0: Donc c'est bien que tu fais illusion au débat.
1: Illusion,
0: donc,
1: c'est grave illusion.
2: Ça te permet d'enchaîner, n'est-ce pas ?
0: Il y a une question qui va bien falloir. Non, mais justement,
3: on verra ça tout à l'heure. Ouais, tu vois.
1: On s'en fout, on verra ça tout à l'heure. Là, on est en train de parler des taxes.
2: Ah,
1: Gérard.
2: Bah, c'est les taxes,
0: Je te préviens. Je crois que t'es un petit peu vite là pour me changer l'auditeur, toi.
1: Mais non, regarde, on a des gens d'avance là. C'est bon, regarde.
4: Non, c'est
1: bon.
4: Parce que je l'avais trouvé. Donc
0: voilà, ouais.
4: Si, si.
0: T'as trouvé quoi, toi ? T'as trouvé la main de ma sœur dans un culotte d'un zouave. Alors, fais déjà ton boulot correctement, parce que pour l'instant... attends, Rigaud, s'il te plaît.
5: Oui.
0: Tu peux me contrôler ce qu'elle écrit sur ses feuilles ?
4: Des noms d'auditeurs ?
0: Ouais, tu peux. Ouais,
5: c'est vrai, c'est des noms d'auditeurs.
0: Ah ouais, fais voir.
1: Non, mais c'est le débat,
0: non,
1: Gérard.
0: Non, mais attends, parce que moi.
5: Là, tu fais pas le débat. Hein.
1: Alors ?
0: Ouais, bien sûr, carrément avec l'adresse, ça veut
4: mais
0: dire.
4: Mais ouais,
0: quoi
4: c'est pour envoyer un CD.
0: Non, mais attends ! Hé, police, ça va pas ou quoi ?
6: Elle donne des CD.
0: Oh, tu te crois où, là ? Non, mais t'es starbé ou quoi, là ? Tu prends des adresses pour envoyer des CD ? Depuis quand, là ?
4: Depuis ça ?
0: Hé, attends, Fildar !
1: Je l'ai pas vu.
0: Oh non, mais oh !
1: Calme-toi,
0: oh,
1: Pauline, putain.
3: Merde,
0: hé, ça va pas,
3: ça,
0: non ?
5: Gérard.
1: C'est pas vrai, Pauline, calme-toi. Bon,
0: non, mais attends, dimanche, de toute manière, t'es grillé,
1: saqué,
0: toi.
1: T'es saqué, on te sac. Hein.
0: Toi, dimanche...
3: C'est fini.
4: Ok.
0: Oh là, attends, de toute manière, la feuille, on va la garder.
3: Ouais.
0: Ouais, je vais
4: direct au flic, c'est ça ?
0: Ouais, non, mais je vais la garder, je vais faire voir ça à Max.
5: Au tribunal.
0: Ça va pas, non ? On te demande de prendre des auditeurs, toi, tu me prends des gens pour des CD. Qui c'est qui t'a dit qu'on gagnait des CD le jeudi ? Personne.
4: C'est toi, en début de débat.
0: Ah bon, c'est moi ! Non mais t'es pas un peu folle, là ? Espèce de pétasse !
3: Bravo.
0: Alors, tu dégages ! Hop ! Tu vires !
4: Ok !
0: Tu vires !
1: Okay. En plus, tu sais ce qu'elle fait gagner ? Des CD de remix.
3: Bravo.
0: Alors, tu vires ! Hop ! Bravo. Au revoir !
5: Avec le truc sur ça.
0: Allez, au revoir !
1: Ouais.
0: Et je te préviens, va pas t'amuser à faire des stimulations. Parce que là, fais-moi confiance que tu vas prendre ma main dans ta gueule. Alors, je te préviens, fais gaffe à toi. Ok ? Alors, au revoir.
1: Donc, à la place de Ricky Martini, on accueille Dick Rivière. Bonsoir.
7: Oui, bonsoir.
8: Salut Dick.
7: Oui, bonsoir.
8: Salut.
7: C'est Dick Rivière. Bonsoir. Bonsoir à toute l'équipe.
0: Salut. Bonsoir.
7: Salut, monsieur Gérard.
0: T'appelles d'où ?
7: J'appelle de Amiens.
0: Ta fréquence, s'il te plaît ?
7: 98.7.
0: 98.7. Slip en bois, t'appelles d'où, s'il te plaît ?
9: Moi, j'appelle de Paris, donc 101.9.
0: 101.9... Donc j'ai ta fréquence. Tu voulais rajouter quelque chose,
8: j'ai pas répondu, donc j'ai
0: Bah si t'avais répondu, tu me disais que t'étais pas d'accord avec moi.
8: Ouais, j'étais pas d'accord.
0: Donc alors explique-moi pourquoi.
8: Parce que comme tu dois payer des impôts, tu dois trouver de la thune. Si t'as pas de thune, tu payes pas d'impôts, de toute façon, c'est clair. Donc si tu dois les payer, c'est que tu en as. Si
0: non mais
8: as...
0: je pue. Je vais te dire une chose. Quand t'es déclaré, par exemple, si t'es au chômage, automatiquement t'es obligé d'avoir une déclaration, comme quoi que
1: t'es au chômage.
0: Que t'es au chômage, les ACEDIC. Ouais. Si tu touches les ACEDIC, tu reçois tous les ans pour faire ta déclaration d'impôt un papier avec ce que tu dois déclarer.
8: Avec les justificatifs, ouais.
0: Donc pour le loyer. Donc, automatiquement, selon le loyer que tu as payé, vis-à-vis de ce que tu touches, c'est sûr que tu as du mal à le payer.
8: Bien sûr.
7: Vis-à-vis de ce que tu touches.
0: Par exemple, admettons que tu touches...
1: On va prendre des exemples en chiffres, parce que sinon...
0: Comme ça, vite fait, on va prendre à peu près 2000. Si tu as un loyer de 2500 francs, il te reste quoi derrière toi ? Sans compter l'EDF. Parce que si on retire 1500 francs de loyer plus EDF, en fin de compte, après, t'as quoi ? T'as plus rien.
1: Bah, moins 1000, hein.
8: Que dalle.
0: T'as que dalle pour manger. Mm. Bon, on va pas s'éterniser là-dessus, donc...
1: Tu vas écrire un livre, non ?
0: Alors, slip en bois pour toi.
9: Ouais, moi j'étais perdu puisque j'étais au standard. C'est bien la question sur le logement ou c'est celle d'après ?
0: Non, c'est comment arrivez-vous à payer votre loyer ou autre ?
9: Ouais, donc voilà, bah moi en fait je paye pas.
0: Donc
9: loyer.
0: Te fous pas de ma gueule parce que t'étais pas au standard.
9: Bah si, tout à l'heure, enfin. Bon,
0: non, t'étais pas au standard parce que t'as bien écouté les questions.
9: Ouais, excuse-moi.
0: Alors te fous pas de ma gueule.
9: Je me fous pas de ta ta gueule, y a pas de problème. Ah, donc moi en fait je paye pas de loyer, enfin à moitié, parce que je squatte chez des potes. J'arrive et puis on se partage le loyer à deux. Des fois je squatte chez d'autres personnes et ça me coûte que dalle en fait.
0: Bon, alors moi je vais, moi la question que je vais te poser.
9: Ouais.
0: Comment t'arrives à faire pour aider ceux qui t'hébergent?
9: Bah je les paye quoi.
0: Avec
9: alors,
0: quoi?
9: Des fois avec de l'argent.
0: Si t'as du monde derrière toi, c'est pas la peine.
9: Ah non, j'ai personne derrière moi, non.
0: Non mais attends, tu les payes comment?
9: Bah ça dépend, je leur rends des services.
0: Oh s'il vous plaît.
9: Je leur rends des services, je fais la vaisselle le soir, le ménage et puis ça compense.
1: T'achètes des courses.
9: Je fais des courses, ouais.
8: Tu payes en nature?
9: Ouais, aussi des fois, ouais. Ah,
8: d'accord.
9: J'ai plein de trucs quoi. Donc je fais plein de petits services.
1: Qu'est-ce qu'il y a, Gérard?
9: C'est quoi?
0: C'est quoi là cette histoire? Pildar, je te préviens.
9: C'est pour ça que
0: toi aussi, dimanche, t'es bon pour un rapport.
1: Arrête.
0: Hein alors, slip en bois, tu lui dis au revoir.
9: Mais
0: il a du monde derrière. Il a du monde derrière, c'est lui, ta gueule. Hop, au revoir.
9: J'ai pas de chance, moi, laisse tomber.
0: Ouais, t'as pas de chance.
5: Gérard,
0: Dick Rivière.
5: Une seconde.
0: Ouais. Attends, Dick Rivière, 5 minutes.
5: Une seconde, je voulais que tu précises parce que ça te concerne. Il y a Delight sur l'IRC, il a entendu dire que à Suresnes, il y avait un truc qui puait tellement que les gens qui habitaient Suresnes, ils étaient plus imposables sur le loyer, c'est vrai?
0: Non. De toute manière
5: parce que lui il habite Suresnes et il me dit à chaque fois qu'il ouvre ses fenêtres, c'est impossible l'odeur qu'il y a quoi.
1: Ça valait le coup.
0: Non mais attends, il y a sa question, elle est nulle.
1: Tu galères.
0: Bon, Fildar, tu t'écrases, s'il te plaît, tu me vires déjà celui que je viens
1: c'est
0: de te
1: fait.
0: Dire.
1: C'est
5: toi, t'auras un rapport.
0: Ouais, parce que de manière, dimanche, t'es bon aussi.
1: Ok. Moi qui bosse bien. T'es quand même mon pote, merde.
0: Non, mais moi, je veux pas le savoir. Tu me prends pas les mêmes. Tu me changes pas les gens avec d'autres noms. Parce que je te vois faire. Parce que là, sur les lignes que vous faites, personne prend.
1: Hein. Ouais. Allez, vas-y, mon con.
0: Alors moi je t'emmerde, espèce
1: excuse-moi
0: de pédé.
1: C'est pas ce que je
0: moi je t'emmerde,
1: dire.
0: Espèce de pédé,
1: c'est
0: d'accord.
1: Pas ça que je voulais dire, excuse-moi.
0: Moi je vais te dire une chose, à 2h30 j'arrête. Ça, tu vas te faire enculer.
1: Excuse-moi.
0: Non, tu vas te faire enculer.
1: Excuse-moi.
0: C'est tout. Moi à 2h30 je me casse et c'est tout.
5: Donc hop. Tu m'as pas, t'as vraiment pas envie de bosser quoi en
1: excuse-moi.
5: Fait.
1: Excuse-moi.
0: Donc pour la question. Pour la question que l'auditeur a posée sur l'internet,
5: ouais.
0: Donc je pense pas qu'il y ait plus d'impôts.
5: Non, moins justement qu'il y ait pas d'impôts sur les loyers de Suresnes.
0: Bah, de manière,
5: à cause d'une forte odeur qui émane d'un endroit que je peux pas dire.
0: Attends, je vois pas ce qu'il veut dire.
5: Moi,
0: je comprends pas la question.
5: Ok.
8: J'ai compris moi.
0: Richie Rivière.
9: Non,
0: Dick Rivière.
9: Oui, bah écoute,
0: pour répondre à la troisième.
9: Ouais, j'ai la chance d'être propriétaire.
0: Mmh.
9: Donc je paye pas de loyer.
0: Ah bah oui, mais ça. Ah ouais, mais non mais oui, mais c'est sûr parce que t'as acheté.
9: Non, j'ai de l'argent qui est placé, j'ai fait un héritage parce que je suis d'une famille relativement riche. Et donc je n'ai pas de loyer à payer, c'est plutôt.
8: T'as placé en Suisse?
9: Non, pas du tout, mais il y a des gens qui me payent des loyers, donc voilà.
0: Ah ouais, bah donc quand tu pars, par exemple, quand tu pars en vacances, tu mets ton truc à louer, et comme ça, quand tu reviens, fin de compte, Rivière,
9: oui,
0: tu mets ton... T'es propriétaire, c'est bien ça ce que tu viens de nous dire.
9: Tout à fait.
0: Bon, donc, quand tu pars en vacances, t'essayes de trouver quelqu'un pour louer.
9: Non, j'ai pas besoin, j'ai des domestiques pour garder ma maison et je loue mes autres propriétés à travers le monde.
0: Ah ouais, mais donc les personnes qui s'occupent de chez toi,
9: ouais.
0: Quand t'as des... Quand, parce que tu loues, de toute manière, en fin de compte.
9: Ah bah non, moi je les paye parce que c'est mes employés.
0: Oui, non, mais tu t'essayes de louer pour pouvoir payer tes employés, c'est ça?
9: Ouais, tout à fait, oui.
0: Ouais, bah donc... Donc on en revient pareil, donc on revient sur les impôts locaux.
9: Et moi je sais pas du tout comment les gens ils font pour me payer leur loyer, tu vois, je sais pas si c'est avec l'argent de leur travail ou quoi que ce soit.
0: Ouais, donc, mais ça
9: tu vois, la boucle est bouclée quoi.
8: J'ai bien qu'une boucle.
9: Ouais.
0: Fildar, t'éteins ton micro s'il te plaît.
1: Excuse-moi.
0: Celle-là ça commence à bien faire. C'est pas parce que non mais attends, c'est pas parce que le mec c'est pas là, donc c'est moi qui commande. C'est pas toi le responsable ce soir, c'est moi.
8: Beaucoup des villas.
5: Mais c'est pas parce qu'il est pas là que tu dois te barrer à 2h30. Hein.
0: Ouais, moi, si,
5: tu fais pas non plus ce que tu veux à 100%, quoi.
0: Ouais, mais moi, si c'est le bordel, il y a que toi qui fais pour l'instant et Manu qui font du beau moulot. Hein. Donc, c'est alors, clair. Continuez tous les deux. Et dimanche, de toute manière, j'aurai mon mot à dire. Parce que l'autre s'amusait à dire je prends une adresse pour envoyer des CD. Ça, je suis désolé, ça c'est jamais convenu dans les débats du jeudi.
2: Ouais. Ouais.
0: Ça n'a jamais été convenu comme ça. Hein.
2: Ouais.
0: Alors, quatrième question. Est-ce que les pervenches tuent les contraventions? Les contraventions.
2: Ah oui.
5: Bah ouais.
0: Mais de manière, qu'est-ce que tu viens de pas raconter ouais. là-dedans? C'est pas toi qui a appelé. Non, et de manière, toi, je veux plus que tu m'appelles pour les débats.
1: Ouais.
0: D'accord, je veux que ça soit Grégo, c'est prévu avec Max. C'est Grégo qui m'appelle.
1: Ok.
0: C'est pas toi.
1: Ok. Gérard, à la place de Slip en bois, nous accueillons Paul Prébois. Excuse-moi.
0: Ouais.
1: Bonsoir.
0: Alors, je vais te dire une chose.
6: Salut Gérard. Salut.
0: Un conseil que je te... 5 minutes s'il vous plaît, avant que je t'accueille Paul Prébois.
6: Excuse-moi.
0: Un conseil que je te donne.
1: Oui mon cher.
0: Ne t'amuse pas à changer les auditeurs.
1: Non mais c'est jamais les mêmes.
0: Ouais.
1: On a des auditeurs d'avance, donc tu le dis bonsoir et tu fais ton débat.
10: On y va avec du sable.
6: Salut.
0: Alors Paul Prébois, t'appelles d'où?
6: J'appelle de Nice. Salut.
11: Ça va?
6: Ça va très bien, merci.
11: Salut.
0: Et la fréquence?
6: 104.2.
0: Je vais contrôler parce que ça m'étonnerait.
6: D'accord, pas de problème.
0: Donc la question, est-ce que les pervenches tuent les contrebassions? Donc c'est une question qu'on a vue avec Rigaud.
11: Mm-hmm.
0: Et donc on va demander Rigaud. à Petite Verru.
11: Merci Rigaud.
6: Oui, pour connaître bien les questions de l'IRC.
11: Alors en fait, les pervenches...
0: Ah non, mais c'est pas des questions d'IRC. C'est pas les questions d'IRC, c'est des questions qu'on a vues avec Rigaud quand il m'a téléphoné. On a dit on met ça et c'est tout.
6: Non, mais ça, c'est
11: vous avez beaucoup méfié, Rigaud.
6: Question du 9-4.
5: De quoi? Excusez-moi.
11: T'avais beaucoup méfié, non?
5: Hein?
11: T'avais beaucoup fumé avant d'écrire ça?
5: Non, pas trop, non.
11: Non, je sais pas.
5: Non, pas trop. S'il vous plaît, le débat.
11: Bon, je vais te répondre, Gérard.
1: Oui, il y a des taxes aussi sur le shit, Rigaud, on parlera tout à l'heure.
5: C'était Dreamy qui en parlait sur l'IRC, mais on va enchaîner le débat.
6: Rappelez Guy Bédo, on va pas enchaîner le débat.
1: Allez, GG, là-haut.
11: Tu te réponds?
0: Petite Berru et les autres, vous calmez, s'il vous plaît, merci.
11: Bon, je t'explique. Les pervenches, elles ont un carnet de contravention. Il faut qu'à la fin de la semaine, ce carnet soit fini. Malheureusement, il y a des semaines où elles n'arrivent pas à le terminer. Donc elles partent en campagne avec leurs fusils, elles jettent les carnets en l'air et elles les tuent.
0: Non, mais ça, je m'y attendais. Je m'y attendais gros comme une maison. Je m'y attendais gros comme une maison à ta question. Je savais ta réponse d'entrée, que t'allais me dire, ouais, à la fin de la semaine, si mon carnet n'est pas rempli, je l'envoie en l'air et je tire dessus.
1: Le con, il attendait.
0: Voilà. Je m'y attendais.
1: Oh, le tocard.
0: Je pue.
1: Oh, la bouse.
0: Oh,
6: le cave.
0: Vous calmez, là, les deux, là.
6: Eh Gérard, on n'a pas besoin de répondre, tu connais déjà nos questions, c'est même pas la peine.
11: Ouais.
0: Bon, alors...
6: Réponse sur IRC ou quoi?
1: Non, mais donnez-les toujours.
6: Ouais,
1: bah oui,
6: c'est vrai, on les donne.
1: Bon. Vous faites pas de la radio pour Gérard?
6: Ouais, c'est vrai. Ouais, mais s'il y a quelqu'un qui balance nos réponses sur IRC, c'est pas malin, moi j'aime pas trop.
12: Ouais, c'est vrai ça.
6: Ouais.
11: C'est traître.
0: Pour l'instant, les questions, elles sont pas sur IRC.
6: Non, okay. Des réponses.
0: Ouais, non, mais même les réponses, elles sont pas sur l'IRC, d'accord? Alors, si ça vous plaît pas, vous retournez tous au standard.
6: Non,
0: alors, en de bon entendeur, vous répondez correctement, sinon je vous casse.
11: Ouais.
6: Ok, pas de problème.
0: Les deux nanas, là, vous commencez à vous calmer aussi, vous. Parce que vous commencez à me casser les couilles. Ok? Alors, je pue.
11: Ouais. Bon, alors, déjà, elles ont pas le droit de tuer. C'est un crime. Et elles risquent de faire de la prison. Donc, je vois pas comment elles pourraient tuer les contraventions.
1: Est-ce qu'elles portent une arme, Gérard? Est-ce qu'elles portent une arme?
0: Non.
1: Pourquoi?
0: Elles n'ont pas le droit. Elles n'ont pas le droit, c'est bon.
11: Ah, si.
6: Elles ont des étoiles.
0: Non!
11: Si.
0: Oh! Hey, les deux câbles, là, vous fermez vos gueules.
8: Je suis pas d'accord.
1: Crie pas, Gérard.
3: Et est-ce que c'est vrai, comme dans la pub, elle peut pas mettre un PV à une saxobique?
9: Ouais.
0: Non. Alors là, ouais, tu me les coupes, là. Tu me vires ça, tu me reprends d'autres personnes. Là, j'en ai ras le bol.
3: Non, mais c'était une bonne question, ça.
1: Mais oui, mais ils peuvent répondre.
0: Non, mais attends, c'est toi qui me poses une question, c'est pas eux.
3: Bon, bah non, mais c'est pas.
0: Alors, qui permet un peu leur gueule, là, les deux pétasses et les deux câbles.
1: Non, bah calmez-vous, les auditeurs, Gérard répond à ma.
0: Non, tu allais prendre leur antenne et tu allais me les calmer. Ouais. Parce que sinon, moi, ça va, bon, ça
5: Gérard,
0: va aller vite.
5: Gérard, pour calmer le débat, il y a Pierre-Luc qui demande à Odeline Fion de se reconnecter.
0: Ah, ben, voilà.
3: Super.
0: T'as deux trois bonjour à passer.
5: Non, juste une question de Mayenne, en fait. Il y a un mec qui s'appelle Stéphane qui lui a dit que.
10: Ah, c'est juste au standard qu'on se calmait, Gérard, il l'a dit.
5: Attends, il gère les auditeurs.
3: Mais Gérard, reprends.
5: Hey, Gérard, laisse-le.
0: Tu fermes un peu ta gueule, toi.
5: Il gère les auditeurs.
10: Bon, je t'en fous à l'antenne.
0: Hey, tu fermes un peu ta gueule.
1: Mais j'ai pas le micro allumé, mais.
0: Non, mais tu fermes un peu ta gueule, j'ai pas besoin d'entendre ce que tu dis aux auditeurs.
1: Bah, moi, je prouve que je bosse, quoi.
0: Ouais, mais moi, je veux entendre ce que Rigaud, il me dit.
10: Bon,
0: c'est tout.
10: Tu fermes ta gueule aussi, toi, et tu vas autant.
0: Oh! J'arrête. Qu'est-ce que je viens de dire?
10: Ok.
5: Donc, en fait, il y a Mayenne qui dit que son pote Stéphane, il lui a dit que t'étais pas imposable parce que t'étais le fils de Jospin.
0: Oh non, mais ça. Attention. Là, faut, on va pas parler politique là-dedans parce
10: mais non,
0: que.
10: Mais non, Gérard, c'est pas le fils de.
0: Oh!
10: C'est pas le fils de Chirac! Mais non, t'es con!
0: Bon,
3: Bon, Gérard, on,
5: on continue, on continue, là, on Gérard, c'est rien. Il est en train de gérer
0: hop,
5: les auditeurs.
3: On continue.
0: Au rapport dimanche. Hop!
3: Allez, hop! Merde. Allez!
0: Comme Apolline! Hop!
3: Allez!
0: Et donc, c'est Manu, c'est Rigo qui va prendre la relève.
5: Le standard?
0: C'est Rigo qui va te remplacer. C'est Rigo qui va.
5: Non, y a pas moyen, je peux pas tout faire.
0: Non, mais attends, Rigo.
5: Je fais pas le standard.
0: Non. Tu restes sur l'internet, mais c'est toi qui vois.
3: C'est toi qui
0: va
3: prendre pour tout le monde si ça se passe pas bien.
10: Oh la pute, le Rigo.
0: Oh la pute, ta gueule.
3: Putain de balance.
0: Donc,
5: je peux pas.
3: Ah, c'est naze.
5: Je peux pas tout faire en même temps. Faut rappeler Olive dans ce cas-là, parce que moi, je pourrais pas.
0: Non, mais de toute manière, moi, je pense que je vais faire un mot pour Max. Ça va aller vite, moi.
1: Ouais, tu feras une lettre.
0: Ouais.
1: Gérard, tu continues le débat, mon chou.
0: On en était à Dick Rivière.
7: Oui. Oui, bah écoute, la chasse à la contravention, je crois, est réglementée.
8: Mm-hmm.
7: Faut s'adresser à la préfecture de police. Parce qu'on ne chasse pas la contravention n'importe quelle saison.
8: Ouais.
7: Et pour revenir, oui, à ce que tu disais, est-ce que les contractuels sont armés?
9: Ouais.
7: Tout à l'heure, quelqu'un parlait d'étoiles de ninja.
9: Ouais, c'est vrai, c'est vrai.
7: Elles sont effectivement armées de nunchaku et
0: non, c'est faux.
7: De jujitsu ou vietbo dao.
8: De judo boy. C'est vrai.
0: Mais pourquoi pas Non, mais attends, héros. Ouais, je crois les nanas là, je crois qu'on vous a demandé de vous calmer. Alors vous allez vous fermer un peu vos gueules. Vous allez quoi fermer un peu vos gueules.
7: Ouais, fermez vos gueules.
0: Oh les pétasses là.
8: Oh là
0: là là, dégagez-moi les deux pétasses là.
7: Ouais voilà, dégagez-moi ces putes là, laissez parler.
0: Allez,
7: hop là.
0: Connasse. Fais gaffe toi parce que toi aussi tu risques de dégager.
7: Ouais, bon. Donc Gérard, je peux continuer, c'est Dick Rivière. Donc je te disais, tu
0: m'es... Non
7: Gérard GG.
0: Je t'écoute.
7: Oui, donc je te disais, il faut savoir que les contractuelles, ça a changé. Maintenant, elles sont soumises à un entraînement. Il faut savoir que oui, effectivement, elles font des stages d'arts martiaux quand même.
0: Non. Attends, attends.
7: Mais
0: attends.
7: Gérard.
0: Oh, tu me laisses finir. Tu me laisses finir.
7: Vas-y, termine.
0: Tu me laisses parler.
7: Vite fait. Ah.
0: Oh, putain.
3: Qu'est-ce qui se passe?
0: Qu'est-ce qui
5: s'est passé?
0: Qu'est-ce qui s'est passé?
7: Il y a le nord qui mouille.
5: Attendez,
3: qu'est-ce qui s'est passé?
7: Il y a le nord qui mouille.
1: Il y a un problème, Olive.
3: Qu'est-ce qui s'est passé?
1: Gérard, viens au micro expliquer.
0: Non.
5: Mais qu'est-ce qui s'est passé?
0: Qui s'amuse à dire ah Gérard, je te veux, c'est qui?
3: Bah je sais rien moi, ça vient pas de moi là.
0: C'est quoi ce bordel?
3: Je sais pas.
0: Là moi je continue pas.
1: Non mais ça va se calmer, arrêtez les
5: auditeurs. Assis-toi Gérard, calme.
10: Ça va pas le refaire.
1: Allez, on y va, Gérard. Il est 1h20, merde.
0: Putain, ça commence à bien faire, hein.
1: Allez, remets ton casque, on y va, mon.
3: Allez, go.
1: Prends ton casque. Oh là là, t'as pété ton casque.
3: Non.
1: Oh là là, il arrête pas de péter son casque. Ah non, c'est le mien, merde.
3: Bon,
1: enfin,
3: allez.
1: Bref. Bon, Gérard.
3: Dans le calme, les auditeurs, on va reprendre.
1: Ouais, on va reprendre dans le calme.
7: Ouais, pas de problème.
3: Allez, go.
7: Donc, Gérard. Peut-on revenir à la formation de ninja effectuée au temple Shaolin par les contractuels?
3: Allume ton micro.
0: Déjà, une question, la réponse, est-ce que les pervenches sont armés? Moi, je peux vous dire que non. Sur Paris, elles ne sont pas armées.
9: Pas sur
0: d'accord
9: Paris, mais sur Nice, je t'assure que oui.
0: Non, sur Nice non plus, parce que on a été à
1: Gérard,
0: Nice.
1: Crie pas, Gérard.
0: On y a été, faites-moi confiance qu'elles ne sont pas armées.
7: Elles
0: okay
7: ont pas des bombes lacrymo?
0: Non.
7: Moi, je me suis fait gazer par une contractuelle, c'est chaud, hein. D'accord, ok.
0: Ouais, tu t'es fait gazer. T'as pris du gaz par une contractuelle.
7: Ouais, mais c'était une erreur.
0: Ouais, c'est ça. Ouais. Prends-moi pour un con.
7: Non, mais pas du tout.
0: Non, mais tu m'y laisses.
7: Loin de moi cette idée, voyons.
0: Ouais, c'est ça.
7: Si tu savais.
0: Ouais, bah, dans ces cas-là, je sais pas pourquoi qu'on t'a sélectionné.
7: Parce que je suis un mec bien.
0: Ouais, bon, dis donc, pour répondre aux questions, t'as pas l'air d'être bien.
7: Et parce que je kiffe tes débats.
0: Ouais, bah, moi je t'emmerde. Alors, c'est qui ton nom, toi? C'est qui ton nom?
7: C'est Polo.
0: Ouais, Polo Bray,
1: Non, c'est pas Paul Prébois, c'est Polo. Et Polo, je sais pas où il est, il y en a pas.
9: Ouais, bon, Gérard, c'est Paul Prébois, je peux répondre à la question?
0: Vas-y.
9: Ouais, donc, alors moi, j'ai pas une Citroën, je sais pas quoi, j'ai une Mercedes Montblanc.
0: Non, mais attends, Oh, tu es vite.
9: Excuse-moi. Donc c'est pas pour ça que les pervenches se gênent pas pour mettre des contraventions. Et ce que disait Dick Rivière tout à l'heure, c'est vrai, elles ont des armes. Moi, elles sortent des shotguns quand je veux pas payer mes contraventions. Donc voilà.
0: Je me suis non mais attends.
9: Plus d'une fois. Je peux
0: attends,
9: plus sortir de chez moi sans me faire agresser par des pervenches.
0: Oh
7: oui. Un coup de Desert Eagle, c'est pas bon.
0: Ouais, mais clair. Putain, vous allez me laisser parler ou quoi là?
9: Mais non, mais c'est vrai, Gérard, elles sortent des MP.
0: Eh, tu fermes ta gueule.
1: Eh okay. Hey, oh, Paul Prébois, tu te calmes ou je te dégage?
5: Ah ouais, c'est pénible.
1: Bon.
9: Désolé.
1: À la place de... Excusez-moi. À la place de...
3: T'as une petite chatte dans la gorge?
1: À la place de petite verrue, Gérard.
0: Non, bah, tu
3: sais... Leur faire une fiche.
0: Tain, tu sais, merde. Tu vas refaire une fiche.
1: Non, je suis pas payé à faire des fiches.
0: Eh ben, et oh. Donc, on récupère... Donc, la question, c'était...
7: Attends.
0: La question...
5: Les auditeurs.
9: Calmez-vous, les auditeurs, là.
0: Eh, t'es bonne à quoi, là? T'es bonne à faire quoi, là? À faire tes petites conneries, là?
9: Avant de décéder, en antenne.
0: Hein? Déjà...
4: À qui tu parles?
0: Ouais, c'est à toi.
9: Le fun.
4: Oh, t'entends ce qu'ils disent?
0: Ouais, mais moi, j'en ai rien à foutre.
4: Bon, alors.
0: Ok. Alors, pour l'instant, t'essayes de... Bon, Fudlard, s'il te plaît, t'essayes de me calmer tout ça.
9: Calmez-vous,
0: je te jure.
9: Calmez-vous.
0: Alors, la question, vous l'avez très bien entendue. Donc, on va demander à Marie Pervenche.
12: Bonjour Gérard, déjà je viens d'arriver.
0: Donc, t'appelles d'où?
12: La question, puisque je viens d'être sélectionnée par Monsieur Fildar.
0: T'appelles d'où?
12: J'appelle de Paris.
0: Donc, 101.9.
12: Voilà.
0: Alors, donc, la question, c'était les taxes sont-ils moins chères dans les autres pays qu'en France? Que la France, pardon.
12: Ça dépend du cours de la monnaie.
0: Mmh.
12: Et ça dépend également de la marque de la voiture.
0: Non mais je te demande les taxes.
12: Oui.
0: Je vois ce que tu veux me dire.
12: En anglais, amende, ça se dit taxe, hein, c'est pour ça.
0: Non mais je vois où tu veux en venir.
12: Ouais.
0: Parce que tu veux dire, par exemple, si tu achètes une voiture à l'étranger,
12: ouais,
0: elle te reviendra moins cher qu'en France, c'est
12: ça? Non, il faut que tu payes la douane, donc ça revient au même. Non, moi je te parlais des amendes qu'on dit en anglais taxe. Que tu payes dans les autres pays.
0: Non mais ça y est, les amendes, on a terminé là. On parle sur les taxes, sont-ils moins chers dans les autres pays que la France?
12: Mais tu comprends pas ce que je veux dire, c'est pour ça.
0: Ouais, bah, dis carrément que je suis un con.
12: Non, je dis pas ça, mais t'es pas bilingue, donc tu peux pas comprendre.
3: Ouais. C'est comme fuck. Fuck, c'est. C'est un petit animal qui vit sur des glaçons.
12: Voilà, fuck.
3: Un fuck.
12: Voilà.
0: Bon, alors vas-y, continue.
12: Comme un asshole.
0: Bon,
9: Son of a bitch aussi.
0: Oh, les autres, là, vous... puis toi,
1: t'es... C'est rigolo, man.
0: Non, t'éteins ton micro on verra. Alors, Paul Prébois, maintenant.
9: Ouais. Alors, donc, la question, c'est pourquoi les taxes en France
7: dans les pays.
9: C'est moins cher dans les autres pays.
0: Fildar. Tu vois, tu me le prends, tu le prends en antenne, celui-là.
1: Non, mais c'est bon.
0: Non.
9: La France.
0: Oh, que...
1: Mais pendant que tu gueules, ils sont en train de répondre.
0: Non, mais attends. Pour l'instant,
9: mal posé. Je trouve que c'est incompréhensible en fait.
0: Bon, alors si t'es pas content, tu dégages. Au revoir.
9: Au revoir.
0: Allez, hop. Allez. Bonne nuit. Bonne nuit. Voilà, je vais pas me percher avec un auditeur comme ça, moi.
5: Gérard, il y a un certain fesse de babouin sur l'IRC, il dit qu'il faudrait plus taxer l'alcool pour avoir des débats potables. Qu'est-ce que t'en penses?
0: Bah lui, il ferait mieux de fermer sa gueule.
5: Non, mais qu'est-ce que t'en penses de ça?
0: Non.
5: Non?
1: Mais c'est vrai que l'alcool est vraiment taxé en France ou pas, Gérard?
0: Pour l'instant...
3: Ça dépend lequel, peut-être?
0: Non, personnellement, j'ai pas envie encore de taxes sur les alcools et ça m'étonnerait que...

0: que tu penses des pots de vin? Est-ce que tu accepterais un pot de vin ou est-ce que tu préfères boire directement à la bouteille?
1: Gérard, il préfère les sacs à vin.
2: Bon, alors, qui c'est qui vient de dire ça? Alors, Marc Pervenche, au revoir.
1: Allez, hop. Ah non, non,
2: hop. C'est toi qui viens de dire ça? Au revoir.
1: C'est même pas vrai.
2: Au revoir.
3: Ah, mais je dégage pas toutes les 5 minutes, ça va, comment
2: tu continues? Non, je ne veux pas le savoir.
3: Bah, Pauline, tu me trouves des gens lorsque je suis en galère.
4: Ouais.
2: Ouais, mais attends, pour l'instant, elle est en train de faire quoi, là? Elle cherche même rien du tout.
5: Elle prend des adresses pour des CV.
2: Ouais. Alors là, que ça commence à bien faire, hein.
3: Bon, Gérard.
2: De toute manière, dimanche, t'inquiète pas, on va régler ça.
5: Un rapport aussi, je sais. Vas-y.
2: On va régler ça dimanche, Apolline, t'inquiète pas. Parce que là, pour l'instant, t'es en train de te foutre de la gueule du monde, parce que le chef est pas là. Quand le chef est pas là, les souris dansent. Et ouais. La preuve, c'est ce qu'on voit.
3: Ouais, les grosses, souris aussi.
2: Hein, les souris dansent parce que là, Max, il est pas là, t'en profites un maximum derrière son dos. Alors, je vais dire une chose que dimanche,
3: je te rate pas.
2: Je vais pas te louper.
3: Je vais te bouffer.
4: Ok.
2: Mais toi, c'est pareil. Oui.
4: Bah, c'est plus ton pote.
2: Patrick, t'appelles d'où, s'il te plaît?
6: Salut Gérard, j'appelle de plaisir. Bah, vous moquez pas de moi. Hein,
0: Patrick, ça?
3: Non, mais c'est une fille, elle a un prénom de garçon, c'est ses parents qu'on choisit.
0: Ah, Patrick avec un E?
6: Voilà.
0: Ah, Patrick.
6: Comme Dominique.
0: Ok, on va t'appeler Pat ou Patou, un truc comme ça.
2: T'appelles d'où?
6: Je t'ai dit de plaisir, avec plaisir.
2: 101.9.
0: Pardonnez-moi du plaisir, moi.
2: Dick Rivière, s'il te plaît.
0: Oui, pardon, non, mais.
2: Dick Rivière, s'il te plaît, tu t'écrases.
1: Oui. Je suis calmé.
0: Gérard. Les jeunes filles, ça m'émoustille.
3: À la place de Paul Prébois que t'as viré, il y a Cyril Chiabodo, bonsoir.
7: Bonsoir, Gérard.
2: Alors, attention.
7: Et Gérard, il y a Pauline qui m'a proposé de m'en vendre des CD en antenne, quand même.
2: Alors, lui, c'est même pas la peine, mais... tu vois. Hop. Tu lui dis déjà au revoir.
5: Il a rien dit, Gérard, encore.
3: Non, mais je dis pas.
2: Non, mais il s'amuse à dire, Apolline, elle m'a proposé des CD. Alors,
5: c'est
2: Apolline,
5: peut-être le cas, hein.
2: Tu le prends en antenne, et tu lui expliques que le jeudi, c'est pas,
3: il
2: y a pas de CD. Non, Apolline lui explique, elle se démerde, c'est elle qui fait ses conneries. Alors, terminé, moi, je commence à en avoir ras-le-bol.
3: Bon, le débat.
2: Alors,
3: merde.
2: Apolline, tu te démerdes.
4: Okay,
2: les gens qui veulent décéder, tu leur dis non, ok.
7: Non, mais c'est elle qui
2: cela, ça commence à bien faire.
3: Bon, tu notes, Cyril Chiabodo,
0: oui,
3: il va pas avoir de CD. Cyril Chiabodo, il veut participer au débat. Donc, tu notes son nom. Et en Cyril Chiabodo.
0: Bonsoir, Cyril.
3: C'est un prénom composé.
0: Bonsoir.
3: C'est
1: bonsoir.
3: Pas son
1: nom. Bonsoir, Cyril.
2: Bonsoir, t'appelles d'où?
7: J'appelle de Paris.
2: 101.9.
3: T'es un feignant.
7: C'est vrai, ouais.
3: Et est-ce qu'il y avait encore
5: un petit sondage peut-être
3: pendant qu'on y est?
2: Non, mais on va laisser finir les gens.
3: D'accord.
2: Donc Patrick.
6: Oui.
2: Donc pour toi la question, donc je la répète pour Cyril qui vient d'arriver.
7: Merci, Gérard, c'est gentil.
2: Donc c'était les taxes sont-ils moins chères dans les autres pays que la France? Voilà. Et je répète plus les questions après.
6: Ouais, ben bien sûr. Parce que selon le président, bah, il fixe un taux, donc il n'est pas pareil qu'en France, quoi.
2: Non, mais les taxes, je te parle.
6: Bah oui, mais les taxes sont reliées à l'État, Gérard.
2: Mm-hmm.
6: C'est l'État qui fixe le taux.
2: Disons.
6: De la taxe.
2: Ouais, mais par exemple, tu crois que c'est l'État qui va te fixer le prix de l'amende que tu vas payer?
6: Bah oui, un pourcentage, quoi. Ils disent, c'est eux qui ont le monopole, quoi. C'est eux qui ont le power, quoi.
2: Non, je pense pas.
6: Ah si, parce que je suis, je suis spécialisée dans les finances publiques et ça, je peux le prouver.
2: Ah bon?
6: Ouais, je peux le faire.
2: Ok. Cyril?
7: Oui, alors, c'est clair que les taxes sont nettement moins chères dans les autres pays. Par exemple, à Monaco, tu ne payes pas d'impôts aussi. Et les taxes sont nettement moins chères.
2: Ouais, ça, bien sûr. Si tu veux jouer là, je pense que sur Nice ou sur Cannes, c'est pareil.
7: Ah ouais, c'est pareil. Nice-Cannes, tu payes pas d'impôts, hein.
2: Eh oh, on me laisse répondre, je réponds à la question à Cyril.
7: Ouais, si.
2: Donc, tu parles de Monaco. Donc, moi, je peux te parler de Nice ou de Cannes, tu paieras moins d'impôts.
7: Ah, c'est pareil, hein.
2: Bah, t'en paieras moins cher.
3: On paye pas d'impôts à Cannes, Gérard?
6: Oui, plus cher, Gérard.
2: Je pense,
7: à Cannes, tu payes pas, hein, tu payes pas, hein.
2: Je pense que dans des villes comme ça,
7: Toulon,
2: ça m'étonnerait. Bon, attends, Cyril, s'il vous plaît, là, vous calmez, s'il vous plaît, un peu maintenant.
3: Il fait trop chaud,
2: c'est
3: pour ça.
2: Oh!
6: Lille.
2: Merci.
0: Toulouse, Strasbourg.
2: Voilà.
8: Donc une question de Kakos, il te demande, est-ce que les taxes sur les produits non taxés sont les mêmes dans tous les pays?
2: Ah bah alors justement, tu vois...
8: Devant ton micro, Gérard.
2: Tu vois, la question, c'est toi qui...
8: Non mais là, attends, je te demande de répondre, arrête de dire que c'est moi.
2: Non mais, je te demande de répondre. On va poser la question.

0: question, donc je vois pas pourquoi qu'il me pose déjà la question.
1: Bah, pour que tu répondes.
2: Ouais, putain, bah ouais.
0: Alors donc, les produits, quoi?
1: Est-ce que les taxes sur les produits non taxés sont les mêmes dans tous les pays?
0: Bah, je pense, hein. Je pense que dans tous les pays, de toute manière, t'auras une taxe dessus, hein.
1: Ok.
2: Et moi, j'avais une question internet aussi. C'est Yankee qui dit qu'il veut te faire gueuler.
0: Non, bah, parce que l'internet.
1: Non, mais il l'a là aussi. Il peut, il peut en dire lui aussi. Hein.
0: Non, non, mais de toute manière, les questions, moi, je les prends ici, je les prends pas sur le tien.
2: Il y en a un autre qui demande qui est belge. Que des trucs super.
0: Cyril, donc, pour finir. Tu me remets les auditeurs, Manu, s'il te plaît.
2: Pardon, j'étais absorbé.
3: Ah, oui. Manu. Oui, donc voilà, moi, ce que je disais, c'est que c'est beaucoup moins cher partout. Et il y a carrément des pays où t'en payes pas.
0: Alors donc, tu veux parler de Monaco et tout ça.
3: Ah oui, même la Suisse, par exemple, c'est beaucoup moins cher.
0: Ben ça, comment?
3: Non. Ah, j'en ai entendu une qui a dit une connerie, là.
0: Ouais,
3: Je crois qu'il va falloir la virer, celle-là. Hein.
0: Je sens que ça va se terminer au vinaigre tout à l'heure. Apolline!
4: Ouais. Qu'est-ce qu'il y a, Gérard?
0: Non, mais tu recommences ou quoi, là?
4: Bah, c'est le mix suprême!
0: Non,
1: elle a fait mais gagner Olivier, les 300 000 balles!
0: Olivier!
5: Oh non, mais non!
0: Olivier!
6: Elle a fait gagner le mix
4: ça
6: suprême!
4: Y est,
5: oh mais non,
4: elle
5: a fait gagner les 300 000 balles!
0: Olivier!
2: Mais t'es taré ou quoi?
5: T'es taré,
2: on va avoir des emmerdes, hein, Apo!
6: Elle a fait gagner les 300 000 balles!
2: Comment on fait?
4: Si, si! Elle est là, la fille, je l'ai à l'antenne!
2: Ah, mais non, mais attends!
0: Oh non, moi j'arrête les débats, là!
7: Non, mais c'est pas possible, ça!
0: Non, non, moi je continue.
1: On n'a pas mis les 5 disques, Apo.
4: C'est pendant le débat, le mix suprême.
0: Non, non, c'est terminé.
2: C'est 5 disques enchaînés.
0: Au revoir, bonne nuit à tous.
7: Mais, ça va pas,
1: mais non, Gérard, assis-toi. Assis-toi, j'ai du monde qui revient là, tu vas pas faire ça.
7: Non.
6: Allume ton micro.
0: Non, je continue pas comme ça. Alors, Apolline, tu dégages.
6: Bon, Apolline, dégage.
4: Oui.
6: Non,
2: arrête. Balance pas toutes ses affaires.
0: Tu dégages.
7: Et tu t'en vas, quoi.
0: Hop, tu dégages. Allez, hop. Tu vas prendre ton casque.
6: Ouais.
0: Dégage. Hop.
6: Dégage.
0: Hop.
4: Doucement.
0: Hop. Tu prends.
6: Attends,
0: ça.
6: Le mix suprême.
0: Non.
2: Ça c'est des preuves, ça. Ça c'est des preuves, ma petite.
0: Non. Tu me donnes la fiche là que t'as dans les mains. Ouais. Hop.
7: Bah ça faut que tu le gardes parce que c'est des preuves, ça.
6: Assieds-toi.
2: Sur RC, ils disent non, Apo, pars pas.
0: Non.
7: Bah assieds-toi. Maintenant.
6: Attends, elle a fait gagner le mix suprême, elle dégage.
1: Je sais pas où tu lis ça, moi je vois salope.
0: Au revoir.
2: Ah oui, salope, pars pas.
0: Hop, tu dégages. Je te préviens d'une chose. Apolline.
6: Oui.
0: Bah Gérard, mais reviens, non. On est à l'antenne là. Tu t'amuses pas à faire tes saloperies de jeudi.
7: Non.
6: Ouais, c'est terminé.
0: Allez.
6: Ça.
0: Ok. Fini.
6: Ciao. Bon, allez, on reprend le débat en conscience.
2: Allez, go.
6: Et comment elle s'appelle la fille qui a gagné le mix suprême là, les 300
0: 000 balles? Non.
2: Bah si, pour qu'on lui dise qu'elle a pas gagné quand même.
6: Qu'on lui dise.
8: Certaine Sandy.
0: C'est une Marie Dupré, donc.
2: Non, pas le nom de famille.
0: Marie, n'aie crainte, t'as rien gagné du tout.
2: Tu viens de paumer 300 000 balles, bravo.
0: Voilà, tu viens de tout perdre parce que le jeudi on peut pas gagner. Voilà, donc t'as tout perdu. Alors, on revient au débat. Donc, Apolline n'est plus là, donc il n'y a plus que Phil Dard au standard. J'ai viré Apolline. Bon, celui qui s'amuse à ça, arrête.
3: C'est une fille, ça.
8: Non. Là, je crois pas. Hein. On est vraiment plus doué que ça. Hein.
0: Donc, il nous reste Dick Rivers. Dick Rivière.
3: Oui, je suis là, bonsoir.
0: Patrick.
9: Oui.
0: Cyril.
3: Oui, pardon, bonsoir.
0: Et Marie Pervan, t'es toujours là?
10: Oui, je suis toujours là, Gérard.
0: Tu t'es calmé?
10: Bien sûr.
0: Bon, alors on compte. Et Paul Prébois, il n'est plus là. Hein.
3: Non, il est mort. Ok. C'est le con, celui-là.
0: Alors, avant. L'enculé, il t'emmerde, d'accord?
3: Il parlait de Paul Prébois.
0: Ouais, non, mais faudra peut-être se calmer un petit peu parce que sinon, ça. À 2h30, moi, je mets clé sous porte. Hein.
10: Oui, on a avancé.
0: Alors, pensez-vous que.
2: Bon, bah,
0: pensez-vous que. Bon, vous vous calmez!
6: Mais ils attendent la question!
0: Non, mais pour l'instant, je fais le sondage.
6: Ah, vas-y.
0: Donc, pensez-vous que l'on taxe trop les taxes? Alors, 43% pensent que ce n'est pas. Que ce n'est pas la bonne syntaxe.
6: Ouais.
0: Bon, je sais pas ce que ça veut dire, ça. Ouais. 24% ne pensent pas qu'il existe une syntaxe Je vois pas le rapport non plus.
6: Ouais, c'est vrai, Rigo.
2: C'est franchement.
0: 18% aimeraient que l'on taxe la cinglingling. Ouais, bah,
6: on...
0: bof, bof, bof, bof.
6: Non, c'est pas terrible hein, comme sondage.
0: Ouais,
6: il y en a un autre, non?
0: Ouais, bah, on va te manier, on va.
6: On enchaîne.
0: On va terminer les sondages, comme ça on va être tranquille.
6: Ouais,
0: êtes-vous trop taxé? Alors 37%.
6: C'est intéressant ça.
0: 37% se demandent ce qu'on fait. Ce qu'on fait des tuyaux. Donc ça c'est pour reprendre la chanson à Manu, c'est qui
6: Bérégovoy.
2: Ouais.
0: Non, c'est...
2: Philippe Bérégovoy.
0: Non.
2: Non
0: ça, 30...
6: Dassin, Joe Dassin.
0: 37% se demandent ce qu'on fait des tuyaux. C'est pas Joe Dassin,
2: bah,
0: c'est
2: si.
0: Sacha
2: si, c'est
0: Distel.
2: Dassin, ah, oui. Ah.
0: Ensuite, 34% se demandent où sont passées les grandes échelles. Donc
2: bravo,
0: ça,
2: bravo.
0: Ça, c'est encore une chanson à machin. 27% pensent que pas de panique. Il nous les faut.
2: Ouais, bon, bah
0: alors donc.
2: Voilà,
6: pas de panique, il nous les faut. Ta-da-da-da-da-da.
0: Donc, ça, c'est une chanson à Sacha Distel qui est dans le Ricky Larsen.
6: Oui.
0: Hein? Alors, sur quoi voudriez-vous plus être taxé? Alors, 57% aimeraient ne plus payer. Hein?
6: De quoi?
0: 57% aimeraient ne plus payer pour ne pas pénétrer.
6: Ah,
0: mais
6: Hugo,
0: c'est quoi ce sondage?
1: Quoi?
6: Faut que tu expliques.
1: Je sais pas, j'ai pas lu. Moi, j'ai recopié.
6: Alors,
1: je tape vite.
6: Répète, Gérard.
1: 57% aimerait ne plus payer pour te pénétrer, ouais. Ben, écoute.
6: Ah oui, c'est vrai
0: pour
6: que c'est cher.
0: Pour me pénétrer, mais c'est quoi cette histoire?
1: Bah,
0: c'est quoi ce sondage?
1: Bah,
0: alors après, t'as 32% aimerait ne plus payer pour avoir ma. Aimerait
1: ah non,
0: ne
1: c'est
0: plus
1: pas ce que j'ai récupéré, ça.
0: Pour voir ma sale gueule.
1: Non,
0: ça,
1: c'est pas
0: c'est...
1: Les miens,
0: non,
1: ça.
0: Non, mais non, non, mais ouais, je continue
6: on
0: le
6: va
0: sondage.
6: Finir, on va finir.
0: Et 27% aimerait ne plus payer pour voir mes fesses. Alors là,
2: bravo.
0: Je vais te dire une chose.
1: Ah, mais c'est pas le mien, ça, Gérard, c'est pas possible.
0: Là, je me demande qui c'est qui s'amuse à ça.
6: Apo, c'est Apo.
2: Elle vient de te le dire.
6: Ouais.
7: C'est elle qui vient de me le dire, c'est Apolline qui a fait le sondage.
0: Ouais, bah elle,
1: mais qu'est-ce qu'elle a fait des miens? Qu'est-ce qu'elle
7: a
1: fait des miens?
7: Elle les a achetés à la poubelle parce qu'elle a dit que cela était mieux.
0: Oh, ouais, bah. Mais de manière, dimanche, on va s'amuser avec elle.
6: Bon, allez,
0: avec son piercing au sourcil, là, on
6: allez, Gérard,
0: là, on
6: les
0: va s'amuser.
6: Auditeurs, la couche.
0: Donc, la sixième question. Êtes-vous pour un enlèvement de voiture gratuite? Donc, on va demander à Marie Pervenche.
9: Un enlèvement de voiture gratuite.
0: Oui, pour un enlèvement.
9: Si ça me coûte rien, moi je suis d'accord.
6: C'est Marie Pervenche.
2: C'est juste un bed musical, vas-y.
11: C'est la compagnie de ça, ou quoi?
6: Arrête.
0: Je pense que l'équipe là vous
2: non, je voulais juste
0: profiter.
2: Non, Marie Pervenche, c'est une chanson, je voulais juste habiller ton débat.
11: C'est quoi comme chanson?
9: Super adorable.
2: C'est tout.
11: C'est quoi comme chanson?
2: Non, ça te plaît pas, c'est pas grave, on enchaîne. Vas-y, Gérard.
9: Okay.
2: Vas-y,
0: alors, Marie Pervenche, la question, je viens de la dire, donc je la répète plus.
9: Donc, d'accord. Moi, je te disais que je suis d'accord qu'on m'enlève les choses gratuitement, à condition que ce soit pas payant, quoi.
0: Bah, de toute manière, êtes-vous pour un enlèvement de voiture gratuite?
9: Ah, je suis pour, hein, y a pas de problème. Mais si je paye pas.
2: Bah oui,
9: mais si,
2: bah,
9: gratuit,
2: oui, mais si c'est gratuit.
9: Ça, hein.
11: Ah ouais, mais ça dépend.
9: Ouais. Ça dépend, ça dépasse.
11: C'est trop facile.
0: Dick Rivière.
11: Bah écoute, moi je suis pour, et de toute façon, en cas d'enlèvement, j'ai toujours refusé de payer la rançon. Parce que si tu commences à payer la rançon, après c'est fini, non.
12: Bah, le cow-boy.
11: Y a pas moyen, donc je ne paye
0: bon,
11: pas.
0: Bon, Patrick, Patrick.
11: Donc, les enlèvements
13: bah, écoute,
11: gratuits.
13: Bah, si tu la voiture après, ouais. Mais je vois pas la différence entre l'enlèvement et le vol, quoi.
0: Non, mais je pense, êtes-vous pour un enlèvement de voiture gratuite? Je parle pas de vol.
11: Ouais.
0: Je demande les enlèvements.
11: Parce qu'un vol, c'est gratuit tout seul.
9: Il faut s'arranger avec les ravisseurs aussi. C'est
13: bah ouais, voilà.
11: Pas de rançon.
0: Bon,
11: pas de
0: Cyril.
11: Ouais, bah alors moi, je suis tout à fait pour, mais le problème, c'est que je veux pas récupérer ma voiture en boîte de sardines après.
0: Ah bah ça.
11: Qui la traite mal et qui est plein de cabossage partout.
9: Ouais, mais tu te fais rembourser par l'assurance, tu t'en fous.
0: Attention. Par contre, qui c'est qui vient de dire ça là?
11: C'est de l'escroquage à l'assurance.
0: Non, attends. Qui c'est qui vient de dire qui se fait rembourser par l'assurance?
9: Marie Pervenche.
0: Ouais, mais moi je vais te dire une chose, tu vois, que si les assureurs se renseignent bien,
9: ouais,
0: normalement ils retrouvent facilement les voitures. Faut bien se dire une chose.
1: Gérard.
0: Que, pour déclarer, 5 minutes.
1: Ouais,
0: Rigo.
1: Vas-y, ouais, je t'en prie.
0: Oh! Eh, hey, tu me l'as.
11: Reste tranquille 2 secondes. Ouais, ça change.
9: T'inquiète, malin, c'est tout. Tu les arnaques.
0: Ouais, c'est ça. Tu crois que tu vas arnaquer un assureur pour parce que ta voiture elle est volée? Non.
11: Il y a des gens, ils mettent le feu à leur voiture pour toucher l'assurance.
0: Une fois que le feu est bien mis, donc il y a l'expertise qui vient. Ouais. Et ils reconnaissent.
9: Reconnaissent l'allumette.
0: Ouais. Non, mais faut se dire une chose. Mmh. Hein, que lorsque la voiture brûle, il y a toujours la plaque d'immatriculation. Alors, nuance.
6: Il y en a même qui font brûler leurs hanches.
1: Donc en fait, attends Gérard, c'était Delight qui précisait que en fait par rapport à l'enlèvement, faut préciser si c'est hors taxe ou TTC.
0: L'enlèvement gratuit, c'est pas hors taxe ou pas
6: ou autre.
1: Bah si.
0: Bah, de toute manière,
6: tu payes la TVA sur un enlèvement, Rigo, toi, quand tu es dans le 9-4 et que tu piques des golfs.
0: Non mais attends, toi, au lieu de parler du 9-4, toi, espèce d'abruti.
6: Ouais.
0: T'as payé une taxe sur ta poubelle là?
6: Pour t'enlever les fesses, ouais, j'ai payé une taxe.
0: T'as payé une taxe?
6: Non, allez, ma caisse, j'ai depuis 2 ans à couche là.
1: En plus, il a plus sa caisse.
6: Ouais, ouais. T'es pas drôle.
0: Si, il paraît que tu l'as récupéré il y a pas longtemps.
1: Non, c'est pas vrai.
6: Ouais, c'est trop gros.
0: Conclusion du débat, Marie Pervenche.
9: Conclusion, c'était un très bon débat, mais je pense qu'on n'a pas soulevé les questions essentielles.
11: Je vais te soulever, moi, tu vas voir.
9: Moi, je veux bien que tu me soulèves.
11: J'en connais quelques-unes, ça doit être dur de les soulever, n'est-ce pas?
9: GG. Quoi?
0: Bon, alors,
6: Cyril, on se calme, Cyril.
0: Cyril, au revoir.
11: C'est pas moi, Gérard, c'est Dick.
9: Voilà,
11: oh non, c'est Dick Rivière.
9: Non, c'est Cyril, je t'ai reconnu.
6: Allez, on fait la conclusion.
0: Allez, voilà, on commence à me casser les couilles, là.
11: Conclusion.
9: Ça manquait de soulèvement, et je pense que moi, je te propose qu'on en refasse un. Donc, je suis à ta disposition quand j'aime renseigner, lire un peu le dictionnaire, et puis j'aurai plein de trucs à te dire.
0: Ah non, mais moi, je vais te dire une chose, que je suis pas prêt de refaire un débat sur les taxes.
9: Ouais, mais t'as pas tout dit.
2: C'est tellement bidon.
0: Manu, tout à l'heure, tu vas te prendre un briquet dans ta gueule ou mon portable?
2: J'ai rien dit, Gérard, j'avais le micro éteint.
0: Dick Rivière.
11: Ouais, bah écoute, le débat était bien. L'animateur moyen.
0: L'animateur, il t'emmerde.
11: Attends, qu'est-ce que je voulais dire? Si, oui, Taxi, le film, j'ai kiffé. Et puis, écoute, fais gaffe, parce que si un jour il y a un inspecteur des impôts ou un huissier qui débarque chez toi, fais gaffe. Planque.
0: Non, mais attends,
11: Sous le lit.
0: Faites-moi confiance que pour l'instant j'ai pas de problème avec eux, alors donc
11: ça ne serait tardé.
0: Ouais, c'est ça, parce que tu vas t'amuser à ça, toi, espèce de petit con.
11: Ouais, parce que moi je connais du monde et
0: Faire
11: bouger les choses, moi.
0: Attends, toi, de toute manière, ton numéro de téléphone, on va le garder.
11: Ouais.
0: Et puis on va demander à Max qui s'amuse à t'appeler pour savoir si vraiment
11: tu sais que t'as
2: à 3h du mat
11: planqué sous le lit.
0: C'est ça,
11: caca planqué, je le sais.
0: C'est ça, tu me gardes son numéro de téléphone là. On le donne à Max dimanche et on va s'amuser avec Dick Rivière.
6: Génial.
0: Patrick.
13: Comme soulignait ma copine, tu vois, Gérard, le débat était pas mal, mais comme d'habitude, t'as pas réussi à mettre le doigt sur la problématique, en fait.
0: C'est que...
13: C'est vaste, hein, je suis d'accord, mais...
0: Non, mais il y avait quand même 10 questions, on arrête à la 6e, je sais pas pourquoi... Cyril.
12: Oui, alors moi j'ai trouvé ton débat très intéressant. C'est rare, mais c'était très bien. T'as très bien animé. J'en ai appris beaucoup plus sur les taxes. Et sinon, j'ai une conclusion de Davy One sur l'IRC qui me dit: Gérard, tu devrais faire attention parce que les contrôleurs de la connerie vont te taxer.
0: Et ta sœur
12: C'est pas moi, c'est Davy One.
6: Elle balbe. Ouais,
0: ta sœur, elle est en train de se faire sauter.
12: Par un catcheur.
0: Ouais. Non, par
12: un balbeur.
0: Par un éléphant.
2: Oh, joli.
0: Ok.
12: Oh, c'est pas mal ça.
0: Rigo, question.
1: Ouais, conclusion.
0: Conclusion IRC. Bon, je sais qu'il y en a une qui va dire que mon débat n'avait ni queue ni tête, comme d'hab.
1: Voilà. Et
0: ça m'aurait étonné.
1: Et ni taxe non plus, c'est turpentine, on la remercie. Il y a Jet qui dit que ce soir la radio était taxée par un animateur de débat pourri.
0: C'est pas de ma faute si Max.
1: Il a bien raison.
0: Il est parti parce que il avait son Technomax à faire, moi.
1: Sinon, il y a attends, c'était où?
2: Moi, j'avais vu une Dédifun, mais moi ton doigt, je sais pas trop quoi.
1: Ouais.
2: C'est peut-être pas bien.
1: Ouais, c'était cul moi, mais on va abréger.
2: Ok.
1: Le problème c'est qu'on m'envoie des trucs.
6: Oh, mange-toi, allez.
1: Quoi?
0: Pour conclusion, donc. Allez.
1: Y a un mec qui me disait que dans l'histoire, il sait toujours pas ce qu'est une taxe.
0: Il regarde dans le dictionnaire, c'est marqué.
6: Bah ouais,
0: c'est comme
2: une tasse, mais avec un X.
6: Ouais. Allez, hop. Qu'est-ce qui se fait chier écouter Gérard qui dit rien, qui dit des conneries, alors qu'il pourrait avoir un dico, c'est vrai.
14: Donc, on est à combien maintenant?
15: On est 4.
14: Apolline est parti. Non. Non, mais sur l'IRC, avant qu'on envoie la musique, et puis on va se retrouver pour les dons humanitaires.
15: On est 9822. Je remercie Bering.
14: 9822.
15: LGM, le Gérard masqué, le pape et Buzine et toute la
14: Alors, couche. Donc, on va se retrouver pour le deuxième débat.
15: Non, pas
14: donc.
15: Toi, celui qui me dit et moi.
14: Voilà. Donc, on va se retrouver pour le deuxième débat qui vont porter sur les dons.
6: On se donne en carreau.
15: Skyrock.
14: Okay. On sera sur Fun Radio, donc on va se retrouver d'ici un petit quart d'heure.
6: Ouais, bien sûr, non.
14: Bah oui, bah 20 minutes même. D'ici 10 minutes à peu près.
6: Ouais,
14: donc le deuxième débat qui va porter sur les dons humanitaires. Donc la première question, donc je la pose de tout de suite. Quel genre de don peut-on faire?
16: On va s'écouter. Vous pouvez toujours appeler au 0803 08 5000. C'est Fildar qui
6: est... Non, ça va être Manu.
16: Ça va être Manu au standard. Toujours Rigo sur l'IRCWW.fr, Fun Radio. Et donc, on s'écoute Gérard Austin avec une hanche en bois et une rotule en plomb. Ça.
14: Et voilà, donc bienvenue sur Fun Radio. Donc un petit peu en retard, mais c'est pas grave. Mais on va récupérer, on va finir un petit peu plus tard. Tant pis pour Mickaël, Seb. Non, c'est pour Seb. Donc tant pis pour lui. Donc on finira un petit peu plus tard ce soir. Donc bienvenue, vous êtes sur Fun Radio. Donc si vous voulez nous appeler 0803 70 5000.
17: Non.
14: Quoi non? Tu sais qui me dit non?
17: C'est pas ça le numéro.
14: Bon, ta bouche à toi, Médor.
17: C'est pas ça le numéro.
14: C'est quoi le numéro alors? T'as qu'à l'annoncer, toi?
17: 0803 08 5000. Pas 70 5000.
14: Eh ben alors,
17: 08 5000.
14: Voilà, 0803 08 5000.
17: Merci.
14: Rigo, qui est toujours sur l'internet www.fr Fun Radio.
15: Bonsoir.
14: Donc, bonsoir à toi, Rigo.
15: Ouais.
14: Comment vas-tu depuis hier?
15: Ben, mieux.
14: Mieux?
15: Mais je vais te demander de pas trop crier parce que j'ai très mal au crâne et voilà, quoi.
14: Ok. Ah ben ça va dépendre des auditeurs.
6: Ah non, on a le temps.
14: Ça va dépendre des auditeurs. Donc au standard, vous avez Fildar qui vous accueille et Apolline. Donc si je pouvais avoir la première feuille pour le premier débat qui va passer sur les 35 heures. Alors, on va accueillir pour ça Gros Chamolo, 21 ans de Grenoble.
6: Chamal.
14: Non. Mais Et vous êtes gentil là au standard.
6: Ouais.
14: Je voudrais que vous me mettiez les fréquences.
6: Non mais il va les dire, ils vont les dire en même temps, chacun leur tour, ça ira plus vite, tu vas les noter, vas-y.
14: Alors, salut gros chamalo. Gros chamalo.
18: Ouais, salut, bonsoir.
14: Ouais. Ta fréquence
18: 64.
14: Ouais, d'accord. Ah, toi, t'es vachement réveillé. Ça fait peur.
6: 100.4.
18: Excuse-moi, mais je m'étais un peu endormi en t'attendant, si tu veux. Hein,
14: c'est ça. Va te casser.
18: Non, mais je sais pas, moi, ça, toi, je m'excuserai quand même auprès de tous tes auditeurs, parce que ça se fait pas, quoi.
14: Non, mais attends. Hey, gros chamallow. Pour l'instant, je te demande la fréquence de ta radio. T'es à moitié endormi. Alors, moi, déjà endormi comme ça.
18: Mais c'est ma voix, je suis un peu.
14: C'est bon. Allez, hop, va te casser.
18: Bah, non, écoute.
14: Gros chamallow.
6: Ça va casser, c'est l'autre auditeur, gros chamallow.
14: Gros chamallow, tu te calmes.
18: Oh, moi, okay. Je suis tout à fait tranquille, moi. C'est pas moi qui suis arrivé en retard.
14: Oh là là là là là là. Mais attends, il.
18: On en parle plus, c'est pas grave.
14: Alors, va te casser, 19 ans de Paris, donc Fun Radio, c'est 101.9.
19: Salut Gérard, c'est ça va casser, hein.
14: Ouais. Donc, Eva Laguiller, oui. ta fréquence, s'il te plaît.
19: C'est
14: Montpellier.
19: 101.9, Ah oui, Montpellier, bah oui, non, je...
14: 94.3.
19: Oui, c'est ça.
14: 80... Qui c'est qui vient de me dire ça?
6: C'est moi, ma biche.
14: C'est 94.3. Ouais. Et Petit Roux, 22 ans.
6: Petit Pou,
14: de 22 ans de Limoges, la fréquence
20: 92.4. Bonsoir à mon pote GG de Fun.
14: 92.3.
20: Ouais.
5: Ouais, ben, toi, t'as intérêt de faire gaffe parce que...
20: Y a pas de problème.
5: Ouais, ouais. Ok. Donc, alors, bon, bah, malgré qu'on soit en retard, c'est pas de ma faute, hein.
19: Ouais, bah.
5: Donc, on attaque. Alors, que pensez-vous du passage des 39h aux 35h? On va demander ça à... un gros
20: Chamallow.
5: Chamallow.
20: Ouais. Bah, ouais, 39h à 35h, enfin, ça dépend ce que t'entends par là, quoi. Est-ce que c'est sur une semaine, c'est sur un mois, comment?
21: Ah, il y a la radio, là. Hein.
20: Allô?
22: Oui. Non, mais on t'écoute, gros Chamallow, vas-y.
5: Ah, on t'écoute.
20: Alors, je te posais une question, c'est-à-dire le passage des 39 aux 35 heures, mais c'est par rapport à quoi? À une semaine, à un mois, à quoi?
5: Mais justement, la question va être posée. Donc, moi, je te demande, que pensez-vous du passage des 39 heures aux 35 heures? C'est
20: okay,
5: tout.
20: Ok, bah, je vais te répondre. Alors, s'il s'agit du boulot, bon, bah, je trouve ça plutôt bien, mais si maintenant il s'agit des heures de sommeil, je trouve ça moins bien.
21: Tu m'as déçu, Batman.
5: Bon, je crois que ouais. Sur qui c'est qui m'a choisi les auditeurs?
21: Je sais pas, bon, on peut faire le débat là, parce que je me lève tôt demain, donc t'es déjà à la bourre.
5: Oui, Tony, alors Tony, tu vas fermer ta gueule.
21: Ouais, d'accord, pas de problème, mais on peut faire le débat quand même.
5: Ouais, non, mais tu vas fermer ta gueule, okay, tu t'appelles comment, toi?
21: Gros Chamallow.
5: Ouais, bah alors, il m'avait bien semblé avoir dire que je ne voulais plus que tu passes dans mes débats. Je ne veux plus que tu passes dans mes débats.
21: Je me suis assagi et je m'excuse.
5: Non, terminé.
19: Ah, rigole, il est malade. Hop. Allez, c'est bon.
5: Non, mais moi, je veux plus que...
23: Gérard, calme.
5: Oh, non. Eh, qu'est-ce que...
23: Calme, Gérard, crie pas.
22: Bon, il est pas là, il est parti.
5: Non, mais... attendez, 5 minutes là.
22: Qu'est-ce qu'il y a, GG?
23: Qu'est-ce qu'il y a?
5: Qu'est-ce que j'avais dit?
22: Non, mais je suis d'accord, mais je viens d'arriver.
5: Tu passes dans les débats.
22: Mais je viens d'arriver.
5: Hier, il a appelé. Ouais. Il a dit à demain. Donc moi, je veux pas qu'il passe dans les débats. Il a interdit le débat. Parce que j'aime pas qu'on me dise que je viens de la DAS. Ok.
22: Ok.
5: Clair et net, précis.
22: Ok, remets ton casque, on y va.
5: Tu me reprends quelqu'un d'autre.
22: Ok, on y va. Allume ton micro, voilà.
23: Bon, Gérard.
5: Alors, oui, Rigo.
23: Oui, donc pour calmer un petit peu tes émois, il y a Davy One sur l'IRC qui me demande comment on va faire pour travailler 35 heures par jour vu qu'il n'y a que 24 heures dans une journée.
5: Ben ouais, mais là c'est le problème. Mais ça, la question, on va y arriver. Parce que c'est vrai qu'en fin de compte, on travaille que 24 heures dans une journée, mais c'est de la faute à qui? C'est pas de notre faute, c'est de la faute du gouvernement. C'est le gouvernement qui a décidé de passer aux 35 heures. Pourquoi? On n'en sait rien. Peut-être pour créer plus d'emplois. On ne sait pas. Parce que pour l'instant, même avec les 35 heures, il n'y a pas beaucoup d'emplois. Merci Manu de me baisser le son.
22: J'ai coupé les auditeurs.
23: Ouais.
5: Ouais, non, mais.
22: C'est pour que tu puisses mieux parler, Gérard.
5: Ouais, mais.
22: Commence pas à m'engueuler, c'est pour ton bien que je fais ça.
5: Ouais, mais.
23: Ça fait du bien, ça fait moins de souffle.
5: Donc, on m'attend. Il est content?
23: Bah, je lui ai demandé. Et sinon, on me demande 35 heures, ça fait combien en minutes?
5: Bah, 35 heures, ça fait 1h05, hein, c'est tout. Hein.
22: Bah oui, c'est pas con.
5: Bah, en plus,
22: c'est clair.
5: Hein.
22: C'est clair. Gérard, à la place de Tony, on accueille...
23: Il est content, hein, il est content le mec.
22: On accueille Petit Sourcil, bonsoir.
5: Non, mais attends.
22: Non, mais c'est pas lui.
5: Attention, attention.
22: Bah dis-lui
5: attention,
22: bonsoir, Gérard.
5: Non, attends. Oui. Attends, Filda, avant d'accueillir la personne,
22: oui.
5: Moi je vais te dire une chose, c'est pas la peine, même avec Apolline qui a été à côté, c'est pas la peine d'essayer de me virer les gens pour les prendre sur d'autres.
22: Non, mais essaye.
5: Parce que là,
22: je sais.
5: Là, non, mais moi je vais te dire une chose,
22: oui.
5: Si vous jouez comme ça, la semaine prochaine, il n'y aura qu'un débat.
22: Ok, tiens, bonsoir Petit Sourcil.
24: Allô?
22: Bonsoir.
5: Oui, bonsoir.
24: Bonsoir Gérard.
5: Bonsoir.
24: Ça va?
5: Je sais pas regarder.
24: Ouais.
5: En plus, j'ai pas bu mon café, donc je suis de mauvaise humeur.
24: Ah non, mais t'inquiète pas.
5: T'appelles d'où?
24: De Tulin.
5: Et c'est quelle fréquence?
24: 98.8.
5: 98.
23: Parce qu'il note, hein. Il note.
5: 8. Tulin, c'est où ça?
24: Ah, c'est pas loin de Grenoble.
5: Ouais, c'est ça, d'accord. Ok, je vois. Ok, donc on va revenir sur la première question. Si je pouvais avoir un peu plus de lumière pour lire les questions, ça serait un peu.
22: Okay,
5: ça serait sympa.
22: On va gérer la lumière.
5: Voilà. Alors donc, on va demander maintenant ça à Bat Cassé.
25: Ouais.
3: Moi, je pratique une profession qui ne nécessite pas de travailler beaucoup. Je fais un métier de rue. Donc, je travaille environ 20 heures par semaine à 400 balles de l'heure. Ça me fait 8000 balles par semaine. Donc,
0: Mais attends, va te casser.
3: Oui.
0: Je te demande pas combien tu gagnes et tout ça. Moi, je te demande, que pensez-vous du passage des 39 heures aux 35 heures? C'est tout.
3: Bah, moi, ça me concerne pas. Je te dis, je bosse 20 heures. Mais sinon, pour ceux qui se crèvent le cul à bosser 39 heures, bah, tant mieux pour eux, quoi.
4: Et c'est quoi tes tarifs?
0: Non, mais attends, toi, celui qui parle derrière, pour l'instant, tu te tais, s'il te plaît, merci.
4: Non, je demandais ses tarifs, c'est
3: tout. Non, mais c'est pas cher.
4: C'est combien?
3: Tarif de groupe, 500.
0: Ah ouais. Bon, alors...
3: Pas mal, c'est vrai.
4: Tu fais des réductions pour les chômeurs.
0: Eva la Guillère.
7: Oui, c'est moi. Bah, alors là, je pense qu'avec les 35 heures, je crois qu'on nous ment, on nous spolie. Ouais. Parce que les 35 heures, c'est quand même un gros mensonge. Hein, parce qu'on ne pense pas assez aux pêcheurs de poissons qui, eux, ils font beaucoup plus de 35 heures ou de 39 heures.
8: C'est vrai.
7: Et je trouve que c'est dégueulasse, quoi. Et je voulais le dire.
0: Non, mais attends. Hey. Eva Laguiller. Pour l'instant, je te demande, que pensez-vous du passage? Que pensez-vous du passage? Je te demande pas si c'est vrai ou si c'est faux. On s'en fout. Mais pour l'instant, moi, je te demande l'histoire du passage. C'est tout.
7: Bah oui, mais je te le dis, Gégé, je trouve que c'est dégueulasse parce que c'est pas assez, quoi. C'est encore trop, je trouve.
0: Mais ouais.
7: 35 heures, c'est beaucoup trop.
4: Gérard.
0: C'est qui?
4: Ouais, c'est Gros Chamallow, parce que j'ai une question à te poser.
0: Gros Chamallow, normalement, il ne doit plus être là.
4: Ouais, attends, deux secondes. Je voulais juste savoir...
0: C'est qui qu'on a viré?
4: Quand ça passe des
8: 39... C'est Tony qu'on a viré.
0: Ouais, mais à la place de qui?
8: Tony, c'était Petit Pou. Excuse-nous, Gros Chamallow. Hein.
4: Bah oui. Non, je voulais savoir, quand ça passe des 39 heures aux 35 heures... Qu'est-ce qu'on fait des 4 heures enlevées? On les replace où?
0: Non, ouais. Mais attends, mais là...
3: Bah, tu viens voir si t'as le temps.
0: Non, vous vous calmez, s'il vous plaît, merci.
4: Ok, monsieur.
0: Moi, il y a une question qui me vient à la tête. C'est vrai que les 4 heures à Passou... Bon, les 4 heures, c'est pour aller chercher vos enfants, ceux qui ont des enfants qui sont à la crèche ou autre.
8: Ça prend 4 heures, ça?
0: Mais non, mais même ça leur permet. Non, mais oh, s'il vous plaît. Mais non, mais attendez, laissez-moi parler.
4: Non, mais c'est un vrai problème, moi j'ai.
0: Oh, mais merde, laissez-moi parler, c'est moi qui commande.
4: Ça me prend plus de 4 heures, quoi.
0: Oh là là. Mais c'est qui ce bouffon là qui parle?
8: C'est intéressant ce qu'il dit pourtant.
0: Oh ouais, bah là, tu me mettras encore plus de son.
23: Gérard.
0: Oh là là.
23: Sur IRC, il y a Belge.
0: Putain, Manu.
23: Gérard. Sur IRC, il y a Belge Boris, et il te demande, vu qu'on passe de 39h à 35h, est-ce que le TGV Paris-Bruxelles passera de 3h à 2h?
0: De toute manière, il a toujours fait 2h. Hein. Ça ne bougera pas. Maintenant, ça va être les machinistes. Et ça, justement, les questions, on va y arriver. Mais à une condition que, Manu, tu me fasses un boulot correct.
8: Je coupe les auditeurs quand tu parles.
0: Non, mais pour l'instant, j'ai un retour de son. Là, pas possible.
8: Non, mais il y a une petite réverbe, mais comment rien, on va pas travailler comme ça. Vas-y, mon chou.
10: Vas-y, ça y est.
8: Vas-y, ma biche.
0: Alors, donc, on va demander à Petit Roux, il est plus là. Donc, c'était Tony.
8: Et à la place, t'as Petit Sourcil. Hein.
0: Et à la place de Petit Tony, Petit Sourcil.
8: Voilà.
0: Alors, Petit Sourcil, à toi.
25: Ce que je pense des 35 heures.
0: Oui.
25: Non, je pense que si on parle des 35 heures, il faut quand même parler des fonctionnaires.
0: T'appelles d'où, s'il te plaît, c'est
25: si Tulin, moi, j'ai dit Tulin.
0: Tulin, et ta fréquence, c'est 98.8.
25: Bingo.
8: Tu la sens bien, non?
0: Ok. Vas-y. Qui c'est qui a un portable? Qui c'est qui a un portable?
23: Non, crie pas, s'il te plaît.
0: Oh là là! Hé! Bon, alors, attends, Rigo, oui. Si tu veux pas que je crie,
23: ouais.
0: Retire 5 minutes ton casque, parce que là, je vais m'énerver.
8: Ah merde.
0: Alors, c'est à vous!
8: Oui.
0: Là, vous avez fait quoi? Vous m'avez choisi des auditeurs avec des portables?
8: Mais non, il n'y en a aucun.
0: Non, si! Si! Ouais! Tiens, t'affiches!
25: Allô, Gérard.
0: Tu vas faire ton boulot correctement. La semaine dernière, tu étais malade. Hein? Alors maintenant, tu as écouté ce que je vais te dire. Sinon, ça va pas aller.
7: Ok.
0: Alors maintenant, vous t'émerdez.
25: Ta gueule!
0: Voilà, ta gueule. Alors va te enculer, connard. Hop. Bon, on Gérard, commence déjà bien.
23: Gérard.
0: Alors maintenant, vous vous démerdez.
5: Gérard. Au standard.
23: Gérard. Sur IRC, il y a Yankee.
5: Qui te... Quoi, je suis fou.
23: Gérard, tu m'écoutes.
22: Je parle de Manu.
23: Gérard, tu m'écoutes. Il y a Yankee sur IRC, il te dit en fait que tu es perdant si on passe aux 35 heures, vu que déjà que t'es pas beaucoup payé pour 3 heures, si tu dois en faire 35, tu vas encore te faire enculer quoi.
5: Non mais ça regarde personne. Ça, c'est mon problème avec...
2: Non mais c'est pour toi, mais comme pour tout le monde
5: en
2: fait.
5: Non, mais moi c'est le problème avec la direction, ça regarde personne. Donc je répondrai pas sur cette histoire-là. Donc que je sois payé 35 ou 39, ça regarde personne.
23: Okay.
5: Alors maintenant, moi, une chose que je vais vous dire, vous avez intérêt de faire votre boulot correctement, bien avant que j'arrive. Parce que là, vous me choisissez des auditeurs que j'aime pas.
2: Mais ils étaient bien avant que t'arrives, mais
5: t'es arrivé
2: trop tard, en fait.
5: Oui. Alors, Tony, hier, j'avais bien précisé que Tony passait pas. Et pourquoi qu'il est passé ? Hein ? Au lieu de regarder ce que tu vas mettre comme musique.
2: Bah oui, excuse-moi, hein, je prépare.
5: Ouais, non, mais tu prépares, mais moi, je voudrais bien que tu répondes. Hier, c'était bien précis.
2: Bah, j'avais pas compris ça, moi.
5: Ouais, t'avais pas compris, tu comprends jamais rien.
2: Bah
5: toi.
2: Non, hein. Je suis désolé, Sandy, elle m'avait dit que c'était possible, donc c'est pour ça.
5: Non, Sandy, elle passe sur le deuxième débat et personne va la faire chier à la maison. Parce que maintenant, les gens
2: c'est
5: qui vont
2: le
5: faire...
2: C'est pas ça que je te dis.
5: Maintenant, Sandy, vous allez lui foutre la paix, les autres.
2: D'accord, mais c'est pas le débat.
22: On fait le débat ou pas?
2: Voilà.
5: Alors, tu me refais la liste correctement.
22: Ouais. Pour l'instant, il y a Eva Laguiller qui voulait répondre.
5: Donc Eva Laguiller, je t'écoute.
1: Bah, j'ai déjà répondu, hein, GG.
5: Alors
22: Ça va casser.
5: Ça a déjà répondu aussi.
1: Exact.
22: Ah, gros chamallow.
1: Ouais.
5: Il a déjà répondu.
22: Eh bah, il y a Petit Sourcil, alors.
25: Non, mais j'ai pas répondu, Gérard.
22: Voilà.
5: Qui?
25: Petit Sourcil.
5: Bah alors, je t'écoute.
25: Donc, je disais que pour parler des 35 heures, il fallait avant tout parler des fonctionnaires. Parce que...
5: Ouais, mais attends, Petit Sourcil.
25: Oui.
5: Ça, c'est une question que qui est dans les débats.
25: Ah, d'accord.
5: Mais moi, je te demande, que pensez-vous du passage des 39 heures aux 35 heures?
25: Ah, ok, non, j'avais...
5: Est-ce que pour vous, les 35 heures sont bien ou les 39 heures? Que préférez-vous là-dedans?
25: Ah bah oui, non mais oui, d'accord. Moi je préfère les 39 heures, comme ça c'est plus traditionnel comme horaire.
5: Mm-hmm.
25: Et alors que 35 heures, ça fera plus feignant, si tu veux. Ça fera plus fonctionnaire, justement.
5: Ouais, non mais de toute manière, tu fais 39 heures, c'est 7 jours sur 7. T'es d'accord avec moi?
25: Ouais, bah ouais.
5: Et 35 heures, c'est... tu retires 2 jours, ça te fait 5 sur 5.
25: Ouais, à peu près, ouais.
5: Hein?
1: Ça fait 1
5: Ça te fait lundi, mardi, mercredi, jeudi, vendredi.
25: Ouais.
5: Parce que t'en as qui travaillent le samedi et le dimanche.
25: Ouais.
5: Ça, c'est pour les agents de sécurité et tout ça.
25: Mais ça fait combien en euros?
5: Ah, ben ça, justement, on
22: c'est
5: verra
22: une question,
5: ça après.
22: C'est une question, hein, oh.
5: On verra ça après.
2: On avance vite, hein, ce soir.
23: Gérard? Okay. Gérard, c'est moi. Sur IRC, on est déjà 6022.
5: Oh là là,
22: hein,
5: joli.
22: Wow.
23: 6022.
25: C'est beau, ça.
23: Et il y a RIP qui te demande si maintenant les épiceries seront ouvertes 35 heures sur 35.
5: Alors, les épiceries sont ouvertes 7 jours sur 7. On est bien d'accord. Donc, ils sont fermés un jour par semaine. Donc, ça fait 7 jours sur 6. Mais c'est vrai que les épiceries, je ne pense pas que puissent faire les 35 heures, à mon avis. Et sur l'IRC, comme j'ai oublié de préciser avant d'arriver, je veux qu'on atteigne les... qu'on débatte, qu'on dépasse le record de la semaine dernière, c'est-à-dire les 8723. Je veux qu'on arrive à 10 000. Parce que Max, en semaine, il n'arrive pas à faire... ça.
25: Donc ouais,
1: bah ouais, mais c'est pas toi.
25: Sans problème.
5: Comment?
1: Ouais, mais c'est pas toi aussi, hein. Toi, t'es doué aussi pour attirer les gens sur l'IRC, quoi.
25: C'est vrai.
5: Non, parce que la question est pas
2: c'est
5: là.
2: C'est pas le débat sur Internet. Non.
5: La
2: c'est
5: question clair, est pas
23: on
5: là.
23: On enchaîne.
5: Alors, pensez-vous que les 35 heures, il y aura moins de chômage? Pensez-vous qu'avec les 35 heures, il y aura moins de chômage? Voilà la question. Alors, on va demander... Oh là là!
23: Gérard, avant non, que... Avant...
22: J'ai trouvé... Excuse-moi, Rigo.
23: J'ai trouvé,
22: en fait, c'est pas importable, c'est que Petit Sourcil est dans une cabine. Parce que chez lui, il a un problème de téléphone, donc il a préféré...
5: Ah ouais, mais là...
22: Ouais, mais la cabine,
25: c'est
22: bon...
25: C'est faux.
22: Un petit
5: quoi, c'est faux.
25: C'est pas vrai, j'ai un bon téléphone.
5: Ouais, mais qui c'est qui a un bruit comme ça, là?
25: Ah, c'est pas moi, Gérard, je t'assure.
5: Non, c'est ma soeur qui bat le cul d'un catcheur entre 90 à l'heure.
22: Ouais.
5: Putain, ok. Ça
22: vas-y, Rigo, excuse-moi.
25: C'est beau.
5: Rigo.
23: Alors, c'est Snooze qui te demande, est-ce qu'on va être obligé de tous racheter des montres où il y a 35 heures, en fait? Parce qu'il y en a que 24 pour l'instant.
5: Non. Non, non, on n'a pas, on a pas besoin de racheter de monde pour ça. Donc, alors, la question, c'est... Pensez-vous qu'avec les 35 heures, il y aura moins de chômage? On va demander ça à Gros Chamallow.
9: Bah, écoute, moi, je pense que le problème, c'est qu'il y a un moment, il y en aura moins, et puis il y a un moment, il y en aura plus. En fait, parce que, comme tu es au courant, il y a l'heure d'hiver et l'heure d'été. Alors, je sais plus, là, c'est en été où on gagne une heure ou je sais plus quoi, et puis en hiver...
5: Mais attends tu me laisses parler. Bon, allez, hop, terminé pour lui. Hop, mais au revoir.
9: Pourquoi?
5: Gros Chamallow, bonsoir. Parce que on parle pas des heures, ok? Bah,
9: j'allais te répondre si tu me laisses.
5: Non. Allez, hop, bonne nuit, au revoir.
9: Bah, non, mais attends, et si tu...
5: Au revoir. Non, non, moi je te dis au revoir. Je veux plus t'entendre.
10: Ton cul.
5: Bon, alors Manu!
22: C'est pas moi, Gérard!
5: T'arrêtes tes conneries ou sinon je te balance. Je te balance ça dans ta gueule!
22: C'est un sautif, arrête! C'est pas moi, regarde!
5: Vous arrêtez vos conneries avec Christine! Ok!
10: Piquez des euros dans mon porte-monnaie!
22: Ce n'est pas moi, Gérard! Calme-toi!
11: Qui, mais c'est qui alors, Manu?
22: Je sais pas, mais c'est pas
23: qui,
22: moi!
23: Ça vient d'où?
11: Ah là là!
22: Gérard,
23: tu vas où,
22: Gérard,
23: c'est déjà barré! Vas-y, ouais, ferme la porte pour sortir, c'est mieux!
22: Ah, là, Gérard! Je pense qu'il cherche le chef!
11: Bon, qui a fait Christine là?
5: Tu es une merde, toi, je chope Max.
22: Bah vas-y, mais c'est
5: non,
22: pas
5: non,
22: moi, alors, c'est pas le problème.
5: Tu me retires les DVD, là.
22: Mais il y en a pas.
5: Tu me retires ça.
22: C'est le répondeur.
5: Ouais, mais je m'en fous.
22: Bah ouais, tu t'en fous.
23: Viens t'asseoir, il a entendu, il va arriver.
5: J'en ai marre d'entendre toi, Christine.
23: Oh là là.
5: J'en ai marre. Ok.
22: C'est pas moi, c'est un auditeur.
5: J'en ai marre.
22: Gérard va se rasseoir. Ça y est, t'as fini?
5: Ok. Tu me rapasses, Christine. Je te balance tout, là.
22: Mais c'est pas moi.
5: Tu te démerdes!
22: Bah, je peux pas gérer les auditeurs
5: tu
22: de l'AREA.
5: Tu te démerdes!
22: Bah non.
5: Je veux pas te savoir!
22: D'accord. Allez, on reprend
5: non,
22: dans le calme.
5: Vous allez pas me casser les couilles ce soir, hein!
22: J'ai dit, on reprend dans le calme.
5: Ça va se casquer?
9: Putain, il peut pas casser, on va tranquille lui.
10: Oui? Ça y est, t'es calmé?
5: Gros Chamallow, tu me le vires, hein?
22: Ouais, il est viré.
5: J'en veux plus.
22: Ouais, ouais.
5: Alors, ça va se casser?
10: Je sais plus ce que c'était ta question, tu m'as. Est-ce qu'avec les 35 heures, tu penses qu'il y aura moins de
5: chômage? Alors, pensez-vous qu'avec les 35 heures, il y aura moins de chômage?
10: Il y aura plus de travail, ouais.
5: Non, moins de chômage?
10: Bah oui, il y aura plus de travail.
5: Ouais, mais bah, la question c'est, pensez-vous qu'il y aura moins de chômage ou pas?
10: C'est ce que je te dis,
5: Gérard. Oui, mais d'accord. Mais il y aura plus de travail à une condition que le...
10: Il y ait moins de chômeurs.
5: Non, mais à une condition que les patrons soient d'accord pour embaucher.
10: Ah bah ça, c'est leur problème. Hein. Il y aura moins de chômeurs, il y aura moins de travail.
5: Mm-hmm.
10: Mais ils gagneront plus.
5: Ouais, mais ils gagneront plus sur quoi?
10: Bah sur leur fiche de paye.
5: Ouais,
22: peut-être.
10: Tu vois pas ce que je veux dire?
5: Si, mais je pense pour mon avis.
10: Bah c'est pourtant simple, hein, mais...
22: J'attends, Gérard, que tu finisses, parce qu'on va accueillir le nouvel auditeur.
5: Ben, on peut l'accueillir tout de suite, tu y
22: C'est pas ça, c'est pas ça, le premier auditeur. C'est André. Il a 26 ans, il appelle...
5: Alors, je te préviens, Fildar.
22: C'est André qu'on accueille, c'est pas un Ro.
5: Non, mais moi, je te préviens.
22: Oui.
5: Ou ce soir, vous me faites du boulot correctement.
22: Ouais, mais il va être correct.
5: Ou vous me faites de la merde, tous les deux. Parce que là, pour l'instant, l'autre, toi, t'es en train de dessiner quoi, là? Hein? Tu dessines, là, ça sonne, tu fais rien.
12: Écoute, Gérard, t'as assez de
5: temps,
12: on va pas en prendre d'autres.
5: Non, moi, je veux pas le savoir. Alors, vous vous démerdez. C'est à vous de faire votre boulot, c'est pas à moi. C'est pas moi qui est au standard, ok? C'est okay. À vous de faire votre boulot.
22: On sait faire notre boulot. Vas-y, Gégé, accueille André, là, il s'impatiente.
5: Ouais, tu vois.
22: André, 25 ans de Bourges, salut.
9: Ouais, salut, ça va? Gérard, salut, c'est André.
5: Salut.
9: Ça va?
5: Qu'est-ce que ça peut te foutre?
9: Bah, je sais pas, je demandais comme ça pour être poli, quoi.
5: Donc, la question, c'est, pensez-vous qu'avec les 35 heures, il y aura moins de chômage? On va demander ça à Eva Laguiller.
6: Ouais, alors, pour les 35 heures, à mon avis, de toute façon, il n'y a plus de boulot. Hein, la boucle est bouclée, le système a la tête sous l'eau. Mmh.
5: Attends.
13: En quatrième top.
5: Oh, ta gueule, toi!
6: Mais j'essaie de répondre à ta question. Au quatrième top, il sera
5: qu'on va mettre un disque. Et vous me faites chier.
6: Mais non.
5: Vous me faites chier. On va mettre un disque. Les ouvriers en retard avec après bouffer, c'est...
23: Répète du début, Gérard, parce que là, on n'a rien compris.
5: Les ouvriers en retard avec après bouffer, c'est
15: Hiroshima.
5: Hiroshima, dans mon slip. Et on se retrouve juste après.
16: Et les ouvriers en retard avec après bouffer, c'est Hiroshima dans mon slip. Donc, vous êtes toujours sur Fun Radio, donc il y a toujours Manu qui vous attend à l'aria.
15: Ouais.
16: Donc,
15: vous allez attendre longtemps.
16: Fil d'art au 0803 070 5000. Faudra peut-être que je le marque et je m'en souviens.
15: Bah ouais.
16: Et toujours Rigo qui est sur l'IRCWW.fr Fun Radio.
23: Toujours. Et il y a Rip qui te fait un compliment. Il dit que tu es le politicien de nos débats.
16: Eh, c'est bien. Et on est combien, s'il te plaît?
23: On est 6847.
15: Non. Putain.
5: J'avais une fiche.
15: Elle est là. Je t'ai noté là, juste là, parce que j'ai.
5: J'avais déjà marqué un chiffre.
15: Ah oui, il est là, 6000.
5: 6000.
23: Il a remarqué que le record.
5: Ouais, mais il me l'a effacé. 6847, voilà. Hein, c'est ça?
23: Ah bah non, ça a monté en fait. Depuis, on est 6924.
5: Ah, 6924. Donc, on accueille pour la suite des débats. Donc, vous êtes toujours sur Fun Radio, donc avec Gérard, les débats du jeudi. Donc, on accueille pour ça Vascassé.
17: Salut Gérard.
5: Ça va casser, pardon.
17: Oh, salut, ouais.
5: Ouais. Eva Laguiller.
6: Oui, bonsoir.
5: André.
18: Salut, tu vas bien?
5: Et Henri.
15: Kratzabi.
5: Henri Kratzabi, 23 ans de Lille.
18: Oui, bonsoir à toi, GG.
5: Bonsoir à toi.
18: Bonsoir à toute l'équipe.
5: Salut. Alors, la question, c'est. On en revient toujours à la même question. C'est que pensez-vous des. Pensez-vous que les 35 heures, il y aura moins de chômage?
6: Alors moi, j'étais en train de répondre, GG.
5: C'est qui?
6: Eva Laguiller.
5: Oui.
6: Alors en fait, je te disais que, en fait, avec les 4 heures en moins, là, il y aura moins de rendement. Donc, forcément, il va falloir rattraper les choses. Donc forcément, les patrons, ils vont plus embaucher. Donc, à mon avis, il y aura moins de chômage.
5: Oui, mais il y a une question que je veux te poser.
6: Oui.
5: Par exemple, si la personne veut... non, mais ça, c'est des questions que je vais passer lors du débat.
6: Question, oui.
5: Mais qu'est-ce que tu penses, toi? Ça fera moins de chômage? Par exemple, est-ce qu'ils vont remplacer les personnes qui sont pré-retraitées? Est-ce qu'ils vont les remplacer par des jeunes ou pas?
6: Bah, à mon avis, oui, il y aura plus de jeunes. Il y aura des systèmes de stage pour... Les pré-retraités, à mon avis, ils vont faire des systèmes de stage avec les jeunes pour expliquer le métier, des trucs comme ça, tu vois.
5: Tu penses que les jeunes de moins de 25 ans, parce que maintenant, d'après ce qu'on voit sur les journaux, et j'en ai encore vu un hier, tu penses que les moins de 25 ans... si tu as plus de 25 ans, tu pourras trouver un emploi ou pas?
17: N'importe quoi.
6: Je pense pas. Enfin, disons que les études, elles sont de plus en plus longues déjà. Donc, avec un bac plus 2, t'as rien. Donc, on fera des études de plus en plus longues. Donc, avant 25 ans, c'est dur de trouver du boulot.
5: Mmh.
6: Et après 25, c'est assez difficile, mais ce sera plus facile plus tard, à mon avis.
5: Non, mais moi...
6: Voilà, je suis optimiste, mais bon...
5: Non, mais moi je pense une chose, c'est que... là, j'ai vu un reportage encore aujourd'hui. J'ai vu un reportage, mais je peux vous dire une chose, que l'histoire des 35 heures, à mon avis, c'est de la merde. Je vais vous dire pourquoi. Parce que ça... par exemple, une personne qui a 55 ans, par exemple, c'est un machiniste.
13: un conducteur de bus ou autre.
14: Ouais, je vois bien. Ouais.
13: Hein, il va pas être remplacé par un jeune, parce que le jeune va falloir le former.
14: Bah voilà, c'est ce que je disais tout à l'heure. Ouais.
13: Et donc la formation, qui c'est qui la paye?
19: C'est contribuable.
13: Non.
20: Les vieux.
13: Non, ça va pas être l'entreprise, ça va être la NPE. Et la NPE, en ce moment, ils sont en déficit et ils sont pas capables de trouver du boulot.
19: Boucher le trou de la NPE.
13: Hein? Donc.
19: Boucher le trou de la NPE.
13: Bon, toi, tu fermes ta gueule.
20: Boucher, moi, ton trou.
13: Bon,
23: Gérard.
20: Allez.
23: Sur IRC, il y a Ice-T qui me dit. Ice-T qui me dit, Gérard, c'est 35 conneries toutes les 35 secondes et un changement de slip toutes les 35 heures, ça changera donc pas grand-chose.
13: Bon, lui, il va se faire foutre. Hop, terminé pour lui, sa réponse, elle est claire. Alors donc, pour répondre à Eva Laguillet.
14: Oui.
13: Donc moi, je vais te dire une chose. En fin de compte, c'est pas nous qui décidons, c'est les entreprises. Et les entreprises, s'ils ont pas envie de prendre un jeune de moins de 35 ans, ne pourront pas.
20: Un jeune de moins de 50.
13: Oh, tais-toi, toi.
20: Non, mais précise.
13: Ta gueule, à toi. Pour l'instant, je t'ai pas appelé Potchum. Okay, quand je t'appellerai Potchum, tu sortiras de sous le lit, ok?
20: Vas-y, enchaîne.
13: En de bon entendeur, salut.
20: Ciao.
14: Mais tu sais, de toute façon, je pense que les patrons, c'est des pourris. Faudrait leur mettre la tête sur un pic.
19: On va faire la révolution.
13: Mais non, mais même, de toute manière, faut voir les patrons qu'il y a à l'heure actuelle. Maintenant, les patrons, c'est quoi? C'est des vieux. Ils sont même pas capables de partir à la retraite pour laisser la place aux jeunes.
14: Et ça, je trouve ça dégueulasse, voilà. En fait, faudrait faire... que des gens à peu près de moyenne de 30 à 40 ans.
13: Hein. Regarde, t'as qu'à voir n'importe où, même pour remplacer une personne qui part à la retraite, le patron, dès que t'as un jeune qui se présente, oh ben non, de toute manière on reprend personne. Pourquoi? Parce qu'il sait très bien que sa boîte, elle va couler.
14: Bah oui, forcément, ils veulent pas prendre du fric pour les former, donc forcément ils prennent.
13: Et voilà. Et voilà. Alors pourquoi ils t'attendent de chômage? C'est à cause d'eux.
14: Mais voilà, c'est ce que je disais tout à l'heure. Faut
13: les ok. Merci Eva.
14: De rien.
13: Donc André.
20: Ouais. Tu vas bien?
13: Tu réponds s'il te plaît. Il n'y a plus de tu vas bien maintenant. Ah, ok.
20: Bah moi je crois que ouais effectivement ça risque de. Moi je suis pas tout à fait d'accord à ce que j'ai entendu parce que je crois que ça risque de faire baisser un peu le chômage quand même. Ouais.
13: Bon André.
20: Ouais.
13: T'as du monde derrière toi?
20: Bah non, j'ai personne derrière moi, non.
13: T'es avec un portable?
20: Je veux bien être derrière André, moi.
13: Bon,
20: Non, c'est pas un portable, c'est simplement un vieux téléphone qui est depuis 1978. Mais
13: Non, mais attends, André, tu vas aller voir Pildar parce que pour l'instant, t'as un son pourri. Non, mais j'en ai marre.
22: Gérard, c'est pas que André a un son pourri, c'est qu'en fait, quand tu mets quatre auditeurs ensemble, t'as l'impression que André a du son pourri. Tu vois ce que je veux dire?
13: Ouais, moi, non, mais attends, parce que là.
20: Gérard, je t'entends super bien, tu vas bien? Allô?
22: Oui, il t'entend, André.
21: Il est énervé, je crois.
22: Demande à Henri Krabzobi.
20: Ouais, GG.
13: Bon, Henri.
20: Ouais, c'est Henri Krabzobi. Bah, moi, je suis pas du tout d'accord avec toi.
13: Pourquoi?
20: Parce que je pense que si tu travailles seulement 35 heures au lieu de 39, ça te laisse quand même 4 heures de plus dans la semaine pour aller chercher du taf. Donc 4 heures de plus pour trouver du taf, donc moins de chômage quand même.
13: Si non, mais attends, Henri.
20: Bah si, ça te laisse 4 heures de plus pour aller à la
13: chercher. Henri.
20: Ouais, tu peux m'appeler Krabzobi. Ouais.
13: Henri.
20: Oui.
13: Moi, je vais te dire une chose. C'est que pensez-vous, les 35 heures, y aura-t-il moins de chômage?
20: Bah oui, parce que t'as 4 heures de plus pour trouver du taf, c'est évident, c'est mathématique.
13: Non, mais attends, Henri. Ouais. Henri, faut te dire une chose, que si c'est passé aux 35 heures, c'est que t'as pas 4 heures de plus pour passer pour aller rechercher du taf, c'est que t'as 4 heures de plus pour être chez toi. Pour être chez toi avec ta famille, c'est tout.
20: Ou pour chercher du boulot, j'ai le droit de chercher du boulot si je veux pendant ces 4 heures.
13: Ah ouais, mais attends, dans ces cas-là, toi, tu rentres dans une catégorie qui est pas bonne. Si tu me dis pendant 4 heures je vais chercher du boulot, vu que t'as un boulot, donc toi tu rentres dans une faute.
20: Ben non, pourquoi? Je veux juste trouver un petit boulot de 4 heures pour compléter ma semaine.
13: Ça s'appelle quoi ça?
20: Ben j'ai le droit d'avoir
13: du blague. De taf. Ça s'appelle du travail au noir.
20: Non, j'ai le droit d'avoir de taf.
13: Non.
20: Ah bah si.
0: Bah, non, oui, non, non, non, non, non, non, non, non, non, non, non, non, Henri, Henri.
25: Ouais, ouais, quoi.
0: Oh.
3: Non, c'est vrai, il a le droit.
0: Ouais, non, non, non, non, si, non, non, parce que, hé, hey, pour que ça soit déclaré la sécu.
3: Henri, alors, t'as le droit, hein. Vas-y, Henri.
25: T'as le droit, hein.
0: Non, non, mais, non, non, non.
25: T'as
0: oh, mais Manu, arrête de gueuler, de dire que c'est faux. D'accord.
3: Ah, Hugo, il est malade.
25: Hé, t'as des mecs qui sont animateurs de jeudi, brésiliens le reste de la semaine.
0: Putain, tu me fais chier, toi, hein.
4: D'accord.
23: Il a quand même réussi à percher le soutif sur un.
0: Là, tu commences à me percher, hein.
25: Ouais.
0: Avec tes sépaux, là.
4: D'accord.
25: Ouais, Gérard, c'est André. Moi, je voulais juste dire qu'effectivement, on a le droit d'avoir plusieurs emplois.
0: C'est faux.
25: Parce que tant que tu
0: t'as un certain
25: nombre d'heures par mois, c'est bon, quoi.
23: Ouais.
25: T'as des animateurs le jeudi, des Brésiliens le reste de la semaine, hein, ça existe. Hein.
0: Tu veux parler qui, du Brésilien de Max? Alors Max, je t'emmerde, d'accord? Alors toi, tu vas te faire enculer. Tu vas te faire enculer. Tu dégages. Tu dégages.
3: Mais tout le monde.
0: Non. Allez hop, allez hop, allez hop.
22: C'était qui, Henri Kratzobi, c'est ça?
0: Je veux pas le savoir. Hop, tu le dégages. Hop. Dehors. On n'insulte pas un chef comme ça. Attends.
3: Mais pourquoi tu dis que c'est une insulte, un Brésilien, quoi?
0: Non, mais attends.
22: C'est pas sympa pour les Brésiliens.
0: Oh, faut arrêter vos conneries un peu, la bande de caves, hein. Rigo, une question IRC?
23: Ah bah il y en a plein, faut que j'en trouve une parce qu'elles sont toutes aussi bien les unes que les autres. Alors, je te jure c'est grave. Voilà, on va prendre celle de LGM, le Gérard Masqué, qui se demande si passer aux 35 heures, c'est pas avancer vers le bug de l'an 2000.
4: Super.
0: Ça c'est vrai que là on arrive bientôt sur l'an 2000 et c'est vrai que
23: oui, alors, le bug de l'an 2000.
0: Ouais, mais je pense que si on va taper dedans, hein. Malheureusement.
22: Taper dans quoi?
0: Dans le bug de l'an 2000.
22: On parle pas de pont.
4: Arrête,
22: j'ai rien fait.
0: Et toi,
4: j'ai rien fait, Gérard.
0: Toi, tu fais gaffe à ta gueule.
4: J'ai rien fait. Arrête de péter.
0: Je te signale parce que sinon tu vas aller voir ton bébé rose.
22: À la place d'Henri Kratzobi, Gérard, que t'as viré, on accueille Jean-Hubert, 27 ans de.
0: Ouais, non, mais attends. Toi, c'est pareil.
22: Jean-Hubert, regarde, il est là.
0: Ouais, non, mais toi, c'est pareil. Va falloir trouver des auditeurs sympas.
22: Bah, ils sont sympas, mais tu les jartes tout le temps.
23: Gérard.
0: Ouais, ouais.
22: Salut Jean-Hubert.
7: Oui, bonsoir GG.
23: Mon salut, pote Jean-Hubert.
7: Bonsoir tout le monde.
3: Salut Jean-Hubert.
7: Ciao.
0: Donc alors, pour toi, que penses-tu de...
7: Mon pote.
0: Bon, tu réponds à la question correctement et c'est tout.
7: Oui, c'est un standard, Gérard. Tu peux me répéter.
0: Oh là là, non, je répète plus les questions.
7: Désolé, j'étais au standard, moi.
0: Je ne veux pas le savoir, t'avais qu'à écouter la radio, répète plus les questions.
7: Mais c'est pas de ma faute.
0: Je ne répète plus les questions.
7: Alors, je vais te répondre.
3: Tu peux répéter à ta place,
7: Gégé,
3: si tu veux.
7: Ouais, vas-y.
3: Bah, en fait, est-ce que tu penses qu'avec les 35 heures, il y aura moins de chômage?
8: Mais c'est pas ça, c'est si tu veux 39 ou 35 heures.
7: Comment?
8: C'est pas ça du tout la question.
3: Ouais, c'est vrai.
0: Bon, ouais.
7: Gérard, je vais te répondre.
0: Bon, Fildar.
7: Je suis tout
0: Fildar
7: d'accord avec toi.
22: Oui, Gérard.
0: Fildar.
22: Oui, Gérard.
0: Tu vas me les calmer tous. Parce que ça va mal se terminer. Bon, pour l'instant, t'es en train de me faire un débat en couille.
23: Gérard, pour te calmer, vu que je trouve que c'est toi qui es le moins calme dans ce débat, il y a Turpentine, sur IRC, qui te demande. En fait, elle dit que donc on travaille 35 heures par jour, mais vu qu'il n'y a que 24 heures par jour, où sont passées les 11 heures qui manquent?
0: Non. Justement, la question, on va la poser, c'est est-ce que vous travaillez 35 heures par semaine ou par mois? Parce que par jour, tu ne peux pas faire 35 heures, c'est impossible. Mm-hmm. Parce que tu as 12 heures dans une journée.
22: Ouais. T'en as 24.
23: Ah non, 12.
21: Mais non, 12, c'est con, quoi.
0: T'es vraiment con, toi.
22: Mais les mecs qui bossent de nuit.
0: Il y a 12 heures.
22: Dans une journée, bien sûr.
0: Et ça commence. Tu fais de minuit à midi, ça fait 12. Mmh. Et après, tu refais.
22: De midi à minuit, ça fait 12, ça fait 24.
0: Ouais, et 24. Et alors, et après, 24 et 24, 48. 48 heures. Est-ce que le patron va te payer 48 heures?
22: 4 plus 2.
0: Il va pas te payer 48 heures, il va te payer combien?
22: 7 divisé par 3, ça fait combien?
21: Racine de 12.
0: Il va te payer combien?
22: Bah 24 heures.
0: Non, il va te payer 35 heures.
22: Ah putain. Ouais.
0: Et alors, est-ce que les heures supplémentaires sont payées? T'en sais rien. Ça, c'est une question que je vais poser.
22: Ça, c'est du blague, c'est ce que tu fais, c'est ton bise.
23: Gérard,
22: ça, c'est pas mon problème.
23: Gérard, sinon, il y a Catel sur l'IRC qui te demande comment on va faire pour les décalages horaires par rapport aux autres pays, vu qu'ils n'auront pas les
0: 30... On en a rien à foutre, Hugo, ta gueule.
23: Oh.
0: Bah attends, ta gueule toi-même. Espèce de con.
23: Donc, je répète.
21: Répète pas, lâche l'affaire.
0: Oh, les mecs. Oh, hey. Toi, tu fermes ta gueule. Parce que là, pour l'instant, vous êtes deux PD en train de me faire des conneries.
1: Tu kiffes, mon chou?
2: Un stripote, ouais.
13: Bon, Max. Max, il est où?
23: Non, mais il va arriver, vas-y.
2: Vas-y, on rigole.
23: Donc, c'était pour
2: non,
23: savoir.
13: Bon, allez hop.
10: Moi, je travaille pas avec vous.
2: Non, mais on plaisante, Gérard.
23: Vas-y, Gérard. Putain, la pauvre Catel, elle va pas avoir de réponse à sa question. Ouais. Comment on va faire?
10: Pas avec deux
25: la pauvre Catel.
2: Rappelez Gérard.
23: C'est barré. Elle est
25: partie. Catel.
11: C'est toi, Catel.
10: Pas avec vous.
2: Gérard.
13: Reviens.
2: Mais on rigolait. Ouais.
13: Allez.
2: Allez, GG, viens.
23: Bon.
2: Rigo, repose ta question sérieux. Repose ta question sérieux. Allez, vas-y, Rigo.
23: Elle va pleurer, en plus, à cause de toi, elle va pleurer, Catel. Vas-y, reviens, Gérard, merde.
2: Vas-y, pose ta question.
23: Ne mets pas dans la merde comme ça.
2: Vas-y. Mais les auditeurs, man.
23: Bon, les auditeurs.
25: Ouais,
2: je voulais appeler. Allez, Gérard.
23: Putain, il t'appelle tous.
2: Gérard.
23: Vas-y, reviens.
25: GG.

0: regardez, il y a truc qui est fait de mon boulot. Regarde, regarde, là ça sonne, là ça sonne. Et là tu prends personne.
1: Bah oui, mais j'attendais que tu poses sa question.
0: Tu m'appelles Tony et tout ça.
1: Mais non, il est pas là.
0: Non.
2: Non, il est pas là.
0: Non, tu l'as pas appelé en premier.
1: Ah non, moi je suis arrivé, il était déjà là.
0: Ouais.
2: C'est vrai.
0: Alors moi, il est hors de question que les habituels passent.
1: C'est vrai.
3: Mais elle savait pas, Pauline, c'est pas de sa faute.
0: Non, je veux pas te savoir. C'était bien précisé hier.
1: Et c'est Apo qui a fait une connerie.
4: Mais tu te regardes le score, 7000, mais comment tu vas battre tout le record encore?
0: Un disque.
4: Si tu me fais 10 000 connectés, moi j'arrête la radio. Si c'est pour me battre le
0: record. Moi je m'en fous, moi. De manière, on verra dimanche combien qu'on prend. Alors pourquoi que le gouvernement a voté les 35 heures, on se retrouve après?
1: Alors viens de mettre un 10.
0: Non, je veux pas te savoir.
2: Gérard, tu t'assois.
0: Attends,
2: Gérard.
0: Par ta faute, à cause de toi, le débat, je vais pas faire les 10 questions.
1: Mince. Que la troisième.
0: Oui. Bah ouais.
2: Il avance pas.
0: Mais attends. Ils arrêtent pas les connards là. Là, ils sont même pas capables de me les gérer.
1: Tu vas besoin d'être qu'à la troisième question.
2: Mais ouais.
1: T'as vu, vous déconnez ou quoi? Et là, on fera pas le deuxième débat parce que
2: en
1: moi,
2: plus, j'ai une question qui attend.
0: Mais arrête pas de me gérer les auditeurs.
1: Mais quoi? Je me change chaque fois que tu les vires.
0: Non, tu te démerdes, tu me dois. Moi, j'attaque le deuxième, hop.
1: Mais non, attends.
2: Mais non.
0: Moi, je fais les connexions, c'est tout.
5: Gérard.
0: Non, c'est de la merde, là. Là, tu me fais de la merde.
1: Mais arrête.
0: Tu me fais de la merde.
1: Ah, dégueulé.
0: Attends. Non, moi, allez-y. Vas-y.
1: Non, mais on est en direct, là.
4: Mais reviens, Gérard.
0: Mais
4: Gérard.
0: Non, mais je m'en fous.
1: Non, viens, allez.
0: Mais attends, on a la troisième question, fait que de la merde. Ils sont pas capables de faire quelque chose.
1: Putain, mais ça fait trois quarts d'heure, vous avez fait deux questions en trois quarts. Mais non, on a mis un disque, on a posé des questions sur Internet, il y a des petits sondages en plus, tu parles même pas des sondages.
4: Bon, alors pourquoi le gouvernement a voté les 35 heures?
1: Mais ça, on a répondu, c'est bon.
0: Non.
1: Ah bon?
0: Personne n'a répondu, c'est la question que je viens de poser.
1: Bon, bah alors, mais les auditeurs.
4: Allez, vas-y, on y va, allez, on attaque.
0: Putain, mais vous faites chier là.
6: Franchement, direct.
2: On va enchaîner avec cette chère question Internet.
0: Non, moi.
6: C'est un gros vent, à moi.
0: Toi, tu fermes ta gueule, ok?
1: Ah oui?
0: Tu fais le standard, tu fermes ta gueule.
2: Remix.
6: GG, remix direct.
1: Allez,
2: c'est clair.
6: Un truc de ouf.
0: Cela, qu'est-ce que tu vas prendre dans ta gueule, hein?
6: Enfin, un bon remix.
0: Oh, ta gueule à toi.
6: Gérard, on reprend le débat.
0: Bon, alors maintenant, pourquoi que le gouvernement a voté les 35 heures?
4: Tu cartonnes, 8000 pratiquement.
6: Oh, 8000.
1: Ah ouais.
0: Pourquoi que le gouvernement a voté les 35 heures?
7: Tu peux crier encore plus fort parce que j'ai pas entendu.
0: Bah t'es enculé, salope.
6: Ça c'est malin.
0: Allez hop, tu dégages.
6: Gérard, je vais te répondre. Alors,
0: allez hop, au revoir pour celle-là.
6: Allez hop.
0: Putain, mais vous faites quoi, la bande de PD là? Un fil d'air manu.
6: Un verre c'est bon, deux verres bonjour les dégâts.
0: Allez hop.
1: Ah non. Mais il se passe rien en plus.
0: Mais arrête.
2: Arrête. Oh, il est en train de frapper.
0: Tu as fait quoi toute la journée? Tu vas chercher de la merde.
1: T'as pris du fumier.
0: Arrête.
1: T'es fou quoi? T'as pris du fumier maintenant.
2: Arrête, t'es sérieux là.
4: Arrête, calme-toi ou pas là.
0: Et toi, tu m'as fait quoi?
1: Moi j'ai rien fait, moi je travaille.
0: Tu travailles quoi?
1: Allez, c'est moi qui travaille aussi.
0: Tu travailles quoi?
1: Ah, je travaille l'auditeur.
0: Et l'autre là, elle est où là? Elle est où ta
1: Pauline?
0: Ta suppléante, elle est où?
1: Elle est partie.
0: Elle est même pas là.
1: Crotte,
0: elle est malade encore.
1: Elle est partie faire une petite crotte.
0: Ouais, elle est malade.
6: Un petit caca d'Apolline.
0: Bon, elle est malade.
1: Bon, c'est toi là qui est malade. Toi, tu bats tous les records d'internet, il y a 8000 connectés. Bah, tu me reprends le débat, maintenant t'as décidé de t'énerver, tu reprends ça calmement, sinon c'est moi qui arrête tout là. Parce que ça se passe bien, j'écoute depuis tout à l'heure alors.
6: C'est vrai, c'est mortel.
0: Ouais, t'écoutes?
1: Oui, j'écoute.
7: Bien.
0: Ouais, bah t'écoutes, tu prends mieux de...
1: Ouais, bah je vais les calmer, on se calme.
0: Ouais,
6: ouais, on est calme.
0: Non, mais dis-le toi.
1: Vous vous calmez tous les deux.
4: Ok,
1: d'accord. Voilà, et là je veux du bon boulot.
0: Alors maintenant tu...
6: Ouais.
0: Alors pourquoi le gouvernement a voté les 35 heures? Tu me vires...
1: Oui, c'est fait.
0: Et tu me cherches quelqu'un d'autre?
1: Ouais.
0: Et tu vas et... Ouais, vas-y, tu vas me mettre qui?
1: Bah attends, je vais chercher.
0: Ouais.
1: Bah garde la feuille, je te redonnerai tout à l'heure.
0: Non, tu cherches là, sur les lignes. Parce qu'il y en a ras-le-bol maintenant. Hein, d'appeler les habituels. Hein.
1: Alors,
0: pourquoi que le gouvernement a voté les 35 heures? On va demander ça à Eva Laguillet.
7: Alors à mon avis, tu es, ils nous ont pris pour des cons parce que...

0: En fait, on n'arrêtait pas de faire des manifs et tout. Alors, ils se sont dit, pour les calmer, on va leur donner 35 heures, on va leur enlever 4 heures. Comme ça, ils vont être contents. Mais en fait, c'est n'importe quoi. Voilà.
1: Ouais, mais justement, là, il y a le truc, qu'on se pose. C'est... Bon, celui qui renifle comme un bouc, arrête.
2: Gérard, il est peut-être malade. Hein. Moi aussi, je suis malade et je renifle. Mais...
3: Oh, j'ai attrapé une angine, excusez-moi.
2: Pas comme un bouc.
1: Oh là là, putain, mais il y a encore des habituels ou quoi, là?
4: Mais il attrape une angine.
1: Non, tu me prends pas dans le bouquin.
3: J'ai attrapé une angine.
1: Non, tu me prends en standard.
3: Mais c'est moi,
1: je n'ai pas d'habituel.
0: Bah, on est pas
2: des habituels. Oui. Donc, alors, attention, ça va cartonner fort. Attention, ça va péter. Ah, j'ai un petit sondage, ça peut être bien, ça. Un petit sondage de Davy One sur l'IRC. Ah, alors, 25% des internautes travaillent 70 minutes par heure. 22% des internautes aimeraient réentendre le titre du dernier disque qu'on a entendu sur Fun. Tu peux le redonner ou ça, c'est le prochain? Non, bah, on peut pas.
1: C'est les ouvriers en retard avec... après avoir... Alors, ça, c'est une écriture à fil d'art. C'est pas grave. C'est les ouvriers en retard avec après avoir bouffé. C'est Hiroshima dans mon slip.
2: Voilà. 15% des internautes trouvent que parler travail à 1h30 du matin, c'est pas humain. Et 89% des internautes espèrent que le débat va durer 35 heures.
1: Non, mais alors, attends. Attends, il y a une question que je voulais dire, que travailler, il y a une question là que j'ai pas très bien suivi. Tu me dis, sauf à part faire 35 heures lors des débats, mais c'est l'autre avant.
2: Comme quoi, 25% des internautes travaillent 70 minutes par heure.
1: Ouais.
2: Bah voilà.
1: Il y a bien des routiers qui travaillent plus que ça.
2: Plus que 70 minutes par heure.
1: Ben oui. Mmh. Donc, faudrait qu'ils se mettent d'accord. Hein.
2: Bah ouais, c'est clair.
1: Donc, alors, c'est toujours la même question.
0: Mmh.
1: On André,
2: On a perdu un peu, comme t'as gueulé, t'as dit que t'allais arrêter et que ça avançait pas, mais on est quand même à 7238.
3: C'est beau.
0: Bravo, Gérard. Ouais.
2: Alors, on y va dans le calme, comme ça va remonter.
1: Alors, pourquoi que le gouvernement à voter les 35 heures. Alors, me dites pas, oui, parce que c'est des entreprises, ceci, cela. J'ai une réponse à ça. Donc, on va demander à...
3: Jean Hubert.
1: Non, à André.
5: Oui, salut, tu vas bien. Alors, moi, je pense que le gouvernement a voté 35 parce qu'il voulait s'aligner comme on travaille 5 jours par semaine et que 39... Rien qu'au niveau des chiffres premiers, c'est pas tellement ça. Moi, je
1: non, mais André.
5: Ouais.
1: André, et les agents de sécurité, ils travaillent combien de temps par semaine?
5: Ouais, non, mais attends, je parle pas des agents de sécurité.
1: Comment? Qui c'est qui dit ça, là?
5: Non, mais je parlais pas des agents de sécurité.
1: Mais attends, André. Il y en a une, c'est qui a dit, ils foutent rien.
5: Ah bah c'est pas moi.
0: Ah, c'est pas moi.
1: Non, c'est pas moi. Non, mais c'est une bonne nana, à part ça...
4: Je vais trouver, vas-y, je continue.
1: Donc, alors, André, pour toi.
5: Bah, moi, simplement, je pense qu'ils essayaient, au niveau des chiffres, de s'aligner sur 5 jours. On travaille 5 jours par semaine. Donc, il est normal que le nombre d'heures, ça se termine également par un 5.
1: Ouais, mais... Non, mais c'est pas parce qu'il y a 5... Normalement, dans une semaine, il y a 7 jours. T'es d'accord avec moi?
5: Ah, bah, complètement.
1: Bon, certaines entreprises ne font que 5 jours par semaine.
5: Oui.
1: Donc dans les bureaux, ils travaillent que 5 jours par semaine.
5: Oui.
1: Les agents de sécurité font 7 jours sur 7. Les chauffeurs routiers font 7 jours sur 6. On est bien d'accord. Les chauffeurs de taxi font 7 jours sur 7.
5: Oui.
1: Les infirmières font 7 jours sur 7.
0: Les ambulanciers.
1: Les ambulanciers, c'est pareil. Les chauffeurs de taxi, c'est pareil. Donc,
5: ils travaillent dans les casinos.
0: Les agriculteurs aussi. Hein.
1: Mais faut dire, même à la radio, même que tout le monde soit relayé, n'ayez crainte, tout le monde fait 7 jours sur 7. Alors, pourquoi que le gouvernement a demandé les 35 heures,
2: Gérard? Sur IRC, il y a Snooze qui me dit que selon un journal, il m'a donné la marque, mais je ne le citerai pas puisque pas de marque, le vote a été truqué.
1: On ne sait pas parce que ça a été voté à l'Assemblée, donc on ne sait pas. Mais moi, je peux vous dire une chose, que là-dessus, je suis contre. Mais c'est tout.
4: Gérard, je voulais te demander pourquoi ils ont choisi 35 heures et pas 36 ou 34.
2: Ouais. Bah ouais.
1: Eh non, mais ça c'est pour pourquoi pour qu'il y ait moins de chômage.
6: Mais alors, ça aurait changé quoi si c'était 34 ou 32 ou...
1: Non, mais même, de manière que tu me dises 34 ou 36, de toute manière, ça reviendra au même. On aura autant de chômage. C'est pas pour ça que les jeunes de moins de 25 ans ou plus de 25 ans trouveront du boulot. C'est pas possible.
6: Ça, c'est pour ça qu'ils ont choisi 35 alors.
1: Mais pourquoi? Mais ça, c'est le gouvernement qui l'a voté. C'est pas nous. Nous, c'est sûr, quand on vote pour les élections pour élire un président, maintenant, on l'a. On en chie. Donc, c'est quand même avec lui. Lui, il a fait son gouvernement pour tout. Donc, maintenant, on en chie.
6: Et tu as voté, toi ?
1: Moi, je vais dire une chose. Tu sais ce que je fais, moi ?
6: Ben non, mais j'aimerais bien que tu me le dises.
1: Tu vois, moi, je prends ça.
6: Ouais.
1: Je mets ça dans l'urne. Hop. Juste un truc blanc. Parce que moi, j'en ai rien à foutre. Parce que ça soit 35, 39, de manière, on en chiera quand même. C'est pas pour ça qu'il y aura moins de chômage. Au contraire. C'est, à l'heure actuelle, le chômage, il augmente. Grâce à qui? Grâce à eux. Et c'est pas eux qui vont nous déboucher. Parce que pour l'instant, ils sont dans les entreprises. Dans les entreprises. Ils sont même pas capables de remplacer ceux qui s'en vont en prêt en retraite.
6: Mais comment on va faire alors? Ça va être le bordel. Hein.
1: Ah ben, il y aura plus de chômeurs. Là, le chômage, il est arrivé à 7 300 000, je sais plus combien. Sur l'IRC. Oui.
4: Est-ce que tu peux avoir les 7 millions de chômeurs sur l'IRC en même temps?
1: Non, mais moi, je voudrais que sur l'IRC, il y a quelqu'un de sérieux qui me donne le chiffre réel du chômage à l'heure actuelle.
4: Wow. Ah, Gérard, j'ai un mec au standard là, qui l'a.
1: Non, je m'en fous moi. Ouais,
4: t'as le chiffre, 8 millions 42.
1: Non, je m'en fous.
2: 8 millions 42, ouais, combien ouais. Après? Parce que moi on est en train de
4: 722.
2: 722.
4: 47.
2: 47, ouais.
1: Voilà. Ouais, bah, je pense qu'on a, on a plus de 8 millions de chômeurs. Ciao. On a plus de. On a atteint. On a atteint. Alors. Qui c'est qui a pas répondu? Pâté en croûte.
7: Bonsoir Gérard.
1: Bonsoir.
7: Je sais plus.
3: Ah non, c'est pas bon ça.
1: Alors toi, c'est non, pas bon, tu fermes ta gueule.
7: Je viens d'arriver à l'antenne en fait.
1: Non, mais c'est pas toi que je m'intéresse.
4: Non, c'était Jean-Hubert, mais il disait c'est pas bon, ça se souvient pas de la question. Mais la question
1: non,
4: c'est
1: mais,
4: pourquoi
1: lui,
4: le gouvernement a-t-il choisi 35 heures?
7: Ah d'accord.
1: Alors moi, je vais dire une chose, fil d'art.
4: Oui.
1: Tu vois, on va faire une pause.
4: Ouais.
1: Je vais poser la quatrième.
4: Non, pas passe suite, à la cinquième, suite, parce que celle-là, on a répondu, c'est bon.
2: Ouais, c'est vrai, on passe à la
4: cinquième. Passe à 5.
3: Calme, Rigo.
4: Passe la 5 et mets un peu d'huile.
1: Alors, est-ce que les pays étrangers ont accepté les 35 heures?
2: Non. Vu qu'ils répondent pas, Gérard, sur IRC, il y a l'IA qui dit « J'ai fini ta cassette et joue au jeu, merde ».
1: Ah bah c'est bien.
3: Moi, j'ai même pas pu répondre à la question sur les 35 heures.
1: Et on va se mettre Gigi le Brésilien de Suren avec de la glu 3. Je m'épile l'arrêt et on se retrouve juste après.
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1: Et voilà, vous venez d'écouter Gigi des Brésiliens de Suren avec de la glu 3. Je m'épile avec l'arrêt.
9: C'est donc, bien ça.
1: Vous êtes toujours sur Fun Radio, donc il y a toujours Fildar et ben Fildar pour l'instant il est en train de voir quelque chose, je sais pas où.
6: Il va arriver.
1: Au standard, donc 0800 75 000, c'est bien ça le numéro?
9: Non, 0800 08 5000.
1: 0800, non, 0803 08 5000.
9: Voilà.
1: Et toujours le 3615 code Fun Radio rubrique direct, Manu qui est à l'arrière.
6: Venez,
1: donc,
6: voilà, je vais lire vos messages.
1: Donc, si c'est des messages bidons, c'est pas la peine.
6: T'inquiète.
1: Ok. Et toujours Rio sur l'internet www.fr/funradio. Et on est combien?
2: Alors, attends, faut que j'attende une seconde. On est 7847 moins 1.
6: 7 mince.
2: Parce qu'il y en a un qui est entre...
1: 7847.
2: Là et là.
6: Ah ouais, mais c'est quelqu'un de bien.
2: Ouais, c'est un pote.
6: Ouais.
1: 7847 et je veux que ce soir on atteigne les 10 000, rien que pour faire péter l'audimat à max. Donc, on reprend, donc c'est toujours les débats sur les 35 heures. Donc, on va abréger parce que, vu que...
4: Ouais, à 2 heures, on passe à l'autre.
1: Ouais, bah, je le sais.
4: Max a dit.
1: Ouais, ben, bah, je le sais, t'avais qu'à venir avant.
4: Alors, vas-y.
1: Avant, on aurait pu faire les 10 questions, ok? Alors, pour quel genre de métier seront acceptés les 35 heures? Et...
3: Ouh là là.
7: Oh, putain.
3: Ça, c'est le téléphone de quelqu'un, ça va.
1: Non, mais c'est pas mal, Fildar. Ouais, Fildar.
10: Attends.
1: Ouais, bah, pour l'instant, on n'a pas d'auditeur. On a plus personne.
3: Mais je suis là, Lascar. Je te lâcherai jamais, mon pote GG.
1: T'es qui, toi?
3: Moi, je suis Jean Hubert.
1: Ouais, ben, toi, tu vas te calmer, d'accord?
3: Ah, ben, moi, j'ai la pêche, Lascar. Y a pas de problème.
1: Ouais, ben, Lascar, moi, je t'emmerde.
3: Bah, c'est gentil, Lascar.
1: Ok.
6: T'as rien dit?
3: T'as rien dit?
1: Non, mais moi, arrêtez de me prendre la tête.
3: Ok, d'accord.
1: Hein?
3: Ok, pas de problème.
1: Alors, pour quel genre de métier seront acceptées les 35 heures? Donc, pour toi?
3: Bah, pour les métiers de journaliste.
1: Mm-hmm.
3: Des boueurs.
1: Ouais. Non mais attends, attends. Déjà les éboueurs, ils font pas 35 heures. Hein. Parce qu'ils ils commencent par exemple.
3: Y en a aussi, hein.
1: Non, pas tous. Hein.
3: Si,
1: pas
3: si.
1: Tous. Non,
3: pas
1: non,
3: tous,
1: non,
3: pas
1: non,
3: tous,
1: non.
3: Tous, mais il y en a certains quand même.
1: Non, pas tous. Tony, tu fermes ta gueule.
3: Quoi?
6: Il y a pas de Tony, Gérard.
3: Ça va pas, Gérard?
7: Il y a pas de Tony là.
3: Il y a pas de Tony.
1: Oh.
3: Il y a pas d'habituel.
1: Ouais, non, il n'y a pas d'habituel, on verra. Donc, moi, je te dis, Jean Hubert...
3: Jean-Hubert, pas Jean-Guerre. Jean Hubert.
1: Ouais, ben, moi, je te dis, les éboueurs ne font pas les 35 heures.
3: C'est
1: faux.
3: Ils ne font pas les 35 heures.
1: Non, parce que...
3: Bon, bah, d'accord. Bah, je te crois.
1: Ils commencent à 5 heures du matin. Oui. À 8 heures, ils sont dans leur lit.
3: À 8 heures, c'est quoi, du matin ou du soir?
1: Non, du matin.
3: Oui.
1: Hein, ils sont couchés. T'es d'accord avec moi?
3: Okay.
1: Jusque-là. Après, ils reprennent sur les coups de 17h.
3: Oui.
1: Hein?
7: Mm-hmm.
1: Et ils finissent à 20h, 21h.
7: Okay, ouais.
1: Okay. Donc, ça fait combien d'heures en tout?
3: Ouais, ça doit bien faire 35 heures.
7: Ouais, vers les 35, non?
1: Non, parce que faut dire une chose que... certaines villes, t'en vois pas beaucoup. Hein.
3: C'est vrai, il y a des villes, c'est un peu crade quand même.
7: Hein ouais, c'est
3: ça
7: clair.
3: Se sent bien.
1: Donc,
2: Gérard, sur IRC, il y a Yankee qui dit que les animateurs de débats pourris, ils font pas 39 heures.
6: Il y a aussi Bocal qui dit sur le Minitel que les éboueurs, ils travaillent 35 heures devant la baraque à GG.
1: Alors Manu, tu fais une chose, tu vas me remonter le clavier.
6: Bocal, c'est pas gentil.
1: Non, mais tu me remontes le truc avant que ça soit moi.
6: Ça y est.
1: Et je veux plus entendre parler du Minitel. Donc
6: d'accord.
1: Le Minitel, ça sert à rien. Donc IRC, la question c'était.
2: Il y a Lagafou qui me demande de regarder mon mail parce qu'il voulait connaître une bonne Zig Techno, je sais pas quoi.
1: Bon, la musique techno, peut-être qu'on en aura.
4: André est parti, on accueille Force Ouvrière à la place, bonsoir.
3: Oui, bonsoir.
7: Bonsoir.
3: Eva. Mon pote.
7: Alors, en fait, il fallait que je cherche les métiers de ceux qui acceptaient les 35 heures, c'est ça?
1: Pour quel métier? Pour quel genre de métier seront acceptés les 35 heures? Je vais vous dire une chose, c'est pas parce que je suis arrivé à la bourre, mais il faudrait peut-être qu'on active parce que dans moins de 2 minutes, je change.
3: Oui, alors papa.
1: Alors vous acceptez? Vous répondez vite fait.
7: Ouais, on répond alors.
1: Ceux qui n'ont rien à dire, vous fermez vos gueules.
3: Ouais. T'es aussi con que tes pieds.
1: Alors va te faire enculer.
3: Oh, ça c'est pas gentil ce qu'il a dit lui.
7: C'est clair.
3: Ah, c'est pas gentil.
1: Et va l'aiguillère.
7: Oui, l'aiguillère s'il te plaît. Et en fait, je pense qu'il y a les ouvriers, donc genre les fabricants, genre ceux qui font les escaliers, les pantalons et tout. T'as les docteurs, à mon avis, ils font 35 heures. Les éboueurs, ouais, je suis d'accord, ouais.
1: Mmh.
7: Puis Bon, c'est vrai que les animateurs, ils font pas leurs 35 heures, à mon avis.
1: Non, mais pour quel genre de... Tu me la dégages. Allez, hop, terminé. Oh non, mais... Non, je m'endors pas sur une nana comme ça. Hop, au revoir. Salut. Pâté en croûte.
10: Oui. Moi, je pense que ce sera les professions libérales.
1: C'est-à-dire ?
10: Comme les buralistes, les vendeurs de journaux, les grossistes en cigarettes. J'ai pas de marque. Hein.
11: Les dealers aussi.
10: Les dealers.
1: Attendez.
10: Oui.
1: Hey, les mecs, vous fermez vos gueules maintenant. Parce que sinon, moi, je vais conclure et j'attaque le deuxième débat dans moins de deux minutes.
11: Pas de problème.
1: Pas de problème, Tony, hein ?
11: C'est pas Tony. Mais Gérard, c'est pas Tony, là, c'est Jean Hubert.
10: Continue, Gérard. Je continue, il y a les caissières, les professeurs d'auto-école, les gens qui vendent des trucs sur le marché, les gens qui balayent dans la rue, mais ça on en a parlé tout à l'heure, les pilotes d'avion.
1: Non mais
10: aussi les DJs.
1: Attends, c'est qui là?
10: C'est Pâté en croûte.
1: Pâté en croûte. Tu fermes ta gueule toi quand je parle?
10: Oui, je t'écoute, Gérard.
1: Hein? Donc, pour quel genre de métier seront acceptés les 35 heures? Donc, tu précises des jobs. Mais pourquoi tu parles pas des chauffeurs routiers, tout ça, les ambulanciers?
10: Ça les concerne pas. Ils bossent déjà 55 heures par semaine. On va pas les faire bosser 34 heures en plus. Hein.
1: Non, mais attends. Est-ce que tu penses qu'eux, ils font 35 heures?
10: Non,
1: ils font pas 35 heures. Attends 5 minutes derrière, s'il te plaît, celui qui parle.
11: Oui.
1: Est-ce que tu penses que les ambulanciers font 35 heures?
10: Ben non plus, ils font
1: non
10: pas
1: plus.
10: 35 heures.
1: Est-ce que les chauffeurs de taxi font 35 heures?
10: Mais non.
1: Non. Est-ce que les animateurs font 35 heures?
10: Oh ben non, loin de là.
1: Bon, ben alors. Donc, dans ces cas-là, je me demande pourquoi. Donc, je reviens là. On aurait pu la mettre avec la 3. Mm-hmm. Pourquoi que le gouvernement a voté les 35 heures?
10: Pour faire chier, justement, ceux qui ne font pas 35 heures.
1: Mais oui, mais si les patrons ne veulent pas que les employés passent les 35 heures, donc, est-ce qu'ils seront payés plus cher ou moins cher?
10: Les patrons?
1: Non, les employés.
10: Mais ça dépend ce qu'ils font.
1: Ouais, mais attends, tu prends un chauffeur routier
10: qui va...
1: Non, mais attendez.
11: Ouais.
1: Est-ce qu'un chauffeur routier, lui, par exemple, il part du dimanche soir...
10: Il part d'où?
1: De
4: Bordeaux, disons Bordeaux.
1: Bon, de Bordeaux.
10: Part de Bordeaux un dimanche soir à quelle heure?
4: Non, pas Bordeaux, Nantes. Nantes, c'est mieux.
1: Nantes, tiens, de Troyes. Rien que pour faire chier.
4: Bah, ok, si tu veux.
11: Allez.
1: Il part de Troyes.
10: Il part de Troyes?
1: Non, ils partent de Troyes.
10: Ah d'accord, ils sont trois.
1: Non, ils partent de Troyes, la ville de Troyes.
11: Ah, ils partent tous les trois.
1: Là où c'est les Andouillettes.
10: D'accord.
1: Donc,
10: j'ai compris.
4: Tiens, non.
1: Ils partent de là-bas.
10: Ouais.
1: Ils ont un truc en urgence à livrer en moins de 24 heures.
10: Un piano, par exemple.
1: Voilà, sur la région parisienne.
10: Mais où?
1: Sur la région parisienne, je te dirais pas où. Est-ce que...
10: Non, on précise.
4: Rue de Convention.
10: Rue
4: de la Convention.
1: D'accord, rue de la Convention, admettons. On va prendre cette rue-là, comme c'est Fildar qui le dit.
10: Quel arrondissement?
1: Bon, t'arrêtes de te foutre de ma gueule ou sinon tu dégages?
10: C'est bien de préciser.
1: Non, mais attends, t'es en train de te foutre de ma gueule ou quoi, là?
10: Ouais. Bah vas-y, explique, t'arrives à quelle heure?
4: Allez, dégage.
1: Hop, bonne nuit, pâté en croûte.
11: Mais non, mais Gérard, ça se fait pas.
4: À la place de pâté en croûte, on accueille Stéphanie Roger, bonsoir.
11: Direct.
1: Stéphanie.
12: Oui, bonjour.
1: Salut.
11: Salut, Steph.
12: Salut.
2: Salut, Steph.
12: Salut.
11: Salut, Hugo.
1: Bon, pour finir, parce que...
11: Salut, Fildar.
1: Salut. Oh, ça y est.
11: Salut, GG.
1: Ta gueule.
11: Oh, bah attends, je te dis bonsoir.
1: Tu fermes ta gueule. Vous avez fermé vos gueules un peu.
11: Voilà, t'écoutes Gérard. Oui, maître.
1: Bon, de toute manière, dans une minute, on arrête.
2: Sur IST, il y a Isti qui te dit que, en fait, qu'est-ce qu'on fait avec la parité? Parce qu'en fait, ça fait 17,5 heures pour les femmes et 17,5 heures pour les hommes.
1: Oh, mais ouais, non.
11: Mais les filles, elles en branlent pas, c'est connu.
2: Parce que lui, il préfère regarder ses cassettes du Big Bill plutôt que d'écouter le débat, si tu comprends pas, quoi.
1: Non mais attends, parce qu'il y a des trucs qu'il faut bien se mettre dans une chose, dans sa tête, c'est que le gouvernement a voté les 35 heures, pourquoi ? On n'en sait rien. Pour qu'il y ait moins de chômage. Mais à l'heure actuelle, il y a plus de chômage qu'autre chose. Parce que tu vas pas me dire qu'un chauffeur routier fera 35 heures, c'est faux. Ça regarde.
6: Il en fait bien moins.
1: Hein ? Tu rigoles ? Non, c'est toi qui viens de parler. Non, c'est toi parce qu'il est en train de chercher. Il dit rien. Alors c'est toi qui viens de parler. Les chauffeurs routiers. Les chauffeurs routiers, eux, ils font plus de 35 heures.
6: C'est faux. Mais toutes les combien aussi ?
1: Non, mais attends. Ils partent le dimanche.
6: Ouais.
1: Hein ? Et ils rentrent un jour sur deux chez eux. Mm-hmm. Et t'en a qui partent.
6: Eh ben, ça plus fait loin. 20 heures, ça, par semaine.
1: Oui, 20 heures par semaine.
4: Gérard, mais je voulais te demander, attends, si le mec il met 35 heures pour amener une baguette de pain, elle va être pourrite, hein, la baguette.
1: Non, mais attends, on ne parle pas des boulangers.
4: Non, mais les routiers qui mettent le pain.
1: Non, j'ai jamais vu des smirmes
6: de pain.
1: Non, j'ai jamais vu des smirmes qui lèveraient le pain. Et puis, toi, tu fumes la moquette, toi, t'es comme la gaffe, hein. Enfin bref, passons.
4: Une dernière question quand même.
13: Parce que moi je vais te faire un petit truc, Goldo.
14: J'ai pas répondu.
1: Je crois que.
13: Vas-y, réponds.
14: Alors c'est Force Ouvrière, je peux répondre ?
1: Ouais, Goldo.
4: Non, Force Ouvrière.
14: Pas du tout, tu reconnais pas la voix, c'est pas. Non. Donc les professions, alors moi j'ai réfléchi un petit peu. Vous parliez des éboueurs, je suis pas du tout d'accord.
1: On parle pas des éboueurs. On parle de tous les métiers en général.
14: Justement, je vais étayer.
1: Bon, attends, 5 minutes. 5 minutes, il y a une question hier.
2: Il y en a plein, et comme Shkoumoun, il va aller se coucher, je vais lire sa question. En fait, il voulait savoir si les prostituées, elles vont sucer 35 heures maintenant.
13: Pour le même prix, hein, faut préciser.
2: Ouais, pour le même prix.
4: En euros.
2: En euros ou en France, c'est pareil, c'est le même prix.
13: Bah non.
1: Putain, mais arrêtez de parler d'euros.
4: C'est vrai, merde.
1: Putain, mais éteins ton micro et fais ton boulot, là. Il y a des lignes qui sonnent. Prends-moi des gens pour le deuxième débat.
13: C'est fait.
4: Non, mais regarde.
1: C'est qui pour le deuxième débat ?
4: Bah, j'ai pas les noms, mais j'ai les numéros, regarde.
1: Ah ouais, fais voir.
4: Je rappelle tout ça.
1: Non, fais voir.
13: Tu me gardes.
4: On fait le débat, allez.
1: Ouais, je te préviens, gare. Si ça va mal, le deuxième débat, il fait comme le premier, on arrête à la septième.
14: Ouais, Gérard, tu peux répéter la question ?
1: Non.
13: Oh, le rio.
1: Comment se passe une journée de 35 heures ?
14: Ouais, Gérard, tu peux répéter la question ?
1: Une journée
2: de 35 heures,
1: ça va
2: être chaud. Allez, hop. Gérard, faudrait peut-être faire la conclusion, là, en fait.
1: Allez, hop, terminé, on fait conclusion. Non, les 35 heures, on les refera un peu plus tard, parce que là, vous me faites chier.
13: On les fera dans 35 heures, un truc comme ça.
1: Ouais, toi, tu fermes ta gueule.
13: Pas de problème, mon pote GG.
1: Toi, tu fermes ta gueule, parce que là, vous me faites chier.
13: Bah, on est gentil avec toi.
1: Mais prenez-moi les habituels, allez-y. Allez-y, bravo.
13: Bravo, Fulda. Faut pas prendre les habituels, Gérard.
1: Bravo. Bravo.
4: C'est très bien qu'il n'y a aucun habituel.
1: Non, presque pas.
14: Attends, Tony, tu l'as viré tout de suite et il a pas
1: fait de mots. C'est ça. Conclusion.
13: Le pauvre Goldo, ça se fait pas.
4: On fait la conclusion, les auditeurs.
14: Allez, conclusion. Bon, c'est Force Ouvrière.
1: Ouais, vas-y.
14: Ouais, Gérard, tu peux répéter la question ?
1: Non !
14: Bon, alors, conclusion. Donc, je te disais, moi, je trouve que pour un gars qui fait deux pauvres heures d'émissions par semaine, je te trouve gonflé de faire un débat sur les 35 heures. Et voilà, je vois pas trop ce que tu connais aux 35 heures, à part 35 heures de foncé ou de tease, je vois pas trop.
1: Mais sinon, alors toi, bien. Tu vas te faire enculer, toi, espèce de sale PD. Au revoir.
14: Sinon, c'était.
1: Merci.
13: Ouais, Jean.
1: Ouais.
13: C'est moi ?
15: Direct.
13: Jean Hubert. Donc, ouais, pour un mec qui a 35 heures de retard, je trouve que aussi, faut être un peu grande gueule pour parler d'un débat de 35 heures. Parce que c'est clair que tu bosses une heure par semaine ou deux. Et donc je trouve que tu devrais continuer de t'excuser auprès de tous les auditeurs jusqu'à 4h du mat.
1: C'est ça, t'as raison.
6: Moi non plus, je suis pas d'accord.
1: Là tu vas te faire foutre.
13: Quoi, t'es pas d'accord ?
6: Non,
13: je te kiffe, Manu.
6: Merci.
1: Ouais, d'accord, on t'a à peine reconnu, toi.
4: Et il y a quand même Stéphanie Roger.
1: Ouais, et Stéphanie ?
15: Ouais, alors moi je trouve que quand même, j'ai pu remarquer que t'étais quand même vachement calé en politique. Hein. Je suis quand même pas mal impressionnée. Hein. Tu connais vachement de trucs sur les 35 heures. Donc c'était intéressant. Non, bien.
1: Non, mais ce qu'il y a, je suis pas calé. Je ne suis pas calé en politique, c'est qu'en ce moment, ils n'arrêtent pas d'en parler. Ils nous parlent des 35 heures sans arrêt, mais ils nous gonflent.
15: Bah ouais,
1: mais maintenant, va essayer de... par exemple, moi, je demande, est-ce que le gouvernement va trouver du boulot pour un jeune de plus de 25 ans ? Non.
15: Bah ouais, c'est clair, mais...
1: Ils ne trouveront pas.
15: Bah ouais.
16: Bon, Gérard, toujours d'accord pour le...
1: Ta gueule, toi, derrière.
15: Mais je trouve que t'es quand même pessimiste, hein. Il y en a quand même quelques-uns qui arrivent à trouver un petit peu de boulot, quoi.
1: Ouais, non, mais attends, mais faut se dire une chose, c'est que le gouvernement, c'est eux qui l'ont voté, c'est pas nous.
16: C'est faux ce que tu dis.
1: Ta gueule, à toi, c'est faux, là, tu vas te faire enculer, toi, tu me fermes ta gueule, maintenant. Ok. Oh. Et vous, toi, tu fermes ta gueule aussi, Manu.
2: J'ai rien dit.
1: Maintenant, vous arrêtez. Vous allez pas me faire chier pour le deuxième débat. Parce que sinon, je vous éclate.
2: Pas de problème.
1: Ok.
2: D'accord.
1: Alors maintenant, c'est le gouvernement qui a choisi ça. Ouais. Maintenant, le gouvernement, il fait ce qu'il veut. Maintenant, c'est qu'ils se plaignent pas que s'ils ont pas, même pour les étudiants, c'est malheureux à dire. Même si les étudiants, ils ont pas assez de professeurs pour réussir leurs études, c'est à cause d'eux. Ouais. C'est à cause du gouvernement, parce que c'est le gouvernement qui pousse à merde.
15: Par contre, je peux te poser une question. Est-ce que les enseignants vont faire 35 heures, à ton avis?
1: Mais ouais, mais tu vois, la question, je te renvoie à la balle. Pourquoi que le gouvernement a voté les 35 heures? Bah, est-ce que tu crois que les enseignants vont faire 35 heures? Moi, je te dis non. Pourquoi que le gouvernement a voté les 35 heures? Pourquoi qu'il nous les a pas laissés à 39 heures?
17: C'est vrai.
15: Bah ouais, non, c'est vrai. On peut se poser la question. Hein.
1: Donc cool. Alors pourquoi? Donc maintenant, c'est au gouvernement de voir ce qu'il a à faire.
16: C'est ce que tu dis.
1: Ouais, hey, tu me les vires là. Parce que là, j'en ai ras le bol. Et toi, tu as mettre un de les.
2: Y a rien.
1: Les bidules là, parce que tu m'énerves.
2: Y a rien.
1: Donc moi, je peux dire une chose, que c'est de la faute du gouvernement.
17: C'est faux.
15: Ouais, mais ils abusent de la bière à mon avis. Hein.
1: Bon, Stéphanie.
15: Oui, non, je te dis, ouais.
1: Non, mais pour l'instant, à mon avis, c'est quelqu'un qui s'amuse à passer sur toi. Donc moi, je peux
6: merde, on kiffe tous.
1: Je réponds à ta question. Donc c'est de la faute du gouvernement, c'est pas de notre faute. Ouais, c'est tout. Ouais. Nous, c'est vrai que tout le monde a voté. Maintenant, on l'a. On a ce gouvernement-là.
15: On va en chier
1: pendant 5 ans.
2: Coupe-le.
1: Donc, voilà.
15: Ouais, non, c'est dur.
1: Et maintenant, pour ce qui est des 35 heures, maintenant, ça va être dur, parce que maintenant, tout le monde va avoir du mal à s'habituer aux 35 heures. Même l'EDF, tu vois, l'EDF...
4: GDF aussi, GDF.
1: EDF, GDF, c'est pareil. Alors, merci pour celui qui me l'a dit. Donc, eux, c'est pareil. Ils en ont marre parce que faire 35 heures, ça leur fait travailler que 5 jours dans la semaine.
4: Les acteurs.
15: Si EDF, GDF travaillent que 35 heures, nous, on fera comment pour avoir de la lumière, de l'électricité?
1: Non, mais attends, le problème, il est... Je lui réponds. Je vais répondre à sa question, quand même.
6: Oh non.
1: C'est comment qu'on va avoir du courant? Bon ben, ils nous le branchent et c'est tout.
15: Ah oui.
1: Mais ils travaillent le lundi, le mardi, le mercredi, le jeudi et le vendredi. C'est tout.
6: Bon,
1: ça fait 5 jours. Mais sur 5 jours, alors tu fais pour atteindre 5 fois 7.
4: 42.
1: 7 fois
4: 42.
15: 52,
1: oui. Non, 6 x 5, 30.
2: Gérard, comme tu sais pas compter sur IRC, on me dit qu'il faudrait mieux que tu fasses ta conclusion, quoi. Ça sert à rien d'essayer de compter.
1: Ouais,
2: mais
1: moi, je les emmerde sur l'IRC maintenant. Donc, voilà, donc je pense que j'ai pu te répondre à ta question.
15: Ouais,
4: super.
15: Complètement.
1: Mais c'est bête parce que il y avait d'autres questions, mais.
4: On leur fera le débat, de toute façon, les 35 heures, c'est pas encore passé. Hein.
2: Bah ouais.
1: Comment c'est pas encore passé, les 35 heures? Si, ils sont passés.
4: Ah bon?
1: Maintenant, tout le monde a voté pour les 35 heures. Maintenant, on fait 35 heures.
4: Merde.
1: Rigo, une conclusion sur l'IRC à part.
2: Il y en a plein. Alors, il y a Père Fouras qui dit à RIP qu'officiellement, il peut pas faire rentrer de gens, mais pour cette fois, ça sera bon si c'est l'IA ou si c'est Catel. Je vois pas trop de quoi il parle. Et il y a Turpentine qui te dit: connard de Gérard, ton débat, il a ni queue ni tête comme toi.
1: Eh ben moi je l'emmerde elle. Parce qu'elle commence à me casser les
4: noix.
1: Couilles.
4: Les noix.
1: Oui. Elle commence à me casser les couilles. Alors au deuxième débat, je veux pas t'entendre pour ta conclusion. On était combien pour finir?
2: Alors là, on a dépassé les 8000, contrairement à ce que Arnett me dit, parce que lui il est sur un autre serveur et il me dit que chez lui il y a personne, je sais pas pourquoi. On est 8240.
1: Manu, s'il te plaît, tu arrêtes de couper le micro à Rigaud. Ça ne sert à rien. T'as rien touché mon cul.
17: J'ai rien touché.
1: Alors tu laisses Rigaud parler s'il te plaît, merci.
2: Donc on est 8428.
1: Mmh.
2: Vas-y note.
1: 8428.
4: En euros.
2: Et normalement, d'après ce qu'on m'a dit, il devrait y avoir encore plus de monde parce que...
4: Il y a un quart de Suédoise qui arrive à 2h30 sur internet, il paraît.
1: Maman dans ta gueule toi.
4: Deux quarts de Belge.
1: Donc le débat sur les 35 heures, on va les refaire. On va les refaire, mais c'est pas grave. Grâce à Fildar et Manu. Alors celui que...
18: Voilà.
1: J'ai compris.
2: Sinon, il y a Fesse de Babouin qui dit que les 35 heures, c'est comme tes débats, c'est une aberration.
1: Ouais, ben lui, il va se faire foutre, lui, parce que son numéro, il est déjà transmis au commissariat de Suresnes, alors qu'il fasse gaffe à sa gueule.
4: Alors, le deuxième débat, ça porte sur quoi, Gérard?
1: Ça portera sur les collections. Alors, la première question qu'on va poser, c'est que peut-on collectionner de valables ou autres? Et on s'écoute les fonctionnaires de ce branle avec vient me raboter les parois anales. Et on se retrouve tout de suite après.
19: Ma biche, je voudrais te faire la sodomie dans l'avion. Ma biche, je voudrais te faire la sodomie sur une vache. Ma biche, je voudrais te faire la sodomie sur le sable. Ma biche, je voudrais te faire la sodomie dans le foin. Ma biche, je voudrais te faire la sodomie chez McDonald's, en tête à tête. Mais tout est fermé. Ma biche, je voudrais te faire la sodomie dans la farine. Ma biche, je voudrais te faire la sodomie sur un studio de télé. Ma biche, je voudrais te faire la sodomie sur la croisette. Ma biche,
20: oh, tu te recules un petit peu du micro parce qu'apparemment ça pue.
19: Te faire la sodomie sur un tapis rouge. Ma biche, je voudrais te faire la sodomie sur un drapeau. Je voudrais te faire la sodomie sur l'herbe coupée. Je voudrais te faire la sodomie, mais personne garde le bébé. Je voudrais te faire la sodomie, mais tout est fermé. Je voudrais te faire la sodomie avec un bouquet de fleurs. Je voudrais te faire la sodomie avec un bijou en tête à tête. Je voudrais te faire la sodomie chez moi. Je voudrais te faire la sodomie pendant 15 jours.
20: Et pas mal celui-là.
19: Alors le dernier.
20: Faut que tu t'éloignes un petit peu du micro parce qu'apparemment il y a des gens sur Minitel qui s'en plaignent à cause de ton haleine.
19: Oh ils me font chier.
20: Vas-y.
19: C'est bon.
20: Oh non, un dernier, merde, maintenant que t'es lancé.
19: Non, mais n'ayez crainte de toute manière, je vous ai sodomisé.
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19: Et voilà.
22: Bonjour à tous.
23: Beaucoup d'hommes ce soir sont venus sur cette antenne. Alors oui. Fabien, question pour Gérard avant de se quitter, parce que Gérard, bien sûr, est très demandé.
22: Oui, tout à fait. Alors c'est Fabien, 33 ans. Voilà, je vous explique. J'ai un problème, j'ai un enfant. Et j'ai des problèmes pour le faire garder. Et donc, Gérard s'y connaît un petit peu en babysitting. Et j'aurais voulu avoir des petits conseils pour trouver une babysitter, parce que j'en ai déjà, on va dire, examiné quelques-unes, et elles font pas l'affaire. Donc j'aurais voulu quelques petits trucs.
23: Alors on rappelle déjà qu'on fera un débat sur le babysitter, babysitting, quand ça?
1: Le 14 décembre.
22: Ouais, mais le problème, c'est que je ne peux pas attendre jusqu'au 14 décembre, bien évidemment.
23: Il faudrait qu'on avance sinon le débat, ou alors il faudrait que les JO soient reportés au mois de décembre et qu'on fasse le débat sur les babysitter à la place des JO.
22: Ah, ça pourrait être
23: des
22: bien.
23: Et qu'à ce moment-là, il faudrait qu'on appelle... Le CIO pour voir si on peut reporter au mois de décembre.
1: Non, on peut changer puis mettre les catastrophes au 14 décembre à la rigueur.
23: Ouais, mais comme les catastrophes en ce moment, on est en plein dedans, autant les garder tant que c'est chaud. Donc babysitting, qu'est-ce que tu peux annoncer déjà? Bon, toi t'as quelqu'un de ton entourage proche qui en fait, j'ai marre, sans citer de nom.
1: De manière faut que tu fasses qu'on t'as vu combien de personnes depuis?
22: Ben, en fait, le problème, j'en ai déjà vu à peu près une douzaine, et j'ai eu des jeunes filles au pair, que j'ai été obligé de renvoyer pour incompatibilité, on va dire.
1: Ouais.
22: C'est-à-dire qu'en fait, elles voulaient pas coucher avec moi.
23: Ah bah oui.
1: Non mais attends, tu vas pas demander à la nana de garder tout le monde et puis de coucher avec, non.
22: C'est un problème. À 50 balles la journée, je pense qu'elle peut quand même faire un petit effort, quoi.
1: Non mais ça va, ouais. Puis quoi encore, non?
23: 50 balles la journée, Fabien, tu la payes?
22: Bah oui, tout à fait, oui.
23: C'est de l'escroquerie, ça, Gérard.
22: Elle est quand même logée et nourrie, quoi.
0: Non mais attends, loger nourri, c'est pas parce que tu qu'elle est loger nourri que tu vas lui demander 50 balles, mon gros.
22: Elle parle pas français, alors elle va pas aller dépenser son argent.
0: Ouais, mais c'est pas une raison.
22: Bah ouais, mais bon, c'est comme ça que ça se passe, hein, les gens s'y opèrent.
0: Ouais, mais peut-être, mais si tu crois que les gens comme ça, tu trouveras jamais personne, mon grand.
22: Parce que moi, on m'a dit, cherche du côté de la gitanerie, tout ça, il y a des gens qui connaissent beaucoup, qui s'y connaissent en enfant, quoi, en fait.
0: Ouais, de la gitanerie, tu veux parler de quoi, toi, là-dedans?
23: Tu balances, j'écoute n'importe quoi,
0: Fabien. Non, mais t'es vrai.
22: Tout à fait, on m'a dit, essaye de trouver une jeune fille manouche.
23: Oh là là, n'importe
0: quoi. Non, mais t'es taré ou quoi? Là. Hey, mais t'as pas fumé la moquette avant
23: Gérard, de Gérard, là on plaisante.
0: Non, non, Fabien, mais arrête tes conneries là, parce que là, Fabien, tu plaisante. Délires. Hein,
22: Gérard. Comme ça, regarde, les Bretons, ils sont...
0: Non, mais attends, tu délires. Oh, bon, tu t'es...
23: Bon, Fabien, ceci dit, bon, tu plaisantes un peu, mais ceci dit, ton cas n'est pas un cas isolé. Il y a beaucoup de gens, effectivement, qui aimeraient faire garder leurs enfants pour pouvoir profiter un petit peu des nuits chaudes, pour aller dans des soirées, peut-être dans des clubs échangistes et tout ça, et qui ne peuvent pas, parce qu'ils ont des enfants en bas âge, et qui aiment les faire garder. Mmh. Alors, Gérard, d'abord les prix, c'est quoi les tarifs pour un... Une babysitter.
0: Bah disons ça dépend de quelle heure à quelle heure.
23: Bah dans la soirée, je sais pas, quand tu vas dans un club échangiste, c'est genre 19h, 6h.
0: Ouais. Ouais, mais ça, faut que déjà c'est pas les mêmes tarifs, c'est tarifs de nuit.
22: Avec les clubs échangistes, c'est plus cher la nuit.
23: C'est combien les...
0: Non mais
23: les
0: ça, de nuit. Là je peux pas te dire exactement.
23: Non, le taxi, c'est pas à peu près, non.
0: Non,
23: 500,
0: non, non,
23: 50 centimes du kilomètre.
0: Non, non, là pour son problème à lui, là, ouais. Personnellement, tarif de nuit, je peux pas dire, mais.
22: Est-ce que c'est à peu près le double?
0: Ah ben je peux pas, je te dis, je sais que la journée, c'est...
22: C'est peut-être le triple.
0: Non mais la journée c'est compté 44 francs de l'heure.
23: 44 francs, donc de Fabien l'heure. Demande si c'est le double ou le triple.
0: Non, ça dépend déjà de la personne, si elle est compétente, si elle se sent capable d'assurer de 19h jusqu'à 6h du matin.
23: Mais si elle est compétente, alors
0: Si elle est compétente, bon, ça peut varier entre 60 et 70 balles de l'heure.
23: De l'heure?
0: Bah oui.
22: Moi je veux quelqu'un de fiable, hein.
0: Ouais, mais de toute manière, t'es obligé de... Si elle te dit 70 balles, ça sera 70 balles.
22: Je suis prêt à payer le quadruple.
0: Non, mais...
22: Le quadruple, attention.
0: Et pourquoi pas le...
22: Non, mais en tarif de nuit, hein, comme tu disais tout à l'heure.
0: Mais ouais, mais attends, mais on parle pas des trucs de taxi pour l'instant. Mélange pas les torchons et les serviettes.
22: Tu dis qu'il y a un tarif...
0: Mais ouais, mais il y a des tarifs, moi, je peux pas te les dire, parce que moi, je...
23: Pourquoi tu penses que 70 ouais, balles de...
0: Mais là, pour une nourrice agréée, attention.
22: Agréé,
0: pas abrégé, espèce d'ondouille.
22: Agrégé, j'ai dit.
0: Agréé.
23: Attends.
0: Agrégé.
23: Attends, Fabien, c'est intéressant. Parce qu'il
22: y a une agrégation d'État, c'est ça?
23: Il y a des diplômes à avoir, sans déconner, faut être...
0: Bah, pour garder un emploi, normalement, tu dois avoir un diplôme. Ce qui veut dire pourquoi qu'on appelle des nourrices agréées, parce que c'est un diplôme qu'ils ont, un genre de BAPA. Disons BAPA, ce qui veut dire pour
23: ceux
0: qui
23: font des enfants. C'est comme des diplômes, parce que si par exemple voilà. Ton deuxième degré de plongée sous-marine, non, tu peux pas garder des enfants.
0: Non, parce que ça c'est un truc qu'il faut bien se mettre dans la tête.
22: Ouais.
0: Pour garder un enfant, faut déjà pas être à moitié taré.
22: C'est clair, je passais un rêve si possible.
23: Bah oui, ma moitié con, tu peux.
0: Ouais. Pareil, faut mieux pas. De toute manière, faudrait déjà trouver, déjà pour que tu voies la personne si après
23: la
22: voie.
23: Faut que tu la voies.
22: Faut
23: que tu la voies.
0: T'essayes de voir, t'essayes de te renseigner.
22: T'as pas des plans, toi, t'as pas une adresse, quelque chose, je sais pas, moi.
0: Non, moi j'ai pas d'adresse, je peux pas t'en donner. De manière que même si j'avais des adresses, je les donnerais pas comme ça sur
23: l'antenne. Non, mais on donne pas des plans comme ça, Fabien.
0: De manière, tu fais une chose, hein, t'essayes de voir dans ton entourage. Si tu connais quelqu'un, t'essayes de voir du côté de ta famille s'ils peuvent pas te garder ton...
22: Non,
0: pourquoi pas, non.
22: Bah parce que ils sont tous loin, ils sont en province, tout ça.
0: Bah t'as personne sur Paris.
22: Non, j'ai personne sur Paris, je passais les petites annonces, mais je te dis, j'arrive à trouver personne.
23: C'est pas facile, hein, ceci dit. Hein.
0: Bah disons, c'est vrai
23: parce que il faut donner confiance, faut quand même qu'il y ait un échange, tu vois. Mmh. C'est pour que l'enfant, il bouffe de la bouillie, et tu vois, qu'on s'en occupe pas, et c'est pas bien.
0: Si c'est pour le laisser dans un coin, ça sert à rien. Hein.
23: Ah ouais.
0: Moi je peux te dire une chose que bon c'est pas pour parler d'elle mais elle là à l'heure actuelle elle se fait 10 heures par jour et
23: tu parles de qui elle
0: de ta bibi adorée là que t'aimes bien.
23: C'est ta bibi à toi, c'est pas
0: non,
23: ma femme,
0: mais ça, non mais celle que t'aimes bien.
23: D'accord. Donc bibi, on peut le dire bibi qui est donc ta chienne, pardon, ta copine, elle est agréée.
0: Non, elle garde un enfant et apparemment les parents sont contents d'elle.
22: Elle fait ça au black?
0: Non, elle est payée, elle est déclarée et tout.
22: Ah ouais.
23: C'est 70 francs de l'heure.
0: Non, elle, c'est 44 francs à peu près. 44 francs.
23: 44 francs au lieu de 70, comme elle mange beaucoup.
0: Non, mais de manière...
5: Ils ont élargi les portes et tout, c'est des frais.
0: Non, mais ça veut rien dire, ça.
22: Il y a des infections.
0: Mais attends, moi je suis escapé, je vais te dire une chose.
23: Alors, comment ça se passe? C'est un boulot,
0: c'est un boulot qui est assez compliqué, et faut aimer les enfants de toute manière pour faire ça. Parce que la personne qui fait ça, les enfants, ça sert à rien qu'à se lancer là-dedans.
23: Parce qu'il y a des mecs il y a des nanas qui ont voulu qu'aimer la vitesse, tu vois. Alors, si on dit j'aime la vitesse, je vais garder des gamins. Il vaut mieux aimer les enfants qu'aimer la vitesse.
0: Ouais. Voilà. Mais moi, je peux te dire une chose, que là où qu'elle est, elle est heureuse, les parents sont contents d'elle et...
23: Ah oui, elle est heureuse quand elle est loin de toi.
0: Non, mais même...
22: À 10 heures par jour, c'est un peu de l'esclavage quand même.
0: Mais ouais, t'as raison, fais 10 heures par jour, tu vois.
23: C'est énorme.
22: J'en fais beaucoup plus que ça, toi t'en fais combien, toi?
0: Moi j'en fais, ça te regarde pas d'abord.
22: C'est bien ce que je dis, toi tu taffes pas, ta femme elle taffe 10 heures par jour, c'est de l'esclavage.
23: 10 heures par trimestre, Gérard.
22: Je dis 50 balles la journée, t'as pas de commentaires à faire, hein, tu fais pareil. Hein.
0: T'as pas mal de trucs derrière à payer aussi.
22: Quand même.
23: Non, je crois qu'il pleure.
0: Voilà.
23: Conclusion de tout ça, bon, pour Fabien, qu'est-ce qu'on peut lui dire? Donc déjà, il faut qu'il ait une babysitter agréée. Il vaut mieux, parce que sinon tu risques de tomber sur des femmes qui ne savent pas s'occuper d'enfants.
0: Et puis n'essaye pas tout de suite de vouloir dire qu'elle est nogée nourrie et puis de coucher avec, parce que là tu te mets le doigt bien dans le profond dans l'œil. T'amuses pas à dire ça d'entrée, parce que tu peux être sûr que tu vas te retrouver sur le... Sans personne.
22: Moi aussi, j'ai le droit de faire la sieste dans l'après-midi, de me faire poudrer les fesses, tout ça.
0: Toi, tu confonds le babysitting pour le mot, mais le babysitting adulte. Faut pas tout confondre.
22: Non, n'empêche pas l'autre.
0: Ouais, mais faut pas tout confondre.
23: Voilà, exactement.
0: Voilà.
23: En tout cas, c'est un débat, on le rappelle, débat qui aura lieu le 14 décembre. J'espère que tu seras au rendez-vous, Fabien.
22: J'espère que j'aurai trouvé d'ici là, mais je serai au rendez-vous, pas de problème.
23: Voilà, ok, très bien. N'abandonne pas ton enfant pour ça. Hein.
22: Non, pas de problème. Non.
23: Merci encore, Fabien, pour ton appel.
22: Bonne soirée à tous.
23: Bon courage, merci d'avoir appelé en tous les cas.
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3: Et voilà, bon.
4: Voilà, c'est celui-là.
3: D'accord. Ouais. Ok, bon, bonsoir à tous. Donc, bienvenue pour les débats de la semaine.
4: Ouais.
3: Alors, Karine au standard. Merci. Alors, on a Karine au standard pour commencer. Bonsoir, Karine.
5: Bonsoir.
3: Disons rebonsoir parce qu'on s'est déjà vu.
5: Ouais.
3: Il va se présenter tout seul là-bas.
6: Bah, Tony Melon.
3: Hein?
6: Tony Melon, comme la semaine dernière.
3: Ah, Melon. Melon, d'accord.
5: Voilà.
3: Ok, ça ira plus vite. Aurélie, donc, sur le net, et Babouche à l'arrière.
7: Bonsoir. Bonsoir.
3: Donc, on va saluer quand même tous ceux qui travaillent de nuit. Donc, les agents de sécurité. Donc, c'est un débat sur les agents de sécurité, les routiers, les chauffeurs de taxi, les infirmières. J'en passais des meilleurs. Et puis, bonjour à la poulette. Et voilà. Donc, c'est parti pour le débat. Alors, pour ça, on va accueillir Laurent Garnier. Bonsoir. 118.6. Laurent Garnier. Bonsoir. Hey. Allô. Babouche.
8: Allô, Gérard.
3: Bonsoir.
8: Bonsoir.
3: Vigie Corsair, bonsoir, 101.9.
9: Vigie Corsair, bonsoir Gérard.
3: Tortue Générale, 104.8.
8: Tortue Géniale, s'il vous plaît, bonsoir Gérard.
3: Ouais, ben, je parle comme je peux, d'accord. Vous avez pas commencé à me chauffer le bourdon. On est déjà là. Il y a déjà 4 malades, alors 3 malades, alors je vous préviens, calmez-vous un peu derrière. Hein.
4: Oh là, Gérard. Okay.
3: Et monsieur Mazur. Et monsieur Mazur pour finir.
10: Oui, bonsoir monsieur Gérard.
3: Alors monsieur Mazur, je vous préviens. Je préviens vous prévenir tout de suite d'entrée.
10: Oui.
3: Que vous n'allez pas me gonfler avec des questions qui n'ont ni queue ni tête. D'accord?
10: Monsieur Gérard, les questions, c'est vous qui les posez.
3: Non, mais les réponses, je veux dire.
10: Les réponses, bien sûr.
8: Les fois, si elles auront toute une tête.
3: Vous n'avez pas commencé comme ça, d'accord? Alors.
10: Oui, tout à fait.
3: On commence. Première question.
10: Pam, pam, pam, pam.
3: Et toi, tu vas commencer à te calmer, sinon tu vas dégager tout de suite. Et on a le fameux boum boum.
4: Oui,
3: j'espère.
4: On a le boum boum, ouais.
3: Parce que on risque de s'en servir souvent ce soir.
8: Question de Monsieur Cousin.
3: Comment? Comment?
4: Bon allez Gérard, on y va. Comment c'est la première question?
3: Non, mais je préviens tout de suite celui qui s'amuse à dire ça sur les trois. Là, sur les quatre, je vais pas chercher, je vais en choper un au hasard. Hein. Alors, au standard, préparez-vous à avoir du répondant pour les auditeurs. Hein. Parce que ce soir, ça va gerber sec. Hein.
4: Il remonte Gérard ce soir.
3: Alors, que doit posséder un agent de sécurité et un maître chien pour exercer son métier?
8: Un chien.
3: Eh, tu peux fermer ta gueule, toi?
5: Juste un petit truc pour commencer.
3: Voilà.
5: Je te donnerai quand même un petit chiffre. On va commencer donc... pardon, excusez-moi. On va commencer donc avec à peu près 3533 personnes.
3: De collectés?
5: Oui, de collectés, voilà. Et puis on attend... pardon. Et donc on attend d'autres personnes.
3: Hein. D'accord.
5: Donc, moi, je suis malade, j'ai une crève.
3: Mais non, mais de toute manière, il y a au standard aussi, donc c'est la journée. Alors, monsieur Mazur.
10: Oui, alors monsieur Gérard, pourriez-vous répéter la question? Car il y a eu beaucoup de bruit, je n'ai pas pu entendre...
3: Alors je préviens que je répéterai pas les questions 50 fois.
10: Absolument.
3: Que doit posséder un agent de sécurité et un maître chien pour exercer son métier?
10: Alors, est-ce que nous considérons, monsieur Gérard, parce que je ne m'y connais pas bien, est-ce que nous considérons que l'agent de sécurité et le maître chien sont la même personne? Est-ce le même métier?
3: C'est deux travails différents. Faut pas confondre tentacule et encule ta sœur.
10: Oui, à vos souhaits.
3: Oh là là.
10: Alors, je dirais, monsieur Gérard, qu'il faut, bien entendu, posséder un diplôme. J'imagine qu'un bac plus 6, c'est le minimum.
8: Oh oui.
3: Ah, on verra. Tortue de mes genoux, là.
8: Alors, moi, je pense que il est nécessaire au maître chien d'avoir une laisse, une muselière, une bombe lacrymo.
3: Voilà. Non, mais attends, hé. Que doit posséder un agent de sécurité et de maître chien pour exercer son métier? Confonds pas, parce que tout à l'heure, tu m'as dégagé, vite fait, bien fait, toi.
4: Gérard, il a répondu à la question.
3: Non.
4: Bah, si, écoute.
8: Bah, tu me demandes ce qu'il
3: doit posséder. Qu'est-ce qu'il doit avoir pour exercer son métier?
5: Un chien.
8: Bah, je pense qu'il doit avoir...
3: Bon, toi, avec les chiens, tu m'énerves. Bon, mais ça y est, là, toutes les deux, là, vous allez vous calmer ou quoi?
5: Bah quoi, attends, maître chien, c'est un chien?
3: Qui c'est qui commande ici?
5: Bah, c'est toi.
3: Bon, bah alors, on la ferme. Bon. Sinon, on va vous amener des os à bouffer, hein.
8: Je pense que le BEPC suffira largement, Gérard.
3: Hein?
8: Le BEPC suffira largement.
3: Bon, tiens, bah toi, je crois que... Tu fais quoi sans indiscrétion comme boulot?
8: Moi?
3: Ouais.
8: Je suis au chômage pour l'instant.
3: Ah ouais, t'es au chômage?
8: Oui.
3: Merci pour le micro qui doit être éteint.
8: Et je cherche une place justement de vigile, mais j'ai du mal.
3: Ouais, bah, sors.
8: Mon BEPC.
3: Ouais, bah, surtout avec les conneries que t'es en train de nous dire, je vais te dire une chose, je crois que tu peux toujours te mettre le doigt où que je pense.
4: Le débat, Gérard, le débat,
3: Olivier. Vigile corsaire.
9: Oui, alors ça tombe bien parce que là, en ce moment, je suis au travail, je suis dans mon KGB de sécurité. Et moi, j'ai comme ustensile une lampe torche. J'ai aussi des écrans de télévision pour justement voir si parce que j'ai des fois j'ai des petits soucis, il y a des petits je travaille dans une entreprise assez réputée dans la téléphonie et des fois il y a des petits sauvageons qui escaladent la barrière et qui viennent piquer des portables. Donc non, j'ai tout un attirail de caméras.
3: Est-ce que je me suis bien fait comprendre?
9: Oui, moi j'ai tout à fait compris hein. J'essaie de répondre de.
3: Je crois pas que je me suis bien fait comprendre lors de la question.
9: Ah, d'accord.
3: Parce que là, pour l'instant, vous essayez de me faire chier.
8: Ah, non.
3: Vous essayez de casser le débat, mais vous allez pas le casser parce que c'est moi qui va vous casser la gueule. Ça va pas être pareil ce soir.
6: Ouais.
3: Je vous préviens. Déjà, Vigie Cancer et Tortue Géniale. Pour l'instant, vous êtes deux cons. Alors, je pense que je vais vous dire au revoir tout de suite.
4: Alors, attends, Gérard, tu vas pas.
8: On n'est pas des cons.
4: Mais pas tout de suite, écoute.
3: Allez, hop là.
6: Hop,
3: terminé.
5: Et pour replacer le débat un petit peu, il y a des gens sur le net qui se demandent ce que c'est finalement un maître chien. Il y en a un qui me demande un maître chien, finalement, est-ce que c'est un maître Jedi avec un chien laser?
3: Non. C'est pas du tout pareil, les maîtres chiens. Et puis, qui c'est qui pose cette question?
5: Rodolphe Vagina. Bah, à mon avis, il a rien compris.
3: Non, il comprend, il doit pas comprendre, il doit pas savoir. Laurent Garnier, pour terminer.
8: Oui, ben moi je pense que ce soit un maître chien ou un vigile, je pense qu'il devrait posséder avant tout une maîtrise de d'arts martiaux comme le Wu-Tang Clan ou le Wu-Tang Clan. C'est important.
3: Non, mais attends, mais.
8: Ce soir,
3: qui c'est qui m'a choisi ça là?
8: Mais j'ai un ami qui est
3: sorti de Wu-Tang. Non, mais ça va là, mais. Et c'est quoi là ces trois gugus que vous m'avez trouvé là?
4: Bah, quoi?
3: C'est quoi ce bordel?
4: Mais c'est
3: y en a.
4: Bien.
3: Non mais attends, sur les trois, il y en a aucun qui répond.
4: Mais s'ils répondent.
3: Bon attends, ils répondent à moitié. Alors ça va comme ça, hein. Ouais, il est à peine minuit moins 20, 1h moins 20, on commence déjà avec
4: bon, un. Gérard, tu vas pas commencer à gueuler, vas-y.
3: Eh oh, c'est bon, toi, tu vas la fermer, toi, espèce de babouche.
6: Non mais rigole pas, non.
3: Eh, ça commence à bien faire là, hein.
4: Bon allez, on y va.
3: Bon alors Laurent Garnier, toi. Allô.
8: Oui, bah je disais qu'il faut maîtriser les arts martiaux.
3: Ouais, bah à mon avis vous. Eh mais putain.
8: Mais attends, c'est sérieux, que doit posséder
3: un agent de sécurité et maître chien pour exercer son boulot? Je vous demande pas s'il doit faire du sport.
8: Eh ben,
3: il doit disposer d'un chien. Oh putain, mais tu vas me laisser parler maintenant que je réponde. Vous n'avez pas été capable de répondre.
6: Calme-toi.
3: Putain, mais vous commencez à me brouter là. Hein. Dès les premières questions, ça y est. Alors un agent de sécurité pour toi, Laurent Garnier, et Monsieur Mazur, parce que Monsieur Mazur, il a dit à peu près la réponse. Il est toujours là, Monsieur Mazur?
7: Oui, tout à fait, Monsieur Gérard.
3: Alors, si Laurent Garnier, t'avais bien écouté ce que Monsieur Mazur a dit, eh ben, je pense que t'aurais pu continuer. T'es quand même pas con. Alors maintenant, je vais terminer. Je vais finir pour Monsieur Mazur qui était bien parti. Donc, pour la question. Donc, il doit avoir un diplôme agréé par la préfecture de police ainsi qu'une formation pratique. Donc tu vois que c'est pas du tout avec ton truc d'arts martiaux. Donc tu vois que t'es vachement loin. Hein.
8: Je sais pas, je trouvais que c'était mieux si maîtrisait le Wu-Tang Clan comme sport de combat.
3: Non mais faut déjà avoir une formation et faut posséder un diplôme parce que tu peux pas être maître chien et agent de sécurité si t'as pas de diplôme et si tu fais pas une formation pratique.
8: Allô, bonsoir. Eh ben, j'ai appris quelque chose grâce à toi ce soir, Gérard. Je dormirai un peu moins bête, merci.
3: Ah bah, de toute manière, tu finiras moins con dans la vie, c'est peut-être ça aussi.
9: Allô, bonsoir.
3: C'est qui?
9: On accueille Didier aux aguets. J'appelle de Crevard sur Brancard, 101.9. Bonsoir.
3: Et sort d'où celui-là, Karine?
11: Bonsoir.
3: Et sors d'où là?
11: Bonsoir,
3: au lieu de t'amuser avec mais tu prends des gens standards, t'éteins ton micro et il sort d'où lui? Il sort d'où là, crevard?
4: Elle va avec elle.
3: Mais attends, toi, t'es là pour quoi faire, toi?
4: Pour te regarder.
3: Non, bah alors tu dégages. Allez hop, hop dehors. C'est pas la peine de venir travailler ici, c'est de venir dans mon équipe si c'est pour te branler les couilles. Hein. Allez hop, terminé.
4: Je crois que.
3: Allez hop. Tiens, Blas Simon, c'est bon.
5: Ah, c'est
3: allez,
5: bon, hop. Je peux me casser, cool.
3: Voilà, comme ça, ça va aller plus vite. Hein.
4: Bon, Gérard, la suite du débat. Alors, on y va.
3: Qui c'est qu'on a d'autre à la place de Vigie Corsaire et Tortue Géniale, là? Karine,
4: c'est à toi, je m'appelle.
5: Ils sont toujours là. Hein.
3: Oh là là. Non, on les a virés.
5: Attends, Gérard, on va pas commencer à virer les gens.
3: C'est moi qui commande, j'ai dit qu'ils étaient virés.
5: Ça fait 10 minutes que le débat a commencé.
3: Je ne veux pas
5: commencer à virer les gens.
3: C'est moi qui décide.
5: Non, mais d'accord, des fois, il faut que tu te raisonnes.
3: Déjà, c'est moi qui commande, donc je les ai bien, c'est tout.
7: Voilà.
3: C'est tout, c'est moi qui commande. On leur a dit au revoir, terminé. Allez, hop. Maintenant, tu me trouves d'autres personnes et vite fait, bien fait.
5: On a la mère Michel.
3: Qui a perdu son chat, c'est ça?
5: Bah, en tout cas, elle est là.
11: Salut, c'est la mère Michel.
3: Eh, hey, mais encore plus de musique.
11: Y a pas de musique chez moi.
3: Elle l'arsène.
11: Y a pas de l'arsène non plus.
3: Ah bon? Oui. Bon, alors, mais t'appelles d'où, toi, la mère Michel?
11: Paris.
3: Paris, 101.9, merci. Alors, donc, mère Michel, on a Laurent Garnier.
12: Oui, c'est moi.
3: Donc, monsieur Mazur.
12: Oui, monsieur Gérard, toujours là.
3: Et donc, mère Michel.
13: Et toi, l'argole.
3: Bon, allô, c'est bon, là, hein.
4: Attends. Bon, allez, Gérard. Ah
3: ouais. Alors, ça deuxième va, question. Un agent de sécurité ouais, doit-il...
12: Je passe pas.
4: Vas-y Gérard, vas-y, vas-y.
3: Eh
4: vas-y.
3: Oh, tu passes. Eh hey, toi, si tu passes pas, tu restes où que t'es, d'accord?
11: Mais si tu passes.
3: Non mais attends, eh hey, hey, la mère Michel là.
11: Oui.
3: T'es avec qui chez toi?
11: J'espère que c'est avec personne.
12: Avec son chat.
3: Parce que c'est bizarre, y en a un derrière qui dit je passe pas moi.
11: Bah moi
12: je serais pas avec les perlus, tu crées mère Michel par hasard.
3: Laurent Garnier, ça suffit.
12: Pardon.
3: D'accord.
11: Allô. Bon. Allô, allô, ouais.
3: T'es là. Oh.
11: Le bordel.
12: Tu vas bien, Marie?
11: Attends, attends,
12: moi, je te...
5: Il y a un problème.
12: Je te conseille.
5: Il n'est pas à l'antenne et vous l'entendez.
3: Ouais, alors donc.
12: Le locabiotal. C'est bon ça pour la muscovicidose.
3: Eh, tu fermes...
5: Il y a un problème.
3: Eh non, mais tu fermes ta gueule, toi, l'auditeur, là, ou quoi?
12: Je suis hors antenne.
11: Je te rappelle. Il est hors antenne, on l'entend pas, hein.
3: Non, mais...

0: ouais, non, moi, non, mais je comprends. Ouais, d'accord. Ouais, je vois ce que tu veux dire. Ouais, mais de toute manière, pour ça, pour ceux dans les supermarchés, c'est. Attends. Là, faut. Attends, attends. On va revenir après sur, sur
1: ah bah
0: ta question.
1: Oui,
0: non, non, oui, mais, oui, non, mais on va revenir après sur, sur ta question. Monsieur Mazur.
2: Oui, eh bien, écoutez, je dirais qu'effectivement, afin que l'on puisse reconnaître facilement ces personnes et chercher leur aide au cas échéant, je dirais qu'il est bon, effectivement, qu'ils se vêtissent d'une certaine panoplie, n'est-ce pas?
0: D'accord. Laurent Garnier.
3: Oui. Ah oui, comment, comment? Ben, moi, je pense qu'un vigile pourrait avoir quelque chose comme un gilet pare-balles. Ça pourrait être utile. Et puis pour le maître chien, bah oui, un uniforme normal. Parce qu'il en a pas besoin. Si jamais il y a une balle qui arrive, hop, il met le chien devant, hop, il craint rien.
0: Ah ouais, d'accord. Non mais t'es vraiment con, toi.
1: Hein. Il a jamais vu.
3: Bah non, je sais pas.
0: Avec non, non mais je crois que, je crois que tu dois trop regarder de films à la télé ou que il y a des maîtres chiens qui mettent leur chien devant pour éviter de se faire tuer.
2: Oui, alors,
0: je crois que t'as vu ça. Alors bah, Laurent Garnier, Laurent Garnier, tu sais comme t'es bien gentil puis que t'es un peu con, eh ben je te dis au revoir.
2: Monsieur Gérard.
4: Gérard, on peut le laisser. Oui. Non. C'est la première fois qu'il passe à l'antenne.
0: Je ne veux pas le savoir.
4: On peut le laisser.
0: Gérard, non.
4: Bon, d'accord, d'accord.
5: C'est trop Gérard.
0: Je veux pas le savoir.
5: Mais non, mais là, tu fais trop ton caprice.
0: Non, tu travailles, c'est tout.
5: Mais non, mais tu fais
0: c'est
5: trop le mec, attention, je
0: tu
5: dis. Paye, moi,
0: tu travailles. Tu travailles et tu te tais.
4: Bon, Gérard, allez, s'il te plaît, la suite du débat.
0: Bon.
4: Attends, on a Simon. Simon.
6: Ça va, Gérard?
0: Ça va, Simon.
6: J'ai pas eu le temps de vous dire bonsoir. Une question IRC, tout de suite. C'est une question de seigneur qui demande si on a un problème de feuille de sécu, est-ce qu'il faut s'adresser à un agent de sécu?
0: Putain, mais il est complètement con. Hein. Sa question, tu peux lui dire que sa question...
6: Ben, vas-y, dis-lui.
0: Sa question n'a ni queue ni tête, elle est comme lui.
4: Voilà. Bravo.
0: Bravo, Gérard. Voilà, bravo. Monsieur Mazur. Tu disais...
2: Une question. Je voulais savoir, par rapport au boulot parval...
0: Ouais.
2: J'ai entendu dire qu'il en existerait pour les, justement, pour les chiens des maîtres chiens. Confirmez-vous?
0: J'en ai pas encore entendu parler. Je sais pas d'où vous sortez cette info.
2: Ah bah écoutez, c'est quelque chose que j'ai lu dans un magazine.
0: Ah, mais moi, j'en ai jamais entendu parler.
2: D'accord.
0: Donc, pour revenir sur la question à la mère Michel, là.
1: Mm-hmm.
0: Donc, alors, toi, tu me parlais des trucs dans les supermarchés, c'est ça, hein?
1: Les vigiles.
0: Donc, faut bien dire une chose que là, dans les supermarchés, attends, on va accueillir.
1: Oh là là.
0: Non, mais attends, on va accueillir Didier au quoi?
1: Didier aux aguets
0: et Gagu, petit oiseau, là,
7: Petit oiseau de belle gomme.
0: Ouais, ben.
7: Et bonsoir, Gérard, c'est Gugu.
0: Ouais, Gugu, bonsoir.
2: Bonsoir, monsieur Gugu.
7: Bonsoir, monsieur Mazur.
0: Et puis, il y a monsieur Mazur. Voilà. Donc, le truc est au complet. Donc,
1: bonsoir,
0: alors.
1: Bonsoir, monsieur Mazur.
2: Oui, bonsoir, madame.
0: Donc, ça y est, les bonsoirs. On a compris. Maintenant, on arrête. On écoute tout ce que je dis.
8: Ouais.
0: D'accord? Donc, pour répondre à la mère Michel, donc, pour les histoires d'agents de sécurité que tu me parlais dans les grandes surfaces, c'est ça, hein?
2: Cousin.
0: Le cousin, il t'emmerde, d'accord, t'as? Parce que tout à l'heure, il va te piquer mon poing dans ta gueule et tu vas voir comment qu'il va te faire.
4: Bravo, Gérard.
0: Celui-là, il va. Tu vas le sentir.
2: Cousin.
1: Ça, c'est de la répartie de killer.
0: Celui-là, j'en connais tout à l'heure qui vont morfler. Donc, pour répondre à la mère Michel, parce que je vais pas m'interniser là-dessus. Donc, pour l'histoire des agents de sécurité, les vigiles, là, que tu me disais dans les grandes surfaces.
1: Mm-hmm.
0: Donc, c'est les grandes surfaces qui leur demandent de venir habillés comme ça. Mais c'est vrai que, normalement, ils devraient avoir une tenue, qui est réglementée, donc, par la société de gardiennage avec le badge.
1: N'importe quoi.
0: Si.
7: D'ailleurs, ils ont souvent
1: quoi.
7: Un imperméable.
0: Mais attends, je vais te dire une chose, que je le sais, parce que j'ai déjà travaillé dans des grandes surfaces et j'étais obligé d'avoir la tenue avec l'uniforme et avec le badge.
2: Monsieur Gérard, une question, s'il vous
0: plaît. Et alors, t'as qu'à aller, tu vas au champ, ils ont un badge, tu vas à Leclerc, ils ont un badge.
1: Est-ce que t'as ton diplôme?
4: Karine.
0: Merci.
2: Monsieur Gérard, une question, s'il
0: vous
2: plaît.
0: Oui, monsieur Mazur.
2: Je voulais savoir, concernant justement l'uniforme des agents de sécurité, y a-t-il des modèles en queue de pie?
0: Non.
1: Une soirée mondaine?
0: Non, mais monsieur Mazur.
2: Oui.
0: Vous arrêtez de me poser des questions qui n'ont ni queue ni tête.
7: Ah, c'est crade.
2: Ah non, absolument.
0: D'accord.
2: Pas. Je vous assure, dans le cadre de soirées mondaines, telles que cela a été évoqué à l'instant, il est tout à fait possible que ces personnes fissent un effort.
0: Alors donc pour la question donc c'est doit-il posséder un uniforme là ainsi que le maître chien donc c'est oui c'est tout. Donc pour les grandes surfaces.
1: Je suis pas d'accord.
0: Eh ben si t'es pas d'accord eh ben tant pis tu prendras la réponse que je te donne.
7: Et
0: c'est tout.
7: Cousin.
0: Ta gueule.
7: C'est vrai Gérard que dans les supermarchés ils utilisent quand même une tenue camouflage hein, un peu passe-partout.

0: Non, non, mais attends, hey, c'est qui vient de dire ça?
1: C'est Gugu, petit oiseau, bubblegum.
0: Ouais, bah, un bubblegum.
1: Oui. Hein,
0: avant de poser des, avant de dire des conneries. Hey, au standard, là, s'il vous plaît, vous, merci.
1: Ah, mais je dis pas de conneries, mon frère est agent de sécurité
0: ouais.
1: Chez Champion.
0: Ouais, d'accord. Ça y est, là, c'est bon, là. Vous arrêtez de régler vos comptes en direct,
2: vas-y,
0: d'accord?
2: Vas-y, Gérard, vas-y.
0: On continue. Alors, troisième question, et après, on va la poser, puis on va s'écouter un disque, hein, pour remettre un peu les idées en place.
2: Encore, vas-y, jusqu'à moins 5.
0: Ouais, moins 5.
2: Plus,
0: ouais.
2: Jusqu'à moins 5. Tu fais ta question, réponse, et puis après.
0: Alors, quels sont ces uniformes pour les agents de sécurité, les maîtres chiens? On va demander à Bulgum, là, qui a une grande gueule.
1: Oui, c'est Gugu. Alors, l'uniforme, tout d'abord, il y a le treillis, le fameux treillis.
0: Précise pour qui?
1: Pour le maître chien.
0: Ouais.
1: Avec des poches, donc, sur les côtés.
0: Mmh.
1: Pouvoir mettre certains,
3: une canette.
1: Voilà.
0: Mère Michel, tu te calmes ou sinon je vais t'envoyer voir au standard si j'y suis.
1: Donc certains ustensiles comme des couteaux, des pistolets à grenaille. Oui.
0: Je te demande. Je te demande pas ce qu'ils mettent dans leur poche.
4: Ils ont même des appos pour chiens parce que des fois ils les perdent.
0: Bon. Alors Didier. Didier, tu vas fermer ta grande gueule ou sinon je vais te dire au revoir. Oh, je te parle, Didier.
4: C'était pas Didier. Hein.
0: Alors, je vous préviens, vous allez vous calmer maintenant parce que ça commence à me gonfler sérieusement.
3: Ah non, mais tout à fait calme.
0: Ok.
3: Hein.
4: Non, mais.
0: Alors, Bulgum, tu réponds à la question correctement et vite fait, bien fait.
1: Alors, vite fait, bien fait. Donc, un treillis, des Rangers et un gilet, pas tout à fait comme les tiens, mais un gilet un peu plus sophistiqué avec plus de poches, toujours. Mmh. Et bien sûr, une veste pour le chien.
0: D'accord.
1: Des fois, il y a des cagoules aussi.
0: Oh,
5: oh pardon, excuse-moi, j'ai pas vu.
1: Ah, c'est.
0: Et puis, vous prenez des gens standards parce que je vois du monde dès que je vire.
2: Le débat.
0: Dès que je vire. Parce que là, ça commence à bien faire ce soir, hein.
2: Gérard,
0: monsieur Mazur.
6: Eh bien, écoutez, effectivement, c'est un uniforme qui est tout à fait fonctionnel afin que l'on puisse y ranger et avoir à portée de main différents objets inhérents à cette profession, n'est-ce pas?
0: D'accord. Didier aux aguets.
4: Ouais. Alors, il y a. Moi, je vais commencer par le haut. Alors déjà, il y a la casquette police. Ensuite, il y a le Bombers... je peux dire la marque ou pas du Bombers?
0: Non.
4: Ok, le Bombers sans marque. Il y a un treillis. Je suis d'accord avec le précédent auditeur. Et puis, il y a les bonnes vieilles Ranjo quand même.
0: Hein. Ok, Mère Michel, pour finir.
3: Écoute, je pense que le tour de la question était fait. Donc, j'ai rien à rajouter. Effectivement, ils portent des Rangers, un uniforme et une casquette.
1: Il faut rajouter la ceinture avec la boucle de...
0: Non mais hey, c'est bien parce que vous me parlez tous du maître chien mais de l'agent de sécurité vous l'avez non justement faut pas confondre les deux, moi il y a un manque de poste, c'est que là je m'y attendais à la connerie que vous allez me faire.
1: Rien à voir. Mais il est en costume,
0: L'agent de sécurité, il avait une chemise blanc ou bleu.
1: Voilà.
0: Ok.
6: Oui, pas de marque.
0: Non, c'est t-shirt noir. D'accord, un blouson. Un pantalon de treillis et une paire de rangers, c'est pour l'agent, l'agent de sécurité, tu fermes ta gueule, la mère Michel, s'il te plaît, merci.
5: Pour l'agent de sécurité, c'est un trois quarts cuir aussi.
0: Et toi, je t'ai pas demandé quelle heure il était pour l'instant, je t'ai dit de prendre du monde.
5: Quand même.
7: T'as pas dit quelle heure il est, hein.
0: Ouais, c'est bon, toi, tu te tais, toi, le chien, ouais. Là-bas.
2: Allez, Gérard, on y va, là.
0: Et pour l'agent de sécurité, c'est une chemise blanche, bleu ciel, une cravate, un pantalon gris ou noir, des chaussures noires et l'insigne de sécurité, donc c'est pour ce que j'avais dit tout à l'heure.
2: Ah, ouais, Gérard, bravo, Gérard. Tu as déjà fait l'agent de sécurité?
0: Bah bien sûr, sinon je te dirais pas comment qu'on s'habille.
2: Ah d'accord.
5: T'as fait ça où? T'as fait ça dans un supermarché?
0: Non, devant les banques. Manque de peau.
1: Ah bon. Préciser qu'il portait des strings roses et des pantalons aussi.
0: Et ta mère elle porte quoi elle?
1: Ah des... Oui, monsieur Gérard.
0: Bravo, Gérard.
1: Monsieur Gérard.
0: Oui, monsieur Mazur.
6: Oui, c'est-à-dire j'imagine à l'entrée de votre radio, il doit bien y avoir des agents de sécurité ou des maîtres chiens.
0: Eh ben, ceux d'RTL, ils sont habillés avec le truc RTL et c'est tout, ils n'ont pas d'insigne.
3: Donc ça veut dire qu'il y a un uniforme différent pour chaque établissement.
0: Eh ben voilà, c'est ce que je viens de dire depuis tout à l'heure.
3: Bah, tu nous certifies que l'agent de sécu, il a une chemise blanche ou bleue.
0: Eh non, mais de manière, mais tout à l'heure, je t'ai posé... Punaise, mais vous allez vous ouvrir les neurones, là.
3: Les neurones.
0: Putain. Non,
3: j'ai compris ce que tu dis, mais tout à l'heure, tu disais que c'était pas vrai. Moi, je te disais qu'ils pouvaient être habillés... comme on leur demandait.
0: C'est sur la question, un agent de sécurité doit-il posséder un uniforme ainsi que le maître chien, tu m'as dit non.
6: Monsieur Gérard, est-ce que l'agent de sécurité achète-t-il ses affaires lui-même?
0: Normalement, l'agent de sécurité, normalement, non.
6: D'accord.
0: Mais il se peut, oui. si la société ne peut pas fournir, il se peut qu'il aille ailleurs pour avoir les affaires. C'est rare qu'il les achète. Bon, ça c'est ça. Par contre, pour revenir à la question à Monsieur Mazur, les tenues qu'ils ont. Après, ça leur est retenu sur la paye, hein, s'il faut, c'est ça qu'il faut voir. Hein.
6: Oui, et alors justement, les lavent-ils eux-mêmes?
0: Ah oui, oui, oui.
6: D'accord.
0: Ah oui, c'est eux qui les lavent eux-mêmes, les affaires.
2: Bon, Gérard, on fait une pause?
7: Ils les lavent pas eux-mêmes, il y a le pressing aussi.
0: Enfin, mais non, mais d'accord,
7: c'est interdit,
0: mais...
7: parce que justement, sinon, ils vont les détériorer. Ouais, aussi. C'est une agence spéciale qui les lave.
0: C'est eux-mêmes qui les lavent, c'est moi qui les lave, les miennes. Alors, je sais ce que je dis.
7: Parce que toi, c'est toi.
0: Bah, toi, tu détruis tout, toi. Bon. C'est pour ça qu'on t'appelle la chienne. Voilà.
2: Gérard.
0: Alors, un agent de sécurité ou maître chien doit-il posséder une arme? Et on se retrouve après avec, on s'écoute, Didier de la paix, matraque ton bidon arrière tout de suite au 0825-08-5000.
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0: Et voilà, rebonsoir à tous. Donc, vous pouvez toujours nous appeler au 0825-08-5000 et pour les Belges, 0-33-0800. Karine, le numéro des Belges, parce que je l'ai pas en tête. S'il te plaît, merci.
7: 0-0-33-825-08-5000.
0: Et donc,
7: c'est temps de l'apprendre.
0: Ouais, ben, j'ai pas d'ordre à recevoir de toi, d'accord. Toi, tu fais déjà le boulot que je te demande, après, on verra. Et donc, sur le net, il y a Simon, donc, un petit tour sur le net.
7: Alors, on ne présente pas, alors, hein.
0: Mais c'est bon! Ouais, je fais pas les présentations 50 fois.
7: Ouais, mais quand même.
0: Bon, ben, il y a, vous avez Karine et Aurélie. Ouais.
7: Voilà,
0: les
7: merci.
0: Les deux chiennes. Ouais. Voilà, comme
7: voilà,
0: ça.
7: Voilà, merci.
0: Voilà, comme ça, ça va plus vite. Donc, un tour, un coup de point
10: sur le net. Gérard, avant le disque, on était à 5612. Après le disque, 4940. Donc, visiblement, ils attendaient que tu reviennes. Donc, il va falloir y aller, là, Gérard. Presque 5000. J'ai deux petites questions. Une question de Pine de Lapin. As-tu de bonnes relations avec les vigiles des parfumeries?
0: Dans les parfumeries, jusqu'à maintenant, j'ai pas vu de vigile.
10: Ah si.
0: De quel côté? Bah dis alors, vas-y.
7: Bah juste à côté, il y a une grande parfumerie. Tu vois pas les agents de sécurité?
0: Ouais, je vois.
7: Ça commence par C, ça termine par Fora.
0: Ouais, bah je vois ce que c'est à côté là, le truc de machin. Ouais, je connais.
10: Alors, merci. Ça se passe bien avec eux ou pas? Ils te laissent entrer ou?
7: Tu peux les essayer.
0: Non mais j'ai pas vu. Non bah c'est
7: si
0: bon.
7: Ce serait bien pour
0: ça y est, c'est bon. Qu'on continue sur le net.
10: Deuxième question, Monsieur Pif Paf demande si en Chine les maîtres chiens mangent leurs chiens quand ils ont faim.
0: Voilà, je vais te dire à l'autre, je sais pas ce qu'il me pose comme question, mais vraiment là je peux pas y répondre. Hein.
10: Ah bah voilà.
0: Donc voilà.
10: Merci Gérard.
0: Y a pas de quoi.
10: Donc, à tout à l'heure.
0: Ouais ben si t'as d'autres informations, t'hésites pas, hein, t'attends pas que je te le demande. Hein,
10: y a pas
0: tout.
10: De problème.
0: Bon par contre je peux pas vous donner les stats parce qu'on les a pas, hein, donc voilà malheureusement. Donc on devait les avoir, puis apparemment c'est pas bon.
7: Non mais en fait sur le net il y a rien d'intéressant.
0: Ouais mais bon. Normalement j'aime bien avoir les trucs quand je travaille parce que je peux pas travailler comme ça. Voilà c'est tout.
7: Tant pis.
0: Donc pour les prochains débats ben j'espère que ça sera fait comme je demande et c'est tout. Et pour ça on récupère la mère Michel.
11: Oui rebonsoir tout le monde.
0: Didier Ozaguet.
12: Bonsoir.
0: Gagu le petit oiseau bulgum là je sais pas quoi.
12: Ouais bonsoir Gérard, tu disais tout à l'heure maître chien tout ça, toi t'as été agent de sécu avant.
0: Non mais
12: c'est avec ton chat ou...
0: Bon alors bulgum au revoir.
12: Avec le petit sac à l'in.
0: Au revoir. Au revoir. Au revoir. Comme ça va déjà plus vite, ça commence déjà bien. Et monsieur Mazur pour finir.
6: Oui chers amis.
0: C'est bubblegum.
7: À la place de bubblegum on a professeur Broutignol.
0: Quoi? Professeur Broutignol. Alors professeur Broutignol.
6: Bonsoir monsieur Broutignol.
11: Bonsoir professeur.
13: Bonsoir tout le monde, bonsoir professeur Mazur.
7: Bonsoir tout le monde.
6: Oui, bonsoir monsieur Broutignol.
7: Bonsoir.
0: Bon, allez, on continue. Donc la question, un agent de sécurité ou maître chien a-t-il le droit de posséder une arme? On demande à la mère Michel qui a perdu son chat.
11: Non.
0: Voilà, bah c'est bon, bah oui. Bah oui, bah ok. Voilà. Didier Ozaguet.
12: Non plus, je pense pas qu'ils aient nécessairement besoin d'une arme à feu, étant donné que déjà ils sont équipés avec des chiens, quoi.
11: Il y a que les policiers et les gendarmes qui ont le droit d'avoir des flingues.
0: Pour l'instant, c'est un débat sur les agents de sécurité.
11: Oui, mais je te dis pourquoi, ils n'ont pas le droit, il y a que les policiers et les agents qui ont le droit d'avoir des armes.
0: D'accord.
12: Est-ce que tu es d'accord avec la rumeur populaire qui dit, Gérard, que en fait, les vigiles et agents de sécurité, ce ce seraient des gens qui n'auraient pas réussi dans la police.
0: Non mais attends, hey, oh. Déjà, quand on est poli,
12: ouais.
0: C'est professeur Protignol, là.
13: Non, c'est Didier. Ah non, c'est pas moi.
0: Hein.
13: C'est
0: Didier Ozaguet. Ouais, bah Didier Ozaguet, quand on est poli. Ouais. Hein. T'attends, je t'ai demandé ta question, donc je t'ai demandé ta réponse, t'as répondu. T'aurais pu attendre que Monsieur Mazur et le professeur Isaac, t'aurais pu me dire ce que tu voulais dire.
12: D'accord.
11: Il finissait parce que je l'ai coupé, en fait.
0: Alors, donc, tu disais quoi, alors, Didier Ozaguet, avant que les deux autres y parlent?
12: Je disais qu'il y a une rumeur populaire qui traîne, là, en ce moment, qui dit qu'en fait, les agents de sécurité et les vigiles, ce seraient des gens qui auraient été recalés aux examens de police. Qu'est-ce que t'en penses, Gérard?
0: Et c'est une rumeur que t'as entendue, ça, d'où, ça?
12: C'est une rumeur que j'entends un petit peu partout.
0: Hein. Ah ben, c'est faux, de toute manière.
12: Sur RTL.
0: Ouais, mais c'est ça, professeur Brotignol.
13: Professeur. Mais moi, j'ai rien dit.
11: Je voyais pas.
0: Ouais, ta gueule, toi, derrière, avec tes jouillets. Pas parce que tout à l'heure, je vais faire jouir mon pied dans le cul avec une matraque. Monsieur Mazur.
6: Oui, alors justement, ça tombe bien que vous en parliez. Je pense que les agents de sécurité sont habilités à porter une très, très grosse matraque pour compenser, bien entendu.
0: Mmh. Ouais, et professeur Protignol.
13: Oui, et ben moi, c'est clair, je les ai vus avec des matraques.
0: Retire-toi de ton nez, parce que moi, je suis le père, d'accord?
13: C'est pas très gentil. Excellent,
0: monsieur Gérard.
13: Je parle comme
0: excellent.
13: Ça, c'est pas ma faute. Hein.
0: Ouais, bah, tu parles correctement
13: ou
0: tu vires?
13: Mais c'est ma voix, qu'est-ce que je peux y faire, moi?
0: Bah, t'es vraiment un travelot. Allez, dégage, au revoir. Allez, dégage,
2: arrête,
0: dégage.
2: Il a des problèmes.
0: Allez,
11: tout le monde a droit à la différence.
0: Allez, ouais, terminé.
6: C'est bon.
0: Ta gueule, toi. Je vous préviens, les mecs. Je vous préviens, là-haut. Je vous préviens que si ça continue comme ça, dans moins d'une demi-heure, j'arrête. D'accord? Alors, ça commence à bien faire.
12: C'est très dommage, c'est un débat de fond, là.
0: Ouais, ben, vous allez voir comment que ça va se passer aussi.
6: Poursuivez, monsieur Gérard, c'est un excellent débat, poursuivez.
0: Oui. Ça va pas se passer comme ça tout à l'heure, hein, Gérard. Je vous préviens.
10: Gérard, sur le net pin de lapin, à nouveau, me demande s'il faudrait pas mettre des vigiles au standard pour filtrer les abrutis.
0: Ouais, je pense que si, parce que mettre des nanas au standard,
10: il va falloir y penser.
0: Ça devient grave, hein.
11: On va en mettre à la porte du studio aussi.
0: Ouais, non, mais il n'y a pas besoin d'en mettre à la porte du studio, il y a besoin d'en mettre pour filtrer les abrutis qui appellent. Parce que là, à mon avis, c'est un jeune branleur que vous m'aviez pris, hein.
7: Ouais, apparemment, on s'est fait un petit peu avoir.
0: Ouais, hein. Ouais, bah, faut gérer, hein. Parce qu'on va pas continuer comme ça toute la soirée, hein. Je vous le dis, moi, sinon, moi, à une heure et demie, moi, je plie les bagages, hein.
10: Mais non.
0: Moi, ça va aller vite, hein.
7: Gérard, mais non, on les reste quand même.
12: Prochaine question, là.
0: Bah, envoyez, prenez du monde, là, envoyez-moi d'autres personnes, là.
7: On accueille Dogmaster.
0: Qui?
7: Dogmaster.
9: Bonsoir.
0: Dogmaster, bonsoir.
6: Oui, bonsoir, monsieur Dog.
11: Bonsoir, Dogmaster.
9: Bonsoir.
0: Donc, tu veux répondre à la question, de toute manière, tout le monde a dit non, alors donc, c'est plus la peine maintenant.
9: Oui, je vais dire non aussi, parce que j'ai entendu.
14: Ouais, non, et puis déconne pas.
0: celui qui s'amuse à ça et qui est bourré, il va raccrocher, mais à coup de pompe dans le cul.
10: Bah, c'est pas toi, Gérard, qu'on entend.
14: Non, et puis déconne pas.
10: C'est toi, ça, Gérard.
11: Il est complètement bourré, on dirait.
0: Je voudrais bien savoir d'où qui te sort ce qu'on a. Ah, pauvre con, va!
9: Oui, Gérard, c'est Dogmaster.
11: Je voyais pas.
0: Bon, alors, Dogmaster, tu voulais dire quoi?
9: Ah, bah non, je voulais dire non, tout simplement.
0: Non, mais attends, tu me demandes de la parole, tu veux dire quoi?
9: Ah non, j'ai pas entendu la question, moi, c'est.
11: Il éjaculait pas.
0: Oh là là là, putain, vous commencez à me casser les couilles sérieusement ce soir!
9: T'as même pas de poil à ta table!
0: Ça commence à bien faire, celui qui s'amuse à faire ça!
14: Question de monsieur Cousin.
0: Alors, je préviens tout de suite.
12: Ah là, il faut prévenir. Attention. Là, apparemment, ça part en...
0: Je préviens que si je rentends un truc comme ça, je vire tout le monde, je mets un disque et je me casse.
12: Oh, c'est pas gentil, ça.
0: C'est clair.
9: C'est pas la meilleure solution.
0: C'est clair, net et précis. Au standard, vous êtes prévenu que si je rentends un truc comme ça, je balance un disque et je me casse. Le débat, il sera terminé.
6: Gérard, poursuivez votre débat, il est passionnant. Franchement, enchaînez la question.
0: Alors, j'en étais où? Doivent-ils être assurés? Et de quelle manière? Donc, pour les agents de sécurité et maîtres chiens, est-ce qu'ils doivent être assurés? Et donc, est-ce que les maîtres chiens et les animaux doivent être assurés? On fait les deux questions en même temps.
6: Eh bien,
0: oui. Alors, monsieur Mazur.
6: Eh bien, je dirais oui, tout à fait. Et j'ajouterais même au tiers plus vol.
0: Hmm? Au tiers, plus balle?
6: Oui, absolument.
11: Et bris de glace.
0: Ouais, mais ça, ça n'a rien à voir, c'est pour les voitures.
6: Ah non, pas du tout, monsieur Gérard.
0: Non, mais je parle à la mère Michel, parce qu'elle disait au bris de glace aussi.
6: Ah oui,
0: aussi,
6: d'accord, bien sûr, oui.
12: Les collisions, c'est le chien myope.
0: Didier,
12: c'est Didier, je voudrais répondre à la question.
0: Non, mais Didier, tout à l'heure, tu vas être myope d'une drôle de façon que tu vas même pas répondre que je te dis au revoir.
12: Bon, pour répondre à la question.
0: Au revoir.
12: Mais non, mais je veux répondre à la question.
0: Au revoir.
12: Alors, qu'est-ce que ça veut dire?
0: Au revoir. Voilà.
2: Arrête de jarter tout le monde comme ça.
0: Je m'en fous. Alors, Doc Master.
15: Bah écoute, oui.
0: T'appelles d'où?
15: Oui, j'appelle de Saint-Barthélemy.
0: La fréquence
15: 101.1.
0: Ok, donc vas-y.
15: Ouais, bah écoute, moi je pense que oui, il devrait faire assurer. Une assurance vie, tout d'abord.
16: Pardon?
15: Et une assurance contre la connerie, parce qu'ils doivent voir beaucoup de cons défiler dans la journée.
0: Alors, des cons comme, avec un con comme moi, on s'amuse avec un con comme ça, on se chier. Et moi, je t'encule et tu t'en vas.
2: Ah, calme-toi, Gérard.
0: Au revoir.
2: Gérard, du calme.
15: Vous êtes vulgaire, monsieur Gérard.
0: Voilà, ben, terminé, Dogmaster.
10: Gérard, il y a Karine qui m'a parlé depuis tout à l'heure.
0: Bah ouais.
16: On accueille Bébert.
0: Bébert.
16: Directement.
15: J'ai le bonjour de Bébert ou pas?
17: Oui, bonsoir.
0: Bébert, bonsoir.
15: Oui, bonsoir.
0: T'appelles
15: Bébert.
0: Bonsoir.
15: C'est Bébert.
11: Bébert.
0: Bébert, t'appelles de?
17: J'appelle de Vaulvillain.
0: C'est à la fréquence
17: 101.7.
0: Putain, mais quand je vous demande les fréquences, vous vous dépêchez.
17: Puis-je répondre à la question sur les assurances?
0: Tu laisses la mère Michel répondre avant toi, puis tu parleras.
17: Ok.
11: Eh bien, concernant les assurances, je pense qu'il est, comme dans tout métier, il faut être assuré. Donc voilà, quoi, il faut qu'il soit assuré. En plus... peut-être au niveau, tu vois, s'il blesse quelqu'un ou si le chien mord quelqu'un, peut-être qu'il faut une assurance en plus.
0: Ouais, s'il mord quelqu'un, tu veux dire, c'est ça?
11: Le chien.
0: Ouais, non, mais je vois, je vois bien pas le mettre, hein. Je pense pas que le mettre, il va s'amuser à mordre quelqu'un, hein.
11: On dit que c'est de rage, on sait jamais, hein.
0: Mmh. Ok. Bébert.
17: Oui, bah déjà, chez les bébères, nous, on est vigile de
0: ça. Tu réponds correctement à la question, on n'en a rien à foutre de ta vie, d'accord?
17: D'accord. Donc, on est vigile de père au fils et...
0: J'en ai rien à foutre que je te dis.
17: Effectivement, on a souscrit...
0: Bon, alors dégage, allez, va t'enculer. Allez, dégage.
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16: Gérard, s'il te plaît, tu veux pas te calmer un tout petit?
0: Non, mais ça commence à bien faire, là.
16: Non, mais Gérard, calme-moi.
0: Ah, ça commence à bien faire.
2: C'est bon, Gérard, du calme.
0: Arrêtez de me prendre des cons.
16: D'accord.
2: Mais non, mais arrête, Gérard.
16: On va arrêter de prendre des cons.
17: Je suis vigile.
16: Mais essaye de pas les
0: prendre. Bébert, au revoir.
2: Arrête.
16: Essaye de pas les trouver trop cons, toi non plus.
0: Non, mais attends, l'autre, j'ai pas demandé de me raconter sa vie.
11: Mais il était vigile, c'est important d'avoir
0: une vigile. Je t'ai dit au revoir.
16: Ça y est. Je l'ai fait taire à jamais.
2: Gérard, du calme.
16: Il est mort.
0: Laurence Tortellini, 92.2. Laurence.
19: Correct. Bonsoir, Gérard. Bonsoir toute l'équipe.
11: Bonsoir Laurent.
6: Oui, bonsoir mademoiselle Tortellini.
11: Bonsoir.
19: Faux.
0: Hey, qui c'est qui m'a choisi ça là?
11: C'est le maillon faible.
19: Correct.
16: Je sais pas du tout.
0: Hey.
16: Je crois qu'il y a une erreur avec le standard. Il y a des gens qui arrivent qui s'incrustent là-bas.
0: Mais non, mais... Hey, il sort d'où celui-là?
2: Il passe par le satellite.
0: Ça sort d'où ça? Laurence, là, c'est un mec. C'est quoi ce bordel là?
19: Ah oui,
0: non, mais attends,
19: c'est mon prénom, c'est Laurence, tout à fait.
11: C'est un prénom anglais?
2: Ouais, mais c'est Laurence.
19: Laurence, j'appelle d'Angleterre.
0: Ouais. Ah, avec 92.2, t'appelles d'Angleterre?
19: Et je suis en vacances à Paris.
0: Oh là là, qui c'est qui m'a choisi cet auditeur? Qui m'a choisi ça? Qui m'a choisi ça au standard?
6: Ton cul.
16: Regarde.
0: Mais non, mais ça commence à bien faire là, sérieusement, hein.
16: Ça vient pas du standard.
0: Alors il sort d'où lui?
16: Mais j'en sais rien, mais ça vient pas de là.
0: Il faut me trouver du monde là parce que ça va pas, on va pas continuer comme ça.
10: Gérard, pour calmer un petit peu les choses, un petit point sur le net, 6342 connectés, donc ça
2: on a doublé
10: un petit peu. J'ai deux petites questions. Question de Lapin Mystère, les agents de sécu sont-ils assurés par l'agence Tourisque?
0: Mm-hmm. Ça a rien à voir. Je vois pas le rapport avec les assurances pour les chiens et pour les maîtres.
10: D'accord. Donc, et une deuxième question de Manu qui te demande ce que tu penses des filles agents de sécu.
0: Bah justement, la question, on va y venir.
10: Ah d'accord, ça tombe bien.
0: Donc on y vient juste après. Bah, de manière pour calmer un peu la sauce, parce que ça commence à me brouter le minou.
18: Question de monsieur Cousin.
0: Ta gueule, toi.
11: C'est ma spécialité.
0: La mère Michel, ça va?
20: Oui.
0: Tu te sens bien?
20: Bah oui, pourquoi?
21: Et la mère Michel qui a perdu câlin.
14: Voilà.
0: Bon,
14: non,
0: alors.
14: Tu déconnes pas.
6: Bon, bah, de toute manière.
0: Allez où, la bordel de Zik, là? Ah. Donc, on va, pour calmer un peu là,
2: attends, pas tout de suite la musique, on va.
0: Si, parce que on va calmer tout le monde, parce que ça commence à me chauffer.
2: Je pose la question déjà.
0: Hein? On reste toujours sur les trucs de sécurité, c'est tout. Et on va s'écouter Total Sécurité, stop, où je tire. Et on se retrouve tout de suite après, en espérant que ça sera calme, parce que sinon, je mets la clé sous la porte à 1h30 comme prévu. Allez, on se retrouve tout à l'heure, à tout de suite.
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0: Et voilà, rebonsoir à tous. Donc, la suite du débat. Donc, on venait de s'écouter Total Sécurité, stop où je tire. Et donc, on va faire un petit point sur le net là maintenant.
10: Ouais, c'était un bon morceau ça, Gérard. Donc là, sur le net, pour l'instant, on est 6020. Donc ça baisse encore un petit peu, mais faut mettre une bouchée double, hein, Gérard. Hein, faut y aller, là.
0: Donc on va récupérer ça vite fait, bien.
10: On va
0: fait,
10: voir quoi. Ça. Donc deux petites questions. Question de Kelvinator qui te demande si tu connais des noms d'agents de sécu célèbres.
0: Non. Non, mais c'est pas les noms d'agents de sécurité célèbres. Non, j'en connais pas. Mais même, je donnerai pas les noms à l'antenne déjà pour commencer.
10: T'es sûr?
0: Non.
10: T'es sûr?
0: Vraiment, j'en connais, mais je donnerai pas les noms. Donc c'est bon.
10: D'accord. Et deuxième question, Epsilon qui te demande comment tu faisais pour repousser les admiratrices lorsque t'étais gardien de sécu, toi, agent de sécu.
0: Non, mais
2: avec les odeurs.
0: Non, mais toi, c'est bon, toi, tu te tais là-bas.
10: Tu utilisais pas d'armes en fait. Donc,
0: non.
10: À part ton.
0: Non, il y avait pas d'armes. On n'a pas le droit. Normalement, on n'a pas le droit d'en posséder. Donc voilà.
22: Nous accueillons un nouvel auditeur.
0: Ouais.
22: C'est Hot Dog qui vient du 101.9.
0: Hot Dog.
23: Allô, bonsoir.
0: Bonsoir.
23: Benjamin. Benjamin, casse-toi de là. Bonsoir.
0: Ouais, tu te calmes, d'accord. La mère Michel, toujours là.
20: Toujours là,
0: rebonsoir. Donc toi, quand j'ai dit tout à l'heure, ça commence à me brouter le minou, t'aimes bien ça, toi? C'est bien, c'est pas mal. Et monsieur Mazur, pour finir.
24: Oui, bonsoir, c'est monsieur Mazur.
0: Monsieur Mazur, de toute manière, on a décidé que, vu que, apparemment, vous avez compris ce que je vous ai dit dès le départ, apparemment, on va peut-être vous garder jusqu'à la fin. Et la mère Michel. Et la mère Michel, si elle se comporte bien et qu'elle me dise pas des conneries pour la finale, elle reste aussi jusqu'au bout. Mais par contre, les autres, je vous préviens. Mmh. Et ça, j'ai prévenu au standard que maintenant, ça va être vite.
24: Monsieur Cousin.
0: Ça va être vite fait, bien fait.
24: Gérard, c'est Benjamin, j'aimerais répondre sérieusement à la question.
0: Doivent-ils être assurés et de quelle manière? Donc, on fait deux questions en une donc, hein. J'ai bien précisé tout à l'heure. Et est-ce que les chiens doivent-ils l'être aussi assurés? Voilà. Donc, c'est les deux questions.
24: Je suis agent de sécu dans une grande entreprise dont je ne citerai pas le nom.
0: Non, faut pas citer les noms. Bah non, manière. Bah
24: effectivement, je suis assuré, moi et mon Rottweiler Poupette. Mmh. Et on a ce.
0: Ouais, mais c'est pas la peine de donner. Alors tu veux pas donner le nom de ta boîte, alors tu donnes pas le nom de ton chien, d'accord?
24: Mère
0: Michel, s'il te plaît. Merci.
24: On a souscrit une assurance assez avantageuse. C'est la Fuckmut.
0: Hey Benjamin.
24: Oui.
0: C'est toi qui parles là?
24: Bien sûr.
0: Hein? Alors je te préviens, ça fait déjà deux fois que tu t'amuses à me faire une connerie. La troisième, tu vas virer.
24: Je viens d'arriver, monsieur Gérard.
0: Ouais, non, mais moi je te préviens, d'accord?
24: Très bien.
0: Alors un homme averti en vaut deux, d'accord? Et un avertissement en vaut ça fait déjà deux. Alors le troisième, c'est bonne nuit.
24: Un carton jaune donc.
0: Ouais, tu vas le carton jaune, tu vas te prendre un carton rouge avec un coup de pompe dans le cul et tu vas retourner au standard tout à l'heure, toi. Alors déjà, tu vas faire une chose. Karine, s'il te plaît, tu veux... t'es occupé. Vous me mettez Benjamin en attente et vous me le calmez, merci.
24: S'il vous plaît, les filles.
0: Oh, tu t'écrases, parce que tout à l'heure, on va te dire au revoir tout de suite, toi, ça va pas être pareil.
14: Oh putain...
0: Hold dog.
14: Attends, mais
0: grave... Hold dog.
25: Ouais, tu peux me rappeler la question, s'il te plaît, Gérard?
0: Putain, mais... je l'ai dit, là, il y a 5 minutes. Benjamin, elle l'a demandé. Doivent-ils être assurés? De quelle manière? Est-ce que les chiens doivent l'être aussi assurés?
25: Bah forcément, ils doivent être assurés parce qu'ils portent des colliers. Et les colliers, ça coûte cher. On voit, il y a beaucoup de vols de bijouterie en ce moment. Ça coûte très cher les colliers, donc forcément, faut les assurer.
0: Non mais attends, je te demande pas si on doit assurer les vols de colliers. Je te demande si on doit assurer de quelle façon qu'ils doivent être assurés, espèce d'andouille.
25: Ah désolé, ouais, mais c'est pareil, si, ben les agents, ils tiennent à leur vue, donc forcément ils tiennent à leur collier, donc
0: Je sens que toi tout à l'heure tu vas faire comme Benjamin, tu vas aller voir Karine au standard ou Aurélie, et puis ils vont te calmer, hein.
25: Ok, non, je vais me calmer.
0: Ouais, bah t'as intérêt de te calmer. On a que agent de ton cul là.
1: Oui, bonsoir, c'est agent de son cul.
3: Bonsoir, agent de son cul.
1: Bonsoir tout le monde, agent de son cul, 30 ans, j'appelle de Bourg-l'Oignon, 119.9.
0: 109.9, espèce de con.
1: Non, Bourg-l'Oignon, 119.9.
0: J'ai 109.9, d'accord. Mais tu vas pas commencer à me faire chier.
1: Alors, 109.9, pardon. Bonsoir.
10: Gérard, un petit point sur le net rapidement.
0: Ouais.
10: 6712. Et Pine de Lapin, décidément très très fertile ce soir en question, qui demande si le prix de l'assurance maître chien est proportionnel à la taille du chien et accessoirement à celle du maître.
0: Non, je vois pas pourquoi il faudrait une taille spéciale pour assurer le chien puis le maître. Hein.
10: Ça a rien à voir.
0: Ça a rien à voir du tout.
10: Ok.
0: Donc puis lui, voilà, peut-être qu'il pose des questions un peu mieux.
1: Ouais,
0: Bon, alors agent de ton cul. Agent de ton cul. Tu réponds à la question?
1: Sur les assurances? Bah écoute.
0: Non, sur la main de ma soeur dans la culotte d'un zouab!
1: Effectivement, elle a traîné dans des culottes de zouab, je te
0: Oh, celui qui fait ça derrière, arrête!
1: Alors.
22: On va débriefer, hein.
1: Tu peux y aller, GG?
0: Non, mais c'est quand tu veux, parce que les blancs, okay. J'aime pas trop en avoir. Okay. Alors, tu te manies ou sinon tu vires!
1: Alors, il y a un truc qu'il faut savoir, c'est surtout le chien qu'il faut assurer, en fait.
0: J'entends!
1: Putain, mais c'est pas possible
0: celui-là!
1: Laisse-moi te répondre, c'est surtout le chien qui. Si ton chien mord quelqu'un, si t'as pas d'assurance, tu l'as dans l'os. Tu viens de le dire.
0: Mais de manière, on vient de le dire s'il mord quelqu'un, t'avais qu'à écouter tout à l'heure la mère Michel, elle l'a dit que en cas où il mordait quelqu'un. Putain, mais sois pas con! Débouche-toi les aurones!
1: Je vais dans le sens de la mère Michel.
0: Oh putain!
1: Je vais dans le même sens. Et ça marche aussi dans l'autre sens, c'est-à-dire que par exemple, si ton chien il se fait mordre par quelqu'un lors d'une intervention, il vaut mieux qu'il soit assuré aussi dans ce sens-là.
0: Ah parce que tu crois que le chien va se faire mordre par quelqu'un, toi?
1: Bah, on sait jamais, l'intervention ça peut être musclé quand même, il peut se passer des trucs.
3: Imagine à la sortie d'une boîte, il y a une bande qui se ramène avec des big bulles, et bah ton malinois il sait pas de.
0: Ouais, des big bulles, hein, pas des big bulles là, comme tu viens de dire, la mère Michel.
1: Des rottes vénères, ça peut être.
0: Non, mais attends, déjà pour commencer, les big bulles, normalement ils ont pas le droit, hein, maintenant.
3: Mais si tu te fais attaquer par un mec qui a un big bull.
0: Ouais, mais normalement les big bulles maintenant c'est interdit, on a plus le droit, ils doivent être tenus en laisse avec une muselière.
1: Non, mais on a le droit.
0: Il faut qu'il soit tenu en laisse avec une muselière, que je viens de dire.
1: Il faut qu'il soit stérile comme toi.
0: Bon, agent de ton cul, tu vas
1: pas. C'est pas moi.
0: C'est qui vient de dire ça?
1: Je viens d'arriver, bonsoir.
0: Putain, mais. Celui-là, il est complètement con. Il répond à la question, il me dit je viens d'arriver. Tout à l'heure, toi, tu as dégagé, mais vite fait, bien fait. Okay. Benjamin, t'es calmé?
3: Benji?
0: Benjamin!
22: Non, mais je peux pas te le mettre en fait, là, parce qu'ils sont déjà quatre.
0: Eh ben, tu mets agent de ton cul de côté pour l'instant.
1: Comme par.
0: Voilà, ouais, comme par hasard.
22: Ah là, c'est bon.
0: Bon, oui, Benjamin, t'es calmé?
24: Oui, je suis calmé, j'ai bu une petite verveine.
3: Dragon Ball.
0: Oh là, je sens. Bah, toi, tu sais ce que tu vas faire? Tu vas aller continuer de boire ta verveine parce que tu m'énerves. Allez, hop, dégage. Terminé pour toi. Comme ça, ça va aller plus vite. Hop, et on récupère agent de ton cul si dort pas.
25: Gérard, je voudrais te poser une question.
4: Ouais, c'est un temps mal.
0: C'est qui?
25: C'est Hot Dog, Gérard.
0: Je t'écoute.
25: Ouais, je voudrais savoir, c'est pourquoi toujours les maîtres chiens? Parce qu'il n'y a pas que les chiens qui sont féroces, qui sont des animaux qui font peur. Il y en a beaucoup d'autres. Il y a les chats, il y a les singes, il y en a beaucoup.
1: Ouais, c'est vrai.
0: Non, mais attends, on va pas commencer à faire un débat sur les zoos, parce que j'ai jamais vu un agent de sécurité ou un maître chien avec un chat ou un singe. Non, mais tant que tu y es aussi, Old Dog, comme tu poses la question, qu'il n'y a ni queue ni tête comme toi, d'abord, pour commencer.
1: Ouais.
0: Hein? Dans ce cas-là, pourquoi tu prends pas un crocodile ou un éléphant ou une girafe aussi, tant que tu y es?
22: Oui,
4: un maître crocodile, monsieur Gérard.
0: Ouais, bah, bien sûr, monsieur Mazur.
4: Quoi, bien sûr, attends.
1: Gégé, non, mais attends, c'est agent de ton cul. Est-ce que t'as déjà entendu parler du maître renard et du maître corbeau?
0: Est-ce que t'as déjà entendu que ta mère, elle allait se faire enculer par toi bientôt?
1: Non, ça, à mon avis, c'est pas d'actualité. Hein.
0: Ouais, ben, je pense que tout à l'heure, tu vas aller la voir et puis tu vas lui demander.
5: Bon, faut déjà en avoir une de
0: Rome. Bon, d'accord.
5: Ouais, ok, je
0: vais. Bon, alors, suivant. Non, j'ai pas répondu, moi, dans cette histoire. Question IRC.
10: Gérard, déjà pour commencer, 7612. En ce moment, 7612, donc ça monte. Et une question d'Epsilon qui te demande si les agents de sécu doivent manger tous les jours des yaourts pour se tenir en forme.
0: Je vois pas le rapport du tout avec le débat sur la sécurité.
10: Bah si, ça parle des agents de sécu.
0: Ouais, mais d'accord, mais je vois pas le rapport s'il faut qu'ils mangent des yaourts ou pas.
10: Bah si, il y a un rapport, c'est pour se tenir en forme.
0: Mais là, s'il est en forme comme il peut. Qu'est-ce qu'il y a, toi, là-bas?
22: Actimel, tu sais, ça te renforce de l'intérieur.
5: Ah, c'est ce que j'allais dire. Prendre de l'Actimel direct.
0: Oh là là là là là. Putain, toi, c'est ce que tu ferais mieux de prendre pour calmer ta douleur.
5: Ah là là, c'est bon pour les chiens.
0: Bon, alors donc l'assurance, oui, donc comme la mère Michel elle disait, donc parce que s'il meurt quelqu'un, et oui, comme son maître, on ne sait jamais en cas de blessure grave ou de décès. Voilà, terminé, on a fait le tour de la question.
5: Attends, GG, est-ce que ça fait partie des frais que tu peux te faire rembourser par ton employeur?
0: L'assurance est à tes frais.
5: C'est à tes frais.
0: C'est à tes frais.
5: Un peu dur ça quand même.
0: Ah ben, ouais. Attends. Déjà, l'employé cherche des maîtres chiens et des agents de sécurité. Tu crois pas qu'il va encore payer en plus l'assurance pour toi et puis pour ton chien?
7: Non, mais oui, surtout si je peux me permettre d'intervenir. Ouais. Surtout que j'ai entendu dire que les agents de sécurité étaient plus que grassement payés.
0: Oh non, ça dépend. Ça, non.
7: À 8000 euros.
0: Comment? Ah, mais merde! Qui c'est qui s'amuse là? Eh, le connard là, il va se calmer là maintenant! Donc, monsieur Mazur,
7: oui, alors donc, écoutez, dans un journal que dont je ne citerai pas le nom, bien évidemment, j'ai lu que le salaire moyen d'un agent de sécurité en début de carrière avoisinait les 6 000 à 8 000 euros mensuellement.
0: Ouais, mais là, je crois qu'il y a un truc qui va pas, parce que ça me paraît bizarre quand même, ces chiffres.
7: Écoutez,
0: hein.
7: Mais non, après tout, alors ça nous ferait entre 36 et 43 000 francs, n'est-ce pas?
0: Oh non, ça fait... Là, je crois pas. Hein,
7: écoutez, c'est un journal très très sérieux, en plus.
0: Ouais, hein. Non, mais là, je crois que c'est pas bon, là. Il y a une erreur, hein. Il y a une erreur, là. Parce c'est pas normal. Entre 40 et 43 000 francs qui seraient par mois. C'est ça?
7: Oui, absolument.
0: Ah non, ça va, ouais, dans ces cas-là, c'est carrément un PDG, hein, ou directeur...
7: Non, non, pas du tout. Hein.
0: Bah si, ça serait un directeur d'une bijouterie.
7: Non, monsieur Gérard. Il y avait bel et bien écrit un employé, donc, en début de carrière.
0: Mmh. Ouais, bon, hein, c'est bon, on va pas s'éterniser là-dessus. Hein.
5: Mais attends, bon. Est-ce qu'ils ont pas quand même un petit peu...
0: Non, mais donne ton nom quand tu parles. Eh, Mère Michel, faut pas...
5: C'est l'agent de son cul.
0: Mère Michel, elle est partie?
22: Tu l'as virée.
0: Mais non, c'est pas elle que j'ai virée.
9: Mais si, tout à l'heure.
0: Mais non, c'est Benjamin que j'ai virée.
22: T'as virée aussi, mais la Mère Michel?
0: Non, j'ai jamais dit que je la virais. Rappelez-la.
22: Je la rappelle.
0: Rappelez-la.
5: Ouais, GG, je te disais, c'est agent de son cul. Est-ce que quand même, ils ont pas d'autres avantages? Je sais pas moi, ticket resto, frais de panier, tout ça, y compris pour le chien. C'est-à-dire, est-ce que le chien, lui, il a pas aussi l'équivalent des tickets resto? Ticket
25: pas les chiens, je crois.
0: Non, mais attends, parce que là, vous partez, vous me posez des questions. Bon, de toute manière, pour l'agent de sécurité, bon, il y a des frais de déplacement. Donc, automatiquement, les frais de déplacement, le frais de panier est compris dedans. D'accord?
5: Oui. Et pour le chien aussi, est-ce que ça comprend la gamelle?
0: Ben, ça comprend les deux, hein.
5: Ouais.
0: Automatiquement, hein, si...
7: Monsieur Gérard, qu'en est-il des soins vétérinaires?
0: Comment?
7: Les soins vétérinaires.
0: Bah, c'est auprès du gars qui a le chien, hein. De manière, en principe, quand la personne se fait, embaucher avec son chien en disant qu'il vient pour la place, donc automatiquement, il doit présenter tous les papiers nécessaires concernant le chien. Ouais, c'est-à-dire, le carnet de santé à jour et tatoué.
25: Gérard, t'es d'accord?
0: Donne ton nom.
25: Pardon, c'est Hot Dog. Ouais, les agents, les maîtres chiens, ils travaillent souvent de nuit, t'es d'accord?
0: Donc, bah, comme les agents de sécurité, hein.
25: Ouais, mais donc il doit avoir des vétérinaires de nuit, comme les médecins de nuit, parce que sinon ça marche pas, ça fonctionne pas, sinon.
0: Non, mais attends, qu'est-ce que t'es en train de me mélanger, toi, là?
7: Oui, et monsieur Gérard, simplement, si le chien tombe malade en pleine nuit, comment faites-vous?
0: Non, mais de manière, il y a toujours des vétérinaires qui sont ouverts, hein. Bon, de toute manière, la question, on va pas s'éterniser trop là-dessus.
22: Et la mère Michel est revenue.
0: D'accord. Mère Michel, qu'est-ce qui s'est passé?
12: Bonsoir, je comprends pas. Karine m'a dit au revoir, et puis voilà.
0: Alors, Karine, on vire les gens comme ça sans que ça soit moi qui les vire. J'avais dit...
22: Je t'ai entendu dire, dégage, tu m'énerves.
0: Ah non,
12: voilà.
13: Voilà. C'est à Benjamin que j'ai dit ça, c'est tout. Et à Mère Michel, j'ai dit qu'elle restait jusqu'à la fin du débat avec Monsieur Mazur.
22: L'erreur est humaine.
13: Voilà.
15: Elle a un travail considérable au standard. Elle a pas entendu, elle a un travail énorme.
13: Ouais, ben, bien sûr, surtout avec moi. C'est comment que je fais. Bon, alors. Là, c'est la question suivante. Il n'y a pas de question importante sur le net.
10: Si, Gérard, alors attends, bouge pas. On est à 7810. Mm-hmm.
16: Question de Monsieur Cousin.
17: Ah. Mm-hmm.
10: Non, question de Rodolphe Vagina qui te demande, GG, c'était quoi ton QRZ quand t'étais agent de sécu?
13: Déjà, y avait, déjà, je faisais pas de CB donc, en étant en agent.
10: Tu faisais quoi la nuit, en fait?
13: Dans une société, je restais à surveiller.
10: Ouais, mais quand tu te faisais chier, tu faisais quoi exactement?
13: Bah, je bouquinais.
10: D'accord.
13: Je bouquinais ou je regardais ou j'écoutais la radio, il y avait que ça à faire.
10: Et ton cul?
17: Tu tripotais ton cul, hein. Ah, c'est possible.
13: Oh. Alors, agent de ton cul!
17: Ah non, c'est pas moi, attention, oh là là, il y a erreur de voix, là.
13: Alors, c'est Old Dog.
16: Oui, monsieur Gérard, poursuivez.
13: Monsieur Mazur.
16: Monsieur Gérard, alors, poursuivez.
13: Bon, c'est bon, là, maintenant on se calme. Donc, j'ai répondu à sa question. Donc, quand je m'emmerdais, je bouquinais, puis j'écoutais la radio. Donc, je vois pas le QRZ. Je pouvais pas faire de la CB, étant donné que la voiture, elle était au garage.
15: T'as le droit de lire, hein?
16: Y a pas que
13: bah oui. Bah, de toute manière, vu qu'on était deux, donc automatiquement, il y en a un qui faisait une ronde. Moi, pendant ce temps-là, je restais là-haut. Et après, c'était moi qui refaisais une ronde une heure après ou deux heures après, hein.
15: Vous faites pas la ronde à deux?
13: Ah, non, il y a toujours. Non, mais il y a toujours une autre personne qui doit rester dans les locaux pour répondre au téléphone. Si par exemple le patron de la boîte appelle pour savoir si ça se passe bien, ou même le directeur, il peut se pointer à n'importe quelle heure de la société pour savoir si on fait bien le boulot, c'est tout.
25: Et toi,
15: s'il arrive et que tu bookines.
13: Ah, bah, de toute manière, il peut rien dire vu que s'il y a toujours quelqu'un qui est présent dans la loge. Et que son boulot il est fait et que quand il prend son cahier, qu'il voit que toutes les rondes ont été faites et qu'il y a rien eu à signaler durant la nuit, lui il s'en fout. Il s'en fout.
15: Hmm? Tu lisais quoi?
13: Des romans.
15: Des romans.
13: Non, pas. Non, c'est pas des romans d'amour.
17: Des Picsou, des trucs comme ça. Quoi.
13: Non, mais bien sûr, pourquoi pas des Tintin Milou non plus tant que tu y es, toi.
22: Ou des Pantouzes, ou des Playboy.
13: Ouais, non, c'est mais... ça, Playboy. Ah, t'es bien placé, toi, pour lire Playboy, hein? Uh-huh. Ouais, bah, on voit qu'il y en a qui savent bien lire, ça. Ah, ouais, alors, question à Internet avant qu'on reparte, non? Non,
16: question de Monsieur Cousin de Suresnes.
10: Gérard, est-ce que tu peux couper ton micro quand tu tousses, s'il te plaît?
13: Non, ça donne du flair. Bon, ok.
2: Oh, putain, je pense à ceux qui passent après, vas-y.
13: Alors, y a-t-il autant de femmes que d'hommes dans les deux professions? On va demander à agent de ton cul.
17: Bah écoute, je pense qu'il y a quand même plus de chiens mâles que de chiens femelles dans les deux professions, a priori.
13: Est-ce qu'il y a... Attends, parce que toi, depuis tout à l'heure, t'es en train de te foutre de ma gueule sérieusement.
17: C'est possible.
13: C'est possible, eh ben au revoir.
17: Ah bah non, quand même.
13: Au revoir. Eh ben là, maintenant, c'est possible que
17: attends,
13: tu t'en ailles.
17: Bah, déconner,
22: tu
17: quand même.
13: Agent de ton cul.
17: Oui, je suis là, je peux répondre.
13: Non, voilà. Old Dog.
25: Oui. Donc ouais, s'il y a plus d'hommes ou de femmes, je pense qu'il y a quand même beaucoup plus d'hommes parce que c'est quand même un travail physique, donc forcément les hommes sont quand même plus forts que les femmes, faut bien se l'avouer, donc c'est surtout des hommes.
13: Moi, si tu dans un sens si tu veux, Mère Michel.
25: N'importe quel sens.
15: Bah, moi, je pense que effectivement pour les hommes, parce que voilà quoi, ils aiment bien rien branler la nuit, donc agent de sécu, c'est le bon truc quoi.
13: Ouais, non, mais je pense, non, mais, ouais, d'accord, mais non. Attends, faut pas croire que les mecs, ils branlent rien de la nuit quand...
15: Ah, c'est ça, tu disais que tu lisais.
13: Quoi. Ouais, non, mais attends, parce qu'on était plusieurs.
15: Il y a de payer pour lire, hein.
13: Ouais, non, mais c'est qu'on était plusieurs aussi, attention, non, hein. On était plusieurs, hein, c'est pour ça aussi que je pouvais me permettre de lire, hein. Ouais, mais de temps en temps aussi, je prenais le, c'était, quand c'était à mon tour de faire la ronde, je la faisais, hein. Ça, faut pas croire que je faisais que de lire jusqu'à...
15: Jusqu'au jusqu'à... Ça a quand même l'air d'être un métier passionnant.
13: Bah disons, quand tu te tapes 12 heures, quand tu te fais 12 heures d'affilée, tu commences à 19h et que tu termines à 7h du matin...
15: Mais tu préférerais pas prendre à 19h et finir à 7h dans une usine de métallurgie?
13: Ben, j'étais...
15: Ou essayer à quelque chose?
13: Comment ça?
15: Bah, je sais pas, tu fournis plus de travail qu'en 10 ans.
13: Ouais, mais c'est pareil, hein. C'est ça, ça revient au même, hein. Ça revenait au même. Monsieur Mazur, pour
16: finir. Eh bien, écoutez, moi, je me range de l'avis de l'opinion générale, n'est-ce pas? Et je pense qu'il y a bel et bien beaucoup plus d'hommes que de femmes.
13: Bah, de toute manière, moi, jusqu'à maintenant, j'en ai croisé deux, trois qui étaient, c'était des femmes, bon, qui...
25: Travelo,
15: est-ce que c'était des femmes comme moi, Gérard?
13: Ah, bah, je sais pas, je connais pas ton critère.
15: Bah, Brout Minou.
13: Ah, Brout Minou. Non, ça c'est brout minou, c'est nous qui broutons vos minous, c'est pas vous.
6: Okay, oui, mais monsieur Gérard, je vous rappelle,
13: oui,
6: vous n'avez pas à le faire, vous ne pouvez pas le faire pendant vos heures de travail.
13: De quoi ?
6: De brouter les minous.
25: Tout à fait.
13: Bah non, ça, ça, bah heureusement qu'on n'a pas le droit de se taper une, sa copine pendant les heures de boulot. Parce
6: oui,
13: qu'on
6: oui non,
13: pas...
6: mais précisez-le, parce qu'il y a peut-être des gens qui pourraient penser que, finalement, agent de sécurité, c'est un métier très très cool, on lit des livres et on broute le minou de sa copine, n'est-ce pas ?
13: Oh, ça, Karine, tu crois pas que ça nous en fait un peu de trop, là, des auditeurs ?
20: Bah, réponds à monsieur
13: Mazur. Ah non, ouais, monsieur Mazur. Ouais, vous disiez ?
6: Oui, je disais qu'il fallait effectivement le préciser, n'est-ce pas ? Parce que les gens seraient alors tentés de confondre, vous êtes de mon avis.
13: Non, mais de toute manière, faut bien se dire une chose, parce que là, c'est vrai que on parle de s'il y a autant d'hommes et de femmes dans la même dans les deux professions. Donc, ce qu'il faut bien dire...
20: Il broutait pas.
13: Donc, c'est vrai que, bon, normalement, il y a plus d'hommes, parce que c'est un boulot qui est quand même assez dangereux la nuit pour une nana, parce que c'est vrai qu'une nana...
20: Ouais, je pourrais se couper avec une page du bouquin, donc...
13: Ouais, ben d'accord, ouais, non, mais c'est bon...
6: ou bien encore se casser un ongle.
13: Ouais, mais ça, ouais, d'accord. Non, mais ce que je veux dire, c'est que c'est plus un boulot pour mec. Donc, c'est vrai que, bon, monsieur Mazur... Monsieur Mazur disait comme ça que si on emmenait sa copine, bon, normalement c'est interdit d'emmener sa copine sur les lieux de son travail.
6: Mais l'avez-vous déjà fait, monsieur Gérard?
13: Ouais, je l'ai fait une fois, mais je me suis pris un avertissement aussi. Malheureusement, parce que j'ai le patron, j'ai mon chef qui est arrivé derrière, puis je me suis pris un avertissement parce qu'elle était là.
6: Votre chef est arrivé derrière votre copine.
13: Ben, disons, elle était venue avec moi le matin, parce que une semaine j'étais du matin, une semaine j'étais d'après-midi, puis là c'était un week-end où que je travaillais, j'étais de permanence.
6: Oui.
13: Et ben malheureusement, elle m'a dit je peux venir avec toi. J'ai dit il y a pas de problème, et manque de peau. J'ai commencé à 7h, à 8h il est arrivé, puis il manque
6: c'est
13: de peau. Ben,
6: c'est rageant.
13: Je me suis pris un petit avertissement, mais c'est pas grave.
20: J'étais en train de la sauter ou
13: quand
20: pas
13: même. Non, j'étais en train de l'embrasser, puis ben, je me suis pris un avertissement, manque de peau, puis c'est tout.
10: Alors justement, Gérard, sur le net, une question de Mister Cousin qui te demande si un agent de sécu a le droit d'avoir des relations sexuelles pendant son travail avec un animal ou autre.
20: Avec son chien.
22: Et pour répondre à la question, je propose qu'on accueille Sécu Lover.
13: Et pour l'instant, Karine, s'il te plaît, je l'aurais accueilli, mais après, une fois que j'aurais répondu sur le site internet. Si ça te dérange pas, c'est encore moi qui commande, hein.
8: Salut, Gérard.
20: Salut, c'est Kulover.
6: Oui, bonsoir, monsieur Lover.
13: Alors, c'est Kulover, bonsoir. Bonsoir.
10: Donc, Gérard, la question.
6: Shabbat.
13: Bah, c'est bon, je vais répondre à la question. Donc, d'emmener sa copine sur son lieu de travail, c'est ce que je disais à monsieur Mazur. Normalement, c'est interdit, vu que moi, je me suis pris un PV.
8: Un PV.
13: Un avertissement.
25: Ouais, mais si on n'a pas de copine, on peut quand même l'amener.
13: Bah si t'as pas de copine, tu peux pas emmener ta copine au boulot, espèce de con.
25: Ah bah oui, je suis bête.
13: Bah oui, bah t'es con, c'est pas pareil.
6: N'importe quoi, ridicule.
10: Oui, donc les relations sexuelles.
13: Bah les relations
10: avec avec un animal ou autre.
13: Bah non, avec un animal, non, je vois pas comment que tu vas amener un animal sur ton lieu de travail.
10: Bah si t'es maître chien.
20: C'est de la pédophilie, ça.
13: Bah ouais, mais attends, c'est ton chien, tu l'emmènes, c'est pour travailler avec toi, tu vas pas sauter ton chien, sinon c'est de la pédophilie. Bah ouais. Comme a dit la mère Michel. C'est qui, là, en deux, Michel Médor, là? Oh, oh
8: Michel Médor.
13: Comment, bonsoir, on a combien de personnes, là? Monsieur Mazur, Mère
6: oui,
13: Michel.
6: Je suis là. Bonsoir, c'est Monsieur Mazur.
13: Attendez, Monsieur Mazur.
6: Bonsoir, c'est Monsieur
13: Mère
6: Mazur.
13: Michel.
20: Oui.
13: Hold Dog.
25: Ouais. Hold Dog, s'il te plaît.
13: C'est
6: Q. Oui.
13: Et Michel.
6: C'est Monsieur Lover.
13: Et qui, il sort d'où, celui-là, là? Michel Médor, là?
22: Non, ce sera pour plus tard.
13: Il commence à m'énerver. Il commence à m'énerver, ce mec-là, depuis tout à l'heure, avec cette histoire-là, parce qu'ils ont pas besoin de citer mon nom de famille à l'antenne.
11: Bon, Gérard, pose la question. On va mettre un disque.
13: Non. Je dis non.
11: Oh, ok.
13: On va.
11: Allez, soyons fous. Allez,
13: je
11: vais
13: pousser un moins le quart et c'est tout.
11: Allez, vas-y.
13: De toute manière, j'en vais déborder. Je vais fermer 16 questions d'agent de sécurité. D'accord. Bon
11: ouais.
10: C'est bien Gérard, 7813, ça monte d'un seul coup. Hop là.
20: Il éjaculait pas.
13: Ta gueule toi, connasse. Allez, que pensez-vous que les maîtres chiens et agents de sécurité s'entendent bien?
8: Alors,
13: Sécu Lobert.
8: Moi je pense qu'ils s'entendent très bien. Parce que en fait moi j'ai un ami qui est maître chien. Et son meilleur pote, en fait c'est un gardien de sécurité.
13: Attends, ça va, je vous dérange pas trop là-bas? Ça va,
22: Merci un petit peu en fait.
13: Non, mais ça va,
11: Tu pouvais sortir.
13: Si vous pouvez prendre un peu d'auditeur là, que de dormir là, ça irait, hein.
22: Ah, c'est pour ça que je suis venu, c'est vrai.
13: Ah, ouais, ben, t'es venu, c'est pour.
14: Bon, Gérard, enchaîne.
13: Pour le standard, hein. Donc, c'est Culover, vas-y.
25: Oui, donc, moi, je disais que un de mes amis est donc gardien de sécu, et que son meilleur pote à lui, eh ben, c'est un maître chien. Donc, apparemment, ils ont l'air de bien s'entendre, hein.
13: D'accord. Old Dog?
18: Ouais, bah moi je suis pas tout à fait d'accord avec l'auditeur précédent là.
13: Avec Seculover.
18: Ouais, bah voilà. Parce que non, moi je pense pas. Je pense que quand même l'agent de sécu doit être avoir une petite jalousie quand même contre l'autre, parce que l'autre a un chien quand même. Il a c'est un ami, un chien. L'autre il est tout seul, il s'emmerde un peu. Donc je pense pas qu'il soit vraiment pote. Hein.
13: Mmh. Non, mais moi
18: je sais pas ce que t'en penses toi.
13: Non, mais on va voir. Mère Michel.
18: On va voir.
19: Bah, je crois qu'il y a la rivalité entre les deux en fait, parce qu'il y en a un qui a un chien et pas l'autre, donc. Peut-être que, je sais pas, l'agent de sécu est jaloux, quoi.
13: Ouais, ben,
19: je pense... À la rigueur, toi, l'autre, avec son chien, il est plus protégé que l'agent de sécu qui a rien du tout, sauf peut-être une bombe d'action, c'est tout.
13: Mmh. Monsieur Mazur, pour finir.
21: Eh bien, écoutez, moi, je pense que de très, très fortes amitiés peuvent se développer entre les deux, des amitiés qui iraient jusqu'à partager le même vestiaire, n'est-ce pas?
13: Oh non, quand même pas à ce point-là, monsieur Mazur, hein. Faut quand même pas exagérer. Ah,
21: écoutez,
13: hein.
21: Je le tiens d'un magazine, en vue de ce débat, je mets...
13: Non, non, monsieur Mazur, monsieur.
22: Merci, quoi, franchement.
13: Oh. Ouais, je me suis retourné, t'as rien senti, maître Manier.
14: Non, non, on l'a entendu.
13: Ouais, ouais, mais il faut vraiment que tu coupes ton
14: micro.
19: C'est qui qui a pété?
13: Allez, non, allez. Non, c'est personne qui a pété. Donc, monsieur Mazur.
21: Monsieur Gérard.
13: Eh, je vous dis, vous pouvez rester jusqu'à la fin, mais arrêtez de me balancer des trucs des magazines parce que je m'en bats les couilles.
21: Hein. Ah, ça carrément. Doit vous faire mal en même temps.
13: Ouais, ben, tant que c'est pas vous qui me les battez, ça ira. Tout donc, alors, qu'est-ce que je voulais dire? Tout le monde a répondu?
19: T'entends plus.
13: Répondez pas, hein, surtout les auditeurs.
18: Ouais, moi j'ai répondu.
13: Tout le monde a répondu?
23: Ah, moi aussi, question de monsieur Cousin.
13: Voilà.
23: De Suresnes.
13: Donc moi je vais vous répondre.
23: Question de monsieur Cousin.
13: Je vais répondre si ce con arrête. Parce que
23: question
13: ça commence.
23: Question de monsieur Cousin de Suresnes.
13: Ça commence à m'énerver cette histoire. Je sens que le débat, je veux même pas aller jusqu'au bout. C'est con parce que j'avais l'intention d'y aller.
23: Ah si, continue.
13: Alors
23: Gérard.
13: Donc moi je vais répondre.
23: Ça fait tellement plaisir.
18: Gérard, on t'écoute.
13: Je vais répondre sur la question que pensez-vous que les maîtres chiens s'entendent bien? Bah disons ça, cela dépend des circonstances. Moi je sais que j'ai connu des gens qui travaillaient dans deux boîtes séparées. Bon, c'est vrai que bon, c'est pas parce qu'il y en a un qui a des chiens, l'autre il est sans chien, mais ils s'entendaient quand même bien. Donc je vois pas pourquoi que on dit que les maîtres chiens et les agents de sécurité s'entendent pas ensemble, c'est faux. Mais c'est vrai que ça dépend.
18: Des boîtes différentes, des boîtes à tous, des boîtes à quoi? Des boîtes à chaussures.
13: Bon, Old Dog, c'est toi qui viens de dire ça, je te dis au revoir, celui-là. Terminé. Et du coup, on a Michel, tu peux me le mettre, Karine, merci. Michel.
24: Oui, c'est Michel et Médor, j'appelle avec ma femme.
13: Donc, tu veux peut-être répondre maintenant que j'ai répondu à la question.
24: Le problème, c'est que j'ai pas trop entendu la question, Gérard, je suis désolé.
13: Mais c'est, pensez-vous que les maîtres chiens et les agents de sécurité s'entendent bien?
24: Je pense que oui, du fait que justement, ils ont les mêmes diplômes. Je pense que ça facilite les liens entre ces gens-là, je pense que oui.
13: De toute manière, c'est ce que je venais de dire. Hein.
24: Bah, apparemment, les grands esprits se rencontrent.
13: Donc voilà. Alors, huitième question, et après on va se mettre un disque, il va être moins le quart, donc ça tombe bien, j'avais dit à moins le quart. Alors, croyez-vous que le métier de maître chien est dangereux? Et on va s'écouter... Doberman.

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4: Et voilà, rebonsoir à tous pour la suite.
5: Ah non, Gérard. T'aurais pu tousser pendant le disque, hein.
4: Suite et fin du débat. Donc, on venait de s'écouter Doberman à Lock to Off. Et donc, un petit point sur le site internet.
5: Alors, combien on est? On est 8111.
4: Attends,
5: merci, Gérard.
4: Excuse-moi.
5: 8111. Et une question de Mr. Pif Paf qui demande si les agents de sécu ont le droit de voter aux élections présidentielles.
4: Ben, ça a rien à voir avec le débat.
5: Ben, si, ça parle d'agents de sécu.
4: Non, mais de toute manière, ils vont voter la journée, hein, et c'est tout, hein. Voilà, c'est tout. Okay. Donc, ils peuvent voter.
5: D'accord.
4: C'est tout.
5: Bah voilà.
4: Donc, on récupère Monsieur Mazur.
6: Et bonsoir, Monsieur Mazur, à l'appareil.
4: La mère Michel.
7: Oui, rebonsoir, la mère Michel.
4: Sécu Lover. Sécu.
8: Attends, on le brief un petit peu, là.
9: Question de Monsieur Cousin. Oui, tout à fait.
4: Sécu Lover.
10: Oui, bonsoir, Sœur.
4: Et Michel Médor. Pour
10: Michel,
4: finir.
10: C'est Michel et Médor.
4: Ouais, bah, ça sera Michel Médor, d'accord?
9: Merde.
4: Ah. Et qui c'est qui s'amuse, là? Qui s'amuse avec son téléphone? Celui qui joue avec son téléphone, arrête, parce que tout à l'heure, il va gerber. Croyez-vous que le métier de maître chien est dangereux? Donc, on va demander à Michel Médor.
10: Le métier de maître chien est-il dangereux?
4: Mais t'as fous pas de ma gueule parce que tout à l'heure tu vas même pas répondre à la question.
10: Non, j'essaye de réfléchir à la question, bien qu'elle.
4: Ah bah alors, tu vas réfléchir, tu sais où?
10: Mais pourquoi?
7: Bah laisse-le réfléchir.
4: Attends. Déjà, tu vas pas te borrer, tu vas déjà retourner voir Karine au standard et puis on va te briefer un petit peu tes neurones. D'accord?
10: Tu vas briefer ton cul, ouais. D'accord, à tout de suite alors.
4: Ok, c'est cul au beurre.
10: Bah écoute, je pense que oui, le métier de maître chien, c'est un métier dangereux. Car on peut se retrouver dans certaines situations très cocasses, comme par exemple devant des voyous. Et s'ils sont nombreux, à mon avis, ça peut devenir dangereux.
4: D'accord.
8: À la place de la personne que tu viens de remettre au standard, nous accueillons Rod Villain.
11: Bonsoir Gérard.
7: Bonsoir Rod.
12: Oui, bonsoir Monsieur Rod Villain.
11: Bonsoir, c'est Rod Villain, 28 ans, Bourbourlet, 118.8.
4: Ouais, c'est ce que j'attendais. Bonsoir.
11: Bonsoir Gérard.
4: Donc là, t'as entendu la question?
11: Pas en détail. Est-ce que tu...
4: Alors, croyez-vous que le métier de maître chien est dangereux?
11: Voilà. Bah écoute, je pense que...
4: Attends, laisse finir la mère Michel.
11: Pardon, excuse-moi.
7: Oui, s'il vous plaît. Moi, je pense que non, parce que si c'était dangereux, il n'y en aurait pas autant.
4: Ah bah, moi, je suis pas de ton avis.
7: Bah si, franchement, parce que des vigiles et des maîtres chiens, t'en as à tirer la rigueur, quoi, donc... Si c'était pas dangereux, je choisirais pas ce métier-là.
4: D'accord. Monsieur Mazur, pour
7: faire...
4: Attends, monsieur Mazur. Oui, mère Michel,
7: non,
4: excuse-moi.
7: Je me dis que c'est peut-être aussi parce qu'ils ont pas pu rentrer dans l'armée ou dans la police, quoi.
9: Je t'entends mal.
4: Non, mais je pense.
7: Dis, c'est peut-être parce
4: non,
7: que...
4: non, mais c'est bon, c'est un connard qui s'amuse à vouloir faire le con, c'est pour ça.
7: Je crois que c'est un mec bourré qui parle.
4: J'entends. Eh, c'est bon, vous vous foutez pas de sa gueule, sinon je vous vire.
11: Non,
10: pas du tout.
4: Pour une fois qu'on a une nana qui va rester jusqu'à la fin, ouais, hein, vous avez pas commencé à l'emmerder, parce que moi je vais vous dire bonne nuit, vous allez voir.
10: Non, pas du tout,
4: je pense que pour une fois qu'on a quelqu'un qui répond correctement aux questions par rapport à d'habitude, c'est vraiment rare, hein, je peux vous le dire.
12: Ouais, fous-le-toi dans le cul, là.
4: Mais ta gueule, toi, c'est culot vert, au revoir.
10: Au revoir.
4: Ce n'est pas moi, Gérard. Voilà, c'est bon. Alors, il est calmé, là, Michel Médor? Bon, alors, Michel Médor, heureusement qu'on t'avait sous la main.
10: Oui, bah, je suis là, je suis
4: ça y est, t'es calmé?
10: Oui, très bien.
4: Alors maintenant, tu réponds à Monsieur Mazur, tu réponds, ben, tu vas attendre encore un petit peu pour répondre.
10: D'accord,
4: Monsieur Mazur, pour
12: oui,
4: continuer.
12: Alors, écoutez, j'allais vous répondre que oui, le métier de maître chien est un métier dangereux à 100%, car ces personnes-là ne sont jamais à l'abri, par exemple, de buter contre l'animal et de tomber par terre, par exemple.
4: Non mais ça, Monsieur Mazur, je vois pas le rapport avec le... Je vois pas pourquoi que le mec, il buterait l'animal.
12: Eh bien, bien, c'est-à-dire la ronde. Vous parliez de faire des rondes tout à l'heure, si je ne m'abuse.
4: Ouais.
12: Il est possible, et peut-être allez-vous me contredire, Monsieur Gérard, mais il est possible que vous aventuriez dans des coins un peu sombres. C'est pour ça que je disais que l'on peut facilement buter contre l'animal et tomber au sol.
4: Ouais, mais là, dans ces cas-là, on a des lampes électriques pour faire les rondes. Faut pas l'oublier. Mère Michel.
7: Si tu marches sur la patte du chien qui te mord, c'est dangereux, ça aussi.
4: Ah ouais, mais ouais, d'accord. Ouais. Ok, la bonne vanne.
7: Monsieur,
4: tu as raison. Ouais, non, mais ok. D'accord, je suis d'accord. Michel.
10: Ouais, je suis pas tout à fait du même avis que la demoiselle qui vient de parler, parce que si le chien peut pas mordre son maître, c'est impossible.
7: Pourquoi?
10: T'es d'accord avec moi, Gérard?
4: Ah bon, il peut pas le mordre?
10: Bah non, puisque c'est son maître. C'est impossible qu'il le morde.
4: Mais s'il a mal.
10: S'il a mal le chien, tu veux dire?
7: Bah oui.
4: Pas l'animal, pas le mec, espèce de con.
10: Bon, pour répondre à la question, moi je dirais que c'est vrai que c'est un métier assez dangereux, le métier de maître chien, mais bon, ils sont au courant, quoi. Ils prennent le risque. Ils prennent le risque de faire ce métier. C'est pour l'amour du métier qu'ils font ça aussi. Il faut pas oublier, Gérard.
12: Oui, et pour l'amour du chien également.
10: Voilà.
4: De toute manière, en principe, quand on fait un boulot, c'est qu'on aime son boulot. Moi, si je fais des débats, c'est que j'aime bien gueuler derrière un micro, et puis c'est tout.
10: Ouais, on voit que t'es un passionné là-dessus.
4: Et j'aime bien vous prendre la tête, et quand vous me prenez trop la tête, je vous dis au revoir. Et celui qui s'amuse avec son portable, arrête!
7: Longtemps le portable.
4: Il y avait longtemps que j'avais pas entendu un bruit de potable.
9: Question de monsieur cousin de
4: chez Rogue.
1: Allô, qu'est-ce que t'as dit?
4: Rogue.
11: Ouais, écoute, je pense que c'est un petit peu l'essence même du métier. Hein.
4: C'est les risques du métier, tu veux dire, c'est ça?
11: Non, pas exactement, si tu veux. Ça fait partie de la condition de base de l'agent de sécu ou du maître chien de prendre des risques. C'est pas pareil.
4: Ouais, non, mais attends, tu crois que... Je réponds quand même, moi aussi, maintenant, je vous réponds. Ouais, mais vous pensez... Je pense que là, tout le monde me disait oui, à part deux personnes qui m'ont dit non. Je voyais pas pourquoi qu'on me disait non. Mais moi, je peux vous dire que c'est oui, car en intervention, on ne sait jamais sur qui on a affaire. Je sais pas qui c'est qui m'a...

0: tout pareil.
1: C'est quoi la différence?
0: Les agents secrets, c'est ceux qui sont payés pour des trucs
1: secrets.
0: Voilà. Et les agents de sécurité sont payés pour faire le boulot de sécu.
1: D'accord.
0: Voilà.
2: Monsieur
0: donc,
2: Gérard,
0: oui.
2: Existe-t-il par exemple des agents de sécu secrets?
0: Oh, la question que je m'y attendais pas au virage. Eh ben non.
2: Non, ça existe
3: les agents secrets qui sécrètent du cul.
0: Alors toi, rail, ouais. Les agents secrets qui secrètent du cul, tu vas aller sucer la bite de ton chien. Au revoir.
1: Bravo Gérard, bravo.
4: Putain Gérard, franchement, ce soir.
1: Là t'as sûr ce soir. Bravo.
0: Allez hop. Comment?
1: Je crois qu'il est parti là.
0: Il est parti là. Karine, s'il est encore au standard, tu lui dis que la prochaine fois qu'il passe à l'antenne, je lui dis au revoir d'entrée.
5: T'as pas viré le bon. Alors, si j'étais toi, je me la jouerais petit.
0: C'est qui?
5: Quelqu'un d'autre des autres.
0: Mais attends, je me la vire petite, hein. Toi, la sienne, tu vas la fermer.
1: Et franchement, là, Gérard, tu vas pas
4: cette équipe de parler fort, de chien et de chienne comme ça, Gérard. Faut que
0: mais attends, mais celle, depuis tout à l'heure, elle se croit une chienne.
1: Bah attends,
0: c'est la traite de chienne.
1: C'est les débats, là.
0: Elle fait du boulot de chienne.
4: Justement, en parlant de chien et de chienne, Gérard, sur le net, on est 9208 là pour l'instant, ça monte, hein, tu peux le noter, 9208, point culminant du débat pour l'instant. Il y a Calvinator qui nous demande quelles études il faut faire pour faire chien d'agent de sécu.
0: Putain, mais tu peux lui demander qu'il répète la question.
4: Bah ça va être dur, parce que ça va être un petit peu difficile si tu veux, Gérard.
0: Parce que mes neurones, elles ont pas compris.
4: Tes neurones. Donc il te demande qu'est-ce qu'il faut faire comme étude pour faire chien d'agent de sécu.
0: Elle a pas besoin de faire des études, il est complètement con celui-là.
4: Bah ouais, mais tu deviens pas chien d'agent de sécu comme ça.
1: Bah oui.
4: À moins d'être pistonné ou de coucher.
5: Avec... Choisi, hein.
4: Ouais, voilà, faut coucher quoi.
0: Bah, de manière, il y en a bien qui couchent avec leur patron pour avoir la bonne place alors.
4: Bah ouais, donc c'est ça alors en fait.
0: Voilà, bah faut coucher puis c'est tout. Je sais pas s'il y en a qui couchent parmi les auditeurs pour avoir leur place qu'ils ont. Mais en principe, ça va être un thème de débat. Tiens,
1: note-le Gérard.
0: Ah,
1: note-le sur une feuille.
0: Un thème de débat. Faut-il coucher
4: pour devenir chien d'agent de sécu?
0: Non, faut-il coucher
1: pour être un auditeur?
0: Faut-il coucher pour avoir ce job? Pour avoir...
5: Ouais, faut-il coucher pour être auditeur, c'est pas mal.
1: Gérard, il est 2h. Gérard, il est 2h, il reste à peu près encore un gros quart d'heure, donc on active.
0: Pensez-vous que le métier de maître chien et agent de sécurité font les mêmes horaires?
1: Tu peux répéter la question parce que t'es allé un petit peu trop vite là.
0: Bah tu me dis on active.
1: Bah oui mais bon pas non plus
0: Bah si tu veux je pose toutes tes questions.
1: Non allez vas-y Gérard. Allez un peu de sérieux s'il te plaît, un peu de sérieux.
0: On y va. C'est bon, vous avez entendu ma réponse?
6: Ouais t'as pas une question de cul plutôt?
0: Comment madame, comment mère Michel?
6: T'aurais pas une question de cul?
0: Pourquoi tu veux parler de cul toi ce soir? Attends, je m'occuperai de toi après au standard.
1: Gérard, le débat porte...
0: Pensez-vous que les maîtres...
1: Le débat porte sur les agents de sécurité. Donc, s'il te plaît, on y va sérieusement.
0: Non, parce que faut pas.
1: Reprends tes esprits, on y va. Allez.
0: Faut pas confondre, faut pas mélanger de cul, de travail. Oh là là, parce que là, on va plus s'en sortir. Donc, pensez-vous que le maître. Merde. Pensez-vous que le métier de maître chien et d'agent de sécurité font les mêmes horaires? On va demander à Michel.
3: Non. Les maîtres chiens, c'est plus tourné vers le soir.
0: Et les agents de sécurité, t'en as qui travaillent de nuit?
3: Il y a des agents de sécu, comme on le disait tout à l'heure, à juste titre, qui travaillent dans des magasins, des grandes succursales, des grandes surfaces, qui travaillent la journée.
0: Ouais, mais t'en as qui travaillent de nuit. Comme moi, je disais tout à l'heure pour mon cas. Mmh. Oh, bon. Mère Michel.
6: Bah, à peu près pareil, hein.
0: Jamais, non, mais on parle pas de cul, hein. Je te préviens tout de suite sur les questions, hein.
6: Non, mais moi non plus, hein.
0: Non, mais c'est ce que tu voulais savoir.
6: Tu fais des débats terre à terre.
0: T'inquiète pas, mère Michel. Pour le débat du SM, on va, tu as.
6: Il y aurait moyen que je sois là.
0: Ah ouais, mais de toute manière, on va garder ton number et puis on va s'occuper de ton matricule, ma petite.
6: Ça me ferait bien plaisir que tu t'occupes de mon matricule.
0: Ah bah, il n'y a pas de problème. T'inquiète pas, je vais t'avoir en antenne tout à l'heure, toi. Non, t'inquiète pas.
3: On va retrouver ta chatte, t'inquiète.
5: Je voudrais pas vous couper vos petites.
0: Monsieur Mazur.
2: Oh oui, non, ça, c'est Monsieur Mazur.
5: Je veux bien que Monsieur t'interrompre, mais on accueille quelqu'un.
0: Oui.
5: Bombe dactylogène.
0: Quoi?
5: Bombe dactylogène.
7: Bonsoir.
5: Du 117.7.
0: Bonsoir. Bombe dactylogène.
7: Bonsoir, bombe dactylogène. C'est qui pique les yeux?
0: 117.7.
7: Tout à fait, 117.7, mon moignon, 32 ans. Bonsoir.
0: On s'en fout de ton âge et de la ville. C'est 117.7, hop, terminé, basta. Hop,

0: Allez. Ah, monsieur Mazur.
1: Écoutez, moi je dirais que les horaires des maîtres chiens et ceux des agents de sécurité sont légèrement décalés, n'est-ce pas? Parce que...
0: Le portable!
2: Allô?
0: Le portable!
2: Allô?
1: Allô,
0: merci. Oui, monsieur Mazur, j'écoute.
1: Oui, je disais donc que leurs horaires sont légèrement décalés, ne serait-ce pour le maître chien, le temps d'aller promener son animal, de lui donner à manger, donc il est impossible d'avoir les mêmes horaires.
0: Non, mais attendez, monsieur Mazur.
1: Oui.
0: Je crois que vous comprenez pas ce que je vous dis, là.
1: Oui.
0: Je vous demande s'ils font les mêmes horaires, je vous demande pas. S'il faut donner à bouffer au chien, s'il faut le sortir pisser.
1: Non, je
0: vous demande,
1: est-ce
0: que pensez-vous que le métier de maître chien et d'agent de sécurité font les mêmes horaires? Je vous demande pas.
1: Eh bien, justement, je vous réponds qu'ils ne font pas les mêmes horaires, qu'il y a un léger décalage entre leurs deux professions, puisque le maître chien doit s'occuper de son chien un peu plus longtemps.
0: D'accord. Ah, bah, ouais. Enfin! Ah bah punaise, on va y arriver avec vous, hein.
1: Oui, c'est monsieur Mazur.
0: Oui, bah ça on le sait que c'est monsieur Mazur qui répond aux
1: votre
0: questions.
1: Portable.
0: Bon bah c'est pas le mien,
3: Bombe d'actylogène. Je sais pas si t'es un petit peu au fait des conventions collectives qui régissent un peu ce milieu, mais effectivement à la base ils ont les mêmes horaires, mais comme le disait monsieur Mazur, il y a eu une décharge horaire pour le canidé, quoi.
0: Alors je peux vous dire tout de suite que vous êtes tous plantés, c'est que c'est non. Ils font pas du tout les mêmes horaires,
1: oui,
0: malheureusement.
1: Oui, c'est ce que je disais,
3: monsieur Gérard.
4: Gérard, est-ce que je pourrais te poser une question qui sort un petit peu du débat?
0: C'est qui?
4: C'est Michel et Médor.
0: Ouais, il a dit.
4: J'aimerais savoir, tu as fait le test de Benjamin Castaldi sur M6?
0: Hey,
4: ouais.
0: Michel.
4: Ouais.
0: T'as fait le test avec ta femme pour savoir si t'allais l'enculer ce soir?
5: Gérard, répartiman ce soir. Bravo, Michel.
0: Tu vas même aller y goûter tout de suite, à l'enculé. Au revoir.
6: Gérard sur le net. Yaourt, oui. Mystère me demande si les chiens sont soumis aussi à la loi des 35 heures.
0: Non mais attends, tu peux répéter la question parce que je crois que mes oraux n'ont pas compris. Puis de toute manière, t'as tellement bien articulé quand t'as pété que j'ai pas compris la question.
6: Bon, tu sais, j'articule au moins aussi bien que toi alors. Gérard, est-ce que les chiens sont soumis aussi à la loi des 35 heures?
0: Non.
6: D'accord.
0: Non, parce que vu que les maîtres c'est pareil, automatiquement je pense pas.
7: Bon, Gérard, on va conclure. On va conclure parce que là il y a l'animateur derrière qui s'impatiente.
0: Il est là l'animateur.
8: Non, on va pas tarder là.
0: Non mais dernière question.
7: Non, et puis
0: on fait la conclusion.
7: Eh ben on fait la conclusion, allons-y.
0: Non, c'est bon là, il y en a assez. De toute manière, je savais bien parce que de toute manière, vu avant que les auditeurs fassent la conclusion, c'est moi qui vais quand même parler un petit peu. C'est vrai qu'on a eu du mal à partir sur ce débat. Non mais vous pouvez allumer les micros au standard au standard parce que c'est pour vous.
9: Nous
0: que
9: écoutons.
0: C'est pour vous que je vais m'adresser quand même. Donc c'est vrai qu'on a eu du mal à partir, mais là on était bien parti, donc c'est dommage, mais bon, de toute manière c'est vrai que le débat n'est pas terminé. Les prochaines questions qui restaient donc seront à mettre de côté, donc on continuera de faire sur un prochain débat. Mm-hmm. Donc sur un débat 2 sur les agents de sécurité. Donc je peux tout de suite vous annoncer le thème du débat avant que la conclusion se fasse. Le prochain débat qui aura lieu, je ne sais pas quand, se portera sur la chirurgie esthétique.
7: Voilà. La quoi?
0: Chirurgie esthétique.
7: D'accord.
0: Donc pour la conclusion, on va demander à Bombe d'actylogène,
3: écoute, ce fut un bon débat avec un animateur très médiocre. écoute, je sais pas, moi, est-ce que tu serais éventuellement intéressé par reprendre un petit peu le métier d'agent de sécu, parce que j'ai des places, gardien de cimetière ou agent de sécu dans une morgue, si ça t'intéresse, tu me reprends au standard et on en discute.
0: Tu sais ce que je vais te dire?
3: Ouais,
0: ta proposition, tu te la carres au cul.
3: Ouais.
0: Et si c'est un animateur de merde qui fait des débats, eh ben, l'animateur de merde, tu sais ce qu'il te dit?
3: Médiocre,
0: de toute manière, moi je t'emmerde, je fais les débats comme je veux, et c'est tout.
3: Si ça
0: te plaît pas, le prochain coup tu restes chez toi, t'appelles pas, d'accord? En demain entendeur, salut. Bonne nuit, au revoir. Au revoir. Monsieur Mazur.
1: Oui, alors écoutez, monsieur Gérard, je n'ai qu'à vous remercier de nous avoir introduit dans les agents de sécurité. Je vous dirais que nous avons appris énormément de choses, que ces gens ne sont pas étroits par rapport à ce que l'on pourrait penser. Bref, pour conclure, une émission qui restera dans les annales.
0: Non, mais c'est vrai que on a eu du mal à partir, mais là, une fois qu'on était bien parti.
1: Oui, absolument. Je suis d'accord avec vous.
0: C'est vrai que
1: mal au début, et puis après, ça va beaucoup mieux.
0: Après, c'est bon parce qu'il y a eu vous, il y a eu la mère Michel, et puis après, il y a eu quelques auditeurs qui ont quand même essayé de.
2: Heureusement qu'on était là, monsieur.
0: De remonter un peu la sauce.
1: Absolument, madame Michel. Oui, nous étions là. Oui, effectivement.
0: Alors, mère Michel, avant que je lui broute le minou en antenne.
2: Bah rien. Alors, rien que cette idée, je raccroche tout de suite.
0: Ça y est, l'autre. Bon, la conclusion.
2: Eh bien, écoute, mon pote a pas osé le dire tout à l'heure, mais moi je le dis, animateur de merde, ça aurait pu être un bon débat. Faudrait que tu changes un peu le registre de tes questions. Donc là, je pense qu'on a fait le tour à peu près de tout ce que tu connais. Si ce n'est. Oh non, je vais pas le dire, ça va être méchant.
0: M'a dit.
2: Commence à faire des débats où tu connais pas le thème, comme ça les gens t'aideront à faire des questions et ça s'arrêtera d'être des questions cons.
0: Ouais, ben alors je vais te dire une chose, dans ces cas-là, pour le débat sur la SM, t'iras te faire foutre.
2: Ah, mais
0: ma grande.
2: Je pense que t'iras faire foutre bien profond, toi aussi.
0: Ouais, ben toi aussi, t'iras te faire sauter bien profond, au revoir, bonne nuit. Ouais. Voilà. Pour finir sur l'internet.
6: Gérard, alors pour finir, 9492. Donc, pas les 10 000, hein.
8: Non, mais attends. Pas mal quand même.
6: Pas mal, ouais. Pas loin. Quelques conclusions. Mister Cousin qui dit les agents de sécu sont des grosses feignasses comme toi, Gérard.
0: Ça, c'est plutôt lui qui est une grosse feignasse parce qu'il a pas arrêté de nous faire chier sur l'internet.
6: Voilà. Une autre conclusion, celle de Juge de Lyon qui dit en conclusion que les agents de sécu ont besoin d'une sacrée paire de couilles pour exercer, à l'inverse de Gérard qui est une sacrée couille sans paire.
0: Bah, lui, il est aussi con que sa mère.
6: Voilà. Et puis une conclusion de Anonyme. La sécu, c'est bien, on abusait, ça craint.
0: De toute manière, ça veut dire qu'ils disent plutôt un verre, ça va, trois verres, bonjour les dégâts, c'est ça?
6: Voilà, okay, j'ai compris. Ça doit être ça.
0: Voilà, donc, qu'est-ce que j'ai à rajouter? Rien, à part que l'équipe ce soir, ça a été dur au départ, mais...
8: Et on s'est bien rattrapé, hein.
0: Ouais, mais il a fallu que je gueule.
8: Bah oui, mais c'est...
0: Il a fallu que je gueule assez souvent.
8: Mais c'est tellement bon quand tu gueules.
0: Ouais, mais c'est pas bon pour ma santé aussi. Faut pas l'oublier.
8: Oui, mais moi aussi je suis malade.
0: Parce que à force de gueuler, bientôt, moi je vais plus avoir de bois, je vais venir faire les débats comme ça.
6: Bon, allez, vas-y, allez, cours.
0: Donc, conclusion, le prochain thème des débats, on l'a dit. Chirurgie esthétique. Donc, c'est qui ce soir? Pour la nuit sans plus, la nuit. C'est Simon.
6: C'est Simon.
0: Donc, moi je vous dis à bientôt, très
6: adieu.
0: Bientôt. Et puis, on va s'écouter pour terminer. Vigil Roger, Postum Gum. Et voilà, bonne nuit à tous. Bravo, Olivier. Ouais, Olivier. Ouais. Ouais. Numéro 1.
6: Ça marche pas.
0: Attends, on va essayer. Ça marche pas.
9: Oh la merde.
0: Bon, salut.
10: Pas de radio.
0: Merci, monsieur.
10: De Gérard.
0: Et donc, bienvenue, il est 1h27, donc vous pouvez toujours nous appeler au 0803-08-5000 et toujours 3615, 4 Fun Radio, rubrique Garrick, sur l'internet, il y a Rigo qui vous attend.
6: Ouais.
0: Donc Rigo, si tu peux donner le
11: site. Ouais, c'est irc.funradio.fr, voilà.
0: Et donc, on va accueillir, allô, 19 ans de la Ferté-la-Gouffre.
6: La croûte,
0: où qu'on peut écouter Fun Radio sur 101.7.
12: Oui.
0: Bonsoir.
13: Bonsoir la croûte.
12: Oui, bonsoir Gérard, bonsoir Max, bonsoir Fildar, bonsoir Rigo, bonsoir Olivier de la Pro.
6: Bonsoir.
0: Salut. Bon, ça y est. Donc Christian,
12: oui.
0: Sur 101.9, la salle Saint-Cloud.
12: Bonsoir Gérard.
0: Bonsoir Christian.
12: Comment vas-tu?
0: Ça va.
12: Tu es toujours sympa.
0: Voilà.
12: Tu es toujours, je t'estime beaucoup.
0: Ok.
12: J'ai passé de bonnes vacances.
0: T'as de la chance, moi je suis resté toujours au même endroit.
12: Moi je suis allé à la Grande Motte.
0: Ouais.
12: Elle est passée de très bonnes vacances, excellente. T'as reçu ma carte?
0: Non, ouais. Toujours pas.
12: Ma Fun Radio, zéro une carte, c'est pour tout le monde, quoi.
6: Ouais, on l'a reçu, Christian.
0: Voilà. Donc on va accueillir Petit Beurre, 20 ans de la Fosse-sur-Mer, où qu'on peut écouter Fun Radio sur 106.9.
12: Ouais, salut GG, salut Francky, salut Fildar, salut Manu, salut Rigo, salut Olivier, salut tout le monde, bonsoir.
0: Salut. Donc Françoise de la Courneuve sur 101.9.
14: Ouais.
0: Rebonsoir.
14: Salut.
0: Brigitte, 22 ans de Bordeaux sur 108.4, on écoute Fun Radio.
15: Ouais, salut Gérard, salut Manu, salut Fildar, salut Oli, salut Max,
6: salut
15: Rico,
0: salut Limitel. Il n'y a pas du monde derrière toi parce que là, il y a un son bizarre.
15: Pas du tout, non, je suis toute seule.
0: D'accord. Godzilla, 23 ans de Deauville, où qu'on peut écouter, d'après le standard sur Deauville, 52.4.
13: C'est ça. Bonsoir, ma chérie.
0: Quoi, bonsoir, monsieur. Attends, déjà, tu as commencé par te calmer, s'il te plaît.
13: Écoute, je dis, mais chérie, mais c'est pas à toi, c'est Manu, Fildar, Max, etc.
16: Bonsoir.
0: Non, mais attends, tu peux dire bonjour quand même.
12: Tu peux dire bonjour à Gérard.
13: Bonsoir, Gérard. Comment vas-tu, Gérard?
0: J'ai pas regardé ce matin. Ouais. Ouais. De toute manière, vous allez en prendre plein. Donc, la fréquence, c'est bien 52.4.
13: Ouais, c'est ça, exactement.
0: Ouais, ça m'étonnerait. À Deauville, ça m'étonnerait que ce soit
13: ici. J'habite quand même, Gérard, je sais ce que je dis.
0: Ouais, je regarderai plus tard, hein, d'accord?
13: D'accord.
0: Département 14. Toc.
13: Oui.
0: Voilà.
7: Ça marche par département avec Gérard.
0: On regarde, je contrôlerai plus tard. Donc, alors, la première. Les débats, c'est sur le dopage. Et le deuxième se portera sur les fantasmes. Et on va commencer tout de suite par les dopages. Si ça commence à.
7: Non, mais je crois qu'il y a quelqu'un dans une cabine. Désolé.
0: Alors, c'est celle ou celui qui est dans une cabine le dit tout de suite, parce que ça ne va pas aller longtemps.
13: C'est pas moi.
12: Non, c'est une cabine, moi non plus. Ni moi non plus.
0: Ouais, de toute manière, c'est jamais personne, hein.
13: C'est pas moi.
0: Comme
12: moi,
0: d'hab.
12: Moi, j'essaie d'en attendre.
0: Ouais, on le sait. On le sait, Christian. Tu veux pas faire une petite bague à ta sœur qui est à Düsseldorf?
12: Oh, si tu veux le faire, tu peux le faire demain.
0: Non, pas demain, ça se fera pas, hein.
12: Ah bon?
0: Donc, sur le dopage, alors, que savez-vous sur le dopage? Donc, Godzilla.
12: Sur le dopage, il y a déjà le Tour de France.
0: Non, mais attends, Christian. On va demander à Godzilla.
13: Gérard, je sais pas ce que c'est le dopage.
0: Ah, tu sais pas ce que c'est le dopage? Tu suis pas le Tour de France?
13: Non, j'étais en vacances.
0: Ah, t'étais en vacances. Et comme par hasard, le Tour de France n'est pas passé du côté de Deauville?
13: J'étais pas à Deauville, j'étais en Polynésie, Gérard.
0: Ouais, t'étais en Polynésie, bien sûr. Tu prendrais pas les gens pour des cons.
13: C'est pas de ma faute si mes parents sont riches, hein.
0: Ah ouais, ouais. Non, mais. Attends, je te demande prends. Dehors.
12: Allez,
0: bonne nuit.
12: Allez, hop.
0: Bonne nuit pour Godzilla. Briquet. Oh.
7: J'ai mis tout le monde dehors.
0: Olivier, s'il te plaît, une fois.
16: Deux fois.
0: Oui. Deux fois.
13: Oui.
0: Eh bon. Donc, Briquet.
13: Oui.
0: Briquet.
13: Trop dur comme question. Là, ça fait quoi le dopage, c'est ça?
0: Que savez-vous sur le dopage?
13: C'est pas bien.
0: C'est qui répond?
13: C'est Briquet.
0: Donc, alors, pour toi?
13: C'est pas bien.
12: Pourquoi?
0: C'est-à-dire? Non, il n'y a pas des pourquoi.
12: Mais pourquoi?
0: Il n'y a pas de pourquoi.
12: Dans quel sens?
13: C'est pas bien.
12: Précise ton nom.
13: C'est pas bien parce que...
0: J'en connais que ça va gerber vite fait, là, je le sens.
13: Non, je te jure, c'est pas bon pour la santé, puis c'est pas bon, c'est pas
12: mais
13: bon
12: pourquoi?
13: Pour l'éthique. Parce qu'il y a plein de substances chimiques...
0: Non, mais attends, briquet.
13: Oui.
0: Briquet, tu réponds pas à celui qui te demande et pourquoi et comment, d'accord?
13: Je pense à un débat, non?
0: Non, mais moi, tu réponds pas à ces gens-là, d'accord?
13: Je parle qu'à toi, alors.
0: Voilà, tu réponds, je te demande, que savez-vous sur le dopage, donc pour toi, c'est pas bon.
13: C'est pas bien.
0: D'accord.
7: Gérard, excuse-moi, à la place de Godzilla que t'as viré, on accueille Susson, qui habite à Châteaudun. Et elle a 18 ans.
12: Salut, Susson.
17: Bonsoir, Gérard.
0: Salut.
17: Ça va?
0: Qu'est-ce que ça peut te foutre?
12: Oh là.
17: Oh, mais Gérard, je pose une question, hein, c'est tout.
12: Oh là là.
0: Je te réponds, t'es médecin?
17: Non, mais...
0: Non, t'es vétérinaire, d'accord. Ok, allez, hop, Françoise.
17: Gérard, c'est pas gentil.
0: Bon, Susan, tu permets, on continue la question, de faire le tour des gens.
18: Moi, je dirais pareil, exactement pareil, que c'est pas bien. De toute façon, il n'y a pas que pour le Tour de France, hein, qu'il y a le dopage. Hein.
0: Ouais. Alors, si je te dis que dans la
18: formule... Il y a le karaté, il y a la natation, il y a tout ça. Hein.
17: Tir à l'arc.
0: Non, mais attends, Françoise.
18: Oui.
0: Françoise.
18: Oui, je suis là.
0: Écoute,
18: hein.
0: Là, tu viens de me dire le tir à l'arc. Si je te dis
18: le karaté, je t'ai dit.
0: Ouais, tu m'as dit le tir
18: judo,
0: à l'arc.
18: Le judo, si tu préfères. Le judo, karaté, natation.
17: Le tir à chambre.
18: La pétanque.
0: Ouais, et le sport en chambre aussi, il n'y a pas de dopage?
18: Non.
12: Si, il y a le Viagra.
0: Ouais, Viagra, qui c'est qui a dit le Viagra?
12: C'est même les joueurs footballeurs.
17: Il y a le petit chinois aussi.
0: Un petit chinois, bien sûr. Il n'y a pas la main de ma soeur dans la culotte d'un soir, non plus. Donc, Françoise, si, à ton avis, même en Formule 1, il y en a qui se dopent, alors, pour toi.
18: Exactement.
0: Ah,
12: Les voitures, elles sont dopées.
0: Ah ouais, elles sont dopées.
12: Ah ouais, il y a des mecs qui...
0: Attends.
12: Bah ouais, c'est clair, quoi, ils mettent
0: qui,
12: dopage.
0: Qui, attendez, qui
17: N'importe quoi.
12: C'est Bieber. T'as pas le droit de mettre du nitroglycérométhanol en Formule 1. Il y a des mecs qui le font, c'est du dopage, c'est tout, c'est pareil.
8: Il y a des chevaux.
0: Eh, attends, et l'OPO pour toi, c'est quoi?
12: Bah, l'OPO, si tu le mets dans une voiture, la voiture va plus vite, c'est clair.
0: Ouais, t'as raison. Eh, tu sais ce que c'est de l'OPO?
12: Non, vas-y, dis-moi.
0: C'est des produits que les coureurs ont pris pour, sur le Tour de France.
12: Ils les ont pris en vente sur le Tour de France?
0: Ah ouais. Non, ils en ont pris, tu vois.
12: On en a parlé.
0: Oui, ils en ont assez parlé longuement. Et ça continue encore à l'heure actuelle d'en parler.
12: Ça continue le Tour de France encore?
0: Non, c'est terminé.
18: Ça continue pas.
0: Christian.
16: Oui, ils passent en justice.
0: Non, non, mais Christian. Christian, ouais. On s'en fout, on le sait qu'il passe en justice, ouais. on s'en fout. Ouais. Mais pour toi,
16: même les footballeurs.
0: Ouais, mais ça, je pense que lors de la Coupe. Oh là, ça commence. Attends, Christian.
16: Oui.
0: Christian, je te demande 5 minutes. 5 minutes.
16: Oui.
0: Là, Manu et Pildar, vous me chopez celui qui est dans la cabine parce que là, c'est épouvantable.
8: On entend
0: le bruit des voitures, j'ai horreur de ça.
19: Bon, moi, j'arrête tout. Allez.
20: Il faut qu'on aille le choper, putain, ça.
0: Non, mais vous cherchez qui c'est qui est dans une cabine, c'est tout. Cela, c'est atroce.
19: Les clés de la voiture.
0: Ah, non, c'est atroce.
20: À toute personne qui est dans la cabine.
0: Non, alors maintenant, c'est où vous faites le boulot comme on a dit tout à l'heure, ou vous le faites pas du tout et je me casse.
19: Mon petit Gérard, est-ce que tu peux parler devant ton micro?
0: Non, il n'y a pas de mon petit Gérard, d'accord? Je ne bouge pas avec toi.
19: Devant ton
0: micro. Gaffe parce que tout à l'heure, tu vas te prendre une caméra dans ta tranche.
20: Bon, on va le gérer, Gérard, continue.
16: Donc, Gérard est très gentil.
0: Donc, alors quoi, Christian, donc, pour toi,
16: oui.
0: Là-dessus,
16: même,
0: bon.
16: Même les athlétismes.
0: Ouais, non, mais oui.
16: Moi, je n'aime pas entendre cette histoire de mots, drogue, dopage. Pour moi, ça devrait être interdit.
0: Non, mais.
16: Tout ça
8: l'alcool aussi.
0: Attendez, on va pas tout mélanger.
20: Ouais.
19: Parce que Gérard n'est pas vraiment d'accord pour l'alcool.
0: Non, mais même, il y a Allo qui a quand même pas encore répondu à la première question.
16: Ouais,
0: on va peut-être répondre. Ouais.
16: Ouais, donc moi je suis tout à fait pour.
0: Moi
16: je suis pour le dopage, moi-même je me dope, je fais l'eucalyptus.
0: Ouais.
16: C'est le pétard des koalas.
0: Ouais.
16: Voilà, et donc, s'il y a des mecs qui ont des cheveux longs, je recherche tout style de barrette.
0: D'accord, alors, tu vois, le mec avec les cheveux longs et les barrettes, tu vas aller les retrouver au standard.
12: Ah, bah, Fildar.
16: Dans un débat, il faut des pour et des contre.
0: T'as voulu jouer au cow-boy, et ben, maintenant, on va te dire bonne nuit.
19: Allez, bonne nuit.
0: Okay. Voilà, bonne nuit.
19: Bonne nuit.
0: Salut. Alors moi je peux Susan, tu veux peut-être répondre?
8: Oui, mais comme je viens d'arriver, j'ai pas entendu la question, Gérard.
0: Alors que savez-vous sur le dopage?
8: Alors sur le dopage, je crois savoir que il y a des mecs qui sont dopés autour de France, c'est ça?
0: Ouais, ben ça on vient d'en parler assez longtemps.
8: Et surtout en athlétisme, il y en a beaucoup qui se dopent aussi.
0: Au tir à l'arc, je me demande comment que les gens ils arrivent à se doper. Hein.
8: Surtout au lancer de poids, parce qu'il faut bien qu'ils fassent deux tours avant de lancer le poids.
0: Ouais, mais alors dans ces cas-là, moi je vais te dire une chose, comme ça a été dit, et je pense que tout le monde va être d'accord avec moi, Briquet, Françoise, et Petit Beurre et Christian, attends Christian. Moi, je peux vous dire une chose, c'est que les coureurs en ont marre, c'est que, bon, il y a eu cette histoire-là, c'est que le coureur, on en a marre jusqu'à la fin du Tour de France, que cette histoire-là soit répandue partout.
8: Et les coureurs,
0: ils ont qu'à pas se doper, je suis d'accord avec toi. Mais faut se dire une chose, c'est qu'ils en ont marre aussi, c'est que leur alimentation n'est pas pareille.
8: Moi je les plains vraiment, tu vois, ils font 200 000 par mois. C'est vraiment des pauvres gens obligés de se doper, c'est vraiment des pauvres.
0: Attendez, ils ont commencé je sais plus quand, mais ils ont quand même 4000 km dans les pattes.
12: Plus que ça,
8: mais c'est leur travail, hein.
0: C'est peut-être leur boulot, mais derrière c'est qu'ils ont quand même une vie familiale.
19: Ouais, sur Minitel, sur Minitel on nous dit ils ont qu'à les faire en voiture.
0: Ouais, ça ils ont qu'à les faire en voiture. S'ils veulent faire 4000 bornes en bagnole sans pognon, c'est leur problème. Parce qu'il faut dire une chose, que le Tour de France, ou que ça soit la Formule 1, comme on veut venir sur le dopage. Ouais. Moi, dans la Formule 1, j'ai jamais entendu parler de dopage. Il y a que sur le Tour de France qu'on en parle. Dans le foot, on n'en entend pratiquement pas parler. Dans le rugby,
12: même
0: c'est pareil.
12: Les chevaux aussi. Gérard, les petits beurres. Même les chevaux.
4: Gérard,
0: ah ouais, mais ça sur oui, petit beurre.
4: Oui, je voulais savoir si tu sais, donc pour parler du Tour de France et du maillot jaune, je voulais savoir si toi tu t'étais dopé pour avoir le slip jaune.
0: Alors petit beurre. Petit beurre.
4: C'est dopage, c'est ça. Eh, hey,
0: petit beurre.
4: C'est ça le dopage. Si tu bois trop de café, il y a slip jaune après, forcément.
0: Attends, petit beurre.
4: Oui.
0: Petit beurre.
4: Oui.
0: Est-ce que ta connerie
4: oui.
0: t'a donné l'autorisation de te doper pour passer à l'antenne?
4: Oui.
0: Oui. Ah bah alors, dans ces cas-là, tu retournes au standard.
21: Gérard, c'est Suzon.
0: Oui.
21: Je peux te poser une question
0: oui.
21: qui m'intrigue depuis longtemps.
0: Oui.
21: Les cyclistes, comment ils font pipi et caca?
4: Ah bah ça. Je voulais te poser la même question.
0: Alors là, je vais te dire une chose, tu vois, Suzon, ça c'est un truc qu'il faut voir, ça, moi je peux pas te le dire, en principe c'est quand ils arrivent à une arrivée, si c'est pas tellement long, c'est tout.
21: Ouais, mais je comprends pas comment ils peuvent faire.
0: Attendez, s'il vous plaît, il y a une question Minitel, merci.
22: Ouais. Non, mais c'est pas une question Minitel, c'est un compliment, donc comme il y en a un quand même, je vais le lire.
4: Non.
0: Bah vas-y, dis, si c'est une connerie, fais-moi confiance que...
22: Alors, c'est Pépette qui dit, pour moi le produit le plus dopant, c'est toi Gérard.
0: Ouais, bah alors là, elle va sursauter, ça va. Ça va plus vite.
23: Donc tiens, Gérard, attends, excuse-moi, avant que tu reprennes, on accueille Tounaz.
21: Tounaz,
23: de Corbeil-Essonne.
24: Ouais, et il doit de naze, lui.
4: Oui.
21: Il est bien naze.
0: Ouais, Tounaz.
24: Et bien naze au départ.
0: T'es Tounaz?
24: C'est Tounaz.
0: Ouais, j'espère que tu vas pas être naze pour répondre aux questions.
24: Bah, c'est tout naze, Gérard.
0: Donc pour toi, parce que je vais pas revenir, on va pas rester sur la première.
21: Ouais.
24: Non, c'est chiant. Ouais, passe la deuxième.
21: Deuxième.
0: Non, mais on va demander à tout naze s'il veut répondre, s'il a entendu la question.
22: Tu peux la répéter.
21: Non, dis non.
0: Bon, attends, dis non, toi, tu allais te faire sauter, toi, si t'es pas content. Oh,
21: là, Gérard.
24: T'énerve pas, Gérard.
0: Non, mais elle va pas commencer comme ça, la nana, si elle est pas contente, elle raccroche son téléphone.
23: Ouais, elle nous laisse. Tu reposes la question à Tounaz.
0: Donc, Tounaz, alors pour toi, que savez-vous du dopage? Sans reparler de l'histoire des cyclistes ou autre, qu'on vient de faire un truc assez long. Bon, Tounaz, une fois.
21: Deux fois.
0: Tounaz, deux fois. Tounaz, trois fois. Didier. Bonne nuit. Au revoir. Allez, hop. Merci, Fildar. Allez, hop.
23: Qu'est-ce qu'il y a?
0: Il est là. Non.
24: Gérard.
0: C'était trois fois, c'est terminé.
24: Hop. Gérard, c'est tout naze.
0: Alors, tu travailles ou quoi?
24: C'est tout naze.
0: Hey, vous allez vous réveiller au standard, vous avez pas commencé.
22: Non, mais c'est vrai, Gérard a raison, qu'est-ce que vous foutez là?
23: Bah, il est là.
0: Non, Gérard, il est là, vous vous amusez.
22: Il passe sur compte téléphone perso.
0: Ouais, mais ils vont pas s'amuser là, il y a 24 lignes qui sonnent, on va prendre.
23: Allez, c'est fini les vacances.
0: Ouais, c'est terminé.
24: Tout naze. Gérard,
0: bon, allez hop, Tounaz, dégage.
22: Gérard est en train de taper le fil d'art.
24: Gérard, c'est Tounaz.
0: Mais il est là.
24: Gérard,
0: on s'était mis d'accord.
22: Gérard, t'es pas Tounaz.
21: Ah, c'est naze.
24: J'ai menti, Gérard.
0: Hein?
24: C'est
0: prévenu!
24: C'est
0: prévenu, ok?
24: C'est bidon! Gérard, c'est pas de naze! T'es bidon!
0: C'est tout! Il s'amuse à couper les gens! Il a frappé
22: Fildar!
23: Ah non, ouais,
0: attends! Il s'amuse à couper les gens! On les entend pas!
24: Gérard, c'est de la daube!
0: Alors, ok? Alors, Tounaz, pour la dernière fois!
23: On ne se bat pas dans le studio!
0: Tounaz, pour la dernière fois! Bon, c'est quoi là?
23: Il disait de se calmer, Gérard!
0: Bon, non, allez, terminé, non, terminé!
24: Respire.
0: Deuxième Gérard. Question!
24: Gérard, c'est
0: tout! Fais gaffe, pendu,
22: arrêtez, laissez Gérard faire son débat un peu!
24: Gérard, je peux répondre à la question, c'est tout!
0: Vas-y!
21: Bon, vas-y, réponds!
24: Ouais, donc le dopage, moi je trouve ça tout naze!
23: Ah oui, normal.
0: Ah, ok. Non, c'est bien. Eh ben alors, considérez-vous que le dopage soit une maladie. Alors, Tounaz, tu vas pas commencer à me les gonfler. Parce que tu vas te faire Tounaz au standard.
22: Il y a Sim, ce militaire qui te connaît pas et qui te demande c'est quoi ce guignol.
0: Le guignol, Sim, il t'emmerde.
22: Ok.
0: C'est Jean Lefebvre, tout à fait.
21: La question, c'était quoi?
0: C'est considérez-vous que le dopage soit une maladie.
24: Ça pourrait venir
21: à une maladie. Exactement, oui. François.
0: Attendez, chacun à votre tour. Christian.
25: C'est une maladie.
0: Dans quel sens?
25: C'est un vif. C'est quelque chose de pas normal.
21: Comme la cigarette.
25: La cigarette, ça devrait pas être supprimée.
0: Mmh.
25: D'ailleurs, dans les lieux publics, on fume pas. Dans le métro, on fume pas.
24: On ne fume pas non plus.
21: Et on ne chope pas.
25: Et moi, je fume pas et je bois pas.
0: D'accord. Ah, alors, attends, Christian, Christian,
25: oui.
0: tu vas me dire que je suis. Ça n'a pas rapport à la question. Et ça,
25: oui.
0: Alors, donc, tu bois pas, tu fumes pas.
25: Oui.
0: Mais alors, moi, je vais te poser une question. C'est bête parce que.
25: Tu baises, ouais.
0: Voilà, il est 1h45 du matin.
25: Oui.
0: Donc, si tu bois pas, tu fumes pas, tu baisses pas.
25: Si. J'ai une bonne copine qui habite dans le 7e. Tous les week-ends, je suis avec elle.
0: Ah oui. Ah, bah voilà.
25: Voilà.
0: Donc alors Christian, petit beurre. Ouais, ça commence à m'énerver celui qui avait dans une cabine.
1: Ça, c'est pas moi, hein.
25: Pas moi non plus.
1: C'est petit beurre. Hey, tu m'écoutes?
0: Oui.
1: Je voulais te demander, moi tu dis que c'est une maladie, mais le préservatif ça protège du dopage ou pas?
0: Alors attends, là je vais te dire une chose que là je crois que tu confonds avec sida et dopage. Alors si tu confonds là-dessus, c'est pas la peine qu'on insiste avec toi.
1: Bah,
2: tu peux donner
1: tu
2: la
1: peux
2: différence?
1: Expliquer la question alors.
0: Considérez-vous?
1: Ça
0: que le dopage.
1: Ça veut dire quoi considérer?
0: Attends, t'as 20 ans, t'as pas été à l'école?
1: Bah, 17 ans CM2, j'ai arrêté donc.
0: Ah ouais, 17 ans CM2, t'as arrêté. Alors, tu vas aller arrêter, tu vas aller voir Fildar au standard.
1: Ça veut dire quoi considérer?
0: Ouais, va voir Fildar au standard, il va t'expliquer ce que ça veut dire considérer.
1: Mais je sais pas, il est pas aussi intelligent que toi, et c'est à toi de m'expliquer.
0: Attends, avec un. Allez, en ayant des cons comme toi, ça me suffit. Rien qu'avoir un con comme toi, ça m'a suffi. Françoise.
3: Bah, j'ai répondu, hein.
0: Briquet.
3: Oui.
0: Pour toi.
3: Non, pour moi, c'est plus handicap, tu vois.
0: Olivier, s'il te plaît. Merci.
5: Olive.
0: Non, mais Olivier, tu vas pas commencer comme ça, parce que sinon, je vais...
5: Je me suis trompé de bouton.
0: Oui, ben, dans ce cas-là, tu...
2: Ça ne vaut rien, les vacances, Olive.
0: Ouais, je crois pas, hein. Donc, Briquet, donc, pour toi.
3: Pour moi, Olivier a une très belle voix, et le dopage, c'est plus un handicap qu'une maladie, tu vois.
0: Bon alors, moi si je te repose une question, dans quel sens? Et tu vas peut-être pouvoir me répondre si
3: en
0: tu veux.
3: En général, ils vont en avant, mais bon, dans quel sens? C'est difficile à répondre ta question là. Parce qu'en fait, et la maladie provoque en fait le diagnostic.
0: Mm-hmm.
3: Le handicap, c'est pas du tout pareil.
0: Ouais, mais
3: il y a
0: déjà
3: des antécédents, tu vois? Tu vois ce que je veux dire?
0: Mm-hmm. C'est
3: sûr. Et, bah, tu peux pas aller outre ces antécédents par le diagnostic médical ou autre.
0: Ouais, mais ça de toute manière, qui c'est qui se marre comme une perdue?
3: Non, mais comprends pas ce que je dis pour ça.
0: Non, mais je pense que...
2: Tiber, c'est très simple. Considérer, ça veut dire en fait que des fois tu peux être con et des fois tu peux être sidéré.
0: Non,
2: parce
0: mais
2: que
0: attends,
2: Gérard,
0: attends,
2: il peut avoir une idée.
1: Je trouve qu'ils veulent arriver tous. Hop. Le premier.
0: D'accord.
5: Mais qu'est-ce que ça veut dire, Philippe?
0: Là, non, mais ça sert... Hé,
2: hey, le micro, là, il est ouvert.
5: Fildar, qu'est-ce que ça veut dire?
0: Je te tiens les micros quand je parle, d'accord?
5: Mais il y a Fildar qui passe écoute téléphone perso, là.
0: Non, mais de toute manière, je pense qu'on va poser la quatrième. On va se faire une petite pause parce que ça va pas aller. Donc, on va... Susan, tu veux...
3: Oui, alors moi, je dirais qu'il y a pire que le dopage. Comme l'ecstasy, la coke, l'héroïne, le...
0: Non, mais attends, considérez-vous que le dopage est soit une maladie...
3: Je considère que le dopage fait partie d'une drogue douce. Voilà.
0: Mais est-ce que c'est une maladie?
3: Maladie,
1: oui, c'est une
3: non,
1: maladie.
3: Parce que en fin de carrière sportive, ils arrêtent à mon avis.
0: Non, mais attends, de toute manière, si le mec il a envie de se droguer jusqu'au bout, il ira. Ok.
3: Mais ça sert à rien puisqu'il fera.
0: S'il a envie de se doper jusqu'au bout, il ira.
3: Oui,
0: donc ça sert à ça. Non, mais je vais pas m'éterniser là-dessus, ok?
3: Non, mais t'as pas compris, Gérard.
0: Non, bah bien sûr, je comprends pas, je suis un con, c'est ça?
3: Non, pas du tout, j'ai pas dit ça. C'est toi qui l'as rayé, en
0: fait. Hein? Donc, le disque, c'est quoi, monsieur Olivier?
5: Il y a une question sur Minitel d'abord. Il y a une question sur Minitel d'Alinéa.
1: Gérard, tout naze a envie de répondre. Hein.
5: Alinéa, 64 ans. Gérard, j'ai envie de toi. Et est-ce que les cotons-tiges dopent?
0: Merde. Elle va se faire. Quel âge?
5: 64. Hein,
0: c'est comment son nom?
5: 21.
0: Non, mais son nom. Tiens, je vais te mettre 21 coups de pompe dans le cul, toi, tu vas voir. Ça va te faire tout drôle. D'accord. Alors t'envoies la musique et...
5: J'ai pas calé, il faut que tu fasses une autre question.
0: Non, tu
5: j'ai calé que dalle.
0: Oh bah tu cales et tu te mains le cul.
5: Ok.
9: Bah, demande à Tounaz, il a pas répondu.
0: Ouais, Tounaz pour Tounaz.
1: Ouais, donc moi le dopage c'est plutôt une maladie, parce qu'on sait que dopage vient du latin d'opium. Et donc,
5: d'opium,
1: si on recherche bien dans le dictionnaire Vidal des médecins assermentés par la médecine de justice vaccinale,
0: ouais,
1: on peut déterminer que le dopage est une maladie.
0: Ouais.
25: Du latin d'opium.
6: Ouais.
0: Ah ouais, tu crois que... Tu crois que les médecins ils vont trouver
25: non, mais
0: un.
25: Je ne cherche pas, j'ai fait un BEP de dopage.
0: Bien sûr, un BEP de dopage, t'as pas fait un
25: non, mais tout à fait, dans une école qui s'appelle Shit High School.
0: Ouais, et t'as pas fait. T'as pas fait des études de dopage dans le mois de Boulogne fait...
25: Et aller au mois de Boulogne, oui, c'est
6: vrai. Tu l'as fait dans la dope, non?
0: Bon, donc...
25: Ouais, une maladie.
0: Donc, qui c'est qui a pas répondu? Tiber, il est encore là, lui?
10: Françoise
0: a répondu.
6: Ça pourrait venir une maladie. Bah, Gérard, t'as pas répondu, on voudrait ta réponse.
0: Oh non, mais moi, je peux vous dire une chose, que là-dessus, c'est pas moi... Là-dessus, moi, j'ai jamais pris de produit, donc...
6: Non, c'est... mais qu'est-ce que t'en penses de la question?
0: Ah non, mais même, moi, je peux vous dire une chose, que ça, c'est un truc...
6: Est-ce que tu la considères comme une maladie, la dope?
0: Bah ça, chacun voit midi à sa porte. Hein.
6: Tu la vois à quelle heure?
0: Non, mais chacun voit midi.
6: Oui,
0: voit
6: pour toi, c'est une maladie ou pas?
0: Non, mais personnellement, pour moi, oui, c'est une maladie.
6: D'accord.
0: Maintenant, si la personne a envie de terminer ses jours avec ça, c'est son problème, ce n'est plus le mien.
25: Exactement, ouais. Gérard.
0: Moi, là-dessus, je sais que je...
25: Tu as raison, Gérard.
0: J'irai pas toucher à ça.
11: Gérard.
22: Vas-y.
11: Gérard, ouais, à la place de Petit Beurre, on a Petit Lu qui aimerait répondre à la question.
13: Bonsoir, c'est Petit Lu.
25: Bonsoir, Petit Lu.
11: Bonsoir, Petit Lu.
25: Bonsoir, Petit Lu.
13: Bonsoir, GG. Bonsoir, tout le monde.
0: Salut, Petit Lu.
13: Ouais, moi, je voulais dire, en fait, le dopage, c'est plutôt une philosophie. Mm-hmm. C'est plutôt un état d'esprit, tu vois, un dogme, si tu vois ce que je veux dire.
0: Non, mais attends, on n'est pas là pour faire des cours de.
13: Mais je fais pas.
22: On n'est pas là pour ça.
13: Je fais pas.
22: Non, laisse tomber, on n'est pas là pour ça.
13: D'un mouvement philosophique que vous appelez.
0: Non.
22: Allez.
0: Non, attends, tes conseils de philosophie et tout ça, je m'en bats les. Hein.
6: Les couilles.
0: Ouais, voilà.
22: Non, tout à fait. Les cacahuètes.
13: T'as bien tort.
0: Donc,
6: troisième question, Gérard.
10: Non, pose la question, Gérard, et après.
22: Attends, juste pour finir la question, là, quand même. Il y a donc Sandy, 80 kilos, qui voudrait dire sur Minitel.
0: Bah ouais, c'est ça, son.
22: Le dopage.
0: Attends, là, le bulldog, tu me le dégages. Hop, terminé.
22: J'ai rien dit.
0: Je veux pas le savoir.
10: C'est qui?
0: Je veux pas le savoir.
13: Mais il a pas dit bulldog. Il a dit Pékin. Ah ouais, pareil.
0: Terminé.
25: Sandy est très gentille.
0: Voilà. Donc,
22: tant pis pour Minitel.
25: Gérard.
0: Oui.
25: Tu pourrais m'envoyer un CD?
0: ça, tu demandes à Pildar tout à l'heure. Donc, on va s'écouter les petits pois carottes avec un stérilé, où je pense. Et pas d'insultes.
14: De Gérard.
0: Et donc, vous venez écouter des petits pois carottes avec Stéril, où je pense. Donc, il est 1h56, donc vous pouvez toujours nous appeler au 0803-08-5000 et toujours le 3615, code Fun Radio, rubrique direct, et bien sûr
22: L'Internet.
0: L'Internet, donc, comme il n'y a personne pour me dire...
10: Ça marche.
0: Je sais qu'il y a pas mal de personnes qui nous écoutent
22: et qui nous ont écrit, merci.
0: Et qui écrivent, si vous voulez nous écrire, c'est toujours au 143 minus seul, Charles de Gaulle 92 521 Neuilly-sur-Seine, Cedex. Et donc on va saluer aussi les Anglais, good afternoon, espagnol, chupamela, cha.
22: Attends, l'espagnol, comment tu dis donc bonjour en espagnol?
0: Chupamela.
22: Chupamela Spisna.
0: Voilà.
25: Et en allemand.
0: En italien, c'est Buenos Dias.
25: En allemand.
0: Et en allemand, c'est.
6: Daichamut.
25: En Ouzbékistan.
0: Et en chinois, c'est Tutti Tut.
25: Et en breton.
0: Et en breton, c'est.
25: Kenavo.
0: Voilà. Et on récupère Christian.
25: Oui.
0: Petit Lu.
25: Oui.
0: Oui, alors attendez, il y a.
22: Attendez,
0: il y a quelqu'un qui veut.
10: Parler là.
0: Qui veut parler 5 minutes.
15: Bonjour à tous.
22: Bonjour,
6: bonjour
22: donc.
6: Salut. Comment vas-tu?
15: Ça va très bien, merci.
6: Le mariage s'est bien passé?
15: Non, mais attends, là, je voudrais d'abord parler à Françoise, si elle est là.
10: Non, elle est plus là.
0: Elle est là.
22: Françoise, oui.
15: Comment?
6: Je suis là, Sandy.
15: Donc, tu vois, je voulais te dire quelque chose.
22: Excusez-moi.
15: Très gentiment.
6: Oui,
15: c'est que
6: Sandy.
15: C'est pas la peine de me traiter de bulldog et de dire que c'est vrai que c'est que moi, que moi je suis un bulldog.
6: Et de toute façon, bulldog, c'est pas moi qui te l'a donné, c'est Max.
15: Oui, mais c'est pas la peine de dire que c'est vrai.
22: Elle l'a pas dit.
6: J'ai jamais dit ça.
15: Non, t'as jamais dit ça. Il y a quelqu'un qui t'a demandé et toi t'as dit oui, c'est vrai. C'est Sandy.
7: Si tu crois tout le monde, toi.
15: C'est toi qui l'as dit.
0: François, tu te calmes, s'il te plaît, d'accord?
15: Alors moi, je suis gentille avec toi et tu te calmes avec moi.
7: Je t'ai jamais traité de bulldog.
15: Non, mais tu l'as dit tout à l'heure, en tout cas. Hein.
7: De quoi j'ai dit?
15: T'as dit que c'était vrai que j'étais un bulldog.
22: Ok, super.
7: On m'a demandé c'était qui qu'on appelait bulldog, j'ai dit Sandy.
15: Non, mais moi, je te dis, tu te calmes. Parce que sinon, c'est moi qui va te calmer, ça va pas être Gérard.
7: Bon, ok. Tu fais peur, Sandy?
15: Comment?
7: Tu crois que tu fais peur?
0: C'est bon.
15: Ah bah tu me fais pas peur non plus, hein.
22: Tout ça, c'est l'OPO, de toute façon.
0: Allez, hop, terminé. Voilà, les histoires sont réglées, donc on récupère Christian.
25: Sandy.
0: Oui, Sandy, elle est toujours là, t'écoute.
25: Tu es gentille.
0: Voilà.
25: Tu es mignonne et toute belle.
0: Voilà.
25: J'aimerais bien que tu m'envoies une photo de toi et Gérard.
0: D'accord, on n'hésitera pas, Christian. Voilà. Donc, on te récupère toi. Ouais. On récupère Petit Lu.
25: Oui, salut, toi.
0: Re-salut.
25: Salut.
0: Briquet.
14: Oui, salut.
0: Tounaz. Ah non, là, qui c'est qui s'amuse avec un téléphone portable?
25: Ah, Tounaz.
14: C'est Tounaz, ça.
0: Donc, Tounaz.
16: Il est plus là, on le rappelle.
0: D'accord. Susan.
14: Oui, c'est moi.
0: Donc, voilà. Donc, alors, la quatrième.
14: Sandy?
0: Non, elle n'est pas là, Sandy.
14: Tu es belle, tu es mignonne. Est-ce que je peux avoir une photo de toi et Gérard?
25: On t'aime.
0: C'est qui?
14: C'est Susan.
0: Ah ben, pour les... Non mais Olivier, ça t'amuse là?
22: De quoi?
0: Ça t'amuse là?
14: C'est trop beau, Lily, laisse-le.
25: L'instant est magique.
14: Oh, elle est belle, la musique.
22: J'ai rien fait.
14: Les oiseaux chantent et les fleurs fleurissent.
22: Tu vois bien les boutons, j'ai rien appuyé, j'ai appuyé sur aucun bouton.
25: Ah ouais, ça on voit bien les boutons, ouais.
22: Ouais, bah ça c'est clair.
25: Ouais, c'est clair.
0: Bon, non, mais c'est pas grave. Donc alors, peut-on se laver? Peut-on se servir du dopage pour se laver? Donc on va demander à Susan.
14: Oui, alors moi je m'en sers souvent parce que je trouve que ça a un parfum vraiment... ça sent très bon. Et j'aime bien le rose, le bleu, le vert et le jaune. C'est les meilleurs parce que le noir, le blanc et le marron, ça pue, je trouve. Hein.
0: D'accord.
22: Tounaz est revenu, hein, excusez-moi.
0: Tounaz.
24: Ouais, bonsoir Gérard. Ça sent bon aussi.
0: Ouais, d'accord. Donc alors, t'as entendu la question?
24: Non, parce que je viens d'arriver, là, il y a eu un petit problème de phone.
0: Ouais, t'étais avec un portable?
22: Non, je le rappelais, parce que là, ça a coupé.
0: Ouais, donc il était dans une cabine?
22: Hein? Non, il était chez lui, mais il a tiré le fil et ça a débranché.
24: Dans mes toilettes.
0: Ah, d'accord.
24: Il doit se branler.
0: Ouais, d'accord, Christian.
24: Non, mais
0: c'est bon, Christian.
24: Ouais,
0: Christian, on se calme. Donc, alors, pour Tounaz.
24: Il y a un portable qui sonne, là.
14: Attendez.
0: Oh là. Là, ça commence à bien faire. Olivier!
22: Oui.
0: Où? Tu retires cette musique.
14: Gérard est un temps portable.
22: Viens voir. Il n'y a aucun bouton d'allumé.
24: Un peu de professionnalisme, Gérard.
22: C'est lequel?
0: Non, mais c'est bien. Alors là, il y en a un qui a un portable qui sonne, on ne sait pas qui c'est.
22: Bah, c'est pas moi.
14: C'est pas moi.
22: C'est pas ton tatou, Gérard?
14: C'est ta tribu. Non,
22: c'est ta montre. Tu vois, c'était ta montre. Bah voilà, appuie dessus, ça s'arrête, je suis sûr.
0: Non, ça sonne pas ma montre.
22: Bah.
24: Tiens, alors,
22: tu mets ta montre juste devant et ça sonne.
24: Game over. Bonjour, c'est Taz. La question.
22: Il vient de vérifier.
0: Tout à l'heure, il y en a deux au standard qui vont se prendre des claques.
17: Encore?
0: Je le sens venir.
24: Bah, nous aussi, on le sent bien. Ouais.
0: Oh là là.
14: Le débat se poursuit pas, là.
0: Donc, alors, pour Tounaz, peut-on se laver? Peut-on se servir du dopage pour se laver?
24: Tout à fait.
0: Ouais, dans quel sens?
24: Vers l'arrière.
0: Ouais, d'accord.
24: Plutôt vers l'avant, je dirais, parce que moi j'ai une brosse à dents super dopage.
0: Ouais.
24: x3.
0: Ouais.
24: Tu peux prendre du dopage avec du Colgate hein, ou de l'Aquafresh 3.
0: D'accord. Alors, Tounaz.
24: Tounaz.
0: Tu retournes voir Manu, il va t'expliquer
24: mais
0: comment
24: non, mais
0: ça
24: se passe.
0: Non, mais
24: Gérard,
0: tu retournes voir Manu au standard. Tu retournes au standard.
24: Un
0: standard, merci. Briquet.
14: Oui. Moi, je préfère les petits dopes.
0: Hein?
14: Moi, je préfère les petits dopes.
0: Tu préfères les petits dopes. Alors, Briquet, c'est pareil, tu retournes voir...
22: Ça veut dire quoi, les petits dopes?
0: On n'a pas besoin de s'amuser à citer de merde.
14: C'est le contraire de la grosse dope. Les petits dopes. Moi, je prends les grosses, toi les petites, c'est ça? Voilà.
0: Ah ouais, mais de toute manière, t'en as qu'on en des grosses et t'en as d'autres qu'on des petites.
24: Ouais, toi, t'es une grosse.
14: Et toi, t'as quoi, Gérard?
0: Non, mais moi, si je vais aller... Parce qu'au lieu de... Au lieu de commencer sur le dopage, on aurait dû commencer sur le fantasme.
14: Ah ouais,
0: je pense que Je pense que là, je...
8: On va s'amuser.
0: Ouais. On va s'amuser.
25: Et comment?
0: Ouais, les comment là, toi tu vas te calmer. Donc, petit
23: allô
0: Lu.
23: Allô? Ouais, maman. Non, je t'ai dit de plus m'appeler à
0: Manu.
23: Ce numéro.
0: Manu!
12: Manu, qu'est-ce que tu fais?
21: Manu, qu'est-ce que tu fais? Oh là là!
8: Ça suffit.
25: Il appelle sa mère.
12: Mais oui, Gérard, un peu.
0: Petit Lu.
25: Ouais, petit Lu.
8: Gérard, reprends un peu en main ton débat là. Parce
0: Gérard,
8: que...
0: Petit Lu.
25: C'est petit Lu, ouais, moi je pense qu'il faut prendre le problème déjà à l'endroit. Pour se laver avec du dopage, faut se laver.
0: D'accord. Merci pour la chèvre. Christian.
25: Oui. Moi, je veux prendre du shampoing.
0: Ah, voilà. Bah ouais, mais justement, ah ben, c'est la question numéro 6, donc c'est bête.
8: Et voilà.
25: Merde, t'es emmerdé, là. Super, les questions.
0: Bon, bah, de toute manière, c'est pas...
8: C'est,
0: bah,
8: c'est tout naze.
0: C'est naze, c'est naze. Bah, ouais, si ça vous plaît pas, bah, si ça vous plaît pas, c'est les vacances. Si ça vous plaît pas, vous mettez de la musique toute la nuit.
8: Mais j'ai rien dit, moi. Mais attends, mais c'est génial, ton truc.
0: Alors, tu...
25: Le débat de Gérard.
8: Je sais pas ce que vous en pensez, mais c'est génial.
0: Tu fermes ta.
8: Les questions sont super.
0: Tu la fermes.
8: Mais les questions sont pensées.
0: Tu la fermes.
8: Ok.
25: C'est génial.
17: Tu peux répéter la question à Gérard, on t'a pas bien entendu. Vous les entendez bien, vous les auditeurs?
0: Attends,
12: c'est quoi ça?
0: C'est Spaceman. Ça, c'est le chef, ça, qui est là-haut.
25: Non, c'est Spaceman.
0: Ouais, c'est Spaceman. C'est Spaceman.
8: Gérard,
0: se sert-on du dopage pour faire des plats cuisinés? Ah, oh, c'est dommage.
25: Non.
0: Alors, ceux qui dorment, ils vont dégager.
25: Mais c'est quoi, c'est
21: alors, la question était, se sert-on du dopage pour cuisiner, c'est ça?
0: Voilà.
21: Voilà, alors moi, je ne cuisine pas avec du dopage parce que c'est dégueulasse.
0: Ouais.
21: Ça pue.
0: Ouais.
21: C'est une sale odeur, c'est un sale goût. Et dis-moi qui se sert du dopage pour cuisiner, hein. Vraiment, une question vraiment intelligente. Hein.
25: Ouais, super.
21: Maïté, attends, c'est pas Marc et Bécasse, hein.
0: Non, mais c'est pas Marc et Bécasse. Attends, toi là-bas.
25: Roger, je te copie.
0: Bon, il y a un truc, là, il y a une radio, il y a quelqu'un. Là, ça commence à bien faire.
25: Tango, Charlie, Alpha, Roger.
0: Ouais.
25: Je suis 5 sur 5.
23: Attends, ça s'est arrêté, je crois.
0: Ouais, ça s'est arrêté.
8: C'est bon, vas-y. Non, ouais.
0: Vous foutez pas un peu de moi, là, au standard, là, ça se voit que c'est les vacances pour toute la merde.
25: T'es parti en vacances, toi, Gégé?
0: Non.
25: Et là, t'as mis le maillot brésilien sur la plage?
0: Le maillot brésilien, et tu vois, les Brésiliens, ils ont pas été capables de battre la France, d'accord?
25: Et t'as pas été à Fleury-Mérogis, plage?
17: Oh,
25: t'as pas
17: dit pas ça, Gérard, quand même.
21: Chercher du travail, hein.
25: Bon, Jean, on reprend le débat.
0: Christian, pour toi.
25: Oui.
0: Bon, là, ça commence à bien faire.
23: Oh là là, ça merde.
8: Lionel.
23: Attends.
21: Gérard, poursuis ton débat, s'il te plaît.
0: Donc, Christian.
25: Oui. Je t'écoute.
23: Oh, là, là. Qu'est-ce que t'as touché là?
0: Mais attends, je sais pas.
25: Les Français parlent tôt français.
8: Bon, reprends, c'est bon.
21: Christian, réponds à la question.
0: Christian.
25: Oui.
0: Donc pour toi.
25: Oui.
0: Bon, ça commence à bien faire au standard, s'il vous plaît.
25: Écoute, Gérard.
0: Donc, Christian, pour se sert-on du dopage pour faire des plats cuisinés?
25: Non, moi je fais la cuisine très bien.
0: D'accord.
25: Je mange du lapin au vin rouge.
21: La moule.
25: Je mange du poisson au vin rouge. Non.
21: Et de la moule au vin rouge.
0: Attends, Christian. Christian.
25: Des moules frites.
0: Et Christian. Rouge. Christian.
25: Oui.
0: Et en principe, des moules frites, c'est pas avec du vin rouge, c'est avec du vin blanc.
25: Ah, connaisseur. Je sais, j'allais le dire.
0: Le seul vin rouge, en principe, tu fais un coq au vin
25: Oui, un coq, vous allez le dire, un coq au vin.
0: Et le lapin, c'est pas au vin rouge, c'est à la moutarde.
25: Oui, on peut le faire aussi, à la moutarde, à la rigueur.
21: Il faudrait que tu nous invites, Gérard.
0: Ouais. Ah non, mais moi, alors là, je suis un très mauvais cuisinier, donc... C'est pas moi qui va vous inviter à manger.
21: Hein. Mais Sandy,
25: Gérard, Sandy, elle cuisine bien ou pas?
0: Ah, ben ça, faudra lui poser la question.
25: Mais non, mais c'est toi qui mange tes plats, donc je te demande à toi.
0: Ah non, mais moi...
25: Tu peux poser une question à Sandy?
0: Ah ben, elle est pas là, alors, malheureusement.
21: Mais elle écoute.
25: Elle est très belle et très gentille.
0: Ouais, d'accord, ça on le sait.
21: Gérard, fais attention, Christophe, elle va la sauter. Hein.
25: Non.
21: Il a Sandy, là.
25: C'est un pervers. Non.
21: Fais attention, Gérard.
25: Non.
21: Tu vas te faire voler.
25: Je ferai pas ça.
0: C'est quoi, là? Qui c'est qui bouffe, là?
25: Bon, question suivante.
0: Non, il n'y a pas de question suivante. On va demander à Petit Lu. C'est Petit Lu qui mange.
23: Bah non, il parlait en même temps.
25: Mais non, moi, je peux pas être en train de parler, en train de manger, ça s'entend.
0: Donc, se sert-on du topage pour faire des plats cuisinés?
25: Je sais pas, moi, je suis végétarien.
0: D'accord. Ah bah alors comme ça.
8: Mais attends.
0: C'est clair et net. Il est végétarien.
25: Bah je mange pas de PO si ça te dérange pas.
8: C'est moi qui fais le débat, Gérard.
0: Attends, c'est toi qui fais le débat depuis quand? C'est quoi, depuis quand que tu fais le débat, toi? Toi, tu feras le débat quand je t'appellerai pot de chambre, tu sortiras de sous ta console. Déjà, tu as m'étonné tes... Tu as pas commencé
25: Roger,
0: à faire ton
25: Roger,
0: bordel, là.
25: Roger.
0: Ok. Briquet.
25: Roger.
2: Oui. Oui. Simplement le dopage. Je conseille
3: rien fait.
2: Le sel et le sucre.
4: Bonjour.
2: C'est beaucoup meilleur.
4: Oui.
0: Le sel et le sucre. Dans...
18: Moi je bosse plus dans des questions comme ça.
3: Gérard vient de lancer un magazine à la tête de l'Olivier.
0: Quoi?
18: Mais
3: vous engueulez pas. Vous engueulez pas les mecs. J'y peux rien s'il y a des problèmes techniques.
0: Attends, s'il y a des problèmes techniques.
2: Oh là là.
3: Bon bah entre temps on accueille Tu dégages à la place de Tounaz.
0: Ouais,
25: salut,
0: bien sûr, tu vas me reprendre encore des mêmes avec d'autres noms. Et bah c'est non. Pas là ce bordel.
3: Mais ça vient du standard, regarde, quand on le bouge, ça s'arrête, regarde. Bouge. Attends.
2: Non mais Gérard.
3: Tiens, tu vois
2: Gérard, c'est Susan.
3: Faut le tenir.
2: Gérard,
4: bonjour.
2: Gérard. Okay.
4: Bonjour. Bonjour.
0: Salut.
2: Bonjour.
0: Oh là, moi je
2: voilà. Gérard.
0: Max, mon enfant.
3: Enchaîne.
0: Allez, du rythme. Viens mon secours là.
3: C'est le fil derrière là.
25: C'est comme au bon vieux temps.
18: Il a balancé le magazine.
0: Et puis là-bas, il fait que des conneries.
3: J'ai rien fait.
0: Tu prends l'arrière.
3: Mais j'ai rien fait. Mais c'est dégueulasse.
25: Allez hop, tu dégages.
0: Tu prends l'arrêt tout à l'heure, sinon j'ai...
25: Gérard, c'est comme au bon vieux temps. Hein.
0: Bon, alors tu dégages.
25: Gérard, si tu dégages.
0: Ouais, bah tu dégages.
25: tu restes à l'antenne, Gérard. Allez, hop,
0: Gérard,
25: si tu dégages.
0: Tu dégages, tu réponds à la question ou tu vas dégager pour de bon maintenant.
25: Ouais, alors donc, moi je crois que la cuisine, c'est pas une bonne idée, quoi, avec le dopage, si tu veux. Ouais. Parce que moi je suis végétarien déjà d'une.
24: Ah, bienvenue.
25: Et donc, dans les plats cuisinés, bon, si tu mets un peu de top, c'est sûr que tu vas partir en extasie totale, mon gars.
0: Ouais. Donc, et puis, je suis pas ton gars, déjà, pour commencer.
25: Bon, alors, Gérard, mon petit GG.
0: Non, je suis pas ton petit GG.
25: Bon, alors, GG tout court.
3: Tu peux l'appeler ma puce.
25: Bon, alors, Gérard. Ouais, donc, le dopage dans la cuisine, c'est pas une bonne idée.
2: C'est mieux dans la salle de bain.
25: Ouais, apparemment, ouais, dans la salle de bain, ça peut être plutôt sympa quand tu prends ta douche. Moi, je prends déjà des bains avec...
2: Gérard.
0: Voilà.
2: Ouais, mais tu peux mettre du dopage pour faire mousser.
25: Bon, tu gères un peu. Par exemple, ouais.
2: Voilà. Gérard,
25: t'avais les
2: cheveux. Ouais.
0: Non, c'est toi, Olivier, là, avec ton casque.
2: Gérard.
0: C'est toi, Olivier, alors, t'arrêtes un peu.
2: Gérard,
25: faut que tu gères ton débat un petit peu.
24: Ouais, gère un peu le bordel.
2: Gérard, c'est Susson.
0: Ouais.
2: Est-ce que Sandy, elle met du dopage dans la cuisine?
0: Oh. Alors là, tu fais une chose.
24: Tu peux la faire dégager, elle.
2: Attends, c'est la question.
0: Attends, qui c'est qui a dit ça?
2: C'est, je sais pas, tu tapes là, ou tu dégages.
25: C'est Francine.
0: Ah, c'est Francine?
25: Ouais, c'est Pierre.
0: Là, je pense que si vous cherchez la petite bête, vous allez avoir la grosse bête tout à l'heure encore qui va venir. Et ça va morfler pour celui qui dit des conneries sur elle.
18: Je n'ai dit pas de Sandy. Mais attends, c'est toi qui viens de dire la grosse bête en parlant de Sandy. Donc
0: Attends.
3: Voilà.
0: Ouais, non, mais attends. Celui qui s'amuse.
3: Grosse bête.
2: Allô?
0: Ouais.
2: Allô?
25: Allô?
2: Allô?
25: Allô, Gérard?
24: Allô?
2: Allô, Gérard?
0: Oh là.
25: Oui. Allô?
2: Oh là là, ça marche plus.
25: On n'entend plus Gérard, là, Gérard?
3: Reprends la GG.
24: J'ai parti boire un café.
0: Donc, alors, septième question, faites-vous... Allô? Oh!
24: Hey.
2: Oui?
0: Bon, faites-vous du dopage. Prendriez-vous un dopage comme marque de shampoing?
2: Oula, j'ai rien compris la question.
0: Prendriez-vous
2: Oseriez-vous?
24: Ça veut dire quoi?
0: Prendriez-vous le dopage comme marque de shampoing?
25: Prendriez-vous? Ouais, donc
0: tu dégages pour l'instant.
25: Ouais.
0: Tu dégages. Tu dégages. Tu fermes ta.
25: Attends, Gérard, le soir.
0: Tu la fermes. C'est moi qui commande.
25: Ok.
24: Alors, le king de Suresnes.
25: Ok, alors.
0: Alors tu commences par te taire. Commences par te taire.
25: D'accord.
0: Donc je répète la question.
2: Oui.
0: Prendriez-vous le dopage comme une marque de shampoing? Voilà. Alors on va demander à Christian parce que tu dégages. Je vais la fermer parce que tout à l'heure tu as dégagé.
25: Moi non, ne prends pas de shampoing comme dopage.
0: Mais attends, tout à l'heure,
2: c'est
0: qui a pas compris?
2: C'est quoi? Prendriez-vous?
24: Prendriez, ça veut dire quoi prendriez?
2: Ah, prendriez-vous?
0: Attends, allez. Si on prend ta femme.
3: Prendriez-vous?
1: projet.
0: Ah, prends ta femme à la place. Si on prend ta femme à la place d'un shampoing, qu'est-ce que tu vas dire?
21: Je veux pas que vous prendriez ma femme.
0: Ok. Alors, Christian, tout à l'heure, tu as bien dit sur la question numéro 4, peut-on se servir de dopage pour se laver? Tu m'as dit non, tu prenais du shampoing. Donc maintenant, si je te dis, prendriez-vous le dopage comme une marque de shampoing, tu me réponds non. Donc, tu te laves pas la tête alors.
25: Une marque, c'est une marque très haute. Je prends à la pêche pour me laver les cheveux.
23: Ouais, d'accord.
4: Oh, c'est franchement tout naze.
0: Ouais, c'est naze. Bon, alors, toi, tout naze. Toi, t'es tout naze. Comme tu comprends pas. Non, non, mais attends.
23: Si tu dégages, c'est pas tout naze.
0: Alors, tu dégages si tu comprends rien.
4: Non, mais c'est pas moi qui ai dit ça, Gérard. Hein.
0: Non. Non, mais c'est tout naze.
4: C'est tout naze, apparemment, il repasse sur les lignes. Hein. Faut vérifier.
0: Non, mais attends, là, va falloir peut-être faire quelque chose.
23: Mais regarde, Fildar, il se balade, là.
0: Bon, hey, Fildar, tu viens bosser, là, ou quoi?
23: Tu reprends un peu ton débat en main, là.
0: Hein? Parce que là, il y en a... Quoi?
21: Gérard,
0: t'as un problème? Tu mets ma main encore...
23: Huitième, déjà?
25: Première question.
0: Bon, non, Gérard, c'est la septième.
23: On va tout recommencer.
0: Donc, prendriez-vous le dopage comme marque de shampoing? Donc, on... Eh putain, celui qui rigole derrière...
21: Mais non, Gérard, allez...
0: Bon, alors maintenant, vous répondez. Maintenant, je répète
21: d'accord,
0: plus les questions.
21: D'accord, plus on répond. Alors, je ne prendrai pas le dopage comme marque de shampoing parce que dope, ça pourrait être... tu pues, quoi? Parce
0: ouais.
21: que quand on dit ouais tu dopes, tu pues, ça, tu vois, donc c'est j'aurais une entreprise, j'aurais un produit, j'aurais pas pris ce nom-là parce que je trouve qu'il est moche, quoi. Et puis en plus ça peut être la doper la cam, la drogue ou doper
0: ouais,
21: du
0: non,
21: pue,
0: mais...
21: quoi.
0: Ouais, ok.
21: Donc c'est moche, voilà.
0: D'accord. Donc on va demander à Tounas, s'il est encore là.
21: Non, il est pas là.
23: C'est tu dégages.
0: Ah, c'est tu dégages.
4: Ouais, donc moi je prends du dopage LCF de L'Oréal. Pour me laver les cheveux, ça rend le cuir chevelu vachement propre, quoi.
0: Ouais, tu vois, tu dégages. Là, je crois que.
4: Mais
0: tu
4: non.
0: Non, mais attends, tu dégages.
4: Mais Gérard, je t'aime.
0: Bon, alors, tu dégages. Allez, hop, ce coup-là, il dégage pour demain.
23: Mais il est là, hein, pourquoi tu l'appelles?
0: Non, mais attends, il répond à la question, il n'a pas donné de marque. Hop.
21: Gérard.
0: Oui.
4: Bon, alors, je prends du shampoing tout court.
21: Gérard, tu dis pas tu dégages.
0: Voilà, bah tu dégages.
23: Il est là.
0: Point final à la ligne.
21: Non, pas tu dégages.
0: Il est là, Gérard. Il va pas nous faire chier jusqu'au bout.
23: Bon, voilà. Allez, enchaîne.
0: Donc, on va demander à Briquet.
21: Oui.
0: Moi, donc, pour toi.
21: Moi, je prends du petit dop, âge 20-25.
0: Avec âge 20-25.
23: Ouais. Bon, Briquet, tu dégages?
0: Briquet, bah oui.
21: Mais non, c'est du petit dop, âge...
23: Ah, d'accord.
21: Petit dop, âge 20-25.
23: Elle a raison.
0: Ah, d'accord.
25: Troisième âge.
0: Petit lu.
25: Ouais, bah écoute, ouais, moi je prendrais bien du dopage pour me laver les cheveux. Encore faudrait-il que je me lave les cheveux.
0: Ok, alors Christian?
25: Oui, bah moi je prends de...
5: Prendrais.
25: Du mousson, de quelque chose de liquide, d'huile de vidange.
0: D'accord. Moi je peux vous dire une chose que je citerai pas de nom, mais il y a des shampoings qui rendent facilement les cheveux brillants.
23: Quoi, Garnier, L'Oréal?
25: Elf, Motul, Andar...
23: Merde.
0: Yana, tout à l'heure.
25: Guerlain.
0: Oui.
9: Le débat.
0: Oui, Christian.
25: Javel WC.
0: Oui.
25: Javel WC.
0: Non, pas du Javel. Donc, faites-vous du dopage en boîte de nuit ou autre.
23: Gérard, je voudrais juste que tu nous parles d'un truc quand même. C'est qu'est-ce qui peut arriver si en boîte de nuit, si je vais en boîte de nuit, j'en prends, et si je me fais arrêter par les flics?
21: Ça interdit tour de France.
23: Attendez, laissez répondre à Gérard.
0: Ça...
23: Il nous en a parlé tout à l'heure, et qu'est-ce qui peut arriver?
0: Non, mais tu peux tous les
23: d'accord.
0: laisser. Toi, tu viens pas trop peu, parce que tout à l'heure, je vais t'assommer. Donc, ça, c'est la question que tu viens de me dire.
23: Ah.
0: Ça, c'est à tes risques et périls. Maintenant, si tu te fais piquer avec des trucs dans ta bagnole.
23: Avec
0: pour
23: quoi
0: aller, avec.
23: De l'eau.
4: L'OPO,
23: ouais.
0: C'est ton problème, c'est à tes risques et périls.
23: D'accord.
0: Maintenant, c'est à toi de voir si tu veux en prendre pour aller en boîte de nuit. C'est ton problème. Mais si les videurs veulent te laisser entrer, ils ont le droit.
23: D'accord.
0: Mais ça te risque et péril. Oui, il y a une question...
19: Ouais, Gérard, il y a un certain Manu sur l'IRC qui demande pourquoi le dopage en mer est interdit.
0: Alors là, tu peux lui répondre que sur le dopage en mer, je ne peux pas le savoir, donc faudrait...
9: Tu lui réponds quoi?
0: Non, mais moi, je ne peux pas te répondre parce que là-dessus, il faudrait que tu essayes de me dire exactement...
21: Demande à Tabarly,
0: je
21: jamais répondre.
0: Non, il n'y a pas de demander à Tabarly, d'accord, parce que ça n'a rien à voir. Ouais, ça, là-dessus, moi... Là, je peux rien dire.
9: Ok.
0: Voilà.
23: D'accord.
0: Donc, faites-vous du dopage... Merci.
1: pour faites-vous du dopage en boîte de nuit ou autre.
23: Donc Gérard, demander... merci Manu. Avant... Au revoir, salut.
5: Non. Pas au revoir.
1: Quand t'accouches.
5: Avant que t'interroges les auditeurs, bon, à la place de tu dégages, je comprends rien.
1: Ouais, bah attends.
25: Ouais, hey,
1: Manu, oui. Je vais te dire une chose.
25: Quoi? Ouais, que
23: là, dis-lui, attends.
1: Non,
23: dis-lui devant ton micro la chose, parce qu'on comprend rien.
1: Attends.
23: Vas-y, je t'écoute.
1: Et l'autre, il comprend rien. Là, à mon avis. T'as repris le
23: mais
1: même
23: c'est son nom.
1: C'est non, habitués. Non,
23: c'est des habitués.
1: Il y a 24 lignes qui sonnent. Les mecs, ils vont participer au débat. Ils vont prendre des gens au standard.
23: C'est des habituels. Mais non.
1: C'est des habituels encore, ça.
23: Au lieu d'envoyer des sons, Olive.
1: Tu me prends des gens

0: Ah, mais pas de double voix.
1: Je comprends rien.
2: Et toi, tu me prends des gens standards autrement.
1: Mais elle est pas
0: pour une fois, il y a 24 lignes qui sonnent.
2: Non, mais là, ils prennent personne. Alors, il y a tout naze, tu me le prends, après c'est, tu dégages, et maintenant c'est qui?
0: Bah c'est, je comprends rien.
2: Ouais, je comprends rien, tu l'as fait changer pour un autre nom.
0: Mais non.
2: Non, non, allez, mais non. Allez hop, tu me gardes, que Christian, tu me reprends d'autres personnes.
1: Je comprends rien, j'appelle de Toulouse. T'es petit lus, j'ai rien fait.
2: J'en sais rien, tu me reprends. J'arrête de dire tu me prends du monde. Et tu te mêles le cul.
3: Gérard, il y a.
0: Attends, j'ai mal entendu, Gérard.
1: Oh là.
2: Tu te mêles, tu me prends des gens standards.
3: C'est fini les vacances.
0: Ok, d'accord.
2: C'est terminé les vacances.
3: Gérard, okay. Il y a Spirit sur IRC qui se demande. En fait, il dit que tu devrais arrêter de te doper au lieu de faire un débat sur le dopage.
2: Allô. Bah lui, s'il est pas content, il reste. Il raccroche.
4: Voilà.
3: Okay.
2: Allez, bon,
3: okay.
2: Alors on va se mettre.
3: On reprend.
2: Non.
4: Tout le monde a répondu là ou pas? Tout le monde a répondu.
2: Non, on n'a pas répondu.
4: Bah, on finit et après on mettra un disque, Gérard. On finit.
2: Donc, alors pour toi, Christian.
1: Oui.
2: Donc, faites-vous du dopage en boîte de nuit ou autre?
1: Moi, quand je vais quelque part en danser, c'est l'après-midi, mais je ne prends rien du tout quand je danse.
2: D'accord. Petit-Lu?
5: Oui, professeur Petit-Lu, je tiens à dénoncer. En fait, en boîte de nuit, tout le monde est dopé. Et, ouais. toi le premier, Gérard.
2: Bah alors, toi, tu dégages. C'est comme ça, tu vas tout de suite comprendre ta douleur.
5: Non, je dénonce.
4: Non, mais si,
5: tout.
4: Non, mais Gérard a raison. Ça
5: et
4: suffit.
5: Tout, non,
4: ça suffit.
5: Non,
4: allez, terminé.
5: Non,
4: ok, il dégage. Là,
0: d'accord.
4: Voilà, terminé.
2: Hop là, Briquet.
4: Voilà, il gère son débat.
6: Ouais,
2: Briquet.
6: Ouais. Non, moi, je fais pas du dopage, je fais plutôt du slow, du rock, du smurf des fois.
4: Mais c'est n'importe quoi, allez. Cette réponse. Allez.
2: Ouais.
4: Allez, dehors.
2: Manière,
4: allez.
2: Ça va vite. Là, on va mettre un disque.
4: Non, mais voilà, on prend.
0: Allez, hop.
4: Il travaillera
2: en 4 lignes.
4: Dégage.
2: À la place de tout naze, tu dégages et puis.
1: Ouais, je comprends rien, Gérard.
2: Ouais, je comprends rien, alors vas-y.
1: Ouais, donc le dopage, je suis actuellement président d'une association qui s'appelle l'ADDL.
2: Ouais, bah l'ADDL, tu vas dégager.
4: Allez,
2: bonne nuit.
1: Mais
2: Suzon,
4: ça suffit maintenant.
2: Terminé.
0: Ça y est, parti.
2: Suzon.
7: Alors moi, quand je vais en boîte de dopage, je danse, je m'éclate sur la techno avec un verre d'alcool, c'est tout.
2: Ah, voilà.
4: Oh. Ah, bah voilà.
2: Donc,
4: enfin, une bonne réponse.
2: On a deux personnes.
4: Non, une.
2: On a
7: deux,
2: non.
7: Christian
2: et Suzon qui vont rester.
7: Ouais.
2: Les autres, je n'en veux plus.
4: Ouais, bravo.
2: Voilà. Christian.
1: Oui.
2: À moins que tu veuilles nous quitter là et.
7: T'es fatigué, Christian?
1: Non, t'es pas fatigué.
7: Bon, tu restes.
2: Non, parce que je pense que t'avais dit que tu devais pas.
1: Si.
2: Tu voulais pas rester longtemps.
1: Si, je peux rester.
7: Tu travailles demain?
1: Demain, je commence à midi jusqu'à
7: 14h30. Ah, bah ça va alors.
2: Alors donc, on va
4: Elle t'a posé la question encore?
2: Non, donc.
4: Vas-y, pose.
2: Lorsque vous faites le plein dans votre voiture, mettez-vous du dopage et on va s'écouter Guns N' Roses. C'est ça?
4: Ouais, Guns N' Roses.
2: Et donc erreur de ma part, donc c'est pas le disque d'annoncer, donc c'est Laurent Garnier avec Crispy Bacon, donc c'est.
4: C'était pas Guns N' Roses.
2: Donc c'était une faute de la part d'Olivier Olivier.
4: De ta part.
2: Non, c'est toi qui m'as donné ça.
4: Sur
2: Fun Radio.
4: Bien.
2: Et donc il est 2h27 si vous voulez toujours nous appeler au 0803-08-5000 et toujours le 3615 code Fun Radio rubrique direct. Et on va se saluer sur IRC. Wanzibar, Seigneur.
3: Au bizarre.
2: Seigneur, Tony, Spirit, Tom G, Jap et bien sûr tous les autres qui sont là et qui nous écoutent.
3: Ouais.
2: Et donc on va accueillir Laurent Garnier, 30 ans de je sais pas où. Merci Olivier.
8: Olivier,
2: s'il te plaît, merci.
9: Salut Manu, salut tout le monde. Hein.
2: Donc Laurent Garnier, bonsoir.
9: Ouais, mais donc Gérard, il y a un truc qui m'a pas fait plaisir, hein, si tu veux, là, c'est qu'à l'instant, c'était pas les Guns N' Roses, c'était moi-même avec Crispy Bacon. Hein.
2: Bah oui, bah, je viens de l'annoncer.
9: Ouais, sur la label F Communication, hein, je précise, hein, qui est dans ce techno house sous valoacide, voire même deep core et corps de chasse, corps de.
2: D'accord. Ben bah, je viens de l'annoncer, d'accord.
9: Ok, il y a pas de problème. Hein.
2: Ok, donc on
4: va sur les BPM. Je lui dis pardon quand même, tu t'excuses.
2: Ah non, mais c'est.
9: Non, ouais, mais tu t'excuses, hein, Gérard. Si
2: non, non, mais c'est Laurent, c'est pas moi, c'est.
9: Non,
2: c'est
9: mais
2: Olivier.
9: Moi, je t'invite pas au restaurant, il n'y a pas de problème. Hein.
2: Laurent. Laurent.
9: Oui.
2: C'est Max.
9: Ouais.
2: Ça va?
9: Ouais, ça va. Hein, bon, ça se passe plutôt bien, c'est bon esprit ce soir.
2: Bon, ok. Tu restes pendant le débat un peu, là?
9: Ouais, okay. Ça serait bien que tu passes un peu au Rex.
2: Ouais, tu te la pètes un peu là en ce moment.
9: Ouais, bah disons.
2: D'accord,
9: que
2: là,
9: j'ai rencontré une nana.
2: On va accueillir Moltonel.
10: Salut connard, Gérard.
2: Alors, salut connard, tu dégages. Alors lui, tu dégages.
10: Non.
2: Le connard, il t'emmerde.

0: merde. Hop, tu dégages.
1: Ouais, salut, Jean. Bonne nuit.
0: Non, non, c'est pas toi, Laurent Garnier.
1: Ok.
0: C'est Molton Health, c'est tant pis pour lui. Pépito, 22 ans de je sais pas où.
2: Oui, bonsoir à toi et bonsoir à tous les petits gâteaux.
0: Voilà, ben, c'est pas mal
1: ouais,
0: pour...
1: Salut, Jean, tout le monde.
0: Donc, Susan, 21 ans.
3: Oui, salut.
0: Rebonsoir. Bonsoir. Christian, toujours là.
2: Oui, rebonsoir.
0: Et Zippo. Bonsoir.
4: Salut
3: Gérard, salut Manu, salut
1: Frida,
3: salut,
1: salut
3: Olivier.
1: Salut.
3: Salut
1: Zippo.
0: Salut Laurent Garnier.
1: Ouais, salut Jean.
0: Alors donc, je répète la question. Lorsque vous faites le plein de dans votre voiture, mettez-vous du
5: attends,
0: dopage.
5: Attends, j'ai rien compris. T'es pas devant le micro, j'ai rien compris.
0: Non, même là, j'ai compris là.
5: Ben non.
3: Et nous, on a rien entendu.
5: Voilà.
0: Alors, lorsque vous faites le plein.
5: Non, mais devant le micro, Gérard.
0: Lorsque vous faites le plein dans votre voiture, mettez-vous du dopage.
5: Ah.
6: Alors.
0: Ça veut rien dire. Si, alors toi, si, tu vas te faire sauter.
5: Mais si, c'est quand on remplit sa voiture de d'essence.
0: Toi, tu vois, tu fais une chose, non, mais... tu t'occupes de ta caméra, je ne te demande pas si dans ta caméra, toi... tu mets du topage.
5: Et toi, Gérard, tu t'occupes pas de fil d'art et tu t'occupes de ton débat.
0: Donc, alors, on va demander à Zippo.
3: Oui.
0: Donc, pour toi.
3: Moi, déjà, j'ai pas de voiture, donc je sais pas. Mais si
5: attends,
3: une
5: forcément.
3: Voiture, je pense que je mettrais plutôt de l'essence.
0: Non mais attends, c'est pas parce que les gens n'ont pas de voiture au standard qu'on n'a pas le droit de les prendre.
3: Non, voilà, non, mais
5: c'est... Bah si, bah, là, je suis désolé, c'est un débat sur les voitures.
0: Mais c'est non, c'est un débat sur le dopage.
5: Mais non, c'est sur les voitures, ils prennent des gens sans voiture au standard.
0: Mais attends,
5: tu parles de voiture.
0: Elle a pas de voiture, donc elle peut pas mettre du dopage dans sa voiture.
3: Non mais
0: si
3: j'en avais une, je mettrais de l'essence.
0: Voilà.
2: Moi non plus, j'ai pas de voiture, je suis Christian. Je n'ai pas de voiture, mais s'il en avait une, mettrait du gazole.
0: Voilà.
5: Tu vois, ils prennent que des gens sans voiture alors que c'est un débat sur les voitures.
0: Mais non, on ne fait pas un... Susan.
3: Alors moi, j'ai une voiture, je mets du dopage Superplan 98.
5: D'accord.
3: Total non, elle.
0: Non, bah alors...
5: Oh, c'est pas vrai.
0: Alors, Susan, tu vois, j'étais trop...
3: Je ne savais pas, excuse-moi.
5: C'est vrai, elle le savait
0: Non, mais...
5: Non, mais elle le savait pas.
0: Maintenant, tu vas le savoir. C'est quoi là?
5: Mais, c'est pas moi, hein,
0: Olivier. Olivier.
5: Oui, qu'est-ce qu'il y a?
0: Olivier, tu me retires France Info, s'il te plaît, merci.
5: D'accord.
0: Parce que là, on a tous France Info dans les oreilles.
3: Oh non,
5: mais ça passe. Hein, ça passe sur la table.
0: Alors,
7: excuse-moi, Gérard, on accueille Kleenex entre temps.
3: Salut, Kleenex.
2: Salut, Gérard.
7: À la place de Molton Health.
2: Ça va,
7: Gérard. Il a rajouté une épaisseur, il n'y a pas de souci.
0: Non, non, mais j'espère que tu vas pas recommencer comme le premier débat, avec tout naze, dégage et puis machin.
7: Ah, c'est pas le même, hein.
0: Non, non, mais j'espère que tu vas pas t'amuser à dire au mec, ouais, ben à la place de mettre Kleenex, tu peux passer pour Kleenex.
7: Non, c'est pas le même. Okay. Y a pas de souci, hein.
0: Ouais, donc alors Kleenex.
2: Ouais, bonjour Gérard, alors moi je mets du dopage diesel.
0: Ouais.
2: Parce que c'est moins cher et voilà, quoi.
3: Ouais, c'est ça.
2: J'aime bien polluer.
0: D'accord. Laurent.
1: Ouais, salut Gégé, hein.
0: Bonjour, hein. Donc, voilà.
5: Attends, mais il y a un piratage là.
1: Gérard.
0: Non, je t'écoute.
1: Ouais, donc moi dans ma voiture, hein, je mets un carburant qui s'appelle de l'Ecstasy. Hein.
0: Ouais.
1: Ecstasy, parce que je viens de vacances de Color City. Hein,
5: pas de marque. Fait, hein.
3: Et donc, tu mets quoi dans tes plastiques
0: voilà, voilà. Oh,
1: allô,
0: Laurent.
1: Ouais.
0: Laurent.
1: Oui.
0: Je pense que t'as.
1: Tu te fous pas de ma gueule, hein, si tu veux.
0: Non, non, mais j'oserais pas, hein.
1: Donc, d'accord.
5: Okay.
1: Donc, moi, je mets des châssis, hein, comme carburant. Et puis, d'ailleurs, s'il y a des auditeurs qui m'écoutent, hein, je recherche dans tout style de feutrine. Hein,
0: d'accord. Laurent.
1: Hein, Maxou, hein, si t'en as, tu m'en refiles.
0: D'accord. Tu as demandé à Pildar, il en a beaucoup en stock.
1: Non, mais moi, je parle au grand DJ, pas au DJ caca.
0: Tiens, attends, le DJ caca, tu vas le prendre, là. Il va t'avoir en antenne, le DJ caca.
7: Ouais, je vais l'avoir.
0: je pense que tout le monde a répondu, là.
3: Oui.
2: Non, Pépito.
0: Ah, Pépito, t'as pas répondu.
2: Bah écoute, moi, j'ai un attelage de poney, parce que j'habite à la campagne, donc je me déplace avec une charrue et un attelage de poney.
3: Et tu leur mets quoi
0: au poney?
2: Et,
0: non, mais attendez.
3: Tu les dopes à l'opéo.
5: Attendez.
0: Là, Pépito, t'as un sans fil?
2: Roger.
0: Ouais, alors...
5: Ok.
0: Bonne nuit. Allez, terminé. Hop. Voilà.
5: Ah bah voilà.
0: Ah bah,
5: voilà. Ah bah bien joué.
0: Ah bah alors, donc,
5: ouais. Bravo, Gérard.
7: T'as bien trouvé tout de suite.
0: Bon, je pense qu'on va passer la...
3: Sixième question.
0: À la onzième.
5: 11e, déjà 11e.
0: Alors, ouais, mais...
5: Ça passe vite.
0: Alors, auriez-vous des fantasmes en vous dopant?
3: Oh là.
0: Ah, ça c'est une question que j'aurais préféré la garder dans l'autre.
3: Ouais, on la garde dans l'autre.
2: Ouais, je te copie.
0: Ouais, ben, bah, alors on la garde dans l'autre.
2: Ouais, ouais, on la garde dans l'autre. Pas de problème, Rigo.
3: D'accord.
0: Alors, celui qui s'amuse avec la CB va se calmer.
2: Ok.
0: Alors, bon,
2: R.A.S. c'est la vacation.
0: Eh, oh, okay.
5: Continue,
0: continue.
5: Continue
0: ton débat. Ça commence à bien faire, là, hein.
5: Quoi, qu'est-ce qu'il y a? Manu va s'occuper de régler tous les problèmes.
0: Alors, utilise-t-on le dopage à 3 ou à plus?
3: Ça commence à m'énerver.
0: Ouais. Non, mais celle-là, on la met pas pour les...
5: Ah, la question des fantasmes, on n'en parle pas maintenant.
0: On la garde pour plus tard.
5: Ah, c'est dommage. Bon,
0: ah non, on la garde pour tout à l'heure, parce que je pense que ça va intéresser pas mal de personnes.
5: Donc, enchaîne.
0: Celui qui s'amuse à faire du bruit comme ça commence à m'énerver, merci.
3: Non,
0: mais cherchez pas qui c'est au standard. Cherchez pas ce qui c'est, hein.
5: Bon, ok, on cherche pas.
0: Non,
5: tu vois bien.
0: Fildar,
5: ils cherchent pas, hein, ils sont fous.
0: Pas. Non, mais Fildar, ils sont fous.
5: Ah bah,
0: Manu, c'est pareil.
5: Ah, ils s'en foutent aussi. Puis je m'en fous aussi.
0: Il va s'allumer sa clope, il n'en a rien à foutre. Non, mais ils en ont rien à foutre.
5: Et ils cherchent
0: ils
5: pas.
0: Rien foutre.
5: Ils cherchent pas qui c'est.
8: Alors, relance le numéro de téléphone et tu me vires tout le monde.
0: Alors 0803-08-5000, et on va virer tout le monde sauf Christian.
3: Et moi?
0: Eh, c'est tout.
2: Faut
3: faire
2: gaffe,
3: quoi.
2: Kleenex, il est sympa,
0: Kleenex. Là, il y en a qui s'amusent avec des portables sans fil. Donc, je pense qu'on va... On va faire quoi, alors?
2: C'est tellement mignonne.
3: Ah, j'espère.
0: Ah oui, mais...
2: Ils veulent pas travailler,
0: t'es de rien de l'autre, là. Il a une oreille coincée.
5: C'est les derniers débats de Gérard de ta vie. Alors, profites-en. Alors, gère comme tu veux.
0: Attends, c'est le dernier. Tu vas taper là?
8: Non.
0: Non, je vais taper. Regarde, il passe pas là. Et tu l'as passé, toi, espèce de feignant. Hein? Et t'es pas payé. Il a rien à foutre là.
5: Non.
0: T'es payé à faire le standard. Tu veux que je le fasse?
8: Non, j'ai fini ton débat.
5: Ton débat, Gérard.
0: Gérard.
1: Tu gères un peu le
0: tu bosses. Ok.
5: Gérard, il y a Laurent Garnier quand même qui est sur l'antenne.
1: Bon, Gérard, je suis pas n'importe qui. Hein?
5: Voilà.
1: On peut pas faire le coup,
0: alors,
1: hein.
0: Utilise-t-on le dopage à 3 ou plus? Donc, on va demander à Christian.
5: Attends, un fantasme à 3 ou plus?
0: Non, c'est pas un fantasme, là.
5: Ah bon? C'est pas le débat sur les fantasmes?
0: Non. Bon, là, ça commence à bien faire.
5: C'est non, qui, là? C'est quoi? Comme par hasard, dès que Max s'en va, vous refoutez votre bordel.
0: Ouais. Alors donc, ça va aller vite, on va conclure, comme ça on va...
5: Moi je suis d'accord avec Gérard. Non, Gérard, on finit la dernière question, c'est la dernière.
0: Non, il y en reste encore une après.
5: Ah,
0: hein.
5: Merde. Donc, c'est...
0: Quoi, merde?
5: Non, rien.
0: Attends, tout à l'heure, toi, tu vas voir si c'est de la merde aussi, toi, là-bas.
9: Le débat, Gérard.
0: Donc, alors, Christian?
2: Oui.
0: Donc, pour toi?
2: Le
5: Bon, il a rien compris, Christian, laisse tomber.
2: Pour la question, Gérard...
0: Utilisons le dopage à 3 ou plus?
2: À plus.
0: Pourquoi?
2: Parce que c'est mieux d'être plusieurs, quoi.
0: Et Christian, t'as pas du monde chez toi?
2: Non, c'est tout seul.
5: Ah, attends,
0: on entend.
5: On entendait ça pue la transpu derrière.
0: Non, c'est pas ça. On n'a pas entendu ça puer la transpu, c'est...
5: Ah si, je peux te le repasser, on a entendu ça pue la transpu.
2: Tout seul.
0: Bon. Donc, Susan...
2: J'ai une photo de ma copine devant moi.
0: Susan
3: Oui, alors moi, je préfère utiliser le dopage à 3 ou à 4, si jamais je me doperais. Mais comme je me dope pas, je voilà, quoi.
5: D'accord.
0: Okay. Zippo.
3: Oui.
0: Non, toi. Moi,
3: oui. Non, mais c'est un truc que je fais toute seule.
0: D'accord. Bah, c'est pas mal.
2: Et moi, Kleenex, tu t'en fous?
0: Ouais, ah ben, Kleenex...
2: Non, mais moi, je me dope tout seul, je me branle souvent, hein, Kleenex.
0: D'accord, ah ben, c'est
1: Laurent Garnier, est-ce que je peux répondre à la question?
0: Ouais.
3: On sait que tu te dopes, Laurent.
1: Non, mais attends...
0: Vas-y, Laurent, je t'écoute.
2: Hein, c'est pas Laurent de RTL?
0: Non, c'est
1: ouais,
0: pas Laurent
1: de... Laurent de RTL, non, mais... c'est pas possible d'aimer dans les orties, hein.
0: Ouais, et...
5: Ok, on va reprendre le débat, là, un peu.
0: Ouais, non, mais là, on va... Laurent, tu réponds...
5: Laurent, t'enchaînes, tu mixes, là.
1: Ouais,
5: c'est
8: quoi déjà la fréquence
1: Daoul
8: de Limoges?
1: Attends,
0: il y a... Quelle est la boutique qui me demande la fréquence de Limoges?
1: Tout à fait.
0: Alors?
5: C'est quoi?
0: Merde, tu as travaillé ou quoi, toi?
10: Bah, je la cherche.
0: Bah, dépêche-toi, tu devrais la savoir.
5: 92.2.
0: Voilà, 92.2 pour Limoges.
1: Dans quel sens?
3: Et Tourcoing?
8: Tourcoing? Tu peux répéter la question à Gérard, on t'a pas bien entendu.
0: Utilisons le dopage à 3 ou à plus.
1: Bon, Gérard, c'est Laurent Garnier.
9: Je vais répéter la question à Gérard, on t'a pas bien entendu. Vous les entendez bien, vous les
1: auditeurs? Non, mais
5: j'entends rien. Ça c'est Max.
1: Tu peux répéter la question, s'il te plaît?
0: Ouais, bon, je répète pas, vous l'avez très bien compris. Dernière question. Fabrique-t-on les dopages sur les hommes?
1: Laurent Garnier.
0: Ouais.
5: Attends, je comprends rien à la question, là.
1: Donc Laurent Garnier.
0: Ouais.
5: C'est tout naze.
1: Non, je pense pas, puisque de toute façon moi je me dope pas, donc je pense que ça peut se produire hein, sur les animaux, hein, tout style de reptile. Hein,
0: mm-hmm. D'accord. Okay. Kleenex.
9: Pourquoi Gérard?
10: Et comment?
9: C'est quoi la question? Attends, moi je veux la fréquence à Walibi, Gérard.
10: Et au parc Astérix.
9: Et oui aussi.
10: Et tu veux pas la fréquence de Ouagadougou?
1: Disneyland Paris. Hein.
0: Alors Disneyland Paris, c'est 101.9, et tu fermes...
10: Ta cacahuète.
1: Oh là là là là, Gérard, c'est Laurent Garnier quand même, hein.
0: Attends, toi tout à l'heure, quand le Perrier va être but, tu vas te prendre la canette dans la tête.
5: Il y a des problèmes de console. Problèmes de balance.
0: Non, Gérard, alors...
1: On a dit pas de pub. Hein.
0: Bon, allez, auriez-vous du plaisir à vous de paix quand vous faites l'amour, et puis terminer, c'est la dernière question, parce que là, c'est le bordel.
10: Non,
0: mais c'est le bordel. Là, entre ces deux-là, tu veux rien foutre au standard. Là, t'as 24 lignes qui sonnent. Personne. Lui, je pense qu'il est en train de me fabriquer avec un truc. On a du bordel. Il y a Trigo qui travaille bien. Donc Trigo,
5: merci. Merci à tous.
0: C'est deux feignants. Ils rentrent de vacances. Alors. L'autre avec ses oreilles de chou. On dirait un hippopotame.
10: L'autre.
0: Quoi, on se calme là, oh! Oh, la Susan, tu dégages!
10: Eh, c'est pas moi, alors tu te calmes aussi.
0: Alors, hein. Zippo, tu dégages!
10: Ah non, c'est pas moi!
5: Oh, soyez sympa quand même!
0: Non, il y en a une qui a dit que.
10: Bah, c'est pas Susan, bah, c'est pas moi non plus!
0: Non, bah, bien
10: c'est
0: sûr,
10: il y a. Un mec qui s'est fait passer pour une nana encore, ça!
0: Ouais, aussi. Mais c'est pas grave! Alors, en fait, auriez-vous du plaisir à vous doper quand vous faites l'amour? On m'a demandé à Laurent Garnier!
1: Ouais, je dirais ouais! Hein, ouais. Parce que, bon, moi, on va dire que je me dope pas, hein, mais bon.
10: Hein,
1: on peut dire que l'ecstasy, ça peut procurer un maximum de plaisir. Hein.
0: Ouais, mais en mixant, ça t'arrive pas de te doper?
1: Non, mais ça, c'est une question à laquelle je te répondrai pas.
5: Ah, non, Laurent se dope pas, non. D'accord. Non, qu'à la musique.
1: Ouais, Maxou peut te le dire. Hein,
5: jusqu'à la musique.
0: On va demander à Kleenex.
11: Bah, moi, je trouve qu'il n'y a rien de mieux que de faire l'amour. Normalement, il n'y a pas besoin de se doper. Hein.
0: D'accord. Et si je te pose la question, si un jour on te propose, ta copine elle te propose de l'OPO ou un autre produit pour...
11: Non, on m'a déjà proposé de la DPD, mais j'ai refusé.
0: De la DPD, à Brouti, va. Eh, venu, c'est dans tes Kleenex, ta
11: vieille
0: tâche. Vieille tâche. Pépito.
12: Pépito,
0: tu dirais la saison.
10: Oui, alors moi, je me dope en faisant l'amour.
1: Oh pardon, excuse-moi. Non mais attendez,
0: non mais je crois qu'il y a un malaise, hein.
10: Il s'est dopé, je crois, Gérard.
5: Fais gaffe, Laurent, t'es en direct sur Fun quand même.
0: Flashback. T'as raison. Ouais, c'est ça. Susan, hey, Laurent, hey, c'est bon, tu coupes Laurent là.
5: Hop, alors regardez quand même, merde.
1: Je m'excuse, hein.
0: Bon, Susan.
10: Oui, alors moi je disais que je me dope des gens en faisant l'amour.
0: Ouais, okay. Mais attends.
10: C'est-à-dire que quand je fais l'amour, pour moi, c'est un dopage.
0: Non, mais attends, moi, je vais te poser une question. Alors, tu te dopes avec qui? Sans indiscrétion.
10: Bah, avec ma chérie.
0: Oh, t'es Gwyn, alors. Oh, toi, je sens que toi, tu vas faire partie du deuxième débat, mais on va te chauffer à mort. Toi.
10: Ah, mais chauffez-moi, mes enfants.
0: Susan, tu seras pas la seule que je vais chauffer pendant le...
10: Mais Gérard, c'est pas
0: Susan,
10: c'est
0: Susan. Ouais, non, mais je m'en fous. T'inquiète pas, t'en as une autre aussi que je vais chauffer. À l'intérêt d'être réveillé pour le deuxième débat.
10: Oh, d'accord.
0: Christian.
13: Oui, mais moi, j'aime bien faire l'amour.
10: Avec Susan?
13: Avec ta main droite? Non, j'aime bien faire l'amour, c'est tout.
0: Avec la main gauche?
13: J'aime bien...
0: Ah non, mais avec la main gauche, non, mais c'est de la droite.
13: N'importe quelle position.
0: Non, mais c'est avec la droite qu'on se branle.
13: Non, j'aime bien faire l'amour avec n'importe quelle position.
5: Il y a un message Minitel.
0: Ouais.
5: Il y a Sandy, 80 kilos, qui laisse.
13: Moi, je me dope
5: à la transpiration.
13: Non. Je veux pas entendre des bêtises sur Sandy.
0: Attends, toi, tu as. Hey, le prochain coup, tu me redis encore un message. J'entends Sandy dedans. Je me lève. Je te prends la caméra. Je te la casse sur la gueule. D'accord? Ok. Alors, t'as intérêt d'avoir un casque. C'est toi, tu vois. Hey, le 24 août. Ouais. Je serais toi, j'essaierai de trouver un casque de CRS parce que je vais venir avec un marteau. La première connerie que tu vas me faire, je t'assomme là. Et vous deux, c'est pareil là.
14: Le débat, Gérard.
0: Alors, Christian, t'as répondu. Zippo.
10: Oui, Bah, je me dope pas, non, mais je, par contre, je fume une clope après.
0: Bah, de toute manière, ça va être manière, tout le monde, en principe, tout le monde fume une clope après avoir fait l'amour. Et mais, moi, déjà, le premier, je fume une clope après avoir fait l'amour.
12: Pendant, ouais.
0: Pendant, après. Attends, je fume avant, pendant et après.
12: J'imagine.
0: Et en plus, je me tape une bouteille de coca pour moi tout seul après avoir bien un goulou-goulou.
5: Avec qui?
0: Ah bah, avec qui? T'as qu'à lui demander qu'elle vienne, elle va te répondre toute seule.
5: C'est bon.
12: Ça ira, ça ira.
0: Hein? T'as Roger? Donc, t'as tout à fait compris. Donc, thème du débat, donc voilà, c'était sur le dopage. Donc, on va demander à Laurent Garnier s'il est encore là, sa petite conclusion.
1: Oui, hein, tout à fait. Donc, le débat fort excellent, ma foi. Hein, et je recherche en fait tout style de feutrine. Hein, donc, si vous avez des feutrines techniques, ce Gemini, je cherche tout style. Hein, acide, deep core, trans core, vers même trans de Goa. Hein, je recherche un techno house, c'est même.
0: Ok, c'est bon.
1: Je rappelle que j'étais
0: un live. Ok, c'est bon. C'est bon, Laurent.
1: En live, hein.
0: C'est bon, Laurent. Ça y est, Laurent. Alors, on a compris. On te souhaite une bonne journée, une bonne nuit si tu vas te coucher, hein. Oh, Kleenex.
11: Ouais, alors moi je conseille le dopage à personne, sauf éventuellement le DPD pour tenir jusqu'au bout des débats de Gérard, quoi.
0: Alors, les DPD, tu vois ?
12: C'est quoi ?
11: Bah, DPD, je sais pas, c'est les initiales d'un truc, j'en sais un, c'est une molécule.
0: Bah alors, attends, c'est toi qui sors ça comme connerie.
11: Mais donc non, mais je l'ai lu dans un magazine.
0: Ah bah alors, tu lis tes magazines de merde,
11: et
0: moi je serais que toi, tu vois, je prendrais un magazine.
11: Ouais.
0: Hein, un bon magazine de cul.
11: Bah,
0: j'essaierai d'avoir un bon petit truc pour bien me fracasser et je me prendrai dessus. Ok, alors en de bon entendeur, salut. Pépito.
5: Oh là là, Gérard.
0: Susan.
10: Oui, alors moi, le premier débat, bon, je m'y connaissais pas trop sur le dopage, mais j'attendais avec impatience le deuxième débat, qui, j'espère, va être très chaud.
0: Ah ben, le deuxième débat, il va être archi chaud, il y a 18 questions.
10: J'espère que ça sera chaud.
0: Oh là là là là là là. Ok. Christian.
14: Oui, ben moi, le débat du dopage, je le connaissais. J'avais entendu à la télévision.
0: Ouais.
14: Et...
5: Attends, c'est Max là, Christian. Tu veux dire que le débat de Gérard de ce soir, tu l'avais déjà entendu à la télé?
14: Non, mais j'ai déjà entendu à la radio avant de partir en vacances.
5: T'as entendu le débat du dopage de Gérard déjà à la radio avant de partir en vacances à la télé?
14: Non.
0: Ben si, c'est ce que tu viens de dire, Christian.
14: Non. La question du dopage.
0: Ouais.
14: J'ai entendu tout le mois de vacances.
5: Ah bon?
14: Tout dans toutes les émissions.
5: Ah, dans l'athlétisme.
14: Depuis que le tour est parti.
0: D'accord.
14: Voilà.
0: Donc, Zippo, pour finir.
10: Ouais, bah, faisait l'amour et pas de dopage, quoi.
5: Oh, c'est beau, ça. C'est
0: bah,
5: l'amour,
0: manière,
5: pas de dopage.
0: C'est ce que je pense.
5: Aimez-vous.
0: Aussi.
5: Et toi, ta conclusion, Gérard?
0: Moi, ma conclusion, c'est dommage que t'as...
5: Non, je parle toujours de la conclusion du débat. Toi, tu dois toujours la conclusion de l'ambiance, toi.
0: Ah, moi, la conclusion du débat.
5: Oui, sur le dopage.
0: Sur le dopage, c'est dommage que... On a eu un petit problème.
5: Ouais.
0: Mais
5: quel
0: sinon...
5: petit problème en France avec le cyclisme?
0: Voilà, c'est dommage.
5: Tu as dit d'ailleurs, on a fait une petite réunion concernant les deux débats avant l'émission, et tu avais fait une allusion très intéressante d'ailleurs sur les gendarmes. Est-ce que tu pourrais peut-être en parler aux auditeurs concernant si un jour vous voulez amener du OPB, c'est ça, du OP?
0: OPO.
5: Donc si vous voulez ramener du OPO, genre vous donner un petit conseil, faites gaffe aux gendarmes.
0: Surtout faites gaffe quand vous êtes sur les routes parce que c'est déconseillé. Donc, si vous voulez faire comme Olivier qui m'a posé la question, bon, je lui ai dit, c'est assez risqué et péril.
5: Non, mais très sérieusement, si on se fait arrêter...
0: C'est un conseil que je donne à tout le monde. Évitez de vous trimballer avec ça dans...
5: Ouais, mais...
12: 40 kilos d'opéra.
5: Vous rigolez, mais c'est sérieux. Non, mais c'est vrai. Mais
15: pourquoi vraiment? Pourquoi
5: de cave?
15: Pourquoi éviter, quoi?
0: Pourquoi
5: bah, pour les gendarmes.
0: De toute manière, si tu as envie de te retrouver avec les menottes et puis en cabane, bah, c'est ton problème si tu veux finir ta vie en cabane.
5: Moi j'ai fait de la cabane, mais c'était dans un chalet, c'était au ski pour une semaine, c'était juste ça.
0: Voilà. Non mais ça on s'en fout.
5: Non mais j'espère que Jean-Claude Killy nous écoute, parce que peut-être qu'il a... C'est vrai que Jean-Claude Killy, on l'a vu à la télé pendant le journal, il a oublié de préciser que faites gaffe au PO si vous êtes sur la route, c'est tout.
0: Bah ouais.
5: N'en prenez pas si vous faites de la route.
0: Non, bah,
5: non parce que moi j'ai déjà vu un pote qu'on a pris pendant qu'il conduisait, bah, c'est vrai qu'il pédalait plus vite.
0: Attends, il pédale ou il conduit plus vite?
5: Non mais le problème c'est que quand tu prends l'OPO, quand t'es en bagnole, t'as envie de pédaler.
0: Non, mais...
5: Parce que t'as quand même des pédales au pied, donc le mec il a envie de pédaler.
0: Non mais t'accélères plus vite sur la pédale d'accélérateur.
5: Non, justement, t'accélères, tu ralentis, parce que le mec il pédale.
0: Non mais t'as pas le temps de réagir sur la pédale de frein qui est au milieu.
12: Bah ouais.
5: Ah ouais, c'est vrai.
0: Ouais,
16: je peux pas te dire, mon pote est mort hein, depuis.
0: Non, mais tu vois, là-dessus, on rigole un peu, mais pour dire une chose.
16: Ouais, sérieux, sérieux. Non, mais sérieux, auditeur de fun.
0: Quand tu prends ça,
16: tu peux pas. Baisse ton siège. Une bonne fois pour toutes.
0: Je peux plus le baisser.
16: Non, mais changez alors, parce que là, c'est plus possible.
0: Non, mais
16: trop loin du micro à chaque fois.
0: Non, mais. C'est un truc, bon, ben, quand vous conduisez, essayez, évitez de prendre des trucs comme ça parce que c'est trop dangereux. Voilà, c'est tout ce que j'ai à vous dire. Donc, ben, le deuxième débat va porter sur les fantasmes.
17: Ouais.
0: Donc, toujours le même numéro.
16: Il y a un truc qu'on dit aussi sur le dopage. On a parlé des gendarmes, mais on n'a pas volé de la police.
0: Ouais, mais c'est pareil. C'est pareil.
16: Ou le SAMU, à la rigueur.
0: Non, mais c'est pareil, c'est eux qui sont là à contrôler. Bon, bah, le SAMU, c'est eux qui te ramènent à l'hôpital. De manière, la première chose qu'ils vont faire, c'est la prise de sang, de savoir ce que t'as. Voilà, c'est tout.
16: Ils veulent te doper ce que t'as. Ils vont prendre, attends, ils vont dire qu'ils font une prise de sang pour savoir ce que t'as dans le coffre.
0: Non, est-ce que t'as.
16: Est-ce qu'on peut savoir d'une prise de sang ce qui se passe, ce qu'il y a dans le coffre?
0: Ça dépend des examens médicaux.
16: Ah. Mais comment
0: Non mais ça,
16: c'est-à-dire que moi je suis dopé, c'est vrai que je suis venu en VTT par exemple, Manu qui vient en VTT à la radio, on peut dire que ça il est forcément dopé.
0: Bah lui avec
16: donc je décide de mon plein gré avec la police municipale de gendarmerie de Neuilly de faire une prise de sang illégale sur Manu. Est-ce que je peux savoir ce qu'il y a dans son coffre de VTT?
0: Ben, c'est comme il peut pas avoir un coffre sur son VTT.
16: Wow,
0: Gérard, il a dégoûté. Donc voilà, donc si vous voulez nous appeler pour le deuxième débat, donc
16: on n'a pas parlé 0-803, on a pu parler des infirmières quand même.
18: Non, et des pompiers aussi.
16: Non, des pompiers.
19: Et des extraterrestres.
16: Non, quelle est d'après toi, avant qu'on conclue, parce qu'on passe à autre chose, quelle est d'après toi pour les auditeurs de Fun Radio, quelle est la profession, le métier où on se dope le plus, en dehors du sport.
18: Les routiers.
16: Les gens disent que c'est les routiers.
18: Et les cibistes.
16: Du fait de tenir aussi longtemps, est-ce que les routiers se dopent pas? Non, sérieux, pour faire 10 heures de route.
18: Non.
20: Attends. Il y a de l'OPO dans la couchette derrière, là.
0: Non.
19: Les bières à l'OPO
0: Non, je te démentis.
16: La bière à l'OPO.
20: Il y a de la Cro aussi.
0: Non, mais ça.
19: La Cro PO.
0: Mais attends, on va pas s'amuser à citer les marques, toi.
16: Et on a entendu parler aussi dernièrement à Paris, Sousso, je crois que c'est dans le. Enfin, c'est à l'autre bout de Paris, le POPB aussi.
0: Ouais, mais ça, c'est Palais Omnisports de Paris-Bercy.
16: Ah, pardon.
0: Si vous voulez nous appeler, vous pouvez toujours nous appeler pour le deuxième débat au 0800 3085000.
16: Du PC aussi.
0: Ouais, PC, c'est petite ceinture.
16: J'ai entendu parler aussi du CCCP.
0: Compte chèque postaux. Tranquille. Et j'ai tapé, je m'en souviens plus.
16: CGT?
0: Je m'en souviens pas.
16: En gros. CGT, je vais te le dire moi, ça veut dire feignant.
0: Bon, mais de toute manière, rien qu'à voir ces deux-là au standard qui veulent rien foutre. Hein.
18: Bon, t'as couche.
0: 24 lignes.
18: Bon, t'as couche.
16: Alors, on tient quand même à préciser
0: que le deuxième débat.
16: Qu'il est 2h51 sur Fun Radio.
0: Voilà.
16: Et qu'on nous écoute partout dans le monde.
0: Ouais.
16: Et qu'il y a 24 lignes qui sonnent.
0: Ouais, et que les deux branleurs aussi.
16: Que l'internet, il y a combien de personnes encore?
19: Ouais, il y a au moins 600 personnes.
16: Non, sérieusement.
19: Sérieusement, il y a une petite centaine de personnes.
16: Une bonne centaine de personnes. Ouais. Et que sur Minitel.
18: Une quinzaine.
0: Alors, Minitel, vous réveillez 3615, Cap Fun Radio, rubrique directe.
16: Adieu à
0: tous. Toujours le 0803 08 5000 pour participer au deuxième débat qui portera sur les fantasmes. On va s'écouter Noir Zézir avec Tostaki.
16: C'est Nirvana, bravo.
0: Le débat va déjà porter sur les villes ou la campagne.
16: La différence.
0: Et après, ça sera les portables, parce que c'est demandé, il paraît que ça a été demandé depuis longtemps. Alors, on accueille pour ça Petit Suppo, 20 ans de Grenoble. Tu peux me donner la fréquence, s'il te plaît?
21: Oui, bonsoir Paris, bonsoir Christophe Coutant. C'est 93.4.
0: Je m'appelle pas Christophe Coutant, d'accord?
16: Non, il parle pas de toi.
21: De toute façon, ça va être tourette ce soir, je vous le dis. Moi, j'ai trop attendu.
0: Plus t'attends, plus c'est bon, d'accord? C'est comme si tu faisais l'amour.
21: C'est
0: ok.
21: C'est clair.
0: En de bon entendeur, tu commences pas. HLM, 22 ans Paris, on est. Écoute, bonjour. Fun Radio sur 101.9.
22: Voilà.
0: Bonsoir à toi.
22: Bonsoir, Régé.
0: La Miraude, 19 ans de Limoges.
18: La Noiraude.
0: La Noiraude, 19 ans de Limoges. Tu peux me donner la fréquence, s'il te plaît?
22: Je la connais pas, en fait.
0: Voilà, c'est bien. Donc, si quelqu'un sur l'IRC ou le Minital pouvait me donner...
18: Attends, je vais regarder dans mes fiches.
4: la fréquence Fun Radio Limoges, merci. Meule de Fion. Oui, 21 ans de Brest.
6: Oui, bonsoir.
4: Tu peux me donner la fréquence?
6: 102.7.
4: Ouais, tu retires 102.7 et tu retireras tes mains du nez quand même.
6: Non, mais c'est ma voix naturelle, je parle comme ça.
4: Ouais.
6: Bonsoir aussi, hein, Fildar, Manu, Rigaud.
4: Bonsoir. Salut.
6: Apolline, elle est chaude aussi.
4: Ouais, bah pour l'instant, Apolline, elle devrait venir faire le standard avec Fildar, mais elle est pas là. Donc, ouais,
6: je sais ce qu'elle fait.
4: Moi, c'est bien.
6: Moi, je sais ce qu'elle fait.
4: Bon, première question, êtes-vous pour ou contre la campagne en hiver? Donc, on va demander ça à la Noiraude, qui habite Limoges.
22: Moi, je suis pour. En fait, tu dis qu'il faut être pour, et donc je suis pour, quoi. C'est ça, quoi.
4: Mmh. Non, mais tu peux... toi, t'arrêtes de... Meuldofion, t'arrêtes de... Oh, toi, tu commences à te calmer aussi, parce que sinon... Bon, Fildar, tu commences à me les calmer, là, parce que ça va pas aller. Donc, tu peux préciser le pont de ta pensée?
22: Bah ouais, il est précis, quoi. Ça va jusqu'au fond, quoi.
4: Non, mais je te demande de préciser. Êtes-vous pour ou contre la campagne en hiver? Je te demande de préciser le pont de ta pensée sur ta réponse.
22: Bah ouais, mais ma pensée, elle va jusqu'au fond, donc moi je pense à fond, donc je pense qu'au fond, ben la campagne en hiver, ouais, quoi.
4: Ok, oh là, il y a des larcènes, mais c'est pas grave. HLM.
17: Oui, et ben moi je suis complètement pour la campagne en hiver, parce qu'en hiver il fait froid, et à la campagne on a des petites maisons avec un feu de cheminée, et on fait l'amour tout le temps pour se réchauffer, donc je suis complètement pour.
4: D'accord. Non là, mais c'est quoi
23: c'est peut-être le micro là, rigoté de la semaine dernière.
4: Encore. Ouais. C'est encore le mien qui déconne.
24: Non, c'est celui-là là.
6: Il y a du larcène.
4: Voilà, bon, attends, Meuldofion, tu vas répondre maintenant.
6: Oui, alors, c'est vrai que la campagne est mieux en hiver parce que c'est blanc. Les paysages sont blancs, tout est blanc, tout est immaculé de blanc, c'est bon.
24: Tout est éjaculé de blanc, ouais.
4: Alors, non, mais je te demande si t'es pour. Je te demande si t'es pour ou contre.
24: Pour aide.
6: Non.
4: Ouais, d'accord.
6: Non, mais je suis pour, mais je comprends pas bien le sens de ta question.
23: Ouais, non, mais attends. Vraiment bien.
4: Êtes-vous pour ou contre la campagne en hiver, c'est-à-dire?
22: Moi, je suis pour.
4: Mais oui, mais ça y est, mais.
24: Ouais, moi aussi.
6: Mais moi aussi, je te dis que j'aime bien quand c'est blanc, quand il neige, toute la campagne elle est blanche.
22: Ta question elle est pourrie, Gégé.
6: Non, c'est pas
4: ouais.
6: Dire
4: attends.
6: Ça.
23: Non, elle est bien. Non. Attendez les auditeurs.
4: Vous calmez là.
23: Je suis pas d'accord avec vous là. La question elle est bien. Il faudrait que Gérard, franchement, explique franchement.
4: Déjà, on va demander qui c'est qui reste qui a pas répondu. C'est Petit Suppo. Alors, vas-y toi pour finir. Après, moi, je dirai.
21: Ouais. Moi, je préfère la montagne ou la mer l'hiver. Sincèrement. Mais la campagne, non.
4: Ouais, mais tu peux préciser.
21: Ben, c'est-à-dire que quand tu vas sur les côtes du Cotentin, par exemple, ou en Bretagne en hiver, t'as pas tous ces touristes à la con là autour et. Non, c'est bien, c'est pas tout raide.
4: Ah bah oui, Brest, c'est pas la campagne, si.
21: Mais non, mais.
23: Mais pour toi, qu'est-ce qu'est la campagne?
4: Non, mais la campagne, c'est vrai que.
23: C'est quoi la campagne?
4: Faut bien préciser, c'est que t'as plusieurs endroits. On me laisse parler, merci. Je réponds à la question que Fildar me pose, d'accord? Donc, c'est pour préciser la campagne, t'as différents coins. Par exemple, t'as vers chez toi. Mmh. C'est un peu la campagne aussi.
23: Ouais.
4: Je dirais plus parce que j'ai quelqu'un qui habite là-bas, je citerai pas son nom. Mmh. Du côté de Thierry, c'est carrément la campagne, la campagne complète. Pour que tu passes à peu près 20-30 bandes pour faire tes courses. Hein.
23: Ah ouais, carrément.
4: Ah ouais.
23: T'as pas de route, t'as rien, t'as pas de cabine.
4: Cabine téléphonique, non, faut mieux avoir le téléphone chez soi, tu vois.
23: Il y a du courant.
4: Ils ont l'eau au moins, l'eau courante.
23: Ouais, l'eau, le téléphone, la télé. Ils peuvent café. Faire caca, tout ça.
4: Mais par contre, ils ont du mal à capter Fun Radio dans certains endroits.
24: Gérard.
4: Oui, Rigo.
24: Sur IRC, il y a Titeuf qui demande si les McDo à la campagne sont meilleurs que ceux de la ville du fait qu'on tue les vaches sur place.
23: C'est trop con.
4: Non, mais tu vois, justement, alors là, je vais pas y répondre tout de suite à elle. Parce que c'est la.
23: Sec.
4: C'est qui c'est un mec
24: Titeuf.
4: Titeuf, c'est un mec, ça, ouais.
24: Je sais pas.
4: Personne n'a pu me donner la fréquence de Limoges encore. Hein. Donc, c'est pas grave.
23: Oh, les Limougeoses hein.
4: Alors, auriez-vous trouvé l'âme sœur à la campagne ou autre, plus les villes? Donc, alors, je précise, c'est de trouver la personne avec qui vous voulez vivre, soit à la... Oh, Merci, meule de foin, tu vas commencer par te calmer.
2: Non, mais c'est pour moi, c'est quelqu'un qui m'appelle.
4: Tu vas commencer à te calmer, moi, je te dis.
2: Mais c'est pas moi.
4: Tu te calmes.
2: D'accord.
4: Ou sinon, moi, je vais te calmer au standard.
2: Non, mais mon Dieu,
4: clair, net, précis.
2: Ça te va pas la voix de
3: canard. Tu peux préciser ta question, là, Gégé?
7: Ouais, c'est un peu trop, ta question, je comprends rien.
4: Alors, avez-vous trouvé l'âme sœur à la campagne ou autre? Plus ville. Alors je précise.
2: Ça, c'est les mathématiques.
7: Ville, là. Pas, là.
2: C'est alors, les mathématiques, c'est même plus une question.
4: Bon, alors toi, tu dégages, tu m'énerves. Allez, hop,
24: Gérard,
4: au revoir.
24: Gérard, sinon.
4: Meule de point terminé.
24: Gérard, sur IRC, il y a Wanobi qui te demande à partir de quoi une campagne devient-elle une ville?
8: Ah, bonne question. Ça.
4: Alors ça, justement, j'ai pas pu réfléchir et je pensais que. Je pouvais avoir des sondages et les sondages.
23: Ah, mais tiens, ils sont là.
4: On les a pas.
23: Mais si, on les a.
24: Si, on les a.
8: Si, bien sûr que si.
4: Donc, qui c'est?
3: Tiens, Gégé.
4: Alors, le premier, non. Débat sur l'euro, mais j'en ai rien à foutre. Débat sur les routiers,
23: ça. Ah merde, ça.
3: Tu t'es trompé, fils.
4: Ah, je suis trompé. Oh là là là là, celui-là.
23: Excuse-moi.
4: Ville.
2: Tony.
4: Ville est portable. Qui c'est qui vient de dire Tony, là?
23: Je sais pas, je vais gérer.
4: Faudrait peut-être pas commencer à me prendre pour un con parce que ça commence à bien faire.
24: Gérard, sur IRC, il y a Yankee qui dit que une ville, c'est à partir du moment où tu y es pas, sinon c'est une caverne.
4: Je pense aussi, oui. Je pense. Oh là là,
24: ça doit être le micro, ça encore.
23: Ouais, ouais c'est le micro, Rigo, voir, Gérard.
4: Alors,
23: ah ouais, en plus, c'est ça.
3: Ouais.
23: Ah là là, oh là là, le son de merde. C'est bon, c'est arrêté là.
8: Ah, non, vas-y, débranche.
4: Ah, non, c'est pareil.
23: Non, c'est bon, c'est bon.
3: C'est bon, on n'entend plus.
2: On est en antenne.
24: Gérard.
23: Ouais.
4: Non, mais attends, meule de foin.
8: De Fion.
4: Meule de Fion, c'est fini pour toi.
23: Non, je l'ai calmé.
2: Je me suis calmé.
4: Ouais, alors donc, il y a un petit sondage là que j'ai. Donc, il y a 51% des personnes qui aiment la ville pour la bouffe et les prostituées. Je vois pas du tout le.
8: C'est plus facile de trouver une pute en ville.
24: Bah ouais, c'est
4: clair. T'en as quand même aussi à la campagne, mais te dire où, je peux pas te dire.
24: Bah ouais.
8: Oh, allez,
4: donc, alors.
23: T'as des coins?
4: Non,
8: je connais bien 2-3 coins à pute.
24: Ah ouais, Gérard.
4: Non.
2: Vas-y, balance. À Montigny-le-Bretonneux.
4: Bon, alors, hop, toi. Non, terminé. Allez, hop. Terminé.
23: Non, mais ça se trouve, il y a
4: Terminé.
2: Une pute qui est à Montigny-le-Bretonneux.
4: Allez, c'est terminé pour lui. Au revoir.
2: Là, j'ai sommeil.
4: Ben, va dormir. Voilà, comme ça, on sera tranquille.
2: Allô, je suis sur antenne, là.
4: Avez-vous trouvé l'âme sœur à la campagne ou autre, plus les villes? Alors, je précise ma question. C'est que en ville, vous pouvez trouver quand même quelqu'un que vous aimez. Donc l'âme sœur, c'est pour faire votre vie avec.
2: Ouais.
4: À la campagne, c'est pareil. Ou autre. Donc je précise, c'est-à-dire à l'étranger. On est bien d'accord, vous avez bien tous compris le sens de la question.
2: Oui, Gérard.
3: Ouais.
4: Alors,
2: allez, fille.
4: Petit suppôt.
2: Alors deux trucs, j'ai rencontré deux personnes. Déjà, mon amie d'enfance, elle habite Paris, et comme j'ai habité à Paris, elle est restée là-bas.
4: Mmh.
2: Moi, je suis en province, donc je monte souvent. Et la femme de ma vie, actuellement, à qui je suis, elle est d'Angleterre, mais je te dirai pas d'où. Et
4: ouais,
2: donc,
4: non,
2: je la vois souvent.
4: Non, mais précise quand même.
2: Non, je peux pas.
4: Mais précise.
2: Non, il y a le. Je peux pas. Il y a le standard derrière et tout, je peux pas.
4: Bah attends, mais.
2: Je peux pas, c'est tout.
4: Mais attends, de toute manière, tu peux préciser quand je te demande des précisions, précision.
2: Si je précise, ça va être tout raide après.
4: Bon, bah d'accord, dis plutôt que t'as pas envie d'en parler, c'est tout.
2: Ouais, voilà.
4: Ok. HLM.
23: Excuse-moi, Gérard.
4: Attends, 5 minutes.
23: Excuse-moi, HLM. À la place de Meule de Fion, on accueille Jean-Guy, 21 ans, du Puy-en-Velay. Bonsoir.
4: Ah. Jean-Guy, bonsoir.
9: Bonsoir, c'est Jean-Guy.
3: Bonjour.
4: Ouais, quel âge?
9: 27 ans.
4: 27 ans et puis en blé.
9: Ouais, c'est ça.
4: Et.
9: C'est nouveau, ça.
4: La fréquence?
9: 92,7.
4: Ok. Oh,
24: Gérard, oui. Sinon, il y a l'IA sur IRC, elle dit qu'elle mouille grave pour toi.
4: Oh, bah, ça, je m'en fous. Voilà. Mais.
9: Jean-Guy, t'as intérêt à pas être raide. Hein.
4: Sur l'IRC, s'il vous plaît, j'attends. Et même sur le Minitel, Manu, tu pouvais regarder un peu.
8: Mais
4: j'attends toujours la fréquence de Limoges.
8: Bah oui, mais ils disent 206,1, 412,6.
24: Bon, ouais, 206, on me l'a donné, Gérard, tout à l'heure. On me l'a donné, je vais la retrouver. Faut que je remonte. Vas-y, prends un auditeur, je te dis tout de suite.
4: HLM.
3: Je suis en train de répondre, moi.
4: HLM.
3: Alors, moi, j'ai rencontré mon âme sœur à Paris, hein, donc en ville.
4: Mmh.
3: Et donc, d'ailleurs, je fais un gros bisou à Rip.
4: D'accord. Non, mais.
2: Bonjour.
4: Non, mais ça, toi, tu te tais derrière, d'accord?
2: D'entrée.
4: Alors, la Noirode.
22: Ouais, bah j'attends mon tour depuis tout à l'heure.
4: Non mais attends, Hélène Warod, je te pose, maintenant c'est à toi de parler, maintenant tu réponds, t'attends pas ton tour, je pose les questions, je demande à qui ça me fait plaisir. Comment ?
22: Tu me parles meilleur, hein.
4: Ouais, c'est aller, non, dégage, bon, bah alors tu dégages. Allez, hop, la noire, au revoir.
22: Non.
4: Allez, hop, va te faire foutre. Hop, hein, terminé.
22: Mais je t'emmerde, hein.
4: Moi aussi. Oh, pétasse.
23: Allez, on enlève, on la vire.
4: Terminé pour celle-là. Alors, Jean-Guy.
1: Ouais.
4: À toi.
1: Bah, moi, j'ai rencontré l'âme sœur au bord de la mer parce que je vais toujours au bord de la mer. Parce que j'aime pas la montagne ni la campagne.
4: Ouais.
1: Et j'ai rencontré, mais elle était beaucoup plus vieille que moi. Elle avait 63 ans. Elle était informaticienne et j'ai rencontré au bord de la mer et c'était l'idylle totale, quoi.
4: Ah, d'accord. Tout ok.
1: Dans les dunes, le soleil tranquille, quoi.
23: Tout raide.
21: Tout raide. Comme je suis le seul mousquetaire, je suis le seul à le dire, quoi. Tout raide.
4: Ok.
10: La mer, c'est la ville ou la campagne? Je me suis toujours posé la question.
4: La mer, c'est plus du côté de Brest et à mon avis, je pense que ça devrait être.
23: Et admettons, si tu prends à Marseille, c'est pas la mer, c'est la ville alors.
4: Marseille, c'est une ville donc.
24: Gérard, tout à l'heure, Satanas, je crois que c'était Satanas sur l'IRC, il disait qu'en fait, la campagne, c'est où finit le RER.
4: Le RER, il finit à Château de Vincennes.
10: Mais GG, le RER, il finit à la ville ou à la campagne, alors c'est...
4: Attends. Oh merde, je viens de me planter. Le RER, il finit pas à Château de Vincennes, il termine à, je sais plus où, là, dans une cambrousse, Marne-la-Vallée.
10: Donc à la campagne.
24: Joinville-le-Pont, je crois.
4: Ouais, même Marne-la-Vallée pour aller à Disneyland Paris. Ça y est, tout le monde a répondu.
22: Oui.
4: Bon, à part la Noirode, parce qu'on l'a viré.
23: Ouais, on l'a viré et à la place, j'ai trouvé String en fleurs, une demoiselle, bien sûr, qui a 20... Non, Pauline, coupe le micro, il n'y a pas de problème. Qui a 24 ans et qui appelle de chez elle. Salut.
4: Salut, String.
11: Allô, GG.
4: Oh là. Ouais, oh, mais.
11: Oh, ça va.
4: Oh là là là là là là là.
23: Calme-toi un peu au début, hein. T'es pas obligé de jouer comme ça direct, hein.
4: Non, mais tu vas jouer sur les portables tout à l'heure, toi. J'ai l'impression parce que.
21: Elle doit trafiquer, elle.
4: Ouais. Alors.
24: J'ai enfin la fréquence de Limoges.
4: Ouais, bah maintenant qu'on a
23: viré. Moi, sur Minitel, on me dit 8.6.
24: Ah, moi, on me dit 92.2.
4: Ah bon. Moi, bah, je contrôlerai parce que j'ai les fréquences à la maison.
24: Ok. Super.
4: Donc, j'ai un bouquin sur toutes les fréquences de Fun Radio. Donc,
23: il y a un mec qui a sorti un livre. Tu l'as sur ta cheminée, le bouquin?
24: Sur les fréquences?
4: Non, c'est un bouquin avec que j'ai acheté. Ce bouquin dessus, c'est la cassette La vérité si je mens. Non, mais c'est pas le thème
23: du débat.
24: Sur IRC, on me demandait si tu lisais ce livre en faisant l'amour.
4: Non, pas du tout.
23: Pendant une heure ou deux.
4: Bon, Pildar, tu te calmes après le nouveau matos là ou quoi? L'autre, il est en train de s'en prendre après le micro et c'est tout juste si Apolline, elle se prenait pas dans la gueule.
10: Ouais, vrai.
23: Elle aime ça.
4: Donc, alors, quel métier ou job vous auriez aimé faire à la campagne qu'en ville? Alors, je précise, parce qu'on va me dire, je comprends pas le thème de tes questions.
23: Ouais.
4: Hein? Donc, le boulot.
23: Attends, Gérard, je comprends pas le thème de tes questions.
4: Bon, bah, toi, pour l'instant, t'es à l'AREA, tu te tais.
23: Ok, d'accord.
4: Ok.
23: D'accord.
4: Bon, on va demander un petit suppôt.
21: Ouais, ouais. Bah, moi, je vais être plouc et je vais élever des grosses dindes.
4: Tu peux préciser, là, parce que être plouc. Être plouc et élever des grosses dindes.
21: Ouais.
4: Et tu veux parler de quoi en parlant de grosses dindes? Tu veux parler de qui en parlant de grosses dindes?
21: Ah ben non, des dindes fermières.
4: Ouais, mais tu peux préciser le fond de ta pensée?
23: Le fond de sa pensée, c'est que bon, il est en campagne et bon, il a envie de fourrer des grosses dindes, c'est tout.
4: Ouais.
23: Attends, c'est toi qui es vicieux, hein. C'est toi qui es vicieux.
4: Ouais, mais attends, je me doute à peu près de qui veut parler. N'aie crainte, je sais de qui veut parler.
21: Ça ressemble à un débat que j'avais fait déjà, ouais, c'est vrai.
4: Ouais.
21: Non.
4: Ouais, HLM.
22: Oui, alors ben moi, si j'étais à la campagne, j'aimerais être fermière parce que j'adore me traîner dans la boue avec les cochons.
21: Ah yes.
4: Il y a pas que les cochons. Il y a les poules, les vaches, les moutons.
22: Moi, ce que je préfère, GG, c'est les cochons.
4: Ah ben parce que t'es une grosse truie.
22: Oh,
4: voilà, bah si, ouais, t'es une grosse truie. Voilà, ouais, terminé. Hop. Jean-Guy.
1: Ouais. Ben moi j'aurais aimé plutôt être pêcheur, genre pêcheur de moules ou d'huîtres, des trucs dans
21: le... Non, ça aurait été plus marrant de dire de thon, mais bon.
4: Ouais, bon alors toi tu dégages, hop. Petit support, non, terminé, c'est terminé. Pêcheur de thon, tu vas te faire foutre, allez hop. Dégage à toi, au revoir. Hop, terminé là.
23: Allez, elle est virée.
0: Non, non, mais il repasse pas sous un
23: non,
0: autre.
23: Non, terminé.
24: Non, mais Gérard, par contre, il y a Davy One sur l'IRC, il dit que c'est bien que tu saches de quoi tu parles, au moins t'en es conscient.
0: Ouais, parce que elle, elle va me dire encore tout à l'heure, lors de la conclusion de débat, non, mon débat n'a ni queue ni tête comme toi.
24: C'était pas la même personne.
0: Ouais, ouais. Grave, Gérard. On sait jamais.
24: Non, mais il prend les mecs pour des femmes et ouais, bon, ça a dû lui poser des problèmes.
0: Ouais, on sait jamais avec elle. Oui.
10: Je voulais poser une question. Dans le roman de Victor Hugo, le rat des villes et le rat des champs, toi, t'es plutôt pour le rat des villes ou le rat des champs?
0: Rat des goûts.
23: C'est naze. Comme c'est naze.
0: HLM, t'as répondu.
10: Oui,
0: Jean-Guy.
5: Ouais. Ben moi, j'ai répondu. Moi, c'était plutôt pêcheur, des trucs comme ça. Parce qu'il y en a marre des pêcheurs qui sont que à la mer. On a aussi le droit de pêcher en campagne. Je vois pas, il n'y a pas de raison, quoi. Il y a des étangs, il y a des lacs, il y a des fleuves, il y a tout ce qu'il faut pour pêcher. Et je vois pas pourquoi ce serait dégueulasse qu'il y aurait que des pêcheurs à la mer. Moi je suis pour les pêcheurs en campagne. Il faut remonter
10: ouais,
5: ça, quoi.
10: Plus, ouais.
5: Hein
10: ouais.
0: Non mais moi de toute manière moi je suis d'accord avec.
5: T'es d'accord avec moi?
0: Oui, mais parce que moi aussi j'adore la pêche, hein.
5: Bah oui.
0: Donc
5: tu trouves pas qu'on devrait plus pêcher dans les campagnes qu'au bord de la mer? La mer c'est pour les touristes.
10: C'est clair.
0: Ouais, mais ça c'est pour ceux qui ont l'habitude de partir, qui partent le matin sur un coup de 3 ou 4 heures du matin, et puis qui rentrent pas avant midi pour vendre leurs poissons.
5: Exactement,
0: sur.
5: Ça, c'est des vrais, des authentiques.
10: Non, mais le mieux, c'est la pêche à la montagne quand même. Hein.
0: Ah bon, la pêche à la montagne. Alors, c'est qui dit ça?
10: C'est HLM.
0: Alors, HLM, vas-y, précise. Parce que là, je vois pas la pêche à la montagne.
10: Bah, si, dans les lacs de montagne.
0: Ah ouais, tu pêches quoi dans les lacs de montagne? Et tu diras aux blaireaux qui sont derrière toi qui se calment.
10: Il n'y a personne derrière moi.
23: T'as jamais pêché un ours en montagne, Gérard?
0: Non.
23: La pêche à l'ours, tu connais pas?
0: Non.
10: Et la pêche au dahu aussi, hein?
0: Non plus.
5: Et la pêche au routier?
0: Non, je m'y attendais à ta connerie, quoi.
23: Il est con.
24: Gérard, sur IRC, il y a Belge Boris, il te demande si la Belgique, c'est la ville ou la campagne, du fait que c'est près de la mer et c'est pas à Paris.
0: Hein? Alors là, attends. Je veux pas critiquer, mais là, je crois que sa géographie ferait mieux de la réapprendre, parce que
23: c'est où?
0: La Belgique a jamais été à côté de la mer, hein.
23: C'est où? C'est où alors?
0: Je ne pense pas.
12: C'est faux.
0: Je pense pas que ça soit à côté de la mer, la Belgique. Il ferait mieux de regarder dans sa carte géographique, hein.
23: Ouais. Et Jean-Seb, excuse-moi, à la place.
24: Si, il confirme.
0: Ah, il confirme? Eh ben, ouais. Ça m'étonnerait, hein.
23: À la place de Meuldefion, on accueille Jean-Seb.
0: Non, attends.
23: Non, excuse-moi, à la place de Petit Suppôt. À la place de Petit Suppôt. Excuse-moi, on accueille Jean-Seb. Salut.
13: Ouais, bonsoir à tous.
10: Bonsoir.
0: Salut, Jean-Seb.
13: Bonsoir.
0: T'appelles d'où?
13: J'ai bien travaillé mes voix, moi. J'appelle de Caen.
0: De Caen, dans le Calvados.
13: Calvados, ouais.
0: La fréquence? T'en sais rien?
13: Je sais.
0: Vas-y.
13: 87.
0: Ouais, ça m'étonnerait.
13: Ça, je te le dis.
0: Ouais, ouais. Donc, alors, pour toi?
13: Ouais. Est-ce que tu pourras me répéter la question? Parce que j'étais en antenne, s'il te plaît.
0: C'était quoi déjà?
10: Qu'est-ce que tu voudrais faire comme métier à la campagne?
0: Quel métier ou job vous auriez aimé faire à la campagne ou à la ville?
13: Bah, moi, ça m'aurait bien plu d'être fermier quand même.
10: Ah, comme moi?
13: Ouais, d'élever les bêtes.
10: Ouais, se traîner dans la bouse.
13: On aurait fait l'amour dans la bouse tous les deux.
10: Voilà.
13: Ça t'aurait plu?
10: Dans la bouse surtout, ouais.
13: C'est bon ça.
0: Ok.
13: Ça t'excite, hein.
0: Bon, petit string.
14: Ben, moi, j'aurais voulu être une dinde. J'aurais voulu être une dinde, comme ça, ben, l'autre, elle aurait pu m'enfourcher, quoi.
0: Non mais attends, l'autre, attends, qu'est-ce que c'est? T'as pas fumé un pétard là?
13: Je crois que c'est moi, j'ai trop de succès là ce soir.
0: Non mais t'as pas fumé un pétard?
14: Ah non, moi je fume pas, hein.
13: Écoute, Gégé, elle veut que j'enfourche, laisse la dire.
0: Bon bah c'est pas grave.
13: Ah ouais.
0: Moi j'ai un petit sondage, là, 34% des... aime la campagne pour le plaisir animalier, ça c'est vrai, en plus. 12% ne voient pas la différence entre les deux, là je vois pas. Je vois pas, et pour finir, 10% aimeraient qu'il y ait des villes à la campagne. Voilà, je sais pas.
24: Gérard,
0: oui.
24: Sur IRC, il y a Satanas qui te demande si on peut voler aussi facilement dans les FNAC de la campagne que dans les FNAC de Paris.
0: Faudrait déjà qu'on aille des gens qui habitent à la campagne, mais là, on en a pas beaucoup.
23: Bah, t'as déjà fait, toi, tu connais?
0: Des FNAC là-bas, j'en ai pas vu, hein.
24: Parce qu'il y a Arnett sur l'IRC, il m'a dit qu'il t'avait vu voler 50 CD à la FNAC de Paris. Il voulait savoir si tu arrivais aussi en province.
0: Bon, lui, il va se faire sauter. Ça va être clair et net pour son matricule. Il va pas nous faire chier toute la soirée avec ça.
23: Gérard, on me demande aussi sur Minitel s'il y a plus de thunes dans les porte-monnaie des filles à la campagne qu'en ville.
4: Alors là, je réponds pas parce que ça va oh faire, ça va faire rapport avec Christine. Alors là, c'est qui? C'est qui?
23: C'est Clem.
4: Clem, eh ben Clem, moi je t'en merde. Au respect que je te dois.
12: Alors,
4: d'après vous, à la campagne, sont-ils plus hypocrites qu'en ville? Et on s'écoute Jean-Michel Valmont avec Viens me mettre ta grosse loco dans mon petit tunnel noir et avant.
23: Ouais, vas-y Gérard, t'es le meilleur. Tes débats, ils tuent, on va battre tous les records ce soir.
4: Ah bah là, pour l'instant, juste avant la pause, on a fait un petit point IRC, on était déjà à 6542, alors que la semaine dernière, à cette heure-ci, on n'avait même pas atteint les 6000. Hein. Donc, alors là, on récupère pour ça HLM.
24: Oui. Avant de reprendre les auditeurs, j'ai un petit sondage qu'on vient de m'envoyer, je peux le lire. Donc, sondage de Davy One sur l'IRC, préférez-vous courir nu en ville ou à la campagne? 15% préfèrent aller bronzer sur les plages belges, 22% disent que de toute façon Paris c'est la capitale de la Belgique, 4% font de l'alpinisme en Belgique mais uniquement en campagne, et 26% regardent le Big Bill dans leur grange, 14% prennent le RER B en cultivant des haricots.
4: Ouais, ben c'est pas mal.
23: Excuse-moi, juste j'ai un message sur Minitel pour Davy One d'ailleurs de Manu qui dit juste mais je comprends pas.
4: Non, bon, bah, si t'arrives pas à le comprendre, c'est pas de ma faute. Donc, pour ça, on récupère HLM.
15: Oui, déjà, oui.
4: Rebonsoir.
15: Rebonsoir.
4: Jean-Guy.
16: Ouais.
4: Rebonsoir.
16: C'est encore moi.
4: Petit String.
19: Ouais, je suis là.
4: Rebonsoir. Ça te dérange quand je te dis rebonsoir?
19: J'ai dit bonsoir, Gégé, excuse-moi.
4: Ah non, mais faudra peut-être.
20: Oui.
4: Faudra peut-être vous réveiller, hein. Et Jean-Seb.
25: Ah, bonsoir.
4: Ouais, bonsoir à toi. Donc la question, d'après vous, les gens sont à la campagne, sont-ils plus hypocrites qu'en ville? On va demander ça à Jean-Seb.
25: Ouais, bah oui, à la campagne, en fait, c'est plus réduit comme personne, donc ça parle plus, c'est dans les petits villages, donc c'est rempli de potins. Et donc les personnes parlent plus qu'en ville, c'est sûr, parce que là, en ville, les gens se dénigrent mutuellement, ne se parlent pas.
4: Non mais est-ce qu'ils sont plus hypocrites
25: oui,
4: ou pas?
25: Ils sont plus hypocrites à la campagne qu'en ville, c'est sûr.
4: Mm-hmm.
25: Ouais.
4: Merci Fildar.
23: Oh merde.
4: Non mais
26: Fildar.
25: Qu'est-ce qu'il a fait?
4: Non mais c'est rien. C'est un combiné qui vient de tomber. Donc petit String.
19: Ben moi je pense un peu comme l'autre.
20: Oui merde.
19: Je crois qu'il a raison hein, parce que à la campagne les gens ils parlent.
25: Ouais, je suis sûr si je te propose de coucher tu viens tout de suite.
4: Bon s'il vous plaît Jean-Seb.
25: Ouais.
4: Tu te calmes?
25: Non, mais M-kiff.
4: Tu te calmes?
19: Oui.
4: Bon, ouais, petit String.
19: Non, mais écoute, j'ai.
4: Bon, tu réponds à la question, c'est tout. Tu réponds pas à l'autre. C'est moi qui pose les questions que je dis, d'accord?
19: D'accord, Gégé, d'accord.
4: Bon.
19: Ben, moi, je crois que ouais, les gens à la campagne, ils parlent beaucoup sur toi. Ils parlent sur toi, quoi, en fait. Et surtout quand c'est petit, ben, plus c'est petit et plus ils parlent, hein.
4: C'est quoi la question?
24: Okay, okay.
4: Allez, bonne nuit, parce que là, je crois qu'il y a la
25: pomme. Hein.
4: Non, mais à la campagne, on parle jamais de moi. Celui qui fait le mouton de derrière, tout à l'heure, je le calmais. Jean-Guy?
16: Ouais. Moi, je dirais que, ouais, c'est vrai qu'à la campagne, les gens parlent beaucoup plus que les autres, mais je dirais que les gens de la ville sont pas hypocrites, mais hypercrites.
25: Excellent.
16: Hypercrites, c'est-à-dire, c'est le contraire d'hypocrite.
25: Bravo, t'es un killer, Berthier.
16: Ah ouais, non, attention, hein, j'ai fait de la philo, quand même.
25: T'es un boss, toi.
26: Ouais, quand même.
16: Donc, Gérard, si tu m'entends, si tu me comprends, si tu vois ce que je veux dire, hypercrite. Le contraire d'hypocrite.
4: Non mais merci, je suis quand même pas con à ce point-là pour savoir ce que ça veut dire. Hein. Ah ouais, non mais moi je te dis, je suis quand même pas con à ce point-là pour savoir ce que ça voulait dire. Ok.
25: Tu m'as déçu, Batman.
4: HLM.
15: Oui, bah alors écoute, moi je suis allé à la campagne, j'ai croisé personne, alors je peux pas te dire s'ils sont hypocrites ou pas. Hein.
4: D'accord. Moi, je peux vous dire une chose, que je connais des gens qui habitent à la campagne.
23: Ouais.
4: Ils sont pas comme sur la région parisienne ou autre, parce que y en a beaucoup. Plus en région parisienne, c'est des hypocrites.
23: Et par rapport, pourquoi ils sont plus hypocrites en campagne?
4: Non. Ils sont moins hypocrites en campagne qu'en région parisienne.
23: Pourquoi?
4: C'est tout.
15: Bah ouais, il y a personne. Alors ils ont pas été hypocrites.
4: Quoi, c'est faux?
25: C'est faux.
4: C'est faux. Alors pour l'instant, tu t'écrases. Okay. D'accord.
25: Okay. C'est faux.
4: Tu t'écrases.
25: Dans quel sens?
4: Bon, toi, tout à l'heure, tu vas retourner au standard, tu vas voir, je vais te faire comprendre dans quel sens que tu vas t'écraser. Que tu vas aller écouter le restant des débats dans ton Wattman. Non,
24: mais Gérard.
25: Explique pourquoi à la campagne, on fait moins de...
4: Oh, bah c'est tout.
24: Non,
4: attends.
24: Mais laisse-le, il te pose une question.
25: Ouais, explique pourquoi à la campagne, on est plus hypocrite qu'en ville, s'il te plaît.
24: Bah ouais.
25: C'est intéressant.
24: De quoi?
25: T'inquiète. Pour moi, fais pas...
4: Ouais, non, mais je reconnais ta voix, donc t'inquiète pas.
25: Mais non,
4: donc,
25: mais tu plaisantes ou quoi?
4: Bah, ouais.
25: Bon, tu crois que... Ma question, s'il te plaît.
4: Ouais, alors, tu peux préciser.
25: Ouais, bah, pourquoi tout à l'heure, t'as dit à la campagne, ils étaient plus hypocrites qu'à la ville. Moi, je demande des explications.
4: Non, ils sont moins hypocrites à la campagne qu'en ville.
25: Alors, pourquoi ils sont moins hypocrites à la campagne?
4: Parce que quand tu viens de... Par exemple, tu dis que t'es de la région parisienne, t'es bien vu. Tandis que quand t'en as qui
25: faux,
4: viennent...
25: C'est faux, parce que moi, je suis allé en Bretagne, on m'a traité de tête de chien. Parisien, tête de chien, parigot, tête de veau.
4: Ouais, alors c'est pour ça que t'habites à Caen et tu dis que t'habites la région parisienne.
25: Je suis originaire de Paris.
4: Eh ben alors, moi aussi, et quand je vais à la campagne, on peut-être pas parisien de parisien tête de chien et parigot tête de veau. Oh, bah,
25: moi,
4: ok.
25: Oui, moi oui.
4: Ouais, bah peut-être toi, parce que t'as peut-être une sale gueule.
25: Ouais, c'est
4: d'accord, Tony. Gueule, hein.
25: Ouais. Non, tu fous, tu te trompes là.
4: Ouais, je me trompe, c'est ça, t'as raison. Tu crois que je t'ai pas reconnu, Jean-Seb?
25: Jean-Seb, non.
4: Ouais, tiens, mon cul. Tu t'appelles pas Tony?
25: Non.
4: Non, presque pas.
25: Tu t'appelles de quand? T'as qu'à
4: faire. Mais oui, c'est ça. Prends mon cul pour une tasse à café avec un anse. Prends mon cul pour une tasse à café avec un anse.
25: Parce que je t'ai posé une question, t'as pas.
4: Prends mon cul pour une tasse à café avec un anse, ok?
25: Je te dis que non.
4: Bon, bah, moi, je te dis que si maintenant, ok?
25: Bon, bah,
4: en de bon entendeur, salut.
25: T'as répondu à mes questions.
4: Bon, bah, alors, c'est bon. Rigaud.
24: Oui, il y a Satanas sur l'IRC qui te demande si les paysans sont obligés d'apprendre à leurs vaches à faire leurs besoins dans le caniveau comme les chiens en ville.
4: Ah non, bah ça, les vaches apprennent leurs besoins ou qu'elles veulent. Pas comme les chiens dans la qu'il faut que tu les mettes, que tu les forces, parce que maintenant c'est vrai, et ça c'est une bonne question de Satanas.
23: Ouais.
4: C'est vrai que à l'heure actuelle, les chiens, faut qu'ils passent leurs besoins dans le caniveau, parce que sinon, faut que tu prennes une espèce de sacoche de merde, un petit sac pour ramasser pour ramasser leurs besoins. Et moi, je vais te dire une chose, que maintenant, dans Paris, t'as des motocrottes qui doivent ramasser ça. Fais-moi confiance.
23: Oh putain.
4: Ouais, toi le mouton, tu as la fermée, toi.
23: Et moi, j'ai entendu dire qu'il y avait certains paysans qui amenaient leurs vaches sur Paris. Ils étaient obligés de les tenir en laisse.
22: Ouais.
23: Et ils avaient interdiction de les faire chier.
4: Attends. Ouais. Non, viens pas confondre le débat, parce que là, on n'est pas parti sur le débat sur la grève des agriculteurs. Parce
23: non,
4: que
23: si tu veux, c'est pas ce qu'il dit.
4: En laisse.
23: Quand ils veulent faire leur caca, les vaches, à Paris ou en région parisienne, elles sont obligées d'avoir une laisse.
4: Non.
23: Parce que les motocrottes ne peuvent pas aspirer la crotte de vache d'un seul coup. Ça
4: les bouche. Attends, mais pour voir ce qu'ils font quand ils chient, laisse tomber l'angoisse. Hein.
23: Il y a une ville en région parisienne exprès pour les cacas de vache et tout
24: ouais.
23: ça.
24: Ouais, j'ai vu
23: une
24: ça.
23: Espèce
24: ouais,
23: de
24: ouais,
23: grand parc.
24: Caca police.
23: Je sais ouais, pas. Non, caca Ludolande.
4: Bon, donc c'est plus. Oh, tu vas.
24: Gérard, il y a Esti qui pose une question, mais je comprends pas. Il me dit, est-ce que Gérard doit son état naturel après avoir été élevé par un troupeau de bœufs, par un chien appelé Dégage?
4: Alors là, je vais te dire une chose, toi, Lascar, tu ferais mieux de fermer ta gueule, parce que c'est toi qui es élevé par un troupeau de cochons.
24: Et Perforas, il te demande si t'es plutôt Gérard Desville ou Gérard Deschamps.
4: Les deux.
23: Débile. Gérard Débile. Allô, Gérard?
25: Pardon. C'est bon ça.
4: Non, ouais,
25: c'est
4: toi, tu vas te prendre.
23: Gérard, à la place de. Je sais plus quoi, fleur de string ou string en fleur, on accueille Jean-Yvon.
6: Ok.
4: Jean-Yvon, bonsoir.
6: Ouais, salut mon GG. Ça va?
25: Salut Jean-Yvon.
4: T'appelles d'où?
6: Bonsoir à tous, j'appelle de Toulouse.
25: Bonsoir.
4: Tu es fréquence Toulouse
6: 117.5.
4: 117.5
23: et en 107.5.
25: Ouais. 97.5, non?
4: Tony, tu t'écrases, je viens de te dire.
25: Je te dis que je m'appelle Jean-Seb.
4: Ouais, ben bah, moi je te dis que tu te fais passer pour Tony et que tu t'appelles pas Jean-Seb, ok? Ouais. Alors maintenant tu vas te mettre sur Tony, maintenant je t'ai reconnu. Ça fait 3 fois que tu me fais le coup.
25: Alors T-O-N-Y.
4: Comment?
25: T-O-N-Y.
4: Ouais, et ben t'as intérêt de te calmer, parce que normalement j'aime pas trop que tu passes dans mes débats.
25: Bah écoute, je m'excuse pour la dernière fois.
4: Non, mais moi je vais le dire une chose. Tu vas pas t'imposer dans mes débats, c'est moi qui commande, d'accord? Parce que sinon tu vas dégager.
23: Bon, ben maintenant on continue.
4: Ok?
25: Pas de problème.
4: C'est un conseil que je te donne. Un conseil averti en vaut deux. Ouais. Alors, tu réponds correctement aux questions et tu te tais, ok?
25: Ok.
4: Et
25: okay.
4: Tu t'amuses pas à vouloir couper la parole aux autres.
25: Pas de problème.
4: Ok?
25: Ok. Jean-Tony.
4: Alors, a-t-on des spécialités de cuisine entre la campagne et la ville? Alors, je précise. À Strasbourg, c'est la spécialité, c'est la choucroute.
25: Ouais.
4: À Troyes, c'est l'andouillette de Troyes.
23: Ah bah oui, bah ça c'est clair.
4: Parce qu'il y a un Troyen, dans les studios.
23: Dieu sait ce que j'ai fourré de l'andouillette, hein, je te jure. Ouais.
4: Et je crois que pour accompagner l'andouillette, je sais pas si t'as eu l'occasion d'en manger, il me semble que c'est avec des pommes, le fruit.
23: Des pommes cuites, ouais.
4: Le fruit qu'on mange
23: ouais, de la pomme,
4: en
23: la
4: dessert.
23: Pomme, ouais.
4: La pomme cuite. Moi, je vais te dire une chose, que j'en
0: ai mangé.
23: Ouais.
0: Oh.
23: C'est bon.
25: C'est bon. Si c'est bon.
23: Non, mais c'est aphrodisiaque. Ah, c'est aphrodisiaque.
0: Si, non, non, moi je, moi je préfère manger une bonne choucroute bien faite.
23: Bonne chatte.
0: Non, non, une bonne choucroute, tu vas à Strasbourg, tu manges une choucroute, là, t'es gavé pendant au moins.
23: Ah bah oui, non, mais c'est sûr, mais c'est
0: 15
23: parce
0: jours,
23: que
0: 3 semaines, hein.
23: Tu bouffes trop de saucisses aussi.
24: Gérard, c'est la campagne là-bas?
0: Oh là, il y a un arsène pas possible. Hein. Où, à Strasbourg?
24: Ouais.
0: Non, c'est plus la ville.
23: Il y a un mec qui met la télé.
0: Allô?
24: C'est quoi? Alors, c'est, bon. C'est pas Technomax, ça?
0: Non, pas encore, c'est... Si.
23: Ça non, mais c'est pas le problème. Vas-y,
0: fais-le. Mais il a éteint la télé, ça boutrise. Je vais regarder.
23: C'était Dema, c'est pas...
0: Alors, on va...

0: Et tu m'entends?
1: Mais oui,
2: ouais, bah, on t'écoute.
0: Ok, bah, c'est Jean-Yvon. Donc moi j'ai été récemment à Marseille, donc on m'a montré du savon de Marseille.
1: Non mais la spécialité de Marseille c'est la bouillabaisse.
0: Ah bah je sais pas, moi je connaissais le savon. J'ai été où c'est que j'ai été aussi à Avignon. On m'a montré le pont.
1: Avignon c'est la Toulouse. À Toulouse c'est, je crois que si je me trompe pas. Et
0: à Toulouse c'est les saucisses, hein, ça je peux te le dire.
1: Ouais.
0: Il y a pas de problème. Donc j'ai vu le pont d'Avignon. Je sais pas qu'est-ce qu'il y a d'autre à Lille. Il doit y avoir les mines de charbon, tout ça.
1: Non mais attends, toi pour l'instant si tu, je te demande la spécialité.
0: Bah je sais pas, bah, c'est les spécialités, je veux dire le savon.
1: Attends,
0: de Marseille
1: des spéciales...
0: c'est connu à travers le monde.
1: De quoi?
0: Le savon de Marseille c'est connu dans le monde entier, ouais, c'est la spécialité de Marseille.
3: Le pont aussi, hein. Le pont d'Avignon, on y danse tous en rond là.
0: Voilà.
1: Bon, hé, Tony et Jean-Yvon, vous fermez vos gueules.
3: Bah écoute, tu nous poses la question, on te répond.
1: Non, pour l'instant c'est pas Tony que je me suis adressé.
0: Ah, bah, il peut m'aider, moi.
1: Alors je viens de te le dire. C'est la dernière fois que je te le dis, sinon tu vires.
3: Non mais t'as quelque chose contre moi là, hein. Je le sens bien.
1: Hein. Oui, non mais tu sais ce que j'ai contre toi. Et ça, je suis rancunieux.
3: Rancunier, c'est parce que
1: rancunier,
3: c'est
1: transitif. Non, mais moi je suis rancunieux.
3: On le conjugue, c'est rancunier.
1: Bon, alors Tony, terminé pour toi, au revoir.
3: Attends, allez. Je te donne un
1: conseil. Non, allez hop, terminé ce coup-là.
0: C'est la Saint-Valentin, j'ai...
1: Non, je veux pas le savoir, la Saint-Valentin, c'est dimanche. Hop, Jean-Guy.
4: Ouais, alors moi donc je suis du Puy-en-Velay. Et la spécialité du Puy-en-Velay, c'est de manger au fond d'un puits. Des pommes de terre ou des tomates, enfin des légumes, dans le noir, en communauté, donc tout le village au fond d'un puits, voilà.
1: Non mais en viande.
4: En viande, mais il n'y a pas de viande au Puy-en-Velay, il n'y a pas.
1: Ah si, je pense, hein.
4: Non. Tous les animaux sont interdits là-bas.
1: Ah bon?
4: Ah oui.
0: Sauf les blaireaux.
4: Sauf les blaireaux, évidemment, mais c'est que des légumes, des choses comme ça, c'est au naturel. Hein.
1: Question IRC.
5: Oui, question de Nymphette. Alors, est-ce que l'exode rural dû à un surendettement majeur des exploitations agricoles vis-à-vis de la concurrence étrangère influencerait le marché international s'orientant vers une production plutôt industrielle qu'agricole?
1: Attends, mais c'est pas du tout le thème du débat là.
5: Ah bah si, exactement.
1: Si, justement.
0: Oui,
5: ah
0: ouais.
5: Les exploitants agricoles vis-à-vis de la concurrence étrangère et la production industrielle.
2: En plus, vis-à-vis de l'euro.
1: Ah ouais. Non, mais
5: ça
1: là,
5: c'était en sinon pourquoi et dans quel sens l'euro?
1: Non mais cela la question elle est quand même ça va être dur à y répondre parce que là c'est non. Vrai. Bon tu te tais toi derrière.
0: Attends, je vais traduire. Les bouseux ils font quoi? Voilà ce que ça veut dire.
1: Ouais,
5: écoute, il va t'expliquer.
0: Voilà, les bouseux de nos jours, GG, ils font quoi maintenant?
1: Bah dis.
0: Bah je t'écoute, non, je te pose la question, c'est le résumé de la question IRC traduit en GG quoi.
2: Sur le Minitel, on me dit regarde le Big Bill.
1: Bah alors lui sur Minitel, il ferme sa gueule.
0: Non mais c'est vrai. Tu crois que le Big Bill, il récolte ses champs de maïs lui-même ou il se fait aider
1: Attends, le Big Bill, il fait ce qu'il veut, d'accord?
2: Alors, à la place de Tony, on accueille Petfouf.
6: Salut, Zézé.
1: Salut.
6: Ça va?
1: Je sais pas, j'ai pas regardé ce matin.
0: Ouais. Salut, Petfouf. Ouais.
6: Salut.
1: Alors, question, qui c'est qui a pas répondu? HLM.
6: Oui, ben moi, écoute, il paraît que la spécialité à Paris, c'est une bonne levrette avec une crème renversée. Et
1: ouais.
6: Un steak de vache folle.
1: D'accord. Qui c'est qui s'amuse à mettre la télé à fond quand il est au téléphone? C'est personne, comme d'hab. C'est jamais personne.
7: La musique électronique de 86 à 99, 13 ans de musique, c'est tout de suite.
1: Donc alors, pète pouce.
5: Gérard,
1: attends 5 minutes, pète pouce.
5: Sur IRC, il y a Vertige qui dit à Checkmate, quand on a 13 ans et 3 poils au cul, on s'écrase.
1: Il veut parler pour qui lui là?
5: Bah je sais pas, il parle entre eux, je sais pas.
1: Ah bon, c'est pas mal.
2: C'est super.
1: C'est bien. Non mais elle est bien la question.
5: Non mais je croyais qu'il parlait de toi quand il parlait de 13 ans. Donc...
1: Ouais bah ouais, ça m'étonnerait que j'aille 13 ans. Hein. Ça m'étonnerait que j'aille 13 ans. Donc pour toi Petfouf?
6: Ben moi je pense que la spécialité du pays c'est les saucisses.
1: Ouais mais t'es d'où toi?
6: Moi, j'habite à Strasbourg.
1: Ah ben, à Strasbourg, c'est la choucroute.
6: Ouais, mais dans la choucroute, il y a des saucisses.
1: Ouais, t'as des saucisses, t'as du jambonneau, t'as tout ça.
6: Non, moi, je suis pas d'accord avec toi, Gérard.
1: Ah bon?
6: Parce que dans la choucroute, il y a du chou.
1: Bah. Mais attends, tu me parles de la saucisse, moi je te parle pas de légumes, je te parle de viande, qu'est-ce qu'ils mettent? Ils mettent bien du jambonneau.
0: Il y a de la croûte aussi.
4: Il y a du chou et de la croûte.
6: Il y a de la croûte
1: et du
0: pull. Toi, tu t'y connais pas.
1: Oh là là là là là. Qui ça? Elle est réveillée ou quoi là, elle?
2: Bah oui, Petfouf, hein, t'es réveillée.
6: Tu es réveillée?
1: Ouais, bah on le dirait pas, hein.
6: Mais si, Gérard, tu es réveillée?
1: Ça y est, vous avez terminé vos conneries derrière?
0: On la chèvre.
1: Alors donc, tout le monde a répondu, donc je vais faire un petit sondage avant de poser la sixième question. Il est quelle heure? Il est 1h20. À 1h30, on fait une pause musicale.
8: Allô
1: plus tard. Non, non, mais tu essayes de me les calmer.

0: matin.
1: Parce que je croyais que tu m'avais dit que ce soir t'allais me faire du bon boulot. Pour l'instant, t'es en train de me foutre un peu de merde.
2: Mais non,
1: pour l'instant, à moins que ça soit.
2: Non, c'est Manu.
3: Elles sont éteintes, les télés. Comment tu veux que ça vienne de là?
1: Alors, si vous habitez en ville, qu'aimez-vous? Donc, 43% aiment le chocolat et la cerise dénoyautée.
2: Ouais,
1: donc,
2: c'est vrai.
1: Non, du chocolat dénoyauté, t'as
2: non, et la cerise dénoyautée.
1: Bon, la cerise, à la rigueur, je veux bien, mais du chocolat, non. Hein.
2: Non, mais c'est pas le chocolat qui est dénoyauté, c'est la cerise.
1: Ah bah, je suis désolé, moi, c'est marqué aime le chocolat et les cerises dénoyautées. Alors, ouais, j'ai jamais vu du chocolat dénoyauté.
4: Mais non, des cerises dénoyautées.
1: Ouais, mais aime le chocolat et les cerises dénoyautées. Ouais, donc, bon. Le chocolat, il est pas dénoyauté.
4: Bah non.
1: 35% aiment pouvoir se déplacer en string. Fildart, éteins ton micro, s'il te plaît. 14% aiment bien quoi? On n'en sait rien.
2: Aiment bien la question.
1: Ah ouais?
2: C'est quoi la question?
1: La question, c'est si vous habitez en ville, qu'aimez-vous?
2: Eh ben, ils aiment bien habiter en ville.
1: Bon, ben, bah, ils pourraient préciser quand même. Aimer 10% aimeraient que je puisse. Que je pisse sur ma femme. Alors là.
2: Oh non.
1: Celui, alors, qui c'est qui a été me chercher ça?
2: Putain, Rigaud.
3: Oh non, t'abuses.
5: De quoi?
1: Qui c'est qui a été me chercher un sondage?
2: T'as pas fait attention ou quoi, Rigaud?
5: Faute de frappe ou quoi?
1: Non, c'est pas Rigaud.
2: Bah, mais Rigaud, il vient de dire, c'est
1: non, lui. Non,
5: c'est moi. Je t'assure que c'est moi. J'ai tapé, j'ai recopié, j'ai pas fait attention.
1: Alors,
5: 10% aimerait que tu pisses sur ta femme, ouais, ça craint.
2: Non, ça,
5: ouais,
2: craint.
1: Ça craint même beaucoup, hein.
2: Ça pue.
1: Hein, Rigo?
2: La pisse, ça pue en plus.
1: D'habitude, tu me fais du bon boulot, mais là, je crois que tu m'as mis de la merde. Hein? Alors.
3: Il t'en a mis où de la merde?
2: T'en a mis de la caca.
1: Bon, tais-toi,
2: ouais,
1: toi.
2: Manu.
1: Donc, alors, partiriez-vous
2: partir
1: à la campagne?
2: Wow!
1: À la campagne!
2: Effacer
3: notre carte de caca.
1: Toi, t'éteins ton micro quand je parle, merci. Alors, partiriez-vous à la campagne ou en ville pour les vacances? On va demander ça à HLM. Et HLM?
6: Oui.
1: Et n'aie pas peur de parler sur les autres, hein, parce que. Ouais, on t'entend pas beaucoup, toi. Hein.
6: Ah ouais. Bon, bah, non, mais je suis gentille, j'ose pas parler, quoi.
1: Bah ouais, mais faudra peut-être te réveiller.
6: Si c'était tellement un grand gourou pour moi que, je sais pas. Tu m'impressionnes un peu quand même.
1: Non, mais faudrait peut-être te réveiller un peu plus parce que là, c'est pas bon, hein.
2: Non, c'est naze.
1: Ouais. Donc, ouais. HLM, je sais pas si tu vas pouvoir continuer le débat, hein.
6: Bon, je vais me réveiller alors, écoute.
1: Bah alors, vas-y.
6: Bah alors, écoute, moi j'aimerais bien partir à la campagne, mais excuse-moi, mais ta question là, elle m'inspire absolument pas, quoi.
7: J'ai une question à la con, hein.
1: Alors, qui c'est qui vient de dire ça?
7: C'est moi.
1: Qui?
7: C'est Jean-Guy.
1: Eh ben, Jean-Guy, tu retournes voir Fildart au standard.
7: Mais attends, mais c'est quoi cette question de merde?
6: Tu
7: parles que de la campagne, de la ville, tu parles ni de la montagne, ni de la mer. Parce que franchement, c'est chiant, quoi.
1: Attends, la campagne ou la ville, c'est les débats qu'on a choisis maintenant. Si ça vous plaît pas, c'est le même prix.
7: Ouais,
1: dans ce cas-là, vous appelez pas. On vous sélectionne pas, ok?
7: Tous les goûts et tous les couleurs, ce sont dans la nature. Tu peux pas.
1: Si on a décidé de faire les campagnes ou les villes, c'est ça. C'est tout, point final à la ligne. Si ça te plaît pas, les questions, tu raccroches et tu nous fous la paix.
7: Mais non, mais.
1: Tu réécoutes le reste.
7: Je ne comprends pas, c'est tout.
1: Eh ben alors tu ne comprends pas, eh ben si tu comprends pas, ben tu réponds pas à la question. C'est tout, si t'as pas envie de répondre, tu le dis tout de suite, on prend d'autres personnes.
6: Mais moi, okay. En vacances, GG, moi je vais partir en Martinique, ni à la ville, ni à la campagne. Hein, donc,
2: Ah ouais, les îles, c'est quoi? C'est la campagne ou les villes? C'est une bonne question, ça, de HLM.
1: C'est pas la campagne ni les villes, c'est carrément
2: les
1: mers.
2: C'est Dom-Tom.
1: C'est des territoires d'outre-mer.
2: C'est voilà. Dom-Tom. Mmh. Ça veut dire quoi d'ailleurs?
8: Dom-Tom.
1: Les Dom-Tom, c'est territoire d'outre-mer.
2: Les Dom-Tom à Dom-Tom.
6: Ouais.
1: Territoire d'outre-mer. Là où il y a eu pas mal de.
2: Il y a eu Dominique et Tom. Il y a eu Thomas là-bas.
1: Ouais, ben.
8: Direct.
1: Il est encore là,
8: direct. Direct.
1: Jean-Guy? Non, bah, c'est vrai qu'il a pas, il veut pas répondre.
7: Mais si, mais bon.
1: Jean-Yvon, non, mais c'est bon pour toi. Tu veux pas répondre, donc, Fildart, il va te récupérer au standard.
2: Tu peux le caresser un peu au standard.
1: Mais c'est tout. Hop. Jean-Yvon.
8: Ouais, tu m'entends, ouais. Donc, moi, je pars ni à la campagne, ni à la mer, tout ça. Je voudrais savoir ce que tu penses des gens qui partent à l'étranger. Parce qu'il y a quand même beaucoup de gens qui partent à l'étranger, même si c'est pas les tom-toms.
1: Mmh.
8: Donc, voilà, je te soumets la question, et voilà.
1: Mais ça, c'est vrai que maintenant, tout le monde, c'est vrai, la question, elle est bien posée.
8: Bien sûr.
1: Non, parce que c'est vrai que...
8: Non, mais je te remercie.
1: Non, parce que maintenant, c'est vrai que... Non, mais maintenant, il y en a... Oh, s'il vous plaît, vous...
8: Non, mais c'est vrai, c'est une bonne question.
1: C'est vrai que... Oh, non, vous me laissez répondre.
8: Non, mais merci, Gégé, merci. Du compliment, merci.
1: C'est vrai que maintenant,
8: c'est une bonne question.
1: Bon, alors Jean-Yvon, tu la fermes.
8: Non, mais merci, je te remercie du
1: coup. Bon, bah, tu la fermes, je vais répondre à ta question, d'accord?
8: Je suis touché, ça fait pas longtemps que je suis arrivé, et déjà, j'ai une bonne question, c'est cool, quoi.
6: Ouais, c'est vrai. Ouais. T'as de la chance, toi.
8: Ouais, ça le fait, hein, putain. Ouais. J'ai droit à un point?
1: Pour l'instant, t'as le droit, vous avez le droit à vous taire et que je réponde.
8: Ok, mais merci, hein.
2: Excuse-moi, Gégé, en attendant, j'ai trouvé quelqu'un pour remplacer Jean-Guy. C'est Jean Biscotte, bonsoir.
1: Ouais, mais attends, t'amuses pas. Parce que là, apparemment, t'as pas repris grand monde.
2: Mais si, regarde, j'ai pris tous ces gens-là. Regarde, j'ai tout ça.
8: Biscotte, c'est pas le même d'entrée.
2: Pascal, Stéphane,
8: c'est toi, Jean Biscotte? Ah, bah ouais, clair. Ouais, je vais te casser, toi, Jean Biscotte. Bonsoir.
2: Voilà.
8: C'est craqué, toi.
2: Allez, on y va.
1: Donc, pour répondre à...
8: Eh oh, j'ai pas dit bonsoir.
1: Bon, bah, tu permets, ça.
8: Bonsoir, Paris, bonsoir, rigole, mal rasé.
1: C'est à toi,
4: Gérard. Est-ce que je suis mal rasé?
1: T'es comme moi, un petit peu. Ouais.
4: Non, non, je suis pas comme toi, merde.
1: Un petit peu. Donc, alors, pour répondre à la question à Jean-Yvon.
8: Oui, tout à fait. Merci d'ailleurs de me dire que c'est une bonne question. Merci.
1: Donc, alors, pour te répondre, c'est vrai que maintenant.
8: Ouais.
0: Oh, Gérard, je te kiffe.
8: Qui c'est ça?
9: Eh, Jean-Guy, dégage.
8: C'est Jean-Guy, ça encore?
9: Ah, ouais.
1: Allez, il est encore là, lui?
2: Non, là, il y a Jean Biscotte, Jean-Yvon, HLM et Petfouf.
1: Et donc, c'est tout.
4: Ouais. Gérard, en attendant, sur IRC, il y a Turpentine qui te demande quand t'es allé à la campagne, est-ce que t'as déjà trait une vache?
1: Non.
8: Et tiré une dinde.
1: Alors, toi, tirer la dinde, t'emmerdes, ma dinde, d'accord?
4: Ouais, je me demande aussi si t'as suissé un cheval.
1: Non plus. Doucement.
8: Comment tu crois qu'il a perdu une main?
1: Attends, tu sais qui vient de dire ça?
10: Ah, c'est pas ça.
8: Non, ça, je sais pourquoi.
1: Tu sais qui vient de dire ça?
8: Maqué, c'est Pablo. C'est Pablo, il travaille à France Télécom.
1: T'as raison, mon con.
8: Oui. Pablo Polo.
2: C'est pas grave, on sait pertinemment que c'est vrai. Donc, vas-y, Gérard, continue.
1: Alors, pour finir, c'est vrai que maintenant, pour répondre à sa question, et en espérant qu'il va pas me recouper encore une deuxième fois, sinon il va dégager pour
8: non,
1: de bon.
8: Non, pas du tout, je vais pas te couper, vas-y, Gérard.
1: Donc, c'est vrai que maintenant, il y a plus de Français qui partent à la campagne, à l'étranger. Savoir pourquoi ça... Peut-être que là-bas, c'est moins cher que sur Paris, ça c'est vrai, parce qu'à New York, j'ai eu l'occasion de le voir, c'est vrai que c'est moins cher, même à la campagne.
2: C'est pas la campagne, New York.
1: Ouais, mais d'accord, mais c'est quand même moins cher que sur Paris, et même à la campagne, t'as beaucoup de personnes qui veulent vivre à la campagne. Pourquoi? Parce que c'est moins cher.
2: Mais non.
1: C'est moins cher que sur Paris.
2: Bon, parce que j'ai dit que la campagne, c'était plus cher, justement.
1: Non.
2: Parce que
1: non,
2: comme tu ne trouvais pas facilement les aliments, les épiciers, les cirques et tout, ils...
1: Non, mais t'as des camions qui viennent pour te donner du pain, tout ça. T'as des camions qui passent régulièrement.
2: Ah ouais. Donc, c'est du pain qui vient de la ville.
1: Bah oui.
2: Ouais, donc il est périmé.
1: Non, c'est du pain que les boulangers font à la campagne. Même à la campagne, il n'y a pas beaucoup de bureaux de poste hein, par rapport à la région parisienne ou autre. Hein.
4: Non, mais Nicolas sur IRC, il dit que c'est pas moins cher qu'à Paris, mais ça pue pas le GG à la campagne.
1: Ouais, bah ça, il dit ce qu'il veut, lui.
2: C'est naze, l'Internet, ce soir.
1: Non, c'est pas naze, à part qu'il y a des petits cons qui disent des conneries, mais c'est pas grave.
2: On est combien, là?
1: Petfouf, avant, on va finir la question et après, juste au moment de.
2: Attends, je fais ce que je veux.
1: Ouais, attends, tu fais ce que tu veux, c'est moi qui commande le jeudi, d'accord? C'est mes débats, c'est pas les tiens, d'accord? Toi, t'es là pour faire ton standard, c'est tout.
4: Et Gérard Perfouras, il te demande, c'est quoi la capitale de la campagne?
1: Mais y en a pas. Y en a pas, Perfouras, qu'est-ce que tu viens me chercher?
2: Il est vieux, Perfouras, il fait pas, il sait pas ce qu'il fait.
1: C'est plus ce qu'il dit.
2: Oh merde.
1: Alors, Petfouf.
11: Allô, c'est Jean-Pierre.
6: Gérard?
1: Ouais.
6: Gérard, moi je voulais te demander si quand tu partais à la campagne, eh ben, t'apportais des cotons-tiges.
1: C'est qui vient de dire ça?
8: Ta mère. Oh là là là là.
1: C'est qui vient de dire ça?
8: C'est
1: HLM. Partiriez-vous à la campagne ou à la ville pour les vacances?
11: Partiriez-vous à la campagne ou à la ville
1: pour les vacances?
8: La ville, moi, la ville.
1: Bah, tu
8: peux... de jeu.
1: Ouais, mais précise.
11: Bah, d'entrée de jeu.
1: Mais précise.
11: À Paris, moi, d'entrée. Je vais voir, je vais me balader et tout, je vais voir mes potes de la radio.
1: Je vais casser les couilles.
11: Et après,
1: des gens.
11: Je vais voir voilà, un petit tour Mais bon, là, je peux pas le dire, sinon ça va être tout raide.
1: Non, mais moi, je peux vous dire une chose, je préfère partir en vacances à la campagne que...
2: Pourquoi, justement? Et tu vas où chez G quand tu pars en vacances à la campagne?
1: J'en sais rien encore, je sais pas...
2: Ah, t'es jamais parti?
3: J'ai jamais à la campagne.
1: Si, je suis parti une fois avec
3: Henri. Au bois de Boulogne, au moins, il y a de la verdure.
1: Ouais, au bois de Boulogne...
2: Il y a des vaches à traire aussi.
1: Tu peux y aller, toi, au bois de Boulogne, ils te recherchent.
3: Ah, okay, super. Mais c'était pas une vanne.
1: Il te recherche.
4: C'est Roberto qui lui a dit qu'il te cherche.
1: Ah, okay. Non, mais il te recherche. Hein. Donc, Rigo, avant le petit disque.
2: Tu peux le caresser un peu, ça.
1: le nombre de personnes sur IRC.
4: Alors, j'ai toujours pas moyen de vérifier, donc je vais demander qu'on me dise qu'on est. Alors, on est.
1: Y a un Manu, problème, s'il te plaît.
2: Il y a un problème avec ton micro, Rigo.
4: C'est pas...
1: Qu'est-ce qu'il se passe? Non, c'est Manu.
2: C'est con.
4: Alors, on est 6985. Je remercie LGM, le Gérard Masqué.
1: 6900, ben...
4: Et ça n'arrête pas d'arriver.
1: C'est
4: pas
1: mal, non? C'est bien.
4: Ça n'arrête pas d'arriver.
1: Ouais, 6900. Tout à l'heure, on était 6542. Là, 6900, donc c'est pas mal.
6: Ça monte, ça monte.
1: Et donc, là, on va s'écouter Aldo, l'écolo, avec « C'est pas de ma faute, mon caca est recyclable ». Et la question, c'est « Pensez-vous qu'à la campagne est moins chère qu'en ville ?» Justement, j'en ai parlé tout à l'heure et on se retrouve tout de suite après. Donc, sur « Ville ou campagne », on récupère pour ça HLM.
6: Oui, c'est moi.
1: Bonsoir. Qui c'est que j'ai mis Jean-Guy, il est toujours là?
2: Non, c'est Jean-Yvon.
1: Jean-Yvon.
3: Oui, bonsoir. Tu l'as mis aussi, hein.
8: Direct.
2: À tes oreilles, tu les as tous mis. T'façon.
1: Donc Jean-Yvon.
8: Bonsoir à tous. Bonsoir à toutes mes admiratrices.
1: Ouais, bah c'est bon, pète foot.
6: Ouais,
1: tu es là. Jean Biscotte.
9: Oui, bonsoir Paris, bonsoir Sébastien Douy.
6: Bonsoir.
1: Alors, la question c'est, y a-t-il plus de naissances à la campagne qu'en ville ou autre?
9: Ouais, Gérard, je voulais juste te demander, est-ce que tu penses que...
1: Oh, voilà, est-ce que je pense que... Ben, ça c'est super.
2: Je les ai
4: raccrochés.
2: Je les ai direct.
8: C'est un mec du 9-4. Hein.
1: Là, c'est du zéro. Alors, non mais c'est bon, tu peux me retirer la...
9: Blaireau.
1: Voilà, merci.
9: Répète ta question, s'il te plaît, Blaireau.
1: Blaireau, il t'emmerde. Alors toi, fais gaffe parce que tu vas pas finir le débat.
9: Ok.
1: Alors, HLM.
6: Oui, alors écoute, moi je suis sûre qu'à la campagne, comme ils ont rien à foutre, ils baissent comme des porcs, alors il doit y avoir trop de naissances, quoi.
1: D'accord, donc ça me donne pas grand chose. Celui qui dit. Attends, HLM. Celui qui s'amuse à faire. Tu te calmes.
2: Je gère.
6: Non, mais j'ai.
1: Voilà, encore un.
2: Putain, merde.
4: Gérard sur IRC, il voulait que tu répondes à la question, est-ce que tu penses que...
1: Ouais. Tu penses quoi à que...
9: Il jouait pas.
1: Manu, s'il te plaît. Non. Manu, s'il te plaît, on arrête avec ça. Il y en a ras-le-bol maintenant de cette histoire.
3: J'ai rien fait.
1: Parce que ce grosse connasse, maintenant, elle a bien joué. Parce que la gamine de 16 ans qui a téléphoné... Non, je dois pas le savoir. La gamine de 16 ans qui a fait chier Sandy, maintenant, on est harcelé. Ces bandes de cons. Et arrête de me couper mon micro quand je parle. Ok? Parce que moi, j'ai mes comptes à régler.
4: Bon, Gérard.
1: Alors, la gamine de 16 ans, à premier de se calmer.
4: Gérard.
8: Des livres.
1: Hein? Parce qu'à 16 ans, si on est con, c'est pas de ma faute.
4: Faut pas que tu oublies Arnette. Hein.
3: Ouais, je sais, mais.
6: J'ai terminé ma réponse, là.
1: Alors, donc, pour toi, HLM?
6: Ben, moi, je te disais qu'il y avait beaucoup plus de naissances qu'à la campagne.
1: Mais tu peux me préciser?
6: Ben, de la campagne, il y a plus de naissances à la campagne qu'en ville, quoi.
1: Ouais, mais attends, à la campagne, je vais te dire une chose, que les maternités sont quand même assez loin. Par exemple, si tu habites à 30 bornes de la ville...
6: C'est eux, hein, tu sais, ça naît comme...
1: Comme un cheval ou un chien ou une vache.
8: Bah oui.
6: Bah ouais, non mais c'est...
8: C'est clair.
1: Ouais. Okay.
8: Allez, suivant, allez hop.
1: Toi, tu t'écrases, d'accord?
8: D'accord.
1: Mais maintenant, comme tu ouvres ta gueule, tu vas répondre.
8: Et devine qui c'est?
1: C'est Arnette.
8: Non, raté.
4: Ah, Arnette, il est là.
8: C'est pas Arnette, c'en est un des quatre autres.
4: Il est sur IRC.
1: Ouais, bon, tu réponds.
8: Ouais, c'est Jean Biscotte. Ouais, c'est Jean Biscotte. Moi, j'habite dans la campagne, malheureusement. Et je vois qu'il y a plus de naissances chez les ploucs que chez les citadins.
1: D'accord.
8: Voilà, des naissances. Attends, j'ai pas fini. Des naissances un peu bizarres parce que j'ai mon voisin là. Il allait.
10: Il s'appelle comment, lui?
1: Bon, ouais, t'as du monde derrière, au revoir. Au revoir, Jean Biscotte.
8: Au revoir. Ah, mais tu t'en vas, non?
1: Pète-pouf. Pète-pouf.
12: Ah oui, Gérard, excuse-moi.
8: Allô?
12: Ouais.
8: Je suis à l'antenne.
1: Non, pour l'instant, c'est pas à toi de parler.
12: C'est à moi de parler.
1: Bon, pète-pouf, allez.
12: Ouais, ben moi, je crois que les gens à la campagne, eh ben, ils font plus l'amour parce qu'ils peuvent faire l'amour dans les sangs.
6: En plus, ouais.
12: Et ils peuvent faire l'amour dans leur grange.
13: T'as un poil plus bien sur la langue. T'as un poil plus bien sur la langue, toi.
1: Ta gueule, toi.
14: Et il en manque plus qu'un, là.
1: Oh là là, oh, allez hop. Bon, bah, de toute manière, on fait conclusion, c'est tout.
13: Oh non,
2: bah, attends, Gégé.
1: Non, non, je veux pas le savoir.
14: Oh non.
1: Attends, tu me calmes, les bandes de connards, là, les habituels, là. L'habituel, là, qu'on a.
2: Mais il n'y a pas d'habituel.
1: Non, non, il n'y a pas Goldo, là. Non. Non, non, il n'y a pas Goldo, là.
14: J'ai oublié 40 bars, quoi, je suis vert.
1: Hein, 40 bars.
14: Ah merde.
1: Ah ouais. Et qui c'est qui t'a demandé de passer?
14: Polo.
13: Non, mais il n'est pas connu.
1: Ouais, c'est ça.
14: D'Artagnan, moi, je suis quatrième.
1: Ah ouais.
2: Bon, on y va, Gérard.
1: Donc, Jean-Yvon, pour terminer.
15: C'est la fête de la musique.
14: Je suis reconnu, attends,
15: tu vas voir. Non, mais arrête,
1: oh, ton fion. Oh,
2: je cherche.
1: Bon, allez, hop, terminé, conclusion.
2: C'est bon, j'ai géré, vas-y.
1: Alors, Jean-Yvon.
16: Oui, sur l'antenne.
2: Ouais.
16: Non, parce qu'il faut que je fasse vite, parce que ma mère va violer, sinon.
1: J'en ai rien à foutre, tu réponds.
16: Alors, c'est mieux à la campagne.
1: Ouais, bah alors dégage, allez hop.
16: J'habite dans la campagne, je récure des trucs et cabines téléphoniques.
1: Oui. Ouais, c'est ça, allez, bah, allez.
16: Je te jure.
1: Allez hop. Oh, tu vas aller récurer ton lit. Allez, dégage.
16: Tout le monde.
1: Dégage.
15: Et puis rentrer nos doigts dedans.
1: Eh putain, mais oh.
4: Oh, c'est chaud. Ils vont rentrer ses doigts dans ton fion, c'est chaud.
2: Non, c'est dégueulasse. Oh merde, j'ai zappé quelqu'un.
1: Bon, allez, tu es.
2: C'est bon.
14: Allô.
1: Alors, dernière question.
2: Oui, t'as l'antenne.
4: Avant que tu poses ta dernière question, il y a Perforas qu'on a une sympathique sur l'IRC. Il te demande, est-ce qu'on pourrait faire interville à la campagne?
1: Je pense que c'est faisable, oui. Bah, faudrait voir ça avec Jean-Pierre Foucault.
4: Mais ce serait inter-campagne alors.
1: Bah oui.
4: Interville.
1: Bah oui, mais ça dépend d'eux. Hein.
14: Inter-bouzeux.
1: Donc la dernière question.
14: Vas-y.
1: Y a-t-il plus de secouristes à la campagne qu'en ville?
14: Gérard.
1: Ce sera la dernière. Ta gueule. Là, ça sera la dernière question.
14: Oh non.
1: Ça sera la dernière question.
14: Non, quoi, Gégé?
1: Ça sera la dernière question du débat, c'est tout. Alors, HLM.
17: Bah alors, écoute, moi, je suis sûre qu'il y a trop de secouristes à la campagne parce que les chutes de grange et les chutes de cheval, c'est vachement dangereux quand même. Hein. Donc, il doit y avoir vachement de secouristes.
1: Ok. Jean-Yvon.
14: Ouais, bah écoute, a priori, c'est vrai qu'il y a plus...
15: C'est la fête de la musique.
14: Il y a plus d'actifs.
15: Pour boire du champagne.
14: Ta gueule, Jean-Pierre.
15: Écarter ton vieux fion.
14: Rentre chez ta mère, Jean-Pierre.
15: Tu refais nos doigts dedans.
17: Un cul.
14: Là, il y a Jean-Pierre, là.
1: Eh oh, HLM, tu restes un peu poli, s'il te plaît.
18: Ouais.
1: Parce que toi, tu as dégagé. Alors, pour HLM, terminé, au revoir. Ouais, déjà, t'as fait presque la moitié du débat et tu t'es pas réveillé, comme on te l'avait dit. Donc,
2: c'est pas normal.
1: Ouais. HLM, au revoir.
17: Au revoir.
1: Bonne nuit.
14: Salut, Caroline.
1: Ouais. Donc...
14: C'est Jean-Yvon, je peux continuer.
1: Vas-y.
14: Ouais, donc je te disais, effectivement, il y a plus d'accidents. Le problème, c'est qu'il n'y a pas assez de médecins. Donc, moi, j'ai souvent vu à la campagne des gens se faire soigner par des vétérinaires. Et je sais pas si t'as déjà vu un accouchement pratiqué par un vétérinaire, mais ça cogne.
1: Non.
14: Bah, je sais pas si t'imagines le cordon ombilical déchiré aux dents.
18: Non, c'est trop tard.
14: Castration à la main, comme pour les boucs. Voilà.
1: Okay.
14: Et tout ça remboursé par la sécu, bien sûr.
1: Bah, c'est ça, t'as raison. Pas de pouf, pour finir. Jean-Yvon, c'est terminé.
14: Jean-Biscotte.
1: Jean-Biscotte, pour l'instant, c'est pas toi que je m'adresse.
14: Et c'est vrai que c'est
1: une
14: qui t'a brûlé, t'as verru dans le cou.
17: Je n'arrive pas à parler.
1: Bon, alors, Biscotte, tu dégages.
14: C'est l'autre, c'est pas moi.
17: Non, c'est à moi.
1: Oh, tu travailles ou quoi, toi?
19: Tu réponds à ma question, oui ou merde?
1: Oh, bon, allez hop.
18: Non, Gérard, merde.
1: Non, non.
2: Il y a.
14: Oh là là.
1: C'est attends, Jean Biscotte qui parle sur Petpouf, l'autre adore à moitié. Alors tu calmes. Bon, Petpouf.
17: Oui, Gérard. Oh, moi, je crois qu'il
20: allô, Gégé, est-ce que tu m'entends, Gégé, s'il te plaît?
17: Gérard.
20: Allô, Gégé, est-ce que tu m'entends, Gégé, s'il te plaît?
1: Petpouf pour la troisième fois.
20: On est CTX, s'il te plaît. Il y a une boîte à flash sur la 4 au niveau d'Angers, GG, s'il te plaît. Merci.
1: Allez hop, terminé, conclusion, parce que moi, vous me faites chier.
20: GG, s'il te plaît, on ne conclut pas, s'il te plaît.
1: Ouais, quoi? Gérard,
18: arrête. Non, mais c'est le cahier d'un poli, merde.
20: Je suis avec toi ce soir, on est là tous les deux. C'est Jean-Claude qui remplace Jean-Guy. On est là tous les deux ce soir.
18: Mais quoi? Arrête, Gérard.
20: S'il te plaît.
1: Eh putain, vous deux, je vais vous niquer là! Espèce de PD, va!
2: Manu, t'as un PD.
5: C'est pas vrai. Mais
2: vous abusez, putain, c'était bien. T'as un petit PD, Manu.
1: Moi aussi.
2: Oh non.
5: Ah, t'as compris.
2: Mais il a rien fait.
1: Non. Je lui demande de calmer les gens, il paie rien.
2: Mais j'arrive pas à les trouver.
1: Bah, tu t'arrives à rien foutre.
2: Merde alors.
1: Tu vas dire des conneries.
2: Combien de connectés quand même?
5: 12 000.
4: On a dépassé les 7 000, on est 7 243.
2: La folie.
4: 7 243.
1: Ouais, bah c'est bien pour la conclusion. Donc, je pense que les 8 000, on va le faire lors du deuxième débat.
2: Ah, c'est bon.
1: Alors, conclusion du débat. Donc, qui c'est qui reste?
20: Est-ce que je passe toujours à l'antenne, s'il te plaît?
21: Tu es sur antenne?
20: Est-ce que je passe toujours à l'antenne, s'il te plaît?
2: Ouais,
20: je suis sur antenne.
21: Oui, tu passes.
2: Allez, c'est bon, on y va.
1: Allô, conclusion.
2: Ouais.
21: Et j'ai pas répondu, moi.
1: Non, mais moi, je m'en fous, c'est conclusion.
21: Oh là là là là là. J'ai pas répondu.
1: C'est conclusion.
21: Eh, mais j'en biscotte, j'ai pas répondu à la question. Après, on dit conclusion.
1: Non, moi, je dis conclusion. Mais,
21: pose-moi la question, bordel.
1: Conclusion.
21: Mais ça te fait quoi de pas poser la question, là? Vas-y.
1: Moi, je te demande la conclusion du débat, c'est tout.
21: Ça peut te foutre.
1: Bon, alors, dans ce cas-là, au revoir.
21: Ah, bah, t'as pas voulu me la reposer, vas-y.
1: Alors, au revoir.
2: Ouais.
1: Pas de pouf.
22: Oui, ben moi pour conclure, ben je voulais dire que la campagne, eh ben c'est bien parce qu'il y a des petits animaux et qu'il y a des petits gens qui font l'amour dans les sangs et moi je trouve ça très très mignon.
1: D'accord. Jean-Yvon.
23: Ouais, ben écoute, c'est bien que t'aies parlé de nos amis les agriculteurs et les éleveurs.
24: C'est les CTI.
23: Ouais. Oh là. Je peux continuer, GG?
1: Ouais, vas-y.
23: Ouais, donc je voulais dire que dans tous les troupeaux, il y a une brebis galeuse. Et voilà, c'est tout. Je pense qu'avec ton chien de berger, tu dois faire des miracles. Voilà.
1: Alors, mon chien de berger, tu veux préciser, le chien de berger?
23: Non, je crois que j'ai pas besoin de préciser. Tout le monde a dû comprendre.
1: Ouais, alors je veux te dire une chose, que c'est la dernière fois que tu passeras dans mes débats, toi.
23: Mais pourquoi?
25: Ouais, bah moi, je voudrais conclure, là, s'il vous plaît. Il y a Jean-Claude qui voudrait conclure, s'il vous plaît.
1: Quoi?
25: Vous m'écoutez?
2: Non, Jean-Guy, c'est Jean-Guy là.
25: Ouais, c'est Jean-Guy, mais Jean-Guy c'est Jean-Claude et Jean-Claude c'est Jean-Guy. Bon bah je voudrais conclure un petit peu sur la campagne et la ville là, parce que bon, toutes ces histoires c'est bien joli. Mais bon, la campagne à la ville à la campagne, qu'est-ce que c'est? Qu'est-ce que c'est sinon que la campagne à la ville ou la mer à la montagne? C'est ce que je voulais dire un petit peu sur ces histoires là quoi.
1: Ok.
25: Vous comprenez un petit peu?
1: Ouais, ouais, mais on a compris, c'est bien.
25: Non, mais c'est ça qu'il faut dire, quoi.
1: Ouais, c'est... non, mais c'est bon, on a compris.
25: Non, mais c'était la parole de la soirée, je veux dire, parce que là on parle, on n'arrête pas de parler alors que là on est là quoi. Ouais, GG.
1: C'est qui?
25: Eh, tu m'entends?
1: Ah, c'est qui?
25: Je vais te lancer un essai TX, s'il te plaît, là.
1: Non, non, il y a... HLM, elle est plus là.
2: C'est? Elle est là?
22: Oui, je suis là.
1: Ah, t'es encore là, toi?
22: Bah ouais.
1: Je croyais que je t'avais dit au revoir à toi.
2: Ah, tu la rappelles?
4: Oui, elle peut conclure, quand même.
22: Voilà.
1: Donc, alors, conclusion?
22: Eh ben, écoute, la ville, c'est génial, la campagne, c'est génial, mais les débats sont nazes, quoi.
1: Eh ben, dans ce cas, le prochain coup, on t'appelle pas, puis c'est tout.
22: Bah, c'est clair.
1: Hein?
22: Ouais.
1: Ok, alors, en de bon entendeur, salut.
22: Ouais, salut.
1: Voilà, conclusion l'IRC.
4: Alors, il y a plein de conclusions sur l'IRC, je vais en lire quelques-unes. Alors, il y a RIP qui dit que, en fait, normalement, ils n'ont pas le droit, officiellement, ils n'ont pas le droit de faire rentrer des gens dans leur école, mais ils ont fait une exception pour une copine à eux.
1: Mm-hmm.
4: Et, bah ok, c'est pas grave. Et Perforas, il faisait la même. Et sinon, il y a Turpentine qui m'a forcé à dire que ton débat, il avait ni queue ni tête comme toi.
1: Mais alors, Turpentine, je commence à en avoir ras-le-bol. Donc, deuxième débat porte sur les portables. Et Turpentine, ta conclusion, tu pourras te la carrer où que je pense.
26: Ouais.
1: Donc, alors, le deuxième débat qui va porter sur les portables, mais comme j'ai pas de fiche, donc
2: attends,
1: je ne sais
2: secondes.
1: Pas.
2: Attends que Manu trouve les auditeurs.
1: Moi, par contre, j'ai qu'une chose à dire pour la conclusion. C'est dommage que t'as foutu un peu ta merde, toi, à la fin.
2: Ah non, c'est pas moi, c'est les auditeurs. J'essaie
1: de
2: trouver.
1: Non, mais t'as pas essayé de trouver parce que sinon, ça aurait été fait depuis le début.
2: Mais non, c'est pas ça.
1: Hein, quand on te demande quelque chose, tu t'en fais qu'à ta tête.
2: Nion là.
27: Bah ouais, quand même.
1: Toi déjà, t'es mis
28: hors jeu.
1: Toi pour un son, tu seras au son d'art. Et je te préviens, la première faute que tu vas me faire, je te louperai pas, je te mets une barbe dans ta gueule. Parce que là, je vais te dire une chose, à cause de toi, Sandy, elle est jalouse. Alors ça, j'en ai marre.
28: Non mais moi je vais te dire un truc.
1: Non, mais moi j'en ai rien. Non, non, non, mais attends,
28: cœur,
1: attends, pour un son tu me coupes pas, d'accord? Parce que moi, si tu continues tes petites sérénades, ouais Gérard, je t'aime, ceci, cela, pour un son t'es en train de mettre jalouse Sandy.
28: Ah mais ça c'est à toi de gérer, hein, c'est à toi de...
1: Non mais attends, c'est à toi de gérer. Non, c'est pas à moi de gérer, c'est à toi.
2: Ouais.
1: Parce que toi t'es quoi? Toi, t'es qu'une stagiaire. Pour l'instant, t'as fait chier Max. Et à cause de toi, Sandy, on sait pas si elle va venir dimanche.
0: Alors, ok, clair, net, précis.
28: Bah, si tu...
0: Alors ce soir, non, pour l'instant tu me laisses finir. Ce soir tu vas me faire jusqu'à 3h du matin le standard.
28: Ok.
0: Et sans personne derrière toi. La première interloupette, te cope pas.
3: T'es naze, t'es mort.
7: T'es foutu, à peau.
28: Mais t'inquiète pas, il n'y aura pas d'entour.
0: Ouais, t'inquiète pas. Mais t'inquiète pas.
28: Mais non, j'ai bien travaillé.
0: Tiens, comme ça.
28: T'es vraiment ouais, macho, Gérard.
0: Elle est même pas capable d'épauler l'équipe.
3: C'est normal.
0: T'as demandé ton contrat, t'as fait chier Max, pourquoi? Pour avoir un contrat. Et tu l'as. Maintenant, t'es pas capable de les épauler.
28: Donc tu peux chier Manu.
0: Ouais. Tu peux chier Rigo. Et tu peux chier Pildar.
7: C'est clair, elle me fait trop chier.
0: Alors maintenant, je te mets les points sur les i. Les barres sur les t. Ce soir, t'es jusqu'à 3h du matin au standard. Et tu me fais du boulot. Tu me fais pas de boulot. Je te jure. Je te mets pas 5. Je t'en mets qu'un au premier, t'es dehors.
28: Ok.
0: Oh. Il est hors de question que tu foutes ta merde.
28: Alors explique-moi ce que je dois faire pour que ça marche, quoi.
0: Mais attends, explique-moi.
28: Faire du bon boulot, je dois faire
0: attends,
28: quoi, Gérard?
0: Tu fais une chose. Déjà, tu sais ce que t'as à faire?
28: Bah non,
0: c'est d'épauler Manu et Pildar. C'est eux qui sont capables. Tu as essayé de comprendre à l'autre... Là,
7: oh non,
0: côté
7: non,
0: de toi.
7: Non, arrêtez,
28: attends, ne me parle pas comme ça, genre, sois un peu respectueux. Non.
0: Oh, tu me parles sur un autre ton, d'accord?
28: Tu te calmes.
0: Tu me parles sur un autre ton, d'accord?
7: Elle te parle bien, là.
28: Je te parle bien, genre.
0: Vas-y, regarde-moi pas avec tes yeux doux parce que j'en ai rien à foutre, ok?
28: Mais je te kiffe.
0: Moi, je te kiffe pas, d'accord? Moi, je t'emmerde.
28: Oh, bah, t'es pas sympa, hein. Tu peux okay. faire un effort, quand même.
0: Donc, premier débat, ça portera sur le Festival de Cannes.
9: Alors, Filda m'a dit que c'était sur les cliniques, finalement, que t'avais changé au dernier moment.
0: Qu'est-ce que c'était dire, toi?
3: Là, je sais pas ce que tu m'avais dit au téléphone.
0: Déjà, le premier débat, non, sur le Festival de Cannes.
9: Et deuxième débat, donc, tu refais un deuxième débat, je croyais pas, sur la préhistoire.
0: Non. Sur la chirurgie esthétique.
9: Ah, Rigo m'a dit la préhistoire.
7: Ouais, Manu, il m'a dit la préhistoire.
3: Bah ouais, Apo, elle m'a dit la préhistoire.
28: Bah ouais, mais tu m'avais dit la préhistoire.
0: Eh, Pauline, pour l'instant, c'est pas toi qui commande dans mes débats, ok? Alors, tu vas faire une chose, tu vas faire de 10h à minuit le standard et après, hop, basta.
28: Ah mais non. Mais...
0: Non, quoi? Mais non.
28: Mais non.
0: Moi je te dis, tu te casses.
28: Ah non.
0: Tu te casseras à minuit.
28: Tu peux me laisser une dernière chance?
0: Non.
3: Oh bah si.
0: Non.
28: Bah allez.
0: Non, il n'y a pas d'aller.
3: Donc il y aura
9: des stars, des gens de sécurité.
3: Il y aura des stars, mais c'est une surprise.
0: Non, mais je veux savoir déjà les noms.
3: On aura Monsieur Mazur. Qui sera à Cannes exceptionnellement parce que pour son travail il y est
0: ouais,
3: et on l'a appelé et il nous a dit ok je veux bien participer.
9: Pour Algérie parce qu'il le connaît bien.
3: Il y aura Tony qui est parti spécialement à Cannes aussi, ouais. il m'a appelé de là-bas pour savoir
0: qui
3: si tu voulais bien Tony.
0: Il y a deux questions qui passent les débats.
3: Bah, ça peut
0: je suis désolé.
3: Mais pourquoi
0: parce que je veux pas des habituels.
3: C'est pas
0: déjà Monsieur Mazur, je l'accepte, mais Tony tout ça, non.
3: Bah si.
0: Alors donc, Apolline, un conseil que je te donne, écoute bien ce que les auditeurs ont à te dire.
28: Gérard.
0: Pour l'instant, tu me coupes pas la parole, d'accord?
3: D'accord.
28: Mais je t'écoute.
0: Pour l'instant, tu la fermes.
28: Je la ferme, bon, mais je t'écoute.
0: Hein? Là, je veux te dire une chose, que là, pour l'instant, tu vas perdre ton standard.
3: Elle est là, Gérard.
0: Hein? Ouais, elle est là. On sait qu'elle est là, celle qui a toujours chaud dans les studios.
28: Non, mais c'est que quand t'es là, Gérard.
3: Oh.
0: Oh. Fais gaffe à ce que tu dis, toi, d'accord? Parce que avec toi, si ça continue, samedi, je vais la perdre.
28: Mais non.
0: Alors attends, t'es saloperie d'hier de vouloir m'embrasser sur la bouche. Tiens, tu te mets comme ça.
28: Si c'est le tien.
0: Alors maintenant, tu vas fermer ta... Et maintenant tu vas t'excuser devant des millions d'auditeurs ce que t'as dû hier à propos de Sandy.
28: Mais j'étais aux toilettes, je suis pas au courant de ce qui se
0: passe. Non mais attends, tu veux m'embrasser sur la bouche devant tout le monde?
3: C'est pas grave, je vais le faire.
28: Mais non, c'est à la radio, il y a personne qui le verra.
0: Non mais attends, et Sandy qu'est-ce qu'elle croit elle? Elle croit que je vais sortir avec toi?
3: Mais non.
0: Espèce de...
6: non, stop, non, arrête,
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10: Hop là, voilà, donc c'était un résumé. Hein. Vous vous rendez compte que 5 minutes 30, ça a duré 18 minutes, ça n'a pas été chaud comme ça pendant 18 minutes, mais il y a eu des moments encore un petit peu plus chauds que celui-ci. On a regardé ce qu'il y avait de meilleur, donc on a, je pense, remis les points sur les i et les barres sur les t. Est-ce qu'on peut considérer, Gérard, que si tout se passe bien ce soir, qu'Apolline puisse faire au début le début du premier débat et que si ça se passe mal,
11: ça, on va voir. Déjà, on va déjà tester. Parce que déjà, t'as demandé si Monsieur Mazur était là, puis tout ça.
10: Oui.
11: Elle n'a même pas écouté ce que tu lui disais déjà.
10: Si, si, elle écoutait. C'est pas à lui, parce que c'est à Manu que je parlais.
11: Ouais, mais de toute manière, j'ai fait comprendre qu'elle était quand même aussi dans l'équipe. Un petit peu quand même.
10: Un petit peu comme Manu. Donc tu veux virer Manu aussi?
11: Non, mais Manu, pour l'instant...
10: C'est à Manu que je m'adressais.
11: Mais lui, pour l'instant, il peut pas être en train d'appeler une personne.
10: Non, il faisait rien du tout, Manu. Il se branlait, le zizi. Et je lui ai demandé si Monsieur Mazur allait venir. Et il m'a pas répondu. Donc ça, c'est déjà une première faute.
11: Non, mais ça, c'est rien. On verra par la suite. N'oublie pas que tu avais quelque chose à annoncer avant...
10: Ça a été fait. Gérard également, donc comme il est arrivé plus tôt pour cette réunion, on lui a fait part de son courrier qu'il a eu le temps de lire pendant notre émission et puis il s'est rendu compte une fois de plus qu'il y avait quelques abus de lettres et il a souhaité ce que Fildar en prenne possession et en parle sur l'antenne. Donc c'est Gérard cautionne qu'on en parle. Peut-être mieux aussi qu'il en parle quand même.
11: Non, mais tu lis pas tout parce que là.
10: Tu lis les moments.
11: Non. Tu lis simplement la première.
3: Non, il faut que je dise un peu après. Donc en fait, c'est un compte rendu d'enquête qui nous a été envoyé par Hercule Nabo de hier. Donc à l'attention du Star System, donc Max. Donc cher maître, je me permets de vous faire destinataire du compte rendu, une filature et d'une enquête très complète menée par mes services à la demande de Monsieur René Denis et concernant le Monsieur Gérard de Suresnes. Vous ne pourrez qu'être étonné, voire scandalisé sur ce que vous allez y découvrir. Monsieur de Suresnes se livrant depuis quelques temps déjà à une très singulière activité sur les départements du Var, de nature à bouleverser les usages et les règles de bienséance. Je vous en laisse juge, cher maître, sollicitant simplement que vos fidèles auditeurs soient eux aussi avisés. Donc je commence, donc le compte-rendu d'enquête mené le 29...
10: Laisse-le.
3: Le 29 et 30 janvier 99.
10: T'inquiète pas, c'est ton pote, il gère.
3: Par Gilbert Voitou. Donc,
10: heureusement,
3: Marseille-Marignane, 16h07, arrivée du vol Airbus numéro 293 en provenance d'Orly.
10: Ah, donne pas les marques non plus.
11: Précise bien les vols, précise bien le nom de la compagnie, précise Airbus. Bien l'heure.
10: Mais non, justement, ça. Non, laisse-lui.
3: Donc.
10: Non, mais qui t'en parle? Mais donne pas des marques, on fait d'accord. Pas de pub à la radio.
3: Donc,
10: première classe ou pas quand même?
3: Non. Non. En classe. Provenance donc d'Orly, hein, ça j'ai le droit de le dire. J'ai le droit de le dire, Orly.
10: Non, c'est des marques.
3: Bon, en présence d'eau.
10: Non, mais ça, ils arrêtent, on va avoir des problèmes avec le CSA. Précise pas les marques de l'aéroport.
3: En provenance d'eau. Voyons descendre de la passerelle le suspect et dénommé Gérard de Suresnes, vêtu d'une canadienne marron, pantalon de velours bleu, chemise à carreaux et casquette.
10: Non. Mais merde, laisse-le.
11: T'as dit pas de bille.
3: Mais putain, t'es con quoi. Mais c'est toi, on te connaît, on sait où t'habites, c'est bon.
11: Et alors, tu précises pas, d'accord?
10: Non, okay. Il est là, regarde, il est pas là-bas, il est là.
11: Ok. Donc, à cette heure, j'ai pu ravaler ton stylo.
10: Arrête, parce que c'est sérieux, c'est un vrai contrat, ça. Parce que tu prends ça à la rigolade, Fildar. Gérard, pardon. Non. Tu prends ça à la rigolade?
11: Non. Attends, parce qu'il y en a un autre aussi.
3: Donc, un certain Gérard, vêtu d'une canadienne marron, d'un pantalon de velours bleu, chemise à carreaux et casquette. Nous le reconnaissons de suite, grâce à la photo remise par Monsieur Henry. Il faut dire qu'il ne passe pas inaperçu. Pour sortir le premier, il vient simplement de bousculer, de faire basculer sur la passerelle une personne d'un âge qui ne lui cédait pas le passage assez vite. Nous le retrouvons quelques minutes plus tard dans le salon d'accueil qu'il a mis en émoi. Gesticulant et vociférant, il s'en prend à une hôtesse qu'il veut frapper, suite à l'incident de tout à l'heure. Il prétend bénéficier d'un accès prioritaire en raison d'une infirmité congénitale. L'intervention énergique d'une équipe de policiers le calme quelque peu. Prudemment, nous le suivons vers la sortie. Un haut-parleur venant de l'avertir qu'il était attendu sur le parking numéro 3. Effectivement, bousculant tout ce qui se trouve sur son passage, nous le filons péniblement dans sa charge bestiale. Pour le voir enfin tomber dans les bras d'une imposante matrone africaine, tout de vert vêtu. Les retrouvailles écourtées, nos deux bulldozers mettent aussitôt le cap vers
10: le véhicule. Ah, Marc, tu dis les bulldozers. Non mais fais gaffe, arrête.
3: Aussitôt vers le véhicule tout-terrain qui les y attend. On dirait le fruit d'une union comme contre nature entre une bétaillère et un corbillard. Après plus d'une heure de filature hasardeuse et périlleuse sur les routes sinueuses de l'arrière-pays varois, nous arrivons au village d'Écartéfigue, direction le château. Nous les voyons pénétrer à l'intérieur d'une propriété protégée de hauts murs et fermée d'un imposant portail. Nous redescendons au village et rentrons aussi au bistrot du coin, le Gai Guignol, pour questionner l'aubergiste en tête à tête avec son pastaga. Il nous apprend que le château a été racheté voici 2 ans par la vicomtesse, Écarte Mes Fesses, veuve du vicomte Bourmoilfion, ancien colonial revenu au pays pour y trépasser. Accompagnée de sa nouvelle égérie, la volumineuse négresse verte de tout à l'heure. Le gros Marcel, c'est le taulier du Gai Guignol, appelle Lucien Barjol, qui très assoiffé vient de terminer sa partie de pétanque.
8: Ouais.
3: Facteur à la retraite, il travaille à mi-temps au château. Voilà ce qu'il nous raconte.
8: Je sais pas si c'est vrai.
3: Il s'en passe de bien bonne là-haut, là-bas. Depuis que le parigo Gérard Anus...
12: Arrête !
8: Merde !
12: Arrête ! Arrête, mais t'es con ou quoi ? C'est des preuves, ça !
8: Attends, excusez-nous, ça cogne un peu, là.
12: J'ai rien dit !
8: Donne ça !
12: Alors, pourquoi tu lui donnes le courrier ?
8: Donne ça !
12: Pourquoi tu lui donnes le courrier si après tu veux pas qu'il le lise ? C'est à toi qui a dit qu'il voulait le lire.
8: Faut savoir !
12: Oh, mais t'es con ou quoi ? Lui, il est encore plus con parce qu'il donne les noms des villes.
8: Mais non, alors tu donnes pas... Mais c'est pas des noms des villes !
12: T'inquiète pas. T'inquiète pas, je vais savoir où ça va aller, ça.
8: Oh
12: nuance.
8: Bon, je termine ou pas?
12: Bah ouais, mais non, tu termineras pas.
8: Si, mais donne pas les noms des villes.
12: Sans les noms de villes.
8: Mais c'était pas des noms.
12: Mais si, t'as dit la princesse de Cognac ou de
8: Castelfion.
3: Alors, donc, il s'en passe de bien bonne là-bas, là, en haut. Depuis que le parigo Gérard, il vient régulièrement.
8: Gérard, ça va,
3: c'est pas ton nom? Régulièrement, notez qu'il n'a pas mentionné le patronyme de donc ta ville. Ancien routier, il a rencontré la vicomtesse à cette époque du côté du Bip, sur le bord de l'autoroute, où elle était tombée en panne. L'ayant dépanné, Gérard dit le culbuteur, aurait depuis cette époque noué des relations étroites et sulfureuses avec son égérie. C'est lui qui l'aurait décidé à créer dans cette propriété tranquille un conservatoire une conserverie high-tech. Par la mise en boîte et la commercialisation d'un produit du terroir élaboré et très goûteux, devant révolutionner la gastronomie du troisième millénaire et contribuer activement à la lutte contre la faim dans le tiers-monde. Le brave Lulu nous raconte ensuite le dîner auquel il fit convier à la Toussaint 98 en voici le compte rendu fidèle. Ouais, mais j'ai plus la suite.
12: Tu l'auras pas.
8: Déjà une.
12: Tu vois, ça.
8: Ouais.
12: Déjà. C'est daté du 20 février 99 et la lettre, on la reçoit, elle est partie du 11
8: ouais.
12: de ce mois-ci.
8: Et alors, moi je peux très bien écrire une lettre et pas avoir envie de l'envoyer, puis au bout de 2 mois me dire tiens, je l'envoie, et puis voilà, je l'envoie. Bah alors, ça n'a rien à voir.
3: C'est nul, alors ça sert à quoi que tu me files ton courrier?
8: Je comprends pas ton comportement, Gérard, c'est hors antenne. Avant l'émission, tu lui donnes ton courrier en disant je veux que t'en parles à l'antenne, et après une fois à l'antenne.
12: Non mais attends, j'ai voulu, mais il n'a pas besoin de tout balancer comme il vient de faire, les noms de ville et puis tout ça. Donc alors, terminé, maintenant tu t'occuperas de ton cul, tu feras ton courrier avec tes deux poteaux de naze là, et c'est tout.
8: Voilà.
12: Ok. Alors maintenant tu me redonnes ma feuille.
3: C'est la même que la tienne, ça va.
12: Non, mais tu me la donnes.
8: Alors, redonne-lui sa feuille. Et puis alors lis le. T'as lu un truc,
3: t'as pas la fin, toi.
12: Non.
8: Un truc.
12: Je lis pas la fin.
8: Qu'est-ce que t'as reçu par contre là? Par contre ça me fait pas plaisir encore parce que c'est des lettres anonymes. Enfin pas anonymes. Se taper à la machine.
12: Ça c'est tapé à la machine, soi-disant par un dénommé gueule d'amour. Donc toujours lui. Alors, salut petite bite, c'est gueule d'amour, le fameux gueule d'amour. À cause de toi, ça fait 10 jours que j'ai pas mis un pied dans la TJ. Alors là, je veux dire une chose, le mec qui écrit comme ça, ça a commencé.
8: Hop, c'est de la merde.
12: Alors au fait, si tu veux un gosse, c'est pas le derrière de la grosse.
8: Bon, allez, laisse tomber. C'était la Tessie, hein, et pas la TJ, hein, la déjà.
12: Mais non, mais attends, vas-y.
8: La Tessie, c'est la cité à l'envers, Gérard.
3: La Tessie, c'est la cité, quoi. Hein.
12: Non, mais attends, faut voir comment que c'est tapé, en plus.
8: Avec une machine. Hein.
12: De toute manière, ça.
8: De toute façon, alors ça, je veux dire, c'est même pas une preuve. Alors je vais te dire ça, on peut même pas faire une preuve, ça. C'est pas une preuve.
12: Si, parce que je vais te dire une chose.
8: Bon, ben je le garde.
12: C'est que il a été con parce qu'il m'a envoyé un truc en disant comme quoi qu'il y avait des rumeurs. Et là, j'ai pas pu l'emmener. Comme quoi qu'il y avait des rumeurs, comme quoi que je voulais sortir avec Apolline, soi-disant dans un nouveau truc qu'il aurait sorti et qui m'a dit surtout n'en parle pas à la radio parce que je veux pas me faire repérer par les flics. Donc j'en parle. Donc alors, petite gueule d'amour de con. Un petit branleur.
8: Non, c'est bon, allez, hop, ça suffit. fait parce que t'arrêtes pas d'insulter, ça sert à rien.
12: Non mais moi je tiens à dire qu'on commence à en avoir ras-le-bol avec que vous continuez avec Apolline, à m'insulter.
8: Vous, non mais vous en avez ras-le-bol, hein? Apolline et Gérard,
12: moi, j'en ai
8: que votre vie privée soit comme ça déballée sur la place
12: avec
8: publique.
12: Avec Apolline, il n'y a rien, je suis avec Sandy et c'est tout. Ça fait un an et demi que je suis avec Sandy.
8: Et Apolline me confirme.
28: Cessez ces rumeurs.
12: Ouais ben toi tu...
8: Eh ben elle est d'accord avec toi.
12: T'en prends conscience aussi et c'est tout.
28: C'est ancré dans ma tête.
12: Voilà. Non mais t'en prends conscience quand les gens t'appellent au standard aussi.
8: Voilà exactement.
12: Même par l'intermédiaire du répondeur.
28: Ok.
12: Parce que sur le répondeur souvent il y a des messages qui sont pas tellement beaux à écouter.
8: Exactement. Alors,
13: ça fait quand même 2 mois qu'Apolline elle a pas ses règles, hein. C'est bizarre.
12: Ben alors j'en ai rien à foutre. C'est pas moi qui va lui faire un gosse, hein, d'accord.
8: Alors
12: là, je couche pas avec elle, hein, heureusement.
13: Et à l'échographie, il avait de la moustache le gamin.
12: Ouais ouais. Et ma main dans ta gueule, tout à l'heure, elle va avoir de la moustache, toi.
13: Il avait 30 dents aussi.
12: Ouais ouais. Ouais, toi l'espèce de gros porc là-bas, tu fermes ta gueule.
13: Y'a pas de problème.
8: Ah ben ça met en ambiance avant de commencer.
14: Christine, tu es là, toujours avec nous.
15: Oui.
14: L'ex à Gérard. On t'entend pas très bien, mais tu m'as dit hors antenne, c'est peut-être parce que t'as un petit portable.
15: Oui, c'est
14: vrai.
15: C'est vrai,
14: faudra penser à le changer, à prendre un grand portable, hein, d'accord. Mais on t'entend pas très bien, Christine, hein.
15: Ah, tu m'entends, là.
14: Non, mais bien devant ton micro. Mais non, mais c'est pas possible, t'as le portable le plus pourri de la planète.
15: Bah, je sais pas, j'ai du mal.
14: Non, mais est-ce que tu peux voir?
15: Je vais m'enlever le petit, attends.
14: Ah, qu'est-ce qu'elle va faire? Elle va s'enlever quoi?
13: Le petit.
14: Le petit quoi?
15: Tu m'entends mieux, là?
14: Ah, allô?
15: Tu m'entends?
14: Ouais, non, mais parle bien devant ton combiné.
15: Bah, je parle bien sous mon combiné.
14: Oui, d'accord, mais devant.
15: Bah oui.
14: Oh, c'est une catastrophe. On a l'impression qu'elle est à 1000 km, quoi. C'est hallucinant. Bon, bah, tant pis, on va faire avec. Alors, Christine, tu veux faire des canulars?
15: Oui.
14: Et les canulars consistent en quoi?
15: À faire cocu aux femmes.
14: Très bien. Donc nous allons appeler maintenant, puisque tu as tenu Manu au courant, aux antennes et Anne-Ka, nous allons donc appeler des numéros de téléphone où normalement il devrait y avoir des femmes de l'autre côté, et donc tu vas leur faire croire que tu sors avec leur mari, c'est ça?
15: Oui, voilà.
14: D'accord, ok, mais tu parles bien fort pour qu'elles t'entendent bien, la demoiselle, hein?
15: Bah oui.
14: Alors on y va, on appelle, on va du côté de Lyon, hein, d'accord Christine?
15: Oui.
14: Alors c'est parti, Christine va nous faire rire, de la bonne blague, on est mort de rire d'avance. Et par contre, Christine, je l'encule pas, hein.
15: Non. Oui, allô? Allô? Allô? Il est là, mon chéri?
16: Ah, je crois que vous faites une erreur, madame.
15: Ben non, j'ai mon chéri qui habite chez vous, là.
16: Pardon?
15: J'aime votre mari.
16: Mais qui vous demandez?
15: Ben, c'est Christine.
16: C'est Christine qui, Christine?
15: Christine?
16: Oui. Vous voulez parler à qui?
15: Attends,
16: moi, je suis juste avec mon mari, là, ce soir.
15: Il n'est pas là?
16: Mais je pense pas que ce soit... Je pense pas qu'on vous connaisse, madame. Je crois que vous faites un faux numéro.
15: Je suis sa maîtresse.
16: Vous êtes la maîtresse de qui?
15: De votre mari.
17: Qui au téléphone?
16: C'est Christine. Tu connais une Christine?
15: Non.
16: Vous connaissez pas de Christine, hein?
15: Bah, c'est bizarre. Bah, je connais votre mari, moi.
16: Mais vous le connaîtriez d'où, mon mari?
15: À Lyon, à la gare de... Vers la gare, je l'ai vu.
16: Vous l'avez vu où, vers la gare?
15: La gare de Lyon.
16: Oui, bah, il était en déplacement. Il était en déplacement il y a quelques jours, effectivement, mais il m'a pas parlé de vous, hein.
15: Bah, j'ai fait du stop et puis il m'a pris.
16: Vous avez fait du stop, il vous a pris en stop?
15: Oui.
16: À côté de la gare?
15: Oui.
16: Et c'était quand?
15: Oh, il était beau, hein.
16: Oui, bah oui, je sais bien, oui, c'est mon mari. Donc je sais qu'il est beau, mais c'est pas la question, madame. Et vous voulez lui dire quoi, mon mari? Parce que je peux peut-être transmettre le message.
15: J'ai un rendez-vous, je devais voir le revoir.
16: Bah, il vous a pris en stop, mais ça s'arrête là, il est marié avec moi.
15: Je m'en fous, moi, il voulait me donner un rendez-vous, alors il a oublié de me téléphoner.
16: Comment vous avez eu ce numéro?
17: Passe-moi.
15: C'est lui qui me l'a donné.
16: Bon, ne quittez pas, je vais vous le passer.
17: Allô?
14: Allô, vous êtes qui? Allô, c'est qui? Je suis le mari de la personne en question, c'est qui à l'appareil?
15: C'est Christine.
14: Ah ben, je connais pas de Christine, moi.
15: Ça va, mon chéri?
14: Ah, je te connais pas, toi.
15: Arrête de mentir.
14: Non, mais attends, vous appelez chez nous, comme ça, vous avez dû vous tromper de numéro, vous prenez pour qui? Hein?
15: Je te connais, faut pas mentir à ta femme.
14: Non, mais attends, je vous connais absolument pas, Christine, d'où ça?
15: Ouais, je te connais, arrête.
14: Bah attends, mais vous êtes complètement folle, vous.
15: Non, hein? Je suis pas folle.
14: Quoi?
15: Vous êtes bien content de me draguer, puis après vous me draguez.
14: Bon allez, va te faire enculer, espèce de grosse truie, va.
15: Et toi, tu veux pas voir?
14: Hé, Eh ben dis donc, ma chérie, quel programme! On n'a même pas entendu raccrocher tellement que c'était bien foutu, hein, ça va vite. Ah là là, ils étaient que des professionnels. Hein. Bah dis donc Christine, t'as pas notre numéro de téléphone, on peut te joindre pour entendre mieux le son de ta voix parce que t'as une putain de voix, toi.
5: Non, je n'ai pas d'autre.
14: Ah, quel dommage, que t'as une voix extraordinaire. Hein. Tu sais que t'as une voix qui passerait super bien à la radio. Hein.
5: Bah ouais.
14: Ah ouais, ouais, si t'avais toutes tes dents.
5: Je viendrai le 31 octobre, je peux venir à la radio.
14: Tu veux venir le 31 pour quoi faire?
5: Bah pour faire des questions.
14: Ah bah ouais, d'accord, mais t'as pas notre numéro, on peut te joindre là, t'as pas notre portable?
5: Non, je n'ai qu'un portable.
14: Oh, quel dommage. Bon, qu'est-ce qu'on fait d'autre, Christine? Alors, on fait un autre canular ou pas?
5: On arrête pour ce soir,
14: on s'est bien éclaté.
18: C'est tellement énorme.
14: C'était énorme.
18: Il faut pas abuser.
14: C'est vrai qu'on s'est bien éclaté, sans déconner. Hein.
5: Je donnerai le numéro de téléphone du téléphone en bas la prochaine fois.
14: Bah ouais, voilà, c'est exactement ce qu'il faut faire, exactement, voilà.
5: Ouais, je téléphonerai demain, je vous laisserai.
14: Ah ouais, ouais, parce que là, quand les auditeurs vont pouvoir profiter réellement du talent que t'as et de ta voix, mais ils vont être comme des fous, hein.
5: Ouais, il faut me le dire, parce que je suis pas toujours en bas, faut me
14: bah
5: le dire.
14: Bah oui, je sais bien. Bah oui, je sais bien. Il faut te prévenir bien à l'avance. Bah oui, je sais bien. Bah t'inquiète pas, ma chérie.
5: J'ai une idée, vous m'appelez sur mon portable, mais vous me disiez faut que je descende en bas.
14: Putain, mais t'es pas conne, toi.
18: Vous me disiez.
14: C'est que tu réfléchis dans ta tête, hein.
5: Bah oui.
14: Oh là là, si tout le monde avait un cerveau comme toi, mais on s'éclaterait comme des bêtes, ça se passerait autrement. Bah oui. Moi, je te le dis, la libre antenne, hein.
5: Bah ouais.
14: Bon, ma chérie, tu embrasses ton copain, comment il s'appelle déjà?
5: Alain.
14: Alain, il est derrière, là?
5: Oui, il est là.
14: Salut, Alain.
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14: Non,
20: oui, je suis là obligé.
14: On
20: dit 7-7. Ouais, Star Turk, bonsoir Finda.
14: Bonsoir
21: Star Turk.
14: Bonsoir
21: Manu. Salut
20: Rigo.
21: Bonsoir
20: Anka. Bonsoir à tous les auditeurs.
14: Salut
20: tout le monde. Ah, salut GG, salut.
23: Sur les 24 lignes, on a...
20: Champion ce mec là.
23: Ouais, elle a trouvé un mec. C'est le président. Non, c'est le président de l'association des valeurs de notre jardin.
24: Ah ouais, FLNC. FNL.
20: LNC, eh ben tu vas te faire prendre le mot.
24: J'attends que tu fermes ta gueule.
23: S'il vous plaît.
14: Ah, t'en veux ou pas là?
24: Pizarre, on s'arrêtera un peu de faire ton bordel.
20: Des questions
24: là, Manouche. Je pose des questions dans l'ordre que je le veux.
20: C'est la conclusion, ça, les mecs.
24: Non, c'est pas la conclusion.
14: Ouais, mais bon, on sort les doigts du cul et on se met au boulot.
24: Bon, on y va, GG, quoi. Manu, tu arrêtes. Vous commencez à arrêter, sinon je vous dis, je vais laisser tomber le débat, d'accord?
14: D'accord, je commence à arrêter.
24: Bon.
20: Dis-toi, je me mets les doigts dans le cul, là, je suis au boulot.
24: Ouais. Alors, David Pousset, au revoir.
20: Ouais, mais attends, avec l'attitude du dictionnaire, vas-y, Molo.
14: C'est écrit tout petit, y'a pas d'image.
24: Ah ouais, non, en plus. Alors, la jet set définition, comme ça, ils vont pas me casser les couilles sur l'internet, et puis là, il va fermer un peu sa gueule, il va faire son boulot correctement.
14: Tu crois?
24: Alors, Elite
14: Coca-Cola,
24: ta gueule. Comme ça, tu comprendras tout de suite. Elite cosmopolite.
14: Quoi?
24: Pesant pile du temps, mais obsédé par l'argent. Mode de transport, jet privé. Voilà.
20: Mais attends, tu peux traduire en non-alcoolique, s'il te plaît?
24: Alors, toi, tu vas te faire enculer, le Eddie, et je te dis au revoir.
14: Doucement.
20: J'ai rien compris, là.
24: Ouais, bah, t'as rien compris, bah, moi, je te dis au revoir, comme ça, tu t'auras tout compris ce que ça voudra dire.
26: Sponsorisé.
24: Au revoir.
26: Les camions Balbo.
24: Ouais, c'est tout.
20: Ça me paraît un peu léger, quand même.
24: Bah ouais, mais moi, ça se
20: À mon avis, il faudrait vérifier sur LCI.
24: Alors, où ça
14: déroulera? C'est bien dans deux minutes.
24: C'est le Jackie Show!
14: Oui, je voulais dire qu'à la place de Rémi sans mitra, on va accueillir Framboisier et les muscles. De part.
20: Ah, c'était bon voir, c'est Framboisier. Oui, bonsoir, c'est Bernard Minou. Bonsoir, c'est Pat Le Guen, bonsoir à tous.
24: Pat Le Guen, pour l'instant, tu t'écrases, c'est pas toi que je m'adresse.
23: Bah, une question de stéréo, il voulait savoir, pour s'inscrire à la Jet Set, est-ce que c'est comme pour s'inscrire au Club Dorothée?
24: Ça n'a rien à voir.
14: Complètement, bon, faut ta carte.
24: Ouais, là, je crois que...
20: Le numéro de Monsieur Cadeau, si ça intéresse quelqu'un.
24: Tout à l'heure, tu vas voir le numéro de Monsieur Cadeau, que je vais te dire au revoir si tu me fais chier. Ça va aller?
20: Il bâtit, ils sont en train de bourrer rien quand même.
24: Alors, puis les prisonniers, au revoir.
14: On récupère deux auditeurs.
24: À la place d'Ilgugu, on accueille Jackie. Et à la place de Bernard Minou, on accueille Corbier.
20: Jackie Show.
14: Dans deux minutes, Jackie Show.
20: Jackie Show.
14: Dans Jackie Show, dans deux minutes, Jackie Show.

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4: Et voilà, donc rebonjour à tous, 2h58 et on vient de s'écouter.
5: Je voulais le dire, Placebo, c'est le nouveau single et c'est la face B du single et puis il s'appelle, Embrasse-moi, mets ton doigt dans mon cul.
4: Voilà, d'accord.
5: Sur Fun Radio. Sur Fun Radio, on met son doigt dans son cul, ouais.
4: Donc, il est 2h58 et vous pouvez toujours nous appeler au 0803-085.
5: On vient de nous préciser que sur Skyrock Energy, on mettait également son doigt dans son cul. Donc, excusez-moi pour... j'ai fait une petite erreur d'exclusivité. Toute la bande FM met son doigt dans son cul. Excusez-moi.
4: Alors, donc, vous pouvez toujours nous appeler au 0803-085. Il est toujours le 3615, code Fun Radio, rubrique directe.
5: On me dit que sauf RFM.
4: Bon bah c'est bon.
5: Ils mettent longue mais ils osent pas aller jusqu'au fond. Ils mettent une capote.
4: Et on met des capotes, faut peut-être en donner aux gens qui vont venir. Ça c'est important parce que si tu veux qu'on fasse un débat un jour sur les capotes, on va pouvoir parce qu'il y a des trucs à dire là-dessus aussi. Toi t'en as besoin là-bas. Toi t'as dû être en manque pendant les vacances.
5: D'accord, vas-y. Hein? Vas-y, accouche.
4: Accouche. Ouais, ben, pas avec toi. Donc, sur l'IRC, il y avait...
6: Il y a du monde. Vas-y, enchaîne le débat, viens.
4: Alors, donc, on va accueillir Pipo.
7: Comment il parle, tu te laisses faire?
4: Non, mais attends, il va me parler gentiment, lui, à côté, là.
6: Vas-y. Alors, fais ton débat.
4: On va accueillir Pipo, 18 ans, de Goussainville. 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
8: Salut, Gérard.
4: Salut. Poussin, 20 ans, de Brest.
9: Salut, Gérard.
4: Oh là, tu parles un peu plus fort, s'il te plaît, merci.
9: Ouais, Gérard.
7: Radio Poussin.
9: Non,
7: on cherche des fiches.
9: Allô, Gérard.
5: Commencez pas au standard. Hein.
9: Gérard.
4: Oui, je t'écoute.
9: Tu m'entends, là, Gérard?
4: Bon, ça va.
9: Gérard.
4: Oui.
9: Là.
4: C'est qui? Oh! Mais c'est quoi, là, ce bordel?
5: C'est au standard, je crois.
9: Ah, là, Gérard, allô? Allô.
4: Olivier, tu vas pas commencer comme ça, hein.
9: Allô, Gérard.
4: Bon, Poussin, ça y est.
9: C'est quoi ce bordel, là? J'entends rien du tout. Allô, Gérard.
4: Poussin.
9: Oui.
4: Poussin, une fois.
9: Oui, c'est moi.
4: Bon, ça y est.
9: Ouais.
4: On écoute Fun Radio sur quelle fréquence?
9: 82.8.
4: Oh, je demanderai tout à l'heure. Fingère. Fingère.
5: Finger.
4: Finger, Gérard.
9: Ouais,
4: Finger. Finger, t'es d'où?
9: Ouais, je suis là. Je suis de Broutignolles-les-Croutons.
4: C'est où, ça?
9: C'est dans le 07.
4: Et on écoute Fun Radio sur quelle fréquence?
9: 2,5.
4: D'accord. Bon,
9: 02.5.
4: Bon, Manu, tu vas me surveiller un peu les fréquences.
5: Je les surveille, hein. J'ai
4: Suzon.
10: Oui.
4: Rebonsoir.
10: Rebonsoir.
4: Et Lito.
11: Bonsoir, Gérard.
4: Oh. Et celui qui s'amuse à ronfler, il va ronfler, mais pour de bon tout à l'heure. Alors, première question, c'est un débat sur les fantasmes. Auriez-vous des fantasmes avec des hommes, si vous en êtes un, ou vice-versa? On va demander... Poussin.
9: Oui, je voudrais bien avoir des relations avec des hommes avec des sexes en plastique.
4: C'est-à-dire?
9: Avec des trucs, avec des pics...
7: Il y avait du soleil, toi, t'es allé à la mer, non?
4: Aïe, aïe, aïe, aïe, aïe, aïe, aïe. Oh, mais ça va pas ou quoi, là?
6: Ton débat!
5: Il y a Gérard qui va me taper sur Manu, quand même.
4: Mais
5: c'est pas votre débat, c'est le débat de Gérard.
7: On parlait pas du débat, on se racontait nos vacances.
5: Donc on aimerait bien.
6: On avait pas vu qu'il était là.
4: Vous voyez rien.
5: On aimerait bien, Gérard, moi et Rigaud, que vous suiviez un peu le débat et que vous bossiez correctement parce qu'on n'est pas venu là pour ça.
4: Avec le micro éteint.
7: Pas trop le malin.
4: Avec le micro éteint!
5: D'accord.
4: Ok.
7: Ouais, d'accord.
5: Parce que nous, on peut se casser, hein.
6: Ouais. Bossez les mecs un peu, sérieux.
9: C'est répondu.
12: Allô.
9: Allô.
5: Ça va mal finir, hein, les deux, là.
4: Vous me gérez, là.
7: Mais il fait rien.
9: Oh là là.
4: Je sens que ça va taper.
12: Allô.
4: Bon, Finger.
12: Ouais, moi...
9: Allô.
12: Vice-versa, tu veux dire devant, derrière, quand tu dis vice-versa?
4: Auriez-vous des fantasmes avec des hommes, si vous en êtes un, ou vice-versa, c'est-à-dire...
12: Ça veut dire recto verso.
9: Verso?
4: Bon, qui c'est? Alors là...
10: Ça sonne chez qui, là?
12: Ça sonne chez quelqu'un, là.
4: Ça commence à...
9: Ah, c'est chez moi.
5: Bah, allez voir qui c'est.
4: Bon, alors là, Olivier, tu rebranches le standard correctement, d'accord?
12: Ah oui, débranche pas le standard, merde.
4: Voilà.
10: Gérard, poursuivons ton nom.
4: Bon, alors, on va demander Finger.
12: Ouais, ben je te dis, si c'est vice versa, c'est recto verso, il n'y a pas de problème.
4: Ok, alors, sinon.
10: Oui, alors.
4: Alors, moi, celui qui a un bip commence à me les casser.
12: Ouais.
10: Ouais, Gérard.
4: Oui.
10: T'es suçon.
4: Ouais.
10: Ta question était à savoir si j'avais des fantasmes, c'est ça?
4: Auriez-vous des fantasmes avec des hommes, si vous en êtes un, ou vice-versa?
10: Oui, alors moi j'ai plein de fantasmes avec les hommes, les femmes, les chiens, les singes, tout ce que tu veux.
12: Même les Gérard.
4: Bon, alors celui qui s'amuse à dire ça va dégager dans peu de temps. Ça va aller vite, on a que deux mecs, c'est-à-dire Finger ou Poussin.
12: Ouais,
4: donc un des deux... Si vous continuez, vous allez dégager, ça va aller vite fait pour moi, pour vous. Hein.
12: Et il y a moi aussi, il y a
4: alors,
12: Pierre.
4: Lito.
0: Oui.
4: Lito, pour toi.
0: Moi, j'ai des fantasmes avec les hommes.

0: pistolet avec plusieurs plusieurs armes.
1: D'accord.
0: Ah bah c'est moi, pas je quelque chose qui me tenterait.
1: Non mais moi tu vois, moi je préfère ça avec une femme que qu'avec un mec parce que
0: avec Sandy.
2: C'est quoi la différence, Gérard?
1: Oh, moi, je préfère faire ça avec une femme, c'est tout.
0: Donc, ça veut dire que t'as déjà goûté à l'homme. C'est ça, c'est chacun pour soi. Hein.
1: Voilà.
2: Mais c'est quoi? Est-ce que tu peux me dire la différence? La différence?
1: De quoi? Bah, parce que je préfère ça avec une femme, c'est plus meilleur.
2: Ça veut dire?
1: On a plus de fantasmes avec une femme qu'un homme.
3: Ah, t'as comparé alors?
4: C'est que t'as déjà essayé donc?
1: Non, mais de toute manière, ça me dit rien du tout. Je préfère faire ça avec une femme.
2: Et dimanche, t'as pas essayé dans tes toilettes par hasard?
1: Non. Arrête tes conneries. Enfin, pour l'instant, tu vas essayer de me gérer. Qui c'est qui s'amuse à avoir un bip parce que ça commence à m'énerver là?
2: C'était ta montre tout à l'heure, hein, Gérard. Donc.
1: Non, c'est pas ma montre qui sonne là.
2: Pour Gérard, appuie.
1: Alors, oui.
5: GG, c'est Pierre. Est-ce que t'aimes te faire ramonner la turbine à cheveux?
4: Ah, c'est bien. Ça y est, coupé.
3: C'était
2: lui qui avait un bip.
1: Bah ouais.
0: Et toi?
1: Bah moi, je viens de dire que je préfère faire ça avec une femme. Alors, deuxième question. Quel est votre fantasme le plus drôle que vous auriez fait? On va demander à Susson.
0: Susson, le fantasme le plus drôle. Ben, c'est qu'un jour, j'ai rêvé que je faisais l'amour sur un Solex.
2: Un Solex.
0: Un Solex.
1: Attends. Non, mais attends. On va demander aux autres et après, je pense que Pipo, il va n'importe. Non, mais ça va. Qui c'est qui s'amuse à se brosser les dents pendant que je parle aussi?
5: Non, moi, il s'y brosse, lui.
1: Allez, tu me dégages, Pingar et Poussin. Allez, Pingar, Poussin, vous me les dégagez.
2: T'as vu cette bordel, puis je suis là.
1: Olivier, tu dégages là.
0: Ouais,
1: tu dégages. Je vais plus te voir au standard.
3: C'est ça, hein, Gérard. Excuse-moi, j'ai dégagé Pipo et Finger.
1: Ouais, ben.
3: Moi, je dégage tout le monde.
5: Gérard, je peux répondre.
3: Ça suffit. Hop.
1: Ah, mais qu'est-ce que t'as fait, Olive? Alors, c'est bien. T'envoies un disque et.
2: Okay. J'ai rien de prévu, Gérard. Je peux rien faire.
1: Non, mais t'envoies, il a dégagé tout le monde.
0: Cette espèce mais non, Gérard, on est là. Ah, je suis là, aussi.
1: Bon, alors, déjà, pour commencer, celui qui s'amuse à se brosser les dents et qui vient de dire la grosse Sandy va commencer par fermer sa gueule.
0: C'est pas grave.
1: Parce que sinon.
0: Ça, c'est pas grave.
1: Ouais, stop, s'il vous plaît. S'il vous plaît, là. Celui qui recommence, c'est-à-dire entre Finger et Poussin, je vous préviens d'une chose. Non, mais de toute manière, c'est jamais personne. C'est un mec qui dit ça, mais. Ok. Alors, je reprends. Quel est votre fantasme le plus drôle que vous auriez fait? Alors, on va redemander à Susan.
0: Oui, alors je disais que.
5: Dans quel sens?
0: Allô?
1: Je t'écoute.
0: Oui, donc j'aimerais bien faire l'amour sur un Solex.
1: Non, d'accord. Ah ouais, toi, c'était sur un Solex. Lito.
6: Ouais. Bah moi, c'était un fantasme, mais en fait, je l'ai réalisé il n'y a pas longtemps. J'ai fait l'amour dans une piscine de boules.
1: Hein?
6: Tu sais, une piscine de boules.
1: Attends, Lito.
6: Oui.
1: Tu parles un petit peu plus fort, s'il te plaît.
5: Oh là parce là, quel salaud.
6: Oui.
1: Parce que j'ai l'impression que t'es à moitié endormi et que t'es en train de te toucher. T'es en train de te toucher le clito. Hein? Alors je vais te dire une chose, Lito. Alors je vais te dire une chose, où tu parles plus fort.
7: Oh, la chienne, elle aime ça.
1: Hein? Où tu parles plus fort à celui qui s'amuse à dire oh la chienne, elle aime ça, c'est moi qui m'en occupe. Où tu parles plus fort, où tu parles haut.
0: Tu seras jalouse, hein.
1: Et Lito, ou tu parles plus fort, ou sinon tu vas aller voir Manu au standard, il va te choper encore plus que moi.
6: Je te disais que j'avais fait l'amour dans une piscine de boules.
1: Alors, c'est-à-dire?
6: Une piscine de boules, c'est une piscine remplie de boules en plastique.
1: Ah ouais, et alors, si t'en prends une dans la tête, ça fait quoi?
6: Bah, tu la prends pas dans la tête, puisqu'il la prend dans la bouche, tu rentres en fait dans les boules, quoi. Plus tu.
1: Ah ouais! Non, mais attends, on va demander en même temps à Pipo.
7: Elle est là, la grosse Sandy?
1: Hey, Pipo!
0: T'es connu, toi?
1: Oh, Pipo, c'est moi qui
0: commence. Si je rentre dans le studio, tu vas voir. Hein.
2: Je crois qu'elle est là, Sandy.
1: Oh, Pipo! Hey, Pipo!
0: Ouais, non, mais je suis là. Hein.
5: Hey, Pipeuse!
0: Mais aussi, si on lui laisse parler aussi.
1: Alors?
5: Tu réponds, Pipeuse!
1: Alors, Poussin, tu fermes ta gueule!
5: Mais j'ai rien dit, attends!
1: Hey, Finger, tu la fermes!
5: Bon, Poussin, je peux répondre?
1: Non, attends, pour l'instant.
0: Pipo, on n'a pas parlé à toi.
1: Ouais, pour l'instant, quand je t'appellerai.
0: Vous laissez répondre Pipo, s'il vous plaît.
1: Attends, c'est qui là? C'est qui là?

0: Accueille-le. Allez, Gérard.
1: La main le danse.
2: Accueille-le. Elle est là, la grosse Sandy.
0: Elle est là.
3: Elle est là.
0: Elle est là. Elle est là.

0: Ah mais là le problème c'est que Sandy elle est, il y a un problème là.
1: Allez Sandy, montre-nous tes fesses.
0: Bon, allez, ça sert à rien de nous montrer ça, on a déjà vécu ça, la guerre, ça peut pas nous recommencer.
2: Alors, je demandais donc à Pipo qui a répondu avec Susan et Lilo parce que
0: ça nous montre son cul, c'est Islaise. Hein,
2: et Lito, ta gueule toi.
0: Et Scully qui va se ramener.
2: Alors, je demandais, Bon, toi, tu vas fermer ta gueule pour de bon, toi. Parce que je te jure, tu as dégagé.
0: Non, mais faut prendre le débat un peu plus sexe, GG.
2: Alors. Allô. Bon, Olivier.
0: Vous me dégagez ça, putain. Non mais là, c'est nul, hein. C'était bien jusqu'à 3h, depuis 10 minutes, c'est n'importe quoi. Oh, mais c'est toi, c'était débat, hein.
2: Ouais, mais attends. Hé, l'autre abruti, tu le mets au standard, monsieur, il allume le micro.
0: Tu l'as mis au standard.
2: Ouais, bah, il va...
0: T'as mis Fildar à l'arrière et t'as voulu mettre Olivia au standard.
2: Eh bah, Fildar, tu vas reprendre le standard.
0: Non, je suis bien. Standard. Non, non mais Gérard, il faut que tu te concentres parce que là, on est obligé d'arrêter à 3h avant parce que je vais me faire engueuler.
2: Alors, on est obligé d'arrêter à 3h parce que...
0: Non, mais vu comment c'est pas bien, là, je vais me faire engueuler.
2: Bon, alors on continue.
0: Fais un truc bien, s'il te plaît.
2: Attends. L'autre là-bas, je vais lui envoyer quelque chose dans la tranche là-bas.
0: Qu'est-ce que j'ai fait?
2: Hein, tu vas fermer. T'arrêtes tes conneries, toi, là-haut. Ok.
0: Mais je règle l'heure, là.
2: Alors, donc, Pipo...
3: Ouais, donc moi j'ai pas eu de fantasme pour l'instant, mais j'aimerais bien avoir un fantasme dans un avion.
0: Ça, on s'en doute.
2: Dans un avion. Alors, donc tu peux peut-être.
0: Mais il décollera jamais.
2: Ah ouais.
4: Tu rentreras jamais dedans.
2: Toi, tout à l'heure, tu as décollé avec ma main dans ta gueule. Toi, ça va pas être pareil. Toi, ça va pas être pareil tout à l'heure.
4: C'est pas un gros porc qu'on apprend à faire des grimaces. Hein.
0: Ouais.
4: Hein
3: Pipo ? Oui, je peux te poser une question ?
5: Bah vas-y.
3: T'as pas un autre fantasme plus...
2: Non mais attendez, parce que pour l'instant, on va demander aux deux connards là qui nous restent.
3: Gérard,
4: excuse-moi, on accueille Jean-Claire aussi.
2: À la place ?
4: À la place de personne.
3: Oui.
4: Il doit avoir un portable.
2: Hein. T'as un portable ?
1: Non. Bonsoir Paris, bonsoir Claude Labarussias, bonsoir Angoulême. Bonsoir tout le monde.
3: Bonsoir Paris. Bonsoir.
1: Bonsoir,
2: il y a un petit malaise.
1: Ah, c'est pas moi, hein.
0: Réglez l'antenne du standard.
4: Ouais, c'est derrière, Olive, c'est toi qui t'en occupes de ça.
1: Salut, merde.
4: Ouais, bah attends, je règle. Voilà, c'est bon.
2: Alors, vas-y.
1: Est-ce que tu peux.
4: Bah, je fais ce que je peux.
1: Oh là là.
4: Gérard.
2: Allez.
1: Allô, Gérard.
4: Mais reprends ton débat.
2: Je suis chiant, de toute façon,
1: s'en fout. Gérard. Allô, Gérard.
2: Ah, tout à l'heure, s'ils sont chiants, toi. Toi, tout à l'heure, ça va être ma main dans ta gueule qui
1: va être chiant.
2: Jean-Bart, tu dégages, bonne
4: nuit. Non, c'est Jean-Claire.
1: Allô, c'est Jean-Claire.
2: Alors, secoue, dépêche-toi, vite fait.
1: Est-ce que tu peux me répéter la question?
2: Non.
1: J'étais au standard avec Manu.
4: S'il était avec moi.
2: Alors, quel est votre fantasme le plus drôle que vous auriez fait?
1: Eh ben, ce serait de faire... Enfin, moi, j'aimerais bien réaliser ça sur un flipper.
2: D'accord, voilà. Ok. Poussin. Vous le rêvez, là, ce standard ou pas?
1: Allô. Salut, Carole. Ouais, moi je voulais faire ça avec un mec, je voulais me perger d'Adidas et qu'on me sodomise violemment.
6: Ça marche pas
1: sur un bidet.
2: Oh putain.
1: Mais tu vas le régler comme il faut. Célèbre.
6: Tchou-tchou.
1: La loco. Pour pas le nommer.
2: Alors là, tu me dégages les trois.
4: Ça y est déjà, ça y est déjà.
2: Hop, terminé. Donc il reste plus que Pipo.
3: Allô?
4: Chaque fois que je touche au standard, ça a un problème là. Je peux plus rien faire.
2: Mets-moi un truc là parce que ça commence à me prendre la tête, ils veulent rien foutre là derrière.
1: Tout, vous saurez tout sur mon zizi.
2: Oh! Oh, Fildar, tu travailles ou quoi quand je te demande quelque chose?
1: Charmante Fildar.
2: Fildar! Non, mais attends, là c'est une cata.
4: Oh là là.
0: Zappe-moi, je dis pas,
4: excuse-moi.
0: On fait une réunion parce que là c'est trop bruyant.
2: Ah ouais. Attends, l'autre il s'amuse, je lui demande quelque chose, il se fout de ma gueule.
0: Mais j'ai rien fait, Gérard, j'écoute tes débats.
2: Je te dis de mettre un disque parce que là ça devient la catastrophe.
0: Mm-hmm.
2: Lui pour rien.
0: On va le virer.
2: C'est pareil.
4: Mm-hmm. Non, moi je gère tout, il fait rien, Olivier.
2: Attends, depuis tout à l'heure ça arrête pas de sonner.
0: Attends, Gérard, il y a 24 lignes qui sonnent. Remarque, ceci dit, Gérard, là il est 3h15, t'as fait baisser le rythme, là je vais me faire engueuler, il y a 17-18 lignes qui sonnent seulement.
2: Ouais, mais attends, ouais.
7: Attends, Gérard, pour conclure à ce que t'as dit, il y a ta sœur sur le Minitel.
0: 3615 code fan radio, d'ailleurs, rubrique direct.
7: Non,
0: on en
7: c'est son pseudo, ta sœur. C'est pas ta sœur à toi, tu vois.
2: Ah bah, heureusement, parce que j'en ai pas. D'accord?
7: J'aime beaucoup tes débats. Ils sont super bien animés ce soir.
2: Ouais, bah, ils sont super bien animés. Avec des clowns qui rentrent de vacances, ils sont même pas capables de...
0: Ah bah, dessin animé, ouais.
2: Ils sont même pas capables de bosser. Il y en a qu'un qui bosse bien ici, c'est Rodo.
5: Ouais, c'est moi, merci. Merci à tous. D'ailleurs, je passe un bonjour à Yankee sur l'IRC, sinon il va m'en vouloir.
2: Voilà.
0: Voilà. Donc, on revient en disant que le débat, faut que ça se passe bien. Alors, on va redonner le numéro du standard de Fun Radio, s'il te plaît, Gérard.
2: Donc, 0803 08 5000 et toujours le 3615 code Fun Radio, rubrique direct. Et là, tu m'envoies un disque et on va calmer tout le monde au standard.
0: Voilà.
2: D'accord. Voilà. Et tu t'envoies.
0: Prochaine question, ça sera quoi quand même? On peut la poser peut-être.
2: Et j'attendais. Et croyez-vous que les animaux ont-ils des fantasmes?
8: Oh, c'est bien ça.
0: Croyez-vous que les animaux ont-ils des fantasmes? Bravo.
2: Voilà. Et t'envoies.
0: That's fuck. Allez.
2: Das Puck.
0: Ah, Das Puck.
2: Das Puck.
0: Avec Scully, X-Files. Voilà. Où
2: c'est
0: là?
2: Casse-toi.
0: Bon, allez, vas-y, brief, parce que là...
2: Vas-y, brief-les, vas-y.
0: Non, mais là, il y en a marre, là. Vas-y. Tu me prends les mecs, là, tu me leur montes le moral, là, parce que c'est n'importe quoi, les mecs.
2: Poussin. Vas-y.
0: Passe-moi Poussin.
2: Allô. Bon, quoi? Ouais, non, tu viens pas à la radio, d'accord? Ciao.
9: Non,
2: il a dit qu'il vient, alors hop.
0: Attends,
9: tu vas les retrouver. Hein,
0: on prend les auditeurs, dans 3 minutes, on reprend l'antenne. Allô.
2: Bon, essaye de te réveiller un peu.
0: C'est qui là? C'est qui
2: ta question?
0: C'est qui?
2: Ok.
0: C'est là, qui là, Gérard?
9: C'est Finger, je crois.
2: Alors, à tout de suite.
0: Finger, il faut qu'il se réveille.
10: C'est les 24 qui sonnent.
0: T'as les 24 lignes qui sonnent, Manu.
2: Le 7.
0: Le 7, c'est qui les auditeurs?
9: Bah, tu sais.
2: Allô.
0: C'est qui les auditeurs?
9: C'est Jean-Claire, je crois.
2: Bon, Jean-Claire, tu travailles ou pas là?
0: Ah ouais, parce que
2: non,
0: là,
2: mais tu as travaillé parce que sinon tu... Non, mais moi je veux te dire, tu as travaillé, ok?
0: Ah ouais, parce que sinon, qu'est-ce qu'il dit?
2: Mais t'as intérêt de te réveiller sur les questions parce que moi sinon ça va pas aller. Hein.
0: Ah ouais, c'est
2: ok?
0: Clair. Allez, mais on attend vite, on va reprendre dans combien de temps, Gérard?
7: Bon, c'est bon.
0: C'est bon?
2: Allô? Bon, Clito, tu travailles aussi, toi. Hein. Ah, d'accord?
0: Non, mais Clito, faut qu'il se remue parce que sinon, là, il excite rien du tout, Clito. Hein.
10: Ah ouais.
0: Faut qu'il s'excite, Clito.
2: C'est vrai? Allô?
9: Ah, c'est Pipo qui est toute naze.
2: Allô.
0: Pipo, faut la zapper.
2: Bon, tu travailles un peu, toi. Hein.
9: Ah, elle est toute naze.
7: Faut l'essouffer dans les trous, un peu.
2: Faut travailler plus que ça.
0: Gérard, tu dis à ta nana qu'elle se réveille, sinon elle zappe.
2: Parce que faut travailler un peu plus que ça, là, quand je pose des questions. Là, il est 3h17.
0: Passe-moi, Sandy. Passe-moi, Sandy, 2 secondes.
2: Attends, 5 minutes.
0: On y va dans combien de temps?
7: En 20 secondes.
0: Sandy? Ouais, réveille-toi, parce que les gens vont croire que c'est toi, Pipo. Après, Pipo, pour l'instant, ils savent pas que c'est toi, pour l'instant, Sandy. Mais non, ils savent pas, mais il y a un mec qui le sait, mais pour l'instant, on arrive à garder le secret, d'accord? Okay, ok? Donc tu te réveilles et tu chauffes un peu, quoi. Est-ce qu'elle peut parler de ses fantasmes un peu? Alors réveille-toi un peu, Sandy, d'accord? Bah oui, t'es peut-être trop timide, mais il faut y aller quand même, là. Ok, chauffe un peu, là. Bah, ils se moquent pas de toi, c'est pas parce qu'ils te disent la grosse Sandy, c'est pas méchant.
2: Ouais, mais on recherche des nanas pour l'instant.
0: Bah, t'es un peu enveloppé, faut le reconnaître.
2: Non,
0: t'es d'accord.
2: En ce moment.
7: T'as 3 pulls.
0: Un petit peu, quand même, c'est ce que nous a dit Gérard tout à l'heure. Il dit bon, je comprends pas, elle fait la gueule parce qu'elle est un peu enveloppée quand même.
2: Voilà.
0: Ah, bah oui, Gérard, t'as dit, tiens, regarde, je te repasse ta grosse.
11: En tout cas, Gérard, il y a beaucoup de gens sur l'IRC qui ont fantasme sur Sandy.
2: Oh, alors. Bon, et on reparle là tout de suite, ok? Ok? Tu travailles, hein?
0: Qu'est-ce que t'as fait?
2: Attends, t'as arrêté
0: de dire. Oh merde, Gérard, j'ai arrêté de dire.
2: Oh là là, d'art!
0: Ah, il a mis le disque au début, c'est bon.

0: T'es con, toi?
1: Et toi, il y a le disque.
0: Bah alors,
1: on parle pas sur les disques.
0: Mais on parle pas, et t'avais qu'à pas le remettre.
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0: Pas de radio et pas d'insultes.
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0: Et voilà, donc toujours 3h22. 3h22.
3: T'as la bourre, donc, Olivier.
0: Je suis désolé. 3h22.
4: Ah, Hugo,
0: on se calme.
4: Je suis là, je suis là.
0: 3h22, donc vous êtes toujours sur Fun Radio et
3: c'est toujours Gérard, là. Gérard.
5: Quelle heure il est exactement?
3: Gérard.
0: Quoi?
6: Tout va bien?
3: Non, non, c'est bon.
4: Je la refais, allez.
3: Allez, vas-y, allez. Gérard. Vas-y, Gérard.
0: 3h23 et toujours sur Fun Radio.
5: Gérard.
0: Hey, oh, Gérard. Ouais, arrêtez-vous, me faites chier là.
3: Gérard.
0: Toi, tu fermes ta gueule, tu m'éteins ça.
7: Le débat, Gérard, le débat.
3: Non, c'est bon, c'est bon.
7: Okay. Assis-toi, fais ton débat, Gérard.
0: Alors, je tu.
3: Mais c'est bon, vas-y.
5: Quelle heure il est, Gérard?
0: Oh merde, allez vous faire foutre. Alors, non, mais celui là.
3: Alors, Gérard.
4: Allez.
0: Donc, on récupère. Alors, qui c'est qu'on a?
8: Bah, on a Pipo, Calimero, Finger, Susson, Jean-Claire et Clito.
9: Salut, Gérard.
0: Bonsoir. Alors, rebonsoir à Pipo.
10: Bonsoir Paris, bonsoir Sébastien Douy. Bonsoir Monique.
0: Susan, rebonsoir.
11: Bonsoir.
0: Clito.
12: Bonsoir.
0: Jean-Claire.
10: Bonsoir Paris, bonsoir Sébastien Douy.
0: Bon, tu vas pas commencer, Pipo.
10: Pardon, oui.
0: Pipo.
12: Oui.
5: Bon, elle est bonsoir. Pas réveillée, elle. Hein.
12: Bah,
0: alors, croyez-vous que les. Oh, c'est moi qui commande, d'accord, Jean-Claire?
10: C'est pas moi, c'est pas Jean-Claire. Hein.
0: Non, c'est qui?
10: Je sais pas.
0: Alors, croyez-vous que les animaux ont-ils des fantasmes?
12: Je pense que vous, c'est Pipo.
0: Oui.
12: Bah, je pense que les animaux peuvent avoir des fantasmes.
0: Dans quelles circonstances?
12: Bah, déjà, quand on va au zoo, on peut voir les animaux, enfin, faire l'amour.
13: T'as déjà vu un éléphant bandé?
10: Ouais, Ricky Martin.
13: Et comment tu peux savoir qu'ils ont des fantasmes?
0: Alors, attendez.
12: Bah, celui... À partir du moment qu'ils font l'amour, qu'on...
0: Attends, Pipo, je te coupe là 5 minutes. Celui qui redit Ricky Martin, il va dégager. Et ça, c'est Jean-Claire ou Finger?
10: Ah non,
3: c'est
10: non,
3: bon,
10: non,
3: j'ai
10: non,
3: géré, Jean.
10: C'est pas nous.
0: D'accord, non, c'est jamais personne.
10: C'est le troisième, le nouveau, là.
0: Ouais, le troisième, c'est bizarre, il y a plus que Finger et Jean-Claire.
7: Gérard, sur IRC, il y a Yoda qui dit Ricky Martin. Qu'est-ce que je fais?
0: Bah, tu lui dis merde, à lui.
12: Ok.
0: Donc, Pipo, donc, pour toi, donc, t'as dit oui?
12: Oui, donc je te disais que les animaux peuvent avoir des fantasmes. Dès que tu les vois en train de faire l'amour, c'est qu'ils peuvent avoir des fantasmes.
0: D'accord. On va demander... Finger?
10: Ouais, ben, je crois que t'en es la preuve vivante.
0: Bon, alors, Finger, tu dégages pour de bon.
10: Allez,
0: non, tu vois, tu viens de dire que j'en suis la preuve vivante. Non, tu dégages, bonne nuit.
12: Allez,
0: non, c'est bon.
3: Attends, Gérard, t'énerve pas, il va nous expliquer. Voilà.
10: T'as compris de travers.
0: Oh non, bien sûr, je comprends tout de travers avec toi.
3: Il va nous expliquer, comme ça, on verra. D'accord?
10: L'être humain fait partie de la race animale, t'es bien d'accord avec moi?
0: Bien sûr, on descend des singes.
3: Donc voilà.
10: On dit bien baiser comme une bête.
0: Non mais attends, je vois pas le rapport avec les animaux.
10: Bah toi je sais que t'aimes bien faire angoulou-goulou comme tu dis, donc voilà, tu baisses comme une bête, donc t'en es la preuve vivante, t'es bien vivant.
0: Ouais mais attends, mais de toute manière, même si je dis goulou-goulou, je vois pas le rapport de baisser comme une bête.
10: Bah, si,
0: là je vois pas du tout le rapport.
10: Bah si, tu baisses comme une bête, comme ferait, je sais pas, un sanglier, un facochère, n'importe quoi, c'est pareil.
7: Gérard, ouais, y a Kogaf sur l'IRC qui demande s'il peut te louer Sandy pour une soirée pour réaliser son fantasme.
0: Non. Susan.
13: Oui, alors moi je pense que les animaux ils ont des fantasmes, mais c'est pas en faisant l'amour qu'on peut savoir s'ils ont des fantasmes ou pas, c'est dans leur tête, on peut pas savoir quels sont leurs fantasmes étant donné que les animaux ne parlent pas.
0: D'accord, Lito, pardon.
14: Oui, bah moi je pense que oui, et surtout les chiens. Dernièrement, je me suis fait agresser sexuellement par un chien.
0: Alors attends.
14: Non, c'est vrai, violent.
0: Non, mais attends, Lito, attendez. Attendez, oh. Alors Lito.
14: Oui.
0: Ça c'est simple. C'est souvent que à chaque fois que je pose ces questions-là, tout le monde me dit ouais, mais je me suis fait agresser par une baie, par un animal. Alors tu peux m'expliquer quand est-ce que ça s'est passé?
14: Je te dis, je me suis fait sexuellement agresser par un chien.
10: C'est l'odeur.
14: Il s'est agrippé à ma cuisse et il ne m'a pas lâché.
10: C'est l'odeur. C'est les hormones.
14: Je pense, ouais.
0: Non mais attends, je me demande si c'est pas parce que Oh, vous allez vous calmer quand je réponds à la question.
14: Oui.
0: Je me demande si c'est pas parce que t'as eu tes ragnagnas entre deux.
14: Le rapport.
1: Entre deux quoi? Entre deux chiens?
0: Non, parce que je pense qu'à chaque fois que les nanas ont leur ragnagnas, à chaque fois, on entend ça. Ouais, mais je me suis fait agresser par un animal.
10: C'est l'odeur.
14: Non, pas du tout.
0: Ah bah moi, à mon avis, pour moi, tu vois, Lito, je pense que c'est ça.
14: Mais Jean-Claire. Les filles, ils aiment bien lécher les.
0: Attends, de quoi, Lito?
1: Non, c'était Susan.
0: Susan, tu disais.
14: Je dis que les chiens, ils aiment bien lécher les règles.
0: Oh là, je vais te dire une chose. Déjà, faire des spaghettis à la bolognaise quand la nana a ses ragnagnas, je vais te dire une chose, que c'est pas moi qui vous crois ça.
10: On parle pas de la vie privée.
0: Donc, Jean-Claire.
10: Mon chien, moi, il lui manque la parole, mais je sais à ses expressions qu'il aime bien ce que je fais, quoi.
0: C'est-à-dire? Alors, vas-y, accouche.
10: Mon chien, il a pas de dents, donc déjà, ouais. C'est pratique pour moi.
0: Ouais, donc il peut pas te mordre ce que je pense.
10: Bah voilà.
14: Et toi?
10: Gérard est connaisseur, hein.
0: Non, mais moi, je vais te dire une chose que.
10: Non, chien, attends. Je lui mets des dents, ça fait des marionnettes.
0: Non, mais attends, j'ai jamais vu un chien sans dents.
10: Bah, le mien, il est vieux.
0: Là, il a quel âge?
10: Oh, 18.
0: Ah, 18 ans.
10: Il y a des humains sans dents. Il y a des gens, hein, qui sont sans dents, par contre.
1: Il y a des animateurs radio sans dents.
10: Ouais, aussi.
0: Qui sait qu'a osé dire comme ça, comme connerie?
1: Manu, je sais pas.
10: Fida, peut-être.
0: À mon avis, ça vient de là-bas.
1: Ouais, je pense. Mmh.
0: Alors, donc, personnellement, moi, j'irai jamais. Je pense pas que les
10: animaux.
0: Non, j'ai pas de chien.
7: Gérard, sur IRC, il y a beaucoup de gens qui demandent si les animaux peuvent avoir des fantasmes.
0: Entre eux, oui.
10: Et une autruche.
0: Bon, mais attends, une autruche, pourquoi? Parce que tu payes combien, toi? Quand tu parles d'autruche, tu mesures combien, à peu près?
10: Rien à voir. Bon, bien sûr, oui.
0: Ok. Alors, donc, moi, je peux vous dire une chose que là-dessus, je vois pas grand-chose. C'est que j'ai pas d'animaux et puis j'ai jamais vu des animaux qui auraient fait ça entre eux. Hein. Les personnes âgées ont été
1: jolies. Là, je suis pas sûr que tu dises véritablement la vérité.
14: Ouais,
1: t'as jamais eu des animaux, toi?
0: Moi, par un chat.
1: C'est pas un animal, ça.
0: Ouais, mais d'accord. Mais le chat, il est jamais venu sur moi me faire une goulou-goulou, hein.
1: Ouais.
10: Gérard,
1: t'as une petite chatte à côté.
0: Ah, bah ça, la petite chatte, ça, c'est différent.
1: Gros chat,
10: quoi. Gérard, ouais, Gérard, ça, c'est pas moi qui dis. Des gros dingues.
0: Quoi? Attends, j'ai mal entendu, Jean-Claire.
10: Non, c'est pas Jean-Claire.
0: Hein?
10: Non. Le dindon.
0: Ouais, le dindon, tu auras le dindon, il t'emmerde, espèce de connard.
10: C'est pas Jean-Claire, je te dis.
1: Jean-Claire, mais c'est
10: juste pauvre. Ah
0: ouais, tu vas voir.
10: Bon,
0: carambar,
10: je préfère.
1: Ouais. Jean-Isabelle. Ah, j'ai entendu carambar, Manu.
0: Ouais. Manu, j'ai entendu carambar. Ouais,
1: il a dit, je vais m'acheter des carambars, mais il n'a pas dit, c'est Jean-Claire.
6: Ouais, mais faut arrêter, là, les mecs.
0: Les personnes âgées ont-ils, eux aussi, des fantasmes? On va demander à, tiens, Jean-Claire, comme il a une grande gueule.
10: Alors, les personnes âgées ont-ils des fantasmes?
0: Ouais.
10: Moi, je loue chez une bonne femme.
0: Ouais.
10: Qui a 57 ans.
0: Hein?
10: Je peux te dire que je crois qu'elle a de gros fantasmes sur moi vu que je vis tout seul avec elle.
0: Ouais.
10: Je paye le loyer en nature. Je paye le loyer en nature, ouais. Et une petite anecdote, vite fait, c'est que quand elle écarte les jambes, je succombe.
0: Hein?
10: Je succombe.
0: C'est-à-dire?
10: Eh ben, je tombe.
1: Pas d'insulte, pas d'insulte.
10: Ah, pardon. Pas de vie privée. J'aime.
0: Lito?
14: Oui.
0: Pour toi?
14: Les personnes âgées, je pense qu'elles en ont eu, mais remarque que c'est pratique, elles n'ont plus de dents, donc c'est pratique, ouais, pour ça.
10: Comme mon chien.
14: Elles en ont, évidemment, les petites pépères doivent se toucher en regardant les petites queues des filles. Elle...
0: Ouais, d'accord.
1: Okay. Ah, c'est bon.
0: Susan.
14: Ouais, alors, oui. Allô hein.
0: Ouais.
14: Ouais, alors moi je pense que les vieux, ils ont des fantasmes comme tout le monde, c'est pas parce qu'ils sont vieux qu'ils en ont pas, hein.
10: Ouais.
0: Oh non, mais attends, tu peux prendre un. Oui, calmez, s'il vous plaît, merci. Susan, tu peux prendre une autre voix que ça, parce que moi aussi, je pourrais dire. Yeah.
14: Non, mais là,
0: ouais, t'es vachement enrhumé, Si t'es enrhumé, moi aussi, j'y suis. Celui qui rate, il demande pardon, sinon il va se faire sauter.
10: Pardon, il y avait longtemps.
0: T'as la sinusite, moi j'ai. La peau des couilles qui.
10: Non, on veut pas savoir.
0: Qui commence à me gratter. Finger. Finger.
1: C'est bien envoyé.
10: Je pense que le fantasme des personnes âgées, c'est d'essayer d'arrêter de se suriner dessus et de se chier dessus, quoi. parce qu'ils aimeraient bien quand même pouvoir contrôler leur vessie et leur trou de balle.
0: Ouais.
10: Donc je pense que ça doit être leur fantasme numéro 1.
0: D'accord.
1: Spécialité de Suresnes, il paraît. Non, il paraît qu'il y a le. En région parisienne, il y a une étude qui a été faite sur les sondages à l'IFE Hip-Hop et qui disent que dans les sondages, 54%. En banlieue parisienne, 54% des gens de la banlieue de Suresnes et Levallois ont le plus de fantasmes.
0: En ça, je sais pas.
1: En scatologie particulière.
0: Je sais pas. Pipo.
10: Ça, c'est comme les vieux, en fait.
0: Oh, Finger, tu te la fermes un peu maintenant, merci.
13: Gérard.
0: Ouais.
13: C'est Suzon, moi, je
0: non, connais... mais attends, je vais demander à Pipo maintenant. Suzon, tu le tais.
13: Oui, chef. Oui, bah, c'est vrai que les personnes âgées peuvent avoir des fantasmes.
0: Dans quel sens?
10: C'est quelque chose.
13: Arrête de répéter ce que je dis.
0: Dans quel sens?
13: Allez,
1: et Pipo, tu zappes.
5: Ouais, et Pipo, tu dégages, hein. Hop, ça y est, hop.
10: Ouais. Il est lourd, Pipo.
0: Oh, bah attends, moi je t'emmerde, toi, Finger.
1: Ça, c'est clair, elle est lourde.
0: Ah, mais ça y est, elle est partie
1: sur du Sandy, apparemment.
10: C'est Tony, elle est passée sur les autres. Tu fais chier, je voulais la faire, celle-là. Allô, Gérard, ouais, désolé.
0: Hein?
10: Il y a Tony ici.
0: Ouais, bah, je pense qu'on va. Non, mais je crois qu'on va arrêter.
10: Et Calimero, il faut répondre ou pas?
0: Non.
10: Ah non.
1: Il est pas là, Tony, Gérard.
0: Non, c'est. Là, je
10: suis. Mais non, il est en vacances.
0: Là,
10: c'est
0: la
1: on a essayé de le joindre toute la semaine, il est pas là, Tony.
13: Gérard,
0: ouais.
13: Moi, je connais une vieille dame, c'est ma voisine, elle s'est léchée par son chien.
0: C'est d'accord. Bon, faites-vous l'amour avec des peluches pour obtenir des fantasmes, on va demander.
13: C'est fini, Gérard. Hein.
10: Et moi,
13: c'est
10: qui? J'ai même pas répondu à ta question.
0: Ah, mais merde!
13: Gérard.
0: C'est qui?
13: Bah, c'est Pipo.
10: Vas-y, termine.
13: Bah, j'ai pas terminé à la question.
0: Attends, Finger.
7: On l'avait pas dégagé, Pipo?
0: Attendez, Finger et Jean-Claire, vous allez fermer vos gueules ou sinon vous allez dégager tous les deux.
10: Non,
0: c'est pas vous.
10: C'est un mec qui passe sur tout le monde.
0: Mais ouais, c'est ça.
10: Bah oui.
13: Bon, Gérard, je peux finir ma réponse?
0: Ouais.
13: Donc, je te disais que les personnes âgées, c'est vrai qu'ils peuvent avoir des fantasmes. Et le problème, c'est qu'il y a plus d'hommes qui ont plus de fantasmes que les femmes.
0: C'est-à-dire?
13: C'est pas vrai.
6: T'as des preuves?
13: Bah, j'ai des preuves. Oui, j'ai des preuves. J'ai lu des bouquins et j'ai vu que c'était c'était marqué dans les journaux.
6: Ouais, mais c'est faux. C'est de la pub mensongère, ça.
13: Non, je pense pas. Hein.
6: C'est pour la vie.
0: Ah, d'accord. Oui, qui c'est qui voulait rajouter un truc, là, vite fait?
6: Moi, c'est Suzon, j'ai que c'est faux, hein, les femmes.
10: Ils peuvent se doper comme tout le monde, hein, je veux dire.
0: Ouais. Bon, moi, je t'emmerde, alors toi, le dopage n'a plus rien à voir dans les fantasmes, alors tu dégages pour toi.
13: Quand même, pour les personnes âgées, ce serait un peu difficile, hein.
1: Oh, tout ça, c'est l'OPO, hein, de toute façon.
10: Non, c'est le DPD.
6: Je suis pas d'accord.
0: Bon, alors,
6: avec
0: le DPD, tu vas te faire dépuceler ailleurs.
10: Oh.
0: Allez, hop, tu dégages pour toi,
1: c'est ce que t'es vulgaire, Gérard, ce soir. T'es vulgaire ce soir.
0: Non, mais je veux pas le savoir.
10: Tiens,
0: je veux pas le savoir. Ça commence déjà à bien faire. Alors faites-vous l'amour avec des peluches pour obtenir des fantasmes. Attendez, avant. Oui.
7: Ouais, il y a Dieu Seigneur sur IRC qui te demande si ton fantasme, c'est faire l'amour dans un endroit insolite, une douche par exemple.
0: J'ai jamais eu l'occasion de le faire sous une douche. Ça pourrait arriver peut-être un jour.
1: Et pourquoi?
0: Non, mais il n'y a pas des pourquoi, c'est tout.
10: Pourquoi? Il est allergique à l'eau.
0: Mais merde, allez vous faire enculer, on
1: derrière.
0: Toi, tu vois, c'est toi qui commence avec tes pourquoi, on a dit pas de pourquoi, d'accord?
10: Ok. Il est allergique à l'eau.
0: Arrête. Ok. Toi, tu vas te calmer.
9: Pas d'enculé, machin.
0: Alors, tu as commandé tu vas faire une chose. Tu vas commencer à me calmer. Jean-Claire et Finger. Ok.
1: On va.
0: Parce que ça vient de là, le bordel. Et avec quoi derrière?
1: Ok.
10: C'est Arnette.
0: Alors, faites-vous l'amour avec des peluches pour obtenir des fantasmes. On va demander à Clito.
6: Oui, non, franchement, là, Gérard, non, je ne fais pas l'amour avec des peluches. Par contre, des objets en plastique, oui, c'est beaucoup plus intéressant.
0: Ouais, mais t'as quand même des peluches, des
6: trucs. J'ai des peluches, effectivement, mais il n'y a pas de morceaux, il n'y a pas de bout de plastique sur mes peluches, donc non, j'évite, quoi. Ça gratte, c'est pas agréable.
0: Non, mais t'as quand même, il y a d'autres moyens que de prendre des trucs en plastique.
1: Lesquels?
10: Bah, des cotons-tiges.
6: Mais dis-moi.
1: Lesquels?
0: Alors là.
10: Oh là.
0: Dehors.
6: Oh là là.
0: Dehors.
6: C'est pas mal, les
0: Manu,
6: gars.
0: Manu, tu fais ton boulot, tu me le dégages, celui-là, c'est tout.
1: Ouais, c'est ça, honnête. Hein.
7: Bon, pour en venir au débat, Gérard, sur IRC, il y a Actarus qui demande si ton fantasme, ce serait de faire l'amour avec une femme.
0: Bah, de manière comme j'en ai déjà une, oui.
1: Non, une vraie. Non, mais c'est ta femme ou c'est une autre femme?
0: Non, c'est la mienne.
1: D'accord. Donc, et c'est avec elle que tu veux faire un fantasme?
0: Bah oui.
1: D'accord.
0: Voilà.
1: Merci, Gérard.
0: Donc, Suzon.
13: Oui, alors moi. Je préfère en fait m'enfoncer un god et là les fantasmes arrivent au fur et à mesure que je m'enfonce plus profondément.
0: Bon, alors attends, Suzon. Manu,
1: oui.
0: tu fais gaffe parce qu'il y en a un qui commence à me gonfler là. Je ne sais pas lequel des deux, entre Jean-Claire et Finger, lequel qui s'amuse à ronfler.
5: À mon avis, c'est Pipo.
0: Non, pourquoi? C'est pas un mec, c'est...
5: Justement, c'était un ronflement de nana.
0: Non. Attends, déjà, toi, tu préviens.
5: Je m'y connais. C'est Pipo.
0: Oui, c'est ça, c'est Pipo. Ben, ça m'étonnerait. Alors, dis pas de conneries parce que peut-être je vais te mettre une baffe.
5: Ah, pourquoi?
0: Hein, parce que c'est Finger et Jean-Claire.
10: Non, okay. C'est pas nous.
0: Ok. Non, c'est jamais vous.
10: Oh, mais... Oh, là là. Oh, c'est l'autre. Tu dis, c'est un mec qui passe sur nous.
0: Ben oui, c'est ça. Alors, Susan.
9: Oui, je répète. Alors, je disais que... Ben, moi, j'aimais bien m'enfoncer un god comme ça. Les
10: fantasmes. Oh. Il se passe quoi, là?
0: Oh là là, mais oh!
3: Qu'est-ce qu'il y a?
0: Eh hey, oh!
3: Y'a quoi?
0: Eh, hey, tu mets...
3: Allô?
0: Tu... Non, mais là, il n'y a plus personne.
10: Olivier, des doubles sons, s'il te plaît.
3: Il n'y a pas de doubles sons, ils sont là.
0: Ouais, ben...
3: Bah, reprends, Gérard.
10: Allô.
0: Alors, Susan,
9: allô,
0: pour finir.
9: Là,
10: à l'huile.
0: Oh
3: Susan.
9: Oui.
0: Susan, pour continuer, parce que là, je pense que je ne vais pas continuer longtemps.
9: Ouais, non, je disais que les peluches, tu vois, c'est pas trop mon truc. Je préfère plutôt les vibros, etc. Ça m'aide à avoir des fantasmes.
0: Là, je crois qu'il y a un léger problème, on n'entend personne.
3: Moi, j'entends très bien, Gérard, qu'est-ce qui se passe?
0: Ouais, bah, je doute, tu sais.
9: Mais non.
0: Ah, Olivier!
3: Il est où, Olivier?
0: Non, t'as rien fait, connard! Calme-toi! Tu fais jamais rien!
10: C'est naze, de toute façon!
7: Bon, Gérard, pour en revenir, au débat, Gérard, tu m'écoutes?
0: C'est qui?
7: C'est Rigaud. Regarde, je suis juste là.
0: Je t'écoute.
7: Il y a Daube qui demande sur l'IRC, pour une fois qu'il dit quelque chose de pas trop mal, il te demande si ton fantasme c'est de t'auto-sucer.
5: Non, il est pas assez sous.
10: C'est pas un fantasme, il l'a déjà fait.
0: Bon, alors toi, tu dégages!
10: Avec une paille!
0: Bon, Manu,
5: je sais pas d'où ça vient. Hein.
0: Non, mais moi je veux pas le savoir. Tu dégages Jean-Claire et Finger, terminé pour eux. Allez hop,
5: ok,
0: basta.
3: Bon, on en est à quelle question, GG?
0: Alors donc, qui c'est qui a pas répondu là-dedans?
9: Pipo.
10: Bah, y a quel numéro?
3: Bon, Pipo répond.
0: D'où tu sors le quel numéro?
5: Bah, je l'ai. Non, pas quel numéro, quel numéro.
0: D'où tu sors celui-là?
5: Bah, je l'ai annoncé au début si t'avais écouté, mais.
0: Non, j'ai personne là.
5: Bah, faut le noter.
10: Eh ben, il faut le noter, Gérard.
0: Ouais, bah, pour l'instant, c'est pas à toi que je m'adresse.
9: Donc, tu peux me répéter la question pour une dernière fois?
3: Oh là là.
0: Faites-vous l'amour avec des peluches pour obtenir des pantalons. Celui qui bouffe, arrête de bouffer, s'il vous plaît, merci.
5: C'est Pipo, ça.
0: Bah, non, c'est pas Pipo.
7: Elle doit pas arrêter de bouffer.
9: Pour l'instant, j'ai pas eu l'occasion d'essayer.
0: D'accord. Alors donc, quel numéro?
10: Moi, avec des peluches, plutôt avec des greluches, comme toi d'ailleurs.
0: Mais pourquoi? Alors moi, je t'emmerde. Alors, tu dégages. Bonne nuit à toi. Allez hop, tu me le descends.
5: Dans quel sens?
0: Allez hop. Terminé pour lui. Alors, regarde.
3: En face du micro, mon chéri.
0: Regardez-vous des cassettes, des films sur des fantasmes. Oh, c'est tout naze. Bon, si ça te plaît pas, tu rentres chez toi, d'accord?
10: Mais j'ai rien dit.
0: Hein?
9: Oh,
0: alors regardez-vous sur cassette vidéo des films
3: sur des fantasmes.
0: C'est voilà.
9: C'est Pipo, je peux répondre?
0: Ouais.
9: Oui. Donc moi je regarde des, enfin je regarde pas les films porno quand même, mais je sais que mon copain il en regarde. Ouh là là.
0: D'accord.
3: Et il regarde quel genre de film ton copain?
9: Bah des films porno. Porno ou érotique?
7: Ah ouais, Jean, c'est vrai ça.
9: Enfin porno et érotique.
11: Et qu'est-ce que c'est un film porno pour toi, Pipo?
9: Bah c'est des personnes qui peuvent faire l'amour soit à deux, soit à plusieurs.
7: Et avec des animaux.
9: Comment?
11: En vrai?
9: Ah bah oui, en vrai.
11: Et
9: hein.
11: Tu vois tout?
9: Ah bah bien sûr, on voit tout, mais je pense que dans les films porno, on voit plus les mecs les nanas à poil que les mecs à poil.
11: Et toi, tu regardes avec lui?
9: Bah non, moi je vais me coucher, moi.
11: Et il se touche quand il regarde?
9: Comment?
11: Il se touche quand il regarde?
9: Non, pas du tout. Non.
11: Mais après, quand il va au lit, il te touche?
9: Bah après, oui, on fait goulou-goulou.
7: Ça me rappelle quelque chose, ça.
0: Qui c'est qui a répondu en même temps que Pipo?
11: Personne.
7: C'est Bimbo.
0: Non, c'est bizarre.
9: C'est pas Susan?
0: Si, il me semble.
9: Non.
0: Alors, Susan, toi?
9: Alors, moi, c'est que les films porno, c'est ça?
0: Attends.
5: De quoi? Ouais, non, mais vas-y.
9: Comment?
0: On récupère qui, alors?
5: On récupère Bombin, à la place de Jean-Claire, et Agnès, à la place de Finger.
0: Bombin et Agnès.
10: Bonsoir. Oui, bonsoir, c'est bon. Bonsoir Paris, bonsoir Laurent Doré.
0: Bon, Susan. Bonsoir Bombin et bonsoir Agnès.
10: Oui, bonsoir, c'est Agnès.
0: Ouais, Agnès pour un. Eh hey, oh, vous calmez là.
10: Bonsoir,
0: vous calmez.
10: Agnès.
0: Oh, ah, tu te calmes, Agnès.
10: Oui, bonsoir, comment vas-tu?
0: Ah, bah, tu commences à te calmer.
10: Oui.
0: Susan.
15: Oui, c'est moi.
0: Alors, pour toi.
15: Oui, c'était quoi déjà la question, s'il te plaît?
0: Regardez-vous sur cassette vidéo des films sur des fantasmes.
15: Alors, moi, je regarde des films sur des fantasmes, je crois que ça n'existe pas. Mais les films porno et les films érotiques, ouais, moi, j'aime bien regarder les films porno avec ma copine à côté de moi et après, on fait le choix.
0: Lito.
16: Oui. Bah moi c'est un peu comme ma camarade, mais sauf que je me touche après avec mon mec, quoi.
0: D'accord. Bon ben.
10: Bon ben donc bah moi je regarde La Doctoresse est une cochonne.
0: Tu peux me dire à quelle heure que ça passe?
10: Ah
0: ça
10: non, non, mais ça c'est des films que j'ai acheté, quoi. Et bon,
15: à minuit tous les samedis.
10: Bon ben j'aime bien, quoi. Et c'est bon, voilà, j'aime bien, ouais.
0: D'accord.
3: Il y a Émeric, excuse-moi Gégé, il y a Émeric sur le Minitel qui a 19 ans du département 91 qui dit: moi j'ai un super film porno, c'est Ma Grosse Peluche s'appelle Gégé.
10: Tout à fait.
3: Je sais pas s'il
10: alors,
3: est bien celui-là.
10: Je vais pas le dire.
0: Bombin. Bombin, oui, c'est toi qui viens de répondre à l'instant, je voulais pas
10: ah,
0: le
10: pas
0: dire.
10: Pas du tout.
0: Non, presque pas.
10: Ah non, mais attends, tu reconnais pas la voix?
0: Donc c'est Agnès.
10: Ah non, j'ai rien
0: c'est
10: dit.
0: Pas Agnès.
10: Ah non, j'ai rien dit.
0: Ah bah tiens, tu vas répondre à la question.
10: Bah ouais, moi je regarde, tu parlais tout à l'heure, ouais, je regarde des films de cul avec des peluches et des vieux qui éclatent la rondelle et qui se ramonnent l'usine à Suchard. Et moi je te conseille, ouvre la fenêtre que je te mette et change de trousse à fume.
0: D'accord, alors moi tu sais ce que je vais te dire? Tu sais ce que je vais te dire, Agnès?
10: Oui, je t'écoute.
0: C'est que je vais te souhaiter une bonne nuit et puis ah bah, tu vas aller te branler tout seul dans ton lit.
10: Bah
0: c'est tes conneries comme ça pour
15: mais
0: répondre.
15: Non, c'est,
1: bah, c'est la question, Gérard.
0: Non, non, mais attends, il répond à côté des blagues.
10: Je n'ai pas droit à la différence.
0: Non, t'as pas le droit à la différence.
10: C'est honteux. A tout de suite, Agnès.
0: Voilà.
10: A tout de suite, mon amour.
0: Ah bah alors, Agnès et Bombin, bah bonne nuit pour vous deux. Allez vous branler tous les deux.
10: J'ai rien dit.
0: Voilà.
15: Gérard.
3: Donc, Gérard, il y a une fille qui t'appelle.
0: Oui.
15: Gérard, c'est 6 ans. Est-ce que toi, tu regardes des films porno?
0: Ça m'arrive de temps en temps,
10: ah,
0: oui.
10: Y a
15: sur quelle chaîne tu touches?
0: Sur quelle chaîne? Je précise pas les chaînes.
15: Et tu fais quoi après?
0: Bah après, je vais faire... Après, je vais faire goulou-goulou avec...
3: Ah ouais, il faudrait qu'il y ait des filles qui viennent à la radio pour Gérard, ça serait bien, là, pour de vrai. Hein.
10: Ouais. Mais Gérard,
3: des ah ouais, des Gérard. Filles, là, qu'elles viennent, là.
10: Gérard?
0: Ouais.
10: C'est bon, ben, Manu m'a dit de me calmer, c'est bon, je suis calme. Hein.
0: Ouais, ben...
10: Voilà. Agnès, je suis calme aussi, hein.
0: Ouais, ben, faudrait... Peut-être... qu'est-ce que... Non. On s'en va comme disque?
3: Hein?
15: Gérard?
0: Oui,
3: tu veux...
0: Hein?
15: Pourquoi tu regardes les films pour nous?
10: Je t'aime, Gérard.
0: Bon, toi, tu dégages parce que tu commences à me les gonfler.
7: Gérard, pour parler des films X, on me dit que sur Internet, il y a une séquence vidéo qui a apparemment été filmée de votre fenêtre où on vous voit tous les deux, toi avec Sandy, et que ça fait fantasmer pas mal de gens.
0: Ah bon, moi, c'est bien parce que pour l'instant, les fenêtres sont fermées de la maison, donc je vois pas comment
10: on peut
0: faire.
10: Ça s'appelle Gorille dans la brume.
0: Ouais, bah, Gorille dans la brume, alors bon, bah, tu dégages, bonne nuit.
10: C'est pas moi, là.
0: Non, non, c'est pas toi, je viens de reconnaître ta voix, c'est pas toi. Abruti de service. Abruti, va.
1: Gorille dans la brume.
0: Bon, oui.
15: Pourquoi tu regardes les films porno?
0: Qui encore qui pose ces questions? Y en a, c'est qui? Non, mais attends,
3: écoutez
0: j'ai
3: un peu.
0: Répondu, merde.
3: Écoutez un peu les auditeurs quand
15: non,
3: ils répondent.
15: Pourquoi? J'ai pas dit ce que tu regardes, j'ai dit pourquoi.
0: Ben, parce qu'il y a rien d'autre la nuit à regarder à la télé, c'est
3: tout. Oh, soi-disant, voilà. Arrête, arrête, menteur, va.
0: Mais après, c'est goulou-goulou avec qui je sais.
10: Mais pourquoi?
0: Bon, toi, tu me fais chier avec quel pourquoi.
7: Tu fais goulou-goulou dans quel sens?
0: Je vais te mettre une baffe.
1: Bah, je me renseigne, c'est tout.
0: Non, je vais te mettre une baffe. Okay. Tout à l'heure, tu vas te renseigner, je vais te mettre et du comment avec une baffe. D'accord?
3: Oh, l'auditeur!
0: Alors,
1: il bouffe, c'est Pipo, ça arrête pas de bouffer.
0: Non, non, c'est pas elle. D'accord? Parce que pour l'instant, on ne l'entend pas.
3: Ouais.
0: Alors, c'est quoi le disque?
3: La question de suivante, c'est quoi l'annonce?
0: Alors, les femmes sont-elles fantasmées par les hommes en uniforme?
3: Devant le micro, c'est encore mieux. Hein.
1: Quoi? Qu'on est pas devant le micro?
0: Les femmes sont-elles fantasmées par les formes en uniforme et on s'écoute?
3: Tiens, on écoute ça. C'est génial.
0: Alors, on va s'écouter, j'espère que c'est... Alors, c'est...
3: Pardon.
0: This match in a pumpkin beak, monsieur Bombin.
3: Soit les Smash in Pumpkins, et le titre c'est...
1: Boulette.
0: Quoi, bah annonce-le.
3: Bah fais-le, toi Gérard, c'est quand même ton émission. Ouais, quand même,
0: alors, on va.
1: C'est juste en dessous le groupe. Hein.
0: Alors, c'est Bully Witch, Butterly Win.
3: Eh bah alors, tu vois que tu parles anglais.
0: Voilà.
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0: Et n'oubliez pas... N'oubliez pas de nous appeler au 0800 308 5000 et toujours 3615 Scott Pen Radio, rubrique directe.
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0: Et voilà, 3h50 toujours sur Fun Radio. Donc vous pouvez toujours nous appeler au 0803 08 5000 et toujours le 3615 Code Fun Radio, rubrique direct et sur l'IRC. On va s'allier Cogap, Télé, Dieu Seigneur, Dob et Argent, Tien et Tom J. Et vous pouvez toujours continuer sur l'IRC. Rigo vous attend.
7: Ouais.
0: Et donc on va récupérer donc Pipo.
18: Salut.
0: Re-salut. Susson, pardon.
18: Salut.
0: Lito.
18: Salut Gérard.
0: Bon ben.
19: Oui, bonsoir Paris, bonsoir Lolo.
0: Oh. Et Agnès.
20: Salut toi.
0: Alors, bon, vous commencez pas tous les deux parce que sinon on va pas pouvoir continuer comme ça.
19: Ah non, on est cool, on n'est pas comme les deux
18: okay,
19: autres.
18: Ok, ta question s'il te plaît.
0: Alors, je pense que je l'avais posé avant.
21: C'est une chaude, hein. T'as vu, une belle voix, hein.
0: Ouais, les femmes sont-elles attirées par les hommes en uniforme? On va demander à Agnès.
19: Uniforme de quoi? Pompier, militaire, flic, n'importe quoi.
0: À ton avis, c'est un uniforme.
19: Moi, je sais que j'ai pas mal de copines qui fantasment sur les uniformes des boueurs. Et puis sinon, ouais, boueurs, balayeurs, cantonniers, tout ça, il paraît que ça marche bien, quoi.
0: D'accord. Alors, dis donc, avec ça, ta copine, elle va te servir. Hein.
19: Non, c'est pas ma copine, j'ai dit tes copines, t'es gentil.
0: Ouais, d'accord. Bambin.
22: Ouais, moi, je fantasme beaucoup sur les réparateurs d'ascenseurs qui ont une belle clé à molette et une belle paire de fesses.
0: Attends, je vois pas du tout le rapport.
22: Il est en uniforme, hein, en bleu de travail.
0: Non, mais attends, je te demande si c'est les femmes. Parce que je t'ai pas parlé des mecs.
22: J'ai des ex et tout ça, ouais. Franchement, elle kiffe bien sur les militaires et tout.
0: Oh là là. Bon, non, tu comprends rien du tout, toi.
22: Mais
0: Non, je crois que tu comprends pas les questions. Hein.
22: Gérard, c'est Agnès qui dit quelque chose.
21: Agnès.
22: Gérard, c'est Agnès qui dit quelque chose. Moi, je fantasme aussi pas mal sur,
19: oui, je suis là.
22: Les déguisements de Bombin de Calimero.
0: Bon, alors Bombin et Agnès, tous les deux. Bombin et Agnès, vous allez.
19: Mais merde, on m'appelle.
0: Eh ben, vous allez régler vos comptes tous les deux. Vous allez régler vos comptes.
19: Oui, c'est moi.
21: Ouais. Soyez, essayez d'être un tout petit peu plus audible parce que là, en plus, on a une auditrice. Max est revenu donc là pour gérer la fin sur le Minitel. Cathy qui a 21 ans et qui se plaint de l'émission de ce soir en se demandant comment ça se fait qu'il n'y a pas l'animateur d'hier soir, que ce soit, il n'y a que des gosses. Donc c'est pas bien parce que Cathy, tu vois, prenait plaisir à écouter avant Mickaël et là depuis qu'on a voulu prendre d'assaut la radio, bah du coup là on s'en prend plein la gueule de partout.
0: Ah bah pourtant.
19: Bon
21: ben. Bah pauvre Gérard, pauvre toute l'équipe parce que là, on est.
19: Ouais, mais vous nous avez trop manqué là. C'est quoi, Duro, il a fait le con. Là.
21: Non, c'est moi. C'est moi qui décide. Duro. On est contre le mur là. Maintenant, on a Cathy qui se met contre nous. On a enfin quelqu'un qui est contre nous.
19: Oh non, pas Cathy. Oh non, merde.
21: Cathy, bon. Tu déconnes.
19: Ouais, tu déconnes. Ouais.
0: Bon Cathy, s'il te plaît, tu retires ce que t'as dit. Merci. Donc on va demander à Lito.
18: Ouais.
19: Lito.
18: Moi, en fait, je fantasme uniforme ou pas. De toute façon, je fantasme sur les mecs. De toute façon, pour moi,
21: tu viens. Tu viens à la radio.
0: Tu vas voir le.
21: Non, mais tous.
0: Tu vas voir le. Tu vas voir toute la Dream Tease en parlant. De chou.
21: La Dream Tease.
19: La charmante fille d'art.
21: Voilà.
0: Tu vas voir Feuille de Chou. Après, ouais. Tu vas voir Rigo qui s'occupe du.
19: Et tu vas voir.
0: L'IRC. T'as Manu qui est au standard. T'as Olivier de la Pro. T'as.
21: Qui est parti sans dire au revoir d'ailleurs. On le remercie au passage.
0: C'est sympa lui, mais c'est une manière. C'est pas grave. C'est un plat qui va se manger, je crois, ce petit abruti.
19: Oh là.
0: Et puis qui sait que j'ai oublié, bien sûr Max.
19: Non.
21: On regarde toujours le meilleur pour la fin. Hein.
0: Non, qui sait qu'on a oublié.
7: On a oublié. On a oublié la grosse quand même.
19: Mais si tu veux pas.
0: Ah mais on a oublié Pipo.
18: Caramel.
0: Non, caramel, ça n'existe pas.
21: Enfin bref, quoi, si...
0: Allez.
21: S'il y a des mecs qui veulent venir pour Manu ou Fildar, vous venez. Puis s'il y a des nanas pour Hugo et moi, vous venez aussi.
0: Voilà. Et moi, c'est bien, moi, j'ai déjà ma chaussure à mon pied.
21: Tu veux venir? Qui c'est qui veut venir à la radio?
19: Moi,
21: Carambar. Viens, je te bouffe la chatte.
0: Ah bah alors, tiens, Carambar,
21: tu viens, je te bouffe la chatte.
0: Les mots grossiers là, hein.
21: Non, arrête, soyons.
0: Suzon.
18: Oui.
0: Donc toi.
18: Alors moi j'aime bien les mecs en uniforme avec Poetic Lover, Ricky Martin.
0: Non mais attends, Suzon.
21: Suzon.
0: Oui. Et je vais te dire une chose que là t'es carrément à côté de la plaque.
18: Ah non.
19: Oh, il y a du double son là.
0: Ouais, j'ai l'impression.
21: Ah non, il y a rien.
19: Alors, Olivier, il est parti.
21: J'ai rien, non mais c'est moi.
0: Donc Pipo.
18: Oui, moi je suis attirée par les hommes en uniforme en militaire.
19: En uniforme d'alien.
18: À chaque fois que je vois un homme habillé en militaire, ça me fait fantasmer.
23: T'as envie de chuter?
0: Alors moi je peux vous dire.
22: Là, c'est moi, je peux c'est normal, dire. Les chèvres.
0: Ouais, je peux vous dire une chose. Je peux vous dire une chose, et ça, personne ne pourra me mentir. Je recommence encore une seule fois, je te mets ma main dans ta gueule.
21: Tu vois que c'est pas moi.
4: Qu'est-ce que j'ai fait? Mais qu'est-ce que j'ai fait?
21: Excusez-nous, c'était Manu qui s'amusait à faire le double son lui-même avec sa propre voix, quoi.
22: Manu,
21: d'accord. Voilà. Oui, oui.
0: Alors donc, on peut.
8: Olivier serait pas parti avec un costume de militaire?
21: Non, il est parti avec son copain, elle est rentrée, il était fatigué.
0: Mais il y a toujours Fildar qui vous attend. Hein.
22: Non mais charmante Fildar. Pipo, elle aime les costumes de militaire, c'est ça?
8: Ouais. Je suis attirée par les hommes habillés en militaire.
22: Ouais, c'est parce que les chèvres, elles aiment bien se faire tirer par les légionnaires.
0: Alors celui qui s'amuse à dire ça,
22: c'est Paul.
8: Ah bah arrête de dire des conneries, hein. C'est ou alors tu vas te coucher.
0: Bon, alors moi je peux vous dire une chose qui est qu'un truc que j'aime bien, c'est...
8: Un coton-tige dans son cul.
0: Bon alors, là tu sais
4: qui a dit ça, oh là là.
0: Bon ben et Agnès, bonne nuit pour eux.
22: Oh, ah non,
0: non, je veux pas le savoir, terminé pour vous deux. Terminé, c'est bon.
22: Bon ben...
4: Téléphone.
21: Hello.
22: Hello.
8: Hello.
21: Non mais
4: Ça va bébé?
21: Non, c'est un souvenir d'été.
0: Donc, pour répondre à. Eh ben, il ne reste plus que Clito, Susson et Pipo.
8: Oui,
0: donc, et moi. Quoi, et Agnès? Non, j'ai dit Agnès que tu dégageais.
22: Je voulais plus l'entendre.
21: Agnès, elle est censée avoir raccroché et déjà être dans sa voiture pour venir à la radio.
22: Ah oui, c'est vrai, merde.
0: Alors, donc, je peux vous dire une chose que c'est pas pour contredire. Chatte, toi, c'est que le seul truc que j'aime bien, et ça, avec Max.
21: Ça, c'est vrai.
8: Avec Max?
21: Ouais, il y a un truc qu'on adore. Non, c'est vrai qu'il y a un truc qu'on adore, c'est le sirop grenadine.
0: Il y a ça, mais
21: et la Dream Tease.
0: Non, mais il y a une chose qu'il faut se dire, c'est que
21: écoutez bien.
0: On parle des militaires et puis tout ça, des gendarmes et puis tout ça.
21: Écoutez bien.
0: Mais ceux qu'on oublie le plus
21: parlant
0: et qui nous rendent
21: parlant de X-Size.
0: Et qui nous rendent le plus
21: parle de Cully.
0: Il y en a beaucoup qui nous rendent des services dans les avions, c'est les hôtesses de l'air.
21: Ah oui.
0: Ça, on va pouvoir venir là-dessus. Et celui qui s'amuse à siffler tout à l'heure, il va se prendre une claque. Ça va aller vite.
21: Ouais. Arrêtez. Bon, allez. Oh, Manu.
0: Manu, tu arrêtes.
21: Je sais pas lequel c'est, il passe sur
0: n'est-ce
21: tout le monde.
0: N'est-ce pas, Pipo, je pense que tu peux pas.
21: Bah, Pipo, il lui a raccroché. Allô, Pipo?
4: Ah non, j'ai raccroché à Pipo.
21: Oh, bah, ouais.
4: Pourquoi t'as raccroché à Pipo?
21: Bah, parce qu'elle me saoulait, alors. Protège.
0: Attends, toi,
21: attends.
0: T'as jamais pris ma main dans ta gueule, toi?
21: Non, pas encore.
0: Non, mais tu as.
21: Attends, mais Pipo, c'était Sandy.
0: Oh là là là là.
21: J'avais pas vu.
8: Ah, t'es à côté de la place, ouais.
21: Ah, elle est là. Ouais.
8: Et Pipo?
0: Pipo?
8: Oui. Et donc... Sandy? Mais non, je suis pas Sandy. Qui c'est qui veut dire ça?
0: t'as pas reconnu.
8: Ah, vous avez deviné tout seul, hein?
22: Et pour le Molière de la meilleure actrice, Pipo.
0: Ouais.
12: Le bulldog.
0: Et le meilleur con.
8: Le bulldog, tu vas voir ta tronche, toi.
22: La grosse Sandy.
0: Alors toi, je t'emmerde, connard. Alors là, tu dégages.
21: Allez, hop, bonne nuit. Voilà. On va.
8: Bonne nuit, Pipo. Hein.
0: Alors toi,
4: quoi, qu'est-ce qui se passe?
22: Toi, mon petit gars.
8: Gérard, c'est une blague. Les gendarmes.
22: Bonne nuit. Dark Vador est de retour.
8: On comprend pas ce que tu dis.
0: Allez, on va terminer. À partir de quel âge peut-on avoir des fantasmes?
22: Alors, c'est des jeux qui sont autorisés pour les enfants de 7 à 77 ans.
0: Hein?
22: C'est des jeux qui sont autorisés pour des enfants de 7 ans à 77 ans.
0: D'accord. Tu crois que les personnes âgées ont des fantasmes?
22: Bah oui, on en a parlé tout à l'heure.
8: Bah ouais, pourquoi pas?
22: C'est qu'elle voulait arrêter de se chier dessus et tout.
21: Bon, ça suffit. On va faire la dernière question, okay. GG. Et ensuite, on va couper court parce qu'on avait dit qu'on ferait que 5 minutes et ça fait 3 heures qu'on fait de la radio. Excuse-moi, Gérard.
22: Bah, avant. Gérard, il est pas payé là, alors calme.
0: Attends, toi, je t'emmerde. Qui c'est qui vient de dire ça?
22: C'est Pierre.
0: Eh ben alors, Pierre, tu dégages.
21: Ouais, parce que là, je te signale qu'avant le débat, tu le savais peut-être pas, mais je vais le dire, tant pis, je prends le risque. Je
22: voulais, hein. Dénonce.
21: Et on l'a payé parce qu'on lui a offert le McDo.
0: Oh, voilà.
22: Oh, c'est scandaleux. C'est un pot de vin, ça. C'est un pot de bière, ça.
21: Non, c'était un pot de bière et c'est...
0: c'est il s'appelle Gérard.
21: Gérard, c'est le seul mec, quand il va au McDo, il se demande un menu bière.
4: On s'en dit, c'est la seule mana.
21: Tout le monde demande un menu Big Mac, un menu McMachin, il demande un menu bière.
0: Bon, ben, je pense que
21: on va faire la dernière question, la 17ème, la dernière. Attends, Manu, vous allez dire quelque chose.
4: Je voulais dire qu'à la place de Bombin, on accueille Allez Hop.
22: Allez Hop.
0: Bon, allez hop, tu l'as repris, tu y as dit au lieu de
22: ouais. On s'en parle, bonsoir.
21: Parle devant ton micro si ça ne te dérange pas, Gérard.
0: Salut, Manu. Manu.
21: Oui.
0: Au lieu de dire que on reprenait quelqu'un du standard, non, t'as repris bon main. Tu y as dit on change de nom.
21: Ah non, c'est lui qui m'a dit je veux m'appeler Allez hop, Gérard.
0: Ouais, allez hop, il va faire vite.
21: Alors les enfants, on va essayer de se concentrer, auditeurs sérieusement, auditrices et puis ceux qui nous écoutent à 4h du matin très rapidement sur Fun. La dernière question du débat sur donc les fantasmes. Écoutez bien.
0: Peut-on créer une école de...
21: Non, mais parle devant ton micro. Putain, mais ça fait 3 ans.
0: Peut-on créer une école de fantasmes? Si oui. Que doit-on apprendre?
21: Arrêtez, attendez. Gérard est en train de taper sur Manu. On termine calmement. Alors, qui veut répondre en premier?
0: Alors, on va demander.
21: Bon, alors, puisque personne veut le faire, à qui on va obliger?
22: Voilà, je veux bien répondre.
21: Allez hop!
22: Allez hop, tu vas aller te coucher.
0: Mais il est là,
22: alors,
0: Clito.
22: J'ai pas entendu.
0: Non, mais c'est pas grave.
22: Mais non, tu gueulais.
0: Attends, moi, si t'es pas content, tu dégages.
22: C'est pas méchant.
0: Non, mais moi, je te le dis tout de suite.
22: Ne t'énerve pas.
0: Clito.
6: Oui.
0: Alors toi?
6: Moi, je pense que oui, il faudrait créer des écoles de fantasmes.
22: Ah, d'accord.
6: Où, entre autres, on enseignerait la gorge profonde, qui est un exercice... il faut beaucoup d'entraînement pour réaliser ça.
0: Ouais.
6: Bien t'enfoncer le gland dans la gorge, c'est quand même assez assez dur. Et puis surtout, apprendre aux filles à se couper les ongles quand elles se mettent des doigts et quand elles mettent des doigts à leurs copains, parce que ça fait plutôt mal.
13: Ah ouais, je confirme.
6: Je pense que c'est le B.A.B.A., la gorge profonde et les ongles coupés.
13: Je confirme.
21: Non mais ça, ça répond à la question qui serait, est-ce que c'est bien de monter... Est-ce que c'est bien pour vous, à votre avis, de
0: créer une école
21: de fantasmes? Et si oui, quelle matière ou quel genre, qu'est-ce qu'on devrait enseigner?
0: Que doit-on apprendre?
14: Mais pourquoi?
13: Alors matière pipe, matière.
0: Pourquoi? Attendez, parce que là, ouais, toi, non, tu commences à me les gonfler.
14: Je m'enseigne, ça m'intéresse.
0: Non mais toi, tu vas te démerder avec ton bébé rose, ok? Et maintenant, tu vas m'éteindre ton micro, je veux plus t'entendre, okay?
14: D'accord.
0: Et tu l'éteins.
21: Alors vas-y, on termine. Alors vite la dernière. Donc.
0: Suçon.
13: Oui, alors je disais matière pipe.
0: Ouais.
13: Il faudrait des matières cunis, matière chiose, position.
22: Coton-tige.
13: Matière
6: préliminaire, ça c'est super intéressant.
0: Alors tu me dégages le mec.
13: C'est allez, important surtout.
0: Tu te démerdes,
14: Pipo.
0: Non, tu me dégages le mec qui s'amuse à la mettre.
21: Il a zappé Pipo.
14: Ok, ça y est, j'ai dégagé Pipo.
0: Oh là là là là là. En plus que c'est un mec. Il s'amuse à dire des conneries depuis tout à l'heure.
21: Pipo, c'est masculin, ça peut prêter à confusion, hein.
22: Ouais, alors qu'Agnès, c'est bien féminin.
0: Ça, alors, Pipo.
13: Oui, Pipo. Donc, on doit. Oui, c'est vrai qu'on devrait. Une école de. Sur les. Pourquoi? Bah, parce qu'on a bien créé l'école contre les cons. Alors, ouais, mais comment? De quoi? Comment on pourrait la...
21: Bah c'est là qu'elle a rencontré Gérard. C'est à l'école, non, c'est pas à l'école des cons, non. Non, c'est à l'école des contes de fées aussi. Hein. C'était pas l'école des cons.
0: Non, mais moi je peux vous dire une chose.
13: C'est des beaux, c'est des
0: chalots qui sont... Attendez. Stop, on se calme, là, il y a une question IRC.
23: Ah, il y a une question sur l'IRC, c'est Élie qui te demande si tu étais à l'école des fantasmes, si tu étais prof, qu'est-ce que tu enseignerais?
22: Pardon.
0: Alors, ce que j'enseignerais déjà, pour commencer, c'est de...
21: Devant ton micro.
23: À part la normale, hein, Gérard.
21: Alors, d'abord, est-ce que tu es pour le fait de monter des écoles de fantasmes? Est-ce que tu penses que ça peut être utile pour les jeunes?
0: Ah, pour les jeunes.
21: À partir de quel âge on pourra avoir accès à cette école et jusqu'à quel âge?
22: 32 ans. 4 ans.
0: Alors, déjà, tu vas...
21: Non, mais vas-y, réponds à la question. Ils sont là, c'est un débat, donc tout le monde sera un tour de table. C'est sort du ciel. C'est du chevalier.
0: On va commencer par... dès l'âge de 14 ans.
21: 14 ans jusqu'à quel âge à peu près?
0: 14 jusqu'à
21: 70, 40, 30 ans. 14 à 30 ans, d'accord. Passé 30 ans, on peut plus apprendre des fantasmes. Avant 14, on n'est pas assez, comment dire...
0: On n'est pas assez mûr à 14 ans.
21: Ouais, c'est vrai. Ouais. En parlant de mûr, t'en as 2-3 qui sont en train de mûrir sur ton visage, Gérard. Un qui est gros sur la tempe. Il en a un énorme qui est sur la tempe sur la tempe gauche. Quand ça va exploser, ça va faire mal. Deuxième question, donc, quels sont effectivement le genre de matières que tu penses intéressantes et que toi, tu pourrais, par exemple, enseigner? Est-ce que tu te sens apte à pouvoir...
0: Personnellement, non.
22: D'accord. Gérard, il pourrait donner des cours de libido.
13: De pipe aussi.
22: De libido, hein, Gérard, un petit cours
24: pipo
22: de libido.
24: Pipo miel, de pipo champagne.
0: Ouais. Pipo champagne, alors pipo champagne, tu vois. Tu vois, moi je préfère boire le champagne sans pipo.
22: Non, sans pipe.
0: Sans pipo. Comme tu viens de dire pipo champagne.
21: Mais qu'est-ce que tu penses que c'est.
22: Oh, champagne.
5: Non, le mieux c'est de. Le mieux c'est de que chacun essaye de trouver.
18: Sa propre école.
5: Sa propre école.
18: Comment on ferait alors hein?
5: Même à la rigueur de demander conseil à ses parents. C'est
22: tout. GG.
5: Ouais.
22: GG, c'est Agnès. Est-ce que tu pourrais m'apprendre la position de la benne à ordures?
5: La position de la benne à ordures, tu vois, Agnès, tu vas perdre ta conclusion.
22: C'est la classique, ça. Alors explique-moi tout ça.
5: Non, tu fais ta conclusion.
18: Et pourquoi?
22: Tu prends un amas, tu lui ouvres le vide d'ordures et hop.
5: Non, mais tu vois, c'est pas la conclusion.
22: Alors la conclusion sur le débat, je pense que. Effectivement, les animaux.
5: Agnès, conclusion du débat.
22: Ben, tu m'écoutes, oui. Je pense que effectivement, les animaux dopés ont des fantasmes. Je pense que Gérard, attendez, la preuve vivante.
5: Alors Agnès, bonne nuit. Ta conclusion,
22: avec mon sanglier domestique. Et j'espère qu'on.
5: Voilà, merci.
9: Ah, c'est l'OPU.
5: Alors. Alors, Lito.
18: Clito.
5: Ouais, Clito.
9: Clito. Oh, Clito, tu dois venir à la radio.
5: Conclusion du débat.
9: Clito.
18: Oui, moi je pensais en
5: Clito.
18: Fait.
5: Clito.
18: Oui.
9: C'est beau faire.
18: Moi je pensais que j'allais être toute chaude, toute émoustillée par ta voix, parlant de santé fantasme et parlant de cul. Et je pense que je vais finir toute seule quoi.
5: Bah tu viens à la radio, il y a Max qui.
9: Non mais ceci dit, Gérard, il est vrai que pendant un débat sur les fantasmes, c'est dommage que tu n'aies pas assez abordé tes fantasmes à toi. Et d'ailleurs, pour conclure, toi tu nous diras un petit peu quels sont les tiens ou des fantasmes que tu as déjà réalisés.
5: Suçon.
18: Ouais, alors moi je disais que bon, sur. J'aime pas trop la pipe.
9: Dans quel sens tu fais tes cigares
18: ou d'une montre, voilà.
5: Ouais, dans le sens inverse des aiguilles d'une montre, d'accord.
18: Voilà, mais par contre j'aimerais bien te piper, Gérard.
5: Ah non, tu vois, j'ai déjà quelqu'un qui s'occupe de ça.
18: Ouais, mais à deux c'est mieux.
5: Ah non, mais tu vois, j'ai déjà une personne qui s'en occupe.
18: Non, mais il faudrait que tu goûtes d'abord.
5: Non, mais moi je te dis une chose, il y en a déjà une qui s'occupe de ça.
18: Non, mais voilà. Faut partage. Ouais.
5: Non, mais attends, toi tu vas partager tout à l'heure, tu vas partager mon 43 dans tes fesses, tu vas voir, tu vas rentrer à Suresnes à pied. Tu vas rentrer à Suresnes à 4.
22: Et allez hop, conclusion.
9: Pour conclusion, qui c'est qui doit encore conclure?
22: Allez hop,
5: je croyais qu'il était déjà parti.
22: Bon, de toute façon, au point où on en est, tu peux m'appeler Carambar, donc c'est pas grave.
5: Ah, on va les couilles.
9: Ah, on s'en doute.
18: Sinon, tu peux m'appeler Carambar aussi. Hein.
9: Allez, vite.
22: Donc, moi, mon seul et unique fantasme, bon, c'est avec toi et Sandy, et si ça se produit, j'aurai l'impression de coucher avec Jabba et le Wookie de la Carambar.
5: Allez hop, tu vas dégager Carambar. Et attends, j'ai mal entendu, Suçon, c'était qui?
9: Carole. Ah, Suçon.
5: Non, c'était une dénommée Carole. Et donc, qui c'est qui nous reste à faire conclusion? La Pipo.
9: La Pipo.
18: Oui, c'est vrai qu'il faut avoir des fantasmes et puis faut essayer. Il faut essayer de chercher les fantasmes des autres.
9: Le fantasme des autres?
18: Oui, quels pourraient être les fantasmes des autres personnes?
5: Alors, pourquoi le fantasme le plus dur?
9: Mais arrêtez un peu! Arrête! Oh là là, il arrête pas, Manu, arrête!
5: Non, fais gaffe, Manu, parce que tout à l'heure, je vais te la mettre!
9: Attends, j'arrête pas de frouter, c'est pas bon ça!
5: Je disais quoi?
9: Oh, je sais plus, c'est pas très intéressant!
5: Non,
9: c'est ta conclusion?
5: Conclusion,
9: tes fantasmes d'abord, est-ce que t'en as un ou est-ce qu'il y en a déjà un que t'as réalisé et si oui, lequel?
5: Alors, celui.
9: Sinon, pourquoi?
5: Celui que j'ai pas encore réalisé, c'est de le faire dans un avion.
11: De quel sens?
5: Ta gueule, toi, va te
9: faire. Voilà, exactement, bien répondu.
5: Toi, tu vas aller voir ton bébé Rose, tu vas lui demander dans quel sens qu'à. Tu vas lui demander.
9: Pourquoi pas le faire dans le salon, tu prendrais ta copine sur le canapé pendant un Formule 1.
5: Non, parce qu'elle regarde les fourmis, puis elle aime pas trop les fourmis.
9: Elle regarde les fourmis, elle aime pas trop les fourmis. Et quel est le genre de fantasme que tu as déjà réalisé? Si oui, pourquoi, sinon comment?
5: Pour l'instant, j'ai jamais réalisé aucun.
9: Oh, arrêtez. Quel est le débat? Quel est le débat de fantasme en conclusion du site?
5: Le débat?
9: Oui.
5: Quel est le rapport là?
9: Non mais quelle est la conclusion du débat?
5: Conclusion du débat, c'est que on a eu trop de merde et pas assez de nanas qui ont participé au débat.
9: Ouais, mais alors t'as eu un succès extraordinaire sur les garçons ce soir puisque à peu près on vient d'avoir à l'instant l'info IFOP de sondage Médiamétrie comme quoi tu aurais fait à peu près 77% effectivement sur les garçons ce soir.
5: Ouais. Je peux dire une chose que c'était pas prévu. C'est que, n'empêche, il y a...
9: Tu as fait 21% sur les femmes, et 1% ne se prononce pas, et 2% sur non identifié. Donc, faudrait demander à Cully et Police Files.
5: Ça, on verra.
9: On verra. On leur demandera peut-être. Merci GG.
10: Bah, y a pas de quoi.
9: Voilà, petite conclusion, un petit mot à passer, un petit bonjour à quelqu'un en particulier.
10: Non, pas spécialement.
9: Non.
10: Si, un bonjour à...
9: Profite, on nous écoute dans le monde entier.
10: Tous ceux qui nous écoutent et puis tous ceux qui sont sur la route à l'heure actuelle.
9: Voilà.
10: Soyez prudents.
9: Et moi, je dirais qu'une chose, je me joins, enfin l'équipe va se joindre à moi quand même, hein, pour le dire.
10: Ouais.
9: Dadaska, ça veut dire sans rancune en polonais. Hein.
10: Dadaska.
9: Dadaska.
10: Dadaska.
9: Voilà. Donc, 4h10 du matin, voilà. C'était les débats de Gérard, totalement imprévus sur la grille, on s'en excuse. Adieu Gérard.
10: Au 24.
9: Alors 24 quoi?
10: Au 24 août.
9: À décembre, il y aura les cadeaux. On fêtera Noël ensemble, comme d'habitude. Hein, on fait ça généralement en famille, on restera en famille, nous on va rester soudés quand même. Hein.
10: Bah oui, sans problème.
9: Voilà Gérard, bah, écoute, ça nous a fait plaisir.
10: Bah moi aussi.
9: Hein, profites-en bien, amuse-toi bien, va récupérer ta femme, ta moitié qui doit être dans le bureau. Hein,
10: bah, va venir.
9: Hein, va venir et puis voilà.
10: Les deux tiers, ouais.
9: Voilà. On remercie Manu, on remercie Filda, on remercie bien entendu Rigaud, on remercie Olivier de la Pro.
10: Ah non, mais celui qui

0: Angelica, Angelica et Angelica, donc fort sympathique. Et puis les gens qui étaient sur le site internet, l'IRC, il y avait beaucoup de monde, et il y en a encore beaucoup.
1: Beaucoup de monde, ouais, encore beaucoup de monde, gros
0: tout
1: tard.
0: Tout à fait, Rigaud. Il y a qui encore?
1: Non, c'est tout, je suis vexé.
0: D'accord, inquiète, très bien, voilà. Donc on termine là-dessus, il est 4h12, on va continuer avec, bien entendu, la programmation de Fun Radio, combien sympathique. Et puis, si Dieu veut, on se retrouve. 24 à 6 heures du matin pour qu'on réveille la France entière avec une partie de l'équipe qui est là et puis une autre qui est de l'autre côté, qui est en vacances, qui se promène un petit peu à droite à gauche, vous qui nous écoutez bien entendu sur Fun Radio fidèle. Ne bougez pas, attention! 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Tout va bien. La nuit sans pub va continuer. Ça va être chaud chaud les enfants au niveau du niveau.

0: Eh ben putain, mais tu vas laisser ton micro éteindre, tu vas faire ton boulot comme il faut au standard, ou tu fais le coup de casse, là.
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3: C'est peut-être celui-là, tiens.
4: Mais non!
3: Mais non, regarde!
5: Tiens, Gérard, prends
6: ton débat. Eh ben, ça commence mal.
7: Oh là là!
8: Voilà, donc.
6: Champagne!
8: Merci, Mélanie. Donc, vous m'excuserez. Alors, si Laurent m'écoute, parce que là, je ne suis pas d'accord, il y a un truc qui a disparu, qui était là, avec mes questions. Non, non. Ah, bah oui! Et alors, tu touches à ton cul! D'accord, et hop, tu dégages, je veux plus te voir.
3: Oh, il est lourd.
8: Ouais, non, mais de toute manière, c'est comme ça que ça va se passer. Donc, voilà, donc, mini débat improvisé qui était pas prévu pour ce soir, pour l'anniversaire de Max. Donc, Max, je te souhaite un bon anniversaire quand même. Et donc, voilà, donc, alors à l'arrière.
6: Léo a donné un quart d'heure de plus, minuit et quart, minuit 20 maximum. Hein.
8: Non, non, mais attends, en plus, c'est pas mon siège,
6: c'est
8: alors.
6: Pas grave, allez.
8: Mais non, c'est pas mon siège. Oh, ah, si.
6: Allez, vas-y.
8: Si, c'est bon, c'est mon siège. Temps, voilà, donc, bon, Léo, je te remercie pour le petit quart d'heure, mais je vais rester avec toi après. T'inquiète pas. Donc, voilà, donc, à l'arrière, Thomas.
9: Bonsoir.
8: Bonsoir, Thomas.
9: Bonsoir.
8: Donc sur le www.funradio.fr, donc vous avez Valérie et j'espère que ça va bien se passer.
3: Bonsoir,
8: bonsoir Valérie.
3: Bonsoir.
10: Excuse-nous.
8: Donc au standard, Pauline, bonsoir, bonsoir. J'espère que tu t'es remis quand même de ce qui s'est passé hier soir.
10: Mais oui, oui, il n'y a pas de problème.
8: Donc et puis bien sûr, l'incontournable... Manu!
6: Oh putain, quel triomphe! Merci GG, ça va?
8: Dénommé. Ouais. Le cocu du Bois de Boulogne!
11: Moi, je suis pété de rire! Bravo!
8: Voilà!
6: Allez. Ouais, ouais, ouais, ouais.
11: Oh, tu m'as cassé! Je suis cassé!
8: Oh, t'es cassé! Oh. Bon, allez, c'est parti, on y va! Alors, on accueille pour ça Stéphanie, 93 FM Saint-Brieuc, bonsoir!
12: Bonsoir tout le monde et à Bidors des Max!
8: Ah bah Max c'est pas là malheureusement.
12: Il a entendu.
8: Ouais je pense. T'es arrêté j'espère.
12: Bien sûr.
8: Et t'es avec un portable.
12: Non non c'est un fixe.
8: Oh là. Manu
6: je vais
8: s'il te plaît.
6: Je vais la rappeler sur une autre ligne.
8: Oui. Donc Monsieur Bouge 101.9 Paris.
13: Ouais salut.
8: Oh là là mais c'est quoi les.
13: M'entendez là.
8: T'es en train de rouler ou t'es avec un portable.
13: Non je suis à l'arrêt là à Porte-Chapelle.
8: Non mais c'est bien de dire où que t'es, mais t'es avec un portable ?
13: Ouais, j'ai un portable.
8: Ah ben dis donc, ça va pas être évident avec toi. Bah, Monsieur Mito.
14: Oui, bonsoir. Bonsoir Gérard.
8: Oh punaise, encore des... Tu peux pas mettre... c'est peut-être moi qui ai mis moi... Ouais.
14: Allô ?
8: Monsieur Mito.
14: Oui, bonsoir. Bonsoir Gérard.
8: Bonsoir.
14: Bonsoir.
8: Didier, 101.9.
15: Bonsoir Monsieur Cousin.
8: Alors Didier, au revoir. Hop, terminé. Allez, hop, direct.
15: Monsieur Cousin.
8: Non, non, allez, alors là, hop. Manu, s'il te plaît. Manu.
11: Oui, mon con.
8: Non, attention. Là, je vais te dire une chose.
15: Vous m'entendez, là? Je suis toujours porte-chapelle, là, j'entends rien.
11: Ouais, non, coup, vas-y. Deux secondes rouges. Quitte pas, hein.
15: Ok.
6: On règle un petit dilemme. Vas-y, je t'écoute.
8: Alors, je te préviens, Manu.
6: Je t'en supplie.
8: Tu vires le mec qui vient d'appeler par mon nom de famille.
6: Ça y est, il est parti, je le reprends pas sous info nom, c'est ça, j'ai bon ?
8: Voilà.
6: Ok.

0: tout compris. Et fais gaffe à...
1: Allez, on y va, Gérard, on y va, parce que là, ça fait 10 minutes que t'as démarré.
0: Alors, que... Comment ? Qui c'est qui dit porte de la chapelle ?
2: Et bouge, là.
0: Ouais, ben, bouge, ah, ben, tiens, que pensez-vous des routiers qui risquent leur vie ? Tiens, vas-y, allez, bouge.
2: Bah, c'est une question philosophique, là, que tu me poses.
0: Ah bah vas-y, t'es routier ou t'es pas routier ?
2: Bah, je suis pas routier, je suis pas ni chausseux, là, le philosophe.
0: Non mais attends,
2: moi, c'est mon gagne-pain, c'est pour me payer des trucs quoi. Moi je stream quoi.
0: Ouais bien sûr. Non mais attends, on demande des routiers, on demande pas des branleurs.
2: Bah je suis pas branleur moi, je travaille pour vivre hein, c'est tout. Je voulais dire que je t'adorais en tout cas, que j'écoutais ce que tu faisais depuis 6 ans.
0: Ah ouais ben c'est si tu m'écoutes
2: depuis, c'est une fierté pour la profession.
0: Ouais non mais si tu m'écoutes depuis 6 ans, ça fait 6 ans que qu'on fait des débats sur les routiers. Hein.
2: Bah ouais bah t'as raison. Bah écoute, continue quoi.
0: Bah, je continuerai, il y en a un qui est bientôt à venir avant la fin de l'année.
2: J'ai rien compris.
0: Ouais, bah, t'as rien compris, les oreilles, c'est comme le...
3: Nous non plus, hein.
4: Nous non plus. Non.
0: Les oreilles, c'est comme le cul, ça se lave. Il y en a un qui est un débat sur les routiers qui est à venir très prochainement, avant la fin de l'année.
2: Ah, putain, c'est génial.
0: Ouais, voilà.
3: Excusez-moi, bonbon Gérard, je me permets de vous interrompre. On a Cindy à la place de je sais plus qui que t'as viré.
5: Bonsoir.
4: De Didier.
5: Bonsoir Gérard.
0: T'appelles d'où ?
5: De Saint-Denis.
0: Comment ?
5: De Saint-Denis.
0: 101.9.
5: 101.9.
2: T'es loin de Porte-la-Chapelle ?
5: Je suis pas loin, je peux me déplacer, je suis en camion aussi.
2: Ok.
0: Manu !
3: Oui ?
0: Manu !
3: Qu'est-ce qui se passe ?
0: Un conseil que je te donne.
3: Qu'est-ce qui s'est passé ?
0: Ne me passe pas des travelots.
3: Mais c'est pas un travelot.
0: Non, presque pas. Presque pas.
5: Oui, en effet, je suis travestie.
0: Ah, voilà, alors, au revoir.
6: Mais pourquoi ils ont le droit de s'exprimer.
0: Je veux que des choupeurs routiers.
3: C'est un routier.
0: Pauline, s'il te plaît.
3: C'est un routier, Kéké.
0: Ta gueule.
5: S'il vous plaît.
0: Oh, c'est moi qui commande.
2: Pour de la chapelle Saint-Denis, je peux être là en 2 minutes. Hein.
0: Vends-toi, au revoir, bouge, au revoir. Allez.
4: Il y en a combien là ?
0: Bouge, Cindy. Et alors, Pauline.
7: Oui, je suis là.
3: Elle fait n'importe
0: quoi,
3: Gérard.
0: Tu fais une chose. Oui. Tu prends le standard. Mm-hmm. Vous appelez au 0825-08-5000. Sinon, le débat... Miette.
7: Oh non.
0: Vous choisissez.
4: Il n'y a pas eu de questions, il y en a déjà 3 qui sont partis.
0: Ah ben, il n'y a pas eu de questions. Ben, quand Pauline, elle sera décidée, au lieu de se gratter le nez, de prendre des auditeurs, je travaillerai.
7: Je te regarde.
0: Non mais attends, mais regarde, non, pour rien.
7: Mais non, mais t'enflamme pas comme ça, je te regarde.
0: Mais attends, mais merde, j'en ai rien à foutre, moi.
4: Arrête de gueuler, ouais, tu pèses, moi,
6: j'ai, s'il te plaît.
0: C'est attends, Pauline, je vais te dire une chose, c'est pas comme ça que t'arriveras à travailler avec moi les jeudis.
4: C'est vrai. Bon, ceci dit, et tu peux faire un débat sur les routiers, et pas obligé qu'il y ait que des routiers.
0: Si, je veux que des routiers.
8: C'est Monsieur Mito à l'appareil.
3: Et juste avant, excusez-moi Monsieur Mito, on accueille Cathy du Mans. Bonsoir.
1: Et on y va Gérard, sérieusement là.
9: Salut Gérard.
5: Salut Cathy.
9: Tu vas ?
0: Encore un travelot.
9: Non, je suis pas un travelot.
0: Non, presque pas, presque pas. Non, mais presque pas.
8: Mais Gérard, tu me déçois, Gérard, on m'avait raison, dit que... c'est un travelot, ça.
0: Non, c'est pas...
9: Tu savais reconnaître les vraies femmes.
0: Mais bien sûr, bien sûr. Hein, une femme avec une bite au milieu,
9: et
0: c'est
9: alors,
0: ça.
9: J'ai le droit d'avoir une bite.
0: Mais attends, t'es routier.
9: J'ai dans ma peau.
0: Mais putain, mais c'est pas possible.
9: J'ai des seins, je me sens bien, j'ai un sexe, effectivement, mais bon.
0: Oh là là là là là là là là là là.
8: Bon Gérard, c'est Monsieur Mito, est-ce que je peux répondre à la question que t'as posée ?
0: Vas-y.
8: Bon bah, moi je pense que là, je trouve ça un peu dommage, parce que tout le monde a l'apprentissage sur la rigolade, mais faut quand même qu'on se rende compte qu'il y a des routiers, des gens qui sont plutôt super sympas, qui risquent leur vie, vraiment au péril de leur vie, qui font des kilomètres tous les jours, et tout ça pourquoi ? Pour qu'on ait à manger dans nos assiettes, quoi. Et il y a des gens qui prennent pas ça au sérieux, je trouve ça bien dommage. Voilà mon avis, et il est comme ça, quoi.
0: Attends, Monsieur Mito.
8: Oui.
0: Moi, je... Attendez, Stéphanie.
5: Oui.
0: Stéphanie, vas-y.
5: Bah, moi, je trouve pas qu'ils risquaient leur vie, enfin, pas plus que les autres, quoi. Moi, je suis.
8: Mais ils font des kilomètres.
0: Attends, monsieur Mito.
8: Laisse tomber,
0: je vais m'occuper de son matricule dans 2-3 minutes à celle-là.
5: Oh, ta gueule, je ne suis pas femme de.
0: Eh, ta gueule! Alors, va te faire enculer, salope, au revoir!
5: Au revoir, connasse.
0: Allez hop!
9: C'est encore Cathy Dumont, je trouve que les routiers prennent trop de risques.
0: La fréquence du Mans?
9: Oui.
0: Oui, quand tu veux, tu me la donnes, la fréquence du Mans.
9: La fréquence du Mans ?
0: Oui.
9: 105.9.
10: Moi, okay,
3: il le note.
8: Est-ce que je peux répondre à celui qui vient de dire qu'il prenait trop de risques, Gérard?
0: Non, mais attends, laisse finir.
8: On leur laisse pas le choix, des fois, les routiers. Des fois, ils sont obligés par leur boîte. On leur oblige à faire des kilomètres de trop et tout ça parce qu'ils doivent tenir des délais et c'est impossible.
9: Bah, c'est n'importe quoi. C'est n'importe quoi.
0: Attends, monsieur. Mito.
8: Oui.
0: Mito, laisse finir, monsieur Cathy. Vas-y. Vas-y, finis.
9: C'est soit madame Cathy, soit...
0: Vas-y, finis, Travelo.
9: C'est pas très cool.
0: Non, mais vas-y, parce qu'il y a... Je vais te dire une chose. Cathy, tu vas la fermer ta gueule. Parce que je vais te dire une chose. À l'heure actuelle, tous les routiers nous écoutent.
9: Ouais. Bah oui, alors justement.
0: Alors tu vas fermer ta gueule.
9: C'est un métier super dangereux. Ok.
0: Alors vas-y.
9: Tu risques tous les jours. Et tu peux pas me dire le contraire. Tu sais ce que c'est. T'en as morflé, toi.
0: Ah oui, je... Oui. Je suis pas ton chou. Okay. T'éteindras la radio qui est derrière toi.
6: Calme-toi, s'il te plaît. C'est pas sympa, là.
9: J'ai vécu avec un routier, ok.
0: Non, mais t'éteins la radio, s'il te plaît, merci.
9: Ok.
0: Je t'écouterai, mais t'éteins la radio.
9: Promis.
0: Ouais, bah, tout de suite.
8: C'est pas possible, quand même, ces gens.
9: C'est éteint.
0: Alors vas-y maintenant, vas-y, réponds à la question. Pensez-vous que les routiers risquent leur vie?
9: C'est pas une question, j'ai envie de pousser un cri. Je souffre, quoi, tu vois. Les routiers, c'est la guerre, quoi.
0: Non, mais attends, mais t'as quelqu'un avec toi derrière toi?
9: Mais j'ai personne, Gérard.
0: Non, mais attends, il y a quelqu'un derrière qui te souffle. C'est Mito qui a quelqu'un derrière lui, non?
8: Ah non, moi j'ai personne derrière moi, non, parce que je suis trop scandalisé par ce qui est dit sur cette antenne. Je crois qu'il y a un respect des routiers qu'il faut absolument que les gens aient conscience, et ça c'est important, et il faut absolument que les gens prennent conscience que c'est comme les astronautes ou que c'est comme les conducteurs de train. Mmh. Ils risquent leur vie 10 fois plus que n'importe qui, ils sont mal payés. Et ça, les gens n'ont pas assez conscience.
0: Mmh. Alors moi je vais répondre. Je vais répondre tout de suite et on prendra d'autres.
9: À quelle question, Gérard?
0: À la première.
9: Laquelle?
8: Est-ce que les routiers risquent leur vie sur la route? Est-ce que tu as écouté la question? Est-ce que tu écoutes les débats de Gérard?
9: Tous les soirs.
0: Ah ouais, bah alors la preuve que non.
6: Il y a des réponses sur internet en disant qu'ils risquent leur vie à cause du verglas, en fait.
0: Oui, tout à fait.
6: Voilà.
0: Et ça, c'est vrai. Et ça,
9: n'importe quoi, il y a.
6: Allô?
9: Je vais être nounours. Non.
0: Cathy?
9: Oui.
0: Je vais te dire une chose. Soit que tu réponds correctement à la question qui est posée. Merci pour celui qui rote.
9: Je trouve ça dégueulasse.
0: Ouais, non, mais attends, Cathy, c'est pas toi qui commande pour l'instant, c'est moi. Ah, d'accord, t'es dans mes débats et...
9: Retourne-toi à l'antenne quand même.
0: Nounours.
11: Oui.
0: Nounours.
11: Oui, bonsoir.
0: Bonsoir. T'es routier?
11: Je suis routier aussi.
0: T'appelles d'où?
11: J'appelle de Nanterre.
0: 101.9.
11: Tout à fait.
0: Attends, tu permets? Oh oui. Tu permets? Germaître.
12: Ouais, salut, ouais.
0: T'appelles d'où?
12: Germaine, je suis sur Dijon, là.
0: La fréquence?
12: 114.3.
0: Il faudrait peut-être... 114.3. Donc, alors, je répète la question, hein, parce que, comme monsieur Mito a bien répondu, donc, pensez-vous que les routiers risquent leur vie? Donc, alors, Cathy, Mito, vous dites rien? D'accord?
9: T'es sûr ou quoi? On a dit oui.
8: Non, mais ce qu'il veut dire par là, c'est qu'on dit rien. Il répond à la question.
9: Ah, pardon, autant pour nous. Voilà.
0: Non, mais Nounours et Germaître, on va les laisser répondre et je verrai après.
8: On pourra rebondir. Leur répondre après. D'accord.
0: Alors, Nounours.
11: Pouvez-vous répéter la question, s'il vous plaît, Gérard, parce que j'ai...
0: Non, je répète plus les questions, ça vient d'être dit à l'instant.
8: Est-ce que les routiers risquent leur vie, bordel?
0: Et toi, tu fermes ta gueule, connard!
11: Oui, je trouve que pour un routier, il a un vocabulaire un petit peu déplacé sur cette antenne. Néanmoins, je vais répondre tout à fait correctement à votre question, Gérard. Les routiers, pour moi, ne risquent en aucun cas leur vie.
0: Ah bon? Alors, attends, Nounours, attends, stop, je te coupe tout de suite la parole, Nounours.
11: Je n'ai pas le droit de l'exprimer.
0: Moi, je veux dire une chose, que les routiers risquent leur vie à tout moment, ok? En de bon entendeur.
12: C'est pas vrai. Faux, archi-faux, tu dis que des bêtises. C'est mytho.
11: J'aimerais bien que Gérard, s'il vous plaît, sachant que lui-même a été routier dans sa jeunesse.
12: Attends, il a été routier 4 mois. Une.
0: Comment
11: que Monsieur Gérard puisse s'exprimer.
0: Voilà, merci. D'accord.
2: Tu
0: me coupes les auditeurs. Il y a une question internet.
6: Une petite phrase en fait qui dit que les plus dangereux, ce sont les routiers qui ont une seule jambe parce qu'ils peuvent pas freiner.
0: Non, mais alors Valérie, s'il te plaît,
3: tu commences pas, Valérie.
4: C'est méga dangereux.
0: S'il te plaît, Valérie, tu me poses des questions sérieuses. Merci.
3: Par contre, Gérard, tu dis qu'ils sont en danger à chaque seconde, les routiers, c'est ça que tu viens de dire. Hein. Mmh. J'aimerais que tu cites un exemple précis.
0: Moi aussi.
3: Tout le monde sait le faire, c'est cool. C'est quoi tes exemples, tu vois, en quoi ils
0: risquent... Non, mais alors maintenant, je voudrais bien que, que Thomas,
4: ouais.
0: Tu me coupes les auditeurs.
3: Ils sont plus là.
0: Donc voilà, donc je vais répondre à la question à
3: Manu. C'est Manu.
4: Manu.
3: Christian.
0: Donc, tu dis, les routiers risquent leur vie, pourquoi ? Donc, il faut se dire bien une chose. C'est que là, à l'heure actuelle, il y a des routiers, on ne sait pas où qu'il est toujours. On ne l'a pas retrouvé.
4: Il y a des routiers, on ne sait pas où qu'il est.
0: Il est parti, il était en Russie, on n'a toujours pas retrouvé son camion. Donc, il y a des routiers, moi je suis désolé, ce n'est pas parce que j'ai été routier...
3: Je ne m'en veux,
0: je t'ai répondu.
6: Il répond en même temps. Ouais. Mm-hmm.
0: Mais c'est bizarre. Je te réponds, mais ce qu'il faut se dire... C'est que les patrons prennent les chauffeurs routiers pour des cons. Parce que... Non, ça, je vois pas de son.
3: Il y a pas de son.
4: Oh, comment il est agréable. Il est pas à la meilleure place, là, aussi.
0: Non, mais ça, il est hors de question que j'aille des sons. Non, mais là, il est hors de question que j'aille des sons là-dessus.
4: C'est vrai.
0: Donc, maintenant... Je dis, il y a des patrons qui prennent les chauffeurs routiers pour des cons. Et ça, je ne suis pas d'accord. Parce que le jour... Ou
10: ouais
0: que les routiers,
10: bravo,
0: ou que les routiers vont être forcés de transporter leurs marchandises par rail.
4: Et pas dans les yeux en même temps, parce que là j'ai.
0: Non, mais de toute manière ça va être pesable, et c'est pour ça que le débat sur les routiers va venir très bientôt.
4: On n'est pas en train de le faire là.
0: Non, ça c'est
3: un avant-goût de ce qui va.
4: C'est un avant-goût. C'est un teasing.
0: C'est un avant-goût. Et le prochain débat, donc pas le 31, mais début novembre, vers mi-novembre, eh ben le débat sera...
3: Quand il commence à faire froid, il y a du verglas, tout ça, ça va être
0: oui,
3: bien.
0: Oui, non. Mais il faut bien se dire une chose. Qu'un de ces quatre matins, vous allez voir que dans les magasins, on va y a rien à voir. Pourquoi ? Parce que les camions seront sur rail.
3: Eh ben, il y aura quand même, alors. Ils seront sur rail, c'est tout.
0: Non, mais ils seront sur rail. Il y aura plus de routiers, ça sera encore pire. Parce que là, les chauffeurs routiers, je leur donnerai raison de manifester.
4: Bah, c'est plus
0: facile. Parce que c'est leur gagne-pain.
3: D'un côté, ils
0: ont gagne-pain. Et on est bien contents de les avoir pour manger.
4: Bah, ils viendront aux chauffeurs de bus.
3: Pourquoi tu m'engueules?
0: Non, mais,
3: je suis d'accord.
0: Hein. Qu'est-ce que vous avez, là? C'est grâce aux chauffeurs routiers que vous mangez. C'est grâce aux chauffeurs routiers. C'est grâce à qui qu'on a des papiers? Grâce aux chauffeurs routiers.
4: Ouais. Alors, grâce aux arbres.
0: Ouais, des prenez pas les routiers pour des cons. Au contraire.
3: Le producteur.
0: Ta gueule, toi, dégage.
3: Le producteur vient de dire à Gérard de se calmer. Donc Gérard se lève et tape le producteur.
4: Voilà.
3: Très très bien. Donc Gérard va regagner sa place tout de suite et continuer le débat. Ne bougez pas.
0: Donc voilà. Donc alors, faut bien se dire une chose, que nous. En tant que castor dans des grandes surfaces, on est bien content d'avoir ce qu'on a besoin, même pour l'essence et tout ça. Parce que le jour où il n'y aura plus rien, eh ben vous allez voir comment que ça va faire. Je sais pas ce qu'on pense, Mito.
8: Mais bien sûr, mais c'est tout à fait normal. Mais je trouve ça scandaleux que les gens ne se rendent pas compte que sans les routiers, mais ils sont rien. Ils crèvent de la dalle toute la journée et que... Enfin bon, de toute façon, ce qu'il faut quand même se dire, c'est que les routiers, le jour où leurs camions, on va leur supprimer, on va dire aux routiers, bah tiens, vous mettez votre camion sur la rail, et que y aura
4: en Italie,
8: et voilà, et beaucoup moins de nourriture dans la tête des gens, bah là les gens ils gueuleront, mais ça sera trop tard.
11: Je ne suis pas d'accord.
0: Attends, Mito. Qui c'est qui est pas d'accord avec, qui c'est qui est pas d'accord?
11: C'est Nounours.
13: Nounours, c'est Cathy.
0: Attends, Nounours.
11: Et je vais m'exprimer.
0: Nounours, vas-y.
11: Je désire m'exprimer.
0: Ouais, vas-y.
11: Je ne tiens pas du tout le même avis sur le discours que vous venez de donner à propos des routiers.
13: Bravo.
11: Je suis moi-même routier.
0: Oui.
11: Bravo, monsieur Gérard.
0: Oui.
11: Le seul risque éventuel
0: que
11: les routiers rencontrent dans leur dure carrière, ce sont l'hiver. Lorsqu'ils descendent des camions, généralement, il y a de la flotte. Et c'est cette flotte qui est importante et c'est cette flotte qui est intéressante pour le routier.
13: toutes les bonnes raisons que s'il se casse la gueule, c'est terminé.
0: Mmh.
13: Sa carrière est foutue.
0: Non, je suis pas d'accord avec toi.
13: Je peux parler,
0: monsieur Cathy, Gérard. Cathy, non, terminez, nounours, Cathy.
14: Je vois pas de quoi il parle de flotte, mais on tourne plutôt à la bière. Hein. Et moi, je trouve pas que les routiers risquent leur vie, hein, c'est pas vrai, hein, pas autant que les VRP, pas parce que le mec est dans le camion, il meurt moins souvent que le mec qui est dans la bagnole.
0: Mais attends, Cathy, mais attends, mais...
14: Tu m'écoutes,
0: la bagnole, tu permets, attends, je te coupe la parole. Tu vas te taire.
14: C'est moi le routier, c'est pas toi.
0: Ouais, toi, tu vas la fermer parce que j'ai été routier plus longtemps que toi. Alors moi, je vais dire une chose, tu fermes ta gueule.
3: Gérard, dans mon oreillette, on me dit que t'as été routier, mais en camionnette.
0: Et t'as...
3: Là, c'est l'oreillette, hein, c'est pas moi.
15: En utilitaire.
0: Va te faire cesser au bois. Au bois, il paraît qu'il pompe bien.
3: Oh, je suis cassé. Ouais.
14: Gérard, est-ce que je peux rebondir sur ce que tu viens de dire?
0: Cathy, attends. Laisse finir, Cathy, parce que je vais la casser d'entrée, celle-là. Parce que ça m'énerve.
14: Ben, je voulais vous dire que les routiers servaient à rien, en fait.
13: Moi, je suis tout à fait d'accord.
14: Que c'est complètement has-been et que l'avenir, c'est l'avion, voire la soucoupe volante.
16: Pourquoi pas?
0: Hey, Cathy,
13: n'ont aucune place dans cette société.
14: Je pense qu'ils sont complètement has-been, complètement rétro, c'est plus du tout à la mode.
0: Alors attendez.
13: Tu la fermes quand on parle.
0: Oh, tu fermes ta gueule, quoi, c'est moi qui commande.
16: On va pas les virer, on va simplement les calmer. Vas-y Gérard, qu'est-ce que vous voulez dire à Cathy?
0: Alors Cathy.
14: Oui.
0: Cathy.
14: Écoute, 5 sur 5.
0: Ouais, 5 sur 5, moi je te reçois 9 sur 9.
16: Vas-y,
0: je vais te dire une chose, que là, ce que tu viens de dire, ça ni queue ni tête, je te dis au revoir, je te vire.
16: Bah non.
0: Je te vire, à la pomme, à la
14: pomme. C'est plus du tout à la mode, c'est fini.
0: Comment? Attends, Mito. Attends, laisse finir, Cathy.
14: Pas d'accord avec moi.
17: Mais c'est relou, Jean-Pierre.
16: Pauline, mais reste.
0: Oh,
13: c'est complètement rétro, le camion.
3: Attends, excusez-nous, les auditeurs.
17: On s'entend pas, j'en ai marre.
13: Moi, je trouve que monsieur Gérard a une attitude complètement
0: dépassée. Bon, allez, hop, le débat s'arrête.
16: Non, attends.
6: Non, on continue jusqu'au bout.
16: Mais non.
13: Il ne donne pas sur cette antenne.
16: Non, c'est rien. Pauline revient, elle va faire caca. Bon, alors vas-y.
14: Cathy Dumont, là, j'aimerais rebondir sur ce qu'a dit l'idiot, là.
13: Monsieur l'idiot.
14: Oh, Manu.
0: Non, mais Cathy, hein. Au revoir. Allez, tu vas voir, l'idiot, il t'emmerde. Allez, Gérard. Dégage. Hop, au revoir pour Cathy.
8: Gérard, c'est monsieur Mito. Est-ce que je peux juste rajouter quelque chose?
0: Attends, Mito. Il y a Nounours et Gérard Marche.
14: Toujours, mais tu peux m'appeler Germaine, hein.
0: Ouais, Germaine, alors vas-y, toi.
14: Ah, moi, ça y est, je t'ai répondu, hein.
13: T'as taillé?
14: Moi, j'ai 100%. D'accord.
13: T'as taillé?
0: Avec ce que je viens de dire?
14: Moi, je voudrais savoir où est-ce que Mito a pris à sucer, parce que là, j'hallucine.
0: Ouais, ok. Qui c'est qui m'appelle T'as taillé, là?
13: Oui, monsieur Gérard, c'est Nounours. Je vous ai connu lors de votre carrière de chauffeur routier. On a eu l'occasion de discuter de nombreuses fois par l'intermédiaire de la CIBI.
14: C'est intéressant, ça.
0: Oui,
13: c'est intéressant. Pour le simple fait que monsieur Gérard était considéré comme un routier bidon, puisque bon, dans notre milieu, on avait l'occasion de discuter avec de nombreux routiers, et c'est vrai que monsieur Gérard avait tendance à prendre beaucoup de femmes en autostop et de les mettre surtout dans son arrière-train derrière.
14: Oh.
13: Monsieur Gérard a eu l'occasion d'avoir de nombreux contacts physiques avec des femmes, et je pense qu'il ne peut pas le nier aujourd'hui sur cette antenne. Monsieur Gérard?
14: T'as pas compris.
0: Non, mais Nounours, au revoir.
16: Mais pourquoi?
13: Monsieur Gérard, parce que c'est lamentable, c'est lamentable.
0: Attends, Nounours, je vais te dire une chose.
13: Je dévoile la vérité, monsieur Gérard.
0: Non, mais moi, je vais te dire une chose. Que là, ce que tu es en train de dévoiler à l'antenne, c'est faux. Au revoir.
16: Pourquoi?
0: Au revoir.
13: C'est lamentable, les routiers n'ont pas le temps de faire ce qu'il dit exactement.
0: Non, mais attends, au revoir, Nounours.
13: Gérard, mon cousin, s'il vous plaît.
0: Merci, au revoir.
3: Bon, alors, pour remplacer Nounours, on a Poncherello de Marseille.
0: Non. Attends, tu permets?
3: Bah oui, vas-y.
18: Allô, bonsoir.
3: Tu vois, c'est pas le même.
18: C'est l'officier Poncherello, là, pareil. Bonsoir, Gérard.
3: Y a aucun problème.
0: Attends, je voudrais répondre quand même à Mito qui me posait une question.
18: Pardon. Non, moi, je voulais juste rajouter quelque chose, puisque le débat est sur les CB et les routiers.
0: Non, mais qu'est-ce que les gens... Attends, Mito, qu'est-ce que tu penses que je viens de dire en prenant la défense des routiers?
18: Mais moi, je pense que tu as tout à fait raison, et je pense que les gens ont du mal à se mettre dans la tête que les routiers, l'importance des routiers et le dur travail qu'ils font. Et d'autant plus que, on parlait de Sibi tout à l'heure pour rigoler, il y avait un auditeur qui disait n'importe quoi. Mais la Sibi, heureusement qu'elle est là, parce que bien des fois, elle permet de sauver la vie d'automobilistes en danger, et ça, c'est grâce aux routiers. Parce que sur leur Sibi, on dit tout simplement qu'il y a un accident qui est à tel endroit, et grâce à nous, les voitures, elles freinent avant l'accident.
0: Et je suis tout à fait d'accord avec toi. Ouais. Et là, je vais te dire une chose. La question, c'est que pensez-vous si la CBI sera retirée? Et on va s'écouter. Monsieur Max, s'il vous plaît.
15: Oh putain!
0: Ah oui.
15: J'ai pas de
3: non mais pendant que Monsieur Max cherche le disque. On accueille juste un auditeur.
0: Mais Manu, tu me fais des nouvelles fiches s'il te plaît.
3: Non mais d'accord, mais on accueille quand même Monsieur Marcus.
0: Non mais merci.
3: Monsieur Marcus de Bordeaux.
15: Non mais je crois pas que ça vaut le coup de mettre
0: mais
15: un disque.
19: Salut Marcus de Bordeaux, vous m'entendez?
3: Ouais, mais on t'entend, mais attends, il gueule là.
20: Mais t'es ouf ou quoi?
3: Bah en fait, il jette des encens plein
20: de... Il a renversé son... T'as renversé ton verre de champagne partout!
15: Putain, mais tu t'es fait sucer par un gnou, quoi! Mais t'es ouf!
3: Ça aurait été trop pour
15: toi! Mais Gérard, c'est bon, le débat! Mais attends, on parlait de choses intéressantes!
19: Ouais, est-ce qu'il y a un débat, oui ou merde?
15: Regarde, écoute les auditeurs!
20: Mais de quoi?
19: Mais si tu veux bien me tranquille!
15: Bon, Gérard, bah attends, parce qu'en plus, il avait qu'un verre de champ, là, tranquille! Il fait la fête, Gérard, c'est le birthday! Il est dans la place, hein!
21: Attends, c'est le premier!
3: N'oublions pas que sans alcool, la fête est plus folle!
19: C'est la fête au foyer!
15: Ouais, alors. Oh putain, ils viennent le boire cul sec!
3: Combien on est sur internet?
20: Il y a plein de monde là, on en est à 7250. Ça augmente en plus. Allez,
15: allez, dégage Lolo.
22: Pas génial le débat.
15: Non, si, il est bien.
22: Allez. Écoutez, franchement, il est bidon.
15: Mais non, mais fais pas ça, ça va brûler. Donne.
3: Mais il lance de l'encens contre les murs.
15: Oh là là, mais le ouf. Allez, GG, dégage Laurent, dégage. Allez, viens. Allez, ferme la porte. Mais laisse la porte ouverte. Allez, Olivier, donne-lui un coup de main là. Oh là là. Bon, Gérard.
21: Toi, tu dégages.
15: Allez, Gérard, allez, ouais, il rigole. Ouais, Gérard.
3: Oh là là.
15: Gérard.
20: Oh, c'est n'importe quoi.
3: Oh, il s'est bat.
15: Oh, l'anarchie, putain.
19: Non, allez, Gérard. Allez, viens. Ah ouais, mais t'inquiète, allez, dis-moi le bon.
20: Qu'est-ce qui se passe?
3: Allez,
20: viens, Gégé.
3: Allez, ma couille de loup.
20: On continue.
15: Bon.
21: Les auditeurs.
15: Mais ils sont là.
3: Assieds-toi,
15: Gérard. Assieds-toi.
3: Je te refais une fiche.
20: Mais en plus, il y a plus en plus de monde sur Internet. Allez.
15: Ah putain, t'es boulé, ça.
20: Non, continue.
15: J'ai pas de disque.
21: Tu mets un disque.
15: J'en ai pas, putain.
21: Tu mets un disque.
15: Je vais quand même pas le chier, le disque. J'en ai pas.
21: Eh ben, tu mets n'importe quoi. J'en ai
15: pas. Je vais pas mettre n'importe quoi.
20: Gégé, on continue le débat.
21: Non.
20: Il nous reste plus beaucoup de temps.
0: Non, vous mettez un disque et c'est tout.
3: Mais on n'aura pas le temps.
15: Pourquoi faire?
0: Vous mettez un disque, on a le temps, on a le droit jusqu'à 1h15.
20: Non, mais c'est pas ou quoi?
15: Non, mais
20: c'est
15: fini là.
20: Il y a Léo là.
0: Jusqu'à quelle heure?
15: Non, mais minuit et quart.
0: C'est-à-dire, on a 3 minutes. Tu prendras minuit et demi.
15: Non, minuit et quart. Non, mais genre, il est venu spécialement. Non, il n'est pas question, il faut respecter ça.
0: Non, mais de toute manière, dernière question. On met vague, vite fait un disque et basta.
15: Mais non, c'est rare.
3: On n'a pas le temps. Tiens, voilà ta nouvelle.
15: Allez, la nouvelle fiche. Allez, on fait un truc propre et carré là.
0: Et attention, parce que là, je ne vais pas me laisser faire.
15: Tiens, Thomas, donne un coup de main au standard parce que là, Manu s'en sort pas tout seul. Voilà, comment ça se passe sur Internet?
20: Là.
0: J'ai
3: pas eu le temps, c'est pas grave.
20: GG, il y a beaucoup de monde sur Internet qui veut continuer le débat. Alors continue 2-3 minutes, allez.
0: Ah bah de manière ça va aller vite hein.
20: Allez,
15: de toute façon c'est Léo quand il décide, il prend l'antenne et voilà, tu gicles.
0: Puncherello. Dehors.
15: Mais arrête Laurent, arrête, casse-toi Laurent, je t'en supplie, arrête. Allez Laurent, arrête.
23: J'en peux plus, putain, ça fait 2 heures je gueule. J'en peux plus, il m'a épuisé ce con.
3: Oh, un beau cadeau.
19: C'est un chouette birthday.
23: Écoutez,
21: casse-toi, ça voudra mieux. Casse-toi avec ton
19: enfant. Eh, mais il est nerveux, hein.
23: Bah, légèrement, ouais. Un peu sur les nerfs ce soir.
19: Quand il
23: s'énerve,
19: il transpire aussi.
23: Ah, ça l'excite, hein, de fêter mon anniversaire.
19: Ah, ça doit fouetter dans le studio, hein.
3: Ah, j'ai les yeux qui pleurent, moi.
23: Ah, bah là, 300 sinon rien. Gérard, voilà, merci d'être revenu. Gérard, donc, va reprendre son débat sur les routiers.
19: Ouais, on peut pousser un coup de gueule.
23: Non, mais en plus, c'est intéressant, t'as des routiers, Gérard, qui veulent te parler. Alors, Gérard. Alors.
2: Alors... Est-ce qu'on peut le pousser, ce coup de gueule?
23: Alors d'abord, alors qui est avec nous sur l'antenne?
1: Monsieur Marcus.
2: Marcus Bordeaux, 118.2.
1: Poncherello.
5: Poncherello, Marseille, 113.3.
1: Mito.
7: Oui, oui, oui. Toujours, bien sûr, je suis assez scandalisé par ce qui se passe. Et quand je vois le non-respect des auditeurs qui sont là, ça dénote bien le non-respect des auditeurs vis-à-vis des routiers.
9: Mais quelle fiche,
5: quel cul d'ail, ouais.
1: Bah, la fréquence, Mito.
7: 107.9.
23: T'as ton repérage, toi.
5: Oh, bah, direct. Oui.
1: Et... Germaine.
9: Ouais,
1: Germaine.
9: Ouais,
23: mais il y a personne, je surveille.
1: Non, mais je crois que toi, je t'avais dit au revoir.
23: Oh, il a les yeux de lézard.
2: Écoutez, vous m'avez pris la tête, moi j'aimerais pousser un coup de gueule.
23: Vas-y, alors.
2: Vous êtes dans la merde.
23: Mais écoute-le,
2: c'est... Sans les routiers, vous êtes dans la merde.
1: Ouais. Mais attends, mais qu'est-ce que...
7: Ouais, Marcus.
2: Et les routiers vous respecteront.
1: Mais Marcus.
7: Marcus, t'as raison.
2: Tu vois, j'ai la haine.
1: Oh, Marcus.
7: Marcus.
2: Ouais, je t'écoute.
1: Écoute-moi. Si t'es vraiment un routier,
7: ouais.
1: Je prends votre défense.
23: Écoutez.
1: Vous le savez que je prends toujours votre défense. À chaque fois que je fais des débats, je pense à vous. Je vous salue parce que je sais très bien que vous nous écoutiez.
23: Je vous salue.
1: Hein? De toute manière, je vous estime bien. Donc, n'ayez crainte, il n'y aura pas de menace.
23: Ouais,
1: de toute manière, je vous ai toujours bien estimé. D'accord, Marcus?
2: Mais je peux te dire, des fois, la tarte à cinq doigts, elle tremble. Hein?
1: Non, mais attends, Marcus. Ça, moi, je vais te dire une chose. Que lorsque je fais des débats... C'est vrai que vous êtes plusieurs à nous écouter.
7: On est des milliers à t'écouter, Gérard.
1: Oui, non, mais je le sais. Mais ça, malheureusement, c'est pas à moi qu'il faut s'en prendre. C'est à ceux qui sont standards, qui ne veulent pas vous prendre.
23: Si, mais ouais,
2: tu sais combien de fois j'ai appelé, moi?
7: On est tombé sur un espèce de Laurent tout à l'heure.
23: On l'a bien fait de le virer. Nous écoute dans l'ascenseur.
2: Moi, je suis bloqué Triangle de Rocancourt depuis une demi-heure, j'essaie de vous joindre.
7: J'ai eu Laurent.
23: Ton warning? T'as mis les warnings?
2: C'est quoi cette question? Bien sûr que je suis en warning.
1: Non, Laurent, Marcus.
23: Calme-toi, Marcus.
1: Attends.
2: Je suis en train de perdre du temps, là.
1: Marcus.
23: Calme tes routiers, là, parce que...
1: Marcus.
2: Je t'écoute.
1: Marcus. Calme-toi, c'est Max qui vient de parler. C'était son anniversaire, c'est son birthday.
7: Jésus-Christ.
23: Ouais. Qu'il aura de poser des questions à la con.
2: Happy birthday.
23: Merci les routiers. Non mais Gérard,
1: c'est vrai que toi, dans un sens, t'es quand même un peu vache aussi.
23: T'as toujours défendu cette profession de routier quand même.
1: Parce qu'on a
23: toujours été tous les deux. C'est vrai que t'as souvent défendu les routiers.
1: Ah bah oui, je les défendrai toujours.
2: Excuse-moi Gérard, Marcus de Bordeaux là.
1: Oui.
2: Moi j'ai envie de savoir un moment dans quel camp se trouve Max.
1: Max, il se trouve dans aucun camp. Mais malheureusement, c'est qu'il pense pas assez à vous. Parce que dès qu'il prend l'antenne à 21h, il vous laisse tomber.
2: Il parle pas avec son cœur.
7: Gérard, c'est mytho.
2: Quand on est des routiers, on vit avec le cœur. Moi, je vibre.
7: Mais bien sûr. Attends, on transpire, on est là. Et Max, il fait la route comme nous. Max, il fait la route comme nous. Il doit comprendre comment c'est dur et comment c'est pas facile.
23: Ah bah, j'ai un scooter, donc je sais de quoi je parle.
7: On n'a pas de famille.
9: Ah bah oui.
1: Je le sais. Mais ça, de toute manière, attendez, les Pozzo. Moi, je peux vous dire une chose.
7: C'est notre Pozzo aussi. C'est pas ton pote, il n'y a rien à voir.
1: Qui?
7: C'est officier pour le Cherello. Moi, je suis keuf et j'aime bien aligner des routiers au radar.
1: Connard! Alors, dégage!
7: Au revoir!
1: Au revoir, Poncherello!
24: Je peux pas le zapper, c'est la police, hein!
1: Dégage!
24: Je le vire! Ah non, moi, je suis pour la police! Je suis pour la police!
25: Gégé, mais t'es malade ou quoi?
23: C'est le bordel! Gérard, gère un peu!
24: Non, mais pas la police! Ah, mais non, c'est la police!
1: Je le vire!
24: Mais c'est les forces de l'ordre!
2: Gérard, pour les routiers, tu me le vires?
24: Je peux pas, hein! C'est la police, hein! C'est la police, merde!
2: Gérard, Marcus de Bordeaux, pour les routiers, au nom des routiers, tu me le vires?
23: C'est fait.
1: Voilà, ça
24: je ne cautionne pas.
23: On va faire bientôt la conclusion de ce débat, mais Gérard, encore si tu. C'est vrai que tu as toujours défendu les routiers.
1: Et ça, je les défendrai toujours.
23: Pourquoi?
2: Merci Gérard.
23: Pourquoi?
1: Parce que c'est un métier qui est dur.
23: Mm-hmm.
1: Faut bien se dire une chose, ils partent, ils ne savent pas quand ils vont rentrer. S'ils vont rentrer, ils vont rentrer chez eux.
23: Attendez, on va juste te laisser parler.
1: Attends, Marcus.
2: Je reviens de Düsseldorf. J'ai failli me faire péter la gueule.
1: Attends, Marcus.
2: À côté de Munich.
1: Marcus.
23: Non, mais Marcus, là, il faut le calmer.
2: Londres, Varsovie.
4: Calme-toi. Varsovie,
9: moi, je parle pas routier.
23: Non, parle-lui en antenne un peu là. Calme-le parce que c'est un peu boulé quand même là, le routier.
9: Et en attendant, excusez-moi, on a John Baker.
23: Ah bah vraiment, c'est bien. John Baker, vite fait.
10: Bonsoir, John Baker, Aix-en-Provence,
23: 117.7. 117.7, la fréquence.
10: 117.7. Bonsoir tout le monde, bonsoir Gérard, bonsoir l'équipe.
23: Bonsoir,
10: bonsoir. Bonsoir les routiers.
11: Bonsoir.
23: Bon là c'est un petit débat improvisé, je le rappelle pour ceux qui viendraient de rejoindre Fun Radio, hein, bien sûr en direct Gérard. Gérard, le vrai débat de demain, ça sera sur la drogue et le cannabis, autant dire que...
9: Tout un programme,
23: ça c'est promet. Tout un programme, ouais.
11: Regardez un peu de champagne en coin là.
23: Et Gérard, donc ouais, tu disais, donc les routiers, tu seras toujours derrière eux.
0: Toujours. Et ça, je sais, de toute manière, même que ce qu'on dit, que pour l'instant je ne peux pas conduire, ouais, mais je serai toujours avec vous.
10: Ah oui, ça, attends,
0: tous les jours, tous les jours, tous les jours, tous les jours, quand je vous vois, je pense à vous.
24: Bande.
0: Non, c'est pas que je bande, mais je pense à vous. Parce que vous faites un boulot de merde. Pas un boulot de merde.
23: Un boulot énorme.
0: Je suis désolé.
23: Un boulot.
0: On peut pas dire un boulot de merde.
23: Ouais, je suis d'accord.
0: Parce que c'est grâce à eux, si t'as de l'essence dans les pompes, dans les stations-service, c'est grâce à eux, si t'as le ravitaillement dans, partout. Donc, je ne peux pas dire que, les routiers sont des cons, non. Je peux pas me permettre.
23: Des abrutis, oui, mais des cons, non.
0: Non, même pas.
23: Même pas.
0: D'accord. Même pas, je peux pas me permettre d'insulter.
23: Moi non plus.
0: Ouais, je peux pas.
10: GG, moi j'ai une question, c'est l'officier John Baker là. Tu dis l'essence, la bouffe dans les magasins et tout, mais toi qui vas jamais acheter de l'essence parce que t'as pas de voiture, tu vas pas non plus faire les courses, t'achètes jamais à bouffer parce que tu bouffes à la cantoche quand même. Donc je voulais savoir en quoi tu te sens concerné par ce métier de routier quoi en fait.
0: Non mais attends, moi je vais vous dire attends.
10: Tu consommes pas les produits qu'ils ramènent en fait.
0: Non mais attends, John Baker. Ouais. Moi je vais te répondre tout de suite à ta question.
10: Ouais.
0: C'est que je vois dans les grandes surfaces et je vois.
10: Mais là, attends, tu fais pas de course dans les grandes surfaces.
0: Non mais je vois où vous livrez et je suis désolé. Vous avez des files d'attente pas possibles.
11: Ouais. Bah ouais, hein.
23: Pas possible.
10: Attends, tu veux dire que les routiers, ils font la queue à la caisse?
0: Non, ils font la queue pour décharger leur camion. S'ils ont un complet, je suis désolé. Ouais.
10: C'est pas parce que t'as un complet veston que tu décharges avant les
0: routiers. Mais attends, de toute manière. Eh, attends, tu permets que je réponde?
10: Y a pas de privilège, hein, camarade.
0: Non, si. Si, parce que je suis désolé. Vous avez des heures à respecter. Je suis désolé, vous avez des heures à respecter. Mmh. Et si elles sont pas respectées par les magasins, et vous êtes bloqué.
10: Ah, mais pour les heures, il y a vite.
23: Ça c'est vrai, Gérard.
11: Dans le magasin, je suis obligé de faire la queue et je décharge à la main. Alors je te raconte pas le temps que je vais faire.
0: Ouais, mais en principe, normalement, moi, il y a une chose, c'est Germaine qui répète, qui parle là.
11: Ouais.
0: Hein? Moi, je vais dire une chose, Germaine. Normalement, si t'es en 40 tonnes, normalement, vous n'avez pas à toucher à la marchandise de derrière du camion.
9: C'est vrai que t'en as piloté beaucoup,
0: client, les 40 tonnes. C'est le client qui décharge lui-même le camion.
11: Mais moi, j'ai pas le choix, hein.
0: Ouais, dans ces cas-là, normalement, c'est une mauvaise convention collective. C'est une mauvaise convention collective et normalement c'est bien spécifié sur les contrats.
11: Tu décharges à la main, bah ouais.
0: Non, normalement.
10: Gégé, quand t'étais routier, toi.
0: Oui, c'est qui? Donnez vos noms.
10: C'est John Baker.
0: Oui.
10: Il t'est arrivé d'aider d'autres collègues routiers à décharger, toi. Tu files un coup de main quand même de temps en temps.
0: Non.
10: Entre collègues, attends, on s'aide à décharger quand même.
12: Mais on n'a pas à décharger, c'est pas notre travail.
0: Normalement, sur les 40 tonnes, vous n'avez pas à décharger.
9: Excuse-moi Gérard, pour répondre à cette question, on a Monsieur Marcus qui s'est bien calmé avec moi au standard.
25: Ouais, c'est Marcus. Ouais, je me suis calmé là.
12: Bonsoir Marcus.
23: T'as fait un peu de route, c'est ça? T'as fait un haut 2 km pour te calmer?
25: Ouais, de porte à porte.
10: T'as fait un peu de civi, ça va mieux là.
25: Oh, vous foutez de ma gueule.
0: Bon allez, vas-y.
10: Pas le genre.
25: Moi je décharge à la main.
10: Ouais.
25: Même si c'est pas dans la commotion collective.
10: Ouais.
25: Et je me chope plein d'échardes. et arrêtez de rire.
0: Attends, t'as combien de tonnes?
25: J'ai un 40 tonnes. Je sais, c'est stipulé dans mon contrat que je dois pas décharger.
10: Mais c'est parce que tu branles Pinocchio que tu chopes des échardes.
25: Gérard, tu prends ma défense.
0: Non, je prendrai pas de la défense parce que tu nous insultes tout à l'heure. Moi, je te dis au revoir maintenant.
11: Allez, au revoir Pinocchio.
0: Au revoir.
12: Ouais, Gérard, c'est mytho.
0: Oui, mytho.
12: Moi, j'avais une petite conclusion.
23: Ouais, parce qu'on va faire la conclusion, là.
12: Moi, je pense que les routiers, je voudrais que les gens écoutent vraiment parce que c'est sincère. Je pense que Gérard, tu sais, quoi. Je pense que les routiers, les gens sont jaloux. Jaloux parce que nous, les routiers, comme toi, mon frère Marcus, là, qui était à l'antenne, ou comme toi, Gérard, mon cousin, on est tous une grande famille.
18: Et de toutes les saisons, de tous les temps, la pluie, le soleil, la mer, la neige, le verglas, on avance sur des routes comme une longue glissade vers la fin de notre chemin.
1: Mito,
18: ouais.
1: Mito, il y a une question que je vais te poser.
18: Oui.
6: En combien ?
1: Et est-ce que tu crois...
18: En deux.
1: Est-ce que tu crois que dans peu de temps, vous allez perdre votre boulot ? Réponds-moi, tiens, Mito, Germaine et John Baker, ça sera la dernière question que je vous pose.
24: Et Marcus, ouais. Non,
1: Marcus, il est plus là.
18: Attends, on peut récupérer. Marcus, il est routier, Marcus, si, il est routier comme vous, hein.
1: Non, vous trois, comme vous avez l'air d'être
24: Marcus
1: branché.
24: Aussi, GG, pour terminer, allez, sois généreux.
18: Gérard, c'est Mito, moi, Marcus, je le connais bien, j'ai bossé avec lui, c'est un type sympa.
24: Marcus.
18: Il est super speed, mais c'est un type sympa, vraiment. Et il bosse dur.
24: On va récupérer Marcus quand même, c'est un routier, il a fait du bon boulot. Allez, Gérard, sois généreux ce soir pour les routiers. Marcus, t'es là? Pour la conclusion?
18: Ouais, Marcus, c'est Mito, là.
24: Ouais, je l'ai calmé encore, hein.
18: Marcus?
25: Ouais, allô?
18: Ouais, Marcus, c'est Mito, là. Bon, c'est bon, j'ai dit à Gérard qu'on se connaissait, mais sois sois plus calme, hein.
25: Non, mais bon, moi, le métier de la route, c'est ma vie, quoi.
18: Bah ouais,
25: je peux pas supporter que les gens insultent.
18: Tu sais, faut le pardonner, hein. Il passe des heures et des heures pour nourrir ta famille, hein.
1: Ouais, ouais. Non, mais attendez, c'est pas ça que je voulais dire.
18: Non, mais c'est un enfant, tu vois, issu de la DAS et enfin, tu vois.
1: Ah, non, Mito. Mito, s'il te plaît, Mito.
25: Oui. Je suis désolé, Gérard. Hein,
1: retire ce que tu viens de dire.
18: Je retire ce que je viens de dire.
25: Gérard, je suis désolé d'apprendre ça comme ça.
1: Mito, s'il te plaît, t'arrêtes avec ça. Alors, moi, je vais vous dire une chose. Donc,
25: je suis désolé, Gérard. Hein,
1: une petite conclusion, petite conclusion vite fait. Le débat, on reprend un débat début.
25: Tout oublié, la DAS, on oublie tout.
1: Non, mais Marcus, c'est pas la peine d'en rajouter.
6: On peut s'embrasser sur la bouche.
24: C'est pas la peine d'en rajouter.
18: Il a pas parlé du foyer, hein.
1: Non, mais c'est bon, allez, on fait une conclusion, là, vite fait.
25: Bah, la conclusion, moi, je voulais dire que les routiers, heureusement qu'ils sont là. Parce que sans vous, sans eux, vous bouffez pas.
24: Sans toi, Marcus.
25: Y a pas d'argent.
18: Sans toi, Marcus.
25: Y a pas de légumes.
18: Ouais.
25: Y a pas de pois cassés.
6: Y a pas de poisson.
25: Y a pas de petites boîtes de conserve dans les rayons. Y a rien du tout.
1: Mmh.
25: Alors le train, c'est de la foutaise. L'avion, c'est du caca.
1: Je suis d'accord avec toi, Marcus. Mito, pour finir.
25: J'ai pas fini.
1: Marcus.
25: Okay. La route, c'est la vie.
1: Ouais, mais de manière.
25: Y a des gens qui se battent, y a des gens qui disparaissent. La dernière fois, j'étais à Düsseldorf.
1: Oh, Mito.
18: Non, c'est Marcus.
1: Marcus, termineux.
18: Oui.
1: Au revoir.
25: J'étais à Düsseldorf.
1: Mito.
25: Je suis rentré par Varsovie.
1: Oh.
25: Varsovie, Pékin.
24: Hey. Oh, merde. Il va lancer des trucs.
18: Bon, bah, moi,
24: c'était super intéressant ce qu'il dit.
18: Continue,
1: Mito.
24: Continue.
18: Oui. Moi, c'est Mito. Bah, moi, je suis comme Marcus. Je pense que sans les routiers, il n'y a pas la vie, tout simplement. La vie sur Terre, elle n'existe pas. Et oui, on risque de perdre notre travail. On risque de perdre notre travail parce que les gens ne se rendent pas compte de l'importance de notre travail de tous les jours, du nombre de kilomètres que l'on parcourt, du nombre de litres d'essence qu'on brûle dans notre camion, dans notre 40 tonnes. Oui, les gens n'ont pas conscience de tout ça. Et quand les gens crèvent.
24: Moi, je l'ai coupé, il m'a cassé les couilles.
25: Je suis toujours en ligne.
1: Germaine. Germaine, pour finir.
24: Marcus.
1: Non, Marcus, c'est terminé.
24: Bah, je sais pas.
25: Entre un médecin et un routier. Entre un médecin et un routier, je préfère.
8: Oh, mais ça va pas, t'es gueule.
18: Ça suffit, toutes ces conneries, toutes ces balivernes qu'on nous raconte à longueur de journée sur les routiers. Il faut monter. Les routiers, je vais dire enfin. Les routiers.
24: Gérard, j'ai ton débat. C'est, je les ai coupés. Vas-y, hop, pour ta conclusion. C'est bon.
13: Manu.
24: Bonsoir. Deux avertissements.
13: Trois.
24: Oh merde, je viens de me prendre un en.
13: Huitième, t'arrêtes.
24: Trois avertissements, ça fait quoi, une image, non?
13: Ouais, un poster de Watt. Petit poster du moustachu, là. Hein? Allume ton micro, Gigi.
24: À 5, t'as un poster de brosse. Hein.
13: Classe.
1: Germaine, pour finir. Germaine, conclusion.
24: Ah, bravo.
13: Quelqu'un a raccroché.
1: Ouais, mais... Donc c'est bon. John Baker. Pareil, c'est bien.
13: Quelqu'un a raccroché.
1: Non, mais c'est bien.
24: Regardez, là, vite, allez,
1: Germaine. Germaine, on dit pas les enculés, on dit maman travaille.
6: Bah, moi je parle pas de ta mère, hein, tu veux pas qu'on en parle.
1: Non, mais.
24: Ouais, c'est vrai que t'es un peu insulté là, Germaine.
18: Ouais, bah ouais, tu cherches quand même.
6: C'est lui qui a commencé, hein. Moi je voulais dire que c'était un débat assez bien cerné.
1: Non, mais attends, parce que.
6: Je crois que, voilà, demain, gardez-lui une petite bouteille de champ dans un coin parce que. À ce rythme-là, ça va être excellent.
24: C'est vrai que demain, il y a un autre débat, parce que là, t'es venu en cadeau pour mon anniversaire, c'est la cerise sur le gâteau, mais demain, c'est ton vrai débat. Demain, un débat sur le cannabis au volant, les jeunes, l'ecstasy.
13: Si je peux me permettre, c'est une petite cerise à l'eau de vie, hein, quand même.
24: Ouais, et tous les LSD, tout ça, enfin, tu fais un débat sur la drogue. Hein.
18: Mon voilà.
24: Ça va. Pardon ?
25: Gérard, je suis toujours en ligne, c'est Marcus, là.
24: Oh putain.
18: C'est quelque chose, GG, là.
24: Non, mais Marcus, faut le dégager.
25: Ouais.
23: Donc, Marcus bosse, il faut peut-être qu'il reprenne la route, Gérard, en tant que routier.
25: Non, mais justement, là, je vais la reprendre la route, je voulais dire.
23: Ah ouais, là, attends, là, faut rendre l'antenne.
25: Gérard, c'est un mec cool. Merci de défendre les routiers.
8: Vas-y, regarde l'heure.
14: Oula.
24: Ça va taper.
23: Allez, on fait la conclusion, GG.
25: Ouais, GG.
23: Débat de quoi? Débat de merde ou.
0: Bah.
25: Ouais, t'as taillé.
0: Allez.
25: T'as taillé là.
0: À mon avis, merci pour les auditeurs qu'on appelait, mais à mon avis, c'était pas des vrais routiers, c'était des faux. N'importe donc, ben, qu'est-ce que j'ai à dire? Ben, petit de merde.
14: Merci.
24: C'est cool.
23: Bon, pas moi quand même.
0: Sur le net, on a terminé.
14: On a bien. On a terminé à 8952.
23: Ah bah ridicule. Quand même.
14: Bravo.
23: 8000.
14: Et ils disent que.
23: Quand je vois que je fais 300.
14: 8952.
8: C'est nul.
23: Doucement parce qu'il est en train de faire des courbes. Hein.
14: Et ils disent que les routiers, quoi. C'est l'avenir. Les routiers, c'est vraiment l'avenir de la nation.
23: D'ailleurs, conclusion, voilà. Gérard, pour tous les routiers qui nous écoutent, un message à faire passer pour tous les jeunes qui voudraient devenir routiers.
24: La merde.
23: Non, sérieusement.
0: Non.
23: Pour routiers.
0: Moi, tous ceux qui sont routiers et qui veulent devenir, ben, foncez. De toute manière, l'avenir est devant vous. Si vous avez envie de, si vous êtes jeune, allez-y. Et qu'est-ce que je peux vous dire? Ben, bonne chance à vous.
23: T'es l'arsène,
0: bonne hein, route. Bonne route, et puis ben, j'espère voir un jour des routiers devant Fun Radio.
24: En vrai,
0: c'est tout.
24: Des routiers en vrai.
23: Surtout des 40 tonnes sur la rue Bayard, ça va être bien.
0: Oui, ben, pourquoi pas.
24: Ouais, ben, ouais.
0: Oui, pourquoi
23: si
0: pas.
23: Marcus nous entend, qu'il vienne avec son 40
0: donc
23: tonnes.
0: Donc voilà, on va laisser la nuit à Léo.
23: Je vais mettre juste un disque avant que Léo ne prenne et vite fait, donc débat demain à partir de minuit, après la radio libre avec Mélanie, tu reviens et tu fais donc un débat parce que c'est vrai qu'au volant maintenant, on va pouvoir,
0: On va parler sur la drogue et tout ça, donc ça va
23: le
0: pas
23: cannabis
0: être
23: au volant, les jeunes, ça va pas être évident, mais il faut en toucher parce que c'est un fléau.
0: Bah, disons, c'est une actualité, donc, c'est malheureux.
23: Chaud sur l'actu, GG.
0: Ouais, mais c'est malheureux, mais il y a trop de morts sur la route et c'est vrai qu'on dit il y a trop de morts sur la route par rapport à ça et on dit souvent c'est de la faute aux routiers, mais non. Faut bien se dire une chose, que les routiers font leur boulot, ça sera ma seule conclusion. Ne pensez pas que les routiers vous en veulent, c'est tout. Voilà, bonne nuit à tous et bonne nuit à tous mes potes zo.
23: Eh ben ça promet pour demain. Hein. Demain ouais. 21h pour la radio libre avec Mélanie bien sûr et Gérard, donc demain gros débat sur le cannabis, sur la drogue et bien sûr
0: ceux qui veulent me parler, je serai sur le chat www.funradio.fr. Bonne nuit à tous.
23: Allez, à demain et pour vous faire plaisir, un cadeau Nirvana sur Fun Radio, le dernier inédit.
16: Bonsoir Manu.
17: Bonsoir.
16: Bonsoir Fildar.
17: Bonsoir.
0: Et bon, comme Max il m'a demandé, je vais faire une exception ce soir. Comme Max il l'a demandé, on va laisser une chance à.
20: Bonsoir Gérard.
0: Bonsoir Rigaud. Comment vas-tu mon pote?
20: Oh là là.
0: Et donc Max me l'a demandé, on va faire une exception. On va laisser une chance à Apolline. Bonsoir Apolline, mais.
22: Bonsoir GG.
0: Tu sais très bien.
22: Y a pas de problème.
0: Bon. Alors, pour ça, premier débat, ça va porter sur les taxis. Donc, pour ça, on va accueillir Gros Taco, 22 ans de Lille. On peut écouter Fun Radio sur 96.8. Bonsoir à toi.
26: Salut Gérard.
0: Bonsoir. Tony, 22
26: salut,
0: ans.
26: Salut Tony. Salut Manu. Salut Rigaud.
27: Salut.
28: Bonsoir.
26: Salut Fildar.
28: Salut toi.
27: Salut.
26: Salut, tranquille. Salut les
28: auditeurs.
0: Salut. Oh, Tony.
28: Oui.
0: Celui qui dit on kiffe.
28: Ah, c'est pas moi.
0: Ça, on se calme déjà. Hein.
28: Ouais.
0: Donc, Tony, bonsoir à toi.
28: Bonsoir, mon pote.
0: Donc, j'espère que t'as compris ce que je t'ai dit en antenne.
28: Il n'y a pas de problème, ça va bien.
0: Donc, 22 ans Paris, 101.9.
28: Tout à fait. Je salue mes potes aussi Tony, du staff technique.
0: Gratte-moi, 25 ans de Limoges. Alors là, par contre, si on pouvait avoir la fréquence de Limoges, s'il vous plaît.
23: Elle va la donner.
0: Alors, la fréquence de Limoges.
28: 106.2.
0: Elle va la donner. Oh.
23: Ouais, mais Gérard, excuse-moi, c'est Lille. Il n'y a pas de problème. Grave.
0: Donc, combien que tu m'as dit?
28: 106.2, Gérard.
0: 106.2, bonsoir à toi.
28: Bonsoir.
0: Et pour finir, Taxi Tron, 21 ans de Dijon, on écoute Fun Radio sur 90.7, c'est bien ça?
2: C'est exact.
0: Voilà, alors donc, j'espère que ça va très bien se passer, parce que vous avez entendu les sondages.
2: Ouais, ça pète.
0: Donc, je voudrais que ça continue, et j'espère que ça va encore continuer toute l'année comme ça. Donc, première question, combien existe-t-il de taxis en France ou à l'étranger? On va demander ça à, un taxitron de Dijon.
2: Je sais pas, une estimation comme ça, je dirais une fourchette entre 10 et 1000. Comme ça, pour pas faire d'erreur, je tape large.
0: Non mais attends, entre 10
2: et 1000, parce que je sais pas trop, donc tu vois, je donne une fourchette large pour être sûr de pas me planter.
3: 1000
2: ouais. Ou plus, ou autre.
0: Non, il y a plus d'où, il y a pas d'où, d'où autre, ceci, cela, hein. Ben, cela, vous allez, on va arrêter avec les autres et les pourquoi et les comment, d'accord?
2: Je dirais pas plus de 1000 si tu comptes pas les pouces-pouces.
0: Mais attention, là, les pouces-pouces, c'est pas pareil.
2: Ah.
0: Parce que les pouces-pouces, tu veux dire comme en Chine?
2: Ouais, tout à fait.
0: Ouais, mais justement, la question que je voulais rajouter aussi, c'est que maintenant, à l'heure actuelle, dans Paris, il y en a aussi.
2: Ouais, c'est en train de se développer grave. Le
28: dans le 13e.
0: Attends, Tony, c'est toi qui viens de dire le 13e?
28: Ouais, je te promets, j'en ai vu dans le 13e. Hein.
0: Ouais, non, mais maintenant, t'en as un peu partout. Ils vont à, je sais plus où, là, d'où qu'ils partent. C'est simplement sur appel. Hein.
2: Okinawa.
28: Paris 13e jusqu'à la muraille de Paris, je crois.
0: Non, je crois qu'ils font tout le tour de Paris, hein, mais je suis pas sûr. Hein.
2: La Bastille.
0: Gratte-moi. Attends, Tony, je te reprends juste. Après, tu vas donner ta solution aussi, toi. Gratte-moi. Où? Ouais, gratte-moi. Tu réponds correctement ou sinon tu vires.
2: Bon, gratte-moi.
0: Bon, alors, allez, hop, au revoir. Hop, bonne nuit pour toi.
2: Et hop là.
0: Comme ça va aller plus vite avec moi. Hein. Ce soir, ça va pas commencer. Hein. Tony.
28: Ouais, alors.
5: Parce qu'il y a 20 millions qui va. Hein.
7: Quand même.
0: Ouais, c'est pas. Non, mais même. C'est pas parce qu'on fait 20 millions que gratte-moi, lui, il va s'amuser à.
2: Il a peut-être peur.
0: Non, mais attends, l'autre, gratte-moi, vas-y, ça veut dire quoi, là? Non,
7: on est déjà.
0: Non, mais, hey,
7: Gérard.
2: C'est impressionnant.
7: On est 20 millions derrière la radio et 48 quand même sur Minitel. Déjà, t'imagines.
0: Ouais, déjà sur l'internet, on sait pas, mais on aura le petit chiffre après.
7: Tout à l'heure.
0: Donc Tony.
28: Ouais, en France, je crois qu'il y a plusieurs sociétés. Il y a.
0: Tony. Combien existe-t-il de taxis en France ou à l'étranger? Je te demande pas.
28: Bon, tu veux en France ou à l'étranger en fait?
0: Je te demande combien existe-t-il de taxis en France ou à l'étranger?
28: Bon, un bon million en tout.
0: Mmh.
28: En tout, ouais.
2: C'est beaucoup, hein.
28: Ouais, mais c'est.
0: Je pense que.
2: GG, il faut dire que quand tout le monde prend pas le taxi, il y a des gens qui prennent le métro, le bus, il y a des gens qui se font transporter par des potes et tout ça, tu vois.
0: Ouais, non, mais attends, qui c'est qui parle là en même temps?
2: C'est Taxitron.
0: Ouais, mais donne ton nom quand tu veux répondre, hein, parce que.
2: Tout à fait, donc.
0: Ouais, attends, Taxitron.
2: Ouais.
7: Gérard, excuse-moi, à la place de Gratte-moi qui est parti, qu'on n'a pas retrouvé, on accueille Monsieur Mazur qui vient de m'appeler parce qu'il est en train justement de faire une étude sur les taxis parisiens et ou autres.
0: Ah.
7: Donc, il voulait justement intervenir sur le débat. Bonsoir, Monsieur Mazur.
28: Oui, bonsoir, c'est Monsieur
0: Mazur. Monsieur Fildar, vous êtes prié de retirer vos lunettes de soleil parce qu'il n'y a pas de soleil dans les studios, d'accord?
2: Bonsoir.
0: Bon, ça y est, les bonsoirs, on s'arrête, Monsieur Mazur, parce que sinon. Bonsoir.
28: Merci, je vais parler de ces statistiques, ça peut être intéressant, GG.
0: Attends, Tony, pour l'instant, c'est à toi de répondre. Pour l'instant, il va se. Non.
28: Je t'ai parlé de.
2: Un million.
0: Un million, d'accord. Gros taco.
3: Je pense que Tony a raison, mais je pense qu'il a tort dans le sens où c'est plus.
0: Tu peux préciser?
3: 1 million, 2, 1 million, 3.
0: En France ou à l'étranger?
3: Intégralement, en fait, universellement.
0: Ah, universel. Ah bon? Ok. Monsieur Mazur?
15: Oui, eh bien, écoutez, moi, pour répondre à la question, je vous dirais, selon mon étude, nous avons calculé, n'est-ce pas, qu'il y en avait au moins les trois quarts dans le deuxième arrondissement, à Paris.
0: Non, mais on s'en fout des arrondissements.
15: Oui.
0: Je demande, combien existe-t-il de taxis en France ou à l'étranger? On s'en fout.
15: Oui,
0: on s'en fout.
15: J'ai oublié.
0: On s'en fout des
15: arrondissements. C'est ma faute, en effet, monsieur Gérard.
0: On s'en fout des arrondissements de Paris.
28: Oui, alors justement, je vais vous répondre.
1: Oh, monsieur Mazur, s'il vous plaît, vous n'allez pas commencer à me prendre la tête.
28: Non, mais bien entendu, je vais vous répondre. Il s'agissait en fait, excusez-moi, il y a eu une coquille sur donc mes statistiques. Il s'agit, bien entendu, il fallait comprendre le deuxième arrondissement de toutes les villes de France.
1: Non, allez.
25: C'est possible.
1: Non, Tony. Non, donne-lui pas raison, parce que de toute manière, apparemment, il va faire allusion sur le deuxième arrondissement de Paris.
28: Non, mais il
1: n'y a
28: absolument pas.
1: Ah, ça, si. Non, mais ça, de toute manière, moi, je peux vous dire une chose.
28: Très sérieuse.
1: Bon, monsieur Mazur, s'il vous plaît, quand je parle, on ne coupe pas la parole.
28: Oui, pardon.
1: Ah non. Ok.
4: C'est pas possible.
28: Ça, c'est pas vrai.
1: Donc, je peux vous dire une chose, que les chiffres, j'ai un petit sondage, mais prenez-vous souvent le taxi, donc c'est pas du tout la question qui m'intéressait. Mm-hmm. Donc c'est dommage, mais bon, j'y répondrai tout à l'heure quand je vais venir dessus. Mais pour savoir combien existe-t-il de taxis en France ou à l'étranger, oui Manu?
4: Non, parce que sur Minitel, il y a Joko le taxi. Qui me demande si les bus et les métros peuvent être considérés comme des taxis.
1: Mmh. Non.
26: Et tramway.
4: Vu que ça déplace et que c'est payant.
1: Attends, qui c'est qui parle du tramway là?
26: C'est moi, c'est Gros Taco.
1: Ouais, mais je pense que le tramway c'est pas pareil. Hein.
26: Pourquoi?
1: Le tramway, le bus et le métro c'est différent.
26: Ah d'accord.
28: Parfaitement.
1: Parce que c'est pas marqué taxi.
4: C'est quoi la différence?
1: Ouais. C'est pas marqué taxi dessus, hein.
28: Oui.
26: Et puis t'es pas tout seul.
1: Ouais. Voilà. T'as plusieurs personnes dans le bus ou dans le métro. Rigo, une question IRC peut-être intéressante.
9: Oui, il y en a plein. Je vais t'en poser une. Déjà, je remercie les 7847 personnes.
1: Hein? Oh.
9: 7847 personnes. Yes. Qui sont là. Et,
1: déjà, ce sorcier à 0,36.
9: Ouais. Ouais, ouais.
25: Si tu jouis, ça monte. Hein.
9: Et on va voir.
1: Ouais, ouais. Merci. Celui qui vient de dire ça va se calmer. S'il vous plaît, derrière, vous calmez. On répond quand même aux questions IRC.
9: Donc il y a Taxi Bobo, il te demande est-ce qu'il existe des taxis pour transporter des personnes qui sont plus grosses que 3 personnes réunies?
1: Non.
25: Le bus?
1: Non, le bus c'est pas du tout un taxi.
25: Ouais, le bus c'est tout.
1: Non, non, mais même même que tu prennes le bus, de toute manière, la personne qui est assez grosse, tu as pas.
25: Comment elle fait pour se déplacer, la personne qui a un peu dans bon point, on va dire?
1: Ben disons, elle fait comment? Ça c'est une très bonne question. C'est que bon, elle prend le bus, mais c'est sûr que personne lui laissera une place assise. Hein.
25: Ben ouais, donc
1: merci Pildar.
10: Pardon.
1: Attends Tony.
25: Non, c'est pas Tony,
1: c'est.
25: C'est pas Citron.
1: Ouais, Taxitron. Pildar, quand tu bouscules les gens, déjà, tu dis pardon et tu retires tes lunettes parce qu'il n'y a pas de soleil dans les studios, d'accord?
4: Ouais, ma poule.
1: Alors, c'est un avertissement que je te donne.
4: C'est le premier, fais gaffe.
25: La peste.
1: Taxitron, je pense que j'ai bien répondu à la question là.
4: Ouais, c'était cool.
9: Et sinon, il y a.
1: Bon, toi, tu t'écrases, éteins-moi son micro, Rigo, merci.
9: Et sinon, il y a Orki qui te demande ce qu'est la taxicomanie.
1: Oh là là! Alors, taxicomanie. Ah bah ça, tu devrais
9: savoir. Ah bah non, moi j'en sais rien.
1: Toi,
9: comment je saurais, c'est pas moi qui prépare.
1: Ah vas-y, toi, l'aveugle.
4: C'est quand tu prends trop de taxis.
1: Pauvre con, va. Pauvre tâche.
4: C'est cool, ma poule.
1: Pauvre tâche.
4: Sur Minitel, on nous dit aussi les taxis c'est bien, mais pour certaines personnes, il faut des monospaces.
9: Ouais, c'est un peu ce que...
1: Pour un cent, toi tu t'écrases, c'est pas toi que je m'adresse. Quand ça s'appellerait pot de chambre, tu sortiras de sous le lit, d'accord?
10: Ouais.
1: Bravo. Donc c'est qui t'a posé cette question là?
4: Je sais pas, c'est Dorian.
1: Dorian, s'il te plaît, tu peux préciser parce que je voudrais te répondre à ta question.
4: Précise Dorian, voilà.
1: Donc alors, deuxième question.
4: Ouais.
1: À moins qu'il y ait eu une autre question IRC intéressante.
9: Il y en a plein. Il y a Bérangère de Babouin. Elle te demande pourquoi les taxis américains sont jaunes et est-ce que ça a un rapport avec le fait que c'est les Chinois qui les ont inventés?
1: Non, alors là, justement, les taxis américains, justement, c'est pas parce qu'ils sont jaunes que ça soit automatiquement des Chinois. Parce qu'à l'heure actuelle, si t'as vu dans Paris, je sais pas si t'as eu l'occasion de te promener, tu mettais ton micro-fil d'art quand je réponds à Rigo, s'il te plaît, merci. Donc, je sais pas si t'as eu l'occasion de te promener dans Paris, t'as vu qu'il y avait maintenant des vélos, taxi.
9: Ah, j'ai pas vu, non.
1: Non, t'en as pas vu encore?
25: Personne.
1: Personne.
4: J'en ai vu un, Gérard.
1: Quand?
4: J'en ai vu un, la semaine dernière, près des quais.
28: Ah oui.
1: Ouais, ils font les quais, ils trimballent les gens pour 90 francs, je crois, c'est 90 balles la course. Pour une personne. Ouais, monsieur Mazur, s'il vous plaît, je réponds.
28: Pas bien, c'est-à-dire vous payez 90 francs pour prendre un vélo.
1: Calme-moi.
7: Mais non, mais il te pose une question.
28: C'est intéressant, GG. Ouais.
7: Il demande si tu payes 90 francs pour prendre un vélo. Ou si quelqu'un te pousse avec un vélo.
1: Ouais. Voilà. Ben justement, c'est le truc en Chine qu'ils font. Maintenant, Paris fait comme en Chine. Reprend le même truc. Donc, ils ont sorti des vélos de taxi.
2: Et est-ce que tu crois, GG, qu'on peut trimballer quelqu'un sur un skateboard pour faire le taxi ou des rollers, un truc comme ça?
1: C'est qui pose ça?
2: Les taxitrons, parce qu'un skateboard, on peut y aller à deux dessus, hein.
1: On va pas s'éterniser,
2: Non, mais ça t'empêche pas de faire un holy flip ou un truc comme ça, hein.
1: Ouais, non, mais moi, je peux vous dire une chose, que la question, c'est vrai que j'ai entendu les tarifs.

0: Chauffeur de taxi et chauffeur de bus, c'est différent, c'est deux compagnies différentes, parce que la RATP, c'est eux qui, c'est eux, ils sont payés. Les chauffeurs de taxi, s'ils sont à leur compte ou autre, comment on va en venir avec les ou autres, c'est eux qui sont payés par rapport à la course que le client lui fait faire.
1: Okay.
0: Par exemple, tu vas là aujourd'hui, tu veux prendre, tu pars d'ici.
2: Tu vas à Suresnes, t'en as pour 73 francs, mais tu prends 200 balles.
0: Bon, attends, tu fermes ta... Alors là, je vais te dire, maintenant, Fildar, ta réponse, elle est claire, elle est répondue. Alors maintenant, tu m'éteins.
2: Non, mais réponds pour les autres, pas pour moi.
0: Donc, le chauffeur de taxi, par exemple, t'appelles un chauffeur de taxi, t'es pressé, tu dois prendre ton avion dans moins d'une heure.
3: Ouais.
0: Donc, si c'est bouché, comment qu'il fait le chauffeur de taxi? Alors, explique-moi.
3: Bah, il prend le bus.
0: Non. Ouais. Non, il prend pas le bus.
4: Le métro, ouais.
0: Non, c'est pareil. Parce que
3: le Roissy-Bus.
0: Ouais, ouais.
3: Ou l'Orly-Vol.
1: L'Orly-Vol, ouais.
0: Ouais,
2: non, il prend le vélo-taxi.
0: Ouais, non, même
2: quand il y a des embouteillages.
0: Rigo. Non, mais ça y est. Hop, on a terminé la.
3: Qu'est-ce qu'il fait? T'as même pas répondu.
4: Bah ouais, c'est vrai en plus.
3: Qu'est-ce qu'il fait le chauffeur de taxi?
0: De toute manière, le chauffeur de taxi, il a son compte et personne ne le paye. C'est au nombre de clients qu'il fera qui sera son beurre. Tandis que le chauffeur de bus, lui, il est payé par les RATP. Nuance. Ouais, donc, faut pas confondre. Oh, non,
1: ils sont potes, moi je dis, ils sont tous potes.
0: Non, justement. Parce que pour se dire une chose. Non, mais attends. Attends, au taxitron.
1: Vas-y.
0: Parce que pour se dire une chose, que le jour où qu'un chauffeur de taxi a un accident avec un bus, qui c'est qui est responsable? S'il a pas vu que, parce que normalement, faut se dire une chose, que les bus, quand ils quittent leur arrêt, sont toujours prioritaires.
1: C'est vrai.
0: Attends, gros taco, je vais te dire une chose, je me demande si à Lille, ils respectent les...
3: Non.
1: Ah non, à Lille, ils attendent.
0: Ah ouais, ils attendent. Ah bah alors là, je vais te dire une chose, ça se voit que c'est Apolline qui t'a sélectionné.
3: Non, c'est moi.
1: Pas du tout.
5: Gégé, est-ce que t'as des conseils à donner aux gens qui veulent devenir de chauffeurs?
0: Bah justement, on va en parler de ça.
1: Ouais, mais GG, routier, c'est un peu pareil, tout ça, c'est les métiers de la route. C'est sur la route, t'as la CIBI et tu traces, quoi.
0: Mais ça, c'est pas pareil, parce que on va s'éloigner du débat.
3: Ouais, en plus, dans les taxis, tu peux pas mettre de poster de femme à poil.
0: Attends, pour l'instant, t'éteins ton micro, je t'ai pas sonné, ok? Moi, c'est pour, toi, gros, t'as quoi, au revoir. Hop, tu vas te persodomiser toi-même, espèce de salope. Allez, hop, terminé. La Lilloise, au revoir. Celle-là, elle aura compris sa douleur.
1: Bravo, monsieur Gérard. Bravo.
0: Non, mais attends, terminé, c'est même pas la peine de la reprendre sous un autre nom. Hein.
1: Bah, pauvre fille, va.
0: Pauvre fille, peut-être.
1: Ouais.
0: Oui, Rigo.
4: Avant, il y a Gérard Mansoif, il te demande quelles sont les études pour faire un chauffeur de taxi.
0: Bah justement,
3: oh,
0: c'est...
3: Rigo, merde.
2: C'est une question,
0: non,
2: ça.
0: Non, mais justement, là, c'est pour ça. Je vois pas pourquoi que déjà les gens sur l'internet posent la question alors que la question sera en quatrième.
4: Bah ils le savent pas. Que...
0: Donc, c'est qui a posé ça?
4: Je sais plus.
0: Non, mais attends, Apolline.
4: Gérard Mansoif, il s'appelle Gérard.
3: Oh. Ah, attends, on accueille, vas-y Apo.
6: Voilà, on accueille Taxi dans le vélo, 18 ans de Créteil.
3: Salut.
0: Comment que tu... Ouais.
7: Bonsoir.
0: Comment que tu t'appelles, toi?
7: Taxi dans le vélo.
5: Salut.
7: Ça va?
5: Salut.
0: Taxi dans...
7: Bonsoir tout le monde, bonsoir.
5: Bonsoir.
7: Bonsoir.
5: Bonsoir.
0: La fréquence, bonsoir, s'il te plaît.
2: À Créteil, Gérard.
0: 101.9,
2: ah,
0: nickel.
2: Ouais.
7: Bonsoir.
5: Bonsoir.
0: Bon, ça y est, oh, ça y est, bonsoir. Les bonsoirs, oh.
7: Bonsoir.
5: Gérard, pour en revenir à la question, moi,
0: ouais,
5: je...
0: Tony, ouais.
5: Ouais, moi, je pense que, je sais pas si pour toi c'est la même chose, que s'il y avait plus de posters crades dans les taxis, on les prendrait plus souvent. Moi, je pense.
0: Non, attends, Tony.
1: Non,
0: taxitron, s'il te plaît.
1: Ah, je voulais t'aider.
0: Non, mais attends, je réponds à Tony quand même.
1: Vas-y.
0: Dans les taxis, j'ai jamais vu de poster crade comme dans les routes.
5: Mais c'est dommage.
0: Ouais, mais d'accord,
7: moi,
0: c'est.
7: Bien posé, hein.
0: Bon, attends, ouais. Oh. On se calme, hein, d'accord, taxi dans le vélo.
5: J'ai un Polaroid.
1: Moi, j'ai un gros zoom.
0: Bon,
1: zoom,
0: allez, on attaque la deuxième question. On attaque la deuxième question, s'il vous plaît. Merci.
5: Okay. Un zoom de ouf.
0: Taxitron, encore une question.
1: Ah, c'était pas moi, attends, c'était pas moi.
0: Non, c'est qui alors?
8: Ouais, c'est lui qui m'a chauffé.

0: je crois que c'est Tony. Hein.
1: Ah, la question,
2: Gérard. Vas-y, pose-la.
0: Moi, j'ai pas un gros zoom, j'ai un grand angle.
3: Bon, Tac Citron, tu retournes voir Phil Dar au standard, s'il te plaît, merci, au revoir.
4: Tu vas montrer ton zoom comme ça, connard.
3: Taxi Lance, ça va être pareil aussi si tu continues.
4: Excuse-moi, Gérard.
3: Alors, un taxi a-t-il le droit de faire payer sa famille, amis ou autre? Alors, faut bien dire, par exemple, tu connais, t'es chauffeur de taxi. Hein, je précise bien. Quelqu'un de votre famille est chauffeur de taxi, vous l'appelez. Est-ce qu'il a le droit de vous faire payer? Que tu sois seul, que ça soit sa femme, son meilleur ami ou autre. Est-ce qu'il a le droit de le faire payer ou pas?
5: Non, Manu, tu dors?
3: Non. Donc, taxi dans le vélo.
4: Alors, à mon avis, sa femme, elle le paye en nature.
3: Non, mais attends. T'as bien compris ce que je viens de dire à l'instant?
4: Oui, j'ai compris. Ah, excuse-moi, non, j'avais pas compris. Maintenant,
3: j'ai compris. Attends. Eh oh, les oreilles, c'est comme le cul, ça se lave.
4: D'accord.
6: Bravo, monsieur Gérard.
4: Alors, oui, elle le paye en euros.
3: N'importe quoi, celle-là. Allez, hop.
4: Quoi, non?
7: GG, à la place de Taxitron, on accueille Jean-Gabriel, 20 ans, de Nantes.
8: Oui, bonsoir. Bonsoir, Gérard.
3: Bonsoir, Jean-Gabriel.
8: Bonsoir à tous. Bonsoir.
3: Ta fréquence, s'il te plaît?
8: 103.2 FM.
4: Bonsoir.
3: 103.2. Ok, merci.
8: Bonsoir.
3: Bon, ça y est, les bonsoirs. Oh, ça y est, c'est fini les bonsoirs. Donc, taxi dans le vélo là, parce que je crois que t'as pas compris. Non, t'es reparti en taxi.
2: Si, elle est là.
3: Tony.
8: Ouais.
3: Tony, attends, Tony, 5 minutes. Ah,
9: désolé, mon pote, t'as coupé.
8: Pas de problème, mon pote.
9: Il y a Slurp sur l'IRC ou Slurp qui te demande si les chauffeurs de taxi sont solubles dans l'acide sulfurique, chlorhydrique, nitrique.
2: Oh, c'est nul, ça.
3: Là, je réponds pas parce que la question, elle est trop compliquée.
2: Par contre, une question de Max le Belge sur Minitel qui te demande quand tu prends le taxi avec ta femme, est-ce que tu payes un excédent de bagage?
3: Non.
1: Bah si.
3: Non, parce que, alors là, attends, toi déjà, tu fermes ta gueule, tu retires tes lunettes et c'est tout. Ok. C'est la dernière fois que je te le dis, sinon tu dégages.
2: Obéis à Bernard, merde.
3: Hein? Parce que tu commences à être lourd, hein.
8: T'énerve pas.
3: Donc, Tony.
8: Ouais, bah ça tombe bien que
2: t'as pas répondu à la question du Minitel.
3: La question Minitel, c'était...
2: Quand tu prends le taxi avec ta femme, est-ce que tu payes un excédent de bagage? C'est de Max le Belge.
1: Mais c'est le maquillage.
3: Je t'ai dit de fermer ta gueule, Pilar.
8: Les packs de cristalline.
3: Eh, ça, tu as dégagé, là, hein.
2: Les varices aussi. Vas-y, Gérard.
3: Bon, donc, tu payes un excédent de bagage selon ce que tu prends, mais pas avec ta femme. Donc, sa question, elle a ni queue ni tête comme lui.
2: Okay.
3: Voilà, bravo. Ça prend comme la conclusion du débat avec...
8: Turpentine.
3: Turpentine, voilà. Donc, Tony, pour toi.
8: Ouais, bah, je disais que ça tombe bien que tu m'aies posé les questions parce que mon père, il a été taxi avant,
3: ouais,
8: à son compte.
3: Mm-hmm.
8: Et il m'emmenait à l'école tous les jours. Et c'est véridique, elle me faisait payer.
3: Oui, non mais attends, Tony,
8: tu comprends.
3: Oh, t'accident de vélo, tu t'écrases, s'il te plaît.
8: Non mais tu comprends, mon enfance traumatisée, t'as vu comment je suis maintenant.
3: Non, mais attends, Tony. Tony.
8: Ouais.
3: Je t'ai dit, je veux bien que tu fasses le débat,
8: ouais,
3: mais calmos, d'accord. Tu t'amuses pas, commence pas à prendre à vouloir jouer comme ça.
8: Non mais je te promets,
3: mais moi je te le dis tout de suite parce que sinon je te garde pas jusqu'à la fin.
8: Mais mon père, il a été taxi, c'est vrai.
3: Ouais, non mais attends. Alors dans ces cas-là, est-ce qu'il avait mis son compteur en route ou pas?
8: Ouais.
3: Bon, alors là déjà une chose, ouais, déjà pour commencer. Faut se dire une chose, que lorsque c'est quelqu'un de sa famille, normalement, il doit avoir un bandeau dessus.
8: Un bandeau, comment ça?
3: Ouais,
8: il conduisait avec les yeux ouverts. Hein.
3: Non, mais attends, Tony.
8: Ouais.
3: Tony, tu comprends pas ce que je veux te dire?
8: Non.
3: Un bandeau sur son truc marqué taxi.
8: Non, il
3: le mettait.
8: Tu
3: vois, sur le dessus de la voiture.
8: Non, il le mettait. C'était pour. Enfin, c'est détourné de l'argent du fisc. Parce que.
3: Attends, Tony. Moi, je vais te dire une chose, que j'ai pris une fois un taxi. Hein, le mec, il me connaissait, je sais même pas s'il me connaissait de où ou qu'est-ce. Il a rien allumé et ça m'a rien coûté du tout.
8: Ouais, mais parce que toi, t'es une star de la radio.
3: Non, c'était pas.
2: C'est qu'il était con, c'est tout.
3: C'était bien avant que je connaisse Fun Radio. Hein.
8: Ah bon?
3: Donc, ah bah, nuance.
8: T'as quelque chose de doux dans le visage, c'est pour ça.
3: Ah bah, on sait pas. Monsieur Mazur.
1: Oui, bonsoir, monsieur Vera.
3: Non, bah, ça y est, les bonsoirs.
1: Alors, je pense, écoutez, ça dépend, en fait, si la personne qui conduit le taxi, si ce véhicule appartient à une société de taxi ou bien si c'est son véhicule privé, n'est-ce pas, dans ce cas-là. Effectivement, il faut faire payer les membres de sa famille et j'ajouterais même, il faut les faire payer le double.
3: Ah non, non, moi je suis pas d'accord avec vous. Donc voilà la question. Voilà. Est-ce que ça, justement, je croyais que Tony t'allais bien répondre à la question, mais apparemment tu, Monsieur Mazur, t'as coupé l'herbe sur le pied.
1: Oui, je vous ai baisé la gueule, Tony. C'est
3: ouais,
1: ça.
3: Ouais. Non, s'il vous plaît, bien, Monsieur Mazur, ouais, oui. On reste poli, hein. Donc moi je suis très bien. Moi je suis d'accord avec vous. C'est vrai que est-ce que parce que faut se dire une chose que les chauffeurs de taxi, ils ont une compagnie ou ils sont artisans.
6: Ouais.
3: Ou loueur.
6: Ouais.
3: Je sais plus comment qu'on appelle ça. Mais y a, dans ces trois solutions là,
6: un locateur. Un locateur.
3: Bon, alors tire tes lunettes toi parce que tout à l'heure je vais t'éclater.
8: Non, c'est vrai, c'est ça, c'est le terme technique, un locateur.
3: Ouais, mais donc ça veut dire loueur.
8: Ouais, ouais.
3: Hein? Voilà.
1: Oui, mais dans le jargon des taxis, on dit locateur, effectivement.
3: Mmh.
1: Locateur.
3: Ok. Attends, 5 minutes, il y a une question IRC.
9: Ouais, il y a alors Blue Dickies qui te demande si, en fait, il voulait savoir si un taxi doit rouler 35 heures par semaine.
3: Alors là, les chauffeurs de taxi, je ne sais pas combien d'heures qu'ils font, donc faudrait que tu demandes à ton pote...
9: Taxi.
3: À ton pote taxi, c'est-à-dire, je dirais pas son nom. Ouais, non, mais voilà.
6: Ah, moi, bravo,
3: regarde ce que t'as fait maintenant.
6: On a déjà des putains de...
3: Oh, donc, non,
6: de procès,
3: fou, quoi.
6: Pas de nom, merde, des procès.
3: Oh là là. Oh.
6: Quand il est pas, Eric.
3: Oh.
10: Tu fais quoi, là? Tu joues à quoi?
6: Ah, mais merde, quoi, il y a des moments.
3: Ah non, là, c'est lourd, quoi.
6: Lâche la pression, là. Comme une cocotte minute, putain.
3: Mais ouais.
10: Hey, oh. Avec le jet de vapeur, là. Lâche un jet de vapeur,
3: Oh, Fildar. Mets-la en veilleuse, s'il te plaît. D'accord? T'en prends pas comme ça sur Hugo, d'accord?
6: Non, mais il y a des limites, Hugo.
3: Moi, je suis d'accord avec Jean-Gabriel, il y a des limites.
8: Ouais, c'est Jean-Gabriel, tout à fait. Alors, à la question, est-ce que la famille paie...
3: Un taxi a-t-il le droit?
8: Oui, tout à fait, moi je pense que...
3: Attends, la question, parce que je crois qu'on t'a pris en antenne, donc t'as pas pu...
8: Je l'ai tout à fait compris, Gérard.
3: Tu l'as compris?
8: Oui,
3: donc, vas-y.
8: Parce que moi, j'ai mon frère qui est chauffeur de taxi, et moi, quand je monte dans son taxi, effectivement, il me fait payer le double, comme l'a dit Monsieur Mazur, tout à fait. Et,
3: c'est pas Monsieur Mazur qui l'a dit, c'est Tony.
8: Non, c'était Monsieur Mazur.
3: Non, c'est Tony.
8: Non, c'est moi.
1: Non, c'est Monsieur Mazur.
3: C'est Tony. C'est Tony.
8: Il me fait payer
3: Monsieur Mazur, c'est pas vous, c'est Tony qui l'a dit.
8: Okay, allô.
3: Bon, Monsieur Mazur, vous la fermez.
8: Donc, il me fait payer le double car il a déjà deux enfants, plus sa femme à nourrir, donc il a besoin d'avoir d'argent. Donc,
3: Ouais, donc on revient à la question à Monsieur Mazur. Donc, est-ce que c'est. Mais est-ce que c'est une compagnie privée? Est-ce que le chauffeur c'est son taxi, donc c'est comme il est chauffeur de taxi, donc il appartient à une compagnie.
8: C'est pas sa voiture personnelle, non.
3: Donc est-ce que c'est sa voiture personnelle?
8: Non,
3: parce que de toute manière pour avoir une dérogation par la préfecture.
8: Quoi?
10: De Paris.
8: Une dérogation quoi?
3: Une dérogation. Pour avoir l'autorisation de conduire, d'être chauffeur de taxi. Et ça, je vais vous dire une chose, que ça devient très dur à avoir. Donc, taxi dans le vélo, ouais.
4: Alors, franchement, c'est sérieux. Hein. Une fois, j'ai pris un chauffeur de taxi et je l'ai payé en chauffeur. Et c'est vrai.
3: Attends. T'as pris un chauffeur de taxi et tu l'as payé en chauffeur.
4: Oui.
3: Non mais attends, tu me prends pour un con, au revoir, allez hop, dégage. Allez hop, au revoir. Terminé. Donc alors, la question, donc moi je vais répondre, ouais. Donc à cette question-là quand même. Donc un chauffeur a-t-il le droit de ne pas faire payer sa famille, amis ou autre? Si on connaît bien les chauffeurs de taxi, et ça, faut être bien ami avec eux. Normalement, je pense que c'est possible que tu ne puisses pas faire payer quelqu'un de ta famille. Par exemple, si moi je suis chauffeur de taxi un jour, que je veux emmener quelqu'un que je connais, je ne le ferai pas payer. Pourquoi? Parce que j'éteindrai mon voyant.
10: Ah, mais t'as pas le droit, ça.
3: Si t'as le droit, parce que si t'es pas en service. Donc automatiquement, t'as le voyant A, B et C pour savoir là où tu vas. D'accord.
2: Oui, d'accord.
3: Bon, sinon t'as un petit truc noir que qui met dessus. Tant que c'est pas allumé, tant qu'il a pas ouvert son capot pour allumer son truc de ta gueule.
11: Non.
3: Bon, toi tu fermes ta gueule, ça vaudra mieux.
11: Voilà, je savais.
3: Hein? Là tu as la fermer, tu as dégagé des studios maintenant parce que tu commences à me casser les couilles.
1: Bravo,
3: sérieusement. Là tu commences à me casser les couilles, c'est
10: chose grave.
7: Ouais.
3: Là ce soir c'est toi qui fous ta merde. Ok, alors maintenant tu vas m'éteindre ton micro de merde.
7: Non GG, c'est parce qu'à la place de taxi dans le vélo, on accueille Taxico 30 ans de Bourges.
3: Attention. Là je vais te dire une chose à Pauline. Non, ce soir c'est ta dernière chance.
11: C'est pas les mêmes.
7: Non mais GG, regarde, tu vois.
3: Ah ouais. Alors Taxico. Alors Taxico. Oh Taxico.
7: Elle est là.
12: Bonsoir Gérard.
2: Tu viens de zapper quelqu'un, Pauline. Hein.
3: Donc, je le sens.
2: Tu peux rappeler. Si, si.
3: La ligne, fréquence de Bourges.
12: 92.2.
2: Fréquence de Bourges.
1: GG, tu m'entends ?
2: Verneuil, non ?
11: Le 16e,
1: par là. Allô, GG ?
3: Ouais, je t'écoute, Tony.
1: Ouais, je voulais seulement te dire qu'il faut pas que tu. Enfin, que t'engueules trop ton équipe parce qu'il faut voir ce qu'ils bouffent à la cafette. C'est peut-être pour ça, peut-être.
3: Non, mais de toute manière, je vais te dire une chose, que pour l'instant, j'ai pas trop à me plaindre, à part que on a mis les points sur les i, les barres sur les t, ouais, la semaine dernière. Ouais, non. Donc, j'espère que cette semaine, les débats vont bien se passer. J'espère qu'on va faire les 10 questions sur les deux débats.
2: C'est clair.
3: Donc,
9: Gérard, vite fait.
3: Oui.
9: Vite fait, sur IRC, il y a Yankee qui te demande, en fait, s'il te manque un bras ou une jambe, est-ce que quand tu prends le taxi, tu payes moins cher?
2: Ouais.
9: Puisque t'es pas entier.
3: Ah, alors là, justement, la question est très bien posée. Parce que justement, est-ce que quand t'es handicapé, est-ce que tu payes moins cher ou pas? Donc, je pense que déjà certains taxis, je crois qu'on avait vu ça à Neuilly, Manu.
11: Ouais.
3: Tu sais, celui qui était handicapé, que même le chauffeur de taxi a pas voulu le prendre.
11: Un non-voyant, non?
3: Les non-voyants qu'on avait vus.
9: En fait, Yankee, il me dit de te demander directement à toi combien tu payes, quoi.
3: Ah non, mais ça, moi, combien que je paye, de toute manière.
9: Vu qu'il te manque une partie du cerveau.
2: Mais il a des boules en plus.
1: Non, mais ça serait trop facile. Imaginons, il y a un lépreux qui prend un taxi.
11: T'as pas autre chose, Tony?
2: Ouais, lâche l'affaire sur celle-là.
3: Okay. Non, mais non, Tony, on va pas s'amuser là-dessus.
1: Non, mais j'allais dire un truc à
3: Tony. Non, mais juste avant la pause. Non, toi, tu fermes ta gueule.
2: Je vais te demander, t'as des petits sondages, autant en profiter.
3: Voilà, non, mais on les prend après la pause musicale. Ah, je veux savoir combien qu'on est avant la pause musicale et je pose la question.
9: Alors, je viens de recevoir un message en plus qui me le dit. Apparemment, on a baissé, on n'est plus que 6700 et les gens en partant, ils m'ont dit vivement le retour de samedi. Je sais pas pourquoi.
3: Ouais, bon, ça, on verra. Donc, la question, c'est comment devient-on un chauffeur de taxi? Donc, vous allez réfléchir à cette question-là. Et on va s'écouter Joe Le Taco avec Prends-moi, c'est pour une grosse commission. Et on se retrouve tout de suite après.
2: Il était à 64 tout à l'heure, il s'est redescendu à 52 là.
3: On va essayer de faire remonter le Minitel comme l'Internet ou que c'est Rigo qui vous attend au www.frfunradio. Donc, j'espère qu'on va monter un peu plus.
9: Il y a énormément de monde et d'ailleurs, il y a Bosniak qui est taxi. Il dit que t'avais eu une bonne idée un jour pour pas payer ton taxi, tu l'avais sucé et il aimerait bien te revoir. Il va peut-être venir te chercher.
3: Bah, on verra bien. Donc, le titre du disque, c'était Joe Le Taco avec Prends-moi, c'est pour une grosse commission. Donc, voilà.
2: Gérard,
3: donc,
2: sur le Minitel, on demande si ça t'est déjà arrivé.
3: Toi, t'es au standard, t'es pas à l'arrière. Non, ok. Alors, tu t'écrases, je veux pas t'entendre.
2: Non, mais c'est clair.
3: Je ne dois pas t'entendre, tu es au standard. D'accord? Si t'es pas capable de faire ton boulot, tu rentres chez toi, tu vas dormir. Hein? Ok? Alors, comment devient-on un chauffeur de taxi? Donc, on va demander ça à Tony.
1: Ouais, je suis à l'antenne, là.
3: Oui, t'es à l'antenne, maintenant.
1: Impeccable. Je crois que mon père, il a eu une licence, mais ça coûte assez cher. À l'époque, c'était pas trop cher. Mais je crois que c'est de l'ordre de 50 briques par là, sans dire de conneries.
3: Non, attends, parce que là, déjà, justement, faut bien dire une chose, pour être chauffeur de taxi, il y a une licence à passer.
1: Ouais, parce que j'y vais.
3: Après, une fois que, déjà, faut que tu payes Tana pour 5000 ou 6000, je sais plus, ça dépend, parce que si t'es inscrit à la NPE comme demandeur d'emploi, normalement, tu peux avoir ton stage payé par la NPE.
1: Ouais, exact.
3: Hein. Et après, dès que t'as ça, donc, tu as une dérogation, tu as l'autorisation d'être chauffeur de taxi. Donc tu que, tu commences déjà pour bien te mettre en train. Tu vas dans une compagnie.
8: Exact. Hein,
3: déjà dès que t'as eu ton stage. T'es déjà d'office branché sur une compagnie.
8: Tout à fait.
3: Hein? Et après, si par la suite tu peux avoir l'argent qu'il te faut, tu peux te mettre à ton compte.
8: Tout à fait. C'est tout à fait ça. Voilà, on a bien expliqué aux gens là.
4: Voilà. Donc on n'a pas besoin de répondre.
3: Jean-Gabriel.
8: Ouais, bah moi je suis tout à fait d'accord avec ce que vous venez de dire là. C'est tout à fait vrai quoi.
3: Mm-hmm.
8: Moi je pense qu'il faut exactement passer son permis puis après bon.
3: Non mais de toute manière faut déjà avoir son permis de conduire. Attention.
8: Permis, de toute façon.
3: Ah là déjà faut déjà avoir son permis de conduire pour être chauffeur de taxi. Attendez s'il vous plaît.
11: Ah, putain, ouais. Les oiseaux, merde.
9: Sur IRC il y a Turpentine, elle me dit qu'en fait la différence entre un chauffeur de taxi et un routier c'est que le taxi c'est licence 3 et le routier c'est licence 4.
11: Ouais.
8: Okay.
3: Ok.
8: Donc ouais, je disais. Ouais,
3: non, mais c'est pas ça. C'est un message qu'Apolline vient de me dire, donc qu'elle vient de me donner. Mais ça.
9: Merci Apo. Hein. Merci parce que je lui posais une question, il a pas répondu.
7: Ouais, mais il va répondre là.
3: Ouais, mais oui. Alors donc.
9: Donc c'était Turpentine qui te disait que en fait la différence entre un taxi et un chauffeur routier. C'est que le taxi, les licences 3 et le routier, les licences 4.
3: Non, parce que ça c'est différent. Parce que ça, licence 3 et licence 4, c'est les histoires de boissons. Donc ça.
9: Bah, c'est bien ce qu'elle dit, ouais.
3: Et donc ça n'a rien à voir avec la question qu'on vient de poser. Donc je vais répondre tout de suite à mon amour des îles Baboué de Mashtok.
11: Bon, allez,
3: Moshenbagbar. Moshenbagbar. Ouais, bref. Allô, moi aussi, je t'aime, mon amour. Voilà. Toxico.
4: Bah, je crois que t'as tout dit là, Gérard. Il est difficile d'aller plus loin.
3: Bah ouais mais alors dans ces cas-là, si je vous réponds à la question, donc c'est pourquoi que je vous la pose.
4: Bah c'est exact.
8: Fallait répondre après.
4: Est-ce qu'on peut faire taxi avec un A derrière?
3: Alors là, je vais te dire parce que tu viens juste d'avoir ton permis, toi.
4: Ouais, c'est ça. Et j'aimerais être chauffeur de taxi et j'ai pas envie d'attendre 2 ans.
3: Alors là, dans ces cas, attends, Tony.
8: Explique-leur.
3: Tony, je réponds à
4: Taxico.
3: Ouais. Donc pour répondre à ta question, l'histoire du A, c'est déjà tu peux pas.
11: Putain, mais il y a des oiseaux là-haut.
3: Ouais, mais merde, éteignez les micros quand je réponds un peu là.
11: Mais c'est pas moi les oiseaux.
8: Ça gêne pas les oiseaux.
13: Le galop est de partout.
11: La peau.
7: Ah ouais,
11: mais non, c'est pas un pot. C'est pas un pot, c'est un plafond, non?
3: Ouais, mais ça commence à bien perdre ce soir-là. Si quelqu'un s'amuse à mettre des jingles, ouais. Tiens, c'est bizarre. Là, on n'entend plus rien. Donc, alors, pour répondre à... Oh, Manu, merde! Eh, t'as commencé à perdre du bon boulot, tu continues.
11: Je fais rien, Gérard.
3: Putain, vous allez me faire baisser l'audimat. Ça va pas aller.
8: Tu connais pas.
11: C'est bon,
3: vas-y Gérard.
11: C'est bon,
3: vas-y.
11: Apo, elle est en train de les calmer. Ouais,
3: c'est bon.
11: Apo, elle les calme. Va jeter un coup d'œil là-bas si c'est pas
3: voilà. Ouais, si c'est pas de l'autre côté.
9: Regarde à côté, on sait
11: jamais. Hein. Jamais si c'est Olivier de la Pro, cette toutouse là.
9: Non, il est là, je le vois.
11: Ok. Ouais, c'est bon. Bon. Apo, les a calmés. Apo, il les a calmés au standard, Gérard.
3: Alors, pour répondre à Taxico, donc en ayant un A. Sur comme ça fait pas longtemps que t'as ton permis,
4: ouais.
3: Donc déjà le A il dure, je crois à mon avis il doit durer 2 ans. Donc pendant 2 ans t'es obligé de conduire avec le A. Mais pour être chauffeur de taxi c'est pas évident.
4: Comment je fais alors?
8: Il y a des tests à passer.
3: Mais là comment que tu fais? Donc pour l'instant faut que t'attendes que déjà ton permis que ton A soit retiré, ouais. Pour pouvoir faire ton stage de chauffeur de taxi.
8: D'accord. Gérard, décolle-le là, décolle-le en direct. Gérard, ouais. C'est Jean-Gabriel, j'avais une question à te poser.
3: Attends, Jean-Gabriel, je finis de répondre à Taxico, d'accord.
8: Okay.
3: Donc on revient à ce que tu me disais. Mm-hmm. Donc de toute manière, t'es obligé d'attendre. Que ton A soit retiré.
4: D'accord.
3: Donc, au bout de. Ça, je crois que ça dure 2 ans, il me semble. Je me souviens plus.
4: Ouais,
3: faudrait que je demande à un chauffeur de taxi que je connais très bien. À un moniteur d'auto-école que je connais très bien.
4: C'est 2 ans ou 24 mois?
3: 24 mois, c'est quoi pour toi?
14: C'est 104 semaines.
4: Voilà.
3: Ça fait 2 ans chez moi. D'accord.
4: Oui, bah oui,
3: alors, Jean-Gabriel, ouais, la question que tu voulais me poser.
14: Ouais, imaginons, je suis chauffeur de taxi.
3: Ouais.
14: Je suis sur la route, j'ai un malade, j'ai un grave malade qui est dans, qui est comme comme passager. Et je tape le 180, je passe feu rouge, je le grille, j'ai le droit.
3: Normalement, non, t'as pas le droit déjà pour commencer.
4: Sauf si t'as un gyrophare.
3: Ouais, ouais. Non, bah, sur les taxis, t'as pas de gyrophare. Alors là,
4: t'as pas le droit.
14: Ouais, mais
3: non.
14: Tu peux en mettre un.
3: Non. Dans ce cas-là, déjà une chose. Attends, Jean-Gabriel, je vais répondre à ta question. Mm-hmm. Et je pense que Rétro-Baiser, qui vient d'arriver.
14: Rétro-Baiser. Oui, tout à fait. Non, c'est moi, le spécialiste de la sodomie, c'est moi. Rétro-Baiser.
3: Bon, je vais te reposer la question après. Je vais répondre à Jean-Gabriel et je pense que tu vas pouvoir peut-être réagir aussi.
14: Ok.
3: Hein, Tony aussi et ouais. Toxico aussi. Feldar!
11: Pardon!
10: Mais qu'est-ce qui s'est passé?
11: Excuse-moi.
3: C'est la dernière fois que tu me fais ça, d'accord?
11: Mais qu'est-ce que j'ai fait?
3: Tu m'éteins ton micro et tu fermes ta gueule.
11: D'accord.
14: Des produits polyphosphatés.
3: Ok.
14: Voilà le résultat.
3: Bon.
9: Gérard.
3: Oui.
9: Ouais, sur IRC, il y a Perforas, il te demande si ça existe les taxis première classe avec siège inclinable, télévision individuelle, foie gras, caviar au petit-déj et hôtesse soumise et dévouée payable en euros.
3: Oui. Non, ça existe pas.
14: Pour les hommes politiques, non? Dommage.
3: Non, ça existe pas parce que alors là, dans ces cas-là, on n'en finit pas. Ça fait comme un reportage que j'ai vu, qu'il y en a un qui voulait avoir carrément sa voiture avec... c'est dans l'émission que Maxime avait fait, là, que le mec, fallait tout qu'il ait sous la main, le fax, le Minitel, tout ça. Donc, pour répondre à Jean-Gabriel, donc alors toi, tu me disais comment qu'on peut faire quand on a une personne malade et qu'on grille les feux,
14: oui,
3: c'est ça. Donc normalement, les gyrophares sont interdits. Donc quand t'as une personne malade, faut faire une chose.
14: Ouais, mais si tu mets tes warnings, c'est bon.
3: Non. Attends, Jean-Gabriel. Tu fais une chose dans ces cas-là. Si la personne, si elle est enceinte, dans ces cas-là, tu
14: peux pas griller.
3: Oh! Putain!
14: Ah, ça gazouille.
7: Il y a des
9: oiseaux.
7: Non, mais c'est.
9: Qu'est-ce que tu fais?
7: Non.
9: Il essaye de.
10: Mais Gérard, il y a des oiseaux dans le faux plafond.
7: Ouais.
3: Hein? Oh, t'as tes conneries, tu dégages! Dégage, ça vaudra mieux! Dégage!
11: Je vais chercher une bombe!
3: Dégage! Donc, alors, Jean-Gabriel, pour répondre à ta question.
14: Ouais.
3: Donc, déjà, tu fais une chose. Dès que t'as quelqu'un qui est malade comme ça. Bon, ça y est, ça suffit là!
14: C'est les petits, les œufs, ils viennent d'éclore.
3: Ah, non, mais là, ça commence à bien faire!
14: Donne-leur des verres, déjà.
3: Manu!
14: Faut des verres de
3: fer. Non, mais ça commence à bien faire là, merde. Le débat il commence bien, vous allez pas me le poirer là.
10: Ben, je sais, c'est les mésanges.
3: Ouais, c'est ça. Et mon pied dans le cul.
10: Jure,
3: c'est une mésange ou c'est un perroquet?
14: Vos gueules, les mouettes, là, les goélands. Hein.
3: Voilà, très bien.
14: Bien joué.
3: Bon, alors, Jean-Gabriel,
14: oui,
3: pour répondre à ta question,
14: oui,
3: quand t'as une personne qui est malade,
14: oui,
3: par exemple, qui a latent un enfant,
14: oui,
3: tu fais une chose. Mm-hmm. La première chose que tu dois faire, déjà, mm-hmm, c'est de prévenir la police.
14: Non, c'est de faire bouillir de l'eau. Non,
3: Tony, s'il te plaît.
14: Ah, c'est pas moi. C'est pas Tony. Non, mais je suis
3: Rétro-Baiser, pour l'instant, tu t'écrases, ou sinon, tu vas retourner voir Pauline. Elle va te calmer tout de suite, elle.
14: Je suis tout à fait d'accord.
3: Tu me le calmes. Hop. Tu me le calmes, celui-là.
14: Gérard, c'est Jean-Gabriel.
3: Ouais.
14: On appelle les flics. Pourquoi on appellera les flics? Ils vont pas l'embarquer, le gamin.
3: Non, mais attends. Parce que dans ces cas-là, tu as le droit, avec la police, tu as le droit de griller tous les feux. Parce qu'ils seront là pour te...
14: Ouais, mais quand tu ailles chercher les flics, le temps qu'ils sont là, déjà, parce que...
10: Gérard, qu'est-ce que tu fais?
9: Il court après Fildar, il tourne autour de la table.
7: Gégé, reviens.
9: Ah, maintenant, il se casse.
7: Donc, ouais.
9: Bon, il s'est barré.
7: Il est parti voir Max.
9: Je pourrais pas lui poser les questions de mes potes.
4: Vas-y, posez-nous.
11: Gérard, reviens.
9: Je vais juste les citer. Ah, on va le laisser parce que...
14: Vous avez bouffé quoi aujourd'hui?
9: Je sais pas, et toi, le jambon, il était bon hier?
14: Ah non, j'ai pas gardé. Ah,
9: il l'a pas mangé. Qu'est-ce que t'as foutu?
14: En entendant ces oiseaux, je sais pas si ça fait la même chose pour vous. Je me ferais bien picorer.
9: Sinon, j'ai vu votre pote tout à l'heure, il était au Queen hier.
14: Qui ça?
3: Tu me vires?
9: Votre pote.
14: Le troisième.
15: Bon, les gars, faudra un peu d'ordre là. Qu'est-ce que c'est ce bordel?
3: Tu me le vires? Tu me vires ça abruti là-bas?
10: Mais j'étais en train de.
3: Ta gueule! T'étais en train de quoi?
15: Attends, Gérard, des explications, qu'est-ce qu'il y a?
10: J'étais en train de voir derrière
3: les oiseaux dans le fond plat.
10: Non.
3: Lui, il vire.
10: Mais je faisais rien derrière, je
3: dis. Tu vires!
14: Le lacrymo. On lance pas des molotovs.
16: Non, mais laissez la nature suivre son chemin.
3: Ça commence à bien faire de perdre des débats.
16: Exactement. Les oiseaux font leur nid.
3: Si tu veux perdre de l'audimat, continue. Hein. On va en perdre hein, ce soir.
9: Gérard. Ouais, à mon avis, tu devrais essayer, Gérard, de les faire fuir avec le mégaphone. Là.
3: Bon, alors, pour répondre à Jean-Gabriel. Putain, mais merde, arrête avec ça, Max. Mais non, mais il arrête. Vas-y. Ouais, faut arrêter un peu là, parce que. Merde. Ça bon, pas, Jean-Gabriel.
15: Calmez-vous, d'accord. Tout se passera bien.
3: Bon, toi.
17: Mais je me calme, j'ai rien fait.
7: GG.
3: Dehors. Vildar, dehors. Vildar, dehors.
7: Bon, GG, j'ai calmé Rétrobaiseur là, c'est bon.
3: Vildar, dehors.
16: Il m'a calmé.
3: Vildar, dehors. Dehors.
16: Rigo, tu l'as vu au Queen?
9: Je l'ai pas vu, mais il m'a dit qu'il y était.
16: Oh, il y était.
9: Il a rencontré Faudel.
17: Qui c'est qui était au Queen?
16: Je vais reprendre les fesses dans les filets.
3: Bon, Tony, s'il te plaît, on se calme.
16: Je croyais que j'étais hors antenne.
3: Bon, alors, donc, pour finir avec Jean-Gabriel, donc, pour ton histoire, parce qu'on va pas s'éterniser là-dessus.
12: Non.
3: Donc, pour ça, donc, tu fais une chose, dès que, si par exemple, c'est vraiment urgent pour l'hôpital, dans ce cas-là, tu demandes à...
18: Oiseau! C'est pas possible! Bon.
3: Moi, je peux pas répondre comme ça aux gens.
9: Si, on va essayer.
3: Non, moi, je peux pas.
12: C'est un vrai, hein.
16: Mais t'appelles un fauconnier, il va te débarrasser de tout ça.
3: Donc alors donc tu fais une chose, t'appelles carrément, tu t'arrêtes si tu vois que c'est vraiment hyper urgent, tu t'arrêtes au premier commissariat que tu vois, tu leur dis et là eux ils vont t'escorter et là tu pourras griller tous les feux comme tu peux.
16: Ouais mais GG.
3: Oui.
16: Je voudrais savoir est-ce que les taxis par exemple ils sont obligés de s'assurer parce que quand ils transportent des femmes enceintes ça pourrait salir la banquette arrière.
3: Non. Oh, on finit avec Jean-Gabriel.
9: Il y a une question Minitel, juste avant, de GG Zukist, qui te demande si les taxis 106 acceptent n'importe qui.
12: Dans l'arrêt, ouais.
3: Sa question, elle a ni queue ni tête, alors j'y réponds même pas. Donc, Jean-Gabriel, qu'est-ce que tu voulais finir? Parce qu'on va pas s'éterniser sur ta question.
17: C'était pas moi qui posais la question.
16: Non, c'était Rétrobaiseur, donc je te parlais des assurances, parce que je sais que toi, tu kiffes le film, comment ça s'appelle, Allô Maman, Ici Bébé. Et je sais que tu l'as regardé l'autre fois avec le chauffeur de taxi parce que t'en as parlé. Et je voulais savoir si la femme, elle avait accouché dans le taxi avant d'arriver à l'hôpital, est-ce que lui, il aurait été remboursé pour ses sièges à l'arrière?
3: Non, parce que justement, faut se dire une chose que le film... Alors attends, parce que là... je vais te dire une chose que je n'ai jamais vu ce film-là déjà.
9: Si, t'en avais parlé.
16: Parlé le dimanche. Avec Travolta.
9: Mais ouais.
16: Il
17: y a la grosse, là.
16: Allô, maman, ici.
3: Mais comment, Tony?
17: Non, mais c'est avec Christy Allais, je crois qu'elle s'appelle.
9: Si, la meuf qui joue dedans, ouais.
16: T'en as parlé l'autre fois, Gégé, t'as dit que c'était un...
9: Mais ouais, le dimanche, t'en as parlé, mais bon.
3: Ouais, non mais de toute manière lui pour, comme c'était John Travolta qui conduisait, fais-moi confiance qu'elle est arrivée juste à temps pour accoucher à la clinique.
9: Il conduit bien ce mec.
16: Non mais sinon il aurait pu lui faire comme dans Pulp Fiction, une piqûre d'adré directement dans le cœur.
3: Non, je pense pas. Rigo, une question IRC.
9: Oui, question de seigneur. Est-ce qu'on risque une amende comme dans le... Tu m'écoutes ?
3: Oui.
9: Est-ce qu'on risque une amende comme dans le métro quand on saute dans un taxi par la fenêtre ? Et si oui, est-ce qu'il y a des contrôleurs ?
3: Non, il n'y a pas de contrôleur. De toute manière, si le chauffeur de taxi... si le mec, il prend déjà un taxi et qu'ils lui disent « Bon, ben, attendez, je vais chercher des sous. » Le mec, il revient pas. Donc, automatiquement, il s'assoit sur sa commission.
17: C'est bien quand le chauffeur de taxi, il a un chien, un pitbull ou un rottweiler. On parlait de film, justement, tout à l'heure.
3: Mais attends.
9: Il y a une question Minitel qui pourrait être intéressante. On nous demande si taxi, c'est des initiales ou une abréviation de quelque chose.
19: Ah, on m'a demandé aussi.
3: Non.
19: Qu'est-ce que ça veut dire quoi, en fait?
9: C'est des initiales, comme RATP ou...
3: Non, justement,
19: Tu sais pas. Mais pourquoi moi? C'est toi, c'est ton débat.
9: C'est ton débat, Gérard, t'aurais dû te renseigner un peu.
19: Déjà, j'ai perdu 2000 personnes quand ils ont vu que tu savais pas ce que c'était un taxi, ils sont partis, ils ont dit c'est quoi ces débats, ils savent même pas de quoi ils parlent.
3: Ah là là. Ben, c'est bien,
19: Donc, on n'est plus que 4738.
3: Ouais, c'est pas grave, ils vont remonter.
17: Tu notes quoi? Le taxi, c'est kurde.
3: Donc, tu m'as dit 4738.
17: Ouais. C'est kurde, hein, GG, c'est kurde.
3: Non, mais de toute manière...
9: Merci.
17: Pardon.
9: On y va.
17: Désolé, Malu.
3: Bon, ça y est, on se calme là derrière. Hein. Ouais. Alors, le métier de chauffeur de taxi est une passion ou un luxe? On va demander ça à Rétrobaiseur.
0: Écoute, moi, comme d'habitude.
3: Ceux qui rigolent derrière comme des porcs, arrête.
0: C'est pas drôle.
14: Ok.
0: Donc, je te disais, comme d'hab, hein, c'est un mode de vie, c'est une philosophie, tout ça. Ça vient de l'Orient. Je pense que c'est plus qu'une passion, c'est plus qu'un luxe. Ça va beaucoup plus loin que tout ça, GG. Faut voir dans l'avenir, comme tu dis.
14: Faut foncer.
3: Non, mais c'est pas moi qui dis faut foncer, c'est Sandy.
0: Bon, ben, faut foncer. Enfin, les taxis foncent pas trop quand même, mais bon, faut foncer, quoi. Ouais, non, c'est clair. Ouais. Quand t'es taxi, tu te lèves taxi, tu manges taxi, tu fais caca taxi, tu baisses taxi, tu fais tout taxi.
14: Voilà. Tu vis le taxi.
0: Tu vis taxi, c'est clair. C'est clair.
3: Jean-Gabriel. Jean-Gabriel. Jean-Gabriel. Rétro-baiseur, s'il te plaît, maintenant, on a compris.
14: Ouais, je pense que c'est plutôt aussi une passion, parce qu'un luxe, je pense pas trop, ça dépend, si t'es pas obligé d'avoir... imaginons que le mec, quoi, c'est sa voiture à lui, quoi, c'est pas forcément une Mercedes, hein, c'est pas une Benz, ça peut être forcément, je sais pas, un vieux taco, je serais pas les marques, mais bon, voilà, quoi.
0: J'ai une question, s'il te plaît.
3: C'est qui?
0: C'est Rétro-Baiseur encore.
3: Non, mais attends, pour l'instant, toi, t'as déjà répondu.
0: Non, après, ça sera des
14: par contre, Bruce Willis, dans le cinquième élément, ouais, super bagnole.
0: Après, ça sera plus d'actualité, c'est pour ça que je la
14: pose. Il peut les griller, les feux rouges, Jean-Marc.
0: Mais il va
3: Non, vas-y, pose ta question.
0: Il parle des Mercos, des Benz et tout. Est-ce que tu peux faire taxi avec une voiture de location si t'as pas ton propre véhicule?
3: Ouais. Bah, de manière, quand tu débutes comme chauffeur de taxi, t'as quoi? Une voiture de location.
0: Bah, c'est ça, ouais.
14: Tu peux faire taxi poids lourd.
3: Tony.
8: Ouais, moi je pense que c'est une passion. Il faut que ça soit une passion à l'origine. Et je pense pas que ça soit tellement un luxe. Parce
2: ça
8: que...
2: peut le devenir.
8: Ouais, mais il gagne pas tellement que ça, hein, moi je pense, Manu. Hein. Si tu regardes bien avec la crise à l'heure actuelle des taxis, c'est la merde.
3: Tony, s'il te plaît. Tony.
8: Ouais.
3: Hey, c'est pas Manu qui pose des questions, c'est moi.
8: Pardon, excuse-moi.
3: D'accord?
8: Ouais.
3: Ou sinon, je te vire là.
8: Ah non.
0: Bah non.
3: Donc, alors, tu te calmes, ou sinon, je te vire. Ok? Tu réponds correctement à la question.
8: Ok, bah ouais, c'est ce que je te disais, c'est une passion. Il faut que ça soit une passion au début, et ensuite, ça se transforme en métier. Mmh. Et voilà.
3: Bah, de toute manière, c'est comme le chauffeur routier.
8: Ouais, tout à fait. Ça pourrait être un loisir aussi. Moi, je pense que tu t'aimais à la folie les camions quand t'étais jeune.
3: Ah, bah, de toute manière, ça m'empêche pas maintenant d'aimer toujours les camions.
8: Voilà, ouais. Parce que ça peut être un loisir aussi. On ne sait pas quoi faire le week-end. Tiens, si j'allais faire taxi. Voilà. Bien.
3: Non, mais même, de toute manière, quand tu vois des gens qui sont sur le bord de l'autoroute, qui veulent aller sur une destination en camion au lieu de. Tu peux les prendre.
0: C'est interdit sur le bord de l'autoroute.
3: Ils ont le droit.
0: Non, à l'entrée, mais pas sur le bord de l'autoroute.
3: Ils ont le droit.
0: T'as pas le droit sur
14: ils
0: la
14: ont le droit.
7: Ils ont pas le droit.
0: Non.
3: Taxico.
0: C'est faux.
14: Ils ont le droit.
0: C'est faux.
14: C'est vrai.
0: Non. Y a pas moyen. Tu peux te faire faucher par un camion.
3: Taxico.
7: Oui, Gérard. Moi, je pense que c'est plus qu'une passion. C'est carrément un mode de vie, un sacerdoce, quoi.
3: Alors, tu peux préciser.
0: Pas de gros mots.
7: Non.
3: Précise.
7: Je précise en disant que tout le monde ne rêve pas de devenir taxi, quoi. Il y en a d'autres, bizarrement, qui veulent être médecin ou je sais pas, ou dentiste, tu vois. Je connais pas beaucoup de monde qui rêve d'être taxi. En
3: fait. C'est faux, ça.
0: C'est faux, tout le monde rêve d'être taxi. Attends.
3: Attendez.
8: Et d'ailleurs, GG, en parlant de taxi, là, est-ce que t'as vu le film Le Professeur Folding?
3: Non. Tu sors.
2: Il a enlevé ses lunettes.
7: Je galère.
8: C'est grave. Hein.
3: Donc pour répondre à la question.
8: Moi je l'aime bien, beau.
3: Manu, tu m'arrêtes ce double son, sinon je te vire aussi des studios.
7: Je t'emmerde.
8: Ouais.
3: Bon, alors, Taxico, je t'emmerde, moi je te chie dans le bec. Au revoir.
7: Hop.
3: Au revoir à elle.
14: Oh là là.
3: Hop. Terminé.
0: C'est une parodie.
3: Terminé.
14: Mets du son, là.
3: Terminé pour elle.
14: Oui, je peux pas l'entrer.
3: Bon, alors, cinquième question, et vous avez... Vous allez réfléchir à la question. Mm-hmm. Quand vous appelez un taxi, vient-il tout de suite et on va s'écrouter?
14: On va s'écrouter.
19: Arrête!
14: On va s'écrouter
19: tous ensemble. Qu'est-ce qu'il y a?
3: Ça commence à bien faire! Ouais.
19: Bah oui.
3: Fous-toi bien de ma gueule là.
19: Non.
3: On va s'écouter. J'ai dit Nero. Bon, allez hop, tu te démerdes.
19: Mais non, vas-y, dis le titre.
3: Dis le titre.
19: Qu'est-ce qu'il y a?
3: toi Manu, je sens que tu as morflé avant la fin de l'émission. Comme,
2: je sais pas, vas-y.
3: Alors j'ai dit Nero avec dans mon taxi, tu profites gratuite.
20: Et voilà, toujours sur Fun Radio pour la suite et fin du débat sur les taxis. Donc vous pouvez toujours nous appeler au 0803 08 5000, où Capoline vous attend. Et donc normalement il y a pile d'armes, mais il va rien faire, il va même pas toucher au bouton, il va se calmer. Et c'est tout. Manu qui est à l'arrière, en espérant qu'il me passe du bon boulot, pas comme tout à l'heure.
21: Et tu vas halluciner, il y a le Minitel et là on est 800.
20: Hein?
21: On est 800 sur Minitel.
20: 800 sur Minitel? Et sur l'internet, on est combien, Rigo?
21: Ça remonte un peu, on est... attends, combien on est? On est 6022.
20: 6022.
21: Non. Et ils attendent tous la présence de Jouisseuse Mystère.
20: Eh ben non, ben elle sera pas là, malheureusement, parce que Apolline l'a eu au téléphone et elle m'a simplement laissé un message. Sandy dit de te dire qu'elle t'aime plus avec un petit cœur qu'elle a dessiné. Bravo. Voilà.
21: Oh, c'est mignon, ouais.
20: Donc voilà, donc alors le
21: type, la pitié, mais... elle l'aime plus.
20: C'est si, elle m'aime plus que son cœur. Donc moi aussi je l'aime aussi, donc c'est pour ça. Donc Apolline, s'il te plaît. On vient de s'écouter Gégé dit Nero avec dans mon taxi, tu prolites gratuit.
21: Tu proutes
20: gratuit. Oui.
22: Oui, alors à la place de Taxico, on accueille Gégé Rofort, 26 ans de Toulon.
3: Gégé Rofort, bonsoir. Allô. GG.
23: Bonsoir, excuse-moi, c'est à cause de Apolline.
3: Ah bon, c'est à cause d'Apolline, c'est ça.
23: Quoi?
3: Bon, alors déjà, il y a une chose qui m'énerve, je reviens. N'ayez crainte.
24: Ok, on n'a pas crainte.
2: Qu'est-ce qu'il fait?
24: Vas-y.
16: Une cascade, Manu.
2: Non, pas là, non.
23: Même pas dit bonsoir,
2: mais... Je sais pas ce qu'il fait, Gérard.
24: Fais-nous une cascade au standard.
22: Ouais, il a pris le porte-voix.
24: Fais-nous une cascade. Manu qui tombe à pic.
2: Attendez, ben je peux, là. Hein.
16: Allez. Ah, c'était beau, en fait. Franchement, tu fais la même qu'hier. Ouais. Tu fais des 4 marches, là, et ça tape.
2: Attention.
16: Bravo.
2: Ah, trop fort. Ah, la vache.
16: Merci. C'est une cascade de Manu.
24: C'est une cascade à peau aussi.
16: Mais toi, tu viens, Gérard, avec Rémi Julien, je te l'ai dit hier.
25: Les portes, Gérard, les portes.
2: Allez, toi, les portes, ouais.
25: Vas-y, c'est pas grave, on continue, là.
3: Alors, donc, la question, c'est quand.
16: Une cascade, ça te redressera la gueule.
3: Bon, la question, c'est quand vous appelez un taxi, vient-il tout de suite? On va demander ça à GG de. D'où déjà? Tu m'as dit, Apolline?
22: Toulon.
3: Toulon, la fréquence?
22: Elle va te la donner.
23: En 3.4.
3: Ouais, bah parle un petit peu plus fort, s'il te plaît.
23: En
3: parce
23: 3.4
3: que... Oh ouais. Je t'ai pas dit de coller, je t'ai demandé de parler un petit peu plus fort devant ton combiné, d'accord?
25: Dans la colle, là.
23: Oui, donc moi je l'ai appelé en plus là tout à l'heure. Je reviens, je suis sortie et puis j'ai pris un taxi.
24: Allez où?
23: Là, je suis chez moi, toute nue dans mon lit.
16: Non, mais t'es allé où?
3: Bon, on n'en a rien à foutre que tu sois toute nue dans ton lit, je m'en bats les couilles.
24: Aussi, on s'en branle parce qu'on baisse dans un océan de femmes. Enfin, on baigne, pardon.
23: Oh, c'est beau. Donc, oui, j'ai eu de la chance.
24: Ça te fait kiffer, ça. Hein.
23: J'ai eu la chance.
3: Bon, Tony, s'il te plaît.
24: Ouais, pardon.
23: Au revoir.
3: Qu'est-ce que je t'ai dit?
24: Non, je suis désolé.
3: Attends, pour l'instant, tu t'écrases, d'accord, la nana?
24: Ouais.
2: Eh, Bernard, du rythme.
3: Hein? Alors, maintenant, tu réponds à la question.
23: Oui, donc là, je reviens du taxi parce que je suis sortie, hein, j'avais rien à faire, j'ai appelé un taxi, on a été un peu dehors, il m'a promené, il m'a ramené chez moi. Je pense que tu t'en fous de ma vie, mais je te dis, je l'ai eu en exactement, hein, j'avais montre en main, 25 secondes.
3: Et...
23: J'ai de la chance parce que j'habite à côté d'un parking de taxi.
3: Ah ouais, non, mais attends. Attends. Tony.
16: C'est rétrobaiseur.
3: Attends. Déjà, elle a pas appelé le taxi si elle habite juste à côté d'une borne.
23: Excuse-moi, je préfère qu'il vienne me chercher en bas de mon immeuble.
3: Attends, toi, t'es une allumeuse, alors dégage. Au revoir. Terminé.
24: Bourgeoise.
2: Mais non, vous êtes fous, elle était gentille comme tout.
3: Tony.
24: C'est un mytho, ça, ce qu'elle raconte.
3: Tony.
24: T'as bien fait, GG.
3: Ouais. Tony.
24: Ouais. Bien, ouais. Ouais, bah alors pour répondre à la question, c'est ça?
3: Ouais.
24: Ouais, ça dépend d'où il se trouve, c'est vrai. Mais la plupart du temps, c'est moins d'un quart d'heure. Hein. Ça dépend des sociétés, en fait. Hein. Mm. Mais bon, je peux pas la citer de nom, mais sinon, je t'aurais cité avec plaisir. Mais là, je peux pas.
3: Non, mais attends, parce que. Attends, Tony.
23: Merci,
2: Mamie,
23: m'a remis à l'antenne, c'est super gentil,
3: j'adore.
2: Oh,
3: de rien. Oh,
2: non, c'est moi, c'est moi.
3: Vous la virez!
2: C'est moi, je l'ai remis.
3: Vous la virez!
24: Faut pas déconner.
22: Elle est partie, là.
3: Vous la virez celle-là.
2: J'aimais bien.
16: Dehors l'aristo.
3: Alors si tu veux, si tu veux la reprendre, tu la reprends hors antenne. Mais pas dans les débats, d'accord? Okay.
2: D'accord.
3: Une fois que les débats seront terminés.
2: Ouais. Ok.
3: Nuance. Donc Tony.
24: Oui, oui, GG, oui. Je t'écoute.
3: Donc déjà faut bien se dire une chose.
24: Vas-y, dis-la moi. Laquelle?
21: Va t'asseoir.
3: Tu te crois où là?
2: Tu m'as dit de la reprendre, je la reprends.
3: Ouais, bah, attends ton micro si tu veux lui parler, d'accord?
2: Il était éteint, tu vas te faire mal à la hanche.
3: Tu te crois où là?
24: Ouais.
3: Non, tu la vires.
24: Viens
3: plus sur l'antenne.
24: Gère, direct.
3: Bon, alors Tony, ouais. Donc pour répondre à ta question, bon, toi ta question, tu me dis, t'attends plus d'un quart d'heure.
24: Ouais.
3: Bon, déjà faut se dire une chose, ça dépend à quelle heure tu l'appelles, d'accord?
24: Bah, disons que moi quand je pars, vers 20h de l'après-midi.
16: Attends, il travaille pas, c'est fou.
24: Je travaille.
16: Non, il travaille pas, c'est fou.
3: Bon, Retro Bézer et Jean Gabriel, vous la fermez quand je parle, quand je pose une question. Alors vous la fermez tous les deux pour l'instant, ok?
24: Donc je travaille à 20h30 et je l'appelle à 20h pour qu'il vienne me chercher à, bah, je calcule, ça fait 20h15. Et c'est vrai que il est plus là vers 20h20. Donc ce qui est bien, c'est que je travaille à côté de chez moi, parce que j'aide des personnes âgées à se développer. Et je fais aussi
16: leur compte en banque,
24: j'apprends aux enfants à lire et puis je fais plein de trucs, je fais du jardinage, des trucs comme ça quoi. Des trucs d'intérêt public.
3: Non mais attends, parce que là il y a la question que je voulais te poser.
24: Ouais. Non, j'ai pas de casier judiciaire.
3: Non, mais attends, la question, c'est que tu viens de me dire que t'attendais un quart d'heure pour avoir ton taxi.
24: Ouais.
3: Bon, tu l'appelles à quelle heure?
24: À 20h, je te dis.
3: Non, attends.
24: Je te le pas.
3: Non, attends, tu vas pas me dire que tu t'appelles un taxi à 20h et qu'à 20h45 il est devant chez toi pour aller chez les personnes âgées.
24: J'ai dit 20h20. Parce que, en fait, de 19h à 20h, je peux pas l'appeler parce qu'il y a ma série préférée qui passe sur M6.
16: Tu regardes le Big Bill?
24: Non, c'est Marié deux enfants.
16: Non, le Big Bill, faut regarder le Big Bill.
24: Ouais, c'est bien le Big Bill, hein. J'adore ça, Gégé. Hein. Ah, c'est top. Mais moi, je regarde Marié deux enfants, donc je l'appelle à 20h, ouais. Et il arrive à 20h20. Donc c'est pour ça que je te dis qu'il met plus d'un quart d'heure. Parce qu'ensuite, il faut que j'aille au boulot, c'est à 20h30. Et à 20h30, là, je vais, ça dépend des semaines. Il y a des semaines A, des semaines B, où je vais en crèche aider des enfants à se développer, où je vais voir des petits vieux, tout ça, pour les promener dans la rue.
16: Ouais. Peut-être toi, t'aides les enfants à se développer.
3: Non, mais attends, Tony. Ouais. Tu vas pas me dire que tu as aidé des enfants à travers. Tu vas pas me dire que tu as aidé les enfants à traverser la rue à cette heure-ci.
24: Ouais. Non, j'ai pas dit à traverser les
3: débats. De toute manière, on va faire la conclusion.
22: GG, à la place de GG Rofort, on accueille Petite Borne, 46 ans de Montluçon.
3: Alors, Petite Borne, bonsoir.
1: Bonsoir Gérard.
24: Salut. Montluçon, j'aime beaucoup tes filles. Montluçon, j'aime ta CD.
21: Ah, oh, c'est bon, c'est bon.
3: Fréquence.
1: Bonsoir les auditeurs, ma fréquence c'est 107.2. Un peu, ouais.
16: Ouais, t'as l'air enrhumé.
21: Bon, Gérard, vite fait, il y a Yankee, chauffeur de taxi. Il dit qu'en fait, la différence entre un taxi et toi, c'est que toi, tu prends plus de clients tous les jours, même à 150 balles le tour du bois, c'est vrai?
3: Non, c'est faux. C'est tout les questions?
2: Non, il y a une question Minitel aussi. Moi, j'en ai une Minitel de Joker qui demande comment on appelle un chauffeur de taxi si c'est une femme.
3: Bah,
2: une taxiste, une taxiste.
3: Non. De manière, c'est, il y a pas.
21: On me disait une taxeuse.
2: Une taxeuse, ouais.
21: Ou une chauffeuse de taxi.
3: Jean Gabriel.
24: Alors le juste temps d'arrivée du taxi après qu'on l'ait appelé entre 15 et 20 minutes approximativement.
3: Déjà, faut se dire une chose.
24: Ça dépend, hein, et quelquefois ils nous font bon. Faux, bon.
3: Bon, d'accord, ok. Retro Bézer, de toute manière, je vais répondre après à votre question.
24: Non, mais t'es pas d'accord avec ce que je viens de dire?
3: Non, mais attends, je répondrai parce que moi je suis pas tout à fait d'accord avec ce que tu viens de me dire. Retro Bézer.
16: Ouais, ben moi je sais que souvent j'ai des problèmes pour avoir des taxis, c'est quand tu sors et que la nuit en sortant de boîte, tu veux récupérer un taxi vers 4-5 heures du matin, 6 heures. Et là, ça devient dur d'avoir un taxi. Des fois, tu l'attends une demi-heure, une heure. Tu vois ce que je veux dire?
3: Non. Alors déjà, pour bien se mettre ça, justement, si tu peux bien en parler de ça.
16: Ouais,
3: parce qu'on peut se dire une chose, qu'en sortant de boîte, ça dépend dans quelle boîte que tu vas.
16: Bon, on va la loco par exemple.
3: Bon, alors à la loco, t'as plusieurs, t'as toujours un taxi qui passe.
16: Ouais, mais regarde, on est plusieurs à sortir, on est 10 à sortir en même temps, le temps que tout le monde soit évacué. Moi, si je suis le dernier, j'en ai pour une heure avant qu'il y ait 10 taxis qui soient passés.
3: Non, attends.
16: Ouais, parce que bon, moi, je picole un peu, donc je veux pas prendre la voiture,
3: mais dans ces cas-là. Ouais. Dans ces cas-là, ah ouais, mais attends, parce que là, tu dis que t'appelles un taxi, mais t'as ton permis de conduire, donc au départ, tu vas en voiture.
16: Ah non, je me fais amener par un taxi, je pars de chez moi en taxi tranquillement, il n'y a pas de problème.
3: Ah, d'accord.
16: Pour rentrer, si je trouve pas une bonasse qui peut me ramener à la maison ou chez elle, tu vois, bah, je suis bien obligé d'appeler un taxi.
3: Quoi. Non, mais alors ça, là, je vais te dire une chose, Jean Bézer, reste poli quand même. Reste poli.
4: On parle pas de Lorette.
16: Une bonasse, ça veut dire un canon, quoi, une fille bonne. Quoi.
24: Ouais, mais respecte un peu plus les femmes quand même.
16: Ouais, non, mais bon, non, c'est un compliment.
3: Bon. Alors, moi, ça y est, Rétro Bézer.
16: Ouais.
3: Rétro Bézer, ça y est, c'est fini.
16: Suivant.
3: Bon, alors pour répondre aux questions, c'est combien de temps, quand vous appelez un taxi, vient-il tout de suite? Alors, la question, je vais répondre à Tony, parce que c'est Tony qui m'avait posé une question.
24: Exact.
3: Hein. Donc, toi, quand tu l'appelles, il met 20 minutes à peu près.
24: À peu près, ouais.
3: Bon, alors faut se dire une chose, que déjà, pour commencer, quand tu l'appelles, si c'est une bande téléphonique, souvent, il y a presque personne. T'es
24: ouais,
3: d'accord?
24: C'est vrai, ouais.
3: Bon, après, t'appelles, t'as des numéros, donc je citerai pas les noms des compagnies.
24: Non, faut pas.
3: Donc, le temps que tu l'appelles, donc eux, quand tu l'appelles, eux vont te dire un laps de temps qu'il faut attendre.
16: Un laps ? C'est quoi un laps ?
3: Un laps de temps. C'est-à-dire le temps que tu l'appelles et que tu raccroches, ils vont te dire faut attendre 10 minutes, un quart d'heure.
24: Exactement.
3: Maximum. Mais non, attendez, oh ! Qui c'est qui répond, qui parle sur moi là?
5: C'est pas moi.
16: Non, mais on voulait se renseigner sur
24: la signification du mot laps.
16: Voilà.
3: Bon, un laps de temps, ça veut dire le temps que tu raccroches et que la voiture arrive.
16: Ah, ok.
3: Hein? Parce que tu peux très bien attendre 10 minutes. Mm-hmm. Comme de toute manière, ils te le disent. Mm. Ils te le disent combien de temps qu'il faut attendre.
24: Ouais, ils me disent un quart d'heure, blaireau, parce qu'ils me connaissent. Bon, vas-y, un quart d'heure, blaireau.
16: Tu t'es repéré, toi.
24: Ouais. Mm.
4: Oh Gérard, tu suis le débat.
24: Qu'est-ce qu'il fait là?
4: Vas-y Gégé.
3: Donc, alors, par exemple, tu l'appelles à par exemple, tiens, regarde, il est
24: 1h40. Non, moi j'appelle à
3: 20h. Non, écoute-moi Tony. Ouais. Tu l'appelles, il est 1h40.
24: Du matin ou... Ah,
3: ouais. Dès que tu vas avoir une personne au standard comme ici,
24: ouais, Pauline, ouais.
3: Hein, soit Pauline ou n'importe qui, on s'en fout du nom, d'accord.
24: Pauline,
3: hein. Donc faut se dire une chose. Le temps qu'il arrive, donc il va te dire combien de temps. Déjà, tu vas voir la personne au standard. Bah, elle va essayer de trouver la voiture qui se trouve à proximité devant vers chez toi.
24: Ouais.
3: Hein? Et là, la personne va te dire, bon, d'ici 10 minutes, un quart d'heure maximum.
24: Mmh.
3: Ça peut durer plus longtemps, ouais, selon la circulation.
24: Ça fait 20 minutes, moi.
3: Ouais, ben, dans ce cas-là, tu te fais arnaquer à chaque fois sur ton compteur.
5: T'as raison, hein. Moi je suis chauffeuse de taxi et c'est exactement ça. Hein.
3: Ben justement, comme t'as pas répondu à la question, vas-y.
5: C'est 10 minutes, un quart d'heure. Alors en heure de pointe, faut compter 3 quarts d'heure, 1 heure, hein, mais moi j'y peux rien, j'ai pas des ailes.
3: Mmh. Allez, mais tiens, justement, comme toi t'es. Comme toi. Oh, ouais.
5: Non, c'est vrai, j'ai
24: et
5: pas
24: est-ce
5: des
24: que,
5: ailes.
24: Si tu me permets, Gégé,
3: ouais.
24: Je voudrais lui poser une question.
5: Mm-hmm.
24: Est-ce que tu as un chien pour te protéger?
5: Non, j'ai une chatte.
24: Une chatte, mais c'est pas très protecteur, ça, comme animal.
5: Si,
24: elle
5: connais...
24: a une grosse.
5: Mais moi, tu la connais pas.
3: Non, Tony, s'il te plaît.
24: Ouais.
3: Bon, tu te calmes. Les autres aussi, vous calmez.
4: Il faudra demander à Captain Flamme.
16: Ouais, Gégé, ouais, justement, je suis là. Gégé, je peux te poser une question, moi. Moi, ce que je trouve dégueulasse, c'est que justement, comme disait Tony, les chauffeurs, ils ont des gros pits ou des gros Rottweilers à l'avant. Et ils veulent pas prendre les vieilles dames avec les petits caniches ou les petits Yorks sous prétexte que les chiens sont interdits dans le taxi alors que lui il en a un à l'avant. Quoi.
3: Bon, attendez, qui c'est qui vient de poser cette question-là?
16: C'est Rétro Bézer, alors je comprends qu'il veuille.
3: Bon, alors attends, écoute-moi bien, Rétro Bézer.
16: Ouais.
3: Je vais te dire une chose.
16: Oui.
3: Je vais te dire une chose.
16: Mm-hmm.
3: Que le chauffeur de taxi, s'il a un chien, il n'a pas le droit de refuser une autre personne avec un autre chien. Il n'a pas le droit de, il n'a pas le droit de refuser une personne âgée avec un chien.
16: Moi, j'ai vu, moi. Hein. Moi, j'ai vu le chauffeur.
3: Non, c'est faux, c'est faux.
16: Stop.
3: On va faire les sondages.
24: Ah, d'accord.
3: Alors,
24: on était dans le thème, là.
16: Ouais, on était à fond dedans.
3: Pensez-vous, prenez-vous souvent le taxi? Alors, 34% des gens prennent le taxi, que les jours fériés. Je vois pas du tout le rapport. Je sais pas qui c'est qui me sort ça. 27% n'en parleront plus. On sait pas pourquoi. 14% des gens sont taxi et se prennent le week-end. Alors là, qui m'a sorti ça? Ça, c'est du fil d'art tout craché. Y a que lui.
25: Ouais.
3: Alors, trouvez-vous le taxi trop cher? Alors, 57% des gens militent pour la gratuité des taxis. Fildar, quand tu sauras écrire sur un ordinateur, tu me feras signe. Hein. 34% des gens s'en foutent vu qu'ils les braquent. Ça, c'est bien, Fildar. Bien tes sondages de merde.
25: Ils sont bien.
3: Hein, pauvre con, va. Et 21% des gens ne les trouvent pas trop chers, mais trop cons. C'est bien faire des sondages comme ça, avec 20 millions d'auditeurs que je fais, tu me sors des sondages de merde, et si ça baisse, tu te démerderas avec Max, ok?
25: Ok.
3: Alors, êtes-vous pour ou contre les taxis? Alors ça, les pour ou contre, je n'en veux plus dans mes sondages. Alors, s'il y a un pour ou contre sur le deuxième débat qui va porter sur l'emploi à domicile, je n'en ferai aucun sondage. Clair, net, précis. Hein? Alors, attention à toi, Fildar, au lieu de regarder des photos de cul. Donc, dans ces cas-là, tu sors des studios, je ne te veux plus. Alors, êtes-vous pour ou contre les taxis? Alors, 33% des gens sont contre. Bon, allez hop, les sondages terminés, poubelle.
24: Bravo, Rigo. Bien joué.
3: Non, c'est pas Rigo.
24: Ah bah non.
3: Donc, conclusion.
21: Bon, Gérard, attends, j'ai plein de questions sur l'IRC.
3: Ouais.
21: Déjà, il y a un...
6: Oh, t'as pourri les sondages, moi je te pourris ton truc.
24: Quoi? J'ai travaillé 3 heures.
3: Laisse son micro allumé, d'accord?
6: Ah non, il pourrit les sondages, pourrit son speech.
3: Non, c'est pas lui, c'est l'autre PD là-bas.
6: Bah, je te le dis direct.
21: Donc.
3: Il y a un autre là. Et on dirait qu'il va se branler avec le poteau.
21: Voilà.
24: Il raccroche tout le monde, il me pourrit mon standard.
21: Donc, il y a un chauffeur de taxi qui s'appelle Dan.
6: Y'a pas moyen.
24: Ah bah ouais, tu l'as pourri de
3: son. Hop là, s'il vous plaît.
21: Lancer de stylo en chrome.
3: Arrête.
24: Tu parles de la cascadeur.
3: T'es fou. Tu lui laisses son micro allumé, d'accord? Ou tu vires des studios, toi?
6: Y'a pas de problème.
24: Là, t'es pas un clodo.
3: Je te dis au revoir. Salut.
24: Alors c'est pas moi.
23: Ça fait longtemps.
24: C'est pas moi, GG.
3: Dehors.
24: C'est pas moi.
3: Bon,
23: Tony.
0: C'est un polo ou un pedro, j'entends.
21: Ouais, je suis à l'area.
3: Bon alors, Rigo, vas-y.
21: Yo, big up. Donc, je disais, il y a... Mais ouais, non, mais on met Fildar à l'internet. Je vais pas pouvoir tout faire. Donc, sur IRC, il y a Dan qui est taxi, qui te demande si tu pouvais raconter la fois où il t'a pris en taxi avec Jouisseuse Mystère et que vous avez fait des trucs obscènes avec lui à 3.
3: Non, c'est faux. Donc, j'y répondrai pas.
21: Mais lui, il dit que c'est vrai.
3: Non.
23: C'était 4.
21: Ok.
3: Donc, conclusion du débat, on va demander à Retrobaiser.
0: Déjà?
3: Oui, on fait la conclusion, parce qu'il faut attaquer le deuxième.
0: Débat bien, débat instructif. Le milieu des taxis, je pense que c'est un milieu passionnant. T'as bien fait d'aborder le sujet, et si tu veux que je t'expose ton compteur, il n'y a pas de problème. Tu me passes un petit coup de fil, Manu, il transmet, et je te l'expose, ton compteur.
3: Okay.
0: C'est tout disjoncté, mon pote.
3: Jean-Gabriel?
24: Ah, il a l'air d'accord. Écoute, moi aussi, je pense que c'était un débat instructif, constructif. Indispensable.
0: Enculable.
24: Et il n'y a pas de problème. Je peux te prendre le taxi en remorque, mon vieux. Jouib. Je te prends en remorque quand tu veux, gamin.
3: Ok. Tony?
24: Ah, bah, c'était un bon débat. Moi, je me suis bien frustré, là. J'ai essayé d'être le plus sage possible. J'espère que t'as apprécié, GG, le geste.
3: Mais quoi?
24: Hein, ça s'est bien passé.
3: Gérard!
24: Il s'en branle.
0: T'as fait du bon boulot.
3: Non, je t'écoute, Tony, t'inquiète pas.
24: Donc, je disais que j'ai été le plus sage possible. J'espère que t'as remarqué.
3: Ouais, j'espère.
24: Et que ça s'est bien passé. Et t'as vu que ça s'est bien passé.
3: Bah,
24: donc, tu peux me faire confiance et on se fait une bouffe quand tu veux, mon pote.
3: Ouais. Ok, y a pas de problème. Petite bande pour terminer.
0: Cuisine bien.
23: Ouais, Gérard, alors moi, je suis contente que t'aies fait un débat sur les taxis parce que je t'ai dit, je suis chauffeur. Moi, j'ai pas pu participer beaucoup hein, parce que j'essaie de vous appeler, mais c'est saturé. Et je peux dire que si tu veux venir m'exposer le compteur, c'est quand tu veux.
3: Ok. Donc, moi, conclusion du débat, donc, pour moi. Donc, c'est dommage. C'est dommage qu'on n'ait pas pu faire les 10 questions comme d'hab. Ouais. Pourquoi ? Parce que y a un petit con de Phil Dark qui a foutu sa merde, comme d'habitude.
16: Non. Non,
3: donc, qu'est-ce que je peux dire d'autre ? Ben, c'est tout. C'est tout. Donc,
16: vas-y, Philou, on est avec toi, Philou.
10: Oh, c'est pas moi. Oh,
16: oui. On est avec toi, Phil Dark.
25: Il y a une conclusion internet.
16: Radio Taxi, bonsoir.
11: Gérard.
3: Bon, allez, hop. Terminé, on va s'écouter la dodoche de
19: Attends, ce attends, j'ai pas de disque.
3: Moi,
19: j'ai pas de disque.
3: Avec moi ou quoi
19: Attends!
3: Je bosse.
19: Non, j'ai pas de disque, attends.
3: Allez, hop, allez, hop.
10: Oh là là, c'est le bordel, là. Oh,
11: c'est
12: le bordel. Les conseils de Gégé et Sandy.
10: Gérard et Sandy qui sont là.
20: Et voilà, donc 22h38, bonsoir à tous. Et donc on va accueillir, bonsoir Bibi.
19: J'aurais pu lui faire un coffee quand même.
20: Bonsoir aux deux guignols du standard et bonsoir à Rigo sur internet. Et voilà. Bien sûr, bonsoir à toi le Star System. Bonsoir Olivier.
19: Voilà, les bonsoirs, on va dire bonsoir aux gens parce que sinon...
20: Bonsoir à tous ceux qui nous écoutent derrière leur poste. Ouais. Donc on accueille...
19: Vous auriez pu lui faire une feuille comme...
20: Merci. Non mais vous faites bien votre boulot, ça se voit que c'est la rentrée. Vous...

0: d'essayer d'y apporter quelques solutions. Alors, donc, toi, tu veux t'acheter une voiture, Alicia ?
1: En fait, je voudrais louer une voiture.
2: Déjà,
3: c'était pas le thème qu'on avait annoncé déjà hier. C'était acheter une voiture. Donc, au standard, qu'est-ce que vous m'avez choisi ?
4: Bah, elle nous a dit ça. Elle nous a dit acheter
3: une voiture. Non, mais là, maintenant, elle nous dit louer une voiture. Donc, c'est pas pareil.
2: Déjà, moi, je vais te demander, est-ce que tu...
1: Pas. En fait, je voudrais louer une voiture pour aller acheter une voiture.
3: Ah non, mais alors, dans
1: ça
3: ce cas-là...
1: C'est dans cet ordre-là.
0: Ah oui, d'accord, c'est qu'elle veut acheter une voiture, elle sait qu'elle veut acheter une voiture chez un concessionnaire, ne sachant pas aller jusqu'au concessionnaire, elle sait pas comment y aller, parce qu'il n'y a pas de transport en commun, peut-être à Nantes.
1: Voilà.
0: Donc, elle veut louer une voiture pour aller acheter sa voiture.
1: Voilà.
0: Oh là.
2: Mais tu connais quelqu'un qui peut t'amener en voiture ou...
1: Mais non, justement, non, mais je t'explique, c'est que j'ai mon permis depuis 3 ans.
0: Ouais.
1: Et j'ai jamais conduit depuis. Donc en fait, pour m'entraîner, je préférerais louer une bagnole si je dois la casser autant que ce soit pas la mienne, pour aller en acheter une pour m'entraîner un peu, quoi.
3: Non, mais je pense que là, si tu loues une voiture, si c'est pour la casser, c'est même pas la peine d'en acheter une.
1: Non, c'est pas dans le but de la casser, c'est dans le but d'aller en acheter une autre. Mais bon, si je me plante parce que j'ai pas conduit depuis 3 ans, je préfère que ce soit pas la mienne.
3: Est-ce que t'as encore le A ?
1: Non, j'ai mon permis depuis 3 ans.
0: Non, alors oui, alors t'es pas tombé alors.
3: Donc le A, pour toi, il te sert plus à rien.
1: Non, le A ne sert plus à rien.
0: Donc, d'accord. Gérard, au lieu de lui poser des questions, il faut lui donner des conseils, c'est pas les débats. Alors, quels sont les conseils que vous pouvez lui donner ? Bon, on va laisser tomber la location de la voiture, bon, jusqu'à se débrouillera, elle appellera voiture ZR et puis elle trouvera un truc.
1: D'accord.
0: Elle veut acheter une voiture. Quels sont les conseils ? Qu'est-ce qu'il faut conseiller à des gens pour acheter une voiture ? Qu'est-ce qu'il faut regarder tout de suite sur une voiture en dehors du prix ? C'est rapport qualité-prix, comment tu t'y prends, Gérard ? Quel conseil ?
3: Disons, tu vas chez le concessionnaire, tu regardes déjà l'intérieur de la voiture. Pour savoir ce que tu veux, ça dépend. Bien sûr, on va pas préciser les marques, mais t'as certaines voitures qui sont bien.
2: Même dans les journaux, tu peux essayer de voir si tu peux essayer d'avoir une voiture pas chère.
1: Ouais, non, mais je veux d'abord voir l'intérieur parce que je suis les conseils de Gérard. Donc intérieur plutôt en cuir.
3: Pas spécialement cuir. Hein. Faut pas quand même essayer de se la jouer directeur.
1: Oui.
3: Parce que là, cuir, c'est carrément pour moi, c'est se la jouer directeur.
0: Hein, oui, on serait cul aussi, parce que quand on dit tu es cul, c'est sado. Hein, je veux dire, généralement, les patrons aiment bien donner des ordres, donc c'est un côté sado-maso, quoi.
3: Ouais, mais même cuir, ça fait un peu quand même...
2: Ça fait un peu riche, quand même.
3: Ouais, ça fait riche.
4: Gérard, j'ai une question. Hein. Mais tu dis en cuir, mais normalement, les voitures, c'est pas en tôle.
3: L'intérieur, abruti.
4: Ah, pardon. Excuse-moi, j'avais pas entendu.
3: D'accord.
0: Alors donne des conseils, Gérard, pour les gens qui écoutent là.
3: Non, déjà, bon, bah, ça dépend de la couleur. Qu'est-ce que t'aimes comme couleur, déjà, pour commencer ?
1: J'adore le rouge.
3: Moi, bah, rouge. Le noir. Rouge et noir, d'accord. Ça fait la chanson de Jeanne Mas pour.
0: Sans aucun rapport, donne des conseils. Vous donnez aucun conseil, vous dites que des conneries.
2: Non, moi je pense qu'elle devrait se faire
0: accompagner. Moi j'écoute là, je suis auditeur, vous me donnez aucun conseil pour acheter une voiture.
5: Tout naze.
0: Rigaud,
5: excusez-moi.
2: Mais même dans les journaux...
3: De voir sur internet...
0: On va faire un blanc, on va essayer de se concentrer.
3: Bon alors, déjà, tu veux intérieur cuir.
0: Bon, à part ça, bon alors...
3: Donc intérieur cuir, c'est pas évident de trouver à l'heure actuelle.
2: Mais quelle marque tu veux comme voiture exactement? Allô?
3: Allez, Alicia.
1: Oui.
3: Alicia.
2: Tu veux quoi exactement comme marque de voiture?
1: Ça m'est égal en fait.
3: Ouais, bah,
2: Tu veux une grande ou une petite voiture?
1: Non, je veux une voiture moyenne, genre 306, des choses comme ça.
0: Tu veux mettre combien? 300, 500 000 francs?
1: Ouais, à peu près.
3: Non, bah alors là, 500 000 francs. Alors là, autant que tu prennes une voiture d'occasion et là, tu peux la casser.
2: Mais est-ce
3: que à moins de 500 000 balles, tu l'auras pas.
2: Mais est-ce que t'as l'argent pour l'acheter?
1: Non, mais bien sûr, j'ai l'argent, mais.
0: Mais 500 000 francs, t'achètes pas une bagnole neuve, je suis désolé.
3: Non, déjà, tu disposes de.
1: Un bas de gamme?
3: Non, 22 ans, tu fais quoi comme boulot?
0: Ça coûte combien une Clio aujourd'hui, genre 700, 800 000 francs?
3: Faut compter à peu près une Clio, faut compter entre 79 000 à 80 000 francs.
0: Ah, bah alors à 500 000 francs, t'as rien, je veux dire. C'est impossible.
3: Tu fais quoi comme boulot?
1: Je travaille dans une boulangerie.
3: Ah ouais, tes revenus sont de combien sans indiscrétion?
1: Si, c'est indiscret, donc. C'est entre 5 et 10.
0: On peut pas répondre.
3: Entre 5 000 et 10 000 francs.
1: Voilà.
3: Ouais, ben je pense que. Autant que t'essayes de voir dans les journaux et de trouver une voiture.
2: Ouais, c'est ce que je pense aussi. Tu peux essayer de trouver moins cher dans les journaux une petite voiture ou autre.
0: Voiture électrique, c'est petit, mais ça coûte cher.
3: Ouais, mais voiture électrique, c'est de la merde, ça avance pas.
0: Ça, c'est vrai. Ça, c'est vrai.
2: Je te conseille pas non plus les voitures sans permis.
1: Non plus.
3: Voiture sans permis, voiture électrique, c'est à peu près pareil.
1: Ah, Gérard.
0: Alors.

0: moi, personnellement, je me dis, tiens, maintenant j'en sais un peu plus grâce à Gérard et Sandy, je veux m'acheter une voiture, maintenant je sais à peu près quel ordre de prix. Techniquement, ça coûte combien une voiture en synthèse?
1: En gros, bon ben, si tu la prends neuve avec toutes les garanties, que tous les frais de dossier, faut bien dire qu'il y a des sociétés de crédit là-dessus. Donc les sociétés de crédit prennent leur part. Donc la voiture, s'il n'y a pas 79 000 avec les frais de crédit, tout ça, tu vas en avoir pour 90 000. Grosso modo, hein.
2: Est-ce que
1: grosso modo, 90 000 francs. Maintenant, savoir si
3: en plus.
1: Ah ben, en tout. Avec les frais de crédit, si ton crédit est accepté, il y a pas de problème. La voiture, tu l'as au bout de 8-15 jours. Ouais. Donc, t'as 15 jours de délai à attendre facilement que le temps que les papiers soient, c'est tout, que les sociétés de crédit acceptent. Sinon, si c'est pas accepté, ben le mieux, c'est que t'achètes une voiture d'occasion. Mais moi, je
0: n'ai pas en dessous de 500 000, Alicia. Voilà, on est très speed, donc on est obligé de se stopper là.
3: Okay.
0: J'espère que les renseignements que t'auront donné Gérard et Sandy t'aideront à acheter très rapidement ta nouvelle voiture.
3: Non, bah écoute, c'était ridicule. Moi, je vais m'acheter un vélo parce que j'ai rien à faire.
0: Bah alors, elle dégage. Bah voilà. C'est les vacances.
2: Mais alors, pourquoi t'as appelé alors?
0: On n'a pas le temps de lui poser des questions, je l'ai enlevé. On n'a pas le temps. Qu'est-ce que tu voulais dire, Gérard?
1: Dans ces cas-là, ça sert à rien qu'elle appelle. Hein. Alors, au standard, vous faites votre boulot comme il faut. Moi, la feuille, c'est pareil. Bonne nuit. Voilà. Alors, le deuxième, c'est même pas la peine de le perdre. On arrête là.
0: Ah non, on commence.
1: On commence la semaine. Hier c'était à peu près bien.
0: Potable.
1: Aujourd'hui le premier conseil est foire. Donc si le deuxième sur la collection foire, c'est pas la peine.
0: Oui, mais les gens ils appellent sur des conseils, ils sont pas obligés d'appeler sur la collection s'ils ont d'autres conseils. Si vous voulez avoir des conseils pour Gérard et Sandy, rendez-vous dans moins d'une heure à 23h30 pour un autre conseil de Gérard et Sandy qui vont rester là. On va essayer de dealer pour qu'il reste. Mélanie dans un instant, digitant d'Ajaccio. Elle voudrait savoir si son mec qui est avec qui elle est depuis 3 semaines, qui est terriblement jaloux, ne l'est pas. Enfin reste fidèle parce qu'apparemment ça commence à chier un petit peu dans la colle dans ce couple. Et dans un instant sur Fun Radio, vous aurez le droit à ceci. Reds Against the Machine avec Killing in the Name sur Fun Radio. Écoutez bien ceci.
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0: Eh oui,
4: c'est le Star System avec Max sur Fun Radio.
0: A tout de suite les enfants.
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6: Alors Francisca, celui-là, vous commencez à me casser les couilles.
7: Abruti, va te faire sauter, voilà, toi, ouais. Connard.
6: Allez, au revoir. Bonne nuit.
8: Allez hop, moi j'arrête.
7: Oh mais arrêtez de me prendre pour des cons, d'accord?
6: Alors Francisca, celui-là, vous commencez à me casser les couilles.
7: Avec un con comme moi, on s'amuse, avec un con comme toi, on se fait chier.
8: Non, mais c'est bien.
7: Au revoir.
1: Donc, bienvenue, vous êtes sur Fun Radio. Donc, si vous voulez nous appeler 0803 70 5000.
9: Non.
1: Quoi, non? Qui c'est qui me dit non?
9: C'est pas ça le numéro.
1: Oh, ta bouche à toi, Médor.
9: C'est pas ça le numéro.
1: C'est quoi le numéro? Alors, t'as qu'à l'annoncer, toi.
9: 0803 08 5000. Pas 70 5000.
1: Eh ben alors,
9: 08 5000.
1: Qui c'est qui m'a choisi les auditeurs?
10: Je sais pas, bon, on peut faire le débat là, parce que je me lève tôt demain, donc t'es déjà à la bourre.
1: Oui, Tony, alors Tony, tu vas fermer ta gueule.
10: Ouais, d'accord, pas de problème, mais on peut faire le débat quand même.
1: Ouais, non, mais tu vas fermer ta gueule, okay. T'appelles comment, toi?
10: Gros chamallow.
1: Ouais, bah alors, il m'avait bien semblé avoir dire que je ne voulais plus que tu passes dans mes débats. Je ne veux plus que tu passes dans mes débats.
10: Je me suis assagi et je m'excuse.
1: Non, terminé.
11: Rigole, il est malade. Hop.
12: Allez, c'est bon.
1: Non, mais moi, je veux plus...
13: Gérard, calme.
1: Oh non. Eh, qu'est-ce que...
13: Calme, Gérard, crie pas.
14: Bon, il est pas là, il est parti.
1: Non, mais attendez, 5 minutes là.
14: Qu'est-ce qu'il y a, Gégé?
13: Qu'est-ce qu'il y a?
1: Qu'est-ce que j'avais dit?
14: Non, mais je suis d'accord, mais je viens d'arriver. Mais je viens d'arriver.
1: Hier, il a appelé.
14: Ouais.
1: Il a dit à demain. Donc moi, je veux pas qu'il passe dans les débats. Il a interdit le débat. Parce que j'aime pas qu'on me dise que je viens de la DAS. Ok.
14: Ok.
1: Clair et net, précis.
14: Ok, remets ton casque, on y va.
1: Tu me reprends quelqu'un d'autre.
14: Ok, on y va. Allume ton micro, voilà.
13: Bon, Gérard.
1: Alors, Rigo.
13: Oui, donc pour calmer un petit peu tes émois, il y a Davy One sur l'IRC qui me demande comment on va faire pour travailler 35 heures par jour vu qu'il y a que 24 heures dans une journée.
1: Ben ouais, mais là c'est le problème. Mais ça, la question, on va y arriver. Parce que c'est vrai que en fin de compte, on travaille que 24 heures dans une journée, mais c'est de la faute à qui? C'est pas de notre faute, c'est de la faute du gouvernement. C'est le gouvernement qui a décidé de passer aux 35 heures. Pourquoi? On n'en sait rien. peut-être pour créer plus d'emplois, on ne sait pas. Parce que pour l'instant, même avec les 35 heures, il n'y a pas beaucoup d'emplois. Donc, il est content?
13: Bah, je lui demandais. Et sinon, on me demande 35 heures, ça fait combien en minutes?
1: Bah, 35 heures, ça fait 1h05, hein, c'est tout. Hein.
0: Bah oui, c'est pas con.
1: Bah, pas
0: ouais,
1: plus,
0: c'est
1: hein.
0: C'est clair.
1: Ok. Vas-y, qui c'est qui a un portable? Qui c'est qui a un portable?
13: Non, ne crie pas, s'il te plaît.
1: Oh moi, là là. Hé hey. Bon, alors, attends, Rigo, oui. Si tu veux pas que je crie,
13: ouais.
1: Retire 5 minutes ton casque, parce que là, je vais m'énerver.
0: Ah merde.
1: Alors, c'est à vous.
13: Oui.
1: Là, vous avez fait quoi? Vous m'avez choisi des auditeurs avec des portables.
0: Mais non, il n'y en a aucun.
1: Non, si.
0: Mais
1: si, non, si, si, si, si, si. Oh, ouais. Tiens. Tiens, t'affiches.
8: Allô, Gérard.
1: Toi, tu vas faire ton boulot correctement. La semaine dernière, t'étais malade, hein. Alors maintenant, tu as écouté ce que je vais te dire. Sinon, ça va pas aller.
11: Ok, ok, ok.
1: Alors maintenant, vous t'emmerdez.
8: Ta gueule!
1: Voilà, ta gueule! Alors va te enculer, connard! Hop! Ouais, non, mais, de toute manière, tu fais 30 heures, c'est 7 jours sur 7. T'es d'accord avec moi?
8: Ouais, bah ouais.
1: Et 35 heures, c'est tu retires 2 jours, ça te fait 5 sur 5.
8: Ouais, à peu près, ouais.
1: Hein? Mmh.
11: Ça fait 1?
1: Ça te fait lundi, mardi, mercredi, jeudi, vendredi.
8: Ouais.
1: Parce que t'en as qui travaillent le samedi et le dimanche.
8: Ouais.
1: Ça, c'est pour les agents de sécurité et tout ça.
8: Mais ça fait combien en euros?
1: Ah, ben ça, justement, on
0: c'est
1: verra
0: une question,
1: ça après.
0: C'est une question, hein, oh.
1: On verra ça après.
0: Ils avancent vite, hein, ce soir.
13: Et il y a Rip qui te demande si maintenant les épiceries seront ouvertes 35 heures sur 35.
1: Alors, les épiceries sont ouvertes 7 jours sur 7. On est bien d'accord. Donc, ils sont fermés un jour par semaine. Donc, ça fait 7 jours sur 6. Mais c'est vrai que... les épiceries, je pense pas que puissent faire les 35 heures, à mon avis. Alors, pensez-vous que les 35 heures, il y aura moins de chômage? Pensez-vous qu'avec les 35 heures, il y aura moins de chômage? Voilà la question. Alors, on va demander... Oh là là!
13: Genre, avant
0: non,
13: que...
0: J'ai trouvé... Excuse-moi, Rigo. J'ai trouvé, vas-y. En fait, c'est pas un portable, c'est que Petit Sourcil est dans une cabine. Parce que chez lui, il a un problème de téléphone, donc il a préféré...
1: Ah ouais, mais là...
0: Ouais, mais la cabine,
8: c'est
0: bon...
8: C'est faux.
0: Non, Petit
1: Sourcil. Quoi, c'est faux?
8: C'est pas vrai, j'ai un bon téléphone.
1: Ouais, mais qui c'est qui a un bruit comme ça, là?
8: Ah, c'est pas moi, Gérard, je t'assure.
1: Non, c'est ma sœur qui bat le cul d'un catcheur entre à 90 à l'heure.
0: Ouais. Oh, putain,
1: okay.
0: C'est
8: ton cul.
1: Bon, alors, Manu.
12: Mais c'est pas moi, Gérard.
1: T'arrêtes tes conneries ou sinon je te balance ça dans ta gueule.
12: C'est un fautif, arrête. C'est pas moi, regarde.
1: Vous arrêtez vos conneries avec Christine. Ok.
15: Pique-toi des euros dans mon porte-monnaie.
12: Ce n'est pas moi, Gérard. Calme-toi.
0: Mais qui? Mais c'est qui alors, Manu?
12: Je sais pas, mais c'est pas
13: qui,
12: moi.
13: Ça vient d'où?
0: Ah là là.
12: Gérard, on vient
13: d'avoir. Vas-y, ouais. Ferme la porte pour sortir, c'est mieux.
0: Ah, là,
12: Gérard.
0: Je pense qu'il cherche
12: le chef. Il cherche son chef.
0: Bon, qui a fait Christine là?
1: Tu es sac de merde, toi. Je chope Max.
12: Bah vas-y, mais c'est pas moi alors.
1: Tu me retires les DVD là.
12: Mais y'en a pas.
1: Tu me retires ça.
12: C'est le répondeur.
1: Ouais, mais je m'en fous.
12: Bah ouais, tu t'en fous.
13: Viens t'asseoir. Il a entendu, il va arriver.
1: C'est pas Christine.
13: Oh là là.
1: J'en ai marre.
12: C'est pas moi, c'est un auditeur.
1: J'en ai marre.
0: Gérard va se rasseoir.
12: Ça y est, t'as fini.
1: Ok. Tu me rapaces, Christine. Je te balance tout là.
12: Mais c'est pas moi.
1: Tu te démerdes!
12: Bah, je peux pas gérer les auditeurs
1: tu
12: de l'AREA.
1: Tu te démerdes!
12: Bah non.
1: Je veux pas te savoir!
12: D'accord. Allez, on reprend
1: non,
12: dans
1: vous
12: le cadre.
1: Vous allez pas me casser les couilles ce soir, hein! La question, c'est, pensez-vous qu'avec les 35 heures, il y aura moins de chômage? On va demander ça à la Guillet.
16: Ouais, alors, pour les 35 heures, à mon avis, de toute façon, il n'y a plus de boulot, hein. La boucle est bouclée, le système a la tête sous l'eau.
1: Non mais attends.
17: En quatrième top.
1: Oh ta gueule toi.
16: Mais non mais j'ai essayé de répondre
17: exactement.
16: À ta question.
1: Bon alors, au quatrième top il sera mais qu'on va mettre bon. Un disque. Et vous me faites chier.
15: Mais non.
1: Vous me faites chier. On va mettre un disque.
16: Non,
1: les ouvriers en retard avec après bouffer, c'est
13: Répète du début Gérard, parce que là on n'a rien compris.
1: Les ouvriers en retard avec après bouffer,
11: C'est
9: Hiroshima.
11: Hiroshima, dans mon slip. Et on se retrouve juste après. Bah, et alors, et ça s'appelle quoi, ça?
18: Bah, j'ai le droit d'avoir
11: du blague.
18: Deux tafs.
11: Ça s'appelle du travail au noir.
18: Non, j'ai le droit d'avoir deux tafs.
11: Non.
18: Ah, bah, si.
11: Bah,
18: Henri,
19: ouais, Gérard, c'est André. Moi, je voulais juste dire que effectivement, on a le droit d'avoir plusieurs emplois.
11: C'est faux.
19: Parce que tant que tu
11: as un certain
19: nombre d'heures par mois, c'est bon, quoi.
18: Ouais. T'as des animateurs le jeudi, des Brésiliens le reste de la semaine, hein, ça existe. Hein.
11: Tu veux parler qui, de Brésilien, de Max? Alors Max, il t'emmerde, d'accord?
18: Alors toi, tu vas te faire enculer.
11: Tu dégages.
20: Mais tout le monde.
11: Non. Allez hop.
21: C'était qui, Henri Kratzobi, c'est ça?
11: Je veux pas le savoir. Dégages.
18: Dehors.
11: On n'insulte pas un chef comme ça.
20: Mais pourquoi
11: attends.
20: Tu dis que c'est une insulte, un Brésilien, quoi?
11: Non, mais attends.
21: C'est pas sympa pour les Brésiliens.
11: Faut arrêter vos conneries un peu, là, bande de caves, hein.
13: Gérard, pour te calmer, vu que je trouve que c'est toi qui es le moins calme dans ce débat, il y a Turpentine, Sir IRC, qui te demande, en fait, elle dit que, donc, on travaille 35 heures par jour, mais vu qu'il y a que 24 heures par jour, où sont passées les 11 heures qui manquent?
11: Non. Justement, la question, on va la poser, c'est, est-ce que vous travaillez 35 heures par semaine ou par mois? Parce que par jour, tu peux pas faire 35 heures. C'est impossible. Mm-hmm. Parce que t'as 12 heures dans une journée.
21: Ouais. T'en as 24.
13: Ah non, 12.
22: Mais non, 12. Ah, c'est con, quoi.
11: T'es vraiment con, toi.
21: Mais les mecs qui bossent de nuit.
11: Il y a 12 heures.
21: Dans une journée, bien sûr.
11: Et ça commence. Tu fais de minuit à midi, ça fait 12. Mm-hmm. Et après, tu refais.
21: De midi à minuit, ça fait 12. Ça fait 24.
11: Ouais, et 24. Et alors, et après, 24 et 24.
21: 48.
11: Est-ce que le patron va te payer 48 heures?
21: 4 plus 2.
11: Il va pas te payer 48 heures, il va te payer combien?
21: 7 divisé par 3, ça fait combien?
22: Racine de 12.
11: Il va te payer combien?
21: Bah, 24 heures.
11: Non, il va te payer 35 heures.
21: Ah, putain.
11: Et ouais. Alors, est-ce que les heures supplémentaires sont payées? T'en sais rien. Ça, c'est une question que je vais poser.
21: Ça, c'est du blague, c'est ce que tu fais, c'est ton bise.
13: Gérard, sinon, il y a Catel sur l'IRC qui te demande comment on va faire pour les décalages horaires par rapport aux autres pays, vu qu'ils auront pas les 30.
21: On en a rien à foutre, Hugo, ta gueule!
13: Oh.
11: Bah, attends, ta gueule toi-même! Espèce de con!
13: Donc, je répète.
22: Répète pas, lâche l'affaire.
11: Oh, les mecs. Oh, hey. Toi, tu fermes ta gueule. Parce que là, pour l'instant, vous êtes deux PD en train de me faire des conneries.
21: Tu kiffes, mon chou?
23: Oh, c'est pas, ouais.
11: Bon, Max, il est où?
13: Non, mais il va arriver, vas-y.
23: Vas-y, on rigole.
13: Donc, c'était pour savoir.
11: Bon, allez, hop.
23: Moi, je travaille pas avec vous.
11: Non, mais
13: on plaisante,
11: Gérard.
13: Vas-y, Gérard, reviens. Putain, la pauvre Catel, elle va pas avoir de réponse à sa question.
11: Ouais.
13: Comment on va faire?
18: La pauvre Catel.
21: Rappelez Gérard.
13: C'est barré. Non,
18: non, Catel.
21: Gérard.
11: Reviens.
21: Mais on rigolait. Bon.
13: Allez.
11: Hop. Tu balances deux disques et...
21: Non, c'est pas possible.
11: Non, mais t'en remets un, moi, je veux pas te savoir. Ça arrive pas comme ça.
21: Mais
11: ok.
21: On a embêté un peu Rigo.
11: Non,
21: mais on
11: arrête. Je veux pas te savoir.
21: Rigo,
11: j'arrive pas à l'emmerder. Il y a que lui qui fait du bon boulot. Regarde, là ça sonne. Là
21: c'est
11: ça sonne. Et là tu prends personne.
21: Bah oui, mais j'attendais que Rigo pose sa question.
11: Tu m'appelles Tony et tout ça.
21: Ah non, il est pas là.
11: Non, il est pas là. Non, tu l'as pas appelé en premier.
21: Ah non, moi je suis arrivé, il était déjà là.
11: Ouais.
13: C'est vrai.
11: Alors moi, il est hors de question que les habituels passent.
21: C'est vrai.
24: Mais elle savait pas, Pauline, c'est pas de sa faute.
11: Non, je veux pas te savoir. C'était bien précisé hier.
21: Et c'est un pot qui a fait une connerie.
23: Mais tu regardes le score, 7000, mais comment tu vas battre tout le record encore?
11: Un disque.
23: Si tu me fais 10 000 connectés, moi j'arrête la radio. C'est pour me battre le
11: record. Moi je m'en fous, moi. Manière, on verra dimanche combien qu'on prend. Alors pourquoi que le gouvernement a voté les 35 heures, on se retrouve après?
21: Alors viens de mettre un disque.
11: Non, je veux pas le savoir.
13: Gérard, tu t'assois.
11: Attends,
13: Gérard.
11: Par ta faute, à cause de toi. Le débat, je vais pas faire les 10 questions.
21: Mince.
24: Jusqu'à la troisième.
11: Oui. Bah ouais.
13: Il avance pas.
11: Mais attends. Ils arrêtent pas les connards là. Là, ils sont même pas capables de me les gérer.
24: Tu vas vous en être qu'à la troisième question.
11: Mais ouais.
24: Ça veut vous déconner ou quoi? Là, on fera pas le deuxième débat parce que
11: en plus, j'ai une question qui attend.
2: Mais arrête pas de me gérer les auditeurs.
24: Mais quoi? Je le change à chaque fois que tu les vires.
2: Non, non, tu te démerdes, tu me dois. Moi, j'attaque le deuxième, hop.
24: Mais non, attends.
11: Mais non.
2: Moi, je fais les collections, c'est tout.
3: Gérard.
2: Non, c'est de la merde, là. Là, tu me fais de la merde.
24: Mais arrête.
2: Tu me fais de la merde.
24: Arrête de gueuler.
2: Attends. Non, non, moi,
24: mais
2: allez-y.
24: Non.
2: Non, vas-y.
24: Non, mais on est en direct, là.
23: Reviens, Gérard.
2: Ouais,
23: Gérard.
2: Non, mais je m'en fous.
24: Non, viens, allez.
2: Mais attends, on a la troisième question, il fait que de la merde. Ils sont pas capables de faire quelque chose. Oh, ta gueule, à toi.
4: Gérard, on prend le débat.
2: Bon, alors maintenant, pourquoi que le gouvernement a voté les 35 heures?
23: Tu cartonnes, 8000, pratiquement.
4: Oh, 8000.
11: Ouais, ouais.
2: Pourquoi que le gouvernement a voté les 35 heures?
3: Tu peux crier encore plus fort, parce que j'ai pas entendu.
2: Bah, viens, enculé, salope.
4: Ça, c'est malin.
2: Allez, hop, tu dégages.
4: Gérard, je vais te répondre. Alors,
2: allez hop, au revoir pour celle-là.
4: Allez hop.
2: Putain mais vous faites quoi la bande de PD là? Un fil d'air Manu.
4: Un verre c'est bon, deux verres bonjour les dégâts.
2: Allez hop.
24: Non. Mais il se passe rien en plus.
2: Mais arrête.
11: Arrête. Oh, il est en train de frapper.
2: Tu m'as fait quoi toute la journée? Tu m'as cherché de la merde.
24: T'as pris du fumier.
23: Arrête. T'es fou quoi?
24: T'as pris du fumier Manu.
23: Non.
11: Arrête, mais c'est lui, là.
23: Arrête, calme-toi ou quoi là?
2: Et toi, tu m'as fait quoi?
24: Moi j'ai rien fait, moi je travaille.
2: Quoi, tu travailles quoi?
24: Je travaille aussi.
2: Tu travailles quoi?
24: Je travaille l'auditeur.
2: Et l'autre là, elle est où là? Elle est où ta
24: Pauline.
2: Ta suppléante, elle est où? Bon, elle est malade.
24: Bon, c'est toi là qui est malade, toi tu bats tous les records d'internet, il y a 8000 connectés. Alors, tu reprends le débat, maintenant t'as décidé de t'énerver, tu reprends ça calmement, sinon c'est moi qui arrête tout là. Parce que ça se passe bien, j'écoute depuis tout à l'heure alors.
4: Ouais, c'est mortel.
2: Ouais, t'écoutes.
24: Oui, j'écoute.
2: Ouais, bah t'écoutes, tu prends mieux de...
24: Ouais, bah je vais les calmer, on se calme.
4: Ouais, on est calme.
2: Mais non, mais dis-le toi.
24: Vous vous calmez tous les deux.
11: Ok,
24: d'accord.
23: Voilà, et là je veux du bon boulot.
2: Mais moi je peux vous dire une chose, que là-dessus, je suis contre. Mais c'est tout.
21: Gérard, je voulais te demander, pourquoi ils ont choisi 35 heures et pas 36 ou 34?
11: Ouais. Bah ouais.
2: Eh non, mais ça c'est pour pourquoi? Pour qu'il y ait moins de chômage.
24: Mais pourquoi? Alors, ça aurait changé quoi si c'était 34 ou 32 ou...
2: Non, mais même, de manière que tu me dises 34 ou 36, de manière ça reviendra au même. On aura autant de chômage. C'est pas pour ça que les jeunes de moins de 25 ans ou plus de 25 ans trouveront du boulot. C'est pas possible.
24: Ça, c'est pour ça qu'ils ont choisi 35 alors.
2: Mais pourquoi? Mais ça c'est le gouvernement qui l'a voté. C'est pas nous. Nous, c'est sûr, quand on vote pour les élections pour élire un président, maintenant on en chie. Donc c'est quand même avec lui. Lui il a fait son gouvernement pour tout. Donc maintenant on en chie.
24: Et tu as voté toi?
2: Moi je vais dire une chose. Tu sais ce que je fais moi?
24: Bah non, mais j'aimerais bien que tu me le dises.
2: Tu vois, moi je prends ça.
24: Ouais.
2: Je mets ça dans l'urne. Hop. Juste un truc blanc. Parce que moi, j'en ai rien à foutre. Parce que ça soit 35, 39, de manière, on en chiera quand même. C'est pas pour ça qu'il y aura moins de chômage. Au contraire. C'est, à l'heure actuelle, le chômage, il augmente. Grâce à qui? Grâce à eux. Et c'est pas eux qui vont nous déboucher. Parce que pour l'instant, ils sont, dans les entreprises. Ils sont même pas capables de remplacer ceux qui s'en vont en prêt, en retraite.
24: Mais comment on va faire alors? Ça va être le bordel, hein?
2: Ah ben, il y aura plus de chômeurs. Là, le chômage, il est arrivé à 7 300 000, je sais plus combien. Sur l'IRC.
21: Oui. Est-ce que tu peux avoir les 7 millions de chômeurs sur l'IRC en même temps?
2: Non, mais moi, je voudrais que sur l'IRC, il y a quelqu'un de sérieux qui me donne le chiffre réel du chômage à l'heure actuelle.
21: Wow. Ah, Gérard, j'ai un mec au standard, là, qui l'a.
2: Non, je m'en fous, moi.
21: T'as le chiffre? 8 millions 42.
2: Non, je m'en fous.
11: 8 millions 42. Ouais, combien ouais. Après? Parce que moi, on est en train
21: 722,
11: de...
21: 722.
11: 47. 47, ouais.
2: Voilà. Ouais, bah, je pense qu'on a, merci. on a plus de 8 millions de chômeurs. Ciao. On a plus de, on attend.
4: Alors, conclusion. Donc, je te disais, moi, je trouve que pour un gars qui fait 2 pauses heures d'émission par semaine, je te trouve gonflé de faire un débat sur les 35 heures.
18: Et voilà, je vois pas trop ce que tu connais aux 35 heures, à part 35 heures de foncedé ou de tease, je vois pas trop, quoi.
1: Mais sinon, alors toi, tu vas te faire enculer, toi, espèce de sale pédé. Au revoir.
18: Non, c'était...
1: Merci. Et on va se mettre Gigi le Brésilien de Suresnes avec de la glu 3. Je m'épile l'arrêt et on se retrouve juste après.
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6: Bah, Gérard en pleine forme. 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

0: Ah, tiens, il y a aussi Gérard.
1: Salut. J'ai oublié.
0: Bon, là, on est en direct, hein. Il va falloir y aller.
2: Ça colle.
0: Bon, en tête, Gérard.
3: Bon, on va aller sur le deuxième débat. Maintenant, j'attends de savoir qui c'est qu'on a.
0: D'accord.
2: Ah, pardon,
4: j'arrive. Sophia.
0: Ah, il y a Sophia déjà.
5: Je vais dire, je redis, dans l'ordre, on a Anthony,
6: bonsoir.
5: Yamina,
4: ouais.
5: Poise, Sophia, ouais. Laurent et Polo.
7: Et salut tout le monde.
3: Salut. Voilà. Comme salut, par hasard, j'avais dit pas les mêmes.
7: Mais c'est pas
3: la première chose qu'on fait, on me remet les mêmes que le premier débat.
7: Ouais, Poise,
5: je suis désolée, j'ai gardé ce qui foutait pas. J'ai gardé ceux qui ne foutaient pas le bordel et figure-toi que c'est pas facile de trouver des gens qui veulent pas foutre le bordel.
7: Ouais, c'est vrai,
6: exactement.
7: Moi je
6: veux pas foutre le bordel.
8: Et moi c'est la première fois que je passe, mais Poi, je crois qu'il est déjà passé avec Polo aussi.
7: Non,
6: moi je suis sage, moi.
7: Et Julie, est-ce que tu peux mettre un petit peu plus fort loin de l'insert, s'il te plaît?
3: Quoi?
8: Tu te prends pour qui, branleur?
7: Bah attends, moi je suis.
3: Attends, tu parles à qui là? Oh!
8: Mais t'as de te la jouer, s'il te plaît.
7: Bah non, mais écoute, bon, jamais bien la nuit, je suis DJ, ça débat sur la discothèque, moi j'arrive, quoi, bon, voilà, quoi.
3: Ouais, bon, pour l'instant, tu vas la fermer.
8: Vas-y, monte la serre.
3: Hein, déjà, tu vas te la fermer, ok?
8: Qui?
3: Bah, toi.
7: Attends, c'est à moi que tu parles comme ça, hein?
3: Oui, c'est à toi.
7: Mais t'es qui, va me parler comme ça?
3: Non, mais attends,
7: Gérard de Suresnes.
3: Attends, si t'es pas content, mon pote, tu raccroches, hein.
7: Tu peux rester poli?
3: Tu
7: restes poli aussi.
3: Non mais tu raccroches si t'es pas content. Si t'es pas content, tu raccroches, tu vas chez toi.
7: Raccroche ton téléphone.
8: Françoise, fais une sucette à Gérard, ça va le calmer.
3: Non mais attends, tu la fermes, ok?
8: Ouais, Gérard, pourquoi tu nous parles comme ça?
3: Et alors, je vous parle comme je veux, d'accord?
8: Ouais, mais nous, si on t'insulte, dans ce cas-là, tu t'énerves.
7: Et sinon, nous, on se rebelle, hein. On se rebelle, fais gaffe.
8: Tu la fermes.
3: Eh, vous choisissez!
8: Tu la fermes!
3: Vous choisissez!
8: Ah,
3: vos gueules!
8: Eh, soyez zen, les gars.
7: Non, bon, les gars, soyez cool.
3: Non, c'est comme ça! C'est français, ça, vos gueules!
4: Gérard, t'énerve pas.
8: T'as vu comment tu nous parles, Gérard?
3: Alors, tu la fermes!
8: Toi aussi.
3: Bon, alors, dans ce cas-là, bonne nuit. Voilà.
9: Non, Gérard!
4: Non!
9: Gérard, c'est pas Gérard.
4: Gérard, tu vas partir, attends.
0: Gérard, tu peux pas faire ça. Il y a plein de gens qui... Demandez Gérard, là.
4: Gérard. Et Gérard, nous, on est là.
8: Hein. Et Gérard, tu penses aux insomniaques et aux drogués qui écoutent le
0: livre. Gérard.
4: Ce genre de petits prétentions.
0: Allez, Gérard.
7: Non, bon, on s'excuse, Gérard. Allez, c'est bon, vas-y.
8: C'est bon, Gérard, pour la peine, on est tous des hétéros.
0: Ah, ils sont tous des hétéros.
8: Voilà. Bah
4: ouais.
8: Voilà,
0: allez, Gérard.
4: Gérard.
0: Voilà, bon, faut crier là parce qu'il n'y a pas son casque.
4: Gérard,
0: oh, c'est pas grave, c'est pas grave.
7: De
0: Françoise a fait le débat.
8: Je te donne mon démon, Amon, Hermon.
0: Non, allez, Gérard.
4: Gérard,
0: tout le monde te réclame.
7: On va faire du blé.
0: Bon, taisez-vous, parce que sinon il va pas refaire.
7: Non, bon, allez, Gérard, tu nous excuses, on est mal parti, alors recommence à zéro.
0: Alors, il n'y a plus personne là, on coupe là. Voilà, vas-y, Gérard. Allez, débat, c'est sur quoi? C'est sur la sodomie, c'est ça?
3: Non.
0: Ah, pardon.
3: Discothèque et disco mobile.
0: Ah, d'accord.
8: Disco mobile, c'est quoi déjà?
3: Non, tu sais pas ce que c'est? Tu prends les gens pour des cons, toi?
8: Non, seulement toi, mais c'est quoi?
7: Non, mais Gérard, pour toi, tu définis les termes de débat pour toi.
3: Bon, moi, déjà, vous commencez à me les gonfler, hein.
8: Ah, disco mobile, je sais, c'est la voiture à Batman.
3: C'est ça. Elle est même ma soeur dans la culotte d'un zouave, c'est quoi?
8: Je sais pas. Bon.
3: C'est ta gueule en forme de poire.
8: Oh, je joli.
0: Cassez.
4: Ah, tu m'impressionnes.
8: Gérard, tu remontes dans mon estime.
3: Non, ah, bah attends.
8: Je sais pas quel de tu es.
7: Je sais pas, j'ai pas regardé ce matin.
8: Et la cuite, ça, Gérard.
3: Bon, vous la fermez?
8: Gérard, elles sont cuites, ma cague.
4: Je peux pas dire, vous taisez. C'est plus joli, non?
7: Oui, vous vous taisez.
3: Bon, ça y est, je peux peut-être poser la
4: question
8: première en harmonie.
4: Vas-y, Gérard, on t'écoute.
3: Allez-vous souvent en discothèque?
4: Ouais.
10: Oui, bien sûr.
8: Surtout dans les toilettes.
3: Ta gueule, quoi! T'arrêtes avec tes toilettes, ok? Ça y est, vous commencez à me les gonfler!
4: Bah, pour faire ses besoins, c'est normal qu'on y aille, hein. C'est logique.
3: Hein?
4: Oui.
8: Ouais, c'est vrai, Gérard.
7: Bon, allez, Gérard, vas-y, pose une première question.
8: Gérard, j'ai pas compris.
3: Ouais, mais ça y est, la question, elle est posée, alors maintenant, vous me faites pas chier.
4: Je peux répondre, Gérard?
8: Gérard, Anthony, j'ai pas compris l'histoire de la papa mobile.
4: Gérard, je peux répondre?
0: Gérard.
8: Je vais répondre, c'est Laurent.
0: J'ai une question, moi, Gérard, tu fais la gueule ou pas?
7: Merde, je vais porter la question.
0: Tu fais la gueule?
3: Oui, quand ils laisseront poser la question et que chacun réponde à leur tour, on verra.
0: D'accord.
7: Donc?
4: Je peux répondre, Gérard?
3: Oui.
4: Yamina, alors?
3: Mmh.
4: Ouais, bah j'y vais souvent, bah j'essaie d'y aller au moins une fois par mois, quoi, parce que bon, ça, je trouve ça un délire, quoi.
3: Mmh.
4: Et c'est bien de se défouler un peu sur les pistes de danse.
3: Mmh.
4: J'aime bien.
8: Et toi, en discothèque, t'es plutôt quoi comme musique? Balmusette?
4: c'est qui tu...
8: Valse, ouais. T'écoutes quoi comme musique en boîte?
7: Passe au double.
4: À qui tu poses la question?
7: Giboulette.
4: À qui tu poses la question?
7: À toi, ma chérie.
4: À moi?
7: Oui, mon amour.
4: Alors, je suis plutôt, tu vois, plutôt tango, j'adore. Hein.
7: Ouais, c'est super.
4: C'est génial, ouais.
7: Ouais, super, avec, avec la rose dans la bouche.
4: Salsa aussi, c'est magnifique.
7: Et sinon, Gérard, je peux te poser une question?
3: Ouais, je t'écoute.
7: Bon, on sait que tu vas tous les vendredis à la loco, donc c'est plutôt la musique est plutôt techno, house et tout ça. Mais est-ce que tu vas dans d'autres boîtes, sinon dans la semaine, mais des boîtes plus classiques?
3: Non.
7: Jamais?
3: Non.
7: Et ça te branche pas?
3: Non.
8: Eh, Gérard, moi aussi, je voudrais répondre à la question.
3: Mmh.
8: C'est Laurent. Ouais, bah, moi aussi, j'aime bien aller en boîte. Et qu'est-ce que tu penses de la trip-hop, tout ça?
3: Je connais pas.
8: Tu connais pas?
3: Non.
8: Et de l'acid jazz? Ouais, l'acid jazz.
3: Non plus.
8: Et la jungle?
3: Non plus.
8: Et qu'est-ce que tu penses?
4: Et le rail?
8: La techno encore?
4: Je savais qu'elle allait dire ça.
3: De quoi? Qui c'est qui vient de dire une musique là?
4: Non, le rail, le rail.
8: Gérard, est-ce que c'est vrai que Didier Barbelivien et Anaïs se sont séparés?
3: Alors là, je vais te dire une chose.
4: Il est sorti avec la sœur de Anaïs.
8: Ah, c'est Alanis Morissette. C'est elle en fait, elle a fait. Bah ouais, elle a converti en américaine. Eh, Gérard?
3: Quoi?
8: Ça t'arrive de mixer en soirée, des trucs comme ça?
3: Non.
7: Est-ce que t'aimerais bien faire bouger la foule comme le fait Max par exemple derrière les platines?
8: Ouais, avec des platines ouais. MK2 Moby quoi.
4: Mais je te vois trop bien DJ. Hein,
8: moi je te vois bien en sandwich entre.
4: Max et Jean-Marie K. Genre bonsoir tout le monde.
3: Non mais ta connerie avec tes sandwichs, t'en as pas marre?
8: Non, pas du tout, mais moi je te vois bien en sandwich.
3: Mais moi je vais te dire une chose, que tu vois, tes sandwichs, tu t'es gardé dans le cul.
4: Oh,
7: c'est pas vulgaire, Gérard.
3: D'accord.
4: C'est vachement sale.
7: C'est pas vulgaire, Gérard.
4: C'est fin.
3: Bah non, mais c'est réponse du berger à la bergère.
4: Alors, revenons à la question.
7: Non, bon, sinon, moi, c'est vrai que moi, je vais jamais en discothèque.
4: Mm-hmm. Pourquoi?
7: J'y suis allé une fois, ça va pas d'où je suis plus, parce que je sais pas, je m'attendais pas à ça.
4: Alors,
7: le mec, il diffuse une musique et puis les gens, ils dansent dessus, je vois pas l'intérêt, quoi.
4: Ouais, c'est vrai.
3: Non, mais attends, dans ce cas-là, pourquoi tu vas en discothèque?
7: Bah, si j'y ai été une fois, mais j'y
3: retourne plus,
8: quoi. Sois pas agressif, Gérard.
7: Moi, à ce moment-là, je me fais ma discothèque chez moi, je mets les disques que j'aime bien, puis je danse dessus comme un gogol, quoi, puis voilà.
8: Ouais, exactement. Non, mais c'est vrai, c'est ce qu'il faut faire.
7: Voilà, c'est tout, hein. Ah, moi, je ne vais pas chercher plus loin, je ne suis pas mec compliqué, moi.
5: 30 secondes. Est-ce qu'on pourrait avoir l'avis de Françoise qui nous vient de faire une super démonstration de danse, hein. Françoise, dans les boîtes de nuit. Hein.
7: D'ailleurs, Françoise, elle doit traîner vachement souvent parce qu'elle connaît vachement bien les paroles, quand même.
5: Allez, Françoise, est-ce que t'aimes bien danser?
6: J'adore danser.
5: Est-ce que tu sors de temps en temps?
6: Non, pas du tout.
5: Tu vas en soirée?
6: Non, pas du tout.
5: Et tu danses chez toi?
6: Ouais.
5: Dans ton salon avec tes disques?
6: Ouais.
5: Et t'écoutes pas comme musique?
7: Ouais, elle fait pareil que nous, pareil, directement. Comme des gogoles.
5: T'écoutes toutes les musiques directement?
6: Directement, j'écoute toutes tes musiques.
4: T'as jamais été à la loco avec tout le monde là?
6: Non, jamais.
7: Avec une petite bouteille de vin rouge?
4: Pourquoi?
6: Toi, ta gueule, celui-là qui a dit la bouteille de vin rouge.
4: Ne fais pas attention.
8: C'est pas du vin rouge, c'est du vin blanc.
6: Que ce soit du vin rouge ou du vin blanc, peu importe, j'en ai rien à foutre.
4: Gérard,
6: je me torche le cul avec.
4: Gérard,
3: oui.
4: En fait, c'est où la loco en fait? Je sais même pas où
7: c'est.
4: La Pigalle. C'est métro Blanche,
3: c'est boulevard de Clichy.
7: C'est place Blanche.
4: Juste à côté du Moulin Rouge. Ok, voilà. Bah alors je vais faire un petit tour demain.
6: Et tu peux pas le louper, hein, c'est clair.
7: Et je vais demain la loco?
8: Bah oui, quelle question.
7: Ouais, parce que fais gaffe, moi je descends.
8: Eh, mais Gérard, ça te dit pas de faire un petit mix et tout?
3: De quoi?
8: Des mix avec une table de mixage et tout, c'est non. Comme Max.
7: Et Max nous a dit qu'il y avait des djembé à la loco, pourquoi tu ferais pas du djembé?
8: DJG.
4: DJG,
7: c'est bon. Bonsoir, super ce soir.
4: Fermez vos gueules.
7: Vos gueules, arrêtez de penser, bande de branlés. Bonsoir, vous fermez tous vos gueules et vous m'écoutez.
4: Super. Vous rentrez chez vous. Non, arrêtez. Donc.
7: Le premier qui danse pas comme il faut, il va casser.
0: Arrêtez parce que Gérard fait la gueule.
4: Eh, Gérard? Mmh. Ouais, ta deuxième question maintenant.
3: Ouais. Allez-vous tout seul en discothèque?
4: Non, franchement.
8: Bah, généralement, je suis accompagné de mon kleps. Moi aussi. Et de mon cochon d'Inde.
3: Bon, alors vous deux, les deux mecs, je vous emmerde et vous dégagez.
8: Non,
3: comme
8: Gérard,
3: ça va aller
8: vrai,
3: plus vite.
8: Hein.
3: Allez hop.
8: Mon petit Yorkshire, je l'amène.
4: Gérard?
3: Oui.
4: C'est Sophia.
3: Oui.
4: Alors moi, je suis allée une fois toute seule en discothèque et j'ai regretté.
3: Mmh.
4: Et maintenant, j'y vais tout le temps avec des copines.
3: Non, mais pourquoi t'as regretté la première fois?
4: Parce que j'avais peur en fait. J'y étais quand même, mais j'avais peur. Et je me suis fait agresser plusieurs fois. Enfin, agresser. Regardez quoi.
8: En fait, t'as
4: ouais, voilà,
8: comme
4: fait,
8: toi dans les chiottes.
4: Tu te fais trop accrocher quoi. Quand t'es tout seul, c'est pas bien.
3: Et ils vont s'affirmer un peu derrière.
8: Gérard, c'est Laurent, je pourrais répondre?
4: Non,
3: mais attends, pour un son, tu laisses finir la nana, après tu jacteras.
8: Pas de problème, t'as l'air pas, y'a pas de problème.
4: Alors Gérard,
3: ouais.
4: Alors j'étais une fois toute seule et j'étais déçue parce qu'on se fait accoster trop facilement quand on est toute seule.
10: Dis donc, toi. Si tu verrais
11: madame
10: tout de suite.
3: Il n'y a pas de madame salope, d'accord.
12: Ouais, c'est vrai, ça a arrêté.
10: Eh, écoute, c'est qui a parlé?
12: Viens, je peux attendre,
3: moi. Ouais, vas-y, je t'écoute.
12: Ouais, bah moi, je vais appeler plein de copains en discothèque.
3: Mm-hmm.
12: C'est super sympa parce que tu peux rencontrer des gens et tout, c'est vachement bien, quoi.
10: Mm-hmm. Gérard,
12: tu fais peur aux filles, toi.
3: Ouais, mais après, qui sait? Non, mais attends, maintenant, qui c'est qui peut répondre derrière?
10: Yamina.
3: Ouais, Yamina.
10: Mais moi, je me vois mal aller en boîte toute seule parce que, bon, tu sais, au début, t'as toujours besoin. Enfin, quand tu vas danser, faut toujours qu'il y ait quelqu'un avec toi, quoi. Ça fait... Pourquoi il fait des.
3: Bon, celui qui s'amuse à faire des conneries derrière, tu. Bon, tu dégages,
10: non, non,
3: toi.
10: Mais je réponds, non,
3: attends, déjà, celui qui vient de roter. Hop, tu dégages.
10: Mais fais pas attention, je réponds, mais laisse-le. Quand on calculera pas, il va plus faire ses trucs, c'est tout.
3: Mm-hmm.
10: Donc, je te disais, quand tu danses toute seule, bon, tu te sens un peu comme parce que t'as toujours besoin d'avoir. Enfin, je sais pas, quand tu fais des mouvements et tout, t'aimes bien être avec quelqu'un, quoi, délire avec quelqu'un.
3: Mm-hmm.
10: Donc, toute seule, t'es toujours obligé d'être. Enfin, il y a toujours quelqu'un qui viendra te faire chier, quoi. Si la personne, elle voit que t'es toute seule,
3: ouais.
10: Tu seras toujours emmerdé, quoi.
11: Ouais, ouais, ouais. C'est
3: ok.
11: Vrai, ça.
3: Okay. Hey,
12: les filles, vous avez pas l'impression de péter plus haut que votre cul?
10: Et toi, t'as donc, pas l'impression de péter
3: plus haut? Non, mais de manière, je vais te dire une chose, là, Lascar qui vient de dire les nanas, pour l'instant, c'est vous qui nous faites chier.
12: Non, mais je sais pas pour qui elles se prennent, là, genre.
3: Non, non, mais de manière, elles se prennent.
12: Gros boudin.
10: Hey, écoute.
3: Ouais, bah, vas-y.
10: Alors, on est des boudins, tant merde, nous, merde, sérieux.
3: De manière.
10: Non, mais franchement, c'était vraiment. Je répondrai même pas parce que c'est une
3: musique
10: profonde.
3: C'est bon, on va partir, on va aller dans la troisième.
10: Ouais.
3: Quel genre de musique préférez-vous?
10: Alors, moi j'aime bien tout. C'est Sophia.
3: C'est-à-dire, ouais. Sophia.
10: J'aime bien, mais en fait, en général, j'aime bien écouter tout.
3: Mm-hmm. C'est-à-dire tout, c'est-à-dire.
10: Ouais,
3: c'est-à-dire
10: tout, franchement tout.
12: Bah, qui
10: j'aime bien
12: tout.
10: Délirer sur toutes les musiques.
12: C'est-à-dire, par exemple,
10: ce que j'écoute chez moi, c'est surtout de la soul, les musiques de mon pays.
12: De la soul.
10: La soul, Marvin Gaye, quoi. J'aime bien tout ce qui est cool. Barry White.
3: Attends. Stop, s'il vous plaît. Attends, quelle musique de ton pays? Attends, parce que.
12: Stagion!
3: Oh, c'est bon, vous me laissez parler, s'il vous plaît! Vous me laissez parler!
10: Musique algérienne.
3: C'est-à-dire?
10: C'est la musique algérienne, tu connais pas?
3: Non.
10: Du rail. Voilà, exactement. Du genre.
11: Ouais, tu connais?
10: Aïcha, écoute-moi.
3: Oh, d'accord.
10: Mais pas en cette version-là.
11: Non, mais bon, mais.
5: Et j'ai juste 30 secondes. On a Martine et Sébastien qui, visiblement, eux, sont allés dans des soirées très spéciales. Donc, je pensais que le témoignage était intéressant. Donc, ils sont là, Martine et Sébastien.
12: Bonsoir.
10: Salut Martine, salut Sébastien.
11: Bonsoir.
3: Ouais, bah, on vous écoute. Bonsoir.
10: Salut Gérard.
3: Salut.
10: C'est Martine.
3: Ouais, bah, je t'écoute.
12: Bonjour Martine. Salut Martine.
10: Salut.
12: Salut Martine, comment tu vas?
10: Ça va?
3: C'est bon,
10: ouais.
12: Tu dors pas encore à cette heure-ci?
10: Oui, non,
12: bonsoir, nous accueillons Martine.
13: C'est quoi demain?
12: Bonsoir, c'est
10: attends, là, j'appelle pour Gérard. Il y a un truc qui va pas parce que ça fait plusieurs fois que je vais à des soirées. Là. Je suis en province et chaque fois, il y a écrit que Gérard va venir. On prend des préventes, on arrive.
3: Non, mais attends, déjà Martine.
10: Et à chaque fois, on se fait entuber, Gérard. Ça va
3: non,
10: pas, ça.
3: Non, mais attends,
10: on paye des places pour rien.
3: Non, mais vous payez, c'est bien fait pour vos gueules.
10: Mais attends, tu te
3: fais vous payez, c'est bien fait pour vous. Vous payez, c'est bien fait pour vous. Dans ce cas-là, vous avez qu'à faire gaffe.
10: Mais t'es dégueulasse, Gérard.
3: Attends, tu la fermes.
12: Eh Gérard, tu devrais faire un petit geste.
3: Bon, tu la fermes pas.
10: Faire un geste pour moi.
3: Déjà, vous, dans ce cas-là.
10: Ah non, t'assures pas, là.
3: Stop.
10: Et me parle pas comme ça, attends. Hein.
3: Bon, attends, je te parle comme je veux.
10: Tu sais que j'investis dans tes soirées.
3: Non, mais attends, déjà, tu regardes.
12: Non,
3: vraiment, parce que si c'est vraiment
12: venir, nous, on organise des tournées et tout pour essayer de suivre tes soirées. Non, mais c'est vrai, Gérard, moi je t'ai dit un truc. La dernière fois, j'ai fait un tract avec DJG. Machin, super. Ce soir, une soirée avec Gérard.
3: Mais t'as jamais vu combien de noirs dans un tunnel de blanc?
10: Attends, Gérard, ça va casser. Gérard, c'est Martine, tu m'entends?
3: Ouais, bah dans ce cas-là, moi je réponds. Attends, tu permets, Martine, je vais répondre à ta question.
10: D'accord.
3: Dans ce cas-là, tu fais une chose, tu regardes vraiment si c'est moi qui ai signé les tracts.
10: Ouais, mais d'après ce que j'ai compris, c'est bien toi, Gérard.
5: Il n'y a pas de signature sur les tracts, Gérard.
3: Non, mais attends.
5: Il n'y a jamais de signature,
3: ouais,
5: Max.
3: Mais,
5: il n'y a jamais de signature sur les tracts.
3: Ouais, mais ça, maintenant, je commence à me méfier avec toutes les conneries que j'entends sur mon
10: nom. Gérard, je t'ai vu sur Fun TV, je t'assure, c'est toi qu'on voit sur les affiches, c'est pour ça qu'on va aux soirées.
3: C'est ça.
12: Non, mais
10: Gérard,
3: tu crois que j'ai donné mon autorisation pour faire des affiches?
8: Mais pourquoi tu démens toujours tout ce qu'on te dit? Tu nous prends pour des menteurs ou quoi?
3: Non mais attends, toi tu fermes ta gueule, d'accord?
11: Enfin, il y a une seule chose de bien, c'est que dans ces soirées, au moins on entend tes remixes.
3: Voilà. Ouais, et
11: t'es même pas là pour les présenter.
3: Eh ben c'est bien, vous avez...
11: T'assures pas, Gérard.
3: Hein. Oui, ben vous les avez bien entendu.
11: Ah ouais,
3: dans ce cas-là,
11: hein.
3: Ben faites gaffe à la rentrée. C'est tout ce que j'ai à vous dire.
11: Pourquoi? On revient.
0: Attention.
3: Faites gaffe à la rentrée, c'est tout ce que j'ai à vous dire.
5: C'est un ultimatum, Gérard.
0: C'est un ultimatum.
5: C'est un ultimatum.
11: Vas-y. C'est un ultimatum.
5: Bah, vas-y.
0: Pose ton ultimatum parce
3: non,
0: que là.
3: Pose ton ultimatum.
11: Pose ton ultimatum pendant qu'on est là.
5: Pose ton ultimatum pour les soirées. Vas-y, fais-le. Dis-le.
3: Et maintenant, je préviens d'une chose, que toute soirée derrière mon dos, c'est avocat direct. C'est clair et net.
0: Et pour la rentrée?
3: Ça va être pareil. Maintenant, si j'entends une connerie sur mon dos.
11: Ah.
3: Ou quoi? Ah. Attendez, ah, ça te fait rire.
0: Laissez Gérard faire son ultimatum.
11: Fait pas rire, hein.
0: Laissez Gérard faire son ultimatum. Vas-y, Gérard.
3: Alors, je préviens d'une chose, qu'à la rentrée, si vous voulez des nouveaux thèmes de débat et autres, et des poèmes, un conseil que je vous donne, restez sur vos gardes. C'est tout ce que je peux vous dire.
0: C'est ça.
3: Parce que là, pendant deux mois, les deux mois qui viennent, je vais travailler des trucs. Et faites gaffe quand même à la rentrée.
5: Tu prépares ton émission?
3: Je verrai avec Max après.
0: D'accord. Donc tu fais pas de radio s'il y a des trucs qui sont dits sur ton dos.
3: Voilà.
0: Précise-le bien, dis-le bien parce que.
3: Là, de toute manière, il n'y aura plus rien qui sera.
5: T'as une date précise?
3: Je verrai ça.
5: Attends, mais un ultimatum, il faut une date précise. Hein.
3: Non, mais moi, je donne jusqu'au début septembre.
0: Une date ultérieure?
3: Début septembre et après, je verrai.
0: D'accord. Une date ultérieure, quoi.
3: Voilà.
0: D'accord.
3: Donc je préviens. N'essayez pas de jouer sur mon dos derrière parce que ça ira pas.
0: D'accord. Voilà, il n'y a plus personne qui parle. Hein. Tout le monde
3: Donc maintenant, vous avez compris l'ultimatum. Maintenant, on revient sur le débat.
0: Je crois que là, c'est...
7: Thème de l'été, Gérard va travailler.
3: Oui, thème de l'été, je vais travailler, je vais travailler, mais pas pour ta gueule.
7: Ouais, super, c'est bien, t'es vulgaire, c'est bien, j'adore ça. Gérard, sur une radio, ça fait vachement bien, Gérard. Continue.
3: Ouais, Ouais, bah c'est bien. Bah,
8: le mec a signé un pré-contrat avec Europe 1.
3: Allez-y. Non, non, mais allez-y, continuez de balancer
8: donc,
3: des. Balancez les noms de radio.
8: Okay,
3: balancez.
8: Europe 1 Énergie.
3: Bah oui, allez-y.
8: Sur toutes ces radios, Gérard.
3: Allez-y.
8: RTL,
3: Europe 2, Europe 1,
8: RS3.
3: Allez-y. Continuez.
7: RTL 8, Europe 6.
3: C'est ça, Europe 6.
0: Voilà. Si Gérard ne fait pas la radio à la rentrée, vous l'aurez cherché. Hein.
3: Non, non, mais là, vous avez compris votre douleur maintenant. Alors jouez. Jouez bien. Vous avez deux mois pour. Vous avez deux mois.
8: Ah, bah c'est bon, on a le temps de déconner pendant deux mois. Alors.
3: Ouais. Non, non, mais vous avez deux mois. Alors maintenant. Stop. Maintenant, on revient dans le thème du débat. C'était.
11: Ouais.
3: Est-ce que vous préférez les musiques des années 80, 90, 70 ou 50?
8: Moi, je préfère les années 2000.
11: J'aime bien les années 60, 60.
3: Ouais, qui?
11: Sophia.
3: Pourquoi?
11: Parce que ça me fait rappeler l'époque de mon père.
3: Ouais, mais quelle musique
11: des années... C'est des souvenirs, un peu de tout.
3: Ouais,
11: j'aime bien le temps des yéyés. C'est juste des souvenirs, quoi.
3: Ouais, mais quoi, mec? Mais quel souvenir?
11: Les souvenirs à l'époque où mon père habitait chez nous, où il écoutait souvent ça.
8: Oui,
3: ouais,
8: voilà,
3: mais
8: oui.
3: Quoi?
11: Ça fait toujours rappeler ça.
8: Raconte-nous.
11: C'est des souvenirs, quoi.
0: Ultimatum.
11: Chaque musique.
3: Oh, mais merde!
0: Ultimatum, Gérard. Ultimatum. Répète-le, ils ont pas compris.
8: Gérard, je voudrais mettre une touche de sérieux dans le débat.
0: Fais un ultimatum, Gérard. Ils ont pas compris. Fais un ultimatum.
3: Sophia.
11: Oui.
3: C'est toi qui viens de me répondre à la question?
11: Oui.
3: Alors maintenant, tu veux m'expliquer pourquoi les années 60?
11: Bah, 60-70, parce que c'est les musiques que mon père écoutait souvent.
3: Ouais, mais quoi comme musique?
11: Bah, je sais pas, moi.
8: Bah, Claude François.
11: Ouais, voilà, non, ouais,
0: les Twist.
11: Chuck
8: Berry,
11: Rivers. Rubettes.
8: Louis Armstrong.
11: Bah alors?
8: Jimi Hendrix, les Beatles.
11: Ouais, mais surtout les Rubettes.
3: Mais attends! Et je te pose une question, quoi comme musique des années 60
11: qui n'arrête
3: pas? Derrière, s'il vous plaît!
11: Les Rubettes!
3: Oh là là!
11: Gérard, baby love!
3: C'était là? Eh, vous êtes lourd, hein! Vous commencez à être lourd, hein!
11: Gérard!
3: Ça commence à être lourd de faire des débats comme ça, hein!
11: C'est d'accord avec toi, Gérard, après tu.
3: Et alors pourquoi les années 60?
11: Parce que ça me fait rappeler mon père, il écoutait souvent les Rubettes! C'était souvent les Rubettes.
3: Mais pourquoi?
11: Parce que je vais pas dévoiler ma vie personnelle, mais ça me fait
13: Elle vient te répondre, Gérard.
5: Oh, elle vient de te répondre. Pourquoi? Parce que ça lui rappelle son père qui écoutait les Rubettes. C'est une réponse, c'est une justification que je sache.
8: Gérard, je pourrais répondre à la question?
3: Ouais.
8: Gérard?
14: Ouais, c'est Laurent. Je dois ramener une petite touche de sérieux dans le débat. Malgré les années 60, 70, 90, tout ça, je trouve que la chanson a vachement régressé de niveau. Et je voudrais savoir pourquoi tu te lancerais pas dans la chanson après les poèmes, en fait.
3: Non, mais ça, je te répondrai pas. Alors, ça, c'est pas le thème du débat, toi, tu dégages.
0: Et Françoise, t'en penses quoi?
14: Ouais, Françoise.
0: Françoise.
6: Moi, je dis rien du tout, moi.
0: Ah bon?
6: Moi, j'écoute.
0: T'écoutes?
6: Bah, si, t'écoutes quel style de musique et quelle année et pourquoi? J'écoute.
5: C'est la question de Gérard.
0: Johnny Hallyday.
6: J'écoute Johnny Hallyday, j'écoute France Gall.
5: Clo-Clo.
6: Automatiquement Clo-Clo.
0: Ah bah, automatiquement.
6: Automatique. Joe Dassin. Bon, les Rebettes, ça je les connais. Le groupe Téléphone. James Bond. Hein? James Bond.
0: James Bond, c'est connu, James Bond.
6: Ouais. Celui-là qui chante là.
5: Ouais. Celui noir. Get Up, Get On Up.
6: Ouais.
0: Dans le film La
5: Pont à Rivière. Avec Sex Machine.
0: Celui qui joue dans le film de La Pont à Rivière, quoi, il.
6: Exact.
3: Mais sinon.
6: Qu'est-ce que je peux. Les Poppies. Que c'était de mon temps. Que ça a été repris. Il y a une chanson qui a été reprise il n'y a pas si longtemps que ça.
3: Laquelle?
6: Non, je ne veux pas faire la guerre.
0: Attention, question de Gérard.
6: Non, je ne veux pas faire la guerre.
3: Non, je ne pas. Non, c'est. Je pense pas que ça soit avec des Poppies.
6: Je suis désolé.
3: Attends. Non, c'est.
0: Vas-y,
3: non,
0: tu peux chanter.
3: Je ne regrette rien.
0: Tu peux chanter, Françoise, pour voir.
3: C'est pas non.
5: Françoise, chante-nous pour voir si c'est ça. Non. Tout a continué.
3: Hey,
5: je crois
3: qu'avec tous ces mots là, ouais ben c'est pas du tout pareil. Hein.
0: Allez, Gérard.
3: C'est pas du tout pareil.
0: Allez.
6: Ouais, mais là c'était les Poppies.
3: Ouais, mais dans ce cas-là c'est pas ce que tu m'as dit avant. Ouais, mais là.
6: Là, c'était les groupes, les Poppies, c'était dans mon temps.
3: En fin de compte, c'est. Ah. Non.

0: qu'avec tous ces mots-là, la meilleure enfance, et ainsi de suite. Hein.
1: Ah, ça, c'est...
0: Donc, c'est pas du tout ce que... pas du tout pareil. Bon, si on revenait un peu sur le débat.
2: Ouais.
3: Alors, c'est...
0: Donc,
3: bravo, Gérard, pour l'écho. Ouais, tu chantes bien.
0: Non, mais c'est pas moi qui fais l'écho, donc c'est chez vous, donc...
3: Donc, le duo avec le gros fond, là, tiens, vous faites bourdon.
0: Est-ce que vous allez en discothèque pour danser ou pour vous amuser?
2: Pour draguer.
0: Ah oui, Yanassa. Oh, merci pour l'écho.
1: Celui qui a sa radio, il faut qu'il la baisse derrière.
0: Oui, parce que là, je crois que ça sera pas possible. Hein. Donc, est-ce que vous allez en discothèque? Est-ce que vous allez en discothèque pour danser ou pour vous amuser?
4: Tu peux répondre?
0: Oui.
4: Danser en salle minable, vraiment pour me défouler, quoi. Sincèrement. Mm-hmm.
0: C'est-à-dire donc pour t'amuser?
4: Ouais, pour m'amuser.
0: Ok.
3: Gérard?
0: Oui.
3: Ouais, c'est le petit copain de Martine de tout à l'heure, les Provenciaux, c'est Sébastien.
0: Ouais.
3: Dis, on n'a pas fini. Nous, on avait surtout à se plaindre parce que, bon, on veut bien mettre de l'argent, tu vois, pour les soirées, pour les jeunes, pour que ça bouge, qu'on s'amuse, qu'on s'éclate. Mais il y a un truc qu'on te reproche, c'est que tu te prends quand même 50% d'IRSEF sur chaque soirée.
0: Bon, bah, attends,
3: c'est dégueulasse.
1: C'est dégueulasse.
3: Que
1: c'est
3: tu
1: dégueulasse,
3: gueules à l'antenne, qui arrête pas de faire des conneries avec la thune que tu te fais.
0: Le
3: mec qui roule en BM et tout, il va dans toutes les soirées.
0: C'est ça, t'as raison. Mais attends,
3: et t'arrives encore à virer tout le monde au standard, donc tu ne comprends pas.
0: Oh, tu la fermes, c'est pas le thème du débat, alors dans ce cas-là.
3: Non,
0: bon, tu retournes chez toi, tu vas voir avec Martine si j'y suis.
3: Parle devant ton micro, attends, bah Martine.
0: C'est bon, allez, dégage.
3: Ferme-la, Gérard.
0: Tu dégages, c'est tout.
3: PD, moi.
0: Quand même, mes connards.
4: Gérard, pose une autre question. Fais pas attention, Gérard.
3: Attends, tu vas t'excuser maintenant.
0: Non mais attends, tu crois que je m'excusais devant toi, espèce de petit con? Attends, c'est toi qui osais m'insulter. Alors tu dégages. Dégage.
4: Gérard, l'indifférence est la meilleure des armes. Ne fais pas attention, sérieux.
3: Voilà.
4: Ah ouais.
0: Attends, s'il est pas content, il retourne chez lui et c'est tout.
4: Il n'y avait
0: pas besoin d'appeler. C'est pas le thème du débat. Ok.
3: Gérard.
0: Quoi?
3: Je suis chez moi.
0: Eh ben, tu raccroches ton téléphone et tu la fermes. Ça vaudra mieux pour toi. Ok. Bon, alors maintenant.
4: Bon, discothèque, vas-y.
0: Alors, est-ce que vous y allez pour vous amuser ou pour danser?
4: Alors, Sophia, je peux répondre?
0: Oui.
4: Alors, moi, j'y vais pour m'amuser.
0: Mm-hmm.
4: Et j'y vais aussi pour draguer.
0: Mm-hmm.
4: Gérard?
0: Oui, je t'écoute.
4: C'est Martine, je fais tout en même temps.
5: Gérard? Et toi, tu vas pour quoi en discothèque? Pour les toilettes? Les chattes de la loco? Gérard?
1: Qu'est-ce que tu insinues par là?
5: Bah, je sais pas, j'ai entendu tout à l'heure quelque chose qui disait que...
1: Alors, Gérard?
5: Que dans certaines soirées...
0: Non, mais attends, déjà, elle, je lui ai dit avec son copain qu'elle aille se faire foutre, c'est
5: mais
0: pas la peine.
5: Mais tu pas comme ça de mon mec, t'es dégueulasse.
0: Ouais, hein. Tu dégages.
1: Ah, ça, c'est dégueulasse.
5: Non seulement on perd du fric,
0: tu dégages, je veux pas de toi.
5: Ouais. Ah non, t'arrêtes ton délire.
1: Ouais.
5: Tu me parles pas comme ça, Gérard.
0: Ouais, mais si je veux.
5: Eh ben moi aussi si je veux.
0: Alors dans ce cas tu fais pas partie du débat, tu dégages, tu vas voir chez...
5: Non, ça
0: m'intéresse. Tu vas voir avec ton copain, tu vas t'amuser avec ton copain.
3: Gérard, moi je peux répondre.
5: Je m'amuse très bien avec mon copain,
0: Alors tu retournes.
1: Qu'est-ce que tu fais avec ton copain?
5: Qu'est-ce que ça peut te foutre, toi?
0: Alors dans ce cas, dans ce cas-là, tu...
5: Non, mais t'as pas répondu à ma question, Gérard. Qu'est-ce que tu fais, toi, dans les discothèques?
0: Je te répondrai pas à ta question, d'accord?
3: Gérard, moi je voudrais répondre à ta question.
6: Faire des soirées bidons.
3: Ouais, je voudrais répondre à tes questions, Gérard.
6: Bidon.
0: Qui?
5: Qui c'est qui parle?
3: Laurent.
5: Ah, vas-y.
3: Moi, je n'y vais ni pour m'amuser, ni pour danser, mais pour aller dans les toilettes.
5: Tu vas voir Gérard?
3: Non, pour aller pisser.
5: Hein?
3: J'ai compris, toi.
5: Que pour aller pisser?
3: Ah ouais, pour aller pisser, parce que les chiottes sont plutôt agréables, on y rencontre des gens plutôt sympas.
6: Ouais.
5: Ah ouais, tu fais des rencontres?
3: Dont certaines personnes que je ne citerai pas.
6: Pareil.
5: Ça commence par arriver?
0: Continuez comme ça.
3: Non, continuez. Non mais Gérard, mais t'énerve pas, je dis pas que c'est toi. Mais quand même.
0: Une fois.
3: Deux fois.
5: Il habite à Suresnes?
3: Je ne peux pas, je ne peux pas dénoncer les personnes.
6: C'est hyper rare.
3: Car on m'a dit...
5: Pas de délation, s'il vous plaît.
3: Non. Qui est-ce un jeu MB? A-t-il une moustache?
7: Non, je pense qu'il faudrait qu'on revienne sur le débat. Donc Gérard, j'aimerais bien que tu poses la question d'après, s'il te plaît.
0: Non, mais tant que tout le monde n'aura pas répondu et que Martine et puis son copain seront dégagés, on verra.
3: Mais bon, en fait, je suis en discothèque pour baiser, quoi. Ouais, c'est vrai, c'est plutôt sympa.
6: dans les toilettes.
8: Il y a moyen de se ramener des petits culs à la maison et je te dis, tu les prends, tu les retends dans le canapé dès que ça bouge.
9: Le canapé ?
6: Une grosse cochonne et puis voilà le travail, quoi, Gérard.
0: Non, mais attends, mais déjà.
9: Ça, c'est encore un puceau.
0: Voilà, tout à fait.
6: Non, Gérard, dis pas ça parce que sinon je vais dire des trucs qui ne te plairont pas. Dis pas que je suis puceau, Gérard.
9: Non, on a un martien sur l'antenne aussi.
0: Bon. Mais c'est bizarre parce que Sophia, t'as répondu à la question.
6: Ouais, c'est
9: oui,
6: vrai,
9: j'ai
6: ça.
9: Répondu, moi.
0: Tu Caroline.
6: C'est normal qu'on ait un martien.
0: Caroline.
6: Il
9: n'y a plus de Caroline.
0: Il n'y a plus de Caroline. Non.
7: Caroline, ça fait longtemps qu'elle était partie. Elle a été remplacée par Polo, ensuite par Martine et Sébastien. Et maintenant, on a Marlène.
6: Marlène Jobert.
0: Marlène,
9: non,
0: bonsoir.
9: C'est pas Marlène Jobert. Hein.
6: Vieille peau.
0: Oh, c'est bon, vous vous calmez, s'il vous plaît.
9: Bonsoir, Marlène. Ouais. Bonsoir, c'est qui?
10: C'est Yamina.
9: Salut, Yamina.
10: Bonsoir, Marlène.
9: Salut.
10: C'est Sophia.
9: Salut, Sophia.
10: Salut.
6: Marlène de la blonde, là? Salut, ma cochonne.
9: La blonde, mais pas celle que tu crois.
0: Bon, bonsoir, Marlène. Si je pouvais quand même dire bonsoir.
9: Bonsoir,
6: tout de suite, Gérard, il est intéressé.
0: Ouais, Gérard, non, mais attendez, pour l'instant, c'est pas vous qui menez le débat, c'est
6: encore
0: moi, d'accord?
6: Une maudite.
0: Bon.
6: Vas-y, Roswell.
9: Vas-y, Gérard, continue ton débat, s'il te plaît.
0: Alors, pensez...
9: Gérard?
0: Oui.
9: Oui.
0: Alors, est-ce que vous allez...
6: Non, laissez-moi poser
0: vous
6: une
0: allez...
6: question, là.
0: Ta gueule.
6: Bah, c'est bon, ouais.
0: D'accord, tu vas la calmer quand je pose mes questions.
6: Ouais,
9: laissez parler Gérard.
0: Est-ce que vous avez déjà rencontré quelqu'un en discothèque, votre petite amie?
6: Oui, Gérard, moi oui.
9: Ouais, moi aussi.
6: Moi, Laurent.
9: Mais c'est là qu'on s'est
6: Moi, j'ai rencontré quelqu'un.
0: Alors, sortez à votre tour et vous donnez vos noms parce que ça commence à me prendre la tête, là.
6: Moi, j'ai rencontré quelqu'un.
0: Qui?
6: Oui, Anthony, Laurent. Pareil. Je pense que c'est la même personne. Dans les toilettes.
0: Qui?
6: Laurent, j'ai rencontré quelqu'un dans les toilettes. Et moi aussi, c'est pareil.
0: Qui?
6: Laurent.
0: Ouais, mais qui t'as rencontré dans les toilettes, et espèce
6: de
0: con?
6: Avec moi, il y a une histoire de Toblerone.
0: Ouais, bon, ouais, d'accord. Ouais, c'est bon. Je t'ai à peine reconnu, toi. Bon, Marlène. Marlène.
9: Gérard?
0: Oui.
9: Oui.
0: Alors?
9: Non, mais j'écoute ton débat.
0: Non, mais tu peux répondre aux questions, hein.
6: Faut pas se contenter d'écouter, hein.
9: Oui, mais je suis d'accord, mais.
10: Non, t'écoutes la radio.
9: Mais je vais d'abord écouter ce que racontait un peu les autres.
6: Celle-là.
9: Je viens d'arriver.
6: J'ai pas accroché, j'ai ripé la peur.
0: Bon, allez.
6: Quel potiche.
0: Eh, on va mettre un disque.
9: Non,
6: on est à
0: l'antenne,
6: bonne
0: de con. Non, je vous signale, ça fait deux minutes que vous êtes à l'antenne. Hein.
6: J'ai dit une chose. Ah bon, on était bien sans toi, les gros cons.
0: Eh ben, dans ce
6: gros
0: cas...
6: TV, retourne chez ta mère.
0: Ok, c'est bon, on est tous en bas. Non, Gérard,
7: tu restes ici, tu fais au moins une conclusion, tu pars pas comme ça.
0: Gérard, t'as pas le droit de les avoir.
7: Tu
6: ne
7: sors pas,
6: été
7: gentil.
0: Gérard, vous n'avez pas été gentil.
7: Vous êtes malin, vous l'avez fait fuir.
9: Je peux pas abandonner Sophia et Alina. C'est impossible.
7: Vous êtes malin, vous l'avez fait fuir. Vous étiez à l'antenne, bande de nazes.
6: Ah, bon, non, on va se jeter là.
0: C'est pas gentil ce que j'ai fait.
6: C'est à cause de caramel,
0: non, on a plus Gérard.
6: Non, voyez, les gars, on fait revenir. Gérard, viens, Gérard.
9: Oh, c'est
6: ta mère.
9: S'il te plaît, Gérard. Reviens, c'est Sophia qui te demande.
0: Eh ben voilà, super, il n'y a plus de Gérard.
7: Il n'y a plus de Gérard.
9: S'il te plaît, Gérard.
0: Moi, je veux bien faire Gérard, mais il y a Françoise. Françoise,
6: vas-y. Ouais, Françoise, prends la relève. Vas-y, viens, vite.
7: Allez, Françoise, c'est toi qui mène le débat, vas-y.
6: En plus, t'es bonne.
7: Pose la question que tu veux. Tu poses n'importe quelle question, vas-y.
0: Allez, Françoise.
7: Laquelle question? N'importe laquelle.
6: Vas-y. Pourquoi toi arrêté Dallas?
7: Pourquoi j'ai arrêté Dallas?
6: Pourquoi Françoise, tu de la chatte? Parce que Gérard a mis son petit baigneur à l'intérieur.
7: Toi, ta gueule.
6: Il est cool, celui qui parle.
7: Toi, ta gueule.
6: Ouais, bien joué. Ouais. Françoise, commence pas comme Gérard.
7: Toi, ta gueule.
6: Eh, Françoise, c'est que
7: je suis
6: de
7: la
6: radio. T'as bouffé des bourbons. Oh, il est discret.
7: Bon, Gérard, Françoise, pardon.
6: Gérard, tu fermes ta cliche tout de suite.
9: À cause de vous, Gérard est parti.
6: Et on pourrait s'y tromper, la différence c'est que Françoise elle mouille, Gérard non.
0: Ouais, c'est bon.

0: petit qui comprend pas, elle voudrait te parler.
1: Regarde, on a été calme avec Sofiane,
2: avec des gens. Non, mais je comprends, Gérard, que tu veux plus rentrer dans le studio à côté de l'autre ton.
0: Gérard.
3: Les connards, tu restes poli, d'accord ?
2: Mais quelle enferme !
3: Gérard, mais reste tranquille, l'espèce de gros con !
1: Gérard, viens lui dire en face.
3: Gérard, attends, vous me faites pas chier.
1: Gérard, viens lui dire en face.
2: Ah, tu l'as pété la console, t'es loin d'énerver.
4: Non, tu t'excuses, je suis désolé. T'as entendu ce que tu viens de dire ?
2: T'as entendu ce que tu viens de dire ?
4: Est-ce que tu as entendu ce que tu viens de dire ?
2: Gérard, ça va venir te pointer.
0: Gérard, en plus, ça m'allait pleine d'autocollants.
2: Là, ouais, c'est bon, au frais de la on peut faire un tournage.
3: Moi, je viens pas me perdre le. Ouais, bon. Bah, ouais,
2: tranquille, l'année prochaine, il aura des autocollants.
5: Ouais, là,
2: François. Non, mais Gérard, on t'aime, reviens.
0: François, qu'est-ce que tu as à dire ? Ouvre ton micro, François.
4: À la télé, ils disent, Françoise, tu fais des bulles, il faut que tu parles, tu fais pas des bulles. Vas-y, Françoise.
6: Il est ouvert, mon micro, là.
4: Il est ouvert, ton micro, tu peux parler, vas-y.
2: Françoise, hier, il est mort ou quoi ?
4: Non, il est pas mort. Est-ce que tu peux nous raconter un peu où ça en est en Côte-Ouest et Dallas ?
0: Parce que Gérard est parti, on va parler un peu de Dallas.
6: Attends, Côte-Ouest, aujourd'hui, je l'ai pas suivi, je l'ai mis seulement sur enregistrement, parce que j'ai dormi cet après-midi.
2: Qu'est-ce qu'une journée type de Françoise ?
0: Parlez chacun votre tour.
2: Qu'est-ce qu'une journée type de Françoise ? Raconte-nous ta vie, Françoise.
6: Ah non, je peux pas raconter ma vie.
2: Qu'est-ce que tu fais le matin, qu'est-ce que tu fais l'après-midi, qu'est-ce que tu fais le soir, c'est pas dur. Ah, il y a trop de pulsions sexuelles dans la vie de Françoise, faut pas déconner.
6: C'est personnel.
4: Bon, on va repartir, on était parti sur la débat. La rigueur.
2: Mais pas le rire qu'il a. J'adore.
1: Moi, je suis très
2: éclate.
1: Françoise.
2: Ouais, je suis un gars marrant.
0: Ah, oui. Attends.
1: Françoise.
6: Oui.
1: C'est Yamina. Alors, Karen, elle a été libérée ou pas dans Côte-Ouest par son ravisseur ?
4: Qui ça ?
2: Oh là là là.
1: Karen.
4: Non, ceux qui ont loupé les épisodes de Côte-Ouest, voilà si le résumé.
1: Elle lui a coupé les cheveux, non ?
6: Oui, on lui a coupé les cheveux.
1: Ouais, ouais, oh, la pauvre, on me fait de la peine, moi, Karen. Elle a réussi à faire son trou dans le mur ?
6: Non, pas encore.
2: En fait, Cricket, elle est toujours en tôle. Et en quelle. Et quand est-ce que.
1: Non, non, mais c'est Michael Baldwin qui l'a défoncé cette
6: fois.
2: Ah, d'accord.
1: Ah, Sophia, je crois qu'on s'entend bien.
6: Ouais.
2: Et quand est-ce que Gérard va enfin se taper une pute ?
1: Mais Gérard, il s'est mis une balle, il est plus là, il est plus dans ce monde.
0: Bon, maintenant. On va laisser parler un petit peu François, c'est mal parce que vous parlez tout seul dans le vide et là c'est pas très intéressant. Gérard s'est barré définitivement.
1: Oh non.
0: Donc c'était les adieux de Gérard, je pense qu'à mon avis il a un contrat avec Europe 1 ou Skyrock qui nous empêche de.
2: Il aurait pu faire une bouffe avant. Ouais, c'est clair, il a déconné sérieux quoi.
3: Balancez bien les noms de radio, hors que c'est faux.
2: Ta gueule.
1: Gérard, t'as déjà été voir le radio en gamme.
2: Et dedans, il a que des autocollants Sky.
5: Gérard, par toi, t'es indigne de scène.
2: Eh, gros con, t'as signé un contrat avec FG ?
1: T'es un traître ?
2: Gérard, tu arrives sur ta valise, t'as des autocollants FG ?
5: T'as un débat à tenir et tout, tu te barres, gros malade.
1: T'as même pas fait une conclusion sur le débat.
2: En plus, on devait faire un caracoquet.
5: Incapable de dire
1: qu'il y a
5: des coquers. C'est quoi ce travail là ? C'est pas professionnel.
2: Ouais, coquère, raboule ta gueule dans le studio quand on m'attraque un peu.
1: Gérard.
3: Eh, tu sais ce que dit le coquère ?
2: Gérard. Qu'est-ce qu'il dit le coquère ?
5: Bon, Gérard, t'es mon idole, je voudrais te poser quelques questions quand même.
3: Non, mais moi je suis pas ton idole, d'accord ?
5: Bon, Gérard, dégage, t'es idole, ton cul, nous fais pas chier.
3: Comment ?
2: Gérard, je suis pas trop obligé pour avoir un contrat là-bas.
3: Attends.
1: On comprend rien là.
6: Ouais.
3: Attendez, je vais reprendre ma place de l'autre côté.
2: Voilà, non, t'étais très bien ici. Bouge plus. Alors tu nous fais péter une putain de conclusion, si tu veux, tu nous vires sur l'antenne, mais tu fais une conclusion, tu finis ton émission.
5: Mais non, il finit ses questions, bordel de merde.
0: Attendez, Gérard reprend sa place. Je crois qu'il va faire un ultimatum là. Gérard, je crois qu'il faut que tu fasses un ultimatum. Vas-y.
2: Ah vas-y Gérard.
1: Faut que tu le fasses.
0: Vas-y, Gérard. Gérard
2: avec sa base.
0: Il vise son micro.
2: C'est le
0: Lina
2: Souza de la radio.
0: Vas-y, ton ultimatum, Gérard.
3: Non, mais pour l'instant, j'écoute les connards là qu'on a
2: massacrés. Tu vois, c'est vulgaire encore.
5: Gérard, non, je voudrais expliquer un petit truc à Gérard. C'est que tu comprends pas que t'es impoli avec nous.
3: Non, mais attends.
5: T'en as rien à foutre de nos gueules, mais nous on est polis avec toi, c'est normal qu'à la fin on soit un petit peu énervé quand même.
2: Toi à la base on se démerde le cul à appeler Julie et tout ça pour toute la soirée pour passer dans ton débat et toi tu nous chies dessus.
5: Ouais, toi.
3: Non, mais attendez.
2: Ça les dérouve, hein.
3: Non, mais attendez, vous êtes bien gentils, mais quand je vois que c'est toujours les mêmes, je commence à en avoir ras le bol.
1: Moi c'est la première fois que j'appelle.
2: Moi c'est la première fois que j'appelle.
5: Moi c'est pareil, j'ai jamais appelé de ma vie.
1: Moi j'ai déjà appelé une fois, c'était agréable, mais aujourd'hui franchement les mecs.
2: C'est Julie qui m'a dit au standard le numéro.
5: Et le pire, Gérard, c'est que t'as poussé David et Luigi au suicide.
2: Ouais.
5: Parce qu'on les entend plus.
2: Ouais.
3: C'est ça.
2: Et même Arnett, je sais pas où il est, Arnett, mais ça me fait vachement mal de vous l'entendre. Ouais, Arnett, il est parti en couille et tout, il s'est suicidé à cause de toi, je crois. Et
3: toi, c'est
2: dommage pour lui parce que c'était un beau gosse quand même.
3: Ouais, t'as raison.
2: Avec une petite bite, mais un beau gosse.
3: C'est ça.
1: Mais Gérard, ne te laisse pas faire, pose un ultimatum.
3: Non, mais
1: il faut pas te laisser faire comme ça.

0: Salut Clément,
1: Gérard.
2: Eh, c'est quoi le commandant de la radio,
3: ça me fait rire. Continuez.
1: Allez, capitaine Flamme.
0: Tu vois, là, Gérard, c'est mieux parce que t'es poli. Au moins.
3: Bah, continuez.
0: Au moins, t'es poli, là, c'est bien.
4: Mais non,
3: continuez.
0: Tu vois, moi, ça me calme. Là, je suis plus zen.
1: Gérard, il faut être sérieux, pose la dernière question et après, tu fais un.
3: J'ai plus de questions.
1: S'il te plaît, Gérard.
5: Allez, Gérard.
0: Bah, moi, je vais t'en poser une question, Gérard.
3: Vas-y.
0: Quand est-ce que tu vas arrêter d'être con?
3: Et toi, quand est-ce que...
0: Poli, Gérard.
3: Quand est-ce que tu arrêteras de t'amuser à insulter les gens?
0: Super, Gérard. Là, c'est clean. Là,
4: Gérard, c'est bien. Pour une fois que t'es poli.
0: Là, tu vois, sans déconner, on devient calme. C'est facile, quoi. C'est... Parce que t'es plus posé, parce que t'es calme. Tu réfléchis avant de parler. T'es pas tant impulsif qu'avant, quoi.
4: Voilà, tu vois, c'est ça. Françoise, qu'est-ce qu'elle fait comme taf, Paige, dans les feux de l'amour?
5: Paige, c'est dans Côte-Ouest.
0: Ah, c'est dans Côte-Ouest.
1: Mais pour l'instant, elle a pas de rôle. Non, c'est après avec Greg.
0: Est-ce que Marge Simpson est toujours vieille?
4: Ah, Greg, c'est l'autre qui a une fausse gueule, la
1: boy. Lui, qui a les grosses lèvres, ouais.
6: Gérard, tu reprends en main le débat ou...
1: Allez, encore une question.
0: Non, parce que là,
6: le problème, c'est que Gérard a déchiré son débat.
0: Gérard, tu vois, là, le test, est-ce qu'il va être capable d'improviser?
6: Essaie de te souvenir, vas-y. Allez, tu sais improviser.
1: Montre que t'es intelligent.
0: Mesdames et messieurs, ce soir dans le grand cycle du Star System, attention.
3: Non, ça y est, quand vous aurez terminé.
6: Bon, arrêtez, laissez parler Gérard.
4: Gérard, c'est bien reparti.
6: Arrêtez.
3: Donc, la question que tout le monde attend.
1: Oui.
3: C'est de savoir ma vie privée.
4: Oui.
3: C'est ça. Ah, vous vous embrôlez de ma vie.
1: Ah non.
3: Eh ben alors, celui qui vient de dire que tu t'embrôles de ma vie, ben c'est bien.
7: Personne n'a dit ça, Gérard.
3: Non, à peine, personne n'a dit ça. Tiens, mes genoux.
6: Ah oui,
7: excuse-moi, j'ai pas entendu, j'ai pas de question sur les oreilles. C'est pas grave, enchaîne.
6: Ah non, il a raison là, Macaille.
3: Non, non, mais attends,
7: enchaîne.
1: Macaille.
3: Alors, qu'est-ce que vous voulez savoir sur moi?
1: Alors, Gérard, tout.
3: Oui, je vous écoute, chacun votre tour.
1: Yamina, je peux poser une question?
3: Oui.
1: Alors, je suis sûre qu'au fond de toi, tu es amoureux de Françoise.
3: Non.
0: Gérard!
1: Alors, t'es amoureux de moi alors?
3: Qui?
1: Sophia.
3: Non plus.
0: Boys.
1: Bah, tu me connais pas, tu me verrais, tu craquerais. Ça, c'est sûr.
5: Mais oui, hein, je peux pas t'imaginer.
0: Boys.
1: Et je suis sûr que c'est ton style de nana.
0: Eh ben, il veut parler.
1: Je laisserai tomber mon mari pour toi.
0: Gérard!
3: Vas-y!
0: Gérard, on peut parler?
3: Je t'écoute.
6: Vas-y, Olivier.
0: Bon, on voulait te souhaiter une bonne chance sur Europe 1 et tu passeras bonjour à Malher.
6: Ok, merci, Olivier.
3: Ouais, bonne nuit.
6: Allez,
3: hop,
6: bonne nuit.
3: Dehors. Dehors pour celui qui s'amuse à faire de la pub comme ça.
6: Cassé, ouais. Quoi. Cassé.
3: Hop.
1: Ouais, Gérard, casse. C'est pas de la pub?
3: Non, presque pas, à peine.
0: Gérard, qu'est-ce que tu
1: vas sur Europe 1?
3: Non, mais attendez. Déjà, quand vous m'enverrez des cassettes réelles, on verra.
4: Bon, Gérard, on peut faire un caracoquet, là.
3: Ah ben, si vous voulez.
0: Allez,
1: mais sur quoi?
0: Les poèmes de Gégé, tout le monde connaît cette chanson.
6: Gérard, la conclusion peut-être du débat.
3: Tout
0: le monde crie.
6: Attendez, parce que je crois que quelqu'un a dit Europe 1 là.
3: Ouais, bah, c'est bon. Donc, la conclusion.
0: Gérard, pour conclure le débat, tu pètes.
3: Non, mais la conclusion, c'est simple.
0: Christine, laisse tomber la conclusion, t'as plus le temps, tu l'as passé en retard.
7: Non, si, on va faire la conclusion.
1: Gérard.
7: 30 secondes, c'est Julie. On va faire la conclusion, vous allez conclure chacun votre tour. Et je vous enlève de l'antenne un par un. Et on envoie un disque après. Ok.
6: Je crois que Gérard va faire un ultimatum.
7: Donc conclusion.
3: Il y aura plus d'ultimatum.
7: Gérard, c'est toi qui commence.
3: C'est eux. Hein.
0: C'est qui le mec hors antenne là qui fait
8: bon, partie. Allez, c'est Max. On va faire la conclusion parce que dans 2 minutes 30, je rends l'antenne à quelqu'un qui fait à nouveau, donc ça serait bien. Donc allez-y, le premier qui veut le faire en premier.
7: On y va, Anthony.
8: Anthony, vas-y.
4: Oui, Anthony. Donc on peut faire un caracoquet après, Gérard.
3: Non.
8: Merci,
3: allez.
8: Anthony. Bonne soirée.
3: Nuit.
8: Au revoir.
7: Yamina.
5: Alors, ça a été vraiment génial cette année de pouvoir t'écouter, Gérard.
3: Mm-hmm.
5: Et je suis vraiment triste que ce soit fini.
8: Définitivement, je crois, parce qu'il nous a dit qu'il nous arrêtait et qu'il...
5: Et je t'embrasse très très fort.
3: Moi
5: j'étais
3: aussi.
5: Très heureuse de participer à ce débat. C'est la première fois et j'espère qu'il y en aura une deuxième.
8: Voilà.
3: Bah, on verra.
5: Gros bisous.
8: On verra. Okay. Sinon,
3: gros bisous.
7: Peut-être
8: Françoise, je sais pas.
0: Alors bah moi en fait moi j'étais vachement content de participer tout au long de l'année au débat de Gérard, même si ça a été plutôt houleux certaines fois.
8: Oui.
0: Là aujourd'hui il nous a démontré que quand il pouvait quand il essayait de réfléchir et qu'il essayait de pas insulter les auditeurs, ça pouvait très bien se passer. Ouais. Enfin, même si ça n'avait pas été super brillant ce soir.
8: Ah mais la rentrée ça se passera pas comme ça, sinon ça sera un débat toutes les trois semaines. Hein.
0: Ouais,
8: sinon on fera une semaine Gérard, une semaine Françoise.
0: Délire, mais pour ceux qui écoutent quoi, et c'est vrai qu'il faudrait essayer qu'il se calme un peu, qu'il soit moins impulsif quoi.
3: C'est clair. Ouais, mais dans ces cas-là je veux dire attends Paille. Paille
8: en deux secondes. Vas-y.
3: Moi, je vais te répondre dans ces cas-là.
0: Vas-y.
3: Faudra peut-être. Quand je pose des questions, faudra peut-être répondre aux questions que je pose.
8: Faudra surtout les préparer, les débats. Ça va peut-être bien les préparer, les débats, Gérard.
3: Non, mais ils étaient déjà préparés. Maintenant, si tout le monde. Si j'ai eu que de la merde ce soir, que tout le monde a répondu hors les questions, c'est pas bon.
0: Oui, mais regarde, par exemple, quand on te demande ton avis personnel, tu dis non, ça vous regarde pas.
8: À la rentrée.
3: On verra ça.
8: On va tâcher à ce que ça évolue la rentrée obligatoirement. Sinon, on sera obligé de faire ça tous les 15 jours. Et sinon, Françoise viendra prendre la relève avec un débat une fois par semaine à la place de Gérard. Bon, sinon quelqu'un d'autre viendra faire les débats si on recommence exactement de la même manière, il faudra que ça évolue de toute façon.
0: Ouais.
8: Très bien, merci Poëz et bonne bourre.
0: Ciao.
8: Salut
7: Sophia.
8: Sophia.
9: Gérard.
8: Mmh.
9: Alors moi je veux que tu refasses.
7: Allô.
9: Oui, c'est qui?
8: Là, ton micro, merci Julie.
9: J'aimerais que tu refasses des débats à la rentrée, Gérard.
3: Non,
9: avec
3: ça...
9: plus de calme, avec que des filles, parce que les mecs sont trop bruyants.
8: Non, ça sera pas possible. Ça c'est sûr, parce que sinon ça va devenir des débats à l'eau de rose. On n'est pas là non plus pour ça. On a envie de s'amuser. On n'a pas envie d'entendre des filles qui répondent sérieusement à des questions, parce que c'est vous quand même qui soyez.
9: Ouais, en fait, les filles, on est sérieuses, quoi, en fait.
8: C'est souvent les plus chiantes dans les débats, oui. Je te le cache pas, oui.
9: Super. Hein.
8: Voilà. Voilà, okay. C'est ce que j'avais à dire.
7: On a Laurent.
10: Ouais, super, Gérard. Bah, je voudrais dire que t'es quand même la découverte de l'année, Gérard.
8: C'est clair.
10: La star, quoi. Faut dire.
8: Je suis allé la chercher, je peux vous dire, ça fait 2 ans que je travaille dessus. Hein.
10: Ouais, c'est du boulot, Max.
8: C'est pas gagné, hein, j'ai fait la moitié, là. J'ai perdu beaucoup. Hein. Ces 3 derniers mois, on a perdu plus que ce qu'on a gagné. Hein.
10: Non, mais aussi, je voudrais dire à Gérard qu'il faudrait quand même que tu te calmes l'année prochaine.
8: C'est clair.
10: Parce que la crise cardiaque, si tu continues comme ça, ça va peut-être pas tarder.
8: Ouais.
10: Donc voilà, quoi. Mais sinon, t'as été super toute l'année, Gérard.
7: Et il y en a un qui est pas mal intervenu dans les débats et qui voulait faire sa conclusion, c'est Caramel.
3: Comme par hasard. Comme par hasard qu'il a...
10: Ouais, c'est bon, Gérard, je peux faire ma conclusion.
3: Attends, il
10: merci.
3: Calmer, lui.
10: Déjà, t'as été mauvais toute l'année. Surtout ce soir. Donc, sur Europe 1, on espère que ça se passera très bien.
3: Voyons, continue. Continue de balancer, là. C'est bien.
10: Maintenant, si tu veux pas que ça se sache, tant pis.
3: Ouais, bah, maintenant que tu l'as balancé, c'est trop
8: tard. Voilà, tout le monde le sait, donc Gérard sera sur Europe 1, c'est ça?
0: Oh merde.
3: Mais attends.
8: Non ou pas?
3: Tu sais très bien.
8: Bah, je sais plus avec
3: non,
8: toi.
3: Non,
8: tu donnes jamais de nouvelles,
3: non.
8: T'es pas là de la semaine, ça se trouve, t'es peut-être dans l'entrée de signer des contrats.
3: T'es pas là de la semaine, dans ces cas-là.
8: Non, il n'y a pas besoin d'avoir des preuves de X ou Y, t'es jamais là de la semaine, donc ça veut dire peut-être que t'es en train de signer des contrats.
3: Non.
8: Caramel, nous suivrons cette affaire de très très près, un dossier très délicat et explosif.
10: Oui, bah moi je voulais remercier Max d'avoir formé Gérard, parce que c'est un gros salaud, il part à Europe 1, et je voudrais qu'il dise bonjour à Michel Field de ma part.
3: Alors je vais te dire une chose, je suis un gros salaud et toi t'es un gros PD.
8: Non, c'est terminé, voilà, c'était la conclusion de notre ami Gérard. Petite conclusion, après on laisse l'antenne vite fait en 2 mots.
3: Ben la conclusion c'est que je vous souhaite à tous de bonnes vacances et ben on verra ça à la rentrée septembre.
8: Ah, ça se passera pas de la même manière si tu peux me croire. Hein.
3: Ouais ben justement on va en discuter après.
8: Ouais, c'est...
3: Okay. Ben, donc bonnes vacances à tous.
8: C'est pour être un petit peu moins star et se regarder un petit peu moins le nombril. Hein. Y a pas besoin d'en discuter. Hein. C'est dans ta tête que ça se passe. Hein.
3: Ouais ben on verra ça à la rentrée.
8: Ah ben, ça c'est toi tout seul mon pote. Et Françoise, est-ce qu'on aura le plaisir de te retrouver à la rentrée? Peut-être demain même. Pour la dernière, à l'antenne, en direct. Bah, pas ici, dans les studios, hein.
7: Non.
8: Au téléphone. L'antenne. Ok, très bien. Gérard, demain aussi, en direct, hein, quand même. Hein. Ma dernière, au téléphone.
3: Bah, demain, on se voit.
8: Avant, au téléphone, faut tout le monde. Moi, je veux tous mes auditeurs. Hein.
3: Si tu m'appelles, oui.
8: Feu d'artifice demain. Hein.
3: On verra.
8: Avec un petit poème inédit pour demain. Merci, Gérard, d'avance.
3: Il y en a 3 déjà qui sont prêts pour demain.
8: Pour demain, génial. Et Françoise, une petite recette de cuisine pour me faire plaisir pour demain. Ah non. Tu me fais une recette Star System. D'accord? Merci d'avoir passé la nuit avec nous. On se retrouve tout à l'heure pour la dernière du Star System pour cette saison. Ensuite, on fera un point assez long. Alors, ne soyez pas tristes d'avance, mais on ne nous entendra plus pendant un bon petit paquet de temps. Demain, à partir de 22h. Bonne nuit. Amusez-vous bien. Merci GG. Merci Françoise. Merci à tous ceux d'être venus sur Fun TV. Merci Olivier pour la réalisation. Merci Philippe, l'homosexuel. Philippe pour la réa et toute l'équipe et tout le staff ô combien généreux ce soir de
3: Fun TV. Merci à tous ceux qui sont sont quand même venus pour, ouais, pour la dernière ce soir.
8: Et puis à tous ceux qui ont suivi sur Fun TV, voilà, le débat de Gérard et qui nous ont écoutés jusqu'à 4h du matin, c'était exceptionnel, mais il fallait le faire. Et peut-être que dans un instant, vous reverrez sur Fun TV le best-of 26 minutes de l'anniversaire de Gérard. Voilà. Bonne nuit et à tout à l'heure, 22h.
11: Chose. Celui qui s'amuse à balancer des conneries en remix derrière, il va virer. Quel est le... Voilà, vous arrêtez, s'il vous plaît.
12: De Gérard.
3: Et voilà, bienvenue sur donc minuit 2h, donc Fun Radio. Donc vous pouvez nous appeler au 0803 08 5000. Noémie est au standard qui va épauler donc Manu pendant la première heure.
13: Salut Gérard.
3: Salut à vous. Donc bonsoir au standard déjà. Bonsoir Manu, bonsoir
14: salut
3: Noémie.
14: Salut mon pote.
7: Salut.
3: Salut Phil Dark et à l'AREA. En espérant que ça va bien se passer. Et n'oublions pas le Rigaud qui est là et normalement qui m'avait dit qu'il ne pourrait peut-être pas être là pour le débat.
15: Bonsoir à tous.
13: Ça a été dans ton agenda
15: ouais,
13: là.
15: Ouais, acheter son cahier, ouais, ça roule.
7: OK.
3: Alors, 6 juin. Les débats donc vont porter sur les
13: devant ton micro ma poule.
3: Les débats vont porter le débat va porter sur les autoroutes et les péages. Et pour ça, on va accueillir Gros Péage 20 ans de Limoges. Bonsoir à toi.
16: Ouais, bonsoir Gérard, bonsoir l'équipe.
3: La ta fréquence de Limoges
16: 107.7. Bonsoir.
3: 107.7. Donc pas sensé. S'il y a quelqu'un d'autre derrière toi.
13: Non, parce que tout le monde est, tous les auditeurs sont à l'antenne.
16: Ah non, il y a personne. Hein, non.
3: Donc 107.2 hein, que tu m'as dit.
16: Oui, tout à fait. Négatif, yes.
3: Ok. Pose la radio. La radio derrière, s'il vous plaît. Poussistam, 23 ans Paris, bonsoir.
15: Poussistam, oui, Poussistam.
3: Poussistam, bonsoir, 23 ans Paris.
16: Bonsoir Gérard, bonsoir.
3: Bonsoir. S10, 25 ans
13: de... A10.
3: A10. A10, 25 ans de Tours, 90.1.
17: Ouais, salut Gérard, salut l'équipe.
3: Bonsoir salut à toi. Et Benoît S, 28 ans donc de l'autoroute A6. Bonsoir à toi.
18: Non, c'est pas Benoît S, c'est Benoît G, ça commence bien.
3: Bah alors Manu.
15: Excusez-moi, j'ai fait une erreur de... Ouais, Fabé, ça s'appelle.
18: Commence pas, Manu.
3: Bon, donc, t'es dans une guérite de pH, c'est ça que Manu m'a dit vaguement, hein.
18: Exactement, il t'a dit ce que c'était.
13: Voilà. Il est où alors? Dans les guérites, c'est quoi? C'est dans les péages, là, où on donne
3: ouais,
13: les tickets dans,
3: ouais, non, quand
13: on paye.
3: Quand tu payes.
13: Ah, d'accord.
3: Et donc, c'est sûr, t'écoutes la radio sur quelle fréquence, en principe, sans
13: ah non, indication.
18: J'écoute pas la radio.
3: Ah, ok. Donc, non. T'as appelé comme ça pour réagir.
18: Je suis pas sur France Info.
3: Non, pas du tout. Alors, je te préviens d'une chose. Ou tu réponds correctement aux questions, ou sinon tu vas gerber d'entrée, toi. Hein. Je vais pas m'amuser ce soir. C'est pas parce que Max n'est pas là que vous allez commencer à me prendre la tête aussi, vous. Hein. Mmh. Ok. Ouais. Donc, c'est un avertissement au deuxième tuyau. Maintenant, ça va aller vite. Hein. Ok, alors première question, depuis quelle date existent les autoroutes et péages? Bah tiens, on va commencer par toi. Benoît G, une fois, Benoît G, deux fois,
18: ouais,
3: Benoît.
18: Allô, allô.
3: Bon alors, tu réponds quand on parle.
18: Ouais, depuis combien de temps? Mais moi, je sais pas, j'en sais rien. Je travaille sur un péage, je suis là pour gagner ma vie, je suis pas là pour faire l'historique de l'autoroute. Ok. Je connais pas.
3: Je te demande depuis quelle date tu peux quand même essayer d'essayer de chercher un petit peu quand même.
18: 3 février 75.
3: D'accord.
18: Allez, c'est parti.
3: Ouais, ok. A10.
17: Ouais, moi je crois que c'est dans les années 60 plutôt.
3: Mm-hmm. Mm. Ouais, je pense aussi.
13: T'as pas fait des recherches pour savoir quand est-ce qu'on été construits les premières autoroutes?
15: Ah, c'est ce qu'on demande.
13: Des fouilles approfondies, GG, pourtant t'as l'habitude.
3: C'est,
13: voilà.
3: C'est, mais,
13: si t'es au courant.
3: Poussistam.
13: Poussistant, putain, mais c'est pas compliqué à dire.
3: Poussistant.
19: Ouais, bah en plus, j'ai rien compris à ta question et mon combiné il pue la mort, je sais pas ce qui s'est passé, enfin bon.
3: Je te préviens, si tu te fous de ma gueule, tu retournes au standard tout de suite, toi.
19: Bah non, pas de problème.
3: Un conseil que je donne à ceux qui sont là, et ça concernera les autres qui sont à venir, les questions, je ne les répéterai plus.
19: Ouais, c'est sérieux maintenant.
3: D'accord.
19: Ouais.
3: Alors si t'as pas compris, bah tant pis pour toi.
19: Ah ouais?
13: Ok.
18: Tu deviens professionnel, Gérard.
3: Ouais, bah, moi, je veux pas m'amuser à répéter les questions. Bah, on va pas s'amuser à perdre du temps à répéter sans arrêt les questions parce que vous avez pas compris ce que ça voulait dire. D'accord.
19: Ok, très bien. Bah, je donne mon joker pour celle-là.
3: Eh bah, ben, tant pis pour toi. Gros péage.
19: Moi, je dirais l'entre-deux-guerres.
3: C'est-à-dire?
19: Juste après Dien Bien Phu et avant le Vietnam, quoi. L'entre-deux-guerres. Bah, il faut une date, hein, c'est tout.
12: Bon, allez, en gros, on va mettre, on va compter, disons, 1900, dans les années 60 à peu près. En gros,
14: non, avant,
12: Mais non. Pas avant.
14: Moi, je dirais un peu avant, moi, quand même.
12: Bah, quelle date?
14: Je sais pas, je dirais au moins 15 de moins.
12: 15
14: au moins, au moins 15 de moins, ouais.
20: Il n'y avait pas de voiture en 1935.
14: Ouais, mais les chars, c'est pareil.
12: Ah non, mais c'est pas du tout pareil, hein.
14: Ouais, c'est pareil, c'est du pareil au même. Il faut
21: Il fait des autoroutes pour vélo au début.
12: Bon, Poussistam, là, t'as quand même compris la question? Poussistam.
19: Ouais, mais non, mais tant que t'arriveras pas à prononcer mon nom, il n'y aura pas moyen, Gérard.
12: Bon, alors dans ce cas-là, tu veux pas répondre aux questions? Bah,
14: moi, je veux bien, mais si, mais attends, mais oh.
12: Alors tu te calmes.
14: Non, okay, il est juste stagiaire, il fait.
12: Tu te calmes, c'est tout, d'accord.
19: Pas de problème.
20: Il est pas payé en plus.
12: Bon.
19: Ok.
12: Alors seconde question. Donc comme tu veux pas répondre, j'espère que tu vas bien écouter celles qui viennent parce que je vais pas m'amuser à les répéter. T'as compris?
19: Pas de problème, pas de problème.
12: Bon. Peut-on payer?
22: Et toi, Gérard? Excusez-moi, j'ai pas eu mon micro.
12: Bah ça y est.
22: Mais toi, t'as répondu?
12: Non, t'as pas dit. Bah, c'est
22: moi, j'ai
12: dit.
22: Bah, attends,
12: t'as dit en gros, grosso modo.
22: En gros. T'as dit que t'as fait des fouilles et tout, donc.
12: En gros, dis 60. En 1960 que ça a été construit à peu près.
23: Le tout premier, le tout premier.
12: Par qui j'en sais rien, hein, par qui. Attends, on sait pas qui c'est qui. C'est pas un inventeur qui a inventé une autoroute, hein.
22: C'est pas qui, c'est quoi là? Un inventeur.
12: Un inventeur.
14: Un inventeur.
12: Pas un inventaire, je vais te faire un inventaire que sur le coin du museau, toi.
20: Mmh. Rigo. On dit un autoroute ou une autoroute?
12: Une autoroute.
20: Une.
12: Celui qui s'amuse avec Jean-Vic de Calabre, ouais. Vous commencez pas à me casser les cacahuètes avec.
19: Oui, ça ressemble à une fille, hein. C'est une voix de fille, Gérard.
12: Ouais, ben, t'occupe pas, je te demande
22: c'est
12: pas quelle heure il
22: chaude,
12: est.
22: Hein, c'est d'être une chaude.
19: C'est une truie, mais c'était une fille en tout cas.
12: Je te signale que toi, la truie à ton merde, ok?
19: Chaud.
12: Alors, ça commence à bien faire. Rigo, t'as quelque chose à me dire, non?
23: Oui, ça va. non, pas trop. Et donc, il y a beaucoup de gens sur l'IRC ce soir. Ouais, ça commence très fort. Je te jure, c'est vrai.
22: C'est faux, c'est faux.
23: Je te jure, c'est vrai.
22: Sans révision,
23: on est déjà 5067.
22: Oh, dis donc.
23: Voilà.
22: C'est pas une fréquence, ça?
23: Et donc, non, pas ce soir. Et
22: c'est le numéro du bac où il peut trouver les CD à la FNAC.
23: Voilà. Le 6 juin, son cahier dans les bacs. Il y a une question de Snooze qui voulait savoir, est-ce que les animaux qu'on trouve sur les autoroutes sont ceux qui n'ont pas payé leur péage?
12: Alors ça, les animaux qu'on trouve le bord des autoroutes comme...
23: Excusez-moi, les animaux qu'on trouve morts?
22: Non, abandonnés.
23: Ah, il n'a pas précisé. Bon,
12: Non, mais de toute manière, normalement, ce qu'il faut dire, c'est qu'à l'heure actuelle, ben là, ça va être la période... tous les ans, c'est comme ça. Donc il y aura beaucoup encore d'animaux qui seront abandonnés sur les aires de repos, comme à chaque fois. Et donc, moi, je trouve ça que c'est dégueulasse. Voilà, si ça peut lui convenir, cette question.
23: Alors, non, parce que t'as pas vraiment répondu. Il voulait savoir si on les retrouvait là parce qu'ils avaient pas payé leur péage.
12: Mais non, c'est pas qu'on les retrouve pas là parce qu'ils ont pas payé leur péage, c'est qu'ils ont été abandonnés, c'est tout.
23: Mm-hmm.
12: Donc, je vois pas le rapport avec les péages, là.
23: Mm-hmm.
12: Ça n'a pas du tout le rapport, son truc.
22: Moi, par contre, j'ai une question, j'espère que tu la poses pas plus tard. C'est, par exemple, quand tu arrives au péage pour payer et que dans ta voiture, bon, il y a des passagers, et t'as un chien.
23: Moi, je la pose plus tard, celle-là.
22: Ouais. Et t'as un chien ou un truc qui prend de la place, tu vois, à côté de toi. Un gros truc. Je voulais savoir si c'était payé en plus cher.
12: Ben non, tu payes le prix de l'autoroute, tu payes pas le prix de la personne.
22: Et j'avais une question aussi, pourquoi tu payes plus cher quand t'as un poids lourd?
12: Ben ça c'est des...
22: C'est plus lourd, hein.
12: Non, c'est pas ça, c'est que faut dire, c'est vrai que la question
22: elle est pas con, hein.
12: On va quand même en parler.
22: Attends, je me casse pas le cul, je cherche des questions pour.
12: Non, mais c'est vrai que pour les VL c'est moins cher, donc on a toujours pas compris pourquoi.
22: C'est quoi des VL?
12: Les voitures.
22: Ah d'accord.
12: Donc on comprend pas comment que ça se fait que pour les voitures c'est moins cher que pour les poids lourds. C'est ça qu'on n'a jamais compris. Même quand je prenais l'autoroute, que ça soit en voiture ou en poids lourd, je payais
23: le même prix.
12: Je payais le moins cher en voiture et plus cher en camion.
14: Bah,
12: donc,
14: c'est normal.
22: Bah, les camions ça prend de la place et ça pue quand même.
12: Ouais. Mais d'accord, mais je trouve ça quand même assez dégueulasse. Si
14: c'est normal.
12: Mais
14: non, si la route, regarde, un camion c'est lourd, donc ça use la route.
12: Bah tiens, Benoît j'ai. Benoît.
24: Ouais.
12: Donc tu peux nous dire à peu près le prix que c'est pour une voiture et un camion?
24: Bah ça dépend où tu vas.
12: Non mais
24: c'est aussi bien que moi. Mais nous on s'arrange bien parce que quand c'est des routiers, on s'arrange bien pour les faire payer un maximum. On les fait casquer les routiers.
14: Ah c'est bien ça.
12: T'es vraiment un enfoiré toi avec eux, hein.
14: Non mais c'est bien parce que comme ils passent souvent en fait, ça fait rentrer plein d'argent.
12: Ouais. Et quand vous mettez pas de quand vous lâchez pas les pots d'échappement dans la gueule en partant aussi, ça vous fait du bien, hein.
14: Ok. Hein?
12: Hein Benoît?
24: C'est une blague, ça?
1: Ouais, ouais.
2: Ah non, t'es tourelle, laisse tomber.
1: Peut-on payer le péage par carte bancaire, chèque ou autre? On va demander à Gros Péage.
2: Moi, je déconseille, franchement. Moi, je dis, dans la vie, il n'y a que le cash.
1: Alors, de quoi?
2: Le cash. Faut que ça cogne. Faut que tu l'entendes et il faut du cash, c'est tout. Point.
1: Ah. Qu'est-ce qu'il est en train de me. T'es sûr d'avoir compris la question, là?
2: Bah oui, tu me demandes si je peux payer en chèque ou carte bleue. Moi, je te dis non, je veux du cash.
1: C'est-à-dire?
2: C'est-à-dire de la caillasse, de la maille, des billets, des pièces.
1: Eh ouais, mais si t'as pas tout ça sur toi?
2: Eh ben, je prends pas l'autoroute, je prends la nationale, du con.
1: Du con. Eh, hey, gros péage, tu sais ce qu'il dit, le con?
2: Mais ça m'a échappé, ça.
1: Eh ben, le con, il me dit au revoir.
4: Non, moi, je suis d'accord avec Gérard, hein, puis dégage et tout.
1: Terminé. Allez, dégage, gros péage, au revoir.
2: Il a dit du bon.
1: Non, il a dit du con, terminé, gros péage, au revoir.
5: Et avec les tickets Lesto, ça marche?
1: Non, c'est interdit.
2: Ok, Noémie.
1: question con, alors vraiment. Hein.
4: Gérard, ça fait combien de temps que t'as pas pris l'autoroute? Parce que moi je paye avec une carte bleue.
6: Il y a beaucoup de gens qui posent la question sur le
1: ouais. Bon, toi, Adis, si ça te plaît pas, tout à l'heure tu vas faire comme gros PH, tu vas aller voir au standard si j'y suis aussi, toi.
25: Non, mais c'est vrai, c'est évident, enfin, je sais pas.
1: Ouais, non, mais attends, dans ces cas-là, d'accord, tu payes par carte bleue.
25: Ouais.
1: Ok.
25: Ouais.
1: Bon, par chèque, c'est aussi accepté.
4: Ah non.
25: Non, il va
4: si.
25: Pas, le temps de le remplir, tout ça.
4: Bah ouais,
1: ouais non, mais attends,
4: il paraît que t'as le droit que t'as été autorisé à rester que 20 secondes à la barrière.
25: Ouais, ouais.
4: Au bout de 20 secondes, il pique ta caisse.
6: Il t'arrête, ouais.
25: Ta voiture est autodétruite.
1: Non,
4: non, il pique quand même pas.
1: Non.
4: Il exagère pas.
2: Attends, Gérard, je travaille dans un péage, je confirme, hein, c'est vrai.
4: Ouais.
2: Il a raison, Fida.
1: Bah, moi, j'ai passé des péages et je vais te dire une chose.
2: Ça fait 20 ans, Gérard, ça fait 20 ans que t'es plus routier. Fildar, il connaît, il prend la voiture et tout, il connaît.
1: Non, ça fait pas 20 ans que je suis plus routier, mon pote. Hein, arrête
4: il
1: de dire.
4: Il l'a jamais été, hein, rassurez-vous.
1: Ouais, après,
6: on disait un kangou à tout péter.
1: Manu.
6: Donc, à la place de gros péages, on va accueillir Lionel, André, Didier, Alain, Sylvain, c'est son prénom, ça.
25: C'est quoi son.
2: Oui, bonsoir. Bonsoir, c'est Lionel, André, Alain, Sylvain, mais bon, tu peux m'appeler la DAS. Hein.
1: T'appelles d'où?
2: Alors, j'appelle de Bordeaux, j'ai 27 ans, et nous t'écouterons sur 117.5.
4: Toi, ouais, okay. tu es où? Tu es avec plusieurs amis?
2: Oui, enfin nous t'écoutons sur l'agglomération de Bordeaux, je généralisais, tu vois. Non, je suis tout seul, il n'y a personne derrière moi.
4: En association.
1: Poussistam,
2: mais franchement, ce soir, ça va pas, Gérard.
1: Bon, tu réponds à la
2: question. Très bien, très bien. Bah, moi, je paye tout par carte bleue, donc voilà, quoi.
1: Mm-hmm.
2: J'ai pas trop envie de me prendre la gueule avec ta question là.
25: On t'entend bien.
1: Bon alors, poussissant. Poussissant, ça peut être au revoir. Allez, terminé pour toi. Hop. Celui-là, il nous emmerdera plus.
26: Il dégage.
4: Oui, Gérard.
1: Adis.
25: Ah. Ben ça y est, je t'ai dit.
1: Benoît, j'ai pareil, tu m'as répondu toi aussi.
25: Non, je t'ai pas répondu.
1: Non, parce que t'as répondu à la question à Fildar en même temps, donc c'est pour ça.
25: Ouais. Non, mais j'ai pas répondu. Donc, en fait, moi je paye pas parce que je travaille dans un péage. Je suis pas con, je vais pas payer quand même.
1: Non, mais d'accord, mais les gens qui viennent, est-ce qu'ils payent, est-ce que vous acceptez les cartes bancaires, les chèques ou pas? C'est ça. Les chèques, d'après ce que Fildar me dit, non, mais donc les cartes bleues, tout ça, oui.
25: Non, mais on s'arrange, ça dépend, on s'arrange. Par exemple, les gens, en général, je les fais pas payer trop cher quand c'est des routiers. Par contre, tu les taxes? Je me vends bien, je les taxe bien, les routiers.
1: De toute manière, tu peux pas les taxer parce que, de toute manière, le ticket qu'ils prennent est déjà...
25: Tu carottes la monnaie.
1: Tu peux pas parce que ils ont des cartes spéciales des autoroutes, alors tu peux pas...
25: C'est quand même des petits vicelards, ils essaient toujours de payer en nature. Mais il n'y a pas moyen.
1: Non mais ça, t'es pas un peu, t'as pas fumé la moquette toi avant d'appeler là au standard?
25: Non, j'ai pas fumé la moquette, j'ai pas fumé de routier non plus.
1: Ouais, bah je crois que si, hein. Lionel,
4: il est dans la guérite là, Benoît.
1: Hein, Manu, il est dans sa guérite?
4: Ouais. T'es en repos là, parce que tu bosses pas beaucoup là.
25: Il fait froid, mets le radiateur s'il te plaît.
2: T'as du monde derrière.
1: Ouais, il y a du monde derrière en plus. C'est... Je sens.
4: À mon avis, c'est un relais de routier. Truc. C'est des esprits. Pas très catholiques.
25: Il y a Benoît, mon collègue, c'est tout.
1: Benoît, ça, tu te calmes, s'il te plaît. Ouais, Manu.
25: Qu'est-ce que c'est, toi, quand tu bossais dans
1: Benoît, routier, tu t'écrases, s'il te plaît.
4: On se réchauffe entre routiers, ouais, je comprends.
1: Manu.
6: Réchauffer le pot. On va accueillir Monsieur Mazur à la place de Poussistan.
4: Professionnel.
25: Ah, Monsieur Mazur.
27: Bonsoir, Monsieur Mazur.
28: Oui, bonsoir, c'est Monsieur Mazur.
1: Bonsoir,
25: Monsieur Mazur.
28: Bonsoir, mes amis. Bonsoir, Monsieur Gérard. Comment allez-vous?
1: Ça va
27: bien.
28: Écoutez, je suis ravi de ce débat sur les autoroutes qui a l'air d'être des plus chatoyants.
25: Mm-hmm.
1: Lionel.
2: Ouais, la DAS, ouais, donc, écoute, moi, je pense que la carte bleue, c'est plus sûr parce que je soupçonne les gars dans les guérites, là, de taxer de la monnaie. Mmh. Et de magouiller quand on leur donne du liquide.
1: Bah ça, de toute manière, c'est vrai que le liquide.
25: Ah, c'est vrai, ça.
24: Mais je les soupçonne. Hein.
25: Par exemple, Benoît, moi, je suis sûr qu'il magouille un peu, j'en suis sûr.
1: Non, mais je pense pas, parce que avec le ticket,
25: de toute manière. Ça reste entre nous.
1: Mais ouais. avec le ticket, de toute manière, tu peux pas magouiller comme tu veux. Hein.
25: Mais si, en général, il y a des gens dans les camions, ils sont un peu plus cons que les autres, et eux, ils payent.
1: Bon, allez, Benoît, terminé pour toi. Terminé pour Benoît.
25: Non, terminé.
1: Terminé pour toi.
0: Terminé. Parti direct.
23: T'inquiète pas.
1: Rigo, oui.
23: Sur l'IRC, ça monte encore. On est 6033. Mm-hmm. Donc ça arrête pas. C'est très chaud ce soir. Il y a que de la question de la balle.
1: Ben,
23: donc, ouais, t'as de la chance. Donc, il y a une question de Yankee et Zébulon qui est pas mauvaise. Si on paye plus cher au péage, est-ce qu'on peut rouler plus vite?
1: Ben non. T'as pas besoin. Si tu payes plus cher au péage, tu peux pas rouler plus vite quand même. Ça, c'est intéressant.
23: Et pourquoi?
1: Ben non, ça sert à rien. Hein. C'est pas parce que tu vas payer plus cher de péage que tu vas rouler plus vite derrière. Hein. Au contraire, c'est pas en payant plus cher que tu peux rouler plus vite. Mm-hmm. C'est de là qu'en roulant plus vite que tu cartonnes. Hein.
23: Bah, c'est des pots de vin. Ouais, mais tu payes plus cher.
0: C'est des pots de vin, donc.
1: Ouais, non, mais même tu peux pas payer plus cher un péage parce que de toute manière déjà avec le ticket.
0: Quand
1: ils passent dans la machine pour payer, ils savent déjà le trajet que t'as fait.
0: Ouais, c'est
23: mal. Donc, mais s'ils se font flasher en allant trop vite, plutôt que de payer une amende, ils payent un pot de vin.
1: Bah, de toute manière, s'ils sont flashés parce qu'ils ont été trop vite, de toute manière, ils sont déjà au péage. Mm-hmm. Et justement, on va en parler aussi.
0: C'est des pots de vin.
23: Donc, ils payent plus cher pour aller plus vite.
1: Non? Bah, dans un sens, si tu veux, oui.
0: Toi, t'as payé des pots de vin, mais t'as laissé les pots, t'as pris le vin.
25: Non, moi, je crois que Gérard, il boit directement la bouteille.
1: Bon, toi, tu te calmes, hein, toi, parce que sinon, tu as dégagé vite fait, toi. Monsieur Mazur, donc, à votre tour.
28: N'est-ce pas, c'était sur la carte bleue, c'est cela?
1: Voilà.
28: D'accord, bien écoutez, bien entendu qu'on peut payer.
20: Par carte bleue.
28: Ah oui, tout à fait. Mais la question, c'était payer quoi exactement? Parce qu'on peut faire plein d'achats en carte bleue, n'est-ce pas?
1: Peut-on payer les péages par carte bleue bancaire?
28: Absolument. Absolument. Cependant, j'ai une question à vous poser, monsieur Gérard. Comme vous semblez être une fusée dans le domaine, je voudrais savoir, là, récemment, avec la grève de la Brinks, des convoyeurs, merci, le montant minimum autorisé était-il de combien dans les péages, monsieur Gérard?
1: Voilà, j'en ai aucune idée parce que de toute manière les péages c'est ceux qui passaient qui payaient donc je vois
28: bien
1: pas
28: entendu. Mais cependant, est-ce que puisqu'il n'y avait pas d'argent nulle part et qu'on pouvait payer par carte bleue une somme tout à fait minimale, qu'en était-il, mettons par exemple, des convoyeurs grévistes qui rentraient chez eux? Comment faisaient-ils pour payer vu qu'ils n'avaient pas d'argent puisqu'ils faisaient grève?
1: Ça, ils avaient les cartes bleues, non?
25: Et attends, un fourgon blindé, ça paye au péage si ça prend l'autoroute?
28: Ah, là est toute la question, oui.
1: Ça, en principe, oui. Hein.
20: Et les flics, ils payent les ambulances, tout ça?
1: Ah, bien. Non, les flics, non, parce qu'ils ont des
25: autorités. Les pompiers?
1: Les pompiers, je crois pas. Non, parce qu'ils ont.
25: Et les DF?
1: Non, les pompiers, ils ont des.
25: Les DF, tu crois qu'ils payent ou pas?
20: Les pompiers ont des gyrophares, hein?
1: Les pompiers,
25: moi, je pense que les égoutiers, ils devraient pas payer, c'est dégueulasse. Parce que...
28: Et à votre avis, excusez-moi, et les livreurs en motocyclette payent-ils le péage, monsieur?
1: Mais justement,
25: parce que quand t'as les mecs de la DDE avec un camion, eux, ils sont obligés de passer, tu vois.
1: Ils arrivent à pas.
25: C'est
1: ils
25: comme
1: ont
25: le service des forêts, tu vois.
1: Mais vous me laissez répondre ou quoi, là?
20: Les mecs qui travaillent.
1: Oh, Adis, tu t'écrases!
28: Existe-t-il des camionneurs qui livrent des pizzas?
1: Oh, mais ça y est, ouais! Bon, c'est pas la question des pizzas, là, monsieur Mazur. On va pas s'éterniser sur des questions cons, là.
28: Ah, vous avez raison, Manu.
0: Je voulais accueillir un nouvel auditeur. On accueille Grill Courtepipe. Bonsoir.
7: Bonsoir.
20: Bonsoir. Bonsoir, Grill.
7: Bonsoir, Gérard. Salut, bonsoir Grille. À toute l'équipe. Bonsoir, Rigo. Bonsoir, Manu. Bonsoir, Fanda. Bonsoir aux auditeurs.
28: Et bonsoir, monsieur Courtepipe. Bonsoir.
1: Et t'appelles-vous?
7: J'appelle de Calinette sur Sodo.
25: Bonsoir, à tout Calinette.
7: Ça existe, j'ai cherché.
20: C'est dans l'Est, ça.
23: C'est sympa comme région.
7: Tout à fait.
1: Tu te fous de ma gueule ou quoi, là, où tu prends le train?
7: Non, pas du tout. Calinette sur Sodo, c'est une très belle ville. Hein.
25: C'est dans le lieu de Maritime.
1: Bon, alors, troisième question.
23: Avant que tu poses ta question, j'ai une très bonne question de...
20: Ah.
1: Fildar, s'il te plaît, t'arrêtes avec ça.
23: Mais c'est pas moi. Je pense qu'il y a d'auditeurs. Mais donc, une question, très bonne question de Snooze qui te demande où finit l'autoroute.
1: C'est
0: de la philo, ça, mon con.
23: Prenez-en de la graine sur IRC, ça c'était une bonne question.
1: Tu prends l'autoroute à un endroit et tu peux ressortir quand tu veux de l'autoroute. Il n'y a pas de fin.
7: Il y a les enfants qui disent que ça se termine dans les saules avec les louis d'or. Je trouve que les enfants sont débiles.
1: Qui c'est qui parle comme ça là? Courtepipe.
28: Oui, oui.
1: C'est toi?
28: Ah non, pas du tout.
1: Non, pas du tout, c'est pas toi qui viens de parler comme ça, je viens pas de reconnaître ta voix, à peine.
20: Non, c'était pas lui.
1: Non, presque pas.
28: T'as donc pas compris ce qu'il a dit, alors.
1: Mais... voilà ce que je pouvais dire
13: Oui, Gérard, excuse-moi. Oui. Juste avant, il y a un compositeur très célèbre qui a fait une chanson justement en plus sur ce débat, et je sais pas, voilà, elle est au courant, c'est Didier Barbelivien avec sa femme.
28: Bonsoir Anaïs.
13: Quitter l'autoroute. C'était une belle chanson, ça. Mmh. Hein.
1: Donc, sérieux, prêts? Oh, oh, la cannelle,
13: tu te la calmes?
1: Bon, Adis, au revoir.
13: Allez, dégage.
1: Allez, hop. Au revoir, Adis. Alors, troisième question. Seriez-vous prêt à habiter près d'une autoroute? On va demander à Courtepipe.
28: Ah, moi, je dirais qu'à... pardon, il y avait une fille. Moi, je dirais qu'à côté d'une autoroute, non, parce que je suis très, très fragile au niveau des tympans.
8: Et, des tampons.
28: Ok, pas de problème, des tampons, donc,
8: s'il te plaît.
28: Et puis voilà, puis ça me stresse un petit peu le bruit. Parce
1: alors,
28: que je...
1: dans ces cas-là, si tu veux pas habiter près de, d'une autoroute, tu veux pas habiter non plus à côté d'un aéroport.
28: Ah non, ni aéroport, ni autoroute, ni que ce soit les abattoirs de Rungis, tout ça, pour moi, c'est exclu. Hein.
1: Une guerre, de toute manière, t'as pas le choix. Hein.
28: Ah non, mais moi, ça va.
1: Monsieur Mazur.
28: Dans un pavillon, tout ce qui est plus luxueux, à calinette sur
8: saute. Bourgeois.
1: Monsieur Mazur.
28: Oui, bah écoutez, comme la plupart du temps, n'est-ce pas, les autoroutes se situent près d'aéroports ou bien encore de gares ou d'arrêts de bus, il est complètement inconcevable.
1: N'importe quoi.
28: Pardon,
1: Non, il n'y a aucune autoroute qui se situe à côté d'un...
28: Écoutez, monsieur Gérard, prenez l'autoroute numéro 6, n'est-ce pas, celle qui mène très loin.
1: À Lyon, ouais.
28: Vous constaterez que c'est... Allô?
1: Ouais, bah oui, j'écoute.
28: Vous constaterez bien entendu que c'est une autoroute qui passe par l'aéroport d'Orly, n'est-ce pas? Et...
1: Qui passe pas par l'aéroport
28: d'Orly. Absolument, monsieur
1: Gérard. Ça dépend.
28: Vous n'avez jamais pris l'avion, vous ne savez pas.
1: Non, presque pas. J'étais à New York, j'ai jamais pris l'avion.
28: Oui, bah, New York,
1: alors pourquoi que l'autoroute.
28: Gérard,
1: alors,
28: comme moi,
1: et alors l'autoroute 1, l'autoroute 1 passe où?
28: Bourricot, écoutez.
1: J'ai arrêté de faire vous-même le bourricot et l'autoroute 1, alors à Passou, elle passe pas du côté de Roissy aussi?
28: La plupart des autoroutes passent à côté d'aéroports.
1: Eh ben non, des arrêts de bus, comme vous venez de le dire.
28: Mais bien entendu, écoutez, vous avez bien des liaisons, n'est-ce pas, des abris de bus avec des autocars qui partent de ces arrêts-là pour vous mener à destination, écoutez.
9: Oui, il a peut-être raison, Gérard.
28: Je ne parle même pas des lignes RER, monsieur Gérard.
1: Non, mais attends, le Roissy bus, comme tu dis, c'est des lignes directes. Il n'y a pas d'arrêt.
8: Il dit non, mais il les connaît toutes en plus.
1: Il n'y a pas d'arrêt, ça fait comme l'écart. Les cars de Roissy, là, ceux de Air France. Donc c'est pareil. Et il y a même des cars qui vont, des bus qui vont jusqu'à.
13: À Meudon.
1: À Orly. Et ils passent par les autoroutes, mais ils n'ont pas d'arrêt.
28: Absolument, vous avez tout un tas d'usagers, n'est-ce pas, qui habitent justement
1: à côté mais il n'y a pas.
28: De ces gares SNCF, RER ou bien ces aéroports.
1: Il n'y a pas d'arrêt de bus sur les autoroutes,
28: mais...
1: c'est faux.
28: Ah, mais
1: non.
28: Monsieur Gérard.
1: Non, mais je vous dis.
28: Monsieur Gérard.
1: Je vous dis que non.
28: Avez-vous dû prendre le RER? Je vous assure qu'il y a des abris bus, tout le monde.
1: Mais moi je vous dis que non, c'est faux. Mais c'est on va pas s'éterniser sur cette question, Lionel.
8: Absolument. Ouais, la DAS, moi j'habite en fait à côté d'une autoroute parce que je trouve que c'est pratique. Parce que quand t'es un usager au quotidien de l'autoroute, et plus t'en es prêt, plus tu peux te rendre à ton lieu de travail rapidement. Donc j'ai allié l'utile à l'agréable, donc j'habite juste à côté d'une autoroute.
1: Lionel, par contre, tu vas éviter de trop dire l'ADAS, s'il te plaît, parce que...
8: C'est le nom complet, Lionel André Didier Alain Sylvain, ça fait...
1: Peut-être tes potes, ils t'appelleront comme ça, mais moi, ça sera Lionel... Lionel...
8: Respect, c'est comme Chris Salis, c'est 2000 ans de passé qui te regarde.
1: Lionel, s'il te plaît, tu te calmes. Moi, je préfère t'appeler Lionel comme ça, c'est tout. Tu arrêtes de dire l'ADAS, d'accord?
8: Ouais, mais je préfère si... non, non, mais... complet quand même.
1: Non, non, moi je dis Lionel, je m'appelle, c'est tout terminé.
8: Ça,
1: ok.
8: Un peu quand même,
1: ok.
8: Non, pas on du est... tout, non.
1: Bon, si t'es pas d'accord, tu retournes au standard.
8: On va voir ça, on va gérer.
1: Hein?
8: Au fur et à mesure des questions.
1: Ouais, tu vas voir que tu vas pas t'éterniser comme ça avec moi.
8: On va improviser, t'inquiète.
1: Manu, ouais.
10: Oui, je voulais dire qu'on accueillait Pousseline le routier.
1: T'as une façon de penser qui est assez bizarre.
8: Ouais, c'est vrai.
10: C'est vrai.
1: Pousseline
10: le routier.
8: Appel de Lyon. Oui, donc, plus des routiers.
9: Oui, bonjour. Bonjour, Gérard.
1: Bonsoir.
9: Bonsoir, toute l'équipe.
1: Salut. T'appelles d'où?
9: De Lyon.
1: Donc, fréquence
9: 102.7.
3: Okay. Enfin, il y en a deux, il y a 93-3 aussi. Hein.
19: Ouais, aussi, ouais. Lyon voilà. Sud. Mais moi, je préfère l'autre.
3: D'accord.
1: Ok, bon, donc ça...
3: Attends, juste avant de poser une question, je voulais qu'on fasse un petit sondage.
1: Non, mais après le sondage.
23: Après le sondage. Non, j'avais juste une petite information sur internet. Sachez que le guide des heures de repos où retrouver la jouisseuse mystère est disponible sur radiogérard.fr.fm.
19: Cool.
1: C'est bien, tant mieux. C'est qui s'amuse à dire ça?
19: C'est pour un PD, quoi.
23: Perfora, c'est bonsoir. Ils sont deux. Hein.
19: Ouais, mais il y en a un autre qui est cool.
1: C'est qui l'autre?
19: Ah, le jaloux.
23: Je sais pas, demande à Pousseline.
28: Bon, apparemment, elle a du mal à parler,
1: sa
28: force de coller les
1: temps. Tu voulais rajouter quelque chose, Noémie? Je vois que ton micro est allumé, donc je sais pas pourquoi.
5: Ah oui, non, j'ai pas fait attention.
3: Ouais, parce que si t'as un à rajouter, tu l'éteins.
19: Ouais.
3: Voilà. Okay, t'es pas,
23: tu sors,
19: on était tranquille.
3: T'es pas chez toi, ici.
1: Okay, bon, avez-vous déjà pris l'autoroute? On va faire un sondage avant une petite pause, ouais, je pense. Donc, avez-vous déjà pris l'autoroute? 48% des gens répondent oui, c'est bien probable. Probable. Ah ouais, d'accord. Ouais. Maintenant, ils oublient de mettre les ailes.
3: Bah, probable de quoi aussi?
1: Bah, probable de quoi? J'en sais rien. Hein.
3: Bah, pas la suite. Je te demande, tête de nœud.
1: Tête de nœud, c'est bien probable. Moi, j'ai pas la suite. On n'a pas la suite. Donc, qu'est-ce que tu veux que je fasse? Tête d'andouille.
3: Bah, improvise.
1: Tête d'andouille. Bah, c'est vrai qu'à trois, ils mangent les andouilles. Alors, c'est pour ça qu'ils.
3: Bah, j'aimerais bien bouffer ta grosse andouille, c'est clair.
1: Ouais, bah, là, tu
3: surtout qu'elle doit être bien baveuse et
1: c'est ça, t'as
3: bien périmée.
1: C'est ça, t'as raison. Alors,
3: on va bien de parler de ça.
1: 27% répondent que c'est un problème. En Yougoslavie, car il n'y en a plus, bon ça c'est vrai, donc on s'en fout un peu.
3: Il n'y a plus d'autoroute en Yougoslavie, c'est vrai.
1: 17% des gens...
11: Excusez-moi, pourquoi il n'y a plus d'autoroute en Yougoslavie?
1: Bah, qu'est-ce qui s'est passé?
3: Qu'est-ce qui s'est passé quoi?
1: Bon, on va pas s'éterniser sur ça, parce que ça, c'est pas intéressant, ça n'intéresse pas les gens. 17% des gens ont porté plainte contre l'autoroute du soleil, car il faisait trop chaud, bon ça, c'est vraiment des trucs cons. Et puis,
23: ils sont cons sur internet.
1: L'autre, laisse tomber, je le...
3: C'est quoi l'autre?
1: Non,
3: on le dit brièvement, on s'éternise pas, c'est quoi?
1: Sont plus intéressés par les Philippines, donc ça sert à rien de dire des conneries comme ça.
3: Pourquoi il y a quoi là-bas?
23: Pourquoi les Philippines?
1: Mais ça y est, c'est bon. On a... Alors, deuxième sondage. Quels sont les avantages d'une autoroute? Alors, 45% des gens répondent qu'il est facile de trouver des grosses sans domicile. Des grosses sans domicile, n'importe quoi. Ça, c'est bien tes conneries.
3: Mais c'est pas moi, c'est Rigo, Pierre.
1: Non.
3: C'est Internet.
1: 31% des gens qu'il faut faire attention sur les passages cloutés d'autoroute pour traverser, alors que sur les autoroutes, il n'y a pas de passage clouté déjà.
3: Sur certains.
1: Sur aucune autoroute,
3: si tu sais, quand t'as les relais là où il y a la passerelle en fait qui est au-dessus de l'autoroute, c'est pour aller d'un côté à un autre.
11: C'est de là où il y a des gens qui balancent des pavés sur les routiers.
3: En bas de ça, t'as les passages cloutés.
1: Ouais, mais tu traverses pas l'autoroute, c'est tout. Non, moi je te dis que non. 20% des gens pensent que les autoroutes sont plus agréables pour voler des voitures. Bah ça c'est le cas assez souvent.
3: C'est vrai.
1: Ça s'est calmé, mais je pense que ça va sûrement redevenir bientôt cette histoire.
3: Qu'est-ce qui se passe?
1: On parle d'éviter les radars, mais on va en parler. Bon, c'est pas grave.
3: Ouais,
1: 12% pensent que c'est une façon d'éviter les radars. Bah oui, ça c'est vrai, parce que les radars, tu peux pas les voir. Surtout sur l'autoroute A6, ils sont bien planqués. En plus.
3: Ils sont planqués à 2,40. Peut-être aider les routiers.
1: Ils sont bien planqués. Ils sont à la limite de l'aire de repos de Beaune, là. Et ils sont bien.
28: Pas de masure.
1: Ils sont bien là.
3: Il y en a deux ou trois sous le tunnel de la Fourvière aussi, pareil.
1: Sous le tunnel, ils en mettent. Sous le tunnel de Fourvière, il y en a...
3: Ah non. Il y en a 2-3 dans ton tunnel, excuse-moi.
1: Ouais. N'importe quoi.
11: Et puis là, ils vont tous à fond. Hein.
3: Ça, c'est pas la Fourvière, c'est la Fourmilière, excuse-moi.
1: Quatrième question, on va faire une pause et puis vous allez y réfléchir.
3: Il y a combien de questions sans indiscrétion? Je peux te poser la question sans indiscrétion?
1: 10.
28: Combien, 10?
3: 10 questions à raison de 4 questions par demi-heure. Si on fait 2-3 calculs, je vais sortir ma calculette.
23: Vas-y.
3: À 1h30, c'est fini.
1: Non, c'est bon.
23: Non, c'est cool.
3: C'est ça, non? Non, on n'a pas. Oui, on n'a pas.
1: Ah oui, d'accord,
28: un petit son de caille.
3: Pas toutes les 10 minutes comme
23: tout à l'heure. Avec
1: à quelle vitesse peut-on.
3: Alors attention, Gérard pose la quatrième question, réfléchissez, attention. N'oubliez pas.
1: À quelle vitesse peut-on rouler sur autoroute par temps de pluie? Et on se retrouve tout de suite après.
3: C'est minable.
1: Vous pouvez nous appeler au 0803-08-5000. Donc on va s'écouter Jean Jouy avec les Dodus du péage de l'Alma. Et on se retrouve tout de suite après pour la suite des débats. Yes! Et voilà, vous venez d'écouter Jean Jouy avec le Dodu du péage de l'ANA. Donc vous pouvez toujours nous appeler au 0803-08-5000. Vous êtes toujours sur Fun Radio, il est 0h36 et c'est toujours la suite des débats. On a toujours Manu au standard. Ouais. Noémie qui est en train de dormir, je sais pas pourquoi. Rigaud à l'internet, et
23: ouais,
1: puis
23: toujours.
1: Donc là, et puis on.
14: Et moi je fais du bec.
1: Et puis fil d'art à l'arrière.
14: Ça, je te jure. Et en plus profite-en, c'est mon dernier débat parce qu'après je suis sur France Inter.
1: Bon, attends, mais ça me fera bien.
14: Tu remplaces Ricky?
1: Ouais.
14: Avec
1: Rigaud,
14: tous les jours.
1: Hein. Pour ça, on va récupérer Lionel.
14: Ah, Cyril, moi.
15: Ouais, bonsoir.
1: Rebonsoir, Monsieur Mazur.
15: Bonsoir. Oui, bonsoir, c'est Monsieur Mazur.
1: Courte pipe.
15: Rebonsoir.
14: Courte pipe, c'est fort.
15: J'ai trouvé ça tout à l'heure.
1: Et Pousseline.
15: Oui, Pousseline de Lyon, la routière.
1: Ok.
15: Je voulais juste dire aux auditeurs d'acheter son caille parce que ça va nous changer un peu de bouga, là.
23: C'est clair.
1: Bah ça sort le 6 juin.
15: Ça se break down, back da boom, là, tout ça. Là.
14: Ça, c'est très bien, ça.
15: Ah non, j'aime pas.
14: Non, mais moi, je trouve ça bien.
15: Je tenais à le dire, là.
1: Donc, à quelle vitesse peut-on rouler sur autoroute par temps de pluie? On va demander ça à Lionel.
15: Ça dépend du véhicule, moi, je dis déjà.
1: Mmh.
15: Ça dépend de comment ton véhicule, il est chaussé.
1: Ouais.
15: Parce que si t'as des pneus de vélo de course, ça va pas le faire. Alors que si t'as des gros boudins de tracteur, bah tu peux appuyer un peu plus quand même.
1: D'accord.
15: Je pense que toi t'es plutôt dans le genre gros boudin, donc je pense que toi tu peux appuyer un peu plus.
14: J'ai l'impression qu'il y a illusion là.
1: Lionel, un petit conseil, ça fait déjà troisième fois que tu me fais chier comme ça.
14: Il parle de Sandy.
1: Donc tu sais ce que je vais te dire, Lionel.
15: Lionel,
1: je te dis au revoir, merci. Au revoir. Au revoir. Et Monsieur Mazur.
28: Oui, écoutez, moi je dirais plutôt que ça dépend de la pluie, n'est-ce pas?
1: Oui.
28: C'est-à-dire l'intensité de la pluie, il est clair que vous ne roulez pas à la même vitesse lorsque c'est un petit crachin plutôt qu'une grosse averse, n'est-ce pas?
1: D'accord. Courte pipe.
28: Vous en foutez, monsieur Gérard?
1: Non, pas du tout. Courte
28: bon, écoutez,
1: pipe.
28: Vous dites d'accord comme ça.
1: Courte pipe.
14: Ouais, bah, pas plus de 70, j'ai une Twingo.
1: Hein?
14: Pas plus de 70, j'ai une Twingo.
1: D'accord. Après, le prochain
14: pas
1: coup,
14: de marque,
1: tu,
14: hein.
1: Tu donneras encore. Tu pourras dire ta marque après si tu veux, ok?
14: Non, mais excusez-moi.
1: D'accord, Pousseline.
16: Ouais, bah moi, j'ai une petite caisse, mais bon, ça dépend le nombre de personnes qui est avec moi. Si j'ai deux cachalots et un vieux gars à l'avant, c'est chaud, quoi.
1: Mmh. Alors, je peux vous dire une chose que
16: j'irai moins vite, c'est sûr.
1: Manu, oui. Non, mais vas-y, si on a un auditeur.
23: Je voulais accueillir Ligne Blanche.
16: Ah, c'est chaud.
17: Salut.
1: Ligne Blanche, t'appelles d'où?
17: Salut Gérard.
1: Salut.
17: Salut à tout le monde. Salut.
1: T'appelles d'où?
28: Oui, bonsoir, madame Ligne Blanche.
17: J'habite Bordeaux.
1: Donc, 117.5.
17: Ouais, c'est ça, ouais.
16: Voilà, excuse-moi.
1: T'as une explication là-dessus? Bon, alors, tu réponds à la question?
17: C'est à combien tu roules?
1: Voilà. T'as une explication là-dessus?
17: Hein?
1: T'as une explication là-dessus?
17: Bah, sur quoi?
1: Bon, tu réponds à la question, tu toques.
17: Moi, je dis, tu vois, tu roules à 180 si tu veux t'éclater la gueule, mais bon, voilà.
1: Mais t'es où là? Bon, c'est alors. Moi, là. Bon, Ligne Blanche.
17: Ouais.
1: Mais t'es où là? Je crois hein que t'as. Oh, fil d'art, s'il te plaît, t'arrêtes avec ça commence à me gonfler là.
17: Chez moi, attends.
16: Montagne de coco.
1: Bon, Ligne Blanche, t'arrêtes un petit peu tes conneries ou sinon tu dégages. Bon, les Ligne Blanche, au revoir.
23: Oh, faut vraiment que tu fasses quelque chose.
1: Manu, au revoir à Ligne Blanche.
23: Faut vraiment que tu fasses quelque chose.
1: Bon, fil d'art, t'arrêtes avec ça,
14: c'est
1: s'il te plaît.
14: C'est
1: tu arrêtes.
23: C'est pour tenir le coup.
1: Ouais, bah, tu arrêtes. Alors donc, déjà, par temps de pluie, c'est limité. Donc, c'est limité à 110 au lieu de 130. Voilà.
14: Mais pourquoi, justement? C'est la question qu'on se pose.
1: Pourquoi? Parce que par temps de pluie, t'as pas le droit de rouler plus vite.
14: Mais pourquoi?
1: Est-ce
14: plus dangereux ou pas?
1: C'est plus dangereux. C'est tout, parce que par temps de pluie, t'as pas le temps de contrôler ta voiture. C'est
18: et quand
1: tout.
18: Il neige?
1: Bah, c'est pareil. Chaud. Okay. Mais de toute manière, quand il neige, il faut
23: ça
1: dire
23: peut
1: une
23: faire
1: chose.
23: Des plaques après. Hein.
14: Non, déjà, mais toutes les intempéries. Parce qu'on peut signaler que quand il pleut et qu'il gèle, ça fait du verglas.
1: Et ta
23: c'est
1: connerie
14: vrai. Non, mais on peut le signaler.
23: C'est vrai.
1: Mais ta connerie.
16: Sur le tour. Ça glisse le verglas.
1: Bon,
16: faut ça signaler quand même, Gérard.
1: Bon, ça y est, ça suffit, toi, courte pipe là. Tu veux de l'aide?
23: Non, mais je pense que c'est pas des choses avec lesquelles on peut rigoler, tu vois, tout ça.
16: Il y a des gens qui ont des accidents sur des plaques de verglas.
23: On se retrouve avec des plaques, justement.
14: Et pourquoi, Gérard, donc c'est plus dangereux sous la pluie? Parce que.
1: Bah, de toute manière.
14: Parce que si les gens, non, ils ont peur, ils roulent moins vite. Donc, pour ceux qui veulent rouler plus vite, c'est
1: mais
14: moins dangereux parce qu'il y en a moins qui roulent vite.
1: Mais même,
23: les routiers sont cons, alors.
1: Non, mais même, de toute manière, les routiers, c'est limité à 60, 80, 90 maintenant.
14: Il n'y a pas que les routiers.
1: Ils ont trois trucs de vitesse qui sont derrière les camions. Mais les camions, de toute manière, c'est vrai que quand tu doubles un camion, t'en prends plein la gueule, ça, je peux te le dire. Hein.
14: Ah oui, c'est au niveau de la visibilité.
1: La visibilité.
23: La visibilité.
1: Okay. Voilà. Donc c'est limité à 110. Et bon, c'est vrai que t'as moins de réflexes quand il pleut. Si tu roules plus vite, t'as moins de réflexes pour pouvoir freiner. Déjà celui qui est derrière, comme tu lui laisses quand même un truc comme les camions. Si tu doubles le camion, que c'est pareil. Le mec qui va accélérer pour doubler le camion, il va s'en prendre plein la gueule pour pas un rond.
2: Hein, ouais, c'est clair.
1: Donc voilà. Par moment, je me demande si je suis pas con. Ouais. N'importe quoi.
2: Nous aussi, hein, je te rassure.
4: C'est clair,
1: ouais, Manu.
2: Non, je disais, nous aussi, on se demande si t'es pas con.
1: Ta gueule, toi.
4: Moi, je me demande pas en fond de commerce.
1: Bon, t'as un autre auditeur, non?
2: Bah non, ils sont quatre.
1: Non, on en a
2: qui? T'as Courte Pipe, t'as Monsieur Mazur, Ligne Blanche et...
1: Ligne Blanche, on y a dit au revoir.
2: Ah bon?
1: Bah oui,
2: il a dit au revoir. Excusez-moi, bah au revoir, Ligne Blanche.
4: On va pas besoin de faire les tours, alors.
1: Il y avait une question IRC, non?
23: Y a pas grand chose de bien, malheureusement.
2: Bon, bah. Y a un truc sur le Minitel, là, HTTP.
1: Mais y a pas de Minitel.
2: Si, si, ils viennent de le remettre.
1: Y a pas de Minitel, arrête tes conneries. Alors, cinquième question. D'après vous, les radars peuvent-ils être interdits sur autoroute? Justement, on en faisait illusion tout à l'heure.
2: En illusion.
1: Donc, monsieur Pousseline, je suis pas très sûr. Hein.
4: Ouais, moi aussi, je pense pas qu'ils vont pouvoir interdire les radars. C'est pas possible, ça. Mais... Parce que ça sert à griller les petits malins, les gros cons de routiers qui vont à plus de 180.
1: Ouais, non, moi...
2: faire quelque chose, parce que c'est impossible.
1: Pousseline,
4: oui,
1: manque de peau. Tu vois, c'est que le truc que tu viens de dire, c'est faux, parce que c'est pas les routiers qui essayent de piquer, c'est les mecs avec des bagnoles.
4: Oui, mais les routiers, non. Pas mal qui vont vite. Hein. Moi,
1: attends,
4: je suis personnellement routier.
1: Ouais.
4: Alors, je sais de quoi je parle.
1: Ouais.
4: Levez vite.
1: Ouais, ben toi, parce que c'est un. Comment tu appelles ça? C'est un truc qui est fait spécial. C'est,
4: d'accord, super.
1: C'est des trucs que style Calberson, tout ça, jet service.
2: Oh, pas de marque quand même. Calberson, c'est chaud. Hein.
4: Un camion, c'est un DAF.
1: D'accord. t'as raison. Courte pipe.
6: Ouais, moi, je dirais que les radars, ouais. Mais moi, je suis pas trop d'accord avec le système qui voudrait privilégier la fonction publique au détriment des automobilistes.
1: Parce comment
6: que
1: ça
6: que c'est de l'argent pris un petit peu sur le dos des automobilistes. Au profit de l'administration française.
2: Oh, Julien Courbet, tu te calmes?
1: Qu'est-ce que tu veux dire par là? Parce que je comprends pas du tout, là.
6: Bah, j'avais envie de faire une phrase sérieuse. Voilà, je l'ai faite.
1: Bon, d'accord.
6: Maintenant que tout le monde...
1: Monsieur Mazur, alors. Oui, Manu.
2: Oui, on accueille Antipatinage.
12: Enculez-moi. Allez, vas-y.
2: Après que t'es fini d'enculer la grosse. Vas-y, Antipatinage, bonsoir.
4: Oh, j'ai
1: peur. Antipatinage, bonsoir, t'appelles d'où?
18: Bonsoir Gégé, j'appelle Denis Gleland.
6: La terre la pute qui jouit là.
12: Oh oui.
1: C'est quelle fréquence ça?
18: Je crois que c'est une prostituée à l'antenne, hein, pas plus la brigade.
1: Gildard, tu arrêtes avec ça s'il te plaît.
2: C'est pas.
1: Merci.
23: C'est un gros camion ça.
1: T'appelles d'où Antipatinage?
18: J'appelle Denis Gleland.
1: Mais t'avais la fréquence. T'es bourré ou quoi là?
2: Hérisson.fr.
1: Bon, c'est de ton côté, c'est quelle fréquence là-bas sur 3?
2: Y a rien de mon
18: on
2: côté là.
18: On écoute pas radio, on écoute Radio Niglo.
1: Bon, toi, tout à l'heure, tu as.
2: C'est en décrochage.
1: Putain, mais complètement taré ce mec.
23: Gérard, j'ai une très bonne question sur l'IRC de Cody qui te demande s'il y a des autoroutes intercontinentales et interplanétaires.
2: Ah, non. Pas une question de merde.
1: Je sais pas qui c'est qui a posé cette question là, mais.
2: Non, je rigole.
18: Moi, j'ai une Sandy, ça s'appelle les trous noirs.
1: Ta gueule, toi.
2: J'ai une question à poser.
1: Pourquoi tu dis ça?
2: Rigo, tu choisis les plus merdiques ou c'est vraiment la mieux de toutes?
23: Je te jure, c'est une des mieux. Hein.
2: Oh putain,
1: je crois que celui qui a posé ça, tu lui demanderas qu'il arrête un petit peu de dire des conneries parce que ça commence à... Bon, Pilar, t'arrêtes avec ça, s'il te plaît, parce que ça me gonfle.
2: Mais pourquoi moi?
23: Arrête de te caresser, s'il te plaît.
2: Mais pourquoi moi?
1: Bon, alors, monsieur Mazur.
28: Oui, monsieur Gérard.
1: La question, je l'ai posée, hein.
28: Bah oui, écoutez, vous l'avez posée il y a un bon quart d'heure, alors s'il vous plaît.
1: Non.
28: La question était concernant les radars. Je
1: voilà.
28: Crois. D'accord. Et vous vouliez savoir si.
1: On peut, si les radars doivent être interdits sur autoroute.
28: Bah écoutez, je vois pas comment on pourrait interdire les radars vu que c'est l'État qui s'en occupe, n'est-ce pas?
1: C'est l'État qui flashe les voitures maintenant.
28: Absolument, bien sûr. Ça dépend de la préfecture de police, et la préfecture de police, monsieur Gérard, c'est l'État, bien sûr.
1: Mmh. Alors que les trois quarts, c'est la gendarmerie qui les met en stand-by.
28: Ah oui,
2: en sandales, le 6 dans les vagues.
28: La gendarmerie qui met en stand-by les radars, la gendarmerie, ça n'est autre, ne dépend que du ministère de la Défense. Ce sont des militaires, n'est-ce pas? Le ministère de la Défense, c'est l'État, donc voilà.
1: Ok, antipatinage. Antipatinage, une fois.
18: Freine. Ouais, je suis là.
6: Freine.
1: Tu réponds à la question ou quoi? T'as une idée pour ce week-end?
18: Ouais. Okay. en fait, ça serait cool, Gérard. Ça serait cool, ça serait sympa que...
1: Bon, alors, antipatinage. Antipatinage.
6: La question, c'est
1: tu réponds correctement à la question ou tu gerbes?
0: Ok, je réponds correctement à ta question.
1: Non, tu réponds.
0: Ok, en fait, ça serait cool qu'on puisse virer les radars, parce que comme ça, on pourrait rouler comme des oufs sur l'autoroute.
1: Mm-hmm.
0: Ça serait vraiment génial. On voilà pourrait doubler les routiers encore plus facilement et tout, on pourrait leur faire des...
1: Ouais, enfin, vas-y, dis...
0: Non.
1: Non, mais dis, t'as pensé de manière...
0: Non, pour leur faire des
1: dégâts
0: en les doublant.
1: Ben, c'est ça, t'as raison. Ouais, mais bien sûr, le jour où tu vas te faire choper par un routier, tu vas voir comment que ça va te faire, toi, mon pote.
0: Non, je suis pas homosexuel.
1: Non, mais tu vas voir, le jour où tu vas te faire coincer entre...
0: Je les connais, les Lascars.
7: Une sonnette d'alarme, si c'est possible.
1: Bon, toi, je crois que t'as intérêt de répondre correctement
7: non,
1: à la
7: non,
1: suite.
7: Mais hein. C'est juste pour faire en aparté du débat une petite réflexion.
1: De quoi?
7: C'est qu'en fait, il faut pas écouter Autoroute FM quand on est sur l'autoroute. Hein.
1: Pourquoi?
7: Parce que c'est chiant.
1: Et alors, ça te donne les points de circulation, de savoir où c'est bouché, c'est pas d'andouille.
20: Non, il paraît qu'ils disent des trucs faux. Ouais. Pour induire les gens dans de l'erreur.
23: Voilà, ouais, j'ai vu ça aussi.
1: Ouais, mais de toute manière, on sait pas pourquoi que ça est mis sur toutes les autoroutes, même sur l'autoroute là qui va du côté de Troyes. Maintenant,
0: c'est la nationale 19.
1: Putain, mais il est complètement taré celui-là.
0: J'habite à Miguelande, donc je connais.
1: Eh, espèce d'andouille, l'autoroute A5, elle va où?
0: Elle va à 3.
1: Bon, bah alors.
0: Mais t'as la nationale 19 aussi.
1: Eh là, mais on te parle des autoroutes, on ne parle pas des nationales, espèce d'andouille.
0: Ah, c'est pas un débat sur les nationales?
1: Ah non. Oh là là, mais il est complètement taré ce mec de 3 là. Hein.
0: Ah bah, c'est Manu, alors, Manu m'a dit n'importe quoi.
1: Attends, c'est pas Manu qui t'a dit que c'était un débat sur les nationales, espèce d'andouille.
20: De quoi?
0: Il m'a dit, tu t'en fous de ce qu'il dit Gérard, moi j'ai dit que c'était un débat sur la nationale.
1: Eh bah non, petit patinage, tu vas retrouver Manu au standard, on te dit au revoir.
20: Merci Gégé de me rejoindre.
1: Terminé. Allez hop. Tu lui dis au revoir, Manu, tu lui diras le prochain coup que c'est sur les autoroutes, pas sur les nationales. Il comprendra peut-être mieux. Oui, Rigo.
23: Alors, il y a énormément de questions, toujours aussi bien. Formidable. Question de Yankee Zébulon qui te demande si au péage on peut bénéficier d'un tarif de groupe.
1: En moto. Non, parce que justement, on va justement.
23: Ça dépend si on est 3 ou 4.
1: Non, mais même les motos payent normal. Hein,
20: mais t'as un forfait en moto si t'es 12.
1: Ah, je crois pas. Hein.
20: Si, c'est par douzaine.
23: Je crois que tu payes moins si t'as un casque aussi.
20: Ouais.
1: Ouais, mais ça, les casques, c'est obligatoire. De toute manière, on va en venir sur.
7: Je suis parti avec des pèlerins à Lourdes, hein, en Harley. Tu vois qu'on a payé moins cher.
1: Bon, toi, c'est qui vient de dire ça? C'est quoi?
7: Je te fais part d'une anecdote. Hein.
1: Ouais, non, mais on en a rien à foutre
7: non,
1: pour
7: mais
1: l'instant.
7: Bon, bah, je te le dis.
23: Gérard, j'ai une très bonne question générale, à savoir comment marche un radar.
1: Alors, un radar, ça marche comment? Bah, ça marche comme. Alors,
20: Comment ça marche
1: avec un flash, c'est tout.
7: Non, mais.
1: Tu passes, si tu passes trop vite, t'as le flash qui est pris.
20: Ça marche à pile.
1: Non, ils ont des systèmes maintenant qui sont sophistiqués. Ils ont maintenant ça va pile de radar qu'on verra sur les bords des autoroutes.
7: Ça va être des flingues.
1: Ça va être des voitures avec c'est des voitures qui seront équipées avec des radars dedans maintenant.
7: Voilà.
1: Il y a certains.
20: Ça fait 4 ans que ça existe, 4-5 ans déjà ça non?
1: Non, ça.
20: Si, il y avait des vieilles 19 bleus avant avec des ronds noirs derrière.
1: Ouais, mais là maintenant c'est à l'intérieur du coffre.
20: On peut arrêter égale M6 deux secondes là et revenir au débat, tiens.
7: Mais moi, il faudrait qu'il me chope avec ma fouille.
1: Bon, tais-toi.
23: Et justement, il y a Starsky qui demande, est-ce qu'on peut acheter la photo après, comme à Disneyland?
1: Non, pas du tout, parce que là, déjà, quand t'es pris en photo, tu peux... Il y en a qui disent, surtout, souriez quand vous êtes pris.
20: On s'amuse
1: à faire chier les mecs, mais comme ça. Qui c'est que t'as,
20: Manu? Attends, c'est pas mal, ce truc-là.
1: Qui c'est qu'on a?
20: Marcelito, bonsoir.
21: Tu t'es déjà fait flasher,
20: Gérard?
1: Non. Non, parce que j'avais annoncé qu'il y avait un radar du côté de...
20: La balance que t'es quand même.
1: J'avais annoncé par Sibi. Non, parce que
23: fais attention, on nous écoute quand même.
1: Comme j'avais annoncé... je m'en fous de manière comme je conduis plus. Donc
20: il n'y a pas d'adresse,
1: tranquille.
20: Ils pourront pas le retrouver.
1: Donc, c'était pour annoncer aux collègues que, comme quoi qu'il y avait une boîte à images sur une aire de repos.
20: Une télé.
1: Non, ils étaient là, donc manque de peau. Les autres, ils avaient entendu à la Sibi, ils avaient la Sibi, puis manque de peau, je me suis fait avoir.
7: À l'époque de l'ORTF ou quoi?
1: Non, mais c'est pas grave.
23: Tu t'es fait avoir pour un truc que tu
1: prenais les gens. Ouais, parce que je prenais les collègues.
20: C'est vraiment trop bête.
1: Bon, Marcelito. Marcelito.
21: Ouais, bonsoir.
1: T'appelles d'où?
21: J'appelle du 9-4.
1: 101.9.
8: Bon, parisienne, ouais.
1: Ouais, bah 101.9.
8: Bah, bonsoir. Bonsoir à toute l'équipe.
10: Respect.
8: Bonsoir.
1: Donc, t'as entendu la question ?
8: Ouais, moi je pense que les boîtes à images, c'est pas bien. Parce que les keufs comme ça, ils aliment des gens. Puis après, ils mettent des prunes et tout ça. Moi, je dis que c'est pas bien, quoi.
10: Ouais.
8: Parce que franchement, moi, quand je me fais aligner, j'ai pas mon permis. Donc franchement, j'en prends plein la gueule à chaque fois et c'est pas cool, quoi.
1: Non, mais disons, ce qu'il y a, c'est que tu perds des points sur ton permis aussi.
8: Bah ouais, mais j'ai pas de permis, donc je perds des points.
1: D'accord.
8: Sur un permis que j'ai pas, quoi.
1: C'est bien, c'est pas mal de balancer bah, ça.
8: Moi, il faut que je me déplace. Moi, il faut, faut que je travaille.
1: Ouais, non, mais tu fais bien de dire que t'as pas de permis à l'antenne. Hein. Ça fait quand même bien. Hein,
10: je peux te vendre des chelasses, moi.
8: Non, moi, je m'en fous, j'ai pas peur, hein. Attends, c'est bon.
23: Une très bonne question, ouais. Encore, décidément, ça cartonne ce soir. De Harkonnen, il voulait savoir où est-ce qu'on peut acheter un radar.
1: Là, tu peux pas en acheter. Ça se vend pas. Ah non, ça se vend pas.
23: Je crois qu'au BHV, hôtel de ville, Paris.
10: Quel converteur, souci.
1: Non, je pense pas.
23: Et le 15 juin, la flèche d'or.

0: choses plus intéressantes à faire, tu vois, quand même. Avec l'argent des gens qui cotisent, quand même. Tu vois,
1: monsieur...
2: obligé de voler des poules.
0: Quand même.
1: Monsieur Mazur.
3: Oh ben, je pense que ça doit coûter relativement cher, n'est-ce pas, au prix où sont les péages.
4: Il paraît que c'est magouille et compagnie, les autoroutes.
3: Absolument, mais bien entendu.
4: Mais non, mais si, c'est que c'est les ministres, la politique, qui financeraient, en fait, avec des caisses noires.
0: Mais non.
4: C'est comme...
1: Courte pipe.
0: Oui.
4: Faites les autoroutes.
1: Les autoroutes.
0: Oui, les autoroutes, c'est trop cher. Je suis désolé, moi, quand je pars vers le sud, c'est toujours 30 balles par-ci, 50 balles par-là.
1: Combien coûte la construction d'une autoroute? Je te demande pas combien coûte un péage, espèce d'andouille.
0: 3 millions de dollars.
1: Non. Bah,
4: par exemple, tu vois la nouvelle, la A14 là, qu'ils ont faite à la Défense.
0: C'est pour aller.
4: Oui, c'est la 28.
0: Ouais.
1: Non, la 28, t'as vu jouer ça dans Tintin Milou, c'est la A14.
4: Connard, Tintin Milou.
0: Gérard, il est chaud dans la vanne ce soir.
4: Ouais. Non, mais tu sais, la.
1: C'est la A14.
4: La A14,
1: elle est pas terminée encore. Hein.
4: Qui a coûté un blé monstre et c'est 28 francs pour 15 km.
0: C'est honteux.
1: Vas-y, c'est ce que j'ai entendu dire. Ouais. Et je crois que maintenant, d'après ce que j'ai compris, il paraît que dès que tu vas prendre l'autoroute, par exemple, juste avant le péage, dès que tu rentres sur l'autoroute, ça va être. Je crois que c'est en pourparlers, mais.
4: Non,
1: ça sera environ 5 balles maintenant. Il paraît, hein, d'après ce que j'ai entendu dire. Hein.
4: Quand? Où? Au foyer?
1: Non, mais.
0: C'est la taille de ta rondelle, ouais.
1: Pousseline!
5: Oui, bonsoir. Bonsoir, papa.
0: Bonsoir, Pousseline.
5: Bonsoir, bonsoir, Gérard.
0: Ça va bien, Lyon?
5: Bonsoir. Bonsoir, papa. Très bien. Alors, c'est clair que l'autoroute, ça doit être putain de cher, mais je pourrais pas te donner le chiffre exact.
0: Ouais.
5: Ça va pas être possible.
0: Ça va être chaud.
5: Mais ça doit.
1: Qui a un portable?
5: Pas moi.
6: Moi.
4: Ouais, moi j'en ai un depuis 2 ans, j'en suis
1: un
5: portable.
1: Qui a un portable?
0: J'ai un sagène
1: qui a un portable à l'antenne?
6: Personne, Gigi.
1: A mon avis, il y a quelqu'un.
6: Ah non, je les ai rappelés sur un fixe.
1: Parce qu'il y a
0: une haleine de bouc.
1: Si ça te plaît pas, toi, tout à l'heure, tu vas retourner chez toi, tu vas voir, ça va aller vite.
0: Quelqu'un qui souffle.
1: D'accord.
6: Gérard,
1: oui.
6: Sur ça, il y a pas mal de gens qui te demandent combien coûte une autoroute.
1: Ben justement, j'allais donner le prix, mais quelque chose
4: poil près.
1: Faut compter environ.
6: Pour laquelle?
1: N'importe lesquelles, environ 210 millions de francs.
6: Mais elles font pas toutes la même distance.
1: Non, mais
4: c'est
1: même.
4: Pas grave, mais qu'est-ce que t'en as à foutre?
1: C'est pas grave, les gars.
4: Tu fous 210 millions et tu prends une autoroute.
6: Non, excusez-moi, je crois qu'il y a un truc important.
1: Vas-y.
6: Rigo, ça fait longtemps.
0: Ouais.
6: Tu sais plus ce que c'est qu'un débat de Gérard. Ouais, c'est 210 millions et c'est tout. D'accord.
1: Non, mais en gros, hein, qu'à quelque chose près, parce que j'ai.
4: Par exemple, la A14, elle a coûté combien?
6: Bah, attends, 210 millions, hein.
1: Attends, la A14, elle est même pas terminée encore.
4: Ah bon?
1: Ils ont fait que l'ouverture de la dépense, je sais plus où.
3: Mais non, parce que c'est la terminée, monsieur Gérard.
1: Non, parce que toi, monsieur Mazur, ça suffit.
3: Gérard, elle est terminée, vous l'avez jamais fait.
1: Monsieur Mazur, ça suffit.
3: Attendez.
4: Oui, t'étais à pied, c'est pas évident d'aller au bout de la A14 à pied.
3: Absolument, mais bien sûr, monsieur Gérard.
1: Monsieur Mazur, ça suffit.
4: Il te répond.
3: Je vous réponds, monsieur Gérard. Vous posez une question, je vous réponds.
1: Moi, je peux vous dire qu'elle est pas terminée. La dernière fois que j'ai pris le bus, je suis passé devant. Encore en chantier.
6: Gérard, tu vas de terrain vague aussi.
0: Je crois que c'était interdit les jambes au plastoc dans les bus.
1: Pousseline.
0: Oui, bonsoir, papa.
1: Bon alors, Pousseline, au revoir. Allez, salut.
7: Première fois que j'étais en boîte, j'ai gerbé.
1: Manu, tu dis au revoir à Pousseline.
8: Ça y est.
1: Terminé pour lui.
4: Non, mais sérieux, Gérard. Elle est finie, la 14, que nous, on la prend pour aller à Deauville.
1: Bah, il n'y a pas longtemps alors.
4: Ça fait 2 ans, facilement.
1: Mais non, ça.
6: Au moins, ouais.
4: Mais oui, mais tu passes devant plus, toi.
1: Mais il y en a une autre, là, qui est en construction.
4: Oui, mais c'est pas la A14, c'est pour aller à Saint-Germain-en-Laye.
1: Eh ben, c'est la 86.
4: Bah oui, bah alors.
3: La 14,5, monsieur Gérard.
1: Oh, mais ça suffit, là.
3: La 14,5.
0: Depuis tout à l'heure, vous donnez des coordonnées, mais vous la coulerez pas, Bafrégat.
1: Pourquoi ne pas laisser les péages gratuits pour les deux roues, justement?
4: Attends, on va faire un petit sondage avant.
1: Non, après.
0: Attends, Gérard.
6: Bon, alors, une petite question IRC avant.
1: Ouais.
6: Alors, une question de Harkonnen qui te demande si on peut acheter sa partie d'autoroute et y mettre son propre péage pour gagner de l'argent.
1: Non. Non, parce que les péages, ils sont construits en même temps que les autoroutes maintenant.
6: Mais pourquoi?
1: Bah, ça a toujours été comme ça. Et tu peux pas acheter une autoroute et te faire ton péage pour te gagner ton blé toi-même. C'est interdit.
6: Mais pourquoi?
1: Parce qu'il faut une dérogation de la mairie.
4: Mais là, je viens de réfléchir à un truc, c'est hallucinant.
6: Ah, la classe.
4: Ouais, là, à cette heure-là, c'est hallucinant.
0: Ouais, grave.
4: L'État fait des autoroutes.
0: Ouais.
4: Avec leur blé, je sais pas, avec notre blé.
1: Bah, attendez, mais laissez parler.
4: Ça va loin. non, ils peuvent réagir. Ils
0: Attends,
4: ont le droit.
0: On est imposable, hein, attention, ouais. Hein, tu te calmes.
4: Donc, ils font des autoroutes avec notre thune.

0: par rapport aux impôts, tout ça. Mmh. Et après, on est encore obligé de payer le péage pour prendre l'autoroute. C'est quoi ce délire?
1: Ouais, mais, mais personne nous force à prendre l'autoroute.
2: T'es pas obligé de
3: prendre. Mais si, tu prends l'autoroute pour rentabiliser ton argent, puisque c'est avec tes impôts qu'ils l'ont
2: fait. Mais ouais, mais dans ce cas-là, si tu payes l'autoroute, automatiquement, c'est comme si tu faisais rien, parce que vu ce que tu payes pour les autoroutes, c'est pour les construire derrière.
3: Ah, d'accord.
2: Donc ça sert à rien, en fin de compte. Ça sert à rien.
0: On paye deux fois, on se fait niquer alors.
2: Bah ouais.
4: Moi, je voulais savoir si t'étais imposable, GG, sur le logement.
3: T'es fou.
2: Ouais, c'est imposable sur
4: une question.
3: Ça me boit à chaussures.
2: Toi, tu te calmes, parce que sinon, tu vas gerber au standard.
3: Moi, Gérard, c'est Marcelito. Moi, je voulais savoir, parce que, en fait, moi, dans le métro, tu sais, je me colle derrière les vieilles et puis je passe le tourniquet. Et au péage, je voulais savoir pourquoi on peut pas faire pareil. C'est-à-dire, tu te colles derrière une caisse. Et hop, tu passes la barrière.
0: Non, moi je le faisais, moi.
2: Attends.
3: Oh la buveur.
5: Oh la qui pense.
2: Oh l'autre.
0: Ah, mais c'était dans les moments de solitude. Hein.
2: Non, mais attends, déjà, Marcelito.
4: À 4 grammes, on fait n'importe quoi.
2: Marcelito, de toute manière, je réponds à ta question, tu peux pas.
3: Vas-y, ouais.
2: Tu peux pas parce que les barrières.
0: Si, non, tu peux le faire quand c'est des trucs à pièces. Quand tu sais, quand tu lances le montant exact.
4: Ouais, mais même.
2: Non, mais même.
5: Pour 5 balles en plus, le crevard.
4: Lui, il récoltait des petits cailloux. Non, il faisait
0: le poids exact.
4: Il les mettait.
0: Exact.
3: Alors, la place des pièces. Avec des pièces en chocolat.
2: Non, mais maintenant, tu peux plus le faire.
0: J'ai récupéré des boudos où tu t'es fait opérer.
2: Par contre, il y a un truc qu'on a oublié de préciser tout à l'heure, qu'on a parlé des.
0: Ouais, dis-moi tout.
2: De péage de carte bancaire.
3: Vas-y, confie-toi.
2: Il y a un truc que personne n'a pensé à me dire sur les auditeurs qu'on avait eus auparavant et sur l'internet, c'est bizarre que personne n'a pu réagir.
0: C'est
2: que le jour.
5: Je te jure.
2: Mais quand le truc il fonctionne pas, que ta carte elle revient pas, comment tu fais pour passer?
4: C'est pas mal ça.
2: C'est là la question. La question que j'attendais.
4: Non, c'est pas mal ça.
2: C'est ça.
4: C'est pas mal. C'est pas mal ce GG.
2: Oh le rire de gonzesse. Oh le rire de gonzesse.
3: Moi je voudrais dire au dealer de Manu que j'en veux 3 grammes aussi.
0: Oh merde.
2: Oh le.
0: Qui a coupé?
2: Qui a coupé? Monsieur Mazur.
0: Qui a coupé?
3: Gérard.
2: Courte pipe.
0: Bah c'est courte pipe.
2: C'est courte pipe, tu le rappelles pas, c'est pas la peine. Hein.
0: D'accord.
2: Ouais, il y avait des questions.
0: Sondage,
4: on accueille quelqu'un, on accueille Nombo.
6: Bonsoir
4: Nombo.
6: Allô.
2: T'appelles d'où Nombo?
6: J'appelle de Paris.
2: 109.
6: Salut GG. T'aimes bien, tu sais GG?
2: Quoi?
6: T'aimes bien toi?
2: Ouais, ben pour moi.
6: T'es comme Nombo. Tu vois?
2: Bon, quelle est la différence? Quoi? Qu'est-ce que c'est que ce sondage là?
0: Bah vas-y.
2: Quelle est la différence entre la nationale et l'autoroute? Ah ouais, bah d'accord. Hein, c'est pas du tout le même truc. Alors 75% disent que c'est la longueur comme toi. Et Rocco Cifredi, je sais pas ce que ça veut dire ça.
0: Bah, c'est un mec, ça dépend. L'autoroute, c'est plus long qu'une nationale, c'est comme toi par rapport à celle de Rocco Cifredi, je crois.
2: Et 29% des gens répondent que c'est le prix car l'autoroute est moins chère. C'est pas vrai parce que les autoroutes, c'est les nationales les moins chères.
0: Bah non, parce que si les nationales, généralement, il y a beaucoup plus de radars.
5: C'est vrai. Donc tu payes.
2: Sur les nationales, c'est vrai qu'il y a plus de radars.
0: Mais alors, tu vois.
2: 23% disent que le nombre des routiers alcooliques, ça je vois pas du tout le rapport. Et 25% répondent les accidents sur les verglas.
0: De quoi
2: 5% répondent les accidents sur le verglas. Ah. Mais, enfin, bref.
0: Ouais. Limité, hein.
2: On va continuer comme ça, ça va aller plus vite. Comment conduire sur une autoroute? Alors, 60% des gens répondent c'est sans hésitation, sans ceinture et sans permis, pourquoi pas. 45% répondent avec une grosse tressée qui suce la rotule, bien sûr. 36% des gens pensent que le mieux c'est de conduire la nuit ivre. Alors voilà, c'est encore pire. 18% pensent que c'est un petit peu exagéré de laisser conduire un moustachu sans cervelle. Ben voyons, pourquoi pas. Et d'où vient l'autoroute et comment? Alors 82% des gens disent que l'autoroute a été créée par Einstein.
0: Hein?
2: Qu'est-ce qu'il vient faire là-dedans, lui?
0: Ah, tu le connais?
2: 55% pensent que la première est arrivée après mai 68, ça m'étonnerait. 32% ne répondent pas car je pue de la gueule, ben il va se faire foutre. Et 10% murinent dans... dans la, dans le fond de, fondement, je sais pas ce que ça veut dire, mais bref.
0: Une pisse au cul, on va
5: enfin, en gros, c'est ça, ouais.
2: Enfin, c'est encore des sondages de nul. Ouais, Manu.
0: Merci, Rigo.
7: On va accueillir, Alain Barrière de PH.
0: Désolé, désolé, il est tard. Comprenez.
8: Bonsoir.
5: Putain, l'air est
2: Alain.
8: Salut l'équipe du Star
2: Citizen. Allô.
8: Bonsoir. J'aimerais qu'il m'explique comment fonctionne sa chaîne ici, parce que pendant qu'il anime ses débats à la con, on est en train de se bourrer sur Sandy, lui pisser, lui chier la gueule, on aimerait bien le faire en musique en écoutant sa voix de pédé à la radio. Voilà, puis en plus elle aime ça ta cochonne Gérard, hein. Alors tu libères la ligne s'il te plaît pendant que tu fais tes débats et tu nous laisses bourrer ta femme. Allez, moi si ça la fesse droite et t'es Angelo. Ciao.
2: Ouais, ta gueule. Ciao. Bon Alain, t'appelles d'où?
9: J'appelle de péage.
2: T'appelles de?
6: C'est où péage. Ça péage?
2: C'est où?
9: Un petit village à côté de Charleville-Mézières.
2: Et la fréquence?
9: C'est 108.1.
2: Pardon?
9: 108.1.
2: Pardon?
9: 108.1.
2: Pardon? La question?
9: 108.1.
2: La question, pourquoi ne pas laisser les péages gratuits pour les deux roues? On va demander à Marcelito.
10: Ouais, bah tu vois, moi je pense que les deux roues t'as craché. C'est quoi ça?
2: Ah, t'inquiète pas, c'est l'autre qui s'amuse à
0: mais
2: faire le
0: Marcelito,
2: con.
0: Marcelito, t'es de quelle origine?
10: Moi je suis d'origine manouche. Si tu veux, ma mère était bohémienne. Et un jour au Sainte-Marie de la Mer, elle a rencontré le grand chef gitan. Et me voilà, moi je vivais sur Paris. Parce que c'est là qu'il y a de la caisse, c'est là qu'il y a de la poule, tout ça, il y a de la tapineuse. Donc moi je suis venu là à Paris pour réussir. Et c'est pour ça que je me suis dit que j'allais passer sur Fun pour faire de la pub. Donc voilà, si vous voulez une voiture, il y a mes coordonnées au standard.
11: Pense à ta mère.
10: Si vous voulez une poule pour la nuit, pas de problème. Maintenant, pour tout ce qui est rite, égorgement, assassinat...
2: Bon, Marcelito,
10: c'est possible aussi.
2: Marcelito, ouais, au revoir.
10: Il y a des gens qui ont lancé un contrat sur une grosse stressée qui a du côté.
2: Manu, s'il te plaît, tu lui dis au revoir.
10: Je vais la saigner, la grosse.
2: Moi,
10: je te dis,
2: Manu, s'il te plaît. Au revoir. Voilà. Nambo, une fois.
6: Ouais, je suis là.
2: Bon, tu réponds?
6: Bah écoute, moi je pense que t'as raison quoi. Écoute, attends, à tous les niveaux, Gérard. Tu vois, moi je te fais confiance entièrement, t'es comme un père pour moi.
2: Hé, hey, tu réponds à la question ou quoi là? Pardon? Hey. Non mais Nambo.
6: Mais Manu me parlait en antenne, j'ai pas entendu ta question.
2: Ouais, c'est vrai. Putain mais c'est pas vrai, mais ils sont bornés ce soir ou quoi? C'est quoi ces auditeurs que tu m'as
6: dit? Vas-y cousin, dis-la moi ta question.
2: Bon allez, dégage Nambo, au revoir. Terminé pour Nambo. Nambo
0: de la vallée, j'allais dire.
2: Nambo
0: pour la vallée.
6: Ouais.
2: Terminé pour Nambo, c'est fini.
11: Pense à ta mère.
2: Tu lui dis au revoir.
12: Pense à ta mère. Pense à ta mère.
13: Pense à ta mère.
2: Merci. Alain.
9: Oui.
2: Alors pour toi,
9: la question c'était quoi? Parce que j'étais un peu.
2: Pourquoi ne pas laisser les péages gratuits pour les deux roues?
9: Ah ouais, je pense à ma mère là. Moi je trouve ça dangereux, hein, les vélos sur l'autoroute.
2: Les deux roues, c'est-à-dire les motos?
9: Ah ouais, d'accord. Bah pourquoi c'est pas. Bah pourquoi ils paieraient pas eux?
2: Bah à mon avis, ils doivent payer comme tout le monde, hein.
9: Bah voilà, alors pourquoi tu poses la question?
2: Bah alors si je te demande, moi je te demande pas quelle heure il est.
0: 1h05.
9: Je peux te le dire, 1h05.
2: Ouais. Je te demande de répondre à la question, c'est tout. Si t'as envie d'y répondre, tu réponds. Si t'as pas envie de répondre, tu retournes au lit.
9: Bah, c'est ce que je dis, quoi. Pourquoi ils paieraient pas comme les autres, c'est tout.
2: Bon, bah alors, monsieur Mazur.
14: Oui, bah, moi je suis d'accord avec ce qui s'est dit précédemment. On pense à ta mère.
2: Bon, alors, monsieur Mazur, je vous dis au revoir.
14: Mais pourquoi, monsieur
2: Mazur? Non, mais moi je vous dis au revoir ce coup-là.
14: Mais attendez, allez, qu'est-ce que j'ai fait,
2: non,
14: monsieur Mazur?
2: Au revoir, monsieur Mazur. Allez,
14: attendez, monsieur Mazur.
2: Allez, au revoir.
14: Mais pourquoi, moi j'entends pense à ta mère, je pense que c'est ça la question.
2: Au revoir.
14: Parce que, attendez, laissez-moi rattraper.
2: Au revoir.
14: Est-ce que le fait des contrats avec ta mère doit payer le péage, c'est ça la question?
2: Au revoir.
14: Monsieur
2: Mazur. Tu peux parler plus fort? Je comprends rien.
14: Bah, c'est normal, vous ne comprenez rien alors. Monsieur Gérard.
2: Bon, Manu, tu me donnes d'autres auditeurs et tu dis au revoir.
7: Bah oui, il y en a deux autres là.
2: Bah alors, on a.
7: Donc, on a monsieur Mazur.
2: Non, on lui dit.
14: Oui, bonsoir, c'est monsieur Mazur.
2: On lui dit au revoir.
7: Alain Barrière de péage, bonsoir. On a Motoneige et on a Gérard Poussin.
15: Oui, bonsoir, Gérard Poussin.
9: Salut Gérard.
15: Je suis un enculé de routier, bonsoir.
2: Motoneige, t'appelles d'où?
15: J'appelle de Reims, 100.7.
2: Et Gérard, je sais pas quoi là.
15: Poussin.
2: Ouais, t'appelles d'où?
15: J'appelle de Suresnes.
9: Chaud.
15: Hé, hey, Gérard, c'est ton voisin.
2: Ouais, c'est ça. 101.9 la fréquence.
0: C'est fou parce qu'il a presque le même nom que toi. Avant, ouais. Tu t'appelais Tousin. Gérard Tousin, lui, c'est Coussin.
5: C'est dans le coup,
2: Manu, t'as dit au revoir à monsieur Mazur, hein, c'est terminé pour lui. Hein.
14: Bonsoir, c'est monsieur Mazur.
2: Monsieur Mazur, au revoir.
9: Comment ça va?
2: Monsieur Mazur, au revoir.
14: Bonsoir, c'est monsieur Mazur.
2: Monsieur Mazur, au revoir. Au revoir, on n'a plus besoin de vous, terminé.
0: On n'a plus besoin de vous.
2: Motoneige.
0: Motoneige.
13: Bonsoir, c'est monsieur Motoneige.
2: Tu vas pas remplacer, tu vas pas remplacer monsieur Mazur, sinon tu dégages aussi, toi.
13: Ouais.
2: Bon alors.
16: Tu vas pas me casser les couilles longtemps, toi.
2: Gilard, tu arrêtes, s'il te plaît.
0: Oh non, c'est pas moi, là. Attends, tu vois bien que c'est un insert.
2: Bon alors. Monsieur Motoneige, là.
13: Ouais, et Manu vient de me mettre à l'antenne, j'ai pas entendu la question.
5: Oh là là.
13: Ouais, de même.
2: Pourquoi ne pas laisser les péages gratuits pour les deux routeurs, n'y a pas que je répète.
13: Oh, mais qui est con.
2: Motoneige. Motoneige, tu réponds, s'il te plaît.
13: Ouais, ben on fait bien payer les routiers, je vois pas pourquoi on fait pas payer les deux routes. C'est logique, Gérard. Non.
2: Je te demande si pourquoi qu'on les met pas gratuits, les péages, pour eux, pas pour les routiers. Oh là là là là là là.
13: Il faut bien les faire payer,
2: bon, ouais, Motoneige, Motoneige, t'es en train de dormir, Gérard, Motoneige. Oh, ma fille d'herbe,
0: mais c'est pas moi.
13: Gérard, c'est tout ça, mais j'ai rien dit.
2: Bonsoir,
13: c'est
2: monsieur Mazur. Bon, ouais, Motoneige, au revoir, monsieur Mazur, au revoir.
0: Mais monsieur Mazur, il est pas là.
2: Non, il est encore là, terminé pour lui, Gérard.
5: Ça passe ou quoi?
13: Ouais, ouais, bonsoir, Gérard.
2: Putain, vous commencez à me les gonfler ce soir-là.
13: Très bien. Donc, non, je pense qu'ils doivent les faire payer comme tout le monde. Hein. Je vois pas pourquoi les routiers ne paieraient pas.
2: Non. Gilles-là, s'il te plaît, t'arrêtes.
13: Quoi, non.
9: C'est pas moi.
13: Bah quoi,
2: Rigaud, une question.
5: Parce que je peux dire, c'est qu'il y a eu un accident à la hauteur de Beaune sur la 6. Donc, la circulation est coupée en direction de Bourg-en-Bresse. Merci, Fesse de Bob.
0: Ah, c'est une bonne indication. Bah, ouais, ça. Comment il sait? Il a été mettre des affiches?
5: Non, il a vu ça sur le site. RadioGérard.fr.fr.
2: Ah ouais, tiens, comme par hasard, Fesse de Bob. Oh, mais merde, putain! Putain, mais merde! Si, c'est toi, alors arrête!
0: C'est pas moi.
2: Bon, allez, on va faire une pause parce que ça commence à me gonfler.
13: Monsieur Mazur.
2: Monsieur Mazur, ta gueule! Manu, tu me récupères. Noémie!
0: Elle fait rien, c'est la branlette.
2: Depuis minuit, t'as pas pris un seul auditeur. Alors ouais, tu as pris des auditeurs.
17: Ah si, j'en ai pris, Gérard,
2: ils sont où? Et ils sont où, alors?
17: Ils sont passés.
0: C'est faux.
17: Si, c'est vrai.
2: Non, alors on va s'écouter les révoltés du Bounty Anal avec saut de partie sur l'air de repos. Et on se retrouve tout de suite après au 0803-08-5000 pour la suite et fin du débat. A tout de suite.
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2: Et voilà, donc il reste encore trois quarts d'heure d'émission. Donc,
5: oh non.
2: Si, trois quarts d'heure, après c'est terminé.
0: C'est quoi qu'on vient d'écouter? Parce que c'est pas ton nom.
2: C'était les révoltés du Bounty Anal avec solo party sur l'air de repos.
0: Oh putain, beau.
2: Voilà. Donc vous pouvez toujours.
0: Les mecs qui se creusent,
5: ça va cartonner. Ouais.
2: Vous pouvez toujours nous appeler au 0803-085000. Donc il y a toujours Manu au standard. Noémie est partie. Noémie est partie parce qu'elle avait quelque chose à faire.
0: Et demain, c'est le standard de chez RFM.
2: Rigo, toujours sur l'internet.
5: Bonsoir.
2: On peut avoir le chiffre à peu près là maintenant?
5: Alors, ça sort le 6 juin, ça s'appelle Sondkai Attentat.
0: Oh putain, vas-y, merde. Arrête de faire ta promo.
2: On est combien? On est combien sur
5: alors,
2: l'internet?
5: On est 7584.
0: Et ça monte, hein?
5: Ça monte, mais c'est toujours aussi raide.
0: Je sais pas par quel miracle, mais.
2: Mais toujours Fulda à l'AREA. Donc, ouais. Alors, on en a. Accueille pour ça à la barrière de péage.
20: Oui, rebonsoir l'équipe.
2: Rebonsoir. Gérard de Gérard Poussin.
13: Gérard Poussin, s'il te plaît.
2: T'appelles d'où?
13: J'appelle de Suresnes.
2: T'en fous pas de ma gueule, s'il te plaît, merci.
13: Non, je ne me permettrai pas, Gérard.
0: T'hallucines pas que t'es pratiquement un homonyme.
13: Sais, mais c'est un peu mon idole. Quand
0: dans
13: même.
0: La même ville.
20: Tu le sens physiquement?
13: J'ai peut-être même la même fille.
2: Bison
13: foutu, bonsoir.
2: T'appelles d'où?
13: J'appelle de Traces de Souillon.
2: Quoi?
13: Dans le Calvados.
2: Oh, t'es un blaireau, toi. Hein.
13: Ah non, pas du tout.
2: Bon, ta fréquence?
13: 102.7.
2: Merci. Et. Roselénito. Roselénito.
13: Ouais, bonsoir.
2: Bonsoir, t'appelles d'où?
13: Ouais, j'appelle du 9-3. 101.9.
2: Ok.
13: Bonsoir tout le monde. Bonsoir. Bonsoir.
20: Salut,
13: Edgar. Ça va? Très grave.
2: Bon.
13: En forme.
2: Alors, la question, c'est pourquoi ne plus. Ah, ça, on l'a fait déjà. Tout le monde avait pas. Tout le monde, comme c'est des nouveaux, on va pouvoir faire.
13: Ouais, c'est clair.
20: C'est que des nouveaux, là.
2: Pourquoi ne pas laisser les péages gratuits pour les deux roues, donc, Alain Barrière?
20: Pour les deux roues, mais je t'ai déjà dit, c'était dangereux.
2: T'avais répondu, toi, déjà au début, hein.
13: Moi aussi, hein.
2: Qui?
13: Gérard.
2: Aussi. Alors, bison foutu.
13: Moi, je suis d'accord pour qu'on taxe les deux roues. Il n'y a pas de raison.
2: Mais pourquoi ?
1: Bah parce que ils profitent de l'autoroute, donc je vois pas pourquoi ils paieraient pas. Mmh. Même si je trouve le système encore un petit peu injuste. Car ça favorise la fonction publique.
21: De toute façon, toutes les personnes qui sont sur les autoroutes devraient forcément payer, quoi.
2: C'est qui dit ça ?
21: C'est Gérard. Mais c'est comme les chiens abandonnés que tu laisses traîner sur l'autoroute, on devrait les taxer, quoi. Mmh.
2: Mais ça, c'est...
1: Non, mais ça, c'est misérable, ça. C'est la misère humaine, hein.
21: C'est vrai.
2: Non, ouais, mais, c'est dur. Non, mais ce qui se...
1: Bas, là,
2: c'est... Oh, s'il vous plaît, là, on va... Je vais répondre, là. Non, mais le truc, c'est tous les ans à la même époque, au moment des grandes vacances, que ça se produit, hein.
1: Ils jouent bouga derrière.
2: Roselénito.
22: Ouais, bah écoute, moi je pense que ça devrait être gratuit.
2: Si.
22: Parce que l'autre fois j'avais Bébar en YZ et il n'était pas question que je paye le péage, je te le dis tout de suite. Parce que je pense que pour les deux roues on prend pas beaucoup de place. Moi je vois avec un 103 quitté, tu peux en aligner 5 sur une file d'autoroute.
2: Mmh.
22: Et ça prend pas plus de place qu'une voiture, quoi. Donc il n'y a pas de raison qu'on casse à chaque fois, quoi, tu vois.
2: De toute manière, déjà pour commencer, les motos sont autorisées, mais les scooters sont interdits sur les.
22: Ah non, mais c'est pas un scooter, c'est un 103.
2: Non, mais même que ça soit 103.
22: Ah, il est quitté mon 103, il va à 180, même... c'est un truc de malade. Attends, tu rigoles ou quoi ?
2: Même, c'est interdit pour les
22: Laguna CS avec
2: ça. C'est interdit pour les véhicules non immatriculés, c'est-à-dire scooters et mobilettes.
22: T'as pas besoin d'une plaque d'immatriculation pour prendre l'autoroute, hein. Ça empêche pas de rouler, hein.
2: Ah bah, une autre
0: c'est
2: manière.
0: Interdit, pareil, c'est comme le périph, tu peux pas prendre sans plaque.
2: Sans plaque, ouais. Non, y a, ça fait que tu peux plus le prendre, en fait.
22: Ouais,
2: tu peux plus. Non, mais même là, avec y a d'autres trucs.
0: Non, y a les vis aussi, tu peux. Par contre, si t'as des vis, tu peux. Plastique ou. Ça dépend, t'as quoi, il te reste quoi.
22: Ma copine, elle a une broche, elle peut le faire. Hein.
0: Il te reste quoi, l'homme de fer.
2: A-t-on le droit de stationner sur les bandes d'arrêt d'urgence? On va demander à Roselyne Nito.
22: Moi, je sais qu'une fois, je me suis arrêté sur une bande d'arrêt d'urètre. Et honnêtement, ça fait mal. Honnêtement, ça fait super mal. Attends, je me suis pété le frein, ça fait super mal. Ça peut arriver des fois. Attends, on n'est pas à l'abri de l'erreur. Hein.
2: Je te pose la question. Je te répète la question. A-t-on le droit de stationner sur les bandes d'arrêt d'urgence?
22: Bah, je viens de te répondre. Moi, ça m'est déjà arrivé. J'ai eu mal, c'est tout.
2: Bon, ça commence à bien faire, là, Fildar, s'il te plaît.
0: C'est pas moi, merde, mais pourquoi toujours moi?
2: Putain, mais ça commence à... À chaque fois que Max est pas là, vous foutez la merde, hein, même quand il est là, hein. Ça commence à bien faire, hein. Bison foutu, là.
1: Ouais, c'est vrai que, bon, c'est pas trop recommandé, mais c'est vrai que moi, je l'ai fait une fois, parce qu'il y avait une bande de jeunes qui avaient abandonné des vieux sur la route. Moi, je suis allé... Parce que moi, je plante des sapins, là, au bord d'Alto, sur les Landes.
2: N'importe quoi.
1: Non, mais c'est vrai, bah écoute, c'est mon métier, hein.
2: Gérard. C'est pas de son métier,
21: hein. Ouais, Gérard. Bah une bande d'arrêt d'urgence. Excusez-moi, je vois des gogoles qui... Enfin, c'est pas grave. Donc allez, une bande d'arrêt d'urgence, bah ouais, c'est fait juste pour s'arrêter en cas d'urgence, quoi.
2: Non, mais est-ce qu'on a le droit de s'arrêter pour d'autres...
21: Non, pas pour d'autres raisons, ça porte bien son nom en cas d'urgence, c'est tout.
0: Ouais. Par contre, il y a un truc que j'ai remarqué, c'est
1: exact.
0: Quand... Voilà.
21: Ouais.
0: Non.
21: Merci,
0: merci. Oh ah, non,
21: exact,
0: non,
21: okay, très bien. Alors, Manu.
0: Oui. Ouais. Non, ce que j'ai remarqué, c'est quand il y avait des embouteillages sur l'autoroute.
21: Il y a des gens qui pissent.
2: Ah, mais ça y est, là, vous vous calmez derrière.
0: Il y a des mecs qui mettent les warnings, qui font semblant d'être en panne et qui prennent la bande d'arrêt d'urgence pour passer.
21: Ouais, c'est vrai, c'est vrai.
2: Ouais, mais je vais te dire une chose que c'est
21: moi qui. Laquelle.
2: Oh, c'est moi qui réponds, c'est pas toi, d'accord.
1: Non, mais il y a même des ploucs qui chassent le hérisson sur les autoroutes, ça c'est vrai. Non, mais c'est vrai. Hein.
2: C'est
21: qui.
2: Il y a des
21: gros stressés qui les cuisinent, hein, pour qu'ils les bougent. Hein,
2: qui c'est qui s'amuse à dire des conneries comme ça? Alors, qui c'est?
21: Là, il n'y a plus personne. Ouais, c'est vrai, il n'y a plus personne. Là. Laisse tomber un truc d'arbre.
2: Donc, alors, pour répondre à ta question, donc, Pilar, donc, tu disais qu'il y en a qui s'amusent à passer par la bande d'arrêt d'urgence en se mettant en warning. Mais fais-moi confiance que s'ils sont piqués par les flics, ça leur coûte vachement cher.
0: Ah oui, mais en warning aussi. Mais même. Parce que rien en warning. Non, mais attends. Ils font seulement des
2: tampons. Non, mais attends. Parce que je sais, j'ai vu faire quand tu prends l'autoroute pour aller sur le Havre, là. Tu sais, quand tu prends le triangle de Reconcours, là, à un moment donné.
1: C'est magnifique.
2: Là, ils s'amusent. Mais fais-moi ça
0: par là-bas.
2: Ouais, mais t'inquiète pas, qu'il y a des mecs, ils passent pas parce que.
21: D'accord.
2: Il y en a certains qui se mettent sur la bande blanche aussi.
21: Ah ouais, ok.
2: Et ils restent derrière. Je sais parce que sur le triangle de Reconcours, tout le monde le fait ça.
0: Ouais, question. Il paraît que c'est comme les Bermudes là-bas. Ça sert cette bande alors.
2: Non, mais ça sert. Justement, on va attendre que Alain Barrière de Péage ait répondu. Il y a une question.
0: On rigole à ma femme, s'il vous plaît, avant de continuer. Vas-y, attendez, s'il vous plaît, Manu, s'il vous plaît.
21: Manu Black. Attention, Jingle Van.
2: Jingle Van.
0: Attends,
2: il paraît que c'est...
7: la vanne de Manu. Il paraît que c'est comme dans le triangle des Bermudes.
3: Il a trouvé une femme dans l'école.
2: N'importe quoi. À la barrière.
5: Donc pour enchaîner vite fait, juste.
2: Ouais. Oh mais ça y est là.
5: Quand la grosse sera finie.
3: Putain. Yeah.
4: Oh oui.
3: Je
4: t'en fous tes doigts. Vas-y, mets ton doigt dans ma chatte.
2: Oh, sympa.
4: Encore.
2: Elle est chaude.
4: Encore plus fort.
2: Un fil d'art, ça t'a
7: mais non, mais merde.
3: Dis-moi, Gérard.
2: Non, ça y est. Ta gueule, toi. Allez hop, toi, dégage, Gérard. Au revoir. Salut. Terminé, au revoir.
3: Il t'aimait pas, tu t'appelais comme lui.
2: Allez, Manu.
7: Oui, non, rien.
3: T'es mal.
2: Rigo.
5: Oui, donc sur IRC où on est énormément, on a dépassé les 8000. Hein,
2: oh là là là là, champagne.
5: 8063. Il y a une très bonne question de Davy One, et j'espère que c'est faux. Il te demande si on trouve autant de traces de freins sur les autoroutes que dans ton slip.
2: Gérard, réponds. Je répondrai pas. J'y répondrai pas. Alain Barrière.
4: Oui.
2: Je réponds pas à des conneries comme ça. Donc pour toi.
4: Bah ouais, les bandes d'arrêt d'urgence, ça sert pas à faire pisser ton chien, quoi. Ça sert quand t'as un accident.
2: Déjà, bah ouais.
3: Ça... ta belle-mère aussi.
2: Non, non, non, mais ça, il faut se dire une chose, que les bandes d'arrêt d'urgence, normalement, sont faites uniquement en cas de panne. Mm-hmm. Il y en a certains qui s'amusent à s'arrêter pour pisser, ça c'est vrai. Il y en a pas mal qui s'amusent à le faire, mais...
4: Ouais, mais regarde, GG,
0: il y a des stations, non? Il y a des stations pour pisser.
2: Ouais, mais s'ils n'ont pas le temps...
0: Attends, toutes les 20 bandes, t'as une station sur l'autoroute.
2: Ouais, mais... Ouais, tu voulais...
3: Ouais. Mais attends, GG...
4: Je voulais dire un
2: attends,
4: truc.
2: Attends, derrière. Ouais, Alain Barrière, je t'écoute.
4: Je voulais te dire, tu sais, tu dis que c'est quand ta voiture elle est accidentée, mais je sais pas si t'as un malaise ou quelque chose comme ça, t'as pas le droit de t'arrêter.
2: Si.
3: Ouais,
4: ta voiture, elle est pas accidentée.
2: Non, non, non, mais t'as le droit de t'arrêter, même si quelqu'un a un malaise, tu t'arrêtes. Au contraire, c'est fait pour ça. Si la personne a envie de vomir ou autre.
4: Ouais. Hein. T'as mal à couche, tout ça tu...
2: Non, non, quand même pas, là, parce que là, c'est quand même assez dangereux.
4: Ah bon,
3: mais regarde, GG.
2: Oui, qui c'est?
3: C'est Roselyne Ito, là.
2: Oui.
3: Si par exemple, moi, je regarde, je sais qu'une fois, je m'étais arrêté pour passer un coup de fil, là, tu sais, dans les petites cabines oranges qui est au bord des autoroutes.
2: Ouais, parce que t'as signalé un accident.
3: Ah non, non, c'était pour téléphoner à ma copine, mais. T'es bien obligé de t'arrêter sur la bande d'arrêt d'urgence dans ces cas-là.
2: Bon, déjà, faut se dire une chose, que maintenant, les portables sont interdits. Quand tu conduis, on fait déjà la chasse pendant les...
3: Ah, mais c'est pas le portable, c'est le petit téléphone orange là, qu'il y a sur le bord de
2: la route. Ouais, mais sur les téléphones orange, de toute manière, tu tombes directement en relation avec la gendarmerie. Donc,
3: ah non, non, non.
2: Ah, si.
3: J'ai appelé ma meuf, moi.
2: Ben bien sûr, ils t'ont rien dit.
3: Comment elle non, non, non, que dalle.
2: Ça m'étonne.
3: Ouais, elle m'a dit quand est-ce que tu rentres et tout, est-ce que t'as pensé à acheter du pain. Tout
2: ouais,
3: ça,
2: c'est ça, bon. T'as raison. Manu,
7: je voulais accueillir Dev Superstar, bonsoir.
8: J'irais bien refaire un tour du côté de chez soi. Allô.
5: J'avais compris Dev.
3: Ouais, moi aussi.
2: Dev Superstar, t'appelles d'où?
8: J'appelle de Jouy-sur-Jean-Louis, à côté de Bourg-la-Reine.
23: Il a le droit.
2: La fréquence
8: 104.8.
2: Oh là, la voix de Travelo, c'est
8: bonsoir, bon. La fiotte.
5: Gérard,
2: oui.
5: Sur RC, il y a Max296, il aimerait que tu lui donnes un conseil pour passer un péage bourré.
2: Bon, bah là, il peut rêver, il n'aura pas de, il aura pas de conseil.
7: Arrête. Il n'a jamais ses combines, Gérard, jamais.
0: T'as des trucs et astuces quand même.
2: Là-dessus, s'il passe un péage bourré, de manière, il y a les flics qui l'attendent bien avant.
0: Hein. Toi, tu respirais de l'éther, il paraît.
2: Ouais, c'est ça.
0: Raconte-nous.
2: Non, non, non, mais de toute manière, c'est pas la peine, c'est la question, elle est con, j'y répondrai pas.
23: Par contre, Gérard, je sais pas si tu te souviens, tu sais, sur les aires de repos, tu sais, il y a toujours un parcours là, de santé, tu le faisais ou pas?
7: Non, bah t'es fou, toi.
23: Non, parce que moi, je l'ai fait, tu sais, à j'ai chopé la chenouille.
2: C'est ça, t'as ok. Manu,
23: contre,
2: ouais,
23: faut jamais faire.
7: On m'a dit qu'avait été vu récemment sur l'autoroute un chat nommé Calin.
2: N'importe quoi, lui.
23: Vive le marié.
2: Bon, Dev Superstar, t'as entendu la...
8: Bah non, je viens d'arriver.
2: Alors, a-t-on le droit de stationner sur les bandes d'arrêt d'urgence?
8: Ça dépend de l'urgence.
2: Oh là là là. Ça te dérangerait de te réveiller un petit peu plus?
8: Je suis totalement réveillé, mais attends, mais ça, c'est vrai, ça dépend de l'urgence.
2: Bon, tu te réveilles un peu plus, tu réponds mieux que ça ou quoi,
8: ça dépend,
2: là?
8: Ça dépend quel est le type de l'urgence. Je crois qu'on parlait d'accouchement, d'envie de vomir ou de faire pipi, bon voilà.
23: Non mais laisse-le, il est doux, il est suave.
2: Oh là là. On va s'endormir.
8: Mais je suis absolument pas endormi, c'est ma manière de parler.
23: C'est normal.
2: Ouais, d'accord, bon bref. Ouais.
5: J'ai encore une mortelle question de Carafafa sur l'IRC.
7: Attends, Rigo, te sens vraiment pas obligé.
5: Ouais. Je te jure, je suis obligé.
3: T'es pas obligé, hein, t'es pas payé, Rigo, donc c'est comme tu le sens. Hein.
5: T'inquiète.
3: Ok.
5: Donc Carafafa sur l'IRC voulait savoir si on peut planter sa tente à côté de l'autoroute et laisser sa voiture sur la bande d'arrêt d'urgence pour faire un somme.
7: Non. Je t'avais dit, Rigo.
2: Non, c'est interdit.
6: Mais pourquoi, Rigo, viens au standard.
2: C'est interdit.
0: Mais pourquoi? Mais réponds. Mais ouais,
2: c'est interdit. De toute manière, t'as pas le droit de.
0: Merde.
2: Ta gueule, toi.
0: On ne paye pas et tu réponds pas. Fais chier.
2: Bah, va te faire foutre, toi, espèce de trablot. T'es comme, c'est pas ton copain de Sir Pestar, non? C'est pas ton frère jumeau Trablot, non?
10: Oh, n'arrive pas à parler ça.
2: Bon, non, tu...
7: ton frère jumeau Trablot.
2: Tu vois, trop fort. Il est con, lui, là-bas.
10: Vive le RMI.
2: Oh, il est con, c'est bien.
0: Pêcher des idées à la Cédic.
2: Donc, non, c'est interdit. Pour... Bon, ça y est, t'arrêtes avec ça, là. Donc c'est strictement interdit de planter sa tente sur une bande d'arrêt d'urgence et laisser sa voiture.
10: Attends, est-ce qu'on peut planter sa femme sur une bande d'arrêt d'urgence?
2: Non plus.
10: Pas se faucher par un camion.
2: Non plus, c'est interdit. Donc.
10: Pourtant. Et t'as déjà planté une tente, Gérard?
2: Oh, t'as jamais planté que tout à l'heure tu as retourné au standard, toi? D'accord.
10: Faut pas qu'elle le prenne mal.
2: Non mais je te demande si.
10: Enchaîne, poussin, enchaîne.
2: Bon allez, hop, dégage. Au revoir.
0: Il a rien dit, j'ai
2: terminé. Hop, terminé.
10: Enchaîne,
2: allez, alors, dégage.
10: Il nous faut notre quota d'homo là.
2: Allez, Manu, tu lui dis au revoir, c'est terminé pour lui, on n'a pas besoin de.
10: J'aimerais bien refaire un tour.
2: Bon, Manu. Manu.
7: Oui.
2: Tu lui dis au revoir, terminé.
7: J'ose pas.
2: Allez.
10: Allez, on t'embrasse.
2: Terminé.
10: Non. Les gourdes à sa foutre ont la parole aussi.
2: Oh. La question, faut-il réaménager les aires de repos pour les enfants? On va demander à Rossellino.
10: Moi, je pense que ouais, parce que ça devient de plus en plus dur d'enlever des gamines. Parce que moi, je vois les bacs à sable, ils sont toujours au vu des parkings avec les parents.
5: C'est vrai.
10: Et l'autre fois, on avait serré la gamine d'un riche industriel qui travaille dans un truc de pétrole avec trois lettres elf, tu vois.
0: Excuse-moi, Rossellino.
10: Ouais.
0: T'es de quelle origine?
10: Je suis un peu gitan sur les bords.
2: Ouais, bah.
10: Pourquoi?
2: Manu!
10: La
2: chourave.
10: La chourave.
2: J'ai l'impression que tu m'as repris le même que tout à l'heure.
10: Non,
7: c'était Marcelito tout à l'heure.
0: C'est pas un de tes cousins.
10: C'est un cousin, c'est la famille.
2: Ouais, ouais.
10: Bison 28 injections, si tu veux, en ce moment, c'est de la balle.
2: Bison foutu.
23: Ouais, mais faut que tu me la répètes, là, j'ai débranché avec le temps, je...
2: Tu réponds à la question?
23: Non, mais répète-la moi, s'il te plaît.
2: Non,
23: mais je me souviens plus.
2: Bah, je réponds pas, je répète pas les questions, j'ai dit.
6: Les aires de repos pour les enfants.
23: Ah oui, c'est vrai.
2: Bon alors.
23: Ça part au coup.
7: Vas-y, passe la spie, Tony Micheli. Enchaîne.
2: Bon allez, bison foutu, au revoir.
0: Voilà, Tony Micheli.
10: Allez, le marié.
2: Oh, tu lui dis au revoir, terminé là.
10: Bonsoir, c'est monsieur Mazur.
6: Bonsoir,
0: il est où lui?
10: Ah, il s'est faufilé.
2: Alain Barrière.
6: Ouais.
10: Il manque plus que le répondeur.
6: Bah, moi je pense que.
7: Angela Bauer.
6: Pour les enfants.
2: Je préviens que il y a plus de questions alors.
0: T'en as combien là?
2: Ça y est, c'est la dernière hein, déjà.
7: Tu plaisantes.
0: Tu dis ça comme un salaud, toi, tu dis rien, tu sais.
2: C'est la dernière hein. Alors Alain Barrière.
6: Oui, bah moi je te disais, je trouve que c'est bien les aires de repos pour les enfants. Comme ça, ils peuvent s'amuser et puis bon.
2: Mais faut-il les réaménager ou
0: ça dépend.
2: Ou en faire d'autres?
10: Qu'est-ce que tu veux rajouter? Qu'est-ce que tu voudrais rajouter, toi?
6: Tu sais, t'as des vieilles balanceurs avec des clous et tout, tu peux te choper le tétanos, mais bon, c'est pas grave, au moins ils jouent, quoi.
2: Non, mais maintenant, ils mettent des trucs tout neufs, hein, presque. Hein.
6: Bah, je sais pas où, hein.
0: Ce que je comprends pas, c'est que. Donc, l'argent, je reviens à ce que je disais tout à l'heure, l'argent qu'on donne.
2: Bah, ouais,
0: qu'est-ce qu'ils en font? Ils refont quoi avec? Ils refont d'autres autoroutes?
2: Bah, ils refont.
0: Mais ils rénovent pas celles qu'ils ont déjà faites?
6: Bah, non.
2: Sur Beaune, ça a été refait. Hein.
0: C'est-à-dire, qu'est-ce qu'il t'a fait?
2: Du côté de Tournus, ils avaient tout rechangé. Hein.
0: Okay. Mais tu connais tous les noms. Mais...
10: Ouais, Gérard,
2: ouais.
10: Si toi, t'avais des enfants, en imaginant qu'il y ait autre chose que du moisi dans tes couilles, si t'avais des enfants, tu voudrais quoi comme jeu dans les
2: C'est qui, ça?
10: C'est Rose Lénito, pourquoi?
2: Ouais, ben, je te dis au revoir.
10: Pourquoi? Bah, non,
2: au revoir, ça t'apprendra d'être poli avec les gens.
10: Bonsoir, c'est Monsieur Mazur.
2: Bon, ça commence à marier. Comment? Ouais, Manu.
7: On accueille Romain Michel. Bonsoir.
11: Oui, bonsoir. Bonsoir tout le monde, bonsoir Gérard.
10: Bonsoir, c'est Monsieur Mazur.
11: Bonsoir,
2: t'appelles
11: Monsieur
2: d'où?
11: Mazur.
2: T'appelles d'où?
11: J'appelle du 9-3, Saint-Denis.
0: Oh, mais ils appellent tous du 9-3, Manu, t'as des potes là-bas ou quoi?
2: Ben non.
0: Ils
11: d'ailleurs,
0: habitent...
11: d'ailleurs, je suis en galère de logement et Gérard, si tu pourrais me trouver une petite place à l'hosto.
2: C'est ça, t'as raison, tu rêves.
11: Ah.
2: Manu, je crois que ça commence à bien faire là, hein, de me prendre toujours des mecs comme ça.
0: Un peu louche.
2: Alors faut-il réaménager les aires de repos pour les enfants, donc pour toi?
7: Juste avant, on accueille un quatrième quand même que je viens de trouver. On accueille Gros Clignot.
6: Ah.
12: Bonsoir.
14: Salut gros clignot.
12: Bonsoir Béja.
2: T'appelles d'où?
12: J'appelle de Saint-Denis. 100.9.
15: Ah, t'es mon pote toi.
5: Ils appellent tous de la. De,
7: j'y peux rien.
2: Manu, ça commence à bien faire ces histoires. Hein.
7: Bah, dites Bordeaux.
2: Ouais, ouais, non, mais c'est ça. Donc, alors, la question, je l'ai dit.
12: Saint-Etienne.
2: Ouais, c'est ça, t'as raison.
5: Trop tard.
2: Bon, alors, pour Romain Michel, là, et puis gros Clio, là, vous répondez à la question.
12: Tu veux qu'on réponde en même temps?
2: Non, bah, chacun.
12: Moi, ça me dérange pas. Vas-y, alors, en fait, tu vois, construire des autoroutes, des aires d'autoroute, c'est peut-être mieux pour s'amuser, pour les gamins. Vaut mieux qu'ils s'amusent sur les aires d'autoroute que sur l'autoroute. C'est peut-être moins dangereux pour eux.
2: Mmh,
12: c'est vrai. Tu en penses?
2: Bah, oui, mais ça, je suis d'accord avec toi. Hein. Romain Michel.
15: Ouais, parce que c'est clair que sur les autoroutes, y a pas, enfin les aires d'autoroute, il n'y a pas grand chose pour que les gamins s'éclatent. Donc faudrait rajouter un peu plus de toboggans, tout plein de trucs comme ça, quoi.
2: Bah justement, c'est ce que Fildar était en train de nous dire avec l'argent qui nous pique avec les impôts. Ouais. C'est de savoir pourquoi ils ne s'amusent pas réaménager des aires de repos.
15: Ouais, non, mais c'est clair. Et puis surtout,
12: t'as raison, Gérard.
15: Partie du temps, on y trouve des putes là-dedans.
12: T'as raison, Gérard, ils devraient mettre des toboggans carrément sur l'autoroute.
2: Non, dans les aires.
12: Ça gagnerait de la place.
2: Dans les aires. De repos, pas sur les autoroutes.
12: Non, sur l'autoroute, ça serait mieux.
2: Mais non.
12: Comme ça, les gamins, ils perdraient pas de temps à traverser.
15: Calme, là.
2: Mais non. Oh, ça y est, ça, celui qui renipe comme un bouc. Merci.
12: C'est sur moi, c'est tout.
2: Rigo.
5: Oui.
2: Des questions IRC, non?
5: Ouais.
2: Bah alors,
5: ouais.
2: Bah, j'écoute.
5: Alors, oh là là, c'est chaud. Franchement, je peux rien te dire, là.
2: Y a rien?
5: Franchement, c'est chaud.
2: Bon, bah, tant pis, hein. Donc, quelle heure il est? 1h34. Bah, on va continuer, on va essayer de.
0: Bah, ouais, on va mettre un disque et puis tu vas réfléchir à 2-3 questions. Qu'on va on va réfléchir ensemble, ce sera plus simple.
2: Bon, alors, on va s'écouter Norbert.
0: Ah, t'as déjà le titre du disque?
2: Norbert mange du lard avec l'autoroute du plaisir et on se retrouve après au 0830-0803-08-5000 pour la dernière demi-heure. A tout de suite. Et voilà, vous venez d'écouter Norbert Dullard avec l'autoroute du plaisir. Donc vous pouvez toujours nous appeler au 0803 08 5000. Donc Manu,
7: ouais, c'est
2: toujours
7: bon.
2: Toujours au standard pour
7: je
2: la.
7: Je fais tout, hein, j'en ai ras le cul, hein, l'équipe là.
2: Toujours prendre, là. Au standard. Rigo à la.
5: Bonsoir, achetez son caille.
2: Toujours sur l'IRC et Fildar, toujours
0: ouais,
2: à l'arrière.
0: Salut Coco, tu vas bien ma salope.
2: Alors on accueille. Matouze, ta fréquence s'il te plaît.
5: La tienne, la vraie.
0: On va tiens, nickel.
16: Salut.
2: Ta fréquence
16: 101.9.
14: Ma fille.
5: Salut Matouze.
16: J'habite à Paris dans le 15e.
2: Moi je m'en fous. À la barrière.
14: Ouais, toujours là, je resalue.
2: Ta fréquence
14: Je sais plus ce que je t'ai dit.
2: Tu m'as pas donné de fréquence alors?
14: Ah oui, c'était 107.1.
2: 107.1.
16: Bah alors petite poulette, faut te réveiller un peu.
2: Hein.
14: Ah ouais, je sais. Ouais.
2: Gros Clio. Ah. Gros
16: ouais,
2: clignot. Donc 101.9. Et Romain Michel, 101.9.
15: Oui, bonsoir, vive Sainte-Caille.
2: Donc alors, on va continuer. Donc, pensez-vous que les signalisations sont. Et bien, pensez-vous que la signalisation est bien indiquée?
15: Ok.
2: Alors, ouais. Romain Michel.
15: Bah non, carrément pas, parce que bon, ça m'est souvent arrivé de me gourer sur l'autoroute, tu vois, pour une sortie, quoi.
14: Mm-hmm. Bah t'es teubé alors.
15: Bah ouais, un peu aussi, c'est clair, mais bon, tu vois, des gens teubés, il y en a plein. Hein.
14: Mm-hmm.
15: Il y en a même qui animent des débats, donc bon.
2: Ouais. Romain Michel, tu te calmes, sinon tu vas dégager.
15: Il y a pas de problème.
12: Même avec des notes.
2: Bon, tu continues de répondre ou pas?
15: Bah oui, j'ai fini de répondre, donc c'est ouais, c'est mal indiqué, je pense.
2: D'accord, gros Clio.
12: Pareil, c'est hyper mal indiqué, on voit rien du tout.
2: Eh bien, c'est pas la peine de reprendre comme le précédent auditeur. Hein.
15: Ouais, c'est vrai.
12: Non, c'est vrai. Non, mais c'est vrai, c'est la vérité, Gérard. L'autre fois, je me baladais, j'étais en train de marcher. À un moment, j'étais sur l'autoroute, je le savais même plus. C'est pas indiqué et tout, interdit de piéton.
2: Ouais, ben si, c'est déjà bien indiqué bien avant. Hein. Alors,
12: non.
2: Ah, si. Moi, je peux te le garantir, c'est indiqué bien avant. C'est bien marqué avant que tu rentres sur l'autoroute. Hein. À la barrière.
12: Ils étaient arrachés.
2: À la barrière.
14: Ouais, Gérard.
2: Donc pour toi.
14: Moi je sais plus ce que je voulais te dire.
2: Pensez-vous que la signalisation est bien indiquée?
14: Oui, bah moi je trouve ça plutôt bien fait, même si je trouve que les panneaux ils sont pas assez gros.
20: Parce qu'en fait, tu les vois une fois que tu passes, et faut pas passer trop vite. Moi, toi, en général, je suis à 210. Mm-hmm. À 210, les panneaux, tu les vois pas.
2: C'est
20: quoi.
2: Ça, tu te foutrais pas de ma gueule, là.
20: Non, non, je suis VRP, j'ai pas de temps à perdre, donc voilà, quoi.
2: C'est ça, tu roules à 210 sur l'autoroute, toi.
0: Ouais, mais attends, oh. Ouais.
20: Ou la 210 sur l'autoroute.
2: C'est ça, allez, bonne nuit, bonne nuit, bonne nuit, bonne nuit, bonne nuit.
0: Bonne nuit, bonne nuit, bonne nuit.
2: Allez, bonne nuit pour toi, terminé. Matouze.
9: Oui, ben moi, je trouve ça plutôt pas même bien indiqué, tu vois. Parce que c'est vrai que des fois, moi, quand je sors de boîte, tu vois, on est un peu éméché, en fait, tu vois ce que je veux dire, hein, tu connais ça. Et ben, je trouve ça plutôt bien indiqué, quoi. Les panneaux, ça nous aide beaucoup à rentrer chez moi. Et puis, de
17: sauf faire le clodo, toi. Hein.
2: Sur l'autoroute, espèce d'andouille.
9: Ben oui, je prends l'autoroute pour rentrer chez moi, puisque la boîte se trouve à côté de l'autoroute, espèce d'andouille à toi aussi.
2: Ouais, espèce de tantouze, hein.
9: Bon, oh, dis donc, ça, c'est pas très gentil de me dire ça, surtout quand tu m'appelles Matouze, hein.
2: Ta gueule.
9: Bon, alors, donc, je te disais, donc, pour reprendre un peu le sujet du débat sur l'autoroute, les panneaux, ils sont très utiles. Non seulement on les voit bien, et en plus, ça peut servir des fois.
2: C'est ça, il y a certains panneaux que tu vois pas, espèce de tantouze.
9: Quel genre de panneau, par exemple?
2: Bah, t'as pas besoin.
9: Routier.
2: Bah, vas-y, allez.
9: Parle-moi, mon petit routier.
2: Vas-y, couche dans ta tantouze. Manu,
18: oui, je voulais qu'on accueille El Château. Il a la classe.
19: Oui, bonsoir, c'est El Château, j'appelle des Saintes-Marées de la Mer.
2: Bonsoir. La fréquence
19: 113.3. Bonsoir.
2: Donc, la question, tu l'as entendu?
19: Ouais, tout à fait, sur les panneaux de signalisation, c'est ça?
2: Voilà.
19: Ouais, bah écoute, moi je pense que c'est vachement mal indiqué, parce que moi je sais que les gens de ma tribu, ils savent pas forcément tous lire le français. Et c'est vrai que je pense que déjà au niveau des sous-titres, il y a un problème avec les panneaux en France, quoi.
2: Mm-hmm. Parce, non, mais moi,
19: que,
2: je...
19: parce que quand même, bah, pour les gens qui savent pas lire, bah, les panneaux, ça représente pas grand-chose.
2: Non, mais même, de toute manière, moi je trouve qu'il y a certains endroits, c'est vrai que les indications, elles sont pas tellement bien indiquées. Hein.
19: Ouais.
2: Il y a certains coins, sur certaines autoroutes, les panneaux sont vraiment mal mis, sont mis un peu avant, mais ils mettent une sortie par exemple à 200 mètres et...
19: Et puis elle est à 250, tu vois.
2: Voilà.
17: Ouais, et puis ils n'enlèvent pas les plaques de verglas aussi. Hein.
2: C'est ça, t'as raison.
0: Le truc qui est chiant sur les autoroutes, c'est qu'en fait, quand tu te trompes, tu sais, par exemple, tu loupes une sortie, t'es obligé de faire d'aller très loin,
2: bah, tu vois,
0: pour refaire demi-tour. Parce qu'à moins que tu fasses demi-tour ou marche arrière, mais...
2: Non, non, t'as pas le droit. Déjà, il y en a une fois, il a voulu le faire demi-tour et...
0: Mais c'était une personne âgée.
2: Non, non, ça s'est produit il y a pas si longtemps que ça. Il y en a un qui a fait une marche arrière et qui a créé un accident parce qu'il avait loupé sa sortie. Et ça, le mec, bon, il écoutait son
0: Walkman.
2: Il était en train d'écouter son Walkman dans les oreilles.
0: Ah bah ouais, mais il est con aussi.
17: Donc, il y a pas moyen de s'envoyer Sandy, là? Elle fait pas des tarifs étudiants, par hasard?
2: C'est qui dit ça?
17: Bah, je sais pas, c'est gros clignot, Manu, il a besoin de moi, donc faut que je parte, là.
2: Ouais, ben...
17: Par contre, avec elle, il n'y a pas de limite de vitesse, hein. C'est vraiment n'importe quoi. Bisous sur clignot de Sandy.
2: Au revoir, gros clignot.
9: C'est vraiment n'importe quoi, ce qu'il dit, gros clignot. Non, mais comment...
2: Tais-toi, la tantouse, là.
9: Dis donc, tu me parles autrement, tu me parles mieux, s'il te plaît.
2: Tais-toi, quand je t'appellerai Potchamp, tu sortiras sous le lit.
9: Non, mais d'accord, mais tu viens sous le lit avec moi.
2: Bon, ça y est, on t'a dit de te la fermer, maintenant.
9: C'est pas très gentil. C'est chaud.
2: Manu.
18: Ouais, on reste dans les gitanes, hein, on accueille Félix Gray.
9: Bonsoir.
2: T'appelles d'où?
9: J'appelle de Sainte-Marie de la Mer également.
19: Ta tête tourne, ta tête te frappe.
9: Ma tout de tambour qui éclate. Un à un qui est plein d'effroi.
2: Ça y est là, ouais. Rigo, il y a des questions hier, c'est?
5: Il y en a plein.
2: Donc vas-y.
5: Alors, Carafa, non, ça c'est naze.
19: Ah, ça aussi, laisse tomber.
5: Ouais, je te jure.
9: C'est vraiment taf, hein.
5: C'est un truc de ouf.
19: Vas-y, invente bon, Rigo, invente.
5: Ouais, c'est clair. Max 204.
2: Oh, ça y est, ouais.
0: Je les coupe.
2: Merci.
0: J'ai rien à foutre, je les coupe.
2: Ouais, tu dis Manu.
18: Je sais pas qui c'est. Hein. Ça vient d'où, ça?
2: Allez, mais coupe-les, là, que j'écoute les questions IRC. Oh, ta gueule.
24: Tu penses un peu à ta mère.
2: Ta gueule.
0: Je les ai coupés. Hein.
2: Voilà. Bon,
5: ah,
2: alors,
5: c'est
2: Rigo.
5: Chaud, ça. Donc, je vais lire celle que je vois le plus. C'est une question de Yankee qui te demande si une pipe, c'est un arrêt d'urgence.
2: Ouais, il y a longtemps que les questions sont terminées sur les bandes d'arrêt d'urgence.
5: Pourquoi je lis pas grand-chose, quoi, ce soir, c'est...
2: Ouais, c'est la cata. Ouais. Ok. On est combien, quand même?
5: On est énormément.
2: C'est-à-dire?
5: C'est-à-dire 6042.
0: Ah bah, ça, t'as baissé, hein, depuis tout à l'heure.
18: Ouais, t'as 8000.
0: 8000, ouais.
18: Ouais.
0: Faudrait que tu montes ton cul, Gérard, pour monter.
2: C'est ça. Bon, allez, dernière question. Croyez-vous que la sécurité est mieux sur autoroute que sur les nationales, Tantouze?
9: Non, je m'appelle Matouze.
2: Ouais, Tantouze, allez, réponds. Je veux
9: bon,
2: pas savoir.
9: Moi, ça dépend parce que des fois, c'est mieux sur la nationale que sur l'autoroute. Et puis des fois, sur l'autoroute, c'est mieux que sur la nationale parce que des fois, la nationale, ça peut être plus dangereux que l'autoroute.
2: Alors, moi, je te pose...
0: Je suis pas trop d'accord, moi, avec Matouz. Hein.
2: Pourquoi ? Moi non plus. Non.
1: Pourquoi, par exemple ?
2: Romanichel.
1: Fildar, par exemple.
2: Ouais, non, mais attendez.
1: Non, mais attends, Fildar.
2: Bon, attends tous.
1: Un problème, il n'était pas d'accord.
2: Ouais, bah, attends tous, pour l'instant, tu t'écrases.
1: Bon, non,
2: Manichel.
1: Ouais,
0: je suis pas trop d'accord avec Matouz.
23: Moi, je voudrais savoir un truc. Pourquoi avant d'aller à la DAS, on t'a trouvé sur quelle heure de repos ?
2: Bon, allez, au revoir pour toi.
1: Oh.
2: Hop.
1: C'est méchant, ça.
2: Tu lui dis au revoir, Manu. El Château.
5: Ça en ouais.
0: El Château ?
1: Bah, écoute, ouais,
0: excuse-moi, j'ai une question à te poser.
1: Bien sûr.
0: C'est de quelle origine ?
1: Je suis bohémien.
2: Bon, on s'en fout. Tu as demandé à Félix. Ah bah, tiens, on demande à Félix Gray tout de suite, comme ça on sera tranquille.
1: Félix Gray. Je suis forain, moi, je suis gérant
23: du top spin à la foire du trône.
0: Tu serais pas dans la gitanerie ?
23: Ouais, tout à fait.
0: D'accord.
2: Voilà,
0: le top spin, génial.
1: Grande famille.
2: Ouais, Manu.
18: On accueille Touche Mémiche. Bonsoir.
1: Bonsoir, Touche.
2: Touche.
1: Ouais.
2: T'appelles d'où ?
1: J'appelle de Paris.
23: Ah, c'est Henri, ça.
1: Oh là. Comment va Pépette, au fait ?
0: Ah, la
1: toujours patiné ton break.
0: La Pépette dans le break, c'est chaud.
1: Elle s'est remise.
2: Bon, quand vous avez... la radio derrière, s'il vous plaît, merci.
13: Jean-Luc Calin.
2: El Château.
1: Ouais, bah écoute, moi, je suis plutôt autoroute parce que je suis plutôt fil de gauche. Et sur la nationale, si tu fais fil de gauche, t'es en sens inverse, donc c'est chaud.
2: Mmh.
1: Donc j'ai plutôt tendance à me ranger sur l'autoroute quand même, à me rabattre sur l'autoroute.
2: D'accord.
1: Mais il faut faire attention quand on se rabat sur l'autoroute.
2: Oh, ta gueule !
1: Ouais, je vais.
2: Oh, fil là !
0: Non, c'est pas moi.
2: Oh, ta gueule ! Félix Gray.
1: Je démonte.
23: Ouais, donc moi, c'est plus autoroute aussi parce que j'ai une décapotable. Et puis, il faut me voir débarquer à Marseille, les cheveux au vent.
1: Ouais.
23: Avec ma décapotable. Ah ouais, j'ai la classe, hein, franchement. Et j'ai travaillé avec Barbelivien aussi.
1: Avec ses Santiago,
23: pour ceux qui se rappellent.
2: Touche machin là.
13: Terreur.
23: Ah putain, j'aurais bien
2: gagné. Oh, touche
23: Ça fait partie de l'un de mes regrets de ma vie.
2: Touche là. Ah oh, mais merde.
13: Je suis bon.
2: Touche Oh, tu réponds.
23: Je vais pleurer. Hein.
2: Putain. Oh, ça va être terminé parce que je
0: mais
2: commence
0: non, mais
2: à
0: vas-y,
2: me.
0: Non,
2: bah, touche Touche là, tu réponds.
1: Allo. Allo.
2: Oui, putain, mais il est où, lui, là ?
1: Tu m'appelles, t'as qu'à dire mon nom normalement, quoi.
18: Touche les miches.
2: Touche les miches, là.
1: Avec plaisir. C'est quoi, la question ?
2: Allez, hop, au revoir, tu vois.
1: Ah, bah attends, vas-y, répète
2: la
1: question.
2: Non,
1: c'est
2: la pas question, il l'a pas entendu, il était avec moi au standard.
13: Ton gazon.
1: Bah attends, il y a l'autre pouf, là, qui est en train, on comprend que dalle. Vas-y, repose ta question, quoi.
2: Alors, croyez-vous que la sécurité est mieux sur l'autoroute que sur la nationale ?
13: Alors, moi, Sandy, j'adore la sodomie et j'adore toute l'appellation, tout ça.
23: Tu es des cochons.
2: Merci, Fildar.
0: Non, c'est pas moi.
2: Alors, touche la miche.
1: C'est qui fait le débat ? C'est ta femme ou c'est toi, là ?
2: Touche la miche.
1: Ouais. Henri. Eh ben, ouais, tu veux que je réponde peut-être ou alors il y a l'autre pute qui va causer à ma place.
2: Hein. Oh, l'autre pute, attends, merde, moi je te dis encore.
1: Oh, dis donc, ouais, tu prends pas comme ça, hein.
2: Allez, terminé.
1: Ouais, avec ton garage à bite, là.
2: Ouais, tu lui dis au revoir, Manu.
23: Il se trouve que cette
13: pute
23: est sa femme.
1: Pas de vérité.
2: Bon, allez. On va faire conclusion.
0: Manu, merde, s'il vous plaît.
2: On fait conclusion.
23: Il y a encore 10 secondes et je crache.
18: Il y a un auditeur, je voulais accueillir Jeanne.
21: C'est Jeanne. C'est chaud, c'est bon. Allez, emmène-moi. Plus fort. Wouh, j'entends rien.
1: C'est quoi ton débat? C'est le bordel.
2: Bon, allez, terminé, conclusion.
23: Allez, une question, là, une suivi.
13: Salut Gérard, c'est Jeanne.
1: Bonsoir, Moussaillot.
23: Vas-y, balance les bonus.
2: Bon, je sens qu'on va arrêter là tout de suite.
1: Bonsoir, hein, t'es chaud, ton cœur. Gérard, oublie pas de fêter ta fête.
22: Bonsoir,
1: à ta mère.
22: Bonsoir, Michel.
2: Bon, allez.
18: Je suis désemparé devant l'ampleur de ce débat, moi.
1: Offre-lui un petit chat mort.
2: Allez, hop, conclusion. Tantous, conclusion du débat.
0: Oh, mais, hé. T'as tous.
1: Oui, moi, je trouve que ton débat, il était bien. Écoute, hein, franchement, un peu, des fois, il y avait des fois où ça partait un peu en couille. Mais quand même, là, ça va, quoi. Je trouve que t'assures. C'est dommage qu'on n'ait pas plus abordé le problème des prostituées sur le bord de l'autoroute qui cause des accidents.
2: Parce bon, tantous, dégage, en
1: vrai. C'est vrai que ça touche un problème à toi, quand même.
2: C'est ça, tantous, allez, dégage. Au revoir. Attends tous, au revoir, Mazama.
5: Bonjour Moussaillon, c'est les innocents.
2: Château.
1: Ouais, bah écoute, débat
23: du haut, château.
1: Allez, tout le monde, hop là.
23: Zombie, zombie.
2: Attendez, lundi on va rigoler, lundi soir. Lundi soir on va rigoler.
19: Vas-y, je te coupe ta plaque là.
2: Ouais, mais attends, lundi soir, Max il va être au courant du bordel que vous avez fait.
23: Je peux te vendre une caravane toute équipée.
2: El Château.
19: Y'a pas de problème.
2: El Château.
19: Ouais, bah écoute, si tu veux passer nous voir, moi et mes camarades à la caravane, on te fera faire un tour d'autoroute. Moi je pense que tu pourrais centrer tes débats parce que ça fait longtemps que t'as pas mis les pieds dans un véhicule à roue. Donc les autoroutes, je pense que ça fait longtemps que t'en as pas vu depuis une certaine plaque de verglas.
23: Exact.
19: Donc à la limite, la prochaine fois tu fais un débat sur un truc que tu connais, je sais pas, les grosses mythomanes ou un truc comme ça, et puis ça pourra le faire quoi.
2: Ok, bonne nuit à toi.
19: Surtout, je te souhaite une bonne nuit, connard.
2: Toi-même, connard. Félix Ray.
23: Moi je dirais que c'était un bon débat. J'ai pas tout suivi, mais en fait, je voudrais te demander que tu me fasses un petit plaisir si tu pouvais mettre les 3 scuds là pour que je gagne la barre parce qu'il faut que je me refaire l'anus.
2: Tu verras ça avec Bob Gouin et Martin demain tout à l'heure.
23: Ok, je m'adresse à eux alors.
2: Voilà. Bonne nuit à toi.
7: Non, il y a Jeanne aussi, il y a Jeanne.
2: Jeanne.
21: Ouais, c'est Jeanne. C'est chaud, c'est bon. Allez, emmène-moi. Jeanne. Plus fort. Fais-nous vibrer, c'est Jeanne.
2: J'entends rien.
21: Vibrer. Encore, encore et encore.
20: Il était bien, il était chaud ton débat, Gérard.
2: Ouais, c'est tout.
20: Ouais, vas-y, Sandy, vas-y, bouffe-le, Sandy. Ouais, vas-y.
2: Bon, allez, bonne nuit à toi.
7: Oh là là, je coupe.
2: Toi-même la salope.
7: Je coupe, hein.
2: Oh là là. C'est toi-même la salope. Bon, alors, qu'est-ce que je veux dire? Conclusion de l'IRC maintenant.
5: Oui, conclusion de Yankee qui te dit qu'il faut que tu sois heureux de pas payer de tarifs routiers quand tu te promènes avec ta femme. Mmh. Ensuite, énormément de gens qui disent que ton débat n'avait ni queue ni tête comme toi.
2: Mais je les emmerde.
5: Et je les comprends. Un débat gérardesque, une merde. Qu'est-ce que nous pourrions dire d'autre? Pierre Fouras, c'est bonsoir, qui conclut que sur radiogérard.fr.fm, tous les tarifs de péage Paris-Lyon et le guide du Ricard Tricard avec les meilleures adresses de garage pour se faire nettoyer le pot.
7: Excuse-moi, mais Pierre Fouras, en parlant de conclure, est-ce qu'il a conclu lui?
5: Ah, je crois pas, non.
7: Ah.
2: Donc, qu'est-ce que j'ai à dire sur ce débat?
7: Bon débat, bien carré.
2: Il
7: n'y
2: a plus rien. Et on a terminé à combien, quand même?
5: En tout cas, c'était se faire nettoyer le pot par des poilus en salopette, je précise.
2: On a terminé à...
5: Et on a terminé à 5132, malheureusement.
2: Bah, tant pis. C'est pas grave. Bon, donc, qu'est-ce que je veux dire? Bon, débat pas
7: ouais,
2: trop
7: une petite conclusion,
2: mal orienté. Comme Max n'était pas là, donc ça a été un peu le bordel, comme d'habitude. Non,
7: attends, franchement, j'estime. Enfin, je trouve.
2: Ça a été le bordel
7: avec toi. Il y avait un peu moins de bordel.
3: Je sais pas ce qu'en pense Olivier de la Pro.
7: Qui vient d'arriver dans les studios.
4: Non, moi, j'ai écouté. C'était bien, c'était clair. C'était. Non,
2: ouais, surtout celui qui s'amuse à faire la. Surtout celui qui s'amuse à faire la tentouze.
4: Celui qui s'amuse à faire la tentouze.
2: Ouais. Tu crois que j'ai pas reconnu ta voix, espèce de travelot, hein?
7: Non, il était en studio.
2: C'est un bonhomme,
7: Olivier de la France.
4: Par contre, c'est le problème, c'est que c'était pas ton débat, quoi.
2: Mmh. Ouais.
4: C'est celui de Rigo.
2: Non, c'est ça, t'as raison. Donc, qu'est-ce que j'ai à vous annoncer? Ouais, donc Max sera pour les 10 ans de fun. 10 ans de fun radio le 20, donc, c'est-à-dire ce soir, 26 mai, donc le Fuse à Bruxelles. Donc, allez-y, nombreux et nombreuses. Donc, d'après ce que j'ai cru entendre dire, il paraît qu'il y aurait sûrement Bob, Gwen et Martin qui devraient y aller. Oh, ouais. Tu me laisses mon micro allumé? Merci! D'après ce que j'ai entendu dire, il y aurait Bob Gwen et Martin qui devraient y aller. Je sais pas si t'es au courant.
7: C'est quoi ce son là?
3: Oh là là, ça sature, je crois.
2: Oh!
7: Oh là là.
3: Ah là, c'est une horreur.
7: Mais c'est pas bon!
5: Il se passe des trucs bizarres.
7: Qu'est-ce que tu fais, Mais Gérard, reviens!
2: Bon, tu me remets mon micro, tu as été.
7: Mais c'est bon, il y a ton micro, mets ton casque! Alors,
2: donc samedi. Donc
7: samedi, elle est où au Fuse aussi?
2: Samedi.
7: Elle est à la fusée.
2: Samedi 27. Samedi. Oh!
7: C'est Olivier!
2: Chaud!
7: Je suis blessé.
2: Samedi 27, le dandy, ça.
7: Clarence.
2: Je
7: ne vous oublierai pas.
3: Je crois que le vendredi, c'est au Fuse, à Bruxelles, pour les 10 ans de fête Belgique.
7: Oh! Putain, ils mettent en route en face. Oh!
3: Putain, mais oh!
7: Oh! C'est pas fini, hein!
3: On se croirait dans une radio.
2: Donc, samedi 27 mai, le Dandys à Clarence.
3: À Clarence.
2: Donc, Tarpeau, Mirmande, Hoche, Toulouse et Foix.
7: Oh!
3: C'est eux, hein?
2: Ouais, ben, c'est plutôt ici, oui.
7: Mais non, désolé, non, c'est...
2: Terminé pour ce soir. Donc, vous retrouverez Max enfin.
7: Le machin tempo chaud, là.
5: Ricky, t'es tout pas drôle.
2: J'ai même pas la fiche du prochain disque.
7: Ah, excuse-moi, elle est là. Bah, il y aura deux disques, hein. Il y a peut-être deux fiches.
2: Bah, j'ai qu'une fiche, dites donc.
7: Non, mais c'est un double.
2: Oh, Ricky, là, ça va?
7: Ouais, Ricky, la belle vie.
8: Mets deux balles pour le café, toi, Gérard.
7: Oh!
2: Ouais. Ricky, je t'ai pas encore annoncé, maintenant je vais t'annoncer. On va donc ça va être les déchaînés de du Lévier avec viens sur la 6, j'ai la crotte sur le rail de sécurité. Et le deuxième,
8: c'est le même, c'est un double. Ouais, c'est une double.
10: C'est une copie.
2: D'accord. Donc voilà ce que j'avais à vous dire. Donc t'aimes, Max,
8: t'aimes bien les doubles, toi. Hein,
2: Max, vous le retrouverez dimanche soir pour le dès 22h si ça va mieux. Donc pour
8: si ça va pas mieux, c'est toi qui fais éclectique.
2: Non, ce sera Olivier de la Pro. Donc Max, dimanche 22h pour éclectique et balade nocturne, ça sera la 60 combien?
8: Hein?
2: Ça sera la combien de balade nocturne?
8: 69.
2: 60, n'importe quoi. Donc voilà, donc vous allez retrouver Ricky pour la nuit sans pub et moi je vous dis à très vite. Début juillet.
8: C'était la dernière, hein. C'était la dernière de l'année. Là, tu viens plus, non?
2: Le 6 juillet maintenant.
8: Oh, tu reprends la route.
2: Le 6 juillet pour la.
8: Tu reprends la route après. Tu reprends la route. Non,
2: bonne nuit à tous.
8: Alors le deuxième débat, ça porte sur quoi, Gérard?
2: Ça portera sur les collections. Alors la première question qu'on va poser, c'est que peut-on collectionner de valables ou autres, et on s'écoute les fonctionnaires de ce branle avec viens me raboter les parois anales, et on se retrouve tout de suite après.
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2: Et voilà, vous venez d'écouter les fonctionnaires se branle avec
8: fonctionnaires.
2: Les fonctionnaires se branlent avec viens me raboter la paroi anale, et le premier c'était, je l'ai pas, ça c'est le deuxième.
8: Non, c'était le remix, on a mis un remix, c'était le premier là que tu viens d'annoncer, et là on vient de remettre un remix.
22: Deux sur toi.
2: Ah, ok.
8: Deux sur toi-même.
2: Alors, God Ceinture de Poitiers, ta fréquence s'il te plaît.
24: Oui, bonsoir GG.
2: Ta fréquence
24: 1.9.
2: Ouais. Chanel, c'est 1.9.
24: Bonsoir Gérard.
2: Bonsoir. Fila bêtise.
24: Philatéliste. Oui, philatéliste.
2: Ta fréquence, s'il te plaît.
24: 100.9.
25: Eh GG, c'est vrai que tu pètes au lit.
2: Et ta sœur, c'est vrai qu'elle suce?
8: Ah, je sais pas.
2: Alors la fréquence de Blois.
24: Ah, de Blois, attends, je sais plus.
2: Bon, t'en sais rien, alors c'est pas grave. Zizidane.
26: Oui, bonsoir GG, bonsoir.
2: Ta fréquence de Royan.
26: Alors, Royan, c'est 117.5.
2: Ouais, je vais contrôler, mais ça m'étonnerait.
26: Si.
2: Alors, vous êtes toujours sur Fun Radio, donc il y a Manu au...
8: Ah putain, tu m'as fait peur.
2: Il y a Manu au standard qui vous accueille.
8: Ouais.
26: Salut Manu.
8: Salut.
2: Rigo. Rigo, qui est toujours sur l'IRC.fr.
24: Salut Rigo.
26: Salut Rigo.
8: De monde.
2: Donc,
8: je dis pas bonjour à Rigo, il me fait chier.
26: Salut à tous mes sauces.
8: Sans la grosse. Ça sent pas la grosse.
2: Quoi, ça sent pas la grosse? Toi, tu fermes ta gueule.
8: Putain, c'est pas ma voix, tu reconnais ma voix, quoi.
24: Oh là là, vous êtes méchant.
2: Moi, commence pas. Toi, tu vas m'éteindre ton micro, d'accord?
8: D'accord.
24: Oh là là, sa gueule, hein.
26: Mais
24: pas content, hein.
26: Bon, l'équipe.
8: Bon, Gérard, tu
24: viens là.
2: Manu, si ça te plaît pas, tu sais ce que tu fais. Tu prends ton casque et tu te casses et on prend quelqu'un d'autre à ta place au standard.
8: D'accord.
2: Ok.
8: D'accord.
2: Alors, on demande entendeur, salut, tu me fais du bon boulot, pas comme ce premier débat. Ok. Si je peux voir le sondage du débat.
8: Oui, il est là, juste là. Mais t'as même pas fait les 35 heures, alors.
2: Mais je veux pas le savoir, les 35 heures, on les reprend parce que vous m'avez foutu que de la merde.
27: Sur IRC, ils veulent pas que tu le refasses, hein. Ils m'ont dit c'était tout pourri.
2: Non, mais on le refera. Ouais, bien sûr. Vous savez pas où sont placés les papiers. C'est pas mal. Alors les trucs quand ils sont sur les débats de Gérard, voilà. Vous me les laissez.
8: Voilà.
2: Vous me les laissez, vous me faites une case et moi je m'en occupe.
26: Bon Gérard, t'es toujours d'accord pour le rendez-vous demain?
2: Ta gueule à toi. Rigo, avant qu'on attaque les collections, juste avant la pub, avant le disque.
8: Dans 7 minutes de pub.
2: On était 8428 et
25: maintenant. Gérard,
2: va te faire enculer, toi, connard.
8: Arrête d'être vulgaire, Gérard.
27: Ouais, c'est vrai, ouais.
2: Mais putain, vous arrêtez de me. Vous allez arrêter de me balancer des conneries.
8: C'est pas moi.
2: Hein? Parce que moi, je vais le faire sauter. Parce que pour l'instant, c'est toi qui fais que des conneries. Ok? Donc, avant le disque, les fonctionnaires, on était 8000 et maintenant on est
27: Je sais pas.
2: Ah ben, celui qui pourra nous le dire, me le dira. Et ça sera sympa de sa part. Alors, que peut-on collectionner de valable ou autre? On va demander ça à... Merde. J'ai fait quoi de la fiche des... voilà. God ceinture.
6: Bah écoute, je pense que toutes les collections, tu peux faire toutes les collections. Tu peux collectionner les timbres aussi bien que les cartes téléphoniques. Et les, je pense aussi que les filles aussi peuvent aussi collectionner les garçons. Parce que tu vois beaucoup de filles qui peuvent collectionner, tu vois, ils ont plusieurs copains et tout, quoi.
10: Tout à fait.
6: Mm-hmm. Ah ouais, donc vois. Ça peut être considéré comme une collection.
12: Ouais, une collection ouais. De mecs, ouais, c'est vrai.
10: Mm-hmm. Y a plein
6: aussi
10: de filles,
6: bien
10: là.
6: Pour les filles que pour les
2: bon,
6: garçons.
2: Attendez. Et moi, je vous préviens d'une chose. Vous laissez parler les gens. Quand je les interroge, ceux qui font j'en ai rien à foutre.
6: Non, mais t'inquiète pas, ils sont d'accord avec moi.
10: Bah oui, bien sûr.
2: Non, mais pour l'instant, c'est moi qui commande le jeudi, donc c'est moi qui pose mes questions. Je pose à chacun leur tour.
6: Mais alors maintenant, problème, Gégé.
2: Maintenant, ceux qui veulent répondre plus vite, qui donnent leur nom et passent ça en priorité.
6: Ouais,
2: et s'ils sont pas contents, ils dégagent.
6: Voilà.
10: Le problème, c'est Zizidane.
2: Alors, vas-y.

0: c'est la collection Nain de Jardin, parce qu'ils sont tous différents et c'est vachement sympa.
1: Ouais, non, mais là, je te reprends tout de suite là, sur la collection des Nains de Jardin. C'est vrai qu'on en a parlé pendant X ouais. temps.
2: Ouais,
1: j'ai déjà fait un débat sur les Nains de Jardin.
2: Ah, c'était bien, vous vous souvenez, les mecs?
3: Ouais,
0: c'était super. Marré.
1: Ouais. Non, mais attends, Fildar, s'il te plaît.
4: Non,
1: Fildar.
3: C'est le bon vieux temps.
1: Fildar, s'il te plaît.
0: Il n'y a pas longtemps.
1: Toc.
4: Non, mais les Nains de Jardin, ça avait ni queue ni tête, Gérard.
1: Ouais, bah ça, l'autre, là, sur, l'autre sur l'internet, la nana, là, elle va se faire foutre pour sa conclusion parce que ça m'intéresse même pas. Donc, parce que je sais très bien que la fin du débat, elle va dire ton débat n'avait ni queue ni tête comme toi. Alors, qu'elle aille se faire foutre.
4: Elle le dira si c'est le cas.
1: Ouais, non, mais qu'elle aille se faire foutre, c'est pas la peine qu'elle insiste avec
2: toi. Vas-y, Gégé, accouche.
0: Eh, mais Gégé.
1: Oui.
0: C'est goût de ceinture.
1: Ouais.
0: Moi, je voulais dire, tu vois, que quand on fait une collection, c'est vrai que ça coûte quand même un peu beaucoup d'argent. Hein.
1: Non, mais pour l'instant.
0: Si t'as pas d'argent, c'est pas utile de faire une collection.
3: Goût de ceinture.
1: Ah, c'est fini, celui qui rompe.
3: Pas cher, 50 francs de ceinture.
1: Putain!
0: Non, mais Gérard, calme-toi, je suis en train de parler avec toi.
3: Vas-y, on
0: t'écoute.
1: Putain, il y en a un, je vais le tuer là.
2: Mais lequel, Gérard? Parce que là.
0: T'as entendu?
1: Eh là, non, mais attends. Pour l'instant, j'en ai un, je vais le tuer. Là, ça commence à bien faire. Manu, s'il te plaît.
0: Ça va saigner, oui. Hein.
1: Tu as essayé de me gerber, le mec.
3: Ah non, c'est pas moi, j'ai arrête.
1: Non, mais moi, je m'en fous. Tu as essayé de me gerber, le mec qui s'amuse à parler sur les gens.
3: Ah, c'est pas moi.
1: Parce que je commence à en avoir ras le bol.
2: Mais il réagit.
1: Non.
2: Il réagit.
1: Et tu me vires pas, go de ceinture.
2: Bah, si, c'est
1: ok.
2: Elle, c'est elle qui fait.
3: C'est elle, le mec.
5: Arrête.
2: Il y a la baston.
5: Pourquoi t'énerver des
0: choses? Tu t'énerves, t'en profites. De la violence.
5: C'est elle, non? T'as envie de te marrer, allez, regarde-le.
1: Viens-là.
0: Allez,
1: je te jure. Je te jure, ton bébé rose, elle va avoir des problèmes.
3: En menace.
0: Allô? Oui.
5: Allez là, regarde, dites-toi qu'il a été là, gars de ceinture.
0: Ouais, je suis là, mais je sais pas, j'entends très mal. Hein.
2: Bah, mais ça, c'est le standard, on n'y peut rien.
1: Non, c'est le standard, qui c'est qui renifle comme un cochon?
0: Ah non, c'est pas moi. Hein.
2: C'est pas moi. Hein.
0: Je suis propre, hein, franchement. Y'a pas de problème.
6: Bien sûr.
2: Bah, écoute ça.
1: Bon.
2: Good,
1: Philatelsie.
0: Oui, Philatelis.
2: Philatessie, dans la Tessie.
1: Non, mais.
0: Ouais, bah, je t'avais dit les Nains de Jardin, mais il y a aussi une collection. Mais je voulais te poser une question. Est-ce que quand on a plein de CD, on peut considérer ça comme une collection de chansons?
1: Oui.
0: Oui. Bon, bah alors, une collection de chansons, et c'est. Bah, tout le monde en fait une, mais sans le savoir, alors, apparemment. GG.
2: Je suis pas d'accord, moi j'aime pas les timbres.
0: C'est coup de ceinture. Enfin, moi je voulais te dire, parce que je sais pas si tout à l'heure on a pu m'écouter, je sais pas si j'étais hors antenne ou pas.
3: Non,
1: mais attends, pour l'instant. Attends, 5 minutes. Pour l'instant. Ah, c'est bizarre. Tu vois que tu te fous de la gueule, Fildar.
3: Qu'est-ce qui se passe?
0: Gérard.
2: Mais je t'écoute, moi je dis que j'étais pas d'accord avec les timbres.
1: Ah ouais.
2: Je trouve pas que ce soit une belle collection.
1: Ouais.
0: Les timbres ou les chansons?
1: Alors.
0: Les timbres, je suis désolée. Un peu ringard. Ouais, c'est vrai.
1: Bon, garde ceinture.
0: Oui, moi je te disais que, parce que je sais pas, on a dû me couper, je sais pas. Non, je te disais que pour en faire une collection, faut d'abord avoir de l'argent. Si t'as pas d'argent, c'est pas la peine d'en faire une.
1: Non, mais je suis d'accord avec toi. On va demander à Chanel avant que je donne ma réponse.
2: Pas de marque. Hein.
1: Non, mais dans ces cas-là, faudrait peut-être pas.
0: Non, mais c'est mon vrai nom, Chanel.
1: Ouais, non, mais moi, j'aime pas trop prendre des noms de parfums. Alors, non, donc.
0: C'est comme Julia Chanel, quoi. Tu connais pas Julia Chanel? Voilà.
2: C'est une actrice qui fait du cul.
0: Bon, Chanel et Miroir, on peut tout collectionner. Tout.
1: Alors, précise.
0: Tout, Gérard. On peut collectionner les tableaux, on peut collectionner les boîtes de cacahuètes, on peut tout collectionner. Tout ce qui s'achète se collectionne.
1: Non, mais moi, y a une question qui est bizarre. Merde, 5 minutes.
2: Larsène.
1: Non, mais c'est moi. Là, pour l'instant, c'est pas moi qui fais du Larsène. Hein.
0: Ouais, enfin, c'est pas très agréable. Hein.
3: Ouais.
1: Là, c'est pas moi qui fais du Larsène. Mais il y a une question que je voulais poser. Il y a combien de nanas, là? Il y a que deux nanas.
0: Non, il y a goût de ceinture.
3: Il y en a trois.
2: Good.
1: Goût
6: de ceinture.
1: Goût de ceinture et.
2: Good.
1: Et puis là. Putain, le Larsène!
0: Non, c'est un portable.
7: Ouais, c'est un portable qui s'allume.
1: Ouais, c'est qui?
7: Je sais pas.
3: C'est quoi ce bordel?
7: C'est pas moi. C'est pas toi, Sarah?
1: Non, pour l'instant, je suis dans les studios, j'ai pas de portable. Hein.
7: Y a
1: donc,
7: pas dans les studios.
1: Donc, moi, je voulais vous demander, est-ce qu'il y en a parmi vous? Parmi les nanas ou parmi les mecs qu'on a sur l'antenne,

0: Est-ce qu'il y en a qui collectionnent des soutiens-gorge et des petites culottes?
1: Moi, je collectionne les strings.
2: Tout à fait.
0: Qui?
1: Moi, je suis philatéliste.
0: Oui, je t'écoute.
1: Bah, je collectionne les strings en dentelle.
0: Attends, 5 minutes. Répète ce que tu viens de dire, toi.
3: J'ai dit putain, je le savais.
1: Oui, bien sûr.
3: Bah, putain, ce sera ma dernière phrase.
0: De toute manière, on dit pas putain, on dit maman travaille.
4: Parle pour toi, parle pour toi.
3: Qui collectionne? Qui collectionne?
1: Je parle pas de ta mère.
0: Alors, qui collectionne?
5: Allô, Gérard?
1: Bah oui, non, philatéliste, moi. C'est moi.
0: Oui, je t'écoute.
1: Bah, je te disais, je collectionne les strings en dentelle, blanche, noire. Enfin, j'aime beaucoup les couleurs aussi. Puis les soutiens-gorge aussi. J'aime beaucoup.
6: Avec goût de ceinture, c'est pareil aussi. Hein.
0: On voit toi.
6: Je collectionne les soutiens-gorge, culottes, tout, fonds de jartel.
1: Ouais,
6: je vais pas énumérer tout ce que je peux avoir.
4: Je la connais, c'est quoi cette voix?
2: Est-ce que t'as des guépières, goût de ceinture?
0: Chanel. Oui.
2: T'as des guépières?
0: Oh.
6: Ah oui, moi j'ai tout. Hein.
2: T'as des guépières aussi?
6: Ouais, j'ai tout. Hein. Et toute une collection,
2: pour faire
6: c'est
2: plaisir
6: incroyable.
2: À ton homme.
4: Hein? Gérard.
7: De me baisser un peu.
4: Gérard.
7: Ouais. Ok.
0: Oui, Rigo. Oh là.
7: C'est rien.
4: Quoi? Il y a plein de gens qui te demandent ce que tu collectionnes ou ce que tu collectionnerais. Gérard.
0: Alors moi, ce que.
4: Il y a Yankee qui est sûr que tu collectionnes le même caleçon depuis 3 ans quand même.
0: Non. Alors moi, mes collections préférées, c'est de manière tout le monde le sait dans parmi vous. Moi, c'est les camions.
2: C'est plutôt un élevage qu'une collection, c'est ça?
0: Ta gueule à toi! Parce que toi, Zizidane,
2: oui,
0: tu vas retourner au standard et je te dis au revoir! C'est terminé! Au revoir!
2: Bah pourquoi?
1: Zizidane, si tu pouvais me laisser ton numéro parce que ça m'intéresse.
0: Ouais, ben, toi fais gaffe parce que tu risques de le retrouver.
6: Bah, elle a rien dit, c'est bon!
0: Alors, moi, je peux. Que je collectionne.
1: Ah, il y a quelqu'un qui jouit. Ouais.
0: Ouais.
3: Peut-être goût de ceinture.
0: Non.
3: Justement, il y a sur le Minitel, il y a Bocal qui demande si goût de ceinture, tu voudrais pas collectionner les Zizi.
6: Non, je crois pas, non.
0: Non, mais
6: j'en
0: moi.
6: J'en ai qu'un, ça me suffit. Hein.
0: De quoi?
3: T'as une belle bête.
6: J'en ai qu'un, ça me suffit, mais pas moi. Hein.
4: Ah, okay. C'est un transsexuel.
0: Non, mais moi, pour finir, pour savoir ce que je collectionne le plus, ouais. Moi, c'est les camions.
3: Ah, on le sait,
1: on s'en
3: fout.
1: Ça prend de la place, ça, Gégé.
0: Ouais, ben.
3: Non, on s'en branle, vas-y, fais le débat.
0: Quoi, on s'en branle? Attends, je peux répondre aux questions?
1: Non, mais c'est bon.
0: Sinon, tu collectionnes toi. Qu'est-ce que tu collectionnes?
3: Tes photos.
0: Les PV.
3: Non, tes photos à poil.
0: Non, les PV.
3: Moi, j'ai une batterie de
0: photos de ton cul. Ouais, ouais. Alors, attends, moi, je vais dire une chose. Maintenant, les gens sur Internet, vous allez arrêter de balancer des saloperies sur moi. Parce que je commence à en avoir ras-le-bol. Et toi? Toi, c'est pareil, ok?
1: Ouais,
0: tu vas arrêter de dire des conneries la semaine. Parce que j'entends, je sais pas ce que je tapais, mais tu m'en veux pour dans la semaine. Hein.
4: Bah, c'est normal, tu l'as frappé.
0: Ouais, non, mais même.
4: Bah,
0: moi,
4: si,
0: je veux pas le savoir. Je veux pas le savoir. Alors, les collectionneurs, oui.
4: Merci bien. On va accueillir Benjamin à la place de Zizidane.
0: Alors Benjamin, bonsoir.
8: Oui, bonsoir Gérard, bonsoir tout le monde.
1: Salut.
8: Bonsoir. Je te kiffe, Hilda, je te kiffe.
0: Ouais, tu commences par te la fermer, d'accord. T'es pas dans une libre antenne, t'es dans les débats.
4: C'est un pote.
6: Okay. Oh, mais c'est pas méchant.
8: Ouais.
0: Alors, les collectionneurs mettent-ils le prix fort pour un objet? On va demander ça, bah tiens, à Benjamin.
8: Bah moi, disons que je suis collectionneur d'images Panini. Je fais la collection de tout ce qui est, je sais pas si tu connais, tu sais les dessins animés, c'était Cobra, les Schtroumpfs.
0: Ouais, ben précise bien les noms comme ça, on aura des problèmes. Alors
8: Tu veux pas avoir
0: Oh, tu t'écrases pour un temps, t'es dans mes débats, d'accord?
8: Ok, pas de problème.
0: Alors tu précises pas de marque.
8: Ok.
0: Alors, ok.
8: Disons que je fais la collection d'albums de Petit Nain Bleu avec des bonnets blancs.
0: Ouais, ben c'est bon, alors...
8: C'est bon,
0: on a compris, t'arrêtes pas de citer des marques. Alors Manu, tu me le prends en antenne, tu lui dis que je veux pas... Tu retournes au standard.
6: Mais je comprends pas, il a rien dit, franchement.
1: Delphia. Philatéliste.
0: Ouais, alors pour toi.
1: Bah, à mon avis, ouais, ils sont capables de vachement dépenser. Par exemple, moi, je fais une collection de pistolets, entre autres, hein, et puis je suis capable d'acheter des trucs vachement chers, quoi. Donc, à mon avis, les vrais collectionneurs, ils peuvent dépenser mais n'importe quoi pour même des petites boîtes en sucre, des trucs comme ça, quoi.
0: Non, mais faut se dire une chose, que Merci Fildar, parce que toi, pour l'instant, ce soir, t'es en train de me faire que de la merde.
3: Il y a quoi?
0: Mais attends, je te dis, pour l'instant, j'ai un son qui est trop fort.
3: Bah, tu baisses le volume de ton casque.
0: Ouais, quand je le baisse, j'entends pas ce que les auditeurs me disent.
3: Bah, si.
0: Hein? Alors, toi, tu ferais mieux de t'occuper mieux de ta réa.
3: Et là, c'est mieux?
0: Donc, moi, je peux vous dire. Maintenant, comme ça.
4: J'entends
3: plus.
4: Gérard,
3: oui.
4: T'es vraiment chiant. Gérard, sur IRC, il y a Isidore qui te demande si tu collectionnes les rasoirs neufs.
0: Non.
4: Parce que comme t'es jamais rasé, il se demande c'est parce que tu t'en sers pas.
0: Ah bon, il est rasé, je suis pas rasé. Non, presque pas.
4: Ouais, disons que c'est
3: rasé,
4: pas
3: là où
4: on
3: pourrait
0: non,
3: penser.
0: Si. Non, bah, je me suis quand même rasé dans la semaine.
5: C'est beau comme un camion.
0: Voilà. Les collectionneurs mettent-ils le prix fort? Donc c'était pour un objet. Donc c'était avec qui j'étais?
5: T'étais avec philatéliste avec moi.
0: Oui.
5: Oui, je disais que oui, ils peuvent dépenser des fortunes. D'ailleurs, ils peuvent se ruiner et tout parce que c'est ouais. Bah oui, l'amour d'un objet, pour l'amour d'une collection, ils peuvent. Ouais, comme par exemple, je suis sûre que l'autre avec ses images Panini, il a dépensé des fortunes, quoi, alors que c'est n'importe quoi.
0: Non, mais de toute manière, dans les images, de toute manière, tu dépenses pas cher, tu dépenses 5 balles.
5: Ouais,
9: un album, ça compte environ 8 francs.
0: Non, non, non, mais attends, pour l'instant.
3: Ça a changé avec l'euro.
5: Ouais.
9: Ouais,
3: c'est...
9: avec l'euro, ça fait, je sais pas, 8 euros à peu près.
0: Chanel.
9: Ou plus.
0: Chanel.
5: Oui. Chanel. Bah moi j'ai une famille qui est pétée de thunes, donc quand j'ai envie d'un truc je me l'achète. Donc j'ai plein de collections mais Gérard, je voulais savoir à partir de combien d'objets tu considères qu'on a une collection.
0: Alors là je vais te dire une chose que bon, tu sais qui renuble comme un bouc là?
3: C'est pas moi.
4: Gérard, je crois que c'est le bruit de quelqu'un qui jouit, quoi. Donc, toi, quand tu jouis, tu renifles comme un bouc.
0: Non, en principe, non. Qui c'est qui me demandait? Chanel, tu m'as posé.
5: Je t'ai demandé à partir de combien d'objets tu considérais qu'on
0: avait... Ta gueule, toi, derrière!
3: Ça y est,
4: Gérard, je te remercie de gueuler dans mes oreilles.
5: C'est pas grave, il prend son plaisir, c'est tout.
3: Il prend son plaisir.
0: Alors,
5: la
0: Chanel.
5: Raison, c'est la jeunesse, hein.
0: Ouais. Chanel.
4: Gérard, sinon sur IRC, il y a Turpentine qui dit qu'elle collectionne ses conclusions.
0: Bon, bah,
3: là,
0: elle,
3: pas mal,
0: Turpentine,
3: pas mal.
0: Elle va se faire foutre.
9: Ta gueule !
5: Ah, il y a un deuxième GG apparemment.
0: Alors, Fildar !
3: Ouais.
0: Dernière fois, t'arrêtes tes conneries avec ta merde.
4: C'est pas lui qui
0: parce que sinon, je te balance les deux cartons dans ta gueule.
3: Mais attends, les cartons, c'est pas les cartons qu'on voit des sons, hein.
0: Non, bah, parce que pas.
3: Bah comment je fais? J'ai une petite antenne là.
0: Ah ouais.
3: Et j'appuie sur des boutons dans le carton.
0: Alors Chanel.
5: Oui Gérard.
0: Chanel pour toi.
5: Je t'ai dit, moi j'ai plein de fric, donc j'achèterai n'importe quoi. Je voulais savoir à partir de combien d'objets tu considérais qu'on avait une collection.
10: C'est une question intéressante.
0: Moi je peux te dire une chose que là à l'heure actuelle j'ai pas encore calculé combien que j'avais de camions ni de voitures. Je crois que je dois arriver à plus de 200 en tout.
5: Donc pour toi une collection c'est 230.
0: Moi, je sais que je mettrai pas. Par contre, il y a un camion qui m'intéresse, mais c'est vrai que je vais avoir du mal à le trouver parce qu'il vaut quand même assez cher.
5: Bah, c'est quoi?
0: C'est le dernier Magnum. Le Magnum sur coussin d'air qu'on voit
3: avec
0: maintenant.
3: Avec les moustaches.
5: Mais je te l'offrirai là, GG, c'est pas grave.
9: Il volait des collections dans mon porte-monnaie.
0: Bon, alors là, c'est terminé.
5: Ah,
0: donc,
5: c'est fort.
0: Alors, God ceinture.
3: Good.
5: Ouais, tu peux me répéter la question?
3: Oh non,
0: non.
5: Non, mais là, j'étais ailleurs. Hein,
9: bah,
0: ailleurs.
3: Bah, t'as qu'à revenir plus tôt, c'est tout.
0: Alors, les collectionneurs mettent-ils le prix fort pour acheter un objet?
5: Ouais, je pense que oui, ils peuvent mettre le prix cher parce que quand tu vas, je sais pas si t'as déjà été aux enchères. Quand tu vas aux enchères, bon, ils mettent le prix fort.
10: C'est où ça?
5: Les enchères, c'est quand tu vois, il y a des objets de collection qui vendent,
10: ouais,
5: qui veulent vendre pour plusieurs personnes.
4: Je sais pas, il est en train de faire des signes comme s'il voulait sucer le fil d'argent.
0: Mais, ok.
5: Et là,
0: non, 5 minutes.
3: J'aimerais bien que tu lui répondes à God Ceinture, là, ce qu'elle vient de dire.
0: Ouais, non, mais attends. Pour l'instant.
3: Parce qu'il paraît qu'il y a de la sodomie dans l'air.
0: Ouais, il y a de la sodomie dans l'air.
3: Avec du gravier.
0: Toi, tu fermes ta gueule, d'accord? Tu fais ton boulot et t'éteins ton micro et tu fermes ta gueule et c'est tout. Je veux plus t'entendre.
5: Ça fait du bien.
0: Oh, vos gueules derrière, d'accord? Toi, fil d'art.
3: Ouais.
0: Fildar, t'évites de t'amuser.
3: C'est quand même la nana qui dit que ça fait du bien à ce demi quand même.
0: Ouais, mais
5: ça.
0: Comment?
3: Oh là, non, non, non, elle mange des escalopes.
11: C'est pas que je suis salope, mais j'adore ça.
12: Elle a dit, elle mange
0: des escalopes.
12: Eh oh,
11: non,
12: gueule pas, gueule pas.
11: Ah mais Gigi, t'énerve pas.
4: J'ai pas tardé à me casser là parce que t'as trop gueulé dans ma tête. Hein.
0: Moi je veux savoir le nombre de d'auditeurs maintenant.
3: De sodomie?
4: Je sais pas. Arnette, qu'est-ce que je dis? Manu, faut que tu rappelles
12: mon pote. Pote Rigaud voilà. Fun.
4: Voilà, faut que tu rappelles mon pote. Et je sais pas du tout combien on est. Apparemment on a perdu 500 personnes quand t'as gueulé ta gueule. Et je sais pas combien on est. En plus, il m'écoute pas de toute façon.
0: Non mais moi, je voudrais
3: une question. Il écoute même pas.
4: Ah non, mais il écoute plus.
0: Non non, mais je voudrais.
4: Ah,
0: je voudrais...
4: est à 7945. On a baissé depuis que t'as gueulé.
0: Hein, 7945.
11: Mais ça va remonter, GG. T'inquiète.
13: Gérard, va me chercher un café, mange-toi.
0: Alors troisième question.
12: Et on accueille Pétoman.
0: On accueille Pétoman. Bonsoir Pétoman.
14: Bonsoir
11: Pétoman.
14: Bonsoir tout le monde. Bonsoir Sandy. Bonsoir mes potes de fun. Voilà. Bonsoir.
11: Bonsoir.
14: Gérard, j'ai entendu tout à l'heure parler des collections qu'il fallait avoir beaucoup d'argent. C'est faux. Moi, j'ai trouvé le moyen de remédier à ça. Je peux te dire la collection que je fais?
13: C'est faux ce que tu dis.
0: Bon, alors maintenant, je commence à en avoir ras-le-bol.
14: C'est pas possible.
0: Vous allez arrêter de dire des conneries, parce que les habituels que j'ai, je commence à en avoir ras-le-bol. Maintenant, vous allez fermer vos gueules, vous allez m'écouter, c'est moi qui commande le jeudi.
11: D'accord.
0: Et maintenant, Fildar et Manu, vous allez faire votre boulot.
11: Exactement.
0: Parce que sinon, le jeudi, c'est moi qui vais sélectionner.
11: Mais
0: ça, je commence à en avoir ras-le-bol. Qui c'est qui gueule comme ça derrière?
14: Ça, je sais pas.
3: On va savoir, il est en
0: fond. Là, je commence à en avoir ras-le-bol.
3: Il est en
0: fond. On est qu'à la deuxième. Il est 3h, il est à peine 3h moins 20.
14: À peine.
0: On finit à 3h.
14: À peine.
0: Déjà le premier?
11: Ah, et moi, ça passe vite.
14: Hein? C'est vrai.
3: On voit pas le temps passer le soir.
4: Non, sur l'IRC, on me dit, Gérard, t'avances pas.
14: C'est clair.
0: Alors, toi, Pétoman, tu t'écrases.
14: Oui, Gérard, pas de problème.
11: Gérard, tu peux parler un peu plus fort parce qu'on t'entend très mal. Hein.
4: Ah non, lui demande pas de gueuler, s'il te plaît.
3: Non, mais d'articuler, c'est mieux.
0: Oh là là là là, je commence à en avoir ras-le-bol des habituels.
11: Moi, je suis pas une habituelle. Hein.
14: C'est faux.
0: Gérard,
14: c'est Pétoman, je peux répondre à la question?
0: Alors, mange-toi, parce que je vais pas m'éterniser là-dessus.
14: Alors donc, moi, je suis collectionneur, je collectionne des proutes. Donc, en fait, je t'explique le principe. Je pète dans un bocal, je l'étiquette, et puis ensuite, je me fais une petite bouffée été 85-86.
0: Ouais.
14: En fait.
11: Ah, c'est dégueulasse.
0: Alors, Pétoman, tu vois, tu as collectionné tes proutes dans ton lit. Au revoir.
14: Au revoir.
0: Tony, tu fermes ta gueule.
3: Il n'y a pas de Tony, GG.
11: Alors, Gérard. Tu n'as pas de pommade?
4: Gérard. Il y a des. Gérard.
0: Attends, Rigaud. Fildar, t'arrêtes avec cette histoire de Christine parce
12: mais
0: que
12: c'est pas moi.
0: Je commence à en avoir ras-le-bol, c'est toi.
3: Mais putain, non, mais c'est une auditrice.
0: Gueule, c'est
3: putain.
0: Toi.
3: C'est une auditrice.
0: C'est toi, espèce mais de non. Connard.
4: Oh là là.
3: Je te jure que non.
0: Si, c'est toi.
11: Non, Gérard, c'est moi.
3: Ben voilà.
4: Voilà.
0: Sans question. Ta gueule, toi.
4: Non, c'est juste sur IRC, Davy One, il aimerait bien récupérer God Ceinture pour sa collection de champignons et de mycoses.
0: Non, bah lui, c'est qui?
4: C'est Davy One.
0: Ouais, bah Davy One, il va se faire foutre. En de bon entendeur. Putain.
11: Ah, c'est pas gentil, hein.
4: En fait, c'est à Isti, désolé.
14: Allô?
11: Vous allez me mettre à pleurer, franchement, hein.
14: Allô?
11: Allô?
3: Réponds, Gérard, il arrête pas de dire allô.
0: Non, bah lui, il va se faire enculer avec ses halos.
11: Oh là là.
0: Devrait-on vendre sa collection pour de l'argent ou autre? On va demander ça à Philatéliste.
11: Bah non, si on a une collection, on la vend pas, c'est dégueulasse. Je veux dire, on a mis des années pour la prendre, cette collection, alors on va pas vendre des
0: ouais, non, collections. Mais regarde, je te coupe 5 minutes.
11: Ouais.
0: Parce que, par exemple, si t'as une collection de cartes téléphoniques
11: ou
0: autre, est-ce que tu la vendrais pour de l'argent ou pas?
11: Bah si je suis en manque de thunes, ok,
0: Non, mais est-ce que tu crois que les cartes téléphoniques, tu pourras toutes les vendre pour faire de l'argent?
11: Ah non, c'est sûr que non. Hein. Les cartes téléphoniques, c'est pourri, mais si on a des collections un peu plus intéressantes, oui.
0: Non, mais parce que moi, je peux te dire une chose, que des cartes téléphoniques, j'ai une boîte à sucre qui est archi pleine.
11: Ouais.
0: J'en ai en double. Bon, s'il y en a qui veulent en échanger, donc qu'ils écrivent au 22 rue Barrière, Paris 8e.
11: Mm-hmm.
0: Hein, donc,
11: c'est 20 rue Bayard.
0: Non, c'est 22 rue Bayard.
15: Ah non, non c'est 20 rue Bayard.
0: Ouais, 20 rue Bayard, c'est pas grave.
3: Et qu'est-ce que je veux dire? Mais ils les échangent contre quoi, les cartes téléphoniques des
15: Pins? Ouais, parce que je vois pas. Hein.
0: Non, mais qu'ils m'envoient
3: des clubs, des pins, des...
0: Non, des pins ou autres.
4: Des capotes?
0: Non, des capotes, non.
4: La vaseline pour la sodomie, non?
15: Non. La pommade?
0: Non, non, parce que je m'appelle pas Tony comme hier.
15: Mais attends, j'ai entendu. Peut toujours servir. Hein.
3: Ah oui, prendre la vaseline quand même.
0: God ceinture, tais-toi, toi.
3: Good,
0: s'il te plaît, merci.
15: Ah bah merci, c'est sympa. Hein.
0: Tais-toi, toi.
16: Ah, merci. On va accueillir.
3: Va te boucher les fesses. Hein, c'est
16: on va accueillir Bertrand Spiration.
17: Mais bonsoir.
15: Bonsoir.
0: Bertrand.
17: Bonsoir à toutes, bonsoir à tous.
0: Alors donc, t'as entendu la question, non?
17: Ouais, ben bah écoute, moi, à la limite, j'ai été intéressé par ta petite annonce pour faire des échanges avec les cartes téléphoniques. Tu disais que t'en avais une boîte à sucre pleine, quoi.
0: Mmh.
17: Alors moi, j'ai deux collections. Je collectionne le parasite pubien, si ça t'intéresse.
0: Non, ça m'intéresse pas.
17: Les maladies vénériennes aussi, non plus.
0: Non plus.
17: Bon, bah voilà. Bon, bah écoute, on n'a pas réussi à trouver un terme d'arrangement, alors.
0: Non, ben donc, alors êtes-vous pour ou contre les collectionneurs? Donc, un petit sondage, 45% des gens sont pour les collectionneurs. Pour 45% des gens sont pour et collectionnent les poils de testicules. Alors ça, qui c'est qui a été me chercher ça?
3: C'est sur internet.
0: Non.
3: Non, putain.
0: Non.
3: Rigo, dis-lui.
0: Non. Rigo, il était pas là hier, il était malade.
3: Alors,
0: mettez pas ça sur le dos de Rigo, parce que j'avais que vous deux hier soir. Alors, tu vois, les réponses là-dessus, je ne les ferai pas.
4: Bon, ben, t'auras plus de sondage.
0: Bah, si. Voilà. Parce que, non, mais hier.
4: Non, mais t'auras plus de sondage. On t'a même des sondages.
0: Non, Rigo, hier, t'étais malade.
3: Mais oui, les a fait aujourd'hui.
0: Ouais, mais non, mais t'étais pas là.
3: Mais aujourd'hui, t'entends ce qu'il dit, Gérard.
4: Tomber, il comprend
3: t'entends
4: rien.
3: Ce qu'il dit.
4: Je comprends rien, Gérard.
0: Non, mais moi, des trucs comme ça.
3: Mais on a le droit de collectionner les poils de testicules.
4: Bah, ouais, de toute façon.
0: Non, mais voilà, faut quand même pas se foutre de ma gueule hein, quand je demande des trucs.
4: Sur IRC, il y a des V1, il me dit que tu collectionnes bien les porte-monnaies de tes ex.
0: Alors lui, il va se faire enculer des V1.
15: Oh là là, c'est pas vrai.
3: Des V1, hein? Il fait chier des V1.
0: Alors, 31% des gens sont contre.
3: Des V1.
0: Des gens sont contre et collectionnent les vents et les courants d'air. Alors ça,
3: et c'est vachement intéressant.
0: 21% des gens collectionnent les pour et 16% collectionnent des contre. Or, des trucs comme ça, moi, c'est même plus la peine de me faire de
4: Gérard,
0: sondage.
4: Gérard, sur IRC, il y a Alan Clark qui te demande si tu es pour la bicollectionnalité.
0: Non. Pour l'instant, on n'en est pas là, on en est toujours à la troisième et je voudrais qu'on inquiète parce que.
15: Non, mais c'est trop compliqué. Hein.
18: Ouais, Gérard, tu peux poser la question.
0: Alors, devrait-on vendre sa collection pour de l'argent ou autre? Il est 3h moins le quart et je voudrais qu'on accélère, s'il vous plaît, merci.
18: Tu peux répéter la question?
0: Non, je ne répète plus, alors tu vas te faire foutre. Alors, on y va.
3: Bon, bah, demain, ciao.
0: Chanel.
15: Oui? Ah non, pour rien au monde, je ne vendrai mes collections.
3: Elle collectionne quoi, Chanel?
0: Tes collections préférées, c'est quoi?
15: J'ai beaucoup de bouteilles de parfum.
0: Ouais.
15: Une bouteille d'un litre, pleine.
3: De quel parfum?
15: Pas de marque, mais des bouteilles chères.
0: Mmh.
3: Ouais. Chanel, tout ça?
15: Par exemple. Sinon, je collectionne les poils pubiens de mes différents amants.
3: Ouais.
17: Ah, là, je suis d'honneur.
15: Pas de problème. Bon,
0: God ceinture.
15: Oui, preneuse. Non mais j'entends plus là.
0: Oh putain, un fil d'art.
15: Non mais vas-y, je t'entends là.
0: Putain, pile d'art, je vais t'étriper, toi.
15: Devrait-on vendre sa collection pour de l'argent, c'est ça?
0: Ouais.
3: Oui,
15: de ce bah écoute, c'est vrai, comme disait philatéliste, si t'as besoin d'argent, t'es obligé de vendre ta collection. Mais si t'as fait une collection et que t'as commencé à en faire une, c'est pas la peine de la vendre si t'as de l'argent. Ça dépend si t'es riche ou si t'es pauvre.
19: Exactement.
0: Ok.
15: Tu collectionnes quelque chose? Moi, je collectionne les Casimir.
19: Un gros Casimir.
15: Ouais, j'ai un gros Casimir chez moi et j'en ai un deuxième qui est un peu plus gros.
3: Il vient de se raser ton Casimir?
15: Non, il se rase jamais. Hein.
19: Il met du parfum?
15: Du parfum, ouais, de temps en temps, ouais. Mm-hmm. Je citerai pas de marque. Hein.
19: Ah non, pas de marque.
15: Non. Vaut mieux pas. Voilà, je t'ai répondu, Gérard.
3: Gérard, okay. Sur le Minitel, il y a Tony qui demande, enfin pas le Tony des débats, Tony Truand, qui a 28 ans, il demande si toi, ta collection préférée, c'est pas les débats pourris.
0: Ces débats, lui, je l'emmerde.
3: Il t'emmerde, ok.
0: Ok. Alors, de bon entendeur, Sally. On se met un disque et puis on va se retrouver pour,
3: se met deux doigts.
0: Pour la fin.
3: J'aurais préféré profond, un petit bip dans les fesses, mais.
0: On va se retrouver pour la fin. C'est quoi là? On est combien là, Rigo, s'il te plaît?
3: On est 4 dans le studio, c'est bon.
0: Non. Putain, mais arrête Pildar avec ça, mais j'en ai marre!
3: Mais c'est pas moi!
4: C'est pas lui, tu vois pas que c'est pas lui?
0: Putain, j'en ai ras-le-bol. On est combien sur l'internet avant que je balance le disque?
4: Oh là, je crois.
3: On a baissé, je crois.
4: Non, on est à 9102.
0: Oh putain!
3: Oh, putain.
0: 9102.
3: Oh merde.
4: Oh la vache.
3: Ah non, on va pas battre. Oh, il va nous faire chier.
0: Ah, mais moi, j'ai dit, je veux 1000 connectés avant 3h.
3: Ok,
0: on va. Et alors, donc, on s'écoute les philatélistes qui puent avec colle-moi le timbre avec ta langue, mon gros cochon, et on se retrouve tout de suite après pour la fin des débats des collectionneurs sur Fun Radio. Et voilà, c'était les Philatel 6 qui pue avec colle-moi le timbre avec la langue dans mon gros cochon, et on récupère pour la suite et fin du débat, parce que comme on était un peu en retard, donc on va accélérer, donc c'est pas de ma faute. On récupère God Ceinture, bonsoir.
20: Bonsoir.
0: Rebonsoir toi, Chanel.
20: Rebonsoir Gérard.
0: Philatel 6.
20: Bonsoir Gérard.
0: Bertrand.
21: Oui, bonsoir à tous, bonsoir à toutes.
0: Et voilà, et donc pour finir, parce que on va faire voilà, la question c'était comment est organisée une journée chez un collectionneur.
3: Bah t'arrives le matin vers 9h.
0: Non, pour l'instant c'est pas toi que je m'adresse, toi quand je t'appellerai pour chambre, tu sortiras sous les consoles.
3: D'accord.
0: Ok. Et sinon c'est on verra après. On va demander ça à Bertrand.
21: Ouais, bah écoute, moi je dirais collectionneur ou pas collectionneur, le premier geste important de la journée que beaucoup de gens semblent négliger, c'est quand même le petit passage par la douche.
20: Mm-hmm.
21: Je pense que c'est indispensable d'avoir ne serait-ce que les mains propres pour manipuler sa collection. Je sais pas ce que t'en penses, GG.
0: Non mais je t'écoute, vas-y.
21: Donc je dirais matinée petite douche, l'après-midi puis petit classage de collection, quoi, quand même, pour rester dans l'esprit. Et puis de temps en temps, je sais pas, une petite foire histoire d'aller échanger. Je sais pas, toi c'est quoi, c'est les camions, c'est ça?
0: Ah ben moi j'échange. Je vais pas échanger. Non mais c'est comment est organisée une journée chez un collectionneur, tu vois?
21: Moi par contre,
0: tu vois, ce que je ferais, j'irais bien voir pour essayer de trouver le fameux camion que je recherche.
21: Le Magnum là, c'est ça?
0: Ouais, le dernier Renault là qui est
3: sorti. On peut y aller demain si tu veux.
0: Pas avec toi. Hein.
20: Si tu veux. Hein.
21: C'est un camion frigorifique.
20: Même
21: ça,
20: ce soir, enfin cette nuit, on peut y aller aussi. Hein.
0: Comment
20: tu dis qu'il s'appelle, Gérard?
0: Oui.
20: Comment tu dis qu'il s'appelle?
0: Le Magnum.
20: Magnum comment?
0: Non, mais c'est
3: pas sur Série Club en ce moment.
0: Non, mais Magnum, tu vois la glace.
20: Mais c'est la série télé, ça.
21: Ouais.
0: Bon, tiens, même la série télé.
20: Parce que moi, je connais bien Monsieur Magnum, et si tu veux, je peux t'en faire avoir un. Hein.
0: Non, mais moi, je veux le Magnum sur coussin d'air, parce que moi, je suis un
20: collectionneur. Comme Selec.
0: Moi, j'adore les camions, et ouais. Donc, dès que je vois un camion, je peux pas m'empêcher de le regarder.
20: Non, mais t'as raison, il est très, très beau en plus.
3: Non, hein. Il est comme les chiens, il fait pipi dessus.
0: Attends, Rigo.
4: Non, sur IRC, on me demande si, quand tu vois un camion, t'as la gaule.
0: Non, parce que j'étais routier, donc j'adore ce camion-là. C'est un nouveau camion, c'est vrai que pour monter dedans, c'est pas évident.
20: T'as soif de camion quand même. T'as soif de camion.
0: Ah ouais, mais moi je suis accro.
20: Ah ouais,
3: oui.
20: T'as
3: l'écro,
20: quoi.
3: Ah, t'aimes l'écro, nuance.
0: Non, mais moi, je suis accro de camion, donc c'est pour ça que...
20: Ah, c'est clair, hein.
21: Ça serait pas...
0: Attendez 5 minutes, s'il vous plaît.
4: Bon, allez, je vais le dire quand même. Davy One, encore lui, et ça va pas te faire plaisir, il te demande si c'est parce que t'aimes les poids lourds que t'es avec Sandy.
3: Oh non, putain,
0: alors lui,
3: Rigo.
0: Il va se faire foutre, au revoir.
3: Putain, tu fais de la merde, Rigo, tu fais de la merde.
0: Chanel.
3: Davy One.
20: C'est oui,
3: Chanel.
20: T'as répondu, Gérard.
0: God Ceinture.
20: Ouais, répète la question.
0: Non, je répète pas.
20: Si, je m'en rappelle, ça y est. Bah écoute, je pense que le matin, il se lève à 7h30, il prend un bol de collection, par exemple, de cassettes vidéo.
21: Ok.
20: Et le bon, le midi, il déjeune, tu vois, il prend aussi encore un bol de, je sais pas, de n'importe quoi. Hein.
2: Non,
20: ouais. Et le soir, il peut faire pareil, il prend un bol de, mettons, de carnet.
21: Je sais pas si vous remarquez quand même, elle a pas parlé de douche. Hein.
20: Non, elle se lave pas.
21: Dans la journée, elle a pas parlé de douche.
0: Fila Telsis.
20: Mais ça, ça dépend des collectionneurs.
7: Alors, moi, écoute, pour les collectionneurs, à mon avis, ils se lèvent tôt le matin, donc ils prennent une douche, hein, forcément.
21: Voilà. Mmh.
7: Ensuite, pour les filles ou les mecs, évidemment, qui font des collections de conquêtes, à mon avis, ils se préparent toute la journée et le soir, ils sortent en boîte ou en, au bar, etc. Et voilà, c'est comme ça qu'ils collectionnent les mecs. Sinon, pour les autres qui font des collections un peu plus normales, c'est genre les antiquaires, les foires, etc.
21: Ouais, GG.
0: Bertrand.
21: Ouais, je voulais savoir si t'aimes les camions, est-ce que dans les camions, ça serait la graisse qui t'attirerait?
0: Alors, attends.
21: À titre d'info, non, mais je veux savoir.
0: Attends, Bertrand.
21: Bertrand,
20: c'est les camions.
0: Oh
21: bah ouais,
0: Bertrand.
20: Comment tu veux qu'ils marchent sinon?
21: Ils tripent sur les gros cubes, hein. Oui, c'est pareil, il tripe sur les gros
0: Bertrand,
21: culs.
0: Voilà.
21: Oui.
0: Bertrand.
20: Non, mais il arrive.
21: Tout à fait, oui.
0: Bertrand.
21: Oui, bonsoir.
0: Tu répètes ta question. Je te répète ta question et tu vas me redonner ta réponse parce que là, je vois pas du tout ce que tu veux dire. Comment est organisée une journée chez un collectionneur? Alors, tu disais, et les autres derrière, vous vous taisez, s'il vous plaît, merci. Alors, Bertrand. Bah alors, Pilar.
3: Manu.
7: Théorantaine.
21: Ouais, tu m'étonnes, j'aime pas trop. Hein.
0: Manu.
21: Oui. J'aime pas trop l'équipe technique là. Hein.
0: Ouais,
21: j'ai
0: non mais.
21: Une tarte,
0: je...
21: là.
0: Ouais,
21: moi, Mao Tigueri ou deux là, vas-y.
20: Parfait, Bertrand, bon, ça va?
0: Non, oh, s'il vous plaît, derrière. Vous laissez Bertrand répondre, s'il vous plaît, merci. Alors, Bertrand, tu réponds. Bon, Manu.
3: Putain, Manu.
0: Allez hop, terminé.
21: Voilà.
0: Conclusion du débat.
21: Voilà, merci les mecs.
0: Merci Manu.
21: Merci.
0: Merci Manu.
21: GG, si c'était toi, je me lèverais, je leur mettrais une tarte chacun.
3: Non, mais je m'en suis déjà pris. Hein. Vas-y Bertrand, vas-y Bébert.
0: Non, mais c'est bon.
3: Vas-y, c'est bon Bertrand, vas-y.
20: Oui.
21: GG, j'y vais ce coup-ci pour de bon, ok?
3: Vas-y Bébert, vas-y.
21: Je peux y aller, hein?
0: Vas-y.
20: Mais Gérard, parle plus fort parce qu'on t'entend franchement.
21: Attends, je vais y aller, je vais pouvoir parler, je me méfie parce que j'ai pas envie qu'il me coupe. C'est bon là, je peux y aller, GG?
0: Vas-y.
21: Ok, bon, mais je vais pas tarder à y aller là. Attends, je me chauffe, hein, je me prépare à y aller, c'est pour ça.
20: Aperçois, Bertrand, ça va?
21: Vous êtes prêt à écouter ma réponse, hein?
20: Ouais, ouais.
21: Parce qu'elle
20: vient
21: de loin, hein. C'est okay. Bon, GG, t'es toujours ready, hein? GG, je peux répondre?
0: Bon, tu t'accouches ou pas?
21: GG, je peux répondre? Oui,
0: bon,
21: donc.
0: Allez, hop.
20: Bah, vas-y, accouche.
0: Au revoir,
21: donc, je voulais dire que, en fait, Gérard.
20: C'est bon, on t'entend.
21: Oui, je voulais dire, donc, en fait, que je faisais référence à ton allusion au camion tout à l'heure. Et je voulais savoir si dans les camions, c'était plutôt la graisse qui t'attirait ou les gros cubes.
0: Alors tu peux préciser?
21: Bah non, la graisse, tu vois, la graisse, les moteurs, tu vois, la graisse. Et puis les gros cubes, quoi, les moteurs.
0: Non mais attends, je vois pas du tout ton rapport. Alors ta question n'a rien à voir.
20: Ouais, je crois, ouais.
21: Ouais.
20: Alors, j'ai compris, hein. Moi aussi j'avais compris. Hein.
21: Là, tout le monde a compris.
20: Ouais.
21: Même goût de ceinture.
0: Bah voilà. Voilà ce que je cherche comme camion.
3: Ah, qu'est-ce voilà. que t'as là, des
4: tu
3: photos
4: peux, tu peux dire merci. Décris, parce que les auditeurs, ils voient pas ce que t'as dans les mains. Quoi.
21: Un camion poubelle.
0: Non, là, j'ai un camion. J'ai un Renault Magnum 1987. Donc,
3: il est tout récent en plus, c'est bien.
21: C'est un vieux.
3: Ouais, c'est le dernier Magnum.
21: Ah oui, il est touché, t'es le dernier.
0: Non. Je crois que le dernier, c'est les...
21: 83.
0: Non.
3: 72. 72 à Biarritz.
0: Non, il y en a un autre. Il y en a un autre avant. Là, après...
21: Gérard.
0: Quoi?
21: Ferme ta gueule!
0: Va te faire enculer, toi, connard.
20: Oh là là.
7: Et il est périmé, ton Magnum. Hein.
0: Ouais, bah il est périmé, surtout qu'il existe encore. Hein. J'en vois constamment. Hein.
7: Pas mal.
20: Bah, ça doit être des jumeaux.
7: Ouais
0: ça des doit être... Alors, donc...
3: Question suivante.
0: La dernière question, parce qu'il est... il est 3h, donc on va conclure vite fait. Y a-t-il... Non.
20: Non, pas celle-là.
0: Partiriez-vous?
21: Oh là.
20: Ah, GG, tu fais quoi avec ton portable?
3: C'est ton casque, hein, Gérard, ça.
21: Ton pacemaker.
20: Il va crever.
21: Tu m'étonnes.
0: Bouge
21: bon, GG...
20: Voilà. Oh, GG.
21: Robocop, là, vas-y.
0: Arrête d'y toucher.
21: Oh, Bioman.
20: Lève ton bas de ton nez.
3: Alors, qu'est-ce que ça donne, Gérard, là? Ouais, c'est bon.
21: Ça, c'est le vibreur dans le dos.
3: Oh là là, Gérard, fais gaffe avec ton volume.
0: Donc,
21: Qu'est-ce que tu fais?
20: Ah, j'ai des coloris ce soir.
21: En direct, tu débutes. Hein.
2: Alors, Gérard.
4: Bon, il se passe quoi?
2: Bon, c'est bon.
0: Alors, donc, où acheteriez-vous des objets de collection?
4: Où acheter?
20: Acheteriez-vous?
0: Où acheteriez-vous des objets de collection?
21: Acheteriez.
2: Daniel Esther.
0: Ah, ben, oh là là là là là là là là.
20: C'est quand même assez dur comme question, hein.
4: Acheter.
21: Auriez.
20: C'est toi qui as écrit ça, Sandy?
2: Auriez-vous eu.
4: Elle est là, Sandy?
0: Bon, alors, comme apparemment vous êtes en train de faire
20: des problèmes pour prononcer GG, hein.
21: Ouais, pour
0: alors,
20: un peu comme moi aussi, hein.
0: Y a-t-il plus.
2: Putain,
0: mais voilà, toi là-bas.
2: Mais non. Mais je peux pas bouger, j'ai pas de.
21: Putain, c'est le gars de ceinture civile, là, ou quoi?
2: Putain, qu'est-ce que t'as fait, Gérard?
4: Là, t'as déconné, là, Gérard.
21: Oh là là.
20: Je parais qu'il a tout cassé, Gérard.
2: Ah, il a cassé. Il a rien cassé du tout.
4: Bah, tiens-le à la main, faut faire.
0: Bon, alors la question.
20: Il a pété le chromie.
2: Ça va, tiens. Ah, ça va, tiens. Risoli.
4: Tu veux pas nous faire comme Risoli, là, une petite pirouette avec.
21: Vas-y, fais tourner.
2: Attendez, Gérard répare son micro, là.
4: Ah, vache, il est pas con.
2: C'est bien fait.
0: Mais attends. Mais c'est lui, là. Regarde, Nathan et Max.
4: Arrête de gueuler, c'est toi qui pète toi-même ton micro et tu t'arrives à dire que c'est Phil Dark. Mais tu vas pas bien, toi.
20: Ah, mais comment tu vas faire si t'as cassé ton micro?
0: Bon, salut. Alors, y a-t-il plus collectionner est-il une passion en France ou autre? Et c'est la dernière question parce que j'en ai ras-le-bol.
20: Y a-t-il plus?
0: Oh là là, merde, vous me faites chier.
20: Y a-t-il plus de collections? Je sais pas trop quoi, là, j'ai pas trop compris.
0: Y a-t-il plus de femmes ou hommes qui collectionnent?
20: Ah, d'accord.
8: Ah, c'est pas la même question tout à l'heure. Hein.
22: Oui, non, t'as changé, là.
21: Ouais, bon, c'est comment je m'appelle? Bertrand.
0: Ouais.
21: Transpiration, ouais. Bah écoute, je pense que c'est unisexe, donc il y en a pour tout le monde, hein. Y a pas de jaloux. Je pense qu'il faut pas être misogyne. Je sais pas
20: je
21: ce que
20: pas
21: t'en
20: penses. Gros mot, s'il te plaît.
21: Il faut accepter la parité, il faut pas être misogyne, quoi, c'est tout.
22: Bien.
21: Qu'est-ce que t'en penses, GG?
0: Ok, c'est bon.
21: Tu penses quoi, toi, de la misogynie?
0: J'en ai rien à foutre. Fila, t'es le sujet.
23: Gérard, va me chercher un café, mangue-toi.
20: Tiens, moi aussi j'en veux bien.
21: Ramène un sucre.
0: Fila, t'es le sujet.
22: Oui, bah écoute, je pense que oui, il a raison, Bertrand. C'est pareil pour les mecs et les filles.
21: Voilà.
22: Exactement.
21: Pas de sexisme.
0: Chanel.
22: Pas de sexisme.
8: Tout à fait, ils ont tout à fait raison. Quoique, je vois pas trop des filles collectionner des camions. Mais bon, là, je m'interroge. Peut-être des routières.
22: Ouais.
8: Mais bon, faut pas dire un QI, avoir un QI très haut, quoi. Sinon, bah oui, tout le monde peut collectionner n'importe quoi.
22: Exactement.
8: Bien sûr.
21: Même les clubs.
8: Même quoi?
21: Même les clubs. Regarde mon club, il collectionne
8: les
21: puces. Il collectionne les puces et les tiques, et voilà, c'est tout.
8: Voilà, ma machette à la plein de poils.
21: Pas de discrimination.
0: God ceinture pour finir.
20: Bah écoute, moi je pense que c'est égaux, hein. Aussi bien les femmes que les hommes, que aussi les personnes âgées, même les enfants. Hein.
21: Ouais.
20: C'est clair, hein. Et les chèvres.
0: Comment? Okay. Conclusion, parce que là.
20: Ça va plus, là. Hein. T'es sous un tunnel?
2: Mais Gérard, où tu vas?
4: Où tu vas, Gérard.
2: Putain, il est encore reparti.
20: Oh là là, mais je sais, tu le fais exprès ou pas?
2: Good en plus là.
4: Good ceinture.
21: Appelle-le.
2: Non, mais il va voir que tu le gères, hein, quand il va retourner à la maison, parce que là, c'est le bordel.
4: Ouais, vas-y, dis-lui qu'il
2: tu veux
4: qu'il
2: pas faire ton cri quand t'es en rue, tu vas peut-être revenir.
20: Non, mais GG, reviens.
4: T'entends pas, là.
2: Gérard.
22: Oui.
2: Gérard.
4: Non, mais goût de ceinture, faudrait lui dire qu'il arrête de gueuler, surtout.
2: Taquine la bouteille. Gérard, taquine le boulot.
20: À moins qu'il soit parti aux toilettes, hein.
2: Ouais, en plein débat, c'est bien.
20: En plein débat, ouais, logique.
21: Gros envie.
2: C'est bon, le black arrive. Le black arrive, c'est
21: gros
2: bon.
21: Gros caca démoulé.
2: Allez, on finit, GG, rapide.
0: Allez, conclusion.
21: Allez, victoire rapide. À la main, là.
20: Merci. Allez, on va voir ça vite fait.
2: Bah, ça devrait aller mieux, là.
20: Bon.
4: C'est toi qui fais du Larsen tout seul, là. Ton
2: Et
4: casque,
2: oui,
4: il est à
2: regarde,
4: fond.
2: Gérard, regarde. Si tu mets ton casque à côté du micro, tu vois.
0: Non.
21: Le bleu billet,
0: trop. Bon, conclusion. God ceinture.
20: Ouais, bah conclusion, très bon débat. Et bah, ce que j'ai à dire, collectionnez tout ce que vous voulez, quoi. Tout, ça peut être aussi bien les garçons que les, n'importe quelle collection, peluche, tout.
2: Mmh. Ouais, c'est vrai.
20: Voilà, allez, et en plus, allez-y.
8: N'hésitez pas.
20: Foncez. Allez jusqu'au bout.
21: Foncez dans le cul.
20: Même si ça va pas, essayez. Même quand il n'y a pas de pommade.
0: Chanel.
20: Voilà.
0: Chanel.
20: Oui,
8: moi, tu m'excuses, mais là, il faut absolument que j'aille aux toilettes parce que ce midi, j'ai mangé des fibres et j'y vais, sinon je vais me faire dessus. Salut.
0: D'accord.
20: Ah, mais ça fait mal, hein.
21: Pourquoi?
0: Fila.
21: Non,
2: Viatel 6.
0: Et la thèse.
22: Alors moi, écoute, moi j'ai bien aimé le débat parce que j'ai appris que t'aimais bien les camions et les gros cubes. Et c'est surtout que ce qui m'a fait le plus marrer, c'est comment tu prononces mon nom. Voilà, c'est tout.
0: Ouais, mais ça, c'est pas de ma faute. Bertrand, pour finir.
21: Bah écoute, je pense que ton débat s'est plutôt bien passé. Ce que je trouve dommage, c'est que t'as gueulé un petit peu beaucoup pour le pauvre Rigaud. Parce que je suis quand même dans son cas, je suis comme lui, je suis malade, j'ai eu du toshi avarié, donc
4: merci,
21: c'est
4: mec.
21: Pas sympa.
4: Mon pote,
21: je voulais dire en conclusion, c'est bien qu'on n'ait pas trop parlé du fait que Godfeinture, elle aime bien se faire ramoner l'usine à caca avec du sable ou du papier de verre, voilà.
0: Ben, Godfeinture, attends, merde. Ok, alors de bon entendu, salut.
21: Elle s'est quand même enculée, quand même.
0: Ouais, ben...
21: Puis elle a dit qu'elle
0: aimait
21: ça.
0: Oh, merde. Tu me laisses Godfeinture hors antenne.
3: Non, Gérard, on en a d'autres avec des piles et tout. On a des autres Gods.
4: Gérard.
0: Oui.
4: Ouais, sur IRC, il y a une conclusion. Il y a les habituels Arnett, Tony et Goldo. Comme tu veux pas d'eux dans les débats, je vais quand même lire leur petite conclusion. Ils disent qu'il faut que tu stoppes tes débats parce que tu collectionnes les veaux, les dindons, et aussi il faut que tu stoppes la bière avant les débats et arrive à l'heure pour tes débats. Tu seras gentil.
0: Non, bah ça. Là-bas.
3: Non, ça c'est la faute des gens qui ont des accidents. Je sais pas rien.
0: Ouais, mais non, mais. Sinon...
4: De toute façon, c'est jamais de ta faute. Quand tu gueules, c'est pas de ta faute. Quand tu casses le matériel, c'est pas de ta faute.
0: Non, mais là, j'ai pas cassé et simplement retiré le micro. Donc, on était combien pour finir ?
4: On a fini à 9997.
3: Oh merde.
0: 9997.
4: Record battu. Et il y a une conclusion de Yankee, de Davy One et de Turpentine. Ils m'ont sorti tous les trois la même. Ton débat, il a ni queue ni tête comme toi.
0: Bon, ben ça, je m'en serais douté. Ça sert à rien de me le préciser, Rigaud, sur l'antenne.
4: Et sinon, il y a Fesse de Babouin qui dit qu'une fois rentré chez toi, tu pourras mettre ce débat dans ta collection de débats de merde. Quant à lui, il va tout de suite chier sur ton palier.
0: Eh ben, il va faire ce qu'il va vouloir. Donc, n'oubliez pas que.
3: C'est ta conclusion, toi, Gérard.
0: Oh merde.
4: Attends, bouge ça.
3: Ah voilà, tu vois, c'est simple.
4: Non, leur bouge pas, ça va le refaire.
0: Donc, alors, ce que j'ai oublié de préciser, c'est que dimanche, vous allez retrouver Gérard et Sandy pour les conseils. C'est qui ces deux clowns ? Alors, toi, tu fermes ta gueule, d'accord ? C'est un conseil que je te donne. Donc, c'est Rigaud qui va vous sélectionner sur le répondeur aux... Non, c'est Rigaud, j'ai dit.
3: Non, c'est moi.
0: J'ai dit que c'était moi qui commande.
4: Gérard, je vais te dire un truc. T'as tellement gueulé que la fièvre allait remonter. Donc, à mon avis, je serai pas là dimanche, quoi.
0: Bon, ben, on verra. Donc,
4: je te remercie d'ailleurs d'avoir fait remonter ma maladie. C'est vachement sympa.
0: Ouais, mais ça ira mieux d'ici dimanche, Rigo, t'inquiète pas. Un bon petit.
3: Une bonne petite sodo et ça repart.
0: Mais non.
3: Un bon sirop de cordon.
0: Un bon thé chaud avec du rhum.
4: Thé chi avec du rhum.
0: Non, un thé.
4: Un bon thé chi.
0: Un bon thé avec du rhum, je pense que ça devrait aller.
3: Mais t'oublies le thé, ça sert à rien.
0: Et donc, dimanche, n'oubliez pas que vous avez rendez-vous avec Gérard et Sandy pour les conseils. Et donc, la semaine prochaine, les débats, je ne sais pas sur quoi ils vont pas parler. Donc, alors maintenant, une précision que j'ai à dire, c'est que j'en ai parlé avec Max, et Max, il m'a dit de le dire. Donc, si on a sélectionné une nana... au standard, faudrait peut-être qu'elle fasse son boulot le jeudi, parce que si elle est pas là pour épauler Manu et Fildar lors des débats, ça ne sert à rien qu'elle reste. Alors si dimanche elle est pas capable d'épauler les gens au standard, ça ne sert à rien qu'elle reste chez elle, ça vaudra mieux. Voilà. Alors, en demande entendeur, salut pour elle, elle sera reconnue. Donc ça aide de voir.
3: Elle fait pas de débat, Sandy. Elle fait pas de standard, Sandy.
0: Non, mais c'est Apolline qui est au standard.
3: Ah, Apolline, ouais.
0: Donc, si elle est pas capable de vous épauler le jeudi pour faire les débats, ça ne sert à rien. Donc, dimanche, ça sert à rien qu'elle soit là.
3: Ah ouais.
0: On en a pas besoin.
3: C'est
0: qu'elle aille à Lille, et c'est tout. On en a rien à foutre. Mais moi, je veux pas du travail de merde, c'est tout. Alors, si elle a été sélectionnée par Max, donc, qu'elle fasse du boulot. Qu'elle soit là, qu'elle vous épaule.
3: Ouais.
0: Ok. Donc dernière conclusion avant qu'on laisse la place à Seb. Rigaud Lapin, pour finir avant que je laisse la place à Seb sur l'internet.
4: Tu laisses la place à Seb sur l'internet.
0: Seb, pour la nuit sans pub. Donc, si on pouvait avoir une petite conclusion là pour terminer les 3h10 du matin. Donc, pour savoir combien qu'on est pour finir, si on est toujours à 9997.
4: Il y a plein de conclusions. Comme d'habitude, Gérard collectionne les débats à chier, les gueulantes inutiles. Ça, je suis d'accord. Et tu ferais mieux d'arrêter ta collection de slip usés.
3: Mmh. Et moi, sur une petite conclusion sur. Très sympa. C'est Gérard. Le deuxième débat sur les collections était très sympa. Et une question, c'est une question de Jupiter. Il voudrait savoir si c'est toi qui vas remplacer Koé sur Énergie.
0: Alors là, je lui réponds même pas, c'est toi qui vas, parce que toi dans la voiture à Max, quand t'es venu me chercher, t'écoutais quoi? Skyrock. Alors t'es vraiment un fumier, toi. Pour finir, on est combien, Rigo?
4: On n'a pas bougé. J'étais déconnecté, là, je sais pas.
0: C'est pas grave.
3: Manu, c'est quoi?
0: Donc je pense qu'on...
3: Je vais te dire ça.
0: On était 9997, donc on se retrouve la semaine prochaine pour des prochains débats. Et n'oubliez pas dimanche, 23h30 minuit, les conseils de Gérard et Sandy.
3: Et Max quand même à partir de 22h.
0: Et Max dès dimanche, 22h. Et n'oubliez pas, la loco, demain soir, Max sera à vos côtés.
3: À vos côtés.
0: À vos côtés, à la loco. Alors, c'est les collectionneurs de camions avec Metagross, remorque au fond de mes fesses. Et je vous dis à dimanche, bonne soirée, bonne nuit et bon week-end.
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0: Et quand est-ce qu'on fait un débat sur ta mère? Le défenseur de gros cul t'emmerde, il t'emmerde.
6: Bon, attends, déjà pour l'instant, tu fermes ta gueule.
0: Mais quand est-ce qu'on fait un débat sur ta mère?
9: Tu seras là jeudi prochain. Il y a des auditeurs qui ont souhaité quand même appeler au standard, donc au 0803 08 5000. Vous pouvez encore appeler, bien sûr. Nous avons Cédric, par exemple, 25 ans, du Mans, qui a une question à te poser, parce que forcément les gens viennent vers toi. Bonsoir Cédric.
10: Bonsoir Max, bonsoir Gérard.
9: Salut.
10: Bonsoir équipe, j'espère que vous avez passé de bonnes vacances.
9: Merci, toi aussi Cédric.
10: Ouais, tranquille.
9: Très bien.
10: Écoute, en fait, moi GG, je t'appelle un petit peu dans l'esprit des conseils que tu faisais en fait l'année dernière.
9: C'est vrai.
10: Parce que j'ai un petit problème, moi j'ai pas trop passé de vacances, j'ai bossé tout l'été et en fait j'ai un petit problème de santé parce que en fait je bosse dans le poisson et en fait j'ai été voir le médecin, il m'a dit que j'avais une érection pulmonaire et qu'il fallait que je me repose et que je parte en cure de palassothérapie et j'aurais voulu savoir si tu pouvais un petit peu me conseiller à savoir où je pouvais partir et en quoi ça consistait quoi, parce qu'il paraît qu'il faut que je me repose quoi.
0: Bah déjà, ton médecin, je sais pas ce qu'il t'a raconté comme connerie.
10: Bah il m'a dit que j'avais une érection pulmonaire parce que...
0: Une érection pulmonaire, attends, ouais. Une érection, je comprends, une érection c'est quand tu vois une nana à la rigueur, je veux bien.
10: Mm-hmm.
0: De là, avoir une érection pulmonaire, je crois que...
10: Parce qu'en fait,
0: non mais, attends.
10: Ouais.
0: Tu crois pas que ton médecin il t'a pris pour un con?
10: Ah bah non.
0: Non.
10: Avec sérieux, à 250 balles la consultation.
0: Ouais, bien sûr. Ouais, bien sûr, à 250 balles la consultation, il me dit que t'as une érection pulmonaire et puis tu le quoi toi?
10: Bah écoute, moi c'est lui le tout bien.
0: Ça peut être un bande.
10: En plus, il faut que tu partes 15 jours en cure de machin là, de palassothérapie pour te reposer. Moi je vais pas dire non, hein, c'est remboursé, je vais pas dire non.
0: Ah ouais, mais attends, et c'est remboursé, t'en sais rien si c'est remboursé.
10: Il m'a dit que c'était remboursé.
0: Ouais, non.
10: T'es tout bib?
0: Non, je suis pas tout bib, mais je vais te dire une chose, que si t'étais renseigné auprès de la Sécurité sociale...
10: Ouais, j'ai appelé mon assurance, ils m'ont dit
0: bien sûr.
10: Mm-hmm.
0: Mmh. Tu te foudrais pas de ma gueule un peu, là?
10: Ah bah non, je te confirme.
0: Non, mais tu prends le train parce que ça te coûtera moins cher.
10: Ouais, je pense que je vais y aller en train parce que les Pyrénées, en fait, ça fait loin, quoi, en voiture.
0: Mmh. Non mais je vais te dire une chose, que là t'as ton truc, j'y crois pas du tout.
10: Hein? Je te sens agressif, GG.
0: Non mais je suis pas agressif du tout, parce que de toute manière ton truc...
10: Tu te reposer toi aussi.
0: Non mais c'est bon, moi je me suis bien reposé là pendant 2 mois, tu vois, tranquille.
10: Ouais, tu l'as passé, ouais.
0: Je reviens tranquille en forme dès jeudi, déjà ce soir je commence, tu vois, donc déjà pour commencer ton truc il tient pas debout.
10: Bah moi je te dis, c'est ce que le Toubib va dire.
0: Ouais, non mais de manière le Toubib, tu gobes tout ce que les Toubib te disent.
10: Ah bah ouais.
0: Hein? Manière, le premier Toubib qui te dit que t'as une érection pulmonaire, tu le crois?
5: Bah ouais, bah ouais, je crois, c'est son métier, hein, c'est pas le mien.
12: Ah ouais, ouais. Non mais
5: moi,
12: bien sûr.
5: Les tout quand il a fallu de charcute, bon bah.
12: Ah mais attends, moi charcutier, de quoi charcuter là?
5: Quand il a fallu t'opérer, tu les as cru les tout.
12: Non non mais moi, attends, c'est moi c'est pas pareil, d'accord? Pour pas confondre.
5: Toi aussi tu crois le premier tout.
12: Non non mais attends, moi c'est pas pareil parce que c'est moi qui ai demandé à ce qu'on me retire le matos que j'avais dans la jambe, d'accord?
5: J'ai demandé qu'on me retire le truc que j'avais dans le poumon.
12: Ah ouais, t'as des trucs dans le poumon alors que t'as une érection pulmonaire, t'as vu jouer ça dans Tintamilou, dans Spirou Magazine?
5: C'est sur la radio. Je te jure, une grosse tache blanche.
12: Ah ouais, ouais.
5: Ouais,
12: ouais bah je crois que t'as une grosse tache blanche entre les jambes. Hein.
5: Tu me conseilles quoi, toi? Plutôt les Alpes ou les Pyrénées pour aller
12: voir? Bah, je te conseille d'aller du côté de Marseille, ça sera encore mieux.
5: Ah, mais là, il n'y a pas de thalasso à Marseille.
12: Non, non, si, il y en a, ça existe. Hein.
5: Ça existe?
12: Ouais.
5: T'es sûr?
12: Ouais.
5: T'as des adresses?
12: Ah bah tu vas sur le port de Marseille, t'es tranquille.
5: Ah le café des sports, c'est ça?
12: Ouais, voilà, tu vas au café des sports.
13: Cédric,
5: ouais.
13: Reste avec nous parce qu'on a Richard, 23 ans de Dijon, qui a un autre problème également, qui vont en parler à GG. Comme quoi Gérard, dès qu'il arrive sur l'antenne, bien sûr tout le monde veut lui parler.
14: Oui.
13: Bonsoir Richard.
14: Bonsoir Mag, bonsoir à tous. Bonsoir Gérard.
13: Donc Cédric, tu restes à l'antenne, si tu veux intervenir.
14: D'accord.
13: Alors.
14: Donc moi, j'appelle plus dans le cadre de Gérard me rend service et m'invite à dormir chez lui.
12: Et t'as raison, tu rêves.
14: Non, pas du tout.
12: Ah non, moi je croyais.
14: Non, la question que je voulais te poser, c'est que en fait, moi je suis parti en vacances là avec des potes en Espagne sur le Costa del Sol, c'était super.
12: Ouais.
14: Et en fait, on a eu une petite idée, un soir qu'on était tous ensemble, on s'est dit, tant qu'à faire, autant ramener des choses qui sont moins chères en Espagne et les ramener en France pour les vendre après.
13: Ah, c'est pas con ça.
14: Ouais. Donc ce qu'on a pris, c'est on a pris un peu de gueule, des alcools assez légers, et puis des cartouches d'Avanitos.
12: Hein?
14: Des cartouches d'Avanitos.
12: C'est quoi ça?
14: C'est bon, des cigarettes qui fument.
12: Ah ouais.
14: Voilà.
12: Ouais.
14: Donc, on arrive à Paris.
12: Ouais.
14: Et on se retrouve avec une cargaison. Et on sait pas quoi faire. Donc, je voudrais te demander si t'avais des plans, toi qui es dans le milieu de l'alcoolisme, si t'avais des plans pour pouvoir refourguer toute cette cam.
12: Eh ben, tu sais ce que tu fais avec tes trucs d'alcool que tu viens de ramener?
14: Non, mais.
12: Non, mais moi je te le dis.
14: C'est sérieux.
12: Attends. Moi je vais te dire une chose, moi je vais te servir avec toi. Tu sais ce que t'en fais de ton alcool? Tu te l'accordes bien profond que je pense.
14: Ah, c'est
12: tes cigarettes, tu les revends.
14: Il doit rester de l'alcool dans les veines parce que...
12: Ouais, bah, dans ces cas-là, si t'appelles pour avoir un conseil et que tu t'amuses à me parler d'alcool,
14: écoute,
12: ça sert.
14: Je suis agressif pareil, moi.
13: Ah, on essaie de comprendre, disons qu'il a un problème. Donc c'est vrai qu'il y a beaucoup de jeunes qui sont partis cet été, tout comme Richard, dans des pays un peu plus pauvres.
12: Ouais, mais
13: on en profité venir avec pas mal d'euros dans les poches.
14: Ouais, on est jeunes, on essaye de faire de l'argent.
13: Voilà.
14: C'est pas illégal, c'est de l'alcool et des cigarettes, tu comprends, Gérard?
13: Quel conseil que tu peux donner à tous les jeunes qui sont comme Richard?
12: Bah, il fait une chose, il essaye de les revendre comme ça, mais moi je peux pas lui donner trop de conseils. Comme ça, tu les revends, c'est tout.
14: Tu penses que je devrais plus aller sur Internet, faire une start-up?
12: Ah bah, puis quoi encore? Non, tu veux pas faire de la publicité pour tes marques d'alcool aussi?
14: Bah écoute, moi j'essaye, moi je reviens d'Andorre, bon, c'est qui me paye le coco, c'est Bibi. Hein.
12: Ouais, tu laisses Bibi tranquille, d'accord?
13: C'est dit, monter une start-up pour aller vendre de la boisson, pourquoi pas, hein?
14: Ouais,
13: c'est une bonne idée. On a Anthony qui est également avec nous. Anthony, bonsoir.
24: Ouais, salut Max.
13: Salut Anthony.
24: Salut, je suis Anthony, bon j'ai 20 ans, j'appelle de Dijon et je suis le cousin de Richard.
12: Ouais.
24: Ah. Ouais, un Richard, Anthony.
12: Ça m'aurait étonné.
24: J'ai deux mots. Mon fils, c'est pas mon cousin.
12: Ouais. J'ai deux mots, ouais.
24: Non, justement, ça va Richard?
14: Salut.
24: Ouais. Bon, justement, on parlait de cette histoire d'alcool, mais bon, moi j'aurais bien une idée par rapport au débat que je viens d'entendre. Je sais, on pourrait le mettre, l'alcool.
12: On dit?
24: Bah, en fait, on...
12: Ah. Ouais, d'accord. Au revoir.
13: Anthony?
24: Oui. Excusez-moi, j'ai une quinte de tout parce que une grippe intestinale.
12: Une grippe quoi?
24: Trop grosse.
13: Intestinale. Alors c'est quoi le truc
12: intestinal? Ouais.
13: Quel conseil que tu peux donner, Anthony?
24: Oui, parce qu'en fait, je sais que.
12: Bon, et t'accouches là au lieu de cracher tes poumons.
24: Ça va, on a le droit d'être malade, non?
13: Ouais, puis d'avoir des fourrures aussi, ouais.
12: Ouais.
13: Vas-y.
24: Je voulais seulement dire qu'il y avait des centres qui faisaient des cures, qui en fait se servaient de l'alcool pour.
13: Ouais.
24: Permettre aux gens de s'en passer.
13: Ah, c'est bon, allez.
12: Ouais, bonne nuit. Bonne nuit, allez, au revoir.
24: C'est trop mauvais.
12: Allez, va faire ta cure.
13: Qu'est-ce qu'il est en train de dire? Vous voulez dire qu'il y a des gens qui boivent et qui veulent faire des cures, c'est ça?
24: Ouais.
12: Je sais pas d'où que tu l'as sorti ce lien, mais tu peux le laisser où qu'il était.
13: C'est encore un des petits connards qui habitent en bas devant chez toi, Gérard, et qui veulent te chercher, ouais.
24: Des petits caca sur la porte.
12: Ouais, ça, t'as raison, toi.
11: Ok, mais c'est vrai que ça fait longtemps que t'as pas eu de l'appel.
12: Ouais, ouais, mais de toute manière, pas.
24: Bon, on s'en appelle d'ailleurs. Hein.
12: Ouais, bah t'as raison, toi tout à l'heure, tu as allé voir un stage au standard.
24: Il y a un gros barouche qui a envie de chier.
11: Pour l'année 2000-2001, quand même, un petit peu de caca de
24: franchise. Ah, merde.
12: Oh, bah, je m'en fous, ils peuvent aller où tu veux, hein. Moi, je m'en fous. Hein.
24: C'est le millénium de la merde.
12: Ouais, c'est ça, t'as raison, toi.
11: On a Gotenner avec nous. Bonsoir, Gotenner.
16: Ouais, salut à tous, bonsoir.
12: Salut, Gotenner.
16: Ouais, je sais pas si.
12: Bon d'accord,
16: quoi un peu. Non, salut Gérard, je sais pas si Richard se souvient de moi, je suis un vieux pote, tout à fait.
11: Richard,
16: on se connaît. Bon, tu vas faire un carton dans la rue toi. Ouais, c'est clair, ça a agressé. Oh mais c'est fini, oui.
11: Bon allez,
12: bon t'accouches.
16: Non mais je voulais seulement dire que moi je suis en vacances au Luxembourg et que je sais que Gérard connaît bien ce pays.
12: T'as vu, depuis quand que c'est
11: Spirou Magazine, oui, on connaît par cœur, ça aussi, tes phrases, oui.
12: Et pif Gadget, et alors?
16: Non, donc Gérard, tu connais bien le Luxembourg, il paraît que tu es en camion, non?
12: Ça va pas dans ta tête, toi.
11: C'est en Allemagne.
12: C'est en Allemagne, toi.
16: Je me suis trompé de pays.
12: Ah ouais, bien sûr.
11: Dégage.
12: Allez, bonne nuit, au revoir.
11: En plus, c'est en Allemagne.
12: En Allemagne.
11: J'aime bien l'Allemagne.
12: C'est bon, ça y est,
11: En tout cas, merci Richard et Cédric.
16: Avec plaisir. Combien la cartouche de Vanitos quand même?
12: J'en sais rien, tu l'as fait à vainqueuse.
16: Vainqueuse.
11: Bonne bourre.
16: Je voulais parler un petit peu de tes vacances, ça s'est bien passé, mais je voudrais que tu rentres un petit peu plus dans les détails si c'était possible.
12: C'est vrai. Non, mais j'ai pas de détails à fournir, c'est
16: comment
12: tout.
16: Comment ils ont fait
11: il n'y a pas de vacances, il n'y a pas de détails, Richard.
12: Non, mais de toute manière, j'ai pas à vous dire comment que ça s'est passé. De toute manière, ça vous regarde pas, c'est tout.
11: Alors,
12: voilà.
16: Non, mais c'est à nous, t'es notre mascotte.
12: Non, mais peut-être, mais moi, j'ai pas à vous dire.
11: J'ai dit que t'étais parti en Martinique, c'est vrai ou pas?
12: Non, c'est des conneries. C'est des conneries, ça encore. De manière, je vais pas à vous dire comment que ça s'est passé, c'est tout.
11: Voilà. Attention, vite, on est dans l'urgence, on a Pioline avec nous.
17: Ouais, salut, c'est Pioline.
12: T'as pas vu Cédric?
17: Ben si, je suis son cousin, justement, dans le délire, le blaireau.
12: Ouais, le blaireau, tu vas voir, le blaireau, ce qu'il va te dire, lui.
17: Je suis homo, et...
12: Ouais, t'es homo, vas-y, alors, accouche.
17: Et je voulais savoir si tu pourrais pas me filer un peu de l'ariette de ta chérie.
12: Tu parles pas comme ça de ma chérie, d'accord?
17: Ah bah je l'ai pas insulté, j'ai dit ta chérie, si elle a un peu de rillettes, ça m'arrangerait.
12: Non mais elle a pas de rillettes.
11: Voilà, exactement, sous les aisselles, on va voir ce qu'on peut faire. Merci Cédric, merci Richard, merci à Pauline. Bon, et dis donc, pour une première, ça cartonne bien, à peine t'arrives sur l'antenne, déjà tout le monde veut t'appeler, toi.
12: Ouais, mais faut qu'il se calme un petit peu sur ce qui s'est passé pendant les vacances, ça regarde pas tout le monde, ça.
11: Bah oui, voilà. Donc il n'y a pas grand chose à raconter.
12: Voilà, c'est tout.
11: Très bien.
18: Bah, pas ce soir, je le dirai la prochaine fois. Homo Mag, hein, remercier parce qu'il y a pas mal de gens.
12: Homo Mag, tu es son meilleur,
11: j'en parle pas.
12: Mais même Homo Mag, on en a plus rien à foutre.
11: Non, mais ce que je veux dire,
12: basta.
18: Écoute, Gérard, c'est les gens m'ont envoyé des trucs que les gens font contre toi. Donc je les remercie parce qu'ils dénoncent, tu vois. Parce qu'ils envoient les trucs, donc comme ça on pourra porter plainte. Donc je remercie les gens qui ont envoyé donc au Momag, qui ont envoyé GGTon numéro 3. Il y avait aussi, qu'est-ce qu'il y avait? Il y avait, attendez, j'avais d'autres trucs. Cinésex Vidéo Club, avec les vidéos interdites de Monsieur Machin. Il y avait aussi France Poire, hein, merci France Poire. Wipe Route, Paparazite. Il y avait aussi Homosex. Enfin, il y avait pas mal de trucs, donc je remercie tous ceux qui ont envoyé ça, c'est gentil, on va pouvoir enfin porter plainte. Donc continuez à nous envoyer des trucs, si vous avez des trucs que vous voyez chez vous, hein, dans les rues, tout ça, envoyez, pour qu'on fasse le dossier.
12: Non mais moi ce que je voulais remercier quand même, c'est les gens qui pensent quand même à Max pour quand même le bonbon, parce qu'apparemment il se plaint qu'il a rien, et c'est vrai que pour l'instant on n'a rien. Donc c'est pas grave, bon on va commencer, donc on va saluer Olivier de la production qui est là à l'AREA.
19: Bonsoir.
12: Bonsoir à toi Olivier. Manu.
19: Bonsoir Olivier.
12: Bonsoir Fildar.
19: Salut, tu vas bien?
11: Salut GG, ça roule?
12: Fildar au standard. Et le grand retour.
19: Oh, putain.
12: Le grand retour qu'on attendait. Rigo au standard. Et il paraît que c'est ton anniversaire.
19: Alors je suis pas au standard, je suis sur l'IRC. Bonsoir. c'est plus mon anniversaire vu qu'il est minuit 8 secondes.
11: Ah merde.
12: Ah mais c'était l'anniversaire.
11: C'est con, on avait une Porsche dehors pour toi. Merde.
19: C'est con.
12: Donc
19: t'avais le permis avec.
12: Le grand retour de Rigo qui est sur l'internet. Donc Rigo, tu m'as dit que tout à l'heure
19: on était déjà 7700 pendant que j'étais hors antenne, et là on est déjà 7324. Ça fuse sec.
18: Bravo. Et je peux quand même dire qu'on te retrouve toutes les semaines sur Europe 1 dans On n'a rien à cirer.
19: Tout à fait.
12: Ça on n'en a rien à foutre, tu vois. Hein, maintenant,
19: ça
12: maintenant,
19: tu peux t'en passer par exemple, tu vois.
12: Ouais,
19: mais je peux faire ma pub, c'est normal.
12: Non, mais maintenant ils vont fermer leur micro là.
11: J'ai
12: les deux.
11: Dire que t'allais remplacer une gaffette aussi, mais.
12: Non, mais là
19: j'ai
12: maintenant.
19: Pas le costume.
0: Maintenant, vous allez éteindre vos micros, puis vous allez me trouver des bons auditeurs.
7: Tu dégages.
8: Pourquoi, connard?
7: Un homme dehors.
0: Donc, voilà, je préfère prévenir tout le monde maintenant. C'est clair et net. Tout CD, tout cassette, CD, remix cassette sur mon compte sera sanctionné. Tenez-vous sur vos gardes. Si fin septembre, j'entends encore une connerie sur mon dos, c'est clair et net. Je vous laisse tomber. Et je laisse tout le monde tomber.
15: Je vous laisse tomber.
0: Si j'entends encore une personne me dire oui, on a fait des remix sur toi. Alors là, moi, je vais vous dire une chose. C'est le tribunal d'entrée. Parfait. Allô?
20: Oui, bonsoir, monsieur. Je m'excuse de vous déranger.
0: C'est bizarre. C'est bizarre. Surtout, pas de radio et pas d'insultes.
20: Oui, c'est encore moi, monsieur.
0: Allô?
20: J'ai décidé que maintenant, je vais être calme.
0: Oui, mais d'accord, mais...
20: Je préviens d'une chose, les points saisonnés, les i et les barres sur l'été.
0: Non, mais... Et qui c'est qui vous a sorti ça?
20: Non, bah, tu vas pas commencer, s'il te plaît.
0: Vous allez vous calmer ou sinon ça va être clair et net. Vous saquez. Bon, t'es pas là, bonne nuit.
20: Non, bah, tu vas pas commencer, s'il te plaît.
0: Vous la calmez. Le premier ce soir, tu viens me faire chier lors du débat. Non, t'es plus là, ok, bonne nuit.
20: Bon, attends, c'est moi qui mène les débats.

0: attends, tu retournes au standard parce que t'as un téléphone portable et c'est pourri. C'est bon, Caramel, si tu me prends pour un con, c'est pas la peine. Alors, vous laissez Christine de côté, s'il vous plaît.
1: C'est une question vraiment bidon.
2: Voilà, bonsoir à tous. Donc, nous voulons arriver dans au terme du débat.
1: Non, c'est bon, on commence pas.
0: Bonsoir à tous. Bon, c'est le débat. Oh, on se calme derrière, s'il vous plaît. Ok, c'est bon, je vois déjà le terme du débat. On commence le débat.
3: Et on se calme.
0: C'est pas moi, c'est ma sœur qui bat le bar
3: entre les cousins que
0: tu as. Tu retournes chez toi et c'est bon.
3: C'est bon.
0: Il y en a qui s'amusent derrière mon dos. Bon, c'est fini là, ce bordel ou quoi? Là, je vous préviens d'une chose,
4: Bah, ça me fait une belle jambe.
0: Ok, point final à la ligne.
4: Ok, point final à la ligne. Ok, point final à la ligne.
3: Ok, point final à la ligne.
0: J'ai dit qu'on parlait pas de la loco.
5: Bon, alors, Caramel, tu dégages.
3: C'est bien possible de travailler comme ça sur un débat.
0: Jean-Luc, tu retournes chez toi et c'est bon.
3: Jean-Luc,
0: tu sais ce qu'il dit, le vieux porc?
3: Jean-Luc,
0: ma gueule.
3: Voyop, moi j'arrête.
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6: Et voilà, bonsoir à tous. Donc c'est la suite des débats. C'est le deuxième débat qui va porter sur les supermarchés.
8: Super.
6: On le prend un peu tard, mais bon, c'est normal. Comme
9: sur IRC, ils espèrent que ça va marcher.
6: Bah j'espère.
9: Ça va rouler. Et que ça va être super.
6: J'espère qu'au standard, ça va pas faire comme le premier.
8: T'es ouf, ça va tuer, je te le dis direct.
10: Donc,
8: Gérard, de fun.
6: Donc, le titre, c'était les écarteurs dorés avec viens mon petit Souzy, tu vas avoir du payer, alors que c'était les Daspuck. Et là, vous venez d'entendre un remix de Sur moi.
8: Voilà.
6: C'était quoi le remix?
8: Oh, ta gueule à toi.
6: Bah, ta
8: ça
6: gueule.
8: S'appelle comme ça. Non, c'est le titre du remix.
6: Donc, alors, pour ça, on va accueillir... Mamamout.
11: Mamoumout, bonsoir tout le monde, bonsoir l'équipe, bonsoir GG.
8: Salut.
6: Bonsoir, tu peux me donner ta fréquence parce qu'on ne l'a pas.
11: 107.7.
6: Combien?
11: Donc, 107.7. Voilà.
6: 107.7.
11: Ouais, 7.
6: Tête de gondole, 24 ans, de Roubignol-sur-Orge, tu peux me donner ta fréquence s'il te plaît.
12: Salut Gérard, c'est le 102.9.
6: Merci. Et Christophe Barnet, 19 ans, de Reims, ta fréquence?
13: Bonsoir à tous, c'est 109.2.
8: Ouais.
6: Ok.
13: Voilà.
6: Et sinon,
13: je voulais dire seulement que j'étais de Dunkerque, parce que je kiffais le Nord.
6: Non, mais c'est Reims, alors si ça va pas, ça sera le même prix. Hein.
13: D'accord, mais c'est bien aussi.
8: Pardon.
6: Merci, Fildar.
8: Ouais, je travaille.
6: Et...
11: Olivalon.
6: C'est qui m'a choisi ce nom?
12: Leader Price.
6: Ouais, ta fréquence, Bourg-en-Bresse?
12: 103.7,
6: ok.
8: Eh Gérard, excuse-moi, mais là, je suis avec ma grand-mère et comme elle aime bien tes débats, je suis obligé de mettre... Oui, mamie, je suis obligé de mettre l'interphone, excuse-moi.
14: Mais du son, du volume!
8: C'est quoi,
11: mamie? C'est quoi ça?
8: Mais c'est qui, Manu, ça?
15: Attends, j'ai trouvé.
9: Bon Gérard, en tout cas, je sais pas pourquoi, mais pour le deuxième débat, il y a beaucoup plus de monde, ils ont l'air beaucoup plus contents et on est 9747.
13: C'est normal, parce que je suis là.
6: Comment?
13: Je disais, c'était normal parce que je suis là.
8: C'est pas sûr, mais bon, je sais pas qui tu es, mais si tu veux rester,
6: bon, c'est Christophe Barnet, apparemment, c'est un gamin, ça. Donc, première question. Combien de fois par jour allez-vous au supermarché, ou grande surface, ou autre? On va demander, Christophe Barnet, comme t'as une grande gueule.
13: Ouais, c'est vrai. Alors, moi, je vais au supermarché, plusieurs fois par jour, parce que, en fait, je suis un grand consommateur de capotes. Donc ça fait que je peux y aller 2-3 fois et je prends des cartouches de vin.
12: Mm-hmm.
13: 20 capotes Manix super high taille.
6: Ouais. T'as déjà vu des capotes qui se vendaient dans les rayons, toi?
13: Bah ouais. Tout à fait, ouais. Il y a même des hôtesses et tu peux les essayer dessus.
8: Ce qu'on peut dire, c'est qu'au moins avec une capote, on peut pas éjaculer dans une raie, quoi.
6: Non, mais moi je peux te dire une chose.

0: et pas
1: oh,
0: dans
1: oh, oh,
0: surtout
1: Christophe.
0: Pas dans la sensible.
1: Christophe Barnet, s'il te plaît, tu me laisses parler.
2: Mais c'est le frère de Phil Barnet ou pas?
1: J'en sais rien, mais de toute manière, il va me laisser parler. Donc, je peux te dire une chose, que les capotes se vendent dans un truc automatique.
2: Voilà, sorti, mais tu es aussi dans le coin pharmacie.
1: J'ai regardé.
2: Dans le coin pharmacie, dans un supermarché, t'as les capotes.
1: Je pense pas.
0: Ouais, c'est vrai.
1: Ouais, parce que t'en as déjà vu, toi?
3: Ouais, j'en ai déjà acheté.
1: Moi. Ah ouais, t'en as déjà acheté. Pourquoi?
3: Pour faire quoi?
1: Hein? Pour faire quoi?
3: Pour mon père.
1: Ah ouais. Pour faire des ballons d'eau, pour les balancer sur la gueule des gens.
0: Je voulais juste demander à Pauline si c'est possible de les tester sur elle ou pas.
1: Pour l'instant, ouais. si tu veux lui parler, tu vois, tu la prends hors antenne, mais pas maintenant.
4: Il va la prendre, hein, fais gaffe.
0: Elle a l'air d'accord, en tout cas. Hein.
1: Voilà, ouais. Hein oh, Christophe ouais, Barnet.
5: Débat,
0: ouais, d'accord, j'ai entendu.
1: Okay. Okay. Tête de gondole.
0: Oui, Gérard.
1: Donc pour toi.
0: J'y vais en général une fois par jour, sauf quand j'oublie un truc, j'y vais deux fois par jour. Ou alors si j'ai vraiment pas de tête ce jour-là, il peut m'arriver d'y aller trois fois, mais alors là c'est vraiment très rare.
1: Ouais, mais tu peux aller ailleurs, parce que là la question qui va suivre, ça va être à peu près la même, donc c'est pourquoi allez-vous dans un supermarché qu'au petit...
0: Ah non, c'est pas la même question, Gérard.
1: Ah bah si, parce que si t'oublies quelque chose, par exemple, regarde, moi je vais te dire une chose, regarde, admettons qu'un supermarché soit fermé le dimanche, ce qui est le cas à l'heure actuelle.
2: Oui. De toute façon, ils ont pas à d'ouvrir, ils sont fermés.
1: Si, t'as des grandes surfaces qu'on... Bon alors, vas-y Apolline, c'était débat, tiens. Voilà, moi je me casse.
0: Au revoir.
2: Bah, Gérard,
0: au revoir.
2: Elle peut répondre.
3: Gérard, c'est bon, reviens.
6: Gérard,
1: reviens,
6: arrête.
1: Putain, mais c'est pas tes débats.
6: Reviens, Gégé, on est à 9000 et quelques là.
2: Ouais, mais elle peut donner un avis.
4: Reviens,
1: c'est pas ces débats là.
4: Pas comme ça, ma femme.
0: Ah, c'est clair, Tony va se la faire.
4: Défends le Nord.
2: Vas-y Gérard, allume ton micro au moins, qu'on t'entende. Allez, dépêche-toi. Voilà.
1: Non, c'est pas tes débats, hein.
3: Je sais, Gégé, vas-y.
1: Bon, bah alors.
2: Alors qu'est-ce que tu voulais dire?
1: Moi je peux te dire une chose, que les grandes surfaces ne sont pas ouvertes tous les dimanches, sauf ça a été mis en accord avec avec qui?
0: Le préfet.
1: Avec le préfet de la ville où tu habites. Moi je vois dans la ville où j'habite, tout le monde le sait que c'est Suresnes.
2: Ouais.
1: Bon, à Suresnes, on n'a qu'une grande surface qui est ouverte le dimanche.
2: Mais par exemple,
1: de 9h à 12h30.
2: Tu sais, à 15 jours avant Noël ou une semaine avant, ils ouvrent.
1: Bah oui, mais parce qu'ils ont eu l'accord du préfet. C'est ça qu'il faut bien se dire.
2: C'est pas parce que c'est l'hiver?
1: Non. Ah. C'est pas parce que c'est l'hiver comme tu dis, mais tant qu'ils ont pas l'accord du préfet, ils n'ont pas le droit d'ouvrir le dimanche.
7: Mais Gérard, quand tu commandes par correspondance, c'est ouvert tous les jours?
1: Ah non. Là, par correspondance, c'est différent encore, Manu. Parce que par correspondance, c'est sur Minitel ou par téléphone.
7: Par exemple.
1: Mais t'as un espèce de répondeur qui te dit bon voilà.
2: Ah vas-y c'est bon c'est
1: hop,
2: bon.
1: Vous pouvez commander.
7: Ils
1: reprennent le lundi.
0: Ils jouaient pas à Intermarché.
1: Bon, hey.
2: Je les coupe. Voilà.
1: Alors je préviens, si ça recommence encore comme toutes les semaines avec l'histoire des euros où ils jouaient pas, j'en ai ras le bol. Clair, net, bravo. Précis.
3: C'est vrai.
1: Hein? Ça là, ça commence à bien faire.
6: Gérard, sur IRC, il y a Mahmoud Choukmoun, il dit que tu m'écoutes Gérard?
5: Ah, je suis désolé.
2: Gérard,
7: plus rien.
1: Non mais c'est bon, je t'écoute parce que comme on m'a changé de micro, donc je t'écoute.
6: Il y a Mahmoud Choukmoun, il demande si on peut aller au supermarché en courant malgré que ce soit super de marché.
1: Ben, de toute manière, tu peux y aller comme tu veux. Moi, je vois moi j'y vais le soir juste après mon émission que j'aime bien regarder. Fais-moi
7: confiance. C'est quoi
1: quand j'y vais, j'en ai pas pour longtemps. Je sais ce qu'il me faut. En moins de 2 minutes, je suis ressorti. En moins de 5 minutes, je suis ressorti.
7: Et en général, t'achètes quoi?
6: Parce que Turpentine, elle me dit que au G20 à Suresnes, il y a plus de déo. Et elle se demande si c'est de ta faute.
1: G20, je connais pas de marché, de supermarché G20 à Suresnes. Hein.
6: Et elle voulait savoir si la crotte qui était devant la porte du champion, c'était la tienne.
1: Là, tu vois, moi je serais toi, tu sais ce que je lui dirais.
6: Bah dis-lui,
1: c'est comment son nom?
6: Turpentine, toujours.
1: Alors Turpentine, je t'emmerde. Donc c'est toi qui chies, alors tu fermes ta gueule.
6: Il faut que t'arrêtes parce que ça l'excite.
1: Ça commence à bien faire. Leader Prince.
8: Oui.
1: Donc toi?
8: Alors moi je suis caissière, donc je vais tous les matins au supermarché.
1: Ouais.
8: et je ressors tous les soirs au supermarché. Mmh. Et en même temps, mes courses, je les fais là-bas, je prends toutes mes provisions, je les mets sous ma blouse, mmh. et je ressors sans payer, bien sûr.
1: Non, attends.
8: Mmh.
1: Oh, mais vous arrêtez de redipler comme des boucs au standard, là, vous éteignez votre micro.
8: Mmh.
1: Punaise, comment...
4: Oh là.
1: Gérard,
5: j'en peux plus.
1: Bon, oh,
4: oh, le Nord,
1: eh, vous gérez ça. Ah, pas du tout, Gérard, il va te marrer.
4: Il y a le Nord qui mouille.
7: Je me marre pas, attends. Je galère, moi.
1: Putain.
7: Je galère, tu m'aides pas, t'es relou.
1: Putain, mais ça commence à devenir le relou, là, hein, le soir.
4: Et on l'arrête comment, ta chaîne IFI?
7: Ça y est, j'ai trouvé, ça y est, c'est bon.
4: Angelo.
1: Déjà, tu pour rien de la semaine, le jeudi, maintenant, tu vas me casser mes débats.
2: Allez, en avant, Gérard, dans le débat, s'il te plaît.
1: T'es mes gondoles.
8: Oui, Gérard. Je crois que je t'ai déjà répondu, non?
2: Tête de gondole. Si, elle a répondu, tête de gondole.
8: Oui, tout le monde a répondu, là.
1: Ma moumoute.
4: Écoute, moi j'essaye de quand même rassembler 3-4 neurones pour faire une liste, hein, quand même, et j'essaye d'y aller qu'une seule fois dans la journée, on va pas être trop teubé, quoi. Mm-hmm. J'essaye d'économiser les allers-retours.
1: Et t'achètes quel genre de truc?
4: Tout produit glissant et lubrifiant, beurre, huile,
8: de la pommade,
4: doux, cornet de bif, tout ça.
1: Ouais, c'est ça, cornet de bif.
8: Et c'est pour faire quoi?
4: Pas de private.
1: Ok.
2: Bah, vas-y, dis-le, Gérard, il est ouvert, hein.
4: Il y en a d'autres qui sont avec des bouteilles d'eau.
8: Ça chacun tombe bien, c'est truc. Pour lui.
2: Ah, bah voilà.
4: Chacun son truc. Moi, c'est plutôt le cornet de bif ou le saindoux.
1: Bon, pensez-vous qu'un centre commercial coûte cher? Alors, 53% des gens ne savent pas. Ça, c'est vrai, parce que, de toute manière...
2: Manière quoi?
1: 41% des gens n'aiment pas sans payer un.
2: Sans payer quoi?
1: Sans payer un, mais c'est, ça veut dire quoi, sans payer un,
7: Un centre commercial, je suppose.
1: Hein, Rigo?
7: Ah, je viens de dire.
1: Pensez-vous qu'un centre commercial coûte cher, mais pourquoi que 5 là, parce que là,
7: aimerait s'en payer un, se payer un centre commercial.
6: Un centre commercial, bah ouais.
1: Ah ok. 22% n'aiment pas ça. 11% des gens disent que ça doit coûter le prix d'un short en velours. Je pense pas.
6: Ah, c'est cher un short en velours.
1: Bon, non.
6: Short en velours.
1: Bah, la question, c'est à peu près la même, hein. Pourquoi allez-vous dans un supermarché qu'au petit commerçant? Donc, c'est à peu près la même question, parce que...
2: Bon.
1: Bon, donc, on va demander à ma mammouth, là,
4: Ouais, pourquoi je vais dans les grandes surfaces plutôt que les petits commerçants? Bah, je sais pas. Moi, je vais plutôt chez les petits commerçants, si tu veux tout savoir. Moi, j'aime bien quand le paquet de Pépito, il me coûte 15 balles, la bouteille de Coca, 20 balles, tu vois, ça me dérange pas.
1: Ah, je pense pas qu'une... Non.
4: Reconnais que c'est pratique parce que moi, je bouge souvent le soir, donc quand t'as besoin d'une binouse vers, je sais pas, 10-11 heures, t'es bien content d'aller chez l'épicier du coin pour acheter ta binouse.
1: Ah ouais, mais attends,
4: Regarde, des fois, t'as pas de clope, hop, ils ont des clopes sous le comptoir.
1: Non.
8: C'est illégal, ça, hein.
1: Christophe Bernet!
7: Non, il a raison en plus.
8: C'est légal, hein?
4: Oh, l'autre soir, j'étais en rate de yeuf et il m'a sorti un paquet d'os bêtes sur le comptoir, c'était
7: mais
4: bon.
7: Mais il a raison.
1: Mais calme-le, au lieu de dire qu'il a raison, pour l'instant, t'es en train de foutre de la merde encore, toi.
7: Ah non, mais c'est vrai que c'est illégal.
1: Mais attends, mais pour l'instant, tu le calmes.
6: Non, mais c'est vrai.
4: Et des fois, quand je suis en rate de kiff, il me dépanne aussi.
1: Y'a.
4: C'est illégal, ça, par contre.
1: Bon.
6: Gérard, sinon, il y a Père Fouras vol à l'étalage, il dit qu'il t'a vu dans les supermarchés incontinent et c'était toi ou ton sosie en fait?
4: Je voulais la faire.
8: En train de pisser sur les caisses.
1: Bon alors, Christophe Barnet, au revoir. Hop, terminé pour toi. C'est ce toi. Hop, terminé. Bonne nuit.
4: Mets des couches.
1: Allez, bonne nuit pour toi. Au revoir.
6: Et sinon, il y a Dan qui aimerait bien savoir si Prise Unique et Shopee, c'est les sosies de Leclerc.
1: Non.
4: Parle pas de prix.
1: Leclerc a... non, Leclerc non, et puis Shopee, de toute manière y a rien d'autre.
4: Leclerc de notaire ou pas?
1: Non. Tête de gondole pour toi.
8: Oui, Gérard. Si on pouvait m'aider, ce serait super bien.
1: Ah non, bah je viendrai
2: putain, merde.
5: Mais non.
8: De quoi?
4: Petit commerce.
8: Ah oui, bah je l'ai dans les grandes surfaces parce que je suis pas pété de thunes comme l'auditeur d'avant.
1: Mmh.
8: Et donc, okay. Je fais mes courses à moindre prix.
4: Pas trop.
1: Non, mais attends, il y a une question que je vais te poser. Ouais. Par exemple, à côté de chez toi, Oui. Le dimanche, le magasin, la grande surface est fermée.
0: Ouais.
1: Que t'as pas le temps de, le samedi, avec le boulot que tu fais, tu n'as pas le temps de faire tes courses complètes. Mm-hmm. T'es bien obligé d'aller dans une petite surface, dans un petit commerçant.
4: Bah ouais.
0: Oui, ça peut m'arriver. Mais alors,
1: ouais, mais tu paieras plus cher.
0: Ah bah, c'est clair.
1: Parce que faut se dire une chose, que les petits commerçants, les épiceries qu'on voit ouvertes de 9h du matin jusqu'à voire 2h, parce qu'il y en a une du côté de Paris qui est ouverte jusqu'à 24h sur 24.
2: Il y en a plein.
1: Ouais, mais ça coûte deux fois plus cher qu'une grande surface.
4: On peut quand même leur dire merci, parce qu'ils sont là des fois pour nous dépanner.
1: Ouais, mais par contre, je sais pas si c'est toi, Mammouth, qui avait dit pour les cigarettes. Moi, ouais. Une fois, je me suis renseigné. Mmh. Et je peux te dire une chose, que quand j'ai demandé s'ils avaient des cigarettes, ils m'ont répondu que non, qu'ils en avaient pas.
4: Oh, mais c'est parce que toi, ils se méfient.
1: Avec non, non.
4: Parce que regarde, moi je sais, des fois, quand les gens, ils ont des têtes bizarres, ils croient que c'est des gens de la police. Donc, ils osent pas sortir les clopes.
1: Ouais, mais toi, est-ce qu'à Limoges, t'as des petites surfaces qui sont ouvertes?
4: Il y a plein, tu peux le dire, hein, on appelle ça les rebeux, hein, il n'y a pas à dire, tu vas chez le rebeu du coin, et voilà, et eux, ils ont toujours des clopes pour dépanner. C'est sûr que toi, je te dis, ils ont dû te prendre un quizé, t'as un gyrophare dans le cou, moi, je suis sûr qu'ils sont pris pour un flic, et c'est pour ça le mec qui s'est
1: mis. Mammouth!
4: Oui,
1: Mammouth, tu arrêtes!
4: Pardon?
1: Tu arrêtes de dire des conneries, parce que tout à l'heure, tu vas faire comme Christophe Barnet.
7: Mais d'ailleurs, Gérard, en parlant de lui, parlant de ce connard, je l'ai viré parce que c'était vraiment un connard.
4: Ouais.
7: Et on accueille Carfourmi.
1: Bon bah, qui?
4: Carfourmi.
1: Bon bah,
9: Bonsoir.
1: Bonsoir. T'appelles d'où?
9: J'appelle d'Arras.
1: Ta fréquence?
9: 102.4.
1: Ok, je te remercie.
9: Je t'en prie.
6: Salut Carfourmi.
9: Salut.
1: Alors donc.
0: Salut Carfourmi.
1: Bon,
0: on va poser la question au Mr Price.
9: Fedar aussi, je t'aime bien, hein, je te sens pas rejeté.
0: C'était pote.
2: Non, ça roule, t'inquiète.
1: Carfourmi, t'as entendu la question ou tu veux que je la répète?
9: Je veux bien que tu la répètes, mon pote.
1: Alors donc, pourquoi allez-vous au supermarché qu'aux petits commerçants ou autres, donc à toi? Et donc, après, il y aura Leader Prince derrière.
9: Bon, disons que moi, je préfère aller dans les centres commerciaux déjà parce que c'est moins cher.
1: Mm-hmm.
9: Et parce que je suis aussi un petit peu raciste. Donc les petits commerçants... Bon...
1: Mammouth, tu t'écrases, on t'a laissé parler, donc tu laisses parler les gens, s'il te plaît.
9: Moi, je préfère parce que c'est moins cher, en fait. Hein,
0: un peu de respect pour les Arabes du coin.
9: Ah non, mais ça, c'est un petit peu péjoratif de dire ça comme ça. Hein.
0: Non, dehors.
7: Gérard, tu gères un peu, là?
1: Leader Prince.
2: Ma grosse, tu gères un peu.
7: Non, c'est Leader Prince.
0: Leader Prince.
4: 9-4, il va pas être content, hein.
1: Leader Prince.
0: Allô?
1: Moi, à toi?
0: Bon, alors, comme mon nom l'indique, je suis pas très belle. Donc, on va dire aussi que je suis grosse. Donc, je préfère aller dans les supermarchés. Il y a un peu plus de place dans les rayons.
1: Bon, alors, je veux te dire une chose, tu vois.
2: Mais peut-être que c'est vrai, Gérard, dans les.
1: C'est pas la question.
9: Elle est grosse, tant pis.
2: Dans les petites épiceries, quand elles vont dans les petites épiceries, les personnes assez grosses, elles foutent tout en l'air.
1: Ouais, c'est ça.
2: Elles respirent plus.
9: Avec leur poignée d'amour.
2: Ouais, Gérard, c'est vrai, tu peux être conscient quand même de ça. Toi qui as tourné un peu
4: dans le milieu des gros.
1: Toi, fais gaffe, parce que tout à l'heure, c'est le portable que tu as de prendre là.
2: Bah, c'est pas à moi, je m'en fous.
1: Non, ben, tu le repéreras.
2: Bien sûr.
1: Alors, les centres commerciaux sont-ils bien placés? Donc, 37% des gens en vivent déjà dedans. Donc, je vois pas.
2: C'est qu'ils dorment là-bas, quoi.
1: Ça m'étonnerait.
6: T'as des centres commerciaux tellement grands qu'il y a des appartements dedans.
2: Il y a des hôtels aussi dedans. Non?
10: Ah non, c'est mon cas, ça!
1: J'en ai rien à foutre, t'es à ton micro!
2: Gérard,
1: ça commence à bien faire tous les jeudis que vous ayez vos micros allumés au standard.
2: Il y a bien des gens qui habitent dans le centre commercial pour faire vivre.
1: Non. 34% des gens préfèrent le premier rang. Bon, pour être en premier, pour avoir moins la queue. Ça, c'est sûr. Et puis 19% pensent que mon centre commercial est trop pollué. Voilà, ça m'étonnerait, donc voilà. Donc, la question suivante.
6: Gérard, j'ai une petite question de Florent.
1: Ouais.
6: Il se demande si c'est vrai que quand tu vas acheter tes chariots, tu dis oh des graines de beignet.
1: Non, comme
10: tu raides.
2: Alors Gérard,
1: qu'est-ce qu'il voulait dire par là? S'il pouvait préciser plus sa question, je pourrais peut-être mieux lui répondre.
6: Ok.
0: Ah ouais.
1: Donc question suivante. Que faites-vous si
0: une compile, là.
1: Oh!
10: On aimerait bien être les sosies de ton cul.
2: Bon, les auditeurs, vous écoutez un peu Gérard, le tueur vos conneries, là.
7: Vas-y, enchaîne, enchaîne.
1: J'en connais tout à l'heure qui m'ont morflé.
2: Il y en a marre.
8: C'est la grosse tapette.
1: Bon, alors Manu, tu te démerdes.
7: Je suis dedans.
1: Tu te démerdes.
7: Je suis dedans jusqu'au cou.
1: Je sens, comme on arrête à 3h15, donc il reste encore 4 questions.
2: Ouais, on peut jusqu'à l'écart,
1: ouais. Ouais, donc
2: donc on met pas de disque, hein, donc t'en.
1: Bah, si.
2: Donc tu tournes, tu tournes là-haut, t'es pas.
1: Alors, comment?
2: Quoi?
1: Je fais ce que je veux, c'est moi qui commande le jeudi, c'est pas toi.
2: C'est pas la fête à neuneu ici.
7: Allez, les auditeurs, on y va.
9: J'ai des trucs pas à redire.
1: Que faites-vous si un produit d'une grande surface est périmé? Ma moumoute.
4: Bon, écoute, qu'est-ce que tu veux que je fasse? Je le laisse dans un rayon, je vais pas l'acheter. Ou alors, au pire, pour pousser le vice, je l'amène à la caisse, juste histoire de gueuler pour le plaisir, quoi. Mais voilà, sans plus, quoi.
1: Mm-hmm.
4: Qu'est-ce que tu veux que j'en fasse? S'il est périmé, je vais aller gueuler auprès de la direction. Je fous le scandale, je sais pas. J'essaie de récupérer des produits gratos. Qu'est-ce que tu veux que je fasse?
1: Non, mais par exemple, tu l'achètes et que tu t'en es pas aperçu. Bon, Apolline, tu es.
4: Je regarde.
1: Tu gerbes un peu, là.
2: Gérard,
1: parce que je sens que c'est toi qui vas te prendre des baffes encore.
2: On va se concentrer sur le débat, mon grand.
1: Tête de gondole.
8: Oui, Gérard. Moi, j'ai une grand-mère alors que je peux pas voir. Donc, en général, je fais exprès d'acheter des produits périmés. Comme ça, je refile.
1: Pour notre bon, alors, tête de gondole.
8: Oui.
1: Tête de gondole, bonne nuit.
8: Oui, pourquoi?
1: Bonne nuit.
8: Pourquoi tu me dis au revoir?
1: Bonne nuit à tête de gondole.
7: Je gère.
1: Hop.
9: On t'entend. Pas des vieux.
1: Hop. Ouais, Carrefour Mi.
8: Des putes.
9: Ouais. Alors moi, j'ai mangé un truc périmé. C'était un vieux calendos, mais ça m'a donné des kystes. Alors depuis ce temps-là.
2: De quoi?
10: Il y a une super promotion là sur les grosses carottes. Hein, mon gros PD, c'est au Suma de Suresnes. C'est en haut de la place de Victor Hugo, des vous le dit.
1: Alors, celui qui s'amuse à dire ça, arrête. Manu, tu me balances.
10: J'ai aussi une promotion sur des gros poireaux. Au Codex. Au Codex de Courbevoie, tu peux y aller de ma part. Tu demandes petite saucisse et ils t'accueilleront comme un roi pour salaud.
4: C'est pas possible. C'est chaud là, faut attendre qu'il vire quelqu'un et puis après on s'est passé à l'antenne.
10: Ok, d'accord.
4: Tu nous t'appelles d'où là?
10: Hein? Brest.
4: Ouais, quelle fréquence?
11: Du Monoprix de Bastille. Alors,
4: et t'as quel âge?
11: Pour toi, sur les gros
1: Manu!
9: On est toujours les mêmes.
2: Bon, bah,
10: hein. Gérard, je peux t'annoncer qu'il y a une super promotion là sur les grosses carottes, hein, mon gros PD. C'est au Suma, de Suresnes. C'est en haut de la place de Victor Hugo, des vous le dit.
6: Bon, Gérard.
1: Troisième question, elle est terminée.
6: Pour calmer.
1: La troisième question est terminée.
6: Je pense qu'on est encore un peu monté sur l'IRC vu qu'on est 9877.
2: Gérard, faut y aller là.
6: 9877. Et il y a fumiste sur l'IRC. Il te demande pourquoi tu vas au supermarché vu que t'as un mammouth à la maison.
2: C'est pas le même.
1: Non, mais attends, ça faut pas.
7: Il y en a un qui a des cornes, pas l'autre, merde.
6: Je crois que c'était une question de poil.
1: Et ton bébé rose, il a des cornes lui.
2: Mais il y en a un qui accepte les euros et pas l'autre.
1: Alors, reste poli avec Sandy, d'accord?
7: À la maison, tu mets des pièces dans les chariots, dans la fente?
1: Ouais, et toi, tu y en mets dans ton bébé rose? Non. Alors, écrase un petit peu.
9: Les deux, c'est pareil, tu passes à la caisse.
1: Toi, tu fermes ta gueule parce que tout à l'heure, tu as viré. D'accord?
2: Ok.
1: Donc, quatrième question. Êtes-vous d'accord sur les caisses de moins de 10 articles?
10: Ouais, moi, c'est rare. Des fois, je vais dans les supermarchés et...
1: Bon, alors moi, quand...
2: Allô, Mammouth?
1: Non, c'est pas...
2: Attends, mais Gérard, regarde,
7: J'ai géré.
2: Il était en train de lui expliquer.
7: Je l'ai rappelé parce que ça a merdé.
4: Bon, ouais. Ça a merdé, ouais.
8: Je t'entends.
4: Ah, ouais.
2: Bah voilà.
8: Enfin.
4: C'est mieux, là, hein, quand même.
8: Quand même.
4: C'était le bordel, GG, c'est le matos. D'ailleurs, je voudrais pousser une gueulante contre la direction de Fun Radio qui nous fait travailler avec un matériel de merde.
1: Pour l'instant, tu réponds à la question et tu fermes ta gueule.
4: Ah, mec, ce bordel, tu crois que je
9: ferme ta gueule et réponds à la question.
4: Mais je m'en souviens.
1: Tony aussi.
4: Je m'en souviens.
9: Ah non, il n'y a pas de Tony. Est-ce que je peux répondre à la question?
1: Ouais, Tony. À part ça, il n'y a pas de Tony.
9: Non, rien à voir.
1: Non, il n'y a rien à voir. Non.
9: Je suis allé, tu sais, les caisses là, tu sais, pour les personnes enceintes. Et elle voulait passer devant moi, je lui ai foutu une baffe.
1: Oh lui, attends, là je vais te dire une chose, que t'es un enculé, alors tu dégages.
9: Ah non, mais...
1: Tu dégages.
9: Non, mais attends, écoute,
1: tu dégages, tu dégages, tu dégages, tu dégages.
9: Avec les pampers.
1: Tu dégages, tu dégages.
9: Je lui ai foutu une baffe. Attends, mais tu plaisantes ou quoi?
1: Tu le vires.
9: Moi j'avais des capotes. J'essaye. Et moi j'ai besoin de capotes, c'est vital. Ok.
1: Alors
9: femme enceinte.
7: Ah, ça y est, je l'ai trouvé.
2: Ah, t'as trouvé le bon, Manu.
4: Il avait raison quand même. Hein.
1: Alors ma mammouth.
4: Une manchette dans l'estomac et c'est bon.
1: Tu le vires complètement.
8: Accouchement en 10 minutes.
4: Ouais.
1: Cela, il est hors de question, hein.
9: Attends, je vais
1: t'enverrer.
4: C'est quoi la question?
1: Oh là là!
2: Attends.
1: Oh non, moi je continue pas comme ça.
4: Il y a un mec qui fait un curseur.
1: Tu mets le disque.
2: Attends, Gérard, écoute.
1: Je ne continue pas comme ça!
8: C'est
1: le deuxième débat que vous me foirez!
4: Il y a un mec qui est en train de se faire un
10: cure-repas. C'est bon, tu peux reparler, gros con.
1: Un gros con, il t'emmerde, connard.
7: Bravo. Et d'ailleurs, Gérard, j'ai quelqu'un d'autre à la place de...
1: Ouais, reprends-le si ça...
7: Non, c'est pas le même. C'est, on va accueillir le pas clair.
1: Ouais, le pas clair, bien sûr.
7: Ah ouais.
8: Le pas clair.
4: Ouais,
8: c'est quoi la question?
4: Bonsoir.
1: Bonsoir, t'appelles d'où?
4: J'appelle de Poitiers.
1: Ta fréquence?
4: 103.4.
1: 103.4. Donc, quatrième question et on se met un disque avant de continuer.
4: Non, doit.
1: Alors, êtes-vous d'accord sur les caisses de moins de 10 articles? Et on se retrouve juste après.
7: Attends, j'ai un
8: jeu.
1: Êtes-vous d'accord sur les caisses de moins de 10 articles?
8: Ouais,
1: c'est clair, net, précis.
4: Non, mais attends-toi quand tu lâches.
2: Ça va pas chercher.
1: Et on s'écoute Bernard Touzin avec...
2: Attends, je prends le disque. Il est juste là, mais je le trouve plus, Gérard. Répète la question 2 secondes, mon cher.
1: Non.
2: 2 secondes.
1: Tu dois être prêt avant. Ah, ouais. Tu dois être prêt.
2: Ouais.
1: Non, mais je veux pas le savoir. Tu dois être prêt.
2: Mais dès qu'on annonce. Tu me fais des surprises, mon
1: vilain. Non.
2: T'es un vilain.
1: On arrête à 3h15. Il reste 3 questions. Donc terminé. Donc tu te débrouilles.
10: T'es un vilain aussi, toi.
1: Non, je veux pas le savoir.
2: Vas-y, balance. Je suis prêt.
1: Alors donc Bernard Touzin avec. Je suis le poissonneur de boîte à caca et on se retrouve tout de suite après pour la suite et la fin du débat sur les supermarchés. A tout de suite. Et voilà, vous venez d'écouter Bernard Touzin avec Je suis le poissonneur de boîte à caca. Et donc la suite et fin du débat sur les supermarchés. Donc la question c'est, êtes-vous d'accord sur la caisse de moins de 10 articles? Et pour ça, on demande à Mamamout.
4: Ouais, bah écoute, moi je suis radicalement contre.
1: Tu peux expliquer?
4: Parce que je suis contre toutes sortes de privilèges dans ce bas monde. Comme dit le proverbe, on est les égaux.
1: Donc, non mais attends, Mamamout, faut bien se dire une chose, une caisse de moins de 10 articles, par exemple, tu vas pas faire la queue dans une grande surface avec un par exemple, si t'as deux articles, par exemple, je veux dire, une boîte de sucre ou un pot de café.
4: Et des bouteilles d'eau.
1: Hein, et une bouteille d'eau pour continuer, ouais. Tu vas pas faire la queue dans une file où t'as des gens avec des chariots pleins, donc t'as des caisses qui sont faites pour les moins de 10 articles.
12: La raison là.
4: Ouais, non, mais moi, attends, je veux dire, premièrement, moi j'aime bien faire la queue, ça c'est chacun son truc.
8: Moi aussi j'aime bien faire la queue.
4: Ouais, je m'en doutais. Et deuxièmement, il n'y a pas de privilège. Il n'y a pas de privilège à avoir, il faut que ça soit pareil pour tout le monde.
1: Moi je suis pas d'accord.
12: Parce que les pauvres, ils achètent moins de 10 articles, ils
1: vont pas avoir la caisse.
12: Et nous les riches, on achète des caddies.
13: Ouais. Pas de discours comme ça.
1: C'est moi qui commande pour l'instant.
6: Gérard, sur IRC, il y a Kleenex Carrefour, ils te demandent si à ton supermarché, ils t'ont fait une caisse spéciale pour les moins de 10 neurones.
1: Non, et puis de toute manière, moi, dans...
2: Les moins de 10 francs.
8: Pour les moins de 10.
1: Toi, tête de gondole, tu dégages, au revoir.
8: Au revoir.
1: Au revoir. Voilà, comme ça, celle-là, ça va aller vite avec elle. Pour répondre à sa question, moi, là au supermarché où que je vais faire mes courses, Fildar, tu le connais très bien.
2: Le casino?
1: Non, le magasin.
2: Le Codec?
4: J'ai 20.
1: Donc, moi, je connais à peu près les caissiers, donc même avec. Si je vois que le mec, il en a trop, je demande si je peux passer. Donc j'arrive toujours à me faufiler, j'attends pas 107 ans pour
2: attends pas à la fin
1: pour passer.
10: Non, rien à voir.
1: Le pas clair.
10: Oui. Ouais, moi je suis pas d'accord avec toi en fait là-dessus.
1: Le pas clair.
13: Oui, bonsoir Gérard. Moi je voudrais quand même poser une question qui est que caisse de moins de 10 articles, d'accord, mais qu'est-ce qu'on entend par un article? Parce que imaginons je sors avec un pack de 6 bouteilles d'eau et une boîte de 12 œufs.
1: Ben oui,
13: mais il y a 12 œufs,
1: tu ressors. Attendez, s'il vous plaît, laissez-moi lui répondre.
13: Ouais.
1: Bon, tu ressors avec quoi? Tu viens de dire un truc d'œuf et 6 bouteilles d'eau, 6 bouteilles.
13: Et une boîte de 12 œufs.
2: 6 boulettes.
1: Bon, c'est ce que je t'ai dit. Bon, de toute manière, tu peux passer dans une caisse de moins de 10 articles.
10: Quand je l'ai vu, il avait 18, hein. Toujours
13: énorme.
10: Il prenait la pâte comme ça, tu sais, comme un petit cannibale, et il tuait du slip. C'était une horreur.
1: Ah, Fildar.
2: Mais c'est pas moi, Gérard. Moi, j'attends, moi.
6: Bah, Fildar, il disait que c'était toi qui puais du slip.
12: Puis de la bite.
13: Bon.
1: Donc, cas, alors, ouais, donc, bah, pour te répondre,
2: il répond.
13: Bah, moi, en tout cas, Gérard, un jour, on m'a refusé le passage parce que j'avais justement un pack de 6 bouteilles et une boîte de 12 eaux. On m'a dit, monsieur, ça fait 18 articles.
1: Non, c'est pas possible.
13: Ah, bah, ça m'est arrivé, Gérard.
1: Non, c'est pas possible. On peut pas te refuser. Non.
9: Je suis déjà fait violer par un pitbull d'un vigile.
1: Ça y est, j'ai répondu à ta question.
2: Ça dépend la tête qu'il a, le pas clair. Hein, s'il est pas beau, il peut se faire refouler. On accueille Auprès.
9: Bonsoir.
14: Bonsoir Gérard, bonsoir les auditeurs.
9: Bonsoir Auprès.
1: Bonsoir. T'appelles d'où ?
14: J'appelle de Nantes.
1: Fréquence ?
14: 103.4.
9: Ouais. Dans les prisons de Nantes.
1: 103.4. Et de le pisseur ?
9: Ouais, c'est moi.
1: Donc moi, toi, je
2: disais, aide le pisseur.
1: Aide le pisseur, pardon.
9: Aide le pisseur, ouais. Je confirme ce que disait la personne qui a parlé.
1: Ouais.
9: C'est cumulable. Donc les articles sont cumulables.
1: Non, moi je peux te dire une chose que t'as faux. T'as
9: ils
1: tout
9: sont
1: faux.
9: Cumulables.
1: Tu as tout faux. Alors me prends pas pour un con. Ok. Auprès.
14: Oui, Gérard. Moi je suis une adepte des caisses à moins de 10 articles. Mais le problème, c'est que quand je fais des courses, je fais beaucoup de courses. Donc ce que je fais, c'est que j'achète 10 articles, je passe à la caisse, je les mets dans la voiture, je rachète 10 articles, je repasse à la caisse, je les remets dans la voiture, je rentre dans le magasin.
13: Ah, c'est pas con, ça.
14: Ça dure au moins 3 heures, mais bon, au moins, je passe tout de suite.
1: Non, mais attends, parce que là... Mais toi, merci Pildard.
14: Moi, j'aime bien les allées venues. Ouais.
1: Je suis pas d'accord. Vous me laissez finir, s'il vous plaît. Moi, je suis pas d'accord avec vous.
2: Laissez-le parler, les auditeurs, enfin.
1: Putain, mais ils sont chiants ce soir. Ouais, vous êtes chiants. C'est tous les jeudis, c'est pareil.
15: Ouais. Gégé, j'ai une question pour toi.
1: Vas-y.
15: Je voulais savoir, tu sais, quand tu passes dans les portiques, tu sais, les trucs pour les gens qui piquent, là, tu vois.
1: Mm-hmm. Ouais.
15: Les trucs qui clignotent, est-ce qu'avec ta hanche en plomb, ça déclenche le truc ou pas?
1: Bon, alors tu dégages, toi, au revoir.
15: Bah, attends, je te demande pour savoir si c'est du vécu, je veux savoir, je me demande, je me suis toujours posé la question.
2: Qu'est-ce qu'il y a, Gérard?
15: Alors?
1: Putain, mais quand tu me mettras du son dans mon casque, toi, espèce d'abruti!
2: T'as pas de son dans ton casque?
1: Non, j'ai rien!
2: Mais c'est quoi ce bordel?
1: Oh là là, oh.
14: Bien par contre. Ouais.
1: Voilà. T'as quelque chose, toi?
16: Bah ouais, j'ai du son, j'entends la radio, regarde, je mets même pas la moitié tellement c'est fort.
1: Moi j'ai rien, moi.
2: Du son, de blé, du
1: j'ai rien. L'orge.
2: Bah t'as rien, c'est-à-dire?
1: Alors, bon, êtes-vous en colère? Êtes-vous en colère quand des caissières stagiaires, êtes-vous en colère quand il y a des caissières stagiaires?
14: Bah moi c'est clair que je les claque alors.
9: Ah, on a été
1: Putain, Manu!
2: Manu, tu coupes à chaque fois.
9: Il y a la discrimination.
14: Ouais.
16: Gérard, sur IRC, il y a des V1 au rayon charcuterie.
2: Il y a des baisses, c'est la technique.
16: Ouais, c'est bizarre. Gère.
1: Ouais, attends, fous-toi bien de ma gueule. Non, là maintenant, j'ai plus rien.
2: C'est pas normal.
1: Non, c'est pas normal, c'est toi qui t'amuses. Alors arrête un petit peu maintenant. Tu bosses comme il faut. De toute manière, c'est la dernière question. Après, on fait conclusion.
9: Je voulais dire qu'au rayon boucherie, il y a le clito de Sandy, ils font passer ça.
1: Attends, merci une salope, dégage.
9: Ils disent que c'est des chipolatas.
1: Au revoir.
14: C'est de la charcuterie. Hein.
1: Ah bah toi aussi tu dégages.
16: Non, pas ça, on a bouffé.
2: J'ai dégagé,
16: des
2: c'était ma mamie.
1: Voilà.
2: C'était ma mamie.
1: Non, mais c'est bon, après c'est pareil. Allez hop. Voilà, moi je vais pas me faire chier avec des auditeurs cons comme ça ce soir.
2: T'as raison, Gérard.
1: Allez hop.
15: Balayé en promotion. Hein.
1: Ah bah c'est bien.
16: Donc il y avait une petite question de Davy One qui est au rayon charcuterie. Il te dit en fait en Belgique les caisses c'est moins de 7 articles. Et est-ce que tu crois que c'est dû au décalage horaire?
1: Non.
16: C'est dû à quoi alors?
1: Non, de toute manière, en Belgique, on n'a pas eu l'occasion j'ai pas eu l'occasion d'aller dans les grandes surfaces, donc je peux pas savoir. Non, mais c'est bon, hein, Manu. C'est pas la peine de reprendre des gens.
2: Si,
1: on a fini.
2: Là. Ah bah maintenant qu'ils sont là, ils vont au moins faire la conclusion.
1: On a fini.
2: Je voulais dire qu'à la place de Mamamoute, on accueille un continent.
1: Ah bah, de toute manière, c'est fini. Alors.
2: Dis-lui bonjour quand même.
1: Salut. Un continent.
17: Bonsoir, ça va?
9: Allez, continue un peu là.
17: Ouais, alors bonsoir, comment tu vas, Gérard?
9: Tranquille.
1: Bon, attends, calme-le. Merci, Pildar, maintenant.
2: Mais c'est pas moi.
1: Putain, mais t'arrêtes un peu.
9: Ah ouais, c'est le bordel, là. Là
1: bon, les conclusions, allez, hop.
17: Tu poses la question ou pas?
1: Ça part, non, c'est fini.
9: Ça part en vrille, là. On peut pas faire un débat.
2: Gérard, pose la question, il vient d'arriver.
18: Pour la question, on accueille aussi Nouvelle Galère.
9: Ah ouais, ça part en sucette, là.
14: Salut, Gérard.
17: Salut.
9: Les sucettes. Ça part en vrille.
14: Ça va?
17: Ça part en couille.
9: C'est la merde.
17: La caca.
1: Bon, alors conclusion.
17: Allô?
9: On m'a vraiment dit.
1: Manu!
19: Vas-y!
1: Tu le pire!
17: Allô?
1: Oh là là là!
9: Bonsoir, je suis Gaston.
1: Putain, d'entendre gueuler un connard là!
14: T'as conspite!
1: Ouais, allez, hop, terminé, tu peux me dire à tout le monde.
2: GG, mais non, allez.
1: Non, non, allez, conclusion. Reste conclusion de
17: Mais
1: conclusion hier.
9: On peut pas faire de débat sérieux, là.
1: Conclusion hier, c'est. Conclusion hier, c'est. Hop, terminé. Oh là, moi, j'arrête. 3h15, c'est bon. Hop, terminé.
16: Alors, conclusion hier, c'est. Bah, ils étaient encore en train de poser des questions, donc.
19: Gérard! Viens! Gérard, j'en peux plus!
20: Manu! Manu!
19: Je te kiffe!
20: Manu!
16: Manu!
20: Manu!
19: Je suis bonne, moi!
20: Manu! Manu! Putain, mais
19: Gérard!
20: Ok, ça marche, bébé. Bah, écoute, je te laisse.
16: Oh non, coup de fil perso, Manu. Gérard, arrête! Tu vas casser
1: putain
16: le standard.
1: Putain!
2: Mais coupe ça, Manu!
16: Coupe la pute qui jouit, là.
2: Ah, la salope!
1: Allez, conclusion!
16: Donc, donc sur l'IRC, y a Florent qui précise que donc les chariots c'est pas des graines de beignet vis-à-vis de tout à l'heure parce que t'avais pas capté. Il y a Perforas donc qui dit à Rip que officiellement il peut pas faire rentrer de gens dans son école, mais si c'est Aurélie ça ira. Et Turpentine, elle dit pas ça. Elle dit que heureusement que t'es allé au rayon charcuterie, sinon t'aurais jamais rencontré ta femme.
1: Mmh. Ouais, moi je l'emmerde. Et on finit à combien?
2: On est 5, 6 dans le studio là.
16: Ouais.
7: Hey, c'est pas mal hein. Ouais.
16: La dernière fois que j'ai regardé, ça avait un peu baissé.
7: Bravo. On est 6, merde.
16: Excuse-moi, j'applaudis. On était 8722.
2: Putain, on a baissé par rapport à la semaine dernière.
16: Bah ouais, parce que le débat était trop court, ils m'ont dit.
1: Oh bah ouais, mais ça
2: Bah on peut continuer un peu là.
7: Ah ouais.
1: Non, on a fini.
16: Oh là là là.
7: On trace la route jusqu'à 6h là.
1: Non, on a fini. En donc
2: Ouais, quand même.
1: Wow. Donc,
2: hey,
1: qui c'est qui nous reste
2: Bah, ils sont tous là. Eh, vous faites la conclusion, là, les auditeurs?
9: Ouais, bien sûr. Ouais.
1: Donc, conclusion.
15: On n'a pas pu faire de débat, alors on va faire la conclusion.
1: Ouais. Bah, oui.
15: Tant qu'à faire.
9: Non, mais c'était un bon débat. Hein.
1: Ouais. Donc, vas-y, toi.
15: Donc, il y a un quart d'heure de bonheur.
9: C'était un petit peu court, mais c'était bien. On s'est bien marré.
15: Ouais.
9: Là, j'ai fait une petite maquette tranquille pour la télé.
15: Ouais.
9: Mais j'aurais voulu que ça soit un petit peu plus sérieux, mais tu gueulais trop, en fait.
15: Ouais, on aurait pu cartonner, hein, GG.
9: Ouais, c'est vrai. Attends, là.
15: Tu nous mets tout le temps en antenne, c'est
9: toujours en train de gueuler. Il faut que tu te dises, bon, c'est les auditeurs, il faut que tu les gardes.
15: Mais non, mais regarde, les sujets de débat sont bien, mais le mec qui fait les débats, il est tout naze.
21: Il est pourri.
15: Voilà.
1: Alors, je vous emmerde tous, au revoir. Ah non, les conclusions, elles sont faites. Tu peux leur dire au revoir à tous.
9: Parce que t'as bien changé, GG.
15: Ouais,
9: t'as bien changé.
1: Au revoir à tous.
9: Non, bah attends, tu peux pas dire au revoir comme ça.
15: C'est pas clair, je n'ai répondu à aucune.
9: Ouais, bah voilà, tu vois.
1: Même non, mais c'est fini, c'est
9: alors
1: fini.
9: Il est privilégié, il est riche.
15: Alors, je réponds même pas aux questions. J'avais une conclusion.
9: Moi, je voulais, c'est quoi, GG, moi, je voulais m'appeler, je voulais faire passer pour le sosie de Jean-Luc Delarue, m'appeler Jean-Luc Delarue, et on m'a dit, tu peux pas.
15: Ouais.
9: Et pourtant, je disais que je voulais faire des débats sur la sodomie chez les lépreux hydrocéphales.
15: Il n'y a pas de bouteille d'eau. Qui
1: bon, alors, bonne nuit à tous. Vous allez retrouver Seb pour la nuit sans pub. Et vendredi, Max à Toulouse.
2: À Toulouse, au James.
1: Au James, et samedi au Baobab à Rodez.
2: Voilà.
1: Et on se retrouve, je crois, dimanche. Mais j'aurais bien voulu qu'ils viennent pour me dire qui c'est que.
2: Qui quoi?
1: Ah, avec Jean-Marie K.
2: Ouais. Non, mais oui, voilà, c'est Jean-Marie K, les deux soirées, aussi bien à Toulouse qu'à Rodez. Non, il peut pas là.
1: Merci, fais-le venir pour savoir si.
2: Ah, les noms des batteurs, tout ça.
1: Les noms des Gigi.
2: Des Gigi.
1: Donc, je sais que normalement.
7: Je crois qu'il y a Gigi Jean-Mer.
1: Non, ouais. Il y a Gigi Jean-Marie K.
2: Ouais, il y a Gigi Françoise à la percu.
16: Et il n'y a pas Gigi Morgan à la caca boum boum.
1: Il ne veut pas.
22: Il
1: n'a
22: pas l'air branché.
2: Non, ça
1: bon,
2: a pas
1: l'air. Bon, tant pis. Donc.
2: Bon, maintenant, j'ai la liste là, excuse-moi. Gigi Bertrand, Gigi
1: non,
2: Gomez.
1: Non, mais attends, tu peux me la donner, c'est moi qui les annonce.
2: Ah, merde, c'était pas ça en fait.
1: Bon, bah d'accord, toi tu fais
2: c'était
1: que des conneries.
2: C'était de souvenirs.
1: Ouais, ben, donc, je pense.
2: Didi Bertrand, Didi Gomez. Il y a aussi,
1: Il est en train de mixer.
2: Ouais,
1: donc,
2: il mixe.
1: Bon, bah, c'est pas grave.
7: Je crois qu'il y a Didi Ridou, il me semble.
1: Donc, je sais que c'est avec Jean-Marie K, vendredi.
7: Oh, vache.
22: Oh.
7: Hey, DJ. DJ GG.
1: Yes.
7: DJ. DJ Gérard.
2: Non, allez, j'arrête. Vas-y, vite, Seb, il a envie de bosser.
1: Donc, normalement. Ben, là-bas, justement, vous allez retrouver Seb.
2: Le titre de Manu. Le titre.
7: Donné
2: oh, c'est bien, super.
22: Ah, mais c'était bien avec les faits. Pourquoi tu remets pas les faits?
2: Ben, vas-y, Gérard. On va te mettre les faits sur la zig, toi. C'est génial.
1: On va peut-être, je vais peut-être vous retrouver dimanche. Oh, allez, merde, tu me fais chier. Les supermarchés de Montieu avec, sans poils, ça glisse quand même.
23: Manuel, 2h.
3: chose. Celui qui s'amuse à balancer des conneries en remix derrière, il va virer. Quel est le... Ouais, vous arrêtez, s'il vous plaît.
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3: Ok, donc c'est pas mal. Donc rebonsoir à tous. Donc deuxième.
2: Salut, tu vas bien?
3: Qu'est-ce que ça peut te foutre tes médecins depuis 2 heures?
2: Ouais.
3: Donc on est de retour pour le deuxième débat qui porte sur les examens et les révisions. Donc toujours Fuldar en réa. Le Rigaud à la sur l'internet.
2: Manu à la batterie. Brancher les guitares.
3: Anka qui vient qui va épauler un peu Manu pour voir comment que ça se passe. C'est toujours la maman de Manu qui est à mes côtés. Comme c'est une professeure, elle va essayer de.
2: Il paraît.
3: Elle va m'aider. On va voir comment. Qu'on va s'y dépendre. Voilà. Alors pour ça, on va accueillir Bac. Quoi
2: Manu. Baccalauréal, parce qu'il le vaut bien.
3: Ouais, bah tu pourrais. Mais...
21: Manu, ça fait 50 fois que je te demande les villes.
2: Bah, elles sont marquées, les villes.
21: Marre. Non, ouais, mais les fréquences.
2: Ah, mais je les connais pas, moi.
21: Alors, 25 ans de Limoges, fréquence.
23: Tout à fait, 119.9. Bonsoir à tous.
21: Bonsoir à toi.
23: Bonsoir. Bonsoir Monique.
21: Bégu.
24: Bézu. Ça se conjugue, bonsoir.
21: Paris 101.9.
24: Tout à fait, je te dis bonsoir Gérard, je dis bonsoir à Fieda, bonsoir à Manu, bonsoir à Rigaud et bonsoir à Monique.
2: Bonsoir.
25: Bonsoir.
21: N'oubliez pas qu'il y a Anka. Il y a Anka quand même qui est pour le Manu pour le deuxième. Quoi, tu t'en fous? Hey, tu restes poli, toi, sinon tu vas dégager tout de suite, toi.
24: Non, mais je voulais dire bonjour à Monique parce que je trouve sa voix charmante. Hein, et puis,
25: merci beaucoup.
24: Et c'était possible d'avoir son numéro de portable.
21: T'as raison. Alors là, tu demanderas à Manu.
24: Il n'y a pas de problème.
2: Il n'y a pas de problème.
21: Pouce KitKat.
24: Oui,
21: 29 ans de Lyon, ta fréquence.
26: Alors ma fréquence, 103.2.
21: Ok.
26: Ok.
21: Maîtresse mystère, 28 ans de Toulon.
26: Oh là. Oh, le nom de Poufias.
21: Oh, le nom de Poufias, attends, tu restes poli. Maîtresse mystère, 28 ans de Toulouse.
27: Bonsoir, Gérard.
26: Pas de relief.
21: Qu'est-ce que c'est que ce trablo? Ta fréquence?
27: Je la vois un peu grave, je le sais. 97.3.
2: Oula. Par contre, un téléphone de merde.
21: Ouais, ouais.
2: Non, mais s'il parlait bien devant, c'est vrai. Hein.
21: Tu parles bien devant parce que sinon, tu vas pas rester longtemps. Hein.
27: Ok, ma chérie.
21: Bah, tu vas pas commencer comme ça parce que sinon, tu vas gerber tout de suite. Ok. Allez, on attaque. Première question.
2: On attaque qui?
21: On attaque le débat qui part sur les examens et les révisions. Alors, quelle est votre attitude que vous adoptez lors des révisions? On va demander à Maîtresse Mystère.
27: Ouais.
21: Bon, maîtresse mystère, allez hop.
26: Allez, et puis là, bon, sur la dernière, j'ouvre mes cours, quoi.
21: Non, mais c'est ton attitude que t'as pour
26: ah ouais, tout à
21: pour
26: fait,
21: réviser.
26: Je suis comme ça, hein. Moi, je suis pas un bosseur, de toute façon, quoi.
21: Ah d'accord. Ok. Ok. On a compris. Désu.
24: Ouais, moi, c'est un peu le même principe, parce que moi, j'ai certaines facilités. Hein. Écoutez bien, Monique. Hein. J'ai certaines facilités, je suis assez intelligent, donc je suis beau gosse aussi. Hein.
21: Non mais, Bézu.
24: Oui.
21: Bézu,
24: oui.
21: Soit que tu réponds.
2: Chaud, Bézu.
24: Ouais, non,
21: soit que tu réponds correctement à la question, ou soit que je te fais comme maîtresse Misser, je te dis au revoir.
24: Non, mais j'essaye de bien répondre à la question, c'est ce que je te disais. Moi, j'ai assez de facilité vis-à-vis de l'apprentissage de certaines matières, que ce soit les mathématiques, le français ou... la sexologie.
21: Et La non. Sexuologie.
24: Ah oui, la biologie. Parce
21: non, t'as des sexologies, hein, celui-là.
2: C'est pareil.
21: Ouais, la biologie. Peut-être, mais la sexualité, ça m'étonnerait que vous l'ayez pendant leur débat, hein.
24: Ouais,
21: ça m'étonnerait pour moi.
2: Sur un sujet biolo avec de la sexualité à l'intérieur,
24: ouais,
2: sexologie.
21: Ouais, d'accord. Ouais, Manu.
2: En parlant de sujet de biolo, on accueille Viens gicler sur mes miches.
28: Bonsoir.
21: Ouais.
27: T'as pas honte de dire ça, Manu.
21: Alors, viens.
2: Non, ça va.
27: Sérieux.
21: Bon, et viens gicler.
27: Viens
21: gicler, t'as quel âge?
28: J'ai 23 ans.
21: Et t'appelles?
28: J'appelle de Rouen.
21: Fréquence?
28: Fréquence 105.1.
21: Ok.
28: Et bonjour à Bézul, futur beau-père de Manu.
24: Voilà.
2: Voilà, ça va loin.
24: Ça va vite, hein.
21: Ouais. Bon, donc Bézul, ça y est, c'est bon?
24: Ah ouais, c'est bon, là.
21: Ok, baccalauréal.
23: Ouais, bah écoute, moi j'ai pas de la chance comme Bézu, moi j'ai pas trop d'aptitude, donc en fait, moi je suis obligé de me préparer les antisèches. Donc la majorité de ma préparation, ça revient quand même à ça, parce que moi j'ai pas d'aptitude particulière, tu vois.
21: Je suis pas intellectuel. Oh, ouais. Vous avez compris le sens de la question?
23: Je crois que
21: vous répondez à côté de la question.
23: Donc j'ai une attitude de tricheur, c'est tout. Voilà. Voilà.
21: Ouais, mais donc c'est ton attitude que t'adoptes.
23: Eh ben voilà, t'as tout.
21: Ah ok.
23: Ouais.
21: Viens gicler là sur mes miches.
28: Ah oui, bah alors moi je passe mon bac depuis, c'est la cinquième fois là, donc j'ai la philo tout à l'heure.
21: Ouais.
28: Donc je flippe un peu et pour réviser, bah je t'écoute.
21: Ah bah d'accord, ah bah c'est pas mal alors, comme ça tu vas être sûr de l'avoir encore.
28: J'espère que je vais le passer six fois.
23: Si tu tombes sur la misère humaine, t'as peut-être une chance.
28: Ouais, okay. Ou la blason de kiss, mais bon.
0: Ah, ça peut être un sujet qui tombe.
21: Viens gicler.
0: Être nécessaire.
21: Viens gicler sur mes miches. Un conseil que je te donne.
28: Oui.
4: Viens gicler sur ces miches.
21: Ou tu te calmes.
28: Oui.
21: Sur les réponses.
28: Oui.
21: Ou tu vas gicler au standard.
28: D'accord.
21: Alors tu choisis.
28: D'accord.
21: Tu choisis quoi?
28: Je préfère aller t'écouter.
21: Ah bon?
24: Il faut que tu gères ton éjaculation.
28: Je gère là.
21: Bézu. Bézu, c'est pareil.
0: J'ai pas la queue leu, putain.
21: Bézu, c'est pareil. Je vous préviens, le deuxième débat, ça va gicler sec. Hein.
0: Ça pèle sa mort. Je suis, mais je m'en fous. Ah, donc, on continue. Gérard,
24: je vois que tu essaies de me casser le cou avec Monique, c'est pas très gentil. Hein.
21: Pour l'instant, tu t'écrases, Bézu, d'accord?
24: Ok.
21: Rigo, tu voulais dire?
4: Oui, je voulais te poser une question de Pierre Foura. Mystère. Il te demande ce que tu fais pour réviser les questions de tes débats.
21: Bah moi, qu'est-ce que je fais pour réviser les questions de mes débats? Je me tape un Grand Prix de Formule 1 en révisant. Voilà, il a tout compris. Bon, ça c'est fait.
24: Mais à part dire des conneries, tu fais quoi d'autre?
21: À part dire des conneries, moi je t'emmerde.
0: Gérard, je voulais te poser une question. Est-ce que toi, t'as déjà révisé dans ta vie ou pas?
21: De bac, j'ai
0: non,
21: jamais...
0: Non, mais pas le bac, mais t'es pas arrivé jusqu'au bac. Mais je sais pas, est-ce que t'as révisé en CP ou tu vois?
21: Ah, mais moi, j'ai pas... Moi, on
0: t'as arrêté l'école à quel âge?
21: Non, mais moi, on m'a mis dans un fond de...
0: Attends, Gérard.
21: On m'a mis dans le fond d'une classe, j'ai pas révisé. Ouais.
0: Gérard, écoute.
6: Merci de votre attention.
21: D'accord. Donc, ok, bonne nuit.
0: Non, mais t'as jamais révisé?
21: Non.
0: T'as jamais appris de leçons ou rien?
21: Non.
24: C'est un autodidacte.
0: Oh, chaud, t'es beau quand même.
21: Bah ouais, c'est pour ça.
24: Il est autodidacte.
8: T'as quoi ton diplôme?
21: Déboucheur
0: de piconbière. Oui.
21: Encore je m'en retiens, c'est défenseur de porte ouverte. Je préfère m'en retenir. Ouais, bah, Bézu, le défenseur de gros cul, t'emmerde, il dure.
6: Vous aimez les grosses, on se trouve en voiture 35, les grosses voitures 35.
21: Voilà, alors seriez-vous prêt à tricher pour réviser votre bac? Alors on va demander à. Viens gicler sur mes miches, parce que comme tu passes la philo tout à l'heure.
28: Ouais, et ben en fait j'ai tout préparé là, donc j'en ai mis un peu partout. Mmh. Donc dans mes fringues, je vais tricher, c'est clair.
21: Ouais, mais dans ces cas-là, si tu triches, est-ce que tu peux tricher avec une calculatrice plus un portable?
28: Le portable, j'ai le vibreur.
0: Grosse question là. Hein,
21: ouais, mais déjà une, t'as pas le droit.
28: Ah ben si, j'ai le vibreur. Attends,
21: de toute manière, pour.
28: Non, ils vont pas me fouiller.
21: Ouais, non, mais attends, t'inquiète pas que d'après ce que j'ai compris cette année, ils ont pas l'intention de. Ils ont pas l'intention de se laisser faire les profs. Hein.
28: Ouais,
21: ils ont.
0: Mais Gérard, j'ai une question, c'est que moi, mon frère va passer le bac aussi demain, et donc il m'a montré sa liste, et ils ont le droit, donc ils ont en fait la liste du matériel autorisé, et il y a une calculatrice, en fait, qui, elle est tellement sophistiquée et performante qu'elle permet, en fait, d'enregistrer carrément toute une page de leçons, c'est-à-dire qu'ils peuvent l'amener même en philo, même, toi, ils en ont pas besoin,
21: non.
0: Mais c'est
21: non,
0: vrai,
21: non, non, non.
28: Tu peux aller sur Internet aussi.
21: Oh non, mais attends, dans ce cas-là, attends, tu crois que tu vas avoir Internet lors de ta philo demain matin?
28: Ah bah c'est clair, il y a des calculatrices vachement sophistiquées.
21: Ouais, non, mais attends,
4: des téléphones portables.
21: Ouais. Non, mais ça va être interdit tout ça. Attends. Ouais, j'ai déjà vu
0: l'instit, hein.
21: Non, mais moi j'ai vu les impôts. Faites-moi confiance qu'ils ont pas l'intention de se laisser faire pour
28: tu
21: les examens.
28: Comme tu veux, les surveillants de classe.
21: Les surveillants de classe. Gérard. Mais ils vont avoir aussi d'autres surveillants derrière.
4: Attendez.
21: Moi, viens gicler sur mes miches. Tu vas aller gicler au standard et dans ton lit. Au revoir.
0: Non, bah ça va être chaud, hein, dans le lit.
4: Donc je disais, oui, qu'il y a des gens qui vont venir avec leur calculette. Tu sais, tu peux rentrer du texte dans ta calculette pour rentrer tes cours. Donc là, tu vas pouvoir tricher avec ta calculette.
0: Tu m'écoutes, ouais, Rigo, ou pas ?
21: Non, mais ça, non, parce que là...
4: Je suis concentré, moi, merde.
21: Non, non, parce que là, de toute manière, j'ai vu le truc, et à mon avis, je pense pas que cette année...
0: Jean-Pierre Pernaut, il en a parlé. Hein.
8: C'est... Excuse-moi, Gérard, mais tu sais... Maintenant, tu sais, il y a des calculettes qui sont super performantes.
4: Ouais, c'est vrai.
8: Et où et tu peux rentrer toute une page de texte et tu peux l'avoir
21: pour pomper. Ouais, non, mais attends, dans ces cas-là, c'est plus un examen de bac que tu passes, c'est carrément de la tricherie, comme ça, le mec, il va l'avoir tout de suite, sa philo.
0: C'est clair. Gérard, j'ai vu à midi chez Jean-Pierre Pernaut, au 13h, à TF1, que maintenant, il y avait des calculatrices, hein, avec le progrès, hein, le modernisme, où tu pouvais, tu sais, elles ont tellement de mémoire que tu peux mettre des textes dedans pour pomper.
21: Mais je viens de te dire que non, ça ne sera pas. Alors arrête, parce que tu vas aller pomper sous la console, toi.
10: Gérard, ouais. Attends, parce que maintenant, les calculatrices,
21: Anika, bonsoir.
10: Tu peux mettre du texte dedans.
21: Mais on va pas s'éterniser sur des calculatrices. Je viens de vous dire que les calculatrices seront supprimées.
0: C'est clair,
21: net, précis. Elles vont être interdites lors des examens. C'est tout. On va pas s'éterniser sur la calculatrice pendant 2 heures.
26: Ouais, Gérard.
21: Merde. Ouais.
26: Ouais, c'est baccalauréal. Moi, je sais que j'ai un boulier. Je peux rentrer au moins 2 pages de texte.
21: Putain, mais. Eh, hey, oh, t'es boucher ou t'es.
26: Le boulier, c'est pas interdit.
21: T'es hein. Boucher ou charcutier?
26: Attends, c'est pas interdit pour la philo, le boulier. Hein. Je suis désolé.
21: Ouais, c'est ça. Bon, ça y est, on a fini. On peut passer à la troisième.
26: Vas-y, ok.
0: Ouais, mais c'est la troisième, là.
8: Ouais, à la place de Bézu, on accueille Pompon.
26: Moi, j'ai même pas répondu en plus.
21: Enfin, qui
26: Pompon, ce KitKat.
21: Ah ouais, ok.
26: T'as encore bu, Pompon.
21: Oh, Pompon, ta fréquence, s'il te plaît.
26: Vas-y, raconte une histoire, Pompon. 102.7. 102.7 dans le record.
21: Bon, attends.
26: Il est russe.
21: Manu,
26: raconte une histoire, Pompon.
21: Manu, tu lui dis qu'il parle autrement, sinon tu lui dis au revoir tout de suite, parce que là, on dirait qu'il a fumé la moquette ou il a bu. Hein. Pousse KitKat.
26: Moi, en fait, je voulais dire que j'avais triché à l'examen du bac, parce que j'avais une calculatrice hyper sophistiquée, où tu pouvais insérer des textes, tout ça.
11: Au moins une page,
26: ouais. Mais le problème, c'est que je me suis fait griller en flagrant délit.
21: Ouais.
26: Et donc, j'ai dû partir et j'ai pas eu mon bac.
21: Merde. Alors, dans ces cas-là...
26: T'es dans la merde.
21: Non, mais il y a encore mieux pour tricher. Dans ces cas-là, vous faites une chose, vous coupez votre talon de chaussure comme dans le film Le Grand Bazar. Comme dans le film Le Grand Bazar. Le mec, il tourne ça, hop, et puis il s'amuse à le taper sur son tam-tam. Attends, c'est quoi ce truc? Attends, c'est
0: vraiment... T'as jamais passé d'examen, toi.
21: C'est vraiment de...
0: Vous savez, t'as le Bordeaux aussi, à la Guillermo Villas, là. Tu sais, tu tends, là.
21: Ouais, mais comme l'autre, là, qui va accoucher, qui écrit carrément sur les fesses du gamin.
0: Ouais, tu me fais penser à Jimmy Connors, quoi.
21: Bon, Manu.
26: La culture.
21: Ouais, Anka, tu voulais dire.
26: J'ai peur.
10: Je voulais dire qu'il y a beaucoup plus simple que ça et que, tout simplement, tu t'écris sur les cuisses et tu vas aux toilettes pendant
0: que. Ok, la pute.
26: Ok,
0: allez, sors.
26: Ok,
21: Non, mais pourquoi pas sur son sous-type aussi, tant que tu y es pour les nanas. Non, mais attends.
0: C'est du vécu.
21: Ouais, mais carrément aussi sur la culotte, et puis on en parle un piment encore. Okay.
11: Tu te souviens dans ce crime quand ils appellent Sydney à Gérard?
21: Ouais, c'est ça. Manu, il est calmé, Pompon, ou pas?
0: Ouais, il est calme.
8: Je suis avec ma meuf, là.
26: Ah, il est tout calme.
21: Bon, Pompon.
11: Oui, ça va mieux. Oui, alors il faut que je réponde à la question.
26: Bah oui.
11: Ouais, bah moi je dirais que bon, moi déjà j'ai jamais triché hein, au bac. J'ai toujours évité parce que je suis dans l'honnêteté totale. Bon, moi ce que j'aime c'est les femmes matures. Et donc c'est l'honnêteté avant tout.
26: Ouais.
21: Tu peux me donner ta fréquence?
11: Oui, 102.5.
21: 102.5.
11: Voilà.
21: Ok, bon, qu'est-ce que je peux dire? Bon, bah, pour tricher sur le bac, on en a assez parlé de l'histoire de la calculatrice, donc c'est plus la peine. Que veut dire le mot baccalauréat?
0: Ah, bonne question, Gérard.
4: Très bonne question.
21: Alors, baccalauréat, juste Manu.
8: Et on accueille Gabriel.
12: 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Tu brûles mon esprit. 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
21: Eh, tu travailles là, Gabriel là?
0: Il est là, il t'écoute. Hein.
21: Ta fréquence?
12: 108.
0: Ah, c'est tout rond, c'est bien ça.
21: 108.
0: Ouais, c'est la limite, oui. C'est juste la fin de la fréquence.
11: Les parasites, ouais.
0: Ouais.
21: Okay. Alors, donc, la question, c'est que veut dire le mot baccalauréat? Baccalauréat.
26: Bonne question. Je pense qu'il faut remonter aux origines étymologiques.
21: Oh là là là là là.
28: Il y a trop de lait dans ton mot.
21: Je crois.
26: À mon avis.
21: Attends, baccalauréat.
26: Il y a trop de lait dans ton mot.
21: Je crois qu'à mon avis, t'as dû fumer un joint, toi, avant de passer sur l'antenne. Parce que là, je vais te dire, on en est à la troisième, ça fait trois fois que tu me réponds, mais alors, à moitié défoncé.
26: Effectivement, c'est possible.
21: Ouais, alors.
9: Mais non, Gérard, il est tard, il est quand même 4 heures.
21: Non, non, mais attends.
26: Moi, j'ai 2000 lascars qui viennent passer le bac tous les jours.
21: C'est ça, alors, dans ces cas-là, tu vas t'occuper de tes 2000 lascars, et je te dis au revoir, parce que je vais pas m'éterniser avec un mec qui soude la gueule.
24: Fumer de l'opium sur l'antenne, quand même.
21: Va fumer tes joints dans ton lit. Bonne nuit.
9: Gérard, justement, par rapport au débat, il y avait un petit sondage qui collait bien à la question que tu viens de poser. Donc j'aimerais bien que tu en parles.
21: De quoi? Avez-vous déjà révisé? Alors, 52% des gens répondent oui, mais ils ont quand même triché.
9: Bah, ça, on en a parlé tout à l'heure, oui.
21: Donc, 44% répondent qu'il ne faut pas réviser, ça sert à rien. Si, ça sert quand même à quelque chose, si tu veux être...
9: Ça sert à quoi?
21: Si tu veux avoir un diplôme, hein,
9: oui, non, je suis d'accord, mais il y a des gens qui travaillent toute l'année, donc ils n'ont pas besoin de réviser.
21: Ouais, d'accord. 27% des garagistes pensent que les révisions, ça les fait bouffer. Bah oui, pourquoi pas. Ah, bah, 19% des étudiants m'emmerdent, car ils sont en train de réviser, justement. Bah justement, si vous êtes en train de réviser, c'est pour ça que vous écoutez la radio, pour qu'on parle de ça. Voilà.
26: Ouais, bah oui, donc c'est un foutre.
21: Alors, Pompon.
26: Oui.
21: Non, il n'est pas 3h du mat, il est 4h05.
26: Ouais, bah ouais, en plus, ouais.
21: Alors, Pompon.
26: Oui, répète-moi juste la question parce que c'était un peu le brouhaha.
21: Bon, alors, Pompon, je vais te faire une chose.
26: Oui.
21: Déjà, tu t'appelles Pompon, mais Tony, d'accord?
26: C'est faux.
21: Ouais, tu as mon cul.
26: Reconnu, c'est le château.
21: C'est ça. Alors, la question, vous l'avez très bien compris, je ne la répète pas. Ça vous apprendra.
26: Allez, il t'a voulu.
24: Oui, 4 au hasard, moi.
21: Alors, vas-y.
26: 4.
21: Bon, d'accord, 4, t'as raison. Tu vas voir, Manu, il va te la dire au standard.
24: Ok.
13: Tu la connais pas?
21: Ben si, tu l'as entendu comme moi.
26: Non, il a pas écouté comme
21: Kit Kat.
26: Ben moi, j'ai déjà répondu.
21: Non.
26: J'ai un petit problème.
28: Ça vient d'où, baccalauréal?
26: Comment?
28: L'étymologie.
9: Baccalauréat, ça vient d'où?
26: Ouais, le mot. Ah oui, bah, bien sûr, tout à fait. Ben en fait, je le sais pas du tout, Gérard.
21: Du latin.
26: 4. Je réponds 4. Ouais, 4.
21: Bon, d'accord. Voilà, 4. Je crois que. Gabriel. Non, mais ça y est, c'est bon, t'as répondu. Gabriel.
26: Ok.
12: Tu brûles mon esprit et ton.
21: Gabriel! Gabriel, tu réponds ou je te gerbe?
14: Putain, tu le fais bien.
21: Gabriel, c'est la dernière fois que je te demande de répondre.
28: 4.
21: Merde, allez hop, bonne nuit. Comme ça fera 5, allez hop, au revoir.
9: Et ça vient pas du latin?
21: Non.
9: Baccalauréus?
21: Non, si. Alors moi, j'ai
24: regardé. Gérard, si je peux me permettre, c'est Pompougnac.
21: Je lui ai dit la question.
24: Ouais, mais en fait, baccalauréat, ça vient du grec, là, mais moi j'ai eu un petit problème avec le grec, c'est que j'ai séché les cours pour aller coucher avec des femmes plus vieilles que moi.
21: Putain, mais t'as. Les mecs, je préviens que ceux qui s'amusent, qui sont là à l'antenne et qui passent la philo demain, si on vous demande que veut dire le mot baccalauréat, bah, yo, vous êtes sûr de gagner.
24: Écoutez pas, hein.
21: Alors, moi j'ai regardé, c'est abréviation de famille bac égale bachot, c'est tout ce que je peux vous dire. C'est tout ce que j'ai, baccalauréat.
9: Peut-être que Monique peut
21: baccalauréat, j'ai regardé sur l'audico, ça veut dire ça, c'est tout.
9: Et toi, c'est baccalauréat.
24: Et le baccalauréat, c'est
14: peu court. Alors,
21: c'est tout ce que j'ai comme définition que j'ai trouvé, c'est tout. J'ai regardé par. Le tolard est en merde. Pousse qui te casse, au revoir.
9: Tout va bien.
21: Je veux pas te savoir, au revoir.
14: T'as cherché dans quoi, Gérard? T'as cherché dans Téléstar?
21: Non, dans le dictionnaire, et j'ai trouvé que ça comme définition.
24: Ah, okay. C'est qui est ton dictionnaire? Alors, le guide France Football.
21: Manu, là, qui c'est
9: bien?
21: Il nous reste qui? Il nous reste que Pompon, normalement.
14: Non, il est baccalauréat.
21: Non, non, lui, j'avais dit au revoir déjà.
24: Non.
14: Ça y est, il reste que Pompon, là.
24: Voilà.
14: Donc, la réponse, Gérard, c'est ça, Bacos?
9: Non, mais je crois que c'est en fait.
21: Ça veut dire
9: deux mots, bac et lauréat.
14: Ouais, en fait, c'est les feuilles de laurier de. Tu vois,
9: l'examen. Oui, c'est nominés. Par rapport.
14: C'est Raymond Bidochon sur l'IRC qui m'a communiqué cette information.
9: C'est les lauriers, les lauriers de César.
21: Tu vois, c'est
9: la couronne.
14: Ouais.
9: Oui, c'est en fait.
14: Les diplômés à l'époque, on leur en mettait un sur la tête.
9: On mettait une couronne de laurier, donc c'est le baccalauréat, baccalauréat.
14: Voilà.
21: Ah bon, c'est bon,
14: tu peux le noter. Tu peux le noter.
21: Non, c'est bon.
14: Ah bah
21: c'est
14: bon, tu le retiendras.
21: Ouais. Manu, je refais pas un débat après là-dessus. Hein. Manu, oui.
14: Qu'il est con. On va accueillir.
9: Non, je te permets pas de dire ça, Manu. Il est pas con.
21: Manu,
9: oui.
21: Avec un con comme moi, on s'amuse. Avec un con comme toi, on se fait chier.
14: Ok, voilà. Super.
21: On a bon entendeur, salut.
14: Séché sur place.
21: Ouais.
14: Tout sec, quoi.
21: Vas-y.
14: On accueille Maître Capello.
7: Bonsoir.
13: Ouais, bonsoir.
7: Chaud. Et on accueille Marie Pierce. Bonsoir.
15: Oh là là là.
16: Bonsoir. Oui, bonsoir.
15: Oh là, le travelot.
13: C'est plus grave pour Marie.
15: Ouais, oh le travelot. Oui, bon, maître, hey, il m'en manque un, il m'en manque des auditeurs.
7: Mais tu vires tout le monde, Gérard.
15: Anka, s'il te plaît, t'essayes de voir si on peut avoir des auditeurs aussi qui veulent participer. Hein.
17: On va essayer.
15: Ouais, ouais. Maître Capello, t'appelles d'où?
13: Alors, j'appelle de Lâche la purée sur Yvette.
7: Jeu de mots.
15: Ça veut dire Jeep sur Yvette.
13: Tout à fait.
15: Donc 101.9.
13: Exact.
15: Marie Pierce.
16: Oui, j'appelle de
7: Bar-sur-Aube. Oh putain, non.
13: Ah, mignon,
15: oh putain, c'est quoi cette trabe? T'appelles de... c'est où?
16: J'appelle de Bar-sur-Aube, c'est dans l'Aube.
15: Non, mais la fréquence
16: 107.3.
15: Bon, bah d'accord, département...
13: Elle a du mal à parler, c'est super.
15: Ouais, département à Fildar.
16: J'ai des hormones.
15: Ouais, c'est ça, t'as des hormones. Bah dis donc, t'as des hormones dans la gorge. Ouais, Manu,
7: on va accueillir Mauresmo. Bonsoir.
13: Trop chaud. Allô, Gérard.
16: Mon pote.
13: Bonsoir.
15: T'appelles d'où?
13: J'appelle, là je suis à Paris, là, à l'hôtel. Bonsoir, Emilien.
16: Oh,
13: Amélie, s'il te plaît.
15: Bon alors, la fréquence.
13: Bah, 100.9, hein, sur Paris.
15: Oh putain, Manu.
7: Non, sans déconner, le standard, c'est n'importe quoi.
15: Qu'est-ce qui se passe? Là, ce soir, c'est vraiment la décatombe, ça se voit qu'il est...

0: attendez, parce que ça va très vite, il y a énormément de monde. Putain, faut que je le retrouve.
1: Non, on dit pas putain, on dit moment de travail.
0: Parle pour toi, s'il te plaît.
1: Non, mais bah, je te le dis.
0: Et donc, il y a Fade Rota Arcanum.
1: Oh, Fildar, s'il te plaît.
0: Quoi? Je sais pas.
1: Fildar, tu arrêtes.
2: C'est la technique.
0: C'est bizarre.
1: Fildar, avant. Ouais, c'est. Tu arrêtes, merci. Donc
0: il voulait savoir, je sais plus son nom, il voulait savoir où est-ce qu'on peut trouver un baccalauréat.
1: Voilà, aucune idée. Bah, aucune idée.
3: Dans les drogueries.
1: Bah, je pense que je sais pas où ça se trouve, moi.
4: Les dealers.
1: Je sais pas moi où ça se trouve, hein.
0: Un marchand, tu crois, il y a un marchand.
1: Ah, je sais pas s'il y a des marchands qui vendent ça.
3: Non, mais moi j'ai entendu dire que il y avait des professeurs qui aidaient en fait les élèves pendant le bac pour tricher. Moyennant en finance, bien sûr.
1: Ah bah ouais, tu crois que le mec à 18 ans, il va s'amuser à casquer, à donner une enveloppe
3: avec ses parents.
1: Ah ouais, avec l'accord de ses parents.
3: Non, mais c'est les parents qui donnent l'argent.
0: Il y a bien des gens qui payent dans des écoles, tu vois, ils payent genre 20 000 balles l'année pour payer leur bac. Donc c'est possible qu'il y ait des jeunes qui payent.
5: C'est normal d'acheter ses diplômes, c'est comme toi, t'as acheté ton permis poids lourd, on sait ce qui s'est passé.
1: Bah ouais, j'ai acheté mon permis poids lourd, t'as raison, puis quoi encore?
4: Il y en a qui payent un ticket resto.
1: Ouais, c'est ça. Toi, fais gaffe, parce que tout à l'heure, tu as payé pas en ticket de resto, tu as payé dans ton lit, toi.
4: Je le sens.
1: Faites-vous des révisions, seul ou en groupe? On va demander à Pompon.
4: Ah, moi, je préfère en groupe, hein. C'est plus convivial.
1: Arrête, ma Fildar, s'il te plaît, avec ta musique de merde.
4: Pour le groupe, hein.
1: Fildar, tu arrêtes, s'il te plaît, merci. Bon, Pompon, tu réponds.
4: Je te disais, moi, j'adore le groupe, hein. J'adore l'ambiance de groupe, tout ce qui est groupe, quand ça part en sucette, tout ça, moi, j'adore. Hein.
1: Ouais, tu es maître Capello.
4: C'est vrai que moi aussi, je suis plutôt groupe, hein. Faut quand même le reconnaître, c'est une constante chez nous. Hein. Tout seul, reconnaître tout seul, c'est monotone.
6: C'est vrai.
4: Reconnaître plus c'est facile. Regarde, ça vient plus facilement quand t'es à plusieurs quand même. Reconnaître, Gérard.
6: C'est vrai.
1: Bon, Fildar,
3: c'est jeu de 20h.
1: Dégage.
0: Il se fait un free pass.
1: Au standard.
0: Il est high complet.
1: Au standard.
4: C'est Capello, c'est pour ça.
1: Au standard.
4: Un hommage.
1: Allez, au standard.
3: Qui va la réa?
1: Manu Auréa.
3: Ok, super.
7: Si vous aimez les grosses, elles se trouvent en voiture 35. Les grosses voitures 35.
1: Je t'avais prévenu lors du deuxième débat que je voulais pas que tu foutes ta merde. Tu l'as fait, donc c'est fait.
0: Donc voilà,
1: Marie Pierce.
8: Oui. Ben moi, je préfère travailler toute seule.
1: Oh là là là là.
0: Ça va.
8: C'est vachement mieux tout seul, je préfère.
1: Ouais, d'accord. Okay.
4: Tu fais du double quand même.
1: Maresmo.
8: Ouais, non, mais je préfère ensemble, je me débrouille mieux.
1: Maresmo.
9: Ouais, bah, moi, je préfère en groupe, hein. Puis, bon, réviser, c'est pas l'idéal, mais ça peut se finir en grand, tout ça, c'est sympa. Non, c'est plus cool en groupe.
1: D'accord. Eh ben moi, je peux vous dire que le mieux, c'est en groupe et puis ben, de bien réviser parce que c'est mieux quand qu'on est plusieurs pour s'entraider. Hein.
6: Je vais te demander, Gérard, est-ce que tu révises les annales avec Sandy?
1: Alors, toi, Pompon, tu vois, les annales avec Sandy, t'emmerdes. Et moi aussi, et je te dis
0: annales,
1: au revoir.
0: Les annales, Gérard. C'est le petit bouquin, là, quand tu révises ton bac, Gérard.
1: Au revoir.
0: Gérard.
1: Non, mais il s'en va. Manu Fildar. Au revoir à Pompon. Terminé pour lui.
3: Qu'est-ce que je lui dis?
1: Tu lui dis au revoir, toi, je te reprends quelqu'un d'autre. Hop, terminé pour lui.
3: Non, mais j'ai un peu oublié comment ça se passe le standard menu.
1: Non, mais attendez.
5: Tu fais semblant de prendre des gens.
3: Voilà. Non, mais je veux dire, comment tu raccroches un mec?
5: Bah, tu sais, bah, t'appuies sur le petit bouton off.
3: Ouais.
5: Voilà.
3: Ah, attends. C'est lequel que t'as viré là, Pompon?
1: Ouais, Pompon.
3: Ok, je crois que c'est bon là.
5: Voilà, c'est nickel.
4: On accueille Blaise.
1: Quoi?
5: Non, c'est ça.
3: Vas-y.
5: C'est ça, j'en ai un en attente, c'est Blaise. Hein.
3: Ouais, il arrive.
0: Moi, Gérard, pour détendre un petit peu l'atmosphère, il y a un sondage sur l'IRC donné par Mode Coco à la question « Pourquoi passez-vous le bac ?» Les jeunes lycéens imberbes ont répondu à 12% pour ne pas finir sur TF1 à 19h, 37% pour ne pas finir sur Fun à 4h du mat, 28% pour ne pas finir dans un foyer et enfin à 99% pour ne pas finir dans le break d'un gros port.
1: Eh ben, son sondage de merde, il se le carre ou que je pense, parce que ça, c'est de la saloperie son sondage, donc j'y répondrai pas. T'appelles d'où Blaise?
3: Non, mais il n'y a pas de Blaise, il a raccroché, je le rappelle. Il y a eu un problème de. Il a un Bouygues et il y a un problème de Bouygues.
1: Ah non, si c'est un portable, c'est pas la peine de le rappeler, tu vois.
3: Non, un Bouygues fixe.
1: Non,
3: il se l'est collé.
1: Non, c'est un portable, donc terminé.
3: Il l'a collé sur une borne, il est fixe.
1: Non, c'est un portable, j'en veux pas pendant le débat. Hop, terminé. Hop, c'est même pas la peine de le rappeler, tu prends quelqu'un d'autre, je le veux pas. Je joue aucun portable sur les débats.
7: Ok. Suite à de nombreux excès de boissons, nous vous informons que les toilettes des voitures 13 et 16 sont condamnées jusqu'à notre arrivée.
1: Vous arrêtez avec ce bordel de merde là, hein, maintenant.
7: Ok.
1: Ça commence à m'énerver.
7: Allez, ok.
4: C'est chaud.
1: Ça commence à plaire, ce bordel, hein. Ça fait le deuxième débat que vous allez me foirer. Hein.
3: Gérard, excuse-moi.
0: Ça commence à plaire. Alors.
3: Juste avant qu'on reprenne le fil du débat, hein, avec un peu plus de sérieux, on a Joyeux Noël à la place de Pompon. Salut, Joyeux Noël.

0: joyeux Noël.
1: Bah, toi aussi. Hein.
0: Bon, joyeux Noël à tous.
2: Joyeux oui. Noël.
1: T'appelles d'où ?
0: J'appelle de Francfort.
1: C'est-à-dire fréquence ?
0: 101.50.
1: 101.5, s'il te plaît.
0: Ouais, parce que c'est un zéro après.
1: Ouais, bah, les zéros, ça y est, on les enlève.
2: Voilà.
1: Alors, que doit-on faire pour réviser facilement ? Donc, 65% des gens répondent par correspondance. C'est vrai qu'il y en a qui le font par correspondance, d'accord. 35% répondent qu'il faut redoubler au moins deux fois. Bon, ça, il y en a beaucoup qui doivent redoubler chaque année.
2: T'as redoublé, toi, GG ?
1: Moi, je ne l'ai pas passé, donc je ne peux pas te dire si je l'ai redoublé. 29% pensent que c'est ma question trop perso. Bon, ça, non, parce que sinon, je serais pas là. 17% estiment que je suis mal placé pour qu'il me pénètre. Bah, ça, j'en ai rien à foutre.
3: Tourne-toi un peu, ma mère. Tourne-toi un peu, c'est mieux.
2: C'est vrai.
1: Ta gueule, toi, là-bas. Toi, tu fais ton boulot au standard et quand tu auras fait ton boulot correctement au standard, tu me feras signe.
3: Je peux pas trouver des auditeurs et caresser Anka.
1: Ouais, ben pour l'instant, tu essayes de lui expliquer comment que ça fonctionne parce que sinon.
3: Je suis en train de lui apprendre les caresses.
1: Ouais, ouais ben sinon, elle va.
3: Tu touches ma caquette comme ça et tu fais. Ah, ouais, c'est bon.
1: Non, mais tu essayes de lui apprendre comme il faut parce que si c'est elle qui te remplace après, ça va pas être évident.
3: Je vais l'apprendre comme il faut, t'inquiète.
1: Ah, ça y est, il y avait longtemps. Ah. Alors, cinquième question. Depuis quelle date existe le bac? Oh. Le bac. Depuis quelle date existe le bac? Manu.
4: Oui, depuis 93.
2: Oh, mais c'est ta cochonne, ça, Gérard. Ouais. Oh, la cochonne.
5: Tu sais quoi, il y a mon chien qui borne.
1: Alors, Mauresmo.
6: C'est pas moi, Gérard. C'est pas moi, Gérard.
1: Tu me vires celui-là.
3: Là, lequel?
1: Maître Diapello, bonne nuit.
3: C'est pas Maître Diapello.
1: C'est Maître Diapello, tu lui dis au revoir, comme ça il ira sucer la bite de son chien lui-même.
3: Vœu de mots.
1: Allez, hop, terminé, Maître Diapello, au revoir.
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1: D'accord, ça continue. Alors, depuis quelle date existe le bac? Joyeux Noël.
3: Bonne année à toi,
1: 3-0. Joyeux Noël. Vous avez l'intention de poire le débat jusqu'à quelle heure?
8: Résolution pour ce nouveau millénaire.
1: Vous avez l'intention de poire le débat jusqu'à quelle heure, là? Joyeux Noël, tu réponds?
0: Oui.
3: Bonne année.
0: Ça existe depuis 1956.
3: Qu'est-ce que tu dis, Joyeux Noël? Parce que Gérard t'écoute pas, il est en train de discuter avec Monique.
0: Ah, d'accord,
3: c'est bon. Des petites infos.
0: Attends, il est en train de griller la place à.
1: Non, mais de toute manière, d'après ce qu'elle m'a dit, c'est bien avant. Hein.
4: Ma mère vient de tomber dans le coma, merde.
0: Oh, merde, ta mère est morte.
1: Joyeux Noël.
2: Ok, la vanne.
1: Joyeux Noël.
0: Oui.
1: Je te préviens, tu restes poli quand même avec les gens qui sont plus âgés que toi, d'accord?
0: Oui, bah, qu'est-ce qu'on fait?
1: Déjà, je peux te le dire, donc t'arrêtes un petit peu tes conneries, parce que sinon tu vas faire Joyeux Noël dans ton lit.
0: Bah écoute, moi c'est la réponse que j'ai, c'est le dico que j'ai, donc voilà.
1: Ouais, ben moi je viens de demander à la mère à Manu, et c'est bien avant 5 ans.
2: La mère de Manu, Manu.
4: Oui, la mère de Manu.
5: Pas la merde de Manu, pas la merde.
2: Je crois qu'il y en a un, faut vraiment qu'il se calme là.
1: Mauresmo. Mauresmo, terminé. Mauresmo, terminé.
2: Ok, le mec.
1: Allez hop, terminé, ça t'apprendra de vouloir jouer les gros bras avec ta voix.
0: J'ai envie de câlin.
1: Bon, ça c'est terminé cette histoire parce que j'en ai marre. Ouais.
3: À la place de Maître Capello qui est parti, nous accueillons Timbre Poste de Toulouse, bonsoir.
9: Oui, bonsoir à tous.
0: Bonsoir, Timbre
4: Poste. Bonsoir, Timbre
9: Poste. Bonsoir.
1: Toulouse, fréquence.
9: Toulouse, 102.5. Bonsoir, Monique.
10: Bonsoir.
1: Après.
3: Ah bah là, je cherche, hein, NK est sur la brèche.
4: Bon, Gérard, pendant qu'il cherche, il y a une petite question de Snooze sur l'IRC pour calmer le débat. Gérard, non mais t'inquiète, elle travaille.
1: Ouais, non, elle travaille pas là.
4: Bah, c'est pas grave. Donc, je disais, il pose une question au Snooze, qui révise son bac en ce moment d'ailleurs. Il demande si un mec rate 3 fois son bac. Est-ce que c'est là qu'on dit qu'il est bac plus 3?
1: Non, parce que de toute manière, il n'y a pas de. S'il rate 3 fois, il rate 3 fois. Donc, il rate trois fois, donc il n'y a pas de bac plus 3.
4: C'est quoi un bac plus 3
1: hein? Ben, ça, c'est des je sais même pas si c'est des. Si, c'est une capacité pour sûrement trouver du boulot, parce que maintenant, il y a des bacs plus 1, bac plus 2, bac plus 3, et puis ainsi de suite. Hein.
4: Mais comment on fait pour avoir un bac plus quelque chose alors?
1: Oh, ben, ça dépend de ce qu'il veut faire lui dans sa vie, hein, parce que ça dépend des examens qu'ils ont à suivre hein, aussi. Hein.
4: Est-ce qu'on peut être bac moins 20, par exemple, comme toi?
1: Ah non, bac moins 20, je crois que ça n'existe pas. Hein. Ça n'existe pas, ça.
4: Bah, je crois. Hein.
1: Non, à mon avis, non. Je crois pas.
4: D'accord.
1: Ok. Voilà, ouais, donc.
4: T'as eu un
1: timbre poste. Timbre poste.
9: Oui.
1: Tu réponds à la question ?
9: Bah, je voudrais bien. Mais c'est sur, enfin, sur l'étymologie, tout ça, là.
0: En quelle année ?
1: En quelle année ?
9: En quelle année ? Bah, je pense que c'était dans l'après-guerre. Churchill, tout ça, là. Parce que, casse les couilles, Churchill.
1: Alors, toi, je crois que t'as vachement bien compris la question.
9: Attends, mais je sais pas. Franchement,
1: depuis quelle date existe le bac ?
9: Ah, d'accord, le bac. Alors, c'est en vers les années 60, je crois.
1: Non, ça, c'est bien. On en a déjà discuté. C'est bien avant les années 60 que ça existe.
9: Tous les deux ?
1: Oh là là, chier est con celui-là. Marie Pierce.
3: Avant de demander à Marie Pierce, excuse-moi Marie, hein.
0: Ah,
3: ouais, félicitations. Je tenais à accueillir à la place de Mauresmo, Billie Jean. Bonsoir.
10: Bonsoir tout le monde. Bonsoir Gérard.
1: Bonsoir.
10: Bonsoir Billy. Bonsoir l'équipe.
1: T'appelles
10: d'où ? Bonsoir Monique.
0: Salut Billy.
10: J'appelle de Lille.
1: Fréquence.
10: 103.3.
1: Ok.
10: Bonsoir tout le monde.
9: Billy musical ou quoi ?
1: Oh, ça y est, ouais, vous arrêtez un petit peu là, vos conneries. Alors, je répète la question pour tout le monde. Depuis quelle date existe le bac ? Terminé, je ne la répète plus.
3: T'as la réponse, Gérard ?
1: Billy Jim.
10: Moi, Billy Jim, je dirais Billy Jim, fin Renaissance. Début René Coty.
0: René qui ?
10: René Coty.
0: Ah, d'accord.
1: Tu peux me dire l'année ?
10: Oh, je ne sais pas, ça fait quoi ? Ça fait 1340, 1350.
9: Un peu par là.
1: T'es né dans ces années-là, toi ?
10: Ben non, j'y étais pas, donc je te dis ça approximativement, tu vois.
1: Ouais, ben moi, je te dis que c'est bien, c'est en 1900... C'est
10: suffisamment large, quoi.
1: En 1900...
11: J'ai pas encore répondu, c'est Marie Pierce. J'ai mué entre-temps.
1: Quoi ?
11: C'est Marie Pierce, j'ai mué entre-temps.
1: Non, mais attends, toi, je te dis... Ah non, ouais, Marie Pierce, ouais.
11: Ouais, bah tu vois, bah tu peux t'excuser, d'ailleurs.
1: Ouais, si je veux.
11: Alors, la question, c'était depuis quand existe le bac ?
1: Ouais.
11: Bah, le bac, il existe, c'était entre la guerre du Vietnam et puis entre la guerre de Corée.
1: Non, ça existe depuis...
11: Oui, à peu près, mais 10 ans après.
1: N'importe quoi. Non, mais moi, je peux te dire...
10: Il y avait des bacheliers au Vietnam, donc c'était avant, forcément. Ouais. Bah, t'as vu.
1: Non, de toute manière, c'est avant l'année que Joyeux Noël m'avait donné. Tu m'avais dit quelle année ?
0: 56.
1: Ouais, bah c'est un petit peu avant.
11: Ouais, c'était exactement ça.
9: Non, mais il faut une date précise, peut-être.
1: Non, mais un peu avant 56, je peux pas te donner des dates précises, c'est tout.
9: Peut-être qu'il y a
1: des
9: gens qui veulent se cultiver.
1: Ouais, bah, de manière, si
0: je veux dire, là, que tu fais un débat, c'est même pas la réponse à ta question.
1: Mais ça y est, mais ça, je viens de dire que c'était avant 56, là, quel mois et quelle année ? Je viens de te dire 1956, joyeux Noël. Tu te fous de ma gueule ou t'as les oreilles bouchées ?
11: Le mois et l'année.
1: Mais l'année, je viens de vous dire 56.
0: Bah, tu
1: le
0: mois.
1: Oh là là. Et ta sœur ?
10: Il fait ce qu'il peut avec sa culture générale de caravane, là. C'est bon,
1: les révisions sont-elles nécessaires ? Alors, 75% disent peut-être de temps en temps de départ en vacances. 42% répondent oui, car c'est comme ça qu'ils ne finiront pas comme moi. D'accord, ça, voilà.
10: C'est pour le verglas. Pour
1: avoir des... 26% des gens disent non, car ils sont en foyer et n'ont pas d'électricité. Ça, c'est des conneries à fil d'art, ça m'aurait étonné.
10: Ouais,
1: et 25% des gens répondre, ça dépend du tempo, du groove et de la dance. Eh ben, pourquoi pas non plus. Enfin...
3: Non, ils sont intéressants, ces sondages.
1: Ouais, c'est des sondages.
3: Ça éclaire nos lanternes.
1: Oui, ça éclaire tes lanternes, ça devrait éclaircir tes esgourdes que tu sais même pas. Oh. Parce que là, la dernière, et je vais le dire...
3: Devant ton micro, poulet. Hein.
1: La dernière, d'où viennent les révisions ? 87% des gens qui disent viennent par l'A14. Alors, tu vois, ça... Attention à la poubelle.
4: Direct.
3: C'est voilà. Con parce qu'il y avait des trucs intéressants.
1: Ouais. Ouais, mais
3: moi, je l'ai lu et c'est vrai que franchement,
1: non, mais
3: il y
1: j'en ai rien à foutre. Terminé pour ça. Oui,
4: une très bonne question de Style sur l'IRC. Il voulait savoir, quand on a déjà son bac, est-ce qu'il faut qu'on continue à réviser au cas où on nous le reprenne ?
1: Ben non, une fois que tu l'as passé, t'as pas besoin de continuer de réviser. Une fois que tu l'as,
3: et si on le vole,
1: il y a des vols de bac. Hein.
4: Non, mais ça... inspecteurs, il y a des inspecteurs de bac, comme l'inspection sociale, tu connais ça.
1: Ouais, non, mais de toute manière, ça, il y a des inspecteurs partout, mais ça, de toute manière, une fois que tu l'as, et puis c'est tout. Hein.
4: Ouais.
1: Ouais, Manu.
12: Non, rien.
1: Donc voilà, question IRC, non, il y en a plus.
4: Bah, c'en était une, ça justement.
1: Ah bon, bah de toute manière, s'il y a des vols, ça c'est entre eux, hein, parce que de toute manière, c'est vrai qu'il doit y avoir des vols dans tous les trucs comme ça. Hein.
4: En tout cas, il y a Monsieur Mazur qui affirme que tu as été interdit de 5 ans du bac parce que t'as pratiqué des fouilles anales sur l'examinateur en mystère.
1: Ouais, bah Monsieur Mazur, je l'emmerde. Comme ça, sa question, elle est vite répondue. Pensez-vous
3: que... tu dis la question à tout le monde et puis on va mettre un disque, on va faire une pause et on revient.
4: Ça va faire du bien parce que ça fouette là.
1: Pensez-vous que le diplôme du bac peut être utile? Peut-être un plus, pardon, voilà. Et on se retrouve juste après, on va s'écouter, blablabla. La pépette d'Henri avec le petit chat câlin, c'est le... Quoi, le quinquennat du plaisir en break. Alors ça, des conneries comme ça, c'est même pas la peine que de me le dire. Hein.
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1: Bon, alors, tout d'abord, je préfère dire tout de suite aux auditeurs que le disque qui a été annoncé, donc ce n'est pas ça, c'est des Daft Punk.
3: C'est pas quoi?
1: C'était pas la pépette d'Henri comme...
3: Devant ton micro.
1: C'est pas du tout ce qui avait été, donc...
3: C'est quoi?
1: Non, mais j'en ai marre de le répéter. Parce que j'en ai marre que vous me balancez des noms comme ça. Ok, alors terminé, je leur dirai pas.
3: C'est des titres que les auditeurs voudraient savoir. Connaître.
1: Non. Donc c'est pas du tout ce que vous venez d'entendre, c'était les Daft Punk.
3: Oui, et le disque, bon, on s'est trompé, mais c'était la pépette d'Henri avec le petit chat câlin.
1: Ouais, ben va te faire foutre avec ça,
3: En plein quinquennat du...
1: Toi, tu vas faire le quinquennat tout à l'heure dehors. Tu vas aller faire un break avant.
12: Avec Henri.
1: On récupère, joyeux Noël.
0: Bonne année.
1: Ouais. Timbre poste.
9: Ouais, bonsoir Gérard, salut Monique.
1: Marie Pierce.
13: Bonsoir.
14: Ouais, bonsoir, c'est moi.
9: Je t'aime, Monique.
13: Ah, c'est gentil, ça.
1: Ah, tu l'as pas vu?
13: Effectivement.
1: Et puis, Billy Jim, pour finir.
14: Ouais, Billy Jim. Ouais, Monique, moi aussi, je te kiffe.
1: Fais-moi de la ça va, là, tous les deux, là.
14: Bonsoir, Monique, quand même.
13: Bonsoir.
14: Tu me fais rêver, Monique.
0: Tu kiffes les pattes?
14: Tu me fais
1: voler. Manu,
3: tu gères un peu.
1: Tu peux les camions,
3: je peux gérer ma mère, je suis à l'AREA.
1: Mais tu peux gérer les deux travaux là.
14: Tu me fais m'évader, Monique.
1: Bon, allez, hop, t'as un repost, au revoir, Billy Jim, au revoir. Allez, hop, terminé, Billy Jim et le t'as un repost. Billy Jim, au revoir. Et t'as un repost, au revoir.
9: Non, mais j'ai rien dit, moi.
1: Au revoir, t'as un repost, c'est Billy Jim, au revoir.
0: Au revoir, Billy Jim.
3: C'est bon, Gérard, c'est carré, tout est propre.
1: Donc, joyeux Noël et Marie Pierce.
14: Ouais, c'est nous.
1: Donc, Rigo, des questions hier ça avant.
4: Essentiellement sexuel, il y a beaucoup de gens comme Féchier Mon Partiel qui demandent s'il faut sucer pour avoir son bac. Si l'examinateur est un homme, bien sûr.
1: C'est qui pose ça? C'est une femme.
4: C'est Féchier Mon Partiel.
1: Mais c'est quoi? C'est un mec?
4: Je sais pas.
1: S'il a envie de sucer quelqu'un, c'est son problème, c'est pas le mien. Hein.
4: Mais est-ce qu'il aura son bac du coup?
1: Non, il croit pas avoir son bac s'il s'amuse à vouloir jouer comme ça. Hein, il
4: l'aura déjà
1: pas.
4: T'as déjà essayé?
1: Non, mais moi je te dis que s'il s'amuse comme ça, ils auront rien du tout, les mecs. Et après?
4: Et après, il sait pas quoi faire du coup.
1: Il sait pas quoi faire, celui qui passe, moi. Dans ce cas-là, il essaye de faire ce qu'il de sucer son prof et puis il verra bien ce que ça y est.
4: Puisqu'il va le faire et ça marche pas.
1: Si ça marche pas, c'est pas la peine qu'il insiste. Hein.
4: Ah d'accord.
1: Et on est combien là sur l'IRC?
4: On est toujours beaucoup, on a monté un peu, on est 8722.
1: Et voilà, tu vois, 8722, tu vois. Il me demande comment que je peux tenir à 4h35 du matin pour un truc comme ça. Alors la question
3: avant Gérard, on accueille à la place de Timbre Poste Edith Poufias. Bonsoir.
15: Oui, bonsoir Gérard.
1: Bon. Tu te calmes ou quoi, toi, ou je te calme?
15: J'aimerais bien que tu me calmes.
1: Poufias.
3: Edith.
1: T'appelles d'où?
15: On m'appelle Poufias.
1: Ouais, Poufias, t'appelles d'où alors?
15: Edith, s'il te plaît, pour toi.
1: Tu me donnes ta fréquence et tu te la fermes.
15: J'appelle de quand?
1: Ta fréquence, quand, c'est quoi?
15: 102.8.
1: Enfin, quand même.
15: Très bien.
1: Et après?
15: Après, tu restes calme.
1: Non, c'est pas à toi que je m'adresse, c'est à Pildar.
15: Très bien.
3: Oh, mais qu'est-ce que tu veux?
1: Après, qui sait qu'on a d'autres?
3: Justement, je travaille pour ça. Je travaille dans ton sens.
1: Oh là, Emmanu, c'est quoi ce son-là?
4: Je sais pas.
0: Il est
4: lent,
0: Philou.
4: Ah, bizarre.
1: Alors, pensez-vous que le...
4: C'est rien, c'est le mec qui teste la R1, mais c'est pas grave.
1: Pensez-vous que le diplôme du bac peut être un plus? On me demande à Joyeux Noël.
0: Joyeux Noël. Un plus...
4: Bonne année.
0: Oui, en même temps, ça te sert pas à grand-chose. Hein. C'est un bout de papier. Hein.
1: Mm-hmm.
0: Donc voilà, tu mets au mur, mais voilà, ça te sert qu'à ça.
1: Ouais, si t'en as besoin pour trouver du boulot, ça m'étonnerait que tu vas le laisser au mur.
0: Tu donnes pas ça, tu donnes un CV, parce que le diplôme du bac, il s'en tape, quoi.
1: Ah ouais, mais t'as certains employeurs qui te le demandent si tu l'as ou pas. Hein.
0: Ah non.
1: Ah bon, si t'as. Si tu crois, bah tant mieux pour toi. Ça y est, c'est bon, 5 minutes, s'il vous plaît. Ouais, mais.
3: Je voulais dire que. Ma mère a appelé, ça va. Elle s'est réveillée vers 4h22. M'a dit qu'est-ce qui se passe, sa gueule et tout. Je suis non, mais réveille-toi, mais enfin, endors-toi, maman, c'est pas grave.
1: Non, mais
3: sinon, à part ça, on accueille Ustik, bonsoir.
1: Comment?
16: Bonsoir.
7: Ustik.
16: Ouais.
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1: T'appelles d'où?
16: Moi aussi j'en veux une.
1: Bonsoir. T'appelles d'où?
16: Ustik de Weed. Gérard, tu pourrais avoir des prix, toi, sur les.
1: Tu peux fermer ta gueule quand je demande quelque chose à quelqu'un?
16: Ouais, bien.
4: Bon, Gérard, une petite, anecdote de.
1: Attends, parce que j'ai pas la fréquence de l'autre. Ustik!
16: Ustik de Weed, donc 117.3. Bonsoir.
4: Ustik enfin. De Z. Donc, une petite suggestion de Killer One sur l'IRC. Il dit que puisqu'il a déjà un métier et qu'il a besoin de thunes, est-ce qu'il peut vendre son bac? Puisqu'il en a plus besoin.
1: Bah ça se vend pas un bac. Une fois que tu l'as, c'est tu
16: le
1: vends.
16: Je crois que tu peux le vendre.
1: Non, bah tu crois que tu vas vendre ton bac, toi, tu as triché sur le nom.
16: C'est bien possible.
1: Ah ouais, ça m'étonnerait, oui.
0: Je voulais savoir, tu parles de vendre des trucs, je voulais savoir si t'échangeais toujours tes tickets resto contre la monnaie au Chiquito.
1: Joyeux Noël. Joyeux Noël.
0: Ouais.
1: Au revoir.
0: Bah, je sais pas, c'est samedi, l'autre fois, elle m'a dit, je lui mettais des doigts, elle m'a raconté ta vie et tout.
1: Ah ouais, tu vas te mettre deux doigts dans ton.
0: Ah bah non, attends,
1: tu vas te mettre deux doigts dans ton cul. Tu vas te mettre deux doigts dans ton cul, tu dis au revoir. Tu vas te mettre deux doigts dans ton trou du cul et je te dis au revoir.
0: Bon, j'arrive.
1: Hop, au revoir pour Joyeux Noël.
0: J'arrive samedi.
1: T'as raison, laisse-la tranquille, Jean. Oh, Joyeux Noël terminé, hein. Joyeux Noël, c'est fini pour elle.
3: Oui, mais c'est fini, là, on est en juin.
16: On est presque au 14 juillet. Hein.
1: Non, mais tu lui dis au revoir, on prendra quelqu'un d'autre après. Alors, okay, Marie-Pierce.
17: Ouais. Moi, tu vois, il y a une question que je me pose déjà. Je me dis, c'est pas normal, toi, tu fais un débat sur la vision, sur le bac, mais toi, déjà, est-ce que t'as le bac? Quelle mention t'as eu?
16: Un peu tout raide là ce que
1: Je vais te dire une chose, Marie Pierce. Ouais. Depuis tout à l'heure, si t'as pas entendu, c'est Fielder qui m'a posé la question, je t'ai dit que je ne l'avais pas. Alors tu vas pas me gonfler avec ça parce que tout à l'heure tu as germé aussi toi.
17: Ah, t'as pas ton bac, Gérard?
1: Oh putain,
17: Non. Et t'animes des débats?
1: Et alors, mais qu'est-ce que ça peut te foutre?
17: Ça veut dire que quand t'as pas ton bac, en général, t'es pas très intelligent, tu vois.
1: Bon, alors Marie Pierce. Marie Pierce.
17: J'ai pas la même voix, j'ai une voix d'homme moi.
1: Ouais. Alors, Poufias.
17: Ouais,
1: au revoir.
17: C'est
1: moi,
17: Gérard, c'est...
1: Allez, au revoir,
17: Poufias. Gérard, c'est Marie-Pierre, je te pisse.
1: Alors, Marie-Pierre, au revoir.
17: Non, n'importe quoi, j'ai une grosse voix.
1: Allez, hop, terminé.
3: Non, mais tu vires tout le monde, Gérard.
1: Allez, vous cherchez du monde au standard, c'est tout.
16: Tu retournes travailler ton passing shot, là, Marie, hop là.
3: Attends, c'est bon, on va arrêter de virer les gens et tu vas faire un peu ton débat comme une.
1: Non, mais toi, tu vas faire déjà ton boulot au standard quand tu dis au revoir à tout ça.
3: Ça fait au moins 10 auditeurs que je te balance en moins de 10 minutes là.
1: Ouais, peut-être, mais. Moi, je veux pas le savoir, c'est des connards parce qu'ils savent pas ce qu'on leur dit.
16: C'est faux.
1: Quoi, qu'est-ce que t'as, toi, Poufias?
3: Non, c'est Ustik. Poufias, tu l'as viré, je te rappelle.
1: Ustik.
3: Donc, j'ai quand même réussi à choper Blaise. Tout à l'heure j'ai essayé de l'appeler, c'était occupé. Blaise, bonsoir.
16: Encore un libéré. Bonsoir à tous.
17: Bonsoir Blaise.
1: Bon, t'appelles d'où?
16: Depuis tout à l'heure. J'appelle de Paris moi.
1: 101.9.
16: Hein,
1: bon. J'espère que c'est pas avec un portable. Hein.
16: Ah non, pas du tout. Hein, j'ai un
1: ok.
16: Allez, j'embrasse Monique. Hein.
1: Vous arrêtez un petit peu avec
13: ça. Merci. C'est charmant. Ah oui.
1: Pour calmer un peu.
4: Alors j'en avais une bien, mais je vais en récupérer une en route. Il y a Père sur l'IAC, il te demande si on voit mieux les plaques de verglas avec le bac.
1: N'importe quoi. Alors ça, c'est des questions cons que je répondrai même pas.
4: Mm-hmm.
1: Donc voilà. Donc c'est tout.
4: Non, je sais pas. Il y a Fred M qui dit que t'es censé boire à plusieurs, mais je vois pas le rapport.
1: Non, je vois pas du tout le rapport avec les examens et les révisions. C'est pas mal.
3: Mm-hmm. Mais Gérard, lui, c'est un verre, ça va. Trois verres, c'est mieux pour moi.
1: Mais toi, c'est un verre, ça va. Deux verres, ça va. Trois verres, c'est bonjour les dégâts. D'accord, avec ta 205. Ok. On a bien entendu, salut.
3: Ok, super Ginov. À la place de je sais plus qui, parce que t'en vires tellement, on accueille Vieille Vicieuse. Bonsoir à toi.
1: Vieille Vicieuse.
18: Salut Gérard.
1: T'appelles d'où?
18: T'appelles parce que je
1: pourrais
18: faire un truc à trois après.
1: T'appelles d'où?
18: Je vais me faire fouetter par des tresses.
3: Elle appelle de Bordeaux.
1: La Poufiasse, là, t'appelles d'où?
3: Non, c'est pas la Poufiasse. C'est la Vicieuse, elle appelle de Bordeaux.
1: Et la Vieille Vicieuse, là, t'appelles d'où?
19: Tu parles pas comme ça de la mère à Manu, attention.
1: Oh, ta gueule, toi, je t'emmerde.
16: C'est des choses que t'as dit, là, et je boycotte.
1: Je t'emmerde. Bon, t'appelles d'où, là, Bordeaux?
18: Bordeaux, 80.
19: T'appelles d'où, Bordeaux? Oh.
3: Elle appelle de Bordeaux, la vieille vicieuse.
18: Trop quand il crie, Gérard.
1: Putain. Oh là là, mais celle-là, les... alors là, celle-là. La fréquence de Bordeaux
18: 92.3.
1: Oh là là.
3: Et parle un peu plus fort, vieille vicieuse.
1: Ouais. T'as intérêt de la réveiller, puis de casse-calme, parce que sinon, moi, je vais non, la calmer là, tout de suite, celle-là.
18: Je suis réveillée, là, je me prépare, je vais venir faire des trucs, tu vas venir faire des cochonneries.
1: Bon, alors, toi, je sens que tout à l'heure, tu vas pas finir le débat, je vais te gerber d'entrée, toi.
9: Mais qu'est-ce qui te fait peur, qu'elle soit trop belle, ou...
1: La question, pensez-vous que le diplôme du bac peut être un plus? C'est la dernière fois que je répète la question. Alors, vieille vicieuse.
18: Ouais, dans ma boîte à tous, on a besoin du bac, ouais.
1: Oh là là,
18: d'ailleurs,
1: ouais.
18: À la boîte à tous avec tonton.
1: Bon, alors, vieille vicieuse, tu ouais, sais ce que tu vas me faire? Non, mais attends, tu vas aller voir Fildar au standard.
19: Tu vas laisser ton numéro de téléphone tout de suite.
1: Tu vas aller voir Fildar au standard, il va t'expliquer comment que je dirige un débat, d'accord?
18: Ouais, je suis Fildar.
1: Ah bah t'as raison, voici bah, si c'est plus là. Tu me la mets, oui. tu me la réveilles un peu plus celle-là parce que sinon.
3: Je peux pas la réveiller, elle est vicieuse.
1: Non mais je veux pas le savoir. Blaise.
9: Ouais. En fait, le bac ça sert pas trop à rien. En fait, il y a les adultes qui disent que ça donne une clé pour ensuite faire de la, enfin aller à l'université tout ça, mais je trouve que les adultes sont débiles aussi. Hein.
1: Mm-hmm.
9: Et moi je pense qu'en fait le bac c'est pour rassurer les parents, pour dire que bon on a travaillé, on a 18 ans, on a travaillé tout ça, on s'est dépucelé dans l'année, c'était tranquille. Et qu'ensuite il faut aller à l'université. Et après là à l'université, bon on se voit, on se rend compte que bon les femmes elles sont pas adaptées à nos besoins, et qu'il vaut mieux aller voir des femmes plus matures. Plus mature sexuellement plus mature.
1: Ouais, et là, on ouais, dit que ouais, quand ouais, même, ouais, ouais, ouais, ouais, ouais.
9: C'est ça, hein, et c'est pas genre des gamines comme Anka ou Noémie.
1: Voilà ce que je veux dire. Alors, je vais te dire une chose, que les deux nanas qu'on a au standard, sont comme elles sont, et c'est tout, d'accord? Si ça te plaît pas dans ces cas-là, t'écoutes une autre radio et tu nous emmerdes pas.
9: Ah non, mais moi, j'écoute,
1: okay
9: pour, moi, j'écoute
1: voilà.
9: Pour Max, hein, parce qu'il est bien chaud, hein.
1: Ouais, bah, moi, je te dis, si ça te plaît pas, les deux nanas qui sont au standard, eh ben, si ça te plaît pas, tu changes de radio et tu fermes ta gueule.
9: Moi,
1: c'est
9: bien,
1: tout.
9: Mais je voudrais qu'elles soient un peu plus vicieuses, c'est tout.
3: Bah justement, j'en ai une vicieuse.
1: T'as pas compris ce que je viens de te dire?
9: Si, tout à fait. Hein,
1: bon.
9: Je t'accepte hein, en tant que cotiste. Hein.
1: Ouais, bah moi, tout à l'heure, je vais pas t'accepter longtemps, toi. Je crois que je vais te gerber, mais vite fait, bien fait, toi.
3: Gérard.
1: Ouais.
3: Donc, j'ai calmé vicieuse, la vieille.
18: Oui, ça va mieux, Gérard.
1: Ah, ça voilà. Y est, quand même, ouais.
18: Moi aussi, Fildar m'a calmé.
3: Oh là là.
1: Oh, c'est qui là?
3: Oh, il y a interférence.
10: Oh là.
3: Et à la c'est place.
1: Qui... Oh, l'interférence là.
9: Oh, l'interférence, présente-toi.
10: Dis bonsoir.
1: Oh là, il y a quelque chose qui va pas au standard.
3: Donne ta fréquence. Mais je vais gérer. Et on accueille aussi Pousse-Varotti, bonsoir.
20: Oh, bonsoir Gérard. Okay. Bonsoir.
1: Oh, c'est quoi là?
20: Je gère. Qui fait mal.
1: Oh, c'est qui là? C'est bon. C'est qui a un portable?
3: Non, personne, c'est bon. C'est moi qui en fait faisais interférence avec mon portable dans ma poche.
20: Et la rotule.
9: Ah, bah,
3: excuse-moi.
9: Ouais.
18: Trop doué, Fila.
9: C'est chaud, hein.
1: Gérard, t'appelles d'où, Pousse-Varotti?
20: Je t'appelle de Paris.
4: Chante ma grande.
3: Donc,
4: y a énormément de gens sur IRC qui me l'ont posé, donc je vais pas citer les noms. Qu'est-ce qu'on peut faire comme métier quand on n'a pas le bac à part routier?
1: Bah, t'as plusieurs possibilités, manutentionnaire,
21: aussi, je crois.
1: Magasinier,
20: animateur puis... de débat de merde.
1: Alors, toi, Blaise, l'animateur.
3: Non, c'est pas Blaise.
1: C'est qui?
3: Ah, devine.
1: C'est pas Pousse-Pavarotti?
3: Ah, bah non, il vient d'arriver.
20: Non, c'est pas moi, je viens d'arriver.
1: Non, c'est.
20: Ah, c'est pas moi, hein.
3: Tu chauffes.
20: Attention, c'est pas moi.
9: C'est pas grave.
1: Non, c'est pas vieille vicieuse, c'est l'autre. C'est l'autre. Moustique! Au revoir!
3: Bingo!
1: J'ai retrouvé ta voix, au revoir!
9: Hop là, il a retrouvé.
1: Manuel Fildar!
3: Ouais.
1: Tu lui dis au revoir, Moustique, au revoir. Terminé. Au revoir, j'ai dit.
21: Putain, tu vires tout le monde, GG. Hein.
1: Au revoir, c'est relou.
20: Hein.
1: Voilà, donc, Rigo, donc, t'as pas trouvé à peu près? T'avais pas, y avait pas de questions, on peut continuer?
4: Non, à part des vieux jeux de mots à 2 francs, y'a rien.
1: Bon, alors, vieille messieuse.
18: Oui. C'est comment? C'est pas comment on est habillé quand on révise?
1: Oh là, qu'elle est con celle-là, mais alors, grave de chez grave.
18: D'accord, j'ai...
1: Pensez-vous que le diplôme bac peut être un plus?
18: Ah, ouais. Mais je te l'ai dit tout à l'heure, je crois déjà.
1: Non, parce que tout à l'heure, t'étais à moitié dans.
18: Ah non, j'étais pas dedans, hein. Je t'ai parlé de ma boîte à tous où t'avais besoin de ton bac avant de rentrer, quoi, c'est tout.
1: Bon, ouais,
9: non, mais
1: t'es.
9: La question, elle est juste parce que c'est vrai que les putes bac plus 10, ça casque plus que les.
1: Bah, pousse Varotti.
20: C'est pas moi qui ai dit ça.
1: Non, mais justement, tu réponds à la question.
20: Ah, excuse-moi. Bah, j'ai pas très bien compris la question, j'étais au standard.
3: Oh, ça, c'est nul, ça.
20: J'en suis désolé.
6: Ça, franchement.
20: J'en suis vraiment désolé, Gérard.
1: Non, mais là, je crois que vous foutez de ma gueule ou quoi, là, ce soir.
20: Non, je ne me permettrai pas.
1: C'est pas le but. Il est déjà 5h moins le quart et il reste plus qu'un quart d'heure avant la fin du débat.
20: C'est bien possible qu'on se foute de.
1: Ouais, de ma gueule. Bah,
20: ah non, j'ai pas dit ça, Gérard. Non.
1: Alors, tu te débrouilles, t'essayes de savoir ce que j'ai posé comme question.
20: Alors, je vais répondre un peu à côté.
1: Oui.
20: Donc, le bac, c'est nécessaire, c'est ça?
1: Alors, c'est la dernière fois que je la répète. Voilà, celui qui va arriver, t'as intérêt de lui avoir posé la question parce que je veux pas la répéter, hein.
6: Ouais.
1: Alors, pensez-vous que le diplôme du bac peut être un plus?
20: Ah oui, c'est sûr.
6: Mais un plus pourquoi, Gérard? Vous auriez dû poser la question, les auditeurs, hein, vous êtes vraiment nuls.
1: Ah non, mais justement, je l'ai déjà dit pourquoi, c'est pour essayer d'avoir plus facilement du boulot.
20: On l'a compris, nous, la question, blaireau.
1: Mais ça peut être... Alors, le blaireau, t'emmerdes, pousse Pavarotti.
6: Mais non, c'est pas pousse Pavarotti.
1: Alors, se blaise.
6: Non, mais ce que je veux dire, un plus pour le boulot. Mais ça peut être un plus pour autre chose.
1: Bah non,
6: moi je me suis fait des meufs en disant que j'avais le bac et je leur montre la feuille.
21: Non, puis avec le bac, tu peux avoir d'autres diplômes parce qu'il n'y a pas le bac.
1: Ouais, mais ça dépend ce que tu veux faire dans la vie.
6: Bah oui,
4: tu peux avoir un BTS,
1: tout ça,
4: tu peux aller à la fac.
1: Tout ça dépend de ce que tu veux faire après comme étude. Hein. C'est vrai qu'il y a l'université, bien sûr, avec le bac.
21: Ça veut dire que toi, en fait, dès tout petit, tu savais que tu voulais être routier. C'est pour ça que tu as arrêté en CM2.
1: Bah non, mais moi, de toute manière, c'est pas moi qui ai voulu arrêter. C'est que ça s'est passé comme ça.
21: Ils ont voulu que t'arrêtes.
1: Non, mais ça s'est passé comme ça, c'est tout.
4: Tu voulais faire de la Formule 1, vous le.
1: Oh non. Alors, quelles sont les différentes matières qui composent le bac,
6: Nigel Mansell?
4: Attends, avant, j'avais un truc là. Oui, voilà.
6: Mais
4: y a
6: un truc sur la joue, oui.
4: Zgeg de. Il y a Zgeg de Babouin, rien à voir avec les fesses, vu que là, c'est le Zgeg. Il voulait savoir si tu regrettes de ne pas avoir le bac.
1: Non, pas du tout. Alors là, je m'en fous complètement, moi.
4: Tu penses pourquoi?
1: Mais je m'en fous complètement.
4: Mais pourquoi tu t'en fous?
1: Non, moi j'en ai rien à foutre.
6: Ça aurait pu t'ouvrir des portes.
1: Oh ouais. Non, pas du tout. Au contraire, c'est pas en ayant un bac que ça va t'ouvrir.
4: Ça t'aurait pas ouvert les mêmes portes, quoi.
1: Non, mais je vais te dire une chose, que ça m'étonnerait qu'avec un bac, tu peux avoir plus facilement du boulot, ça c'est faux. Hein.
6: Je crois que tu peux déjà avoir un foyer 3 étoiles.
21: Avec un bac, tu t'acceptes pas en foyer, justement.
1: Toi, Pildar, tu vas fermer ta gueule et puis Manu, ça va être pareil parce que vous commencez à me casser les couilles avec le foyer. Je sens que ça va être les deux dernières questions et je vais me tirer après. Ok?
6: Bon.
1: C'est là, vous êtes deux connards.
6: Ceci dit.
1: Alors, Manu.
6: Ceci dit, en temps de passion, on a quand même bac à chat. Bonsoir.
20: Bonsoir.
4: Putain, j'ai dit que moi aussi j'avais des vieux jeux de mots.
20: Bonsoir, c'est bac à chat.
1: T'appelles d'où?
20: J'appelle de Boursiflotte-sur-Bouzion.
1: Alors, je vais te dire une chose.
20: Bonsoir.
1: Tu me donnes la fréquence, s'il te plaît.
20: 118.8. Bonsoir, c'est bac à chat.
22: La fréquence.
1: Alors, la question, quelles sont les différentes matières qui composent le bac? Alors, bac à chat.
20: 15% d'aluminium.
22: Du polyester.
20: Ouais, il doit y avoir aussi des matériaux de synthèse, je pense.
21: Non, là, c'est sa rotule dont vous parlez.
20: Le truc de Steve Austin, là. Le truc qui permet de lancer les crottes de nez à guinette.
4: Non, mais non, là, ça vaut pas 3 milliards.
22: Et vous l'avez, le tiki-tiki-tiki-tiki-tiki.
1: Bon! Alors... Pousse-moi, tu vas aller te coucher parce que j'ai jamais
6: entendu. Il dit rien depuis tout à l'heure. Non, il dit rien, c'est pas lui.
1: Au revoir.
6: C'était Blaise qui déconnait.
1: Non, mais. Pousse-moi,
6: il a rien dit.
1: Justement, tu dis à Blaise bonne nuit, comme ça aussi, ça m'en fait deux de moins.
6: Mais non, Pousse-moi, il a rien dit. C'est pas Blaise en plus. C'est Marie Pierce.
1: Non, il n'y a pas de Marie Pierce.
6: Oui, c'est encore là, j'ai envie de la virer.
1: Non, non, il y a longtemps que tu allais virer celle-là.
20: C'est Bézu.
1: Non, tous ceux-là, ils sont déjà virés depuis longtemps. Hein.
20: Ah merde.
22: Bon, c'est quoi la question là?
1: C'est qui?
20: Là, oui.
22: Voilà, c'est Pierre, c'est Thierry.
1: Oh là là.
6: Non, c'est Blaise.
1: Putain, mais Fildar, vous
6: êtes très vie vicieuse. Qui est bien calme, ça m'étonne.
18: Ouais, je suis bien calme. Hein.
6: Blaise, Pousse-Varotti et voilà. Bac à chat.
22: En fait, le bac, c'est rare, il y a plusieurs matières. C'est ça la question en fait.
1: Ouais. Voilà, ouais, quelles sont les différentes matières qui composent le bac?
22: Ah, bah, il y a un petit peu tout. Bah, déjà, il y a deux jeunes auditrices qui sont passées tout à l'heure qui disaient qu'est passé le bac de philo. Il y a la philo, il y a tout, hein, maths, histoire, géo, ça dépend des... en fait, ça dépend si c'est A, B, C... Si
21: non, ça c'est vrai, ça dépend des sections,
1: Non, mais ça, faut se dire une chose, qu'il y a plusieurs matières, et puis ça, toutes les matières, on peut pas... sinon, ça va, on va s'éterniser sur ça. Il y a la philo, il y a le français, il y a les maths, il y a la géographie, il y a la chimie, tout ça dépend de ce que vous voulez faire.
22: Oublié,
6: le français, le bac français, tu le passes pas avec les autres bacs, en fait, tu le passes en première.
18: Ouais.
6: Le bac français.
1: Monique.
2: Si.
5: Pour les gens
2: c'est en fin de
1: programme. Vous vous calmez là derrière quand quelqu'un parle. Merci.
20: On laisse parler la DS.
1: Manu. Quand
21: ma mère parle, je sais.
1: D'accord, tu coupes les auditeurs parce qu'ils ont pas, on n'a pas besoin de.
21: Là,
1: on okay. comprend rien.
21: Ils vont bander en rantaine. Okay.
5: C'était ouais. juste pour confirmer que ça se passait bien en fin de première.
1: Donc en fin de première, le français, d'accord.
21: Mais vous poussez la 2 à combien? À 8000 tours? Parce qu'en fin de première, ça hurle déjà.
1: Bon, toi, avec tes
21: génial,
1: de...
21: Gérard, quand t'as la moustache qui s'irise comme ça, tu me fais kiffer.
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1: Bon, qui c'est qui vient de répondre? C'est Blaise hein, qui vient de répondre.
21: Oui, Blaise disait avec toi qu'il y avait pas mal de matière.
22: C'est vrai, hein.
21: Je voulais juste rajouter que Vieille Vicieuse avait dit que ma mère avait une sale voix, donc c'est pas sympa.
1: Ah bon?
5: Ah, ça, c'est pas gentil. Ouais, pas
1: c'est vieille Vicieuse.
18: Vous fumez trop, Monique.
1: Bon, alors au revoir. Voilà, tira dire ça dans ta chatte. Allez hop, tu lui dis au revoir. Allez, terminé.
21: C'est vrai que le crack ravage les cordes vocales.
1: Allez, Bakasha.
20: Ouais, tu peux appeler Calin, hein, tu t'hésites pas. Hein, hey, t'avais pas un vieux chat pourri qui s'appelait Calin?
1: Bon.
20: Attends, Gigi, il est 5h, on peut se lâcher quand même.
1: Bah non, mais moi je te dis que je m'attends, Bakasha, tu dégages.
20: Ouais, bah non, attends quand même.
1: Non, non, mais au revoir, Bakasha.
20: Bon, bah toi, bonne nuit à tout de suite.
1: Voilà, ouais, bah bonne nuit, bah, au revoir.
4: Retourne au paradis.
1: Des alors, pousse la rôti.
22: Ouais, bah c'est clair. Il y a bah, déjà tout ce que disaient les autres tout à l'heure, qu'il y a plusieurs sections,
1: Marie.
22: Donc différentes matières.
1: Bah, c'est ce qu'on vient de dire.
22: Bah oui, bah,
21: c'est bien taffé.
22: Qu'est-ce que tu veux dire d'autre?
1: Bah voilà.
22: Bah voilà.
4: Sur RC tout à l'heure, on me disait que tu avais oublié la matière sanitaire et sociale, mais venant de toi, c'est un peu normal.
1: Alors ça, sur l'IRC, ils commencent à me les gonfler avec leur question de merde.
21: Non, mais il y a tout simplement le sport, tu sais, les gens qui font sport-études.
1: Ah, non, vrai, non, ça. Non, mais
21: pourquoi? Non, mais si, non, si, mais, c'est vrai,
1: bac, ça. C'est un bac. C'est ouais, bac mais aussi. Alors pourquoi qu'il n'y a pas le bac de sport en chambre aussi, tant que tu y es? Ah, ça peut exister aussi, un bac de sport en chambre.
21: Je suis pété de rien.
22: Un bac, dis-moi Gérard, ouais. T'as oublié d'être drôle ce soir ou pas?
1: Non, mais moi je te pose la question, alors voilà. Ah ouais, je pose la question à Manu.
22: Il y a des limites, tu vois.
1: Ouais, bah attends, si
22: dans
1: je veux...
22: Il y a des limites quand même.
1: Ouais, bah si ça te plaît pas, mon pote, c'est le même prix. D'accord?
22: Très bien.
1: Voilà.
21: Bon, tu fais quoi là, GG?
1: Huitième question. Voilà. Écoutez-vous la radio.
21: Attends, justement, avant que tu bougez pas, hein, les auditeurs, je vous mets à l'antenne. Juste avant que tu poses la question, on va accueillir, bien sûr, les nouveaux. Avec Gros Mulot, bonsoir.
23: Bonsoir.
22: Putain, il commence à faire jour.
21: C'est vrai?
22: C'est chaud, c'est le marathon, ça allait trop loin. Hein.
20: C'est vrai, demain.
1: Alors, Gros Mulot, vacances.
23: Bonsoir, j'appelle de Romilly sur scène, 101.7.
21: Bon, 101.7, c'est pas dans Paris. Et on accueille Dr Slump, ça crève.
22: Ça crève de peut-être.
4: Jeez, un farceur.
23: C'est Dr Slump. Bonsoir Gérard, bonsoir l'équipe, bonsoir.
1: T'appelles d'où?
23: J'appelle de Pithiviers. Tu foutras un coup de bite à Aral de
4: quoi? J'allais le dire, merde.
23: C'est chaud.
4: Aral, putain.
1: Ah. La fréquence
23: 113.5.
21: Il paraît que les corbeaux ils volent à l'envers chez toi.
23: C'est chaud chez moi.
1: Alors, la question, c'est écoutez-vous la radio pour réviser les examens? On va demander à Pousse Vavarotti.
22: Mais quoi? J'ai rien compris à ta question.
1: Écoutez-vous la radio pour réviser les examens?
22: Ah, ok.
1: C'est français, clair, mais précis.
22: Ouais, mais c'est français, vrai, c'est français Gérard aussi, hein. Enfin bon.
1: Si ça te plaît pas, c'est le même prix.
23: C'est dit avec 3 dans moins quand même.
22: Non, j'écoute pas la radio pour réviser, puisque tu vois, si j'écoute un débat comme ça me déconcentre plutôt qu'autre chose, tu vois.
1: C'est ça.
22: Réviser,
21: Gérard, je vais te poser la question. Qu'est-ce que tu peux écouter à la radio qui peut t'aider à réviser?
22: Ouais, déjà. Ouais.
21: Quelque chose que, ouais. Des cours ou c'est carrément autre chose dans le style de la musique classique?
1: Non, mais de la musique.
21: Ou des gens qui parlent, mais ça parle non, pas
1: non.
21: Des cours.
1: Non, mais de la musique. Par exemple, on n'aurait pas fait la nuit marathon. T'en as que je suis sûr qu'ils auraient écouté la nuit jusqu'à 6h avec je sais plus qui c'est qui était là. Donc ils auraient pu.
21: Géronimo.
1: Ils auraient pu écouter la fun jusqu'à 6h du matin pour réviser. Hein.
4: Mm-hmm.
1: Ouais, Rigo.
4: Non, mais je suis d'accord avec toi.
1: Non, mais il n'y avait pas une question, non?
4: Il y a un petit sondage de Monsieur Mazur.
1: Non. Alors, le sondage de Monsieur Mazur, c'est pas la peine, j'en veux pas. Comme ça, ça va plus vite.
21: Ah, si.
4: Et alors, il y a une petite suggestion de Judge de Lyon. Pour calmer le débat, il dit que pour un examen médical, est-ce qu'on peut regarder des radios de rotules, du coup, ou autres, pour se détendre?
1: Alors ça, c'est une question qui est pourrite, alors j'y répondrai pas. Comme ça, ça va encore plus vite. Ça va mieux pour, ça va aller mieux, hein. Tu me diras que le prochain,
6: de votre micro, tu paieras pas plus cher.
1: Le prochain qui s'amuse à vouloir dire des conneries sur les révisions en parlant de ce que j'ai eu, c'est même pas la peine d'essayer que Rigaud vous les lise parce que je ne répondrai pas à la question.
6: C'est clair. Tiens, oui. Oui, justement par rapport à ton opération, j'en parlerai pas, mais je voulais savoir, est-ce que c'est comme les voitures, t'as des révisions à faire, genre pour voir si ta rotule tient le coup ou si t'as pas la patte qui flanche?
1: Non, mais ça, je répondrai même pas, tu vois.
6: Est-ce qu'au bout de tant de kilomètres de marche, tu dois.
21: Bon, allez, il n'y a plus besoin puisqu'il s'est fait opérer pour enlever la ferraille.
4: Bah ouais.
21: Bon, c'est qu'il n'y a plus de ferraille.
1: Il a rien compris.
6: La consolidation, ça va si ça tient.
21: C'est biodégradable.
1: Blaise.
23: Oui.
4: Silicone.
23: Ouais, bon, pour les radios, ça dépend ce que t'écoutes. C'est mieux d'écouter de la musique. Allô?
1: Oui, je t'écoute.
23: Oui, c'est mieux d'écouter de la musique plutôt qu'un du blabla qui va te prendre la tête, quoi.
6: C'est vrai. France Culture, ça peut être sympa pour réviser, non?
23: Ah non, ça doit être bien casse-couille.
1: Le portable!
23: Ah non, c'est pas moi. Hein.
6: Ouais,
23: c'est l'interférence, apparemment, on appelle plus tard.
2: Ouais. Faut arrêter.
23: Apparemment, il y a
1: c'est qui? Ça devrait se calmer.
4: Pendant ce temps-là, Gérard, sur IRC, comme ils savent plus trop quoi poser comme question, il y a Cocoon sur IRC, il te demande à quelle question est-ce que tu réponds?
1: Bah, je réponds à la 8e et c'est tout. Alors, comme ça, lui, il va se calmer un petit peu parce que vous commencez à me les gonfler sérieusement ce coup-là.
4: C'est vrai.
1: Gros mulot pour continuer.
2: Ouais, bah à propos des radios, bah moi je t'écoute, on sait jamais, si jamais pour demain sur le bac, si en philo je tombe sur la boulimie, sur l'autoroute ou le quinquennat, bah je vais cartonner grâce à toi.
1: Alors sur la boulimie, je crois que t'es vachement en retard.
2: Que j'ai un sujet là-dessus.
1: Je crois que t'es vachement en retard sur la boulimie, il y a longtemps que le débat il a été fait, hein.
23: Ouais, c'est clair.
2: Ouais, sur le quinquennat, pareil.
23: Ok, super.
1: D'accord. Docteur Small, là,
6: ouais, simple.
11: Moi, j'aurais voulu savoir si tu trouvais que c'était vraiment judicieux de faire des débats cette nuit, parce qu'en fait, demain, il y a exam. Et voilà, qu'est-ce que tu vas dire à tous les parents qui vont te faire des, je sais pas moi, des procès, parce que les gamins, ils auront raté la philo, parce qu'ils ont écouté le débat de GG, tu vois. Qu'est-ce que tu vas leur dire à tous ces parents dont on aura ruiné tous les espoirs qu'ils avaient placés dans leur petit chérubin?
1: Hein? Ouais, non, mais ça, de manière, je peux vous dire que je connais.
11: Tu vas fumer ou tu vas tout mettre sur le dos de Max, comme d'habitude?
1: Il
11: y aura des procès, moi, je te le dis tout de suite.
1: Docteur Small, au revoir, comme ça, tu diras plus de conneries.
23: Mais attends, moi, je te dis,
1: il y a des gens qui nous écoutent à l'heure actuelle, donc ils ont pas besoin d'entendre de tes conneries, d'accord? Alors, de bon entendeur, salut!
21: Est-ce que ça les aide? Gérard.
1: Fil d'art.
21: Oui, c'est bon, Gérard.
1: Tu me dis.
6: Attends, je finis les blagues, du
1: monde. Filard, tu finiras ta blague demain, tu me diras docteur Small là. Au revoir, celui-là, ça y apprendra à dire des conneries sur.
4: Gérard, je vais dire que sur IRC, ça monte, on a dépassé les 9000, à cette heure-là, c'est incroyable. On est 9140, tout pile.
1: Ouais, ouais.
4: Et il y a une très bonne suggestion de Zébulon qui te demande. C'était peut-être pas. Ah non, c'était Scare, excusez-moi. Qui te demandait quelle est ta matière préférée.
1: Ils sont complètement cons, quoi, sur le... Ils sont complètement cons, quoi.
4: Ils ont oublié que t'étais jamais allé à l'école.
1: Ouais, je crois, hein, faudra peut-être qu'ils.
23: Je crois qu'ils ont oublié aussi.
1: Je crois qu'ils ont pas compris ce que j'ai dit au début.
23: Gérard, si t'avais eu l'occasion de faire de longues études, t'aurais fait quoi comme métier?
6: Éteins la machine.
21: Ouais,
6: c'est mieux.
21: C'est vraiment.
6: On va être tranquille au moins.
23: Gérard, t'ai posé une question quand même.
1: Bah, de manière, ce que j'aurais voulu faire, bon, très très dur, je peux te dire que.
23: Je ne pense pas que t'es assez intelligent pour répondre à cette question.
1: Non, mais j'avais pas mal d'idées en tête.
23: Il est 5h du mat, on est torché là, vas-y.
1: Non, mais de toute manière, c'était travailler dans des bureaux, c'est tout.
23: Ah bon? Et faire quoi dans des bureaux?
1: Ouais. Bah, se taper sur ordinateur ou sur une machine à écrire, voilà. Donc, conclure, on va perdre.
4: Attends, ça devait être beau.
1: Oh putain, qu'est-ce qu'il y a de perdre, lui?
4: Il y a du nouveau, il enchaîne fil d'art et travail.
6: Non, c'est des questions qu'on m'a souvent posées au standard quand j'ai essayé de dénicher des auditeurs.
1: Bah, Lyon.
6: Bah oui, mais c'est important et des gens voudraient savoir.
1: Je veux dire une chose, tu vas encore écrire en pâte de mouche, je comprendrai. Il me faudra mes lunettes, le prochain coup, je prendrai mes lunettes de soleil, d'accord?
6: D'accord.
1: Alors, Manu, ça suffit avec. Manu, tu m'arrêtes ça, s'il te plaît, tout de suite.
21: C'est parce que c'est le jour se lève, là.
1: Non, mais j'en ai rien à foutre, moi.
6: En plus, des lunettes de soleil, c'est mieux pour ça.
1: J'en ai rien à foutre de ça.
21: D'accord.
1: Ok.
22: En fait, non, mais tu m'as choqué, Gérard. En fait, ton rêve dans la vie, c'était d'être secrétaire.
1: Voilà, t'as tout compris.
21: C'était pourquoi pour faire des trucs à ton patron ou...
1: Alors, est-il plus facile de réviser à l'étranger? Pousse Pavarotti. Alors là je peux vous prévenir tout de suite que c'est des questions à la file d'art.
23: C'est clair. On voit que c'est un peu plus intelligent déjà.
4: Tu peux la répéter, s'il te plaît?
1: Alors, est-il plus facile de réviser à l'étranger?
4: Dans ton micro, s'il te plaît.
1: Est-il plus facile de réviser à l'étranger? Terminé, point final. Oh là, putain, ça devient lourd.
23: D'aller réviser à l'étranger, c'est pas le truc à faire, puisque bon, ton bac, si t'es français, tu le passes en France. Et donc, vaut mieux rester dans le coin, tu vois, pour être...
1: Non, mais t'en as, par exemple... Ah, mais justement, parce qu'il y a aussi les langues. On a oublié dans les matières.
23: Les langues?
1: Dans les matières. Quelles sont les différentes matières qui composent le bac? Il y a aussi les langues. Et là, souvent, il y en a qui demandent l'anglais. L'anglais, l'italien, l'espagnol, puis je sais plus que...
23: L'allemand quand même.
1: Ouais, non, mais l'allemand, c'est pareil à peu près comme l'anglais. Hein.
4: Le breton aussi.
23: Ouais, c'est la même
1: non, mais ça, le breton, c'est le français, ça.
23: Non,
6: c'est pas la même langue que le français, le breton.
4: Bah non.
21: Ah, mais sinon, ce serait du français. Moi,
1: et donc, c'est pour ça que...
6: Kenavo, Gérard.
1: Qu'est-ce que tu veux, toi?
6: Kenavo.
1: Vas-y.
21: On parle pas des parents, Phil.
1: Bah non, qu'est-ce que t'as comme auditeur à me donner?
6: J'ai Madame Musquin. Bonsoir.
7: Bonsoir.
6: Ah bonjour. Hein.
4: Oh putain.
22: Bonsoir Madame Musquin.
4: Gérard. Sur IRC, il y a Jess, il me dit qu'avec tes poèmes, tu pourrais peut-être passer un bac littéraire.
1: Oh là, putain, ils vont casser les couilles avec des questions pourries comme ça, longtemps sur l'IRC ou quoi?
4: Non, elle est pas pourrie du tout, c'est toi qui la prends mal.
6: Ils veulent t'en sortir, les mecs, c'est tout quoi.
22: Gérard, t'es suceuse, on vient de la prendre ce soir, c'est tout.
1: De quoi?
22: Non.
1: Attends, pousse Pavarotti, tu peux
6: rien. C'est Blaise.
1: Non, il est plus là, lui.
6: Si Blaise est là.
22: Non, moi j'ai une question à te poser, c'est Blaise. Si t'avais eu de la chance de faire de grandes études, est-ce que tu penses que le métier de secrétaire aurait été approprié?
1: Non, mais attends, Blaise, au revoir, parce qu'il y a longtemps que j'ai déjà répondu à cette question. Alors, bonne nuit.
22: Allez, bonne nuit. J'ai pas suivi, j'étais hors antenne.
1: Non, mais tu vas y retourner, puis tu vas te coucher maintenant.
22: D'accord. Est-ce que tu peux lâcher mon numéro à Monique?
1: Bon, ça, tu te débrouilles avec la mère. Tu te débrouilles avec elle après hors antenne.
22: D'accord.
1: Et Manu. Putain, je t'ai loupé, toi, mais je vais te pas te louper tout à l'heure. Madame Musquin, vous appelez d'où?
7: J'appelle de Paris.
1: Alors, question, est-il plus facile de réussir à l'étranger? Madame Musquin, bah voilà.
6: Pour passer, faire les révisions.
7: Je sais pas si le diplôme français, il marche à l'étranger. Mais ouais, je crois que ça marche, ouais.
21: Qui c'est qu'il y a une mouette chez lui?
4: Il n'y a pas quelqu'un qui a un coq aussi tant qu'on y est?
7: Je crois qu'il y a quelqu'un qui est coincé dans l'ascenseur là.
1: Je crois qu'on va pas continuer parce que ça commence à me prendre la tête là.
6: Ouais. Si, il faut pousser un peu.
1: Pause Pavarotti et gros mulot, vous allez vous calmer, sinon je vous dis au revoir.
23: J'ai rien dit, alors c'est pas qui me calme.
1: Attends, si t'es pas content, gros mulot ou pause Pavarotti, je vous emmerde, d'accord?
23: D'accord, comment elle m'a dit ça se fait pas, elle a envie de câlin et c'est comme ça qu'elle est
1: répétée. Alors pose Pavarotti, elle a envie de câlin, moi je t'emmerde. Au revoir.
23: Mais c'est l'autre du temps.
1: Au revoir.
6: Moi je vire qui parce que je sais plus où j'en suis.
1: Alors tu vires Blaise. Tu peux.
6: Non mais Blaise, ça fait longtemps qu'il est barré, Blaise.
1: Mais alors pourquoi tu étais encore là?
6: Mais c'est pas Blaise, c'est pour ça, tu t'es fait avoir, il y a personne là. Blaise vient de zapper justement. Donc
21: est-ce qu'on pourrait avancer sur les questions?
6: Pousse Pavarotti là. Pousse Pavarotti, il a rien dit, donc il reste.
1: Alors tu vires gros mulot, terminé.
4: Je pense qu'il y en a qui passent leur examen tout à l'heure, qui sont en train de se réveiller, qui t'écoutent.
23: Question, genre, il est bientôt une heure.
1: Donc la question, ça a été plus facile de réviser à l'étranger, vous allez répondre ou pas?
21: Tu peux parler devant ton micro parce que là c'est une horreur aussi, Gérard.
23: Ouais, c'est vrai.
6: Et avant qu'un des auditeurs réponde, on accueille Professeur Procion, bonsoir.
12: Bonsoir.
1: Et donc la fréquence,
12: j'appelle d'Orléans, 107.7.
6: C'est un professeur qui demain va surveiller les élèves pour la philosophie.
1: Bon, alors la question, je la répète et vous allez répondre parce qu'il est 5h05 presque.
23: Ouais, j'ai répondu.
1: Ouais, c'est pour Madame Musquin et puis professeur machin.
23: Et puis gros mulot quand même.
7: Je vous avais répondu.
23: Mais gros mulot, tu puis du bec.
1: Gros mulot, je te dis au revoir.
23: Qu'est-ce que tu parles, toi?
1: Tu dis au revoir à gros mulot, lui, j'avais viré. Hein.
23: Gérard, c'est gros mulot.
1: Je vais dire, tu le vires.
23: Gérard, c'est gros mulot.
1: Tu le vires.
23: Gérard, c'est gros mulot. Au revoir.
1: D'accord, je le vire.
23: Allez, hop là.
1: Fais gaffe parce que là, ça va voler, toi.
6: Mais c'est quoi?
1: Ouais, ouais.
6: C'est alors, fabriqué Dupont.
1: Madame Musquin.
4: Dubon, Dubon.
0: Oui, je crois que vous avez répondu.
1: Alors donc, Pouce Bavarotti.
23: Oui, j'ai déjà répondu, Gérard.
1: Alors, professeur machin.
20: Et pourriez-vous me répéter la question,
23: alors, la question, Gérard.
1: Est-il ça. Plus facile de réviser les troisième minutes, Gérard, s'il te plaît?
21: J'ai rien fait, Gérard.
1: Bon, elle est terminée, j'arrête, top.
20: Oui, monsieur Gérard.
1: Allez, hop, terminé.
20: Professeur Procion, à l'appareil.
1: C'est terminé, c'est la dernière question, comme ça, ça ira plus vite.
20: Moi, je pense que les petits séjours à l'étranger, si je peux me permettre l'expression, ça peut donner un petit coup de pouce quand même.
23: Ah, ça, c'est chaud.
20: Tout à fait. En ce qui concerne les révisions.
1: Y'a rien, Gérard. T'inquiète, tu crois que je t'ai pas vu faire?
21: Hein?
1: Je t'ai pas vu faire, tu crois ça? Alors, terminé, conclusion du débat.
6: Alors,
23: Bah non, on enchaîne jusqu'à 6h du mat.
1: Non, non, pousse pas, bah, non, parce qu'il y a encore.
23: Avant de m'en rendre là.
0: Vas-y, j'ai de la place sur la cassette.
1: Tu mets ça tout de suite, Manu.
21: C'est pas moi, Gérard.
1: Alors, pousse Bavarotti, conclusion.
23: Tu me prends dans la vitesse, là. C'est chaud.
1: Ouais, mais je m'en fous, c'est la conclusion du débat.
6: Bah, attends, pendant que Pousse Bavarotti réfléchit, on accueille Muriel Montausset pour la.
1: Non, mais attends, tu te fous de ma gueule, toi, j'ai dit conclusion.
23: Bon, allez, une dernière petite question, là.
1: Non, c'est terminé. Terminé.
6: Non, elle veut pas.
23: Le cochon, là, j'ai dit que t'en es une dernière.
1: Alors, Pousse Bavarotti, le cochon, il t'emmerde, au revoir.
23: Mon cochon.
1: Allez, au revoir, Pousse Bavarotti, là.
23: Tu m'envoies une gaine.
1: Bonne nuit.
23: Tu m'envoies une gaine dédicacée de la grosse Sandy?
1: Eh, la grosse Sandy, elle t'emmerde, espèce de connard.
23: Ouais, je sais qu'elle m'emmerde, mais...
1: Si bah, moi, je t'emmerde avec, connard. Alors, au revoir.
22: Ouais, c'est vulgaire, tous ces gens qui vont réviser, là, la philo, là. Ouais.
1: Fais gaffe, Manu.
22: On donne un bien mauvais exemple aux jeunes Français, aux jeunes Françaises.
0: C'est vrai,
22: je
0: c'est
22: vous
0: vrai.
22: Le dis, moi.
1: Ouais. Madame Musquin.
20: Génération.
0: Ils vont finir débatteurs.
1: Madame Musquin.
0: Oui, alors j'ai trouvé que c'était un débat pourri.
4: Calme-toi, Gérard, mange pas tes doigts.
0: Je plains que ça
4: existe. Ils sont pleins de puyons.
20: Il y a des bactéries, ouais.
4: Tu vas attaquer le bois.
22: Je nourris à la lèpre.
20: J'ai une bléno.
6: Qu'est-ce que tu disais, madame Musquin?
0: Je disais que c'était un débat pourri et que je plaignais ceux qui sont.
4: Attends, excuse-nous,
21: il t'écoute pas du tout là. Il t'écoute pas là.
1: Non, je continue pas parce qu'avec les deux cons là qui s'amusent à faire des doubles sons, c'est terminé. Alors là, c'est fini complètement, on arrête.
23: 5h10, 5h15.
1: Non, moi, c'est terminé là.
6: Mais il reste 5 minutes là.
1: Non, mais ils mettent deux disques et puis terminé, moi.
23: Combien sur internet, c'est du monde?
1: 9000.
4: On a dépassé. Encore, hein. On 9324 au dernier. Ouais.
1: Non, mais j'ai plus de questions. Alors.
6: Mais si, t'en as encore.
1: Non.
4: J'ai plus de banque.
1: Parce que toi, tu me donnes des auditeurs qui sont à moitié cons, qui disent que des conneries.
6: Attends, t'as vu l'heure qu'il est, ils sont fatigués.
1: Ta bouche,
6: hein.
1: Pour l'instant, quand je parle d'accord.
6: Ils sont fatigués.
1: D'accord,
6: hein.
1: Bah moi, je te dis, tu t'écrases. Et Manu, tu arrêtes, s'il te plaît.
6: En plus, il y a des baisses de tension, on est crevés, ouais. On est au bout du rouleau, tu comprends pas.
1: 9000 combien que tu m'as dit?
6: 9002.
4: 9244.
6: Voilà.
4: Mais ça arrête pas de monter, alors note 44, c'est bien.
1: Ouais, bah de toute manière, mais c'est
4: ils sont
1: conclusion.
4: Fatigués, hein, ils ont du mal. Hein,
23: oh, regarde, tu pouvais.
4: Bac à sable et compagnie.
6: Moi, je suis à 14,7 de tension, faut y aller, faut monter là. Faut.
1: Toi, tout à l'heure, tu vas
6: faire. Je vais arriver à 16.
1: Tu vas choper 14 coups de poing dans ta gueule, toi, ça va te faire tout drôle tout à l'heure.
21: Tu vas te casser 14 sur le poignet, fais gaffe.
1: Toi, tu t'écrases un petit peu parce qu'avec ton bordel là, tu vas.
21: Hein?
1: Ouais, bah d'accord, au revoir.
23: Mais arrête, mais c'est bon, mais c'est pas possible.
1: Manu, c'est la dernière fois que tu me fais ça, tu dégages.
21: D'accord.
1: Tu dégages du studio maintenant.
21: Je peux pas, il reste 5 minutes. Je peux pas me le permettre.
1: Tu vires.
21: Je peux pas.
1: Tu vires de l'aréa, je veux plus te voir, hop.
6: Eh, je finis l'aréa si tu veux.
1: Non, toi tu...
6: Oh, attends, le kiff, un petit kiff.
21: Allez, fais-toi, viens.
1: C'est génial. Non, mais attendez,
4: viens. Mais ouais, il met tout l'honneur et c'est bon.
1: Non, mais...
4: Pleure pas, GG.
1: Je sens que ça va mal se terminer. Alors,
23: dommage, il y a eu du monde ce soir.
4: Ouais.
1: Donc moi je vais poser une question quand même à Anka parce que depuis tout à l'heure, j'ai demandé de faire le standard avec Manu. Apparemment, tu m'as pris combien d'auditeurs?
14: Pas des masses parce qu'ils raccrochent tous, ils sont timides quand ils entendent ma voix.
1: Bah ouais, mais de toute manière c'est ton boulot, hein. c'est pas le boulot. Parce que si tu remplaces Fildar.
14: Bah, les auditeurs ils font pas leur boulot.
1: Non, bah même, si tu remplaces Fildar à la rentrée, donc va falloir que tu voyes comment que ça se passe. Hein, parce que quand
6: tu révises aussi, toi, faut que tu révises.
1: Quand je dis à Manu qui fera la réa, c'est toi qui fera le standard. Si ça se passe pas, ça sera toi qui dérouillera. Hein. Là, je ferai pas de cadeau. Hein.
14: Ouais, mais il marche pas bien ce téléphone.
1: Ah ouais, non, bien sûr, il marche pas bien le téléphone. Non.
6: De toute façon, même si l'année prochaine je suis sur France Info, je viendrai pour tes débats.
1: Hein. Ouais, bah alors toi, voilà. Tiens, comme ça.
6: Ah oui, si
1: voilà, c'est tout ce que j'ai à te dire.
6: Si tu veux, pas de
1: bon,
6: problème.
1: On va faire des conclusions de l'IRC.
4: C'est chaud.
1: Bah oui, mais faudrait.
4: C'est chaud. Il y a énormément de monde. Alors, des questions. Alors, attention, question pertinente de Desperados. Il voulait savoir si tous les bacheliers passent l'épreuve en même temps, compte tenu du décalage horaire en France. Ah, c'est pas bête. Ça.
1: Non, mais attends, le décalage horaire, il y a longtemps qu'il est fait. Hein, depuis le mois de mai, Mars, mais je sais plus quand. Donc ça, il y a longtemps que c'est fait, donc le décalage horaire n'a rien à voir.
21: Est-ce que par contre, quelqu'un qui passe l'éclipse a joué
4: aussi?
1: Et pourquoi pas non mais si tu veux, pourquoi pas l'ouragan aussi? Non.
21: Oh, je suis au Lavanne.
1: D'accord. Ouais. Je crois que
4: non mais sérieusement, Gérard, par rapport au décalage horaire, il y a des gens qui auront les sujets avant certains. Tu vois, ils vont rentrer chez eux de l'examen, ils vont pouvoir appeler les autres à l'autre bout de la planète et leur donner les sujets.
1: Non mais ça dépendra, parce que ça faudra voir comment que ça va se passer. Mais de manière les sujets, ils les ont déjà tous dans les écoles. Donc maintenant,
4: les élèves déjà, ils les ont.
1: Non, pas les élèves.
13: Ils vont c'est dans des coffres avec des petits cadenas.
1: Non, ça y est, ils sont déjà distribués dans les lycées.
13: Oui, mais ils sont dans des.
1: Non, mais les lycées sont déjà permis, sont bien protégés à l'heure actuelle. Parce qu'il ne faut pas croire que ça va faire comme l'année dernière, qu'ils ont eu des problèmes qu'ils ont perdu pas mal de papiers.
13: Ça a brûlé les copies.
1: Donc, après.
4: Alors, ensuite, les marées jouent-elles. Alors, attends.
5: Quoi?
4: Les marées jouent-elles une influence sur le taux de réussite? Très bonne question, Disney No Good.
1: Attends, mais qu'est-ce qui me sort, les marées, c'est quoi ça?
4: Les marées.
1: Les marées, mais non, mais les marées, elles n'ont rien à voir.
4: Mm-hmm.
1: Elles n'ont rien à voir. Ça n'a rien à voir avec la philo, la marée.
13: Non, par contre, la pleine lune, ça peut jouer. Si,
4: bah ouais,
13: si une nuit de pleine lune, tu dors mal, tu peux mal réviser.
1: Et pourquoi le soleil?
13: Bah non, le soleil, ça n'a rien à voir.
1: Ouais, bah, t'as raison.
13: Généralement, on dit que les cheveux poussent plus vite les nuits de pleine lune.
4: Ouais, ça, c'est vrai.
1: C'est ça. Après, dernière conclusion, c'est tout?
4: Les conclusions, à part que ton débat a été.
1: Ouais, qu'avait ni queue ni tête comme moi, c'est ça. Donc,
4: voilà.
1: Donc, je m'en fous. À chaque fois, c'est pareil. Donc, je commence à en avoir l'habitude.
4: Donc, forcément. 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
1: Ouais, mais de toute manière, ce site-là n'existe pas. Donc, c'est pas la peine que les auditeurs. Ouais, mais de toute manière, c'est un faux site internet.
4: D'accord.
1: Donc, ceux qui s'amusent à y aller, vous faites ce que vous voulez. Mm-hmm. Mais de toute manière, je préviens que celui qui a été mettre mon numéro de portable dessus, je peux vous dire une chose, que celui qui l'a fait et qui continue à me faire chier, ça risque de morfler pour lui. D'accord. Alors, celui qui veut jouer avec, qui s'amuse, et moi je vais jouer avec son matricule derrière. Donc moi, qu'est-ce que j'ai à dire? Il n'y a plus de conclusion.
15: Une dernière question.
21: Et les conclusions standards,
15: dommage,
21: tu fais pas?
1: Bah ça y est, ils ont déjà tous fini leurs conclusions.
21: Ah bon, ok.
4: Il y a quand même Lénine.
21: RFM, moi c'est pour ça.
4: Il y a quand même Lénine sur l'IRC qui voulait savoir si le bac est sexuellement transmissible.
1: Alors ça, je répondrai pas du tout à cette question.
4: Pourquoi?
1: Ça, non.
4: Pourquoi?
1: Non, ça, je ne répondrai pas du tout à cette question-là, parce qu'à cette heure-ci, je m'amuse pas à répondre sur des conneries comme ça.
23: Bah, j'ai écouté. Donc, moi, je passe mon bac demain matin, c'est-à-dire dans 4 heures.
1: De philo?
23: Ouais, de philo. Donc, ça va être dur. Donc, je suis vraiment dégoûté d'avoir écouté un débat aussi merdique pour foirer mon bac.
1: Alors, dans ce cas-là.
23: Donc, c'est abusé, Gérard.
1: Ouais.
23: Donc, ce que je vais faire, c'est qu'au lieu d'aller passer mon bac.
1: Ouais.
23: J'habite juste à côté là, de la rue Bayard.
1: Ouais.
23: Donc, je vais venir te foutre 2-3 béquilles là, dans ta vieille beuge. Et ça va le faire, quoi.
1: Pauvre con, va.
13: Ta vieille beuge.
23: Tu mets un low kick dans la rotule.
13: Vas-y, là.
1: Allez hop, au revoir.
13: Non mais ce que Gérard peut faire, c'est que étant donné qu'il t'a un peu emmerdé cette nuit pour tes révisions, il peut venir avec toi au bac.
23: Mais attends, tu vois la touche du mec, quoi.
13: Mais ils vont le laisser rentrer, c'est obligé.
21: Et puis
13: ils vont pas le laisser dehors, lui.
21: Il peut graver les réponses sur sa jambe directement.
1: C'est ça, t'as raison.
13: Ah, puis ils vont le prendre en bio, ils vont l'analyser.
1: Terminé.
13: Ils vont l'ouvrir.
23: Gérard, avant de terminer, j'avais une question. Genre, quand tu vas à l'aéroport, tout ça, t'es pas emmerdé? Le truc, il sonne tout le temps, tu vois.
1: Je te dire une chose, qu'il faudrait peut-être ouvrir tes esgourdes, il y a longtemps que j'ai plus rien dans la jambe.
13: Non mais il parle des bouchons en ferraille que t'as dans l'anus. Tu sais, quand tu bloques les bouteilles à la douane.
1: De toute manière, ça vient d'un troisième degré de Pilar. L'espèce de saloperie de Troyen de merde. Il vaut mieux d'y retourner dans son pays de merde pourri, parce que j'y étais une fois. Les gens, c'est vraiment des connards. C'est tous des cons à Troyes.
21: Ça arrive, Gérard, d'avoir un anus artificiel, c'est pas grave.
1: Ça y est, c'est terminé.
23: Dernier petit truc, j'ai pris ton vieux chapeau Rav Calin en otage.
1: Ouais, bah moi, je t'emmerde avec.
23: Je peux faire ma conclusion,
1: Gégé?
23: Bon,
1: vas-y.
23: Professeur François, là, pareil, quand même.
16: Bonsoir.
23: Bonsoir. D'habitude, tu fais des débats sur des trucs que tu connais, c'est genre, je sais pas, les routiers, ou la boulimie, par exemple. Et là, tu nous prends un débat sur les études, alors qu'en fait, t'es quand même un peu limité. Tu connais pas trop le truc, tu peux reconnaître quand même, GG.
1: Bon, les questions, si ça vous apporte. De toute manière, c'était une nuit marathon. Tu permets.
15: Il connaît, il veut être secrétaire.
1: Le débat. Bon, ta gueule, toi, quand je parle, merci.
15: Son ambition dans la vie, c'est d'être secrétaire.
1: Ta gueule. Voilà. Donc, c'était prévu qu'on faisait deux débats, donc un sur le quinquennat et l'autre sur la révision, vu que c'était la nuit marathon. Donc, c'est tout. Si et ça vous plaît pas. Mais attends, tu permets, tu me laisses terminer quand je parle, s'il te plaît. Donc, les questions, c'est moi qui les ai préparées. Le débat, c'est avec Max qu'on en a discuté. Donc, si ça vous plaît pas, c'est le même prix. En de bon entendeur, salut.
23: Non, mais non, prendre en sténo, faut déjà connaître le français d'abord.
1: Alors, on va s'écouter le petit Pinocchio.
21: Ta conclusion, là, chacal.
10: La tienne.
1: Ouais, le chacal. Alors le chacal, il t'en se merde, espèce de connard.
23: En plus, Gérard, t'as parlé du bachotage et du bachotage aux Philippines. Et ça, c'est dégueulasse.
1: Bah alors toi, tu dégages, au revoir.
22: Je suis bien content qu'ils aient délivré l'otage, là, pour suivre l'euro. Ils voulaient suivre l'euro, ils
1: l'ont relâché. Bon, allez, tu me dis au revoir à ces bandes de connards, là, parce que...
23: Non, on reste.
1: Tu leur dis au revoir, Manu.
21: D'accord, au revoir, les mecs.
1: Alors, bonne nuit. Donc, alors, pour moi, la conclusion, comme par hasard, ça fait comme le deuxième débat, comme le premier débat. Merde.
10: Étrange.
1: Encore avec ces toujours vous deux. Alors, ça commence à bien faire. Donc, à la fin du mois, fil d'art, je te veux pas lors du débat. D'accord ?
10: Pas de problème.
1: On verra. Je verrai ça avec Olivier Delapro s'il sera décidé de bien.
10: Non, mais tout à l'heure, Olivier, il a voulu faire rien. Tu l'as viré au bout de deux minutes. Il viendra plus jamais dans ta.
1: Non, mais ça,
4: secondes,
1: pas c'était sympa, pas prévu que je mette Olivier ce soir.
10: Il voudra plus bosser avec toi.
4: Ouais, c'est clair.
10: Donc, merde, tu restes tout seul maintenant.
1: Ça t'amuse, ça ?
10: Non, mais attends, j'ai rien.
1: Ouais. Donc, pour moi, la conclusion, c'est dommage que ça soit mal terminé. Ça s'est terminé en couille, comme d'habitude. Et ça, j'aime pas ça. Ça fait deux débats qu'on fait en

0: ça fait trois ans que je l'ai plus, tu me prends pour la tête avec une bagnole.
1: T'en as encore une que t'as même pas été capable de me raccompagner l'autre fois. Alors tu fermes ta gueule maintenant. Donc sur l'IRC, on a pas dépassé les 10 000.
2: Non, malheureusement, malgré qu'il y a un quart de Pokémon qui est arrivé à la fin.
1: Et donc on a terminé.
2: On a terminé à 9723.
1: 9723. Bravo.
0: Je fais un peu de voyance.
1: Et donc, je vous remercie tous d'avoir passé la nuit avec. Non, il reste encore une petite demi-heure encore pour la fin de la nuit monologue.
0: Ah, la nuit marathon monologue. Ouais,
1: la nuit marathon, pardon. Donc, qu'est-ce que j'ai à vous dire? Pour ceux qui passent le bac, je vous souhaite bon courage. Pour.
0: Qui rigole en face? C'est Martin qui s'amuse en face.
1: Martin, tu te calmes, s'il te plaît. Et Pildar, tu arrêtes. Donc, on va s'écouter le petit Pinocchio en bois d'acajou avec Arrête de mentir. J'ai mal aux fesses et j'espère que c'est le bon disque.
0: Oh, bâtin.
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0: droit d'insulte
1: de Gérard.
2: Donc Manu, si tu peux préciser le disque qu'on vient d'écouter.
3: Ouais, Arsenic, serait... une affaire de famille avec voilà. Gynéco.
2: Et par contre, une petite précision, que une petite parenthèse que j'ouvre juste avant d'attaquer les débats. C'est pour signaler que maintenant, à 0h32, si vous êtes, si vous avez la 6 de brancher, n'hésitez pas à regarder Technomax qui vient de commencer. Donc pour ça, donc bienvenue le jeudi. Donc,
4: salut GG.
3: Salut.
2: Salut Manu. Salut Rigaud.
5: Bonsoir.
2: Salut Casimir.
6: Salut GG, merci de m'oublier.
2: Salut Casimir. Salut, salut Quasimodo.
4: Salut Michel.
2: Salut Apo.
6: Salut GG.
2: En espérant que vous avez perdu bon boulot, parce que sinon à 2h30, moi je mets la clé sous la porte, alors je vous préviens, vous vous démerdez.
4: D'accord. Ah,
2: c'est un conseil que je vous donne, donc okay, les micros okay. Éteints, si ça vous dérange pas, merci. Donc pour ça, on va accueillir docteur... Pote, 19 ans de Nice.
4: Non, docteur Ross.
2: Ross, qu'on peut écouter.
4: Comme tu veux.
2: 19 ans de Nice, où qu'on peut écouter Fun Radio sur 104.3. Bonsoir à toi. Allô ?
7: Allô ? Allô ? Allô ?
2: Oh, tu réponds ?
7: Ouais, bonsoir Gérard, bonsoir à tous.
2: T'es dans une cabine ?
7: Non, je suis chez moi. Il n'y a pas de problème, quoi, ça doit venir du standard.
2: Ouais mais alors si t'as un son de, si t'as de la musique derrière tu la
7: coupes. Non, je suis tout seul, Gérard, tranquille.
2: Ouais mais tu coupes la musique.
7: Ok.
2: Mamour 24 ans de Dijon peut écouter Fun Radio sur 96.2.
8: Ouais c'est ça, salut
2: à toi.
8: Ça
2: petite sirène 22 ans de Tulle, on peut écouter Fun Radio sur 87.6.
9: Bonsoir Gérard.
2: Bonsoir.
7: Salut.
2: Et Aspro, 18 ans, Lille, où qu'on peut écouter Fun Radio sur 102.7.
10: Salut mon petit GG.
2: Salut, je suis pas ton petit GG, déjà vous avez pas commencé à vouloir jouer les caïds, d'accord?
7: Okay.
2: Celui qui s'amuse à dire ok, qui commence à se calmer, d'accord?
9: Ok.
2: Donc
7: okay,
2: premier
7: d'accord.
2: Débat, c'est médecin de nuit, donc vous pouvez toujours appeler au 0803-08-5000, toujours le 3615 Code Fun Radio, rubrique direct, et Rigo qui vous attend sur l'internet, www.frfunradio.
5: Tout à fait.
2: Voilà.
5: D'ailleurs, il y a Roadrunner, ça n'a rien à voir avec le débat, mais il a perdu son chat, donc si vous le retrouvez, appelez-le.
2: Voilà, ben on lance un appel pour Landrunner. Donc première question, est-ce que exercez-vous le métier de médecin de nuit ou autre? On va demander ça à Aspro.
10: Moi, je pense que oui, parce qu'en fait, ce qu'il y a de bien la nuit, c'est qu'il n'y a pas beaucoup.
2: Attends Aspro, celui qui renifle comme un bouc, arrête, sinon il gerbe. C'est bien compris?
9: Mm-hmm.
2: Bon.
7: Malaise.
2: Alors donc Aspo, tu disais.
10: Ouais, moi j'aimerais bien l'exercer la nuit parce que ce qu'il y a de bien dans un hôpital, c'est que tous les gens qui sont malades, ils dorment en général la nuit. Et puis tu peux faire plein de trucs dans les couloirs.
2: Non mais le médecin de nuit ou autre, attends, parce que là, commence pas.
10: Bah tu précises le autre, hein.
2: Ou autre, c'est-à-dire tu peux très bien être médecin de nuit.
10: Ou autre.
2: Ou autre.
10: Oui, mais c'est bon. Quoi le autre?
2: Ouais, mais le autre.

0: C'est... Il y a une question justement qui
1: travailler
0: va venir.
1: La nuit, en fait, tu veux dire, mon GG.
0: Voilà. Bah, ouais, je suis pas ton GG, d'accord ?
1: Bon, je suis... D'accord, tu n'es pas mon GG.
0: Ok.
1: Ah, de mauvaise humeur, hein.
0: Oui, je suis très de très mauvais poil avec ce qui a été dit tout à l'heure sur mon compte et... Bah, sur le compte à Sandy.
2: Gérard.
0: Donc, Aspro.
2: Gérard, deux secondes. Pour avoir du bon poil, faut prendre du pâle.
0: Toi, tu ferais mieux de manger du canigou, ça vaudrait mieux pour toi.
3: Ouais, allez, qu'on fait du bouffer du ronron, quoi.
4: Numéro 1, fil d'or.
0: Tony, tu commences à te calmer.
4: Ah, c'est pas moi.
0: Non, mais ou Goldo, ou n'importe...
2: Il n'y a pas d'habituel,
0: ouais, bah, j'espère.
2: On attaque le débat, s'il te plaît, mon chéri.
0: Je suis pas ton chéri, d'accord.
2: Ouais, c'est vrai.
3: Vas-y, Michel.
0: Alors, on se calme. Donc, Aspro pour toi, donc c'est bon pour la question.
1: Ouais, à peu près, ouais.
0: Bon, petite sirène.
5: Moi, je suis infirmière de jour, donc j'ai l'occasion de croiser des médecins de nuit qui arrivent le soir et je les revois le matin en partant et moi, j'arrive. Enfin, tu vois, c'est compliqué.
0: Non, mais ça, je vois très bien. Tu prends ton service à, admettons, celui qui renipe comme un bouc, arrête.
5: Oui, Gérard, je prends mon service.
0: Tu prends ton service à 7 heures à peu près.
5: À peu près.
0: Donc, tu revois ceux que tu as vus. Oh là là là là, c'est quoi là qui c'est qui s'amuse là?
4: C'est Polo.
2: Personne s'amuse.
0: Ah non, mais ça commence à...
2: Ils sont touchés.
4: Vas-y, enchaîne, Gérard.
0: Non, mais si la première question commence à poirer, ça va pas aller du tout. À 2h30, moi, je mets la clé sous la porte.
2: Mais
0: hein.
2: Oui, mais écoute, c'est pas parce qu'il y a un petit
0: bruit. Non, mais moi, les petits bruits, j'en ai ras-le-bol. Rigo, oui.
6: Oui, il y a Davy One sur l'IRC qui te demande si les médecins de nuit sortent uniquement la nuit parce que ce sont des vampires.
0: Pas du tout. Donc,
6: Mais pourquoi, alors?
2: Peut-être parce qu'ils sont moches.
0: Parce qu'ils sont moches, parce que toi tu sors la nuit, toi.
3: Ah, mais c'est possible.
2: Bah oui.
3: Bah toi oui, en tout cas.
2: De nuit.
0: Bah je suis bien obligé de sortir la nuit pour venir ici pour faire mes débats le jeudi.
3: Bah ouais, de toute façon.
0: Et puis le dimanche pour faire les conseils avec Sandy.
3: Et tu crois qu'en journée il te laissera rentrer?
0: Je pense, parce qu'avec le badge je peux rentrer facilement. Ok. Alors hop, poupouille. Okay. Donc petite sirène, donc pour toi c'est bon là? J'ai petite sirène.
5: Oui.
0: J'ai répondu à ta question.
5: Oui, tu as parfaitement répondu à ma question, Gérard.
0: Ok. Mamour.
7: Oui, Mickey.
0: Alors attends, toi, déjà oui. tu vas aller voir Fildar au standard parce que je suis pas ton Mickey. Hop.
4: Bonne nuit. Ah
7: bah, attends, mais tu m'appelles.
0: Non. Bah attends, moi c'est ton surnom, alors tu m'appelles pas Biquet, d'accord?
7: D'accord, ok. Bon, bah je vais répondre à ta question. Moi je trouve que c'est... moi j'aimerais bien effectivement faire médecin de nuit, ne serait-ce que pour la circulation la nuit, c'est beaucoup plus facile.
0: De toute manière, même la journée avec...
7: Bah il y a des bouchons.
0: Oui, mais attends, là il y a un truc qu'il faut bien se dire dans sa tête, c'est qu'avec un gyrophare, de toute manière tu passes.
7: Bah ouais, mais quand t'as des bouchons, tu passes pas, quoi.
0: Manu, c'est pas la peine de t'amuser à essayer de me mettre une sirène.
2: Non, mais il y a peut-être quelqu'un qui est dans une cabine, quand même.
0: Ouais, mais ça, j'ai prévenu. Maintenant, va falloir faire une chose. C'est d'éviter de prendre des chambres avec des portables et dans des cabines téléphoniques parce que ça devient rengaine.
4: Et tu le faisais bien, toi?
0: Moi, je t'emmerde, d'accord?
2: Ah oui, c'est vrai, là,
4: attends que moi, mon Dieu.
0: Attends, toi, si t'es pas content, tu retournes au standard.
2: Allez, Gérard, arrête de dire à chaque fois, t'es pas content, t'es content.
0: Docteur Roth.
4: Oui, bah écoute, moi Gérard, moi avant j'étais médecin de nuit effectivement, et maintenant je suis médecin de jour, si on peut dire, généraliste, parce que les décalages horaires, ça m'énervait, quoi. Je pouvais plus, c'était impossible.
0: Non mais attends, c'est pas la peine de reprendre mes expressions.
4: Impossible, pardon, excuse-moi.
0: C'est pas la peine de prendre mes expressions, parce que ça, de toute manière, que tu travailles deux jours ou deux nuits, de toute manière, c'est pas parce qu'il y a un décalage d'horaire, d'accord?
4: Bah écoute, moi je bosse la nuit, faut que je dorme la journée, c'est chaud, quoi.
0: Et alors, ceux qui travaillent à la radio, ils rentrent bien chez eux à 4h du matin, ils dorment un peu la journée.
4: Ah bah ouais, mais écoute, moi, quand tu fais ça au bout de 5 ans, ça devient rengaine à force. Hein.
0: Bah alors, Max, il fait bien depuis 9 ans.
4: Ah ouais, mais chacun fait ce qu'il veut. Hein.
0: Bon bah alors.
4: Bah alors, je te réponds, c'est tout, tranquille.
0: Bon bah alors, dans ce cas-là, je vois pas le rapport avec la question.
4: Bah moi je le vois le rapport, parce que j'étais médecin de nuit et maintenant je suis médecin de jour.
0: Ok. Rigo.
6: Ouais, Gérard, sur IRC, il y a Perforas, il voudrait savoir si une nuit tu pourrais l'ausculter avec ton stéthoscope extensible.
0: Dans ce cas-là, faudrait déjà que j'en trouve un.
8: Ouais, Gérard, est-ce que les médecins de nuit travaillent le jour parfois? C'est possible ça ou pas?
0: Je pense pas, parce que s'ils travaillent de nuit, ils peuvent pas travailler deux jours en même temps. Hein. Ça, c'est à mon avis, je pense pas.
8: Ouais, hein. Mais un jour sur deux, en fait.
0: Non, parce que s'ils sont de nuit, ils sont payés pour faire la nuit, pas pour travailler de jour. Okay. C'est rare. C'est rare.
3: Double, hein.
0: Ouais. C'est rare.
2: C'est payé double la nuit, non?
0: Ah oui.
2: Combien?
0: Ça, je sais pas, mais je sais que c'est
2: deux fois le salaire double. De la journée.
0: Non, mais je sais qu'ils sont payés un peu plus cher que le jour.
3: Ah, donc c'est pas payé double si c'est un peu plus.
0: Ouais, non, mais de toute manière, de nuit, de toute manière, t'es payé plus que le jour.
3: Pourquoi ? La vie, elle est plus chère la nuit ?
0: Non, parce qu'il faut te dire une chose, qu'à partir de 22h, déjà, même dès que tu commences ton service, déjà, les heures sont différentes. Le tarif est compté double.
3: Ah ouais, d'accord. Alors en fait, heureusement que tu bosses à minuit, sinon tu gagnerais 4 balles, quoi.
0: Même, de toute manière, même en travaillant de nuit, moi je vois, quand j'ai travaillé de nuit, j'étais payé plus.
3: Ok.
0: Voilà. Parce que la nuit est différente que le jour. Le jour.
3: Il fait noir.
0: Non, mais le jour, par exemple, si tu fais 12 heures dans la journée en jour, tu seras payé normalement comme tout le monde. Si tu fais 12 heures de 19h à 7h le lendemain matin, donc, ou autre. Hein? Donc, t'es payé plus.
3: Ok. Voilà. D'accord, Gérard, j'ai bien compris, je te remercie.
0: Donc, alors, combien payez-vous en euros la visite d'un médecin de nuit? On va demander ça à Aspro.
1: Bah, à mon avis, très très cher, quoi.
0: Tu peux...
1: Bah ouais, puis ça dépend, par exemple, y a des fois où on paye pas, quoi, si on s'entend bien avec le médecin, et puis... Si
0: ouais, non, mais attends. Médecin, Oh là là, attends, attends, Aspro.
1: Ouais.
0: La question c'est combien payez-vous en euros la visite de médecin d'un médecin de nuit, pardon.
1: Bon, alors on va dire à peu près 15 euros.
0: Alors là, on peut pas encore le savoir parce que on sait pas les tarifs exacts. On sait que l'euro il est à 6,597. Donc les tarifs des médecins de nuit, on ne sait pas encore, et j'ai pas pu savoir exactement combien que un médecin allait se faire.
2: Bah tu, il y a peut-être le petit sondage, non? Ils vont peut-être te renseigner, non?
0: Non, sur le sondage que j'ai justement sous les yeux, n'est pas précisé.
2: Ah, merde.
0: Donc on va demander ça, petite sirène.
5: Moi, ça m'est arrivé une fois de faire appel à un médecin de nuit, parce que j'avais un petit problème, quoi. Et puis, j'avais pas de liquide sur moi, et comme il prenait ni les chèques ni les cartes, il a fallu que j'y passe, quoi.
0: Bon, alors, petite sirène.
5: Non, mais c'est vrai, Gérard.
0: Petite sirène.
5: Oui.
0: Un conseil, le truc que je viens de te dire, c'est combien payez-vous en euros la visite d'un médecin de nuit? Je te demande pas si t'avais pas de chèque ou de carte bleue, et puis qu'il t'a sauté pour la visite.
4: Le médecin, il a du liquide en stock.
0: Ouais. Non, mais faut peut-être écouter les questions. Je crois qu'on l'a bien précisé.
5: Mais je crois que, en règle générale, il m'avait demandé 350 balles, donc ça doit faire à peu près, tu multiplies par 6, 1600
0: euros. Non. Tu multiplies pas par 6, tu multiplies par 10, et après tu redivises par...
2: Par 10
0: Par 10 aussi, je sais plus.
5: Ouais, ça fait à peu près 1800 euros.
0: Ouais, c'est ça. Combien ?
5: 1800.
0: Ah ouais. Alors tu as payé une visite de médecin de nuit, 1800 balles ?
5: Non, 1800 euros.
0: Non.
2: Bah, s'ils sont payés double.
3: Ah oui.
0: Non.
5: Pourquoi?
0: Là, pour l'instant, il est en train de me dire des conneries, j'y crois pas.
4: Non, elle a raison.
0: Rigaud.
6: Oui, donc il y a Knight04 sur l'IRC qui demande si les médecins de nuit coûtent plus cher le jour.
2: Ah, c'est une bonne question, ça.
0: De jour, ils vont prendre le tarif normal d'un médecin quand tu vas le voir dans son cabinet. C'est-à-dire, une visite, c'est 190 à peu près, 190 francs.
3: Ça dépend ce que t'as.
0: Ouais, mais ça dépend combien de temps que tu restes avec lui. Donc, ça te coûte 190 balles. La nuit, ça te coûte. Ça te coûte le double. Ça coûte 280 à peu près.
6: Mais sur l'IRC, on me dit que, en fait, s'il est habitué à travailler la nuit et qu'on le fait travailler le jour, il va faire payer plus.
0: Je pense pas que.
2: Parce qu'il dort pas.
0: Non, mais je pense pas que le médecin de nuit travaillerait la journée en plus. Hein. Ça serait une autre équipe de médecins.
2: De nuit.
0: Qui seront là. Non, ça sera les médecins de jour, après, tu auras les médecins de nuit. Comment ?
1: Ils se baladent en équipe ?
0: Normalement, ils sont reliés et t'as toujours leur standard. Le chien, il t'emmerde, d'accord ? Alors, t'éteins ton micro et tu fermes ta gueule pour une bonne fois pour toutes, toi.
2: D'accord.
8: Gérard, c'est les médecins qui viennent chez toi ou c'est toi qui dois aller les voir, en fait ?
0: Justement, la question, alors, commence pas à...
6: Mais d'où tu poses
0: merde.
6: Des questions, au fait ?
0: Hein ?
8: De ma tête.
0: Ouais, c'est ça. Mamour.
7: Ouais. Alors moi, écoute, une fois, enfin c'était un soir, bon j'avais pas très bien, j'ai fait venir un médecin de nuit, donc c'était tard, et parce que j'avais un problème de rhumatoïde, et donc
0: celui qui fait
7: oui.
0: Celui qui fait à la place de laisser finir la personne parler, arrête, parce que tout à l'heure il va gerber vite fait.
7: Ouais. Je continue.
0: Ouais, continue.
7: Ouais, et donc la consultation en euros, moi je dirais, enfin comme je suis pas encore hyper habitué, mais je dirais que ça coûtait vers les entre 28 et 32. Mais enfin j'ai une petite ristourne parce que je lui ai laissé me faire ça un toucher rectal et en fait c'était un peu normal pour ce que j'avais quoi.
0: Ok. Voilà. Docteur.
4: Oui, docteur Ross. Oui, effectivement. Moi, je confirme bien ce qu'a dit Petite Sirène tout à l'heure. Moi, je fais payer pour mes clients 1 800 euros, en sachant que on ajoute la taxe à la valeur ajoutée. Et moi, je vous dis, Monsieur Gérard, il faut bien profiter des vacances. Moi, écoutez, moi, je pars tous les ans. Je fais le tour du monde, donc il faut bien que je.
0: Et puis tu prendrais pas mon cul pour une tasse à café s'il y avait un anse.
4: Non,
0: pas du tout.
4: Non.
0: Bah alors, comme ça va plus
4: marrant,
0: vite.
4: Hein.
0: Donc, un petit sondage pour ou contre les médecins de nuit. Alors là, les sondages avec les pour ou contre, je commence à en avoir ras-le-bol. Les questions comme ça, on n'en veut plus. Donc, même sur les sondages, je n'en veux plus. Donc, 30% sont pour, mais après 21h. Après 21h, ouais. Alors 40% sont contre, sauf s'ils ont des seins énormes.
2: Il y a des médecines aussi de nuit, non ?
0: Oui, c'est ça. Il y a des médecines. T'as raison. Tu crois que la personne va aller à l'hôpital et puis en pleine nuit tu vas avoir un chirurgien qui va te faire repère les seins.
2: Non, mais attends. Mais non, pas ça.
0: Non, mais attends. Qui c'est qui a été me chercher ça là ?
2: C'est Rigaud sur Internet.
0: Ah bah cela non mais faut pas toujours s'en prendre sur lui.
2: Mais non mais Rigo, tu dis oui ou non, il y a pas de, il s'est parlé.
0: Parce que c'est simple, vous mettez toujours ça sur Rigo.
3: Non, mais il laisse
0: mais
3: me parler.
0: Vous faites quoi?
2: Bah, Rigo c'est toi ou pas?
6: Non.
0: Alors c'est qui?
3: Ah moi je sais pas, j'étais pas là Rigo. L'après-midi.
2: Ah c'est peut-être Olive de la Pro là.
0: Ouais ouais. Alors là faudrait peut-être arrêter de me trouver des sondages bidons comme ça tous
2: c'est
0: les jeudis.
2: Bidon.
0: Non attends. Alors de 30 on passe à 40% et après on passe à 29.
4: Voilà.
0: Alors que le 40, il devrait être en premier. Ouais, pour pas prendre les gens pour des cons, hein. Comme là, le deuxième, c'est pareil.
2: Non,
0: hein.
2: Mais c'est pas un an de croissant ou décroissant, les sondages. Hein. C'est
0: 20%, et après, il y a 29% pensent que le médecin de nuit ferait mieux de travailler le jour. Alors ça, si c'est pour prendre les questions que je pose, ça sert à rien de m'appeler pour me demander des questions.
8: Mais ça, on peut pas le savoir.
2: C'est un sondage, c'est pas une
0: ouais,
2: question.
0: C'est pas une question, c'est un sondage. Ça m'étonnerait. Ça m'étonnerait. Parce que quand vous appelez...
4: On n'est pas à l'antenne, là.
2: Mais si.
0: Quand vous m'appelez pour me demander les questions...
2: Mais c'est pas
0: ouais, ouais,
2: c'est
0: vous
2: pas
0: faites
2: question,
0: les questions par rapport au sondage. Alors arrêtez vos conneries. Combien faites-vous de... Comment faites-vous si un médecin de nuit n'est pas là?
2: À qui tu poses la question, Gérard?
0: À docteur... Roth.
4: Ouais, Gérard, moi je voulais te demander au fait, tu parles de médecin, est-ce que t'as été chez le dentiste régulièrement dernièrement
0: pour
4: refaire ta grille de mots croisés.
0: Allez hop, terminé pour toi. Alors toi tu vas te faire enculer, espèce de connard.
2: Sois pas vulgaire, Gérard.
0: Il est hop, terminé. Celui-là c'est fini, et c'est pas la peine de le reprendre sous un autre nom.
4: Non, t'inquiète.
0: Bah celui-là tu vas me replay, toi, ce soir. J'ai prévenu, si vous me faites chier comme ça au standard.
2: Allez, Gérard,
0: à
2: 2h30
0: j'arrête.
3: On continue, Gérard, ça se passe bien là, on y va.
0: Mamour.
7: Bah écoute, moi je suis un peu embêté, si le médecin la nuit il est pas là et que moi je suis malade, je crois que je l'appelle chez lui, je le réveille et puis il vient.
0: Ouais, mais attends, je te demande pas d'appeler ton médecin habituel, je te demande médecins de nuit.
7: Ouais, c'est ce que j'ai bien compris, ce que t'as dit, moi je te réponds, je me démerde pour avoir son numéro de téléphone,
0: ouais.
7: Je l'appelle chez lui, il se fait néant, je le tire du lit pour qu'il vienne me soigner, faut pas déconner quand même.
0: Ouais, mais s'il veut pas.
7: Ah bah attends, s'il veut pas, c'est son problème, il a qu'à faire un autre métier, pas faire médecin de nuit. S'il est médecin de nuit et que la nuit, il dort et il vient pas me soigner parce que j'ai besoin de lui, bah à ce moment, je sais pas, il a qu'à faire poubellier ou, fabriquer des pipes à Saint-Claude ou des trucs comme ça, quoi, j'en sais rien, mais qu'il fasse pas médecin de nuit, tu vois.
0: D'accord. Petite sirène.
5: Moi, si ça devait m'arriver, je pense que ça dépend, en fait, du problème que j'ai. Comme je suis infirmière, je sais me soigner, mais si c'est vraiment très grave, genre des choses coincées quelque part, j'appellerai les pompiers ou le SAMU.
0: Ah bah voilà, voilà au moins la question que j'attendais.
2: Bah ouais.
0: Ah ouais. Ah. Excuse-moi. Parce qu'en fin de compte, avant que Aspro réponde, donc je reprends ta question. Si ton médecin n'est pas là, donc c'est pour répondre à Mamour. Hein, Mamour, ouais. t'écoutes bien ce qu'on
7: bah
0: dit.
7: Ouais.
5: Écoute Mamour.
7: Bah ouais.
0: Donc tu fais une chose. Si ton médecin n'est pas là, que tu peux pas l'appeler, qu'il est pas joignable chez lui.
2: Chez Louis qui aussi.
0: Chez lui. Ah. Donc tu fais une chose, t'appelles le 15.
7: Ouais.
0: Le 15 ou le 18.
7: Mais je suis d'accord avec toi, Gérard.
0: Ouais, le 15, ils sont spécialisés pour ça. Ouais. Le 18, ouais. C'est les pompiers. Ils ont un médecin qui t'écoutera et qui viendra.
7: Je suis d'accord avec toi là-dessus. Mais justement, le problème, c'est que t'as demandé au niveau de ta question, c'est si le médecin de nuit, il est pas là, qu'est-ce qu'on fait? Alors même si j'appelle
0: attends.
7: Le 15 ou le 18, les médecins, ils seront pas là, quoi.
0: Si. Mamour, s'il te plaît. Ouais. Petite sirène, 5 minutes.
2: Justement, Gérard, à cette occasion, on accueille en fait Dr Carter, qui est en fait médecin nuit dans sa voiture.
0: Oui, oui, c'est ça.
2: Mais écoute.
0: Bah oui, c'est ça.
8: Allô, écoute-le, Gérard.
0: Non. Pauline, s'il te plaît.
8: Oui, Gérard. Oui,
0: d'accord.
8: Ok, Gérard.
2: Dr Carter.
9: Oui, allô, bonsoir.
2: Bonsoir.
9: Bonsoir, bonsoir
2: donc,
9: à vous.
2: Donc là, vous êtes dans votre voiture, en fait ?
9: Oui, voilà, je me présente. Je suis médecin de nuit, donc en ce moment même, je suis en direct de ma voiture. Je vous appelle du portable. Hein.
2: Oui. Mmh.
9: Et donc, mon métier, ma profession, donc là, consiste à... Là, pour l'instant, je suis en attente, hein, un petit peu comme un taxi. Mmh. Et j'attends que sur mon beeper, donc on me bipe et qu'on m'envoie sur une intervention, quoi.
0: Mmh. Voilà.
2: Donc justement...
0: C'est pour répondre à Mamour. Donc moi je vais te dire une chose, que quand tu fais le 15 ou le 18, faut te dire une chose, que le 18. Oh,
9: c'était une voiture.
0: Oui, c'est ça. Te fous pas de ma gueule parce que tu appaires comme docteur Rott, hein.
5: Mm-hmm.
0: Tu as viré. Donc c'est pour répondre à ta question.
7: Ouais.
0: Au 18, tu as des médecins qui sont de permanence quand ils ont quelque chose. Avec le 15, ils sont toujours là.
7: Ah bah attends, Gérard, moi je te crois sur
0: parole. Manu, tu fermes ta gueule, s'il te plaît.
2: J'ai rien dit, j'avais même pas le micro allumé, Gérard.
0: C'est ça, ouais. Comment? Là, vous commencez à me les gonfler, là, les trois, là.
2: J'ai rien dit.
7: Non mais... Gérard, c'est mon beeper.
6: Une petite question IRC d'Yankee. En fait, il voulait savoir si c'est parce que tu picoles et que tu dors toute la journée que t'es obligé de voir des médecins la nuit.
0: Pas spécialement. Si t'as un problème grave, tu peux très bien appeler un médecin de nuit. T'as pas besoin de picoler pour appeler un médecin de nuit.
6: Mm-hmm.
0: Docteur
2: Carter.
7: Ah, hop là, c'est parti. Là, je suis sur une intervention.
2: Ah merde.
0: Manu, s'il te plaît.
6: Gérard, c'est bien de suivre une intervention en direct.
2: Vous rendez où, là?
7: On va mettre la sirène.
2: Vous rendez où?
7: Là, je suis près de Montparnasse. J'ai rendez-vous là dans une rêve qui a mal tourné. Il y aura une quarantaine de jeunes qui ont pris des mauvais acides et qui sont en bad trip.
2: Ah.
7: Donc je vais intervenir sur place.
0: Et ça commence à bien faire.
2: Vous voulez qu'on vous reprenne dans quelques instants?
7: Y a pas de problème quand je suis arrivé sur zone.
0: Ok. Aspro.
10: Ouais, ben moi, je pense que j'appellerai les pompiers parce que j'y gagnerai au change. Un vrai carton de pompiers chez moi à place d'un médecin, ben ça serait bien.
0: Non mais attends, pourquoi tu t'appellerais les pompiers pour y gagner au change? Pourquoi?
10: Bah parce que si le médecin de nuit peut pas venir, j'appelle les pompiers si je suis vraiment malade et puis j'y gagne au change parce qu'au lieu d'avoir un beau petit mec chez moi, j'en ai quatre. Voilà, Banane.
0: Tu peux pas appeler le 15?
10: Bah le SAMU aussi, quoi, mais bon, ils sont moins, ils seront que deux.
0: Ah non? Moi, je vais dire une chose, là, quand j'ai appelé le SAMU pour ce qui m'était arrivé au genou, fais-moi confiance qu'ils sont venus à 4.
2: Ah, mais c'est parce que c'était toi, ils t'ont fait une...
0: Manu.
7: Non, mais Gérard.
0: Ouais.
7: Mamour.
0: Ouais.
7: Là, ils sont venus à 4 ce soir-là, mais moi, je peux t'assurer qu'une fois je les ai appelés, les mecs, ils m'ont dit carrément: bon, écoutez, monsieur, non, je suis désolé, on va tous en discothèque parce que c'est l'anniversaire d'un collègue.
0: Parce que de toute manière, ils ont toujours une permanence.
5: Ça arrive, on fait beaucoup la fête à l'hôpital.
0: Toujours une permanence.
2: Permanente, ils sont bien.
0: Il y a toujours une permanente de nuit.
7: Et bien la permanence, ils l'ont en fait à la discothèque.
0: Ouais, c'est ça. Non, mais attends. Déjà, oui. le standard, il peut pas. Les mecs qui répondent aux 15 ne peuvent pas se permettre de sortir comme ça.
10: Ils ont un portable.
0: Non, Gérard, je suis désolé.
2: Gérard, excuse-moi, je vais remettre Dr Carter. Docteur Carter?
0: Non, c'est oui. Bon, ouais, hop, calmez.
2: Oui. Ouais, non. Vous en êtes où?
9: Apparemment, c'était une fausse.
0: Terminé.
9: Non, c'était un chien qui était porté une épine dans le pied qui ne pouvait pas traverser, donc c'était une fausse alerte. Je vous rassure, il n'y a pas de mort, il n'y a pas de blessé, les jeunes vont bien.
2: Ok, merci.
9: Il n'y a pas de problème.
0: Donc, quatrième question. Appelez-vous un médecin un médecin de nuit si personne n'est malade, et on se retrouve après. On va s'écouter le double G avec des rayons X. On voit le fond de ses fesses et on se retrouve tout de suite après au 0803-08-5000 et toujours l'IRCWW.funradio. Et ouais, vous venez d'écouter le double G avec des rayons X. On voit le fond de ses fesses. Et donc, vous êtes toujours sur Fun Radio. C'est la suite des débats du jeudi avec Manu.
11: Bonsoir.
0: Manu Alaria. Rigo, toujours sur www.frfunradio.
6: Oui, tout à fait.
0: Et Fildar et Apolline qui seront au standard pour vous accueillir en espérant qu'on va avoir d'autres personnes que. Des nazes, parce que j'en ai ras le bol.
2: Oui, Michel.
0: Donc, alors, appelez-vous un médecin de nuit si personne n'est malade. Donc, on va demander à Mamour.
7: Ouais, moi, j'ai voulu faire le coup, là, comme ça, un soir.
0: Ouais.
7: Et je me suis bien fait attraper parce que, j'ai appelé, alors qu'il n'y avait personne de malade. Et le médecin n'est pas venu.
0: Ouais, mais ça, de toute manière, faut se dire une chose, parce que là, c'est une question vraiment un peu bizarre que je pose, parce que si tu les fais déplacer pour rien, tu risques de te faire engueuler.
7: Ah bah ouais, non, mais ça, c'est un peu exactement si tu veux, ce qui s'est passé quand j'ai appelé, en fait, parce que je leur ai dit, ouais, salut, je m'appelle...
9: Hop là, c'est parti, il y a une mémère qui s'est pété le coccyx dans le 18e, on est parti, là, hop là.
0: Bon, Fildar, tu me le vires.
9: Hop là.
2: Docteur Carter. Oui. Docteur Carter.
9: Je suis sur intervention, là.
2: Il est sur...
0: Gérard, assieds-toi. Gérard, assieds-toi.
9: Il y a une mémère qui s'est éclaté le coccyx en descendant l'escalier, là, pour nourrir ton chat.
2: Là, tu commences...
0: Gérard.
9: On part direct dans le 18e.
0: Tu me le gères.
2: Docteur Carter.
0: Hop, terminé.
9: Oui.
2: Qu'est-ce qui se passe?
0: Moi, à 2h30, j'arrête. Allez, hop, terminé. 2h30, c'est fini.
9: Hop, on y va.
0: 2h30, tu gères.
9: J'ai failli écraser une gamine, oh là là.
2: Oh là, doucement quand même, hein.
0: 2h30, j'arrête. Terminé. Grâce à vous, à 2h30, j'arrête. Hop, ça sera fini.
9: Hop, là, je suis à Luxembourg, hein. J'ai encore un petit peu de trajet à faire. J'espère qu'elle va pas trop... J'arrive quand même. Ça serait dommage. Mais continuez, y a pas de problème, hein. Continuez.
2: Gérard, continue.
0: Vas-y. Tu démerdes, tu le vires.
2: Ouais.
9: Hop là. Et hop, un feu rouge, ça c'est bon, ça c'est un des avantages du métier, on peut niquer tous les feux rouges. Petite sirène.
0: Bonjour. Putain, vous êtes des feignants, vous êtes des feignants, standard.
2: Ça y est.
5: Allô.
0: Bonjour,
6: pour calmer le débat, j'ai peut-être posé une petite question IRC de Oxide qui te demande, vu qu'au pôle Nord les nuits durent 6 mois, comment ils font les médecins de nuit pour dormir?
5: Ah, c'est pas con, ça.
7: Ouais.
0: Je ne sais pas.
10: Ils hibernent comme les ours.
0: Ouais, je pense.
10: Ouais, tu penses aussi, Gérard?
0: Ouais, je pense.
10: Ouais, c'est des gros ours poilus.
6: Ça voudrait dire qu'ils dorment pendant 6 mois le jour?
0: Je sais pas, parce que je sais pas là-bas s'ils ont des moyens d'intervention comme sur Paris, hein. Ou dans les autres villes, hein. Ça, je peux pas te dire.
6: Et sinon, il y a.
0: Je peux pas lui répondre à sa question, hein, malheureusement.
10: Ce qui est dur, c'est que là-bas, tu penses qu'ils ont pas de voiture parce qu'il y a tout le temps de la neige. Donc, où est-ce qu'ils mettent le gyrophare quand ils vont en ski?
0: Ben, justement, c'est la question que.
10: Bah ouais.
0: Ouais, mais ça en ski, c'est différent parce qu'il y a les dameuses qui sont là, donc qui ont des gyrophares, et sinon c'est des moniteurs de ski qui descendent entre nous.
10: Qui font la sirène?
0: Non, mais les moniteurs, c'est les moniteurs de ski qui appellent les secours. Les secours montent avec un brancard et après ils les redescendent. Ouais. Si ils voient que c'est trop grave, il y a la dameuse qui vient avec le gyrophare et après, donc, il est rapatrié sur, sur les hôpitaux les plus proches. C'est, qui c'est qui m'avait posé cette question?
10: C'était Aspro.
0: C'était Aspro. Ben, donc, je viens de répondre à ta question.
10: Ah, ouais, ouais, non, mais j'ai bien compris.
0: Voilà. Donc, petite sirène, toi.
2: Gérard, excuse-moi avant d'accueillir, enfin, de demander à petite sirène.
0: Toi, je te préviens.
11: Le chien.
0: Attends, petite sirène. Toi, je te préviens, si c'est pour me remettre le même mec,
2: non, il
0: je
2: est
0: te
2: pas...
0: jure, je t'éclate la tête avant la fin de la soirée. Ok non, sans... Parce qu'à cause de ta gueule, à 2h30, je me casse.
2: Docteur.
0: Non, mais moi, à 2h. Non. Parce que attends, il me reprend trois fois les mêmes. Il me les reprend.
2: Non, mais Gérard, sans gueuler, avant même qu'on ait commencé les débats, tu m'as dit en début d'émission, j'arrête à 2h30. Ouais, alors dis-le, mais dans ces cas-là, moi aussi, je te retire 500 balles à ce moment-là, ça sert à rien. Pas gênant.
0: Pourquoi t'as bien les. Prends personne au standard.
8: Mais parce qu'il y a déjà plein de monde, Gérard. On n'a pas besoin de plus de monde.
0: Quoi, il y a plein de monde. Et alors, t'es là pour quoi faire? T'es là pour.
8: Je vais pas prendre des gens si tu les passes pas à l'antenne.
0: T'es là pour tourner les pouces.
8: Et bah attends, j'en ai sélectionné. Il y en a plein, je vais pas en prendre d'autres.
0: Non,
8: d'accord.
0: Bah là, tu fais ton boulot, c'est tout.
2: Bon, stop, je te suis dit.
0: Ouais, bah si je veux, si t'es pas contente, tu rentres chez toi.
2: Non, mais Gérard, t'es en train de dire à Pauline qu'elle est payée pour bosser, alors toi aussi t'es payé pour faire tes 3 heures. Je te signale que comme t'as souhaité quitter la dernière fois, Axel Duroux et Samzel veulent absolument écouter les piges pour vérifier que t'es bien jusqu'à 3 heures, parce qu'ils sont persuadés que tu vas arrêter plutôt exprès.
0: Alors,
2: le fric est de barré. À la place de Dr Carter qui était sur intervention, on accueille Bouillotte qui a 19 ans et qui est de Lens. Bouillotte.
12: Bonsoir Gérard, bonsoir.
0: Bonsoir.
12: Bonsoir.
11: Bonsoir Bouillotte.
0: Ta fréquence.
12: Salut.
0: S'il te plaît.
12: 105.9.
0: 105.9, FM. Ok. Je te remercie. Petite sirène pour toi, la question. Appelez-vous un médecin de nuit si personne n'est malade?
11: Non.
0: Bah ouais, toi comme t'es infirmière, pour toi la réponse elle est vite vue là.
11: Voilà.
0: Ok. Aspro t'as répondu?
10: Bah non.
0: Bah si, tu m'as parlé de.
10: Ah non,
0: j'ai
10: posé une question sur les médecins de nuit au pôle Nord.
0: Non, ça c'est une question IRC, c'est pas pareil.
10: Enfin, j'ai pas posé la question, mais on en a parlé avec toi, mais je t'ai pas répondu à la question. Hein.
0: Bah alors, vas-y.
10: Bah moi je dirais qu'a priori non, parce que ça sert à rien d'appeler un médecin de nuit si t'es pas malade, à part pour le faire chier. Mais quelque part oui, parce qu'il y a des fois la nuit on s'embête un petit peu, et puis bon, on voit personne, et puis Max a fini son émission. Bah alors pourquoi pas, quoi, appeler un médecin de nuit, quoi.
0: Ouais, mais alors attends, parce que je vais dire une chose. Que quand t'appelles un médecin de nuit, ton numéro est relevé.
10: Bah oui.
2: Ça dépend.
0: Si.
10: Mais pas
0: si,
10: toujours, Marc.
0: Ah si.
2: Pas si t'as le système.
0: Non. Attends, petite sirène. Moi, je peux te dire une chose. Que maintenant, tous les numéros, quand t'appelles, tu fais déranger les flics pour rien. T'appelles les pompiers pour rien.
2: Tu bien, toi.
0: Ou les médecins pour rien. Fais-moi confiance que maintenant, ton numéro est identifié.
7: Ouais, non, mais Gérard, pas toujours, parce que regarde, par exemple, dans le cas des mecs qui font des professions un peu dans la fonction publique, comme des policiers qui sont en couverture ou des espions et tout, où les mecs, il faut pas qu'ils se fassent repérer. Bon, bah, s'il y en a un qui est malade et il appelle SOS médecin, son numéro, il faut pas qu'il s'affiche, sinon tout le monde le localise et il se fait attraper, quoi.
0: Ça dépend.
10: Moi, tu vois, moi, de mon portable, j'ai un Ola Zorro et le numéro, il est masqué, le mec, il peut pas me trouver. Hein.
12: Pas de marque.
0: Je veux dire une chose, que même avec les portables, quand t'appelles les flics ou les pompiers, t'inquiète pas qu'ils arrivent tout de suite à déchiffrer ton numéro.
10: Ah mais non, je te dis mon numéro.
0: Moi je te dis que si.
12: Ceci dit, ils n'ont pas le droit de s'amuser à faire des kikidons toute la nuit.
0: Moi je peux te dire une chose, que j'ai déjà appelé d'un portable, et fais-moi confiance que les flics, ils m'ont bien dit, on sait que vous êtes sur un portable et on peut avoir votre numéro.
10: Alors que tu t'amuses à faire des blagues aux
0: flics? Non, nuance. Ok. Attends, 5 minutes, question IRC.
6: Oui, il y a Roadrunner qui te demande, pendant les éclipses de soleil, est-ce qu'il faut appeler un médecin de jour ou un médecin de nuit? C'est la nuit, le jour.
0: Pendant les éclipses de soleil?
6: Ouais.
0: Bah, les éclipses de soleil, c'est plus le jour. Ça peut pas être la nuit. Oui.
7: Gérard, excuse-moi, c'est Mamour. Là, j'ai une question à te poser, justement, qui rejoint un peu le message IRC. L'été, tu vois, parce que l'été, la nuit.
0: Vous éteignez vos micros, standard ou quoi, là?
13: Pardon.
0: Si vous voulez pas bosser, vous rentrez chez vous, vous me faites pas chier, hein.
6: Gérard, sur IRC, il y a Yankee qui te dit d'arrêter de crier, sinon, va falloir appeler un vétérinaire si tu fais un infarctus.
0: Non, bah lui, Yankee, premier de sauter.
7: Ouais, Gérard, c'est Mamour. Je voulais juste te demander, en fait, l'été, tu vois. Bon, comme la nuit, elle tombe plus tard, on est d'accord.
0: Ouais.
7: Alors, mettons, il fait nuit aux alentours de 22h, 22h30, t'es d'accord.
0: Mm-hmm.
7: Alors, est-ce que on considère que à partir de 21h30, comme en hiver, il fait nuit, est-ce que 21h30, comme il fait jour en été, est-ce que c'est un médecin de nuit qui s'en charge ou alors est-ce qu'on appelle un médecin de jour?
8: Mm-hmm.
2: Non, je pense que en fait, quand tu dis ça...
0: Oh, tu t'accrasses, toi.
7: Mm-hmm. Mm-hmm.
0: Tu m'éteins ton micro.
7: Mm-hmm.
6: Gérard, sinon sur IRC, il y a Bretzel, il te demande si un coup... Gérard, il y a Bretzel qui te demande si un couple de médecins de jour peut mettre au monde un médecin de nuit.
0: Justement,
2: non,
0: c'est une...
2: Non, parce que...
0: Non, c'est pas possible.
13: Mais non.
0: Eh putain, mais vous me pétiez là.
13: Mais non.
0: Et toi,
12: Gérard.
0: Et toi, on était tranquille la semaine dernière. Gérard. Alors, casse-toi vite pour en vacances. Hein.
12: Gérard, calme, c'est
0: on
12: va te voir. Est-ce que je peux répondre à la question?
0: Ouais.
12: Ouais. Donc, moi, je suis un peu d'accord avec tout le reste des auditeurs. Hein. Moi, je vois pas trop l'utilité d'appeler un médecin de nuit, plus particulièrement si on en a vraiment pas l'utilité, quoi.
0: Bah, de toute manière, si tu les appelles pour rien et qu'ils se déplacent et puis que t'as rien du tout, fais-moi confiance que ils font un rapport derrière. Hein.
12: Ah bah moi je lui fais un coup de coup rotatif dans la face en direct. Hein.
0: Ouais,
12: ah
0: bah,
12: moi
0: j'ai
14: bien un rapport derrière moi.
0: Ouais ouais ben bah, ouais bah ça amusez-vous un joueur à appeler des médecins de nuit sans être malade. Hein, ouais. Vous allez voir comment que ça va vous faire.
12: Ouais, on peut faire semblant.
0: Ouais ouais ben bah, fais semblant d'être malade.
7: Ouais.
0: Parce que je veux dire une chose, fais semblant d'être malade et là si t'emmènes à l'hôpital, là tu vas être malade pour quelque chose parce que si tu es à l'hôpital, t'es obligé de casquer. Parce que les médecins sur le 15 c'est gratuit. Les médecin SOS de nuit.
13: Pas de marque.
0: S'il te plaît, petite sirène, tu t'écrases.
13: Bah oui, c'est mais pas là, tu leur fais de la pub. Hein.
0: Et alors, j'ai le droit. Je parle des médecins de nuit, donc j'ai le droit de faire de la pub comme je veux. Hein, si ça te plaît pas, c'est le même prix.
12: Petite sirène, elle est gentille.
13: Ouais, je suis gentil.
0: Alors donc moi je veux dire une chose que si tu t'amuses à les appeler pour rien, eux aussi ils font un rapport. Et après, faites-moi confiance que c'est vous qui dérouillez.
12: Ouais, mais je vois pas le rapport de faire un rapport, quoi.
0: Ouais, tu vois pas le rapport de faire un rapport. Tu prendrais pas les gens pour des cons, toi.
12: Non, non, du
0: tout. Non, tu les laisses. Question IRC.
6: Non, je voulais faire un petit point, dire aux auditeurs de venir sur IRC parce que je comprends pas. On est moins de 1000, on est que 722.
12: Oh là là là. Donc,
2: Par contre, sur le Minitel, par contre, ça a bien remonté, hein, 436.
0: Non, mais ça, je me doute pourquoi. Parce que.
2: Bah pourquoi?
0: Ouais, je me doute. Si on est que 700, je me doute pourquoi.
8: Pourquoi?
0: Donc,
2: ça cartonne le Minitel, hein. Regarde, ouais, non, hop, mais... c'est passé à 700.
0: Ouais.
2: 710.
0: Ouais, mais moi, c'est là, moi, que ça m'intéresse.
2: T'as un message, Manu?
0: Non,
2: il y en a plein, mais je peux pas les lire.
0: Vos messages.
2: Non, parce qu'il y a ma sœur, qui
0: veut ça. Non,
2: ah, d'accord, ok.
0: Hein, parce que tes messages personnels, on en a ras-le-bol. Or, toi, de toute manière, tu feras pas l'AREA en deux.
2: Ah.
0: Tu feras les deux standards. Et tu vas la fermer.
2: Pense direct. À ramener du beurre.
0: Oh. Ouais, pense à ramener du beurre pour...
2: Et des pépitos pour le petit-déj.
0: Ouais, c'est ça.
2: C'est ça?
0: C'est ça, okay. T'as raison. Qu'est-ce que je voulais dire d'autre? Je reprenais la question. Si vous appelez un médecin... Mais si vous n'êtes pas malade, par exemple, si vous faites déplacer SOS médecin pour rien, donc cette petite sirène qui me disait fais pas de la pub, hein, c'est bien ça, petite sirène?
13: Oui.
0: Donc moi je peux te dire une chose, que dans ces cas-là, si t'es pas malade, ça sert à rien de les appeler. Même si t'appelles le 18, ça ne sert à rien.
12: Mais ceci dit, je...
0: Oui. Merci pour celui qui vient de me copier l'auditeur qui voulait me parler. Alors c'est qui?
8: Mais il est peut-être parti. Hein.
7: Allô mon GG?
12: Allô?
2: Ils sont là? Gérard?
0: Ouais, on t'écoute.
12: Allô?
0: On t'écoute.
12: Ouais, Gérard.
0: Je t'écoute.
12: Ouais, bah moi je voulais te dire, ceci dit, si c'est pas toi qui est malade, ça peut être très bien une personne de ton voisinage qui a pas le téléphone, donc tu peux forcément appeler pour le
0: personne. Ah ouais,
12: personnes.
0: Mais non mais attends, là justement...
12: Non mais t'es pas malade, mais t'appelles quand même.
0: Ah ouais, non, mais justement, j'appelle pour la personne qui est malade en précisant son nom. Et l'adresse, d'accord, mon numéro de téléphone sera marqué. Mais mon numéro de téléphone sera inscrit chez eux. Ils viendront me voir pour me demander où qu'habite cette personne-là. Si c'est une personne âgée, je suis obligé. Je suis obligé. De manière, il y a un truc qu'il faut bien se dire une chose, que si tu n'appelles pas la personne Si t'appelles pas les services compétents, si quelqu'un est malade, donc t'es considéré comme non assistance en personne en danger. Et là, ça te coûte cher.
13: Et Gérard, si tes voisins font une blague.
0: Ah non, mais ça, oui.
10: Bon, Gégé, c'est Aspro, là, parce que moi, je suis étudiant en médecine, et je voudrais te dire, je profite d'être à l'antenne pour te le dire, que j'aimerais beaucoup être son médecin de nuit, quoi.
0: Beaucoup
10: te soigner.
0: Non, pas moi, tu vois.
10: Ah, mais on pourrait faire plein de trucs, hein.
0: Moi, je pourrais...
10: Avec un stéthoscope, on peut faire moult trucs, hein.
0: Ouais, non, mais moi, j'ai déjà ma doctoresse à la maison.
10: Ah bah, je prendrais une assistante.
0: Ouais, non, mais moi, j'ai déjà...
10: Tranquille.
0: Non, mais moi, j'ai ma doctoresse... À la maison.
7: GG, fais gaffe parce que j'ai l'impression qu'Aspro, il aimerait bien te mettre un suppositoire dans le cul.
0: Oh là là. Ouais, ben, toi, tu te calmes, hein. Bon, 5 minutes s'il vous plaît, merci.
6: Oui, sur IRC, il y a Davy One, il te demande si à cause du décalage horaire, un médecin de nuit français, ça devient un médecin de jour quand il arrive en Belgique.
0: Décalage d'horaire en Belgique, je connais pas.
6: Tu connais pas?
0: Non.
6: Ah.
14: Ouais, Gérard, tu peux mettre un disque là, je vais pisser.
0: Alors, je vais te dire une chose. Alors, attends, c'est qui vient de dire ça? Qui
13: moi,
0: vient de dire ça?
6: Je crois que c'est Polo, ça.
0: Je préviens tout de suite que je donne la question, mais je ne la répète plus. Alors, écoutez bien.
2: Bien.
0: La question, toi, t'éteins ton micro.
10: On écoute.
12: Ok, oui. Polo.
0: Alors, le métier de médecin de nuit est-il un travail de jour plus que de nuit?
2: Ouais. Comme dans les visiteurs, jour, nuit.
0: Ouais.
2: Jour,
0: et nuit. Maman, et mon poing dans ta gueule.
12: De quel?
0: Alors, Fulder, la semaine dernière, on était tranquille, tu vas pas nous faire chier cette semaine. D'accord?
12: Ouais, c'est génial.
0: Alors, je répète la question. Le médecin de nuit.
2: Bah non, on a dit que non.
0: Est-il un travail de jour plus que de nuit? Manu, ta gueule!
2: On a dit qu'on répétait plus les questions.
0: Manu, ta gueule!
2: Oh, ok. Tu donnes des consignes, après, tu les respectes même pas.
0: Et on va s'écouter, docteur Crotte avec. Allergie, ton trou, je vais me mettre un suppo. Encore des trucs bidons. Merci pour m'avoir coupé mon casque.

0: Qu'est-ce qu'il y a?
1: De quoi?
0: Ouais,
1: qu'est-ce qu'il y a?
2: Qu'est-ce que tu me balances comme disque? C'est même pas les bons!
3: C'est pas d'elle! C'est pas d'elle!
2: Espèce de bâtard, va!
3: C'est pas d'elle!
0: Gueule pas!
3: C'est pas d'elle!
1: Qu'est-ce qu'il y a, Gérard?
2: Ouais, non, moi, c'est terminé!
1: Qu'est-ce qui se passe?
2: Terminé, je travaille plus avec lui ni lui!
3: Qu'est-ce qui se passe?
2: Ils sont virés de l'équipe!
1: Mais qu'est-ce qu'on a fait? Merde, Phil!
2: Pas avec des cons!
1: Qu'est-ce qu'on va faire, Phil?
4: Attends, pourquoi?
3: Comment je vais ramener le beurre à ma sœur?
1: Ah ouais?
2: Putain, mais t'es vraiment un bâtard, toi! Plus con que toi, je tue.
4: Ah. Non mais Gérard, qu'est-ce qu'on fait à la fin du disque là?
2: Ah non, mais moi ils se démerdent. C'est lui qui balance la musique.
4: Bah ouais, mais bon, quand même.
2: Il annoncera les disques. Moi je donne.
4: Mais
2: pas
4: non,
2: rien.
4: Mais ah ça bah va, attends. Il s'est trompé, ça peut arriver.
1: Bah, content, bah, quand t'as paye aussi.
4: Bah, je fais quoi alors?
2: Tout le monde se trompe. Oh, pour des millions d'auditeurs, c'est moi qui me passe pour un con.
5: Ah, ça c'est vrai.
3: C'est quoi? Bah,
2: faut pas arrêter.
3: C'est quoi le titre qu'il avait mis?
6: Attends, il l'a viré là, il l'a acheté.
2: Bon, attends.
3: Je vais voir, c'est quoi, Rodi?
2: C'est ça!
3: Quoi? C'est quoi? Mais dis-le, c'est quoi?
2: C'est Docteur Crotte avec élargis ton trou, je vais mettre le suppôt, alors qu'il me met faux d'elle!
1: Bah attends, je vais le trouver l'autre!
2: Oh ta gueule!
1: Je suis en train de le chercher, il bouge pas!
2: Fais ton boulot correctement, après on discute!
1: Bah attends, bah je le trouve!
6: Mettez le disque là!
4: Je crois que c'est ça!
1: Mais pas faux d'elle!
4: Mais non, je mets autre chose!
2: Ouais, bah maintenant que tu l'as balancé, moi je vais passer pour un con quand tu.
1: Non, mais pas Podel.
3: On va rectifier en direct.
1: Mais pas Podel.
2: C'est terminé. Toi, la semaine prochaine, je te veux pas.
1: Hein?
2: Toi, la semaine prochaine, t'es viré.
1: Hein, pourquoi?
2: T'es viré, c'est tout.
1: Ouais, mais attends, et après, moi, comment je fais, je te dis, pour ramener la nourriture?
2: Je t'es viré.
4: Mais attends, pourquoi tu veux le virer?
1: Et la nourriture?
4: Mais Gérard, attends, je comprends pas.
3: Ramener des pépitos.
4: Bon,
3: oh,
4: Gérard.
3: Regarde,
1: parce que là, je...
3: C'était 700.
6: Arrête tes conneries,
4: bon,
6: toi.
1: Parce que, ouais, mais bon, moi, si j'ai plus de thunes, je peux plus amener à bouffer.
2: Mais
1: puis,
2: alors, j'en ai rien à foutre.
1: Puis je tombe en déprime. C'est ce que tu veux.
3: À la fin du disque, on fera la rectif. À la fin du disque, on fera la rectif.
1: Ouais.
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8: Et voilà, donc spécialement dédié à Sandy, c'était pour toi. Donc c'était pas du tout Docteur Crotte avec élargis ton trou. Je vais te mettre le suppôt parce que je sais pas ce qui s'est passé. On a eu faux d'elle et puis mais maintenant on vient de s'écouter. Je peux être la fête. Donc Manu, si c'est pour me donner des disques pourris, ça sert à rien.
3: Ah, moi je cale les disques qu'on me dit de caler. Hein.
8: Bah ouais, mais dans ces cas-là, c'est à toi de voir, c'est tout. Donc on reprend. Donc c'est la suite des débats. Donc toujours Manu. Fildar et Apolline au standard.
9: Ouais.
8: Et Rigo toujours sur www.fr.
10: Tout à fait. Et il y a Cannabis qui dit bonjour à sa sœur Alexandrine.
8: Eh ben, on lui fait un coucou. Voilà. Alors donc, Mamour, t'as compris la question. Allô. Merci, ouais. Manu.
11: Bah ouais, je t'écoute, ouais.
8: Donc, t'as entendu la question avant?
11: Bah ouais, j'ai entendu.
8: Bon alors.
11: Bon, ben alors, moi, je pense que, déjà, d'une part, moi, je voulais savoir un truc, c'est par rapport, si tu veux, quand on veut faire médecin de nuit, est-ce que quand on va à la fac de médecine, il faut suivre les cours la nuit, ou est-ce qu'on a, et si on les suit le jour, est-ce qu'on a moins de chances de devenir comme ça médecin de nuit?
8: Non, alors, mais attends, Mamour, déjà, pour commencer, ouais. C'était pas la question.
11: Bah, donc, ça s'en rapproche quand même. Hein.
8: Non, parce que la question, ça sera la numéro 7 et je pense que ça sera la dernière parce qu'après, il faudra attaquer le deuxième débat sur les positions.
11: Ouais.
8: Et donc, alors, la question, c'était le métier de médecin de nuit existe-t-il? Et est-il un travail plus de jour que de nuit? Bah, voilà la question.
11: Écoute, moi, je trouve que par définition, on va dire que non quand même. Parce que sinon, médecin de nuit, si tu bosses pas la nuit et que tu bosses le jour, il n'y a pas de raison à ce que tu t'appelles médecin de nuit.
8: Et ouais, mais
11: l'inverse est vrai aussi, quoi. Si tu es médecin de jour, sur ta voiture, il y a marqué médecin de jour, pas médecin de nuit.
8: Ah non, non, pas, non.
11: Ah, bah, moi, je peux te dire, là, pour reprendre l'exemple que je t'ai donné quand j'avais appelé le 15, mm-hmm. Ils étaient tous partis en boîte et tout, ils étaient partis avec une voiture où il y avait marqué médecin de jour, c'était en pleine nuit, et les mecs, ils se sont fait un peu refouler à l'entrée de la boîte à cause de ça.
8: Ok. Petite sirène.
2: Avant, peut-être une question plus importante, non?
10: Ouais, c'est assez important. Il y a Davy One qui te demande si les médecins de nuit sont fluorescents pour être vus la nuit, justement.
2: Bah, ils ont le gyrophare et puis ils ont un truc comme les pompiers.
10: Ouais, mais leur blouse, c'est une blouse fluorescente, phosphorescente qui se voit la nuit.
2: Bah, disons, elle est blanche et puis ils ont un blouson où ouais. Derrière, t'as une bande jaune.
0: Ouais, comme Starsky Hutch.
2: Ouais, tu t'écrases, toi, s'il te plaît, merci. Donc, c'était qui posait cette question?
10: C'était Davy One.
2: Donc, je pense que j'y ai répondu. Donc, petite sirène pour toi.
5: Pour moi, je te dirais que, et c'est la vérité, qu'en fait, les médecins de nuit travaillent la nuit parce qu'ils sont moins compétents que les médecins de jour. Et en fait, on les fait travailler la nuit pour que ça se voit moins.
2: Non, mais attends, tu peux préciser pourquoi qu'ils sont moins compétents?
5: Parce qu'ils sont arrivés en général dernier de leur promo. C'était les mecs qui branlaient rien sur les bancs de la fac. Et ils ont quand même eu leur diplôme. Et on les a foutus la nuit, comme ça se voit moins.
2: Non, ils sont aussi compétents que les médecins de jour, hein, les médecins de nuit. Hein.
5: Ah non.
2: Parce que si t'as un problème, ils viennent te voir quand tu les appelles. Et ils t'emmènent, si c'est le 15 ou le 18, ils t'emmènent tout de suite sur l'hôpital. Et après, c'est les médecins aux urgences qui gèrent ce que t'as.
5: Bah justement, tu vois, c'est pas lui qui s'occupe de toi, c'est les médecins de l'hôpital.
2: Non, mais ils constatent déjà ce que t'as quand tu l'appelles.
5: Ouais, ça sert à rien qu'ils viennent.
2: Si par exemple tu as une poulure à la jambe.
5: Ouais.
2: Comme moi je me suis fait il y a un mois.
5: Mm-hmm.
2: Donc j'ai appelé le 15, ils sont nus, ils l'ont constaté. Mm-hmm. et ils m'ont dirigé sur l'hôpital où j'habitais.
5: Ils t'ont pas plâtré sur place.
2: Ils ont constaté ce que j'avais.
5: Ça veut dire que le médecin, il n'était pas capable de te plâtrer.
2: Ah, mais de toute manière, ils n'ont pas le nécessaire sur eux pour plâtrer.
0: Ouais, bah
2: parce que c'est les hôpitaux.
0: Direct,
2: parce que ils n'ont pas les moyens de te perdre une radio sur place.
3: C'est des nazes, hein.
2: Ouais, c'est peut-être des nazes, mais heureusement qu'on les a. Parce que sans eux, je me demande ce que tu ferais quand tu serais malade.
10: Et Gérard, sur IRC, on me dit pourtant...
2: Moi, t'es jamais malade, abruti.
0: On pour peut les... soigner tout seul comme Rambo. Hey,
2: touche du bois avant de dire que t'es jamais malade. Oui,
10: ouais, donc en fait, sur IRC, ils me disent qu'ils peuvent faire les radios sur place vu qu'ils ont des lunettes infrarouges pour voir la nuit.
2: Non, ça...
10: Comment ils font alors pour voir de nuit?
5: Ils te mettent devant une bougie?
2: Mais ça, des radios sur place, c'est...
0: Mets un hypo dans le derrière.
2: Bon, ta gueule, toi.
3: Sur Minitel, on me dit qu'en Belgique, c'est pas le 15 qu'il faut faire, mais c'est le 69.
10: Ah, on m'a dit aussi.
2: Mm. Bon, les questions bidons sur le Minitel, c'est pas la peine.
10: Hey, 830, vous êtes combien, là?
3: 856, maintenant que j'ai
10: parlé. Plus que nous.
0: Bravo, Manu.
3: Ça cartonne. 3615, code Fédéral.
4: On est combien sur Internet?
10: On est que 765. Je sais pas ce qui se passe.
2: Mais de toute manière, en ce moment, l'IRC, je crois qu'il déconne, parce qu'on sait que demain, c'est une journée spéciale IRC et tout.
4: Gérard, à la place de Mamour qui est parti se coucher, on accueille Bronchiotte justement qui est en train de se refaire la voix là. Bonsoir.
9: Oui, bonsoir.
0: Salut.
9: Bonsoir à tous.
4: Bronchiotte.
9: Bonsoir.
4: Il y a 21 ans.
9: Oui.
2: Tu reprends une liste.
4: Ok, je te fais une liste.
2: Aspro, pour toi la question.
12: Ouais. Gérard?
2: Oui.
12: Moi en fait, si tu veux, je fais une fac de médecine comme je t'ai déjà dit et je me prépare à être médecin de nuit et je peux t'assurer que pour un petit peu abonder dans le sens de petite sirène, qu'on est préparé à bosser la nuit. Moi je vois, ça fait 4 ans que je suis en fac de médecine, je suis en deuxième année, bon j'ai un petit peu de retard.
5: Tu sors tous les soirs?
12: Hein?
5: Tu sors tous les soirs?
12: Non, toutes les nuits je bosse l'anatomie du corps humain masculin.
5: D'accord.
12: D'ailleurs Gérard, j'aimerais bien visiter ton anatomie un jour.
2: Tu bosses bon alors Aspro, t'arrêtes de me dire des conneries, c'est terminé parce que là t'es en train de me prendre pour un con.
12: Oh pas du tout, parce que je suis sûr que t'as une belle anatomie mon petit
2: Ouais
12: Gérard.
2: Ton petit Gérard, comme tu dis, t'emmerde et dis au revoir. Bonne nuit.
12: Bon mais je te fais un gros bisou ma salope.
2: Toi-même, gros espèce de gros con.
12: Ah ma petite couille.
2: Allez hop,
12: oh,
2: au revoir.
12: Oh qu'il est mignon que tu s'énerves.
2: Allez hop, au revoir celui-là.
12: Oh quelle salope.
2: Ta gueule pédé.
12: Oh je t'en prie dis donc mon petit coco, t'oses pas avouer ton homosexualité à l'antenne?
2: Tu fais ton boulot là?
4: Non je le cherche.
9: Il m'excite lui.
12: Tu vas pas nous faire croire qu'avec la moustache qu'elle a, Sandy c'est pas un mec?
2: Et Sandy à ton merde, espèce de gros con.
4: Je l'ai trouvé.
0: Collègue d'Olivier.
2: Alors,
10: Gérard, vite fait, avant sur IRC, il y a Bretzel. Il demande si un médecin de nuit, pour être payé plus, il ferait pas mieux d'être médecin dans l'espace où il fait tout le temps nuit.
2: Là, je vois pas du tout la question.
3: Il la voit pas.
8: Bouillotte.
13: Non, oui. Gérard, j'ai donné des millionnaires à Pauline devant la radio. Est-ce que tu les as donnés?
8: Oh, alors Bouillotte,
0: ah si non, ça... Non, mais c'est pas moi, Gérard.
8: Oh, ça commence à bien non, faire là, vos conneries.
1: C'était Aspro juste avant de partir.
0: C'est pas moi, Gérard.
1: C'était pas Bouillotte.
8: Eh, ça commence à bien faire là, vos messages personnels. Hein.
0: C'est pas moi, Gérard. Non, bon, moi, Gérard, je vais te.
8: De toute manière, je pense que.
0: Allô.
8: Une heure et demie, on va couper vite.
0: Bah non, hein. Gérard.
14: Non, vas-y, GG.
0: Gérard.
8: Alors, Bouillotte.
0: Ouais. Donc, moi, je pense que. Moi, je pense pas que les médecins de nuit sont plus incapables que les médecins de jour. Au contraire, je pense que tout le monde doit être compétent pour ce métier. Donc, je crois que c'est clair.
8: Mmh.
13: Tout à fait.
0: Au niveau de la déontologie du problème indirect.
13: Du vécu.
0: Voilà, tout simplement. Okay. Mais de toute façon, on ne pourra pas changer la politique des effets.
13: C'est clair, les chiffres, on leur fait dire ce qu'on veut d'abord.
0: Très bien.
8: Bon, tu sais qui parle là derrière?
13: C'est Bronchiotte, c'est le nouveau venu, tu m'as même pas dit bonjour.
8: Ouais, ben je t'écoute.
13: Ben écoute, moi aussi je fais des études de médecine, donc comme tout le monde, je vais être médecin légiste. Mmh. Donc il faut savoir que nous on travaille donc quand même pas mal la nuit. Parce que parce que les choses pas belles, elles se passent la nuit, donc c'est là qu'on récupère du matériel pour s'entraîner à travailler, quoi.
14: Mmh.
13: Et voilà, ça charcute sévère, quoi.
8: D'accord.
1: Gérard.
5: Je me ferais bien charcuter.
1: C'est justement à la place de Aspro que j'ai viré, on accueille une fille qui s'appelle... Attends, je l'ai noté, je suis con. Pro du sexe, 20 ans, en fait. Et qui habite à Arras.
13: Ouf.
1: Et la fréquence, c'est 96.2.
5: Bonsoir.
8: Bonsoir.
0: Salut.
5: Ça va?
1: J'ai bossé, Manu, tu peux mettre le son de la télé maintenant?
15: Ouais, d'accord.
8: T'éteins ton micro et vous m'éteignez la...
5: J'ai excellent le concert.
15: Attends, elle a une rose dans la chatte.
1: Oh là là, elle a une rose dans la techa.
8: Voilà.
1: Oh non, mais merde.
0: Mais non.
13: Elle va faner, t'inquiète.
8: Voilà, donc alors, qui c'est qui a pas répondu? Pro du sexe.
5: Oui, alors je pense que vraiment les médecins de nuit sont complètement aussi compétents que les médecins de jour. Surtout qu'ils vont souvent... la nuit, il y a quand même des gens qui ont des maladies bizarres. Hein.
8: Mmh.
5: Et puis, ils ont sûrement à se déplacer dans des quartiers un peu chauds.
14: Merci.
5: Donc ils doivent sûrement voir des choses assez impressionnantes. Et même, je sais même que les médecins de nuit sont plus compétents que les médecins de nuit.
8: Ah, Pauline, tu fais gaffe, t'arrêtes, parce que tout à l'heure, ça va mal se terminer.
14: Qu'est-ce que j'ai encore fait, Gérard?
8: Ton micro, t'éteins.
1: Mais tu jouis, non, c'est pas l'heure.
0: Mais jouiez pas.
10: On tire la rose de ta
13: chatte. Arrête de te mettre des doigts.
14: Ouais.
8: Bon, alors... conclusion du débat parce que
1: non.
14: Continue, vas-y.
0: Gérard.
8: Non, je veux pas le savoir.
1: Attends, ça fait même pas une heure qu'on a fait.
8: Ta gueule,
0: vas-y,
8: quoi.
0: Gérard, continue.
8: Parce que tout à l'heure, je vais t'éclater. Ok, c'est pas, profites-en pas parce que Max c'est pas là pour foutre ta merde.
0: Oh là là.
8: Hein? Alors, dernière question, y a-t-il plus de femmes que d'hommes exercent le métier de médecin de nuit? On demande ça Bronchiotte.
13: Ouais, écoute, ouais, on parle pas trop des infirmières de nuit, hein, quand même. Moi, je pense que les femmes, tu sais le problème.
14: Mm-hmm.
13: Hein, on va pas faire de misogynie, comme d'habitude, hein, mais les femmes, la nuit, ça roupille, parce qu'il y a de la feignasse, quand même.
14: Oh,
13: et voilà.
8: Ouais, tu veux préciser la
13: fin de ta... Il y a rien à préciser, c'est comme ça, les hommes sont plus courageux, donc plus d'hommes, plus la nuit.
8: C'est ça. Attends, je peux te confirmer qu'une chose, c'est que dans la police, t'as autant de femmes que d'hommes qui travaillent. Et dans les pompiers, c'est pareil. Alors ne prends pas les gens pour des cons.
0: Ah oui, mais on ne peut pas comparer la police.
13: Il y a un CRS, par exemple.
8: Oui, il y en a.
13: Ouais, il y a 50% de nanas au GIGN aussi, il n'y a pas de problème.
8: Ouais, alors prends pas les gens pour des cons, d'accord?
13: Non, mais les filles, je vous kiffe, hein, je déconne.
8: Tu t'écrases un peu maintenant.
13: Pour la tchasse,
8: petite sirène.
15: Gérard, excuse-moi, sur Minitel, il y a Skunkman qui nous dit qu'en fait, il y a plus de meufs que médecins de nuit qui piquent dans les portefeuilles des vieilles, dans les porte-monnaies.
8: Alors lui, il va se faire...
15: Okay.
8: Hop.
5: Il piquait des médecins dans mon hôpital.
8: Ta gueule.
0: Il piquait des consultations dans mon porte-monnaie.
5: Allô,
8: alors, je vous préviens, le standard, que ce soir, vous n'allez pas me casser les couilles longtemps.
1: Bien sûr, si vous voulez joindre le standard fun, radio
0: 0803-0805,
1: vous êtes free, antenne.
5: Gérard, c'est très
0: Gérard.
5: Cool.
8: Petite sirène.
5: Oui, Gérard, il y a plus d'hommes que de femmes. Parce qu'en fait, la nuit, c'est moins sécurisant, donc les femmes, elles ont peur. Mm. Donc les femmes, elles sont dans les hôpitaux. Donc si vous voulez voir de belles infirmières, venez la nuit dans les hôpitaux.
8: Eh ben, alors, moi, je peux te dire une chose, qu'il y a des femmes qui travaillent de nuit. Dans le 15, il y a des femmes qui travaillent de nuit.
5: Oui, je suis désolé.
10: Dans le 15e.
5: Il y en a moins.
8: Non, quand t'appelles le 15, il y a des femmes qui travaillent de nuit. Et ça, je suis désolé. C'est pas la peine d'essayer de. Non, mais il y a pas la peine. C'est pas la peine d'essayer de préciser les infirmières, hein, parce qu'on fait des médecins de nuit. C'est tout.
2: Parce que les débats sur les infirmières, j'en ai déjà assez fait. Et j'en reprends plus.
9: Ouais, mais t'es nu sous ta blouse.
16: Ouais.
2: Bon, alors vous, produit sexe.
16: Ouais, bah alors à mon avis, ouais, je suis d'accord avec, je sais plus...
2: Petite sirène.
16: Petite sirène. Je suis d'accord avec Petite Sirène. En fait, c'est très dangereux la nuit, hein. Comme je disais tout à l'heure, on croise des gens qui sont assez bizarres quand même la nuit.
17: Ils sont armés les médecins, de toute façon les médecins de nuit ils ont une arme, non?
16: Ouais, bah oui, oui, oui, c'est connu quand même.
18: Obligé.
16: Ah ouais, c'est clair. Et donc c'est pour ça qu'il y a plus d'hommes, mais il y a quand même pas mal de femmes, mais elles, limite, elles sont plus...
2: Bouillotte.
0: Ouais, ouais, bah écoute, moi je pense que effectivement il y a beaucoup plus d'hommes qui bossent la nuit, parce que les femmes, c'est vrai que c'est quand même des vrais feignasses,
9: mais voilà.
0: Oh, je suis tout à fait d'accord.
2: Alors
0: avec...
2: attends, Bouillotte, je vais te dire une chose, que les femmes, c'est pas des feignasses, parce qu'elles sont aussi capables de conduire un camion et de conduire un bus, ok? Alors je vais te dire une chose, que toi t'es un connard.
0: Mais non, Gérard,
2: t'es un connard. Tu es un connard.
16: Gérard, on n'est pas tous des camionneuses.
2: Non, mais il y a autant de femmes qui conduisent des camions et qui sont infirmières et qui travaillent de nuit. Alors, Bouillotte, tu fermes ta gueule, t'es un connard.
0: Mais pourquoi est-ce que tu sors toujours ton exemple des routiers?
2: Et alors?
0: Ouais, mais t'as que ça comme référence.
9: Non, non, moi, j'ai une copine qui est bûcheronne, hein, c'est pareil. Là,
2: ouais,
9: là.
2: Mon cul.
0: Et moi, des femmes qui bossent la nuit, j'en vois tous les soirs sur le trottoir, mon ami.
16: Exactement.
2: Ouais, bah alors.
9: Et c'est des morceaux.
2: Ouais, ouais, bah c'est des putes, c'est pas pareil.
0: Oh, on donne pas de prénom.
2: Voilà. Donc, existe-t-il une école pour apprendre cette profession de médecin de nuit, Bouillotte?
0: Bah écoute, moi je pense que ouais, effectivement, ouais. Ouais, ouais, des écoles, médecin de nuit, high school, ouais, ouais, je dirais. Ouais.
2: Hmm ouais, bah allez.
10: Justement, Gérard, à propos des études des médecins, il y a Davy One sur l'IRC, il demande si les médecins de nuit ont suivi leurs cours à l'université de nuit, ou est-ce qu'ils ont étudié dans le noir?
2: Non, mais il y a des écoles pour ça, donc...
16: Ils s'entraînent à faire des piqûres dans le noir, hein, quand même.
0: Ouais, c'est ça. Faut pas prendre des aveugles, hein, parce que ça craint un peu.
2: Bon, toi, t'arrêtes un peu avec tes conneries, parce que tu commences à me gonfler.
0: Ok.
2: D'accord,
10: et sinon,
2: Tony.
10: Et sinon, il y a.
0: C'est génial, je trouve des carottes dans le cul, ça va être génial.
2: Ouais, alors,
17: non, qui mais c'est pas qui... Tony.
2: Non, presque pas.
16: Non.
2: Alors, arrêtez vos conneries au standard, vous avez.
17: Tu sais ce qu'on va faire,
2: Tony.
17: Tony.
2: Tony.
17: Attends.
2: Vous avez choisi.
16: Mais non, Gérard.
2: Vous avez choisi. Vous avez choisi.
17: Attends, Gérard.
2: Non.
17: Tu rabattes ton caquet tout de suite, on va l'appeler en direct.
2: Quoi, je rablasserai mon caquet si je veux. Ouais, écrase-toi. Tu écrases.
10: Il ramassera son caquet si
2: tu veux. Tu t'écrases, d'accord?
17: Il ramasse
16: d'accord.
17: Son caca.
10: Il ramasse
2: son caca. Non, mais attends, tu te crois où, là, pour m'engueuler comme ça?
16: Mais t'as vu comment tu me parles?
2: Yeah,
0: ah, j'aime quand tu
2: te parles comme. Je te parlerai comme je veux.
16: Ouais, c'est ça, genre.
2: Ok. Ça te plaît pas, c'est le même prix.
16: Ok.
10: Bon, Gérard, sinon, il y a Obi-Wan qui est médecin, il va porter plainte contre toi car tu dévalorises la profession.
2: Non, je la dévalorise pas du tout. Alors, produit sexe.
16: Produit sexe, oui, bah c'est moi. Et ben, je pense qu'il n'y a pas d'école pour les médecins de nuit. Mais en effet, ils ont pris des cours du soir, mais c'est tout. Quoi. À mon avis, ils s'entraînent comme tout le monde. Sauf que oui, comme l'a dit tout à l'heure Petite Sirène, à mon avis, ils sont d'abord vachement entraînés à faire des piqûres dans le noir.
2: D'accord. Petite Sirène, donc toi?
18: Moi, je conseille la faculté de médecine, quand même.
16: Bah oui,
18: et puis après une petite spécialisation dans les arts martiaux et gardiennage pour s'habituer à travailler la nuit.
2: Ok. Bronchiotte.
9: Ouais, bah écoute, moi l'école je la connais bien parce que je l'ai fait. Donc sans trop vouloir anticiper sur tes questions, il y a quand même deux filières. Il y a une première filière qui t'apprend comment accoucher en moins de 10 minutes, par exemple.
2: Ouais, bah justement.
9: Ouais,
2: alors attends, tu peux.
9: Il y a une autre filière qui t'apprend, en fait, c'est un petit peu une filière à la fois taxi, comment accompagner les nanas et les. À l'hosto. En gros, c'est ça, tu vois.
2: Mm-hmm.
9: Sans vouloir trop anticiper vers le futur proche dans un avenir.
0: Antérieur.
16: Lointain. Voilà.
9: Tout à fait.
2: D'accord. Bon, donc on va faire la dernière. Et.

0: Bien.
1: Oh là là, Pauline, ça suffit de mettre des fingers dans le derrière. Oh.
2: Oh. T'aimes ça?
3: Gérard, t'as déjà pété deux casques.
2: Reviens, Gérard,
4: Gérard,
2: reviens.
4: Le film.
3: Allez, ça y est.
2: Gérard, c'est barré.
3: T'as mis le film.
2: Calme.
4: Vas-y, à peau comble.
3: Non, mais on est en train de mettre le film de cul et.
5: Bah, tu joues un coup et là, c'est ça.
6: Il y a du cul sur Canal en plus.
0: Non, ils vont pas arrêter, vous me faites chier là, au standard.
5: Attends, on se termine, c'est bon là.
0: Hein?
3: Arrêtez de.
0: Là, ouais, hey, Max, c'est terminé moi. Là, ça commence à bien faire. L'autre, il fait des conneries et puis elle, c'est pareil. Alors, faudrait peut-être arrêter, hein. Ceux-là, il y en a ras-le-bol maintenant.
7: Plus personne qui appelle, regarde.
0: Ouais, bah, plus personne n'appelle. Pourquoi? Parce qu'ils sont pas capables de gérer un standard. Ouais, regarde ça. Il y a l'autre abruti qui est renifle comme un porc.
4: Manu, vous êtes combien sur Minitel? Parce que nous, on est plus de 630.
0: Non, non, mais je crois que là, ça
3: combien
0: va être...
3: 630.
4: Ouais, et vous?
3: 858.
4: Ah. Putain, ils sont encore plus que nous.
0: Ouais, bah, ils ont intérêt de rappeler, parce que lui, il va rester au standard, et toi, tu vas dégager. Toi, je veux plus te voir ici. Fait. Donc, un médecin de nuit demandera-t-il des agios sur un chacun payé? On va demander ça à Bouillotte.
1: Je peux te dire, ouais, je pense que, ouais, parce que, je te disais, les médecins de nuit sont beaucoup trop payés pour le travail qu'ils font.
5: C'est clair.
0: Donc, non, mais attends, déjà, il y a une chose qu'il faut bien préciser, c'est de savoir si déjà, quand vous l'appelez, de lui demander s'il prend les chèques ou les cartes bancaires.
1: Ah bah oui, ouais, tout à fait, ça c'est clair, parce qu'on ne fait pas confiance aux escrocs. Hein.
0: Non, mais parce que déjà...
1: De nos jours, quand même.
5: C'est des vautours, c'est des vautours.
1: Oui, exactement, bah ça... tout à fait, je suis tout à fait d'accord avec cet individu qui parle au téléphone.
5: Je suis tout à fait d'accord, c'est des vautours.
1: Voilà.
5: Ça pense qu'à la thune, ça fait ce métier pour rouler en cabriolet, aller jouer au golf tous les week-ends.
1: Exactement, voilà, parce que ça veut se payer des vacances à Disneyland Paris.
5: Voilà, tout ça parce que ça a fait 10 ou 12 ans d'études, et ça se permet de charcuter les gens.
1: Voilà, pour mettre deux pansements, ils ont besoin d'un diplôme.
0: Ouais, ça y est,
5: Trouve-toi pour toi faire.
0: Et bronchiote aussi, tu t'écrases.
5: Ma mère, c'est de la couture, elle peut me les faire, les points de suture. Hein,
1: oh oui,
0: petite sirène.
6: Oui, Gérard, ça s'est arrivé, effectivement. Il y a aussi eu des médecins qui ont porté plainte et ça s'est fini au tribunal.
0: Non, mais moi, comme j'ai bien dit, déjà, faudrait savoir s'ils acceptent les chèques et les cartes bancaires. Parce que normalement, tu as cité RMI.
3: Si tu as...
0: toi, t'éteins ton micro et
3: non,
0: tu
3: c'est une question.
0: Tu la fermes, ils prennent pas les chèques resto, d'accord? Alors t'éteins ton micro, tu fais ton boulot, ton gars.
3: Les travelers, okay. Traveler chèques.
5: Les piquets des chèques, ouais.
0: Parce que toi, tu ferais mieux d'aller faire travelo, ça vaudra mieux que d'être...
3: Non, traveler chèques.
0: Ok, les
3: pas traveler.
0: Va gagner ta croûte sur un trottoir. Ça vaudra mieux.
3: Par contre, pour des croûtes, ils peuvent...
0: petite sirène.
6: Oui, Gérard, donc je te disais que ça s'était terminé au tribunal.
0: Ok, produit sexe.
6: Ouais, bah,
0: pour
6: déjà,
0: finir.
6: À mon avis, ils acceptent les cartes bleues et les chèques.
0: Ouais, mais est-ce qu'ils ont l'appareil avec eux?
6: Bah,
0: pas
6: ouais,
0: tous.
6: Toujours.
0: Non, pas tous.
6: Ah, bah alors, pas tous. Pas
3: si.
6: Tous.
3: Ils l'ont là, tu sais, en bandoulière, là, comme les flics. Le revolver.
0: Bon, écrase.
3: Pour dégainer. Si, je te dirai, c'est juste pour te dire que dans certains taxis, ils l'ont le.
4: Ah ouais, ouais.
3: Dans les taxis G-Sex.
0: On parle pas des taxis, on parle des médecins de nuit, espèce de con!
5: Oh là là là là là!
3: Eux, mais ils ont la carte!
0: Alors, ta gueule!
7: Mais il a raison, Gérard, putain!
5: Tranquille.
0: Alors, conclusion du débat. Moi, la conclusion, elle va être vite faite, hein. Ça, je peux vous le dire, ce soir. C'est la broutille de Fildar qui est revenue, donc c'est la vraie merde.
5: Le fat comeback.
0: Donc, grâce à lui, on a perdu du monde sur l'internet. Donc, merci, Fildar.
3: 1047 sur Minitel.
4: Y a pas de quoi.
0: Bravo, non, mais
3: 1047. Bravo, j'applaudis les gars, ouais. Sur Minitel. 1047.
0: Non, mais moi, parce sur l'internet, on a perdu.
4: Bah, on était 630 et il y a Alan Clark qui est parti, donc on n'est plus que 629.
0: Merci, Pildar. Donc, conclusion du débat, Bouillotte.
1: Ouais, conclusion, un débat encore sans queue ni tête, comme toi. Et...
0: Voilà, moi, je t'en mets, donc.
1: Je voulais dire un produit sexe que je te kiffe.
5: Oui.
1: Voilà.
0: Alors, produit sexe.
6: Oui, bah alors écoute, moi j'ai pas assisté au débat, à tout le débat, donc je peux pas te dire si ils étaient bien ou pas, donc j'ai aucun avis à donner.
3: T'inquiète pas, il était naze.
6: Ouais, c'est bah, clair. Avis, ouais.
0: Toi tu fermes ta gueule et t'éteins ton micro, d'accord? C'est la dernière fois que je te le dis.
3: C'est faux.
0: Petite sirène.
5: C'est faux.
6: Oui Gérard, bah moi je trouve que c'était un débat intéressant parce qu'il fallait en parler, c'est un problème. Je voulais aussi dire que Max faisait super bien du rameur et que effectivement je kiffe les pattes.
5: C'est clair.
0: Attends, Tu fais du rameur où, toi?
5: Et moi, les gros barbus, on
0: ah, sur, parce que tu regardais en même temps, tu nous as écoutés,

0: Et t'as regardé M6?
1: Ouais. Non, je l'ai enregistré, donc je vais le regarder tout à l'heure.
2: C'est pour ça qu'elle jouit.
0: Ok, bronchiote.
2: Ouais, bah écoute, débat très intéressant. Moi, je pense que t'as bien fait de l'aborder. T'as pris des risques et je pense qu'il fallait le faire. Et puis, bah écoute, je sais pas, si tu connais un médecin nuit ou de jour, tu lui demandes qu'il te mette un ou deux coups de bistouri là pour t'enlever les deux, trois steaks hachés que t'as dans le cou, et puis c'est bon, quoi.
0: Alors moi, je t'emmerde, espèce de petit con, voilà. Ouais, voilà. Voilà ma conclusion pour toi, toi. Conclusion sur l'IRC.
3: Alors, pas terrible. Hein. Conclusion sur l'IRC, bah ouais, pas grand monde, hein, décidément.
4: Il
3: ouais,
4: y a deux, trois personnes.
3: Ouais, il y a des gens qui se cassent et tout.
4: En famille, c'est pour ça.
0: T'éteins ton micro avant que tu prennes mon casque dans ta gueule.
4: Et c'est pas ton casque en plus.
0: Ouais, ben le mien il est naze, alors fais gaffe.
3: Donc, Turpentine est rentrée de Marseille, donc elle se permet de dire que ton débat il avait ni queue ni tête comme toi.
5: On me le dit aussi sur Minitel.
3: Voilà.
0: Toi t'écrases. Non, tu c'est t'écrases vrai. Pour l'instant.
5: On me dit aussi mieux vaut se taper un vieux médecin de nuit qu'un vieux routier.
0: Ouais, bah, moi, deux jours. Je l'emmerde. Ouais.
3: Deux jours. Ouais. Ah, bah, c'est exactement la même.
5: Même la
3: star. Sinon, il y a Esti qui dit la nuit tous les Gérards sont aigris. Il a pas tort. Et il y a Père Fouras qui dit à Rip que officiellement il a pas le droit de faire rentrer des gens dans son école, mais si c'est Aurélie, c'est bon.
0: Ok. Donc, bah, moi, conclusion, bah, merci Pildard de ta revenue de la semaine.
6: Bravo!
0: T'as foutu ta merde? T'as foutu Manu, ça suffit.
5: Je suis fier de lui, moi j'ai kiffé ce qu'il a fait.
3: Gérard, sinon j'ai encore une petite conclusion intéressante, c'est Kleenex qui dit que tu es à la médecine, c'est que les hémorroïdes sont à ton cul.
0: Oh, bah, moi je l'emmerde.
3: Ah, c'est bien dit.
0: Donc, pour le retour de Pildar, ça a été de la merde. Apolline, t'as pas été capable de pouvoir l'épauler.
7: Comme
0: apparemment, au lieu de prendre les gens standards, t'écoutais, tu foutais rien, tu t'amuses avec ton micro. Donc, si c'est pour venir le jeudi...
3: Jouir.
7: Mais Gérard, tu me suis
0: c'est
7: comme ça.
0: Si c'est pour venir le jeudi faire des merdes, c'est pas la peine de venir.
7: Okay.
0: Tu fais ton boulot la semaine. Déjà, la semaine, t'es pas capable de trouver des auditeurs. Donc, il y en a ras-le-bol.
7: T'es pas là la semaine, t'en sais rien.
0: Non, je suis pas là, mais j'écoute.
7: T'écoutes, bah t'écoutes mal.
0: Ouais, bah j'écoute mal, tu trouves rien du tout.
4: Tu peux tricoter un pull à Gérard.
0: Donc, le deuxième débat va porter sur les positions. Et on va s'écouter les pédicures qui sentent avec leur stéthoscope le pipi. J'espère que c'est les bons trucs parce que sinon, Manu ou Fildar, vous allez morfler.
8: 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Vous avez un problème, n'importe lequel, vous avez des soucis d'ordre médical, les vacances arrivent à grands pas, des gens qui veulent des conseils d'amour, hein, de protection, n'importe quoi. Je pense que Gérard et Sandy, étant donné qu'ils ont quand même pas mal voyagé et qu'en amour, ils ont pas mal bourlingué, au niveau de travail également, ils s'y connaissent, dans les soucis, tout ça. Vous pouvez les appeler et ils seront là, bien sûr, pour répondre à toutes vos questions au 0800 3085. Je vais m'absenter quelques minutes. Je vais donc demander ou à Fildar ou à Manu, c'est au choix. Fildar qui va donc réaliser cette émission le temps que je revienne. Sandy et Gérard, je vous souhaite un bon conseil de Gérard et Sandy.
7: Bah, merci.
6: Bah, merci. Non, il n'y a pas de jingle, si.
5: Si, je vais t'en mettre un petit.
6: Bon, bah alors.
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5: Vas-y, on ne met pas le bed. Hein.
6: Bon, bonsoir à tous. Donc, bienvenue pour ces conseils donc qui n'étaient pas prévus normalement, hein, parce que on a décidé ça avec Max. Il m'a demandé ça donc pour savoir exactement si on pouvait les faire. Donc, on va commencer tout de suite. Tiens, bah, on va prendre Yvonne. Yvonne, bonsoir.
10: Yvonne Sandrine, oui, bonsoir.
6: Oui, bonsoir.
10: Bonsoir. Bonsoir Gérard, bonsoir Sandy.
6: Donc 18 ans de Paris, donc 101.9, on précise quand même pour,
10: voilà,
6: pour les gens qui écoutent.
10: Uh-huh.
6: Alors, tu veux organiser une fête
10: pour mon anniversaire.
6: Ouais.
10: Parce que j'ai pas encore 18 ans, je vais avoir 18 ans samedi dans 10 jours.
6: Mm-hmm.
10: Et je voudrais faire quelque chose de spécial, parce que moi c'est 18 ans. Et je voulais vous demander justement des conseils.
6: Et t'as combien de personnes à peu près que t'as prévu, hein?
10: Alors il y a Daft Punk.
6: Non, mais
10: elle,
6: hein? Non, les gens de ton entourage sont cités les noms.
10: Ah, on est 35.
6: 35 personnes, et tu fais ça chez toi?
10: Non, justement, je voudrais parce que chez moi c'est un peu petit, alors je sais pas trop en fait.
11: Bah déjà, moi je pense que faut que tu essaies de te renseigner au niveau de la mairie si tu peux louer une salle, tu sais, genre salle des fêtes ou quelque chose comme ça.
10: Uh-huh.
11: Et que tu essaies de savoir si tu peux amener 30 personnes, parce que là
10: 35.
11: Ouais, 35 personnes. Si tu veux faire ça chez toi, à mon avis, ça paraît un peu petit.
10: Uh-huh.
11: Mais tu peux te renseigner auprès de la mairie, essayer de voir, et puis ils te donneront des adresses, tout ça. Et puis bon, ce qu'il faut savoir, c'est qu'il faut que tu loues la salle.
10: Ouais.
11: Donc ils te diront si tu veux louer ça pour la journée ou au mois.
10: Bah, je savais pas,
6: Non, c'est pour la journée déjà, commence. C'est pour la, pas pour, pour un mois, hein. Elle va pas fêter ses 18 ans pendant un mois, hein.
10: Non.
6: Si t'as que, qui c'est qu'il y a derrière toi?
10: Bah, mon chat.
12: Jean-Victor.
6: Ah, il y a quelque chose qui commence.
10: Ah, non, c'est pas moi, c'est mon chat.
6: Non,
5: tout le monde là,
12: ça vient, je crois que ça vient de chez toi, non?
10: Non, pas du tout.
6: Non, bon, c'est pas grave. Donc, ouais, t'essayes de te renseigner. Déjà, tu disposes de combien?
10: J'ai
12: 700
10: francs.
12: Oh là, 700 francs, ça fait un peu court pour 35 personnes. Là, je crois que ça...
5: Attends, faut aller chez Lidl, hein, parce que...
10: Hein?
5: Attends, aller chez Lidl, va pas chez Carrefour. Hein.
10: Ouais, bah déjà. Mais je voudrais trouver quelque chose de pas cher et potable.
6: Bon, c'est pour quand? C'est pour la semaine prochaine?
10: Bah oui, je
6: n'y vais pas. Et t'appelles maintenant pour la semaine prochaine?
10: Bah ouais, parce que j'arrête pas de chercher, puis je devais faire un truc, et puis en fait, ça vient de s'annuler, et là, je me retrouve un peu les deux pieds dans le caca, parce qu'il faut que je me débrouille pour trouver quelque chose vite fait, quoi.
12: Mais ouais. Sinon, au point de vue nourriture, t'as prévu quoi?
10: Bah, je sais pas, des œufs durs, des chips, enfin plein de choses.
12: Ouais, parce que dans ce temps-là, il faut, avec ce temps, il faut quand même prévoir des trucs frais, quand même.
10: Ouais.
6: Mais surtout, pas trop de boissons alcoolisées, parce que si c'est des jeunes de ton âge, et puis qu'il y en a qui reconduisent, c'est... Sandrine, Yvonne.
10: Oui?
6: Tu arrêtes de jouer avec ton téléphone?
10: Oui, attends, excuse-moi.
6: Non, mais tu arrêtes de jouer avec ton téléphone ou sinon je te dis au revoir tout de suite.
5: Ah, ça peut lui arriver de faire une fausse manip.
12: Non, mais ce qu'elle peut prévoir, elle peut quand même prévoir des petits alcools, s'il y en a qui
5: veulent
12: boire.
5: Non, mais pour 700 francs, il faudra essayer de lui donner un petit...
6: Sandrine.
10: Oui.
6: Tu arrêtes de jouer avec ton téléphone que je t'ai dit ou sinon on prend...
10: Je sais pas ce qui s'est passé.
12: Non, mais c'est bien, pour 700 francs, tu peux prendre, comme t'as dit, des chips, tu vois, tu fais des œufs durs, des trucs comme ça, quoi. Pas des trucs difficiles à faire.
5: Qu'est-ce qu'elle prend en boisson, des marques Lidl?
6: Non, des trucs pas chers, parce que...
12: Ouais, des trucs pas chers.
6: Est-ce que t'auras quelqu'un derrière pour t'aider à payer?
5: Quelle marque?
10: Bah, moi j'ai 700 francs.
12: Ah, faut pas citer de marque, hein.
6: Non,
10: t'as pas des marques d'alcool pas chères, Gérard?
6: Non.
5: Tu t'y connais, toi, pourtant?
6: Non.
12: C'est vrai que tu t'y connais, hein.
6: Ouais, non, mais même, je citerai pas de marque.
10: La Jaja, par exemple, une Jaja pas chère.
6: Non, j'en connais
5: pas. Là, c'est combien? C'est 10 balles le litre, non?
6: J'en connais pas, donc...
12: Sinon, tu peux prendre les shampoings mis si tu veux. Hein.
6: Voilà. Ouais,
10: enfin bon, mais t'as des gamins, hein.
12: Ouais, y a pas d'alcool dedans, donc ça va.
6: Bah ouais, mais...
12: Au moins, t'as pas de soucis comme ça.
10: Hein. Ah non, mais attends, 18 ans, je vais me biturer la tronche, hein.
6: Ouais, mais ça...
12: Mais c'est bon, ça, la pomme, hein.
6: Elle va se saouler, alors.
12: Non, mais si tu préfères, ou si tu veux prendre des boissons alcoolisées, ou même d'autres boissons, hein, ça dépend ce que tu veux.
10: Tu me conseilles quoi en boissons alcoolisées?
6: T'as du champagne qui est pas trop cher.
10: Gérard, j'ai 700 francs, hein.
6: Bah oui, mais attends, 700 francs, je te demande, est-ce que tu as quelqu'un d'autre derrière qui serait prêt à t'épauler?
10: Oui, mes parents me donnent 700 francs.
12: Et sinon, t'auras pas des amis? Comme c'est ton anniversaire, tu vas sûrement avoir des cadeaux ou même un peu d'argent, non?
10: Ouais, mais ce sera après, donc il faut que j'avance.
12: Ah ouais, d'accord. Ouais.
5: Non, mais tu demandes des bouteilles à ton anniversaire.
10: Ouais, enfin, je vais pas inviter les gens et leur demander de venir les mains pleines, quoi.
12: Non, sinon tu fais comme ça, tu prends des trucs qui sont pas trop chers. Uh-huh. Suivant ton budget de 700 francs, tu peux prendre des choses pas chères, quoi.
10: Uh-huh.
12: En fonction de ce que t'as.
10: Pour pas me faire chier à louer une salle, tout ça, je pourrais pas les inviter au resto ou...
6: Bon, attends, ouais. 35 personnes dans un resto, je vais te dire une chose, que tu t'en tireras jamais pour 700 francs.
10: Ouais, ça fait 20 balles par personne, je fais un quick.
6: Ah bah là, si tu veux aller dans un quick, c'est...
12: Sinon, pourquoi tu fêtes pas ton anniversaire en plein air?
13: Ouais.
12: En plein air? Tu vois, tu vas dans un parc ou quelque chose, t'invites des gens, et puis tu leur dis, voilà, on va essayer de faire quelque chose, quoi.
10: Ouais, enfin, à Paris, il n'y a pas beaucoup de parcs où tu peux aller à 35...
12: Aussi, il y a quand même des parcs qui sont quand même assez grands, ils sont assez espacés et tout. Hein.
10: Versailles, tout ça?
12: Bah, non. Moi, je connais que les
6: parcs. Mais attends, t'es du quel côté dans Paris? Paris même ou la banlieue?
10: 18.
6: Ouais, Paris 18. Ouais, ben si, t'as quand même des parcs hein, vers le 18e.
10: Ouais.
5: T'as quoi?
6: T'as les buts Chaumont, je crois.
10: Mm-hmm.
6: Donc, tu vas... Essaye de voir si t'as pas d'autres personnes qui pourraient t'aider, parce que là, avec 700 francs... Pardon, avec 700 francs, de toute manière...
5: Ricard, c'est du Ricard.
10: Tu rotes, hein.
5: Non, mais c'est des renvois de Ricard.
6: Non, mais je te dis tout de suite que là, pour 700 francs, t'auras du mal à organiser ton
12: anniversaire. Elle prend des trucs pas chers, et puis elle verra selon son budget. Moi, ouais, je pense, hein.
6: Faut que ça se dépêche parce qu'il lui reste moins d'une semaine pour trouver.
12: À moins que les invités ils mangent beaucoup et puis que c'est des gros mangeurs et tout. Hein.
13: Ah bah c'est... oui, c'est des grosses bouffes. Hein.
14: Tu vas donc pas là samedi, tu vas pas.
12: Ah non, moi j'y vais pas. J'ai prévu autre chose.
13: Parce que je vous avais compté moi dans les 35.
6: Ben ouais, c'est ça. Tu sais même pas où qu'on est. Alors.
13: Attends, c'était une surprise. Je voulais vous inviter en direct.
6: Ouais, bah non, bah nous non parce que ça.
12: Mais c'est quelle date exactement?
6: C'est la semaine prochaine.
12: Mais quelle date la semaine prochaine?
14: Vous êtes où vous?
13: Le samedi 20.
14: Vous êtes à Cannes?
12: Ah, en plus, tu fais ça à Cannes?
6: Ah, ouais, en plus, je suis à Cannes.
13: Ah, ouais?
14: Avec une canne, ouais.
5: Ouais, t'es avec ta canne surtout.
6: Je suis à Cannes la semaine prochaine.
14: Non, mais le conseil qu'on peut lui donner, c'est peut-être qu'elle vole la bouffe.
6: Non,
12: ça, je crois pas, non, parce que s'il y a les vigiles, là, ça craint. Hein.
6: Ouais, mais
14: elle les assomme.
6: Non, mais dans ces cas-là, t'essayes de voir pour trouver des
14: devant
6: trucs.
14: Devant ton micro, Gérard, parce que.
6: T'essayes de voir pour trouver des trucs pas trop chers.
13: Ouais, mais enfin.
6: Mais ouais, mais de toute manière,
12: ouais, tu prends des trucs pas chers, hein, tu vas dans les centres commerciaux ou même dans les magasins, tu trouves des chips à 2 francs. Hein.
13: Ouais, enfin, je vais pas leur faire bouffer du caca, quoi.
6: Mais non, mais attends, mais de toute manière.
12: Il y a même des chipsters à 3 francs et quelques, donc tu vois, tu prends plusieurs paquets. Hein.
13: Enfin,
12: pour 700 francs, je pense que ça ira. Hein.
6: Ouais, non, mais attends, pour 700 francs, je vais te dire une chose, c'est pas. Pour nourrir 35 personnes, c'est pas évident.
12: Bah,
6: hein.
12: Attends, à moins que ce soit des gros mangeurs, comme j'ai dit tout à l'heure.
6: Ah ouais, mais c'est des gros mangeurs, justement.
13: Il y a une équipe de rugbyman déjà?
6: Ouais, d'accord.
13: Et puis là, ouais, ça mange bien le rugbyman. Et puis, après, il y a des copains.
6: Mm-hmm.
12: Et il y a des membres de ta famille ou.
13: Non.
6: Ah, donc, tu fais ça entre amis?
13: Voilà, entre amis, ouais.
6: Ah, d'accord.
13: Et je fais ça le dimanche avec mes grands-parents, ma maman, mon papa.
6: Mm-hmm. Non, mais essaye de voir si tu peux voir des gens qui peuvent essayer de t'avoir quelque chose. Qui passent une peu.
12: Ou tu fais une collecte?
6: Un genre de
12: collecte où tu essaies de récolter un petit peu d'argent, un petit peu plus, et puis
13: ouais.
12: Tu essaies de voir si peuvent te donner un petit peu plus que 700 francs quand même.
13: Tu pourrais faire payer l'entrée, je sais pas, 50 balles l'entrée, et puis.
6: Bah attends.
12: Bah, si tu fais ça, ils vont pas venir.
6: Là, tu dis que tu fais payer ta place, là, laisse tomber, tu te retrouves toute seule pour ça.
13: Je
6: vais
13: pas compter sur vous alors.
6: Ah non.
13: J'adore la
6: semaine.
13: J'adore ça.
6: Bon, enfin, ah ben ça, c'est dommage que t'es pas tout à fait majeur, parce que sinon t'aurais dû le dire plus tôt. Hein,
14: elle est pas majeure.
6: Non, elle a 17 ans et demi.
13: Pour l'instant, je m'écoute.
12: Ah, la gaffe.
6: Hein. Donc, voilà. Voilà, Sandrine, ce que je pouvais te dire. Hein. Donc, pour l'instant, c'est tout ce qu'on peut te dire, ok?
13: Ok, bon, bah, c'était un conseil nul à chier. Merci beaucoup.
12: Ah, mais on t'a dit ce qu'on pouvait. Hein.
6: Et puis, attends.
13: Oui, justement, c'est pour ça
12: on a essayé de t'aider du mieux. Hein.
13: Ok.
6: Bon, allez. Ciao, bonne bourre.
15: Voilà, ça y est, on y est. Il est minuit et 9 minutes, un petit peu de retard, mais c'est pas grave. Encore 2 heures, 51 minutes de pur bonheur et de Gérard qui est avec nous et qui est en train de s'installer. Il est en train de régler son micro. Au lieu de le faire 5 minutes avant, il faut qu'il le fasse pendant le jingle. Il rentre en jingle et après il installe son casque, il règle son micro, la hauteur du volant, machin, etc. Gérard, bon, cette première heure avant d'attaquer le débat sur les relations amoureuses, on va dire bonsoir à Rigo, salut Rigo.
16: Bonsoir.
15: Et donc tout le monde est là, Rigo, Anka, Manu, Fildar et tout le monde. Hein. Donc pendant cette première heure, inutile de nous joindre au 0803-08-5000, gardez votre énergie pour tout à l'heure lors des débats. Alors, et on va faire une chose qu'on n'a jamais faite, c'est tout simplement de te parler de toi. D'abord, d'où tu viens Gérard? Exactement, où es-tu né?
16: Ah, plutôt.
15: Donc, en fin de compte, tu es un enfant de Paris et de la banlieue, quoi.
16: Voilà.
15: D'accord. Donc, tu as été à l'école en banlieue parisienne, c'est ça? Enfin, tu as été à l'école en banlieue parisienne.
16: Mmh.
15: D'accord. Comment, sans aller jusqu'au niveau d'études, mais est-ce que tu gardes des bons souvenirs de l'école?
16: Pas trop, parce que bon, j'ai eu quand même des petits problèmes, donc je ne dirais pas lesquels.
15: Non, c'est-à-dire des problèmes d'ordre professeur avec tes élèves, tu t'entendais pas très très bien, c'est quoi?
16: Vis-à-vis des parents.
15: Vis-à-vis des parents, de tes parents à toi?
16: Soi-disant. Non mais c'est tout. On avait dit que...
15: Non, d'accord, ok. Mais je veux dire, sinon, est-ce que tu gardes de bons souvenirs avec des élèves? Est-ce que tu te souviens d'un... Sans donner le nom de famille, d'un prénom, est-ce que tu avais un super pote à toi quand tu étais en maternelle ou en école scolaire avant d'arriver au...
16: Non, parce que là où j'étais...
15: Intervenir encore après.
16: Ouais. Là où j'étais, je pouvais pas avoir de bons souvenirs. Si tu veux, bon, tu sais très bien le problème, on en a discuté, on avait dit qu'on n'en parlerait pas trop à l'antenne.
15: Non, mais tu dis ce que tu as envie de dire,
14: mais c'est un peu avec des initiales.
15: Tu peux en dire,
16: Non,
15: mais Gérard, tu peux dire sans te dévoiler, je veux dire. Donc t'as pas de bons copains. T'as pas de souvenir de bons copains au bahut.
16: Non. et de professeur non plus tu trouvais marrant ou un cours qui te trouvais sympa. Quelle était ta matière préférée?
17: De matière préférée, on me laissait dans le fond d'une classe, c'est tout.
16: Depuis le début? Et t'avais une matière préférée au fond de la classe ou pas?
17: Non.
16: Fécale?
17: Non.
16: Sérieux, vas-y, s'il vous plaît. Bah,
17: sérieux?
16: Fécale, c'est quoi?
17: C'est
16: de la physique chimie.
17: Non, mais non.
16: De manière. Sixième, il a arrêté.
17: Non, même pas.
16: Tu fais de la physique en chimie, hein, en sixième. Bon, bref. Donc, pour l'école, pas très bon souvenir. Donc, tu quittes l'école. Ton premier job, ça a été quoi?
17: De l'intérim. Travailler Travailler en manutention.
16: Ouais, d'accord.
17: Non, même pas.
16: D'accord.
17: Même pas, parce que j'ai arrêté l'école à 17 ans. Disons, c'est moi qui ai fait une fugue de là où j'étais.
16: Ah, donc, t'as fait une fugue?
17: Bah oui.
16: Pourquoi?
17: Bah parce que là où j'étais, c'était pas un truc qui était pour moi.
16: Ouais, t'es pas bien.
17: Tu te sentais pas bien. C'est-à-dire que
16: non, c'était... mais c'est pas ça, c'est que. Pas assez de liberté?
17: Non, c'est pas ça, c'est que bon, j'ai pas voulu trop en parler. Pourtant, si que toi tu le sais, toi, parce que je t'en avais parlé plusieurs fois. Même Arnold qui est là peut intervenir aussi s'il veut.
16: Non, mais toi surtout, vas-y.
17: Bah, disons, moi, j'ai pas gardé de souvenir de ce qui m'est arrivé, parce que bon.
16: Pourquoi t'as fait cette fugue? Parce que
17: ce qui s'est passé. Bon, si tu veux que je dévoile tout, hein, on va le dévoiler. Mais ça, après, ça restera entre nous et je veux pas qu'il y ait des saloperies qui viennent comme ça. Donc, c'est comme Phil Darb veut savoir. D'où je viens de la DAS.
16: D'accord. Oui, donc c'est là-bas, en fin de compte, que t'étais pas bien. D'accord.
17: Voilà, okay. Donc de l'âge de 5...
16: On l'avait déjà dit, ça.
17: De 5 mois jusqu'à 18 ans. Bon, à 17 ans, j'ai fait une fugue. J'ai été récupéré par les gendarmes. Et ils m'ont ramené avec les menottes dans le train jusqu'au tribunal de Nanterre pour enfants.
16: D'accord.
17: Voilà, mais, terminé.
16: Quand on vient de là, de la DAS, donc t'as été dans des familles d'accueil.
17: Oui,
16: ça se passait pas bien.
17: Non,
16: jamais, à aucun moment.
17: Et là, bon, le dernier centre que j'ai fait, c'est dans le Loir-et-Cher, donc
16: la centre commercial.
17: Non. Centre.
16: Ah oui, d'accord.
17: Centre pour enfants.
16: D'accord.
17: Donc j'étais là-bas et ça s'est très mal terminé. La directrice, bon.
16: Donc t'as fait quoi? Donc du coup, tu t'es retrouvé dans la rue avec ton sac. À l'âge de 20 ans, 21 ans, tu t'es retrouvé comment?
17: À l'âge de...
16: Une fois que t'as décidé que t'as pu quitter la DAS, tu t'es dit stop, j'arrête, j'y retourne plus, donc
17: non,
16: on t'a mis dehors.
17: Je me suis retrouvé au tribunal de Nanterre. C'est de là que, soi-disant, une personne qui serait venue au tribunal de Nanterre en disant comme quoi que j'étais leur fils. Donc, pour l'instant, j'ignore encore les circonstances.
16: Non, mais ça, c'est une chose. Mais après ce fameux procès, qu'est-ce qui s'est passé? Tu t'es retrouvé dans la rue?
17: Ben non, je me suis retrouvé chez eux. Et puis bon, on m'a dit, si tu fais pas ce qu'on te dit, bon, ben, on te met en marine jusqu'à...
16: L'armée,
17: jusqu'à...
16: quoi.
17: Placé à la marine, c'est-à-dire faire mon service militaire dans la marine.
16: C'est ce qu'on te dit, ce que je dis, c'est vrai, au service militaire, faire la marine, l'armée, quoi.
17: Voilà, et jusqu'à...
16: Donc t'étais dans une famille où... dont on t'a dit que c'était ta vraie famille.
17: Voilà. Soi-disant,
16: parce qu'aujourd'hui, c'est pas ta vraie famille.
17: Bah, tu sais, j'ignore.
16: Tu ignores, d'accord, ok.
17: Mais donc, j'ignore tout ce qui se passe.
16: D'accord.
18: Le nom que tu portes, c'est ton vrai nom ou pas?
17: Non, parce que je ne connais pas mon père.
16: D'accord, donc le nom qu'on t'a donné, c'est le nom de cette famille-là, mais ça trouve
17: non,
16: que c'est pas
17: ton
16: père.
17: Non, mais je porte le nom
16: de ta mère.
17: De soi-disant mon père,
16: d'accord.
17: Que je ne connais pas.
16: D'accord. Alors bon, alors...
17: Si on pouvait arrêter de parler de ça, parce que sinon...
16: Cool. Alors
17: non,
16: attends.
17: Il y a une chose que j'aurais bien voulu faire, et c'est dommage, il n'y a qu'un représentant qui est là, de l'équipe que tu connaissais très bien le matin... Donc, il peut intervenir.
16: Mais non, mais dis ce que t'as à dire, toi.
17: Non, mais
16: on peut pas faire intervenir les autres, c'est toi qu'on veut faire.
17: Non, mais moi, j'aurais bien voulu essayer de voir avec Doc pour savoir exactement ce qu'il en pensait, lui. Parce que Non, parce que lui, il est quand même bien placé
16: lui transmettra. On lui transmettra. Tout. On va continuer. Donc, on va changer de sujet. Donc, on va parler de ce métier, moi. Donc, le métier qui a fait connaître Gérard et que t'aimes beaucoup mettre en avant, c'est routier. À quel moment t'as eu le déclic de vouloir être routier? Et comment ça s'est passé?
17: Ben, depuis l'âge de 5 ans, depuis l'âge de 10 ans. ça m'a passionné. Je voyais des camions, c'était ma passion.
15: Tu voyais ça dans la rue, dans les séries, à la télé, partout?
17: Non, non, dans la rue, je voyais plein de camions. Pour moi, c'était ma passion. Mm-hmm. Et ça a toujours été ma passion d'être routier. Donc, oui, c'est pour ça que j'ai passé mon permis. Donc, je suis devenu routier. Bon, malheureusement, maintenant, je ne peux plus le faire, mais je salue tous mes potes routiers. Mm-hmm. Donc, ils se reconnaîtront largement. Il y en a beaucoup.
15: D'accord. Donc, tu as voulu être routier, tu l'as été, tu es rentré dans une société. Mm-hmm. Tu as eu justement ce qu'on dit qui fait que tu ne peux plus être, c'est-à-dire tu as eu un accident.
17: Voilà.
15: Qu'est-ce qui s'est passé justement, cet accident? Parce que tu nous as souvent parlé, tu nous as déjà parlé de verglas, un accident de camion.
5: Mm-hmm. Je l'ai juste demandé avant, est-ce que tu as eu des difficultés à passer le permis poids lourd ou pas? Parce qu'hier, on a eu Thierry. Ouais. Qui lui l'a passé, le tiré de la sécu, il a passé son permis poids lourd, il nous l'a dit, et il a dit que c'était dur parce qu'il fallait faire des marches arrière avec un semi-remorque.
17: Non, mais lui, ce qu'il a passé, c'est le super lourd, donc le 40 tonnes.
5: Ouais.
17: Moi, j'ai que le 19 tonnes. Donc le 40 tonnes, c'est différent parce qu'il faut, avec l'auto-école, ils te font reculer avec la remorque.
5: Non.
17: Il y a 19 tonnes.
15: Voilà. D'accord. Alors donc après, donc qu'est-ce qui s'est passé? Donc combien de temps t'as été routier?
17: Ben j'ai été routier 3 ans.
15: 3 ans.
17: Jusqu'à cet hiver où il y a eu une plaque de verglas, t'as eu un accident. Qu'est-ce qui s'est passé d'ailleurs dans ce moment-là? C'est que t'avais un peu bu. C'était quoi?
5: Une erreur
17: d'attention?
5: Non.
17: Mauvaise visibilité?
5: Non, c'est pas ça. C'est que sur la normalement comme c'était le lendemain des le jour des vacances. Mm-hmm. Donc en 93, donc 5 janvier 93, je m'en souviens très bien, ça fait 6 ans maintenant.
17: Mmh. Un peu plus, 8 ans.
15: Ouais, t'as fêté ton anniversaire, carrément.
5: Ça fait 8 ans. Donc ce qui s'est passé, c'est que là, je devais aller à Dourdan charger un complet pour aller à Rouen, donc au centre hospitalier de Rouen.
15: Ah, donc tu faisais quand même des grandes distances.
5: Bah oui.
15: Tu rentrais pas chez toi tous les soirs.
5: Ah si.
15: Ah, c'est quand même, ouais.
5: Si, je m'arrêtais à Poissy.
15: Tu vidais là-bas?
5: Je vidais une palette
15: et après tu rentrais.
5: Non, je vidais une palette de parfum pour Poissy, donc Rocha, donc.
15: Ouais, d'accord.
5: Et après, je continuais sur Rouen.
15: D'accord.
5: Au centre hospitalier.
15: Et là, c'était les vacances, ce fameux 5 janvier 93.
5: Voilà. Donc, t'avais pas le droit aux autoroutes. Et donc, j'ai pris une départementale et là, c'était pas sablé. Et donc,
15: Mais t'allais vite, tu roulais vite?
5: Non. J'étais
15: à vitesse normale, quoi.
5: Normal, et celui qui m'a percuté, lui.
15: On t'a percuté. C'est l'erreur de quelqu'un.
5: Ben, c'est un semi-remorque. Donc, avant c'était un 38 tonnes qui m'a percuté. Donc, c'est lui, en fin de compte, qui a pas vu que j'étais en whirling déjà, parce que j'étais déjà en travers de la.
15: T'étais en whirling.
5: En travers de la route. Donc, il a pas pu. Comme il y avait un peu de brouillard, donc il a pas pu voir, et donc il m'a percuté. Moi,
15: mais toi, t'avais déjà eu un accident, c'est-à-dire que t'avais quitté la route.
5: Ah, mais moi, j'étais déjà en travers. Lui, il m'a percuté.
15: Ah, donc c'est pas lui qui t'a mis en travers. C'est toi qui étais tout seul à cause du verglas, et lui, en plus, il a pas eu le temps de freiner, t'as rentré dedans.
5: Voilà.
15: Et c'est à cause de ce truc-là que t'as eu. Donc t'as été hospitalisé, ça a été un accident assez grave.
5: Oui, quand même.
15: Hospitalisé.
5: Je suis resté quand même 6 mois, un peu plus de 6 mois
15: à l'hôpital,
5: sans pouvoir
15: bouger. Donc tu étais sur un fauteuil roulant.
5: Voilà.
15: Rééducation ensuite. Mais t'avais une vie de famille. T'as tout perdu. Plus ou moins à cause de ça ou?
5: Disons, oui, c'est à cause de ça en fin de compte. Hein.
15: Mais pas avant, si tout se passait bien avant.
5: Ça s'est bien passé, mais donc dès que j'ai commencé à faire à dire que je faisais de la route, bon, ça s'est un peu mal terminé.
15: Ouais.
5: Donc ça y a pas plu. Bon, ma fille, tu veux que je te dise tout?
15: Bon, enfin tu dis ce que t'as envie de dire. Attention, que je dise pas qu'on dise pas après que t'es obligé de dire. Tu dis ce que t'as envie de dire.
5: Non, mais ma fille.
15: C'est vrai qu'on va respecter. Hein.
5: Ma fille que je ne vois plus à l'heure actuelle et que j'y fais des gros bisous malgré que il y a beaucoup de gens de Lyon qui nous écoutent. Mm-hmm. Donc, elle dès qu'elle voyait un camion, elle disait c'est papa.
15: Ouais.
5: Et alors que j'étais déjà hospitalisé.
15: D'accord. Et après, quand t'es rentré donc de l'hôpital, et donc, qu'est-ce qui s'est passé? C'est qu'elle est partie, ils sont partis. Ils
5: ont... Bon, après, elle est partie, puis.
15: D'accord.
5: La petite.
15: Et c'est à ce moment-là qu'on s'est connus.
5: Voilà.
15: Parce que là, t'étais dans le trou. T'en pouvais plus.
16: T'es tombé
17: Disons, j'ai commencé bien avant qu'on se connaisse.
16: À picoler.
17: Disons, non, pas trop. Disons si. J'ai commencé comme ça, puis bon. Après, ça a été la
16: décatombe.
17: La décatombe jusqu'à. Jusqu'à temps qu'on se connaisse.
16: Ouais.
17: Bon, même quand.
16: Tout encore dedans. Hein,
17: quand on s'est connu, ouais. Bon.
16: Un petit peu.
17: Il y a eu quelques embrouilles. Bon, sinon, après, bon, il y a eu.
16: On peut dire, t'as fait une cure pour t'arrêter quand même.
17: Bah oui, mais en fin de compte, ça a servi à rien parce que bon, plus les années passaient,
16: ouais.
17: Plus je repensais
16: à ma fille.
17: Ouais. Non, mais j'aime bien parce que, en fin de compte.
16: Mais t'étais pas très motivé à avoir envie d'arrêter réellement.
17: De quoi?
16: Bah, quand tu buvais un peu, quand tu voulais faire une cure, parce qu'il faut être motivé, c'est comme quelqu'un qui décide d'arrêter de fumer ou qui se drogue.
17: Faut
16: avoir envie. Forcer quelqu'un à le faire parce que toi, je me souviens, t'avais été obligé, on t'avait obligé. T'as eu un procès ou je sais pas quoi, et pour bonne conduite, il fallait absolument que tu fasses ça.
17: Non, mais c'est pas
16: ton propre chef.
17: Non, mais c'est pas ça, c'est que, on m'a obligé, dans un sens oui et non, pour parce que j'avais des voisins, j'avais tout fermé, les volets et tout. J'avais marqué comme quoi que je ne voulais plus qu'on me dérange, et puis tout. Donc ils ont fait.
16: À l'époque on se connaissait.
17: Bah oui.
16: Et t'avais toujours les volets fermés, ouais, c'est vrai.
17: Ouais. Donc ils ont fait intervenir la police et les pompiers. Bon, c'est de là que ça s'est passé. Ouais. Puis après, bon, on s'est connus. Donc bon, je dis pas que ça. Je peux pas dire que ça va encore bien, bien, bien, parce que je repense toujours à elle. Mmh. Je sais que là, son anniversaire est passé, je la vois toujours pas.
16: D'accord.
17: Je suis en train de me battre pour essayer de la voir.
16: Mais t'as plus de nouvelles, tu sais plus où elle est du tout.
17: Bah disons, je sais qu'elle est avec mon ex-femme,
16: ouais.
17: Sur Lyon,
16: ouais.
17: Mais pour l'instant, I'm done passing the vie, donc...
16: D'accord.
17: Donc je peux pas certifier si elle va bien.
16: D'accord.
17: Non, j'ai une photo d'elle, mais que je ne peux pas. Je peux pas la regarder puis je
16: ne
17: peux pas
16: bien sûr.
17: Parce que moi ça me fait trop mal au cœur parce que bon ça fait quand même de 95 qu'elle est partie donc ça fait déjà 6 ans.
16: Ouais, ça fait 6 ans. Ouais.
17: 6 ans qu'elle est partie donc. Bon.
16: Alors. En dehors de ça, on va changer de sujet. Il y a un truc quand même qui passionne également les gens, c'est que quand on a préparé cette petite heure, beaucoup d'envois des messages internet, des gens voulaient savoir beaucoup de choses te concernant sur Gérard de Suresnes. Quelles sont les passions de Gérard?
17: Alors les passions, c'est la pêche.
16: Ouais,
17: j'aimais bien aller à la pêche.
16: Ouais.
17: Quel genre de pêche?
16: Pêche à la mouche?
17: Non, gardon, tout ça.
16: Ouais.
17: Camping quand même parce que bon quand j'ai eu des petits problèmes bon je partais avec une mobylette et puis
16: t'as eu une mobylette toi comme mobylette
17: je dirais pas la marque
16: non mais je veux une 103
17: 51 ouais voilà mais j'étais jusqu'à Orléans
16: ah ouais quand même
17: avec
16: au camping d'Orléans
17: et puis bon
16: c'est bien le camping
17: Non, parce que t'as pas trop d'entourage derrière.
16: Mmh. Non, donc t'as des passions, donc là, tu as dit la
17: pêche.
16: La pêche, la camping.
17: Le camping, et puis la Formule 1, ça...
16: Justement. La Formule 1.
17: La Formule 1.
16: Ça a même fait un débat. Quand t'avais fait un débat sur la pêche aussi, qui était pas mal. La pêche et la chasse, à l'époque. Mais tu t'en souviens plus.
17: Non.
16: Tu devais être encore sur l'alcool.
17: Non,
16: mais c'est pas grave. La Formule 1.
4: T'aurais voulu en faire un métier ou pas?
17: De quoi de
4: la Formule 1?
17: Non.
4: Si t'avais pu?
17: Non.
4: Et pourquoi? De la pêche?
17: Non. Pêche, à la rigueur, je dirais pas que j'y retournerai pas.
4: C'est un beau métier, pêcheur.
17: Non, mais je dis pas que j'y retournerai pas par la suite. Hein.
4: Enfin, c'est dur, faut se lever tôt quand même.
17: Ouais, mais ça me dérange pas de me lever tôt.
16: Tu te vois sur un bateau et tout, partir le matin à la pêche?
17: Non, je vais pas en mer. Hein,
16: tu veux partir avec un chalutier, mais en rivière?
17: Non, je vais au bord des lacs. Hein.
16: Ah oui, d'accord, en chalutier, bord des lacs, quoi. D'accord, ok.
17: Ouais, non, je vais au bord des lacs, c'est tout. Hein.
16: Bon, bah, sinon, tu loues une petite péniche et tu fais le canal du Midi, quoi.
17: Ouais,
16: si voilà, tu veux. C'est le bon pêcheur, quoi. Mais Formule 1, donc, c'est ta passion.
17: Ah ouais, ça.
16: Quel est pour toi le plus grand pour toi?
17: Pour moi, j'aimais bien Ayrton Senna. Bon, malheureusement, il est parti.
16: Il est à la retraite, oui. Définitif.
17: Alain Prost, j'aimais bien aussi.
16: Mm-hmm. Qu'est-ce que tu aimes dans ce... Qu'est-ce qui te passionne dans cette Formule 1? C'est quoi que tu aimes là-dedans?
17: Bah, j'aime bien, c'est au moment du départ. et les ravitaillements. Tout le reste, c'est de la session. Non, mais après, quand tu les vois, ils se doublent, tout ça, ça c'est pas trop intéressant. Mais le mieux, c'est le départ et, ouais. Et les ravitaillements.
19: Ouais, ça pourrait être pareil. Non, mais tu pourrais aimer la moto, tu pourrais aimer à ce moment les rallyes.
17: Non, mais.
19: Tu pourrais aimer Paris-Dakar, quoi. Toi, t'aimes bien le Paris-Dakar, c'est surtout le 1er janvier à minuit et le 31 janvier à midi, quoi.
17: Non, j'aime pas trop Paris-Dakar. Non. Si, par contre, ce qui me passionne.
19: Il y a un départ et une arrivée. Hein.
17: Ouais, non, mais ce que j'aime bien dans des rallyes comme ça, c'est que c'est dommage que y en ait pas beaucoup, à part dans le Paris-Dakar. Ouais. C'est que sur le Paris-Dakar, j'ai vu, il y avait les camions, mais ils nous les font pas voir assez.
19: Bah, ils comptent faire un Paris-Dakar en Australie, hein. Donc, ouais, il faut créer Paris-Dakar, mais dès que ça sera fait, ils vont nous le dire. Sur la Formule 1, alors. Donc, ce que t'as avant tout, c'est la vitesse, je sais pas, c'est quoi? C'est le goût du risque, tu. Je sais pas, parce que bon, ça me paraît un peu bizarre de dire ma passion comme sport, c'est ça, la Formule 1.
17: Non, mais
19: c'est. En fin de compte, c'est juste les ravitaillements et le départ qui te passionnent là-dedans.
17: Non, mais c'est la vitesse et puis le risque.
19: Le risque? Ah, ouais, tu trouves qu'ils risquent, pour toi, ils risquent leur peau.
17: Même quand je vois les essais.
19: Ouais. Est-ce que tu considères qu'un comme Schumacher aujourd'hui, dont on dit qu'il gagne 22 millions par mois, au total, hein, tout compris. Est-ce que ça te paraît énorme aujourd'hui les sommes des sportifs plus que de la Formule 1, même les joueurs de football. Est-ce que ça t'écœure, toi, qui a de la difficulté tous les jours à finir tes fins de mois, d'entendre quand même tes sportifs préférés gagner des millions? Est-ce que ça t'écœure? Est-ce que tu trouves ça normal que taper dans un ballon, gagner 1,5 million par mois, que de conduire avec un volant
17: Non, mais ça me dégoûte. Ça me dégoûte.
19: Pourquoi?
17: Non, ça me dégoûte parce qu'ils sont trop payés.
19: Parti politique. Pourquoi?
17: Non, mais ils le font pour toi. Non, mais ils sont trop payés.
19: Pourquoi ils sont trop payés? Attends.
17: Non, mais ils sont trop payés là-dedans. Attends, t'en as d'autres qui gagnent quoi? La moitié de ce qu'ils gagnent? Même pas la moitié. Encore, je suis généreux, je dis la moitié. Par exemple.
19: La moitié quand même d'un million, ça fait toujours 500 000 francs, ça va, c'est honnête.
17: Bah ouais, mais qu'est-ce que tu veux vivre avec 500 000 francs par mois? Tu peux pas. Tu peux pas vivre.
19: Eh ouais.
17: Tu peux pas, je suis désolé.
19: Si, on peut, mais c'est difficile.
17: Ouais,
19: Non, mais à ce moment-là, il faut avoir quelqu'un dans la famille, il faut quelqu'un dans le couple qui gère le budget. Parce
17: ouais,
19: que...
17: mais. Non, ouais, mais même.
20: Il faut serrer la ceinture quand même.
19: Ouais, non, mais attends, j'ai pas dit. Non, mais à 500 000 francs.
20: Également.
19: Par mois, il faut serrer la ceinture. Mais tu peux faire quand même des trucs sympas.
17: Ouais, quoi?
21: 2-3 restos, pas plus.
19: Oh non.
17: Dingue, 2-3 restos.
20: Un McDo samedi.
19: Non, mais attends. Soyons clairs, là, je rejoins Gérard. Tu gagnes 500 000 francs par mois. T'as un loyer, 4-5 000 francs.
20: T'es foutu,
19: tu vas payer l'EDF, machin, t'en as pour 400-500 balles. L'hiver, tu fais le chauffage, tu vas rajouter 500-600 balles.
20: Les courses?
19: Les courses, 2000 balles par mois.
17: Non, mais attends, je termine de ce que je dis.
19: Non, mais il a raison, 2-3 loisirs, un mec qui aime bien jouer au loto, tout ça, il fait des gris pendant le mois. Fait qu'au total, tu dois retirer à peu près 10 000 francs. C'est-à-dire qu'il te reste plus que 400 990 000 francs pour vivre.
20: Non, mais même, tu peux pas.
19: Tu peux même pas mettre de côté.
20: Tu peux pas
19: partir en voyage. C'est difficile, reconnaissez-le. Ou alors, il faut être raisonnable. Quand tu gagnes 500 000 francs par mois, il ne faut pas vivre avec un loyer de 5 000 francs par mois.
20: Non. Mais comment tu
19: fais? Tu peux pas acheter non plus. Donc, je sais pas, Gérard, toi. Pour toi, un mec qui gagne seulement 500 000 francs par mois, je sais pas, sa journée se résume à quoi pour toi? C'est de la survie?
17: Ouais. Non, personnellement, de manière, même avec un loyer, avec le téléphone, l'EDF, les courses, plus l'habillement, avec 500 000 francs, il ne peut pas y arriver. Je suis désolé. Il ne peut pas y arriver. Alors, le mec qui arrive, qui dit qu'il peut y arriver, ben, qu'il me le dise.
21: Tu lui tires son chapeau avant autre chose.
17: Non, mais qu'il me le dise.
19: Si, voilà, faut peut-être qu'il soit célibataire, mais il ne peut pas avoir une vie de famille avec tes enfants.
17: Non, mais ça, c'est clair et net. Hein.
19: Parce qu'un mec qui gagne 500 000 francs par mois, et qui ose avoir une famille, c'est les foutre dans la merde.
17: Ouais, ça
19: c'est clair.
17: Il y a la pension alimentaire derrière.
21: Parce que sinon, tu
20: la femme, elle bosse.
19: Ouais, mais faut
17: être.
19: Ça double. Dans ces cas-là, il faudrait que la femme gagne effectivement elle aussi 500 000 francs par mois, ce qui nous fait 1 million par mois. Là, tu peux commencer un petit peu à t'amuser. Tu peux te permettre une folie.
17: Là, avec 1 million par mois, tu peux y arriver tranquille.
20: Tranquille. Tu peux faire quoi de plus?
17: Ah bah attends, tu peux faire tout ce que tu veux, tu peux aller en boîte, tu peux aller au resto tous les week-ends. Hein.
19: Tous les week-ends. Ouais, le samedi du week-end, pas tous les week-ends, pas les week-ends complets.
17: Ah bah tu peux y aller le samedi et le dimanche.
19: Ouais, alors que si tu gagnes deux fois moins qu'un million, non.
20: Non, c'est rien.
21: 500 000 euros, c'est pas pareil.
20: Oh, on s'en fout de ça, de l'euro. On s'en fout de l'euro, Fidlar, je t'ai dit, qu'on était clair, d'accord.
21: Non, mais Gérard, il a raison, on discute.
20: On s'en fout, la
21: bourrasson
20: de l'euro.
21: Mais non, justement, il a raison, on parle de tout.
20: Mais on s'en fout.
21: Pourquoi tu t'en fous? L'euro, ça arrive bientôt.
20: Non, mais l'euro, pour l'instant, je m'en bats les couilles.
21: Non, mais attends, c'est quand même la...
20: Non, mais je m'en bats les couilles, c'est pas avant février 2002.
21: Ouais, d'accord, mais faut quand même, faut commencer
20: à s'habituer. Non, mais je m'en fous, c'est pas, on parle pas de ça.
21: Non, on parle de toi et de tes passions, donc on peut
20: pas aller.
21: Eh ben, on a le droit de te poser.
20: L'euro,
21: qu'est-ce que t'en penses, toi, Gérard?
20: Moi, personnellement, l'euro, de toute manière, ça va être de la merde.
21: Pourquoi?
20: Parce que ils vont commencer déjà à nous faire chier.
21: Ouais.
20: Parce qu'ils vont commencer à nous rendre la monnaie en euros.
21: Oui.
20: Et en francs. Donc, on va se mélanger les pédales. Alors, pour moi, c'est de la merde.
21: Surtout pour les personnes âgées.
20: Oui. Alors ça, les personnes âgées et tout ça, ça, je vais te dire une chose, que ça...
21: Des aveugles.
20: Ouais, mais ça...
21: Des aveugles.
20: Ouais, mais ça... Bon, ouais. Killer, tu fais...
21: J'ai rien dit.
20: Non, non, mais tu fermes ta gueule, et c'est tout.
21: Non, mais attends, Gérard, on parle calmement. Il déconne, mais je vous demande jamais.
20: Non, non.
21: Pas une petite.
20: Ouais. J'ai rien dit. Hein.
21: Non, mais c'est.
20: Non, mais moi, je préfère dire une chose. Bon. Que sur l'euro, pour l'instant, pour moi, ça va être le bordel complet. Là, ça, c'est en pourparler. Déjà, je crois qu'il y a des chèques. Il y a des chéquiers qui sont en euros. Et il paraît qu'ils commencent déjà à rendre la monnaie en euros. Je ne sais pas dans quel magasin, mais pareil, ça commence. Et ils acceptent déjà les chèques en euros.
21: Est-ce que
20: et en francs.
1: Est-ce que tu aurais une solution, toi, pour aider les gens pour le problème de l'euro?
20: Disons, c'est...
1: Qu'est-ce qu'ils peuvent faire, à ton avis?
20: Disons, pour les personnes âgées, le problème, c'est qu'ils voient avec des gens qui sont... Je vais dire... C'est compliqué la question que tu me poses, Rigo, mais je vais quand même y répondre. Si tu veux, il faudrait qu'ils aient quelqu'un de confiance. Par exemple, quelqu'un de leur famille.
21: Ouais.
20: Qui soit toujours avec eux.
21: Qui soit toujours avec eux.
20: Qui soit avec eux pour faire leur course et tout ça.
21: Donc même quand ils partent en vacances aux Canaries, au Madagascar, comme font les troisième âge, il faudrait qu'ils soient dans l'avion.
20: Ce qu'il y a dans l'avion, ça c'est différent parce que quand tu vas dans l'avion, il y a simplement le billet à prendre, le reste c'est payé.
21: Parce que c'est vrai que les personnes âgées, déjà quand c'était l'ancien franc et le nouveau franc, ils se faisaient avoir.
20: Voilà. Déjà, puis là maintenant, ça va être encore pire.
21: Ouais.
20: Parce que de toute manière, ça rentre en rigueur à partir du 18 février 2002.
21: Ah, ça va être l'hécatombe. Hein.
20: Là,
1: à partir de ce jour-là, il n'y aura plus de francs du tout, il n'y aura plus que des francs.
20: Si. Mais ce qu'il y a, c'est que tu auras jusqu'au mois de juillet 2002 pour redonner tous tes francs pour.
21: Je crois que c'est plus, c'est jusqu'en 2005. Hein.
20: Non.
1: Je crois que c'est la même année.
21: Ah bon,
20: C'est prévu pour 2002 que.
1: Génocide du franc.
20: Que toutes les personnes qui seront avec des billets, par exemple, de 50 francs, tout ça, soient redonnés.
21: D'accord.
20: Et après, ça sera terminé.
21: D'accord.
20: Donc, je peux te dire une chose, que ça va être la... Mais complet.
21: Ouais. Donc, toi, à la rigueur, tu aurais été à Strasbourg, tu ferais partie, tu seras député européen, tu aurais voté contre la loi de Maastricht.
20: Disons, moi, j'aurais dit non, puis c'est tout.
21: T'aurais dit non.
20: Ouais, parce que qu'est-ce que tu veux faire pour une personne âgée? Comment que tu veux qu'elle se débrouille?
21: Non, mais en dehors de ça, parce que le fait d'avoir installé l'euro, Gérard, c'est justement pour essayer de concurrencer les États-Unis qui sont la première puissance, le dollar. Pour que tous les pays européens puissent faire un gros pays à lui-même pour essayer de concurrencer les États-Unis. C'est pas seulement pour essayer d'emmerder les personnes âgées.
20: Non, mais même, tu vois les États-Unis avec leur dollar, tu vois l'Italie avec la lire.
21: Enfin, ce sera les euros.
20: Ouais.
21: C'est l'euro contre le dollar.
20: Voilà, mais bon.
21: Qu'est-ce que tu penses de cette guerre?
20: Non, mais moi, je trouve que c'est complètement con. C'est tout.
21: Ça sert à rien. On parlait des États-Unis, Gérard. Moi, j'aimerais que tu me donnes ton petit point de vue sur une affaire qui a fait beaucoup parler dernièrement, hein, puisque tu sais que les États-Unis est la plus grosse puissance du monde, hein, donc c'est un peu eux qui dirigent le monde, t'es d'accord?
20: Mm-hmm.
21: Qu'est-ce que tu as pensé, toi, de cette fameuse élection, là, avec vote
20: Si tu veux qu'on parle politique.
21: Non, mais ton point de vue, est-ce que tu trouves ça aberrant qu'on en parle autant? Parce que finalement, c'est les États-Unis, ça ne me concerne pas.
20: Moi, je vais te dire une chose.
21: C'est un feuilleton à la Dallas, quand même, faut le reconnaître.
20: Si là, c'est même pas un feuilleton à la Dallas. C'est un feuilleton au feu de l'amour.
21: Ouais.
20: C'est un truc hallucinant, parce que t'en as un d'un côté, il te dit. C'est Bush qui
21: est.
20: C'est Al Gore. Après, Non, mais pour revoir tous les bulletins de vote, parce que ça se faisait en France. Moi, en France, personnellement, je...
21: Tu votes plus, toi, d'ailleurs?
20: Moi, j'ai jamais voté, puis de toute manière, je m'en fous.
21: Qu'est-ce que t'attendrais d'un homme politique en France? Qu'est-ce que t'aimerais qu'il change en premier?
20: Ce qui change en premier? Alors, moi, je vais te dire...
21: Donne-moi les deux, trois choses que t'aimerais qu'un homme politique change.
20: Déjà, une. Qu'il y ait moins de personnes en difficulté. En deux, qu'ils aillent des moyens pour... trouver une solution sur des maladies à l'heure actuelle que personne n'arrive à découvrir.
21: D'accord.
20: C'est-à-dire.
21: On les découvre, on n'arrive pas à les traiter.
20: Non.
21: On les découvre.
20: Pour l'instant,
21: s'il faut aider maintenant des médecins à trouver des maladies.
20: Non. Pour l'instant, ils n'arrivent pas à trouver comment.
21: Ah oui.
20: Comment se sortir du sida. Comment se sortir de la myopathie.
21: D'accord.
20: Parce que ça, c'est des maladies.
21: Il faut donner plus de moyens à la recherche.
20: Disons, faut donner, mais savoir ce que les jeunes donnent, ce que les gens donnent quand il y a des manifestations, de savoir si ça leur va vraiment.
21: Les décathlons, tout ça.
20: Le Téléthon, le truc sur le sida, c'est pour ça que.
21: T'en insignes toujours d'ailleurs, décathlon, tout ça. Non. Les trucs, non mais. Décathlon.
20: Non, c'était
21: le marathon.
20: Téléthon.
21: Le Téléthon.
2: Gérard, tu donnes à chaque fois
21: Qu'est-ce que tu donnes, toi?
20: Moi, personnellement, j'ai jamais donné. Si, j'ai donné pour avoir ça.
21: Oui, d'accord, mais sinon.
20: Mais sinon, je ne donne jamais parce que je ne sais jamais si ça leur revient ou pas.
21: Alors, on revient sur les.
20: Il y a encore aussi une autre maladie.
21: Non,
20: le
21: mais
20: cancer.
21: On a compris. Cancer. Non, mais c'est bon, Gérard. Non, ce que tu voulais dire en gros, parce qu'il n'y a pas plus de maladies, parce que c'est pas genre.
20: Il y en a beaucoup.
21: Non, mais c'est pour dire de l'argent pour la recherche.
20: Ouais, mais.
21: Et la troisième chose, qu'est-ce que tu as d'autre qu'un homme politique change encore? C'est quoi qui est. Plus de chômage, plus de.
20: Ah, bah ça, le chômage.
21: Plus de discothèques, je sais pas, plus de.
20: Non, mais le chômage, ça, de toute manière, tu pourras rien y faire.
21: Non. Il n'y a aucune solution, c'est du bluff que les hommes politiques disent qu'ils vont essayer de trouver. Est-ce que, on revient, tu as fait un débat, en plus tu connais bien le sujet, parce que pour certaines personnes, et surtout des hommes politiques, les 35 heures, ça va tout révolutionner. Grâce à ça, il y aura quasiment plus de chômage ou plus du tout.
20: D'après ça. Ça changera rien du tout. C'est pas parce qu'ils mettent ça aux 35 heures, mais ce qu'il faut dire, c'est que en mettant ça aux 35 heures, donc ils vont mettre des gens en pré-retraite. Donc, est-ce qu'ils vont remplacer les gens qui vont aller en pré-retraite par des jeunes? On ne sait pas. Ceux qui vont aller en retraite, est-ce qu'ils vont les remplacer? On ne sait pas. Donc tout ça, pour l'instant, pour moi, c'est
21: des magouilles.
20: Pour moi, c'est de la merde.
21: Non, mais tu dis ça tout le temps, mais c'est facile.
20: Non,
21: mais même. Expliquer pourquoi
20: non,
21: c'est de la merde.
20: C'est de la merde parce que
21: c'est magouille. Et pour toi, c'est ce qu'ils aiment politique, c'est des magouilles.
20: Pour moi, c'est les chefs d'entreprise qui sont pas capables de remplacer une personne qui va partir en pré-retraite. Pour prendre un jeune à la place, parce qu'il faut le former, le jeune.
21: Et qu'est-ce que tu penses d'une femme qui a 40 ans aujourd'hui, qui cherche du boulot et qu'on ne comprend pas parce qu'elle a 40 ans et qu'on considère qu'à 40 ans, déjà, on est trop vieux? Pas bien.
20: Mais non, mais ça.
21: À 40 ans, il te reste encore 15 à 20 ans à travailler, donc.
20: Mais ce qu'il y a, c'est que pour les femmes, la retraite, c'est 60 ans, pour les hommes, c'est 65. Donc pour moi, je trouve ça dégueulasse. Alors, la femme qui a 40 ans, elle a 20 ans à travailler, donc un chef d'entreprise.
21: C'est dégueulasse qu'il la refuse.
20: Ne va pas prendre quelqu'un de pour 20 ans.
21: C'est déjà bien 20 ans.
20: Ouais, mais faudra la former. Donc il y a un an de formation.
21: Bah alors, il en reste 19 dans la société.
20: C'est
21: bien.
20: Ouais, mais après, c'est par exemple.
21: Donc ça veut dire qu'à 40 ans, on ne sert plus à rien pour toi.
20: Bah,
21: on va mettre la retraite à 40 ans alors.
20: Personnellement, oui.
21: Alors, si on met la retraite à 40 ans, dans 20 ans, il y aura peut-être le même problème qu'à partir de 30 ans, on n'en voudra plus. Il faudra commencer à travailler dès l'âge de 15 ans.
20: De toute manière, il y a des jeunes qui commencent bien avant. Moi, j'ai commencé à 17 ans.
21: Parce que toi, t'as eu la chance de commencer, parce que t'as eu la chance de ne pas faire d'études.
20: Non, mais moi,
21: il y a des jeunes qui malheureusement sont obligés, malheureusement sont obligés de faire des études à bac plus 10.
20: Et... Non, mais ça, les bacs et puis le BEP, brevet d'études professionnelles, pour moi, t'as pas besoin d'un bac pour. Mais disons. On dit qu'on n'a pas besoin de bac pour
21: être n'importe quoi. Au moment où t'es BEP ou l'ENA, quoi.
20: Ouais, mais même, maintenant, à l'heure actuelle, tu regardes dans une annonce, vous avez le bac, vous avez le BEPC et autre chose.
21: L'ENA ou
20: hein? Maintenant, pour être éboueur, faut avoir le bac.
21: Ah bon?
20: Ah ben, tu demandes, Maintenant, à l'heure actuelle, pour être éboueur, faut avoir le bac.
21: Pourquoi faut... Non, mais explique-moi pourquoi t'as entendu ça où?
20: Ah bah, j'ai...
21: Okay, pourquoi? Mais d'après toi, c'est quoi? Pourquoi faudrait avoir le bac pour être éboueur?
20: Et s'y renseigner?
21: Non, mais d'après toi, d'accord, bon, c'est peut-être vrai ce que tu dis, je te crois. Mais explique-moi, toi, Gérard, pourquoi faut avoir le bac pour être éboueur?
20: Bah, je me le demande. Je suis comme toi. Je me pose la question, pourquoi avoir un bac pour être éboueur ou pour balayer une rue? Pour tenir à balai, faut avoir un bac. Non, mais attends, mais tu vas où, là? Tu vis dans un monde de quoi? Dans un monde de tarés?
21: On est d'accord. Donc là, je te suis complètement...
20: Là, c'est dans un monde de tarés.
21: On vit dans un monde de fous.
20: De toute manière, qui c'est qui l'a voulu? C'est nous. À l'heure actuelle, tant pis.
21: Ça se trouve, demain, pour être cuistot, il va falloir faire hippocagne et puis...
20: De toute manière, pour être cuistot, il te faut le CAP.
21: Minimum.
20: Faut un CAP.
21: C'est ça qui est génial. Pour être cuisinier, faut un CAP. En même temps, pour être éboueur, faut avoir le bac. On vit dans un monde de dingue.
20: Mais c'est complètement du délire. Alors.
21: Donc le mieux, c'est de démarrer le plus rapidement possible dans la vie active. Alors comment justement, toi, tu verrais changer l'éducation pour que les jeunes aient la chance, comme toi, de pas faire d'études?
20: Ben moi, je leur conseille, s'ils veulent s'en sortir, les jeunes à l'heure actuelle,
21: qu'ils arrêtent les études.
20: Non, qu'ils continuent.
21: Non, mais s'ils continuent. Ils vont se mettre à rentrer dans la vie active tard et très vite ils se retrouvent au chômage. C'est ce qu'on disait tout à l'heure avec la femme de 40 ans.
20: Mais
21: alors
20: ouais,
21: qu'une fille qui a la chance de pouvoir arrêter ses études à 13-14 ans, donc en quatrième, disons même cinquième avec un peu de chance, elle rentre tout de suite dans la vie active, comme ça elle se fait plus vite de l'argent, et plus vite, bon, elle se fera à 40 ans, elle se fera licencier, mais elle aura mis de l'argent de côté.
20: Ouais, mais... Non, moi je trouve ça dégueulasse parce que... Ça sert à rien d'avoir un diplôme, parce que ça va te servir à quoi? À rien du tout.
21: C'est pour ça que pourquoi tu dis qu'il faut inciter les jeunes à faire des études, ça sert à rien.
20: Mais tu sens
21: pas qu'ils se mordent la queue.
20: Mais ouais, mais moi, je veux te dire, j'ai commencé à bosser à l'âge de 16 ans, de 17 ans, en apprenti. Mmh. Alors, on voulait me faire continuer la cuisine, ça me plaisait pas. J'aimais pas être derrière. Servir les gens, fallait avoir quelqu'un derrière mon cul.
21: Ouais.
20: Moi, j'aime pas. Je préfère.
21: T'as envie de te gratter le cul tranquille sans qu'il y ait quelqu'un derrière toi.
20: Non, mais moi, je préfère avoir mon indépendance. Comme sur la route, j'avais mon indépendance.
21: Ça te manque, ça, aujourd'hui?
20: Ah oui. Bon, disons, je me plains pas où que je suis. Je me plains pas. Mais je préfère, j'aurais préféré rester.
21: Qu'est-ce que t'aimais bien? C'était dans le camion, tu mettais ta musique, tu mettais Sardou, tout ça, c'était.
20: Voilà. Voilà, donc.
21: Sardou, justement, tiens, on change de sujet, mais on reste dans l'actualité. Qui fait son. Au rendu mois de là, ça va arriver d'ici très peu de temps. Il fait une dizaine de jours à Bercy, après, ça sera la dernière date. Ça veut pas dire qu'il va continuer la salle, mais c'est la dernière fois de sa vie qu'il va faire une grande salle comme Bercy. Après, il n'en fera plus jamais. Qu'est-ce que tu penses de ça? Et que encore ce mec-là, aujourd'hui, à l'âge qu'il est, avec son pauvre lifting, il remplit Bercy pendant 13 jours.
20: Ben moi, je lui tire mon chapeau, c'est comme Johnny Hallyday. Comme,
21: Ne tire pas la peau, vous savez, il va exploser.
20: Non, mais je lui tire mon chapeau.
21: Ouais.
20: Ben c'est bon, ça fait comme Johnny Hallyday, comme Jean-Pierre Sauzard, qui adore Johnny Hallyday.
21: Non, mais on s'en fout, Sauzard parle de
20: Johnny. Non, mais je te parle de Johnny Hallyday, quand tu vois, par exemple, Notre-Dame de Paris, là, qui va pas tarder d'être au Palais des Congrès. Là.
21: Ouais, mais parlons de Sardou, là. Qu'est-ce que tu
20: crois? Moi, Michel Sardou, je l'adore, parce qu'il a des chansons, faut les comprendre.
21: Lesquelles?
20: Voilà. Je vole, un accident est petit.
21: C'est bien ce que tu mettais. Alors, prenons ces trois chansons, décortiquons-les un petit peu. Tu m'as dit je vole. Ça parle de quoi? Raconte-moi. Tu peux me chanter un extrait ou me donner un texte?
20: Bah, si tu pouvais avoir.
21: Non, je sais pas, donc il faudrait que tu les chantes.
20: Bah, c'est mes chers parents, je vole, je pars. Vous n'aurez plus d'enfants ce soir. Comprenez bien, je vole.
21: C'est un enfant qui quoi? Qui se suicide? Qui demande de faire
20: ça? En fin de compte, c'est un enfant. Qui se sent abandonné. Après, à un moment donné, il dit. Moi, je sais plus exactement, je l'ai plus en tête.
21: Non, mais c'est pas grave les textes, mais ça parle de quoi? D'un enfant qui décide de partir de chez lui, de quitter sa maison? Mais tu peux quitter ta maison en restant en bon rapport avec tes parents?
20: Oui, mais.
21: C'est pas le cas, là.
20: Sur cette chanson-là, c'est pas le cas. Bon, un accident. Bon,
21: alors, un accident, c'est quoi les textes?
20: C'est.
21: Attention, un accident.
20: Un accident, donc...
21: Tu peux fredonner un peu?
20: C'est... Alors, je me souviens plus de la chanson.
21: Non.
20: Je m'en souviens plus, c'est...
21: Un accident.
20: Non, c'est pas ça. Je m'en souviens plus. Je l'ai plus en tête. Mais c'est quelqu'un qui dit... regardez dans la boîte à gants, vous trouverez son adresse. Vous trouverez son numéro de téléphone.
21: Je sais plus exactement.
19: Il n'y avait pas de portable à l'époque.
21: Non, non, mais il dit comme ça sur la chanson, vous trouverez son numéro de téléphone dans la boîte à gants. Mais ne prévenez pas mes parents, car j'ai eu un accident, donc je sais plus exactement.
19: C'est quoi, mais c'est un jeune qui a eu un accident, qui a fait une connerie?
21: Ouais, c'est un jeune, je pense que c'est un jeune, mais j'ai...
19: Sur ton boîte, peut-être, en ayant un peu bu?
21: Non, je sais pas, parce que j'ai pas les paroles en tête, et comme t'as rien...
19: Je sais pas, Rigo, ça t'arrangerait de regarder peut-être à www.sardou.fr.
2: Ouais, je vais chercher.
19: Si on peut voir les textes, parce que je crois que dans Sardou, il doit y avoir un site Sardou, il doit y avoir des textes, et là, à ce moment-là, Gérard pourrait les relire. Alors, il y avait accident... Tu m'avais dit, je vole et
21: petit.
19: Et petit, c'est quoi petit?
21: Alors petit, c'est... Petit, n'écoutez pas les grands parler. Tu comprends, toi?
19: Je sais plus exactement comment que c'est.
21: Vas-y, lâche-toi quand même, vas-y, c'est pas grave, c'est bien, c'est bien, vas-y. C'est petit, n'écoutez pas les grands parler. Tu comprends.
19: Mais je sais plus, je l'ai en plus, mais j'ai pas pensé à le prendre. Rigo, il va voir s'il peut trouver un truc Sardou avec les textes sur les tout.
21: Donc alors, petit, t'as petit
19: Rigo, t'as dit pas sur la petit.
2: Petit.
19: Je vole.
2: Et
21: un accident.
19: Surtout celui-là. En prompt.
21: Un accident, en fin de compte, c'est grave parce que ça.
19: Bon, alors laisse tomber.
21: Ça lui fait rappeler son père.
19: Alors laisse tomber.
21: Non, mais.
19: Non, en autre, je vole ou petit.
21: Non, mais tu essayes de voir et tu me diras. Sinon, mais j'aime bien là. Parce que la table ronde, elle est vachement bien organisée. Il n'y a que Max qui parle, mais.
19: Non, parce que tu sais, finalement, je crois que je pose des questions, vous avez envie de lui poser, et je pense qu'il se réserve pour le débat pour être en forme.
21: Donc, non, mais.
19: Sardou, tu l'as déjà vu sur scène?
21: Non, j'ai jamais eu l'occasion de le voir.
19: Pour toi, Sardou, c'est quoi? C'est un chanteur, c'est un ami, c'est quelqu'un qui a dû partager ta cabine?
21: Non, mais Michel Sardou, c'est un chanteur.
19: Michel.
21: C'est un chanteur que j'aime bien. Mais celui, au moins.
19: T'as accompagné quand même quand t'étais sur la route.
21: Ah ben, de toute manière, moi, du Michel Sardou, j'avais...
19: Tout par cœur.
21: J'avais tout...
19: Toutes tes cassettes.
21: J'avais plus de 200 disques à lui et 500 cassettes.
19: D'accord. 500 cassettes, 500 albums de
21: Michel Sardou.
19: Ouais, tu devais avoir plus d'un que personne ne doit avoir, parce que...
21: Ben, il y en a beaucoup que je peux pas avoir et...
19: T'as trouvé?
2: Site officiel quand même, Michel Sardou.com.
19: Donc on va essayer de trouver les paroles de quelques chansons.
2: Oh, on va regarder.
19: On va regarder. Alors, dans ton camion, revenons à ce métier de routier et restons dans la musique. Donc, c'était important la musique pour toi quand tu étais dans ton camion.
21: Ah ben ça, de manière, ça a toujours été pour moi la chose là. Le mieux, et ça de manière aucun routier pourra me démentir, donc on j'espère qu'on en aura tout à l'heure entre 2h et 3h, aucun routier ne pourra me dire
19: qui conduit pas sans musique.
21: La musique, c'est...
19: Quels sont on a compris, donc c'est clair que c'est important parce que ça vous accompagne, parce que vous aimez bien quand même être seul, c'est le fait d'être seul, mais quand même il faut pas être seul au point de se retrouver sans musique, parce que sinon ça serait tristouné, quoi. Sinon la route vous paraît moins longue. Alors, est-ce qu'il y aurait quand même, parce que toi t'as côtoyé beaucoup de routiers dans ton métier, souvent vous vous retrouviez dans les routiers sont sympas, dans les cafétérias à discuter entre
21: disons
19: vous.
21: Moi j'ai écouté les routiers sont sympas, mais
19: jamais... je parle des routiers, t'as connu des potes routiers à toi, des gens.
21: Ouais.
19: Quels étaient, vous avez souvent discuté de musique, quels sont d'après toi, si tu devais donner un trio de tête des chanteurs à routier, le trio chanteur routier, quelles étaient les plus fortes rotations de cassettes d'artistes français dans les cabines de routiers? Il y a Sardou.
21: Bon, Sardou, peut-être que tout le monde l'aime pas. Hein.
19: Mais bon, d'après toi, quels étaient les artistes qui étaient le plus aimés des routiers, les chanteurs, les trois chanteurs, qui étaient tout le temps dans les cabines, à tourner à tue-tête?
21: De manière, il est libre, Max.
19: Non, mais on parle des artistes, pas des chansons, mais des groupes. Des chanteurs, c'est Johnny Hallyday, à mon avis.
21: Ouais, dans
19: ça Johnny être Hallyday.
21: Johnny Hallyday, je pense Elvis Presley et...
19: Sardou, peut-être.
21: Bah oui, sûrement.
19: Les trois ténors.
21: Voilà. Sinon après bon
19: Jacques Brel, quoi que les routiers, non, peut-être pas.
21: C'est de la merde
19: tous. Autre chose à foutre. Brassens, non. Léo Ferret, non.
21: Je sais pas, parce que ça dépend des.
19: Peut-être y a peut-être je pense à un truc c'est Jérôme.
21: Ah, peut-être, je pense, oui.
19: Ouais, c'est Jérôme, Mike Brandt.
21: Ah, Mike Brandt, c'est...
19: Ça devait tourner ça dans les boutiques. Frédéric François.
21: Non, plus c'est Jérôme et Mike Brandt aussi.
19: C'est Jérôme.
21: Non, je viens de le dire.
19: Non, je voulais dire Frédéric François?
20: Moi, je pense pas, non.
19: Non.
20: Moi, ça dépend, parce que maintenant, t'as des jeunes qui sont.
19: Non, mais on parle de l'époque, on parle de l'époque. Les années 70, 80, quand t'étais routier.
20: Ah, mais moi, j'aimais bien tout.
19: Moi, je parle pas de toi, je parle des routiers en général.
20: Non, mais
19: d'après toi, si tu devais donner trois chanteurs les plus écoutés par les routiers,
20: Sardou, Hallyday, Mike Brandt et c'est Jérôme.
19: Voilà. Trois, il en a cité quatre dans les trois.
20: Ouais, mais quatre.
19: Ah, bah, ils vont se serrer, hein, c'est tout. Ils vont se serrer un peu, c'est tout. On mettra deux ex-échos.
20: Non,
19: tout.
20: Mais ce qu'il y a, c'est qu'aussi, après, bon, il y a eu la Sibi, donc.
19: Alors, on va en parler. Mais juste avant d'aller vers la Sibi et de revenir dans ton métier de routier, on va se retourner vers le site officiel de Sardou.
0: Tout à fait. Alors, j'ai trouvé les paroles et des extraits en audio aussi. Alors attends, faut que tu lèves la tranche audio.
19: Ah, je sais pas, ça fonctionne.
0: C'est en train de se connecter là, deux secondes. Votre nom est son téléphone.

0: c'est des extraits de 30 secondes sur internet. Fini à blanc.
1: Pour moi, c'est.
0: Hein?
1: Pour moi, c'est mort, tout mon corps saigne. Mais reste-t-il un survivant? Je vous en prie, trouvez ma femme. Mais n'appelez pas mes parents.
0: Mais c'est tout.
1: Non, mais j'aurais préféré avoir la musique.
0: Non, mais il n'y a que 30 secondes sur internet. On envoie un autre extrait, puis après tu finis à blond. Alors on commence.
1: Ah non, non, non, là
0: je vole. Je vole. T'es prêt?
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0: Ah, c'est en chantant, ça, d'accord. Et tu voulais, il n'y avait pas je m'envole ou je vole?
3: Si, mais c'est pas au point leur truc.
0: Ah, c'est pas au point?
3: Ouais, tu dis que je vole.
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0: Petit.
2: En chantant.
0: On va chercher petit.
1: Sors-moi tout le. Rigo. Sors-moi tout
3: l'intégrale
1: de.
0: Bon, eh, remets du papier dans l'imprimante. Je Alors, change dans une acapella, t'as les textes, tu te souviens de la mélodie quand même.
3: Petit, là, petit,
0: petit, petit,
3: marche,
0: petit, petit, petit, on envoie.
3: Ouais. Ça marche.
1: Ouais, mais ça grise. N'écoute
2: pas les grands
1: bleus.
2: Hein? 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
0: À blanc, blanc.

0: Voilà.
1: Voilà. J'aurais bien voulu, je vole.
2: Je vole, mais a cappella peut-être.
3: Non, je vole, on l'a pas. Apparemment, ça envoie en chantant.
2: Alors.
0: Ah non, bah.
2: Bah fais là, tu connais les termes. Vas-y, je vole.
0: Ah non, bah.
2: Vas-y, allez, vas-y, vas-y, je vole.
1: Non, mais mets-moi une musique,
2: on l'a pas, on va pas mettre
1: une musique. Non, mais mets-moi un truc.
2: C'est rien, j'ai tout éteint, vas-y.
1: Mes chers parents, je pars. Je vous aime, mais je pars. Vous n'aurez plus d'enfants ce soir. Je ne m'enfuis pas, je vole. Comprenez bien, je vole. Sans fumée, sans alcool. Je vole, c'est jeudi, il est 5h du matin. J'ai bouclé ma petite valise et je traverse doucement l'appartement endormi. J'ouvre la porte d'entrée en retenant mon souffle et sur la marche. Et je marche sur la pointe des pieds, comme le soir où je rentrais après minuit. Voilà.
2: Continue.
1: Non, mais c'est bon, j'ai plus rien.
2: Oh, dommage. Refais le refrain.
1: Mes chers parents, je pars. Je vous aime, mais je pars. Vous n'aurez plus d'enfants ce soir. Je ne m'enfuis pas, je vole. Comprenez bien, je vole. Sans fumée, sans alcool. Je vole. Et voilà, terminé.
2: Pas mal, bravo! Donc Sardou, pièce importante. On revient dans le... On va terminer là-dessus parce qu'on aurait pu continuer. On fera une autre émission, on reparlera parce qu'on n'a pas eu le temps de tout parler. J'aurais voulu... Ah, c'est bien, c'est sympa de parler comme ça. Mmh. Dernier sujet qui tient à cœur, oui.
3: Juste une petite question très intéressante parmi les milliers de connectés sur Internet. Il y a Rocco tout à l'heure, il voulait savoir à partir de quel âge as-tu commencé à porter la moustache?
2: Ah oui, c'est vrai. Ah. Il y a tellement de trucs dont on aurait aimé parler. La moustache.
1: Ben, depuis l'âge de...
3: 9 ans.
1: De 17 ans.
2: Chaud. T'as des photos de toi quand t'avais 17, 20 ans avec la moustache?
1: Non,
2: t'as pas de photos de toi quand t'étais plus jeune?
1: Non,
2: rien du tout.
1: Non, aucune.
2: Ok. Alors, donc, Placibi pour terminer.
1: Ah bah, la Sibi, ça a toujours été ma passion.
2: Ça a été la révolution pour toi. Mmh. La Sibi, ça a été à l'époque, pour les routiers dans les années 70, qui est aujourd'hui pour un jeune de 19 ans, l'Internet. C'est un peu le...
1: Bah disons maintenant, c'est que la Sibi, maintenant, je pense que...
2: Ça, à l'époque, c'était la révolution.
1: Bah oui, mais ça, la Sibi, c'est... Ça, on en voit toujours encore avec des codes Sibi sur le rebord des...

0: du volant. Mais je sais que la Sibie, ça a été au départ un truc dingue. Même les jeunes, je vois, à 8-9 ans,
1: c'était de la folie.
0: C'était la folie, même avec la Sibie portable.
1: Ah, il y a eu une Sibie portable. Comme les téléphones portables, il y a eu de la Sibie portable. Ouais, ouais,
0: ouais. C'était un genre de talkie-walkie.
1: En forme de mallette.
0: Et ils se parlaient entre eux et tout.
1: C'était génial.
0: Je pense que c'était ça a été le truc le mieux vendu en France.
1: D'accord. Quel est on va conclure là-dessus, mais t'as dit qu'après on va aller vers ton débat sur les relations amoureuses. On aurait aimé encore, tu vois, c'est sympa de parler comme ça.
0: Non, mais on peut aller jusqu'à 1h15. Moi,
1: non, mais on en fera d'autres nuits comme ça, c'est sympa.
0: Non, mais on peut aller jusqu'à 1h15.
1: Non, on en fera d'autres, promis. Vaut mieux que les gens restent sur leur faim et on a des éléments de questions. Je vais terminer puisque tu parlais d'une invention géniale, que ça s'est super bien vendu, la CB. Tu peux me citer peut-être 2, 3 ou 4, 5 inventions qui, depuis le début du siècle, hein, donc depuis l'an 0, pour toi, ont le plus marqué les gens. Depuis la...
0: Sur quoi ? Sur la Sibie ?
1: Non, dans le monde, depuis l'an 1000, depuis l'an 0, la naissance de Jésus, tout ça, depuis 2000 ans, quelles ont été pour toi les plus belles inventions ? La révolution pour l'être humain.
0: Moi, je peux te dire qu'à l'heure actuelle...
1: Pour toi ?
0: Pour moi, ça a été l'invention de l'Internet. Ben ça, au début, moi, j'ai pas connu, hein, parce que je suis né qu'en 61, donc t'as qu'à voir.
1: L'Internet, ça date depuis quand, Rigo ?
2: Oh, bien avant.
1: Hein. Bien avant, ouais.
2: C'est vieux, c'était l'armée qui s'en servait avant.
1: Tu parles de l'armée en 1800, déjà 70,
2: ouais,
1: bien
2: au
1: avant.
2: Moins, ouais, au moins. Avant les premières guerres mondiales.
1: Pour
2: communiquer entre les pays.
1: C'est vieux, Internet, hein. On a du retard. Sur certains pays, on a 400, 500 ans de retard.
0: Non, mais ce qu'il y a, c'est que...
1: Donc t'as l'Internet ?
0: Bon, l'Internet, la Sibie, bien sûr.
1: Non, mais dans les inventions du monde, pour toi, c'est ça.
0: Tu parles
1: des plus grandes inventions de l'être humain.
0: Ah non, mais moi, j'ai pas connu de...
1: Non,
0: de
1: mais c'est pas grave pour toi, quelle était peut-être le téléphone.
0: Téléphone portable, tout ça.
1: Non, mais...
0: D'accord. Ouais, sans plus, hein. Je peux pas te dire exactement.
1: Les choses les plus fabuleuses, l'électricité, le téléphone, l'avion, le bateau, la voiture... le nucléaire,
0: j'en sais rien.
1: Non, pour toi, c'est Internet, la CB.
0: Non, la CB et l'Internet et le téléphone, c'est tout. Le reste, pour moi, rien.
1: Si, et puis... Tu trouves pas que c'est une belle invention que d'avoir inventé la voiture ou le téléphone ?
0: Non, bah, je viens de dire, le téléphone.
1: Non, ou le...
0: Non, mais moi, ce que...
1: L'électricité, par exemple, ça n'a pas été une belle invention pour toi ?
0: Non. Non, moi, ce que j'ai bien plus aimé, c'est la... L'invention des camions sur la route, c'est tout. Parce que comme j'étais routier, moi je pense plus à eux que...
1: Ouais.
0: C'est normal.
1: C'est sur cette belle parole, donc...
0: C'est normal que je pense à...
1: Les plus belles inventions, Gérard, que l'être humain ait pu créer depuis ces 100 dernières années, donc depuis la création du monde, c'est la CB, l'Internet, le portable, et également l'invention des camions sur les routes, pour les routiers. Eh ben dis donc, avec ça, on est bien barré. Gérard, on aura l'occasion de refaire des nuits où nous parlerons comme ça tous les deux, en tête à tête. La nuit est loin d'être terminée. Hein, on a fait un tiers de cette nuit consacrée à Gérard, puisque maintenant, direction le débat de Gérard.
0: Mais avant que tu lances ton disque, on va quand même saluer tous ceux qui sont sur les routes.

0: Par moment, je me demande si je suis pas con.
1: Bon, ça commence à bien faire là, Fildar.
2: Mais j'en vois rien, y'a rien, Gérard.
3: Y'a rien.
4: Y'a rien là.
1: Mais qui c'est qui s'amuse à dire un bonbon là? T'arrêtes pas un peu.
0: Bon,
5: il était bon celui-là.
6: Existait-il des grands poètes à l'époque de Néandertal au gros

0: Gérard Surrier, ils aimeraient bien savoir ce que t'entends par étranger.
1: L'étranger, ça veut dire pays d'outre-Dom-Tom.
0: Ah, d'accord.
1: Donc, ça veut dire Martinique, même voir Canada. Voilà. Donc, constante. Qu'est-ce que je voulais dire d'autre alors, attends. Sandard, au revoir. Comme ça, je ferme ma gueule, c'est toi qui viens de le dire. Au revoir pour elle.

0: Eh bien, Gérard, c'était un très bon débat. Tu as très bien animé, c'était très calme.
1: Alors, attends, 5 minutes. J'ai de gros seins, ta conclusion.
0: Ça, ça. Oh,
1: garde-moi la rantaine, celle-là. Laisse-moi la rantaine, celle-là.
2: Garde-la en rantaine.
1: Cauchemar. Et donc, bonsoir à tous, 0h23, pardon, on attaque avec 7 minutes d'avance, donc bonsoir à Rigo, donc Rigo, si tu as des réponses sur le thème du débat de ce soir, tu fais comme la semaine dernière, t'hésites pas.
3: Ok, pas de problème.
1: Fildar.
4: Salut Gérard, ça va?
1: Toi, pas comme la semaine dernière.
4: Nickel.
1: Ok. Au débat, Manu.
5: Bonsoir Gérard.
1: Au standard.
5: Oui.
1: Donc, pareil. S'il y a un problème, je te signale.
5: Tu dis le nom de l'auditeur et je le dégage voilà. Aussi sec.
1: Et donc, Olivier Delapro, qui est un peu plus loin derrière.
4: Viendra nous rejoindre tout à l'heure.
1: Qui viendra nous rejoindre pour le deuxième débat pour faire l'ARIA.
4: Ouais.
1: Donc, on va attaquer tout de suite avec sucre d'orge.
4: J'ai déjà Bernard sur le Minitel du 75 qui dit qu'il t'aime. Gérard, je t'aime. J'aime tes
1: non,
4: débats.
1: Non,
4: j'aime tes débats, il veut dire.
1: Non, mais pour l'instant, on commence pas comme ça. On va déjà accueillir les gens. Donc, sucre d'orge, bonsoir, 20 ans de Paris.
6: Bonsoir.
1: Bonsoir.
6: Comment
1: vas-tu? Donc, on peut écouter Fun Radio sur 1.9.
6: Ouais.
1: D'accord. Braguette.
7: Bonsoir, Gérard.
1: 22 ans de Clermont-Ferrand. On écoute Fun Radio sur 96.6. Oui. Coquelicot, 19 ans de Troyes.
8: Bonsoir Gérard.
1: Donc on peut écouter sur Fun Radio
4: 102.2 FM, c'est ça?
1: 102.2.
4: Ouais.
1: C'est
4: moi.
1: Ça c'est du côté de chez Fildar. Christian de la Selle-Saint-Cloud, 56 ans.
9: Bonjour Gérard.
1: Pourquoi Bounty?
4: Parce qu'il a voulu s'appeler Bounty, c'est drôle.
1: Non mais on aurait pu laisser Christian, c'est pas grave.
9: Ah, oui.
1: Donc 101.9, Moustache,
9: ouais,
1: 21 ans de Toulon, on peut écouter Fun Radio sur... les filles, vous calmez s'il vous plaît, merci.
9: Calmez-vous.
1: Moustache, c'est pareil.
9: Ouais, ok, j'ai.
4: C'est quoi, 93.1, c'est ça?
1: 93.1, voilà. Et Briquet.
10: Bonsoir, j'allume le feu ce soir.
9: Ouais, vas-y, moi aussi.
1: Non, mais alors, Tony et Arnett, vous allez commencer à vous calmer tous les deux.
4: Non, mais il n'y a pas, Tony, y a pas de Tony et Arnett ce soir.
1: Ouais, non, mais,
4: non, il n'y a pas...
1: Non, mais ils vont pas commencer à me dire, on va vous mettre le feu. Ok. Donc, Beson. Beson, c'est 95. Donc, on peut écouter Fun Radio sur 101.9.
10: Exactement.
1: Voilà, non, 104.8.
4: Ah, pardon.
1: N'est-ce pas, Manu?
9: J'ai dit ouais.
1: Ok. Alors, première question, donc je pense que vous l'avez écouté, on en a discuté juste avant la pause.
10: Ouais, pollution, c'était la pollution dans la Seine.
1: Oui.
8: La Seine.
1: Voilà. Qui c'est qui a un téléphone portable?
10: C'est pas moi, c'est pas moi.
4: Non, il n'y a personne, c'est parce qu'on est en train de refaire le son, c'est pour ça.
1: Ah oui, mais...
10: Juste arrêter de souffler dedans aussi. Bah, c'est pas drôle ça.
1: Bon, qui c'est qui vient de dire ça?
4: C'est bon, je l'ai coupé. Alors c'était quoi la première question, Gérard?
1: Alors la question, on l'a posée juste avant.
4: Il faut la relancer parce que tu sais, ils ont peut-être réfléchi.
1: Donc, pensez-vous que la Seine est trop polluée?
10: Oui.
8: Sucre d'orge.
1: Alors sucre d'orge, vas-y.
8: Ben oui, elle brille. Il y a plein d'huile, toutes les couleurs. La Seine est toutes les couleurs parce qu'elle est vraiment trop polluée, ça brille.
11: Ouais, mais dans un autre sens, c'est joli.
8: C'est joli, mais...
1: Non, attendez. Stop. Pensez-vous que la Seine est trop polluée? Moi, je peux... Allez-y, répondez tous. Donc, sucre d'orge?
8: Moi, je dis que oui, bien sûr, elle est trop polluée. On ne peut pas se baigner.
1: Oh, bah, tu crois que tu vas te baigner dans la Seine, toi?
8: Elle est dégueulasse, là. Elle est dégueulasse, là.
1: Ben, d'accord.
10: La Seine est très polluée.
1: Ouais, d'accord. Bounty? C'est toi, Bounty?
10: Oui.
1: Donc, c'est Christian de la Salle 5.
10: Ah oui, okay.
1: Coquelicot.
8: Extrêmement pollué.
1: Baguette.
4: Braguette.
1: Braguette.
8: S'il te plaît. Ouais, je trouve qu'elle est polluée, mais en même temps, c'est sympa, quoi. T'as des rats, t'as plein d'animaux, t'as des jolies couleurs sur l'eau. C'est vachement animé comme région.
1: Mm-hmm. Moustache.
9: Ouais, bah moi je dis, elle est polluée, la Seine. Voilà.
1: Briquet.
10: Ouais, la Seine, c'est dégueulasse, il y a des gens qui balancent plein de trucs alors qu'il y a à peu près, je sais pas, 80 ans, on pouvait se baigner dedans quand même.
1: Non.
10: Si.
1: Oh.
10: Il y avait des gens qui allaient se baigner dans la Seine parce que c'était propre avant.
1: Alors, moi je vais te dire une chose.
10: Oui.
1: Tu pourras me dire en quelle année que la Seine a été trop polluée et qu'on pousse se baigner dedans.
10: Je crois que c'était en 1910, un truc comme ça.
1: Ouais, ben je pense que, à mon avis, là, je crois que tu te trompes vachement. Parce que la Seine,
10: oui,
1: elle est polluée. Et de toute manière, tu ne peux pas te baigner dedans. Pourquoi? Parce que moi, je vais te dire pourquoi. Et je pense que tout le monde va être d'accord avec moi, j'espère. C'est que toutes les personnes qui viennent avec leur péniche ont l'habitude de balancer des saloperies,
4: des ordures et tout.
1: Des ordures. Et moi je peux te dire une chose, que là vers le j'ai des écluses où j'habite et faites-moi confiance que là à chaque fois qu'ils ouvrent les écluses pour laisser passer les péniches, eh ben faites-moi confiance que ça reste bloqué. Il y a aucun truc qui s'en va.
10: Ouais, bien dirigé. Mais il y a une centaine d'années les gens c'était pas ça.
1: Hein?
4: Ouais, mais il y a 100 ans, ça n'existait pas, les péniches, Gérard.
10: Voilà.
1: Non, mais attends, de toute manière, les péniches, je sais pas.
4: Il y a 100 ans, je sais même pas si la Seine, elle existait. Alors, ça sert
1: non, non, non, non, mais moi, je peux vous dire une chose. Qu'à l'heure actuelle, de toute manière, on peut pas se baigner. Moi, j'ai vu une fois une personne, je sais pas comment qu'elle a fait son compte, elle est tombée. Je sais pas si c'est le mec qui a dérivé ou autre, mais le mec il s'est gouré et tout le monde est tombé. Il y en a une qui est tombée dans la Seine et justement l'écluse s'ouvrait.
4: Ouais, mais c'est normal, si le mec c'était une ordure.
1: Non, mais c'était une nana.
4: Ah ouais. Bah c'était peut-être une ordure.
1: Oh non, mais on sait jamais.
10: Ouais, c'est vrai.
1: Donc,
4: excuse-moi, moi, par contre, j'ai vu un mec tomber dans la Seine, et ben il est mort noyé, quoi.
1: Non, mais attends, toi. Toi, avec tes conneries.
4: Mais non, c'est pas une connerie, il est mort noyé. Est-ce que ça vient de la pollution ou pas?
1: Ah. Non, mais ça, c'est.
10: Ça n'a pas de rapport avec le débat, de toute façon.
8: Non.
1: Mais de toute manière, c'est même pas une des questions.
10: Ouais. Alors.
4: C'était pour avoir ton avis, hein.
1: C'est pas une des questions.
4: J'ai un petit message Minitel de Orem, qui a 23 ans, qui est dans le département 77, qui dit: la Seine, c'est dégueulasse, les poissons baissent dedans.
1: Oh. Non, mais ça, je vais te dire une chose. Les gens qui s'amusent à pêcher dans la Seine, les poissons peuvent les laver au vinaigre. Ah, mais si. Là, je peux te dire que les poissons sont. La personne qui pêche dans la Seine peut laver ses poissons avec le vinaigre parce que.
4: C'est la pollution.
1: Non, mais même. Le poisson, il sera immangeable et tout.
4: Pourquoi?
1: Oh, moi.
10: Et puis tu peux attraper une maladie, hein.
8: Parce qu'elle pue, la Seine.
10: Elle pue, la Seine.
1: Ouais, mais elle pue, c'est de notre faute à nous.
10: Il y a les égouts de Paris en même temps.
1: Ouais, non, mais faut dire une chose, c'est que faut voir que dans la Seine, à l'heure actuelle, les gens balancent n'importe quoi. Même ceux qui sont en péniche, je pense qu'on doit en avoir qui nous écoutent des
4: pénichiers, ouais.
1: Des bateliers, on appelle ça des bateliers.
4: Ah ouais, pardon.
1: Donc je pense qu'ils doivent nous écouter. S'ils nous écoutent, arrêtez de balancer n'importe quoi.
4: Arrêtez.
1: Parce que quand on voit des bouteilles de flotte, des bouteilles de
4: vide,
1: coca, tout ça.
10: C'est dégueulasse.
8: C'est horrible.
1: Mais oui, mais attendez. Moi, je Rigaud. Oui. Une question internet.
3: Sur l'IRC, il y a Shun qui me disait qu'est-ce que tu penses du fait que Jacques Chirac avait dit qu'il se baignerait dans la Seine.
1: Non, mais ça, on va pas parler politique là-dessus.
4: Pas de politique, Rigaud. Pas de politique.
1: Donc là-dessus, on va pas continuer. Donc moi, je peux vous dire une chose, c'est que. Là, c'est que ça va trop loin. Moi, je peux vous dire une chose, qu'il y a même les gens, ils s'amusent à nous balancer n'importe quoi, et après, ça reste coincé. Dès qu'ils ouvrent les écluses, ça reste coincé.
4: Ouais.
1: Et je vois, c'est en 95 ou 96, la fois où qu'on a eu une chaleur à crever,
4: ouais.
1: C'est que les poissons, ils étaient morts, ils remontaient. Et là, ils ont fait appel donc au...
4: À DDE ?
1: Non, au responsable des
4: travaux
1: de la Seine pour nettoyer tout ça, parce que c'était impossible. C'était impossible de pouvoir continuer comme ça. Donc, deuxième question. Faut-il... fumer est-il un moyen de pollution ? Donc, on va demander à Briquet.
10: Moi, je m'allume des cigarettes. Et non. En fait, non, ça pollue pas.
1: Ah bon,
10: pour la santé, c'est ce que m'a dit mon médecin.
1: Ouais.
10: En fait.
1: Ben ton médecin, tu me donneras son adresse, j'irai le voir.
10: Ok.
1: Hein?
10: Pas de problème.
1: D'accord. Ok. Bonjour. Moustache.
9: Bah ouais, moi je vais dire que ça pollue, hein. Parce que t'as vu le nombre de gens qui fument.
1: Mm-hmm.
9: Et puis bah moi je dis ça fait beaucoup de fumée tout ça. Hein.
1: Ouais mais puis, bah, non mais attends, moustache.
9: Ouais.
1: Moustache. Moi je veux dire, fumer est-il un moyen de pollution?
9: Ouais bah ouais, ça pollue non seulement le corps, mais en plus ça pollue l'oxygène qu'on respire. Hein.
1: Non mais de toute manière. Bah, attendez, s'il vous plaît derrière là.
9: Encore
1: non, coquelicot.
4: C'est sucre d'orge, sucre d'orge, on se calme.
1: On se calme, ce con du monde derrière, vous avez.
12: On parle plus, on écoute.
1: Non, mais vous vous calmez parce que là, j'ai pas envie de faire un débat de merde ce soir. Ok.
12: Non,
1: donc, moi, je vais répondre à moustache.
9: Voilà.
1: Donc, pour toi, quand tu fumes. Pour toi, ça, tu veux dire que tu pollues tout le monde.
9: Ouais, bah ouais. Hein.
1: Ouais, mais alors moi, je vais te dire une chose. Moi qui ai l'habitude de fumer, moi, je peux te dire une chose que... Bon, d'accord, Sandy, elle aime pas quand je fume, parce que si j'ouvre pas la fenêtre, elle peut pas supporter l'odeur de la cigarette.
9: Normal, bah ouais, si elle aime pas, c'est logique. Hein.
1: Bah oui, mais alors dans ces cas-là, quand elle est dans une voiture...
9: Ouais.
1: Bon, admettons que tu conduises, que le chauffeur qui est à côté de toi, ouais. Par exemple le passager, ne fume pas. Mm-hmm. Est-ce que tu vas continuer à fumer pour l'empester?
9: Bah non, carrément pas, quoi.
12: C'est une question de logique.
1: Alors, attends, moustache. Ouais. Qui c'est qui dit oui?
12: C'est Braguette.
1: Oui.
12: Il
1: n'est
12: pas content, il prend sa voiture. Hein. Moi, je fume dans ma voiture. Si,
1: ouais, mais attends, Braguette. Si, par exemple, le passager ne fume pas, qu'est-ce que tu fais?
12: Bah, je fume. Moi, je suis dans ma voiture.
13: On va dans un autre endroit.
1: Oh là qui là,
13: Christian.
1: Bounty, ouais, Christian. Donc, toi, tu vas dans un autre endroit.
9: Oui. Mais non, moustache, là.
1: Non, attends, moustache, on va demander à Bounty, quand même, parce que...
13: Ouais. Donc, dans un autre endroit ou dans une autre salle?
1: Ouais, mais par exemple, mais admettons, Bounty,
9: oui.
1: Christian,
9: oui.
1: Admettons que t'as pas d'endroit pour non-fumeurs, tu vas où?
13: Dans les WC.
1: Ouais, mais si...
4: C'est interdit.
1: Non, mais si, admettons, dans les WC, c'est interdit.
13: Bah, tu vas dehors.
1: Oui, mais dans ces cas-là, dehors, ok. Mais est-ce que tu pourras re-rentrer dans là où tu étais?
4: Non, c'est interdit.
9: C'est interdit.
4: Non, parce que regarde, si tu fumes, tu vois, parce que t'es dans un lieu interdit, donc tu vas fumer dehors. Mais le problème, c'est qu'après, tu sens la fumée et que t'as encore de la fumée, donc si tu rentres...
1: Non, mais attends. Pour l'instant, Fildar, c'est pas toi que je m'intéressais, c'était Christian.
4: Ah, pardon.
12: Alors?
1: Donc, Christian...
9: Ah, ouais.
1: Donc admettons que tu sortes pour fumer une cigarette,
9: ouais.
1: Est-ce que tu pourras re-rentrer dans la boîte?
9: Non.
1: Ah bah non. Voilà. Donc,
12: on était dans la voiture,
1: moi...
12: là.
1: Hmm?
12: On était dans la voiture et tu nous parles de boîte.
1: Ouais, bah oui, mais dans les boîtes de nuit, de toute manière, souvent, moi, t'as... Ouais, non mais... toi, tu fumes pas?
12: Bah si, moi je fume.
1: Bon bah donc, dans les boîtes de nuit, de toute manière, on a le droit de fumer.
12: Bah, tout à fait.
1: On est bien d'accord?
9: Ouais, ouais.
1: Donc, par contre, si t'as une personne qui est à côté de toi qui supporte pas la cigarette et qui te dise est-ce que vous pouvez arrêter de fumer, qu'est-ce que vous faites?
12: Bah, il sort.
1: Ah ouais, mais si elle est dans une boîte de nuit, tu vas lui demander de sortir.
12: Ah bah, il fait ce qu'il veut, s'il supporte pas, il va plus loin.
1: Mais il change de coin.
12: Exactement.
1: Ah voilà, c'est ce que je voulais entendre dire. Voilà.
4: Ah, c'est chiant, c'est...
9: GG.
1: Oui.
9: Moustache.
1: Oui.
9: Moi, je dis quand même, c'est celui qui fume qui doit se barrer, non pas celui qui fume pas et qui est dérangé.
12: Ah non.
1: C'est... Ouais, non mais attends, moustache. Tu vas pas demander, par exemple, si toi t'as pas envie de fumer,
9: ouais.
1: Tu vas pas dire à la personne si tu fumes pas, tu dégages.
9: Mais non, justement, c'est le contraire. La personne qui fume pas, normalement, elle doit rester à sa place.
1: Ouais, mais c'est la plus gênée qui s'en va alors.
12: Exactement.
9: Ah ouais, mais bon.
1: Ouais, mais dans une boîte de nuit, tu vas pas dire tu fumes pas, tu dégages. Moi, je fume et c'est tout, point final à la ligne.
9: Ouais.
1: Mais moi, je vois pas le rapport. Je vois pas le rapport sur la question. Parce que d'accord, je sais.
4: J'ai peut-être une solution, c'est qu'en fait, les personnes qui fument pas et donc qui sont avec des gens qui fument, en fait, ils sont pelés parce qu'après, ils puent la fumée.
12: Ouais,
9: en plus.
1: Ouais, non mais ça. Ouais, mais ça s'imprime sur les vêtements, ça. Je suis d'accord avec. Qui c'est qui vient de.
4: Fildar, de Paris.
1: Non, mais attends. Attends, c'est Fildar, on sait que c'est toi de Paris.
9: Moi,
1: hein?
9: Je ne savais pas.
1: Donc, c'est Bounty ou Bounty. C'est Christian ou Moustache, Bounty, là?
9: C'est Moustache.
1: Non, mais je voudrais bien que les trois filles aussi réagissent un peu, là.
12: Ah, mais
9: on les entend pas un peu, là.
1: Non, parce qu'on les entend pas assez, là.
12: Bon, ouais. Attends, Gérard, on t'attend. Allô?
1: Non, mais... Oui.
12: Non, mais nous, on est là, on écoute, on est passionnés.
14: Non, mais...
15: On se dit que fumer, de toute façon, ça se salit. On sent dans les doigts, on sent dans les vêtements, on sent partout, donc on est grillé. Hein.
16: C'est une bonne odeur qui pue bien, moi, je trouve.
14: Ouais, mais moi dans ce cas-là... Oh là, qui c'est qui a un téléphone pourri, là?
15: C'est pas moi.
17: C'est pas moi.
18: Non, c'est pas moi.
15: Là,
18: c'est pas moi
15: le sucre-gorge, là.
14: Oui.
15: Ouais. Enfin, moi, je trouve que, je veux dire, tu sors dans la rue, les voitures, ça te dérange, tu vas pas dire au gars... Enfin, si, tu vas pas dire au gars, vas-y, arrête de conduire, quoi.
18: Bah, si, c'est pour ça que...
14: Non, attends, hey, sucre-gorge. Sucre-gorge.
15: Oui.
14: Je vois pas le rapport avec la fumée de cigarette.
15: Ah, mais si, c'est de la pollution, quoi. Mais
14: non, mais justement, on va en parler des voitures.
15: Ok, ouais. J'anticipe pas.
14: Hein, on va en parler. Donc pour l'instant, je parle de fumée. Par exemple, moi je peux vous dire une chose, que il est là et il peut très bien réagir, il est planqué derrière moi là-bas. Il peut très bien prendre la place à fil d'art, c'est que lui quand il vient dans les studios et qu'on fume, ça le dérange. Et dans les soirées, il y a certaines personnes qui fument. Mais est-ce que ça te dérange à toi, Max?
19: Alors d'abord, bonsoir. T'appelles d'où? Donc savoir si ça me dérange la cigarette. Dans des lieux comme les discothèques.
14: Voilà.
19: Non, sauf si une personne qui fume et qui va me mettre la fumée dans la gueule, quoi.
14: Mm-hmm. Ouais, mais c'est vrai.
19: Mais j'ai marqué ça dimanche en étant dans un lieu public qui était.
14: Attendez.
19: J'étais dans un lieu public qui était le Parc des Princes. Et je voyais quand même des mecs qui fumaient le cigare. Sur eux, ils fument le cigare, donc c'est quand même un truc qui empeste. Mmh. Mais eux, quand ils recrachent la fumée, à aucun moment ils se la prennent dans la gueule. Par contre, ils l'envoient à la gueule de gens qui ne fument pas. Mmh. Donc, alors, le minimum, c'est au moins quand tu fumes, c'est de voir si tu déranges pas des gens autour de toi.
14: Ouais. Mais moi, par contre, il y a une paire.
19: On pourrait me balancer 2-3 applauds quand même.
14: Bravo, chef. Mais moi, je peux répondre à la personne, je sais pas, c'est Sucre d'Orge ou Braguette ou Coquelicot, oui, qui a dit ça. Quand on envoie la fumée sur la personne d'un mec, ça veut dire qu'on l'aime. Mais moi, je peux vous dire une chose, c'est qu'à l'heure actuelle, j'ai 2 paquets de cigarettes, même voire 3. Et sur les 3, c'est marqué.
19: Mais tu fais un débat sur la santé.
14: Nuit gravement à la santé.
19: Mais nuit ou jour?
14: Ah, mais ça, c'est... Mais
19: c'est nuit et jour ou c'est nuit gravement dans le sens de la nuit?
14: Non, c'est nuit gravement à la santé.
19: Bah, c'est juste nuit. Donc le jour, c'est
20: jour, pas dangereux. Le jour, c'est toléré.
14: Bah, fumez nuit à votre entourage.
19: Mais pourquoi il parle de la nuit?
14: Bah, c'est ce qui est marqué sur les paquets. Hein.
19: Ouais, je suis désolé. Pourquoi ils disent que c'est la nuit?
14: Bah, je sais pas. Je pense que ma nuit.
19: Oui. Bah, je sais pas si on est vraiment dans le débat de la pollution avec.
14: Ouais,
19: Je sais pas si on fait un débat sur le tabac et sur le cancer ou si on fait un débat.
14: Ah non, mais je
19: crois qu'on est un peu sorti du débat, mais par contre, c'est vrai qu'il faut y réfléchir. Pourquoi on dit nuit gravement? Pourquoi c'est la nuit grave?
14: Nuit gravement. Parce que ça esquinte. Ça esquinte. Ça esquinte la santé. Ça, c'est un débat qu'on fera peut-être la semaine prochaine.
18: Voilà.
14: Bravo. C'est un débat qu'on fera la semaine prochaine.
18: Ok.
14: Donc.
20: Toi, t'as répondu, Gérard. T'as répondu à la question.
19: Oui. Ouais. Donc, on peut passer à la troisième.
14: Bah, voilà.
19: Voilà.
14: Donc, un incident provoque-t-il une pollution?
15: Un quoi?
14: Un incident.
19: C'est-à-dire, tu peux expliquer un incident, ce que tu entends par incident, parce que...
15: Quel genre d'incident?
14: Non.
19: Un accident de voiture, des trucs comme ça?
14: Non, un incident.
15: Quel genre d'incident?
14: Bon, même un incendie. Ah non!
18: Ah ouais.
19: Un incendie, ouais.
14: Ouais, c'est un incendie, par contre. Pardon. Non, parce que c'est moi qui me suis trompé. C'est un incident. Provoque-t-il
19: un incendie, Gérard?
14: Un incident. Oh, là. Un incendie, par contre. Je vais y arriver. Un incendie provoque-t-il une pollution? Donc, on va demander à Sucre d'Orge.
15: Oui. Un incendie accidentellement incendieux?
14: Non, mais Oh là, Sucre d'Or, c'est un téléphone pourri.
15: Ah bon?
18: Ouais.
14: Je pense que t'as un portable.
15: Ah non, j'ai le téléphone de chez moi, tu m'entends pas bien, là?
14: Ah non, parce que là, j'ai un grésillement, c'est pas possible.
20: Ça vient pas d'eux, en fait.
15: En fait, je crois que c'est pas nous, c'est...
19: C'est le standard de fun.
15: Il déconne, hein?
19: Non, c'est le standard de fun, on peut rien faire, GG. Ouais, ce qu'ils sont en train de refaire derrière. Moi aussi, j'ai le même.
20: C'est pareil, partout.
19: Abaisse un peu ton casque, alors.
20: Allez.
15: C'est bon, tu m'entends?
19: Donc sucre
14: d'orge.
15: Oui, ben ça pollue. Hein. T'as vu la fumée quand il y a un incendie dans le midi, là, avec les canadaires et tout, c'est de la folie. Ça pollue grave.
14: Ouais, mais non, mais attends, je vois pas sucre d'orge.
15: Oui.
14: Je vois pas le rapport.
15: Tu vois pas le rapport?
14: Je vois pas le rapport avec un incendie.
15: Oui.
14: Et
15: un incident?
14: Non, mais un incendie plus les canadaires. Parce que qu'est-ce que le Canadair a à voir dans les incendies? Le Canadair, il provoque pas une pollution.
17: Non, mais quand il y a un incendie, il y a un Canadair.
21: Si, Gérard, le Canadair, il provoque la pollution, puisqu'il va chercher l'eau dans la mer, et certains endroits, tu vois, la mer, elle est polluée.
17: Et quand le Canadair, il s'ouvre, ça fait plein de fumée blanche sur le feu.
14: Non mais ça c'est l'eau. Ça c'est l'eau qui ressort de
17: c'est l'eau. Ça touche la fumée.
21: Mais l'eau elle peut être polluée.
14: Stop. Gérard, s'il vous plaît.
19: Le Canadair là, il y a bien de l'essence dedans.
17: Ouais.
14: Non mais attends Manu. Oui. Je sais pas si t'as regardé le reportage sur les Canadair. Ils ont une trappe en dessous qui prennent l'eau.
19: Ouais, mais moi, justement, d'accord. J'avais vu ce reportage, ils n'avaient pas de pastille verte hein, sur le pare-brise. Les
14: non, mais on s'en fout de la pastille verte.
19: Donc ça pollue.
20: Gérard, oui, ils prennent de l'eau pour éteindre le feu, mais pour décoller.
19: Pour décoller, il y a des gaz d'échappement.
14: Non.
20: Ils prennent bien de l'essence, ils ne volent pas à l'eau.
17: Non,
20: ils ne roulent pas à l'eau quand même.
14: Non, je ne suis pas d'accord avec vous. Donc on va demander à Brigade. Par contre, tu essayes de voir avec sucre d'orge si elle ne peut pas changer de poste parce que là.
17: Tu n'entends toujours pas là?
14: Non, j'ai du mal.
19: Essaye de changer de poste, va à la caisse d'épargne.
20: Non, t'es lié droit, c'est ça?
14: Braguette.
20: Tu te mets en pilier.
17: Je passe en avant?
20: Ouais.
14: Braguette.
17: Oui.
20: Ouvre-la un peu.
17: Allô?
14: Braguette.
17: Oui.
14: Bon, alors toi?
17: Moi, je dis que ça pollue, mais bon, c'est bien, quoi, parce qu'après, les forêts repoussent et c'est de la bonne pollution, quoi.
14: Ouais, mais tu
20: parles.
14: Tu crois... Attends, Braguette.
17: Yes.
14: Braguette.
17: Oui.
14: Tu crois que même en éteignant un incendie,
17: oui.
14: Tu crois que après ça va repousser?
17: Ben exactement, ça repousse.
14: Ah oui. Mais alors ça met combien de temps pour repousser?
17: Mais ça met 10-20 ans, mais c'est de la bonne pollution qui va te donner une bonne forêt.
14: Ah oui, quand tu vois 120 000 hectares qui partent en fumée.
17: Ouais.
14: Hein? Les gens sont derrière, qui ont des habitations, qui ont l'habitude de voir de la verdure, et que maintenant, ils voient que simplement des arbres qui sont partis en feu, tout ça. Oui. Et tu crois que
17: ça,
14: pour toi.
17: Ça, c'est le coup du sort, c'est des pauvres gens, c'est grave pour eux. Mais bon, avoue quand même qu'une forêt incendiée, c'est vachement beau à regarder.
14: Non. Non, Braguette.
20: Ferme-la un peu.
14: Non, Braguette.
17: Oui.
20: Ferme-la.
14: Braguette, oui. Moi, je vais te dire une chose. Même derrière, là, moustache et briquet, vous calmez parce que... Bounty, Christian... Christian, 5 minutes. Christian, s'il te plaît.
22: Oui.
14: On se calme. Je réponds à Braguette, d'accord?
17: Oui.
14: Donc, moi, je peux te dire une chose, Braguette. Moi, c'était... J'ai regardé les infos, et quand tu vois ce qu'on a vu cette année, qui sont partis en fumée, fais-moi confiance que c'est toute la ville qui va payer pour remettre tout ça en état. Et quand tu vois des arbres... Quand tu vois des arbres qui partent en fumée,
17: oui.
14: C'est pas possible.
17: Tu trouves pas ça vachement beau, un arbre en port?
14: Non. Moi, je vais te dire une chose... Que je préfère regarder des arbres qui fleurissent et tout.
17: Oui.
14: Ouais, bravo. Oui,
17: j'adore voir les arbres en feu. Bah, c'est chacun ses.
14: Ouais, ben dans ce cas-là, toi du côté. Ah, c'est dommage. Tiens, en fait, Braguette, ouais. Ça sera pas le thème du débat.
17: Oui.
14: À Clermont-Ferrand, est-ce qu'il y a des volcans?
17: Oui, il y a des volcans à Clermont-Ferrand.
14: D'accord. Ok, je te remercie.
17: Bravo, Braguette.
14: Non, mais c'était simplement pour savoir. Ok, donc on va demander à Coquelicot de répondre.
23: Bah oui, moi je crois que ça pollue, mais je crois qu'on peut pas faire grand-chose, parce que c'est des choses qui arrivent naturellement et on peut pas arrêter ça, quoi.
17: Contre, moi je suis contre, sucre d'orge.
23: Bah c'est sûr,
17: je suis
14: contre. Oh là là, mais qui c'est qui a un téléphone pourri, là?
19: Ça vient pas du standard, Gérard.
14: Oh là, c'est mauvais d'entendre
20: c'est
14: un...
20: C'est vrai que c'est chiant, mais on peut rien faire.
17: Non, là, on a un téléphone pourri, là.
14: Donc, Coquelicot.
23: Oui.
20: Elle vient de répondre, Gégé.
14: Donc, tu viens de répondre. Christian de la Selle-Saint-Cloud.
22: Oui, moi, je suis d'accord avec les autres. Il y a pas mal de fumée.
14: Ouais.
22: Il y a des fumées de cheminée, exactement, aussi.
14: Non, mais attends, Christian.
20: Ça pollue, ça, au fait, Gérard, les feux de cheminée ou pas?
14: Non.
20: Pourquoi?
14: Non, mais attends, ça dépend s'ils sont bien allumés dans l'appartement.
21: Et Gérard?
14: Oui.
21: Ça pollue les feux de bois ou pas?
14: C'est qui pose
21: C'est briquet. est-ce que ça pollue les feux dans les forêts?
14: Mais attends, on vient d'en... Hey. Oh, oui, briquet.
21: Oui.
14: Tu vas aller voir Manu au standard, s'il te plaît.
21: Mais attends,
14: tu vas aller, tu vas être gentil, tu vas aller voir Manu au standard, parce que j'ai répondu à la question à Braguet.
20: Oui, tu suis pas Briquet. Hein.
21: Mais si, mais j'ai...
14: Mais t'as pas compris, ben tu vas aller voir Manu, il va te faire comprendre au standard. Rigaud.
21: Oh là là.
3: Oui, sur IRC, il y a l'agafou qui te demande si péter ça pollue.
21: Ouais.
14: Ça dépend si les fenêtres sont toutes fermées. Même dans un lit, ça peut polluer. Je peux dire oui. Briquet, s'il te plaît.
21: Oui.
20: Il a rien dit, Gérard, c'est pas lui.
14: Non. Mais Briquet, tu le reprends au standard, il va comprendre.
20: Tu expliques la troisième question et tu le remets après.
14: Mais. Là, on finit la troisième et je pose la quatrième.
20: Ouais.
14: Bounty.
21: Oui.
14: Ah ben, toi, t'as répondu. Tu m'as parlé, je sais plus quoi, là.
21: Fumée de cheminée.
14: Ouais, fumée de cheminée. Ok, t'as répondu. Donc, moustache.
21: Moustache. Ouais, bah alors moi, je voudrais répondre à Coquelicot.
14: Mmh.
21: Parce que Coquelicot, elle a dit qu'en fait, on pouvait rien faire contre les incendies. Eh ben, elle dit n'importe quoi. Parce que les incendies, il n'y en a pas que des naturels, il y en a aussi qui sont provoqués par des gens.
14: Mais attendez, moustache et Coquelicot. S'il vous plaît.
21: Ouais, du calme.
14: Vous écoutez? Là, d'accord, je suis d'accord avec vous. Il y a des incendies qui sont... il y a des incendies qui sont provoqués pendant l'été. Mais ça, on ne peut pas savoir qui c'est qui les provoque.
21: Voilà, tu peux sensibiliser.
14: Mais oui, mais de toute manière, quand vous prenez une nationale ou autre, vous voyez que c'est marqué interdit de fumer, donc je ne comprends pas pourquoi il y a des gens qui s'amusent à fumer ou qui laissent leur mégot.
23: C'est des pétomanes, ça.
14: Ben oui, mais voilà. Dans ces cas-là, pourquoi que les gens savent que c'est interdit de fumer, pourquoi qu'ils laissent leur mégot allumé?
23: Parce que c'est des pétomanes, ils le font exprès. Ça les fait jouir de mettre le feu.
14: D'accord.
21: Ouais, on appelle ça un pétomane.
23: C'est classe, les gars.
20: Donc on peut dire que les pétomanes sont des pollueurs.
14: Ouais. Ben voilà.
20: Voilà.
14: Donc, Briquet, il a quand même...
20: Briquet a tout pigé, a tout compris.
21: J'ai compris. C'est bon.
14: Alors, pour toi?
21: En fait, vu que j'étais au standard avec Manu, j'ai pas très bien compris la question.
14: Oh non, mais alors,
20: c'est normal, je lui ai expliqué, Gérard.
21: Il m'expliquait de me calmer, tout ça, donc j'ai pas pu entendre en mettre en fin.
14: Donc,
21: oui.
14: Un incendie provoque-t-il une pollution?
21: Moi, je pense...
14: Non, mais vite.
21: C'est bon, laisse-moi le temps de répondre. Je pense que oui.
14: D'accord, c'est une bonne réponse. Hein.
21: Quoi?
14: Bref,
20: qu'est-ce qu'il y a? Et toi, Gérard, qu'est-ce que tu penses de ça?
14: Moi, personnellement, je vais te dire une chose. Ce que je pense, c'est déjà qu'on devrait respecter tout ce qui nous est interdit quand on part en vacances.
20: Mmh.
14: Et même à l'heure actuelle, c'est ce qu'on devrait respecter, les endroits où on n'a pas le droit de fumer.
20: Ouais.
14: Moi, celui qui renifle comme un veau,
20: il
14: va se calmer.
20: Il doit prendre ses comprimés parce qu'il est malade.
14: Ah ben, s'il est malade, il va redégager au standard, ça va aller vite pour moi.
20: Et donc?
14: Dans ces cas-là, il faut mieux respecter l'avis des gens. Faut respecter la nature.
20: Ouais.
14: Parce qu'en fin de compte, la nature, qui c'est qui la paye? C'est nous.
20: Bah oui.
14: C'est nous. Bah, qui c'est qui paye?
20: C'est cher en plus.
14: Oui mais qui c'est qui paye derrière? C'est nous.
20: C'est contribuable.
14: Ouais mais on paye sur les impôts. On paye là-dessus pour redonner goût à la vie.
20: Et qui paye ça?
14: On paye des impôts.
20: C'est contribuable.
14: On paye des impôts donc c'est nous qui payons en fin de compte. C'est pas parce qu'on achète une voiture. Si par exemple une voiture prend feu dans une forêt, la forêt va va prendre feu. Et en fin de compte, qui c'est qui est responsable? C'est nous, parce que après faut reconstruire tout ça.
20: Mmh. Faut reconstruire la voiture.
14: Il y a une question. Donc, alors, la quatrième.
20: Et on va mettre un petit disque.
21: Ouais.
14: Et donc, alors, je pose la question. La télé est-elle un moyen de pollution? Et on va s'écouter Baba au rhum avec des petits
20: loups de nez. Tu peux rappeler les numéros, Gérard, aussi.
14: Appelez au 0803 08 5000 et 0876 5000. Toujours le 3615 4 Fun Radio, rubrique directe. Et bien sûr, l'internet, où que Rigaud vous attend. Vous pouvez réagir sur le débat. Il y a pas de problème. Je vous répondrai en direct.
20: Voilà.
14: Donc, alors, quatrième question. La télé est-elle un moyen de pollution? Donc on va recueillir sucre d'orge.
23: Oui.
14: Braguette. Bonsoir. Coquelicot.
23: Oui, oui.
14: Christian de la Selle-Saint-Cloud.
0: Oui, oui, je suis là.
14: Moustache.
0: Oui, je suis là.
14: Briquet. Bonsoir. Et
0: c'est tout.
14: Et voilà.
0: Il n'y a personne d'autre, c'est bon.
20: Et donc on commence avec qui, Gérard?
14: Et on va commencer avec... on va commencer avec sucre d'orge.
23: Oui. Eh ben oui, t'as raison, GG. La télé, c'est un moyen de pollution énorme de l'esprit. Hein. Surtout certaines chaînes, les premières, là, tu vois.
14: Ouais.
23: Et si tu les regardes...
14: Non, mais attends.
23: Je dis pas de nom de chaîne, hein. Je dis simplement celle qui commence les numéros, là.
0: Oui.
23: Eh bien, si tu les regardes trop souvent, tu finis par devenir comme elle, quoi.
20: D'accord. Ouais, c'est pas mal ce qu'elle dit. T'as compris, GG?
14: Non.
23: Bien comme la chaîne, pareil.
14: Ouais, d'accord. Braguette.
2: Oui. Non, c'est pas un moyen de pollution, c'est un moyen de communication. On te communique des informations.
23: Elle parle avec la télé, elle.
14: Non, mais je pense qu'elle doit parler avec. Avec un gorille, elle, derrière.
20: Il y a un gorille derrière.
0: Avec
20: une
0: gorille.
14: Ouais. Donc ça y est, c'est bien, Braguette. Coquelicot.
23: Oui, moi je crois que c'est un moyen de pollution. Mais enfin, ça dépend pour qui. Hein. Parce que moi je dis, je sais pas, il y a des trucs qui sont intéressants quand même. Hein. Faut pas tout rejeter dans la télé.
20: Mm-hmm. Mais est-ce que tu crois, Gérard, que la radio c'est un moyen, c'est quelque chose qui pollue plus que la télé, Gérard?
0: Ouais, quand on écoute
20: Gérard, Gérard, on est là. Hein, est-ce que tu crois que la radio ça pollue plus que la télé? C'est ce qu'on demande sur Minitel.
14: Non, je pense pas.
20: Pourquoi?
14: Non, je pense que le Minitel, de toute manière, c'est un truc pour les gamins. S'ils ont envie de dépenser leur pognon là-dedans, ils font ce qu'ils veulent.
20: C'est pas ça la question. La question, c'est est-ce que la radio, ça pollue plus que la télé?
14: Moi, c'est ma réponse.
20: Ah, bravo.
14: Moi, c'est ma réponse. Nuance. Donc, Christian.
0: Oui, mais moi, j'adore beaucoup le débat à la télé.
14: Mm-hmm.
0: Il y a pas mal de débats que j'écoute. En deuxième et en première.
14: D'accord. Non, mais je vois pas le rapport avec la question, Christian.
0: Oui, mais...
20: C'est sa réponse. Non, c'est ta réponse.
14: Ah, ok. Moustache.
5: Ouais, ben moi, je veux dire que la télé, c'est... Bon, en ce moment, il y a un peu que de la merde, quoi. Hein? S'il y avait des émissions un petit peu plus intellectuelles, tu vois, ce serait mieux. Voilà, c'est tout ce que j'ai à dire.
14: Non, mais attends, je vois pas. Moustache.
5: Ouais.
14: Je pense que t'as pas très bien compris la question, mais c'est pas grave.
5: Si, j'ai bien compris.
14: Non, je pense, à mon avis, t'as pas compris la question.
5: Répète-la, moi alors.
14: Non, mais je te la répète pas. Briquet.
5: Oui, alors moi, avant de répondre à la question, j'aurais quand même te demander ton avis, oui ou non, est-ce que ça pollue? Toi, je voudrais que tu me répondes avant.
14: Non, mais moi, maintenant, tu vas répondre à la question parce que c'est pas toi qui me poses les questions, c'est moi qui vous les pose.
5: J'aurais répondu par rapport à ta réponse, en fait.
14: Non, mais moi maintenant, tu vas me répondre à la question.
20: Bah aide-le un peu. Donne-lui ta réponse déjà, comme ça, ça
14: l'aide. Non, mais attends, il va déjà répondre correctement, après je lui dirai.
20: Il peut pas.
5: Ouais, je peux pas si tu me donnes pas ta réponse avant.
14: Non, bah alors dans ces cas-là, n'attends pas ma réponse.
5: Je réponds.
14: Sur Internet... Briquet, pardon.
5: Bah oui, bah je réponds. Ouais, c'est pas moi.
14: Non, mais 5 minutes.
5: Ok.
3: Ouais, donc sur l'IRC, il y a Fedji qui te demande si c'est la télé qui pollue ou si c'est les animateurs télé.
14: Là-dessus, faut dire une chose, c'est que en ce moment, vu ce qu'on voit à la télé, je pense que on a du mal à savoir ce qu'on va regarder comme chaîne. Hein.
5: Bah ouais, mais alors dans ce cas-là, toi aussi tu pollues, puisque tu passes sur Fun TV.
14: Alors là, je vais te dire une chose, Briquet. Tu vois, Briquet.
5: Ouais.
14: C'est con ce que tu viens de dire.
5: Pourquoi?
20: Ouais.
14: Parce que là maintenant tu dégages. Je veux plus te revoir. Hop, ouais, salut à toi, Briquet.
5: Salut.
23: Gérard.
14: Oui.
23: En plus, il avait tort parce que ça pollue moins quand ça passe par satellite que quand ça passe par courant à la télé.
5: Qu'est-ce qu'il a dit?
14: Qui c'est qui vient de dire ça?
23: C'est moi, sucre d'orge.
14: Ouais, ben sucre d'orge, fais gaffe parce que tu risques de te faire comme briquet si
20: non,
14: tu
20: mais
14: continues.
20: Non, mais c'est vrai, non, Gérard,
23: oui,
20: vrai, attends.
23: Ça pollue moins quand ça passe par satellite que quand ça passe par courant.
14: Ouais, faut dire une chose qu'à l'heure actuelle, pour voir des émissions de cons. Hein, des émissions qu'on sait même pas ce que ça veut dire.
20: Donne des exemples pour toi d'émissions polluantes.
14: Moi, je peux te dire une chose, des émissions polluantes, tu sais ce que c'est?
20: Non.
14: C'est l'après-midi. Hein?
20: Sur quelle chaîne?
14: Sur même le matin, sur les coups de 9h, c'est pas pour critiquer Françoise. Mais
20: c'est pas des émissions, c'est des séries, ça nuance.
14: Ouais, mais même quand tu vois Amour, Gloire et Beauté, ça a ni queue ni tête parce que ça a rien à voir. L'après-midi, ouais, mais t'as qu'à zapper. Ouais, mais Les Peu de l'amour, c'est pareil, ils ont signé pour 10 ans.
20: Oh non.
14: Ça pour 10 ans, ouais, mais pour 10 ans, de toute manière, tu peux rien voir. Tu comprends même pas ce que ça veut dire.
20: Et ça, c'est
14: là,
20: pas
14: Victoria,
20: lui,
14: Victoria est cool. Et Cole, je pense que c'est ça. Si
20: ouais,
14: ça
20: mais c'est de la merde, mais tu regardes. Alors, faudra
14: non,
20: savoir.
14: Non, moi, je regarde pas ça.
20: Attends, t'es en train de nous dire les prénoms et tout, là. Victoria, c'est avec machin, non, bidule. Non, on s'en fout. Donc, c'est pas Lyon pour toi.
14: Pourquoi on s'en fout? Elle peut réagir quand même.
20: Non, mais on s'en fout de la série, c'est ce que je veux te dire.
14: Ouais, ben, voilà. Peut-être.
20: Donc, c'est pas Lyon.
14: Moi, je vais te dire une chose. Ouais. Je préfère regarder des reportages comme j'ai vu hier que je me suis endormi dessus.
23: Ah, ouais.
14: Je préfère regarder des reportages sur les routiers.
20: Ouais, ah oui.
14: Que de voir des émissions des feuilletons qui durent quoi, ils commencent à 14h05 et à 14h45 c'est terminé.
20: Ouais, mais je vais te dire un truc, les routiers polluent quand même.
14: Ouais, mais attends, les routiers polluent peut-être, mais on est bien content de les avoir pour se nourrir. Et pour ravitailler les magasins et les stations-service. Parce qu'on est bien content de les avoir grâce à eux. Qui bouffe? C'est quand même grâce à eux, si on bouffe.
20: Ouais, mais ils polluent quand même.
14: Oui, mais ils polluent. Mais grâce à qui t'as de l'essence dans ta voiture? Grâce à eux.
20: Aux garagistes.
14: Et ouais, mais les garagistes, ils font appel à qui?
23: Au
14: transport routier.
23: Ouais.
20: Et voilà.
14: Et oui, Manu.
20: Ah bon, bah non, c'est le train.
14: Mais non, le train.
23: Mais
14: attends, le train, avec le train, tu vas.
20: Tu vas pas loin.
14: Je sais pas où.
20: Tu vas pas loin, surtout en ce moment.
14: Ouais. Hein surtout en ce moment, avec ce qui se passe.
20: Alors, on vient sur le débat.
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23: Bonjour Greenpeace.
20: À la place de Briquet.
6: À la place de Briquet.
7: Bonsoir tout le monde.
23: Bonsoir.
14: Salut.
7: Salut Gérard.
8: Salut.
14: Donc, sixième question.
23: Oui.
14: Peut-on faire l'amour en polluant?
8: Non. C'est bien la question.
14: Ah.
23: Ah, ça c'est une bonne question, Gérard.
14: Ah ouais, mais...
23: Est-ce que
7: Greenpeace peut répondre?
14: Oui.
7: Alors en fait, moi je trouve qu'on peut effectivement faire l'amour en polluant. Si par exemple on fait l'amour sur une péniche et qu'après en faisant l'amour on boit une collette de je dirais pas la marque et on la balance dans la Seine. Voilà.
14: Non mais attends. Là je vais te dire une chose, Greenpeace.
7: Ouais.
23: T'es viré.
14: Là déjà.
7: J'ai rien dit de méchant.
14: Non mais là tu reviens tout à fait à la première question.
7: Ouais. Ouais mais
14: ouais, ouais. Première... Anthony.
7: Quoi?
14: Ouais ouais.
7: Okay,
20: non mais on peut faire l'amour quand même sur une péniche puisque
14: on peut faire
20: l'amour partout. Donc à ton avis est-ce qu'il a raison? S'il a pas raison t'expliques. C'est ça.
14: Non mais moi je vais te dire une chose, c'est pas parce que tu vas faire l'amour et que tu rebalances des canettes dans la Seine. Ok.
7: Bah tu peux si t'es assoiffé en train de faire l'amour. Moi je pense que.
23: Ah là il a peut-être raison.
8: Bah faut se réhydrater hein, sinon tu meurs.
20: Est-ce que t'as soif toi quand tu fais l'amour?
14: Non. Non, moi je fume une cigarette.
20: Ouais, t'es pollué.
23: Tu pollues alors.
20: Donc on peut polluer.
14: Ah non, mais moi je fume une cigarette chez moi. Nuance.
20: Ouais, mais tu pollues quand même.
14: Ah non, mais moi quand je fume une cigarette, j'ai la fenêtre ouverte.
20: Ah ouais.
23: Ah bah oui, donc tu pollues, hein.
14: Ah non, mais je pollue quoi? Je pollue personne?
7: Bah si,
23: tu pollues l'atmosphère.
14: Bah je pollue l'atmosphère. Mais dans ces cas-là, les pots d'échappement des voitures, ils polluent quoi? L'atmosphère?
20: Non, mais attends, pendant l'amour aussi, Gérard, il t'arrive d'avoir des pollutions nocturnes. On est d'accord.
14: Ah, mais ça.
20: Ouais.
14: Ça, il y a une personne qui pourra répondre si elle veut bien venir à côté de Manu pour répondre à la question, mais elle veut pas.
20: Ah, mais c'est pas grave, on continue le débat. Hein. On va pas s'arrêter
14: donc,
20: pour ça.
14: Moustache.
8: Ouais. Ouais, GG, je t'écoute.
14: Non, mais attends, Moustache.
8: Ouais.
14: Oh, Moustache, tu travailles?
8: Ouais, je me réveille. Non, mais si tu veux.
14: Bon,
8: je vais sauter cette question. Voilà, je vais écouter, comme ça au moins, tu vois.
14: Bon, bah alors, Moustache, bonne nuit. Allez, hop.
20: Bonne nuit, Moustache.
14: Au revoir. C'est pas la peine de le reprendre sur un autre nom. Hein. Christian de la Seine-Saint-Cloud.
11: Moi, j'aime bien faire l'amour n'importe où, même dans le foin.
14: Ouais, mais peut-on faire l'amour en polluant?
11: Non, je crois pas.
20: Ah. Pourquoi?
14: Non, mais pourquoi? On avait bien précisé, il n'y a pas de pourquoi ni des comment. Donc maintenant, tu le laisses répondre si...
20: Alors, why?
11: C'est très difficile.
14: Ouais, mais alors, comment, pourquoi
19: Ah non, pas de pourquoi, Gérard.
23: T'as du mal, hein.
14: Ouais, mais.
19: Ah ouais, bah ouais, t'es bien emmerdé, là.
14: Dans quel sens que...
19: Non, pas dans quel sens.
14: Non, parce que là, c'était des comment ici.
19: Ah non, on n'a pas.
14: Alors, moi, je fais ce que je veux.
19: Ah d'accord, toi, t'as le droit, ok.
14: Donc, Christian, donc.
19: Dans quel sens
14: peut-on faire l'amour en polluant pour toi
22: Dans le foin.
14: Ouais, dans le foin. Ouais, mais je vois pas du tout le rapport.
22: C'est vrai.
14: Parce que dans ce cas-là, tu cherches une aiguille dans une botte de foin.
22: Oui. Ouais.
14: Hey, dans ce cas-là, Christian.
22: Oui.
14: Christian.
22: Écoute, Gérard.
14: Christian.
22: Oui.
14: Moi, je vais te dire une chose.
22: Oui.
14: Donc, je vais répondre à la question.
22: Oui.
14: Donc, si admettons, t'arrives pas à trouver la foufoune de la personne.
22: Oui.
14: Donc t'es obligé de la chercher dans une botte de foin.
22: Exactement.
14: Voilà. Alors on va demander à Coquelicot.
23: Non, moi je crois pas que ça pollue. Franchement non.
19: Ouais.
14: Ouais, mais est-ce que t'as déjà essayé toi?
23: Non, franchement non.
14: Non, mais attends, 19 ans, je pense que... Oh, c'est vrai, à 3, ils font pas beaucoup l'amour. Hein.
19: Est-ce qu'en 7, y habitait?
14: Hein, Fildar?
19: Ouais.
14: Braguette.
23: Oui.
14: Donc toi?
23: Bah, moi, je suis d'accord avec Coquelicot. Je dis que ça pollue pas.
14: Ouais, bah, toi non plus, t'as pas essayé là-bas.
23: Ah, si, moi j'ai
4: essayé. C'est clair que ça pollue pas.
23: J'ai essayé dans les volcans, j'ai essayé dans les petites rivières autour des volcans et j'ai pas pollué. Hein.
14: Ouais, non, mais de toute manière, les volcans, j'ai annulé. Normalement, c'était le thème du deuxième débat, mais je l'ai annulé parce que. C'était pas évident.
23: Ouais.
14: Non, puis même.
23: Si Aruntaziev était pas libre.
14: Non mais même c'est
19: pas problème en ce moment avec les volcans, la grève et tout, c'est chiant.
14: Non mais même les volcans c'était pas ils en parlent pas assez à la télé tout ça. Moi je sais très bien que j'ai été sur Clermont il y a 3-4 ans, j'étais baladé, je sais que c'est là-bas qu'on voit il y a un coin qui est volcanique.
23: Mm-hmm.
14: En Auvergne, je sais que c'est le truc des volcans.
23: Mm-hmm.
14: Donc
23: c'était à Vulcania, non?
14: Ben, j'y étais oui, mais c'est pas évident parce que quand il va à pied, faut quand même monter la côte, hein.
23: Ah ouais.
14: Parce que tu peux pas y monter en voiture.
21: Et Gérard, je voulais te poser une question, c'est Greenpeace.
14: Ouais.
21: Est-ce que t'as vu ce qui s'est passé à San Francisco, Volcano? Il y a un volcan qui est sorti de San Francisco.
14: Ouais. Non, mais attends, pour l'instant, on est dans la pollution, d'accord?
19: Ok.
21: Ok.
14: Sucre d'orge.
23: Oui. Ben alors moi, je trouve que l'amour, c'est trop beau, quoi. Ça pollue en aucun cas.
19: Oui, c'est vrai.
23: Ça, c'est clair.
14: Ouais, bon, c'est tout ce que t'as à dire.
23: Ouais.
14: Non, mais je pense que là, ce soir, on dirait que vous n'êtes pas réveillé, là.
21: Mais si, Gérard.
19: Non, ils sont calmes, nuance.
23: Voilà. Attends, il y a un autre sucre d'orge, là.
21: Tu veux, on peut s'exciter, hein.
14: Quoi, un autre sucre d'orge?
23: Ouais, il y a plusieurs sucres d'orge dans cette maison. On est 3 sucres d'orge.
21: Je vais te le foutre, mon sucre d'orge, moi, tu vas voir.
23: Il y a plein de sucres d'orge.
19: Bah, réponds alors, vas-y.
23: Eh ben, moi, je me dis que ça pollue pas et que Gégé, je sais pas pourquoi il pose la question. T'as pollué en faisant l'amour, Gégé?
14: Ah ben je vais te dire une chose, sucre d'orge, tu vas te calmer déjà.
23: Ouais, mais toi... je sais pas, j'ai pas compris ta question.
19: Ouais, voilà pourquoi toi Gérard, t'as écrit cette question. Pourquoi toi tu penses que l'amour ça pollue ou pas?
14: Non, peut-on faire l'amour en polluant?
19: Oui.
14: Bon, de toute manière, tu peux faire très bien l'amour, comme Moustache disait, ou Greenpeace, ou Coquelicot, ou Bounty, je sais plus.
19: Enfin bref.
14: Enfin bref, on s'en passe. Mais je pense que faire l'amour, tu peux faire l'amour où tu veux.
19: Ah mais ça pollue pas.
14: Oui, bah oui, mais voilà, mais d'accord. Mais je vois pas pourquoi que tout de suite il y en a qui s'attachent sur des trucs qu'ont rien à voir sur le thème du débat.
19: Et mais pourquoi t'as pensé à cette question toi?
14: Bah pourquoi? Parce que c'était une question qui me venait à la tête. Je voulais savoir.
19: D'accord.
14: C'est okay. Tout.
19: Donc comme ça t'as la réponse. T'es content?
14: Ouais, bah, j'ai la réponse de toute manière. Il y a personne qui est capable de répondre. Alors, un orage provoque-t-il une pollution atmosphérique?
22: Oui.
14: Non. Oui, Christian.
22: Un tonnerre. Un très fort tonnerre.
14: Non, mais un orage, ouais, provoque-t-il une pollution atmosphérique?
22: De gros dégâts. De gros accidents. Des gros... qui provoquent pas mal de dégâts.
14: D'accord. Ouais, je vois ce que tu veux me dire. Oui, Rigaud.
19: Non. Rien. Vas-y.
14: Moi, je croyais.
20: Sucre d'orge, je veux parler.
14: Sucre d'orge.
23: Moi, je dis que ça nettoie un orage. Après, tout est beaucoup plus propre.
4: Elle a raison.
14: Oui, non, mais un orage provoque-t-il une pollution ou une pollution atmosphérique? Moi, je peux vous dire une chose que
23: non,
14: c'est pas.
23: Fini.
14: Non, mais attends, sucre d'orge. Je vais répondre à ta question, s'il te plaît.
23: Je te laisse, je t'en prie.
14: Voilà. C'est que vu le cyclone Georges et tout ça ouais, mais ça je vais vous dire une chose.
20: La couche d'ozone, ça a rapport ou pas?
14: Bah oui.
21: Oui,
14: parce que moi je vais te dire une chose. Dans ces cas-là, on parle d'un orage. Tu viens de dire
20: la couche d'ozone. La couche d'ozone.
14: Ozone,
20: pardon.
14: Donc tu prends le truc météorologique.
20: Oui.
14: La couche d'ozone.
20: Oui.
14: Avec les gaz d'échappement.
20: Vous allez apprendre quelque chose ce soir, écoutez.
14: Avec les gaz d'échappement, tu peux avoir plus de pollution.
20: Oui.
14: Donc cet été, on a atteint le barème, voire 4-5 à un moment donné sur Paris.
20: Sur Richter.
21: Même 6.
14: Non, Christian.
21: Non.
14: Non, on n'a pas dépassé le barème
20: le 5. 5,9, je crois.
14: Non, on est resté à 5.
20: Ouais.
14: Mais il faut dire une chose, c'est que là-dessus. Quand on dit ouais les pastilles vertes, donc les pastilles vertes, je vois pas ce qu'elles ont à faire là-dedans, parce que de toute manière les gens prendront toujours leur voiture pour se déplacer pour aller au boulot.
20: Ouais, mais ils ont pas besoin de bouffer de pastilles Valda pour ça.
14: Mais non, mais la pastille verte, c'est tes conneries, toi. Tu cotes ton standard et réponds pas aux questions,
20: n'importe
14: c'est tout.
20: N'importe quoi, Manu.
21: Ouais, Manu.
14: Réponds pas.
20: Je peux accueillir un nouvel auditeur, par contre.
21: Allez.
20: Donc on accueille quel numéro? 20 ans de Toulouse sur 105.9.
4: Salut, quel numéro?
21: Bonsoir Paris et bonsoir le bar où je travaille, c'est-à-dire Max et les Ferrailleurs.
14: Ok, bah salut à toi, quel numéro?
20: Non, c'est une petite pub.
14: Non, mais les pubs, on les fait pas.
21: Non, moi aussi, j'ai de la pub, je retire.
20: C'est la nuit sans pub, ok?
9: Et Manu, tu penses sur les 24 lignes, parce que je suis venu lui donner un coup de main, il y a 24 lignes.
21: Bonsoir, Gérard.
14: Ouais, alors, ta couche.
21: Bonsoir, Gérard.
14: Ah, salut.
21: Est-ce que tu peux répéter à quelqu'un? Parce que moi, j'étais au standard.
14: J'y arrive pas.
21: Non, Gérard, excusez-moi. Gérard.
14: Je sens que tout à l'heure, il y en a, il va se prendre une pêche.
21: Gérard.
14: Donc, alors, un orage.
21: C'est quel numéro?
14: Oui, ouais, bah, je répète la question.
21: Ah, merci. Mm-hmm.
14: Un orage provoque-t-il une pollution atmosphérique?
21: Non.
14: Alors, pourquoi quel numéro?
21: Ah non, c'est pas moi qui ai dit non, déjà. Moi, je ne sais pas, je ne pense pas, mon cher Gérard, je ne crois pas.
14: Ouais, mais réponds quand même à la question.
21: Alors, un orage...
20: C'est moi, pardon.
21: Eh bien non, je ne crois pas, Gérard.
14: Quel numéro? Pourquoi que t'appelles?
21: Ben non, mais pour participer au débat, Gérard.
14: Non, mais je te pose la question. Si tu veux pas répondre, si t'as pas la réponse, c'est pas la peine d'appeler.
21: J'ai dit, attends,
20: qu'il n'a pas une réponse à une question qu'il n'est pas obligé de participer à tout le débat.
14: Mais là, pour l'instant, il n'est même pas capable de me dire.
20: C'est pas grave, il répondra à la prochaine.
21: Avec les éclairs et tout, oui, tout à fait, je pense, oui.
14: D'accord.
20: Pour sortir un peu du débat, excuse-moi, il y a Steph sur le Minitel qui demande si les pets de fouf polluent l'environnement.
14: Oh bah ça, c'était quand on faisait l'amour. Hein. Je vois pas du tout.
20: Ah mais il vient d'arriver.
14: Rapport. Non mais je vois pas du tout. Je vois pas le rapport avec.
20: C'est une sorte d'orage.
14: Non. Non.
20: Non, ça pollue pas alors.
14: Christian.

0: C'est vrai.
1: Oui, les plus acides.
0: T'as raison, il y a des plus acides, des fois ça pollue tout sur son passage.
2: D'accord.
3: Bah, c'est une musique, tout ça.
2: Ouais. Braguette ?
4: Ouais. Moi je dis que c'est le contraire en fait. C'est la pollution atmosphérique qui provoque les orages. Mais c'est bon en fait. Un bon orage, une bonne pollution d'orage, c'est bien.
0: Ça a fini, hein ?
2: Non.
4: Ça a fini, elle a raison. Et puis l'électricité statique, ça fait peur aux enfants.
2: Non. Moi je peux vous dire une chose, que l'orage. Pour moi personnellement, vu ce qu'on en Rigo, vas-y avant que je termine.
5: Ouais, c'est juste Shun sur l'IRC qui te demande ce que veut dire atmosphérique parce qu'il sait pas du tout.
2: Bah atmosphérique, c'est atmosphère.
0: Atmosphère.
1: Mais c'est quoi l'atmosphère?
2: L'atmosphère, c'est les nuages et c'est tout ça.
1: Okay.
2: Quand vous voyez des gros nuages noirs, là vous pouvez être sûr d'avoir un gros orage. Quand vous voyez des éclairs, c'est pareil.
1: Gérard, c'est Greenpeace. Moi, j'ai pas répondu.
2: Ouais, vas-y.
1: Moi, je pense que les orages, ça pollue carrément pas, puisque, en fait, à Paris, quand il y a de la pollution, c'est qu'il y a de la chaleur. Donc, les orages, il fait froid, généralement, et voilà, ça pollue pas.
2: Non. Pourquoi, Gérard ?
0: Non.
2: Pourquoi ? Je veux dire une chose. En été, quand on n'a pas de pelote, on se plaint parce qu'on a trop chaud. Et quand il pleut, c'est pareil, on se plaint parce qu'on a trop froid.
1: Oui, mais Gérard, moi, ce que t'as pas compris, c'est que tu vois quand.
2: Ouais, c'est vrai. Dis carrément que je suis un con, que je comprends pas.
1: Non, c'est pas vrai. Moi,
2: Non, tu le penses. Tu veux pas le dire, mais tu le penses.
1: Exactement.
2: Ouais, alors, Greenpeace, bonne nuit. C'est bon.
1: C'est Moustache qui a dit ça.
2: Non, Greenpeace et Moustache, bonne nuit à vous deux.
1: Voilà.
2: Hop, et bonne nuit. Allez, hop, terminé. On va terminer. Il nous reste deux questions. On va terminer avec Sucre d'Orge, Braguette, Coquelicot, Bounty et quel numéro ?
1: Voilà.
2: Alors, le parfum est-il un moyen de pollution ? On va demander numéro. À quel numéro ?
1: Oui, alors moi j'estime que oui, parce que je vois des grosses bonnes femmes des fois qui se foutent de la cocotte et tout. Et tu sais, quand t'es dans un endroit, dans un magasin et tout, et que t'es à côté d'elles, elles s'en foutent plein, c'est une horreur, c'est une pollution du nez, quoi, oui.
2: Ouais, mais ça, je veux dire, quel numéro ? Je peux te confirmer, c'est que. Non, mais quel numéro ?
1: Oui.
2: Quel numéro ? Je vais te répondre. Je pense que Coquelicot, Bounty, Braguette et Sucre d'Orge, bon, je pense que vous allez tous être d'accord avec moi.
1: Oui, moi, c'est d'accord.
2: Donc, je pense que je vais vous dire une chose là-dessus sur le parfum. C'est que dès que par exemple, une personne va avec sa copine pour y acheter du parfum.
1: On prend une bonne marque.
2: Donc, déjà, rien que si elle en paye le. Sur le pomme de sa main, sur la pomme de sa main,
0: mm-hmm.
2: Déjà tu vas le sentir pendant un bout de temps.
1: Mm-hmm. C'est véridique.
2: Hein? Donc c'est pour ça que.
0: Mais ça dépend quel parfum en fait.
2: Oui, mais même que ça soit du parfum pour femme ou pour homme.
0: Non, mais c'est même pas ça. C'est qu'en fait, il y a des bons parfums, il y a des mauvais parfums. Les mauvais parfums, il y a des mauvaises choses dedans et c'est les parfums qui puent. Genre marque de sport, tu vois ce que je veux dire. Et,
2: Attends. Qui c'est qui vient de me parler de marque de sport là?
3: Est-ce que l'Adidas ça pue ou pas?
2: Attends. Justement, tu me coupes.
3: J'ai aussi. Un jeune là que j'ai à l'antenne, mais ils ont été au moins
2: standard.
3: Avec Manu, on s'en rend compte qu'on parle de la pollution des téléphones portables. Il faut savoir si les portables, téléphones polluent.
1: Oui.
3: Tout ce qui est électronique.
2: Non, c'est
3: la question
2: ça,
3: qui revient souvent.
2: Ça, sur l'électronique, ça m'étonnerait que ça pollue.
3: Pourquoi ?
2: Ça dépend des gens qui veulent l'acheter.
6: D'autre part, excusez-moi tout le monde, d'autre part, on accueille Prof Salade qui est chercheur au CNRS à la place de Greenpeace.
2: Bonjour. Ouais, non, mais attends.
6: Tu le dis au grand chef parce que c'est lui qui l'a sélectionné.
2: Ouais, non.
3: C'est moi qui l'ai sélectionné, je sais pas s'il est valable.
2: Ouais, mais j'espère que. Ils ont pas changé de nom pour.
3: Non, c'est moi qui viens de le rappeler là, à l'instant, sur son portable. Par contre, il est sur son portable. Parce que.
2: Là, sur portable.
3: Il est dans son laboratoire.
2: Donc, on t'écoute.
7: Oui, allô?
2: Oui.
7: Bonsoir, Gérard. Oui, je suis désolé de taper d'un portable, mais voilà, je suis au
2: monde. Non, mais on t'écoute.
7: Oui, donc je vais te montrer comme 2 et 2 font 3.
2: Non, 2 et 2 font 4 chez moi, pas 3.
7: C'est un incendie de forêt, je suis désolé de revenir sur le début du débat.
2: Non, on en est à la 8e, on parle du parfum, on reprend pas les questions du départ.
7: D'accord, donc...
2: Sinon, tu vas retourner voir le chef.
7: D'accord, donc est-ce que tu as fait de la chimie dans ta vie ?
2: Non.
7: Voilà, donc est-ce que tu sais que la combustion du carbone avec de l'oxygène donne de l'eau et du CO2?
2: Ouais, mais attends, je vais te dire une chose, je me suis tapé de...
0: Il est allé nous impressionner, il est nul là, le gars.
2: Non, mais je me suis tapé des acides de carbone quand on était en Allemagne avec Sandy, ouais. Chez Goodyear, sans...
3: C'est bon.

0: je vais dire une chose que...
1: C'est pas mauvais, ça, non?
0: Ouais, mais... Oui, Rigaud.
2: Non, rien.
0: Non, je croyais que tu avais une question. Non, mais si tu avais sur l'IRC, moi, non, ça ne me dérange pas.
3: Me
0: au contraire.
3: Que tu fumes des acides de carbone, mais je vois pas le rapport.
0: Non, mais ça, moi non plus.
4: Le carbone, ça n'existe pas.
0: Hein, ouais, ben, les acides de carbone, tu sais, ça sert à quoi?
5: À quoi?
0: À faire des pneus et des joints de voiture.
1: Ah, ouais. Ah, je le savais pas en plus, je l'ai dit comme ça au hasard.
0: Bon, c'est bon, on a derrière ceux qui veulent... Donc, on revient sur l'histoire du parfum, là.
5: Oui, sucre d'orge.
0: Donc, je pensais... qui c'est que tout à l'heure qui m'a posé une question, là
1: Ouais, c'était sur les parfums genre de sport, des trucs pourris, là.
0: Ouais,
1: Adidas, tout ça.
5: Gérard, moi je disais que les parfums, bah, ça pollue parce que c'est fait pour cacher les mauvaises odeurs, et les mauvaises odeurs c'est de la pollution. Alors les sportifs qui puent mettent du parfum et c'est pour cacher la pollution, et tout ça c'est pour cacher la pollution.
0: Non, je suis pas d'accord avec toi.
5: Mais il y a les parfums, quand ils sont doux, c'est agréable, ça pollue pas. Mais il y a les parfums de chiottes aussi, ça pollue parce que ça troue la couche d'ozone.
0: Ouais, d'accord. Je pense que.
4: Il y a l'autiste qui veut parler derrière.
0: Oh, l'autre kiss, tu es la ferme, toi, s'il te plaît, derrière, merci. Donc, je pense que je vois pas du tout le rapport. Christian, pour finir, on va en terminer sur cette question-là, là, parce que...
6: Moi, je trouve que les parfums, ça sent très bon, même sur une femme. C'est très agréable à sentir une femme qui a beaucoup de charme et du parfum.
0: Ouais, mais alors, Christian, moi, je vais te poser la question. Et ça, toi, tu vas répondre, tu vas te mettre à côté de Fildar. Quoi, non?
1: Non,
0: pourquoi?
1: Oui, non, moi je réponds pas, je croyais que je devais répondre. Non.
0: Parce que moi je vais te dire une chose, une nana qui s'en met trop, par un moment donné, ça fait mal à la tête avec le.
4: Pourquoi?
0: Non, attends, il n'y a pas de pourquoi, toi, tu vas la fermer.
4: Ah non,
0: c'est pas à toi que je m'adresse. Quand je t'appellerai pas de chambre, tu sortiras de sous le lit, toi. Bon. Ok?
4: D'accord, Gérard, je me soumets à ton courroux.
0: Alors, dans ce cas-là, t'as qu'à fumer la moquette et on verra.
1: Non, ça pollue. Hein.
4: Ah ouais, la moquette.
0: Hein, ok? Alors, va fumer la moquette.
1: En même temps, je me permets, Max, c'est Max. Si le mec il dit, quand tu dis que quand une femme met trop de parfum, ça donne mal à la tête, quand il te demande pourquoi, c'est normal qu'il te pose pourquoi. Parce qu'il aimerait savoir pourquoi.
4: Oui, voilà.
0: Ouais, mais parce que j'en connais une, elle s'en met du matin au soir. C'est pas parce que moi je m'en mets beaucoup, mais je voudrais bien qu'elle réagisse là. Allez hop!
1: Ça c'est peut-être pour camoufler la transpire.
5: Par contre, il y a des mecs qui se mettent pas de parfum.
1: Tenir le fond de teint.
5: Il y a des mecs qui se mettent pas de parfum.
0: Non, attendez, s'il vous plaît, derrière. Merci.
1: Il y a un morceau là.
7: Disons que le parfum c'est bien, t'es obligé d'en mettre si tu vas à un rendez-vous, t'es obligé de mettre du parfum.
0: Ah ouais, mais attends, tu vas voir un rendez-vous, tu te mets. Alors, attends, je te réponds à ta question. Ouais. Et là je pense qu'on va se marier. Tu crois que tu vas dans un bureau d'un directeur, par exemple, moi je vais voir Axel. J'arrive, je suis avec ma bouteille, vas-y, hop.
7: Non mais moi je prends pas ma bouteille sur moi. Hein.
0: Ok. Non mais attends, mais dans ces cas-là c'est pareil. Tu t'en mets
7: ce
0: trop.
7: Soir j'ai même pas amené ma bouteille de parfum, donc tu vois. Hein.
1: Ah, elle est tombée dedans, ok.
0: Ouais, elle est tombée parce que t'es à côté, toi. Tu te calmes, hein. Tu gardes tes mains.
1: Ah, t'inquiète.
0: Tu gardes tes mains.
1: Touche pas à ta cam.
0: Ouais, ça c'est ma propriété.
1: Hein, je sais. Oh, non.
0: Défense d'y toucher.
1: T'as un droit de bail, non?
0: Ouais, j'ai un droit.
1: Ouais.
3: Le débat.
0: Voilà. Donc, dernière question. Ouais. Bon, je pense. Ouais. Ça, c'est. Ça, le chef, il va répondre. Parce que c'est lui qui l'a sélectionné. Moi, je pense que ça va me retomber sur la gueule, mais c'est pas grave. Mm-hmm. Les boissons sont-elles
4: Oui.
0: Ah oui, qui? Oui,
4: quel numéro?
0: Alors, quel numéro, vas-y?
4: T'as même pas
0: entendu la fin de la question.
4: Est-ce que c'est une pollution pour toi? Oui, certainement.
0: Ah, voilà. t'es content de ta réponse?
4: Pour moi aussi, hein, parce que moi, je bois beaucoup. Tu sais, ma mère est écossaise, donc
0: c'est
4: le whisky dans le sang depuis que je suis petit. Quoi, donc,
5: ton père est polonais, non?
4: Non. Allô?
0: Ouais, on t'écoute.
4: Est-ce que les toilettes de la loco sont polluées? Ça, c'est.
0: Bon, alors, quel numéro? Bonne nuit!
1: C'est pas quel numéro, c'est prof salade. Ça y est.
4: Voilà.
1: On l'a viré.
0: Attends!
1: C'est bon.
0: Hé, hey, Manu!
1: Qu'est-ce que je fais?
0: Je préviens!
1: Non, parce qu'il avait son portable.
0: Je te préviens! J'avais prévenu. Ce soir, le premier débat, je veux pas le casser.
1: C'est nickel, là. Attends.
0: Ok? Là, t'es en train de me le niquer.
1: C'est prof salade, il est parti.
0: Alors, attends! Tu te démerdes. Je veux pas savoir. Okay. Bounty.
6: Oui.
0: Bounty pour toi.
6: Oui, ben moi, quand je vais dans quelque part, je bois de l'alcool, mais très modérément.
0: D'accord.
4: Bien.
0: Coquelicot.
5: Moi, je ne vois pas du tout. Donc, je peux pas répondre à cette question.
0: Oui. Braguette.
2: Ouais, alors moi, je bois pas non plus et je supporte pas les gros cons qui picolent, quoi.
4: Pour moi,
2: parce que eux, ce sont des pollueurs, ouais.
0: Alors, attends, je vais te dire une chose, Braguette.
5: Yes.
0: Quand tu vas dans une boîte de nuit,
5: oui,
0: t'en vois des gros cons.
5: J'en vois plein, ouais.
0: Hein?
5: Oui, j'en vois.
0: T'en vois, hein?
5: Oui.
0: Et à Clermont-Ferrand, il y a des boîtes de nuit quand même.
5: Et puis il y a aussi des gros cons qui picolent.
0: Ouais, alors dans ce cas-là, pourquoi que tu vas dans les boîtes de nuit s'il y a des gros cons?
1: Bah attends.
5: J'ai le droit de sortir quand même.
1: Bah voilà.
5: Il y a des bons DJ.
0: Ouais, sucre d'orge,
5: oui,
0: pour finir.
5: Bah moi je bois beaucoup, mais que de l'eau, alors je peux répondre que boire ça pollue pas quand tu bois de l'eau.
0: Ouais, c'est ça.
1: Ouais, c'est limite comme
0: ça. Ça m'étonnerait. À mon avis, ça m'étonnerait.
5: Je bois un petit peu de champagne de temps en temps.
0: Ouais, un petit peu quand même.
5: Un tout petit peu quand même.
0: Ouais, tout à fait.
5: Gérard, toi, tu penses... Directement dans la coupe.
4: Est-ce que tu penses que pour toi, c'en est une, Gérard?
0: De quoi?
4: Bah, une pollution.
0: Non mais moi je vais te dire une chose, que si je bois c'est mon problème, c'est pas le vôtre et ça vous regarde pas les auditeurs.
1: C'était pas ça la question, Gérard, hein.
0: Non,
1: c'est
0: mais...
1: savoir si, si c'est pour toi de boire c'est une pollution ou pas.
0: Ben ça regarde simplement ma femme, c'est tout. Voilà, d'accord. C'est tout. Ça regarde personne d'autre.
1: D'accord.
0: Donc excuse-moi, conclusion.
8: Gérard. Attends Gérard, justement pour la conclusion, on va accueillir Cactus, 22 ans de Paris.
9: Bonsoir,
4: c'est le même.
9: Bonsoir Gérard.
0: Cactus.
9: Bonsoir.
0: Salut.
9: Ça va?
0: J'ai pas regardé ce matin.
1: Ouais.
9: Bravo. T'aurais dû regarder, comme ça t'aurais pu me répondre.
0: Ouais, ben, vas-y.
9: Non, mais tu vas bien, Gérard?
0: Ben, je sais pas, je te dis.
1: Il a pas regardé ce matin, alors ta conclusion, Cactus?
9: Alors, ma conclusion à tout ça,
1: oui,
9: c'est que c'était un très long débat, qui était très bien animé par Gérard,
1: ouais,
9: et qui s'est vachement bien passé, pour une fois. Et puis voilà ma conclusion.
0: D'accord.
9: Bravo,
0: ben, comme t'as fait la dernière question, tu aurais été sur le deuxième.
1: Oh la classe.
9: Oh, voilà.
1: Il est pas fort.
0: Alors, on va demander à Sucre d'orge,
9: oui,
0: sa conclusion du débat.
9: Eh bien, je crois que t'as bien organisé le truc. T'as viré ce qu'il fallait virer, t'as gardé ce qu'il fallait garder.
4: Ouais, exactement.
9: Bien joué.
4: Ouais.
0: Non mais ça je l'ai fait parce que j'ai...
1: Ça vient du cœur ce qu'il a fait.
0: Non non,
4: bien, ouais.
0: Non ça je dois à quelqu'un vu ce qui s'est passé mardi, donc c'est tout. J'y avais promis que ce soir ça, le premier et le deuxième allaient bien se passer, donc
1: on n'avait pas dit le deuxième.
0: Non, non mais attends,
1: on avait dit ça avant,
0: attends,
1: le premier,
0: tu vois hey, c'est con parce que toi toute ta grande bouche,
1: ouais,
0: mais manque de peau.
1: Ouais.
0: T'as tapé la réa.
1: Bon, on dit deuxième.
0: Hé, hey, les deux. Tu as perdu les deux.
1: Oh non, putain.
0: Oh
1: mince.
0: Oh non, mais toi.
1: Non,
0: toi, tu te fais le standard.
1: Ah, je vais démissionner, moi.
0: T'es baisé. Voilà. T'es baisé, mon pote.
4: Allez,
1: oh là là.
0: Et toi aussi.
1: D'accord.
0: Alors, sucre d'orge.
9: Oui.
0: Conclusion.
9: Eh bien, je pense que même si on a dit beaucoup de bêtises et beaucoup de choses intéressantes, le fait.
0: Non.
1: On n'a pas dit une chose intéressante. Hein. Je tiens à te signaler.
10: Par contre, on a dit de ces conneries.
9: Non, mais le simple fait d'avoir répété le mot pollution toute la soirée, c'est bien parce que ça rentre dans la tête des gens et puis ils vont en prendre conscience petit à petit.
0: Voilà. Braguette.
11: Ouais, alors moi, c'est. Sur le thème, en fait, sur la pollution, bah, je trouve que c'est bien la pollution parce que ça fait réagir les gens, parce que maintenant, on privilégie l'électricité. On est pour privilégier aussi. Le chauffage, tu vois, solaire. Et sinon, bah, pour le débat en lui-même, bah, quand t'es gentil avec les gens sont gentils avec toi.
4: Oui, c'est vrai. Quel numéro?
0: Non, Coquelicot.
9: Bah, moi, c'est la première fois que je viens à un débat avec toi. Et ben, je trouve ça très sympa et je trouve que ça a apporté beaucoup de choses quand même. Même s'il n'y a pas que des choses intéressantes, c'est vrai, mais je trouvais que c'était très sympa et j'espère que ça va faire réagir des gens.
0: Christian de la Seine-Saint-Cloud.
12: Oui, bah, moi, j'adore beaucoup ton débat. Et pas mal de. Ça apporte beaucoup de choses et j'adore pas mal ton émission.
1: Qu'est-ce que ça t'a apporté, Christian, le débat de ce soir, toi?
12: Beaucoup de choses.
1: C'est-à-dire
12: sur la pollution, sur le cinéma, sur le.
0: Non, mais attends, Christian.
12: Oui.
0: Christian.
12: Oui.
0: Christian.
1: On l'a pas encore fait.
12: Oui.
0: Non, mais je sais.
12: Non, sur la pollution, sur certaines choses,
0: oui,
12: sur les orages, sur tout.
0: Oui.
12: Ouais.
0: Même
12: sur les parfums.
0: Ouais, mais t'avais pas autre chose à demander parce que je t'ai entendu tout à l'heure à 22h. Non, c'est pas grave. C'est pas grave.
10: Ouais.
0: Quel numéro?
13: Ouais, bon, alors pour ma toute première participation au débat de Gérard, moi j'ai trouvé ça bien. Mais bon, je sais que t'as la pollution, toi, c'est ce que tu vis au jour le jour. Et c'est,
0: à Paris, ouais.
13: C'est pénible pour toi.
0: Non, mais de toute manière, ça, la pollution, on la vit dans toutes les villes. Hein.
1: Ouais.
13: Ouais, mais
0: je vais te dire une chose, tu peux pas t'y échapper, que ce soit sur Paris, sur même en province, je pense que tu peux pas y échapper. Hein.
1: Il y a des endroits dans le monde où il n'y a pas de pollution, Gérard?
0: Je pense pas, non.
13: Carnot?
0: Comment?
13: Suresnes.
1: À Suresnes,
0: ouais,
1: ben,
0: toi, tu vas te faire foutre.
13: Non,
0: toi.
13: Je parlais camion, là, le truc, là.
0: Oui, moi aussi, je parlais de camion. Hein
13: ouais.
0: Ok
13: ouais.
0: Allez, bonne nuit à toi.
1: Oui. Non, tu en passes au standard, tu poseras la question. Ok, mon grand.
0: Je sais pas, il y avait une dernière auditrice, là.
1: Elle est passée, c'était Cactus.
8: C'était Cactus, et elle a fait sa conclusion en premier.
1: Donc, à toi de faire ta conclusion, Gérard.
0: Donc, conclusion sur le premier débat. Donc j'ai répondu quand même un peu aux gens, j'ai même coupé la parole pour répondre sur les questions.
1: Ouais, t'as bien fait.
0: Donc je pense que le deuxième, je voudrais qu'il se passe comme ça.
1: D'accord, mais la pollution.
0: Ouais, mais il faudrait qu'on aille moins de pollution, ouais. Moins de voitures.
1: D'accord.
0: Parce que là-dessus, ça sera dur. Donc le deuxième débat qui va porter sur le cinéma, et on va s'écouter Bernard Mauvaise Haleine. Avec Dragé Puka.
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0: Ok, point final à la ligne.
15: Ok, salut connard.
0: Ouais, non, mais de toute manière.
15: Par moment, je me demande si je suis pas con.
0: Bon, pour l'instant, vous avez fermé vos gueules.
16: Putain, le Larsen.
0: Bonsoir à tous, bienvenue sur le deuxième débat donc qui va porter sur la chanson française. Et pour ça, on va accueillir Phil Barnet, 42 ans de Paris. Bonsoir à toi.
17: Oui, bonsoir, c'est Phil Barnet. Bonsoir, Gérard.
0: Bonsoir. Tu t'appellerais pas Jean-Pierre Sauzère?
17: Non, je suis Phil Barnet. Tu sais, c'est moi qui chantais. Je voudrais un enfant de toi.
0: Ouais, Oh non, mais c'est bizarre parce que il me semble, Manu.
1: Non, mais je t'avais dit qu'on
18: avait
1: Phil Barnet.
18: Non, c'est Phil Barnet, c'est le vrai, donc tu peux avoir un peu de respect, Gérard.
0: Manu, s'il te plaît. Je crois qu'on avait bien dit hier, quand je suis venu faire les conseils, il me semble qu'on avait demandé à ce qu'on puisse avoir Jean-Pierre Sauzère pour faire le débat.
18: Oui, mais il ne veut plus passer à l'antenne, Gérard.
0: Ah, d'accord. Donc, il y a peut-être eu un petit problème derrière avec Max, c'est peut-être pour ça. D'accord, Manu? Manu, s'il te plaît.
1: D'accord.
0: D'accord. Merci. Yvette Horreur. Oui, d'accord.
19: Yvette Horreur. Bonsoir, Gérard. Bonsoir.
0: Bon, on écoute Fun Radio. Tu me laisses terminer?
19: Oui.
0: On écoute Fun Radio Lille 100.
19: Oui.
0: 101.9.
19: Non.
0: Comment?
19: Non, c'est pas
0: 105.9 sur Lille, ça m'étonnerait.
19: Voilà.
0: Non, ça m'étonnerait que ça soit 105.9 sur Lille.
19: Non, oui, c'est pas ça, non.
0: Ouais. Donc
19: 104.7 sur Lille.
0: Mais c'est ça.
19: Ouais. Pour moi,
0: ouais, ça m'étonnerait aussi. Cool chienne.
19: Ouais,
0: 25 ans Montpellier, 103.1.
19: Oui, tout à fait, cool chienne. Bonsoir, l'équipe.
0: Bonsoir.
19: Bonsoir, Régé.
1: Bonsoir.
19: Salut.
0: Et Jean Zosgan, 20 ans, Bar-le-Tuc, 101.1.
20: Oui.
0: Voilà, bonsoir à toi.
20: Bonsoir.
0: Alors, première question. Pensez-vous qu'il était plus facile de faire de la variété française dans les années 80 ou... dans les années 80 qu'avant. Donc on va demander à Phil Barnet.
17: Gérard, mais...
0: Non mais attention. Phil Barnet, tu arrêtes de dire bonsoir s'il te plaît, tu me laisses parler.
17: Oui, bonsoir. Ok, FG.
0: Les autres derrière, vous arrêtez.
17: Pas de problème.
0: Donc, je précise, dans les années 80 qu'avant, c'est-à-dire dans les années 1900, tout ça. D'accord?
1: Très simple.
0: On est clair, net, précis.
17: Ouais. Ouais,
20: c'est clair.
17: Oui. Précise.
0: Bon, alors Phil Barnet.
17: Oui, bonsoir.
0: Bon, Phil Barnet.
17: Oui, Gérard, non mais.
0: Doucement.
17: Bon, moi j'ai fait.
0: Phil Barnet.
17: Il est poli, dit bonsoir.
0: Oui, Phil Barnet.
17: Oui, Gérard.
0: Un conseil que je te donne.
17: Bonsoir.
1: Non, c'est pas lui, c'est pas lui là.
0: Je préviens, je vais choper au hasard.
17: Attention.
0: Et ça va sortir sec.
19: Ok, on prend. On y va.
16: D'accord.
19: Ouais.
16: Bon. Alors, Phil Barnet, tu arrêtes de dire bonsoir et tu réponds correctement à la question. Merci.
19: Allez. D'accord. Gérard, oui, effectivement, moi j'ai fait une carrière un peu solo avec des disques dans les années 80. C'est vrai que les années 80, pour nous, c'était que du bonheur. Hein. J'ai fait « Je voudrais un enfant de toi hein. ».
16: Ouais, d'accord. Comment ? Qui c'est qui vient de dire que c'était ringard ? L'auditeur qui vient de dire que c'était ringard, qui ? Bon,
19: C'est qui, là ?
16: Yvette, Aurore, au revoir.
19: Mais c'est pas moi, Gérard, qui a dit.
20: Pas lui, hein.
19: Mais c'est pas moi.
20: Pas lui.
19: Ça va pas ou quoi ?
20: Pas lui, GG.
16: Voilà. Bonne nuit. Voilà.
21: C'est tombé au hasard.
16: Au hasard, de manière.
20: Bon vouloir encore.
16: Non, mais c'est pas grave. Phil Barnet, tu pouvais préciser.
19: Oui, donc j'ai fait ma carrière dans les années 80. J'ai sorti pas mal de 45 tours qui ont bien vendu. Et puis dès qu'on est passé dans les années 90, ça a été le creux de la vague. Et là, j'arrive pas à remonter. Là, actuellement, j'essaie de sortir mon nouvel album, mais. Bon, je trouve plus de producteur. C'est passé quelque chose.
16: Non, mais quel nouvel album que tu veux sortir exactement ?
19: Un best-of.
16: Ouais, mais le quoi comme best-of ?
19: Le mien.
21: Le best-of des singles, non ?
19: Le best-of de mes singles, notamment avec un remix de « Je voudrais un enfant de toi ».
16: Ouais, mais ça c'est connu, c'est connu, hein.
21: Bah mais un best-of c'est quoi? C'est une chanson connue qu'au marché, hein.
16: Non mais ça c'est connu, ça date de je sais plus quand.
19: 83 genre.
16: Ouais, à toute manière.
19: Top 50 devant Peter et Sloan, et je les ai niqué leur race d'ailleurs.
16: Tu l'as peut-être,
21: Phil? Je le cherche, justement. Je cherche.
16: T'essayes de le charger. Pas de le charger. Par contre, je voulais signaler qu'on était quand même. Max m'a donné un petit chiffre. On était 14 091 732 auditeurs sur le premier débat.
20: Bravo.
16: Donc, qu'on appréciait à peu près, on n'a pas été jusqu'au bout du débat, mais qu'on appréciait quand même le thème du débat. Hein.
22: Gérard,
16: oui,
22: excuse-moi, à la place de la grosse Yvette, on accueille Mort Schumann.
16: Bonsoir.
23: Oui, salut
16: bonsoir.
23: Gérard, salut tout le monde.
24: Bonsoir.
23: Bonsoir.
16: Alors, t'appelles d'où ?
23: J'appelle de Paris, 101.9.
16: Ok.
23: Voilà.
20: Désolé, morte.
16: Cool chienne Montpellier, donc pour toi.
20: Bah écoute, cool chienne, je pense que la musique des années 80, c'est vrai qu'elle était mieux dans les années 80.
16: Mm-hmm.
20: Tu disais tout à l'heure.
16: Non, mais qu'avant. Ouais, mais qu'avant, on parle.
20: Regarde, les années 1900, déjà au niveau des instruments, il y avait un problème. Il n'y a pas de synthé, c'est qu'il y a plein de synthés dans les musiques des années 80. Donc en 1900, ils en sont encore, je sais pas, au clavecin, tu vois.
16: Ouais, ouais.
20: Pas à l'orgue de l'église.
16: Ouais,
20: tu vois.
16: Ouais. Non, on va pas parler de. Non.
20: De
16: attends, coup de chienne. Ouais. On va pas parler des églises.
20: Mais non, mais c'est au niveau des instruments, tu vois, ils avaient pas.
16: Oui, non, mais dans ces cas-là, si je te pose une question, est-ce qu'en 1900 Jean-Michel Jarre jouait du synthé?
21: Bah oui, c'est clair que oui.
16: Qui a bien connu Jean-Michel Jarre?
23: Phil Barnet.
16: Oui. Mort Schumann ou Jean Zosian,
23: oui.
16: Vous pouvez répondre. Hein.
23: Ah ouais, pas de problème. Hein. Mais
16: non, de toute manière, on mène un débat, donc je pose la première question. Mais on peut, c'est pas parce que j'aime particulièrement Jean-Michel Jarre que personne peut répondre.
21: Ouais, mais moi, donc, je les ai calmés, Gérard. Hein.
16: Non, mais,
21: on me dit
16: non,
21: calme, je calme.
16: Non, mais c'est bon, là.
20: Est-ce que Dalida peut intervenir?
16: Il n'y a pas de Dalida sur le débat. Question IRC. Attendez, il n'y a pas de Dalida, d'accord ?
20: Gigi, c'est toi.
16: Il n'y a pas de Dalida.
20: C'est toi là-bas dans le noir ?
16: Bon, c'est quoi là ce bordel encore ?
23: Ouais, c'est vrai ça.
20: Ah, il y a des
16: non, c'est, je crois que ça vient de là-bas. Rigo.
25: Oui, une question de DJ Flove sur IRC. Il voulait savoir si un DJ français est considéré comme un chanteur de variété française.
16: Un DJ, non, parce que c'est une personne qui mixe. Donc comme toi, tu as l'habitude de mixer, donc on peut pas mélanger le mix à la chanson française. Parce que sinon, on n'en finirait pas. Justement, il y avait des questions. Par exemple, la question que je vais vous poser, qui a rien à voir avec le débat. Pensez, justement, avant que tout le monde réponde à la première question, et justement, on va en venir à ta question. Pensez-vous que Max, d'ici l'an 2000, sortira un tube, lui ? Donc on va demander à Phil Barnet. On fait vite un tour de table, hein. Phil Barnet, oui, pour toi, est-ce que Max sortira un tube, lui?
2: Dans la variété, bien sûr.
16: Dans la variété française, hein. Dans la variété française
21: ou nationale.
16: Tout en mixant, hein.
2: Oui, tout à fait. Oui, moi je pense qu'il pourrait faire une reprise de Il est libre, Max. Il y en a même qui disent qu'ils l'ont vu mixer.
16: Mmh. Ouais, ça c'est. Ouais, qui c'est qu'il c'est comment qu'on l'appelle le chanteur qui chantait Il est libre,
21: Simon.
16: Max.
21: Yves Simon.
16: Non.
2: Hervé
16: Christiani. Cool chienne.
20: Ouais, bah écoute, je sais pas, moi je pense qu'il pourrait faire un mariage culturel, tu sais, avec de la musique traditionnelle et de la techno.
16: C'est-à-dire?
20: Donc, je sais pas, labouré périgourdine, un truc comme ça, avec un truc bien hardcore derrière, je pense que ça pourrait faire un.
16: Non, mais attends, je te demande.
20: Attends,
16: Cool chienne, je te demande si Max il fera un tube d'ici l'an 2000.
20: Eh ben, je te dis oui, avec.
16: Non, mais attends, pour l'instant, t'es en train de me sortir n'importe quoi comme connerie.
20: Pas du tout.
16: Mais si, arrête.
20: C'est pas le genre de la maison, arrête.
16: Mais non, mais attends, c'est pas le genre de la maison. Bah pour l'instant, t'es en train de me prendre pour un con.
20: Bah non, arrête, oh là là.
16: Bon, ah, allez. Jean Josgan.
3: Oui.
16: Donc toi, de Bar-le-Duc...
3: Le pays de la Sophie Thalmann, quand même.
16: Ouais, mais on n'en a rien à foutre d'elle. On s'en fout d'elle.
3: Gérard.
16: Bon, toi, ça fait combien de temps que t'écoutes Fun Radio? Tiens, justement, avant...
3: Justement, voilà, Gérard. C'est une des premières fois que je t'écoute et j'ai vraiment eu envie de t'appeler parce que vraiment, tu m'as fait craquer.
16: Mm-hmm.
3: Et...
16: Non mais personnellement.
3: Un enfant de toi.
16: Oui, Jean Josgan.
3: Oui.
16: Oh, s'il vous plaît les autres là, vous laissez répondre.
20: C'est vrai qu'avant l'enfant quand même. Hein.
16: Oh, ça y est. Ça y est, on laisse parler Jean Josgan. Je lui pose une question. Donc ça fait combien de temps que t'écoutes à peu près Max le soir? Juste comme ça, hein, tu me réponds clairement.
3: Franchement. Ça doit faire à peu près 3 semaines. Je suis toute vierge encore.
16: Ah d'accord.
21: Non mais Gérard, c'est pas la variété française.
16: On pourrait parler
21: des autres chanteurs et tout ça.
16: Mort Schumann.
21: Parce que.
16: Ouais. Mort Schumann, toi.
20: Bah alors moi.
16: Mais attention, on parle.
3: Parle à Jean Josgan.
16: Non mais Mort Schumann.
20: Ouais, alors bah moi je pense que ça lui laisse peu de temps à Max pour faire un tube d'ici l'an 2000. Ça fait que 4 mois. Donc ça risque d'être un peu dur quand même. Tu trouves pas, Gérard? C'est possible.
16: Non, mais de toute manière.
3: Tu pourrais faire une reprise.
16: Non, mais de toute manière, avec tout ce qu'il est en train de faire à l'heure actuelle, il y arrivera. Moi, de toute manière, je lui tire mon chapeau pour tout ce qu'il fait à l'heure actuelle. Hein.
20: Ouais, c'est clair.
16: Parce que de toute manière, il y a que lui qui peut le faire en étant animateur radio, puis faire ce qu'il fait derrière.
21: Gérard, sans vouloir te vexer, je crois pas du tout que ce soit le débat.
16: J'avais bien précisé qu'hier que Max allait en prendre place son grade, donc je préfère le féliciter tout de suite. Ouais, c'est pas voilà. Pour lui tirer des...
21: On t'accouche un peu là.
16: C'est pas pour lui tirer des fleurs, mais je préfère lui dire chapeau pour tout ce qu'il fait. Voilà. Donc,
25: sur IRC, on est 8712. Et il y a Devien Corbier qui a fait un petit sondage auprès des petits chanteurs à la Croix de Bois. Alors, quelle personnalité de la chanson française aimeriez-vous voir en duo avec une personnalité internationale? Gérard, tu m'écoutes, ça fait plaisir.
16: Non, mais
25: donc 26% ont dit Dorothée avec Dr Dre, 22% Douchka avec la Mano Negra, 17% Benny B et Axel Red, 14% Jordi avec Faceless, et 48% Gérard avec TLC pour le tube Unpretty.
16: Quoi?
21: Un as.
16: De quoi c'est?
25: Un
21: as.
25: In your ass.
21: In your ass.
25: Lick my ass, je crois.
16: Non, je pense pas.
25: Comme ça.
16: Petit sondage avant qu'on attaque la deuxième. Alors, aimez-vous la variété française? Alors. Ah bon?
20: Ah bon?
16: Ah, c'est pas mal. 42% préfèrent la. Mais ça n'a rien à voir avec la variété française.
21: Mais tu lis les débats ou...
16: Mais 42% préfèrent la pétanque, c'est plus bof.
21: Bah oui.
16: Mais attends, mais ça n'a rien à voir avec...
21: Ils préfèrent la pétanque à la chanson.
16: Il y en a
21: qui n'aiment pas la variété française, qui préfèrent la pétanque.
16: Ouais, 31% pensent que c'est dangereux pour l'anus, ça n'a rien à voir.
21: C'est quoi? Je comprends rien ce que tu lis là.
16: 31% pensent que c'est dangereux pour l'anus.
21: Ah oui.
16: D'accord, c'est dangereux pour toi quand tu vas avoir une pute au bois de Boulogne. Manu, t'arrêtes s'il te plaît parce que c'est la dernière fois.
5: Qu'est-ce que j'ai fait?
16: 29% sont dans dans Pinchun. Qu'est-ce que c'est quoi ça? Tiens.
4: Attends, va.
16: C'est quoi cette merde encore là? Moi, je vais pas faire. Ils
4: sont dans un pipe chaud et n'ont pas pu répondre.
16: Bah ouais, bien sûr, c'est encore tes conneries à toi. Et 20% des gens me demandent si je préfère la variété française d'Angleterre. Ça n'a rien à voir. Non. Oh là là là, putain, j'en ai marre de travailler avec une équipe de nazes.
4: Oh, merci, ça fait plaisir.
16: Non, mais des nazes comme vous qui me. Parce que mettez pas ça sur le Dorago parce qu'il n'est pas là de la semaine, donc c'est vous deux qui foutez la merde. Deuxième question, la variété française rapporte-t-elle de l'argent? On va demander à Phil Barnet.
5: Tout le monde va me répondre,
4: y en a qui gagnent plus que d'autres, hein. Il y a des chanteurs ratés aussi qui perdent de l'argent.
25: C'est vrai.
4: Phil Barnet, il a beaucoup moins gagné que Jean-Jacques Goldman, hein.
16: Pour l'instant, vous fermez. Toi, tu fermes ton micro, tu fais ton standard et tu te tais. Je veux pas t'entendre, Manu, s'il te plaît.
6: Goldman, il a pas d'enfant.
16: Ton micro, s'il te plaît, Manu.
4: Merci.
6: Gérard, par exemple, le chanteur de Benny B, maintenant, il est chauffeur de bus, hein. Et c'est pas des conneries.
16: Qui?
6: Le chanteur de Benny B.
4: Ouais.
6: C'est vrai, il est chauffeur de bus, hein.
16: C'est qui vient de poser cette question?
6: C'est Mort Schumann.
16: Ouais, bah Mort Schumann.
6: Oui, mais attends, mais c'est pas des conneries, Gérard.
16: Tu iras voir...
6: Attends, Gérard, pourquoi tu me vires? J'ai rien dit.
25: Attends, tu connais, Gérard, au moins Benny B's?
16: Benny B, c'est un truc qui se passe sur la 3, d'accord? Alors arrêtez de me prendre pour un con.
5: Non, ça c'est Pascal Brunner, Gérard.
16: Ouais, c'est ça. Non, bien,
4: c'est pas Benny Hill, c'est Benny B.
5: Benny Hill, ouais, Benny B.
16: Bon, allez, de toute manière, on n'est pas en train de parler de bande dessinée. Bon, de toute manière, qu'est-ce que vous avez?
5: Je connais pas Benny B.
6: B-E-Z-Y-B, on me dit.
16: Tout à l'heure, je sens que Mort Schumann.
5: Mais j'ai rien dit, Gérard. Mais t'es un ouf.
16: Eh ben, Gérard. Le ouf.
25: Gérard.
16: Au revoir.
4: Ça y est.
25: Gérard, sur IRC, il y a Sperminator à 1h27 qui demande qui a inventé la variété française et en quelle année.
16: Eh ben, justement, on va te poser la question. Phil Barney va peut-être nous répondre.
25: Ah, Phil Barney.
5: Et oui, ben, Gérard, alors c'est très très étonnant. En fait, la variété française est inventée en 1964 par Dev.
16: Non.
5: Chanteur de Vaninas, tout à fait.
16: Ça m'étonnerait.
5: Et il est avec moi d'ailleurs, je peux te le passer si tu veux, parce qu'on est en.
16: Non.
5: Du monde derrière.
16: Non, mais si t'as du monde derrière, c'est pas la peine de participer dans
5: Dev,
16: un débat.
5: Viens, Dev. Oui, j'arrive. Oui, bonjour.
16: Non, Phil Barnet. Phil Barnet.
5: C'est Dev.
16: Phil Barnet.
5: Manu.
25: Ouais.
16: Merci pour Phil Barnet.
4: Quoi, je le viens.
16: Tu dis à Phil Barnet qu'il arrête d'avoir du monde et tu lui dis au revoir.
4: Je le viens donc.
16: Voilà. Au revoir. Merci. Alors, cool chienne, Montpellier.
6: Ouais. Ben écoute, moi je dirais, tu sais, le pianiste un peu ringard là qui fait les musiques d'ascenseur.
25: Charlie Oleg.
6: Non, Richard Kleptoman.
25: Ah ouais.
16: Richard Klederman.
6: Ah oui, voilà, Richard Klederman, voilà.
16: Moi, non mais écorche pas trop son nom quand
6: pardon,
16: même.
6: Pardon.
16: Parce que justement, en parlant de lui, on en entend plus parler.
4: Non mais il fait un gros carton au Japon.
16: Ah. Ouais.
4: Oui. Il cartonne vraiment au Japon.
16: Ah ben lui aussi parce qu'il y a.
4: Il fait des sushis maintenant.
16: Oui, Manu.
25: Oui.
16: Attends, Coutienne.
22: Qu'on accueille deux personnes pour remplacer celles qui sont parties. On accueille Joe Starlet et Chantal Goyot.
16: Joe.
7: Bonsoir.
11: Bonsoir.
7: Bonsoir.
11: Salut Joe, quoi. Ça va quoi?
7: Moi, tu peux m'appeler Jaguar Gorgon, quoi.
11: Ok, quoi.
16: Tu peux le calmer celui-là?
22: Bah, il est bah, comme ça, hein, calme, je suis là, comme ça, il est calme.
11: Ah non, là, il est calme en plus.
22: Non, là, il est calme, hein, c'est normal.
16: Manu,
7: trop calme, là, tu vas pas me vénère.
16: Bon, alors tu.
11: Et surtout,
22: ah non, mais non, pas déjà.
7: Vas-y, pose ta question, quoi.
22: Vas-y, pose une question, moi.
16: Bah, attends, tu me. J'ai même pas le temps de noter son nom, alors qui se calme un peu, lui.
22: C'est vrai, calme-toi, mec.
11: Ouais, Joe, reste cool.
16: Bonjour, t'appelles d'où?
7: Moi, j'appelle de la Saint-Denis, quoi.
16: De 101.9. Et l'autre.
22: Chantal Goyot.
16: Chantal Goya.
22: Goyot.
16: Chantal Goyot, t'appelles d'où?
24: J'appelle de Paris.
16: 101.9, ok.
24: Voilà. Je suis vite fait.
16: Cool Chain, tu voulais rajouter quelque chose?
20: Non, je crois qu'on avait fait le tour.
16: Non, mais sur la deuxième question. Hein.
20: Non, je crois qu'on avait fait le tour.
16: La variété française rapporte-t-elle de l'argent?
20: Écoute, je pense un maximum de caillasse. Hein, quand tu vois les concerts gigantesques qu'on fait maintenant, t'as vu?
8: Ok, clair.
20: Ils remplissent des stades de 2000 personnes. Non, mais Joey, calme. Donc, je pense que, je sais pas, en plus, 150 ou 200 francs l'entrée, quand tu vois Céline Dion qui fait son pauvre show minable, qui fait payer, je sais pas, 400 francs, je crois, pour rentrer, s'il n'y a pas de l'argent qui tombe à la fin, c'est qu'il y a quelque chose qui va pas, tu vois.
16: Mmh. Non, mais de toute manière, on va
20: moi,
16: pas...
20: Moi, je trouve ça scandaleux.
16: C'est Cool Chain, là, qui...
20: Oui,
16: qui...
20: c'est Cool Chain, moi, je
16: non, mais,
20: ça
16: non, mais même, de toute manière, ça sert à rien que de parler du prix que les gens font pour, ouais, non, mais pour
20: attends,
16: ça.
20: Regarde, ça part dans tous les sens. Johnny, il arrive en hélicoptère. La prochaine fois, il fait quoi? Il va débarquer en...
16: Non. En fin de compte, il n'est pas arrivé en hélicoptère. Hein.
9: C'était pas lui, c'était pas lui, ouais.
16: Non, c'était pas lui. Hein. Non. Attention, c'est...
20: Ah, c'était au concert de Céline.
16: Non. Ah, ça, pardon. justement, Cool Chain, et ça, je pense que tout le monde va être d'accord avec moi.
9: Oui, moi, je suis d'accord avec toi.
16: Ça n'a jamais été lui qui est arrivé en hélicoptère, c'est un sosie. Hein.
20: Non, mais regarde Céline Dion, avec elle a fait venir le bateau, l'iceberg, tout ça sur scène, tu ne crois pas que c'est démesuré?
16: Mais non, mais attends, tu veux parler de quoi là? Tu veux parler du Titanic?
20: Bah oui, regarde.
16: Ouais, non, mais attention, ça n'a rien à voir avec la... Non, mais ça n'a rien à voir avec la chanson française.
20: Oui, mais il faut de l'argent.
16: Ah, si, c'est... Phil Dard, attendez, oui. S'il vous plaît. La chanson du Titanic, c'est Céline Dion qui l'a faite.
20: Oui. Bah okay. Oui. Elle fait pas que jouer dans le film, elle chante aussi.
16: Ouais, d'accord. Bah oui. C'est bon.
1: C'est elle qui a réalisé aussi le film.
16: Jean Josgan.
10: Oui. Je suis encore là, Gérard.
16: Ouais, ben, tu réponds, s'il te plaît.
10: Ah, bah écoute.
16: Je vais te dire une chose, que si t'es en train de prendre ton pied.
10: Gérard, elle est très
1: souple.
20: Elle te touche, la cochonne.
1: Gérard, elle kiffe à t'écouter, mon vilain.
20: Vas-y, Joey, broute-lui avec ton motoculteur là.
1: Bon, bah, je l'ai viré, ok.
25: Gérard, sur IRC, il y a Wahunda qui se pose une très bonne question. Mmh. Est-ce que on peut considérer les chanteurs français de variété française quand ils chantent en anglais? Big up.
16: Variété française quand ils chantent en anglais. Oui.
25: Céline Dion, par exemple.
16: Ouais, il y a plusieurs chanteurs français qui reprennent des chansons anglaises, comme...
25: Hector me signale sur IRC que Céline Dion n'est pas française, en fait, elle est canadienne.
16: Oui, ça c'est vrai. Donc...
25: Merci Hector.
16: Ouais, mais ça c'est vrai.
1: Oui. Bah justement.
25: Alors comment
1: ouais.
25: On fait?
1: Ouais, quand tu vois Notre-Dame de Paris.
25: Ah Paris.
1: Hein, c'est quand même, ils chantent quand même des trucs de Paris, de Notre-Dame, et ils sont tous canadiens aussi, c'est pareil.
16: Ouais. Patrick
1: Fiori, bon, il est corse, mais le reste, c'est tous des Canadiens.
16: Laura Fabian, non, elle est
1: pas. Non, Laura Fabian, elle est pas dans Notre-Dame.
16: Bah si. Non,
1: elle couche avec lui, c'est différent.
16: Ouais, non, mais ça, c'est pas pareil, ils vont se marier.
1: Non, mais il y a Garou, le Garou,
16: ouais.
1: Il est canadien. Il y a Daniel Lavoie, il est canadien.
16: Mmh.
1: Ouais. Il y a...
16: Celle qui joue le rôle d'Esmeralda, là, comment
1: Pauline Esther.
16: Ouais.
1: Elle est canadienne.
16: Non, elle est française, elle.
1: Ah, non, c'est pas Pauline Esther, c'est...
16: Non,
1: c'est Corinne Charby.
16: Mmh. Elle est française.
1: Oui, d'accord. Mmh. Et il y a aussi le noir, là, Anthony Cavadin.
16: Je pense pas.
1: C'est pas lui.
16: Ça m'étonnerait. Manu, s'il te plaît.
1: Oui.
16: Et justement, il y a un petit truc qu'on se posait avec Max avant qu'on reprenne les auditeurs.
1: Ah, je t'en supplie.
16: Est-ce que tu peux essayer
1: d'appeler Claude François?
16: Non.
1: Non. Pas de problème.
16: Est-ce que tu peux nous faire plaisir pour les auditeurs qui l'ont bien aimé durant.
1: Chante.
16: Non. Non.
1: Ah,
16: non, non,
1: oui.
16: Non, pour les auditeurs qui l'ont déjà écouté l'année dernière, mm-hmm. Est-ce que tu peux nous appeler Couscous? Ça me ferait plaisir quand même. Tu peux pas l'avoir?
1: Bon, je pense que si.
16: Tu peux pas essayer de nous avoir...
1: Si tu me fais une petite bise, ça peut
16: non,
1: se négocier.
16: Non, il n'y a pas de bise.
1: Oh,
16: tu peux pas essayer.
1: Un petit bisou sur la joue, Gérard,
16: non,
1: ça
16: fera
1: tellement kiffer
16: non,
1: ce
16: non,
1: soir.
16: Mais, tu peux essayer de nous avoir Couscous?
12: Un bisou.
16: Non, allez. Une poignée de main si tu veux, mais c'est bon. Tu peux essayer de nous
8: en... Oui, on va essayer.
16: Tu peux essayer de nous avoir.
8: Essayer, allez, ouais. On vas-y, passe à la question prochaine. Suivante quand même.
16: Donc alors,
22: attends, juste avant que tu la poses, je vais accueillir je vais accueillir quoi? Je vais accueillir un auditeur, il s'appelle Dédiqué.
16: Hein?
23: Ouais, bonjour.
22: Dédiqué.
12: Salut
23: Dédiqué.
16: Salut Dédiqué.
23: De Belgique.
16: Voilà, voilà.
25: Dédiqué, do you speak martien?
16: Dédiqué.
12: Vous êtes fou.
8: Oh, oui. Calmez-vous un peu là.
16: Ouais, mais c'est bizarre, ouais, normalement. Oh
23: oui. Donc, j'appelle de Belgique.
12: Bonsoir, mais...
23: Bonsoir. Bonsoir.
16: Bonsoir, quoi.
25: Alors, rattache ta salopette là.
16: Il me semble que Pilar vous a demandé de vous calmer.
23: Moi, je suis calme.
16: Parce que sinon, je vais. Ouais, non, mais j'en connais que tout à l'heure.
8: Vas-y, Gérard, c'est bon.
16: Bon, alors. Là. Si vous écoutez pas ce que Fildar vous a dit, c'est moi qui vais vous virer, hein. Ça va aller vite. On l'a posé. La variété française s'exporte-t-elle à l'étranger? On va demander à un coup de chienne.
25: Je pense qu'avant toute chose, elle s'exporte déjà vachement bien en France. Mm-hmm. C'est quand même en France qu'on exporte le plus que de 10 français.
16: Mm-hmm.
25: Quant à savoir si dans les pays étrangers...
16: Non, à l'heure actuelle, les chanteurs français ont l'habitude de reprendre des chansons qui viennent, par exemple, si on prend comme d'habitude, ou La Rousseau, non pas La Rousseau, parce que La Rousseau c'est des chansons qu'elle a créées elle-même.
8: Non, c'est faux.
12: Elle a
8: pris le truc de la Coupe du Monde et de Régine.
16: Mais d'accord. Non mais on va parler de. Merci. Parce que pour l'instant, je suis en train de faire allusion aux chanteurs français. Donc, c'est vrai que pour l'instant, My Way, ça a été repris en combien de langues?
8: Au moins une vingtaine.
16: Ça a été chanté en français par qui c'est qui a monté que le My Way?
8: Claude François.
16: My Way. Comme d'habitude, c'est Claude François.
8: Ouais.
16: Après, ça a été repris par Michel Sardou. Non.
25: Non, c'était
16: Michel Fugain.
8: Si, ça a été repris par les NTM.
16: Non.
25: Si.
16: Bon, attends, Fildar, NTM, ils ont jamais chanté My Way.
25: Demande
16: ils ont
25: à Joey.
16: Chanté Nique ta mère. D'accord. C'est qui a repris My Way? Comment?
8: Il y a eu Frank Sinatra. Hein.
16: Ouais, Frank Sinatra.
25: Ah, il y a eu Jackie Sardou.
16: Ça, non.
25: La vraie.
16: Non, mais ça, Frank Sinatra, c'est vrai qu'il a fait un carton quand il l'a chanté en anglais. Hein.
8: Ouais, parce que d'habitude, ils chantent en espagnol, ça cartonnait pas.
16: Mais non, c'est pas...
8: Non, mais
25: comment on dit d'ailleurs My Way en espagnol?
16: Je sais pas si ça a été repris en espagnol.
8: Récemment, il n'y a pas le truc Rai, là, qui est ressorti, là?
25: Non, 1, 2, 3 soleils, ils ont fait...
16: Après, ils l'ont repris Foudel, aussi. Là. Ouais, mais ils l'ont repris, mais ils l'ont saccagé, donc... Ça n'a pas été fameux. Non, mais c'est vrai que faut dire une chose. En fin de compte, qui avait inventé My Way, comme d'habitude, c'est Claude François.
8: Charlemagne?
25: Non, c'était Charlemagne.
16: Non. C'est tout le monde a repris cette chanson-là. C'est dommage que
8: c'est pas de la variété française, ça.
16: Si, c'est Claude François qui l'a sorti. C'était français quand même.
8: Mais Claude François, il était pas français.
25: Bah non.
16: Donc quoi, Claude François, il était pas français? Non, mais attends, tu te prends pour qui, toi?
8: Non, sérieux.
16: Mais attends.
8: Il était belge.
16: Ouais,
25: il était belge, bien sûr.
16: Mais oui, tiens, il est mort de quoi?
8: Bah, je sais pas.
16: Ah. Il est mort électrocuté, soi-disant, dans sa baignoire.
8: Pourquoi
16: en changeant une ampoule,
25: moi,
16: soi-disant.
25: Moi, je dirais soi-disant avec un sèche-cheveux.
16: Attends, parce que là, il y a eu plusieurs versions. De toute manière, on va s'éloigner.
8: On fera un débat sur Claude François.
16: Ouais.
25: La semaine prochaine serait bien.
16: Non, la semaine prochaine, les débats sont sur la Sibylle et les prostituées, parce que Manu et Fila ont l'habitude d'aller les voir. Tous les soirs, quand ils veulent me raccompagner, ils font un petit détour par la porte d'hôtel pour aller voir les putes.
8: Alors.
16: Enfin, question IRC, justement, non?
25: Non.
16: Non, bon, alors, Debiqué.
23: C'est pas Debiqué, hein, c'est Dédiqué.
16: Ouais, bon. Bon, alors, vas-y.
23: Ouais, alors moi je trouve que la musique française s'exportait bien, ouais, c'est vrai, comme par exemple nos amis qui sont là, NTM, là.
16: Le Joe, là, tu...
23: Le Joe, c'est gars.
13: Ton kiss, toi.
16: Hop, allez, hop.
13: Mais... Bah quoi, mais je suis pas agressif, quoi, tu vois, je te dis que t'es un kiss, quoi. Tu diras à ta grosse vilaine que je veux la tester.
16: Ça y est, c'est bon. Rennes, ouais. Terminé pour lui. Bon alors, vas-y.
23: Donc, je disais que ça s'exporte très bien. Comme la techno, par exemple, la techno française marche très bien.
16: Ouais, l'étranger.
23: Donc, ouais, ça s'exporte bien. NTM, pareil, ça s'exporte bien en Afghanistan, Portugal, tout ça, ça le fait bien.
16: Non, mais.
23: Et voilà, quoi.
16: Non, attends, parce que là, faut quand même pas tout mélanger. On demande la variété française. Hein.
23: Bah ouais, bah c'est de la variété. Bon,
16: non, non, mais c'est vrai que. Moi, je pense qu'à l'heure actuelle, la variété française, maintenant, il n'y a plus un seul groupe qui essaye de faire quelque chose maintenant en France. Qu'est-ce qu'on a comme groupe? On n'a plus rien.
0: Indochine.
16: Attendez, Phil Darwin.
21: Si, justement, enfin, c'est pas un groupe, c'est un chanteur, il s'appelle Mousse, et c'est Tarkan sur le Minitel qui demande si c'est toi qui l'as inspiré pour son tube, son célèbre tube, Tu sens pas la rose.
20: Au nom de la grosse.
16: Ouais, allez, hop, je réponds même pas. Debiquet, tu fermes. Debiquet.
23: C'est cool, chienne.
16: Ouais, tu as t'as fermé parce que tout à l'heure, je vais te faire
21: l'amour.
23: Ouais, ok. C'est une tarte dans la gueule, c'est ça?
16: Eh ben.
23: C'est chaud, ça. Allez, hop.
16: Voilà.
21: Ça y est, c'est
16: merci. Direct.
21: Par contre, on va accueillir
16: Couscous.
21: Non.
16: Oh, merde.
21: Attends. Avant, on va accueillir Patrick Topalov. Bonsoir.
16: Ah bien. Ça, c'est un vrai.
0: Ouais. Salut Patrick.
14: Bonsoir, c'est Patrick Topalov.
0: Salut Patrick Topalov, ça va?
16: Fréquence.
14: J'ai bien mangé, j'ai bien bu, j'ai bien mangé.
16: La fréquence.
14: 1.9, bien sûr.
16: Merci.
21: Et Gérard, on va accueillir aussi Couscous.
16: Ah, Couscous.
0: Salut Couscous.
14: Bonsoir à tous.
16: Ça va Couscous?
14: Comment ça va? Bon matin.
16: Vous
14: écoutez, il a gagné beaucoup d'argent.
16: Hey, c'est moi qui commande. Couscous, ta fréquence, s'il te plaît, pour m'en rappeler.
14: Ah, mais il n'y a pas de fréquence. J'écoute sur la CB, moi.
16: Quand t'as
14: Couscous? 97.3 FM.
16: Quoi, 97.3? Il a jamais été sur 97.3 FM, celui-là.
20: Ah, il t'embrouille, le Couscous, là.
16: 97.3, ok. Alors, Couscous.
14: Il n'y a pas de problème.
16: La viande, aux légumes, au poulet.
15: Couscous, qui a rien à faire, c'est les gens.
25: Donc, Gérard.
16: Comme
15: une fête, qu'est-ce mange entre amis?
14: Voilà,
0: qu'est-ce mange entre amis?
25: Bon, pour repartir dans le débat, Gérard, il y a McLeod qui te demande de lui garder une part de tarte.
16: Non, il n'aura rien du tout, bonne nuit à lui. Patrick, t'as pas là pour toi la question, tu l'as entendu ou pas?
14: Non, désolé Gérard.
16: Bon, la variété française s'exporte-t-elle à l'étranger, pardon?
14: Surtout, elle s'importe en France, hein, je crois, parce que la variété...
16: Non, française... à l'étranger.
14: Alors, à l'étranger, oui, bien sûr, tout à fait. Moi, j'ai, avec ma chemise grise, qui a été pompée par John Travolta et Olivier Newton-John,
16: ouais,
14: que j'avais fait avec Sim,
16: c'est
14: un gros carton.
16: Ouais. Et
14: où t'as mis ma chemise grise?
16: Couscous.
14: Ouais, y a pas de problème. Et Gérard, tu sais, nous, c'est comme ça chez nous. Nous, c'est plutôt le contraire. C'est plutôt la variété étrangère qui s'importe en France, tu vois.
16: Non, mais justement.
14: T'as regardé chez Mami, Poder, chez tous les autres, quoi.
16: Ouais, mais je te demande si la variété française, elle s'exporte à l'étranger. T'as bien quand même des chanteurs français qui viennent chez toi.
14: Ouais, mais tu sais, pour nous, c'est pas pareil, parce que nous, on n'a pas vraiment de chanteurs français qui viennent chanter chez nous. Hein.
16: D'accord.
0: Enrico Macias.
14: Mais c'est pas pareil.
16: Coup de chienne.
20: Ouais, bah écoute, je t'ai déjà répondu, je t'ai dit, elle s'exporte.
16: Non, non, mais c'est bon,
20: j'ai des problèmes d'oreille, hein,
16: j'entends le goyot, là.
0: Ouais, alors, la chanson française, c'est clair qu'on l'écoute plus en France, mais néanmoins, elle s'exporte, notamment aux États-Unis.
16: Mmh. Alors,
14: grâce à Internet.
0: Mais tu sais qu'il y a une reprise de Jolie Poupée qui s'appelait Pretty Doll, et ça fait un carton.
14: Oh, my pretty doll, on my finger.
16: Il y a un petit sondage là à faire. Est-ce que la variété française existe? Donc 51% des gens répondent oui, surtout Chantal Goya, ben c'est vrai. 45% pensent que non, même avec des gros nichons. Mais c'est quoi cette histoire? Bref. 35% préfèrent me donner 10 francs pour que... Quoi que je m'excite. Alors ça, c'est... Ça, c'est bien vos conneries à tous les deux. Et 15% sont excités rien que d'entendre ma voix de puceau. Alors que je suis pas puceau, ça, c'est pour les deux travelots.
21: Si, t'es puceau du cerveau.
16: Du Bois de Boulogne et où la variété française est-elle née? On va terminer vite fait le sondage et après on
21: ouais,
16: va,
21: t'as raison.
16: On va continuer après la fin du débat. 49% des gens répondent pendant l'éclipse alors que c'est faux. Existe-t-il 34% estiment qu'ils n'ont pas à répondre, c'est trop perso. Ça, c'est leur problème. 19,3% ouais. Répondent à l'hôtel. Américain, Noyé, c'est pas l'hôtel déjà.
21: À l'hôpital américain.
16: Non, c'est marqué hôtel, désolé, merci, ah. Merci Pilda.
21: J'ai marqué hôpital.
16: Non, mais c'est marqué hôtel, donc c'est toi qui fais les sondages de merde. Et 12% ne parlent pas, ils sont trop jeunes. Bah, ça, c'est bien tes conneries, Pilda.
21: Mais non, c'est pas moi.
16: Et dernier sondage. Et pensez-vous que la variété française peut devenir internationale? Alors, 81% pensent que ça peut arriver vu le chômage, donc c'est faux. 55% pensent que oui, si c'est le Stade de France.
21: Si ça se passe au Stade de France?
16: Non, c'est marqué. Non, c'est marqué. 55% pensent que oui, si c'est au Stade de France, c'est pas. Ce que tu viens m'annoncer.
21: Pardon.
16: Donc c'était ta petite merde à toi de sondage. 36% pensent que c'est déjà pas facile de me comprendre, ça c'est faux. Et 12% pensent que ça ira mieux à 2 heures parce que je ne serai plus là. Alors Fildar, un petit conseil que je te donne.
21: Non, c'est pas parce que tu seras plus là, c'est parce que ça pue.
16: Non, mais un petit conseil que je te donne. Manu, tu éteins ton micro s'il te plaît. Merci. Alors Fildar. C'est oui. Simple, devant Max qui est à côté de toi, oui. C'est la dernière fois que tu me sors des sondages de merde. Tu vois ton sondage? Voilà. Hop. Voilà. Parce que c'est pas la peine de dire que c'est rigolo, c'est faux, c'est toi. Ok, alors en de bon entendeur, salut.
2: Salut.
16: Alors, donc, c'est pas la peine de mettre ça sur son dos. Rigo, question inertie avant.
25: Oui, à part Joey Star et laisse pas traîner ton kyste, il doit bien y avoir autre chose. Info ou un tox Non, bah non.
16: Non, il n'y a rien.
25: Après, pose ton gun, pose ta tarte, des trucs comme ça.
16: Bon, alors. Faut-il être majeur pour faire de la variété française? On m'a demandé à Chantal Goyot.
2: Ah non, pas du tout.
16: Pourquoi?
2: Regarde Jordi, Jordi n'était pas majeur.
16: Ouais, mais ça, oui, mais, oui, mais attention, justement, on va peut-être faire un
2: amalgame.
16: Non, on va justement en parler. On va demander. Donc toi, tu vas pouvoir nous éclaircir.
2: Oui.
16: Coup de chienne.
3: Bah écoute.
16: Pareil. Non, mais attends, coup de chienne. Ouais. Tu vois, on va en parler. Couscous.
17: Bon. Oui, qu'est-ce qu'il y a?
16: Non, mais on va parler de Jordi, mais tu réponds correctement, hein. D'accord?
17: Il n'y a pas de problème.
16: Ok. Patrick Topalov, pareil.
18: Oui, tout à fait, j'ai bien connu Jordi.
16: D'accord. Donc, c'est vrai que, comme Chantal Goyot disait, c'est vrai que Jordi, quand il a commencé à chanter la chanson...
2: Il n'était pas majeur.
16: Il avait quel âge?
3: Il avait 3 des ans. Couches, il avait 3-4 ans.
16: Non.
2: Tu n'as pas demandé à Max?
17: Ah, il avait
21: 3 ans.
16: Ouais. 3
17: ans.
16: Non, pas que, quand il a chanté sa chanson.
21: Bah si, hein. Alors, si. Ça, c'était un bébé. Dur, vous êtes un vrai
19: bébé. Des couches
3: à 38 ans.
16: Ouais, mais faut bien se dire une chose. Ouais.
21: Ça a été
16: qu'après.
3: C'est que toi, ado. Si tu mets des couches à 38 ans, c'est que t'as une excuse.
16: Non, mais faut bien se dire une chose. C'est qu'est-ce qui s'est passé après dans l'histoire de Jordi?
21: Bah, exactement. La drogue.
16: Non.
21: Et la coke à 4 ans, ça pardonne pas, je te le dis.
16: Bon, Manu, tu m'éteins ton micro. Pour l'instant, parce que c'est pas avec toi que je m'adresse.
2: Mais après, il a ouvert un parc
16: Non. Ce qui s'est passé, vous savez ce qui s'est produit?
2: Non, dis-le.
16: Eh ben moi, je vais vous dire une chose, c'est qu'à l'heure actuelle, je ne sais pas où c'en est terminé,
2: ouais.
16: Mais il a attaqué ses parents en procès, mm-hmm. Parce que ses parents lui avaient carrément pris l'argent.
21: Il a 8 ans.
2: Il a quel âge maintenant?
16: Maintenant, je ne sais pas.
17: Il a 11 ans, il vit à Fécamp.
16: Non.
2: Ah ouais.
21: Si,
17: Gérard, je suis désolé.
21: Non, Patrick vient de te répondre. Il a 11 ans, il vit à Fécamp.
17: Il a 11 ans, il vit à Fécamp et il fait de la techno, figure-toi.
16: Ah bon?
4: Oui, figure-toi.
16: Ah.
4: Je l'ai connu à l'époque où il avait ouvert son Jordiland.
16: Ouais, c'est ça.
4: Écoute, Gérard, s'il te plaît.
20: C'est un bar à plus populaire, oui.
4: J'ai connu Jordi et ses parents. Ils habitaient dans les Yvelines, ils avaient une ferme. Ses parents ont divorcé.
16: Manu, une!
21: Pardon, j'avais pas compris, ça y est.
16: Merci.
20: Hop là.
16: Couscous.
5: Oui.
16: Donc, pour toi.
5: Donc, moi, sur Jordi, c'est ça?
16: Ouais. Non, mais on fait un tour de table. Donc, est-ce que t'es au courant de l'histoire qui s'est produite?
5: Bien sûr, j'étais au courant. Sa famille, c'était un peu comme les Thénardier, tu vois. Ils l'ont fait chanter, puis après, ils ont embambé le blé. Mais ça t'a lui de faire attention à ce qu'il faisait. Hein. Ça, c'est...
16: Ouais, mais moi, ce que.
21: Pourquoi il n'a pas pris d'avocat?
16: Non, mais ce que j'ai trouvé...
5: Mais ça aurait dû se passer au tribunal, comme avec toi, Gérard.
16: Non, mais moi, ce que j'ai trouvé ça... Moi, ce qui est dégueulasse de la part de ses parents, c'est qu'au lieu de lui donner le
20: fric... Au lieu de lui dire de fermer sa gueule parce qu'il chantait comme une merde, ils l'ont laissé faire. C'est
16: bon,
20: tout.
16: Alors, coule chienne.
20: Oui. Non, mais c'est vrai qu'il chantait un peu comme une merde, quand même.
6: Non.
20: Attends, elle reconnaît, il chantait comme une savate.
6: Non, c'est faux, il chantait vachement bien.
20: Ouais, d'accord. Attends, tu vois, il chantait, il postillonnait.
21: Je reconnais toujours pas. Hein.
5: C'était du playback.
21: Hein. Ouais, non plus. C'est une variété française, c'est exclusif.
16: Oh
6: ouais.
21: Ok, c'est géré.
16: D'accord, merci. Ça veut dire...
21: J'ai bien compris. Et d'ailleurs, on accueille quelqu'un, Gérard. On accueille...
16: Pour terminer, oui.
21: On accueille Licence 4.
16: Big up. Ah, licence 4.
11: Allez, viens boire un petit coup à la maison. Mon pote GG, ça va?
16: Qu'est-ce que ça peut te foutre, tes médecins?
11: Bah non, mais tu te souviens pas de moi, mon pote? Écoute bien celle-là, on l'avait fait spécialement pour toi. Allez, viens tirer des grosses à la maison. Il y a des grosses journées, plus du saucisson.
16: Bah celui-là, tu vois, il a même pas besoin de finir le débat. Donc
21: il y en a un autre, il y a Cookie Dingler.
19: Elle est à mon nez, à Marie-Claire. Bonsoir Gérard et bonsoir à tous mes amis de Radio Nave.
16: Salut.
5: Bonsoir à tous.
19: Bonsoir.
6: Ça va?
5: Bonsoir.
16: Oui. Bon, c'est comment ton nom? Arrête de dire des conneries s'il te plaît, merci.
19: Je m'appelle Cookie Dingler et c'est moi qui ai fait Femme Libérée dans les années 80, tu te souviens?
5: Non.
16: Non mais attends, tu t'as...
19: Femme libérée, tu sais, c'est pas si facile.
16: Oh, ta fréquence s'il te plaît, au lieu de dire des conneries.
19: 97.3, j'habite à Strasbourg, je suis strasbourgeois à la base.
16: Bon, alors, dernière question, et puis après, on va s'arrêter. On va faire une petite conclusion un peu de partout. Donc, pour toi, le Gougou, là.
19: Cookie Dingler.
16: Ouais. Donc, pour toi, l'histoire de Jordi, qu'est-ce que t'en penses, toi?
21: Non, on va pas passer la soirée sur Jordi, hein.
16: Non, mais... Oh là là, celui qui siffle, il m'énerve. Santa le Goyo.
6: Oui.
16: Avec Poupa Chou, tu te calmes parce que tout à l'heure, tu vas aller faire Poupa Chou au standard.
6: Non, c'est pas moi.
16: D'accord. Pour terminer, vite fait...
21: Gigi, juste avant de terminer, il y a quelqu'un qui voulait absolument participer. Il s'appelle Bernard Minou.
6: Bonsoir, Bernard.
20: Oui, bonsoir, c'est Bernard Minou.
6: Salut.
20: Bonsoir, Gigi. Bonsoir, l'équipe. Orléans, 117.5, bonsoir.
21: Bonsoir.
5: Ah, tu passes le bonjour à Barbapo.
20: Il
5: hein.
20: n'y a pas de problème.
16: 117.5 à Orléans.
20: Oui, tout à fait. Orléans Sud, hein. Attention,
16: ouais, c'est ça. Pourquoi? Ça m'étonnerait. Bon, bref. Le concours de l'Eurosé... Le concours de l'Eurovision a-t-elle une relation avec la... Le concours de l'Eurovision a-t-il une relation avec la variété française? Chantal Goyot.
6: Oui, Gérard.
16: C'est la dernière question.
20: J'ai rien compris.
16: T'as rien compris, tu te débouches les oreilles, c'est comme le cul, ça se lave.
6: Ouais, c'est pourtant facile.
16: Il n'y a pas besoin de qu'on t'en dise comme Christina disait, d'accord? En demandant entendeur, salut pour
5: non, non, je suis pas d'accord.
16: De quoi, couscous?
5: Qu'est-ce que... Non, mais c'est pas moi, Gérard.
16: Non, mais vas-y, couscous. Qu'est-ce que
5: non, mais
16: il n'y
5: a pas de problème, c'est pas...
16: Vas-y, couscous. Vas-y, je t'ai couscous. Vas-y, couscous.
5: Non, mais vas-y, pose ta question.
16: Non, mais vas-y.
6: Pose ta question, Gérard,
16: est-ce
6: que je peux répondre?
16: Vas-y, Chantal Goyot.
6: Je sais plus, tu vois, voilà, avec couscous.
20: Et voilà.
5: Ah, j'étais troublé. Hein.
20: Faire la maline.
6: Il m'a troublé.
20: Et voilà.
16: Non, mais tu réponds correct quand même.
6: Ouais.
16: Oui.
1: Ouais.
20: J'ai reposé la question, j'ai aide là quand même.
1: Ouais, aide-moi là, s'il te plaît.
20: Aide là parce que voilà.
1: Merci.
7: Bachata.
1: Oui.
16: Ah, bonne nuit. Bonne nuit à qui?
1: À Chantal Goyot, je crois, mais je sais plus ce que c'était la question.
16: Oui, ben.
1: Ah oui, c'était l'Eurovision, ça y est, je me souviens. Ouh.
16: Ok. Voilà.
9: Bingo.
16: Bernard Minot.
20: Oh, heureusement, l'Eurovision. Minou. Alors, bah écoute, moi je pense que c'est un truc international, hein, depuis l'ORTF en fait. Donc merci, merci monsieur.

0: Il y a Gigi Perforas qui dit qu'il y a 149 pays, Jordi G 200. Et sinon, le vrai Jordi, par contre, il dit 24 avec le Brésil.
1: Ah, tu vois.
0: Et sinon, moi, Snows 45.
2: Peut-être pour répondre
0: et
2: à Bosnia la question.
0: Et Bosnia qui est parti, donc il peut pas répondre.
3: Mmh.
2: Pour répondre à la question, on accueille Sébastien Rock.
4: Bonsoir.
5: Salut, cri-cri d'amour.
4: Allez, j'étais un drogué dans une émission de télé, mais bon.
6: Ta fréquence, s'il te plaît.
4: Madame, 100 fois.
6: Ouais, ta fréquence, on s'en bat les cacahuètes.
4: 1.9.
7: Tu passes le bonjour à Béné.
5: Au garage.
6: Ouais, bah, c'est bien. Faudra peut-être arrêter de me prendre des gens sur Paris, hein, quand même.
5: Ouais. Ouais,
6: parce que là, sur les deux débats, on avait que des gens sur Paris. Donc, pour terminer, on parle de l'Eurovision. Donc, Sébastien Rock.
4: Ouais, attends, c'était quoi la question sur l'Eurovision, s'il te plaît, parce que j'étais au standard.
2: Combien il y a de pays qui participent à l'Eurovision?
6: Voilà.
4: Le
6: concours de l'Eurovision est-il une relation avec la variété française? Sébastien Rock, pour terminer, vite fait, bien fait.
4: Ouais, vite fait, bien fait.
6: Parce que j'ai d'autres trucs à annoncer derrière.
4: Il y a une vingtaine de pays, mais de toute façon, je suis sûr que c'est truqué, ce truc-là. C'est clair.
6: C'est truqué.
4: Ouais, j'ai essayé de faire ma participation là-bas, il n'y a pas eu moyen, quoi.
6: D'accord. Bernard Minot.
8: Ouais, je te disais, c'est quand même la meilleure occasion d'entendre 24 chansons bien pour Rave à la suite, quoi. Donc, ça a quand même.
7: Moi, je suis tout à fait d'accord.
6: Cos, 5 minutes.
8: Bah, ça a quand même.
7: Je suis d'accord quand même.
6: Cos.
7: Ouais, mais je suis d'accord.
6: Cos.
7: Y'a pas de problème, mais je suis d'accord.
6: Cos. Calmos. Bon, donc c'est. Couscous maintenant.
7: Ouais, y'a pas de problème, genre.
8: Parce que moi aussi, je peux m'amuser à te couper, hein.
7: Il n'y a pas de problème, genre.
6: Tu te calmes, Bernard Minot, là.
7: Avec Bernard Minot, il n'y a pas de problème.
8: Aussi, vois,
7: c'est sûr que bon, l'Eurovision, c'est une sacrée merde.
8: Il continue à tracer la route, il continue à parler.
2: C'est bon, c'est bon, je l'ai coupé.
6: Merci. Couscous, vite.
2: Ah non, j'ai coupé couscous.
6: Non, non. tu me laisses couscous.
2: Pardon. Ah là, c'est bon.
6: Et tu me.
7: Allô.
6: Ouais, Couscous.
7: Allô, la Terre, ici Couscous.
6: Ouais, Couscous, ici la planète Mars.
7: Allô, donc moi je disais que bon, l'Eurovision, j'étais d'accord avec Bernard Minot. Mm-hmm. C'est une sacrée merde, il y a pas mal. Il y a une vingtaine de chanteurs qui chantent pour nous casser les couilles avec des chansons de c'est de la caca, quoi. Même dans le Ricky Larson, on pourrait même pas les mettre dedans.
4: Je suis pas d'accord.
6: Ouais, mais attends, dans le Ricky Larson.
7: Attends, t'as pas vu l'autre, là, qui nous a représenté l'année dernière? Je sais pas où elle est, je sais plus quoi, là.
6: Ouais, de manière, on n'a même
4: d'accord, pas. D'accord, je suis pas d'accord.
6: Eh, faut se dire une chose, depuis que on a gagné l'Eurovision une année avec Marie-Myriam, l'oiseau
9: comme
6: et l'enfant. Après,
9: lumière,
6: s'il vous plaît. Dès qu'on a gagné le Grand Prix de l'Eurovision avec Marie-Myriam, depuis on n'a rien fait d'autre. Hein.
10: Si, Joël Ursule avec White and Black Blues.
6: Non, on n'a rien fait d'autre. Donc, Gouillou pour terminer. Et après, on fait conclusion du débat.
4: Oui, Gérard, alors d'abord, je dois dire quand même qu'on a eu Patrick Fiori qui a représenté la France à l'Eurovision.
6: Bah, ça, ça, mais prends pas pour un con, allez hop.
4: Si, s'il te plaît, Mama Corsica en 92. Excuse-moi. Gérard.
6: Gouillou terminé.
2: Il n'y a pas de Gouillou.
6: Si.
5: On parle pas des paillotes.
2: Il n'y a pas de Gouillou, Gérard.
6: Il
2: y a Sébastien Rock, Couscous, Bernard Minou et Cookie Dingler.
6: Ouais, bah, tu me
7: coupes.
6: Hop.
2: Ça y est.
6: Terminé. L'IRC, vite fait, bien.
0: Alors, vite fait, bien fait, on va essayer. Conclusion de Florent qui dit qu'il est prêt à chanter n'importe quoi, mais pas avoir un seul enfant de toi de Phil Barnet.
6: Ouais, je sais pas pourquoi.
0: Et il y a F2B Entarteur qui dit qu'il espère que t'as bien aimé celle que t'as pris tout à l'heure.
6: Ouais, je vois pas ce qu'il veut parler. On termine à combien?
0: On termine à 7462.
6: Oh merde, je voulais atteindre les limites, mais c'est pas grave. C'est 1462. Tiens, c'est bizarre, on n'a pas eu. Tu retampines là?
0: Ah si, elle est venue, mais t'as tellement insulté que je préférais pas le dire.
6: Ouais, bah tant mieux, ça me fait bien plaisir, ça me fait une belle jambe, ça me permettra de mieux dormir pour être en forme samedi. Donc on fait conclusion du débat. Couscous.
10: Bah fais la tienne seulement, ça ira plus vite. Ouais.
6: Non, non, mais on va demander aux auditeurs.
10: On n'a pas le temps.
6: Alors, conclusion du débat. Donc à part les petits problèmes qu'on a eu au premier débat, sinon ça s'est bien passé, les deux débats, je suis à peu près content parce qu'on a quand même dépassé les 14 millions d'auditeurs. Comme Max me l'avait annoncé. On va remercier quand même la petite biquette de la petite carte qui m'a demandé de te remettre. Donc, je sais pas.
10: On comprend rien, mais c'est pas grave.
6: Moi, mais ça, c'est pas un problème.
10: Tout le monde s'en fout.
6: Si
10: t'as des trucs à dire comme ça, t'appelles le standard, hein, 0803, 0805000,
2: et tu ne seras pas sélectionné. Donc,
6: Voilà.

0: vendredi à la loco, vous allez avoir en priorité Jean-Marica, DJ Jean-Marica qui vient de je sais pas où donc.
1: Bruxelles.
0: Non, il vient pas de Bruxelles. De manière, je le connais très bien.
1: Hollande.
0: Et bien sûr, notre chef adoré Max qui sera de 3h jusqu'à 6h30 du matin. Donc, qui finira. Après, il y aura Lily la tigresse. Gigi Clitoris.
2: Ah, c'est vrai, ouais.
0: Jean à l'harmonica. L'orchestre de Jean Pion. Natacha Gigi Iridon. Et n'oubliez pas samedi.
1: Putain, on comprend rien. Là.
0: Non, c'est mais c'est pas grave. Samedi.
1: Ouais, bah ouais, c'est pas grave, ils viennent quand même. Ils savent pas
0: samedi, qui c'est. Samedi, la grande soirée qui est.
1: Non, la grande folle, c'est toi.
3: Arrête.
0: C'est plutôt toi la grande poêle qui va.
2: Donne les noms, parce que...
0: disons samedi soir à partir de 22h, je sais pas l'heure, c'est toi qui donnera les horaires dès que tu pourras. Donc Max et Gérard à l'Atlantique d'Achaumont, donc venez nombreux pour ça. Il y aura des poèmes inédits comme ça a été annoncé durant la semaine. Avec pour terminer, donc il est cool. Pile.
3: Pile Pasquet.
0: Et on va passer Phil. Parquet, ouais. Avec essuie-moi, essuie mieux ton caca. J'espère que c'est bon, c'est des bons titres, pas
1: c'est de
0: la merde. Et Tony Gom avec dis-moi des mots doux en rotant et on se retrouve.
4: Ah. Oui, je voulais juste dire que ces titres, on pouvait les retrouver sur Radiona sur le net.
0: Bien sûr, voilà. Radiona sur le site Phil.
1: Parquet.
0: Sur le site Manu. Et donc, on se retrouve dimanche soir pour la nuit électrique.
1: Élitiste.
0: Ouais, et puis, la nuit. et c'est quoi, Max, au lieu de
1: rayonner ? Ouais, soirée élitiste.
0: Ouais, éclectique, et on parlera bien sûr de la soirée de Chaumont.
1: Cul aussi.
0: Ouais, toi, tu vas aller trancer le cul au bois de Boulogne maintenant. Ok. Alors, sur ce, je vous dis à samedi pour les gens de Chaumont. Et donc, merci à toi, Rigo. Merci, Manu. Et puis d'or, et merci à toi, chef. Et on se retrouve dimanche. Et bonne soirée à tous. Et vous allez passer la nuit sans pub avec Jean. Jean.
5: Bonsoir Gérard.
6: Bonsoir
5: Diana. Il faut que tu allumes ton micro, Diana, le bouton rouge.
6: Bonsoir.
5: Voilà.
7: Et donc, bonsoir à Cyril et à.
5: Ton micro, Gérard. C'est l'autre.
0: Appui. Moi, voilà. Donc, bonsoir à Cyril et bonsoir à la crapette qui est au standard. Donc, comme prévu, les débats du jeudi soir. Donc, ce soir, le premier débat portera sur les médiums et le deuxième sur les films porno et les magazines porno. Donc, j'espère qu'au deuxième, j'espère qu'on va s'amuser un petit peu parce que je voudrais bien qu'on s'amuse un petit peu le jeudi soir sur un des deux débats. Donc, là, on vient d'entendre, c'est...
5: Gangsta Paradise.
0: Osta... De quoi ?
5: Gangsta Paradise.
0: Ouais, je préfère que tu le dises, Julie. Pour moi, c'est trop compliqué.
5: Voilà. Est-ce que tu peux nous rappeler les sujets de tes débats ?
0: Donc, c'est les films porno et les magazines. Et puis sur les médiums. Donc, j'espère que vous allez nous appeler nombreux. Donc, le numéro de téléphone, je vous le rappelle, c'est le 0803-08-5000. 0870-5000. Et toujours le Minitel 3615, code Fun Radio, rubrique direct, qui est à votre disposition si vous voulez réagir sur ça.
5: Et pour les Belges ?
0: Et pour les Belges, alors là, j'ai pas le numéro en tête. C'est le 0033...
5: 47 99
0: 5000. Et n'oubliez pas bien sûr les soirées qu'il y a à venir, surtout demain et samedi.
5: Ouais, j'ai juste un petit message de la part de Max qui a faim. Donc s'il y a des gens qui veulent venir manger, c'est-à-dire du saucisson, du pâté, du pain, du coca, il a faim le pauvre petit. Donc
0: ramenez-nous ce que vous voulez.
5: Et bon gâteau au chocolat, donc il y a
0: du salé. J'aime pas le chocolat, c'est bête parce que ça donne des crises de foie. Donc si vous avez du saucisson, du jambon ou autre, n'importe quoi, vous pouvez les ramener avec du coca. Et même s'il y a des belles filles qui veulent venir participer au deuxième débat avec GG, ben
5: belle, on s'en fout, elles sont au téléphone.
0: Ouais, mais même s'il y en a qui veulent se présenter devant la radio, n'hésitez pas à venir.
5: Est-ce que Gérard, tu peux nous présenter Diana?
0: Donc Diana, bonsoir.
8: Bonsoir. Alors je tiens à préciser, moi je suis pas du tout médium. Hein. J'ai vécu une expérience dans ce domaine qui a d'ailleurs été un petit peu, disons, qui a failli être dramatique pour moi. Et donc j'ai, je pense avoir une sensibilité télépathique qui a été exploitée lors d'une analyse thérapeutique. J'ai déposé une plainte au conseil de l'ordre.
5: Je tiens quand même à le dire, j'ai déjà raconté,
8: c'était pour situer brièvement à nouveau la situation pour ceux qui n'ont pas entendu ce que j'ai dit la semaine dernière. Mm-hmm. Donc j'ai reçu des menaces, etc., m'incitant à accepter la protection d'un médium qui connaîtrait, qui aurait plus de connaissances que moi dans ce domaine. Mmh. Actuellement, là, j'ai redéposé une plainte auprès du procureur de la République par rapport à cette situation. Et je dois rencontrer un avocat. J'ai eu contact avec un collectif de scientifiques à Toulouse.
5: Juste numéro, on va s'arrêter là, parce que tu l'as déjà dit.
8: C'est pour ceux qui n'auraient pas entendu. Donc, un collectif de scientifiques à Toulouse, Yves Lignon, qui s'occupe justement de ce genre de problème, c'est-à-dire des médiums ou des personnes qui ont une sensibilité télépathique et qui subissent des pressions du fait de cette sensibilité télépathique.
5: Bon, mais de toute façon, ce soir, tu as donc une expérience.
8: Alors,
5: médium,
8: je peux même vous donner le numéro de téléphone d'Yves Lignon, on ne sait jamais qu'il y a un médium qui a des problèmes. 05. Non, il accepte.
5: Ah, Gérard a coupé le micro de Diana.
0: Non, Diana, tu donnes pas des numéros de caméra.
9: C'est avec son accord. Hein.
0: Non.
8: C'est avec son accord que je donnais son numéro de téléphone.
0: Je suis pas d'accord.
8: Mais s'il y a un médium ou quelqu'un qui a vraiment des difficultés en ce moment. Alors sinon, il y a la DFI. Alors ça, c'est une association de lutte contre les sectes.
0: Diana.
8: Mais c'est l'occasion d'émission pour donner des informations qui sont importantes. Moi, j'interviens pas du tout ni en tant que voyante ni en tant que médium. J'ai pas du tout. C'est pas ma profession et je ne compte absolument pas en faire ma profession.
0: Non mais attends, Diana. Moi, je vais te dire une chose. C'est pas pour te mettre en colère, mais moi, je préfère te dire tout de suite que l'émission ce soir, je voudrais que
8: on passe. Que je me présente.
0: Oui, non mais je suis d'accord avec toi, mais je voudrais qu'on fasse une émission, que ça se un débat, que ça tourne bien, parce que je voudrais pas qu'après que.
8: Mais là, ça tourne justement.
0: Que
8: je suis en train de donner des informations importantes pour quelqu'un
0: Si il y a sept ans,
8: j'avais su où m'adresser, j'en serais pas où je suis là actuellement.
0: La DFI, c'est.
5: Bon, c'est pas le problème. De toute façon, on va commencer le débat.
0: Non, Diana, tu donnes pas.
5: C'est le débat. Gérard.
8: Mais pourquoi tu veux pas que je me donne un numéro
5: de téléphone? Parce que Diana, ce n'est pas le sujet. Tu le feras plus tard. Ah, déjà eu l'occasion de le faire et c'est pas le sujet. C'est Gérard qui est là pour faire son débat.
8: On peut trouver le numéro de téléphone dans Minitel. Hein, c'est dans le. Attendez.
5: Bon, Gérard, s'il te plaît, tu te concentres. Et déjà pour dire que sur Minitel, on a Nicolas, Hélène, Alex.
8: C'est le 47, 97,
5: et Zabil. Zabil et Gérard, j'aimerais bien que tu accueilles les gens qui vont participer à ton débat. Et Diana, on arrête avec ton truc. Tu es là juste pour réagir sur le sujet si tu as des choses à dire.
0: Cyril, tu te retires s'il te plaît.
5: Gérard.
10: Oh là là, tu sors alors sinon. Oh là là.
0: Bon, Diana, c'est bon. On
5: Gérard.
10: Bon. C'est pas une question de censure, ton numéro c'est sur une radio publique, donc ça se passe pas comme ça.
0: Bon.
9: Lutte contre les sectes, n'a rien de.
0: Bon, Diana, s'il te plaît. Diana.
9: Je donne pas quelque chose de
0: scandale. Non, bon, ça y est. C'est bon, on arrête. On présente les gens, on fait le débat. Parce que moi, à 3h, j'arrête. Hein. Donc, on accueille Boris. Bonsoir, Boris de Marseille.
11: Bonsoir.
0: Bonsoir. Oh là, je t'entends mal, Boris.
11: Ouais.
0: Ouais.
11: T'entends mieux, là?
0: Non, pas tellement, non. Thierry, 23 ans, d'Arcachon.
12: Bonsoir.
0: Bonsoir. Sonia, 18 ans, Paris.
13: Bonsoir.
0: Laura, 18 ans, de Pontoise.
13: Bonsoir.
5: Je suis désolée, on a oublié les bonsoir Sonia. Personne ne sait ça.
14: Bonsoir Sonia.
5: Vous êtes nuls. Hein. Bon, tu,
0: on commence. Boris.
11: Oui.
5: Bonsoir Boris.
0: Bonsoir Boris.
11: Bonsoir.
0: Oh, vous vous réveillez derrière, s'il vous plaît.
11: Ouais.
0: Oh là là.
5: Allez après, Gérard.
0: Thierry. Bonsoir Thierry. Sonia.
11: Bonsoir Sonia.
0: Laura.
11: Bonsoir Laura.
0: Delphine.
11: Bonsoir Delphine.
0: Et Émilie, pour finir.
15: Bonsoir Émilie.
0: Oh là là, ça dort.
15: Bonsoir Émilie.
11: Bonsoir Sonia. Bonsoir Gérard. Bonsoir tout le monde.
15: Bonsoir Dana.
11: Bonsoir le Père Noël.
5: Bonsoir.
0: Donc, on va commencer pour le premier débat. Alors, êtes-vous pour ou contre les médiums? Alors, Boris.
11: Je suis totalement pour.
0: C'est-à-dire?
11: C'est-à-dire. Donc, en fait, voilà.
5: Non, Gérard, j'aimerais que tu me donnes d'abord la définition d'un médium pour toi.
0: Donc, un médium, c'est une personne. Donc, j'ai pas eu le temps de trop chercher, mais je peux m'en souvenir comme ça, parce qu'à force de voir certains trucs.
12: Il raconte que des conneries.
0: Merci. Donc, c'est une personne qui peut vous dire ce qui va vous arriver dans les jours à venir.
11: Les résultats du loto, par exemple. Dans
0: votre vie.
11: Sur le loto,
0: sur le tiercé.
11: Le quartier, le quintet.
0: Ouais, c'est bon, merci.
11: Bingo.
0: Donc,
11: je suis millionnaire, ça marche. Mais j'ai rien à répondre.
0: Non, mais de toute manière, je viens te répondre.
11: Ok.
5: Bon, et toi, t'es pour ou contre les médiums, Gérard?
0: Moi, je suis contre, tout à fait contre.
5: D'accord.
11: Depuis que t'as rencontré Dana.
0: Non.
5: Pourquoi t'es contre?
0: Parce que, bon, en fin de compte, j'y crois pas du tout. C'est pour moi, c'est vraiment. Du bidon.
5: Personne t'a dit que un jour t'allais être Gérard sur Fun Radio.
0: Voilà.
5: D'accord. C'est à cause de ça.
0: Bon, Cyril, s'il te plaît.
5: Merci. Laisse la caméra tranquille, tu fais de la télé comme
0: de
5: la radio.
0: J'ai pas besoin qu'il me la mette en pleine figure.
5: T'as répondu à Boris. Boris, non,
0: donc,
5: t'es
0: Boris,
5: contre.
0: Donc, Boris, t'es contre.
11: Non, je suis pour.
0: Ah non, tu nous as dit contre.
12: Mais, ni pour.
11: Non, pour.
0: Bon, alors pourquoi t'es pour?
11: Non, mais je suis contre.
0: Ah non mais attends, mais prends pas les gens pour des cons, hein. Tu vas pas me faire violer au premier débat.
11: Ah, c'est toi le problème.
12: Oh lolo.
0: Bon, Boris. Boris a dit que t'étais contre.
11: Ah bon? Mais non, il a dit qu'il était pour.
0: Faut pas mélanger tentacule et encultasseur, hein. Ok. Je vais pas m'énerver sur le premier débat.
11: C'est super drôle, Gérard, hein.
0: Ouais, bah il est 1h49, je vais pas commencer comme
11: ça. On va dormir.
12: Faut arrêter le café, Gérard.
11: Oh, Gérard.
0: Hein?
11: Lui fais pas la tête, Gérard.
0: Non,
11: pas
0: non,
11: grave.
0: Mais attendez, je veux pas m'énerver sur un premier débat. Sinon, ça va aller vite, moi j'arrête tout de suite, on met de la musique.
11: Oh là là, mais t'es susceptible.
12: Bon, moi je suis contre.
0: Non, maintenant,
11: gris,
0: Boris,
11: alors, hein.
0: Boris, est-ce que t'es pour ou contre?
11: Je suis pour.
0: Alors pourquoi?
11: Parce que c'est très bien.
0: Non, mais tu laisses ta radio derrière, s'il te plaît.
11: Ah non, je n'ai pas de radio derrière.
0: Alors t'es pour, pourquoi?
11: Je suis pour, car ça permet de connaître l'avenir.
0: Oui. Et tu crois vraiment à ce qu'on te marque sur l'horoscope et
12: tu vas crever demain? Si je peux
11: intervenir. Bah je regarde, mais ça m'intéresse que quand c'est bien
0: pour moi. Attendez.
5: Si je peux intervenir, je dirais que là c'est la définition d'un voyant. C'est-à-dire, un médium, c'est pas nécessairement un voyant, c'est pas nécessairement quelqu'un qui prédit l'avenir. Un médium ou une médium, c'est quelqu'un qui a une sensibilité particulière dans un domaine ou l'autre. Bon, ça peut être un domaine télépathique, c'est-à-dire, moi c'est ce que j'ai vécu comme expérience, c'est-à-dire que je pense que je peux communiquer à distance avec quelqu'un qui a la même sensibilité que moi.
0: Thierry? Thierry, Thierry, pour toi. Thierry, s'il te plaît.
14: Allô?
16: Oui.
14: Allô?
0: Thierry?
16: Ouais, Gérard, on t'entend plus, là.
0: Bon, alors, est-ce que t'es pour ou contre?
16: Moi, je suis contre.
0: Et pourquoi?
16: Parce que ça sert à rien de savoir ce qui va nous arriver, quoi.
0: Mm-hmm.
16: Parce que, imagine-toi, on te dit demain, tu auras un carton de voiture, tu vas pas te lever de chez toi, quoi.
0: D'accord.
16: C'est nul.
0: Ok. Ok. Sonia?
17: Ouais.
0: Donc,
17: moi,
0: pour toi?
17: Pour et contre, à la fois.
0: Bah alors, donne-moi déjà le contre.
17: Le contre, parce que bon, il y a beaucoup de charlatans qui te racontent des conneries.
0: Mm-hmm.
17: Et puis bon, le pour, bah, si tu tombes sur quelqu'un de bon et tu peux te. Ça peut te permettre de. D'éviter certains trucs, quoi.
0: D'accord. Le contre?
17: Bah, je te l'ai dit. Si, bah, il y a des charlatans qui peuvent.
0: Alors, le pour.
17: Bah, le pour, c'est que ça peut t'éviter de certains trucs, quoi. Si maintenant il dit que tu vas faire un carton en voiture, tu prendras pas ta voiture.
0: Non, mais attends, tu me donnes. Ouais, tu me donnes
16: là, dans ces cas-là, on sort plus de chez soi, quoi.
0: Mais attends, qui c'est qui parle, là?
16: Thierry.
0: Ouais, Thierry.
16: Donc, dans ouais. ces cas-là, on sort plus de chez soi. Si on
0: ouais,
16: dit
0: mais...
16: à chaque fois, il veut nous arriver quelque chose.
0: Ouais, mais Thierry, tu crois pas que Sonia nous donne les deux mêmes versions sur le pour et le contre, parce qu'elle nous dit deux fois l'histoire du carton de voiture?
17: Non,
0: mais
17: non, pas du tout.
0: Non, ah,
16: non,
0: bah
16: non.
0: Si.
16: Non.
0: Bon, bah, c'est pas grave. C'est pas grave, autant pour moi. Donc, on va demander, on va essayer d'activer quand même, parce qu'on n'est pas là pour... Oui, Laura.
18: Oui.
0: Laura, alors toi?
18: Moi, je suis pour.
0: Alors, pourquoi t'es pour?
18: Parce qu'ils m'ont dit plein de choses vraies, ça s'est passé, mm-hmm. Voilà, quoi.
0: Ouais, mais c'est-à-dire, qu'est-ce qu'ils t'ont dit de comme chose réelle, là?
18: Oh, ils m'ont dit plein de choses, quoi, du style, comme quoi... Plein de trucs, quoi. Trop de choses, quoi, ils y croient.
0: Mmh. C'est-à-dire?
18: C'est-à-dire, bah, ils m'ont dit comme quoi j'allais m'en sortir dans l'école et tout.
0: Mmh.
18: J'allais plus à l'école, j'ai retrouvé une école et tout, et puis voilà, quoi.
0: D'accord. Vrai, ok. Delphine?
19: Delphine s'est absentée un petit peu, hein. Elle revient tout de suite, elle te prie de l'excuser, elle arrive dans deux minutes.
0: Ok, donc on va demander à Émilie sa réaction, le pour ou contre.
18: Ouais, moi je suis pour.
0: Oui.
18: Parce que, comme je sais plus, c'est Sonia, c'est ça? J'ai plus.
17: Oui, oui.
0: Oui, c'est Sonia qui a dit.
18: Alors moi c'est pareil, moi j'ai eu affaire à des voyants, mais bon, j'ai demandé conseil, du moins entre guillemets.
0: Mm-hmm.
18: Et ils m'ont dit des trucs vrais, ça s'est passé, et donc il faut savoir tomber sur le bon, c'est tout.
0: Mm-hmm.
18: Et voilà, donc j'y crois un petit peu quand même, avec un bon voyant du moins, ça peut marcher. Mm-hmm.
0: D'accord. Donc on n'a pas la réaction de Delphine pour l'instant. D'accord. Donc, on va poser la deuxième question.
16: Vas-y.
0: Donc, moi, je vous dis tout de suite, je vous donne ma réponse à la première question. Moi, je suis contre, tout à fait. Parce que je n'y crois pas du tout.
16: Ouais, mais ça, c'est une question d'y croire et ou pas d'y croire, quoi.
0: Non, mais de toute manière, le pour ou contre, moi, je suis tout à fait contre.
16: Tu serais pour ou contre quand te dise ton avenir?
0: Ah, mais moi, de toute manière, je vais te dire une chose, que mon avenir, je le vis moi-même, tu vois, à l'heure actuelle.
16: Au jour le jour, quoi.
0: Ouais, voilà.
17: Mais c'est bien de savoir, Gérard.
0: Oui, mais je vais te dire une chose que...
16: Ta gueule.
0: Non, non, mais vous restez polis, s'il vous plaît, derrière. Hein.
16: Du con.
0: Bon, bah d'accord. Alors, le ouais. du con...
16: Allez, ta gueule.
19: Moi, ce que je voudrais dire, c'est que je pense qu'il n'y a pas à être pour ou contre. Il y a des phénomènes... Ils existent, des phénomènes paranormaux. Ce qui serait important, bah,
0: Sonia...
19: crois justement, il y a des phénomènes paranormaux et qui serait important de les étudier en tant que tels, de façon scientifique. Et les voyants, c'est vrai, tout ce qui est voyance, astrologie, il y a énormément de charlatans. Je dis pas qu'ils sont tous des charlatans, mais il y en a. Et ce serait peut-être important justement de sortir un petit peu de cette voie qui est pas du tout scientifique et que les scientifiques, d'ailleurs, c'est le cas d'ailleurs, mais ils ne nous le disent pas toujours. Ils s'y intéressent déjà depuis plusieurs années.
0: Mmh.
19: Et je pense que ce serait important que ce soit étudié de façon scientifique et que ça ne reste pas du domaine du charlatanisme.
0: Bon, de toute manière, je vais te dire une chose, Diana, là, tu viens de parler du paranoïa, donc c'est le thème du prochain débat de la semaine prochaine. Donc,
19: du quoi? Du
0: prochain débat de la semaine prochaine. Donc,
19: t'as dit un mot, là, que j'ai pas entendu.
0: Paranoïa.
19: Dis-moi-le dans l'oreille.
0: Du paranoïa. Enfin, croyez-vous... Donc je pose la deuxième question parce que là faut quand même qu'on accélère parce que là on s'endort un peu. Je pense que je vais pas aller jusqu'au bout avec celui-là. Hein, j'ai l'impression. Donc croyez-vous,
19: tu vas y arriver. Hein.
0: Croyez-vous en quelconque une forme de voyance tarot et horoscope. Alors on fait vite, Boris.
20: T'entends mal, Gérard. Tu peux répéter, s'il te plaît.
5: Gérard, c'est la même question que la première.
0: Bah non, pour ou contre le médium, croyez-vous en quelconque en forme de voyance tarot?
5: Comme s'il croyait au médium, face.
0: Ouais, bon, d'accord.
5: Ça revient pas complètement, mais bon.
0: Alors donc, avez-vous déjà consulté un médium? Si oui, ces prédictions sont-elles réalisées? Oh là là, je vais y arriver ce soir.
21: Allô, Gérard?
0: C'est qui?
21: C'est Caramel.
5: Oh,
0: ouais,
5: Caramel.
0: Non, mais c'est bon, Caramel.
5: Bonjour, Caramel.
21: Bonjour,
5: ouais.
21: C'est Caramel.
22: Ça va?
21: Ouais. Ça va, Gérard?
0: Ouais, c'est bon, allez. Boris.
21: Oui.
0: Allez, on active là parce que.
21: Gérard?
0: Ouais, c'est bon, Caramel.
22: Ouais, Caramel.
0: Bon, et Caramel dort, allez, bonne nuit. Allez hop.
22: Bon, Gérard.
5: Oh, Gérard, il a rien fait, il a rien dit.
0: Non, mais moi, je veux pas m'endormir à 2h du matin avec un mec qui dit salut, Gérard.
5: Eh ben, mène ton débat et pose tes questions.
21: Alors, Gérard?
0: Bon, ça y est, Caramel.
21: C'est Caramel.
0: Ouais, ben, ça y est, on le sait.
22: Salut Caramel.
0: Bon, allez, Boris.
22: Salut Caramel.
21: Alors, je voudrais répondre à la question. C'est quoi?
0: Mais merde!
19: J'ai un fluide qui l'énerve.
0: Arrête!
22: Oui, j'ai été voir un voyant une fois.
0: Bah, c'est bon, là, maintenant!
22: Et donc,
19: il y en a un qui cause. Bon,
0: non! Alors, Boris!
5: Non, Gérard, tu peux écouter les auditeurs, s'il te plaît? Au lieu de t'énerver, ça ne sert à rien. Tu écoutes les auditeurs et la réponse qu'ils
0: donnent. Alors, maintenant, Boris!
22: Oui, bah, je viens de te la donner, la réponse.
0: Ouais, mais alors, j'ai pas entendu écouté. Parce que, avec la caméra en pleine figure, j'aime pas ça. Je l'ai déjà dit. Ça suffit.
22: Mais tu te calmes, allez. Gérard, calme-toi.
21: C'est Caramel, là. C'est Caramel.
0: Bon, allez, vas-y, Caramel, parce que tu commences à m'énerver, là.
21: Alors, moi, je suis pour les médiums.
0: Non, tu peux. Et c'est là, on en est déjà à la troisième question.
21: Oui, mais
0: hein.
21: Gérard, je n'ai pas répondu à la première.
0: Je m'en fous.
22: Oui, donc, Gérard, comme je te disais, oui, j'ai déjà été voir un voyant.
0: Et alors?
21: Bah, j'ai.
22: Voilà.
0: Caramel, ça suffit, c'est pas à toi que je m'adresse, c'est à Boris ou à Thierry qui répondent.
21: D'accord.
0: Alors, Boris. Oh, vous vous réveillez, là?
22: Boris, tu te réveilles un peu, là?
21: Alors, Boris, tu te réveilles?
0: Bon, Sonia.
19: Je crois qu'il faudrait repréciser la question.
21: Ta gueule.
19: Je repousse la question.
0: Bon, alors, ta gueule. Eh ben, dans ce cas-là, vous me dites ta gueule, le débat est terminé, on passera au deuxième débat.
22: Bonjour.
0: Pour ou contre les films porno, bonne nuit, on passe un disque.
19: C'est ça le droit à l'expression,
21: ta gueule, toi,
19: à la parole.
21: Laisse parler Gérard, notre
5: copain. T'as été vulgaire, tu nous avais promis que tu ne serais plus vulgaire.
0: Non, mais dans ce cas-là, Caramel n'a pas foutu sa merde. Et avec la caméra, j'en ai ras-le-bol.
5: Il n'a pas foutu sa merde, Caramel, t'as dit bonsoir.
0: Ouais, mais Caramel, il dit bonsoir trois fois, il comprend pas la troisième question. Je suis désolé, on met un disque.
5: Parce que tu ne lui as pas dit bonsoir.
22: Mais Gérard,
21: Caramel à l'appareil. Hein? Bonsoir, Gérard.
0: Bonsoir, Caramel. Et ouais, ça continue. Caramel, ça fait 5 fois que je te dis bonsoir, c'est tout.
21: Bonsoir, Gérard.
0: Bon, ça y est.
5: Donc maintenant, Gérard, tu te calmes et tu reprends ton débat.
21: Bonsoir, Julie.
5: Bonsoir, Caramel.
22: Bonsoir, Julie.
5: Bonsoir, Gérard.
21: Alors, je
5: ceci est que sur Minitel, Gérard, Zabil nous met, Gérard, je m'ennuie, Gérard. Gérard, laisse tomber les mots compliqués de la part de Steph, 45. Donc, il serait bien que tu te reprennes ton débat et que tu mènes un petit peu les choses.
0: Avez-vous déjà consulté un médium? Si oui, ces précisions sont-elles réalisées?
21: Caramel peut répondre?
0: Alors, vas-y, Caramel.
21: Alors, la question c'est...
0: Bon, la question c'est que pour l'instant, tu me prends pour un con, tu retournes au standard. Bonne nuit, Caramel. Comme ça, t'auras compris la question.
21: Bonne nuit.
0: Boris.
22: Bonne nuit, Caramel.
21: Bonne nuit.
22: Bonne nuit, Caramel.
0: Boris.
21: Bonsoir, Gérard.
22: Caramel.
0: Bon.
22: Oh, Gérard, c'est un peu.
19: Je crois que c'est moi qui l'énerve.
22: Non, mais ouais, c'est vrai, Diana, là, je crois que.
19: Non, là, j'ai un fluide qui lui réussit pas du tout.
22: Exactement.
19: Hein, et ben j'ai rien fait pour ça. Pourtant, j'étais très gentille avec lui, mais je sais pas. Oui, je sais pas, il s'énerve. Hein, et pourtant, j'ai peut-être été trop gentille avec lui. Bon. C'est peut-être pour ça.
22: Ah bon,
5: non, Gérard est en train de s'énerver. On le voit de se balader dans les studios.
19: Là, c'est la crise.
5: Je crois que vous l'avez énervé très très fort.
19: Ouais, là, c'est
5: donc. Ils n'ont rien fait.
19: Non, c'est clair.
2: Allez Gérard, reviens.
19: Demandez tous Gérard. Enfin, vous avez l'antenne pour vous.
2: Gérard, Gérard.
19: Alors, tout le studio manifeste. Allez, continuez, il faut l'appeler.
2: Allez Gérard, reviens.
22: On veut Gérard.
19: Il se fait prier.
2: Gérard, Gérard.
19: Il veut qu'on double son salaire.
2: On veut Gérard.
19: Bon, on a l'accord.
2: Gérard, président.
19: Hein, bon, on double son salaire, donc je pense qu'il va revenir.
5: Max est en train d'essayer de calmer le jeu. Gérard s'énerve en fait parce que Gérard est une star puisqu'il est filmé pour Fun TV. Je pense que vous l'entendez hurler dans les studios, dans les couloirs. Il est hystérique. Donc écoutez, je pense qu'on va s'écouter un petit disque. Hein, et puis on va revenir juste après. À tout à l'heure.
0: Oui, c'est bon.
5: Non,
0: oui, écoutez, Dépêche Mode avec Gamel un merguez. Voilà. Donc, on va récupérer Boris.
3: Présent.
0: Thierry.
4: Présent.
0: Sonia.
23: Présente.
0: Laura.
23: Présente.
0: Delphine.
23: Présente.
0: Et Émilie.
24: Présente.
25: Bonjour, Émilie.
0: Bon,
23: Bonsoir, Émilie.
24: Bonsoir.
26: Une très belle voix, Émilie.
24: Oh, c'est gentil. Merci.
25: Gérard aussi.
0: Bon, ça y est, je peux poser la troisième question.
25: Vas-y.
24: Mais vas-y,
23: Jaloux. Bon.
24: Jaloux.
23: Allez, accouche. Allez, Gérard.
0: Alors,
25: Gérard.
0: La troisième question. La troisième question, c'est avez-vous déjà.
23: Allez,
0: la troisième question, c'est avez-vous déjà consulté un médium? Si oui, ces prévisions se sont-elles réalisées?
23: Oui.
0: Alors, qui? Oui.
25: Non,
23: oui. Émilie.
0: Alors, Émilie, pourquoi?
23: Oui. Bah, pourquoi quoi? Oui, j'ai déjà consulté un médium, et oui, déjà, oui, j'ai, mais...
25: Ça s'est arrivé.
23: Tu m'avais dit, c'est arrivé.
0: Ouais, mais est-ce que ça s'est réalisé?
23: Oui, ça s'est réalisé. Tu veux que je te dise exactement ce qui s'est passé?
0: Oui.
23: En gros, c'est que je devais aller, je devais rentrer en école.
0: Mm-hmm.
23: Je savais pas du tout où, parce que j'avais passé plusieurs concours pour rentrer dans une école en France.
0: Mm-hmm.
23: Et voilà, et on m'a dit que je devais venir à Paris, et je suis à Paris.
0: D'accord.
23: Gérard?
0: Oui.
23: C'est Delphine.
0: Oui, Delphine.
23: Moi, j'ai jamais consulté de médium, mm-hmm. parce qu'en fait, moi, je suis un peu médium. Et je peux dire que tu as rencontré le grand amour.
0: Mmh.
23: Et tu le sais pas encore.
0: Ok, d'accord.
23: Et tu la connais.
24: C'est Diana.
23: Non, mais on sait déjà qui c'est, non? Tu crois pas?
0: Alors, attends, Delphine. Delphine. Delphine. Delphine. Delphine.
23: Mais oui.
0: Delphine, maintenant, tu vas le dire et tu as donné le nom de la personne que j'ai rencontrée.
23: Ah, mais tu sais pas encore qui c'est, ça peut être n'importe qui.
0: Non, mais attends, tu viens de me dire que t'as consulté quelqu'un et que
23: Moi, je suis médium, un peu.
0: Bon, alors dans ces cas-là, tu me dis qui j'ai rencontré.
23: T'as rencontré une fille, t'en as rencontré plein, et parmi celles-là, il y a l'amour de ta vie.
0: Alors c'est-à-dire qui?
23: Mais j'en sais rien.
24: Elle peut pas
23: c'est
24: te donner
23: une fille que tu connais. Ça peut être Feuille de Rose ou j'en sais rien, moi. Par exemple.
0: D'accord. Ok, Laura.
23: Oui.
0: Laura.
23: Oui, je suis là.
0: Donc, toi?
23: Bah, moi, je crois aux voyants. J'en ai vu un plusieurs fois que je connais très très bien.
0: Mmh.
23: Et il m'a dit pour mon école et voilà quoi.
0: Mmh. D'accord.
23: J'ai trouvé.
25: Gérard.
0: Sonia?
23: Ouais, bah, moi aussi, j'en ai vu un.
0: Mmh.
23: Il m'a carrément sorti le prénom.
0: Non mais parle plus fort s'il te plaît.
23: Il m'a carrément sorti le prénom de mon mec.
0: Mmh.
23: On n'avait même pas parlé quoi.
0: D'accord. Thierry?
25: Ouais, moi non, j'ai jamais été.
0: D'accord.
25: Ça m'intéresse.
0: Ok, Boris?
26: Bah écoute, moi j'étais voir un médium une fois et donc je vais te raconter en fait pourquoi j'y crois plus.
0: Mmh.
26: Le médium m'a dit que tu allais devenir beau.
0: Hein? De quoi?
26: Dit que tu allais devenir beau.
0: Qui?
26: Un médium.
0: Qui?
26: Ah, je peux pas dire son nom.
0: Qui va devenir beau?
26: On a. À toi.
0: Ah, d'accord.
19: Mais il est déjà beau.
0: Donc, attendez, stop.
26: Donc, c'est pour ça que j'y crois.
23: Quand t'as une touche avec Diana, là.
0: Stop. On va maintenant, je vais demander la question à Diana en espace de 2 minutes parce qu'on va, quand même activer sur le débat.
25: Elle est pas partie, elle?
0: Elle n'est pas partie, c'est pas toi qui l'as invité, d'accord? Donc,
23: Toi non plus d'ailleurs.
0: De toute manière, c'est pas moi qui commande ici, d'accord? Ok, bon. En de bonne entendeur, salut pour celle qui m'a parlé de ça. Donc, pour toi, Diana, qu'est-ce que t'en penses?
19: De toute façon, tout ce qui est voyance, astrologie, moi, ça m'intéresse pas du tout. Donc, en effet, j'ai jamais. Non, parce qu'il y a une grande différence entre, c'est ce que j'ai déjà dit tout à l'heure, entre être un médium et être un voyant. Je crois tout à fait à la sensibilité télépathique, puisque bon, j'ai vécu des choses dans ce domaine. Mais je pense, oui, avoir une sensibilité télépathique.
23: Mais en sensibilité télépathique par rapport à Gérard, que tu
0: non, non, non, non, mais ça,
19: là, il n'y a pas besoin d'être sensible.
0: Attends, attends, Diana, s'il te plaît. Diana, s'il te plaît, je te coupe. Celle qui vient de.
19: Il est nerveux, ça, je. Oui.
0: Non, non, mais la question n'est pas là, c'est pas sur moi que ça se passe, c'est moi qui pose les questions. Je demande à Diana la réponse sur le truc. Voilà. Ouais. Donc
19: La réponse, c'est que bon, moi je crois pas à l'astrologie. Je pense que on peut certainement, justement, par une sensibilité télépathique, comprendre certaines choses d'une personne qui est en face de vous. C'est ce qui se passe pour les voyants quand ils peuvent vous dire des choses du passé. Des choses de toi et de par rapport justement à une sensibilité que tu dégages, des choses peut-être sur ton avenir.
0: Non, d'accord.
19: Mais tout ce qui est astrologie, moi, alors là,
0: donc, j'y crois pas. Alors, êtes-vous plus grave que les médiums? Donc, on va demander à Boris.
23: Êtes-vous quoi?
0: Êtes-vous plus grave que les. Plus grave que les médiums?
19: Qu'est-ce que ça veut dire? Excuse-moi, Gérard, parce que je n'ai pas compris.
23: Plus grave, c'est ça?
0: Êtes-vous plus grave que les médiums?
19: Ou plus aigu, c'est comme vous voulez. Une voix aiguë, une voix grave.
0: Voilà.
25: Quadriculeux ou quoi?
0: Non, mais Boris.
26: Grave.
0: Grave, pourquoi?
26: Bah, parce que, quand même.
0: Non, mais alors, explique-toi.
26: Bah, je veux dire, il y a un médium.
19: Attends, et toi, Gérard, t'es plus grave ou que médium?
0: Moi, de toute manière, j'ai jamais été en consulté, hein, pardon.
19: Non, mais est-ce que t'es plus grave que médium?
0: Non.
19: Pourquoi?
0: Moi, je m'en fous.
25: Non, mais plus grave.
19: Non, mais est-ce que tu peux m'expliquer?
0: Non, mais moi, de toute manière, je suis pas plus grave ni plus aigu. Moi, je suis. Je suis neutre.
19: Non, voilà. En fait, on ne comprend pas la question.
1: D'accord.
0: Bon, bah, dans ce cas-là.
25: Est-ce qu'il faut être plus con qu'un médium ou plus grave? C'est quoi?
0: Bon, bah, alors, c'est
23: Si le médium est un homme, je suis plus aigu. Mm-hmm. Si le médium est une femme, c'est
0: je
23: à
0: suis
23: peu
0: plus
23: près
0: grave.
23: Pareil.
0: D'accord. Voilà. Voilà. Donc, croyez-vous. Croyez-vous en quelconque influence des médiums sur votre avenir ou réel de leur part?
25: Non.
23: Non,
26: je pense pas, non.
23: Non.
0: Non, alors...
23: Non.
0: Qui, non?
23: Oui, non. Dieu. Non, non. Oui,
0: bah, alors,
23: non,
0: attendez,
23: non.
0: Attendez, non. Attendez, attendez, attendez, attendez.
23: Oui, non,
0: Boris.
23: Non, non.
26: Oui.
0: Boris.
23: Non, non, non, oui, oui, oui. Non, non peut-être.
26: Pardon?
0: Boris.
26: Oui.
0: Oui ou non?
23: Non, non,
26: ah bah non.
23: Peut-être. Non. Éventuellement... Peut-être.
26: Non.
0: D'accord. C'est bon, Boris.
26: Non, mais j'ai jamais été voir un voyant.
0: Bon, d'accord. Thierry.
25: Ouais.
23: Allez, on s'en fout. On passe au suivant.
25: Non, mais non.
0: Voilà.
26: Oh, il dort.
0: Oh là là. Bon. Possédez-vous un don de voyance?
23: Oui.
25: Non.
23: Mais Delphine, oui.
26: Non.
25: Il y en a aussi.
0: Bon, non, alors Delphine.
19: Non, moi, j'ai aucun don de voyance.
23: Mais je t'ai dit, moi, ce qui allait t'arriver.
0: Bon, d'accord.
23: Tu as rencontré l'amour.
0: Bon, ok. C'est
23: mais
0: bon, on enchaîne.
25: Comment elle s'appellera, Gégé? Hein?
0: C'est qui?
25: C'est Thierry.
0: Ouais, alors vas-y, Thierry.
26: Elle s'appellera Robert.
0: Ben, c'est ça, t'as raison. Et pourquoi pas la main de ma soeur dans la culotte d'un zouave?
25: Bien.
23: Ah, pourquoi pas, même la main de ta mère?
25: Quel comment jeu, maître Capello?
0: Ben, c'est bien.
23: C'est fort,
0: les médiums sont-ils plus...
23: Toi, Gérard, est-ce que t'as des dons de voyant?
0: Non.
23: Non? Mais qu'est-ce que t'en sais?
0: Bien sûr, j'ai aucun don.
23: Mais parce que tu
19: ça au moins c'est vrai.
0: J'ai aucun don de voyance, cette manière je n'y crois pas.
23: Tu ne les exploites pas, il faut que tu les exploites.
0: Mais même, je n'y crois pas du tout.
25: Gérard, ferme.
0: Non, mais attends, tu crois pas que je vais m'amuser à écouter tes conneries?
23: Mais écoute Gérard, t'imagines, on va pouvoir te dire ton avenir là.
0: Ouais, bah de toute manière, vous me le dites sans fermer les yeux, vous me dites après vous allez me dire votre avenir chacun votre tour.
25: Gérard.
0: Quoi?
25: Donne-moi ta date de naissance.
0: Non, non, je te donnerai pas ma date de naissance en direct.
23: Quel est le numéro entre 1 et 2?
0: Eh ben, je te donne le 0.
23: Gérard. Humour.
26: Gérard.
0: Allez, hop.
26: Gérard.
0: Les médiums sont-ils plus faibles que les...
23: Que Gérard.
25: Numérologue.
26: Écoute-moi, Gérard.
0: Sont-ils plus faibles?
23: Tu savais tout quoi,
5: Est-ce que les médiums sont...
25: Ils sont plus forts.
5: Non, est-ce que les médiums sont plus faibles?
25: Ben non, parce qu'ils ont des dons. Alors on peut faire quelque chose
23: sur les personnes. Non, ils sont plus faibles que quoi? Mais s'ils font de la muscu, ils sont plus forts et voilà. Non.
0: Plus faibles que les exilés. Voilà la fin de la
5: plus
0: question.
5: Plus faibles que les quoi?
0: Exilés.
23: Non, mais c'est clair. Les médiums sont plus faibles que les exilés, c'est clair.
26: Écoutez.
23: Bah, évidemment, c'est clair. Ils sont plus faibles que les exilés.
5: T'en penses quoi, Gérard, de ça?
0: Moi, je m'en fous complètement.
5: Non, mais tu t'en fous parce que tu comprends pas la question. Tu poses des questions que tu ne comprends même pas.
23: Exactement. Mais qui a écrit les questions?
5: Est-ce que tu peux nous expliquer les questions? S'il te plaît.
25: C'est Thierry, là. Tu sais pas ce qu'on a demandé?
0: Quoi?
25: Mais oui.
23: Mais c'est évident.
0: Eh, aussi t'as un
23: peu.
0: Non, il n'y a pas de genre, je t'aime.
25: Ah non, c'est
0: dans. Oh là là, punaise, vous commencez. Alors donc...
25: Oui, le truc est fait dans la forêt.
0: Diana pose une question et je vous préviens, c'est moi qui contrôle la situation.
23: On se calme,
0: vous laissez la question et c'est moi qui vous prends les uns derrière les autres. C'est bon.
19: Avez-vous une expérience dans le domaine télépathique? Et si oui, laquelle?
0: Donc, Boris.
26: Tout à fait.
0: Oui, mais alors, laquelle?
26: Donc, une fois, j'étais là.
0: Non, mais parle plus fort, s'il te plaît, parce que...
26: Excuse-moi, Gérard. Excuse-moi. Donc, une fois, j'étais là. Et mon copain était là-bas.
0: Ouais, là-bas. Donc, ouais, bah, baisse la radio, s'il te plaît, derrière toi.
26: Pardon?
0: Baisse la radio.
26: J'ai pas de radio, Gérard.
23: Bon, allez, Gérard, active.
26: Donc, j'étais là.
23: On dort, Gérard.
0: Ah, bon.
26: Donc, comme j'étais là, bah, je pouvais pas être là-bas.
23: Bah, lui, Gérard.
26: Donc, de loin, voilà.
0: Bon, ok. Thierry.
26: Non, Gérard, as-tu compris, Gérard?
0: Ouais, c'est bon, Thierry.
19: Non, qu'est-ce pour vous, qu'est-ce que c'est que la télépathie?
25: C'est.
23: Communiquer avec quelqu'un.
25: Sans les paroles.
0: Hein?
19: Ouais.
25: Communiquer avec quelqu'un sans parler, sans faire de gestes, ni rien, qu'avec la pensée.
19: Voilà.
25: Voilà, mais non, c'est
19: avec quelqu'un qui est à distance ou qui est à une proche distance.
25: Ouais.
19: On pourrait faire une expérience.
23: Ah, ouais.
19: On ferme les yeux très très fort.
23: Bravo, pratique.
19: On ferme les yeux très très fort, on se concentre.
23: Et on reste genre.
19: On pense
23: dans les toilettes.
19: On pense à Max très très fort et on va voir s'il rentre dans le studio.
25: Ouais.
23: Ah.
19: Allez, Gérard, on fait une expérience.
0: Non.
19: Tu veux pas?
25: Allez,
0: Thierry.
19: Attends, Gérard, c'est un autre qui est rentré. Gérard, alors là, c'est raté. Bon.
25: Gérard.
19: En fait, c'est pas Max.
0: Je vais te dire.
19: Gérard, t'as une question Minitel.
0: Ça va, Paul? Bon, allez, bonne nuit.
19: Gérard, tu fais de la radio, que je sache. Gérard, il y a une question Minitel de Ilid qui dit la télépathie, est-ce que c'est la maladie de la télé pour toi?
0: Non.
19: C'est quoi alors?
23: C'est par câble.
0: De quoi?
23: Pathie télévision.
0: Et qu'est-ce que ça veut dire pour toi?
19: Non mais je pose la question à toi, Gérard. Je te pose la question à toi.
0: Moi je m'en fous, hein.
19: Tu t'en fous? Non, tu sais ce que ça veut dire ou tu sais pas ce que ça veut dire? Est-ce que pour toi, c'est la communication de la télé?
0: Non, c'est pas une
19: Est-ce que c'est la maladie de la télé?
0: Non.
19: Non? On dit homéopathie, etc. Est-ce que c'est...
1: Enfin,
19: c'est
1: moi, je peux répondre, je trouve que la question est très intéressante. Parce que s'il y a une fascination par rapport à ces phénomènes de télépathie, c'est peut-être en effet dû à l'influence de la télé, des médias. Parce que maintenant, on communique énormément... Quand les gens communiquent énormément par l'intermédiaire de la télé, du Minitel, il y a une distance. Quand on voit qu'il y a des gens qui se rencontrent par Minitel, ça vous plaît pas trop ce que je raconte?
19: Je crois que c'est un petit peu trop compliqué. Enfin, faut pas aller trop loin. Enfin, c'était très simple, Yana.
1: C'est très simple.
19: Bon. J'ai compris le message. Gérard, tu reprends ta question, s'il te plaît. Tu as la radio, tu as un micro devant toi, tu as des gens qui t'écoutent.
0: Donc,
23: si
0: non, alors c'est qui veut répondre?
25: Yana, t'es bonne?
3: Bon, c'est bon,
23: je
3: sais pas.
23: Elle a 45 ans quand même.
4: Et elle est folle en plus.
3: Toi, la nana qui vient de dire ça, si t'es plus folle qu'elle, je me fais moine à la fin de l'année, d'accord?
23: Ah bah t'es moine alors, hein.
3: Ok, on verra ça plus tard. Donc, quelle est la différence
25: entre Diana et
3: Gérard? Non, là,
23: entre une banane volante Gérard. Et une tomate volante.
3: C'est quoi
25: Gérard, que j'ai du poil sous les bras.
23: Gérard.
3: Attendez, quelle est la différence entre eux?
19: Entre un médium et un voyant. Moi, mais je crois qu'on y a déjà répondu tout à l'heure.
3: Ouais, je pense.
19: Puisqu'on a dit, enfin, c'est moi, je crois. Mmh. J'ai dit que, bon, un voyant, c'était quelqu'un qui prédisait l'avenir. Et qu'un médium, c'est et quelqu'un qui a une sensibilité paranormale. Pas nécessairement télépathique, mais une sensibilité paranormale.
25: Et tu arrives, toi,
19: c'est vrai qu'on ne connaît pas tous les mécanismes de notre cerveau. Et, voilà.
3: Bon, alors là.
25: Diana, tu arrives, toi, télépathie?
3: De quoi?
25: Est-ce qu'elle y arrive, Diana, à faire la télépathie?
3: Non, mais ça.
19: Je pense avoir une sensibilité télépathique. Bon, mais moi, je proposais une expérience, mais personne n'a voulu.
3: De quoi?
23: Elle est un peu bidon, son expérience, quand même. Hein.
5: On n'est pas là pour ça, de toute façon. J'aimerais que Gérard reprenne son débat, s'il vous plaît. Gérard, question suivante.
3: Donc, c'est pas moi qui la pose. Hein. Elle va poser la dixième.
19: Est-ce que les phénomènes...
3: avant d'attaquer le deuxième débat et on va changer d'auditeur.
19: Là, c'est vous qui répondez. Hein. Je pose une question, mais c'est vous qui répondez. Hein.
23: Tu nous aimes pas.
3: Non, mais c'est parce que... Attends, Diana.
19: Non, mais attendez.
3: C'est pas vos gueules, c'est vos gueules les mouettes, là, les goélands, on pose la question et vous répondez chacun votre tour. Et c'est moi qui demandera aux gens de répondre et je demande la conclusion sur ce débat-là. Avant d'attaquer le deuxième, sur les magazines porno.
25: Ah, j'adore ça.
3: Donc, Diana, si tu veux. Stop! J'ai dit que on posait la dixième question et après on changerait d'auditeur après le disque. Donc Diana, tu poses la dixième question, ça sera la dernière du débat.
19: Bon, est-ce qu'à votre avis, les phénomènes médiumniques doivent être considérés comme scientifiques et étudiés comme tels?
3: Alors, donc, Boris...
23: Tu vas répondre à la question, hein, d'abord.
3: Déjà, je vais demander à Boris... qui répondent.
5: Oui. Mais je crois Gérard qu'on a un auditeur qui vient d'arriver qui peut être très intéressant puisque c'est un médium.
23: Ah ouais.
3: Et c'est qui à la place de qui? C'est qui à la place de qui?
19: Mon appel a été entendu.
25: Bonsoir.
19: À la place de Laura.
3: Laura est partie et c'est qui qu'on récupère?
25: Bonsoir.
19: Donc un médium qui n'a pas voulu donner son nom.
3: D'accord, et si j'entends un mot connard, il va vite dégager. Donc Boris, la question, tu l'as très bien compris.
25: Bonsoir.
3: Merci de baisser la radio, s'il vous plaît, derrière. En demande d'entendeur, salut. Alors Boris...
25: Allô?
23: Oui.
3: Boris?
23: Oui.
3: Tu réponds à la question. Boris, tu baisses la radio, s'il te plaît.
25: Gérard, je n'ai pas de
19: radio. C'est pas Boris.
26: Non mais j'ai pas de radio.
3: Alors Boris, tu réponds à la question, s'il te plaît.
26: D'accord. Donc je pense que, nous vivons dans un monde ouvert.
3: Ouais, mais après.
26: C'est-à-dire que comment peut-on dire ça alors que
23: le médium se manifeste.
3: D'accord, Thierry.
25: Bien sûr que je suis en attente.
3: Quoi?
25: Mais si.
26: Je suis tout à fait d'accord, Thierry.
6: Oui, j'aimerais intervenir.
3: Bon, d'accord. Le nouvel arrivé là, soi-disant qui est médium, alors vas-y, vite fait. Salut.
25: Bonsoir médium.
3: Bon alors. D'accord, bonne nuit. Sonia.
7: Ouais.
25: Allô.
3: Oh là là. Sonia.
7: Ouais, moi j'ai rien compris à la question.
6: Allô.
7: Ouais.
6: Oui, c'est Caramel.
23: Caramel.
3: Bon, c'est bon.
23: Caramel.
3: Conclusion.
6: Je suis le médium. Bonsoir Gérard.
19: Peut-être laisser parler.
6: Pardon.
5: Tu pourrais laisser parler Caramel, Gérard. Ouais. Il t'a dit bonsoir,
3: non,
5: Gérard.
3: Mais, pour l'instant, il va me dire qu'il n'a pas compris les questions et il va recommencer encore son cinéma de tout à l'heure.
6: Je vois que Gérard est voyant qu'effectivement, je n'ai pas compris la question.
3: Voilà. C'est bien ce qui me semblait. Alors, les oreilles, c'est comme le cul, ça se lave.
19: Bon, est-ce que les phénomènes paranormaux. Alors, je repose la question. Est-ce que les phénomènes paranormaux doivent être considérés comme scientifiques et étudiés comme tels?
21: Alors, c'est je peux répondre, c'est Caramel.
3: Alors, magne-toi, Caramel.
21: Oui, alors, je voudrais répondre donc à la question de Gérard, surtout la 7e tout à l'heure, parce que nous avons...
3: Ah non, non, c'est la 10e pour l'instant, tu réponds
19: non,
3: à la 10e.
19: Il a le droit de répondre à la 7e.
21: Allô, Gérard.
19: Les médiums sont-ils plus fiables que les XXL? XXL? Je sais pas ce que c'est, les XXL, déjà.
21: Moi, je lis mon horoscope tous les matins.
3: Ouais, magne-toi, accouche.
23: T'es quoi comme signe?
21: Pardon?
23: T'es quoi comme signe?
21: Vierge.
23: Hein? Vierge. Ah.
21: Comme Gérard.
23: Et comme moi.
3: Bon, c'est bon, allez hop, conclusion. Bon.
23: Moi, je suis balance comme Max.
3: Allez
23: moi,
3: hop, conclusion.
21: Allô, Gérard?
19: Alors, il y en avait un qui voulait intervenir.
3: Conclusion.
21: Oui, c'est Caramel. Je peux faire une conclusion?
3: Magne-toi.
23: Vas-y.
19: Une conclusion, chacun son tour.
3: Alors, Caramel.
21: Alors, moi, j'aurais aimé qu'on parle un petit peu plus des aigus et des graves.
23: Mmh. Mais on en a parlé un peu.
3: Ouais, hein, mais t'as qu'à te réveiller, Caramel.
21: Pas suffisamment à mon goût.
23: Oui, je trouve aussi.
21: Et j'ai hâte, en conclusion, qu'on parle ensuite des films porno tous ensemble.
3: Non, non, mais Caramel, tu feras pas partie du débat.
21: S'il te plaît, Gérard.
3: Non, tu feras pas partie du débat, sinon j'arrête.
21: Gaël m'a dit que j'étais
3: dans le
21: débat.
3: Non, Gaël, t'as rien dit du tout pour l'instant.
21: Gaël m'a dit
3: que je virais tout le monde et que je reprenais des nouveaux auditeurs.
21: Caramel, à l'appareil.
3: Non, non, mais Caramel, tu la fermes.
21: Caramel,
3: c'est... Caramel, tu la fermes.
21: Je fais partie des débats.
3: Caramel, tu la fermes.
23: Mais Delphine.
21: Oui, Delphine.
23: Moi, j'insiste pour que Caramel participe au débat sur les films porno.
3: Eh ben, dans ce cas-là, il n'y aura pas de deuxième débat si vous me faites chier.
23: Oh, Gérard. Mais on ne fait pas chier, on veut juste qu'il participe.
19: Gérard.
3: Non.
23: C'est dégueulasse, hein.
21: On ne fait pas un débat sur la scatologie, mais un débat sur le porno.
3: Non, mais alors, Caramel, pour l'instant, je te demande ta conclusion et tu la fermes.
21: Ma conclusion, c'est que je suis content d'avoir participé à ce débat, Gérard, et je suis hâte de commencer le débat sur la porno.
3: Non, mais tu feras pas le deuxième débat. Bonne nuit, Caramel.
21: Elle m'a dit
3: bonne
21: que
3: nuit. Non
21: pas. Gérard.
3: Non
21: Caramel, elle a...
3: Non, non, bah dégage, Caramel, bonne nuit. Émilie.
23: Mais Gérard, je comprends pas ce qui t'arrive. Il est très gentil, il est très poli, et toi, t'es...
4: Mais jaloux.
3: Non, non, mais attends, pour l'instant... Non, non,
21: alors,
3: mais attendez.
21: On démarre le débat sur le porno?
3: Non, non, mais de manière, on change d'auditeur.
21: Pour ou contre le porno?
3: Je change d'auditeur, c'est tout.
21: Oh non,
23: Gérard.
3: Je change d'auditeur.
23: Oh,
3: Delphine.
23: Ah, oui.
21: Montre-nous ta bite.
23: Moi?
3: Non, alors, bonne nuit pour la conclusion. Vous êtes tous des cons sur le premier débat.
23: J'ai pas dit ma conclusion.
3: Vous êtes tous des cons.
19: Non, Gérard, tu ne comprennes pas les auditeurs de cons.
21: Gérard.
19: Parce que t'es un con aussi dans ces cas-là, tu veux que je te dise?
21: Calme-toi, Gérard.
3: Ben, peut-être. Mais dans ces cas-là, quand j'ai Caramel constamment qui ne sait pas en quoi répondre, pour moi, c'est un con.
19: Gérard, Caramel est resté parfaitement calme et parfaitement poli. Tu t'énerves.
3: Non, non, mais Caramel, il n'arrête pas de...
19: Tu
3: de poser n'importe quoi comme question,
21: Gérard,
3: c'est pas ce qu'il dit. Alors, Caramel, dégage.
21: Pose-moi une question, je te
3: réponds. Non, bonne nuit.
23: Mais Gérard,
3: bonne
23: c'est ridicule.
3: Bonne
23: c'est
3: nuit.
23: Ridicule.
21: Pose-moi une question,
3: bonne nuit,
21: réponds.
3: Vous allez...
21: Gérard,
3: attends, c'est...
21: Non, Gérard, tu déçois, alors.
3: Les disques, c'est les frères Jacques
23: c'est
3: avec les rocks.
23: Hein,
3: y a-t-il aussi le twist? Et je veux d'autres personnes pour le deuxième débat.
21: Gérard, Caramel à l'appareil.
23: Ah, Caramel.
21: Tu peux me répondre, s'il te plaît?
23: Vas-y.
19: Ah non, on fera pas la pause tant que tu n'auras pas fini ton débat, Gérard. Tu n'as pas fait de conclusion.
23: Mais je crois que tu devrais t'excuser aussi, là, auprès de Caramel.
21: Gérard, arrête de faire l'enfant.
19: Allez, Gérard, s'il te plaît, tu fais de la radio, alors tu prends ton micro et tu parles.
23: Non, mais
3: alors, déjà,
23: Caramel,
3: il va la fermer. Alors...
21: Mais t'as quel âge, Gérard? Oui, Gérard, tu m'as appelé.
3: Caramel, tu la fermes.
21: T'as pris tes cachets, Gérard?
3: Et toi, tu la fermes avec.
23: Va voir ta gueule à la récré.
21: Laissez parler Gérard.
3: Alors, Delphine, ta conclusion.
21: Mais Caramel, c'est après. Hein.
3: Ta gueule, toi.
21: D'accord.
3: T'as déjà fait ta conclusion, tu dégages.
23: Non, mais je ferai pas une conclusion dans une ambiance pareille. Je suis désolé, Gérard.
3: D'accord, ok. Delphine, bonne nuit.
21: Ah non.
23: Eh ben, bonne nuit.
3: Ok.
21: Alors,
3: Sonia.
8: Bonne nuit, Gérard.
3: Ta conclusion.
8: Faire attention au charlatan.
3: De quoi?
8: Faut faire attention au charlatan, faut pas aller voir n'importe qui.
3: Ouais, ben.
8: Et ça coûte rien à la personne d'essayer, ne serait-ce qu'une fois.
21: C'est toi qui as 18 ans?
8: Ouais.
21: C'est Caramel qui te parle.
3: Non mais Caramel, pour l'instant c'est pas toi que je m'adresse, t'as déjà fait ta conclusion.
21: Bon, est-ce que je peux avoir son numéro pour parler de porno avec elle hors antenne?
3: Eh ben tu te débrouilles, tu vois ça avec Gaël au standard.
21: D'accord. Et
23: moi je trouve Caramel charmant, personnellement.
21: Merci.
3: Hein.
21: Merci beaucoup.
3: Thierry.
21: Merci les filles. Arrêtez parce que je vais être tout mou, après je vais devenir plus...
3: Thierry.
21: Oui.
8: Caramel.
21: Oui.
3: Ta conclusion.
21: Moi j'aime les filles. Oui, pas de problème.
8: Ok.
21: Oui.
8: T'habites sur Paris?
21: Oui.
8: Ok.
3: Thierry, ta conclusion.
25: Oui, mais j'attends.
3: Alors.
4: Allô.
25: Oui.
3: Thierry, ta conclusion, allô, s'il te plaît.
25: Bon, mais j'aime les filles avec des gros seins, moi.
3: Ah, d'accord.
4: Bah,
3: Christine,
4: alors.
3: Ok, merci pour celui qui vient de dire ce mot-là.
25: C'est caramel, de rien.
3: Ah ben, caramel, tu commences à me les gonfler.
25: Gérard. Eh ben,
3: Boris.
25: Aider, alors. Allô.
4: Allô.
25: Gérard. Bon, je peux faire ma conclusion.
9: Bon, allez, Gérard, écoute.
25: Allez.
3: Bon,
9: Gérard, écoute, Caramel.
3: Caramel, tu commences à me les gonfler sérieusement.
25: Il faut te les vider, Gérard.
4: Au secours, Max.
25: Allez. Vas-y, Caramel,
3: vas-y, Caramel, mène-toi.
4: Au secours, Max.
25: Allô.
4: Allez, Caramel, vas-y.
25: Alors, je fais quoi, là, la conclusion?
4: Oui.
25: Calme. Caramel. Oui.
3: Caramel, ta conclusion, s'il te plaît.
25: Fantôme, Caramel. Eh ben, c'est que le débat était super et que j'ai hâte de commencer celui sur le porno.
3: Non,
4: et
3: bah,
4: Gérard,
3: tu crois...
4: est très gentil.
25: Gaël m'a dit que je pouvais participer au deuxième débat.
3: Non.
4: Merci, Gérard.
25: Gérard, c'est Caramel qui te parle.
3: Non, bah, moi, Gérard, il te dit non, tu feras pas le deuxième débat sur les pornos.
25: Gaël m'a dit oui, alors.
3: Non, bah, moi, je te dis non.
25: Ah, moi aussi, elle m'a dit oui.
19: Mais c'est plus gay, les médiums.
25: Oui, Gérard, toi, ta gueule, la médium.
19: Ça va être très triste, hein, le débat sur le porno. Hein.
3: Bon, bah dans ce cas-là, il n'y a pas de deuxième débat.
25: Ah,
3: il n'y aura pas de deuxième débat si c'est comme ça.
25: Non, c'est moi qui vais le faire, alors.
3: Tu vois, moi, tu ne feras rien du tout.
9: Moi, je crois que Caramel devrait faire le débat sur le porno.
3: Non, moi, je dis non, je pense que... Je dis, je changeais d'auditeur. Point final à la ligne.
25: Tu veux les changer. Change de prénom, si tu veux.
4: Tu n'as pas dû faire bourrer, Gérard.
3: Comment?
25: Pourquoi tu veux les changer?
3: Parce que je vous veux plus.
25: Mais je ne sais pas.
3: C'est tout.
25: Hein, nous on t'aime.
9: Pourquoi tu ne nous aimes pas?
25: Lâcheur.
3: Donc, le débat. Le premier débat. Ma conclusion, le premier débat. Vous avez. Bah, tu permets, je te la conclusion.
25: C'est Caramel, écoutez-le.
3: Bon, Caramel, tu la fermes, s'il te plaît, quand je parle.
25: Bah, c'est moi qui mets de l'ordre.
3: Ouais, bah, attends, Caramel. Pour l'instant, c'est pas toi qui commande.
25: Alors, vas-y, si c'est moi qui commande, écoutez. Vas-y, allez-y, foutez le souk. Arrêtez. On écoute Gérard.
3: La conclusion, c'est que vous.
25: Foutez le souk.
9: Ouais.
3: Eh ben, bonne nuit.
25: Arrêtez. On écoute Gérard.
19: Gérard, tu reprends ton micro, s'il te plaît. Tu s'appelles un blanc.
25: C'est Caramel le chef, c'est Caramel le chef.
19: Tu annonces le deuxième débat. Merci, Gérard.
25: C'est Caramel le chef, ça va les filles?
3: Bon, ouais, Caramel, tu fermes. Caramel, tu la fermes et tu dégages, tu vas retourner au standard, je te veux plus.
25: On t'écoute, vous on écoute Gérard.
3: Ouais,
25: Gérard.
3: Ben pour l'instant, c'est pas toi qui commande.
25: C'est Gérard qui commande, c'est Caramel qui commande. On y va, Gérard, ta conclusion.
3: La conclusion, c'est que vous avez rien compris dans le débat.
25: Ces questions étaient idiotes.
3: Eh ben, elles sont comme toi. Dans ce cas-là, t'envoies des questions au 143 avenue Charles de Gaulle.
25: Comme ça, tu fais pas ton travail.
3: Voilà. Dans ce cas, le deuxième débat, c'est les films porno.
25: Ah, je veux y participer.
3: Et les magazines porno. Non, je veux d'autres auditeurs. Je veux d'autres auditeurs, j'ai dit.
19: Alors moi, j'aurais quelque chose à dire en conclusion. Je dirais que bon, ce sujet, c'est une affaire à suivre et qui serait en effet important d'en parler peut-être dans d'autres lieux. De médias, etc.
4: Caramel?
25: Oui. Caramel, je peux parler?
4: Oui.
25: Oui.
4: On tu veux qu'on fasse un débat en tête à tête?
25: Oui.
4: Ok.
25: Allô, Gérard, c'est Caramel.
19: Bon, Gérard est en train de s'énerver, donc je pense qu'on va faire une petite pause et on se retrouvera pour le deuxième débat.
25: Vous me prenez,
19: disque,
25: Julie,
19: le disque pour le détendre.
4: À tout de suite.
3: Bonsoir aux deux sosies, donc aux sosies de. Florian Gazan, bonsoir. Oui,
10: bonsoir, moi je m'appelle Henri Guibet, je suis sosie de Florian Gazan.
3: Et donc, à côté de toi, c'est le sosie de Jean-Luc Delarue, bonsoir.
10: Bonsoir. Quel est ton prénom, excuse-moi?
11: Jean-Claude Bernard.
10: Voilà.
3: Jean-Claude. Pensez-vous que j'ai un sosie dans le monde ou ailleurs? On va demander à... Saucisse qui pue. Bon. Quoi? Attends. Non, sosie va, vas-y.
12: Ouais,
3: bah, comme t'as une grande gueule.
12: J'espère pour l'humanité que non, parce que dans tout le malheur qui puisse lui arriver, franchement, j'espère qu'on en arrivera pas là, quoi, parce que faut pas déconner, quoi, merde, sérieux.
3: Non mais tu peux préciser le fond de ta pensée.
12: Bah, je précise, mais un miroir en face de ta gueule, regarde-toi, tu vas comprendre.
3: Hein, ouais, ma gueule, attends, merde, alors au revoir. Tu seras poli.
10: Il a pas le droit de m'insulter.
3: Au revoir.
12: T'as le droit de te trouver moche.
3: Ouais, peut-être, mais t'as pas le droit de dire ma gueule, ok.
12: C'est vrai que t'es le sosie d'un boudin, c'est tout.
3: Et ta sœur?
11: Non, plus, non, elle est bonne.
13: Elle est bonne. Non, elle est bonne.
3: Eh, ta sœur, elle est en train de sucer les cuisses d'un catcheur à 90 à l'heure sur un vélo moteur.
11: Ouais.
3: Ok, en deux heures, en deux heures.
14: Comment il lui a mis?
3: Au revoir pour lui. Mais attends, toi, ferme-la un peu quand je parle à quelqu'un, ok?
14: Oh, c'est vrai, enfin, je veux dire, tu l'as coupé.
15: Non, je suis d'accord.
3: Tu la fermes?
15: Ouais.
3: Donc,
14: mais quand tu parles.
15: Non, tu la fermes, il a dit.
14: Du sport en chambre. C'est du sport, mais tu peux.
3: Bon, le sport ensemble, t'as pas besoin de risque. Ok.
14: Mais ça fait, pourquoi ça fait tu parles du sport? Non, Gérard, ça fait quand même partie du sport.
3: Toi, ton sosie, si le jour qu'on voit dans la rue, tout le monde tombe par terre. Ça va faire des catastrophes.
14: Mm-hmm.
3: Rien qu'à voir ta gueule, on a compris. Déjà, t'es blanc comme un casse-tête aspiré.
14: T'as entendu Henri comme il lui a mis la. Alors.

0: C'est pas ça, Johnny.
1: Ouais.
0: Ton bordel.
2: 101.9, c'est ça?
1: Ouais, c'est ça, Paris, ouais.
2: À la place de Soziba.
3: Bah, personne.
4: Bah, attends, ça arrive.
2: Personne. Oh. Non, mais Et là, il y a 24 lignes qui sonnent, là, vous.
4: C'est
2: vous,
4: pas grave.
5: Ça arrive.
4: C'est pas grave,
2: ça arrive.
4: Allez.
2: Alors, sixième question. Être sosie d'une personne, peut-il y avoir des inconvénients? Des avantages ou inconvénients? On
6: ça
2: va demander
6: si t'es le sosie de Pelouse ou Lizer, ça va. Si t'es le sosie d'Arnold, ça craint.
2: Tu peux préciser, Jean-Claude?
6: Bah ouais, ça dépend évidemment de la personne dont elle sosie.
7: Ouais.
8: D'Arnold et Willy.
7: Bah ouais, parce que
6: ta gueule, Willy.
7: Par exemple, moi j'ai un copain, c'est le sosie de Louis de Funès, et comme il est mort, il est dans la merde. Mmh. Il est au chômage. Mmh. Et je peux te dire que
6: Louis Funès est vivant, c'est l'autre qui est...
7: Ouais, il faut prendre des assurances vie, des assurances chômage, parce que on sait jamais ce qui peut arriver, hein.
6: Vrai,
7: un échec de carrière, un décès accidentel.
6: Ça, j'en ai pas, moi.
7: Ouais. Je peux te dire que on connaissait une copine, s'appelait Chantal, elle était sosie de Lady Di.
8: Mm-hmm.
7: Je peux te dire qu'elle était allée gueuler.
2: Henri.
7: Elle est allée gueuler au
2: concessionnaire.
6: On prend le débat là.
2: Henri.
7: Excuse-moi parce que c'est.
1: Ça n'a pas de marque à l'antenne, vous êtes chiant.
7: Ouais,
2: Jani.
7: Attends, est-ce que tu sais pas ce que c'est d'être sosie de quelqu'un, toi, on dirait, j'ai l'impression.
1: Bah si, moi, bah figure-toi que si.
2: Jani.
1: Je parle à qui là? Je parle à.
7: Henri, c'est Henri.
4: Henri et à Gérard.
1: Ouais, si, parce que figure-toi que moi j'ai des inconvénients à ce niveau-là, parce que moi-même je suis le sosie de Sim, mais à 25 ans, et le plus gros inconvénient c'est que personne me reconnaît. Quand je me balade dans la rue, je suis hyper emmerdé, parce que Sim il est vachement connu, mais du fait que je ressemble à Sim quand il avait 25 ans, ben les gens ils me reconnaissent pas.
9: Donc il y a Servomix, il te demande en fait, dans un Twix, quel est le sosie de l'autre?
2: Dans un Twix?
6: Un Twix. Deux doigts coupe fin.
2: Quel est le sosie de l'autre? Il y en a pas, je pense.
1: Ouais,
2: à part deux doigts coupe fin, c'est tout.
9: Ah, mais vu que c'est les deux mêmes, c'est lequel le sosie de l'autre?
2: Ah ben, on sait pas. Hein. T'en as pas. Sosie d'Al. Elvis Bracelet.
10: Ouais, bah écoute, moi j'ai des bons plans, par exemple, pour aller dans des concerts, parce que je suis un peu le king quand même.
8: Mm-hmm.
10: Donc j'ai des plans réduits aussi sur les disques, dans
7: mais
10: les.
7: T'es le sosie de qui? T'es le sosie de Jesse Garonne?
10: Ouais, je suis aussi pote avec le sosie de Jesse Garonne. Oh, qui peut nous appeler d'ailleurs s'il veut, parce que c'est jeudi quoi.
2: Non, mais pour l'instant, c'est pas toi qui décide qui appelle les gens, c'est moi, d'accord?
10: Ok, et donc je voulais te dire, bah bon plan, concert, tout ça, si tu vas aller voir Johnny Rock, tout ça, bon plan.
2: Non, mais attends, là Johnny Rock, comme tu viens de dire, et en fin de compte c'est Johnny Rep.
10: Rep.
2: Parce que ça c'est Apolline qui a essayé de nous faire venir ce Zozilla, qui ressemblait à Johnny Hallyday.
4: Non, Godzilla.
5: Et il nous a posé un lapin.
2: Ouais, il t'a posé un lapin,
5: parce que tu
2: lui as demandé trois fois, tu y as, comment?
5: C'est parce qu'il m'a dit au téléphone qu'il voulait pas voir ta gueule.
2: Alors moi, ma gueule, elle t'emmerde, ok,
5: non,
2: à toi.
7: Qu'est-ce qu'elle a, ta gueule?
2: Ouais. Alors, ça fait trois fois que tu nous poses un lapin. Alors, ça va comme ça. Là, pour l'instant, les deux sosies qu'on a, ils sont vraiment là. Le tien, ça a foiré.
7: Bah, elle est sympa, Pauline, mais quand elle nous a invités, en fait, elle nous a filé une mauvaise adresse. On s'était retrouvé notre radio tout à l'heure avec Jean-Claude.
2: Ah ouais. Bravo! C'est pas moi qui donne les fausses adresses aux gens!
10: Bravo, une truffe!
2: Donc, à quel âge devient-on un sosie? On va demander.
3: Excuse-moi, Gérard, allô, c'est moi, Manu. On va accueillir Monsieur Mazur.
4: Salut, Manu!
2: Il y avait longtemps.
4: Waouh!
8: Monsieur Mazur!
3: À la place de Jeanne.
1: Bonsoir, c'est Monsieur Mazur. Bonsoir, messieurs, dames.
7: Bonsoir, monsieur Mazur.
4: Vous êtes de la famille de notre ami Bruno?
10: Respect.
1: Bonsoir.
2: Bon, alors, la question.
8: Bonsoir.
2: Ouais, ça y est.
1: Monsieur Mazur.
2: Bonsoir. Ah, ça y est, on a compris.
6: Bonsoir, monsieur Mazur.
8: Respect, monsieur
6: Mazur.
8: Comment ça va?
6: Gérard, tu gères un peu, là? Ça va, monsieur Mazur?
10: Les hommages.
7: C'est le sosie de Bruno?
2: On a compris!
6: Moi, j'aime bien dire bonsoir, monsieur Mazur.
2: On a compris! On a compris!
8: Bonsoir,
2: Monsieur
8: Mazur.
2: Oh, Manu! Manu, nom de Dieu!
8: Bonsoir.
10: La famille va bien?
8: Oui,
1: ça va bien. Si, tout va bien. Le petit a fait une colique, mais ça va bien.
4: Bah, Gérard, on se calme maintenant.
9: Assis-toi, on reprend.
4: S'il vous plaît, excusez-nous, on a eu un problème.
2: Eh, Pauline, tu te démerdes! Eh, t'as l'air de prendre la Pauline ou t'en prends une aussi?
6: Non, Gérard,
9: assis-toi.
2: Putain, ça

0: commence à bien faire, hein.
1: Gérard,
2: lancer les cigarettes, qu'il y a des pays qui en manquent.
1: Tu tiens tes promesses.
3: Gérard, j'ai une bonne question pour toi, une question du sosie de Shkoumoun sur l'IRC. Tu m'écoutes?
2: Gérard, t'écoutes un peu, Rigo?
3: Donc, le sosie de Shkoumoun qui te demande si on peut faire des sosies avec une photocopieuse.
0: Merci. Alors, Fildar, tu arrêtes aussi.
2: J'ai rien fait, moi, il y a une coupure satellite.
0: Non, il n'y a pas une coupure, c'est toi qui coupes. Ok?
1: Bon,
0: tu peux répéter la question?
3: Donc, en fait, la question, c'était, est-ce qu'on peut faire des sosies avec une photocopieuse?
2: Non, il faut. J'ai rien fait, Gérard. Il est là, Rigo, il parle.
4: Gérard, faut pas acheter les téléphones parce qu'il y a des pays qui en manquent.
2: Vas-y, Gérard, Rigo.
3: Donc, peut-on faire des sosies avec une photocopieuse couleur ou autre?
0: Non. On peut pas parce qu'il faut déjà avoir la photo de la personne et en grand. Donc, la question.
3: Donc, on peut.
0: Non, on peut pas.
3: Bah, si, on a la photo.
0: Non, mais si la personne ne donne pas son accord, on ne peut pas. Donc, la question, c'est à quel âge.
1: Comment t'as calmé, toi, et t'as remis en place, hein?
3: Non, c'est l'auditeur sur IRC qui l'a remis en place, pas moi.
0: À quel âge devient-on un sosie? On va demander ça à Sosie Doll.
5: À quel âge devient-on un sosie?
0: Oui. Je répète plus les questions.
5: Non,
0: hein.
5: Non, mais je la répète pour toi.
2: Quand est-ce qu'on a la majorité du sosie, c'est ça?
5: D'accord.
0: Bah, et quand est-ce qu'on a la majorité que tu as fermé ta gueule quand je demande aux gens qui parlent?
1: Bon,
2: t'es bouché, là.
1: Non.
2: Allô?
6: Bon,
0: Alors, pensez-vous être le sosie de quelqu'un? Alors, 25% des gens ressemblent à rien. Donc, je vois pas du tout.
3: C'est que c'est pas des sosies, ils ressemblent à rien.
0: Donc, 54% des gens ressemblent à leur mère. Donc c'est bien.
3: C'est normal.
2: C'est normal.
0: Parler des familles. 12% ressemblent à leur chat. Donc je vois pas du tout. Je parlerai pas.
1: Mais c'est une faute à chat.
3: Tu parlerais pas de quoi?
0: Des 1% des gens qui disent que leur femme ressemble à l'inspecteur Derrick. Ça, tu vois, c'est des trucs que j'ai pas envie de dire.
3: Bon, pourtant, c'était ça.
1: C'est,
3: hein,
1: vrai, c'est,
0: bah ouais,
1: c'est,
0: mais
1: non,
0: même.
1: C'est vrai que c'est moche.
0: Non, mais attends, parce que là, faudra peut-être. Il y a des. Il y a des sondages là qui sont vraiment cons. Donc si c'est pour faire des sondages toutes les semaines et qui sont pourris, c'est pas la peine. Fildar,
2: J'ai un truc.
0: J'avais un truc.
2: Gérard. Non mais
0: fais
2: c'est
0: gaffe,
2: bon,
0: parce
2: c'est bon.
0: Que là ça va être l'impact mais plus gros.
2: D'accord. J'ai toujours un truc.
1: Putain, okay. GG, il a un truc dans ses poches mais c'est très très gros, hein.
0: Ouais. Fais bien gaffe à ta gueule, quoi.
2: Ta bombe lacrymo là,
0: ça. Ouais. D'ailleurs, ça va être celui-là, la bombe lacrymo.
2: Allez, le débat des chars.
0: Donc, alors, les sosies sont-ils intelligents? Alors, 47% des gens ne pensent pas. Donc, c'est faux, parce que les sosies sont plus intelligents que certaines personnes. 29% des gens étaient à Euro Disney. Je vois pas du tout le rapport avec les sosies.
2: Mais il y a des sosies de Mickey.
1: Bah, Mickey, Donald.
0: Non. Non, mais
3: attends, la parade des sosies. La parade des sosies.
0: 15% pense que mon sosie doit être un vrai connard. Alors là, ce sondage-là.
1: C'est un sondage quoi?
2: Non, fais pas. Arrête.
7: Vas-y, GG, continue.
0: Gérard, là, tu dégages.
2: Il se passe rien,
0: Tu le vires. Tu le vires.
2: Tout se passe bien.
7: Ça va, ouais.
0: Non.
8: Qu'est-ce qui s'est passé?
0: Non, tu le vires là.
8: Non, c'est le
4: directeur qui vient de revenir.
2: Ça va, Gérard, tu t'es pas fait mal à la main?
0: Non, tu le vires.
8: Ça va, des fois, il y a des gens qui.
2: Qu'est-ce que j'ai.
0: Attends, l'autre, tu dis que c'est moi le connard.
2: Non.
8: Hein? Mais non, calme-toi.
2: C'est des débats,
4: sauvages.
0: Tu dégages, je te veux plus dans l'aria. Je te veux plus là,
8: alors,
0: tu dégages.
8: On le met au standard, alors.
0: Non, même pas au standard.
3: On le met sur l'internet.
0: Standard, c'est de la merde ce soir.
3: On le met sur internet.
1: Je te jure qu'il souffre, ce garçon, tu vas lui faire extrêmement mal.
0: Oh, avec. J'en ai rien à foutre.
2: De toute façon, j'ai porté plainte contre toi.
0: Porte plainte, tu auras. Laisse de con, tiens. Le sondage.
3: Ah non, voilà. Mon sondage.
1: Il était bien en plus.
4: C'est un arbre qui s'en va en fumée là. Et
8: allez,
4: deux arbres, ça fait une
8: bien,
4: forêt.
8: J'écoute, là.
1: Bon, GG, c'est une question, je crois.
3: Il vient de déchirer un sosie d'un débat. D'un sondage.
0: GG,
1: avec deux mains.
0: De manière, c'est terminé. La semaine prochaine, t'es plus dans les débats.
8: Voilà, t'es direct.
0: C'est fini. C'est fini pour toi.
8: Comme il y a deux semaines. Merde.
0: Donc, dernier sujet.
8: Qu'est-ce qui s'est passé?
0: Ouais, qu'est-ce qui s'est passé?
3: Il lisait le sondage.
0: Qu'est-ce qui s'est passé? Il s'amuse à dire des conneries, donc il a morflé. J'aime pas qu'il dise des conneries.
1: Non, mais bon.
0: Dernière question. Donc, avez-vous déjà mangé avec un sosie ou autre?
1: Moi, j'ai déjà mangé.
0: Non, excuse-moi.
8: Oh, Gérard, c'est bon.
2: Non, Gérard, il faut.
8: Ça marche arrière.
0: Bah, toi, tu as morflé encore.
4: Ouais. Merci à Jean-Claude qui a protégé.
2: Merci Jean-Claude.
4: Moi j'ai.
8: Tu baisses ta chaise pour qu'on parle bien devant le micro.
2: Allez Gérard, reste une question.
0: Ta gueule.
2: D'accord. C'est la réponse. Hein.
8: Bon bah vas-y Gérard.
0: Je vais répondre à du berger à la bergère. Tu fermes ta gueule maintenant. Donc alors la question. Avez-vous déjà mangé avec un sosie ou autre?
5: On va bientôt chanter le vol d'oracle.
0: Mais non, pour l'instant, vous allez vous la fermer quand je parle aux deux. Tu me les mets hors antenne, les auditeurs ou quoi là?
2: Maintenant?
0: Oui, maintenant.
2: Comme ça.
0: Merci.
4: Tu les as pas coupés sur le temps.
2: Bon, je les mets en fond alors. Est-ce qu'ils ont l'impression de plus être là?
0: Non, mais tu les mets carrément hors antenne quand je discute avec les deux sosies.
2: D'accord.
0: Ok.
2: Moi, je dirais les deux zozos, mais...
0: Fais gaffe, parce que tout à l'heure, tu as encore morflé. Donc, on va faire la conclusion du débat. Donc, on va demander à Sosie Doll. Bon. Alors, Manu, c'est toi maintenant qui vas en prendre.
1: Tout commence et tout finit par des chansons.
0: Bon.
2: Pardon, j'avais pas vu.
0: Dégage, laisse la place à Max.
2: Attention.
0: Dégage, mais laisse la place à Max, ça vaudra mieux.
3: Donc, conclusion du sosie de Turpentine qui dit que ton débat, il n'avait ni queue ni tête comme toi.
0: Moi, je l'emmerde.
3: Voilà, comme d'habitude. Perforas et Rip qui disent que, en fait, ils n'ont pas le droit de t'inviter dans leur école parce que tu schlingues trop.
0: Bon, c'est bien.
3: Voilà, c'est bien, tu schlingues, c'est cool. Sinon, conclusion, il y a sosie de Godzilla, c'est toujours pas ce que c'est un sosie.
0: Un sosie, c'est une personne qui ressemble à vraiment la personne réelle. Par exemple, il peut y avoir un sosie de Jacques Chirac ou autre. Je verrai ça après l'émission.
1: Ah bah non, on va regarder ça maintenant.
0: Après l'émission.
1: Un procès quand même, on va aller au procès parce que là, c'est
0: après l'émission.
1: Ça déconne, c'est Christine ou pas?
6: Mais j'en sais rien, tu sais, moi.
1: Ah, c'est peut-être Christine, parce qu'il y a quand même des.
6: J'en sais rien.
1: Donc on te voit quand même dans des positions assez. Mais c'est pas toi ou pas? C'est toi?
6: Non, c'est pas moi.
1: Parce que là, ça existe, c'est sur l'internet, donc il y a des millions de gens qui peuvent trouver ça sur l'internet, quand même. C'est quand même grave, parce que ça, regarde, ça, quand même, c'est pas dégueulasse, ça. On te voit à poil avec une quéquette d'à peu près un mètre de long.
6: Ouais, c'est ça.
1: Hein? C'est toi, là, ou pas? C'est ta quéquette ou pas?
6: Non, pas du tout.
1: Ah, d'accord, ok. Parce que là, c'est quand même dangereux, ces photos. Donc, il y a quelques petits règlements de compte. Alors, on tenait à dire que le Gérard que nous avons ce soir, c'est le vrai.
6: Pas comme celui de lundi.
1: Parce que lundi, il y en a un qui est venu à la radio, mais c'était le faux. C'est ça, Gérard?
6: Non, celui qui s'est fait passer au téléphone, c'était le faux.
1: Ah voilà, donc là, ça, c'est le vrai Gérard, celui que vous avez en ce moment au bout du fil. Et
6: Je t'ai prévenu lundi et mardi. Je t'ai dit, tu vas pas commencer ton cinéma.
1: Ah ouais, ça, il s'adresse directement à l'alligator avec sa caméra. Ça va pas commencer avec ta caméra, s'il te plaît. Hein.
6: Non, mais sinon, ça va aller vite fait, moi, ce soir.
1: Qu'est-ce qui va se passer, Gérard?
6: Il y en aura qu'un au lieu de deux.
1: Oh ouais,
6: et surtout que ce soir, je suis en pleine forme, tu vois.
8: En forme de quoi?
1: Discute avec l'alligator de Zoom. J'ai une surprise pour toi, Gérard, avant qu'on accueille Goldorak. Goldorak est là, tu peux me le passer, Goldo?
7: Ouais, salut, Franck.
6: Goldorak, bonsoir.
7: Salut, Gérard.
1: J'arrive,
7: salut.
1: Je vais chercher, j'ai un cadeau pour Gérard.
7: GG. Ça fait du bien de parler au vrai Gérard. Hein,
6: Donc, à ton avis, qu'est-ce que t'en penses, toi, de l'histoire de lundi?
7: Bah, je vais te dire, moi, en fait, j'ai reçu une petite circulaire qui, en fait, explique... Moi, j'ai reçu une petite circulaire pour prévenir la population et qui explique un petit peu ce qui s'est passé avec l'histoire des clones. Alors, je sais pas, on va peut-être attendre que Max revienne
9: je suis là.
7: Pour que je t'explique tout ça.
9: Vas-y.
7: Vas-y.
1: Alors, attends. Excuse-moi. Le Beaujolais nouveau est arrivé. Cadeau pour Gérard. QV Fun Radio. Le Beaujolais nouveau Fun Radio. Alors, on va en ouvrir un en direct et puis j'en ai une deuxième que tu garderas, que tu n'ouvriras pas. Donc ce soir, quand même, pour Gérard, qu'on lui a demandé de pas boire d'alcool, mais un petit verre de vin ne fait de mal à personne, c'est même bon pour la santé. Gérard, est-ce que t'en as goûté du Beaujolais nouveau aujourd'hui?
6: Non, pas encore.
1: QV Beaujolais nouveau 97 Fun Radio pour Monsieur GG que nous allons ouvrir en direct et j'en ai une deuxième pour toi entière que tu garderas, c'est comme souvenir. Alors donc Goldorak.
7: Ouais, alors j'ai reçu une petite circulaire qui vient du SGEG, c'est-à-dire la surveillance des Gogol et Gérard. Et c'est la circulaire donc 68 G72, bref, qui date du 16 novembre 97 et qui dit « Attention, nous tenons à prévenir la population de la région parisienne de la chose suivante. Nous avons des raisons de penser que certains scientifiques français se livreraient à des expériences génétiques interdites. Leur but serait de sauver des espèces en voie de disparition. Ainsi, le professeur Actarus, célèbre spécialiste animalier écrivant notamment dans la revue Nos Amis les Bêtes, aurait cloné une espèce en voie d'extinction mais non protégée, le G. Le dernier spécimen de Suresnes étant stérile et n'ayant pas réussi à s'auto-féconder ou à s'accoupler, le professeur Actarus a eu recours au clonage. Pour réaliser ce clonage, le professeur Actarus aurait récupéré du sperme du G original vendredi dernier dans les chiottes de la loco après une prestation anale grandiose de celui-ci. Il aurait ensuite multiplié l'animal. À noter que les clones sont extrêmement dangereux. En effet, ils posséderaient un faible QI et des facultés limitées entraînant un comportement imprévisible.
1: C'est vrai.
7: Ils sont sujets à la paranoïa et à la mythomanie, comme l'original.
1: Ouais.
7: Les clones ont tendance à se faire passer pour le G original. On pense que le professeur Actarus aurait fabriqué deux clones de G. Avec l'original, il y aurait donc au moins trois G en liberté dans la nature. Il est donc recommandé à la population d'éviter de rester en présence d'un de ces clones et de prévenir soit les autorités, soit Gérard de Suresnes sur son tatou pour qu'il le capture.
0: Non, non, mais alors déjà une chose, je veux dire, tu vois, c'est même pas la peine d'essayer de s'amuser à me prévenir sur tatou parce que mon tatou, c'est pas un jouet.
7: C'est la circulaire, hein. Si on voit un G, faut appeler
0: Gérard de Suresnes. Mais dans ces cas-là, je vais dire une chose, que tu vois, tout truc qui seront balancés sur tatou seront éjectés d'entrée.
1: Et ouais, seront sanctionnés.
7: Ça serait peut-être une bonne chose.
1: Et seront sanctionnés. Voilà.
0: À chaque fois que j'ai des numéros qui correspondent pas au code que je donne, donc le numéro s'en va, je l'efface d'entrée.
7: Bon bah.
1: Voilà.
7: Voilà.
0: Donc,
7: ça serait quand même bien qu'on arrive à les attraper quand même, les clones GG, non?
0: Ah non, mais de toute manière, c'est toi qui te démets, c'est toi qui veux lancer ça, ben c'est non, toi qui t'en occupe.
7: Je suis pas un chasseur de clones de GG, moi.
0: Voilà. Non, mais c'est toi qui t'en occupe, c'est toi qui lance ça, donc c'est à toi de
7: gérer. Alors c'est pas moi, c'est le SGEG, surveillance des gogoles et des Gérards.
0: Ouais, mais attends, le SGEG, je vais te dire une chose, que tu vois, le mec qui s'amuse, t'as des preuves pour ça?
7: Bah écoute, ouais, j'ai la circulaire 68 GGCKK 72, c'est le numéro de la circulaire.
1: Il me fait rire.
0: C'est ça.
1: Alors termine ce que tu as à dire, vas-y.
7: Bah donc voilà la petite circulaire, quoi. Donc je sais pas si les auditeurs croisent à la loco ou n'importe où un des clones de GG, qu'ils le préviennent, soit les autorités, soit lui sur son tatou, quoi. N'hésite pas.
0: D'accord. Et puis comme ça, ben la loco, je pourrais plus y mettre la pied parce qu'il y a des abrutis qui s'amusent à balancer
1: des conneries sur son dos. Alors, les abrutis, ouais, comme tu dis. Goldorak, les petites statistiques avant qu'on accueille Alex.
7: Les petites statistiques, gros problème comme la semaine d'avant, c'est les insultes.
1: C'est clair. Ouais.
7: Alors, t'avais pété 271 la semaine d'avant, là t'as pété 313, sachant que l'émission a été plus courte. Puisque tu t'es quand même barré pendant presque une petite heure en plein milieu de l'émission. Donc ça fait une insulte toutes les 23 secondes. Je sais pas si tu te rends compte, 313 insultes en 2 heures, une insulte toutes les 23 secondes. Alors petit détail, on a je te chie dans le cul.
0: Attends. Déjà j'ai jamais été dire ça la semaine dernière.
7: Tu avais dit qu'elle t'emmerdait et tu lui as dit si moi tu m'emmerdes.
1: On dit pas je te chie dans le cul, c'est là je t'ai dit je te sors.
7: Exactement. Bon, on a 43 merdes, 11 putains, 19 connards, 27 vous me faites chier, 6 va te faire foutre, 6 enculés, 28 abrutis quand même. Bon, je mets l'abruti, après on a des salopes, des je t'emmerde, des culs, des zobes, des sodomisés, des pipes, des pédés, enfin un peu de tout, quoi. Comme d'habitude. Au niveau des expressions.
1: Ça craint quand même, Gérard, ça craint. Cette semaine, tu fais pas ça, hein, ça craint trop. Hein.
7: Mais là, c'est grave.
0: Cette semaine, je fais pas ça à une condition. Non, mais t'essayes pas de regarder ce que je vais prendre dans ma mallette, ça regarde pas les gens. À une condition que cette semaine je refais pas ça comme on vient de me le demander. Mais tu te pousses s'il te plaît. Dans ce cas-là, on demandera aux chers standardistes qui se travaillent un petit peu quand je lui demande quelque chose.
1: Ah, c'est clair.
9: Bonjour Gérard.
1: Hein? D'accord, déjà tu lui as même pas dit bonsoir.
0: Salut
1: la maman. Bonjour Luc.
9: Jean-Luc.
10: Bon, Jean-Luc.
11: Est-ce que tu peux au moins lui serrer la main? Tu lui as dit bonsoir, tu lui as serré la main?
0: Ouais, je l'ai vu là, oui, c'est près de un coup de...
12: Il m'a tapé avec un truc en mousse.
0: Coup de un truc en un polyester.
7: Bon. Ouais. D'ailleurs, à ce sujet, GG, j'ai relevé en fait pour ton équipe technique. Bon, la caméra s'est quand même grave calmée, tu peux rien dire. On a eu que 39 interventions de la caméra.
11: Voilà, il a commencé déjà par deux fois.
7: Hein. Alors qu'en général, on en a à peu près 200 quand même.
11: Ouais.
7: Par contre, le standard 66, quand même, t'as gueulé 66 fois sur le standard, 6 fois sur l'arrière. Donc en gros, tu t'as gueulé quand même 122 fois sur les gens qui travaillent avec toi. Alors à partir du moment où tu gueules avec, sur les gens qui travaillent avec toi, comment tu veux que ça soit pas le bordel?
11: Attends Goldorak pour tes statistiques, là, ça va tomber.
0: Là tu as pas commencé ton début de soirée à 0h47 comme ça.
11: Avec quoi?
0: Vouloir mettre ta main sur moi, d'accord?
11: C'est par la Cyril, okay. Hein, c'est parce que Cyril en ce moment a une phobie, c'est de s'approcher. Il a une envie, c'est de s'approcher de lui avec sa caméra et de lui mettre la main, mais c'est pas PDO.
0: Je signale toi. Lundi, t'as manqué de t'en prendre une. La soir, tu vas t'en prendre une si tu continues.
11: Ah, c'est clair. Et en plus, le Gérard, il est en forme ce soir. Donc, à mon avis, t'as intérêt à bientôt. Parce que le GG, moi, je me souviens, il y a eu une fois de ta vie, t'étais en forme. Après tout le reste du temps, t'étais à moitié bourré ou t'étais jamais dedans. Mais quand une fois, il a été en forme, c'était il y a 2 ans.
0: Non, en plus.
11: Non, c'est vrai. C'était il y a 3 ans.
7: Il y a une fois, il s'est lavé.
11: C'était il y a 3 ans. Ah non, attention. Gérard, une fois, il a été en mai. Qu'est-ce qui s'est passé? Qu'est-ce que t'as eu?
12: Il s'est battu.
0: Non, je me...
11: Tu t'es griffé?
0: Non, je me suis arraché un truc.
11: Bon, et une fois le GG, il est en méga forme. Attention, parce que quand le GG, il est en forme, hein, le GG?
7: Ça cogne.
11: Ça cogne. Non, mais même au niveau, je parle au niveau des phrases, parce que là, ça fuse, là, le mec, il va casser tout le monde, hein, le GG.
0: Là, ce soir, j'ai l'impression que ça va être pareil.
11: Ça va être pareil, j'ai l'impression. Non, c'est vrai, on a l'impression de revenir il y a 3 ans.
0: Là, le débat, il va pas se terminer à 3h30 si tout se passe bien en ce temps-là.
11: Bah non, 4h, comme d'habitude.
0: Si tout se passe bien, vu que les questions...
11: On les a préparées hier ensemble.
0: On les a préparées, je les ai recopiées, donc apparemment...
11: Même si vous avez l'impression que ça veut rien dire, j'ai quand même travaillé dessus, donc avec Fildar et Cyril, donc croyez-moi, ça tiendra quand même la route. Dites-vous bien que la moitié des questions viennent de moi et de Fildar, et donc vous allez voir...
7: C'est
0: le deuxième. Sur le deuxième, parce que même le premier, je crois que... On a oublié de voir une question, je te la prévoir juste avant.
11: D'accord.
0: Avant de commencer.
11: Commencer. Bon, alors moi qui n'ai jamais ouvert une bouteille, on va faire ça ensemble. Est-ce que tu peux accueillir en même temps Goldorak, en même temps on va accueillir Alex?
7: Salut Alex. Salut, ça va?
11: Alors là, attention, en direct, je vais vous ouvrir une bouteille de Beaujolais, j'ai jamais su le faire. Hein, donc je crois que j'ai jamais réussi à ouvrir, vu que j'en bois jamais.
7: Vas-y Francky.
11: Alors là, je vais tirer. On va s'approcher en direct.
7: Mais GG, il sait comment on fait, il a l'habitude, hein, laisse le faire.
11: Non, mais attends, je vais le faire.
7: Parce que moi, j'ai un scoop là, alors.
11: Ah putain, alors là, il faut tirer normalement en toute logique.
12: Lève-toi, ça ira mieux.
11: Attends, je vais me lever.
12: Voilà, fous ça entre tes guitares.
11: Ouais!
7: Oh, bon, GG, tu bois pas tout, t'enlèves pour les autres.
0: Comment?
7: T'enlèves pour les autres.
0: Il est vraiment phénoménal.
11: 1, 2, 3, allez!
7: Allez.
11: Bon, alors, il faut trouver des gobelets, on va quand même goûter le Beaujolais nouveau. Goldorak reste avec nous, donc Alex, 19 ans de Lille, tu avais une question pour Gérard de Suren, on t'écoute.
7: Non, mais j'ai plutôt un scoop. Alors, moi, si tu veux, j'habite Lille, mais bon, je vais de temps en temps chez mon cousin qui habite Suren. Tu vois l'histoire?
0: Ah. Ouais, comme par hasard.
7: Bon, bah. C'est clair et net.
11: Ouais.
7: Et un soir, on se baladait, qu'on baladait souvent le soir, et il y avait quelqu'un qui n'était pas clair et net. C'était Gérard.
0: Ouais, c'est ça.
7: Alors, Gérard,
0: attends, dans ce cas-là, je vais te dire une chose maintenant que tu veux jouer là-dessus.
7: Ouais,
0: déjà,
7: ouais.
0: Comment tu connais mon nom de famille?
7: Gérard, mais j'ai pas dit que je connaissais ton nom de famille.
0: Ah, bah, si. Désolé, tu l'as dit en premier.
7: T'as dit bâtard.
0: Non, il a dit mon nom de famille, désolé.
7: Ouais, bâtard. Mmh. Non.
0: Donc après.
7: J'ai pas dit bâtard.
0: Alors maintenant, je vais te dire une chose. Comment que tu peux savoir que je.
7: Que c'est toi?
0: Ouais.
7: Que c'est moi? J'ai déjà vu des photos, je vais te dire.
0: Ouais. Tu m'as déjà vu dans les rues de Suresnes?
7: Suresnes. Ouais, je vais te dire une chose, Pierrot, ouais.
0: Non, bah alors mon pote, t'es un menteur.
7: Ouais.
0: Pour l'instant, t'es un menteur.
7: Alors, t'es en train de te la péter. Bon,
0: non, mais.
7: Bon, tu dégages maintenant. Bon, bah, voilà, tu dégages.
0: Alex, les menteurs comme toi, j'aime pas ça.
7: T'aimes pas ça?
0: Bon, non, enfin, bref, pas les menteurs.
11: On va abréger cette conversation. Donc, Alex, tu es persuadé d'avoir rencontré au moins une fois Gérard de Suren dans les rues de Suren, et Gérard, lui, te dit que non, mais c'est vrai que quand on est.
7: J'ai vu tes photos sur Internet.
11: Déjà, par définition, quand on est bourré, on se souvient plus et t'avoir été dans la rue.
0: Non, mais attends.
7: Pourtant, le Beaujolais nouveau était pas encore arrivé, hein. Pourtant, le Beaujolais nouveau était pas encore arrivé. Mais bon.
0: Le Beaujolais nouveau, tu vois, je vais le goûter ce soir et d'habitude.
7: Ça va être terrible.
0: Non, mais moi qui aime pas le Beaujolais, tu vois, je vais quand même en boire.
11: Bah oui, parce que quand même, on a envie la vie d'un expert, hein, quand même.
7: Ouais, ça c'est
11: pas
7: vrai.
11: Tous les jours qu'on peut avoir un alcoolo qui dit si le Beaujolais nouveau est bon.
0: Bah pourquoi tu ne demandes pas à Françoise?
11: Ah bah c'est à Françoise qu'on voulait demander ça, pas à toi. Il hein, y a pas que toi comme alcoolique.
7: Stéphane.
11: Gérard, ouais, est-ce que t'as un radio cassette ou pas? Cassette.
0: Chez moi, ouais.
11: Cassette
0: moi,
11: ouais. Ou CD? Cassette.
0: Cassette.
11: Cassette, ça marche?
7: 33 tours.
11: Alors j'ai le plaisir de t'offrir en cassette la musique de nuit 2.
7: Ah joli.
11: En version cassette, voilà, qui sortira vendredi dans le commerce en exclu.
7: Ça va aller. Allez, un bisou radioactif.
11: À la rigueur, une bonne poignée de main.
7: Un bisou à la Didas.
11: Voilà.
7: Un bisou radioactif.
11: Numéro 1. Voilà, très bien. Bon, Alex, bonne bourre.
7: Ouais.
11: Goldorak, merci.
7: Allez, tu es.
11: Sois bien attentif au débat de cette nuit.
7: Pas de problème.
11: Et Nicolas, pour terminer, 17 ans de Royan, avant qu'on mette un disque et qu'on attaque le premier débat, qui sera sur lequel? Célibataire ou l'humour? Qu'est-ce que t'as choisi là? Je te laisse le choix, Gérard, ce soir. Lequel tu préfères?
0: Célibat.
11: Ouais, je pense qu'effectivement, c'est le plus sympathique. L'humour, on ira juste après, hein, d'accord? Nicolas, 17 ans de Royan, on t'écoute pour terminer cette radio libre avant d'attaquer Gérard.
9: Oui, bonsoir.
11: Salut Nico. Oui, ça va, vous allez bien?
9: Ouais, super.
11: On t'écoute. On y va. On va y mettre plus fort, hein.

0: c'est dommage que vous soyez pas dans le studio, parce que Gérard écoute et c'est Monsieur Grimace là. Hein. Ça va critiquer.
1: Oh, on se calme derrière, s'il vous plaît.
2: Non, c'est bon,
3: pas. Ah, ok.
0: Alors là, Nicolas, à mon avis, tu vas en prendre plein gueule, parce qu'il y a, il y a eu un concours de grimaces de Gérard pendant tes remixes. Il n'était pas très content. Alors,
3: y a
0: devant certains... le micro, merci.
3: Il y a certains trucs là qu'il faudrait que tu coupes quand même, parce que sinon, alors, c'est pas mal.
0: Écoute bien la censure. T'écoutes
3: donc,
0: bien, Nico.
3: Déjà là, vers la fin, tu me retires le truc que je viens d'entendre là, qui m'a pas fait plaisir du tout.
1: Non,
3: donc tu retires Christine.
1: Non, c'est pas possible. Hein.
3: Si, bah, tu te débrouilles, fais un effacement.
1: Non, c'est pas possible.
3: Bah, t'effaces, tu te débrouilles.
1: Ah non, je me suis fait plein d'argent.
0: Non,
3: attends, déjà, pour l'instant, c'est moi qui commande, c'est pas toi, d'accord?
1: Ah non,
3: si tu t'as mis à faire du fric, mon pote, ton numéro de téléphone, je le garde et on va te faire chier toutes les nuits.
0: C'est clair.
3: Alors tu choisis.
0: Bon, là, déjà, Nicolas, déjà, il se plie. Donc là, d'accord, Nicolas, finalement, il cède. Deuxième truc.
3: Donc, tu me retires Christine et tu me retires...
0: T'as compris, Nico?
1: Non, je suis pas d'accord.
3: Hein. T'es pas d'accord? Eh ben, dans ce cas-là, ton numéro de téléphone, on le garde et on te fait chier toute la nuit.
0: Voilà.
1: Bon, ok.
0: On commence. Okay. La deuxième chose, qu'est-ce qui te plaît pas non plus?
3: Deuxième chose, c'est que je sais pas comment que t'arrives à enregistrer des trucs comme ça alors que ton son est vachement pourri.
1: Ah bon?
3: Parce qu'il y en a un qui a l'habitude de faire des remixes de sur moi. Mm. Hein, il s'appelle David. Et lui, ces trucs, ils sont bien faits. Il n'y a même pas un bruit derrière de trop.
1: Toi,
3: ton truc, les trois quarts du temps, il y a un grésillement, mais alors pas possible.
1: Oh, c'est toi qui écoute mal.
0: Attends, Gérard, depuis le temps qu'il bosse avec nous, maintenant il a un petit peu genre de diplôme d'ingénieur du son, il peut te le dire.
3: Là, je vais te dire, ton truc, ça tient même pas debout.
1: Ouais, enfin, quand même, je me suis gagné plein d'argent.
0: L'ingénieur du son, le
3: Ouais, tu t'es fait plein d'argent?
1: Ouais, c'est bien.
3: Ton numéro de téléphone, on va le mettre quelque part et puis on va s'amuser avec toi toute la nuit.
0: Exactement. C'est un mec comme toi qu'il nous faudrait comme directeur d'antenne, Gérard.
3: Hein? Donc, tu sais ce qui est. T'as intérêt de répondre. Ne t'amuse pas à mettre un répondeur, parce que de toute manière, même sur ton répondeur, on va s'amuser à te laisser des messages. Hein.
1: Ah,
3: et on se gênera pas. Hein.
0: Gérard, ça te dirait d'être directeur d'antenne d'une radio? Tu t'occuperais de tous les animateurs?
3: Non, je te laisse le champ libre à toi.
0: Je te mets les cheveux roux.
3: Je te laisse le champ.
0: Avec les cheveux rouges?
3: Non, ça me dit rien.
0: T'écoutes de la dance le samedi, non?
3: Par contre, si tu me donnes l'autorisation, je veux bien venir avec Miguel pour les fêtes de Noël, moi, si
0: tu veux. Ah, bah alors, il n'y a pas de problème, on t'emmène là-bas, d'accord? On va faire dire ça à Miguel, à mon avis, qui nous écoute d'ailleurs, parce qu'il écoute en ce moment toute la nuit, donc il me fait à peu près un compte-rendu de tout ce qui se passe jusqu'à 2h du matin.
3: Donc, Miguel, si tu veux, je veux bien t'être à tes côtés pour Noël, hein.

0: Donc, rebonsoir à tous. Donc, on va attaquer le deuxième débat de la soirée. Il est 3h30 du matin et donc, apparemment, ça a l'air de très bien se passer. Donc, mon chef m'a donné l'autorisation. Donc, on va accueillir Jennifer, 19 ans de Paris.
1: Tout à fait. Bonjour tout le monde.
0: Bonjour Jennifer. Comment vas-tu?
1: Bonjour. Très, très bien. Et toi?
0: J'ai pas regardé. Tu vois, il est 3h30. Je suis pas encore couché.
1: Il faut regarder.
0: Je verrai ça quand je me réveillerai, Jennifer.
1: D'accord,
0: t'inquiète pas.
1: D'accord, Gérard.
0: Thierry, 19 ans de Rennes.
2: Bonsoir, Thierry. Super, bonsoir à tous. Comment ça va, Gérard?
0: Ouais, ben, ça va. C'est bon. Pascal, 33 ans de Toulon.
3: Oui, bonsoir à tous. Ça va, Gérard?
0: Je sais pas, je te dirai ça demain quand j'irai.
3: D'accord.
0: Quand j'aurai dormi.
1: Et
0: après, on va accueillir Marine, 20 ans de Brest.
4: Salut mon petit Gégé d'amour, ça va?
0: Bonsoir ma petite chérie, comment vas-tu à Brest? Il fait beau à Brest?
4: Oui.
0: Ça va chez les Bretons?
4: Bah ouais.
0: Il y a une Bretonne et un Breton, hein, alors attention. Hein.
2: Ouais, salut Brest, ça va bien?
4: Ça va.
2: Super.
0: Bon, allez.
2: Une patate de folie, hein?
4: Ouais, alors,
0: calme-toi. Chut, on se calme, s'il vous plaît.
1: Merci.
0: Voilà. Donc, alors. Attendez. Là, maintenant, le premier débat s'est très bien passé. Donc, je voudrais que le deuxième se passe aussi bien.
1: Ouais, oui, le premier débat était excellent. Hein, ah. Moi, j'ai bien écouté. C'était excellent, quoi.
2: Donc, ouais, c'était génial. Ouais, pareil.
1: Elle a carrément bordel. Hein.
0: Bon, alors maintenant, je vais vous poser la question. Donc, vous allez répondre chacun votre tour. Je sais que c'est la première question. C'est une question vraiment bidon. C'est êtes-vous pour ou contre le mariage?
1: Jennifer.
0: Oui, Jennifer.
1: Alors moi, je suis pour le mariage, mais pas trop tôt, quand même. Pas trop tôt.
4: Ouais, c'est Leïla. En fait, moi aussi, je partage son point de vue.
0: Leïla.
4: Je dis que oui, pour le mariage, mais pas trop tôt, quoi.
2: Ouais,
4: faut profiter un petit peu.
5: Non, c'est Marine.
0: Marine. Marine.
4: Oui.
0: C'est Marine, c'est pas Leïla.
4: Ah non, c'est Marine.
0: Ah oui. Donc, alors, on va accueillir Marine, tu m'excuses de te couper.
4: Ouais.
0: On va accueillir Michel, 23 ans de Paris.
6: Oui, bonsoir Gérard.
1: Bonsoir Michel.
6: Bonsoir tout le monde.
2: Super, carrément super Michel, bonsoir à toi.
0: Bon, bonsoir. Thierry.
6: Oui.
0: Thierry, tu te calmes et Pascal, vous calmez.
2: Non mais c'est la pêche, quoi.
0: Non, mais c'est bon. Ouais, alors c'est maintenant, je repose la question comme okay. Michel vient d'arriver.
6: Ouais.
0: Donc, pour ou contre le mariage? Alors Marine, tu me dis que t'es contre. Alors, pourquoi?
4: Non, moi je dis que je suis pour.
0: Oui, mais pour... Alors, t'es pour, mais pourquoi?
4: Je suis pour, mais pas trop tôt, quoi. Moi, je dis qu'avant, il faut d'abord un peu profiter, s'épanouir sexuellement et tout, et après, ben...
1: Rencontrer du monde.
4: Tout. Voilà, rencontrer du monde et s'amuser avant de s'engager.
0: Oui, d'accord.
1: La bonne personne.
0: Voilà. Tout à fait. Donc, il y a une question qui s'adresse à...
2: À moi?
0: Non, qui s'adresse.
2: Ah bon,
0: qui c'est Manu, malheureusement, qui s'adresse encore à. Qui va s'adresser à Tina. Et donc, si Tina pouvait répondre à Manu.
2: Salut,
0: c'est
2: Tina.
0: C'est marqué.
1: Oui, bonsoir Tina.
2: Bonsoir Tina, super.
0: Donc, c'est marqué Tina. Pauvre Tina qui va passer dans les bras de GG.
6: Ouais, alors, c'est clair que ça doit être dur quand même. Ouais, ça va être très dur. Hein.
0: Là.
5: Non, pas du tout.
1: Et Christine alors, GG.
0: Comment?
1: Mais où, Christine?
0: Attends, qui c'est qui parle là?
2: Bah, un petit quiz.
0: Jennifer.
1: Oui.
0: Je vais te dire une chose avec Christine, ça fait déjà plus de.
6: Bon, six mois, Gérard.
0: 6 mois que ça a terminé.
1: Oh, okay.
0: Donc Manu, t'as entendu la réponse, donc non. Donc pour toi, Marine.
4: Oui.
0: Donc à ton avis.
4: Christine.
0: Ouais. C'est bon.
4: Ouais, moi je suis pour le mariage, mais pas tôt, quoi.
2: Et moi je peux dire, moi.
0: Oui.
2: Alors moi, bon, salut, c'est Thierry de Rennes, donc.
0: Oui, vas-y.
2: Je suis animateur dans une discothèque et, moi, je veux dire, je suis contre le mariage parce que, une fois qu'on est marié, on peut plus se faire sucer sous la console. Mais je suis pour le mariage parce que, d'un autre côté, une fois qu'on est marié, on peut se faire sucer sous la console.
0: Mais ça va, là, je vais te dire une chose, Thierry.
2: Oui.
0: T'es carrément à côté de la plaque.
2: Mais non, mais écoute,
7: pourquoi Gégé, t'aimes pas te faire sucer sous la console?
0: Non, Jennifer.
2: Gérard, oui.
0: Jennifer.
1: Oui.
0: Vas-y.
1: Oui.
2: Ah, j'ai un petit pipe sous la console. Bon,
0: alors, vas-y, Jennifer. Pour ou contre?
1: Ben, j'ai déjà répondu, je t'ai dit que.
0: Ah non, c'est Marine qui m'a répondu.
1: Ben non, j'ai répondu à la première, donc avant
4: Marine. Ouais,
2: Michel.
0: Michel, je t'écoute.
6: Oui, ben, je voudrais te poser une question sur Christine et le mariage.
0: Non, alors c'est bon, Michel, tu retournes au standard. Bonne nuit.
2: Allez,
0: au revoir. Au revoir, Michel. Au revoir, Michel. Au revoir, Michel.
4: Et toi, Gégé, c'est Leïla.
0: Alors, il y a Nabis qui me dit, alors tu es libre pour moi, mon amour. Nabis, si t'es un homme, non. Je suis libre que pour... merci Nabis, oui.
1: Gérard, t'es pour ou contre le mariage?
0: Moi, je suis tout à fait contre, parce que déjà, pour une chose, c'est que dans la vie, si tu te maries trop jeune, t'as pas le temps d'en profiter.
2: Ouais, super.
0: C'est vrai. Ah, attendez.
1: C'est bien Gérard, là, je suis
5: excusez-moi,
1: tout à fait d'accord avec toi.
5: Oui, Michel est parti, oui. Comme tu l'as jarté, bien sûr.
0: Oui.
5: Et c'est Robert, 27 ans, de Suresnes,
8: qui arrive. Salut tout le monde.
2: Salut Robert,
8: salut Roro, tu comment tu vas, super. Bonsoir Gérard, s'il vous plaît. Bonsoir Gérard.
0: Bonsoir Robert.
8: Voilà.
1: Voilà, super. Bon,
0: donc alors, donc je réponds donc à la question. Non, c'est bon, s'il vous plaît.
1: Taisez-vous les mecs.
0: Bon, je vous préviens tout de suite, c'est pas la peine de demander Luigi et tout ça.
8: Parce que c'est quand même des
0: ça ne sert à rien. Sinon, il y a. Sinon, j'arrête. Je continue pas.
8: Gérard, je peux répondre à ta question.
0: Vas-y, Robert.
8: Gérard, c'est Pascal, je peux répondre à ta question là.
0: Vas-y, Pascal.
8: Ouais, ben moi je suis quoi? Je suis pour le mariage, parce que vu que je me suis marié à 17 ans, moi alors je suis pour le mariage, hein. Ouais.
1: Et pourquoi tu es pour, c'est marié à 17 ans? Parce que tu es marié à 17 ans.
0: Non, mais attends, Pascal.
8: Oui.
0: Pascal, tu t'es marié à 17 ans.
2: Non, mais c'est 17 ans qu'il est marié.
0: Attendez. Attendez, je vais répondre à la question quand même à Pascal, parce que là ça me paraît bizarre.
2: Il n'y avait pas de question.
0: Attendez. Attendez, je vais quand même intervenir. Pascal,
8: oui,
0: tu dis que tu viens de te marier à 17 ans.
8: Non, j'ai pas dit que je viens de me marier. J'ai 33 ans. Bon, je me suis marié à 17 ans.
0: Oui.
8: J'ai vécu pendant 6 ans avec cette femme.
2: Oui, mmh.
8: Bon, et j'ai divorcé. Et là, maintenant, je vis avec ma autre femme. Pascal. Ça fait plus de 11 ans.
2: Mmh. Et tu vas te marier avec?
0: Non, mais...
8: Comment?
2: Tu vas te marier avec?
8: Ah ouais, vu que j'ai 4 enfants, je vais me marier, oui.
0: Non, mais attends, Pascal.
8: Oui,
0: Pascal. Il y a un truc qui va pas là, parce que pour moi ça me chagrine.
8: Vas-y.
0: Bon, tu la connais depuis combien de temps que tu as dit, parce que j'ai pas trop entendu, parce que tout le monde a parlé sur quand tu l'as dit.
8: Ouais, la deuxième femme.
0: Non, bah attends. T'en as combien là,
8: voilà, je t'explique, Gérard. Voilà, je me suis marié à 17 ans.
0: Ouais.
8: J'ai eu un enfant avec sa femme-là.
0: Ouais.
8: Bon, j'ai divorcé.
0: Ouais.
8: Je me suis remis avec une autre femme. Ça fait 11 ans que je suis avec elle. Et j'ai déjà 3 enfants avec elle.
2: Ok.
0: Oh là là.
8: À 33 ans, j'ai 4 enfants.
2: Et donc, tu as 72 ans.
8: Gérard. Je mélange pas les pinceaux là.
0: Oh là là.
8: Gérard, c'est Robert.
0: C'est bon. Robert, tu veux.
8: Ouais, je vous.
0: Robert.
8: Oui, bonsoir. Je voudrais te poser une question, Gérard.
0: Vas-y.
8: J'ai vu des rumeurs sur l'internet. C'est vrai que tu vas te marier avec Arlette?
0: Bon, allez, c'est bon, Robert dehors. Robert dehors.
2: Si c'est
0: pour dire ça, dehors. Bonne nuit, Robert.
2: Grande soirée, bonne nuit, Robert. Salut à toi.
0: Bon,
1: Mais Gérard, il a seulement lu ça, le pauvre. Pourquoi
0: Non, mais je dois pas le savoir. De toute manière, moi, des conneries comme ça, je suis pas là pour les entendre sur un débat. Je suis très calme ce soir, donc c'est pas la peine de.
2: Il a même pas dit un mot, tu l'envoies déjà à la blague.
0: Non, mais l'histoire de.
2: Gérard, c'est hyper dur quand même.
1: Gérard, c'est bon, ça, j'adore.
8: Ouais, si tu l'as lu sur internet, je vais le laisser parler, Gérard.
5: Excusez-moi. Michel est parti, maintenant c'est Marcel.
8: Bonjour.
5: 24 ans de Limoges.
0: Bonsoir Marcel.
8: Bonsoir tout le monde.
2: Salut Marcel.
1: Salut Marcel.
2: Super grosse soirée ce soir, hein. Grosse patate de folie.
1: Ouais, bah fond de méga.
2: Ah non, ça.
0: C'était
2: sur la brosse tout à l'heure, ok.
8: Salut Gérard.
0: Salut Marcel.
1: Deuxième question.
0: Bon, alors on revient au mariage. Donc moi
2: faudrait peut-être demander l'avis à Marcel quand même, pour ou contre le mariage.
8: Ah, moi je suis pour.
0: Bon, alors pourquoi t'es pour?
2: Super.
0: Mais attends, si t'as...
8: En fait, oui.
0: Oui.
8: Bah oui, non, je suis pour le mariage, mais ça dépend à quel âge, bien sûr.
0: Mm-hmm.
8: Si je te marie à l'âge de 17 ans, 19 ans, 20 ans, c'est vrai que c'est pas très, très cool, quoi.
9: Non, mais attends, 17 ans, je me suis marié à 17 ans, mais j'ai rien perdu de ma vie.
2: Non, mais faut être con, je veux dire, faut se marier à 17 ans.
8: Ouais, c'est clair, faut être con.
0: Stop. Attendez.
2: Gérard, t'es d'accord avec nous quand même,
0: Gérard? Attendez. Moi je vais vous répondre.
2: Gérard,
0: ça sert à... Stop.
1: Taisez-vous, putain.
2: D'accord ou pas?
0: Moi je vais vous répondre. Moi de toute manière je suis contre le mariage trop jeune.
2: Ouais,
0: faut profiter de la vie.
8: C'est pas.
0: Faut profiter.
8: Mais écoutez.
0: Ouais, vous la fermez.
2: Excuse.
8: Gérard, pourquoi t'es contre le mariage?
0: Parce que. Faut profiter de la vie en premier.
1: Il a pas dit qu'il était contre le mariage trop jeune.
8: Gérard, attends, Gérard. Non, mais tais-toi, une seconde, je voudrais parler à Gérard.
6: moi je pense que c'est vrai que le mariage c'est pas bien à partir de 17 ans, 18 ans, ces trucs-là, parce que en fait,
0: déjà à 17 ans faut déjà avoir l'accord des parents, d'accord,
6: d'accord, d'accord, d'accord, d'accord, d'accord, d'accord. Dire. Mais faut profiter de ta jeunesse, se faire sucer sous la console par Gérard.
2: Bah, carrément,
0: mon frère, alors, Marcel, Pascal et Thierry, vous retournez au standard, bonne nuit.
7: Stop, t'as 30 secondes, c'est Gérard qui mène le débat, déjà.
0: Donc,
7: et Gérard était en train de dire qu'il fallait profiter de sa jeunesse, pourquoi?
6: Parce que
7: tu veux pas te marier, Gégé, tu veux jamais te marier. T'as pas envie de te marier un jour.
0: Bon. Déjà,
4: c'est Marine, t'as pas envie de fonder une famille, je sais pas.
0: Bon, Marine, oui. Maintenant, comme on en vient à la question, et ça, je voulais pas trop en parler sur l'antenne.
4: Ah, d'accord.
0: Bon, malheureusement, on m'a posé la question, donc maintenant, je vais quand même le dire. Donc, Marcel, Pascal et Thierry, vous la fermez.
6: D'accord,
0: Gérard.
6: Ok,
0: pour le
6: Gérard. Big respect, brother.
0: Stop!
5: Il y a aussi Chris, 30 ans, de Saint-Jean de Six.
10: Bonsoir, Chris.
2: Saint-Jean. Salut, Six.
10: Alors, moi, je suis tout à fait d'accord avec Gérard parce qu'il a raison.
2: Ouais.
0: Bon, allez, pour l'instant, moi, je vais vous dire une chose, que j'ai déjà vécu un mariage.
10: Comme moi.
0: Non, mais attends, pour l'instant, tu permets, je réponds à la question à Julie.
10: Oui, le mariage,
0: bah, s'il vous plaît.
2: Vas-y.
0: Je réponds à une question.
7: Il nous dévoile sa vie privée, alors écoutez pour une fois.
0: Ouais, bah...
6: Il va parler d'Arlette à tous les cours.
0: Ouais, non, non.
4: Soyez respectueux.
0: C'est bon, vous voulez pas écouter, alors dans ce cas-là, vous allez vous faire foutre. Passez-vous au mariage. Allez, hop, terminé. C'est bon. Passez-vous au mariage.
7: Attends, ton sujet, Gégé, je crois que c'était pour ou contre le mariage.
6: Oui, pour ou contre le mariage.
0: Non, mais
7: si c'est pour ou contre, c'est qu'ils y pensent.
0: Chris, Marcel, Pascal et Thierry comprendront que tu m'as posé une question, que je vais répondre, dans ce cas, ils se la fermeront. Ouais, donc, comme tout le monde parle, hop, c'est bon. On enchaîne. Passez-vous au mariage.
2: C'est bon.
6: Gérard.
0: Ouais, maintenant vous allez me fermer.
2: C'est bon.
0: Bon,
2: Gérard.
0: Allez.
2: Ça va.
0: Tu me vires, Thierry. Tu me vires.
2: Ça va.
0: Allez.
2: Gérard, Marcel,
0: Pascal.
6: Gérard, avant de me virer,
0: Pascal, Marcel, Chris et Thierry.
6: Tout à l'heure, il y a Michel qui a dit sur l'internet que t'allais te marier avec Arnette, je crois.
0: Allez, c'est bon, tu me les vires tout ça. Allez, tu me les vires tout ça. Bon. Alors maintenant, je vais pouvoir. Il reste plus que Jennifer et Marine, c'est pas grave, on va récupérer d'autres personnes. Donc je vais quand même répondre à la question.
4: Ouais.
0: À Julie qui m'a posé tout à l'heure, pourquoi que j'étais contre le mariage? C'est ça la question que tu m'as posée.
7: Non, parce que tu avais l'air de dire il faut profiter de sa jeunesse. Je t'ai dit, mais est-ce que toi tu comptes pas te marier un jour?
0: Je vais te répondre maintenant, parce que comme c'est un peu plus calme, on peut discuter. Donc si veulent intervenir de filles à peuvent. Donc moi j'ai déjà été marié, j'ai eu une fille.
4: Ouais.
0: Bon.
4: Elle a quel âge?
0: Maintenant à l'heure actuelle elle a 7 ans. Donc elle va sur 8 ans. Et à l'heure actuelle, bon ben, suite à un accident que tout le monde connaît, parce que j'en ai déjà assez parlé sur l'antenne, donc je vais pas redire tout. Donc vous êtes au courant, si vous êtes des fans de Max. Donc j'en ai parlé. Donc j'ai dit, donc suite à l'accident, maintenant. Bon, elle est partie, c'est depuis 80...
7: Non, mais tu nous parles du passé, là.
0: À l'heure actuelle, moi je suis contre.
7: Moi, je te parle du futur.
0: Mais maintenant, t'es contre. Même à l'heure actuelle, je serais contre de me remarier avec quelqu'un. Je ne referais... Je ferais ma vie avec quelqu'un, mais je vivrais en concubinage.
7: En concubinage.
5: J'ai des nouveaux.
0: Oui.
5: Alors, j'ai Jérôme, 20 ans, de Cherbourg.
11: Bonsoir Gérard.
0: Bonsoir.
5: Il y a Gilles de Paris.
11: Et bonsoir Gérard.
0: Bonsoir Gilles.
5: Il y a Billy de Lille.
12: Ouais, salut Gérard, ça va?
11: Ouais, salut Bill.
5: Et Gérard, j'ai Jean-Pascal.
11: Salut Gérard.
0: Salut. Derrière.
12: Gérard, bonsoir.
11: Tu peux poser la quatrième question sur le mariage?
0: Non, alors déjà, si ça commence comme ça...
12: Tu vires tout le monde.
0: Okay, j'ai un sang. Allez, tu me l'échappes.
12: C'est mieux.
0: C'est bon, allez.
12: Ouais, Gérard.
0: Bonne nuit à celui-là, Billy. Billy, bonne nuit.
12: Gérard, c'est pas Billy qui parle là.
5: C'est
11: on n'a rien dit encore.
12: C'était l'autre. Billy, il est sage pour l'instant.
0: C'est qui?
12: Ça va, Billy.
0: Allez, là. Dehors, celui-là. Dehors.
5: Je crois que c'est Jean-Pascal, je vais le virer.
6: Voilà. Gérard, je voudrais te poser une question sérieuse sur le débat.
0: Vas-y.
6: Vous voir les autres, mais c'est un peu des imbéciles quand même. Oui, qu'est-ce que tu penses de se marier à l'âge de 27 ans?
13: C'est le bon âge.
6: Tu penses que c'est un bon âge de se marier à 27, 28 ans?
0: Non, mais de toute manière, moi je vais vous dire une chose. Bon, moi de toute manière,
6: juste une chose. Hein.
0: Bon, Jérôme.
6: Une chose, vas-y. Ouais, c'est Billy, c'est pas Gérard.
0: Le standard là.
14: Ouais.
0: Tu me chopes le mec, tu me mets.
6: Gérard,
0: à la poubelle. Dehors cela.
6: Gérard, tu serais pour un mariage homosexuel ou pas?
0: Non.
6: Pourquoi pas?
0: Contre.
6: Et un mariage
5: nouveau Paul Henri, un Paul Henri. Paul Henri.
14: Cracher ta valdin, c'est pas le moment. 5 minutes maintenant.
0: Bon, on va mettre un disque.
6: Gérard,
0: non, c'est bon.
14: Bon, ça va.
6: C'est vrai,
7: on va tout
14: arrêter.
7: Ok, non, on va faire une petite pause le temps que tout le monde se calme.
15: Gérard là.
13: Allô?
15: Gérard?
14: Il est où?
13: Gérard Rontel. Les
15: Gérard
13: poèmes de Gégé.
15: C'est tout un le G, le E, le R, le A, le R, le D.
13: Il habite à su.
0: Attends, mais qu'est-ce que c'est, je te paye?
7: Stop, je crois qu'on va un peu trop loin, donc on va faire une petite pause et on se retrouve après ça.
16: Le débat, s'il vous plaît.
0: Non, mais les mecs, vous sortez.
16: Oui.
5: Non, il y a un nouveau qui est assez cool, il s'appelle Paul Henri.
16: Oui, parce que moi j'ai adoré l'émission en entière.
0: Ah oui.
17: Bonjour Paul Henri.
16: Bonsoir Gérard.
17: Bonsoir. Tu as quel âge Paul Henri?
16: J'ai 32 ans.
0: Tu as 32 ans et toutes tes dents?
16: Oui.
18: Tu es marié Paul Henri?
16: On pourrait finir le son de mariage.
17: Tu appelles d'où Paul Henri?
16: J'appelle de Saint-Jean.
0: Non, mais attends, hé.
16: Oui, très jolie ville.
0: Non, mais attendez,
16: oui.
0: Point A.
16: Oui.
0: Hey, c'est pas aux autres. Déjà, tu as baissé ta radio.
16: Bonsoir, Gérard.
0: Bonsoir, déjà, tu as baissé ta radio.
17: On reprend le débat sérieux, là.
0: Non, mais,
16: donc, et après, t'as promis plein de choses.
17: Allez, repose une question, Gérard.
18: Ouais, donc, on t'écoute.
0: Donc, alors, baissez un peu la radio, s'il vous plaît, parce que j'ai trop d'écho.
16: C'est pas cool, là.
17: Baissez les radios. Les auditeurs sont priés de baisser leur radio, merci.
0: Voilà. Enfin.
17: Allez, vas-y, Gérard, super.
0: Bon.
6: Alors, la prochaine question, Gérard.
0: Maintenant, c'est dans le casque. Voilà. La production, s'il vous plaît. La responsable de la production.
17: Gérard,
0: madame à la production, j'ai trop d'écho.
17: Parle bien devant ton micro, Gérard.
0: J'ai trop d'écho.
7: Parle devant ton micro, je n'y peux rien. Ce n'est pas moi, ce n'est pas de ma faute.
0: Oui, mais moi j'ai trop d'écho.
17: Non, sérieux, les gars, ça y est, stop, s'il te plaît.
0: De toute manière, les poèmes de Gérard, vous les aurez pas ce soir.
6: Bravo,
18: on a été gentils, t'as vu, le débat était super, tu parles de nos poèmes.
17: Allez, non, on veut le débat, c'est pas grave.
0: Non, mais pour l'instant, vous la fermez.
6: Bravo,
19: la question, là.
0: Vous la fermez, donc, on va, je repose la première question et après je pense qu'on va conclure là-dessus.
17: Vas-y.
0: On va conclure.
17: Ah non.
0: Donc pensez-vous au mariage?
17: Tout le temps.
19: Oui.
0: Oui, qui?
19: Gilles.
0: Non. Gilles, alors vas-y Gilles.
17: Non.
19: Ah moi je suis d'accord,
16: moi je suis tout à fait d'accord avec tout le monde.
0: Attends, Gilles.
19: Oui,
0: Gilles.
17: Je crois que c'est clair, une vie.
0: Stop.
6: C'est qui gueule comme un fou?
0: Bon, tu me vires Jean-Pascal.
7: Gégé, il n'y aura plus personne.
0: M'en fous. Tu me vires Jean-Pascal.
5: Mais j'ai pas de Jean-Pascal.
0: Alors, qui c'est qui l'a remplacé? Qui c'est qui l'a remplacé?
7: Paul Henry.
0: Je sais plus. Jérôme, il est encore là?
5: Ouais, mais il est cool, lui.
0: Bon. Gilles. Ouais, c'est Gilles qui veut répondre.
5: C'est
0: Gilles. Billy.
5: Billy est là, il est hyper sympa.
0: Billy, tu le dis.
5: Non, il est hyper sympa, Billy.
15: Non, j'ai rien dit, moi.
5: Et il y a Paul Henry qui est hyper cool aussi.
15: La conclusion, c'est Paul Henry, on voit la conclusion. Mais non, mais
0: pour l'instant, Gilles.
15: Oui.
0: Gilles,
15: oui.
0: Tu viens de dire que tu étais contre le mariage.
15: Alors, oui. Je suis pour le mariage.
20: Tu pensais souvent.
0: Non, non, oui. attends. Gilles, t'as dit que tu étais pour le mariage. Exactement. Pourquoi? Pourquoi?
20: Oh merde, putain.
0: Baisse la radio.
20: Non.
14: Ce qu'on est téléphone pourri, ça va.
20: C'est pas un téléphone, c'est la radio, imbécile.
0: Ouais, bah, c'est bon, là, on les vire, là.
15: Genre, mais.
0: Tu me vires tout.
20: Non, Gilles, réponds, vas-y.
0: Ouais, merde, avec votre trompe de merde.
15: Non, sérieux, c'est bien.
0: C'est bon, alors Gilles, t'es contre. Gilles ?
15: Oui ?
0: T'es contre le mariage, pourquoi ?
15: Parce que...
0: Non, c'est bon, et Bill et Jérôme, vous la fermez, s'il vous plaît.
7: Attends, mais laisse-le répondre, Gégé, sérieux.
0: Bon, allez. Alors, Gilles, t'es contre, pourquoi ?
15: Non, je suis pour.
0: Non, pensez-vous au mariage. Attends, non. Bah,
15: parce qu'on peut créer quelque chose dans la vie, quand même.
20: Ouais. Ouais, super, moi je suis pour lui.
21: Bien joué, ouais.
22: Ouais, moi je dis, c'est Marine, c'est important de fonder une famille.
0: Ouais, ouais, attends, et Marine, ouais. Marine, bon. Marine. Bon, allez. Dors.
15: Gérard, c'est Gilles.
0: Eh, Marine.
22: Oui.
0: Marine.
22: Oui.
0: Attends.
22: Écoute, Gégé.
0: Eh, Marine, à 20 ans, tu crois que tu vas te marier?
22: Mais oui, oui.
7: Bah, attends, je suis désolée, elle a le droit de penser un jour à se marier.
22: Je vais me marier.
0: Ouais, bah.
22: En fait, Jennifer, c'est un objectif dans ma vie, quoi.
0: Ouais, d'accord.
22: C'est important.
0: Et t'es vraiment attaché à lui? Attends, 5 minutes. Marine.
22: Oui, mais je t'entends pas, Gégé.
0: Bon, allez, viens-le, là. Viens-le. Viens l'autre, là.
7: Gérard, pourquoi est-ce que tu penses qu'à 20 ans, on n'a pas d'espoir de se marier un jour?
22: Gérard, est-ce que c'est Jennifer?
0: Oui, Jennifer.
22: En fait, moi, je pense que c'est plutôt une question de situation sociale. C'est-à-dire, si tu fais tes études, si tu fais tes études, il est clair que, de toute façon, tu vas te marier dès que tu termines tes études. Mais si t'as rien, t'as trouvé ton boulot, t'as 20 ans, donc tu peux te caser, c'est clair. Non, mais c'est Marine. Moi, je dis pas que je vais me marier à 20 ans. Oui, c'est sûr que je vais d'abord attendre d'avoir une situation et tout.
0: Bon, allez, s'il vous plaît.
15: Allez. Gérard, t'es d'accord avec moi, ils sont chiants. On peut même plus s'entendre parler.
0: Marine. Bon, Marine. Marine, moi, je vais te répondre à ta question. Et de manière, on va conclure là-dessus parce qu'il est déjà 3h56.
15: J'ai un peu moins.
0: Mais de manière, c'est pas toi qui commandes pour un sang. Donc, Marine, moi, je vais dire une chose. Stop! S'il vous plaît.
15: Ouais.
0: Donc moi, Marine, je vais te dire une chose. Moi, je reviens à ta question. Donc moi, je suis tout à fait là.
15: Oh là là, ils sont pénibles.
20: Excuse-moi.
0: Ouais, tu te croyais hors antenne tout à l'heure, tu vas y aller hors antenne.
7: Il serait bien que tu t'essaies de mener ton débat.
0: Non mais,
7: la question d'après.
0: Ouais. La dernière question est...
7: Fais la dernière question, s'il te plaît.
0: Pensez-vous vous marier avec quelqu'un de plus jeune que vous?
15: Oui.
22: J'ai pas compris.
0: Pensez-vous vous marier avec quelqu'un de plus jeune?
20: C'est hyper difficile de se marier avec quelqu'un qui est né exactement le même jour, à la même heure. Donc soit il est plus jeune, soit il est plus vieux, forcément.
0: Non mais attends, vis-à-vis de l'âge, abruti. Vis-à-vis de l'âge,
15: tu pourras te marier avec un bisexuel.
0: Oh, ta gueule, toi.
20: Est-ce que tu pourras te marier avec Arnette?
0: Ta gueule. Allez, bonne nuit à tous.
7: Attends, il manque la conclusion sur le mariage.
0: Alors tu vires Jérôme. Tu les vires.

0: Là.
1: Oui.
0: T'es allé à la bourse, non, pour voir le taux et tout?
1: Non, non, mais non, parce que là, on sait que ça va commencer en 2002. Non, 2002, je crois qu'on va changer de monnaie. Donc, okay. Pour l'instant, tout le monde, je pense qu'à l'heure actuelle, on peut pas exactement dire vraiment le prix réel d'un euro par rapport au franc.
0: On sait pas trop, quoi.
2: C'est pas en 2020 que l'euro va exister?
1: Non, non, c'est en 2002. Hein.
0: Ah, non, je pense pas si tôt, hein, Gérard.
3: Ouais, mais.
1: Ah, si, oui.
3: Ouais, c'est bizarre.
1: Oui.
3: Mais est-ce que l'euro, il va changer par rapport au pays? Tu dis 6,50 francs, mais en France?
1: Ah bah oui, ça va être uniquement dans les pays, le pays
0: ouais,
1: français.
0: Gérard, c'est Fred, là.
1: Oui.
0: Donc en fait, un franc, ça vaudra 6,50 francs?
2: Non,
1: je pense pas.
2: Et un Deutschmark, ça vaut combien?
1: Ah non, mais là, si on commence à parler des monnaies, de la monnaie allemande, c'est plus du tout le thème.
3: Oui. GG, c'est cure-dent. Des euros français, ça vaudra combien en euros anglais?
1: Ah là, je sais pas.
2: 1,5.
3: En fait, 6,50.
1: Mais non, si 6,50 francs, ça sera après, d'après ce que...
3: Ça sera qu'en 2020.
1: Mais non, ouais. Ça sera en 2002, qu'on vient de dire.
0: Ouais, Gérard, c'est Fred, là. Oui. Donc, en conclusion, 1 franc en 2020 égale 6,50 francs.
3: Non. Ouais, mais pas en euros anglais.
2: Mais non, un euro, ouais. C'est 6,50 francs. Voilà.
3: Bah, 6,50 francs en France, mais en Angleterre, ça sera un euro anglais, ça sera pas le même, pas la même chose.
1: Mais non, mais on parle pas de la monnaie anglaise ni allemande, on parle de l'euro. Ouais, c'est ce qui va changer notre pays à nous.
0: Ah, d'accord.
2: Et quand ce sera l'euro, est-ce qu'il faudra diviser ou multiplier par 6,50?
1: Ah là, je sais pas. Hein, tu me poses une question que je pourrais pas te répondre dessus. Hein.
4: On nous dit
1: Attendez.
4: Que l'euro, en fin de compte, c'est 6 francs 60, 85. Enfin, 60 centimes.
1: Donc, 6 francs 60. Il y a 6 francs 60, on me dit 6 francs 50, donc on verra.
4: À peu près 6 francs 50, on va arrondir.
1: On va arrondir, parce que après ça me fera des chiffres dans ma tête et ça me fera travailler ma cervelle, alors ça sera bon.
3: On va en 17 alors,
1: au monde. De quoi?
3: En 17 alors.
1: En 17? Ouais, allez, carrément, on arrondit à 7 francs, c'est bon.
2: Ouais, allez, 7 francs.
3: Et ça veut dire qu'on va gagner plus alors?
1: Bah oui.
2: Non, ce sera pas.
3: On va gagner plus d'argent.
2: On va gagner moins.
1: Bah non, mais on gagne.
3: Ouais, mais on a 17 comme ça. Pour
0: ouais, non, si c'est 7, bah ouais. C'est
4: là,
0: fini après.
4: On nous dit sur Minitel qu'il faut multiplier par le taux en fonction de savoir si t'es sur Itineris ou SFR.
1: Ah, ouais, mais alors là. Là, ça n'a rien à voir avec les portables quand même.
2: Parce qu'en fait, quand tu gagneras 7000 balles en francs, tu gagneras 1000 euros.
3: Ah ouais, on parle en euros français.
5: Non, mais il y a les euros 100 aussi, hein.
1: Il y a les euros 100. C'est quoi ça?
5: Les euros 100, bah, c'est moins qu'un euro, quoi. C'est comme les centimes.
3: Voilà, les euros 10 000, c'est la multiplication des deux
0: francs.
1: C'est un peu compliqué pour moi.
3: GG, c'est une émission de maths, là. Hein.
1: Bah ouais, c'est ce que je vois. Et apparemment, vous avez l'air de bien vouloir apprécier qu'on passe un débat sur ça. Alors,
3: t'es bon en maths, toi, GG?
1: Pas tellement, non.
3: Faut dire que c'est l'actualité.
1: Bah oui, c'est pour ça que je suis...
3: On en entend parler dans tous les médias.
2: Mais GG?
1: Oui.
2: Ouais, moi, l'euro, en fait, je crois que ça va dépendre quand même de la bourse, de la fluctuation du dollar et tout
3: c'est
2: ça.
3: C'est pas sûr.
1: Non, je pense pas. Non, je pense pas. Hein.
3: Moi non plus.
2: Bah, apparemment... quand même, il y a une cotation de la bourse, donc il faudra quand même...
1: Non, pour l'instant, c'est pas, on sait pas. On entend parler que c'est... Oui, c'est pas encore sûr. Hein. Ah, on sait que c'est en 2002, mais on...
3: On a 6,50, on a arrondi à 7.
1: Ouais, ben d'accord.
3: Ton paquet de gitane, GG, tu vas l'acheter encore en euros alors?
1: Bah oui, mais justement, ça va être. Justement, on va y venir à ce fameux question.
3: Tu payes combien le paquet?
1: Bah le paquet, il a 13 francs.
2: Combien?
1: 13 francs 90.
3: Bon, on arrondit à 14.
1: Bon, ça fait 14.
3: Bon, 14. Ah, c'est les cigarettes de pauvre. Ça fait combien?
1: Bah oui.
3: En 2020.
1: Hein?
3: En euros français, ça fera combien en 2020?
1: Bah j'en sais rien.
3: 2 euros. Calcul.
1: Ben, multiplié par 7.
3: De 14, la règle de 2.
1: Oh là, c'est trop compliqué ça pour moi.
3: Demande à Sandy, GG, demande à Sandy.
1: Non, mais non, Sandy, elle pourra pas vous répondre non plus là-dessus. Bah, hein.
3: Pourquoi elle a dit la tête sur la bouche?
1: Comment? Ouais, j'ai mal entendu là. Ouais, vous n'allez pas commencer comme ça parce que sinon ça va commencer à gerber dès le départ.
3: Bon, t'arrêtes. Hein. D'où c'est moi?
1: Hein, entre bizarre près des cure-dents, là, vous allez commencer à vous calmer, là.
0: Non, y a pas de problème.
3: Il y a les meufs, y a rien.
1: Ouais, non, mais c'est pas une meuf qui a dit ça, c'est un mec. Alors, vous avez pas commencé comme ça, parce que sinon, vous allez virer.
3: Peut-être à la pro.
1: Ouais, c'est à la pro, c'est ça. Ouais.
0: T'es là. Au début, on disait les culs, après, on a dit l'euro. Maintenant, on parle j'ai entendu dans les journaux, coucou. Qu'est-ce que t'en penses, toi? C'est quoi le nom, vraiment, en fait?
1: De quoi?
0: Au début, on disait, pour la monnaie européenne, on parlait des culs.
1: Ouais.
0: Après, on a dit

0: Moreau, et maintenant, dernièrement, on parle de Coucou. Est-ce que tu penses que c'est vraiment un nom
1: Mais non, c'est. Mais non, c'est pas. Ça s'appellera pas Coucou, ça s'appellera Moreau.
2: À Marseille, ça s'appellera Couscous.
1: Ouais, ben ça, à Marseille, on sait pas encore.
3: GG,
1: oui.
3: Quand tu vas aller acheter ton paquet de gitane chez Ginette, Ginette, elle va te vendre tes gitanes et elle va dire bon, bah, vous me devez 70 euros.
1: Bah, on verra. Donc.
4: Non, mais, Gérard.
1: Oui.
4: Non, mais de toute façon, il va y avoir des calculatrices spéciales pour les euros.
1: Oh non, mais attends, là, si on commence à faire le tour avec les calculatrices après le, et tout, on va pas en finir.
3: Bah, ça va être le bordel, hein, de toute façon.
1: De toute manière. Ça, oui.
2: Ce système monétaire, ça te bouleverse pas?
1: Ben, ça va être la question.
2: Ah, est-ce que tu parles encore en ancien franc?
1: Ouais, je sais pas. Donc, là. Donc, comme on a fait à peu près le tour de la première, on va aller sur.
0: On va faire une parenthèse.
4: Ouais, on va attaquer la deuxième.
1: On va attaquer la deuxième. Comment? Ah bah si tu veux qu'on fasse la conclusion, moi je veux bien. Dans ces cas-là, je rentre à 2h chez moi.
5: Ah bah non.
4: Non,
5: GG.
1: Bah attends, déjà il commence à me dire la conclusion, moi je veux bien. Dans ces cas-là, on fait la pétanque.
3: Ouais, hein. C'est de l'humour,
1: GG. Bah oui, je sais.
5: On va prendre plein de trucs sur l'euro là ce soir. Ça avance bien en plus.
1: Êtes-vous pour l'euro? Merde, pardon.
0: C'est pas grave,
1: c'est le café qui a pas passé.
0: Voilà.
1: Êtes-vous pour l'euro ou pas?
0: Quoi?
1: Êtes-vous pour ou contre l'euro?
2: Bah, qu'on soit pour ou contre, on n'a pas trop le choix. Hein.
1: Ah ouais, mais...
0: Ça va être imposé, hein, c'est les lois.
1: Ah oui, d'accord.
0: C'est les lois monétaires.
1: Ouais. Qui c'est qui parle là? Donnez vos noms au fur et à mesure.
0: Bizarre.
1: Hein?
2: Bizarre.
1: Oh.
2: Aglaé.
0: Je disais, c'est les lois monétaires. En 2020, ça sera comme ça. Tu pourras pas dire oui.
1: Mais non,
0: ou non.
1: Mais ouais, c'est pas en 2020 que ça va changer, c'est en 2002.
0: 2002.
2: Orchidée veut répondre.
1: Oui.
2: Bah écoute, moi je pense sincèrement que l'interchange planétaire-monétaire va complètement changer, quoi. Donc tu seras pas toujours sur les mêmes bases.
0: C'est vrai.
2: Et ça va être vraiment difficile, quoi. Tu t'imagines, tu vas vouloir acheter ton paquet de cigarettes, des tomates, des trucs comme ça. Ben, il faudra tout le temps que tu aies dans ta tête des calculs à faire.
0: C'est que la monnaie compliqué. Qui change, hein.
1: Ouais, mais
0: en tout, comme on en rien.
3: Eh, GG.
1: Oui.
3: Ouais, ils vont au départ, ils vont nous gruger sur les prix, forcément.
1: Mais non, mais justement, là, pour l'instant, je crois que je sais plus dans quelle ville que c'est, là, que j'ai entendu ça.
0: Où ça? C'est dans quelle ville?
1: Je sais pas, dans. Non.
2: T'as vu ça où?
0: Ouais, je suis à Paris.
1: Non, je sais plus dans quelle ville. Non, je sais pas, je sais que c'est en province, mais. Non, arrêtez de dire des bêtises.
0: Bon, peu importe.
1: Donc, pour l'instant, ils sont en train de faire une étude là-dessus.
0: Ouais, mais dans quelle ville?
1: Mais j'en sais rien, je sais que c'est en province, mais savoir où? Non, je sais pas si c'est du côté de Toulouse, Marseille, Bordeaux.
4: Non, mais dans quelle ville reste?
1: Non, je sais que c'est en province du côté de la Méditerranée.
3: C'est pas, ça doit être à Monaco.
0: On avance.
3: Ça doit être à Monaco, GG.
2: C'est à Rome?
1: Non!
4: Non, mais où?
1: Mais on sait pas, ils sont à l'étude à l'heure actuelle.
0: Voilà, vite tous, Randy.
1: Bon, elle habite au troisième bouton de ma braguette.
0: Apprends des choses. Hein.
1: Si tu veux savoir les tâches, c'est quatrième porte à gauche en sortant des toilettes.
0: Ah,
2: il est fort.
0: Bravo, GG.
2: Ouais. Mais GG.
1: Oui.
2: Ouais. Mais écoute, les gens, par exemple, tu t'imagines quand tu devras toujours faire un calcul? Et pour les gens qui sont faibles en maths.
1: Mais attendez, c'est qui là qui parle? Ouais.
2: Bah écoute, c'est ça, tu pourras te faire avoir, quoi, parce que bon, on va te donner des chiffres. Et on va dire voilà, ça c'est ça,
1: baiser,
2: et bon,
1: mais
2: quoi.
1: Grave. Ah oui, ça c'est sûr. Oui.
4: Christine.
1: Oui.
4: Ouais, non, mais ce que je veux dire, c'est qu'il va y avoir des calculatrices spéciales.
1: Ah non, mais non, mais.
4: Non, ce qui va être plus chiant, c'est quand on va aller, genre, en Espagne, passer des vacances.
1: Attends, Christine. Christine, 5 minutes, je te coupe. Je crois qu'il y a une question Minitel.
5: Ah, ouais, okay. Exactement. On nous demande ce sera combien les tarifs d'une sodomie ou d'une pipe en euros.
1: Alors, Manu, qu'est-ce que j'ai dit?
3: Des conneries
1: comme ça, ça m'intéresse pas.
5: Mais non, mais ça peut être intéressant.
1: S'il n'y a personne là-bas, mais
5: je peux pas parce que les filles, ils vont casser.
1: Ah, d'accord. Oui, qui c'est qui parle derrière?
0: Ouais, c'est Fred, là.
1: Ouais.
0: Moi, je sais pas, je pense. C'est quoi ta question, en fait? Ta question, c'était quoi, concrètement?
6: Je suis pas drôle.
1: Oh, vous... Wow. La radio!
0: Gérald, ta question.
1: La radio derrière, sinon, je ça gerbe d'entrée. À 1h25, j'en gerbais un. Attention, Fred.
0: Non, j'ai rien fait, je te pose une question, Gérard.
1: Alors, ça va être vous pour ou contre l'euro?
0: Voilà, alors moi, je pense sincèrement que l'euro est irréalisable.
7: Ça changera rien.
0: Tu m'entends?
1: Mmh.
0: car je vois mal des pays comme je sais pas le Groenland, la Grèce ou même
1: Mais attends.
0: Qui refusent d'indexer en
1: Fred.
0: Ouais.
1: Hey, on parle en France.
0: Ben oui,
1: on parle pas des pays on parle pas des pays qui sont
0: étrangers.
1: Ils des pays étrangers.
0: Leur monnaie par rapport au taux d'intérêt.
4: On fera du change.
2: Non, on fera pas de change.
1: Ah bah si, on sera obligé. Si, je pense.
4: Si tu vas genre en Amérique,
1: Même
0: en France, on sera obligé.
1: Si, mais de toute manière, je pense qu'on sera obligé de changer.
0: Mais pourquoi ?
1: Bah si, on sera obligé.
0: Mais
1: si...
0: pourquoi ? Mais
1: on sera obligé.
0: Mais pourquoi ?
1: Pour avoir la monnaie du pays où qu'on ira.
0: Bah voilà, c'est dit.
4: Non, mais GG.
1: Oh, mais attends, ouais. C'est qui là qui n'arrive pas à comprendre là ?
2: C'est Aglaé. Si tu vas en Italie, tu vas payer en quoi ?
1: Eh ben, en pesetas.
0: Bon, Orchidée, si t'arrives pas à comprendre, tu lâches l'affaire.
2: GG ?
1: Oui.
2: Ouais, c'est Orchidée. Ouais, je vais te dire, en fait, l'euro, bon, ça va être quand même une monnaie qui sera un peu européenne. Donc, tu vois qu'il y aura l'Océanie, l'Afrique.
0: C'est quoi ce bordel ?
2: Et donc, tu sais très bien que dans chaque pays où tu iras, donc en Australie, tout ça, bah, tu seras obligé de payer...
1: Bah, tu seras obligé de payer avec la monnaie du pays. Oh, vous arrêtez là ! Bon, Manu, tu essayes de me trouver qui c'est là entre les
5: deux. Je suis en train, Gigi.
0: C'est pas nous, Gigi.
1: Non, c'est pas nous, mais c'est bizarre. Bon, Aglaé.
0: N'aie pas peur.
1: Oh, bizarre, Fred Turdan, vous vous calmez là, s'il vous plaît.
0: Moi, je disais que j'étais pour l'euro.
1: Bon, allez, hop. Allez. J'en connais un sur trois qui va gerber, je vais pas chercher qui c'est, hein.
0: Ouais, mais faut dire que c'est pas nous qui ont les bruits aussi, hein.
3: Bon, GG, trêve de plaisanterie.
1: Bon, c'est qui, là ?
0: Moi,
3: j'aimerais bien savoir un truc, quand on sera en euros, on paiera en billets ou en pièces ?
1: Bah, pas, ça sera en billets et en pièces, à mon avis.
2: Ah bon ?
0: C'est pas vrai.
1: Qui dit que c'est pas vrai ?
0: Ah, c'est Fred, je crois que c'est en truc uniquement, tu sais, Traveler Check, Titi Restaurant et tout ça.
1: Mais non, n'importe quoi, toi.
3: Hey GG.
1: Oui.
3: Je crois que pour l'euro, ils passeront tout en pièces. Il n'y aura plus de billets parce que pour les aveugles, sinon ils vont pas comprendre.
1: Mais
3: quoi.
1: Si, mais il y aura des billets, des pièces à mon avis.
3: Mais comment ils vont faire les aveugles?
1: Je sais pas justement.
5: Ils seront en braille.
3: Avec la calculatrice, les billets, les pièces, ils vont plus s'y retrouver.
0: Ouais, mais si on voit bien.
1: Excusez-moi. Non, mais donnez vos noms au fur et à mesure que vous voulez parler là.
3: Ouais, c'est Turdan.
1: Ouais.
3: Bon, le gars, il est aveugle, il va acheter son paquet de gitane chez Ginette.
1: Mais là, mais Turdan, on n'en a rien à foutre de Ginette, d'accord ?
3: Bon, il va acheter son paquet de gitane. Il a sa calculatrice.
1: Bon, Turdan, tu dégages.
3: Mais c'est pas moi !
1: Turdan, tu vas faire un tour au standard.
3: Je te pose une question. GG.
1: Quoi ?
3: Je te pose une question, je suis pas en train de te donner des bruits, là. Je te pose une question.
1: Ah, vous arrêtez, là !
0: C'est le bordel.
2: Bah écoute, je crois que
1: ça commence à bien faire, hein.
2: GG ?
3: Oui. GG ?
1: Oui.
2: Ouais, c'est Orchidée. Ouais, je voulais te dire un truc, en fait, moi je trouve que le fond du problème, c'est que toute l'Europe va être chamboulée. Donc t'as toute l'Europe, quoi. L'Amérique du Nord, l'Afrique, tout ça.
1: Mais ça n'a rien à voir. On parle des pays européens.
2: Oui,
1: on parle de la France. Non, mais attends. Hey, quand tu vas aller en Allemagne, tu vas

0: Buffet G, Seb Z, Gaëtan, Corben, Miss Lover et tous les autres qui
1: et
0: sont
1: on
0: présents.
1: A combien de personnes sans indiscrétion, Rigo?
0: Une petite seconde, je tape un petit truc et c'est vrai que c'est pas très bien de le dire, hein, mais il y a 56 personnes.
2: Ouais, mais dis pas,
1: c'est bien, 56 personnes, il est 1h39, c'est bien quand même.
2: Et moi je veux saluer Gilles et...
1: Pardon?
3: Dites-le en direct, mais pas trop fort pour pas que les gens l'entendent.
2: 56. Il y en a 56.
1: Donc,
2: et sur le Minitel, Gilles, l'inconnu, il y a aussi Babette et Sandy.
4: Et moi, j'aimerais saluer ma mère et ma copine que j'aime.
1: Eh ben moi, je salue Titi et la Madrilène.
0: Pas
1: et
0: de
1: voilà.
0: Marque, pas de marque.
1: Non, mais la Madrilène, il se reconnaîtra.
4: Si, c'est une marque de vélo, arrête.
1: Mais il se reconnaîtra, la Madrilène. On va accueillir Moulinette, 21 ans de Dijon. On écoute Fun Radio sur 90.7.
5: Bonsoir Gérard.
1: Bonsoir. Tulip, 19 ans, Toulouse, 105.9.
5: Bonsoir Gérard.
1: Bonsoir. Ananas, Saint-Leu-la-Forêt, sur 101.9.
6: Ouais, salut mon GG.
1: Salut. Scoubidou, 23 ans, du Havre, on écoute Fun Radio sur 106.9. J'espère que c'est la bonne fréquence, ouais, Manu. Bon,
4: c'est la bonne fréquence, Gérard.
6: Oui, oui. Bonsoir Paris, bonsoir la Dream Tease.
1: Ouais, bonsoir à toi. Cactus.
7: Rebonsoir Gérard.
1: Donc Paris 101.9.
7: Voilà.
1: Et Christian de la Salle Saint-Cloud 101.9 toujours.
6: Ouais.
1: Donc deuxième débat sur qui porte sur le cinéma. J'espère qu'il va se passer aussi bien que le premier.
2: Et bien péchu aussi, hein, parce qu'il va se réveiller un petit peu, Gérard.
6: Un petit peu, ouais.
1: Non mais j'espère qu'il va se passer impeccable. Comme le premier, c'est tout
2: comme
1: ce que
2: freins.
1: Je demande. Alors, avez-vous déjà été au cinéma cette année?
6: Oui.
1: Alors, on va demander à... Non, bah tiens, bah, comme Christian, il a répondu le premier.
6: Oui, j'ai été souvent au cinéma.
1: Oui.
6: Et j'ai vu pas mal de films.
1: Comme quoi?
6: Comme le Titanic, Dîner de con, 6 jours, 7 nuits, Prends garde à toi et Pédale douce.
8: Forrest Gump aussi.
1: D'accord. Pédale douce, je peux te dire une chose, que c'est un film qui est passé dimanche sur...
6: Sur première chaîne.
4: Excuse-moi,
6: Richard Berry.
4: Christian, voilà. t'es allé manger chez Gérard, il t'a invité?
6: Non.
4: Pour le film... Non, c'est pas grave.
1: Manu.
4: Ouais. Non, Manu, mais j'ai rangé la blague, elle est pourrie.
1: Non, non, mais tu te calmes, Manu, parce que...
2: Ça peut aller très loin.
6: Tout de suite, Manu.
2: Ça peut aller
6: avec
2: très loin,
6: Manu. Mauvaise idée.
1: Ok. Cactus.
2: Ça pique.
7: Bah moi j'ai pas trop d'argent, alors tu vois, je me souviens pas avoir été au cinéma.
1: D'accord. Scooby-Doo.
8: Moi, j'ai pas tellement eu l'occasion parce que je suis serveur dans un bar.
1: Ouais.
8: Le problème, j'ai pas vu beaucoup de films cette année. J'en ai vu quelques-uns, mais.
1: Voilà.
8: Ah, y a plus d'antenne, là.
1: Ouais.
8: C'est Olivier à la pro?
1: Non, c'est Cactus, à mon avis, qui a. Non, c'est Scooby-Doo qui doit avoir un truc bidon.
8: Non, pas moi, non, du tout.
1: Non, mais tu vois, là, ce que Manu t'a donné, c'est pas.
2: Des sondages?
1: Non, mais ça, j'en ai rien à foutre.
2: D'accord. C'est pas grave.
1: Tu vois, parce que moi, tes sondages, j'en ai rien à foutre. Alors, on fait pas de sondage lors des débats.
7: Non, c'est intéressant, le sondage.
2: Non, mais c'était pas un sondage, c'était statistique, en fait. C'était des questions, genre, pour ou contre le cinéma.
1: Non, mais ça, tu vois. Tu vois, maintenant, dans mes débats, je mets plus des pour ou contre. Ok. Alors ça, tu
2: il y avait aussi qu'aimez-vous dans le cinéma.
1: Ouais, tu peux
2: le dire si tu veux, tiens.
1: Non mais c'est... ça.
2: Non mais tu peux le dire, c'est vachement intéressant. Bon,
1: ben... Non mais je verrai ça après.
2: Ok.
1: Ananas.
6: Ouais, ben moi je suis un vrai fan de ciné. Je vais souvent au cinéma et dernièrement j'ai vu Une chatte sur un doigt brûlant.
1: Non mais attends, toi si tu commences ta vulgarité, si tu commences à être vulgaire.
6: Ah mais je suis pas vulgaire, Gérard.
1: Non mais attends, une chatte, tu sais ce que ça veut dire pour moi?
4: C'est un petit animal.
1: Non.
2: Attendez,
1: non.
2: Il faut savoir si on considère que le cinéma pornographique ne fait pas partie du cinéma, Gérard.
1: Mais justement.
7: Non mais
1: justement. Donc si Ananas veut répondre, avant moi, à la cinquième question.
2: Donc
1: dans ce cas-là, il prend les questions à ma place.
7: Bah, donc,
1: Ok.
2: Donc Ananas, tu gardes ta réponse parce que ça c'est pour la cinquième question.
6: Ok. Alors Charles Fesse jusqu'à la cinquième.
1: Voilà. Bon, alors tu vas serrer les fesses avec Manu au standard.
6: Mais non.
2: Il a l'habitude, Manu, de serrer les fesses.
6: Je dirais à chaque fois lui.
2: Enfin, Gérard, on continue.
1: Tulip.
7: Bah moi je suis un peu prise par le boulot, donc j'ai dû aller au cinéma quelques fois, mais en ce moment je peux pas trop.
1: D'accord. Moulinette.
9: Oui, moi j'y suis allée, mais bon, je peux pas te dire si c'est souvent ou un peu, beaucoup, c'est je sais pas, une fois tous les deux mois quoi.
1: Ouais, non, mais je pense que à l'heure actuelle, vous pouvez quand même aller voir certains films qui sont sortis, peut-être ce Minitel, non?

0: Ouais, je pense qu'ils vont aussi au cinéma.
1: Non, mais on a des réactions ou pas? Parce que sur l'IRC, on a du monde. Si sur Minitel, ils veulent pas répondre.
0: Bah, on a Dada sur Minitel qui dit que tu es quelqu'un qui parle très vite et qui, enfin, qui parle. Attends, comment il dit ça? L'homme qui parle plus vite qu'il ne réfléchit.
1: Ouais, ouais, dans ce cas-là.
0: C'est flatteur. Non, mais c'est flatteur.
1: Non, mais dans ce cas-là, elle aurait pu dire l'homme qui parle plus vite que son ombre.
0: Voilà, c'est un peu le même principe.
1: Hein, ou l'homme qui tire plus vite que son ombre en parlant de Vicky Luke sur IRC.
2: Oui, il y a Corben qui me demandait si le cinéma pollue.
1: Ah non, mais alors là...
0: C'est plus
1: là,
0: le thème du débat.
3: Mais est-ce que non, la pollution, c'est du cinéma?
1: Non, non, mais ça, non, non. Donc, alors là, je pense que c'est une question qui va faire plaisir à tout le monde.
4: Ouais.
1: Je pense. Je pense que tout le monde en a entendu parler du film. On en a fait de la pub sur Fun Radio. Que pensez-vous du film Godzilla?
0: Ah, vous pouvez pas passer à côté. Hein. Désolé.
1: Ouais, désolé.
5: Je trouve ça très bien, Christian.
1: Ouais, Christian.
5: J'ai vu le film.
1: Ouais.
5: Je trouve ça très formidable.
1: Attends, et Christian. Christian.
5: Oui.
1: Sans indiscrétion.
5: Oui.
1: On va demander à Cactus, Scooby-Doo, Ananas, Tulip et Mouninette de se calmer. Où t'as été le voir?
5: Au Gaumont-Parnasse le matin de très tôt.
6: Pas de marque.
1: Hein?
5: Au Gaumont-Parnasse.
1: Au Gaumont.
0: Mmh. Gérard, il est allé à New York, ouais, joueur. Hein.
1: Tu vois, moi, j'ai été le voir avec Sandy qui se planque derrière là-bas, mais
0: il a rien compris, mais il l'a vu.
1: Le poussin a été le voir.
3: T'as compris que c'était un monstre qui cassait une ville?
1: Oui, bien sûr. Parce que je vais dire une chose, tu demanderas à Poussin tout à l'heure, après l'émission, tu verras.
0: C'est le nom qu'ils avaient donné au monstre dans le film.
1: Ouais. Non, mais tu demanderas à Poussin tout à l'heure. Donc, Christian, pour toi, tu as été le voir au Gaumont.
5: Oui, au Gaumont, pas mal, très tôt le matin.
1: Ok. Cactus.
4: Écoute, moi j'en ai entendu parler que du bien. Donc comme je te l'ai dit tout à l'heure, j'ai pas d'argent, j'en ai pas beaucoup, donc je dépense pas mon argent là-dedans, mais il paraît que c'est super bien, mais dès que j'ai l'occasion d'y aller, j'irai le voir.
1: Ben, faudra peut-être se dépêcher parce que là il est, je sais pas, jusqu'à
3: 1h46 et c'est chaud là.
4: Non mais t'inquiète pas Gérard, quand on veut voir un film, on arrive toujours à le voir.
1: Ouais, ben, ok. Scooby-Doo.
7: Gérard, je sens que tu vas me virer si je dis que je déteste Jean Reno, que je déteste les films américains de merde et tout ça, donc.
1: Bon, alors,
7: Non, mais là,
1: Scooby-Doo.
4: Il a le droit, hein.
7: J'ai le droit, je l'ai pas vu, j'ai pas envie de le voir.
1: Stop, on se calme. Scooby-Doo. Si c'est pour insulter les acteurs de cinéma dans ces cas-là, tu vas aller voir Manu parce que je pense que t'es pas encore rentré dans...
7: J'ai pas insulté, j'ai dit que je l'aimais pas.
0: Ben oui, t'es sectaire mais quand même, attends. Gérard, t'es un peu sectéré. Hein.
1: Non mais attends, je veux dire une chose. Quand t'insultes des acteurs de...
0: Non, il a pas insulté, il a dit il aimait pas. C'est-à-dire que ça se trouve, il aime pas Jean Reno dans Godzilla parce que le rôle est bidon.
1: Ah non mais attends, son rôle est vachement bien dans...
0: Explique pourquoi.
1: Son rôle est... Attends, Scooby-Doo, tu permets? Non, Scooby-Doo. Scooby-Doo, tu me laisses parler maintenant, je réponds à la question à Fildar. Moi, je vais te dire une chose, que Jean Reno, dans le rôle qu'il a dans Godzilla, fais-moi confiance qu'il est vachement bien.
7: Ah ouais.
1: Il joue le rôle d'un... Il joue le rôle d'un
0: agent secret, non?
1: D'un agent secret.
4: Oh, chier, merde.
1: Oh, qui c'est qui a envie de chier là? C'est la deuxième porte à droite.
3: Non, mais elle avait pas vu le film, vous lui dites la fin.
4: Bah, dites pas le film, racontez pas, je veux le voir.
1: Non, mais je peux te dire une chose, que Jean Reno joue là-dedans dans un super... Il a un très bon rôle.
0: Il a une super bagnole.
4: Ouais.
1: Il a un très bon rôle. Et ce qu'il joue, il joue le rôle d'un agent secret.
4: Dis-le pas.
1: Il joue le rôle d'un agent secret.
3: Non, c'est pas le monstre?
7: Mais Gérard.
3: C'est pas le monstre, Jean Reno?
1: Non.
7: Gérard.
1: Oui.
7: Oui, c'est pas parce que j'ai pas
1: les... C'est qui?
7: C'est Scooby-Doo.
1: Oui.
7: C'est pas parce que j'ai pas les mêmes goûts que toi que tu dois forcément t'énerver et vouloir me virer. C'est tout.
1: Non mais attends, au Havre...
7: J'ai vu tout un tas de films avec Jean Reno, j'aime pas du tout ce type.
1: Oui, mais si t'aimes pas Jean Reno, dans ces cas-là, est-ce que t'as regardé...
7: Léon, tout ça, mais j'ai pas aimé. Hein.
1: Mais il est passé il y a... Quand est-ce que c'est? Il a joué dans...
4: Highlander.
1: Non, il n'a pas joué dans Highlander, il a joué dans...
7: Les bronzés.
1: Non, pas dans Les bronzés, le film, là, l'opération Cornet de Bif.
7: Ouais, non, il a joué, il n'a pas regardé.
8: Ils l'ont pas fait à la télé.
1: Oui, mais il était très bien comme film, je suis désolé.
7: J'ai regardé Big avec Tom Hanks.
1: C'était ouais, ouais, t'as raison. Tulip. Ananas, pardon, Tulip. Ouais, Ananas.
8: Bah, Ananas, bah écoute, moi, c'est pas les acteurs qui me posent un problème, c'est la bestiole, quoi. En fait, Godzilla, c'est quand même un petit peu un monstre de tapette, parce que si tu le mets à côté de King Kong, il fait pas le poids, Godzilla.
1: Attends,
8: moi, je suis prêt à organiser un combat entre Godzilla et King Kong quand tu veux, je suis prêt à mettre de l'argent quand tu veux. Moi, je te dis, King Kong, il met une branlée à Godzilla, c'est tout.
1: Ouais. Non, mais attends, King Kong et Godzilla sont de la même taille. Godzilla, c'est un gorille.
0: Non, Godzilla, c'est pas un gorille, c'est un gros lézard.
1: Ouais. Et King Kong, c'est un singe.
8: Ouais, mais King Kong, il est plus fort, c'est tout.
3: Attends, ce qu'on sait pas, c'est que dans la vie, ils sont amants. Hein.
1: Non.
3: Ah, si.
8: Ça, Manu, t'as pensé quelque chose, là, fallait pas en parler.
1: Non, Tulip.
4: Bah, moi, j'ai trouvé ça super.
1: T'as été le voir ?
4: Oui, j'ai été le voir, oui.
9: Non.
1: Bah, qui me dit non et qui me dit oui, là ? Tulip ?
4: Bah, moi, j'ai été le voir.
9: Non.
1: D'accord, Moulinette, parce que là je vois plus de...
9: Alors moi je ne l'ai pas encore vu pour la simple et bonne raison que je ne regarde pas les films américains en français, mais je les regarde en anglais, donc j'attends qu'ils passent en anglais.
0: Tu l'as vu en anglais, Gérard?
1: Non, américain.
0: Ah, pardon, excuse-moi.
3: Fildart a fait une erreur, c'est impardonnable.
0: Excusez-moi.
1: C'était américain. Et moi je peux vous dire une chose, que ce film-là est très beau à voir, même Poussin l'a vu, et je pense qu'on peut dire que c'est sûr qu'on a du mal à le comprendre, le film, mais il est très bien. Stop, s'il vous plaît, derrière, merci.
2: Oui, sur l'IRC, il y a Fedji qui demande si au cinéma, les monstres peuvent remplacer les acteurs.
1: Ah ben, la preuve, c'est que Godzilla, le monstre, s'est vu opposé avec Jean Reno.
0: C'est un peu la vedette aussi.
1: Oui, mais ça, c'est Jean Reno qui a fait son film, donc...
0: Non, mais Godzilla, c'est la vedette du film.
1: Ben, disons, c'est que ce film-là...
0: Pourtant, on l'a pas vu à l'avant-première en smoking. Il est pas venu. Pourtant, c'est la vedette.
1: Jean Reno,
0: Godzilla.
4: Est-ce que Godzilla va monter les marches?
0: Est-ce que Godzilla a été
1: non,
0: à
1: non, non.
7: Bah, tu mesureras en face de François, t'as Godzilla 2.
1: Hein. Bon, qui c'est qui vient de dire ça?
0: Ça, c'est pas cool.
1: Alors, Scooby-Doo, bonne nuit. Ou Ananas?
7: Ah, c'est pas moi.
0: Non, c'est pas Ananas.
3: C'était Scooby-Doo, je l'ai géré. Par contre, moi, je croyais que le monstre Godzilla et le gars qui faisait sauver Willy, là, la baleine, c'était le même.
9: Ah ouais?
1: Non, mais attends.
2: Justement, Gérard, sur IRC, on me demande si tu connais le nom de l'acteur qui joue Godzilla.
1: Non.
7: Andy.
1: Alors celui qui vient de dire Sandy, bonne nuit.
0: Non, c'est Brandy, il a dit Brandy.
1: Non, il a ouais, mais même c'est pas une raison.
3: Bah, c'est le nom de l'acteur, Brandy.
0: Ouais.
9: Brandy Walker, son vrai nom.
1: Ouais, c'est ça. Moi, je pense que c'est faux.
0: Je pense que tout le monde a répondu à Godzilla. Maintenant, Gérard, ouais. On peut peut-être passer à la prochaine.
1: Donc, combien payez-vous la place de cinéma? On va demander à Moulinette.
9: Moi, je la paye 47.
7: Moi, Christian.
1: Attends, Christian.
7: Ouais.
1: Attends. Calme. Laisse parler tout le monde un peu.
7: Ouais.
0: T'arrêtes pas de parler, Christian.
1: Moulinette,
9: 47
1: francs.
9: Sauf quand c'est en tarif réduit, c'est 37.
1: D'accord. Tulipe,
4: 52.
1: Hein?
4: Ouais, 52 francs, ouais.
1: Attends, 52 francs à Toulouse?
4: Ah bah ouais. Hein.
0: Ça fait 5 francs de plus?
1: Ouais. Ananas?
8: Ouais, bah écoute, moi je fais le bon vieux truc, j'y vais avec un copain, puis il vient m'ouvrir la porte de sortie de secours près des chiottes, et puis je rentre gratos, quoi.
1: Bon, bah alors, Ananas!
0: Ça, c'est n'importe quoi.
1: Ananas!
8: J'ai le droit, non?
1: Ananas!
8: Oui!
1: Tu vois, c'est terminé pour toi! Au revoir! Au revoir!
3: Mais qu'est-ce qu'il a dit?
1: Non!
8: J'ai pas le droit de resquiller, pourquoi j'ai pas le droit?
1: Non!
3: Pourquoi tu payes le métro, toi, tu resquilles pas?
8: Toi aussi, tu truandes des fois, Gérard.
1: Ouais, Manu.
8: Chacun ses business, hein, GG.
1: Allez, hop. Ananas, c'est terminé pour lui. Hop! Scooby-Doo!
3: Ah bah, il est parti, Scooby-Doo,
0: non, tu l'as
3: acheté,
0: Gérard.
1: Tu l'as acheté. Ouais, mais. Eh, hey, tu me prends des gens en standard là ou quoi, toi?
0: Non, ah, les 24 ouais. Lignes là.
1: Ouais, mais attends, cul, là. Ça va, moi je peux faire des débats comme ça
3: Non, parce que là, les pieds près de moi, c'est pas possible.
1: Ouais,
3: là.
1: Bah alors.
0: Ah, tu bosses un peu, Manu, quand même.
3: Ouais, alors, j'y vais.
1: Non, mais bah, tu me reprends deux personnes à place d'Ananas et de Scooby-Doo.
10: Ok.
2: Le débat, Gérard, le débat.
1: Alors, Cactus.
4: Je crois que c'est 48 francs la place, moi.
1: 48. Ok.
9: C'est ton auto, là, ou quoi?
1: Christian.
7: Moi, je paye 56 francs.
1: Hein?
7: 56 francs.
9: Ça rentre pas dans les cases du loto.
1: Alors, 56. Alors, moi, je peux vous dire une chose, que là, il y en a aucun... Personne m'a donné la bonne réponse. Les meilleures places, c'est 30 balles la place du cinéma.
0: Où ça?
4: Ah bon,
0: dans
4: ça...
0: tes rêves?
1: Non. Non, moi je peux te dire une chose, UGC c'est 30 balles.
9: Mais n'importe quoi.
0: Ouais, pour les moins de 12 ans.
1: Non. Mais même.
4: Même.
1: Comment?
4: En tarif réduit?
1: Non, il n'y a pas de tarif réduit.
9: Pour les Mongoliens.
1: Non, il n'y a pas de Mongolien.
0: Attends, Gérard, moi j'ai rarement vu des places à 30 balles à Paris.
9: C'est n'importe quoi.
0: Et même en province, je pense que c'est pareil. Quoi.
1: Non, mais attends, dans ta ville de Troyes, il n'y a pas de cinéma. J'y étais une fois. Il n'y a aucun cinéma dans ta ville.
0: Des cinémas, mais moi je faisais comme Ananas, je passais par derrière.
1: Ouais, bien sûr.
0: Bon, le problème, c'est pas ça. Le problème, c'est que c'est 50 balles maintenant parce que la vie évolue et qu'on pollue le système.
1: Bon, quelle heure il est?
4: On revient toujours à la pollution.
0: Bah ouais.
1: 1h54, non, on continue pas la pollution. Donc, oui.
2: J'ai une question, non, vas-y, enchaîne.
1: Non, vas-y, si quelqu'un voulait réagir sur les places.
2: Oui, alors il y a Corben qui demande si Godzilla paye sa place quand la pollution est niveau 3, mais voilà, ça part un peu.
1: Non, mais ça, je vois pas le rapport.
0: On s'en fout de ça, Rigaud, on t'a déjà dit.
1: Non, mais il fait bien de poser la question, mais c'était pas le thème du débat. C'est qui sur IRC?
2: C'était Corben.
1: Bah, Corben, c'est pas du tout la.
2: Gérard, donc à la place de Scooby-Doo, on accueille Poussin. Poussin, donc.
10: Bonsoir.
2: Bonsoir, Poussin.
10: Bonsoir,
2: et à la place d'Ananas, on accueille Yoshimitsu de Caen, où on peut écouter Fun sur 96.3 FM.
1: Comment tu l'appelles?
2: Je te l'écris.
1: Yoshimitsu.
10: Salut, c'est Yoshimitsu.
1: Ouais,
10: c'est Yoshimitsu à l'appareil.
4: Salut.
10: Salut, Yoshimitsu. Salut,
1: Gégé. Salut. Donc, on va attaquer la quatrième. Regardez-vous la télé sur les films sortis? Donc alors je refais la question.
10: Ouais.
1: Par exemple, quand vous regardez la télé, par exemple le mercredi, oh là, il y a des téléphones qui sont pourris là, j'aime pas ça.
0: Je crois que c'est Poussin.
1: Et Poussin, tu en es pas comme un bœuf?
10: Non, c'est pas moi. Hein.
0: Bah si, tu vois, okay. Dès que tu parles, ça s'arrête.
1: Donc est-ce que vous regardez par exemple le mercredi? Vous avez des films qu'on vous annonce à la télé?
4: Ça s'appelle des bandes annonces.
1: Voilà, les bandes annonces.
10: Non, exclusif. Pas de bon mot.
1: Non, sur exclusif, je pense pas que j'en ai encore eu.
10: Pas de gros mot.
1: Alors donc, est-ce que vous les regardez? Est-ce que vous regardez l'avant-première du film qui sort?
0: Ah, il passe les avant-premières.
1: Oui, il passe les bandes annonces du film, et ça, je peux le confirmer. Donc, on va demander à Moulinette.
11: Oui.
1: Donc pour toi.
11: Alors moi, je ne regarde jamais ça parce que ça te donne toujours une image carrément faussée du film que tu vas aller voir.
1: Mm-hmm.
11: Je me fais une opinion plutôt par les journaux et plutôt par mes amis.
1: Ouais, mais attends, Moulinette.
11: Oui.
1: Dans ces cas-là, si tu regardes pas la bande annonce.
11: Oui.
1: Sur à la télé.
11: Oui.
1: Donc sur les journaux, c'est pareil.
11: Oui.
1: Donc sur les journaux, ça te met la bande-annonce du film qui sort.
11: Oui.
1: Donc tu vois l'image.
11: Pas du tout, Gérard.
1: Ah si.
11: Tu ne vois pas l'image sur le journal, Gérard.
1: Si.
11: Ah oui.
1: Moi je peux te dire que si, je peux.
0: Elle bouge pas aussi.
2: C'est parce que tu lis des BD, Gérard.
1: Non.
10: Avec Gérard, elle bouge l'image. Hein,
1: non, mais moi je peux te ramener un journal, pas demain, mais mardi, si tu veux. Moi, je te ramène le journal et tu vas voir. Même mercredi, je peux te ramener le journal, comme quoi que la bande-annonce, ils vont te mettre la bande-annonce des films qui sortent le jour même.
2: C'est un penthouse, ça m'intéresse.
1: Donc, Tulipe.
12: Bah moi, ça m'intéresse énormément parce que, vu le peu de films que je vais voir, je suis sûr au moins qu'il m'intéressera ou pas.
1: Ouais, mais... Voilà, qui c'est qui a un téléphone
0: pourri?
1: C'est
0: Poussin, je sais pas, Poussin. Elle le gratte sur son menton, sinon...
10: Et c'est parce qu'elle a de la barbe ou quoi?
12: T'aurais pu te raser, Poussin.
10: Elle a de la barbe.
1: Mais non. Ah, vous vous calmez, s'il vous plaît, derrière, merci.
10: Pardon.
1: Tulipe.
12: Oui.
1: Je me demande si à Toulouse, vous avez...
0: Il y a des
1: ciné,
0: hein.
1: Je me demande si vraiment vous avez des salles de cinéma.
0: Ouais.
12: Si, franchement, Gérard, il y a des salles de cinéma. Hein.
1: Ouais, ça m'étonnerait, hein.
12: Et c'est pas le tiers-monde, hein?
1: Ouais, mais attends, à 19 ans, je crois que t'es en pleine étude, ça m'étonnerait que t'ailles voir des films.
12: Je travaille, Gérard, je suis plus dans les études, moi.
1: Ouais, d'accord.
0: Moi, je voulais te poser une question, Gérard. Imagine, tu vois la bande-annonce le mercredi.
1: Mm-hmm.
0: Bon, une bande-annonce, ça dure combien de temps? Ça dure une minute trente?
1: Ouais, grosso modo.
0: Qu'est-ce que tu vas te faire chier après aller voir le film?
1: Ouais. Non, mais de toute manière, sur la bande-annonce, tu vois presque rien.
0: Ah bon?
1: Tu vois presque rien, faut voir le film réel. Par exemple, sur Godzilla, t'as vu quoi? T'as vu simplement le monstre qui cassait carrément l'hôtel.
3: Oui, il y a que ça dans le film, de toute façon.
1: Oui, non, mais il fait que ça, je suis d'accord.
12: Raconte pas.
1: Non, mais attendez, je réponds à Manu. Oui, d'accord, Manu. Il fait que ça, ok.
3: Alors, bah
1: ouais. Ok.
0: Donc, mais, je me dis, ça sert à rien d'aller voir le film après. Quoi.
1: Mais si. Mais pour les gens qui aiment bien voir des films comme ça, peuvent aller le voir. Moi, je leur conseille d'aller le voir.
0: Mais ça sert à rien de dépenser 50 balles si tu vois une bande-annonce où
1: ouais,
0: tu
1: racontes
0: tout,
1: gratos. Non, mais ils vont pas dépenser 50 balles parce que le mercredi, c'est moins cher. Là sur tous les chips que j'ai eu, le moins cher c'est 30 balles la place. Hein? Donc Rigo, oui.
2: Ouais, ça va encore Corben. Ouais, ça va.
0: Okay, bon, c'est bon.
2: Il y a encore Corben qui demande si le Titanic a coulé à cause de Godzilla qui était monté à bord.
1: Alors là, c'est vrai qu'on n'a pas parlé. On parle de Godzilla, on parle pas du film Titanic avec Céline Dion et Leonardo DiCaprio. C'est vrai que ce film-là, c'est vrai. Non mais. Non mais c'est vrai que ce film-là a fait un ravage. Mais je pense qu'à l'heure actuelle, c'est pas lui qui sera dans les premiers.
8: Eh Gégé, c'est Céline Dion ou c'est Lara Fabian, t'es sûr?
1: Non, c'est Céline Dion, attends, tu permets.
8: Non, mais attends. Je l'ai pas vu.
1: Mais tu l'as pas vu, mais moi je peux te dire une chose que c'est Céline Dion. C'est pas Laura Fabian.
3: D'ailleurs, elle est super belle dans ce film.
12: Elle est trop belle.
8: Elle a changé.
1: Elle joue un rôle.
12: Trop bien.
1: Elle joue le rôle, si je me souviens bien, elle doit jouer le rôle
3: de la vieille,
1: l'épouse.
3: De la baleine.
1: Non, elle doit jouer le.
3: De l'iceberg.
1: Ah, mais arrêtez là!
3: J'ai rien dit moi!
1: Parce que tout à l'heure, toi, je vais t'éclater ton bénure! Ah, tu vas pas me casser les burnes!
3: Mais j'ai rien dit!
1: Ok?
3: Vas-y, continue, Gérard.
1: Je pense qu'elle joue le rôle de la femme de Leonardo DiCaprio, mais je suis pas sûr.
8: Ouais, Leonardo DiCaprio.
1: Donc, on va demander à. Yoshimitsu là.
8: Non, attention, Yoshimitsu, tu restes correct quand même.
1: Ouais, ben.
8: Attends, moi je t'appelle pas Gérald.
1: Ouais, allez, vas-y.
8: Alors, c'est Yoshimitsu. Ben, moi je suis un vrai fan de cinéma et en plus on n'est pas très riche donc moi j'ai carrément pas la télé, je vais qu'au cinéma. Donc en fait, ben, les bandes annonces, je les vois pas à la télé quoi.
1: D'accord.
8: Voilà.
1: Ok, Poussin. Poussin! Oh putain, mais merde!
3: Mais j'ai rien fait, elle est là quoi. Mais elle est là!
12: Non, mais je suis là, hein.
3: Allô, mais j'ai rien fait!
12: Non, moi, ce que je voulais dire, c'est que les bandes annonces, c'est bien quand même de pouvoir les voir à la télé. Au moins, ça te donne envie d'aller voir les films.
13: Ah ouais, ok.
12: Mm-hmm. Et au moins, tu peux savoir les extraits de films, comment ça se passe et tout ça.
13: Ah ouais, d'accord.
12: Ouais, super. Donc, tu peux y aller et puis tu peux.
1: Tu la fermes derrière, s'il te plaît, merci.
12: Ouais. Si, par exemple, ça t'intéresse pas, tu vas pas. Comme ça te donne un point de vue.
1: Ok, Cactus.
14: Ouais, moi je m'y intéresse beaucoup aux bandes annonces parce qu'en fait je me fie pas aux opinions des autres. Et quand j'accroche avec une bande annonce, je vais voir le film et quand j'accroche pas, je vais pas le voir. Voilà.
1: D'accord. Christian.
15: Oui, ben les bandes annonces, moi je les vois dans les salles de cinéma quand il y a avant de commencer les films. Mmh. Ils présentent beaucoup de bandes annonces.
1: Des bandes annonces.
15: Oui, des bandes annonces, c'est ça que je te dis. Bandes d'annonces.
1: Donc, que pensez-vous des
0: ça, c'est la question suivante, c'est ça, Gérard?
1: Ouais.
0: D'accord.
1: Donc, que pensez-vous des journaux sur les films X, même voir à la télé? Donc, vous allez réfléchir et on va se retrouver d'ici.
0: Trois minutes. L'espace d'un disque, quoi.
1: On va s'écouter les petits poils de bouc avec des slips et ouais. Petits poils de bouc avec des slips. Et on récupère donc Moulinette.
16: Bonsoir, Gérard.
1: Bonsoir.
16: Bonsoir, la Dream Team.
1: Tulipe. Bonsoir.
17: Salut.
16: Gérard.
17: Dis bonjour, Manu.
1: Yo.
8: Yoshimitsu.
1: Ouais. Poussin, ouais. Poussin, je suis.
0: Elle arrive, non. Poussin, elle court.
1: Cactus.
14: C'est là.
16: Elle roule, c'est
1: dodo. Oh, s'il vous plaît, derrière, on se calme.
8: Aussi.
1: Donc, Christian de la Salle Saint-Cloud.
8: Oui, celui-là.
1: Rebonsoir. Donc, alors, quatrième, cinquième, vous l'avez entendu.
0: Vous l'avez tous entendu, la cinquième question.
16: Tu peux nous le rappeler, s'il te plaît.
1: Oh non, mais attendez, je veux pas.
8: C'est sur le cul.
14: Oui, c'est Poussin.
1: Oui. Bon, ok, on t'a entendu. Alors, que pensez-vous des journaux sur les films X ou à la télé? Putain, mais arrêtez de renipler comme des boucs.
16: Ah,
1: oh là là, ça m'énerve.
8: C'est la barbe de Poussin.
0: C'est vrai, arrêtez de renifler, quoi. Arrêtez de respirer, c'est tout.
8: Vas-y, laisse-nous vivre.
1: Ouais, si ça plaît, si ça te plaît pas, toi, c'est le même prix, tu vas dégager, ok?
0: Bon, alors, la question, Gérard, on y va, oui?
1: Alors, que pensez-vous des journaux sur les films X et même à la télé? Donc, on m'a demandé à Moulinette.
16: Ouais, alors moi, t'as du pot parce que j'adore ça.
1: Mm-hmm.

0: J'adore regarder en fait les petits journaux qui vendent des cassettes porno. Parce que t'as toujours le résumé de l'histoire avec des mots super crus. Ça donne vachement envie de regarder le film. J'adore également le journal du Hard parce que ça me fait délirer.
1: Ouais. Non mais attends, journal.
0: C'est pas fini. C'est sur un ton comique et tu vois vraiment des images avec des.
1: Ouais, non mais attends, Moulinette.
0: Des organes.
1: Moulinette.
0: Oui.
1: Ouais, attends, oh, s'il vous plaît, derrière, on se calme.
2: C'est une salope.
0: Mais non, j'aime ça.
1: Non, mais.
3: Ah, t'aimes ça, un salope.
1: Oh, Moulinette.
0: Oui.
1: Alors, t'as 21 ans, tu fais quoi dans la vie sans indiscrétion?
0: Oui, je travaille dans une boulangerie.
1: Ah ouais, ah ouais. Et tu crois que tu peux te permettre de t'acheter?
0: Mais je dis pas que je les achète, je dis que je regarde les.
1: Non, mais est-ce que en travaillant dans une boulangerie,
0: oui.
1: Tu peux te permettre de louer Canal Plus?
0: Bah, bien sûr.
1: Ouais, tu te fais combien sans indiscrétion par mois?
0: Bah, ça te regarde pas, mais oui, j'ai les moyens d'avoir Canal, c'est ce que je veux, Gérard.
1: D'accord. Tulipe?
4: Bah, moi, sans vouloir paraître coincé, ça m'intéresse pas vraiment, mais bon, si ça intéresse des gens, moi, je trouve que c'est bien.
0: Il faut que t'essayes, Tulipe, hein, c'est génial. Hein.
1: Non, mais attends, Moulinette, pour l'instant, je demande à Tulipe, ok?
2: C'est oui, plus
1: non,
2: Moulinex.
0: Je les conseille.
1: D'accord. Yoshimitsu, là.
3: Yoshimitsu, s'il te plaît, reste poli.
1: Ouais, t'as qu'à prendre un autre nom, d'accord? Parce que tout à l'heure, je vais t'appeler.
2: Attends, c'est ses parents.
3: T'es gentil, c'est mon vrai nom.

0: franchement, je les conseille à tout le monde.
1: Non, d'accord, je vois pas du tout le rapport avec la question.
0: Avec le cul, ouais, t'as raison.
1: Ouais. Poussin.
2: Bah écoute, je pense que si ça intéresse des gens pour regarder des cassettes porno, moi je pense que personnellement, c'est pas utile de regarder des cassettes porno pour prendre son pied.
3: Tu regardes pas, toi?
2: Non, pas du tout. Non.
3: Ah bon?
2: Je trouve que c'est... Enfin, s'il y en a qui veulent regarder ça, ils regardent ça s'ils veulent, mais c'est pas intéressant, tu peux prendre ton pied autrement.
3: Et ton mec, d'accord, te regarde ça?
0: Attends, GG.
1: Non, attendez, 5 minutes, attendez, vous allez répondre après, mais il y a une question...
4: Oui, sur IRC, Seb Z te demande, Gérard, si tu préfères les films X, Y ou Z.
1: Aucun des trois. C'est quoi la différence? X, Y, Z.
4: Non, les films X ou les films Y ou les films Z.
1: Déjà, des films X, c'est les films porno. Des films Z, ça existe pas. Et des films, quoi après? L?
4: Y.
1: Y, non plus.
4: Ah bah, on me dit que ça existe et que, en fait, tu connais rien sur le cinéma et que tu devrais pas faire un débat là-dessus.
1: Eh ben, dans ces cas, s'il est pas content,
5: il va au ciné. Hein.
1: Il va au ciné lui-même. Cactus.
6: Bah moi honnêtement je m'intéresse pas à ce genre de truc parce que j'ai assez d'imagination pour me passer de ce truc là. Mais pour taper un bon délire, ouais, ça me dérange pas de regarder.
1: Oh, derrière quand quelqu'un parle, s'il vous plaît. Oh là là,
7: C'est Poussin, Gérard.
1: Non, c'est pas
7: si,
1: pas.
7: Si je l'enlève, je la remets, c'est elle.
5: Ouais, c'est vrai en plus, hein.
1: Ouais, bien sûr. Bah, vous voulez la virer?
5: Non, okay. Bah non, elle est là.
1: Bah non, vous voulez la virer, mais vous
5: t'es
1: voulez
5: là, pas Poussin capable. Poussin.
1: Non, oui, elle est plus là, tu vois.
7: Mais si elle est là.
1: Là, tu t'amuses,
2: mais c'est
1: là.
2: Pas moi, hein. Oui, je suis là.
5: Bon, tu vois, elle est là. Bon, on continue, vas-y.
2: Mais non, c'est moi qui réponds.
1: Après, donc, Cactus, pour toi?
6: Non, mais je disais que je m'intéressais pas plus que ça à ça, parce qu'en fait, j'ai assez d'imagination pour créer mon propre truc. Mais c'est vrai que pour taper un délire, ça me dérange pas de regarder ce genre de truc, ouais.
1: Christian, pour finir.
8: Bah moi, j'adore ça.
5: Oh ouais, bah, bah, vicieux.
8: Moi, j'envoie pas mal de photos à Max.
1: Ouais, bah, ça, on le sait. Ça, on le sait.
8: Hein?
1: Oui.
8: Chez moi, à Celle-Saint-Cloud, il y a pas mal de tableaux des femmes avec des culs nus.
1: D'accord. De quoi?
8: Même dans les chiottes.
1: D'accord.
5: Moi, Gérard, excuse-moi, avant que tu répondes, ouais, j'ai une question de Sucette, 22 ans sur Minitel, qui demande à quel âge tu as vu ton premier film de cul?
1: Ça, j'y répondrai pas à elle.
5: Bah pourquoi? C'est assez indiscret?
1: Non, mais ça, c'est des questions.
5: T'en as déjà vu un ou pas?
1: Non, mais c'est des questions qui sont atteintes à la vie privée, donc sur la vie privée, je réponds pas.
5: À 17 ans? À 17 ans, tu l'as vu?
1: Je répondrai pas.
0: Gégé?
1: C'est tout? Oui.
0: GG, c'est Yoshimitsu.
1: Oui.
0: Tout à l'heure, Poussin, elle disait qu'elle connaissait pas trop les films. Moi, si elle veut, je me propose gentiment de lui faire découvrir. On pourrait échanger nos coordonnées hors antenne. Et
1: non, mais tu vois, je pense qu'à mon avis, Poussin, elle sera peut-être pas d'accord.
0: Poussin? Poussinou?
6: Oui.
1: Poussin, tu vois.
6: Je suis là, hein, j'écoute. Hein.
5: Bah, mais réponds, on te pose une question, Poussin.
6: Non, mais en fin de compte, ça m'attire pas trop. Hein.
0: Non, mais je vais te faire découvrir, après on essayera et tout, non?
6: Non, c'est pas un truc qui m'attire. Hein.
0: Est-ce qu'il faut à la maison? Est-ce qu'il faut à la maison?
6: Comment?
0: Tu as ce qu'il faut à la maison?
6: Non, c'est pas ça, mais je regarde pas ce genre de choses. Je regarde plutôt des cassettes comiques ou des cassettes plus intéressantes que ça.
0: Ok, bon, bah écoute.
1: Okay.
5: Il y a aussi les mangas. Les mangas, c'est des dessins animés comiques et il y a du cul aussi. Hein.
1: Ouais, mais ça... c'est un reportage que j'ai vu hier, donc c'est malheureux. Je vais le passer parce que c'est ma question. Ouais. Avez-vous déjà vu un film sur les routiers? Ça, je sais, c'était.
5: C'est du cinéma, ça?
0: De cul?
1: Non, attendez. Je peux vous dire une chose que. Avez-vous déjà vu un film sur les routiers? Je peux te dire une chose, que c'est un film qui est passé sur je sais plus quelle chaîne.
7: C'était pas un film, c'était Gérard, c'était un reportage.
1: Non, je sais, il y avait un reportage hier sur les routiers,
7: ouais.
1: Mais il y a un film qui est passé sur la 6, M6.
0: Ça s'appelait Asphalt.
1: Ça s'appelait Le Convoi.
5: C'est un non-voyant.
6: C'est un téléfilm, ça n'a rien à voir avec le cinéma, Gérard.
1: Comment?
6: Je dis ça, c'était un téléfilm, ça n'a rien à voir avec le cinéma.
1: Ah, mais non, mais c'est Cactus là qui parle.
6: Ouais.
1: Moi, je vais dire une chose, Cactus, que le film est passé sur M6 et qui a duré pendant une heure et demie. Et c'est un mec.
7: Gérard, excuse-moi, il y a une grave erreur, pas de marque.
1: Non, mais
7: sur la chaîne,
1: je m'en fous.
7: C'est chaud.
0: Ah, bah non.

0: Brigo.
1: Et à propos de films sur les routiers, on me conseille Mêlée ouverte pour routier à moustache.
0: Non, mais ça,
2: c'est un bon film. Je l'ai vu, c'est un bon film. Il y a de la moustache là-dedans.
0: Non, allez.
2: Ça suce grave.
0: Non, allez. On revient sur la question là, des routiers. Donc, je peux vous dire que ce film-là est bien passé et je l'ai vu.
3: Avec Jean Gabin.
0: Non, Christian, c'était pas avec Jean Gabin.
2: Attendez, excusez-moi, parce que bon, Gérard, t'as vu le film, explique-nous un peu peut-être ce que ça racontait.
0: Ben, attends, on va demander s'il y a des gens qui l'ont vu.
2: Pas tous en même temps, pas sous en même temps.
3: Yoshimitsu, je l'ai vu.
0: Oui.
3: C'est l'histoire d'un routier qui glisse sur une plaque de verglas et ça se finit mal.
0: Bon, alors, toi, tu peux dire...
2: Non, ça mais y est, il a fait ses valises, ça y est, il est parti.
0: C'est plus la peine qu'il revienne. Tu me prends quelqu'un d'autre sur les 24 lignes,
2: sur les 3 lignes, là.
0: Ah, il n'y a plus que 3 lignes.
2: Non, c'est parce que c'est plus le 0800-70-5000, mais le 0803-08-5000 exclusivement.
0: Alors, donc, si vous voulez nous appeler pour réagir sur cette question-là, faites vite, parce que dans 4 minutes, je change de question.
4: Mes numéros verts est toujours disponible sur IRC, sur Minitel.
0: Donc, Christian.
3: Oui, ben moi, j'ai vu un film comme ça, de con, le routier.
4: Mmh. De con, oui, tu peux dire.
0: Non, c'est le titre du film, ça s'appelle Le Convoi.
3: Oui, c'est ça, que j'avais vu avec Jean Gabin, puis qui traversait un camion.
0: Non, Christian, tu te trompes.
4: En moto, non.
0: Non, tu te trompes. Cactus.
5: Personnellement, je l'ai pas vu, mais si tu me raconterais un petit peu de quoi ça parle, je pourrais te dire un petit peu mon avis.
0: Non, pour l'instant, je vous raconterai tout à l'heure parce que je peux vous le dire, je l'ai vu ce film-là, il est très beau à voir.
5: Bon, je me ferai pas d'opinion alors.
0: Non, mais j'expliquerai après. Poussin ?
6: Moi non plus, j'ai pas vu le film, donc je pourrais pas te répondre.
0: Tulipe ?
7: Moi non plus, j'ai pas vu, Gérard.
0: Alors, Moulinette ?
8: Moi, je l'ai pas vu, mais par contre, j'ai vu un épisode de Drôle de Dame où elles enquêtaient sur le milieu des routiers et elles étaient routières.
4: Ah, c'était bien ça, je l'ai vu aussi, ouais.
8: Il était sympa, hein ?
4: Ouais.
0: Non, je pense que là, vous faites illusion. Donc,
4: c'est quoi l'histoire du film ?
0: Non, l'histoire du film, c'est... En fin de compte, c'est un gars qui part... Avec un autre pote, et bon, hein, c'est malheureux à dire, c'est un black.
4: Ouais.
0: Donc il se fait taper sur la gueule.
7: Et pourquoi c'est malheureux à dire ?
8: Pourquoi c'est malheureux, Gérard ?
4: Non, parce qu'il y avait un peu de racisme dans l'histoire du film.
0: Voilà.
4: Ça okay.
0: Et en fin de compte, t'as tout le monde, t'as même un truc. Ça, c'est ce qui m'a dans le passage du film, ce qui m'a fait marrer le plus, et je voudrais bien qu'il repasse, c'est que tu vois des prêtres qui sont tous en train de dire amen.
4: C'est excellent.
0: Et non mais ils s'amusent et en fin de compte ils vont après t'as les routiers,
4: t'as Alain Delon.
0: Non, il y avait pas Alain Delon. T'as tous les routiers qui organisent une chaîne.
4: Parce que t'avais pété celle de ton vélo.
0: Non. Parce que lui, sa femme est enceinte. Et il veut la retrouver.
4: Ah, ils veulent la porter jusqu'à la clinique.
0: En fin de compte, il se fait arrêter par les flics, il se fait tabasser dessus à mort.
4: Ouais.
0: Et en fin de compte, t'as tous les routiers qui se mettent, qui déboulent tous. Tu vois, plus de 150 routiers.
4: Ça doit faire un beau bordel.
0: Oui.
7: La solidarité. Hein.
0: Ouais, non mais faut dire une chose que
4: ça fait un paquet de passeurs de cul aussi.
0: Comme dit Manu,
2: ça fait un beau bordel.
0: Un beau bordel. Quand tu vois 150 routiers, tu vois même les mecs qui nettoient la route avec leur gros camion là, qui t'envoient de l'eau des deux côtés.
4: Oui.
0: Donc tu les vois tous qui arrosent. T'as les motards qui les escortent jusqu'au bout.
7: Mm-hmm.
0: Et après t'as tous les camions qui défoncent le commissariat. Mm-hmm. Et après ils vont dans un stade et ils font le truc du corbillard parce que soi-disant qu'il serait mort. Mm-hmm. Et en fin de compte tu le revois.
7: Pas la fin.
0: Non mais c'est drôle à voir et en plus c'est un camion citerne et il y a une nana qui est avec et
7: faut aimer les camions hein.
0: Bah oui, ça faut apprécier. Oui, bah. Rigo.
1: Oui, la plupart des gens sur IRC me disent que les routiers c'est pas du tout le thème du débat.
0: Ouais, mais ça peut-être
4: ça,
0: pour
4: ça
0: eux.
4: Tu le prends dans les dents quand même.
0: Ouais, mais
1: bah ouais, parce que t'as
4: un
1: direct,
4: t'en as plus beaucoup.
1: Bah ouais.
0: Non, mais c'est peut-être pas le thème du débat, mais la question, c'est avez-vous déjà vu un film sur les routiers ?
1: Ok, et il est bientôt 20, on va passer à une autre question.
0: Voilà.
2: Et d'ailleurs, Gérard, avant ta prochaine question, à la place de Yoshimitsu, on va accueillir Multiplex 19 ans de Toulon, où on peut écouter Fun sur 93.1 FM.
9: Oui, salut, bonsoir à tous. Bonsoir.
0: Salut. Sur combien
2: 93.1 FM sur Toulon.
9: Oui, c'est
0: 93.1.
9: Ça.
0: 93.1, ok.
9: Salut.
0: Salut à toi.
9: Salut à toi.
0: Donc, t'as écouté la question, non?
4: Ouais, non, on va pas y revenir, hein, c'est
9: ouais,
4: bon.
9: Non, mais je voulais te dire que moi, le film, Le Convoi, je l'ai vu. Mm-hmm. Je suis derrière toi à 100%.
0: Voilà. Ouais. Donc, regardez-vous les reportages sur le cinéma. Multiplex, on va te demander à toi.
9: Les reportages sur le cinéma, mm-hmm. Du genre exclusif et tout ça, c'est ça?
0: Non, mais pas spécialement exclusif, n'importe quelle chaîne.
9: Je préfère regarder le cinéma directement, en fait.
0: Mm-hmm. Ouais, mais...
9: Le reportage, la vie des stars et tout ça, ça nous intéresse pas, quoi. C'est un peu leur vie privée, quoi.
0: Mais attends, Multiplex, je pense que tout le monde va réagir, vont me dire oui, mais la vie des stars, ça regarde personne. Mais en fin de compte, la vie des stars, c'est quand même eux qui font le film.
9: C'est quand même eux qui la vivent, la vie des stars.
0: Donc,
9: t'as raison.
0: Attends, Multiplex.
9: Oui.
0: On va demander à Christian de la Salle.
2: Non, justement, Christian, je viens de l'avoir, il est parti se coucher. Donc,
0: il est parti.
2: 0803-08-5000 pour nous joindre.
0: Donc, Cactus.
10: Écoute, honnêtement, je m'intéresse pas trop à la vie privée. Chacun fait sa vie comme il veut. Tant que le film est bon, le reste après, je m'en fiche, quoi.
0: Mm-hmm. Poussin.
11: Jusqu'à présent, j'ai pas vu de reportage sur les films. Mais pourquoi pas, ça peut-être être intéressant.
0: Mm-hmm. Tulip.
12: Moi, je suis de son avis aussi, pareil.
0: David qui?
12: De Poussin.
4: David Lynch.
0: Moulinette.
13: Ouais. Moi, j'aime bien savoir ce qui se passe dans la vie privée des stars, parce que je suis une grande curieuse, et j'aime bien savoir qui couche avec qui, enfin, tu vois. Et par contre, leur capacité à bien faire le film, ça passe après, quoi.
4: Mais c'est ça que je me posais comme question dans le cinéma, c'est est-ce que les stars elles couchent vraiment ensemble dans les films ou pas?
13: Bah ouais, elles font pas semblant, hein.
0: Non. C'est qui répond là? C'est Moulinette?
13: C'est Moulinette, ouais.
0: Non, Moulinette, je pense que tu te trompes.
4: Il met des capotes ou pas?
0: Oui.
4: Il couche ensemble mais met des capotes pour éviter d'avoir des.
0: Non, mais ça c'est pour le film sur la scène.
9: Ouais, mais réel, hein.
0: Non.
13: Non, ils en mettent.
4: Des capotes réelles.
9: Réel, hein.
0: Ouais, mais ça, ils mettent vraiment des capotes. Mais je peux te dire une chose, que c'est le truc. C'est pour le passage du film.
4: Ouais.
0: Bon, donc tu vas aller voir. Ils vont s'embrasser sur la bouche et autres. Ils vont mettre des capotes, ça, ok.
4: Mmh. Ouais.
0: Mais c'est simplement que pour le passage du film.
13: Ah, d'accord.
0: Que pour le passage de l'extrait.
4: Ouais. Ah, ils couchent seulement pendant le passage. Ils couchent pas pendant tout le film.
0: Non, tout le film, tu les auras pas
4: en train de coucher ensemble.
13: Gérard,
4: non.
0: Okay. Oui.
13: Comment tu
0: peux
13: savoir qu'ils mettent des capotes?
0: Qui
13: Poussin.
0: Non, mais donnez vos noms quand vous réagissez, s'il vous plaît. Merci.
13: Bon, c'est Poussin. Comment tu peux le savoir qu'ils en mettent?
0: Bah attends, ça se voit vraiment.
4: Ça
0: attendez.
2: Oui, donc, à la place de Christian qui est parti se coucher, on accueille Rocco, 26 ans, de Tignes. Et la fréquence sur Tignes, c'est 94.3 FM.
14: Oui, tout à fait.
9: Bonsoir. Salut, Rocco.
14: Bonsoir.
13: Salut, Rocco.
12: Salut.
14: Bonsoir.
0: Salut.
9: Salut, Rocco.
0: Donc, pour toi?
14: J'ai pas écouté la question.
0: Excuse-moi. Oh non, mais je vais pas m'amuser à faire que ça. Hein.
14: J'étais au standard, excuse-moi.
0: Ouais, alors, regardez-vous les reportages sur le cinéma.
14: Oui, tout à fait.
0: Ouais, tout à fait. T'aurais pas fumé la moquette?
14: Non. Pas du tout.
0: Non, t'aurais pas bu un coup?
4: Il est un peu malade, je crois.
14: C'est pas évident de parler comme ça.
0: Ouais, tu serais pas malade?
14: Un petit peu.
0: Ouais, un petit peu. Alors, si t'as rien à dire dans
2: non,
0: ces cas-là...
2: Non, moi, il m'a pas raconté plein de trucs au standard, mais bon...
0: Non, mais attends, malade, Manu.
2: Oui.
0: Le premier s'est bien passé, le deuxième, pour l'instant, il a l'air de
2: se passer bien,
0: impeccable.
2: Non, mais je voudrais pas
0: qu'il foire.
2: Non, mais il n'y a pas de souci, t'inquiète.
14: Non, mais, tranquille.
0: Ouais.
1: Non, c'est sur IRC, il y a enfin, c'était juste pour dire à Manu qu'il faut qu'il rappelle Arnette.
0: Bon, non.
4: Non, pour les cadeaux, parce qu'on lui a offert un CD de Céline Dion.
14: Ça serait cool de rappeler Arnette.
0: Non.
14: Pourquoi pas?
0: Ouais, alors, Rocco, tu vas te coucher. D'accord, Tony?
14: Pas du tout.
0: Ouais, d'accord, Tony. Allez, bonne nuit. Allez,
4: salut, Tony.
0: Salut.
4: C'est coupé, avec Manu.
2: Tu dis qu'on coupe, hein.
0: Ah, on coupe, non, mais Manu, tu vois, j'aime pas trop avoir...
4: Il aime pas trop, hein. Ça, tu le sais.
0: J'aime pas. C'est pas parce que le chef est plus là que les souris dansent, hein. Ok.
4: Bravo,
13: Gérard.
0: Alors...
9: Bien
0: tenté,
9: Tony, quand même, hein.
0: Donc, tu m'envoies le disque, parce qu'il reste trois questions.
4: En pleine gueule, tu le fais en pleine gueule ou pas?
9: Dans le der.
4: Non, mais je sais pas, je te demande.
0: Tu mets un café en pleine gueule ?
4: Non, mais tu peux peut-être poser la question, on gagnera du temps déjà.
9: Ouais.
4: Comme ça, ils pourront réfléchir.
0: Non. La Formule 1 est-elle un moyen de film ?
4: Oh non, c'est naze. Non, tu me dégages cette question, c'est nul.
1: Sur IRC, on m'a dit s'il parle de Formule 1, faut lui dire que c'est pas le thème du débat.
4: C'est pas le thème du débat.
0: Je suis désolé.
4: Attends.
0: Attendez,
4: les auditeurs. Vous avez déjà vu un film sur la Formule 1 ?
0: Oui. Si, ça existe. Ça existe. Mais attendez.
4: Sur IRC, c'est marqué.
0: Mais non, mais sur IRC, ils me diront ce qu'ils veulent, mais moi, je peux vous dire que ça existe.
4: Et t'as vu ça où, toi ?
0: On va s'écouter.
4: T'as vu ça où, toi ?
0: Voilà.
4: D'accord, super.
0: Le sexe des bébés éléphants est plus gros que le tien.
4: Au revoir. Chez les Grecs.
0: Bah, puis au revoir, j'ai bon.
1: Il a dû annoncer le débat.
0: Donc, c'était avec l'Erika Mitsuko.
4: Voilà.
0: Donc, on va faire un petit statistique avec
4: sur
0: les
4: le cinéma. Vous pouvez toujours appeler au 0803 sur 08 5000 si vous voulez réagir, bien sûr, aux statistiques de Gérard sur le débat qui porte sur le cinéma.
0: Cinéma,
4: voilà.
0: Et donc, toujours 3615 code.
4: Fan Radio rubrique direct où il y a encore sucette, tige de côte. Enfin, ça, je sais pas ce que c'est.
0: C'est
14: encore un. C'est
4: porno,
14: ça.
4: Ouais, peut-être.
0: Non, mais Tony.
4: Voilà, on accueille Tony d'ailleurs.
14: Bonsoir.
0: Ouais, ben Tony.
15: Bonsoir,
0: ça va
15: bien
0: se passer. Salut, Tony. Non, mais Tony, je t'ai dit quelque chose.
14: Ok, pas de problème.
4: De toute façon, t'as géré ça en antenne, Gérard, donc c'est bon, on peut y aller.
0: Donc, alors, les statistiques sur le débat sur le cinéma. Donc, il y a la question que pensez-vous du cinéma ? Donc, il y a 40 personnes qui ont répondu. Bah voilà, c'est tout. On a répondu à la question.
4: Il y a 40%, pas 40 personnes.
0: Ouais, 40%, mais moi, j'aime bien quand me donne des trucs comme ça. À la question, qu'avez-vous vu dans les cinémas, donc ? Alors, 20% aiment les pop-corn, donc je vois pas du tout le rapport avec le film. 30% aiment les ouvreuses, je vois pas du tout. Et 50%... aiment rester chez eux.
4: Ah, il n'y a pas beaucoup de gens qui aiment le cinéma alors.
0: Ouais. Donc, 30% qui aiment les ouvreuses. Ça, j'en ai rien à foutre parce que ça rentre pas dans les films.
4: C'est quoi les ouvreuses ?
0: Les ouvreuses, c'est celles qui te placent.
4: Mais il n'y en a plus beaucoup en plus. Hein.
0: Bah, je croyais qu'il en reste encore pas mal sur.
4: Il y en a deux sur Nantes, je crois.
0: Ouais, puis 20% qui aiment les pop-corn. Alors, ça, c'est les trucs qui nous donnent pendant l'entracte.
4: Ouais, donc, c'est vrai que les pop-corn, les meilleurs pop-corn qu'on a pu manger, c'est quand même au cinéma.
1: Ah, c'est vrai.
0: Bah, ouais, mais ça, je vois pas du tout le rapport. Donc, pour moi, c'est.
4: Donc, il y en a qui vont peut-être au cinéma seulement pour manger les pop-corn. Qu'est-ce
0: ouais, ou voir les ouvreuses.
4: Voilà.
0: Enfin, Alec, oui, Rigaud.
1: Ensuite, non, continue.
0: Non, vas-y. Parce que Arnette, c'est pas la peine d'essayer d'appeler.
1: Voilà,
0: ça sert à rien.
1: C'est pas le thème du débat, Arnette.
0: Ça servira à rien pour toi.
14: Ouais.
0: Donc, alors, à la question pour ou contre le cinéma, donc 30% qui sont pour. Donc, j'avais pas posé la question êtes-vous pour ou contre le cinéma ? Donc, ça, je vois pas pourquoi qu'on me donne ça.
4: Et peut-être que les auditeurs veulent répondre aussi aux questions des stats, Gérard.
0: Ouais, mais 20% sont pas contre. 18% sont d'accord.
4: Oui.
0: Et 100% sont contre. Alors,
4: il y a une erreur de calcul, je crois.
0: Ouais, j'ai l'impression. Hein.
4: C'est 99.
0: Ouais. Non, mais à mon avis, ça, c'est vous, là.
4: Hein,
0: André Guignol, là. Hein, Olivier ? Non, c'est pas toi. Non, c'est pas toi. C'est jamais toi. Non, c'est jamais toi qui fais des conneries.
16: Mais j'ai rien fait.
0: À la question, quel est votre acteur préféré ? Alors 100% ont répondu Georgette Bitoun pour sa prestation dans Les Pigeons aiment les goélands. Alors ça, Olivier, ça je vais dire une chose, que maintenant c'est toi.
1: Tu l'as pas vu,
16: j'ai rien fait.
0: Alors ça c'est toi. Alors il y a 100% qui dit vos gueules les mouettes, les goélands, donc tu prends le temps. Toi pour moi, t'es une mouette, va voir les goélands. Allez hop, dégage.
14: Ça c'est des conneries. Hein.
4: Tu peux rappeler le titre du film?
0: C'est 100% les pigeons aiment les goélands. Donc à mon avis c'est 100% vos gueules les mouettes blâ les goélands. Ok Olivier. Merci.
14: Voilà.
0: Merci Olivier pour le Larsen.
4: Donc la suite Gérard.
0: Alors à la question quel est le dernier film que vous avez vu. Alors 50% ont vu Oh les beaux camions.
4: Camions. Je l'ai vu aussi, il est super ce film.
0: Avez-vous vu Sibi ? Hein, Olivier ? Et 100% ont vu, c'est pas le thème du débat. Olivier ! Olivier. Tu prends ça et tu vas toucher. J'ai fait ça, mais
15: c'est pas moi qui l'ai fait.
0: Non, non, c'est pas toi.
4: Mais c'est les Français qui ont répondu. C'est
0: non, non, non, non, non, non. Ça, pour moi, c'est des conneries.
1: C'est un sondage.
0: Non, non, ouais, mais même pour moi, c'est des conneries.
14: C'est un
0: sondage
14: à la
0: Gondose. Ouais, ouais, ça, c'est un sondage bidon.
4: C'est tout. C'est Samzel qui nous l'a passé.
0: Non, oui, c'est ça. T'as raison. Tu veux que je lui garde et que je lui fasse voir demain.
14: Et tu pourrais rajouter sur ta liste éclate-moi la chatte à la grenade.
0: Ouais, ben toi tu feras mieux d'éclater ta voix basse. Ok, okay.
14: Yes.
0: Merci.
4: Donc on en était où, Gérard?
0: Alors les montgolfières ont-elles sorti un film?
16: Les quoi?
0: Les montgolfières.
4: Les sœurs montgolfières.
14: Ah ouais.
4: Les sœurs.
0: Les montgolfières ont-ils sorti un film?
16: Tu veux dire quoi par là, GG?
0: Alors, les montgolfières, c'est un ballon dirigeable qui s'allume avec du gaz.
16: Donc, c'est pas des parachutes, alors?
0: Non, c'est un zizi avec des poils qui tombent tout seul du désert et qu'on retient avec... qu'on retient avec quelque chose.
16: Ah bah voilà, maintenant je comprends déjà beaucoup mieux ce que tu veux dire.
0: D'accord.
16: Bah, moi personnellement, je n'ai jamais vu. Hein.
4: Qui c'est? Donne ton nom.
0: Non, non, mais attends. Tony. Tony.
14: Tony.
0: Tony.
4: Ça va?
0: Tony, tu vas la fermer parce que les bites, je veux pas entendre ça à 2h36 du matin. Ah, alors tu vas voir Manu au standard. Non, non, tu vas voir Manu au standard.
4: Il va donner
0: Tony.
4: En fait les synonymes qu'on peut dire à cette heure-là. Et tu reviens, t'inquiète pas.
0: Non.
4: Donc Poussin voulait répondre à toi.
16: Donc ce que je voulais dire, GG, c'est que les montgolfières, ça n'a rien à voir avec le cinéma. Je comprends pas pourquoi tu...
0: Non, mais il y a des films sur les montgolfières.
16: Oui, mais ça dépend. Si tu parles de reportage, oui, mais si tu parles de film, j'en ai jamais vu.
0: Ben, t'as qu'à regarder de temps en temps la télé. Oui, Rigaud. Oui,
16: non, mais j'ai pas le temps de regarder la télé.
0: Non, mais tu t'es
1: c'est
0: Poussin.
1: Bon, Poussin, merci. À propos de montgolfière, il y a Yankee qui demande si tu as un cerf-volant.
0: Non, mais de toute manière, c'est pareil. Les cerfs-volants, tu les tires sur des trucs, mais il faut avoir du vent là pour les cerfs-volants. Les montgolfières, c'est avec du gaz. Hein.
4: D'accord, mais ça, c'est super calé dans le ciné, ça.
0: Tony, s'il te plaît, tu te calmes.
14: D'accord.
0: Parce que tout à l'heure, tu vas pas finir le débat.
4: Gérard, excuse-moi, on va peut-être revenir justement dans le thème du cinéma, parce que là, je crois qu'on s'égare.
14: Le thème, c'est pas Tony, le thème. Hein.
0: Non, mais pour l'instant, derrière, tu t'es aussi.
14: Ouais.
4: Donc, allez, on y va.
0: Donc, tiens, Tony, maintenant, toi.
14: Ah. Ouais, mais le problème, c'est que moi, je suis tout le temps au standard, pour un rien, pour un oui, pour un non. Alors, moi, je voudrais bien que tu me répètes la question, s'il te plaît.
0: Non, mais attends.
4: Là, c'est normal.
14: Là, c'est normal. Là,
4: tu m'as demandé des synonymes de machin.
0: Non, non, mais t'as entendu la question avant que t'ailles au standard.
14: Ah, les sœurs montgolfières.
4: Ouais.
14: Je suis allé voir tous leurs films.
0: D'accord.
4: Et qu'est-ce que t'en as pensé?
14: Franchement, c'est de la balle.
4: C'est planant, non?
14: Ouais, c'est planant, c'est le beau.
4: Ouais.
14: J'aime bien quand t'es comme ça, Philippe, quand t'es de bonne humeur.
0: Ouais, cactus.
14: Je te kiffe.
16: Ouais, c'est vachement planant comme film.
0: Ouais. Donc, Multiplex.
16: Oui.
14: Bah, moi, je suis tout à fait d'accord. C'est très bien, mais il faut pas se moquer de ces gens-là. Il y a pas de quoi être fier, c'est tout.
0: Mmh.
14: Ouais.
0: Tulip.
16: C'est super aussi, moi je trouve.
0: Et Mooninette.
17: Ouais, non, moi j'ai vu pas mal de films sur les Mongols. Maintenant, savoir s'ils étaient fiers, je sais pas.
0: Bon alors Moulinette,
4: ils ont pas compris la question.
0: Non, non, mais je pense que on parle des Montgolfières, on parle pas des Mongols.
16: Voilà.
0: D'accord. Parce que toi, pour l'instant, t'as une tête de Mongol, toi.
14: Et si je te dis trisomie
0: 21. Bon alors Moulinette, bonne nuit.
14: Voilà. Allez, hop. Arnette,
0: Moulinette, au revoir.
4: Allez hop, dégage.
14: On appelle Arnette. Appelle Arnette. Ou Goldo.
0: Non, Moulinette, bonne nuit. De toute manière, on rappelle plus personne là. Ça va être terminé. Alors.
4: Ah, c'est dommage. Il y avait des filles qui voulaient te parler.
0: Non, mais on.
16: Allô.
0: Non.
16: Oui, Gérard.
0: Non, c'est pas la peine, j'ai dit.
16: C'est Conchita.
0: Conchita, tu vas faire ton ménage.
4: Mais elle était folle de toi. Hein.
0: Donc, dernière question. C'est la dernière, et là, oui, c'est la dernière. Il est 40 et on arrête après, c'est tout.
14: Ah bon, il faut aller jusqu'à 3h, là.
0: Non, mais on arrête après, c'est tout.
14: T'as signé un contrat, il faut aller jusqu'à 3h.
0: Mais attends, si t'es pas content, Tony, tu dégages.
14: Mais ton contrat, il y a marqué jusqu'à 3h, tu vas jusqu'à
0: 3h. Bon, alors, Tony, tu revois.
4: Non, mais attends, c'est vrai, Gérard. Gérard,
0: non, mais on pourrait.
4: Attends, je t'ai payé pour 3h de débat. Si tu commences à te casser avant la fin.
0: Non, mais
4: on pourrait faire encore deux questions.
1: On pourrait faire encore deux questions.
4: Non, mais j'aurais une question cinéma après.
14: Il faut lui enlever 100 francs de ticket restaurant, c'est tout.
4: D'accord.
0: Alors, là, tu le dégages.
14: Ça, c'est.
18: C'était Polo.
0: Bon, allez, on va reprendre là, on enchaîne la question. Parce que... Alors, La France sort-elle plus de films qu'aux États-Unis.
4: Ça, c'est une question intéressante.
9: Ah oui, tout à fait, tout à fait.
0: Qui
9: C'est Multiplex.
0: Oui.
9: Ah, tout à fait, je pense que la France sort, elle sort bien, elle sort tard, et beaucoup plus qu'aux États-Unis, bien sûr.
0: Non, mais attends.
9: Clair,
0: Multiplex.
9: Oui.
0: La France sort le plus de films qu'aux États-Unis. Je vois pas du tout avec ce que les Français ont à faire dans la rue.
9: Non mais de toute façon les chiffres on leur fait dire ce qu'on veut. Hein.
14: Ouais mais la France elle sort plus que deux films par an.
0: Ah voilà, ça c'est Tony qui répond.
14: Oui, bonsoir.
0: Non mais Tony, bonsoir. Tu te calmes s'il te plaît.
15: Gérard.
0: Oui.
15: Donc c'est Poussin. Moi, ce que je voulais dire, c'est que les films en Amérique, ils sortent plus, enfin, ils sortent en première fois par rapport aux France.
9: Pas du tout.
14: Excusez-moi, si je peux
15: ils
14: me permettre.
15: Ils sortent d'abord en Amérique et après, ils sortent en France.
18: Non,
9: rien à voir. Non, pas du tout.
0: Qui c'est qui est pas d'accord?
9: Multiplex, regarde. Ouais. Un film français, Les Visiteurs, tu vas pas me dire qu'il est sorti d'abord aux États-Unis. C'est du micro, ça.
0: Non, mais attends, dans ce cas-là, on va.
14: Gérard et Sandy sont à New York, c'était un peu Les Visiteurs.
0: Non, attends, Tony, s'il te plaît, tu t'écrases.
15: Mais Godzilla, il est sorti en Amérique d'abord. Hein.
0: Oui, et il est sorti en avant-première en Amérique. Et après, attendez.
4: Chacun son tour.
0: Attendez, qui c'est qui dit n'importe quoi? Tulip. Tulip.
14: Non, c'est pas ça.
15: Ah, pardon, excuse-moi, Gérard. Parce que je m'occupe d'une petite, alors
0: elle
15: va le pleurer.
0: Ah non, mais dans ce cas-là, si t'as quelqu'un avec toi, ça sert à rien de réagir.
4: Elle fait du baby-sitting.
9: Elle a besoin d'un rempotage, Tulip. Hein. Moi, je vais te rempoter.
0: Alors, Tulip?
15: Eh ben, moi, je sais pas.
0: Ah, tu sais pas?
15: Ben, je sais pas pour la France et les États-Unis, je sais pas du tout.
0: Alors, moi, je peux vous dire une chose, que le film Godzilla, qu'on a été voir en avant-première, est sorti à New York.
18: N'importe quoi.
9: Non, mais c'est pas le seul film.
0: Attends.
4: Ouais.
0: Tu... Mais moi, tout le monde en l'air.
4: Ils sont ils sont tous.
0: Hein. On va savoir qui c'est qui s'amuse à dire n'importe quoi.
4: Allez. De toute façon, c'est une fille.
0: Alors, vas-y.
9: Déjà, c'est pas moi, c'est bon.
0: Vas-y, n'importe quoi.
14: Vas-y, parle, allez, n'importe quoi.
4: Bah, explique.
0: Vas-y, n'importe
9: allez,
0: quoi.
9: Allez, les filles. Allez, t'as pas de couilles, n'importe quoi. Hein. Ah, bah non, c'est une fille.
0: Et alors? C'est bizarre, y a personne.
4: Là,
0: y a personne.
14: Y a
4: rien.
14: À mon avis, c'est grosse autruche.
0: Ah ouais. Il y en a une qui a rien entre les jambes. Hein.
14: C'est pas tout ça, c'est grosse autruche.
9: C'est le vilain petit canard.
0: Ouais, tu vas voir.
4: Explique-nous, Gérard, pourquoi alors Godzilla est sorti à New York en avant-première et pas en France, par exemple?
0: Bah, parce que c'est.
14: Pour se faire pardonner, parce qu'il a détruit New York.
0: Non, c'est un film qui est sorti à New York en premier. Ça a été sorti sur New York, parce que c'est pas parce que c'est un film que Jean Reno a fait en avant-première là-bas, dans les villes de New York.
4: Ouais.
0: Ça sort en premier. Donc, il est sorti d'abord en avant-première. Après, il est sorti sur les écrans parisiens depuis le 16 septembre.
9: En avant-dernière?
0: Non.
9: Ah si, en avant-dernière.
14: Bah oui, parce que c'est en dernier.
0: Mais non, arrêtez vos conneries. Donc, qui c'est qui n'a pas répondu?
4: Il y a pas mal de monde encore. Hein.
0: Tulip?
15: Bah moi, je viens de répondre, Gérard.
0: Oui. Alors, Multiplex?
9: Déjà fait.
0: Oui.
4: C'est Cactus. Cactus et Poussin qui n'ont pas répondu.
15: Si, j'ai répondu.
0: Cactus?
15: Moi je dirais que je laisse la parole à quelqu'un d'autre parce que je sais pas quoi te répondre.
0: D'accord.
4: Pourtant c'est un sujet intéressant. Moi j'aimerais bien savoir pourquoi.
0: Cactus.
15: Oui.
0: T'as jamais été au cinéma encore?
15: Mais si, j'ai déjà été au cinéma, Gérard.
0: Non mais attends, t'as jamais été voir des films?
15: Mais si, j'ai été voir le Titanic. J'ai déjà été voir des films. T'inquiète pas pour moi, Gérard.
0: Tony, pour finir.
14: J'ai répondu déjà.
0: Ok.
4: Non, c'est ce que je voulais te demander, Gérard. Pourquoi? Ah, Rigo, une question IRC, pardon.
1: Oui,
0: question IRC pour finir.
1: Riff qui demande s'il y a plus de pollution en Amérique qu'en France. Excuse-moi, j'avais pas.
0: Non, mais ça.
4: C'est avant, ça.
0: On est plus
4: Rigo,
0: des...
4: tu suis rien. Hein.
0: Non, mais c'est pas Rigo, c'est l'IRC. Ouais. La pollution s'est terminée depuis une heure. Donc.
15: Il y en a eu quand Gérard est allé.
4: Ah, il y a quelqu'un qui a coupé.
0: Ah, voilà. Donc,
4: ce que je voulais te demander, Gérard, c'est que tu sais, il y a des films français, par exemple, je sais pas si t'as vu Trois hommes et un pouffin.
0: Non.
4: Et ce film-là, tu sais, c'était un succès. Et les Américains l'ont copié et ont refait le même film en Amérique.
14: Trois hommes et un oursin, ouais.
4: Voilà.
0: Non, mais
4: qu'est-ce que tu penses en fait des versions dans le cinéma, par exemple des films français qui ont du succès et qui se font aux États-Unis après?
9: Long ou court?
0: Non mais attendez, s'il vous plaît. Oh, on se calme derrière, je réponds. Non mais ça, de toute manière, que ça soit des films qui sortent en France, qui soient repris par des acteurs américains. De manière, en principe, ça, ce qui sort en premier, c'est des films américains, non français.
18: Ouais. N'importe quoi.
0: Quoi, n'importe quoi, si ça te plaît pas, toi, tu vas te faire foutre.
4: Ok. Non, mais tu vois, parce que, en fait, parce que le film avait tellement de succès en France que les Américains nous ont copié. Est-ce que tu trouves ça normal?
0: Non, mais ça c'est un truc, c'est à eux de voir, c'est pas nous, parce que c'est, on sait pas
9: qui... C'est une histoire de fric, c'est tout.
0: Bah oui, mais de toute manière, c'est pas qu'il y a eu une histoire de fric, c'est de savoir.
4: Mais, si.
0: Mais c'est de savoir les nombres d'entrées qu'ils ont fait en salle.
9: Mais non, il y a des sous-tables.
0: Non, mais attends, parce que moi, le film Godzilla, il a fait plus d'un million d'entrées en France. Et nous, quand on y a été, quand on était le voir à New York en avant-première, il y a eu 150 000 personnes. Non, mais il y a eu 150 000 personnes, et faites-moi confiance que 150 000 personnes dans une salle hurlent dès qu'ils voient Jean Reno, dans un passage, la salle se met à hurler.
4: Pourquoi il hurle? Il est pas beau, Jean Reno?
0: Non, mais c'est pas qu'il est pas beau, c'est que dès qu'ils voient dès qu'ils l'ont vu sur un passage, par exemple, quand il passe à...
4: Un passage clouté, tu vois.
0: Non, quand il passe avec une voiture de l'armée, et qui mâche un chewing-gum pour pas qu'on le reconnaisse, tout le monde, tu les entends tous hurler, même quand ils jouent le rôle du médecin là-dedans.
4: Il mâche un chewing-gum pour pas qu'on le reconnaisse.
9: Ah, c'est
4: donc
9: un gros chewing-gum alors
14: que moi, personne me reconnaît, j'ai vraiment une merde.
0: Bon, tais-toi, toi, Tony.
9: Et toi, attends, GG, et toi, à New York, les gens, ils t'ont pas reconnu du coup, alors, vu qu'il y avait Jean Reno?
0: Mais attends, de toute manière, on parle.
4: Il t'a un peu pris la vedette quand même.
9: T'as un peu pris la vedette, c'est clair.
0: Non, il y a aucune personne qui nous ont reconnu.
4: Non, sans déconner.
18: Est-ce que tu penses que les acteurs américains jouent mieux dans les films que les acteurs français?
0: Non. Mais de toute manière, maintenant, voir comment qu'on a des films en salle, je vais te dire une chose, que je pense que c'est les Américains qui vont bientôt nous dépasser. Hein.
14: Non, mais t'es d'accord, Gérard, qu'il y a une différence entre Al Pacino et Bernard Ménez, quand même.
0: Non, mais attends, toi, Tony, dégage. Hop, je veux plus t'entendre.
4: Il a raison.
9: Il a raison.
14: Pas abusé, là. Hein.
9: Il a raison.
0: Non, mais moi, je peux vous dire une chose, qu'à l'heure actuelle, maintenant, on a plus grand-chose, parce que maintenant, faut qu'on prenne des films américains.
9: Et pourquoi pas des films
0: tout le temps.
9: Du Turquie, si.
0: Maintenant, tu vois dans les salles, c'est quoi? C'est des films américains qui sortent. Hein.
4: Maintenant, regarde Un Dîner de Con, justement, on en parlait tout à l'heure. Un Dîner de Con, c'est français, ça a bien marché.
0: Ouais, mais attends, Un Dîner de Con, c'est sorti en cassette vidéo, c'est même pas sorti sur les grands écrans.
4: Je l'ai vu au cinéma. Hein.
14: Non, menteur.
18: Et toi, tu préfères quoi, Gérard? Les films américains ou les films français?
0: Moi, j'en ai rien à foutre.
4: Mais pourquoi?
0: Moi, je m'en fous.
18: Argumente.
4: Bah, Gérard.
0: Non, mais moi personnellement, pour l'instant, j'ai pas les moyens de me payer le ciné.
18: Et tu fais
14: non plus.
18: Être comme moi, quoi.
4: Non, Gérard, il a pas les moyens d'aller au ciné. Il préfère aller à New York voir le cinéma.
9: Carrément. Ouais.
4: Ok, en avant-première.
0: Donc voilà.
4: Okay.
0: Je pense que vous avez été content de
4: sa réponse. Hein. Ça vaut le détour.
0: Ouais,
9: GG.
0: Oui.
9: C'est multiplex.
4: Dernière question.
9: Ouais, ce que j'aurais voulu savoir, voilà, c'est si une carrière un jour d'acteur se présentait à toi, parce que tu as commencé dans la radio, mais tu vas peut-être aller plus haut.
4: Mmh.
9: Si une grande carrière d'acteur, comme tout à l'heure on parlait de Jean Gabin ou Lino Ventura, se présentait à toi, est-ce que tu penses que ça t'intéresserait?
0: Je peux te dire une chose, que là-dessus, personnellement, non. Je préfère rester à la radio que d'aller faire du cinéma.
9: Il y a des rôles qui sont faits pour toi.
0: Stop, multiplex 5 minutes, s'il te plaît.
4: Justement, en parlant des gens qui font un autre métier et qui veulent se lancer dans le cinéma, il y a Sucette sur le Minitel qui te pose la question, Gérard, est-ce que tu trouves qu'Ophélie Winter est une bonne actrice? Et que penses-tu des chanteurs qui se lancent dans le ciné, justement?
0: Eh ben ça, chacun voit midi à sa porte. Dans les chanteurs, c'est vrai qu'on n'en a pas parlé, je n'ai pas pensé à faire la question.
4: Ouais.
0: C'est vrai qu'il y a beaucoup de chanteurs qui se lancent dans le cinéma.
4: Est-ce que tu trouves que c'est bien, et est-ce qu'ils sont bons dans le cinéma aussi bien que dans la chanson?
0: Ben, Ophélie Winter, je la vois mieux dans la chanson. Bon, il y a Michel Sardou que j'adore, et ça, lui, il a sorti deux films. Donc, il y a.
4: Sur CD?
0: Il a sorti Cross, qui était pas mal. Il y a Patrick Bruel aussi.
9: Michel Sardou, vaut mieux qu'il arrête de chanter, vaut mieux qu'il arrête de faire des films et qu'il fasse de la poterie.
0: Qui c'est qui vient de dire ça?
9: Je suis désolé, c'est multiplex.
0: Multiplex.
4: Chacun ses goûts, Gérard.
14: Qu'est-ce que t'as pensé de la prestation de Guy Béard dans Scarface?
0: Non, mais alors là, tu te trompes. Allez, conclusion du débat. À chier. Qui c'est qui vient de dire ça?
19: Une fille, le bab. Non, les filles qui foutent le bordel. Hein. Je sais pas si t'as remarqué. Avant, c'était les garçons, maintenant c'est les filles.
1: C'est tout ça, je crois, non?
20: Ah non, moi, j'ai rien dit. Hein.
14: On s'autruche.
20: Ah, c'est pas moi non plus. Hein.
0: Conclusion. Conclusion,
4: allez,
0: du débat.
4: Chacun votre tour. Multiplex, conclusion.
19: Bah, multiplex, moi je pense que Gérard, tu pourrais faire carrière dans le cinéma. Je pense que notamment des rôles comme celui de Quasimodo te conviendraient très, très bien. Quoi.
4: Ou le bossu de Notre-Dame, non?
19: Bah, c'est le même, ouais, c'est celui-là. Ouais. Bah,
0: Tulip.
4: Oh, t'as pas regardé assez de voix.
0: Tulip. Ouais,
4: non, je suis pas, pas où.
0: Tulip.
20: Bah oui, mais attends, tout le monde parle. Moi j'ai trouvé ça bien. Ouais, c'est sympa.
0: Cactus.
20: Bah moi je pense que le cinéma n'existerait pas et ben on n'aurait pas eu de débat ce soir et donc je trouve que c'est pas mal quoi.
0: Tony.
14: Ouais bah j'ai trouvé ça trop calme comme débat, déjà je voulais te le dire. Et il faudrait que tu respectes un petit peu plus ton équipe parce qu'elle est quand même là pour travailler avec toi.
0: Mmh. Non mais attends Tony, déjà pour commencer c'est l'équipe ce soir elle a bien travaillé.
14: Oui, merci.
0: Ça
4: merci,
0: je voulais
4: chef.
0: Les remercier.
4: Elle merci toujours, chef.
0: Je voulais remercier Pildar quand même qui a fait les deux débats à l'Aria.
14: Bravo, Pildar.
4: Et tu sais que ça me démangeait. Hein.
0: Et Manu bravo, qui a fait Manu. Un peu n'importe quoi au standard non, mais c'est pas
4: c'était
0: grave.
4: Nickel, il y a pas eu une insulte, pas eu un truc.
0: Ouais non mais quand je demande de retirer les gens, c'est pas la peine d'essayer de les passer sur d'autres personnes.
14: Ouais, ça c'est vrai qu'il
0: sur,
14: a
0: dit. C'est le premier débat, c'est ce que t'as voulu jouer, et puis là c'est le deuxième avec.
4: Avec qui
0: Ananas et l'autre est Multiplex. Bah on a vaguement ouais.
14: Repéré. D'ailleurs, c'est Goldo, je te le dis.
0: Tiens, tu vois.
14: Oh,
4: non, ça c'est pas
14: hasard.
4: Possible, c'était un 0-3. Il a pas déménagé, Goldo, je l'ai vu ce midi.
0: Ah ouais, ben, on va, ben, je vais voir parce que j'ai gardé les fréquences. Ouais, alors
14: j'aime
0: donc...
14: pas trop que vous fassiez des coups comme ça à mon Gérard, hein, je vous le dis.
0: Non, ouais. Non, mais c'est bon.
4: T'es un peu lèche-botte, Tony. Hein.
14: C'est vrai.
0: Mais Roquoi qui s'est fait passer pour Tony, donc on l'a reconnu tout de suite.
14: Non, ça c'est faux. C'est, pour Tony. C'est faux parce qu'ils m'ont appelé un quart d'heure avant la fin.
0: Ouais.
14: Donc voilà.
0: Ok. Ouais, donc moi, je peux
14: et
0: vous
14: Rigo,
0: dire.
14: Rigo, il a pas remercié.
20: J'ai pas répondu, hein.
0: Non, mais Rigo, de toute manière, il a fait comme le mardi dernier. Il a bien travaillé. De toute manière, si j'ai qu'un truc à dire, c'est Rigo qui a.
4: C'est le mec qui a mieux.
0: Voilà, ouais. C'est le mieux qui a travaillé parce qu'il a voulu que tout le monde réagisse sur l'internet et voilà. Je remercie.
1: Et d'ailleurs pour la conclusion, il y a Arnette sur l'IRC qui chie sur ton débat.
0: Eh ben Arnette, moi je te.
20: On a bien compris. Conclusion, GG.
0: Et ben pour finir, Poussin.
20: Donc c'est vrai comme elle disait tout à l'heure, je sais plus ce qui c'est qui dit. Qui
0: Tulip.
20: Paraît. Ouais, je pense que c'est Tulip.
0: Tulip ou Moulinex.
20: C'est vrai que les salles de cinéma, s'il n'y en avait pas, on ne pourrait pas en parler et puis on ne pourrait pas aller voir les films, c'est clair.
0: Ouais, mais il faut dire une chose, que les salles de cinéma, c'est qu'il y en a beaucoup en France et elles sont moins fréquentées qu'avant.
20: Mais il n'y en a pas beaucoup, par contre, dans les petites campagnes.
0: Ouais, mais ça dans... Oui, sur
4: excusez-moi, justement, Minitel. Sur Minitel, il y a une question de Sucette encore qui dit « Étant donné qu'il y a trop de salles de cinéma, est-ce qu'il faudrait pas en abandonner sur le bord de la route ?»
0: Non, mais ça, voilà, Sucette, tu vois, je préfère même pas te répondre à ta question. Donc, la semaine prochaine...
4: Comme, ta conclusion, Gérard, sur le cinéma avant.
0: Non, mais attends, je vais annoncer le thème du débat de la semaine prochaine.
4: Oui.
0: Donc, la semaine prochaine, le premier débat, comme ça va intéresser tout le monde,
4: ouais.
0: Et qu'il y a longtemps qu'on ne l'a pas fait...
4: Ouais.
0: Disons, on l'a fait, mais on va le refaire. On va faire les boîtes de nuit.
4: Ouais. Le milieu de la nuit, ouais, les DJ, tout ça.
0: Voilà.
4: Ouais.
0: Et le deuxième débat, ben. On verra.
4: D'accord. Donc, tu vas réfléchir cette semaine.
0: Voilà.
4: Et tu vas donner ta conclusion sur le cinéma, bien sûr.
0: Donc, en conclusion sur le cinéma, bon, ben, je pense que ce soir, ça s'est bien passé. Les deux débats se sont bien passés. Personne s'est énervé.
4: C'est vrai.
0: Ça, c'est ce qui m'a fait le plus plaisir et ça fera plaisir. À Max, s'il est encore dans le quartier, mais je pense pas. Et donc, j'espère que la semaine prochaine, ça sera pareil.
4: D'accord.
0: Et donc, on va se quitter pour finir avec Banga, avec Monte-moi dessus, sans sel. Et vous allez avoir Rousseau pour la nuit sans pub. Et bien sûr, demain, 22h minuit,
4: Max,
0: le Star System. Bonne nuit à tous et à la semaine prochaine.
4: Premier débat donc qui porte sur les fêtes, que là le remix que vous avez entendu est fait maison, c'est fait par Olivier de la production qui va réaliser l'émission ce soir. Tu pourrais remercier Olivier ou pas?
21: Moi je suis même pas.
4: Non, il est bien le remix, il est bien là.
21: Moi il est pas mal.
4: Il est pas mal hein, quand même, avec quand même Kimi, le nouveau single des Chemical Brothers.
0: Arrête avec ta caméra, on a demandé.
21: Punaise, mais t'es emmerdant quand tu t'y mets hein là.
4: Enculé. Enculé, voilà, c'est Kyle qui l'a dit.
0: Bon, bon.
4: Allez, alors, au standard, quand même, on accueille donc il y a Gaël. Mmh. Et il va y avoir donc.
21: Il y a petit con là. J'espère qu'il va se réveiller.
4: Manu le gamin.
21: Il va se réveiller.
4: Il s'appelle Manu le gamin.
21: Donc, si je pouvais avoir la liste. Quoi, t'as besoin.
14: T'as un problème
21: là?
14: Non.
21: Ouais, tu as travaillé, hein, j'espère. Donc, bon, bah, on va essayer d'attaquer. Donc, vous pouvez toujours nous appeler au 0803 08 5000 et 0800 70 5000. Et toujours, Minitel 3615 Confun TV et 3615 Confun Radio, rubrique directe sur les deux. Donc, s'il y a des questions Minitel, n'hésitez pas, entre deux, je vous répondrai.
3: Gérard. Donc, excuse-moi, nous accueillons Goldorak, qui n'oublie pas, parce que avant donc de commencer le débat, nous avons donc les statistiques de Goldorak, et donc je sais pas si tu voulais quand même entendre plus ou moins les statistiques. Ouais, mais,
21: attends, avant que tu t'en ailles, que tu fais les statistiques, parce que c'est toi qui
5: viens demander. Non mais il va juste dire, non mais ça sera comme ça tous les jeudis. Là ce soir il va y avoir donc ton débat, et la semaine prochaine Goldorak fera les statistiques du débat de ce soir. Comme ça, bonsoir Goldorak. Goldorak, il faut aller plus vite, c'est quand même.
22: Ouais, je suis là.
21: Ouais, réveille-toi un petit peu, s'il te plaît.
22: On va m'enlever, c'est bon, c'est bon.
5: On y va, Goldorak.
21: Non, mais mange-toi parce que Ouais, bon, allez.
5: Vas-y, fais tes statistiques.
22: Alors, ok, alors, tu te souviens, on s'est parlé lundi, GG.
21: Ouais, vas-y.
22: Alors, bah, je voulais tenir, je tenais à signaler quand même tes progrès au niveau de la politesse. Parce que au niveau des insultes, t'as quand même, la semaine dernière, balancé trois fois moins d'insultes que la semaine d'avant. Tu m'écoutes?
21: Oui, je t'écoute.
22: Ouais, m'écoute. Alors, je te disais, t'as quand même balancé trois fois moins d'insultes que la semaine d'avant.
21: Mmh.
22: Ok. Par contre, bah, t'as toujours autant, voire même un petit peu plus de problèmes caméra, d'après ce que j'ai pu relever.
21: Ouais.
22: Petite augmentation de 20% quand même. Donc, bon, va peut-être falloir se calmer sur la caméra.
21: Mmh.
22: Par contre, ce qui va pas du tout, c'est au niveau de tes expressions, quoi. On est en constante augmentation. On en est à 328 quand même.
21: Ouais, excuse-moi.
22: Ça fait quand même une de tes expressions à la con toutes les 27 secondes.
21: Non, mais attends, dans ce cas, si c'est.
22: Ouais, non, vas-y.
21: Attends,
22: bon.
21: J'installe une boule à facettes. Mais punaise, ils sont en train de m'installer une boule sur le coin de la tranche. Si ça tombe, je t'explique pas, je vais la prendre sur la tête. Ça, je vais être tranquille. Donc, ouais, ben, de manière. Bon, ben, si ça te plaît pas, ben, dans ce cas-là, tu fais ce que tu veux, mon
22: bon. Bon, allez, hop, tu dégages, ouais, par exemple.
21: Voilà.
22: Ouais.
21: Donc, c'est tout ce que tu avais à dire?
22: Bah, ouais, un peu de choses près. Si ça t'intéresse de savoir quand même la proportion, je sais pas si tu te souviens, entre les mecs et les nanas.
21: Ouais.
22: C'est quand même vachement plus poli avec les nanas, quoi. T'insultes entre deux et deux fois et demi plus les mecs que les nanas, quoi.
21: Donc, ouais, non, mais j'insulte plus les mecs que les nanas, parce que les nanas, de manière, c'est celles qui restent le plus polies envers moi.
22: Ouais, de manière, ouais.
21: Donc, là-dessus.
22: Ouais, c'est bon, ouais.
21: Voilà.
22: Voilà.
21: Donc, donc, on te retrouve la semaine prochaine avant de commencer les débats. Merci.
22: Ouais. Hey, GG.
21: Quoi?
22: Je peux te mettre mon fulgure au point dans le derrière?
21: Tu restes poli, s'il te plaît, et tu retournes au standard, d'accord?
22: Non, mais c'est juste une question, ça te dérange?
21: Non, mais tu retournes au standard, ça sera mieux.
22: Allez, hop, tu dégages.
21: Ouais, tu dégages maintenant.
23: Allez, tu dégages.
22: Allez, hop.
21: Et toi, t'arrêtes maintenant, d'accord?
22: T'arrêtes avec
21: bon,
22: ta caméra.
21: Bon, ça y est, ça tient, là, avec cet engin de malheur, là-haut, au-dessus de ma tête.
23: Quand même, hein.
22: Jean-Luc!
21: Bon, c'est bon, bonne nuit à toi.
22: Je vais te dire, ouais.
21: Ouais, bonne nuit. Bonne nuit, c'est bon.
23: Bande de cons.
22: Allez, hop.
21: Allez, hop, dégage.
22: Allez, hop, bonne nuit.
21: Allez, dégage, si je pouvais avoir la liste.
23: Ouais, Gaël, qu'est-ce que tu fais, la liste?
21: Pour les premiers... Bon, d'accord. Carombard, comme par hasard, ça m'aurait étonné encore celui-là. Momo, bonsoir.
24: Attends. Parce que, comme Goldorak est parti, il faut que je prenne une minute pour rappeler Momo. Donc, t'as tout le monde sauf Momo.
21: Bon, d'accord.
24: Donc, il arrive.
21: Non, mais on prend quelqu'un d'autre à la place. Hein,
24: non, je te rappelle, c'est Goldorak.
21: Johanna, bonsoir.
25: Bonsoir Johanna.
26: Bonsoir Johanna.
21: Salomé, bonsoir.
25: Bonsoir
21: Salomé.
25: Bonsoir.
21: Carambar, bonsoir.
26: Bonsoir
24: Carambar.
26: C'est Carambar, l'ennemi juré de Caramel.
21: Ouais, oh, tu as déjà commencé par te taire.
26: D'accord, ok. Gérard, tu restes poli.
24: Vous n'avez pas commencé là.
26: D'accord,
24: Gérard. Carole est crabe. Je suis excité là ce soir, Gérard.
26: L'ennemi juré de Caramel. Ah bah, c'est moi.
21: Je sens que 40 bars, tu as pas commencé le débat que tu
26: as.
24: T'as raison, GG, faut le remettre à sa place.
26: Non, je vais
21: dégager.
26: GG, je vais être gentil.
21: T'as intérêt?
26: Je suis très gentil, j'appelle
27: les gentils, Caramel, 40 bars, je le connais.
21: Ouais, c'est bon, toi.
26: Oh, non.
21: Camille, bonsoir.
24: Bonsoir Camille.
23: Bonsoir Camille.
21: Et Twister.
24: Bonsoir Twister.
3: Et nous accueillons Momo aussi, donc qui vient d'arriver.
24: Bonsoir Momo.
26: Bonsoir.
21: s'il te plaît, là.
2: C'est des disques. Pour...
26: Momo, t'es pas d'Angoulême? Comment? T'es pas d'Angoulême?
21: C'est bon,
26: non, non, non, je suis de Lyon. Ah merde.
6: T'es de Lyon?
26: Ouais, de Lyon.
6: Ok.
26: Ça va tout le monde?
21: Bon, on a toujours le Momo.
26: Ça va.
24: Non, mais Momo, c'est sûr, il a remplacé Goldorak, puisque je pouvais pas avoir la ligne de Goldorak.
21: Non, j'avais déjà Momo tout à l'heure.
24: Mais non, tu lui as pas parlé à Momo.
21: Pas c'est pas Gérard. Allez hop.
26: Gérard.
21: Bon, allez, la première question.
26: Gérard.
21: C'est quoi le débat?
23: C'est quoi le débat?
21: Oh là là, oh, oh, je sens que tout à l'heure ça va tourner. J'en connais qui vont aller au standard.
23: Gérard.
26: Vite fait. Gérard, c'est Carambar.
21: Bon, Carambar, pour l'instant, tu la poses, tu la fermes et c'est moi qui.
6: Ouais, ouais, non, mais Carambar, tu te calmes un peu, sinon on va réussir du coup.
21: Bon, alors êtes-vous pour ou contre les fêtes? Allez, c'est parti. Première question. Momo, tu réponds, s'il te plaît.
26: Bah, pour. Pour ou contre les fêtes? Twixer, je suis pour. Je suis pour les fêtes, moi. Moi, je suis pour aussi. Voilà, en bas.
21: Attends,
26: moi, je suis pour les fêtes. Là, c'est calmé, hein.
21: Minutes,
26: c'est
21: calmé,
26: là. Moi, je suis cool. Pour les fêtes. Allô, Gérard, c'est Carambar.
21: Carambar, il dégage.
26: Non.
21: Carambar, tu dégages.
26: Non.
7: Et voilà, c'est parti. Allez, hop.
26: Non, j'ai rien dit.
21: Gérard, calme-toi un peu.
26: Gérard, je veux juste te dire un truc. C'est qu'on est quand même beaucoup sur l'antenne et que bon, on n'entend pas toujours très bien. Ce serait que... Oh.
6: Non, faudrait pas les chercher.
26: Oh, merde.
6: Non, on va plus entendre du
21: Momo,
6: tout, là.
21: Momo, tu réponds à la première question,
26: ouais,
21: s'il te plaît.
26: Allez,
6: Momo.
26: Bah, sérieux, faut faire la fête dans la... faut faire la fête. On n'a qu'une vie, faut s'éclater à fond.
6: Exactement, on a qu'une vie.
21: Je suis d'accord avec toi. Ouais, mais attends,
26: merci, Momo,
21: Bon, Johanna.
6: Ouais.
21: Johanna.
6: Mais moi, je sais pas ce que je fais là, je voudrais parler à Jean-Luc, s'il vous plaît.
21: Tout à l'heure, vous avez.
6: C'est pas l'enseignement ici, la cocotte, hein.
21: Tout à l'heure, ça m'a dit, je m'entendis que vous avez tous dégagé.
6: Je leur tirerai tout le lit.
21: Alors, Johanna, tu réponds à la question, tu demandes pas à parler à Jean-Luc, ou sinon tu dégages.
6: Mais écoutez, monsieur, moi, je ne sais pas où je suis.
21: Non, tu dégages.
6: Oh, dégage, tu gênes.
7: Johanna, elle peut pas s'en aller.
21: Non, je veux pas le savoir, ce qu'on
26: dit.
21: Ils disent, Johanna est gentille.
26: Elle est gentille, elle est gentille. Elle est gentille,
21: Salomé.
6: Oui.
7: Tu dégages.
26: Ouais.
21: Salomé.
6: Oui.
26: Tu dégages.
21: Tu réponds à une question, s'il te plaît.
6: Quoi ta question?
21: Non mais attends, vous êtes sourd d'oreille ou quoi là?
6: Bah écoute, c'est pas de ma faute si tu expliques mal, hein, j'ai rien compris.
21: Pour ou contre les fêtes?
6: Bah je suis pour les fêtes.
21: Alors c'est-à-dire?
6: À ton avis? Non, bah, je suis pour les fêtes parce que faire la fête, c'est génial, parce que la vie sans la fête, c'est rien, et puis voilà, il faut
8: exactement, c'est une question stupide, hein. Tu fais pas la fête, toi, Gérard?
21: Pas pour l'instant, non.
6: Ah, mince, c'est dommage pour toi, alors, hein.
21: Alors, 40 bars.
26: Oui, c'est moi, Gérard.
21: Vas-y, réponds.
26: Alors, est-ce que j'aime la fête? Est-ce que je suis pour ou contre? Eh bien, j'aime la fête, Gérard. J'aime le faire la fête. Et toi, est-ce que, Gérard, une petite question, est-ce que tu aimes que les hommes te fassent ta fête dans les chiottes de la loco?
21: Alors, Carambar, tu dégages de ce coup-là pour demain.
6: Mais là,
21: bonne nuit. Bonne nuit, Carambar.
6: C'est une très bonne question.
21: Non, mais Carambar.
6: Non, il n'y a pas de joker dans cette émission. Tu réponds, hein.
21: Non, mais de toute manière, il est hors de question que je réponde sur les chiottes de la loco.
26: Le jeu de vérité,
21: c'était avant. Et par la fois, c'est pas vous qui commandez, c'est moi. Alors, hop. Carambar, tu dégages, bonne nuit, je veux plus t'entendre.
6: Mais non, il faut laisser Carambar.
26: Laissez-le, Carambar.
21: Attendez, c'est pas vous qui commandez, c'est moi, d'accord?
6: Mais écoute, faut pas avoir peur, hein.
21: Camille, s'il te plaît, tu réponds.
6: Alors, les fêtes, c'est quelque chose qui fait partie de la vie. Il faut vivre avec les fêtes parce que c'est comme ça qu'on vit.
26: Bah, je suis d'accord avec toi.
6: Est-ce que vous êtes d'accord?
26: Bien vu.
6: Vous êtes tous d'accord avec moi?
26: Bah, ouais. Non, elle est d'accord.
6: Qui n'est pas d'accord? Qui n'est pas d'accord?
21: Stop!
6: Qu'il se dénonce!
21: Stop! Pour l'instant, vous attendez, on prend quelqu'un d'autre à la place de Carambar, j'espère.
24: À la place de Carambar.
6: Carambar est pas
26: con.
24: Nous accueillons Malabar. Bonsoir, Malabar.
21: Donc, c'est simple! ça va aller terre et net au standard si vous me rebalancez les mêmes.
27: Ça va casser.
21: Non, non, non, non,
27: non, non,
23: c'est pas les mêmes.
27: Ça n'a rien à voir avec Amber.
23: Non, c'est pas les mêmes.
27: Non, non, j'ai rien à voir.
21: C'est pas la peine de faire des débats.
23: Je m'en rends pas compte.
27: Non, non, Gigi, écoute la voix. Et c'est pas moi, Gigi.
21: Bon, toi. Tu dégages,
23: Gérard, reprends un peu le débat. Tu reprends le débat, Gérard. C'est sur quoi le débat?
21: Camille.
2: Oui, j'ai répondu, hein.
21: Alors, Twister.
27: Ouais, bah moi je suis pour, hein. De toute façon, moi je pense que c'est bien, c'est l'occasion de se retrouver, on peut piller à 20 coups, quoi, c'est cool. Quoi.
21: Mm-hmm.
27: Voilà, c'est tout. Bah, c'est une bonne occasion de faire la fête. À n'importe quelle occasion, on peut se bourrer la gueule, on peut retrouver ses copains, voilà.
21: Mm-hmm.
27: Voilà.
21: D'accord. Donc on va pas.
27: Malabar, j'ai pas répondu. Et Malabar, il a pas répondu.
21: Alors vas-y, Malabar, mais tu peux me dire, moi ça va aller vite. Je pense que c'est Max qui. Je vais demander à Max qui s'occupe du standard. Parce que là, si c'est pour moi, je peux les mêmes, c'est pas la peine.
2: Max
27: hein? Bon, je peux répondre?
21: Oh, oui, non, réponds.
27: Vas-y, vas-y. Ouais, moi j'aime bien la fête. Je suis pour.
21: Pourquoi?
27: Parce que t'as à dire.
2: Pour la fête, bébé.
27: Ah oui, non, j'ai autre chose à dire. Je suis le plus gros collectionneur de cartes Magic de couleur bleue en France.
2: On s'en fout.
27: Voilà, je tenais à le dire.
2: On s'en fout. 30 plus 15 ta vie, tu connais?
21: D'accord, alors je vais dire une chose que là tu es un peu trop loin, Malabar. Hein.
27: Non.
21: Okay.
2: C'est vrai que t'abuses. Hein.
27: Ah, bon. Pardon, c'est vrai, filme Gérard.
21: Alors pourquoi faites-vous la fête? Alors on va demander à Momo.
27: Pourquoi faites-vous la fête?
21: Arrête, ouais, Allez!
2: Allez, Momo!
27: Ouais!
21: Bon, Momo, tu te réveilles! Arrête avec ça, nom de Dieu!
27: Non, mais
2: Gérard, c'est un brouillon tout ce que tu es en train de nous faire. Il faut être un peu plus discipliné dans tout ça, d'accord?
21: Mais attends, mais il y en a un qui est en train de m'énerver avec la boule, là!
2: Mais écoute, arrête, je comprends rien, là. Le débat va à droite, à gauche, donc dis-nous du moins ce que tu penses, toi, de la fête.
21: Bon, déjà, moi, je suis pour faire la fête.
2: Pourquoi?
21: Moi, je suis pour, parce que c'est vrai qu'on se retrouve entre amis. Oui. J'aime bien me retrouver entre amis. Mais bon, il y a amis et amis, d'accord?
2: Oui, mais quels sont les lieux de prédilection?
27: Des amis plutôt goliosexuels ou plumosexuels?
21: Non, mais attends!
2: Mais putain!
21: Bon, allez, je préviens d'une chose.
27: Ici le démon de minuit.
21: Non, allez, hop.
27: Attends, vous m'écoutez?
21: Je suis
27: le dieu de la fête.
21: Bonjour. Tu la fermes, toi?
27: Alors, je vous la ferme tous.
2: Gérard.
27: Vous comprenez?
21: Bon.
27: Gérard, j'appelle Maurice.
21: Tu les prends, là, les mecs, au standard ou pas?
2: Gérard, t'as la chance d'avoir le dieu de la fête.
27: Ouais, c'est Malabar.
21: Ouais, bah Malabar, tu la fermes.
10: Ça manue le gamin et à Gaël de gérer, Philippe.
2: Oui, c'est...
21: On va peut-être me les calmer, là, au standard.
2: Hein.
27: C'est un peu le bordel, Gérard. Contrôle mieux ton débat.
21: Non, mais attends, toi, si t'es pas content, tu vas dégager.
2: C'est Johanna.
21: Alors, Johanna.
2: Oui, monsieur Gérard, je voulais savoir si vous animiez des fêtes ou des soirées ou des anniversaires et combien vous preniez, parce que moi, je vais bientôt faire une fête et je voulais savoir si ça vous plairait.
21: Ouais, pour l'instant...
27: Reptiseur.
21: Bon, ouais. Celui qui rentre, là, vous me les prenez tous. Là.
2: Tu nous invites, Johanna? Bah oui.
21: Bon,
2: oui,
21: Johanna,
2: tu
21: veux
2: animer la fête?
27: Moi, je veux
21: non, non, mais attends, Johanna, pour
27: C'est Camille qui rentre.
2: Et on fera beaucoup de publicité et ce sera un.
27: Pour l'ironique de Gégé, ouais.
2: Mais imagine, Gérard, ce qu'elle te propose. C'est la gloire de ta vie.
21: Non, non, mais de toute manière, il est hors de question que je m'amuse à faire des soirées comme ça,
2: mais
21: d'accord?
2: Mais pourquoi,
27: Gégé? Tu seras pas bon.
2: Tu serais bien payé, hein? Non, c'est la chance de ta vie, Gérard.
21: Pour l'instant, il y a quelqu'un qui m'a posé une question si j'aimais faire la fête. Je voudrais bien savoir la nana qui m'a posé cette question.
2: Non, mais comme par hasard, maintenant,
21: le deuxième. Pourquoi faites-vous la fête? Bon, celui qui s'amuse à rôter, tu as dégagé, mais vite fait, bien fait, maintenant.
2: C'est naturel, Gérard, c'est naturel. C'est pas de sa faute.
11: Nous accueillons Carole qui remplace Camille. Bonsoir
27: Carole.
23: Salut.
21: Allô.
27: C'est Carole ça?
2: Carole. Allô, salut.
27: C'est Carole.
2: Salut Carole. Ouais, ça va? Et toi? Salut Gérard.
11: Salut Gérard, vas-y, continue.
27: Allez, connard.
21: Punaise, je sens que tout à l'heure je vais m'énerver.
27: Salut Carole.
2: Mais Gérard, allez,
21: bon, Carole,
2: calme.
21: Bonsoir. T'appelles
27: bonsoir
21: d'où?
27: Carole. Bonsoir Carole.
2: Bonsoir Carole.
11: Bonsoir.
21: Tu appelles d'où?
2: De Saint-Denis, mon amour.
21: Comment?
2: De Saint-Denis.
21: Ah ouais, comme par hasard, tu devais venir ce soir, hein?
2: Attends, tu m'as pas appelé, hein?
21: Ouais, d'accord.
27: Oh, c'est chaud,
21: bon,
27: hein, en fait. C'est chaud patate.
2: Eh, moi, je t'ai laissé un message sur ta touche, je te signale.
27: Enfin, Dieu.
21: Alors, bon. Pourquoi faites-vous la fête?
2: Parce qu'on aime ça.
21: Alors, Momo.
2: C'est la fête, c'est la
27: fête.
21: Attendez, pour l'instant, Momo.
9: Allez.
21: Pourquoi
9: allez,
21: faites-vous la fête
9: tu te mouilles. GG.
12: On fait la fête parce qu'on aime ça, tu comprends Gérard?
21: On fait la fête. Momo, tu réponds s'il te plaît.
12: Momo, tu réponds.
9: Ne me laisse pas parler.
21: Bon, Gérard, tu réponds.
12: Bon Gérard,
9: on fait la fête parce qu'on peut se retrouver entre amis. C'est au moyen de Ken.
21: Bon, allez, Momo, bonne nuit. Tiens, quand tu te la plaques, allez hop, dégage.
9: Momo, tu dégages.
24: Mais pourquoi GG dégage? J'ai dit c'est le moyen de Ken.
21: Non, mais Gérard, c'est bon.
23: Attendez, calmez-vous un peu parce que Gérard n'arrive plus à en placer une, il n'arrive pas à se faire respecter. Alors calmez-vous et répondez un peu chacun votre tour parce que là, sinon, c'est pas possible.
9: Carmel.
21: Non!
23: Tu dégages.
21: J'ai demandé à Momo!
9: Ouais,
21: et
9: Momo, il est là.
12: Eh les mecs, arrêtez, sinon
21: Vas-y, Gérard, pause. Ça commence à être lourd là. Il y a 11 questions. Si pendant 11 questions, vous me faites chier comme ça, ça va aller vite, hein.
12: Bon, allez, Momo, réponds.
9: Ouais, tu veux que je te parle poliment, ça?
21: Voilà, tu réponds. Pourquoi faites-vous la fête,
9: Pour rencontrer des gens sympas, pour faire connaissance et tout ça, voilà.
12: Voilà. Ok.
21: Joanna.
12: Ouais. Bah, moi, je fais la fête pour brancher, hein, parce que pendant les fêtes, c'est on se fait tout beau et c'est facile de rencontrer plein de monde.
9: Voilà.
21: Ok. Salomé.
12: Un peu pareil que Joanna, c'est pour rencontrer du monde et puis voilà, quoi, pour s'éclater, pour
9: un moyen,
12: pour
9: un quoi. Bon moment.
21: L'autre à la place de Carombal.
12: Malabar.
9: Bah, moi, je fais la fête, si tu veux, c'est pour baiser.
21: D'accord, ok. Carole.
12: Bah, moi, j'aimerais bien faire la fête pour te rencontrer.
21: Ben, de toute manière, tu sais très bien ce que je t'ai dit la semaine dernière.
12: Mais tu m'as même pas rappelé, ni rien. Attends, moi je suis promis, moi.
21: Attends, t'inquiète pas. Carole.
12: Et puis t'as dit que t'aimais pas les tons, alors.
21: Attends, Carole.
12: Oui, mon amour.
21: Oh, vos gueules un peu derrière, c'est bien. Merci.
12: Bon, laissez-nous parler.
21: Carole, à la prochaine pause, je vais te parler, tu vas voir, je te souffle dans les bronches. Toi. Twister.
12: Tu vas me faire quoi, un clignagus?
21: Non, tu vas voir, je vais te parler. Twister.
9: Dégueulasse.
21: Twister.
9: Ouais,
21: c'est rare,
9: tu veux prendre peut-être les femmes, nous-en un peu. Vous me laissez parler, là?
12: Bon, réponds, Twister.
21: Oh, tu travailles, là?
9: Ouais.
21: Bon, allez, Twister. Allez, hop.
9: Gérard.
23: Mais non, mais Gérard, c'est pas possible. Sur Minitel, il y a Serval qui dit moi je fais la fête pour oublier GG.
21: C'est bien. C'est bien. Il a qu'à m'oublier pour toujours. Il a qu'à pas dépenser son prix sur une Minitel.
12: Question suivante.
21: Non, mais attends, moi, si Twister pouvait répondre vite fait.
9: Ça serait bien.
21: Ouais,
12: Gérard,
21: bah,
12: réponds à la question.
9: Moi, je fais la fête pour profiter de la vie, c'est tout. Terminé, point, la ligne.
21: Okay.
9: Voilà. Ouais.
12: Troisième question.
9: Bien joué, Twister.
21: Bien joué,
9: super. Bien joué,
21: Twister.
12: Et Gérard,
21: mais
12: toi, pourquoi tu fais la fête?
21: Eh, les mecs, vous, là. Toi, tu dégages maintenant.
12: Gérard, pourquoi tu fais la fête?
21: Je fais la fête, c'est pour rencontrer des...
9: Tous les vendredis, c'est
21: pour au standard, Gérard, vous me prenez les mecs et...
24: Concentre-toi
12: et réponds à la question.
21: Je répondrai à la question quand les mecs arrêteront de voter.
12: Tu les laisses, les mecs, tu les oublies, vas-y, réponds.
9: C'est des petits frustrés.
21: Donc, moi j'aime bien faire la fête...
12: Ouais, vas-y, je t'écoute.
13: Vas-y, on t'écoute.
21: J'aime bien faire la fête pour rencontrer des nanas, c'est tout.
12: Mais qu'est-ce que tu vas faire après avec ces nanas?
21: On discutera.
12: Et après, tu vas discuter de quoi?
9: Après, on discute.
12: Tu vas discuter de quoi, Gérard?
21: Je vais voir avec elle et c'est tout.
12: Ouais, mais t'as quand même un sujet quand même. Tu les abordes comment, les femmes?
21: Bah, gentiment.
9: Bah, dans ses bras.
12: C'est-à-dire, ça, c'est pas vrai.
21: Gentiment, mais.
12: C'est-à-dire,
21: c'est
12: pas vrai. Eh Gérard, du style, ouais, salut ma poule.
21: Non.
12: Tu baises? Comment alors?
9: Tu baises?
21: Non, mais de toute manière, qui c'est qui veut savoir, qui veut en savoir plus?
12: C'est Géraldine. C'est Géraldine.
21: Ouais, Géraldine, c'est bizarre, j'ai pas de Géraldine sur ma feuille.
12: C'est bon.
21: Donc, peut-on faire la fête sans boire? Peut-on faire la fête sans boire d'alcool?
12: Non.
9: Malabar, on peut pas.
12: Malabar.
9: Twixer.
12: Bon, Malabar, à toi.
9: Malabar, moi, quand je fais la fête, je torche. Il faut que je torche. Comme ça me rend gay, ça me rend heureux. Et comme ça, j'ai la parole facile pour parler avec les femmes.
12: Donc, tu es gay?
9: Oui, je suis... et androgyne, en plus. Est-ce que tu es androgyne, Gérard?
21: Non, alors là, je vais dire une chose. Non, mais le jeu de la vérité est terminé.
25: Non, Gérard, il est goliosexuel.
27: Il est goliosexuel.
25: Yvan, Tristan.
21: Carole.
25: Oui, mon amour.
21: Alors, peut-on faire la fête sans boire d'alcool?
25: Eh ben, moi, je pense que si un jour, on est amené à se rencontrer, il faudrait que je boive un coup. Ouais.
23: Bah, c'est clair.
27: À mon avis, t'auras peur, ouais. Sinon. Hein,
26: ouais. Est-ce que tu mets de la Adidas quand tu fais la fête?
21: Je sais pas.
25: Tu mets d'autres colonnes, Gérard?
27: Oui. Ah bah oui, toujours.
25: C'est quelle marque brute?
27: Il se met par semaine, alors.
25: Est-ce que tu bois de l'Adidas?
21: Voilà.

0: Ça dépend comment tu veux faire ta... comment tu veux faire la fête. Mais
1: Oh non, c'est dégueu là.
2: Ah non, c'est dégueulasse.
0: C'est dégueulasse.
1: Enfin,
0: c'est dégueulasse. T'as écouté, Gérard, ce que je t'ai dit? T'as
3: ouais,
0: pas écouté?
3: Ouais, ouais, ouais, ouais, ouais, ouais, ouais. Il écoute pas, il se fait pas respecter.
0: Eh, Joanna,
3: on va envoyer.
0: Joanna,
1: est-ce que tu joues à la Zaga?
0: Joanna, oui, est-ce que tu mouilles quand tu vois Gérard? Bah, je l'ai jamais vu encore, mais je suis sûr que
1: je mouille. Moi, je mouille quand je vois Gérard.
3: Bambouze!
0: Ok!
3: Ouais. Bon, allez, on met un disque et je vous retrouve après.
0: Oh non!
3: Après.
4: Stop, Gérard a retiré son casque. Gérard, remets ton casque.
0: Gérard, s'il te plaît.
3: J'ai dit qu'il mettait un disque pour finir. J'ai pas de disque, Nicolas, il faut attendre un peu. Non, mais moi je m'en dis pas dans un bargain comme ça. Je te fais respecter, Gérard.
2: Les gars, attendez.
0: Les gars.
3: Oui, Gérard, c'est bon, on est en train, Gérard. On est en train.
2: Tu mets un coup à toi. Eh,
0: les mecs,
2: calmez-vous.
4: Gérard, tu t'en vas pas.
1: J'ai rien, moi. Je suis mal à barre. J'ai
2: 0, Gérard. Allez, on reprend 0, allez, viens.
4: Gérard est en train de partir du studio.
1: On caramel, t'es dégage.
2: On prend 0, Gérard, reviens.
0: Gérard, mais je
5: peux pas bouger.
3: On est sûr.
2: Donc Gérard,
4: Gérard veut casser la gueule.
2: Gérard, est-ce que tu fais des fêtes avec de la chantilly sur le corps léché par des hommes?
3: Ça commence à me prendre la tête,
2: connerie.
4: Ça y est, Gérard.
3: Bon, ouais.
2: Gérard.
3: Ils sont calmés.
4: Ça y est,
3: ils sont calmés.
4: Ils sont calmés. Tu remets ton casque et tu travailles. Allez, hein.
3: Non, mais attends. Ouais, et l'autre, il vient pas me faire chier.
4: Ils sont calmés.
3: Dégagez de là.
4: Dégagez de là.
3: Hein?
4: Hein?
3: Dégage. Non, mais à toute manière, c'est toujours les mêmes, donc
4: toujours les mêmes.
3: Gérard, c'est bon, ils sont calmes.
1: Allez, j'appelle l'Angoulême, quoi. J'suis
0: bon, Gérard, on t'attend là.
3: Non,
0: troisième question.
3: Non, Gérard.
1: Ouais, deuxième question, Gérard.
0: Gérard,
2: première question, Gérard.
3: Non, mais attends, lui, déjà, tout bloqué.
0: Bon, c'est pas une tempête, Gérard, mais c'est
1: un
0: revenir.
1: Comment vous appelez, là, les vagues?
3: Attends, tu dégages le débat.
1: Comment tu t'appelles?
0: Salomé.
1: Ah, Salomé, ok, ça marche. Ok. Ok, ok. Ok, Gérard. Qui est ok, là?
3: Vous la fermez!
1: Lâche-moi
3: le
1: cap.
3: On a un disque.
2: La barre peut se calmer. Attendez, attendez.
3: On a un disque.
5: On a un disque. On a un disque. On a un disque.
1: Ok, ok. Je
3: continue pas avec les mêmes maintenant. Moi, j'arrête.
5: J'arrête pas de gueuler, là. C'est vrai que Manu Gamard, là, il faut faire ton job, là. On va mettre un 10, donc...
3: Là, faudra peut-être voir au standard aussi, hein.
5: Bah ouais, mais Manu le gamin, il faut le gérer aussi.
3: Oh non, mais attends, entre Momo Malabar et puis Twister...
1: Ah, moi, j'ai rien dit, Malabar.
3: Non.
1: Momo, il est filtrant.
3: Non, bon. Tu viens, toi, tu t'amuses pas à faire le con derrière moi avec...
4: Tu mets ton casque, ça y est. Alors...
3: Donc, rebonsoir à tous. Donc, c'est la suite des débats. Donc, vous venez d'écouter en mono le Dobli Brologique. Donc, on va accueillir d'autres auditeurs, j'espère, pour la suite du débat sur les fêtes. Donc, la quatrième question, je la pose quand même, parce qu'on ne l'a pas posée avant le disque. C'est, faut-il être amoureux pour fêter la Saint-Valentin? Donc, si je pouvais avoir les noms.
1: Gérard.
3: Qui c'est?
1: C'est mon nom, là.
3: Non mais attends, pour l'instant j'ai demandé à ce qu'on change d'auditeur.
1: Ouais mais moi je suis tranquille. Ouais, moi aussi car... ouais je réponds aux questions.
6: Sinon
1: ouais,
6: j'ai pas dit, ils sont calmes, essaye de reprendre avec eux, si ça va pas on change.
3: Bon alors tu viens à bout là et je vais reprendre les mêmes.
1: Moi aussi. Mal à barre.
3: On se calme, Gérard. Bon alors Momo, tu réponds s'il te plaît.
1: Parce que j'ai pas répondu à l'autre question là.
3: Non mais pour l'instant on en est à la quatrième, tu réponds s'il te plaît maintenant.
1: Bon c'est laquelle alors?
3: Non mais attends, je viens de la poser un instant, tu m'as dit que t'allais répondre.
1: Non, j'allais répondre à l'autre.
3: Faut-il être amoureux pour fêter la Saint-Valentin?
2: Quel rapport avec...
1: Ouais. Bien sûr qu'il faut être amoureux, parce que tu peux pas le faire tout seul, là, avec Madame 5.
3: N'importe quoi. N'importe quoi. Bon, Joanna.
0: Ouais, bien sûr qu'il faut être amoureux, parce que sinon, rester tout seul devant la télé, c'est pas marrant, hein.
3: Non mais pour la Saint-Valentin.
0: Bah oui.

0: Tu le sais, t'as déjà... Enfin, la dernière Saint-Valentin, t'étais tout seul.
1: Oui.
0: Et alors, c'était pas marrant.
1: Non, pas dans le sac.
0: Eh ben voilà.
1: Celui qui répond quand Johanna parle, tu te tais, s'il te plaît, merci.
0: Ouais, t'abuses, là.
1: Donc, Salomé.
0: Bien sûr qu'il faut être amoureux pendant un Saint-Valentin, de toute façon, puisque c'est la fête des amoureux, donc voilà.
1: Mm-hmm.
0: Donc voilà, j'espère que toi, la prochaine Saint-Valentin, tu seras pas tout seul.
1: J'espère aussi.
0: Voilà.
1: Malabar.
2: Ouais, si tu veux, Gérard, j'ai jamais... c'est malheureux, mais j'ai jamais eu de Saint-Valentin avec une femme, quoi.
0: Tu veux la passer avec moi?
3: Oh, si, Carole.
0: Carole? Non, c'est pas Carole.
3: Non,
0: bah ouais. Tant pis, tu m'as pas reconnu, alors on la passera pas ensemble.
1: Oh. Carole.
0: Oui.
1: Carole, pour toi?
0: Moi, j'ai jamais eu de Saint-Valentin non plus. Hein.
2: Oh, Carole.
0: Oh là là. Désolée, hein.
4: Non, mais
2: moi non plus.
0: Ça sera peut-être avec toi, Gérard.
2: Moi non plus.
0: Peut-être avec toi.
4: Oh, Gérard.
1: On verra.
2: Carole, mon gros ton préféré.
0: Tu casses l'ambiance, là, Jésus. On est heureux maintenant.
1: Twister.
3: Ouais, moi je pense que c'est mieux quand on est deux quand même, mais bon, quand on est tout seul, c'est moins marrant, quoi, disons. Mmh. Tu prends la Saint-Valentin avec sa main droite, c'est pas assez chaud quand même, quoi.
2: Ouais, voilà.
1: Non, mais ça, c'est ton problème, c'est pas le mien, mon gars. C'est ton problème, c'est pas le mien.
0: Et toi, Gérard?
1: Moi, de toute manière, j'ai pour les fêtes de Saint-Valentin, j'ai toujours été tout seul, malheureusement.
0: Mais non, c'est vrai.
3: Comment, Gérard?
1: Bon, pour l'instant, je réponds à la question, d'accord? Donc j'ai été tout seul l'année dernière, cette année pour la fête de la Saint-Valentin. J'espère que l'année prochaine je ne serai pas tout seul.
3: Gérard.
1: Quoi?
2: C'est Malabar. Une question très sérieuse. Hein.
1: Mmh.
2: Quand t'étais avec Christine et puis avec l'autre personne dont t'as pas voulu donner le prénom, tu l'as quand même.
0: Non,
2: Carole. Tu l'as quand même déjà fêté au moins une fois ou?
1: De quoi?
2: La Saint-Valentin. Tu l'as quand même malgré tout fêté?
1: Parce que ces personnes-là sont parties
0: avant la Saint-Valentin.
5: C'était pour les cadeaux.
2: Tu vas la passer avec moi?
3: Gérard.
0: T'as jamais eu de relation durable alors?
1: Non.
3: Ah, Gérard, c'est Twixer, je voudrais savoir, t'as déjà passé une Saint-Valentin à deux ou.
2: Ouais, voilà, c'est ça que je voulais
3: une
2: poser.
3: Fois, ou...
2: ouais.
0: Mais il a déjà répondu.
2: Non, il a pas répondu à moi, quoi.
1: Hey, Twixer, je t'ai déjà répondu, je t'ai dit que j'étais seul pour la Saint-Valentin.
0: Qu'est-ce que tu voudrais comme cadeau pour la Saint-Valentin, Gégé?
2: Un gros cœur.
1: Voilà.
5: De l'Adidas.
0: Un gros cœur en quoi?
1: Non, un gros cœur avec marqué les deux initiales.
0: Gérard,
1: oui.
0: Un cœur en quoi?
1: Oui.
0: Un cœur en quoi?
1: Qui c'est qui me pose?
2: Un cœur de veau.
1: Bon, attendez 5 minutes.
3: Un stylophone radio.
1: Attendez 5 minutes.
0: Oh non.
1: Là, tu recommences pas ce que tu viens de me faire. D'accord?
2: Un cœur de mouton.
5: On est parce qu'il y a une explication du caméraman.
3: Un cœur de vache qui rit.
0: Qu'est-ce qu'il a fait, caméraman?
1: C'est la dernière fois que je te le dis.
5: Je crois qu'il a mis la caméra sur Gérard.
2: Tout dépecé.
0: Mais je veux savoir, il l'a mis
1: ça
0: vraiment.
1: Ça fait déjà deux fois que tu t'amuses comme ça. Hein. Alors là, tu as viré mes secs. Tu
2: sais
1: t'as pas besoin de faire voir la publicité de mon stylo. Ça t'amuse.
2: Big Adidas.
1: Bon, donc, qui c'est qui est... Bon,
0: alors,
1: donc...
0: Gérard?
1: Oui.
0: Chez toi, c'est quoi, un studio?
1: Non, c'est deux pièces.
0: Ah, d'accord. Donc tu peux faire la fête chez toi?
2: Gégé?
1: En promenant les gens, oui.
0: En promenant les gens?
1: En prévenant les gens.
0: Ah, d'accord.
2: Gégé?
1: Oui.
2: Malabar, t'as des animaux de compagnie?
1: Non.
2: Merde.
0: T'aimerais pas avoir un rat?
2: Un chien?
1: Non.
6: Je pense qu'il faudrait qu'on revienne un peu sur le débat.
1: Donc on va revenir sur le débat. Peut-on faire la fête à poil avec ses amis?
3: Oh oui.
2: C'est quoi cette question? Pour
3: t'as jamais baisé, hein?
2: Est-ce que tu l'as déjà faite, Gérard, avec de la chantilly sur le corps léché par des hommes?
1: Non mais attends, et pour l'instant, celui qui répond, tu vas répondre gentiment à la question, d'accord?
5: Gentiment à la question.
0: En gros, pour ou contre les partout, c'est ça?
1: Non.
0: Non, c'est pas la
2: question.
0: C'est
2: pour.
1: Donc, Twister.
3: Ouais, moi je pense que oui, c'est une bonne idée.
1: Ouais, mais même s'il y a des enfants qui sont là.
3: Ah non, moi je suis pas pédophile, non.
5: Des enfants qui sont là.
3: Non, non, des enfants au milieu, non, pas du tout, non. Non, mais avec des gens de mon âge, ouais, c'est pisse, ouais.
1: Mm-hmm.
2: Malabar.
1: Mm-hmm. D'accord.
2: GG.
1: Oui.
2: Malabar.
1: Oui.
2: Bah, à propos de pédophile, justement, enfin, ça revient là-dessus. Moi je suis. Non, je suis contre. Mais
0: c'est pas ça la question.
3: Mais t'as du
1: genre
3: dans ta
1: gueule.
2: Bon,
1: Carole.
0: Alors, moi je suis très timide, donc à poil jamais, non.
1: D'accord.
0: Et en plus ça caille surtout. Hein.
1: Comment?
0: Ça caille surtout en hiver. Ouais. Je suis très pudique aussi, Gérard.
1: Ok. Salomé.
5: Salomé.
1: Mais t'as pas avec les deux sons, d'accord
0: Gérard. Ouais, Salomé.
1: Non, c'est pas toi, c'est qui alors?
0: C'est pas grave, Salomé, réponds. Salomé.
3: C'est qui, continue.
5: Hein, tu reviens sur le débat.
1: Il ne faut pas que, quand même déconner avec
5: mais
1: les deux voix.
5: Mais j'y peux rien, ça me le fait aussi à moi. Non, non. Voix. Attends, mais Gérard.
0: Mais ça nous fait à nous, Gérard aussi. Gérard, c'est pas
1: Salomé.
0: Grave.
1: Salomé. Salomé.
0: Allô.
1: Salomé.
0: Oui.
1: Salomé.
0: Oui, réponds. Bon, j'ai jamais encore fait, mais ça me tend très bien. Ça doit être très sympa.
3: Ouais, c'est marrant. Bah, tu m'invites alors. Hein.
0: Mmh. Ah bah, quand tu veux.
3: Pas de problème.
1: Johanna.
4: Bah oui, ça peut être sympa, mais il faudrait quand même mettre le chauffage à fond. Hein.
1: Mmh. Et Momo?
7: Moi, je le ferais bien avec tout plein de femmes. J'aime ça, le four. Hein.
4: Avec quoi?
7: Moi, je le ferais bien, ouais.
4: Avec quoi?
7: Avec tout plein de femmes autour.
4: Ah
7: ouais, tout seul.
3: Tout seul, ouais, bah ouais, c'est ça, ouais.
7: Bah ouais, c'est le trip.
3: Ouais, c'est parfait.
1: D'accord. Donc, sixième question, que pensez-vous des fêtes de fin d'année?
4: Les plus belles fêtes.
1: Ouais. C'est-à-dire, alors, donnez vos noms quand vous voulez répondre.
7: À la barre.
1: Non, pour l'instant, c'est une nana qui a voulu répondre.
4: C'est Salomé.
1: Alors, Salomé.
4: Non, moi, j'aime bien les fêtes de fin d'année, Noël, parce que c'est en famille, mm-hmm. C'est sympa, c'est la fête des enfants, et puis le jour de l'an, enfin, le réveillon, parce que c'est entre copains, c'est fêter une nouvelle année, c'est oublier l'année précédente.
3: Prendre de bonnes résolutions.
4: Prendre de bonnes résolutions et c'est s'éclater cool. Et essayer de faire le maximum pour avoir une super année après. Voilà.
3: D'accord. Mon Dieu.
4: Hein
1: Johanna?
8: Bah moi j'aime bien les fêtes de fin d'année pour les cadeaux parce que j'aime bien faire des cadeaux.
1: Mm-hmm.
8: Et puis j'aime bien recevoir aussi, il faut le dire.
1: D'accord.
8: Et puis j'aime bien parce qu'il y a plein de lumière et puis c'est joli, puis Papa Noël il passe.
1: D'accord. Malabar?
9: Bah moi, vu mes origines écossaises, je suis très très rattaché à la tradition de Noël. Je suis très très attaché à la tradition de Noël et je trouve ça vraiment formidable. C'est une des plus belles fêtes du monde et je raffole de ça. Quoi.
1: Mm-hmm. Bon. Carole?
10: Alors, moi, j'aime bien faire les fêtes dans des boîtes gays et j'aimerais bien t'inviter, Gérard.
3: Et t'es bonne?
1: Attends, c'est-à-dire quoi? Attends, dans
10: des boîtes gays, c'est
4: avec
10: vraiment
4: des
10: très bien.
4: Gays, Gérard, avec des Pères Noël gays, par exemple.
1: Non, voilà. Mais attends, tu veux dire quoi?
3: Des Pères Noël tout nus, quoi.
10: Bah, j'aimerais bien t'inviter, t'emmener. J'aimerais bien t'emmener au Scorpion.
1: Mmh.
10: Et puis, par la suite, à l'enfer.
1: D'ailleurs, l'enfer. L'enfer, je connais, t'inquiète pas, j'y ai déjà été une fois.
10: C'est vrai? C'est comment à l'intérieur, alors?
1: C'est pas mal.
10: Il y a quoi dedans?
1: Bah, je te dis, c'est pas mal, c'est tout.
5: T'as des copains? T'as des copains dedans?
1: Non.
10: Gérard? Ah, c'est Salomé.
5: Gérard, son Minitel, il y a Jojo qui est dans le même registre. Je veux venir à la fête de GG, j'apporterai des capotes spéciales à nu GG.
1: Il fera ce qu'il voudra. Cyril, t'arrêtes, s'il te plaît, tu dégages là, de derrière moi.
5: Je crois qu'il y a un problème avec la caméra.
3: Arrête avec ta caméra.
1: Arrête. Twister.
11: Dégage.
3: Moi, je pense que c'est un bon trip, quoi, parce que. Le Noël, on passe en famille, et puis le Nouvel An avec ses potes, quoi. Donc, c'est l'occasion de retrouver tout le monde encore.
1: Mmh.
3: Et puis, on vit avant encore, quoi.
1: Qui c'est qui veut me parler derrière?
4: C'est Salomé.
1: Mmh. Ouais, Salomé.
3: On fait la dinde aussi.
4: Quoi, est-ce que t'aimes les fêtes de Noël? Qu'est-ce que tu fais pour les fêtes de fin d'année? Tu fais quoi?
1: Bah, tu vois, les fêtes de fin d'année, l'année dernière, je les ai passées là à la radio.
4: Non, ah ouais,
1: on l'a fait.
3: T'as bouffé une dinde fun radio, non, c'est ça?
1: Non, on l'a fait ensemble avec Max, et donc, ça
4: t'avais
1: c'est...
4: pas un cadeau?
1: Non, mais ça s'est bien passé dans l'ensemble, j'étais content parce que j'étais pas tout seul chez moi. J'étais avec les gens de la radio que je connaissais.
3: Bah, Gérard, j'ai une question.
1: Donc, voilà.
4: Le Père Noël, tu crois encore au Père Noël, Gérard?
1: Non, pas du tout, pas
11: Gérard,
1: pas
11: Gérard, j'ai pas entendu, moi, pour
4: mais tu sais qu'il existe, le Père Noël, Gérard?
10: Ouais, exactement.
1: Bon, donc, on va passer à la septième question.
11: Mais Momo, il n'a pas répondu,
1: si, Momo, t'as répondu, je te l'ai posé en premier. La
11: non,
1: question.
11: Non,
3: t'as pas répondu,
11: une fille. Attends, enfin, t'es une meuf.
4: Si.
11: Bon, je réponds.
1: Bon, alors, mène-toi.
11: Moi, les fêtes de la fin d'année, ça le fait pas trop, moi. Moi, c'est juste la fête du Nouvel An que je fête avec mes sahabs. Tu en as deux.
1: Tu me fais chier, toi, hein. Bon, peut-on faire la fête tout seul, en étant seul?
4: Non, c'est malheureux.
11: Non.
5: Attends, tu peux répéter la question? Tu peux répéter la question?
11: Oui.
1: Peut-on faire la fête
5: tout seul,
1: en étant seul?
5: En étant seul.
11: Oui, GG, Malabar.
1: Alors vas-y, réponds, Malabar.
11: Oui, ça m'est déjà arrivé une fois, je me suis bourré la gueule, et je me suis tapé des quiches pendant toute la soirée.
1: D'accord, ok. Twister?
3: Ouais, moi c'est souvent, je me mets sur mon balcon, et puis je fume un bon pet, et puis voilà, puis je suis parti pour la nuit, quoi.
1: Ok. Carole?
10: Alors moi, je regarde la télé, et notamment les films de cul.
11: Bon, tu m'intéresses, Carole.
3: Trop chaud,
11: ça, c'est bon, ça.
5: Gérard, tu fais attention au débat.
1: Tu viens là, s'il te plaît, maintenant.
11: Carole, dégage la caméra. La caméra au standard.
1: Là, tu viens.
5: Je traduis. Tu viens.
1: Là, tu dégages parce que tu vas pas me... Tu vas pas me...
3: Faire le coup de la scène
5: derrière. En gros, il va jarter.
11: Lucie, tu dégages.
1: Alors.
11: Ok, toi, d'accord.
1: Donc Carole, donc tu disais parce que comme j'ai des problèmes avec le caméraman encore, il recommence comme toute la semaine.
5: Gérard, tu reviens dans le débat là. S'il te plaît, tu fais un peu moins attention à la caméra, un peu plus attention à la radio.
1: Non,
5: tu reviens dans le débat.
1: Tu sinon je ne fais pas de deuxième débat.
5: Et bah tu feras pas de deuxième débat, mais tu finis au moins celui-là.
3: Ah c'est clair.
5: Carole, tu disais quoi?
10: Alors, je disais que je regardais la télé, notamment les films de cul, en pensant à toi. Ouais, d'accord, tu m'écoutes même pas.
1: Hein. Si, je t'écoute.
5: Non, tu l'écoutes pas.
11: Non.
1: Donc, tu disais que tu regardais les films de cul par rapport à moi. C'est ça?
10: Gérard, écoute-moi.
1: Oui.
10: Donc, je regarde la télé, notamment les films de cul, en pensant à toi.
1: Ouais, ben, c'est ce que je t'ai répondu. Donc, tu regardes la télé en pensant à moi, d'accord?
10: Ouais, en regardant les films de cul aussi.
1: Ok. Ben, donc, ok, je donne un... Malabar.
11: Hein? Moi, ça y est, j'ai répondu, moi.
1: Ça y est, Salomé?
12: Non, moi, la fête, je peux pas la faire toute seule. Pour moi, la fête, c'est avec des copains, c'est... voilà.
3: Bah, c'est toujours mieux avec des copains, tout
1: d'accord. Ça, Johanna?
13: Ben, ouais, on peut faire la fête tout seul. Regarde, là, je suis toute seule, mais t'es avec moi, donc ça va, quoi. Mais t'es avec mon téléphone, donc t'es pas là.
1: Ouais, d'accord.
11: Ouais,
1: d'accord. T'as, Momo.
13: T'as pas compris.
11: Ouais, tu peux faire la fête tout seul, mais avec un bon Big Bang.
13: Ouais, je crois que ça
11: va. C'est un bon bourrin, hein, je le verrai, oh là là.
1: Fais gaffe là. Fais gaffe, Cyril.
6: Gérard.
11: Et là, quand je résonnerai pas pour mon temps,
1: fais gaffe. Fais gaffe parce que j'ai des limites à pas dépasser.
10: Bon, Gérard.
11: Carole.
1: Bon. Donc. Moi, je vais vous répondre. De toute manière, faire des fêtes de fin d'année seul, en étant seul, je vais vous dire. Quoi, tu t'en fous? Eh ben, si tu t'en fous, tu dégages, tu vas retourner
10: au standard. Non, t'écoute, Gérard.
1: Je vais prendre quelqu'un d'autre, d'accord?
10: Non, on t'écoute, Gérard.
1: Parce que j'ai toutes les lignes de téléphone qui sonnent et je voudrais bien changer un peu d'auditeur.
11: Vas-y, Gérard.
5: Un peu d'auditeur.
11: Réponds, Gérard.
1: Donc.
5: Le standard est saturé, là. Donc, je serai vous, je serai calme, hein, parce que là.
10: Gérard, on t'écoute.
1: Donc, faire les fêtes de fin d'année tout seul.
14: Faire les fêtes de fin d'année.
1: Merci pour le double son, Olivier.
3: C'est pas grave.
5: C'est vraiment la merde, hein, ce truc.
1: Donc, moi, j'aime pas être seul pour faire les fêtes de fin d'année. Je préfère les faire avec des amis que je connais, ou même des auditrices, n'importe.
10: N'importe qui.
1: Non.
3: Gérard, c'est Twixer. Je veux savoir, il y a des auditrices qui viennent au Noël de Fun Radio ou au Nouvel An, machin.
1: Ah, ben ça, à Noël, cette année, il y a quand même eu du monde.
3: Ouais.
1: Donc, j'étais pas tout seul et en plus, j'étais avec Max, donc tout s'est bien passé.
5: Parle devant ton micro, Gérard.
11: Il fait un coup.
1: Oh, non, mais attends, dans sa cas, il se calme, lui.
15: Mais il va se calmer, mais.
1: Non, mais il va se calmer vite fait.
15: Concentre-toi sur l'émission, s'il te plaît. Hein? C'est difficile.
1: Ouais, non, mais dans ce cas-là, il vire, lui.
15: Gérard,
1: il va pas me faire chier longtemps. Hein.
10: Bon, Gérard, t'écoute.
1: Donc, faire les fêtes de fin d'année tout seul, en étant chez soi seul, je vais vous dire une chose, que c'est pas évident. Si vous déprimez, quand vous voyez tout le monde qui part, par exemple, sur les coups de 20h ou 21h, ouais, qui partent en famille ou autre, et que vous êtes tout seul chez vous...
3: Gérard, ça t'est déjà arrivé, tout le monde fait la fête et toi, t'es tout seul?
1: Oui.
10: Moi aussi, ça m'est arrivé.
1: Oui, ça m'est arrivé.
10: C'est dur, Gérard.
3: Qu'est-ce que t'as fait, Gérard?
1: Ben, j'ai regardé la télé, je me suis fait chier, voilà, c'est tout.
10: J'ai même pas.
3: Hein. J'ai même Mireille Mathieu.
5: Bah déjà, t'as une télé, c'est bien.
10: Ouais, mais ça arrivera plus, Gérard, ça arrivera plus tout
11: le temps. Non,
10: mais
11: là, Gérard.
10: Maintenant, tu es devenu une star.
1: Donc, on va attaquer la 8e.
11: Je vais être sollicité au Noël des petits enfants battus, Gérard.
1: Donc, on attaque la 8e. Alors, les fêtes d'anniversaire sont-elles trop bruyantes?
10: Oh bah non, jamais assez.
3: Pour les voisins, Gérard, c'est chaud quand même. Hein.
1: Gérard?
5: Ouais. On a que Jérôme à la place de Momo.
11: Oui, bonsoir Gérard. Oui, Jérôme. Bonsoir Jérôme.
3: Tu vois que
10: bonsoir,
3: c'est
10: bonsoir Jérôme.
3: Bonsoir tout le monde.
10: Bonsoir Jérôme.
3: Bonsoir
10: Jérôme.
3: Bonsoir. Je vois que c'est la teuf, donc je viens
11: m'accueillir. Bonsoir Jérôme.
3: Bonsoir.
1: Bon, ça y est, c'est bon.
10: Bonsoir Gérard.
1: Salut. Qui c'est là?
3: C'est Jérôme.
1: Ouais, mais il y a une nana qui m'a dit bonsoir.
3: C'est Caramel. C'est Caramella.
1: Tu vas me les calmer là.